0: Mais des drapeaux quoi faire?
1: Ben, pour niquer.
0: Hein? Ben, bah, c'est une sacrée surprise, hein?
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4: Oui.
5: Oui, bonjour, monsieur.
4: Oui, bonjour, monsieur.
5: Oui, le père Ledoux, je suis le recteur, le curé de Camaret.
4: Vous êtes le curé. Bonjour, monsieur le curé.
5: Bonjour, comment allez-vous?
4: Je vais bien, oui.
5: Je ne veux pas vous déranger, mais j'ai un petit problème, docteur, voyez-vous.
4: Oui.
5: Depuis 2-3 jours, j'ai constaté que j'avais les... qui pendent, voyez-vous.
4: Les testicules, quoi.
5: Oui, voilà.
4: Oui.
5: Et alors, malheureusement, quand je m'assois dessus...
4: Vous asseyez dessus?
5: Oui, malheureusement, oui.
4: Alors... Elles ont enflé, quoi.
5: Comment?
4: Elles ont enflé.
5: Ben, je ne sais pas, oui, je pense, oui.
4: Mais elles pendent beaucoup, alors, si ça vous...
5: Ah oui, elles pendent beaucoup, puisque quand je m'assois dessus, elles me rentrent dans le...
4: Dans le trou de balle.
5: Voilà.
4: Voilà. Hein?
5: C'est ça, docteur.
4: Bon, eh ben, il vaut mieux voir ça, monsieur le curé.
5: Ben oui.
4: Vous pouvez circuler en voiture ou quoi?
5: Difficilement, hein. Parce que c'est pareil, je suis assis dessus.
4: Vous pouvez pas venir jusqu'au centre médical?
5: Ben si, mais comment je vais faire pour... Ou alors je viens à pied ou en...
4: Oh, à pied, mais non, il n'y a pas question, quand même.
5: Ou en vélo, en danseuse, alors...
4: Ah, mais pas en vélo, quand même.
5: Non, mais en danseuse, au moins, je ne m'asserrai pas dessus sur la scène.
4: Mais c'est à ce point-là.
5: Ah oui, que faire?
4: Et vous pouvez pas prendre un taxi pour venir, hein?
5: Oui, ben, oui, c'est ce que je vais faire en restant accroupi dans la voiture.
4: Parce qu'ici, on a plus de matériel pour voir, quoi.
5: D'accord. Mais c'est normal que quand je suis assis dessus, elle me rentre dans le...
4: Ben, bon, c'est pas normal de s'asseoir sur ces trucs, hein?
5: Ben oui.
4: Et que ça vous rentre dans le trou de balle, alors ça me paraît assez exceptionnel, quoi.
5: Voilà.
4: Hein? Bon, écoutez, je vous envoie un taxi.
5: Oui, et puis...
4: Je m'en occupe, comme ça je serai sûr à quelle heure ça sera.
5: D'accord.
4: Vous êtes donc à la cure de Camaret.
5: Voilà.
4: D'accord, je m'occupe de tout ça, monsieur.
5: Mais dites-moi, docteur.
4: Oui.
5: J'ai quelque chose qui m'obsède. Je me suis réveillé cette nuit avec un air de musique dans la tête que je ne me souvenais plus ce que c'était. Peut-être que vous pourrez me dire.
4: Un air de Brigitte?
5: Non, pas de Brigitte, de Martine. De musique.
4: Un air de musique?
5: Oui. Est-ce que vous connaissez cette chanson?
4: Laquelle, monsieur?
5: C'est un air que je sais plus ce que c'est. 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
6: Hello.
7: Bonjour madame, c'est bien le bar?
6: Oui.
7: Monsieur Martin à l'appareil, les enseigneurs Martin.
6: Oui.
7: Je vais vous poser une nouvelle enseigne.
6: Qu'est-ce que c'est que cette enseigne là?
7: C'est que moi, en tant qu'enseigneur, je fabrique des enseignes pour les magasins.
6: Oui.
7: Et là, on a un barbier, un barbeur, qui nous a fait une commande.
6: Mmh.
7: Mais problème, à l'atelier, on a mélangé barbier et barbeur, et au final, sur l'enseigne, il y a marqué barbière.
6: Oui.
7: Et je me suis dit, vu que vous êtes un bar et que vous vendez de la bière, je vous pose l'enseigne barbière.
6: Et combien ça coûte ça?
7: Ah bah c'est là que c'est top. Ça va rien vous coûter parce que vous allez vous faire rembourser par votre assurance.
6: Non mais j'ai pas d'assurance. C'est quoi cette histoire?
7: Ah oui, mais si vous n'êtes pas assuré aussi.
6: Bien sûr que je suis assuré, mais pas pour les trucs que j'ai pas commandés.
7: Ah mais vous inquiétez pas, moi je vous facture l'enseigne, comme ça vous avez plus qu'à déclarer à l'assurance que vous l'avez pété en la faisant tomber par exemple.
6: Non mais vous rigolez ou quoi?
7: Bien sûr.
6: J'ai pas passé de commande, vous voulez me poser un truc et que je me fasse rembourser par mon assurance après, mais c'est n'importe quoi votre truc.
7: Bah pardon, c'est une idée de mon patron. Il m'a dit, il suffit de trouver un pigeon pour lui refourguer l'enseigne.
6: Bah, votre patron, je l'emmerde, voilà, c'est clair ça.
7: Ouais, alors mon patron m'avait prévenu qu'il y aurait peut-être des gros mots aussi.
6: Oui, bah votre patron, vous lui dites qu'il m'appelle directement ou qu'il vienne me voir, je vais me faire un plaisir de le recevoir.
7: Ah bah ça tombe bien, il est juste à côté. Vous voulez que je vous le passe?
6: Ouais, passez-moi le patron, ouais.
7: Monsieur Martin, je vous passe la dame du bar. Oui, allô?
6: Oui, bonjour.
7: Bonjour, madame.
6: Non, c'est monsieur.
7: Si vous voulez.
6: Ah ouais.
7: Monsieur Martin, le patron à l'appareil.
6: Non, mais franchement, cherchez d'autres pigeons, comme me le disait votre collègue, là.
7: Ah, j'en déduis que c'est vous qui récupérez l'enseigne barbière.
6: Mais absolument pas, je suis pas au courant de votre truc, là.
7: Oh, pourtant, le secrétaire Martin, avec qui vous étiez à l'instant, me dit que vous êtes d'accord. Ah oui, elle est d'accord.
6: Non, mais d'accord de quoi? C'est du grand n'importe quoi. Le mec, il appelle il y a 30 secondes en me disant qu'il vient poser une enseigne chez moi, que je suis pas au courant. Il me dit que j'ai donné mon accord. Mais c'est quoi cette arnaque?
7: Arnaque, non, c'est juste une petite combine. Je sais pas si vous avez expliqué pour l'assurance.
6: Non, mais il m'a expliqué, je m'en fous de votre explication. Il me dit qu'il me pose un truc, faut que j'appelle mon assurance pour me faire rembourser d'un truc qui est tombé.
7: C'est ça, vous allez dire que vous avez pété l'enseigne en essayant de la bricoler.
6: Mais ça va pas bien dans votre tête là. C'est quoi votre numéro de téléphone?
7: Alors, nous n'avons pas le téléphone malheureusement.
6: Vous avez pas de téléphone? Vous avez pas de téléphone? téléphone, vous m'appelez, vous n'avez pas de téléphone.
7: Bah non, c'est parce qu'on est une société moderne.
6: Ah oui, vous êtes une société moderne, vous êtes des arnaqueurs, oui, c'est tout ce que vous êtes.
7: Pas du tout, non, c'est parce qu'on fonctionne exclusivement par fax.
6: C'est grand n'importe quoi, votre histoire, là. Je vais quand même signaler votre appel à la gendarmerie.
7: Oh bah ça, je peux le faire, vous embêtez pas.
6: D'ailleurs, vous voulez un gendarme, j'en ai un juste à côté de moi, là.
7: Non.
6: Mais bien sûr que si.
7: Bon, il est pas gendarme.
6: Il est pas gendarme?
7: Bah non, s'il y avait un gendarme, j'aurais entendu un pimpon de gendarme.
6: Ah tiens, mais je vous le pense.
7: Oh bah oui.
6: Tiens, j'allais trouver au téléphone, là.
7: Allô. Ah bah voilà, le vieux coup de la même personne qui change même pas de voix.
6: Vas-y, parle en même temps.
3: Qu'il dit le monsieur là.
6: Oui, oui, on est deux. Mais c'est vraiment des escrocs, les mecs, il a même pas le numéro de téléphone, sans déconner.
7: Le mec vous entend, hein. Allô.
6: Oui.
7: Ouais, donc c'est bon, je pense qu'on s'est mis d'accord sur tout.
6: Non mais je me suis mis d'accord de rien du tout, vous vous asseyez dessus, je veux pas de votre truc. C'est pas possible, ça, vous êtes con ou quoi?
7: Ah bah oui, ou alors j'aurais mal compris un truc, mais ça m'étonnerait.
6: Ah oui, vous avez très mal compris, franchement vous comprenez rien. Je peux vous dire que si jamais il y en a un qui se pointe sur ma vitrine et puis qui commence à me poser un truc, il va dégager rapido.
7: Ah bah voilà, là j'ai compris. Vous voulez bien que quelqu'un se pointe, mais seulement s'il vient rapidos.
6: Je vous ai rien demandé, je vous ai pas demandé que ça se pointe.
7: Bah vous me dites qu'il vous faut quelqu'un en rapidos. Moi je peux vous passer en formule rapidos, mais c'est plus cher.
6: Même pas s'ils sont en rapidos, je n'en veux pas.
7: Ah mais si vous en voulez pas, il suffit de dire non, hein, c'est pas compliqué.
6: Je vous ai dit non, vous êtes con ou quoi? Vous avez pas de téléphone, vous avez pas de mémoire non plus.
7: Ah bah je peux vous dire que moi, si c'est non, c'est non, hein, y a pas à discuter.
6: Mais c'est non, mais c'est un non, mais.
7: Après, vous avez le droit de changer d'avis.
8: Allô?
9: Oui, bonjour madame.
8: Bonjour.
9: France Télécom à l'appareil. Bien, nous avons une bonne nouvelle parce que nous avons remarqué que vous ne consommiez pas beaucoup.
8: Oui.
9: Sur votre abonnement téléphonique, hein.
8: Non.
9: J'imagine que vous devez avoir des portables.
8: Oui.
9: Voilà. On manque de numéros dans le département. Et il y a donc de nouveaux abonnés qui, eux, ont besoin de téléphone fixe. Donc on va vous couper le téléphone là tout à l'heure.
8: Oui, mais je voudrais conserver quand même mon téléphone.
9: Ah non, mais de toute façon, il ne vous sert à rien puisque vous avez un téléphone portable.
8: Si, moi, je m'en sers quand même.
9: Oh, très peu, hein. On a regardé votre consommation, ça ne sert à rien, quoi, que vous utilisiez un téléphone fixe alors qu'il y a des gens.
8: Parce qu'on a changé il n'y a pas longtemps, parce qu'on avait pris par Internet, quoi.
9: Voilà, c'est ça. Mais si vous voulez, vous ne consommez pas, donc vous ne rapportez pas beaucoup. Vous voyez, alors que là, on a une personne qui a un cabinet médical qui a besoin d'un numéro, donc on va lui attribuer le vôtre.
8: Oui, mais bon, c'est normal, ça.
9: Ah oui, bien sûr.
8: Bah, ce numéro, on m'appelle sous ce numéro, moi, alors.
9: Oui, mais rendez compte, un cabinet médical, lui, il va dépenser dans les 400 euros. Hein.
8: Oui, oui, bien sûr, oui, d'accord, oui. Bon, je savais pas.
9: C'est tout bénef pour nous aussi, quoi. Il faut penser un peu à nous, quoi.
8: Oui, d'accord, donc ça va, je donne mon numéro d'Internet, en fait.
9: Ah, mais il n'y aura plus de numéro d'Internet.
8: Parce que.
9: Bah, si je vous coupe on vous coupe l'abonnement téléphonique, madame, vous n'avez plus d'Internet.
8: Mais disons que moi, si on m'appelle sous mon numéro. On m'appelle sur le fixe.
9: Bah là, on vous appellera plus, comme ça, vous aurez la paix, déjà. Ne serait-ce que ça, hein. Parce que c'est quand même dérangeant quand on est chez soi, on aime bien être tranquille, puis là, d'un seul coup, le téléphone sonne et hop là.
8: Je parle quand même avec mon mari et mes enfants.
9: Ah oui, mais ce soir, c'est trop tard parce qu'on va couper dans une heure là.
8: Bah oui, mais bon, je voudrais quand même conserver mon numéro, tout le monde a mon numéro.
9: Mais attendez, madame, j'imagine que votre ligne téléphonique, c'est de votre ligne téléphonique que dépend Internet.
8: Mais non, mais moi, je conserve Internet parce que moi, j'ai pris en plus avec la télé et tout.
9: Qu'est-ce que vous voulez faire avec Internet à votre âge?
8: Mais comment ça. Mais
9: si vous étiez jeune encore, bon, pour télécharger tout ça, je comprends, mais bon.
8: Je suis pas la retraite, moi, attendez, j'ai que 40 ans.
9: Oui, mais voilà, 40 ans, vous appelez ça jeune.
8: Bah, mais pourquoi vous voulez, mais je comprends pas trop, là. Parce que bon. Moi, j'ai des enfants à la maison aussi, encore.
9: Eh ben justement, ça sera l'occasion un peu de les sevrer. Comme ça, ils iront moins sur Internet, ils iront chez les amis ou à l'école, et puis voilà.
8: Mais moi, je suis pas... Non, mais moi, je conserve Internet.
9: Ah ben non.
8: Mais qu'est-ce que c'est que cette histoire, là?
9: Ah ben on peut pas faire autrement.
8: Mais moi je conserve Internet puisque j'ai la télé prise dessus et tout.
9: Ah ben en plus vous avez la télé en 2009, c'est quand même une drogue dure ça madame. Vous, à votre âge vous auriez dû comprendre ça depuis le temps, non?
8: Mais qu'est-ce que vous me racontez là?
9: Ben le téléphone c'est une drogue, d'accord? Internet c'est une drogue, la télévision aussi. Là d'un seul coup en vous coupant le numéro vous allez être sevré, vous allez revivre, vous allez pouvoir aller vous promener, faire des voyages.
8: Mais pourquoi vous voulez me couper mon numéro de téléphone? J'en ai besoin. Mais qu'est-ce que c'est que ces histoires là?
9: Ben, madame écoutez, tous les jours on a des gens comme
8: j'en
9: vous.
8: Ai Internet, moi, parce que je travaille dessus.
9: Oh, madame, excusez-moi, mais là, vous m'embêtez, pour pas dire...
8: Mais prenez quelqu'un d'autre qui consomme pas beaucoup de téléphone.
9: Alors, donnez-moi un nom de quelqu'un qui consomme...
8: Non, je vais pas vous donner de nom.
9: Mais si, comme ça. Attendez, moi, je suis en week-end dans 5 minutes, là. Alors, vite fait, il faut que je trouve une ligne. Aidez-moi.
8: Oui, mais moi, c'est pas mes affaires, moi, c'est pas...
9: Ah, tiens, il y a un salon de coiffure. Avenue Victor Hugo, vous connaissez, lui?
8: Non.
9: Peut-être pas besoin du téléphone, lui, le coiffeur, si.
8: Bah moi je sais pas, je connais personne, donc enfin, moi ça me regarde pas, c'est pas à moi de vous dire, c'est à vous de voir.
9: Attendez, j'ai trouvé. La paroisse.
8: Ah bah. Ben voilà.
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8: Allô ?
7: Bonjour monsieur, c'est bien l'exploitation agricoleuse ?
8: Oui.
7: Il faudrait que je vous dépose des papiers parce que j'ai fait une déclaration pour Pôle emploi comme quoi je travaille chez vous.
8: Oh, attendez là.
7: Oui.
8: Vous êtes qui là ?
7: Monsieur Martin.
8: Vous n'avez pas travaillé chez moi ?
7: Non, non, c'est juste que moi ça me permet de toucher les allocations.
8: Ah ben non.
7: Comment ça, ben non ?
8: Ben non, vous ne le mettrez pas, notre nom.
7: Ah ben je l'ai mis, ça y est.
8: Ah ben non.
7: Ah ben si.
8: Oui, mais vous avez peut-être fait, mais nous c'est hors de question.
7: Bah ben, mais je l'ai fait en votre nom, donc de toute façon vous avez rien à.
8: Monsieur, vous n'avez pas travaillé chez nous, on n'a rien à voir avec vous.
7: Vous faites comme si, puisque moi j'ai fait la déclaration.
8: Non, pour... on ne fera pas comme si ni comme ça.
7: Et alors comme su ?
8: On ne fera pas du tout.
7: Ah, excusez-moi, parce que moi j'ai quand même fait tous les papiers pour vous.
8: On n'en a rien à faire, nous, on a pas vous n'avez pas travaillé chez nous, monsieur.
7: Enfin, j'ai quand même signé pour vous, j'ai quand même.
8: Ah ben vous n'avez pas signé pour nous. Mais qu'est-ce que c'est que ce travail-là ?
7: Alors ce travail, moi j'ai mis que j'étais directeur adjoint.
8: Et alors, pourquoi faire ? Ben vous êtes directeur adjoint chez nous, qu'est-ce que c'est que ce travail-là ?
7: Non, pas vraiment, mais en déclarant un gros poste, ça me permet de toucher de gros allocationnages.
8: Vous êtes de où, monsieur ? Déclarez-vous correctement.
7: Alors je me déclare, monsieur Martin.
8: Monsieur Martin, vous êtes de où ?
7: De Martinville.
8: Je vous passe, monsieur.
3: Allô ?
7: Bonjour madame.
3: Mais attendez, monsieur.
7: Oui.
3: Vous avez pas travaillé chez moi ?
7: En vrai, non, c'est ce que j'expliquais.
3: Oh. Monsieur, moi je ne vous connais pas, hein.
7: Ah bah on va faire connaissance, parce que s'il y a un contrôle.
3: Ah non, monsieur. Moi je ne marche pas dans ces combines là, monsieur.
7: Ah mais je vous rassure, j'ai déjà fait les papiers à votre nom, donc.
3: Ah non.
7: Oh si.
3: Ouais, vous avez aucun droit de faire des papiers à mon nom. Mais monsieur.
7: Quoi ?
3: Je ne vous autorise pas, monsieur. Vous pouvez foutre votre papier à la poubelle.
7: Ah non, parce que je l'ai déjà envoyé.
3: Je n'ai rien à foutre. Vous voulez échapper à la police ?
7: Mais non, justement.
3: Oh, ça va, mon cassé, moi, chirurgique et mon avocat. Vous allez voir.
7: Alors, excusez-moi, mais à part avocat, il me manque quelques mots.
3: Vous voulez que je vous poursuive ?
7: Non, je veux pas que vous me poursuivez.
3: Qu'est-ce que vous voulez ?
7: Déjà, faudrait voir pour mon salaire.
10: Bah, vous êtes gonflé, vous.
7: Ah, une autre dame.
10: Mais non, mais là, vous faites erreur, hein. C'est pas chez nous, hein. Où c'est que vous allez, vous ?
7: Bah, où c'est que je vais ? C'est que je vais passer chez vous, c'est ce que je
10: vous. Vous rigolez, nous, quoi, vous ? Vous n'y êtes plus du tout, là.
7: Non, mais c'est ce que je disais à vos collègues. Allô ?
10: Non, mais vous n'y êtes plus, quoi. Bah, moi, je vais aller voir les flics, moi. Non, mais qu'est-ce que c'est que cette histoire-là ? Non, mais c'est n'importe quoi, là.
7: Je m'excuse, mais j'avais le responsable juste avant.
10: Bah oui, responsable est pas content, hein.
7: Ah, bah, passez-le moi, c'est ce qu'on va voir.
8: Oui, allô ? Qu'est-ce que vous voulez maintenant ?
7: Rebonjour, monsieur.
8: Donnez-moi votre adresse.
7: Alors, 1 rue Martin.
8: Oui ?
7: À Martinville.
8: Martinville, c'est où ça ?
7: Ah, bah, c'est. Vous voyez Bourg-Martin ?
8: Non, je connais pas.
7: Comment vous dire ? C'est sur la route de Port-Saint-Martin ?
8: Je connais pas. Vous
7: connaissez pas non plus ?
8: Non. C'est dans quel département ça ?
7: Ah, bah, c'est dans le Martin.
8: Oh là là, d'accord. Vous foutez de moi ou quoi là ?
7: Bon, ah, excusez-moi, si vous ne connaissez pas la géographie, c'est pas ma faute.
8: Ah, bah, écoutez, tout le monde n'est pas aussi doué que vous, hein. Parce que pour faire des cochonneries pareilles, il faut être doué, hein.
7: Étant donné que votre employé a validé quand même ma demande.
8: De quoi votre employé bah, validé le truc ? Vous racontez des conneries ou quoi ?
7: Bah, celui que je viens d'avoir là.
8: Non, c'est pas vrai, vous êtes un menteur.
7: Ah, si.
8: Non, celui que vous venez d'avoir, il vous a dit qu'il allait prévenir la gendarmerie et que c'était de l'escroquerie. Arrêtez de mentir !
7: Alors, on n'a pas dû entendre la même chose, hein.
8: Ben si, monsieur !
7: Non, mais je pense que vous avez mal entendu, parce que lui, il me disait pas de problème.
8: Vous êtes un menteur ! Il ne vous a jamais dit pas de problème ! Il vous a dit qu'il allait prévenir la gendarmerie et que vous étiez un escroc !
7: Ah, pas du tout ! Il m'a dit qu'il voulait.
8: Si, monsieur !
7: Ah non ?
8: Si, monsieur !
7: Il m'a même dit qu'il allait me verser une prime en liquide.
8: Bon, allez, fermez votre gueule !
7: Bon, je peux vous dire bonne année quand même ?
10: Ah, oui, d'accord, bon, allez.
7: Ah non.
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12: Fédération.
13: Oui, bonjour monsieur. C'est quelle fédération ?
12: Du bâtiment.
13: Ah, d'accord. Dites-moi monsieur, c'est le baron de la Floranale à l'appareil. Cuir ?
12: Allô ?
13: Oui, je vous pose une question.
12: Oui ?
13: Cuir ?
12: Mais quoi cuir ?
13: Vous êtes cuir vous-même, non ?
12: Ah, vous voulez la fédération des cuirs et peaux, c'est ça ?
13: Non, je prospecte. Disons que je recherche des gens qui seraient cuir.
12: Ah, je ne vous comprends pas, je suis désolé. Qu'est-ce que vous entendez par la cuir ?
13: Est-ce que vous êtes cuir ?
12: Non, je ne crois pas, non.
13: Vous êtes sûr ?
12: Ah, je ne sais pas.
13: Bon, attendez, bougez pas, je vous passe le responsable.
14: Allô ?
12: Oui, bonjour monsieur.
14: Oui, bonjour monsieur. C'est la fédération ?
12: Oui.
14: Cuir ?
12: Ah non, vous êtes à la fédération du bâtiment, là.
14: Non, mais... vous ?
12: Quoi, moi ?
14: Cuir ?
12: Non.
14: Sûr ?
12: Non.
14: Doute ?
12: Oui.
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16: Bonjour.
7: Bonjour madame, je suis bien chez l'électricien.
16: Patientez quelques instants, s'il vous plaît, merci.
7: Hop. Oui, bah d'accord.
16: Au plaisir, merci à vous.
11: Oui, allô?
7: Oh là là, je suis tombé sur le répondeur, ça y est.
11: Non, c'est pas le répondeur, c'est moi-même, j'étais en train de finir avec un client.
7: Mais si, ça c'est une machine qui parle.
11: Non, c'est pas une machine, monsieur.
7: Bon, je reconnais, c'est les fausses voix d'ordinateur.
11: Non, mais monsieur, vous parlez à un être humain, là, hein? Parlez pas à un ordinateur, hein?
7: Oh bah si, vous êtes clairement un ordinateur.
11: Du tout, monsieur.
7: Oh bah si.
11: Du tout, allez-y, demandez-moi ce que vous voulez.
7: D'accord, ordinateur, passe-moi une vraie personne.
11: Mais monsieur, vous avez une vraie personne au téléphone, monsieur?
7: Oui, bien sûr.
11: Oui, bien sûr.
7: Bon, ordinateur, j'insiste.
11: Oui, allô, vous m'entendez?

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3: Rappelez, vous avez tombé sur le...
4: Sur la vraie personne, d'accord.
3: Non, pas sur la vraie personne, vous êtes sur la vraie personne.
4: Bon, admettons que je suis sur la vraie personne. Écoutez, je connais du monde chez Martin Télécom, je vais faire une demande pour retirer votre répondeur.
3: Mais il n'y a pas enlevé le répondeur. Ça fait 15 ans que l'entreprise est comme ça. Qu'est-ce que vous me racontez qu'il y a un truc artificiel qui reprend le relais?
4: Bah ouais, méfiez-vous, parce que si ça se trouve, l'intelligence artificielle, elle est en train de piquer tous vos clients et hop, elle les envoie en Chine.
3: Mais qu'est-ce que vous me racontez que les clients auraient été récupérés en Chine? Vous laissez un message, le client il part en Chine?
4: Ah bah oui, mon beau-frère il a fait comme vous, il faisait répondre ChatGPT à sa place et puis, en 2 mois, il s'est fait piquer tous ses clients.
3: Oui, mais votre beau-frère, qu'il se fasse bouffer par un truc artificiel, ça je m'en fous.
4: En plus, il avait aussi installé l'intelligence artificielle dans sa maison. Eh ben, en 6 mois, il s'est fait mettre à la porte de chez lui.
3: Bah, 6 mois à la porte, qu'est-ce que je voulais que je vous dise?
4: Ah bah ouais, maintenant c'est ChatGPT qui vit dans sa maison avec sa femme Martine et tous les gosses.
3: Qu'est-ce que vous me racontez?
4: Eh oui, c'est le grand remplaçage, les robots vont nous prendre toutes nos places.
3: Oui, sauf que nous, on n'a pas de truc artificiel, je vous dis, c'est mon associé.
4: Ouais, et qui vous dit que votre associé, c'est pas un associé virtuel?
3: Mais qui me dit que mon associé, il est pas virtuel, hein?
4: Et comment vous le savez?
3: Il est un peu plus gros que moi, il boit de l'alcool, il mange.
4: Comme
3: il...
4: par hasard, pardon, mais est-ce que vous avez la preuve qu'il picole vraiment?
3: J'ai la preuve. Bah, donnez-moi votre numéro de téléphone, je vais vous envoyer une photo avec.
4: Je suis désolé pour vous, mais je pense que vous êtes en train de vous faire doubler par un faux associé robot d'intelligence artificielle.
3: C'est incroyable, ça ou quoi?
4: Comment ça, c'est incroyable?
3: De me les briser au téléphone, rien compris.
4: Bah, malheureusement, c'est beaucoup plus répandu qu'on le croit. Si vous saviez le nombre d'associés robots chinois virtuels qu'on trouve en France.
3: Mais vous.
4: Ah non, mais ils sont partout!
3: Vous êtes con, hein?
4: Alors, peut-être que je suis con,
3: bah oui.
4: Ou peut-être que depuis le début, vous parlez à une connerie artificielle. Oui, madame, je suis la première connerie artificielle en ligne.
3: Bon, au revoir.
4: Ah non, mais essayez, posez-moi n'importe quelle question, je ne connais aucune réponse.
5: Allô?
6: Oui, bonjour madame.
5: Bonjour.
6: Madame Latruffe?
5: Oui.
6: Oui, bonjour, c'est la mairie à l'appareil.
5: Oui.
6: Le service de l'état civil.
5: Oui.
6: Je disais à monsieur le maire qu'il y avait une madame Latruffe qui habitait au 6 rue Grange.
5: Oui, c'est moi.
6: Voilà, et monsieur le maire ne voulait pas me croire.
5: Et alors?
6: Bah parce que vous savez, monsieur le maire a beaucoup de travail, il est toujours sous pression. Alors on essaie toujours de le faire un peu rire.
5: Hein. Ah bon?
6: Évidemment, quand il a su qu'il y avait une madame Latruffe, ça lui a fait du bien parce qu'il riait, mais aux anges. On aurait dit un bébé.
5: Ah bon?
6: Voilà, je vais vous le passer. Monsieur le maire, c'est madame Latruffe. Oh, mais non, ça n'est pas possible. Ça n'existe pas. Allô?
5: Allô, bonjour, monsieur le maire.
6: Bonjour, madame. Je ne vous dérange pas?
5: Non, non, du tout.
6: Alors, comment vous appelez-vous?
5: Je m'appelle madame Latruffe. L-A-T-R-U-2-F-E. Mais ça vous fait rire?
6: Il est plié de rire.
5: Oui.
6: Il est en train de s'étouffer, là.
5: Ah bon, il s'étouffe?
6: Arrêtez, monsieur le maire.
5: Bon,
6: monsieur
5: allez.
6: Le maire, attention, monsieur le maire, parce que là, vous allez vous faire mal.
5: Allô?
6: Il a fait un malaise.
5: Hein? Il a fait un malaise?
6: Il a fait un malaise à cause de vous, madame.
5: Comment?
6: Il a fait un malaise à cause de vous.
5: Ah ben, je m'en fous, moi, qu'il ait fait un malaise. Pour savoir comment je m'appelle, bon ben, je m'appelle madame Latruffe. Et c'est tout, hein.
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7: Oui, bonjour.
4: Bonjour, monsieur, c'est bien le garage?
7: Oui.
4: Monsieur Martin à l'appareil, les garages Martin?
7: Oui.
4: Oui, ah, vous connaissez les garages Martin?
7: Non.
4: Ah, parce que vous m'avez dit oui.
7: Non, je pensais que c'était monsieur Martin, parce que j'attends un appel de monsieur Martin pour sa voiture. Je pensais que c'était lui.
4: Oui, c'est moi, monsieur Martin, effectivement.
7: Mais non, mais c'est pas vous.
4: Bah si.
7: Non, vous me dites, je suis monsieur Martin, moi j'attendais l'appel de monsieur Martin.
4: Ah, d'accord, donc là vous pensiez que c'était monsieur Martin au téléphone?
7: Oui.
4: Eh ben, c'est ce que je vous dis, c'est moi.
7: Je pensais que c'était monsieur Martin, mon client, qui me rappelait.
4: Pardon. En revanche, je ne suis pas du tout votre client.
7: Non.
4: Non, parce que vous disiez que vous vouliez me refiler une bagnole. C'est très gentil, mais...
7: Mais je ne veux pas vous refiler une bagnole. Je vous dis, vous m'appelez, pourquoi?
4: D'accord. En fait, je suis en train d'ouvrir un garage juste à côté. C'est un endroit où on va réparer des automobiles.
7: Comme nous, oui.
4: Justement, il faudrait que je récupère votre fichier client.
7: En quel honneur?
4: À quelle heure? Eh ben, on peut dire à 8h45.
7: Non, en quel honneur?
4: Oui, eh ben, vous préférez 10h30?
7: Non, mais en quel...
4: Bon, dites-moi vous, à quelle heure je passe?
8: Bah, je vais pas vous remettre mon fichier client avec les adresses et les coordonnées téléphoniques.
4: Et bonjour, monsieur. Non, moi, je peux passer, c'est ce que je disais.
8: Pour avoir notre fichier client?
4: Ouais, l'idéal, ce serait si vous pouvez me la mettre sur une clé USB.
8: Bah, vous vous rendez compte? Vous êtes un quoi? Vous êtes un concurrent.
4: Oh là, je suis un quoi?
8: Un concurrent.
4: Hop, hop, hop, hop, c'est bien ce que j'avais entendu.
8: Un concurrent.
4: Oui, oh, bah, ça va, c'est pas parce qu'on fait le même métier qu'on a le droit de se dire des gros mots.
8: Mais je vous dis pas un gros mot, j'ai dit que vous êtes un concurrent.
4: Non, mais ça va recommencer en plus.
8: Mais vous comprenez ce que je dis? C-O-N-C-U-R-E-N-T.
4: Presque.
8: Concurrent. Vous comprenez, quoi?
4: Non, mais si je passe.
8: Mais même passer, monsieur, je ne vous ne la donne pas.
4: Non. Disons que vous la laissez traîner sur votre bureau nonchalamment, vous sortez prendre un café en oubliant la...

0: Non mais vous plaisantez, monsieur.
1: Moi, bien sûr.
0: Non mais vous rigolez.
1: Ah mais complètement.
0: Bah attendez, je vais pas vous donner mes clients. Vous vous rendez compte de ce que vous me demandez là? Nous aussi on a débuté un jour et nous aussi on a fait notre clientèle.
1: Voilà, bah votre clientèle, vous l'avez bien piqué à quelqu'un à la base.
0: Ah bah non, pas du tout, monsieur. Bah attendez, on va où quoi? On n'a pas été piquer les clients des autres.
1: Eh, en plus, moi je vous ai mis un avis sympa sur Google.
0: Ah bien sûr, alors parce que vous nous avez mis un avis favorable sur Google, il faudrait que je vous donne ma liste de clients.
1: Bah comme ça tout le monde est gagnant.
0: Bah vous êtes...
2: Non, mais attendez, je vous le dis tout de suite, moi je vais pas vous donner pour un mot sur Google.
1: Non mais je vous ai mis un avis 4 étoiles.
2: Non mais un avis 4 étoiles, déjà il y en a 5.
1: Ouais mais comme moi j'ai mis 5 à mon garage, j'ai préféré vous mettre que 4.
2: Non mais attendez.
1: Eh ben, c'est reparti.
3: Bonjour.
1: Bonjour madame, vous êtes la responsable?
3: Ah bah oui.
1: Ah bah quand même.
3: Ah oui, mais je vous donnerai pas les infos.
1: Et si on échange?
3: Non.
1: Bah si, vous me donnez vos clients.
3: Non.
1: Et après moi, je vous redonne les vôtres.
3: Non mais vous comprenez pas le français.
1: Alors si vous préférez, je parle aussi l'étranger.
3: Ah non, pas du tout.
1: Ah si, allez-y, alors demandez-moi n'importe quelle langue.
3: Non mais apparemment vous...
1: Tiens, en anglais, I can parler English.
3: Foutez-vous de ma gueule en prime
1: What? Me footing your girl?
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5: Bienvenue. Société Générale, bonjour.
6: La Société Générale?
5: Oui, monsieur.
6: Oui, bonjour, monsieur. Ceci est un hold-up. Alors, vous êtes à la caisse, là?
5: Oui.
6: Bon.
5: Non, c'est pour moi.
6: Bon, allez à la caisse, s'il vous plaît.
5: Oui.
6: Vous y êtes?
5: Mais c'est pour moi que je suis dans la caisse.
6: Bon,
5: je peux vous... des clés, moi.
6: Ok. Bon, pour rester discrètement, là. Vous êtes à l'entrée? N'ayez pas peur, tout se passera bien. Restez calme, d'accord?
5: Oui.
6: Bon. Alors, vous allez sortir 20 000 francs liquides en coupure de 100 francs.
5: Ok.
6: Oui. Bon. Vous les mettez à droite en rentrant. Vous avez une poubelle?
5: Oui.
6: Discrètement. D'ailleurs, t'es personne, je vous regarde. Qu'est-ce que vous êtes en train de faire?
5: J'ai la trouille.
6: Comment?
5: Je peux pas.
6: Pourquoi?
5: Je peux pas.
6: Pourquoi vous pouvez pas?
5: Parce que j'arrive pas.
6: Comment ça, vous n'arrivez pas?
5: Parce que j'arrive pas, je peux pas.
6: Pourquoi?
5: Parce que je tremble.
6: Calmez-vous, je vous ai dit que tout se passerait bien.
5: Attendez, prenez plutôt une personne, parce que moi je peux pas. Je vais vous passer une autre personne qui va le faire à ma place. Parce que moi je peux pas.
6: Pourquoi vous pouvez pas?
5: Parce que je peux pas.
6: Et vous avez peur?
5: Oui.
6: Et pourquoi?
5: Parce que... Attendez, je vous passe une personne.
6: Non, attendez, restez là, c'est vous
5: non,
6: que je veux.
5: Je vous passe une personne.
6: Allô?
7: Oui?
6: Oui, bonjour monsieur.
7: Bonjour monsieur.
6: Ceci est un hold-up. Je voudrais savoir pourquoi la première personne au téléphone vous a passé. Vous êtes le directeur de l'établissement?
7: Comment ça?
6: Vous êtes le directeur de la Société Générale?
7: Oui.
6: Ceci est un hold-up. Vous allez faire scrupuleusement ce que je vais vous dire. Vous n'alertez personne. Vous me suivez? Pas de panique, il n'y a rien à craindre, d'accord?
7: Oui.
6: Bon.
7: Oui.
6: Alors, vous allez me sortir 20 000 francs, coupure de 100 francs. Vous me suivez?
7: Oui.
6: Vous les allez les mettre dans la poubelle à droite en rentrant. Vous avez une poubelle?
7: Non, mais nous avons les services de sécurité, là. Comment voulez-vous que nous fassions?
6: Je vous demande, monsieur, de bien m'écouter. Vous mettez 20 000 francs en billets de 100 francs dans la poubelle cendrier. Et vous allez sortir cette poubelle cendrier dans 10 minutes. Attention, monsieur, car si vous ne faites pas scrupuleusement ce que je vous demande, je vais raccrocher. Vous me suivez?
7: Écoutez, je comprends pas très bien où vous voulez en venir, monsieur.
6: Ceci est un hold-up, monsieur.
7: Je comprends pas très bien. Écoutez, comprenez mon étonnement.
6: Quoi?
7: Vous me dites ceci est un hold-up, vous n'êtes pas là. Qu'est-ce que vous voulez qu'on fasse?
6: Je vous ai demandé de sortir 20 000 francs, coupure de 100 francs, de les mettre dans la cendrier et de les sortir.
7: Mais écoutez, c'est pas très sérieux. Si vous avez un problème d'argent, vous peut-être mieux que vous veniez nous voir et qu'on étudie avec vous le
6: monsieur,
7: problème.
6: Ceci est un hold-up. Attention. Calmez-vous, restez calme. Repassez-moi le premier et faites scrupuleusement ce que je vous ai dit, autrement je raccroche le téléphone.
7: Là, j'avoue, je ne vous comprends pas.
6: Attention, je vais raccrocher.
7: Je vais vous passer une autre personne, si vous voulez.
5: Allô? Allô?
6: Ceci est un hold-up, ne bougez pas, ne paniquez pas, restez calme.
5: Oui.
6: Bon, c'est vous que j'ai eu en premier tout à l'heure?
5: Oui, c'est moi que vous avez eu.
6: Ça va mieux?
5: Oui, ça va mieux.
6: Bon, comment vous avez fait pour ne pas trembler?
5: Comment?
6: Je vous ai dit de ne pas paniquer, vous avez qu'à pas écouter.
5: Oui.
6: Vous faites exactement ce que je vous demande, d'accord? Comptez jusqu'à 10. Allez-y.
5: 1, 2, 3, 4, 5, 6, 7, 8, 9.
6: Levez le pied droit. C'est fait ?
5: Oui.
6: Posez-le.
5: Oui.
6: Ça va mieux ?
5: Oui.
6: Bon, ben vous avez sorti l'argent ? Est-ce que l'argent est sorti ? Allô, est-ce que l'argent est sorti ? Attention, je vais raccrocher. Allô ? Allô ?
5: Allô ? Oui, mais il n'y a plus rien en caisse.
6: Comment ça, il n'y a plus rien en caisse ?
5: Bah non, les gens, il y a eu beaucoup de monde cet après-midi, les gens nous ont presque tous les validés.
6: Bon, bah, je vais vous prendre en otage, monsieur. Vous êtes pris en otage.
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0: Oui, bonjour.
1: Bonjour monsieur, c'est bien ici pour les camping-cars, caravane-cars, etc.
0: Oui.
1: J'organise une réunion de famille chez vous, en fait, à la fin du mois, sur votre terrain.
0: Mais on n'a pas d'emplacement, on vend les véhicules.
1: Non, mais alors c'est gentil, on est déjà équipés, c'est ce que je vous dis, nous on vient juste pour le week-end.
0: Mais vous venez pour le week-end pour faire quoi ?
1: On fait un grand rassemblement, si vous voulez, comme on n'est pas tous...
0: Mais qu'est-ce que vous dites ? Mais c'est... Mais vous pouvez vous rendre sur Internet ?
1: Bien sûr, oui.
0: Alors, vous tapez www...
1: Alors attendez, W, donc D-O-U...
0: Oh non.
1: Pardon ?
0: Non, vous allez sur Internet, donc www.
1: Alors, point P-O-I-N-T. Allô ?
0: Oui ?
1: Ah, un autre monsieur.
0: Monsieur. Monsieur, vous n'êtes pas dans le camping, vous êtes trompé de numéro.
1: Ah non, là je suis chez moi, là je vous appelle de chez moi. Mais on va venir effectivement à votre camping comme...
0: Non, monsieur, vous téléphonez à un concessionnaire.
1: Bah, pourquoi vous voudriez que j'appelle un concessionnaire alors que je suis déjà en ligne avec le camping ?
0: Monsieur ? Non, mais monsieur, mais... Là, vous n'êtes pas dans un camping.
1: Non, c'est ce que je vous dis, je suis chez moi.
0: Oui, monsieur, mais je ne suis pas un camping.
1: Non, moi j'ai bien compris, c'est-à-dire parce que je vous ai dit réunion de famille, vous dites ça y est, ça ce sont des gens, des voyagistes.
0: Non,
1: des...
0: mais non.
1: Vous me prenez pour un voyagiste, c'est ça ? Vous pensez qu'on a une famille ?
0: Pardon,
1: de...
0: mais monsieur, non, mais là, vous me téléphonez.
1: Avec un téléphone, oui, je sais. Mais...
0: Monsieur, excusez-moi, écoutez-moi deux minutes.
1: Non, mais vous me mettez juste quelques locations de côté pour le week-end.
0: Mais monsieur, j'ai pas de location, moi.
1: D'accord, et comme vous n'avez pas de location, vous voudriez que je vous héberge sur les locations que je vais vous réserver.
0: Mais monsieur, excusez-moi, mais là je vais commencer à monter parce que je n'ai pas de location.
1: Ah bah oui, vous allez me dire que c'est complet, ceci et cela.
0: Mais c'est pas possible. Venez samedi, vous allez voir qu'on...
1: Ah bah on sera tous là, oui.
0: Attendez, monsieur...
1: Oui, bah, écoutez, passez-moi le directeur du camping.
0: Oui, je ne quittais pas.
1: Merci monsieur.
8: Oui, allô, bonjour.
1: Bonjour, monsieur. Voilà, j'ai votre collègue qui refuse de nous louer des emplacements sous prétexte qu'on serait des...
8: Bien sûr que non. Vous avez vraiment l'esprit torturé, monsieur, parce que c'est pas du tout ça.
1: Non, mais parce que déjà, vous sous-entendez qu'on est des...
8: J'ai rien sous-entendu, c'est vous qui me parlez de ça, monsieur.
1: Bah, c'est pas ça, c'est que si vous pensiez pas qu'on était des...
8: Mais ça n'a rien à voir.
1: Pour les autres, oui, et puis pour les...
8: Mais pas pour vous non plus, on n'a pas de...
1: On a des consignes, comme quoi...
8: Attention. Et on n'a pas de consignes, c'est vous qui me le dites depuis tout à l'heure.
1: Vous sous-entendez qu'on est des...
8: Mais non, j'ai rien sous-entendu, monsieur. C'est vous qui sous-entendez que...
1: Que ?
8: Je sais même pas ce que vous entendez.
1: Non mais je vois, vous vous dites, ceux-là ce sont des...
8: Bah, allez, dites-le-moi monsieur, c'est vous qui avez un problème avec ça, c'est pas moi. Avec des, dites-moi le mot.
1: Bah ça me gêne, mais enfin c'est...
8: Eh ben alors pourquoi ça vous gêne ?
1: Eh ben des campeurs.
8: Mais n'importe quoi monsieur.
9: Oui, allô ?
1: Oui, bonjour madame.
9: Allez-y, recommencez là.
1: Oui, donc votre collègue a visiblement des consignes anti-campeuristes.
9: Et ça, c'est pas Rire et Chanson par hasard.
1: De qui parlez-vous ?
9: Rire et Chanson.
1: Alors on m'a dit qu'ils étaient très drôles et très sympas, mais je les connais pas du tout.
9: Votre prénom c'est comment ?
1: Jean-Yves Lafesse.
9: Ouais, c'est cela. Non, c'est je cherche Martin, c'est pas ça.
1: Oh oui,
9: Martin.
1: Bravo.
9: Voilà, Martin. Eh bien Martin, bonne journée.
1: Eh ben bonne journée. 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
10: Allô ?
11: Oui, bonjour Madame Ries.
10: Oui.
11: Oui, bonjour Madame, c'est la mairie.
10: Oui, bonjour monsieur.
11: Oui, dites-moi, je suis désolé, mais nous sommes obligés de vous délivrer un carton jaune.
10: Ah ?
11: Pour l'entretien du jardin et de la maison.
10: Ah bon ?
11: Oui, on vous donne un carton jaune, là.
10: Et pourquoi ?
11: Je vais vous passer l'arbitre, madame, parce que c'est lui qui décide. Hein.
10: Oui, parce que le jardin, il est entretenu, le jardin, par rapport à ce qu'il
11: était.
10: Oui,
11: mais je pense que vous allez avoir l'explication par l'arbitre qui va vous donner, qui vous a donné le carton jaune. Hein. Je vous passe l'arbitre. Hein.
10: Oui.
11: Merci. Allô ?
10: Oui.
11: Oui, bonjour madame, monsieur l'arbitre à l'appareil.
10: Oui, bonjour monsieur.
11: Oui, je suis désolé, mais là vous méritiez largement un carton jaune. D'ailleurs, j'ai failli vous donner un carton rouge, madame. Hein.
10: Mais je voudrais bien savoir pourquoi, parce que dans le jardin, compte tenu de ce qu'il était quand nous avons acheté la maison et la transformation du jardin, c'est le jour et la nuit et tout le voisinage nous le dit.
11: Madame, excusez-moi, mais vous n'êtes pas censée discuter avec l'arbitre sur les cartons jaunes et les cartons rouges. En général, quand on a un carton jaune, on adopte un profil mineur pour éviter de récupérer un carton rouge.
10: Mais non, mais je n'ai pas l'intention d'adopter un profil mineur, comme vous dites, parce que...
11: Oh, bah écoutez, madame, là, je suis désolé, mais...
10: Mais si... nous ne parlons peut-être pas de la même chose. Alors dites-moi pourquoi nous avons un carton jaune.
11: Attendez, madame, là, quand même... Allô ?
10: Oui ?
11: Vous avez entendu le coup de sifflet, je pense ?
10: Oui.
11: Ce qui veut dire donc que je vous délivre maintenant un carton rouge, madame, parce que vous n'avez pas le droit de protester auprès de l'arbitre.
10: Mais ça, je ne l'ignorais parce que c'est la première fois que j'entends parler d'un arbitre.
11: Ah, madame, je suis obligé donc de vous délivrer un carton rouge, ce qui fait que je vous expulse. Hein.
10: Que vous nous expulsez ?
11: Vous êtes expulsé du terrain.
10: Mais enfin, comment est-ce possible ?
11: Madame, là, un carton rouge, c'est l'expulsion, hein.
10: Oui, mais je voudrais savoir pourquoi.
11: Mais parce qu'il y a faute, là.
10: Mais oui, mais pourquoi y a-t-il faute? Dites-moi pourquoi, dites-moi quelles sont vos raisons.
11: Mais écoutez, madame, vous avez vu ce que vous lui avez fait?
10: À qui?
11: Au joueur.
10: À qui?
11: Au joueur. Vous lui avez taclé, vos deux jambes s'étaient décollées du terrain et vous n'avez pas touché le ballon, vous avez touché ses pieds.
10: Mais pas du tout. 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
12: Allô.
1: Bonjour monsieur, c'est bien la pension pour animaux ?
12: Oui.
1: Je vous ai fait un site internet.
12: Vous m'avez fait un site internet ?
1: Oui, pour la pension.
12: Bah alors là, on l'a d'une note. Je vous ai demandé de me faire un site internet.
1: Ah bah écoutez, comme quoi les grands esprits se rencontrent, parce qu'effectivement, vous me l'aviez pas encore demandé, et là vous...
12: Non, j'ai pas dit que j'allais le demander, j'ai dit est-ce que je voulais demander ?
1: Eh bah il est fait, tac, vous voyez, aussitôt dit, aussitôt fait.
12: J'en ai un site, j'ai pas besoin de votre site.
1: Ah, vous parlez de l'ancien ?
12: Pourquoi l'ancien ?
1: Parce que comme j'en ai fait un nouveau, je me suis permis de dégager l'autre.
12: Bah je vous ai pas demandé de me l'enlever, monsieur, le site internet.
1: Ah oui, mais j'ai validé, bon c'est pas grave. Il y a le nouveau.
12: Bah non, hein. J'ai pas besoin du vôtre, moi, de site. Je veux l'autre.
1: Ah bah non, parce qu'en plus, j'ai déjà pris des réservations sur le nouveau.
12: Des réservations de quoi ?
1: De pension, pour que je vais vous transmettre.
12: Mais vous êtes pas... Non, mais ça va pas, non. C'est encore la meilleure, ça. Vous n'avez pas à me prendre de réservation, monsieur.
1: Sinon, je vous ai aussi fait un nouveau numéro de téléphone.
12: Bah non, mais ça va, vous me changez mon site, vous me faites un nouveau numéro de téléphone. C'est quoi ce bin, cela ?
1: Bon, comme ça, on remet tout à neuf.
12: Bah, c'est quoi, ça ? Qu'est-ce que c'est que cette embrouille, hein ?
1: Bonjour monsieur.
12: Non, non, non, non, non, non, non, non, non, non, non, c'est quoi cette histoire ? Moi je paye des droits au niveau des pages jaunes.
1: Oui, alors pages jaunes, pareil, je vais faire retirer.
12: Pourquoi vous allez faire retirer ? Qu'est-ce que c'est que cette histoire ? Moi je vous ai rien demandé.
1: Vous inquiétez pas, pour être sûr de garder vos clients, je fais une promo à 50%.
12: Quoi, 50% ?
1: La pension est à moitié prix, si vous voulez.
12: Non mais ça va pas la tête, mais qu'est-ce que vous êtes en train de faire ?
1: Non mais ça, je vous rassure, c'est une petite ruse commerçante, ça vous permet
12: de... Non, je ne veux pas de ruse commerçante. Soyez réaliste un petit peu, essayez de réfléchir un petit peu avant de faire quelque chose. Qu'est-ce qui vous a permis de toucher à mon site.
1: C'est ce que je disais, c'est pour remettre à neuf. C'est pour ça que j'ai aussi changé votre téléphone.
12: Pardon ? C'est quoi cette embrouille ? Donc ça veut dire que j'ai plus aucun appel, on ne peut plus m'appeler.
1: Si, sur le nouveau numéro que je vous ai fait.
12: Putain. Bon, alors je veux votre nom, vous êtes monsieur ?
1: Monsieur Martin.
12: Monsieur Martin, votre numéro de téléphone, monsieur.
1: Ah bah je l'ai mis sur le site, justement. Comme ça, moi, ça me permet de toucher ma commission au passage, quand les clients...
12: Mais c'est ça, donc les gens vont vous appeler,
1: voilà.
12: Et après seulement, moi, je saurai si j'ai un client ou pas.
1: Bah ça dépend, ceux que j'ai retenus ou pas.
12: Ah bah voyons, c'est vous qui allez faire le travail à ma place. C'est quoi cette histoire ?
1: Non, bah je fais ça pour vous faciliter la
12: Mais
1: vie.
12: Mais je ne veux pas que vous me facilitiez la vie, monsieur. Vous allez me remettre mon site en place, avec mon numéro de téléphone.
1: Ah, en plus ?
12: Oui !
1: Non mais à partir du moment où je prends les 50%...
12: Non mais n'importe quoi ! C'est quoi cette embrouille ? 50% ?
1: C'est quand même normal que je touche un...
12: Non monsieur, ce n'est pas normal !
1: Ah oui, et moi je bosse gratos ?
12: Mais c'est pas vrai d'avoir affaire à quelqu'un qui comprend rien.
1: Qui c'est qui comprend pas ?
12: Bon, je...
1: Passez-le moi, celui qui comprend pas, comme ça je lui explique.
12: Oh, c'est pas possible.
13: Allô ?
1: C'est madame, bonjour.
13: Ah, attendez, discutez encore un petit coup parce que vous avez un numéro masqué, je vais vous choper puis on va vous envoyer les flics.
1: Ouh là là, mais qu'est-ce que vous allez faire ?
13: Ben, attendez, je vais vous brancher tout de suite.
1: Oh non, ne me dites pas que vous avez la machine à localiser les téléphones.
13: Voilà, on va vous localiser, vous embêtez pas.
1: Oh là là, c'est pas vrai.
13: Ce qu'il faut, c'est rester un moment en ligne parce que je vous mets sur le PC.
1: Ah, bah attendez, moi aussi je suis sur le PC, je vais essayer de me localifier.
13: Alors, donnez-moi vos coordonnées.
1: Attendez, je les cherche.
13: Pourquoi vous saviez pas où vous habitiez ?
1: Deux secondes, je lance la machine.
13: Bah, vous connaissez pas vos coordonnées ? Vous connaissez pas votre nom, votre prénom, votre adresse, votre numéro de téléphone ? Et puis vous créez des sites internet ?
1: Oui, bah pardon, je peux pas tout savoir non plus.
13: Donc vous êtes vraiment un zozo.
1: Oh, un héros, je ne sais pas.
13: Plus vous êtes bête.
1: Mais j'apprécie le compliment, merci madame.
13: Bon.
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14: Mairie de Notrier ?
11: Oui, bonjour monsieur. C'est
14: oui,
11: la
14: bonjour,
11: mairie ?
14: Monsieur. Oui, monsieur.
11: Oui, bonjour monsieur. Robert Ledoux à l'appareil, champion du monde de coup de fil le plus court. Alors, ça fait combien de... Ah, ben là, je crois que j'ai gagné.
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15: Bonjour, vous êtes au centre des finances publiques de...
16: Oui, bonjour.
1: Oui, bonjour madame. Je suis bien aux impôts ?
16: Oui, qu'est-ce que vous voulez savoir ?
1: Ce serait pour faire une déclaration.
16: Oui. Quel est votre problème ?
1: Alors,
17: toi, la femme, qui est si pleine de féminitude.
16: Qu'est-ce que vous me dites, là?
17: Bah, c'est pour une...
16: Ah non, nous, on ne fait pas les déclarations par téléphone. Hein.
17: Attendez, excusez-moi, parce que là, si vous me faites perdre le fil, je... Oh, toi, la femme qui aime l'amour.
16: Qu'est-ce que c'est, vos conneries, là, monsieur?
17: Pardon?
16: Qu'est-ce que c'est comme connerie, ça?
17: Bah, c'est une déclaration d'amour, excusez-moi. Enfin, je fais...
16: Ah, mais moi, c'est pas une déclaration d'impôt, ça.
17: D'amour, d'amour.
16: J'en ai rien à faire, moi.
17: Oh, toi, la femme qui est célibataire ou alors en couple, mais dispo dans ta tête.
16: Qu'est-ce que vous voulez faire exactement là?
17: Alors, c'est pour. En fait, c'est une déclaration d'amour à toutes les femmes, en fait, et même
16: mais
17: à la.
16: Ça, j'en ai rien à faire, vous êtes dans une trésorerie, monsieur. C'est pas une déclaration d'amour qu'on fait au trésor public.
17: Non, mais quand je dis, c'est pas à vous, c'est aux femmes, à la femme en général, je dirais
16: ça
17: la femme.
16: Ça n'a rien à voir avec nous, ça.
17: Oh, toi, la femme qui a une tête, mais aussi des jambes.
16: Monsieur, ça n'a rien à voir avec nous.
17: Mais aussi des bras.
16: Vous foutez de la gueule du monde ou quoi?
17: Ah, bah tout à fait, madame. Oh, toi, la femme qui ne porte pas de moustache.
18: Bonjour.
17: Ah, bah c'est plus le même monsieur.
18: Les déclarations d'amour ne se font pas au centre des finances publiques.
17: Alors sinon j'ai une déclaration de vol.
18: Non.
17: Alors, vous notez en même temps? Alors,
18: non, non, ne me le lisez pas monsieur parce que j'ai un métier à côté.
17: À toi la femme qui a volé mon cœur.
18: Non, non, je suis désolée. Non, non.
17: Pourquoi?
18: On ne peut pas diffuser
17: pourquoi,
18: nous.
17: Pourquoi n'es-tu pas revenue, toi
18: monsieur,
17: la femme si...
18: Monsieur, ça suffit maintenant.
17: Bon, c'est donc une déclaration de revenu?
18: Ce n'est pas une déclaration de revenu que vous êtes en train de faire, monsieur.
17: Si, alors j'ai une déclaration de revenu.
18: Mais votre déclaration de revenu, ça n'est certainement pas par téléphone.
17: Déclaration
18: non,
17: de revenu?
18: Non, monsieur, je vous ai dit
17: pourquoi
18: de...
17: Pourquoi n'es-tu pas revenue?
18: Monsieur.
17: Toi la femme...
18: Monsieur, votre nom, votre identification fiscale, et j'en réfère à ma direction.
17: Ah bah, je peux peut-être lui parler?
18: À ma direction.
17: Oui.
18: Non, non, mais là, je prends note et j'envoie un mail à ma direction.
17: D'accord. Et je pourrais faire une déclaration de perte aussi?
18: De perte quoi?
17: Alors, à toutes les femmes qui m'ont fait perdre la tête.
18: Non, je... monsieur, ça, ce n'est pas à nous. Éventuellement mythique, peut-être.
17: Et déclaration de naissance?
18: Non, monsieur.
17: Toi, la femme... Tu as su faire naître.
18: Vous n'avez toujours pas donné votre nom, votre identité.
17: Tu as su faire naître l'amour dans mon petit cœur.
18: Monsieur,
17: toi, la...
18: je vais vous signaler. Alors, vous allez me donner votre nom, alors, votre adresse.
17: Martin.
18: Oui.
17: Identification Rire et Chanson.
18: Bien sûr.
17: La radio.
18: C'est-à-dire que nous avons autre chose à faire que rire et en chanson. Malheureusement, notre administration ne nous le permet pas encore.
17: Ah, mais moi, je vous le permets.
18: Mais c'est très gentil, mais pour l'instant, là, non.
17: Vous voulez que je vous fasse un mot?
18: Si vous voulez, faites-nous un mot.
17: Nous sous-signer Rire et Chanson, vous autorisons à rire et chanter...
18: En dehors de nos heures de service.
17: Bon, ça peut faire passer la pilule en même temps si vous chantez les déclarations.
18: Ça, j'en suis pas certaine. Oui?
19: Bonjour madame, c'est madame Blanc?
18: Oui, bonjour monsieur.
19: Bonjour madame, c'est la mairie à l'appareil.
18: Oui.
19: Nous vous appelons pour l'état civil, vous savez, les réformes de la carte d'identité.
18: Ah bon?
19: Qui va être informatisée.
18: Oui.
19: Hein?
18: Attendez, je vais vous passer, mon mari va mieux comprendre que moi.
19: Oui, vous, les hommes en général sont plus intelligents.
18: Oh merci monsieur.
19: Pardon?
20: Mais allô?
19: Oui, bonjour monsieur.
20: Bonjour.
19: Oui, je préfère parler, effectivement, votre femme a dit que vous alliez mieux comprendre qu'elle.
20: Je sais pas.
19: Oh si. Bon, bah, aussi, on va l'illustrer tout simplement. Voilà, c'est la mairie à l'appareil. La mairie, vous savez, là où vous allez, quand vous allez à la mairie, par exemple. Vous savez,
20: mairie?
19: Oui, la mairie, c'est une grande maison, en fait, dans une ville.
20: Je sais pas. Où?
19: La mairie, vous connaissez, non?
20: Non.
19: La mairie, ce qu'on appelle une mairie, en fait, c'est une bâtisse. En général, c'est fait par un architecte hein, qui dessine des plans. Et ensuite, une fois qu'il a dessiné les plans, il y a donc des maçons qui arrivent avec les maîtres d'œuvre. Enfin, bon, et ils construisent, vous savez, étage par étage. Et ils aménagent des fenêtres pour qu'on puisse voir à travers, quoi.
20: Oui, ça y est.
19: Et puis, on met des rideaux, pour particulièrement l'hiver, pour préserver la chaleur, pour éviter qu'elle parte par les fenêtres.
20: Oui.
19: Voilà, voilà. Ensuite, la mairie, en général, il y a plusieurs étages. Parce que on doit s'occuper de tous les habitants de la ville, vous comprenez?
20: Oui.
19: Mais il n'y a pas de chambre. Ce sont des bureaux. Vous savez ce que c'est un bureau, non?
20: Bah, oui, en principe, oui.
19: Eh bien, il y a des bureaux. Donc, il y a des gens qui sont assis sur des chaises. Vous voyez des chaises, non? Les chaises.
20: Oui.
19: Vous voyez une chaise? Ben, il y en a plusieurs.
20: Ah bon?
19: Et oui, oui, oui. Et ben, oui, parce qu'il y a plusieurs... Il y a plusieurs personnes qui travaillent à la mairie.
20: Oui, alors.
19: Ils sont assis. Ça va être plus complexe, monsieur. Ça, c'est... Je vais vous demander toute votre attention parce qu'ils sont assis devant un ordinateur. Est-ce que vous...
20: Oui, savez... voilà.
19: Bon, vous voyez ce que...
20: Mais que ça concise avec moi.
19: Alors, ben justement, j'en viens. Je vais vous... Je vais tout vous expliquer. En fait, un ordinateur... Vous savez ce que c'est, un ordinateur, non?
20: Ah oui, quand même.
19: Ah, vous en avez déjà vu?
20: Des ordinateurs?
19: Oui.
20: Il y en a partout.
19: Voilà. Eh bien, la mairie, nous en avons aussi. Donc, vous voyez ce que c'est maintenant, la mairie?
20: Ah oui, quand même. Mais vous êtes employé là, vous?
19: Oui, oui, oui, oui.
20: Comment vous appelez?
19: Monsieur Lemol.
20: Lemol?
19: Lemol, vous savez, M.
20: O.
19: Non, non, non, M. Oui. M-I-O.
20: Ah oui.
19: BRTC, La Molle.
20: Oui.
19: Dites-moi, monsieur, est-ce que vous pouvez me passer votre femme ?
20: Pourquoi faire ?
19: Vous voyez ce que c'est, votre femme ?
20: Oui.
19: Votre femme, vous voyez, c'est comme nous, en fait, mais c'est... Elle a...
20: Écoutez, je peux pas faire un saut jusqu'à la mairie, là, pour autant.
19: Oui, mais on a un saut, je sais pas si vous allez y arriver, hein.
20: Pourquoi ?
19: Bon, parce qu'il faut en faire plusieurs, c'est quand même pas tout
20: mais
19: à côté.
20: Mais j'ai pas pour longtemps, j'ai ma voiture, là, je la prends dans 2 minutes, celui-là.
19: Votre voiture ?
20: Oui.
19: Vous voyez ce que c'est, votre voiture ?
20: Ben oui.
19: Oui ? Bon, ah ben, vous pouvez me passer votre voiture ?
20: Oh, vous me cassez les pieds.
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2: Bonjour.
17: Bonjour monsieur, c'est bien la boulangerie ?
2: Oui.
17: J'ai vu que vous faisiez point colis.
2: Oui.
17: Donc je peux vous faire déposer un colis ?
2: Oui, bien sûr.
17: Super, je confirme au chauffeur des camions. C'est bon les gars, c'est validé. Vous aurez qu'à déverser les bennes juste devant.
2: C'est quoi qui livre ? C'est gros ?
17: Bah, il y a 4 tonnes de sable et puis un peu moins de gravier.
2: Ah non, mais moi ils peuvent pas déverser dans ma cour monsieur.
17: Ah bah là ça prend la cour là à mon
2: avis.
17: Ah
2: non, c'est pas possible.
17: Ah bah si.
2: Ah bah non.
17: Ah bah si.
2: Bah je vous passe monsieur.
17: Merci monsieur.
2: Ils veulent déverser du sable et tout dans ma cour, c'est pas possible.
21: Oui, allô, bonjour monsieur.
17: Bonjour madame.
21: Bah, dans ma cour, ils vont pas mettre du sable dans ma cour.
17: Comme vous êtes point colis, normalement vous devez accepter les colis.
21: Bah oui, mais on a bloqué 20 kilos maxi.
17: Eh ben, si on divise en mini paquets.
21: Bah non, mais même pas, monsieur.
17: Déjà, 100 paquets de 20 kilos, on passe 2 tonnes.
21: Bah oui, mais même que c'est 100 paquets, mais monsieur. J'ai des voitures, monsieur.
17: Dans ce cas, si on verse par-dessus les voitures.
21: Mais même par-dessus, monsieur, vous pouvez pas verser au-dessus de mes voitures, déjà, ils sont incus.
17: Vous en servez souvent des voitures ou pas? Parce que sinon.
21: Bah, tous les jours, monsieur, comment je fais si le mec il me verse du sable dans ma cour, monsieur? Je passe au-dessus du tas de sable, je sors mon quad, je passe au-dessus, je fais le cahier.
17: Ah, très bonne idée,
21: non,
17: le quad.
21: Je suis dans mon droit de pas accepter la livraison.
17: Alors pourquoi votre collègue me l'a validé?
21: C'est toi qui l'a validé qui dit.
17: Si, il a dit oui.
21: Il a dit oui.
2: Mais non, un colis, mais pas une benne. Un colis.
17: Ah oui, non, mais mettez-y un peu du vôtre. Voyez.
21: Bah non, mais je peux pas y mettre du mien, monsieur. Je le mets où, votre sable?
17: Bah c'est ce qu'on dit sur les voitures dans la cour.
21: Mais sur mes voitures, bah oui, bah tant qu'à faire, bah ouais, on va verser ça sur mes voitures. Non, mais mettez-moi vous du sien, mais mettez-vous aussi du vôtre, hein.
17: D'accord, dans ce cas, si vous préférez, on peut mettre le sable chez mon beau-frère.
21: Alors, bah voilà.
17: Eh oui, voilà, en plus, il habite pas loin.
21: Bon, bah alors.
17: Vous le déposez quand, le sable?
21: De quoi je dépose le sable? Bah le livreur, il va directement, c'est pas moi qui va le livrer, le sable quand même.
17: Bah si.
21: Mais non,
17: mais c'est facile, de toute façon c'est tout en vrac.
21: C'est en vrac, et alors, et puis demain, faut que je cherche comment pour l'amener chez votre beau-frère, moi.
17: Vous avez une mini-pelle ou pas?
21: Non, mais monsieur, je suis un boulanger, j'ai pas de mini-pelle.
17: Ou un tracto, un truc.
21: Un boulanger, il sert pas d'une mini-pelle. Mais n'importe quoi, là. On croit que c'est un jeu de la radio, là.
17: Oh oui, bah ça, ce serait le pompon.
21: Non, mais...
17: Ah, bonne nouvelle.
21: Comment?
17: Je disais, bonne nouvelle.
21: Oui.
17: Je vous ai trouvé un tractopelle à louer.
21: Je veux pas aller louer un tractopelle.
17: Écoutez, je vous le réserve.
21: Non, mais arrêtez, hein, ça sert à rien. Déjà, vous avez même pas mon numéro de carte bleue, vous avez rien.
17: Ah, bah alors, donnez-le moi, oui, je vous écoute.
21: Mais je vais pas vous donner mon numéro de carte bleue, n'importe quoi.
17: Sans le tracto, vous allez galérer, hein, pour tout embarquer.
2: Bah, et attendez.
17: Bonjour, monsieur.
2: Votre beau-frère, il va venir au magasin, il va venir devant chez moi chercher son sable avec sa pelle, sa brouette ou je ne sais quoi.
17: Alors, je crois qu'il peut pas.
2: Je vais prendre votre nom, par contre.
17: Monsieur Martin.
2: Monsieur Martin, un numéro de téléphone?
17: Ah non, je n'ai pas de téléphone.
2: Vous n'avez pas de téléphone? Vous faites comment pour m'appeler?
17: Mais je ne vous appelle pas.
2: Vous êtes en train de me téléphoner?
17: Non.
2: Bon, maintenant, vous allez arrêter, vous allez. C'est qui?
17: Justement, très bonne question, c'est qui?
2: C'est la radio.
17: Ouais, bravo. Et alors, quelle radio ce serait?
2: J'en sais rien.
17: Une radio qui fait rire, apparemment.
2: C'est Rire et Chanson.
17: Oui, bravo!
2: Non, mais c'est une blague.
17: Ah non, justement, ça c'est vrai. Et je peux le prouver. Est-ce que vous voulez que je vous mette un jingle?
2: Ouais.
17: Alors, écoutez. Rire et Chanson. Ah, la preuve?
2: Oui.
17: Bah, vous me croyez maintenant?
2: Non. Pas du tout.
17: Attendez, je vous en mets un autre. Rire et Chanson. Voilà. Alors, la preuve ou pas?
2: Ah ouais?
17: Ah!
2: Du coup, j'ai gagné un truc.
17: Bah, vous avez gagné le droit de passer sur Rire et Chanson.
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22: Allô, bonjour.
23: Bonjour, monsieur. C'est le club du 3e âge de...
22: Oui.
23: Oui, bonjour, je voudrais la direction.
22: Ah, il n'y a personne pour le moment.
23: Ah bon? Vous pouvez leur laisser un message?
22: Je ne pourrais pas joindre la directrice.
23: Moi, oui,
22: je...
23: ben vous êtes gentil.
22: Je ne verrai personne. Hein.
23: Madame Ledoux à l'appareil.
22: Bonjour, Madame Ledoux.
23: Vous avez de quoi noter?
22: Ben...
23: Vous êtes gentil.
22: Là, j'ai rien,
23: alors, madame. Je vous donne le message. Hein.
22: Attendez. Pour la directrice, là.
23: Hip, hip, hip.
22: Comment?
23: Vous me dites pour la directrice?
22: Oui.
23: Oui, je disais hip, hip, hip.
22: Mais qu'est-ce que je vais dire? Pour ce qui est de la directrice, chère madame.
23: Hip, hip, hip. Oui, cher monsieur, je vous écoute.
22: Je pourrais pas la voir, moi.
23: Attendez, je prends un stylo et un bout de papier pour noter votre message. Vous permettez?
22: Oui, bien sûr, chère madame.
23: Allons-y. Alors, je prends votre message.
22: Oui.
23: Alors, monsieur...
22: Comment?
23: Vous êtes monsieur...
22: Monsieur...
23: Oui, alors, je note votre message. Hein, allez-y. Hein.
22: Je ne pourrai pas joindre la directrice.
23: Ne pourra pas joindre la directrice. À quelle heure?
22: Oh, ben, toute la journée, hein.
23: Oui, alors, pourquoi?
22: Ben, c'est-à-dire que moi, j'ai pas de relation avec elle.
23: Ben, heureusement.
22: Ça, je vous fais pas dire, madame.
23: Mais si vous me le faites dire. Vous venez de me le faire dire à l'instant.
22: Oui, bien sûr, madame.
23: Alors, pourquoi vous me dites que vous me le faites pas dire si vous me le faites dire?
22: Oui, mais...
23: Vous savez, monsieur, j'ai plus d'un tour dans mon sac et c'est pas une vieille guenon comme moi qu'on apprend à faire la grimace cette fois dans sa bouche, hein?
22: Ah, ça, je vous fais pas dire, ça, madame.
23: Comment ça?
22: Comment
23: ça, vous me le faites pas dire? Moi, j'ai le droit de dire que je suis une vieille guenon, mais vous n'avez pas le droit de m'insulter, jeune homme. Quel âge avez-vous?
22: Ah non, mais moi, je me permets pas de vous insulter, chère madame.
23: Bah, vous m'avez traité de vieille guenon à l'instant.
22: Ah non.
23: Ah mais si, vous m'avez dit, je vous le fais pas dire.
22: Oui, mais...
23: Ah mais tout le monde est témoin.
22: Vous?
23: Oui.
22: Vous pourrez pas appeler demain, parce que là, aujourd'hui, l'établissement est fermé, là, chère madame.
23: Alors, vous avez de quoi noter mon message, hein?
22: Mais je peux pas noter, moi, madame.
23: Voilà. Alors, madame Ledoux, Germaine...
3: Attendez.
23: Ah, vous voyez, quand on veut, on peut.
3: Oui, ça, je vous fais pas dire.
23: Mais si, vous venez de me le faire dire.
3: Je me suis mal expliqué, excusez-moi.
23: Oh, mais je vous en prie. Bon, alors, voilà. Le message est le suivant.
3: Allez-y, je vous écoute.
23: Donc, avec quoi allez-vous le noter?
3: Papier et un crayon.
23: Ah bon? Bon, formidable. J'ai demandé à madame la directrice une petite pipe, hurra! Donc, du club du troisième âge, si elle voulait bien me sponsoriser pour le championnat du monde de vitesse des boîtes à savon pour cul de jatte.
3: De cul de Jacques?
23: Cul de jatte, pas de Jacques.
3: D'accord.
23: Non, parce que Jacques, c'était mon époux quand même.
3: Oui.
23: C'est une grande douleur, monsieur.
3: Oui, je ne sais pas dire.
23: Ben si, vous me le faites dire.
3: Oui, bien sûr, madame.
23: Pourquoi me l'avez-vous fait dire?
3: Excusez-moi.
23: Je ne vous le fais pas dire. Bien, écoutez, messieurs, je vous souhaite une bonne journée.
3: Merci, vous de même.
23: Et je vous le fais pas dire.
3: Au revoir, madame.
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7: Allô, bonjour.
24: Bonjour, monsieur.
7: Bonjour, monsieur.
24: C'est bien le crémier fromagiste?
7: Oui.
24: J'ai acheté du soi-disant beurre demi-sel chez vous.
7: Oui.
24: C'est pas du tout du demi-sel.
7: Non, mais c'est parce qu'elle ne sale pas beaucoup son beurre.
24: D'accord, mais enfin là, on est très loin des
7: 50%. Ah non, c'est pas 50%, monsieur.
24: Demi-sel, ça veut dire moitié beurre, moitié sel.
7: Ah non, donc... monsieur, le sel rajouté maximum autorisé, c'est 2%.
24: Et voilà, il manque 48% de sel.
7: Non.
24: Bah, vous faites une... vous avez une calculette?
7: Non. C'est...
24: Vous posez 100.
7: Non, mais monsieur, du beurre demi-sel.
24: Voilà, donc vous divisez 100 par 2 égale...
7: Non, c'est pas comme ça que ça se calcule, monsieur.
24: Attendez, j'essaye de me concentrer, merci.
7: Ah bah.
24: Donc 100 divisé par 2.
7: Monsieur.
24: Eh bah voilà, ça fait 50.
7: Non, en aucun cas, vous aurez 50% du poids.
24: Alors, 50% du poids, je vous calcule ça tout de suite.
7: Non, mais...
24: On a une plaquette de 250 grammes.
7: Non, monsieur.
24: Je divise par 250, je multiplie par 50.
7: Non.
24: Il devrait y avoir 125 grammes de sel.
7: Non, monsieur, du beurre demi-sel, ça n'a jamais été 125 grammes de sel pour 250 grammes de matière grasse.
24: Ah bah non, là vous me dites 125 pour 250, ça ferait donc du tiers de sel.
7: Non, monsieur...
24: C'est ça, vous avez dû me vendre du beurre tiers de sel à la place du beurre demi-sel.
7: Bah non, monsieur, on vend pas de beurre de tiers de sel. C'est vous, monsieur demi-sel, qui me dites que c'est la moitié du poids.
24: Oh là là, pardon, je vous arrête, il y a confusion. Je ne suis pas monsieur demi-sel, je suis monsieur Martin.
7: Mais c'est ce que je vous dis, monsieur.
24: Bah non, vous avez dit que c'est moi, monsieur demi-sel.
7: Non, monsieur...
24: Alors après, mon beau-frère s'appelle monsieur quart de sel. Peut-être que vous m'avez confondu.
25: Non. Oui.
24: Bonjour,
25: c'est
24: madame.
25: Pas, c'est pas 50% dans du beurre, hein. Ça c'est sûr. C'est immangeable sinon.
24: Ah oui, mais c'est pas pour moi. C'est parce que je travaille dans un chevrage.
25: C'est quoi?
24: Un chevrage, bah c'est un élevage de chèvres.
25: L'élevage de chèvres, d'accord.
24: Bah oui, chèvre, élevage, âge, chevrage.
25: Et donc?
24: Et donc, j'ai donné votre beurre à mes chèvres, une catastrophe.
25: Ouais, mais vous rendez compte, vous donnez du beurre à de la consommation humaine à des chèvres.
24: Oui, c'est parce qu'elles ont besoin de sel. Mais le problème, c'est que maintenant, j'ai une chèvre qui fait du cholestérol.
25: C'est pas mon problème, ça. Vous avez qu'à pas donner du beurre à une chèvre. Depuis quand on donne du beurre à une chèvre? Comme si que je donne ça à mon chien.
24: Comme si que vous avez escamoté plus de 40% du sel,
25: bah non,
24: surtout.
25: J'ai pas escamoté 40, c'est la norme européenne.
24: Et hop là, on se met le sel dans la poche et on remplace par du beurre.
25: Mais du sel, c'est plus cher du beurre que du sel, monsieur.
24: Et après, c'est les animaux qui trinquent.
25: Ça a toujours été, dans la nuit des temps, on a fait du beurre doux et du beurre salé.
24: Résultat, à cause de vous, ma chèvre Martinette fait du cholestérol.
25: Non, c'est pas à cause de moi, c'est vous qui l'avez donné. Vous avez juste acheté un beurre chez moi. Si les gens, ils achètent du beurre, c'est eux qui les mangent. Donc, votre chèvre, elle est tombée malade. C'est comme si vous mangez trop de chocolat, vous avez une crise de foie.
24: Ah, donc vous êtes au courant pour le chocolat aussi?
25: Pour le chocolat, quoi.
24: Effectivement, je lui ai donné du chocolat quand j'ai vu qu'elle supportait mal le beurre.
25: Oh là.
24: Ah bah pim, double
25: j'ai
24: cata.
25: J'ai jamais entendu ça, quoi. Comme si qu'on va donner des matières grasses pures dans une chèvre. Quoi.
24: Ah bah comme si que je l'aurais peut-être pas mis dans ma chèvre si j'avais su que c'était du faux beurre.
25: Mais c'est pas du faux beurre.
24: Ah mais si.
25: Mais non.
24: Ah mais si.
25: Bah, donnez-moi un magasin à 50%. 50%.
24: Oh, ah bah qui voilà.
25: Donnez-moi un seul magasin.
24: Allô.
25: Oui, je suis encore là. Hein.
24: Martinette vient d'arriver, je vous la passe. Allô.
25: Allô.
23: Bonjour madame, c'est Martinette la chèvre.
25: Il faut arrêter là. Si c'est pour une connerie.
23: Pas du tout.
25: Ah ouais, c'est ça, ouais.
23: Mais
24: à votre avis, qui vous appelle?
25: Je sais pas.
24: Alors, révélation, c'est la radio.
25: Ah, d'accord, je suis passé à la radio, là.
24: Tout à fait, madame.
25: Et c'est quelle radio, là?
24: À votre avis?
25: Rire et chanson.
24: Ah bah voilà.
25: Ah non, mais des clients pas intelligents, j'en ai, mais à ce point-là, j'en ai jamais eu.
24: Ah, bah je salue vos clients au passage.
25: Ah ouais.
24: Et Martinette vous embrasse.
25: Ok, merci.
24: Mais de rien.
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6: Oui, allô?
23: Allô, Henriette?
6: Ah non.
23: Oh bonjour, excusez-moi, je me suis trompé de numéro.
6: Vous demandez quoi, madame?
23: Ben, je voulais parler à ma cousine parce qu'on fait les mots croisés par téléphone toutes les deux.
6: Ah, d'accord. Vous êtes à Lauribois, madame?
23: C'est l'hôtel?
6: Oui?
23: Ben oui, je me suis trompé de numéro.
6: Oh, c'est pas grave, vous avez dû vous tromper dans un chiffre, il faut recommencer.
23: Ah oh, ben oui, mais je vais encore me tromper.
6: Oh, mais c'est pas grave, ça ressonne ici, on vous dira,
23: c'est
6: madame.
23: C'est ma dernière ligne, vous savez, des mots croisés.
6: Oui.
23: Alors, il me demande, en trois lettres.
6: Ah.
23: Ça commence par un C.
6: Oui?
23: Ensuite, il y a un O, et on me dit que c'est le mâle de la poule. C'est quoi la dernière lettre?
6: Un coq, il faut mettre un Q. Coq. C-O-Q.
23: Quelle lettre?
6: Un Q.
23: Ah, vraiment, vous pensez qu'à ça dans les hôtels, c'est lamentable.
6: Ah non.
23: Bah, la preuve, hein. C'est lamentable, madame, vous devriez avoir honte.
6: Mais c'est vous qui m'avez dit votre énigme, hein. Moi, je vous réponds, hein.
23: Oh oui, vous avez vu quelle lettre vous avez utilisée?
6: Ben, coq, ça s'écrit C-O-Q, hein, madame, je suis désolée, mais c'est comme ça.
23: C'est un hôtel de passe ou quoi?
6: Ah non, c'est pas encore un hôtel de passe, madame, non.
23: Lamentable.
6: Voilà. Allez, bonsoir, madame.
23: Bah, je vous dis pas au revoir.
6: Voilà, moi non plus. Au revoir, madame.
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8: Oui, bonjour.
24: Bonjour, madame. C'est bien ici pour les pièces auto?
8: Oui, je vous écoute.
24: Je vous appelle parce que j'avais acheté il y a quelque temps des feux anti-brouillard chez vous.
8: Oui.
24: Et alors, ça marche pas?
8: Quand vous les avez montés, les feux anti-brouillard, c'est des feux anti-brouillard. Donc, je ne vois pas pourquoi ça marcherait pas.
24: À partir du moment où les feux anti-brouillard ne font pas disparaître le brouillard sur la route.
8: Mais ça fait pas disparaître le brouillard!
24: C'est bien, vous reconnaissez déjà que ça marche pas.
8: Mais je reconnais pas que ça marche pas. Si c'est des feux anti-brouillard que je vous ai vendus, c'est ça.
24: Bah, à mon avis, c'est des feux brouillard. Parce que quand je les ai mis, il y avait toujours du brouillard.
8: Donnez-moi votre numéro d'IMAT et puis on verra le problème.
24: Alors,
8: DC.
24: Non, B.
8: B. Bernard.
24: Non, c'est Martin, moi. Mon nom, c'est Martin.
8: Non, mais c'est votre numéro d'immatriculation de votre voiture.
24: Oui, alors, V.
8: Bah, V comme Victor.
24: Comment ça, Victor?
8: Donnez-moi votre numéro d'immat.
24: Alors, F.
8: S comme Suzanne.
24: Suzanne, maintenant, mais n'importe quoi.
8: Bah, un S, comme Suzanne ou un S?
24: Qui est cette Suzanne?
8: Mais non, bah, un H comme Suzanne.
24: Oui, mais enfin, je ne vois pas pourquoi cette Madame Suzanne saurait mieux que moi mon numéro d'immatriculation.
8: Mais c'est pas Madame Suzanne, c'est un H comme Suzanne. Suzanne, ça s'écrit bien
24: bon,
8: par un
24: si
8: S.
24: Si soi-disant elle est avec vous.
8: Mais elle n'est pas avec moi, Suzanne. Je vous dis un S comme Suzanne.
24: Avouez quand même que c'est louche, hein.
8: Moi, je voulais, c'était avoir votre numéro d'immatriculation de votre voiture.
24: Oui, bah, demandez à cette Madame Suzanne, puisqu'elle sait mieux que moi.
8: Mais j'ai pas de Madame Suzanne, mais attendez. Bah, revenez avec votre facture, parce que moi, déjà, je vois pas votre facture.
24: Oui, puis je vais venir, vous allez me la piquer.
8: Mais je vais pas vous la piquer, monsieur, attendez.
24: Non, mais je vois le truc, c'est-à-dire qu'on sera en train de discuter, puis il y a cette Madame Suzanne qui va prendre
8: mais
24: ce temps
8: de faire. Mais il y a pas de Madame Suzanne, ça n'existe pas, Madame Suzanne, c'est moi.
24: C'est vous, Madame Suzanne?
8: Mais c'est pas moi, Madame Suzanne, attendez.
24: Avouez quand même qu'il y a quelque chose de très bizarre.
8: Mais non, mais oh, mais monsieur, attendez, monsieur, mais vous me prenez pour qui, là?
24: Non, mais déjà, vous usurpifiez l'identité de cette Madame Suzanne qui, visiblement.
8: Mais il n'y a pas de Madame Suzanne, c'était votre numéro d'immatriculation.
24: Bon, je vais démonter donc les feux, là. Je vais.
19: Oh merde!
24: En plus, il y en a un qui est pété.
8: Oh, non, mais attendez, non, là, attendez, monsieur. Là, si vous me rapportez un truc cassé, excusez-moi.
24: Vous me l'avez vendu comme ça?
8: C'est peut-être moi qui l'ai fait tomber, non, que je vous ai au téléphone. Non, mais attendez, là, monsieur, c'est quand même bien vous qui l'avez fait tomber, c'est pas moi.
24: Ah, bah non, c'est peut-être cette Madame Suzanne.
8: Mais il n'y a pas de Madame Suzanne, arrêtez vos conneries, il n'y a pas de Madame Suzanne, Madame Suzanne n'existe pas.
24: Bon. Je vais vous faire une facture, du coup.
8: Oui, bah là, mon pauvre monsieur, là, votre facture, vous ne serez jamais payé, votre facture.
24: Ah, bah, je travaille pour vous et vous n'allez pas me payer, en plus.
8: Mais vous travaillez pas pour moi, pas du tout, mais attendez.
24: Pour vous, pour Madame Suzanne.
8: Mais il n'y a pas de Madame Suzanne chez moi, allez.
24: Bon, je vous donne ma plaque quand même ou pas?
8: Bah oui, je vous la demande depuis je sais pas combien de temps.
24: Bon, alors donc F.
8: F.
24: F comme.
8: Bah, je sais pas. Et après?
24: F ouf.
8: S O.
24: S ouf.
8: Comment?
24: Ouf.
8: Un O.
24: Bon. Vous l'avez retrouvé?
8: Je peux pas l'inventer tout seul. Comment voulez-vous que j'invente un numéro d'immatriculation tout seul?
24: Bah, c'est votre métier, vous êtes garageur quand même, donc.
8: Mais pas du tout. Mais attendez, mais n'importe quoi, monsieur. Allez.
24: Bon, écoutez, ça suffit. Passez-moi Madame Suzanne une bonne fois pour toutes, parce que là.
8: Mais j'ai pas de Madame Suzanne dans mon magasin. Ça fait 10 fois que je vous le dis.
24: Alors, est-ce que je peux avoir son numéro peut-être pour la joindre, Alex?
8: Mais elle n'existe pas. Bon, allez, c'est bon, monsieur. Allez, c'est bon.
24: Suzanne.
8: Non, mais monsieur, ça va pas du tout là, je crois.
24: Suze.
8: Allez.
24: Suzy.
8: Allez, c'est bon, monsieur.
24: Susu.
8: C'est bon, ça suffit.
24: Suzette.
8: Bon, allez. Au revoir, n'importe quoi.
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9: Allô?
23: Bonjour madame.
9: Bonjour.
23: C'est bien vous les éleveurs de chiens?
9: Les éleveurs de chiens, t'es quel madame?
23: Oui, c'est ça, madame Ledoux à l'appareil. C'est bien eux qu'on a vu à la télé dans la publicité là?
9: Oh oui, vous en avez déjà vu, oui.
23: Pour les chiens, on les voyait, ils élevaient des teckels et tout ça.
9: C'est ça, madame, oui.
23: C'était dans un spot publicitaire.
9: Oui.
23: Hein, c'est ça.
9: Oui.
23: Je les ai reconnus et tout. Et alors, je voulais savoir quand même, ça m'a choqué un petit peu, parce que ça a dû faire du ramdam là-dedans. Ça fait longtemps qu'ils mangent des chiens.
9: Qu'ils mangent?
23: Oui.
9: On mange du chien?
23: Ben, c'est bien ça, publicité, non?
9: Les chiens mangent des granulés, mais c'est pas eux qui mangent les chiens.
23: Moi, enfin, bon, c'est peut-être un peu sourd, je sais pas, c'est peut-être l'âge, mais on voyait donc les éleveurs, là, vos patrons, avec plein de chiens autour.
9: Ben oui.
23: Et puis alors, ils mettaient, ils disaient, monsieur et madame, hein, ils mangent des chiens.
9: Ben, on ne mange tout de même pas nos chiens, non, mais qu'est-ce que vous allez chercher?
23: Mais je l'ai vu à la télé, madame.
9: Oh, vous avez vu à table en train de manger des chiens?
23: Bah écoutez, alors là, je suis confuse parce que j'ai envoyé un courrier à la SPA pour me plaindre.
9: Oh, oh bah vous allez nous faire encore une publicité, on va encore être emmerdés, nous.
23: Je suis désolé.
9: Ah bah, toute désolée que vous êtes, mais qu'est-ce qu'on va être embêtés, nous, alors, hein?
23: Est-ce que j'ai envoyé ça à la SPA, à la Fondation Brigitte Bardot, un peu partout?
9: Oh, bah vous êtes toute maligne, hein?
23: Oh mon Dieu.
9: Oh mon Dieu, oui, une fois que le mal est fait, hein?
23: J'ai fait ce que je croyais, j'ai...
9: Mais vous avez rien à faire avant de demander?
23: J'ai envoyé une lettre au ministère.
9: Oh, bah c'est bien, eh ben en effet.
23: À la police également.
9: Mais vous êtes folle, mais folle alliée.
23: Mais peut-être pas quand même, vous exagérez, madame.
9: Mais non, j'exagère pas, on m'en sous même pas nos chiens quand même. Non, mais vous rendez compte si on a toutes ces visites-là, la publicité que vous nous faites.
23: Oh mon Dieu, je crois que j'ai fait une bêtise.
9: Oh oui, une connerie, mais je vous kiffe, j'aime mieux ça. Allô?
23: Oui, excusez-moi, c'est encore moi.
9: Ben, qu'est-ce que vous voulez encore?
23: J'ai appelé M. Bourin-Dubourg, vous savez, à télévision.
9: Oui.
23: Parce que je l'avais prévenu aussi, il voulait faire une enquête. Oui, alors je me suis excusé, je lui ai expliqué, en fait, ce que vous m'avez dit. Et je lui ai dit que c'était pas la peine qu'il vienne faire une enquête, parce qu'en fait, je lui ai dit que vous touchez pas aux petits.
9: Ben, sûrement pas, on les élève, c'est pas pour les bouffer, hein.
23: Voilà, je lui ai dit, ils touchent pas aux chiots et ils mangent que les mâles.
9: Mais on mange même pas les mâles, qu'est-ce que vous avez encore des conneries?
23: Ah bon?
9: Maintenant, on va autre chose, on mange les mâles maintenant.
23: Mais vous mangez vos chiens.
9: Mais espèce d'imbécile, non, on mange pas nos chiens. Complètement cinglé.
23: Qu'est-ce qu'elle dit la grosse là derrière? Qu'est-ce qu'elle dit la grosse là? Je vais venir vous manger, moi.
25: Oui? Eh ben venez, moi je vous attends, moi.
23: Eh, dites-moi.
25: Venez franchir la porte, là, venez au portail, puis moi je vous attends.
23: Moi je vous mange, moi.
25: Moi vous mangez, non mais vous rigolez ou quoi?
23: Je vous mange.
25: Je vous mange, bah, moi je vous mangerai même pas parce que vous êtes immangeable.
23: Quoi, je suis immangeable, moi?
25: Bah sûrement, oui.
23: Dire que moi je suis immangeable, c'est dégoûtant.
25: Bah si on mange nos chiens, dans ces cas-là...
23: Pourquoi vous avez dit que j'étais immangeable?
25: Mais c'est pas, mais j'ai dit ça sans le dire, mais vous dites qu'on mange nos chiens. Soyez réalistes, on produit du chien, on va pas les manger.
23: Pourquoi vous avez dit que j'étais immangeable?
25: Mais non, non, non, bon, non, on en reste là, on mange pas de chien, vous êtes mangeable.
23: Ah, redites-moi ça.
25: Vous êtes mangeable.
23: Oh, vous êtes très gentil.
25: Mais soyez un petit peu réaliste, pourquoi on mangerait nos chiens?
23: Parce que je travaille à la radio.
25: Oui.
23: À Europe 1.
25: Oui.
23: Je fais des blagues au téléphone.
25: Oui. C'est une blague pour Europe 1?
23: Oui.
25: Après tout ce que vous avez dit, vous croyez qu'on va vous croire?
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12: Bonjour.
23: Allô, c'est le cabinet vétérinaire.
12: Oui, bonjour madame.
23: Bonjour madame, je vous appelle parce que mon mari a bouffé ma chatte.
12: Qui c'est qui a mangé votre chatte?
23: Mon mari.
12: Comment ça a mangé votre chatte?
23: Il l'a mangé cette nuit. J'ai rien pu faire, j'étais pas d'accord, mais j'ai pas pu l'empêcher.
12: Il a mangé votre chatte?
23: Oui.
12: Et comment il a mangé?
23: Goulûment, sans l'ombre d'un remords.
12: Il reste des morceaux?
23: Oh, il reste pas grand-chose, il reste juste une touffe de poils, quoi.
12: Qu'est-ce qui a pris à votre mari de manger votre chatte?
23: C'est pas la première fois, hein.
12: C'est pas la première fois?
23: Non.
12: Allô, oui?
23: Allô?
12: Oui, bonjour.
23: Allô?
12: Oui, bonjour, madame. Oui,
23: bonjour, madame, vous êtes le vétérinaire?
12: Oui.
23: Mon mari a bouffé ma chatte.
12: Mais il n'est pas bien, votre mari.
23: Mais voilà, c'est pour ça. Il l'a mangé hier soir.
12: Il est suivi, votre mari, par un médecin?
23: Derrière le bill, actuellement? Non, il n'y a personne, hein.
12: Ah non, mais votre mari, il y a d'habitude, il y a un médecin qui le soigne ou pas?
23: Non.
12: Non, il faudrait peut-être qu'il y ait un médecin qui le soigne parce que c'est pas normal, hein.
23: Qu'est-ce que je peux faire?
12: pour votre chat. Vous avez un jardin ou pas?
1: Oui.
12: Vous pouvez enterrer ce qui reste si vous voulez.
1: La queue dépasse encore.
12: Mais qui dépasse d'où?
1: De la chatte.
12: Et le reste, il est...
1: Il l'a
12: avalé.
1: Oui, là, oui.
12: Bon, mais ce qui reste de la chatte, soit vous l'enterrez dans votre jardin, soit vous nous l'emmenez et on le fera incinérer.
1: Mais dites-moi, docteur.
12: Oui.
1: Si j'enterre ma chatte,
12: oui.
1: Elle ne va pas se faire bouffer par des vers de terre?
12: C'est un petit peu, si.
1: Mais ça ne va pas faire mal?
12: Absolument pas, puisqu'elle est morte, madame.
1: Ah non, elle n'est pas morte, hein.
12: Mais s'il reste que la queue?
1: Non, mais c'est la queue de mon mari qui dépasse.
12: La queue de votre mari dépasse de votre chatte?
1: Mais oui.
12: Vous êtes sûr que vous allez bien?
11: Leader de la vente de véhicules multimarques 9 et 4.
13: Bonjour, en quoi puis-je vous aider?
24: Bonjour monsieur, je suis bien chez le vendeur de voitures.
13: Non, excusez-moi, je suis une femme.
24: C'est pas grave, vous n'avez pas à vous excuser d'être une femme. Hein?
13: Pardon?
24: Je veux dire, on est dans une société où la parité prime, il n'y a pas de...
13: Non, mais c'est pas ça, mais excusez-moi, mais je suis une femme.
24: Oui, non, mais qu'une femme vende des voitures, ça ne me choque absolument pas. Si vous voulez, vous pourriez être mécanicienne, pilote d'avion.
13: Non, mais c'est pas le sujet, monsieur.
24: Non, mais si, non, mais je comprends votre combat, si vous voulez.
13: Mon combat, mais je combats rien, vous m'avez appelé monsieur.
24: Non, mais votre combat pour la reconnaissance de la féminité.
13: On a bien rigolé. Excusez-moi, vous m'appelez pourquoi?
24: Parce que j'ai vu votre pub comme quoi vous remboursez la différence si on trouve moins cher.
13: Ah, alors ne quittez pas s'il vous plaît.
11: Veuillez rester en ligne. Votre correspondant.
13: Oui, bonjour.
24: Ah, c'est un autre monsieur.
13: Non, c'est madame, mais vous
24: avez... Comme j'expliquais, en fait, c'est parce que vous me devez 12 649 euros.
13: Alors pourquoi on vous devrait 12 000 euros?
24: Parce que j'ai vu une voiture sur votre site qui est à 13 000 et quelques.
13: Oui.
24: Et mon beau-frère, moi, me fait la même à 500 euros.
13: Il vous la fait à 500 euros et comme ça, nous, on vous fait la différence de 12 500.
24: Voilà.
13: Même si votre beau-frère est concessionnaire, c'est pas très rigolo.
24: Comment ça? Pardon, vous avez traité mon beau-frère de...
13: J'ai rien dit du tout sur votre beau-frère, monsieur.
24: Bah, vous l'avez traité de con, je ne sais quoi.
13: J'ai pas traité votre beau-frère de con, j'ai dit bah, votre frère est un concessionnaire.
24: On va vous recommencer.
13: Concessionnaire, monsieur, pas...
24: Ah bah voilà.
13: Votre beau-frère était un con, j'ai dit même si votre beau-frère est concessionnaire.
24: C'est pas parce qu'il est garagiste que c'est un abruti, forcément, oui.
13: Mais j'ai pas dit que votre beau-frère était un abruti, monsieur. Je l'ai pas traité de con. Excusez-moi, un concessionnaire, c'est pas un métier.
24: Bon, je ferme les yeux là-dessus.
13: Vous pouvez patienter un instant, s'il vous plaît, monsieur, un instant.
11: Veuillez rester en ligne. Votre correspondant va...
13: Oui.
24: Allô.
13: Votre dossier va être jeté, monsieur, vous vous doutez bien.
24: Bah pourquoi?
13: Bah, monsieur, on va... C'est la première fois qu'on entend ça. Ah non, bah écoutez, c'est n'importe quoi.
24: Je vous accuse de publicité mensongiste.
13: Moi, je demande qu'une chose, c'est vous éditer votre devis.
24: Ah bah, allez-y.
13: C'est ce que j'essaye de faire. Je vous envoie pas. Vous me faites rire. J'ai l'impression d'être dans une caméra cachée, là.
24: Ah bah, écoutez, alors, retournez-vous. Est-ce que vous voyez le miroir derrière vous?
13: Non, non, il n'y a pas de miroir.
24: Il y a une vitrine?
13: Non, non, il n'y a pas de vitrine.
24: Une vitre?
13: Non, du tout.
24: Un ordinateur?
13: Oui, il y a mon ordinateur.
24: Et sur votre ordinateur, il y a une webcam?
13: Oui.
24: Alors faites coucou à la webcam.
13: C'est n'importe quoi, sinon vous... Vous pichez combien de doigts?
24: Écoutez, on n'est pas assez intime pour ça, mon frère.
13: Bon, bah, il faudra dire ça à mon responsable.
24: Passez-le moi. Allô?
14: Bonjour.
24: Ah, c'est pas la même dame?
14: Oui, c'est Rire et Chanson.
24: Oh merde, non!
14: Désolé, je vous regarde tous les matins, alors.
24: Ah, vous me regardez à la radio en plus, ça va, ça, c'est fantastique.
14: À demain matin, alors, à l'antenne.
24: Ça marche, à demain.
14: Ok. 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
15: Allô?
23: Oui, allô?
15: Oui.
23: Bonjour, monsieur.
15: Bonjour.
23: C'est la menuiserie?
15: Oui.
23: Ah, bonjour, je voudrais un renseignement, s'il vous plaît. Je voudrais savoir si vous était possible de prendre rendez-vous.
15: Oui, mais avec qui?
23: Avec moi.
15: Ah bon?
23: Oui.
15: Vous êtes d'où, là?
23: Alors, je suis au 3 rue des Rosiers, à Malensac.
15: 3 rue des Rosiers. Votre nom, c'est comment?
23: L'œuf dur.
15: Comment?
23: L'œuf dur.
15: L'œuf dur?
23: Oui.
15: Rue des Rosiers, c'est où, ça, déjà?
23: Vous voyez la mairie?
15: Oui.
23: Vous voyez l'église?
15: Oui, oui.
23: C'est pas là.
15: Ah bon? J'ai demandé.
23: Oh, c'est pas la peine.
15: Comment?
23: C'est pas la peine.
15: Ah bon? C'était pour quoi faire?
23: Alors, je voudrais prendre rendez-vous.
15: Oui, d'accord, mais pourquoi?
23: Bah, pour qu'on se voit, monsieur.
15: Ah bon? Donnez-moi votre numéro, puis je vais vous redire quand je vais aller.
23: Oui.
15: Numéro de téléphone?
23: Oui, c'est le 12.
15: Le 12?
23: Oui.
15: Oh, c'est impossible.
23: Le 12, oui. Rue des Rosiers.
15: Mais vous avez dit le 3 tout à l'heure.
23: Non.
15: 3 rue des Rosiers, vous m'avez donné tout de suite, alors.
23: Oui, c'est ça, c'est le 3.
15: Votre numéro, c'est le 3?
23: Non, à Malétroit.
15: Quoi?
23: Le 12, à Malétroit.
15: Vous êtes à Malétroit?
23: Oui.
15: Bah vous me dites que vous êtes à Malensac?
23: Moi, pas du tout, monsieur. Vous entendez pas bien. À votre âge, c'est normal.
2: Oui, allô?
23: Allô?
2: Oui?
23: Il y a votre boîte aux lettres qui a coupé.
2: Quoi?
23: Il y a votre boîte aux lettres qui a coupé. Les
16: 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Oui, allô ?
24: Bonjour monsieur, c'est bien l'Institut de beauté ?
16: Oui, c'est bien ça.
24: Monsieur Martin, à l'appareil, je suis en train d'ouvrir moi aussi un institut de beauté juste à côté de chez vous et je me suis rendu compte qu'on avait le même nom de boutique.
16: Ouais, et alors ?
24: Et alors, c'est pas grave, il suffit que vous changiez le nom de votre magasin.
16: Pardon ?
24: Je disais, on va changer le nom de votre magasin, comme ça pas de problème.
16: Pardon ?
24: Excusez-moi, vous avez peut-être un problème de réseau.
16: Et parce pourquoi que... moi je changerais de nom et vous pas ?
24: Bah parce que ça m'arrange.
16: Vous imaginez au sens inverse, vous seriez enchanté ?
24: Alors oui, effectivement, je suis encore en chantier, mais on va bientôt ouvrir.
16: Non, est-ce que vous seriez enchanté ?
24: Disons que je suis plutôt en finition, parce que là, le chantier, il est quasiment bouclé.
16: Je vous parle pas de chantier, je vous parle de enchanté.
24: Ah, d'accord, oui, mais enfin, si vous articulagez pas non plus.
16: Mais vous, enfin, je sais pas, mais vous, enfin, vous êtes dans une autre planète ou quoi ?
24: Non, je suis à Martinville pour le moment, mais je vais passer parce que vous avez une enseigne avec le nom de l'Institut.
16: Oui, j'ai une enseigne.
24: Super, comme ça, celle-là, je la récupère pour la mettre sur mon Institut de beauté.
16: Mais vous vous moquez de moi ?
24: Pardon ?
16: Mais là, c'est un gag.
24: Ah bah comme vous dites.
16: C'est un gag.
24: Ah bah oui, c'est un gag.
16: Mais c'est un gag.
24: Ah mais complètement.
16: C'est un gag.
24: Ah non, mais c'est un énorme gag.
16: Je vais quand même pas vous donner mon enseigne que j'ai payée.
24: Oh bah si vous voulez, je vous fais une reprise, il faut voir ce qu'elle vaut à l'argus.
16: Mais je ne vous la revendrai pas, monsieur, c'est mon nom, c'est mon enseigne.
24: Non mais je vous en mets une nouvelle à la place.
16: Mais je n'en veux pas de votre nouvelle.
24: Et en plus, on a déjà mis votre nouveau nom dessus parce qu'on l'a choisi pour vous.
16: Et alors dites-moi le nom que vous allez me donner.
24: Oui, c'est Festif. Je précise, Festif. En deux mots.
16: Ah non, alors là...
24: Mais si, comme ça, vous avez à la fois le côté fesse pour l'épilation et tif pour les soins de la tête.
16: Je ne veux pas de mot festif.
24: Sinon, on peut aussi considérer que fesse tif, c'est une référence au poil de fesse.
16: Mais...
24: Bon, simple suggestion, hein, après vous faites...
16: Oui.
24: Ah, bonjour monsieur, comme j'ai expliqué...
16: Mais du coup, vous allez... Non, attendez, vous allez vous installer où ?
24: Juste à côté, on est le bâtiment en face, en fait.
16: Donc du coup, vous êtes en train de me dire que vous allez ouvrir une société donc à côté de chez moi, avec du coup le même nom que moi, et que vous n'avez pas vu qu'il y avait un autre institut qui s'appelait...
24: Oui, alors j'avoue, j'ai pas fait gaffe, mais bon, c'est pas grave.
16: Vous avez... C'est pas grave, vous voulez brûler, monsieur, c'est pas grave.
24: Bah oui, puisque maintenant vous êtes l'Institut Festif.
16: Non, non, monsieur, je suis pas l'Institut Festif.
24: Mais si, ça j'ai vu avec le patron juste avant.
16: Vous avez rien vu du tout avec le patron.
24: Bah, le monsieur que je viens d'avoir.
16: Alors déjà, c'était une femme qui a décroché, c'est pas un homme.
24: Ah bah voilà, encore des faux patrons.
16: Allô ?
24: Ah, enfin, bonjour monsieur le patron.
16: Non, mais, et en quoi vous avez le droit de changer mon nom d'entreprise ?
24: Bah parce que sinon déjà, moi ça me fait des concurrents, pardon.
16: Ah bah non, mais attendez.
24: Et puis si c'est pour me piquer toute ma clientèle.
16: Ah, vous êtes un petit comique, vous.
24: Oui, c'est pas faux.
16: Bah changez de ville, allez vous installer ailleurs.
24: Alors ça m'arrange pas. En revanche, Vous pourriez déménager, c'est vrai ?
16: Non mais monsieur, mais vous rigolez ou quoi ?
24: Ah bah comme dirait l'autre, non mais c'est un gag !
16: Non mais moi je vais déménager !
24: Ah bah super !
16: Non mais
24: je savais même pas, dans ce cas, problème réglé !
16: Non mais vous foutez de ma gueule là ! C'est une caméra cachée, je sais pas !
24: Oh bravo ! C'est en effet une caméra cachée, j'imagine que vous avez repéré déjà quelques caméras ?
16: Non mais...
24: Eh bah il y en a 47 qui sont dissimulées autour de vous dans l'Institut !
16: Non mais alors là j'y crois pas quoi !
24: Ah oui c'est dingue, et vous savez quoi ? Je vous attends, je suis devant la porte de l'Institut, venez me rejoindre, vous allez encore avoir une surprise !
16: C'est quand même incroyable ça !
24: Ah bah c'est 2 mois de boulot pour tout installer hein.
16: Monsieur, vous n'êtes pas devant chez moi.
24: Bah, vous êtes où, là ?
16: Bah, je suis devant je suis dans mon magasin.
24: Ah oui, mais là, vous êtes à l'ancienne adresse.
16: Comment ?
24: Eh oui, surprise, je vous attends à votre nouvelle adresse.
16: Bien sûr, ouais, c'est ça, ouais.
24: Tenez-vous bien, je vous ai trouvé un hangar à Martinville. Vous avez 4500 mètres carrés.
16: Mais vous vous foutez de moi, monsieur ?
24: Franchement ?
16: Bon, monsieur, ça suffit.
24: Bon, alors, si on dit que c'est Rire et Chanson ?
16: Bah, bien sûr, oui, Rire et Chanson, oui.
24: Non, mais vraiment ?
16: Bon, maintenant, ça suffit.
24: Non, mais c'est vrai.
16: Au revoir.
24: Non, mais allô ?
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21: Zambon Immobilier, Véronique, bonjour.
26: Oui, bonjour madame, c'est bien l'établissement Zambon ?
21: Oui.
26: Oui, bonjour, c'est le commissariat central pour un petit renseignement.
21: Oui.
26: Est-ce que par hasard, monsieur Zambon se serait fait prendre en sandwich avec un monsieur Cornichon cette nuit à Laval ?
21: Oh non, je crois pas.
26: Parce que là, on a monsieur Cornichon là en audition, là.
21: Non, monsieur Zambon était chez lui, non.
26: Attendez, parce que là, j'ai monsieur Cornichon, donc je vais vous confronter, hein.
21: Mais, allô ?
23: Merci. Allô ?
21: Oui, bonjour monsieur.
23: Bonjour madame, madame Zambon.
21: Non, je suis la collaboratrice de monsieur Zambon Pierre.
23: Voilà, je suis monsieur Cornichon et j'ai été pris en sandwich cette nuit par un monsieur Zambon.
21: Mais monsieur Zambon Pierre ?
23: Ah, il m'a pas dit son prénom.
21: Parce que il y a monsieur Zambon Père aussi, hein.
23: Ah non, il y en avait qu'un.
21: Non, mais je veux dire, il y a deux Zambons à Laval. Il y a monsieur Zambon Pierre et monsieur Zambon Gérard, son père.
23: Écoutez, il m'a pas dit. Moi, je m'appelle monsieur Cornichon Robert.
21: Ah oui, mais je peux vous affirmer que monsieur Zambon n'était pas à Laval hier, hein. Enfin, cette nuit. Hein.
23: Il s'est pas fait prendre en sandwich avec moi ?
21: Non.
0: Bon, ben, je vous repasse le commissaire, alors.
21: Oui.
26: Merci. Allô?
21: Oui.
26: Oui, excusez-moi.
21: Oui, je vous en prie. Par contre, je me permets de vous demander une chose. Il n'a pas le prénom de ce monsieur, parce qu'il y a monsieur Zambon Gérard aussi, son père. Alors, je ne sais pas...
26: C'était un Zambon comment?
21: Mais ça, il ne sait pas le petit monsieur.
26: Nature. Nature.
21: Zambon Nature.
26: C'est ce qu'il me dit, oui.
21: Ben, écoutez, je suis désolée, mais là, je ne peux pas éclairer vos chandelles. Hein. Là, je ne sais pas du tout. Zambon Nature. C'est bizarre.
26: Oui, mais il a dû prendre un coup de rouge avec, non?
21: Qui donc? Monsieur Cornichon?
26: Oui.
21: Ben, je sais pas. À quelle heure ça s'est produit?
26: Attendez, je vous le passe, vous allez voir avec lui.
21: Hein. Oui, merci, monsieur.
0: Merci. Allô?
21: Oui.
0: Oui, monsieur Cornichon, à l'appareil.
21: Oui, à quelle heure ça s'est... Vous avez eu un petit accrochage avec monsieur Zambon?
0: Ben, il m'a pris en sandwich à 20h45, avec un ballon de rouge.
21: Avec un ballon de rouge?
0: C'était un monsieur Zambon Fromage.
21: Pardon?
0: Je me souviens, Zambon Fromage.
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4: Bonjour.
24: Bonjour monsieur, c'est bien le pressing blanchisseur?
4: Oui.
24: Monsieur Martin à l'appareil, les imprimanteries Martin?
4: Oui.
24: Je vais venir changer vos billets de 5 et 10 euros.
4: Je comprends pas de ce que vous me parlez.
24: De ce que je parle de concernant quoi?
4: J'ai pas compris.
24: Ah, nous on est imprimanteurs professionnels. Je fais des photocopies, scanners, impression de documents.
4: Oui.
24: Et là je lance un truc pour le pouvoir d'achat, ce sont des billets anti-inflationnage.
4: Des billets
24: Inflationnage. En fait j'ai imprimé moi-même des billets de 6 et de 11 euros et je vous les échange contre vos billets de 5 et de 10.
4: Oui bah non monsieur, je vais pas vous échanger mes billets de 5 contre des billets de 6, non.
24: Eh, c'est tout bénef pour vous.
4: Mais j'en ai rien à faire de votre bénef. Des trucs de fraude et tout ça, il n'y a pas question. Donc s'il y a quelque chose à faire avec de l'argent, tant que je n'ai pas le billet de mon chef...
24: Comment ça, les billets de votre chef?
4: Non, je disais
24: Pardon,
4: que...
24: Pardon, mais ce sont des billets de combien, les billets de votre chef?
4: Le billet, sur le billet de mon chef. Vous comprenez même pas ce que je vous dis, en fait.
24: Je comprends que votre chef veut faire ses propres billets, alors que j'ai prévu de vous déposer les miens, oui.
4: Non, vous n'allez pas arriver ici que je vais vous donner des billets comme une débile, et que vous allez me donner des billets de 6 euros au lieu des billets de 5. Mais pris pourquoi?
24: Pour quelqu'un qui pourra avoir le sens des affaires, tout simplement.
6: Allô?
24: Bonjour, monsieur.
6: Monsieur, on changera pas les billets sans l'accord de la direction. Tant qu'on n'a pas l'accord du DR, on peut rien faire.
24: Bah, ça tombe bien, parce que justement, monsieur DR m'a donné son accord.
6: Ah, c'est quoi le nom de notre DR?
24: Eh ben, DR. Monsieur DR. D-E-H-E-R.
6: Non, il a un prénom et un nom, notre DR.
24: Denis Richard.
6: Ah, ben, c'est pas du tout ça.
24: Didier Roland, non?
6: Non.
24: C'est pas Didier non plus.
6: Ah, non, c'est pas Didier, notre DR.
24: Vous êtes sûr?
6: Ah, bah oui, on est sûr.
24: Daniel Robert.
6: Non.
24: Damien Rémy.
7: Oui, allô?
24: Oui, allô?
7: Oui, alors, écoutez.
24: Ah, monsieur DR!
7: Non, il n'y a pas de monsieur DR ici. On n'échange pas des billets de 10 euros pour 11 euros.
24: Si, c'est ce que je dois avoir avec monsieur DR.
7: Il n'y a pas de monsieur DR.
24: Et ce que me disait le monsieur d'avant?
7: C'est ma collègue.
24: Admettons, mon frère.
7: Allô?
24: Ah, bonjour monsieur. Monsieur DR?
7: Non.
24: Non plus. Bon, bah, écoutez, je vous dépose les billets.
7: Ah, bah, vous avez demandé la permission à qui?
24: Bah, à vous, justement.
7: Alors là, monsieur, non, hein. Ça m'étonnerait, monsieur.
24: Si, je me souviens très bien. On vous l'a demandé en conseil d'administration la semaine dernière.
7: Ah, mais moi, je n'y étais pas, monsieur.
24: Et voilà, bah, c'est bien ça. Problème.
7: Attendez, monsieur.
24: Au moins, si vous étiez venu au conseil d'administration des imprimanteries Martin.
7: Non, mais monsieur, je n'ai même pas été averti qu'il y avait un conseil d'administration.
24: Pourtant, ça a été publié dans notre journal interne.
7: Quel journal interne? Je fais même pas partie du journal interne, alors arrêtez vos conneries, monsieur.
24: Oui, mais si vous nous aviez envoyé un mail pour nous le demander, on aurait pu vous envoyer le journal interne.
7: Mais monsieur, de quel droit vous vous êtes permis de dire que j'allais accepter ça?
24: Bah, vu qu'on n'arrivait pas à joindre monsieur DR, on s'est dit que c'était plus pratique de vous mettre à la place.
7: Ah bah oui, mais bien sûr, c'est pratique. Ah bah oui.
24: Oh bah oui.
7: Mais forcément, c'est pratique.
24: Ah oui, donc on dit que c'est bon, on va laisser poser.
7: Non, monsieur, non, mais...
24: Bah si, parce qu'en plus, c'est mon avocat qui m'a conseillé de blanchir mon argent dans un pressing. Il paraît
7: non,
24: que vous savez...
7: Ah oui, bah forcément, les avocats. Non, monsieur, moi, forcément, j'en ai rien à foutre. Je n'en veux pas.
24: Ah, donc pas de billets de 6, pas de billets de 11.
7: Non.
24: Dans ce cas, je peux vous mettre directement des billets de 17 euros.
7: Mais monsieur, mais vous comprenez le français ou pas? Quand je vous dis non, c'est non, point barre.
24: Il y a aussi des non, c'est non qui veulent dire oui, c'est oui.
7: Non, je suis désolée. Moi, quand je dis non, c'est non.
24: Non, vous savez quoi? Prenez le temps de réfléchir.
7: Je dis non, monsieur. Mais vous êtes buté quand même. Non, c'est non. N-O-N.
24: Écoutez, je vous laisse un petit temps de réflexion.
7: Au revoir, monsieur.
24: Ah, ça, c'est un au revoir, monsieur, qui veut dire oui.
7: Non.
19: Mérite Tao, bonjour.
26: Allô?
19: Oui, bonjour, oui, monsieur.
26: Bonjour, madame. Je suis bien à la mairie.
19: Oui, vous êtes à la mairie de Thaon-les-Vosges.
26: Voilà, c'est ça. Mm-hmm. C'est ce qu'on m'avait dit, en fait. Hein, parce
19: oui,
26: que...
19: c'est... non, donc, c'est... Oui, la mairie que vous voulez?
26: Ben, non, en fait, pas tout à fait.
19: Ah bon, ben alors.
26: Voilà. Mm-hmm. Je suis bien à la mairie de Thaon-les-Vosges.
19: Oui, de Thaon-les-Vosges. Oui.
26: Ah, c'est ça, d'accord. Très bien.
19: Oui, alors.
26: Oui, parce qu'on m'avait donné votre numéro, vous savez.
19: Mm-hmm. Donc, vous voulez quoi, monsieur?
26: La personne à qui j'ai demandé, justement, au préalable... si je pouvais vous joindre, m'a donné votre numéro de téléphone.
19: Oui, bah oui, donc vous êtes à la mairie, donc vous voulez quel service?
26: Ah oui, c'est normal, parce qu'on m'a donné votre numéro de téléphone.
19: Oui, bah oui, d'accord, mais je voudrais bien savoir ce que vous voulez.
26: Voilà, en fait, savoir si la mairie est ouverte actuellement.
19: Oui, elle est ouverte jusqu'à 18h.
26: Ah bon, vous êtes sûr?

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3: Vous comprenez ?
4: Oui, je comprends bien, oui.
3: Ah, d'accord, oui, parce que juste avant, la dame que j'avais avant, elle n'était pas... Elle comprenait pas du tout.
4: Ah bon ? Alors, vous voulez quoi ? Là, simplement les renseignements ? Vous êtes bien à la ville de Thaon-les-Vosges ?
3: Oui, c'est ça. Ça existe depuis longtemps ?
4: Quoi ?
3: Les Vosges.
4: Ah ben, bien sûr, oui.
3: Ah, d'accord.
4: Oui, parce qu'il y a Thaon dans le Calvados, mais Thaon tout seul. Alors... Hein, c'est dans le 14, mais c'est une autre commune.
3: Thaon-les-Calvados. Ah oui, mais c'est pas ça. Moi, j'ai demandé Thaon-les-Vosges.
4: Oui, ben, vous êtes bien Thaon-les-Vosges.
3: Ben, vous venez de me dire que...
4: Il existe un autre Thaon tout seul, puisque vous me dites que les Vosges, est-ce que ça fait longtemps que ça existe ? Oui, je vous ai répondu. Et Thaon tout seul, sans les Vosges à la suite, c'est dans le Calvados.
3: Oula, j'ai pas compris. Je suis stagiaire, je débarque de l'ENA et de Sciences Po, donc j'ai besoin de comprendre.
4: Alors, et vous voulez comprendre quoi, monsieur ?
3: Thaon. À quoi ça correspond et surtout à quoi ça sert ?
4: Thaon-les-Vosges, à quoi ça correspond et à quoi ça sert ?
3: À quoi ça sert, oui.
4: Ben, c'est une ville, hein, comme Épinal, comme Saint-Dié, comme c'est une ville.
3: Oui, mais elle sert à quoi, madame ?
4: Qui ?
3: Ben, votre ville.
4: Elle sert à quoi, notre ville ? Qu'est-ce que vous entendez par ce qu'elle elle sert à quoi ?
3: Est-ce que vous pouvez me passer la précédente standardiste ? Parce que j'ai l'impression que vous ne comprenez pas...
4: Ben, faut dire que c'est difficile à vous comprendre, monsieur. Hein.
3: Comment ?
4: Je ne sais pas ce que vous voulez. Vous me demandez le Thaon-les-Vosges, qu'est-ce que c'est ? Ben, c'est une ville. Hein. Moi, je ne peux pas vous dire autre chose. Hein.
3: Ah, je ne vous ai pas demandé ça.
4: Écoutez, je vais vous passer la directrice générale.
3: Non, non, non, je vous ai demandé à quoi ça servait.
5: Allô ?
3: Oui, bonjour, madame.
5: Bonjour, monsieur.
3: Bernard Lamolle, je suis l'assistant de monsieur le préfet. Je viens d'être nommé à Saint-Dié, je sors de l'ENA.
5: Oui.
3: Et je travaille sur un plan de réforme des standards de mairie actuellement.
5: Oui.
3: Et donc j'ai appelé votre standard, je suis tombé sur deux standardistes. Et effectivement, il est urgent de réformer ça, hein. Si je peux me permettre, hein.
5: Oui, alors quel est le but de votre appel là ?
3: De vérifier les compétences de chacun au standard, hein.
5: D'accord.
3: Alors madame, vous êtes bien sur temps vous aussi ?
5: Thaon-les-Vosges.
3: Donc c'est une ville.
5: Oui.
3: Et à quoi ça sert, madame ?
5: Une ville ? Eh bien, être administrer tous ses habitants.
3: Une ville, ça sert à administrer les habitants. Non, ça c'est la mairie, madame. La ville. À quoi sert votre ville ?
5: Ben, à quoi ma ville, elle sert ? À plein de choses.
3: Oui. Combien de choses ? À peu près, hein. À 100 près.
5: À 100 près ?
3: Oui, madame.
5: Ben,
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6: Oui ?
7: Oui, bonjour, monsieur. C'est bien le bar ?
6: Oui.
7: Je vous appelle rapport à ce qu'ils ont dit au gouvernement, là, qui voulait lutter contre l'alcoolification.
6: Je sais même pas, je suis même pas au courant.
7: Je me suis permis de vous commander des boissons sans alcool pour remplacer vos boissons avec alcool.
6: Ben, quel droit, enfin.
7: Ah bah pour vous donner un coup de main rapport à la lutte contre l'alcoolification. Donc la commande, elle est partie à votre nom.
6: Non, mais attendez, c'est quoi ce délire là ? Mais moi non, j'en peux pas. On ne fait pas un truc comme ça sans parler aux commerçants avant.
7: Bah je suis en train de vous en parler.
6: Vous pouvez la garder votre commande, hein, bah, j'en veux
7: non,
6: pas.
7: Non mais ce qu'on va faire, c'est que moi je suis avec mon beau-frère qui fait du grossisme de boissons sans alcool.
6: Non, je m'en fous, je n'en veux pas, je n'en veux pas, ça ne m'intéresse pas. Vous pouvez vous la mettre où je pense.
7: Quand vous dites où je pense, j'imagine que vous avez une cave ou quelque chose comme ça.
6: Je ne prends pas de commande, je ne veux rien du tout.
7: Non, mais ce que je veux dire, c'est que déjà, on va venir pour vider tout ce que vous avez en alcool.
6: Non, vous ne venez pas vider mon alcool.
7: À la limite, pour pas gâcher, si vous voulez, on vous le boit.
6: Non, monsieur, je m'en fous, moi, j'ai pas fait de commande.
7: Après, vous pouvez re-remplir vos bouteilles d'alcool avec du faux alcool dedans.
6: Non, mais vous rigolez ou pas ?
7: Non, mais parce que comme ça, vos clients, ils y verront que du feu, vous voyez ?
6: Mais non, mais des vraies bouteilles d'alcool avec de la fausse alcool.
8: On va chercher la gendarmerie.
7: Vous voyez ce que je veux dire ? C'est tout bénef.
6: Non,
7: hein.
6: Non, moi, ça m'intéresse. Là, vous commencez à me faire chier, d'accord ? Je n'ai pas l'intention de vider mes bouteilles et laissez-moi tranquille !
7: Ah non, mais on vous demande pas de les boire, on va les boire pour vous, c'est ce que je disais.
8: C'est la fraude !
7: Ah, il y a un autre monsieur derrière ? Allô ?
9: Non, non, mais vous passez rien du tout.
7: Ah voilà, oui, bonjour monsieur.
9: De où vous commandez quoi que ce soit de ma part ? Alors vous n'allez pas me faire chier avec vos conneries, hein.
7: Mais non, mais ce que je veux dire, c'est que vous jetez vos trucs avec de l'alcool.
9: Non, je ne jetterai rien. Vous venez pas dans mon bar, vous me faites pas chier.
7: Ce que je veux dire, c'est que vous n'êtes pas obligé de dire aux clients que c'est du sans-alcool, vous voyez ?
9: Non, mais je veux pas lutter contre l'alcoolisme.
7: Ah, vous êtes pour l'alcoolisme ?
9: Oui, je suis pour l'alcoolisme.
7: Ah, et ben fallait le dire. Dans ce cas, on va vous virer tous les trucs sans alcool.
9: Je vous ai dit non, je parle français quand même.
7: Non mais parce que si on vire les jus de fruits pour mettre de la picole à la place...
9: Je ne veux pas vous voir.
7: Non mais on les vide sur place si vous voulez même.
9: Mais
7: on
9: je
7: peut.

0: t'emmerde, c'est clair.
1: Non, mais excusez-moi, on essaie de vous rendre service, vous voyez.
0: Donc... Vous me rendez pas service, j'ai un commerce qui marche très bien.
1: Non, mais si on inverse.
0: Non, vous allez rien faire du tout, parce que si je propose, je vous déglingue la gueule.
1: On met les alcools dans les jus de fruits et les jus de fruits dans les alcools.
0: Ouais, d'accord. Non, mais sérieusement, c'est une blague, je passe à la radio, je sais pas.
1: Ah, bah si, moi je sais que vous passez à la radio, et vous savez laquelle ?
0: J'en sais rien. Honnêtement, j'en sais rien. Je sais pas, je vais dire. Radio 8 ?
1: Ah non.
0: Les chansons.
1: Oui, bah voilà.
0: Ah super. J'adore vous écouter quand je monte à Charleville et tout.
1: Vous allez pouvoir vous écouter vous-même cette fois-ci.
0: Ouais. Ah, c'est assez fantastique là. J'avoue que je me suis bien fait avoir.
1: Bon bah écoutez, je vous envoie tous les auditeurs de Rire et Chanson pour une grande tournée générale alors.
0: Ok, pas de problème.
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3: Allô, bonjour.
4: Bonjour madame, c'est le docteur, le sexologue.
3: C'est la secrétaire du cabinet de sexologie, oui.
4: Mes respects du matin. Madame Ledoux à l'appareil. Je vous explique. J'ai un problème de sexologie.
3: Oui.
4: C'est-à-dire qu'hier, je suis allé chez mon dentiste. Et j'ai découvert une parution médicale, un journal, dans lequel il était question de quelque chose de nouveau dans l'anatomie de nous, les femmes.
3: Oui.
4: C'est-à-dire, je crois que c'est quelque chose d'érogène, le point G.
3: Oui.
4: Est-ce que c'est vrai que ça existe, ça ?
3: Absolument.
4: Ah bon ?
3: C'est-à-dire que le point G, c'est le point de Grafenberg. G étant l'initiale de Grafenberg.
4: Oui.
3: Mais en fait, c'est pas un point, c'est un muscle qui s'appelle le fascia de Alban.
4: Oui.
3: Qui existe chez toutes les femmes.
4: Ah bon ?
3: Chez certaines, il est bien caché, mais il existe chez toutes les femmes.
4: Ah bah chez moi, il est bien caché parce que j'essaie de le trouver depuis une heure et je n'y arrive pas, docteur. Comment je fais ?
3: Écoutez, la meilleure façon de libérer le fascia de Alban, c'est de se mettre à quatre pattes. Parce que ça fait basculer l'utérus dans la bonne position.
4: Alors, je suis donc à quatre pattes sur la chaise, comme vous me l'avez dit.
3: Bien, écoutez, il s'agit d'introduire le pouce, et il se trouve sur la face ventrale. Maintenant, il est bien évident qu'une zone érogène ne se manifeste que par l'excitation.
4: Docteur,
3: oui.
4: Je viens de basculer mon utérus, donc qu'est-ce que je fais maintenant ?
3: Écoutez, moi, je vous ai donné toutes les indications que je connaissais pour y avoir accès. Après, moi, je ne peux pas en faire davantage.
4: Bon, attendez, docteur. J'ai une revue cochonne devant moi.
3: Eh bien, écoutez, essayez. Je vous laisse faire ça.
4: Je vous rappelle.
3: Dans la solitude.
4: Et dites-moi, je vous le rappelle si je l'ai trouvé.
3: J'en serai ravie. Au revoir.
4: Au revoir.
3: Allô, bonjour.
5: Oui, bonjour. Je suis Robert, le fils de Madame Ledoux, qui vous appelait tout à l'heure. Pour le point G, vous vous souvenez ?
3: Oui, absolument.
5: Alors, nous avons suivi ce que vous nous avez dit.
3: Oui.
5: Alors, bon, ben, moi, au niveau du pouce, ça m'a rien fait, mais alors, ma mère...
3: Elle...
5: Alors là, je dois vous dire que j'ai jamais imaginé une chose comme ça. Hein.
3: Elle l'a trouvée.
5: Ah oui, elle l'a trouvée.
3: Ben, j'en suis ravie.
5: Mais alors, est-ce que c'est normal ? Elle dort, là, elle ronfle et tout, là.
3: Ben, écoutez, après une grande satisfaction, le sommeil est réparateur, absolument.
5: D'accord. Dites-moi, moi, en tant qu'homme... Point G, il n'y en a pas.
3: Mais vous, étant un homme, vous n'avez pas besoin de... Vous n'avez pas, disons... vous avez un pénis entier, alors que le fascia de l'Alban n'est qu'un résidu.
5: Oui, mais enfin... Est-ce
3: du
5: que
3: corps érectile du pénis de l'homme.
5: Est-ce que les portes du pénis entier, c'est-à-dire, comme vous me dites que j'ai un pénis entier, est-ce que c'est facilement accessible ?
3: Un pénis entier, à mon avis, c'est tout à fait accessible avec une main formée de façon tout à fait normale avec 5 doigts, oui.
5: D'accord. Bon, ben écoutez...
3: Il n'y a pas de problème à ce niveau-là.
5: Attends... Ah ben, elle se réveille, attendez. Alors, allô, docteur ?
3: Oui.
5: Oui, elle veut vous parler, vous remercier. Je la passe.
4: Allô ?
3: Bonjour.
4: Je vous remercie, docteur.
3: Je suis ravie que vous l'ayez trouvé.
4: J'ai fait une grande découverte, une satisfaction. Je n'ai jamais éprouvé ça de ma vie.
3: J'en suis ravie.
4: Alors, je tiens à associer à mes remerciements à mon fils Robert, qui est à côté de moi, vous-même, docteur, ainsi que donc l'inventeur qui s'appelle Grafenberger.
3: Grafenberg.
4: Donc,
3: c'est pas un inventeur, hein.
4: Enfin, le découvrateur.
3: Oui, c'est ça.
4: Vous le remercierez pour moi.
3: Il ne manquerai pas.
4: Il habite à Paris, non ?
3: Il est mort depuis longtemps.
4: Ah
3: j'en
4: bon.
3: Ai bien peur.
4: Et il en a découvert d'autres, des points comme ça ?
3: Non, il s'est contenté de celui-ci.
4: Ah bon.
3: Écoutez, je vais vous laisser, mais je suis ravie que vous l'ayez trouvé.
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0: Allô, bonjour ?
1: Oui, bonjour, monsieur. Je suis bien au bar ?
0: Oui.
1: Voilà, je vous appelle parce que j'ai vu qu'il y avait une loi anti-gaspillage là pour les grandes surfaces où ils veulent récupérer les trucs qui sont pas vendus.
0: Oui.
1: Et du coup, je voulais faire pareil pour les bars.
0: Ah oui. C'est-à-dire... Mais nous, on n'a pas de reste.
1: Ben si, sur les bouteilles.
0: Sur les bouteilles. Quelles bouteilles?
1: Ben, c'est-à-dire que les bouteilles qui sont entamées à la fin de la journée, moi, comme ça, hop, je les récupère.
0: Vous croyez pas que je vais vous donner des restants de bouteilles comme vous me dites, alors que le lendemain, c'est bon?
1: Ah, donc vous en avez?
0: Mais oui, mais c'est pas, ça s'appelle du gaspillage, ça.
1: Voilà, c'est ça. Donc c'est, moi, c'est justement, c'est pour éviter ce gaspillage que je me propose. Ouais. Je vous le fais gratuit, hein, je vous les récupère gratos, en plus. Hein, je
0: vous fais... Pourquoi vous viendriez me débarrasser de mes bouteilles entamées que je vous dis que mes bouteilles entamées, le lendemain, elles me servent?
1: Bah, c'est pour pas gaspiller, c'est une mesure...
0: Mais faut pas gaspiller, j'ai des gens qui gagnent tous les jours.
1: Non, mais c'est une mesure
0: d'anti... Vous comprenez le français ou pas?
1: Oui, oui, absolument.
0: Ah bon, bah d'accord, bah on dirait pas.
1: Non, mais
0: vous dites que mes bouteilles qui sont entamées, le lendemain, elles me servent.
1: Voilà, alors du coup, moi, je vous en débarrasse, c'est ce que je disais.
0: Mais moi, je vais me débarrasser de vous dans deux secondes.
1: Non, alors, excusez-moi. Allô?
0: Oui, allô.
1: Donc, c'est pour vous rendre service, moi, que je dis ça.
0: Oui, voyez, moi, je vous rends service en vous raccrochant au nez.
1: Non, mais vous comprenez...
0: Vous comprenez français ou pas?
1: Mais non, mais vous n'avez pas compris.
0: Mais si, j'ai très bien compris. Vous voulez me débarrasser de mes fonds de bouteille. Je vous dis que j'ai pas de fonds de bouteille.
1: Ah bah si, vous m'avez dit...
0: Mais vous êtes bouché à l'aimerie ou quoi? Vous, quand vous avez une bouteille de sirop chez vous entamée, vous la finissez. Vous la mettez pas à la poubelle, vous la donnez pas au voisin.
1: Bah c'est exactement ce que je vais faire. Je vais venir finir vos bouteilles. C'est bien ce que je disais.
0: Vous me prenez pour une blonde. C'est une caméra cachée. C'est la caméra belge.
1: C'est la caméra belge.
0: Ouais.
1: Écoute, tu m'as percé à jour. Bravo.
0: Ah ouais, ouais.
1: Sans moi, tu sais me reconnaître maintenant, hein.
0: Foutez-vous bien de ma poire.
1: Ah oui, je ne saurais me permettre, hein.
0: Ouais, oui.
1: Parce qu'on peut se foutre d'une poire 90 fois, mais on peut pas tromper 70 personnes 90 fois.
0: Vous avez fait l'école du cirque?
1: Effectivement.
0: Je vais péter un câble. Je vous jure, je raccroche. Si le téléphone y sonne, je ne décroche pas.
1: Excusez-moi, est-ce que vous voulez que je vous fasse un petit numéro de jonglage?
0: Oui, allez-y.
1: Hop, hop, hop.
0: Hop, hop, hop, c'est bon, là.
1: Bon, d'accord. Bon.
0: J'aime pas qu'on me pollue quand je dis non, c'est non. Mes fonds de bouteille, je les garde. Venez ici, je vais vous les enfoncer où je pense.
1: Ah oui, mais soyez clair, parce que moi, je...
0: C'est pas possible. C'était pas le jour qu'il fallait me téléphoner.
1: Bah, alors, vous voulez que je vous rappelle demain?
0: Non, non, me rappelez pas, surtout pas. Non, non, c'est bon. Et si c'est quelqu'un qui me fait une grosse connerie, quand il va arriver, il va se prendre une belle tarte.
1: Alors, si je peux récupérer des tartes avec les bouteilles, c'est volontiers, effectivement. Je demande juste à boire, mais s'il y a à manger avec, je suis pas contre, hein, je vous cache pas.
0: C'est qui, au téléphone?
1: Alors, c'est Martin.
0: Circus.
1: Comment?
0: Martin Circus, non?
1: Non, Martin Réré Chanson.
0: Bon, j'ai du boulot.
1: Et la tarte, c'est toujours valable, le coup de la...
0: La tarte, elle est toujours valable si vous venez ici.
1: D'accord, bah c'est gentil. Et qui c'est qui rigole derrière? J'entends que ça rigole.
0: Mon fils.
1: Ah.
0: Bon, Martin, de Rire et Chanson. Ah, lui, il est pété de rire.
1: Ah, bah, il y en a au moins que j'aurais fait rire, c'est cool.
0: Ouais, parce que moi, ça me fait pas rire. J'ai jamais entendu ça de récupérer des fonds de bouteilles. Des fonds de conneries, ouais, peut-être. Bon, j'ai du boulot.
1: Bon, bah, je te laisse, un petit bisou.
0: Oui, un petit bisou, hein, ouais.
1: Comment on fait? On se rappelle demain?
0: Oui, oui, on se rappelle demain, on se fait une bouffe et puis je te garderai des fonds de bouteilles.
1: Ah, bah, c'est gentil, merci
0: ouais,
1: beaucoup.
0: Ok, d'accord.
1: Bisous.
0: Bisous, au revoir. 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
4: Allô, monsieur le curé?
6: Oui.
4: Bonjour, monsieur le curé. Excusez-moi de vous déranger, c'est Bernadette Loudoux à l'appareil.
6: Oui.
4: Oui, je vous appelle parce que je suis une vieille dame que vous ne connaissez pas. Mais j'étais à... pendant la guerre, voyez-vous. Oui. Et jusqu'à la libération. Je vous appelle pour avoir une dernière confession, si c'était possible.
6: Oui.
4: Voilà. Vous savez que le général Patton, le général américain, était passé par...
6: Mais non.
4: C'est là que je l'ai connu.
6: Oui.
4: Et j'ai eu une histoire d'amour avec lui.
6: Oui.
4: Et je ne l'ai jamais dit à mon fils.
6: Ah.
4: J'aurais souhaité, si c'était possible, monsieur le curé, que vous en informassiez mon fils.
6: Et votre fils, c'est...
4: Bernard.
6: Oui.
4: Et le fils du général Patton. Je vous le passe, c'est Bernard... Viens là.
5: Qu'est-ce qu'il y a?
6: Allô?
4: Monsieur, quelqu'un veut te parler, mon fils.
5: Merci, oui. Allô?
6: Allô?
5: Oui.
6: Ici, c'est monsieur le curé de...
5: Bonjour, mon père.
6: Bon, eh bien, vous me voyez en conversation avec vous, d'une façon tout à fait impromptue et inopinée, là.
5: Oui. Ben oui, je ne... Ma mère vient de me passer le téléphone.
6: Oui, alors... voyons, elle est âgée, votre maman?
5: Oui.
6: Bon. Alors, elle me charge de vous dire une chose qu'elle ne vous a jamais dite.
5: Ah.
6: Ah. Elle me dit que le général Patton serait passé par au moment de la guerre.
5: Oui, oui, oui, je sais, je suis étudiant en histoire, oui.
6: Bon. Et alors, c'est cette chose délicate qu'elle ne vous a jamais dit, elle me demande de vous le dire. Vous me voyez bien embarrassé, elle aurait eu une aventure avec lui.
5: Oui, mais ça, bon, je sais que beaucoup de femmes françaises ont connu des soldats américains.
6: Non, mais d'accord, bon, vous le savez maintenant. Hein. Alors, c'est pour vous informer que vous êtes son fils.
5: Oui, je sais, je suis le fils de ma mère, ça je sais. Alors,
6: du général Patton aussi.
5: Pardon?
6: Oui.
5: Je suis le fils du général Patton?
6: Oui.
5: Papa, tu savais que j'étais le fils du général Patton?
6: Ah bon, alors... En
4: fait... Il fallait pas le dire. Hein? Qu'est-ce que c'est que cette histoire? Allô?
6: Allô, oui.
4: Oui, bonjour, monsieur.
6: Oui.
4: Qu'est-ce qui se passe?
6: Bon, mais écoutez, moi, je suis...
4: Mais qu'est-ce que c'est?
6: Allô?
4: Non, mais je te l'avais jamais dit. Mais je me suis marié avec ma femme en 40.
6: Eh oui, mais écoutez, moi... Elle me téléphone et elle me demande d'avertir votre fils de cette histoire-là.
4: Ah ben, dites-moi, moi...
6: Mais moi, je n'en sais pas plus.
4: C'est incroyable. Là, j'avoue que je tombe des nues.
6: Écoutez, moi...
4: J'ai toujours été... Et alors, vous voyez comme la vie est curieuse, mon père.
6: Oui.
4: J'ai toujours été convaincu que c'était mon fils.
6: Eh bien, écoutez, moi, je n'en sais pas plus.
4: Mais c'est vrai. Je trouvais qu'il ne me ressemblait pas tellement, remarqué. Oui. Mais c'est très curieux. Il lui ressemble. Ah ben, bon. Ça, tu es le fils de Patton, dites-moi. Ça, c'était Patton.
6: Oui,
4: ma femme m'a trompé, elle m'a trompé. Bon, mais c'est quand même avec le général Patton, c'est pas n'importe qui.
6: Eh oui.
4: Eh ben, c'est bien qu'il le sache, parce que fils du général Patton, c'est quand même autre chose que moi. Hein,
6: oui,
4: moi.
6: D'accord, mais j'ai l'impression que c'est quelque chose qui lui pesait fort.
4: Ah, ben oui, il était drôlement costaud, hein.
6: Non, c'est pas ça. Bon, mais ça y est, j'ai fait la commission.
4: Ça fait du bien, non?
6: Oui.
4: Hein?
6: Oui.
4: Parce que moi, je suis bloqué depuis ce matin, je suis constipé, ça passe pas.
6: Non, eh bien, d'accord. J'ai accompli ce qu'on m'a demandé de faire. Hein.
4: Oh, c'est formidable.
6: Voilà.
4: Vive la France.
6: Merci.
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1: Bonjour monsieur.
7: Je suis madame.
1: Tout à fait, bonjour monsieur.
7: Je suis madame.
1: C'est ce que je disais, bonjour monsieur. C'est bien l'élevage de porc?
7: Oui.
1: On va vous livrer cet après-midi, il y aura quelqu'un?
7: Livrer quoi?
1: Des prothèses dentaires pour les porcs.
7: Ça va pas, non? Non, vous trompez là monsieur. Moi j'ai plus le porc, hein. On n'a rien commandé du tout, non?
8: Ouais, c'est une minute. On n'a rien commandé, j'ai plus de porc depuis 10 ans.
1: Allô?
8: Oh, il y a ma femme à côté. Qu'est-ce que c'est ce bordel?
1: Non, c'est pour votre livraison cet après-midi.
8: Mais ne sais pas utile que vous me livrez.
7: On n'a rien.
8: Le mec qui va venir chez moi, il risque de prendre un coup de fusil. Alors,
7: je vous garantis que s'il se présente après-midi, il risquerait de faire un sacré démarrage s'il repart.
1: Ah bah, il repartira dès qu'il vous aura filé votre facture.
7: Ah non, mais qu'est-ce que c'est ce bordel? Qui c'est qui vous a passé commande?
1: Ce qu'il y a, c'est que comme on avait ce stock et qu'il fallait l'écouler rapidement, parce qu'après...
7: Ah ouais, bien sûr. Et vous avez trouvé un pigeon, hein? Et vous comptez me le filer à moi, le pigeon? Eh bien, vous allez vous tromper, je vous le dis, hein?
1: Non, mais parce qu'on a fait la facture déjà à votre nom.
7: Vous avez un sacré culot? Oh, vous me faites une facture que je suis même pas au courant? Comment je fais, moi? Non, mais vous foutez de ma gueule ou quoi?
1: Non, mais excusez-moi, mais en fait.
7: Non. Je vous dis, là, je vais à la gendarmerie, je porte plainte.
1: Alors, je m'excuse, mais fallait pas confirmer.
7: Oui?
1: Oui, ah, bah, ça nous.
7: Je n'ai rien confirmé du tout. Alors là, vous vous trompez parce qu'on n'a pas de cochon.
1: Ah, voilà, vous changez d'avis.
7: Ben non, je ne change pas d'avis. Je vais pas commander des trucs que je n'ai pas besoin.
1: On vous a quand même mis 150 prothèses dentaires porcines.
7: Ça va pas, non? Vous voulez que. Mais vous êtes vraiment malade, hein? Non. Moi, je veux rien savoir du tout. C'est pas nous qu'on a commandé. Démerdez-vous.
1: Ah, bah, si, on les a mis à votre nom, donc.
7: Non, vous rigolez. Qui c'est qui a signé? Qui c'est qui a commandé?
1: C'est votre collègue, là, que j'avais juste avant.
7: Ma femme, qui a commandé?
1: Ah bah, demandez-lui, elle m'a dit oui, elle a validé.
7: Elle a validé quoi? Des prothèses dentaires pour des cochons? J'ai pendant 40 ans, j'ai vu des cochons. On n'a jamais entendu parler de prothèses dentaires.
1: Mais, à partir du moment où vous confirmez par téléphone, forcément...
7: Ah, parce que vous prenez les commandes par téléphone, vous?
1: Oui, ah bah oui, bien sûr, oui.
7: Que vous aurez de mes nouvelles. Parce que j'ai pas intention de m'arrêter là. Parce qu'il y a 14 ans que j'ai plus de cochons.
1: Non, mais...
7: 14 ans que j'ai plus de cochons.
1: Tut. Ah, vous avez appuyé sur étoile.
7: Oui, à étoile.
1: Ah, je l'ai entendu, étoile.
7: Et j'ai appuyé sur étoile.
1: Vous confirmez?
7: Mais non, mais vous rigolez ou quoi? Je confirme. J'appuie sur étoile, j'ai rien fait. L'autre, j'étais en train de boire mon café que je vais au docteur. Et vous me dites, j'appuie sur étoile.
1: Dring, dring. Et j'ai ma deuxième ligne qui sonne. Vous êtes en train de me rappeler?
7: Le téléphone, il sonne. Non, mais vous foutez de ma gueule.
1: Ah non, mais c'est vous, parce que... Tut. Ah, qu'est-ce que j'entends?
7: Vous allez me dire que j'ai appuyé sur étoile, hein?
1: Oui, ah bah c'est bien de le reconnaître. C'est pas moi qui l'ai inventé, quand même.
7: Là, je reconnais rien du tout. Allez-y. allez-y, continuez. Non, mais qu'est-ce que vous êtes qui d'abord? Donnez-moi votre nom.
1: Monsieur Martin.
7: Monsieur Martin, vous êtes d'où?
1: De Martinville.
7: Vous faites pas de soucis. Je vais m'occuper de vous, monsieur Martin.
1: Non, mais c'est très gentil.
7: Non, non, mais vous êtes très gentil. Envoyez-moi la facture et on réglera ça au tribunal.
1: Bah, c'est super sympa, merci.
7: Je vais m'occuper de vous.
1: Ok, bisous.
7: Au revoir.
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10: Bonjour.
4: Oui, allô, bonjour madame. C'est le salon de coiffure.
10: Oui.
4: Ah, bonjour madame Ledoux à l'appareil.
10: Oui.
4: Je viens d'arriver en Alsace.
10: Ah, d'accord.
4: Voilà, où je m'installe. Je voudrais savoir si je pouvais prendre rendez-vous.
10: Oui, vous voulez faire quoi?
4: Ben, la spécialité locale, je crois, hein.
10: C'est-à-dire?
4: Ben, la choucroute.
10: Quelle choucroute?
4: Ben, on m'a dit qu'en Alsace, sa spécialité, c'était la choucroute.
10: Ouais, d'accord.
4: C'est pas comme ça que ça s'appelle? Parce que j'ai un chignon.
10: C'est quoi?
4: Un chignon, là. La choucroute, quoi.
10: Et vous voulez venir quand?
4: Ben, demain après-midi.
10: Écoutez, à midi et demi.
4: Oui.
10: Hop là.
4: Mais alors, pour faire tenir la choucroute,
10: oui.
4: Parce que je voudrais que ce soit assez haut,
10: ouais.
4: Vous ne mettez pas des saucisses quand même?
10: Non, des bigoudis.
4: Excusez-moi, il y a mon mari qui est inquiet, je vous le passe. Hein.
10: Oui.
4: Allô?
10: Oui.
4: Oui, bonjour madame.
10: Bonjour monsieur.
4: Excusez-moi, je suis très inquiet parce qu'elle me dit qu'elle veut faire une choucroute, mais...
10: Mais oui, elle m'a dit qu'elle veut faire une choucroute.
4: Oui, mais c'est quoi exactement ça?
10: Mais je ne sais pas, je verrai quand je la vois.
4: Mais attendez, c'est quoi? Parce
10: que... Tu mets pas des saucisses.
4: Bah oui, parce qu'elle me dit que c'est la spécialité en Alsace.
10: Mais là, oui, mais... c'est une spécialité en Alsace. Vous mangez au restaurant, mais pas chez le coiffeur.
4: Ben voilà.
10: Moi, je lui mets certainement pas de saucisses dedans.
4: Ah bon, bah vous me rassurez, parce que...
10: Mais oui.
4: Ça tient comment alors ça? Parce
10: que... Ça tient avec des bigoudis, pas avec des saucisses.
4: Ah. Et dites-moi.
10: Oui.
4: C'est possible de venir en famille?
10: Comment en famille? Combien vous êtes?
4: Ben, on est quatre, on va prendre une table pour quatre. On va prendre une choucroute bigoudi, alors.
10: Mais qu'est-ce que vous voulez, à quatre?
4: Quatre choucroutes bigoudi avec quatre bières.
10: Quatre choucroutes, oui. Non, mais nous, on n'a pas de choucroute ni de bière. C'est un coiffeur où vous appelez?
4: Oui, voilà.
10: Oui.
4: Oui, on va prendre une table, hein.
10: Non, on n'a pas des tables.
4: Quatre choucroutes, donc, et quatre bières.
10: Quatre choucroutes et quatre bières.
4: Voilà.
10: Oui. Mais, et les bigoudis, ils sont où?
4: Quels bigoudis?
10: Mais, là, vous appelez un coiffeur, pas un restaurateur, hein?
4: Oui, c'est ça. Mais oui. Ma femme m'a dit que vous faisiez choucroute aussi.
10: Mais pas pour... Non, des choucroutes en coiffure, mais pas pour manger.
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11: Bonjour.
1: Bonjour monsieur, c'est bien la boulangerie?
11: Oui.
1: Oui, voilà, je vous appelle parce que j'ai acheté chez vous un œuf en chocolat, surprise.
11: Oui.
1: Il y a un problème.
11: C'est-à-dire?
1: J'ai mordu dedans et dedans, il y a une boule en plastique.
11: Mais tout œuf Kinder surprise a une boule en plastique à l'intérieur?
1: Ah bah il a une boule, oui, ça je vous confirme qu'il a une boule, oui.
11: Le problème c'est que c'est pas nous qui les faisons.
1: Rendez-vous compte que vous pourriez vendre ça à des enfants?
11: Mais on en vend à des enfants, il y a
1: pas. Ah, jamais... bravo, bah évidemment.
11: Mais c'est fait pour les enfants et tout le monde.
1: Bon, moi je vais appeler mon beau-frère, il est avocat, il va me conseiller.
11: Oui, au pire, oui, mais ramenez-nous pour qu'on puisse faire quelque chose.
1: Vous voulez faire disparaître l'épreuve?
11: Pas du tout.
1: Non, mais je vois le genre.
11: Mais il n'y a pas de genre, monsieur, je vais pas acheter votre boule alors que dans tous nos œufs.
1: Je suis sûr que vous allez acheter ma boule.
11: Mais je vous la rends, votre boule, comme vous dites, pour pas faire disparaître l'épreuve.
1: Non, c'est ça, je vais arriver, je vais vous montrer ma boule et hop, vous allez la prendre, vous allez la jeter.
11: Mais quand même, vous nous prenez pour qui, monsieur?
1: Bah, pour des jeteurs de boules.
11: Pour des jeteurs de boules?
1: Ah, bah oui.
11: Eh ben écoutez, je vous attends au magasin avec votre.
1: Oui, non, mais c'est ça, après on va me séquestrer.
11: On va vous séquestrer, ben là, ça part très loin, monsieur, quand même. C'est notre genre en plus, bah voyons.
1: On peut se rencontrer en terrain neutre dans ce cas.
11: C'est-à-dire?
1: Bah, chez mon beau-frère.
11: Et pourquoi chez votre beau-frère?
1: Comme je connais pas vos intentions et que je me méfie quand même un petit peu et que cette histoire de vous voulez me prendre la boule.
11: Là, je suis en caméra cachée, là, c'est juste pas possible.
1: Écoutez, je vous donne l'adresse de mon beau-frère à la limite.
11: Mais de toute façon, je ne me rendrai pas chez votre beau-frère, monsieur, je n'ai rien à faire là-bas.
1: Non, mais vous pouvez venir accompagner, hein, il n'y a pas de
11: souci. Même accompagné, je n'ai rien à faire là-bas.
1: Bah, prenez un témoin au moins, comme ça on en
11: fera. Mais je m'en fiche du témoin, je n'ai rien à faire chez votre beau-frère qui qui est avocat.
1: Alors, dans ce cas, j'ai un autre beau-frère, si vous voulez, qui lui est chocolatiste.
11: Eh ben, c'est tout, vous me racontez la vie de votre famille.
1: Non, mais je comprends que vous soyez gêné, parce que j'ai...
11: Je suis pas gêné du tout. Devant moi, il y a cinq clients. Pour eux, dans un œuf Kinder, il y a une boule en plastique avec une surprise.
1: Vous avez des complices, d'accord, j'ai bien compris.
11: Des complices, non, monsieur, moi, j'arrête la discussion.
1: Non,
11: mais, désolé,
1: est-ce que je pourrais avoir le responsable, s'il vous plaît?
11: Bien sûr, je vais vous le passer avec plaisir, monsieur.
1: Ah, bah, merci.
9: Je veux parler à un responsable. Oui?
1: Oui, bonjour, monsieur.
9: Oui, je comprends pas. Dans un œuf surprise, il y a toujours, à l'intérieur, il y a une boule en plastique avec un cadeau,
1: Ah, donc vous avez déjà eu le problème?
9: Non, mais je vois pas où est-ce qu'il y a le problème.
1: Soi-disant.
9: Bah, quoi, soi-disant? Bah, non, Benoît, un œuf Kinder, il y a toujours une boule jaune au milieu. Vous pouvez venir à la boulangerie,
1: Non, mais ça sent le piège, là.
9: Ah non, mais je vais pas vous piéger, monsieur. Pourquoi voulez-vous que je vous piège? Vous habitez où? Je vais aller chez vous, si vous voulez.
1: Ah bah voilà. Est-ce qu'on peut se retrouver chez mon beau-frère qui est avocat?
9: Où?
1: Il est sur la 5e avenue.
9: Où ça aussi? 5e avenue de quelle ville?
1: De Manhattan, pardon.
9: C'est où ça, Manhattan?
1: Manhattan? C'est au centre de New York.
9: New York? Mais vous êtes dans le Pas-de-Calais, en France.
1: Oui, et alors?
9: Bah, je vais pas aller à New York.
1: Et pourquoi?
9: Le trajet, qui c'est qui va me payer le train?
1: Le train pour New York, il va vous coûter...
9: Après que vous êtes dans le Pas-de-Calais, venez dans le Pas-de-Calais, parce que je vais pas aller à New York pour un œuf Kinder.
1: Ah, c'est ça, donc on évite les responsabilités.
9: Vous vous rendez compte, monsieur?
1: Quoi donc?
9: Je vais faire le déplacement à New York.
12: À New York? T'as une connerie.
13: Allô?
14: Oui, bonjour, monsieur.
13: Bonjour, monsieur.
14: C'est la mairie de...
13: Oui?
14: Je voudrais monsieur le maire.
13: Moi-même.
14: Ah bah très bien, écoutez, ça tombe bien, je suis le chef de protocole de monsieur le préfet de région, monsieur Robert Ledoux,
13: oui.
14: Qui souhaite vous parler,
13: oui.
14: Je vais donc vous le passer, mais comme je suis le chef de protocole, je voudrais d'abord vous expliquer que monsieur Robert Ledoux, préfet de région, est une personne d'un certain âge, donc il a du mal à finir ses phrases, voyez-vous, c'est-à-dire que quand il commence une phrase, c'est plutôt à vous de la finir, quoi.
13: Mais il faut savoir ce que veut dire monsieur le préfet sur le moment.
14: Ouais, vous inquiétez pas, vous allez vous entendre. Hein.
13: Oui.
14: Je vous passe monsieur Robert.
13: Oui.
4: Merci. Allô?
13: Oui, bonjour monsieur le préfet.
4: Bonjour monsieur le...
13: Le maire?
4: Le maire. Comment allez?
13: Comment allez-vous?
4: Oui.
13: Ça va, je vous remercie monsieur le préfet, et vous-même?
4: Ça va. Ça va.
13: Ça va bien?
4: Ça va bien. Alors, je voulais vous...
13: M'annoncer?
4: Non.
13: Faire part?
4: Non.
13: Féliciter?
4: Oui.
13: Ah, je n'ai pas de félicitations à recevoir, pour ainsi dire, monsieur le préfet.
4: Si.
13: Si?
4: Pour votre...
13: Pourquoi?
4: Pour votre...
13: Pour ma mairie?
4: Oui.
13: Oui?
4: Parce que...
13: Oui, parce que...
4: C'est une...
13: C'est une petite mairie que nous avons restaurée?
4: Oui, et elle a...
13: Elle a un petit cachet maintenant, parce qu'on l'a rendue gay, on l'a rendue... Ben en fait, c'est plutôt le château qui est en face, qui redonne un petit blason à notre mairie, pour ainsi dire.
4: Oui. Alors, quand je suis venu à...
13: Vous êtes venu à...
4: Oui.
13: Ah bon?
4: J'ai vu monsieur...
13: Monsieur... Peut-être?
4: Oui. Oui.
13: Ah, notre propriétaire du château.
4: Voilà. Et oui. Je l'ai entretenu. Non.
13: Ah, vous l'avez encouragé?
4: Comment?
13: Vous l'avez encouragé?
4: Oui, je...
13: Ah, voilà, pour le... Parce que monsieur, je pense, a dû vous solliciter, je crois.
4: Oui, il m'a su...
13: Ah, oui, vous solliciter pour...
4: Non, il m'a su...
13: Suggérer de...
4: Il m'a suggéré...
13: Oui?
4: De l'encouragé.
13: L'encourager pour...
4: Pour le...
13: Pour, en fait, un peu faire classer ce site.
4: Oui.
13: Le château.
4: Alors, oui. Il m'a branlé.
13: Oui. Alors, il vous a demandé probablement que je vous donne quelques renseignements.
4: Il m'a branlé.
13: Il vous a branché sur le...
4: Oui.
13: Oui.
4: Alors, je l'ai
13: encouragé.
4: Oui.
13: Oui, vous l'avez encouragé.
4: Il m'a su...
13: Suggéré?
4: Oui.
13: Voilà, il vous a suggéré pour, en fait, donner votre avis, probablement.
4: Voilà, et derrière le château, il m'a branché.
13: Oui, branché.
4: Oui, et sa femme?
13: Oui, sa femme. C'est, oui, sa femme entretient le jardin d'hiver.
4: Elle entretient bien sa pine.
13: Oui, les pins, quoi, tous les... La pinède?
4: Oui.
13: Il a du
4: cul.
13: Il a du cachet.
4: Il a du cul.
13: Ah oui, ça, il a du courage pour entretenir ce château.
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15: Oui, allô ?
1: Bonjour monsieur, je suis bien à l'épicerie ?
15: Oui, c'est ça.
1: Monsieur Martin à l'appareil, établissement Martin Ventilation ?
15: Oui ?
1: Je viens installer la zone fumeur dans votre magasin.
15: Pour l'épicerie ?
1: Exactement.
15: Et moi je veux pas de camp fumeur dans mon épicerie ?
1: Si, c'est pour habituer les gens à refumer pendant qu'ils font leurs courses, pour relancer la consommation.
15: Oui, mais non, on vient pas fumer, on fait pas ses courses en fumant.
1: Ah non, mais les gens sont pas obligés de faire leurs courses, ils peuvent juste venir chez vous pour fumer.
15: Ouais, mais attendez, attendez, mais moi je vous ai jamais signé quoi que ce soit.
1: Pas la peine, mon beau-frère a déjà signé pour vous.
15: Mais pourquoi votre beau-frère signe pour nous ?
1: Bah parce que c'est lui qui a eu l'idée. Et en plus, il s'occupe aussi de vous mettre un point de vente.
15: Mettre un point de vente de quoi ?
1: Bah, de cigarettes. Bah,
15: je veux pas mettre un point de vente de cigarettes chez moi alors que j'ai un bureau de tabac en face.
1: Si, parce qu'au bureau de tabac en face, ils peuvent pas fumer à l'intérieur. Chez vous, si.
15: Mais non, on est dans un magasin alimentaire. Merde, j'ai un bureau de tabac en face. Vous me dites qu'ils ont pas le droit de fumer dans le bureau de tabac et il faut qu'ils viennent fumer chez moi. Oh, on va où là ? On tourne à l'envers.
1: Eh, en plus, ce sera beaucoup plus pratique pour tous vos employés fumeurs.
15: Personne n'est fumeur, les employés.
1: Ah, alors ça, c'est un vrai problème en revanche. Faudrait peut-être s'en séparer.
15: Non, mais je rêve là. C'est vous qui allez me gérer comment je dois gérer mes employés.
1: Ou alors, les employés non-fumeurs, vous les faites travailler dehors.
15: Faut que je fasse travailler mes employés non-fumeurs dehors.
1: Oui, je vous ai fait une demande pour qu'on leur mette une petite cabane sur le parking.
15: Mais vous avez fait la demande, mais avec l'autorisation de qui ?
1: Ah bah toujours de mon beau-frère.
15: C'est qui votre beau-frère ?
1: Bah monsieur Martin, puisque je suis monsieur Martin.
15: Mais je le connais pas ce monsieur Martin, moi.
1: Ah bah il est à côté, vous voulez que je vous le passe ?
15: Oui.
1: Martin ? Oui Martin ! Je te passe le monsieur du fumoir.
15: Les gens pourront me dire fumer, je sais pas. Non, mais on va où, là ?
1: Allô ?
15: Allô ?
1: Bonjour, monsieur. Monsieur Martin, à l'appareil. Je suis mon beau-frère.
15: Mais je n'autoriserai jamais qu'on fume dans mon magasin, monsieur. Venez cet après-midi, vous dégagez, mais avec un coup de pied dans le cul, je vous le dis, moi.
1: Pourquoi ?
15: Je ne veux pas de point fumeur chez moi. Est-ce que je parle bien correctement la France ou vous comprenez rien ?
1: Ah non, là, je comprends pas.
15: Vous comprenez pas ?
1: Bah non, désolé.
15: C'est pas dur, c'est comme ça, point barre.
1: Non, mais parce que si vous êtes fumoir, forcément, il y a des fumeurs.
15: Je ne veux pas de fumeurs dans mon magasin alimentaire. Vous allez le comprendre, merde ou quoi ?
1: Oui, mais si vous avez que des non-fumeurs, qui c'est qui va fumer dans le magasin ?
15: Mais je ne veux pas de fumeurs, putain, vous comprenez ou quoi ?
1: Alors là, Non, c'est pas clair. Hein.
15: Mais vous êtes con ou quoi, là ?
1: Bah, je fais ce que je peux, mais enfin, avouez que c'est pas clair non plus.
15: Ouais, bah, vous faites ce que vous pouvez, ouais, bah, vous savez quoi ? Venez m'installer quoi que ce soit chez moi, vous allez voir. Vous allez sûrement comprendre.
1: Ah, bah là, je comprends. Super, j'arrive.
15: Non, mais d'où on va m'installer des fumoirs chez moi ? Non, on va où, là ?
1: En tant que magasin fumoir, si vous voulez.
15: Non, je ne suis pas magasin fumoir.
1: Oh là là, bon, ok, on met ce dossier de côté pour le moment.
15: Il n'y a pas à en mettre de côté pour le moment, on le met de côté pour toujours.
1: Non, mais parce qu'en attendant, il faut aussi qu'on voit pour le picoloir.
15: Ouais, pour le picoloir, mais vous me promenez vraiment pour une conne, vous.
1: Bah, c'est logique, les gens ils vont venir fumer chez vous, ils auront envie de picoler.
15: Mais...
1: D'où l'intérêt que vous soyez épicerie, fumoir, picoloir.
15: Bah oui, bien sûr, non mais tu me prends pour un con ou quoi là ?
1: Non, alors pardon, chacun son métier.
15: Non mais arrête tes conneries là, c'est bon, tu vas pas me faire chier toute la journée.
1: Eh, hey, tu sais quoi, je viens, on boit un coup au picoloir.
15: Hey, c'est bon, bizarrement t'appelles en secret, pourquoi t'appelles en secret là ?
1: Non, j'appelle pas en secret, j'appelle en masqué.
15: Ah ouais, bah oui, bah bizarrement, pourquoi j'ai pas de numéro alors ?
1: Bah parce que j'appelle en masqué.
15: Bah oui, pourquoi t'es en masqué ? Bah rappelle du con.
1: Pardon, je suis masqué parce que je suis non fumeur et comme j'ai les bronches sensibles.
15: Ah bah t'es non fumeur, ouais, bah tu vas pas.
1: Après, si ça vous fait plaisir, je veux bien retirer le masque.
15: Ouais, ouais.
1: Attendez. Bruit de masque. Oula !
15: Eh, faut arrêter les conneries, monsieur, hein.
1: Ah bah pardon, je suis allergique aux fumeurs.
15: Ouais, ouais, allez, c'est bon. Allez, hop.
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17: Secrétariat de l'évêché, bonjour.
18: Allô, c'est l'évêché ?
17: Oui.
18: Bonjour, madame, c'est monsieur Lamolle à l'appareil.
17: Oui.
18: Je suis bloqué, là.
17: Vous êtes bloqué.
18: Oui, je peux pas sortir.
17: Et vous êtes où ?
18: Ben, je suis dans les WC, là. Les WC publics, là. Comment vous pouvez me faire sortir de là ? Parce que, heureusement, là, j'ai demandé les renseignements téléphoniques. Et j'ai dit que j'étais donc dans les WC. Et...
17: Ah ! Alors, attendez. Vous êtes...
18: Oui, dans...
17: Ben, parce que ici vous êtes à l'évêché.
18: Oui, c'est ça, l'évêché, c'est là que je suis coincé. Parce que j'ai mis la pièce hein, pour rentrer dedans.
17: Oui, mais moi je peux rien pour vous, parce que là vous êtes à l'évêché, c'est-à-dire à...
18: Vous êtes, c'est vous qui vous occupez d'évêché ?
17: Non.
18: Comment ça, non ?
17: Je suis... vous êtes à la maison de l'évêque, si vous voulez.
18: Ah non, pas du tout, pas moi, non, non, moi je suis dans l'évêché, là. Je suis pas dans la maison de l'évêque. Hein.
17: Oui, mais moi j'y suis.
18: Ah, vous êtes dans la maison de l'évêque.
17: Ben voilà, c'est pour ça, la maison de l'évêque s'appelant l'évêché.
18: C'est là... Mais je ne savais pas que les gens qui s'occupaient des WC, c'était dans la maison de l'évêque.
17: Ben non, mais enfin, c'est pas tout à fait ça quand même.
18: Si vous pouvez venir me libérer, parce que là, ça fait 7 minutes que je suis coincé.
17: Comment mais oui, mais moi, je ne peux pas... Alors...
18: Vous savez la petite tirette là, pour ouvrir la porte, là ?
17: Ben attendez, je vous demande une petite
18: Elle est bloquée.
17: Mais oui, mais je vous demande une petite minute, monsieur.
18: Oh, bah oui, je suis rentré, moi, en toute confiance. J'ai donné la pièce et puis voilà. Allô? Le Seigneur fait pour moi des merveilles. Saint est son nom. Ah, si Jésus pouvait m'entendre, il me ferait sortir de là.
19: Allô?
18: Oui?
19: Bonjour, monsieur.
18: Ah, bonjour. C'est vous le réparateur, là, pour l'évêché?
19: Le réparateur? Quel réparateur?
18: Ben, pour venir me décoincer, là.
19: Mais où êtes-vous, monsieur?
18: Alors, je suis dans l'évêché, l'évêché public.
19: Ben, mais l'évêché public, monsieur, ici, vous êtes à l'évêché, c'est-à-dire à la maison de l'évêque de Troyes.
18: Ah, ben, pourtant, c'est renseignement téléphonique qui m'ont donné votre numéro.
19: Ils vous ont donné le numéro de l'évêché, de la maison de l'évêque.
18: Ah non, j'aurais demandé l'évêché, moi.
19: Ben oui, l'évêché, c'est la maison de l'évêque.
18: Ah mais ben non, je suis dans l'évêché, je peux vous dire que c'est pas une maison.
19: Non,
18: c'est...
19: non, mais vous êtes dans les VC.
18: Oui.
19: VC, c'est pas évêché. C'est deux choses différentes.
18: Ah ben oui, mais là, je suis enfermé dans l'évêché.
19: Ah oui, mais monsieur, je n'y peux rien.
18: Ah bah si.
19: Ah non, non, non, non, non, non, non, je n'y peux strictement rien. Je suis prêtre, monsieur, employé du diocèse de Troyes.
18: Mais c'était pas marqué WC catholique pourtant quand je suis rentré dedans.
19: Ben non, justement, parce que ce n'est pas des WC catholiques, c'est des WC publics.
18: Ah, et mon père?
19: Oui?
18: Et si on fait une petite prière, est-ce que vous pensez que ça va s'ouvrir ou pas?
19: Ah ben, on peut toujours prier pour demander que ça s'ouvre, oui, vous pouvez toujours essayer.
18: Alors quelle prière il faut faire?
19: Ben, priez votre ange gardien. Mais c'est tout ce que je peux faire pour vous, moi.
18: La porte s'ouvre.
19: Oh, non, mais écoutez...
18: Attendez, je viens de prier, on va voir si ça marche. Je prie pour que la porte s'ouvre. Ah, allô?
19: Oui.
18: Ça frappe.
19: Ça frappe? Eh ben, dites à cette personne qu'elle fasse le nécessaire.
18: Oui, oui, monsieur, je suis coincé dans les WC, la maison de l'évêque.
19: Non, vous êtes coincé dans les WC, pas dans la maison de l'évêque. Vous êtes dans les water closets.
20: Vous pouvez sortir, monsieur, il y a du monde, là.
18: Mais je peux pas sortir, je suis coincé dans les WC à la maison de l'évêque.
19: Non, vous n'êtes pas dans la maison de l'évêque.
20: Mais c'est pas la maison de l'évêque, monsieur, vous êtes dans les WC publics, là.
19: Je sais ce que lui dit le type.
18: Ben alors, et comment je fais pour sortir?
20: Bah, il faut appeler le service de l'évêché.
19: Non, le service municipal, pas l'évêché.
18: Mais j'ai déjà appelé l'évêché, je suis avec l'évêque en ligne.
19: Ben oui, ben l'évêque, c'est pas son service.
20: Poussez, monsieur, poussez.
18: Ben c'est déjà fait. Hein.
20: Non, mais poussez sur la porte.
18: Ah oui, pardon.
19: Il poussait, monsieur, c'est déjà fait. Monsieur, sur la porte.
18: Ah, allô?
19: Oui.
18: Ça s'ouvre.
19: Ah, ça s'ouvre. Ah ben, voyez bien.
18: Oh, mon Dieu.
20: Ah ben alors, monsieur, qu'est-ce que vous êtes?
18: Ben oui, je suis avec le réparateur au téléphone. Je vous prie, s'il vous plaît.
19: Mais je ne suis pas le réparateur, monsieur.
21: Allô?
19: Allô?
21: Oui, bonjour, vous êtes le réparateur WC?
19: Mais monsieur, je ne suis pas dépannateur. Vous êtes à la maison de l'évêque.
21: Ah, vous n'êtes pas dépannateur?
19: Mais absolument pas. WC, c'est WC. Bon, et nous, c'est évêché, EVECHE.
18: J'étais coincé dans la maison de l'évêque.
19: Mais non, c'est pas la maison de l'évêque. C'est les WC.
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22: Cité scolaire, bonjour.
1: Bonjour monsieur, c'est bien le lycée?
22: Oui, tout à fait monsieur.
1: J'ai besoin que vous certifiez que j'ai bien été prof de sport chez vous il y a quelque temps. Parce que moi j'ai fait un dossier pour toucher le chômagisme.
22: Pour le lycée ou pour le collège monsieur?
1: Oh bon, comme ça vous arrange, hein, ça après je suis pas regardant.
22: Oui, mais vous êtes qui monsieur?
1: Alors c'est au nom de monsieur Martin.
22: Moi je vous connais pas. Hein.
1: Ah non, mais j'ai jamais été prof de PS.
22: Moi je réponds pas à ce genre d'appel monsieur Martin, j'ai pas le droit. C'est mon poste qui saute là si vous me demandez un truc comme ça. Au début j'aurais mouillé ma chemise, près de la retraite je m'écrase un peu et je me fais toute petite.
1: Comment ça mouiller votre chemise? Vous êtes en train de
22: me...
1: Excusez-moi, pardon, vous êtes en train de me faire une proposition
22: Non, pas du tout, monsieur.
1: Ouh là là.
22: Non, pas du tout.
1: Ah non, mais je vois. Ah oui, non, mais c'est
22: non,
1: ça.
22: Non, c'est pas ce que je vous disais.
1: C'est un peu osé, c'est un petit peu olé olé, je trouve.
22: Bah écoutez, vous m'envoyez désolé si vous me trouvez olé olé sur ce
1: coup-là. Ah non, mais enfin, excusez-moi, je le prends pas mal, mais enfin, je suis déjà engagé, vous voyez.
22: Ah oui, non, mais non, mais je vous propose pas ça non plus.
1: Non, mais je sens que vous êtes déçu.
22: Je sais pas ce que c'est que cette histoire-là, monsieur, mais...
1: Bon, écoutez, malheureusement, pour moi, ce sera pas possible qu'il se passe quoi que ce soit entre nous.
22: Voilà, bah tant pis pour moi.
1: Dans ce cas, il faudrait que je joue avec qui, alors?
22: Ne quittez pas, je vais vous passer quelqu'un.
1: Ah.
0: Oui, bonjour.
1: Oui, ah, bonjour madame.
0: C'est monsieur, mais bon.
1: J'ai déclaré comme quoi j'étais un ancien prof de sport de chez vous.
0: Ah non, mais monsieur, non, non. Mais vous avez pas été enseignant chez nous. Je vois pourquoi. Je vous dirais que vous avez été enseignant chez nous si vous n'avez pas été. Moi, je n'ai pas à mentir. Nous, on n'est pas des fraudeurs chez nous.
1: En revanche, est-ce que je peux vous enregistrer comme ça vous dites que je suis prof de sport?
0: Non, il est hors de question, mais on va pas couvrir des fraudes. Pour toucher du chômage, vous serez prêt à frauder. Moi, ce que je vais faire, je vous passe à la directrice.
3: Allô?
1: Oui, bonjour monsieur, voilà, comme j'expliquais à vos collègues...
3: Alors, là c'est madame, ouais.
1: Oui, il faudrait juste que vous confirmiez que j'ai été prof de sport chez vous.
3: Alors, quelle année?
1: Bah, je sais pas, mettez...
3: Ah bah non, c'est pas mettez, vous avez été prof de sport chez nous quand? Vous savez quand est-ce que vous avez travaillé quand même?
1: Jusqu'au mois dernier, j'ai mis.
3: Mais ça va pas.
1: Comment?
3: Bah, je dis ça va pas. Depuis que je suis directrice de l'établissement, j'ai encore jamais embauché un monsieur Martin en tant que prof de sport.
1: Vous n'avez pas compris, je vous demande pas de m'engager vraiment.
3: Mais encore heureux.
1: Juste de me licencier.
3: Mais je ne vais pas licencier quelqu'un que je n'ai jamais employé.
1: Eh bah pourquoi?
3: Mais ça va pas.
1: Bah, c'est pas sorcier, vous voyez.
3: Mais il est hors de question que j'aille faire défaut.
1: Bon, défaut, si vous voulez. Alors moi, je peux vous faire le papier.
3: Non.
1: Ah bah, il faudrait le dire quand même, parce que...
3: Mais le dire, je vais quand même pas dire que j'ai licencié un enseignant qui n'a pas travaillé chez moi.
1: Bah, c'est-à-dire que moi, ça m'arrangerait, dans le sens où quand même...
3: Mais vous débarquez d'où ça, vous? Vous allez quand même pas me dire que je vais aller dire au rectorat d'académie que j'ai licencié un professeur de sport qui n'a jamais travaillé chez moi.
1: Voilà, alors non, il faut pas dire qu'il n'a jamais travaillé chez vous, parce que sinon, effectivement, ils vont se douter qu'il y a une supercherie.
3: Mais enfin, quand même! Mais vous habitez où, monsieur?
1: Mais...
3: Non, je n'irai pas faire de faux. Vous n'êtes jamais venu dans cet établissement.
1: Alors, justement, moi, je vais passer.
3: Passer où?
1: Bah, au lycée.
3: Quoi faire?
1: Pour mon dossier, je me disais, je vais me prendre des photos avec...
3: Hors de question, sinon j'appelle la gendarmerie.
1: Non, mais...
3: C'est clair?
1: Non, mais on se fait juste un selfie, vous voyez...
3: Je vais appeler la gendarmerie.
1: Bah, moi d'abord.
3: Très bien. Et dites-leur qu'on vous a interdit de venir faire des selfies dans l'établissement. Non, mais...
5: Allô?
14: Oui, bonjour monsieur.
5: Non. Mais je vais vous le penser tout de suite.
14: Non, bah attendez monsieur, c'est Europe 1, l'appareil, la radio. Pour notre grand jeu, écoutez, de toute façon, ce qui compte, c'est que vous soyez là, puisque nous sommes là, hein.
5: Ah oui, mais on n'a rien écouté, alors.
14: Non, mais vous inquiétez pas, justement, ça va venir. Vous allez recevoir un appel téléphonique dans quelques instants. Et le mot de passe, vous avez de quoi noter?
5: Oui.
14: Le mot de passe, va te faire voir chez les Grecs. Cette expression, monsieur, vous devrez la prononcer à votre prochain interlocuteur téléphonique.
5: Ouais, d'accord.
14: Nous sommes bien d'accord?
5: Va te faire voir chez les Grecs, ouais.
14: Très bien, monsieur. Alors donc, attention, vous allez être...
5: On n'a rien à perdre avec ça, là?
14: Ah bah, vous avez tout à gagner, vous voulez dire.
5: Et qu'est-ce qu'on gagne?
14: Ah bah, vous le découvrirez, monsieur, à l'annonce des résultats, hein. Alors attention, monsieur, je vais raccrocher. Dès que j'ai raccroché, le prochain appel, c'est pour vous, et c'est donc le mot de passe. Attention.
5: Je raccroche, moi?
14: Nous raccrochons tout de suite, monsieur, en attendant le prochain appel. Hein. Merci, monsieur.
5: Allô?
23: Oui, bonjour, monsieur.
5: Oui?
23: Je suis bien au couet.
5: C'est bien ça, oui.
23: Ah, très bien.
5: Va te faire voir chez les Grecs.
23: Pardon, monsieur?
5: Va te faire voir chez les Grecs.
23: Oui, monsieur, je suis monsieur Robert Ledoux à l'appareil, direction des impôts de Rennes. Vous pouvez me redire ce que vous venez de me dire, là?
5: Ben, ah ouais, mais... Non, mais... Là, c'est...
23: Passez-moi le dossier. J'étais sur votre dossier, en plus.
5: Non.
23: Non, parce que ce monsieur vient de me dire, va te faire voir, je ne sais plus quoi.
5: Ouais, chez les Grecs. Non, mais c'est-à-dire, attendez, je vais vous expliquer. On vient d'avoir un coup de téléphone.
23: Oui.
5: Et donc, cette personne, elle m'a dit de... sitôt que il a raccroché lui et ils nous disent, c'est pour ça j'ai toujours peur à ces bêtises là parce qu'ils nous disent, bon, vous allez prendre ce mot de passe et moi j'ai raccroché, qu'il a dit la personne qui était au bout, et par rapport au prochain coup d'appel qu'il va y avoir, vous allez décrocher et vous allez dire le mot de passe, vous comprenez?
23: Pas du tout, monsieur, hein.
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25: Bonjour.
14: Oui, bonjour, monsieur.
25: Oui.
14: C'est le restaurant?
25: C'est lui-même.
14: Oui, bonjour. Docteur de la place à l'appareil.
25: Oui, docteur, oui.
14: Je voudrais réserver pour deux personnes ce soir.
25: Deux personnes ce soir, à quelle heure?
14: 20h15,
25: 20h30. 20h15, 20h30.
14: Mais est-ce que ce serait possible d'avoir un endroit un peu tranquille?
25: Vous serez tranquille, il y a toujours un écart de 3 mètres entre nos tables.
14: Ouais, parce que je serai accompagné par la femme d'une notaire. Enfin bon, je préfère vous dire comme ça, vous saurez. Je suis un vieil ami de Maître Ledoux, que vous connaissez certainement.
25: Bah, peut-être, monsieur. Mais enfin, nous, que vous soyez accompagné par une dame qui ne devrait pas l'être avec vous, ouais, c'est pas enfin, bon. Problème.
14: Monsieur. Non, bien sûr, mais j'aimerais bien, si vous voulez, enfin, elle surtout préférait que nous ne soyons pas vus, évidemment.
25: Mais si cette dame ne doit pas être vue et qu'elle est vue, moi je n'y suis pour rien, monsieur. Hein.
14: D'accord.
25: Bien, docteur.
14: Je vous remercie, à tout à l'heure.
25: D'accord, à tout à l'heure. Bonjour.
6: Oui, bonjour, monsieur. C'est le restaurant ?
25: C'est le restaurant, monsieur.
6: Bien, je voudrais réserver pour deux personnes, s'il vous plaît.
25: Pour quand ?
6: Ce soir, si pour c'est ce possible.
25: Soir. Oui, à quel nom, monsieur ?
6: Maître Ledoux.
25: Maître Ledoux.
6: Notaire.
25: Non, Maître Ledoux.
6: Oui, notaire Maître... à Argentan. Oui, je suis déjà venu.
25: Oui, mais attendez pour le nombre de places.
6: Allô ?
25: Allô, oui ?
6: Oui ?
25: Une seconde, monsieur Ledoux. Je viens de vérifier ses prix. C'est complet.
6: Ah bon ?
25: Ah oui, je suis en train de regarder mon planning. C'est complet. J'aurai 1, 2, 3, 4, 4, et la fois 8 ici, la fois 4 là, fois 3 là, une fois 2 ici. Non, monsieur, il me reste plus de table. C'est plus possible.
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1: Bonjour monsieur, c'est bien le café ?
10: Oui, tout à fait.
1: Monsieur Martin à l'appareil, association pour le respectage des poilus de la Seconde Guerre mondiale.
10: Oui.
1: On m'a signalé comme quoi vous n'avez pas respecté la journée de commémoration des poilus le 8 mai.
10: Je crois pas.
1: Bah oui, parce que pour rendre hommage aux poilus, avec l'asso, on a lancé un projet, je suis poilu, je ne paye plus.
10: Oui.
1: Ce qui veut dire que tous vos clients barbus ou moustachus ne devaient pas payer leur consommation.
10: Oui.
1: Et pourtant, visiblement, vendredi dernier, vous avez fait payer vos clients poilus.
10: Non, moi j'étais pas là.
1: Ah bah moi on m'a dit que vous avez fait payer des moustachus.
10: Attendez, bougez pas, je vais demander à ma collègue, elle s'est peut-être...
1: Merci, monsieur.
10: Vendredi, t'as vu des moustachus dans le bar ou pas ?
1: Moustachus ou barbus, hein ?
10: Barbus ou moustachus.
1: En fait, tous ceux qui ont du poil.
10: Tous ceux qui ont des moustachus, c'est pas payé.
1: Allez.
10: Allô ?
1: Bonjour, monsieur. Votre collègue me dit que vous n'avez pas respecté la gratuité pour les poilus.
10: Comment ça, gratuité ? Je comprends pas votre système, là.
1: Mais c'est qu'en hommage aux poilus de la Seconde Guerre mondiale, on a décidé que les clients poilus ne devaient pas payer leur verre.
10: Des clients poilus ?
1: Voilà. Moustache, barbe, collier, etc. Apparemment, on en a vu qui traînaient chez vous.
10: Bah, j'ai des gens qui ont des barbes, oui.
1: Ah, voilà. Donc je note, il y a bien des gens qui ont des barbes. Est-ce que vous avez aussi vu des gens qui ont des moustaches ?
10: J'ai mon collègue qui est moustachu.
1: Ah non, collègue, ça compte pas, c'est que les clients.
10: Ah bon ?
1: Ouais. Donc vous allez rappeler tous les clients poilus pour savoir s'ils ont payé leur conso ce jour-là.
10: Oui.
1: Ensuite, vous me faites une liste de tous les poilus payants.
10: Parce que là, je suis au travail, monsieur, hein, quand même. Hein.
1: Comment ça, vous êtes au travail ? Je croyais que vous étiez au bar.
10: Je suis au bar, mais je travaille au bar. On n'est pas là à se tourner les pouces, hein. Les clients, ils se servent pas tout seuls, non ?
1: Ah bah non, les clients se servent pas tout seuls. Je me doute bien que vous picolez un peu avec eux.
10: Qu'est-ce que vous dites, monsieur, là ?
1: Non, mais je veux dire, vous avez le droit de boire des coups pour le boulot, mais vous voyez, entre deux verres avec les clients.
10: Oui, je ne bois pas avec les clients, monsieur, je travaille.
1: Bon, je sais, vous allez me dire que ça fait partie du boulot.
10: Non, pas du tout, non. On est employé, on n'est pas là pour boire avec le client.
1: Ah ouais ? Et alors, comment vous faites quand vous avez un client qui veut pas reboire ?
10: Qui veut pas reboire ?
1: Ouais, imaginez, vous avez un client, il a bu des coups, il veut plus en boire.
10: Bah, s'il veut plus boire, et ben il s'en boit, puis c'est tout. Point à la ligne.
1: Ah non, justement, je vous donne le truc. Si vous avez un client qui veut pas reboire, vous buvez un coup avec lui, et hop, il est reparti pour un tour.
10: Ah oui, parce que vous croyez qu'on va boire à chaque fois avec le client, vous ?
1: Bah, moi, je vous donne les petites ficelles du métier pour vous filer un coup de main, c'est tout.
10: Ah oui, bah bien sûr, ça fait 36 ans que je suis ici, monsieur. Je sais ce que j'ai à faire déjà, d'accord ?
1: Non, mais je juge pas, mais enfin, si vous forcez pas un peu les clients à picoler, faut pas s'étonner qu'à un moment ils partent.
10: Non, mais. Allô ?
1: Ah, un autre monsieur, vous êtes le responsable ?
10: Oui.
1: Ok, parce que vos sbires viennent de me confirmer le non-respectage de la journée de gratitude pour les poilus.
10: Et puis alors ?
1: Bah, et puis alors, moi je me casse la nénette pour faire plaisir aux poilus, et derrière, les gens font n'importe quoi.
10: Mais écoutez, si vous avez que ça à faire, vous déconnez comme ça ?
1: Non mais, pas de panique, je vais vous rattraper le coup.
10: Oui, mais vous la rattrapez votre coup, puis vous n'enquiquinez pas les gens qui travaillent.
1: Oh non, pas d'enquiquinette, on va juste reprogrammer la journée de gratitude pour les poilus, on fera ça vendredi prochain.
10: Il n'y a pas de poilus chez nous.
1: Alors, ne vous inquiétez pas pour ça non plus, mon beau-frère tient justement un magasin de postiche, donc il va vous louer des fausses barbes.
10: Non, mais vous avez rien à foutre ou quoi ?
1: Oh, bah là, j'ai un peu le temps, pourquoi ?
10: Vous avez rien à foutre ?
1: Bon, là, non, si vous voulez, je mets une fausse moustache et je viens boire un coup gratuit.
10: Vous vous débrouillez, taisez-vous, je ne veux plus vous entendre.
1: Ok, dans ce cas, je peux vous mettre en secret, comme ça, je continue à vous parler. Non.
10: Hein ? Il met-toi avec un con qui m'énerve le téléphone.
1: Pardon, le con du téléphone est toujours là.
11: Allô ?
6: Allô, bonjour madame.
11: Bonjour.
6: C'est la société protectrice des animaux.
11: Oui, bonjour madame.
6: Ah, bonjour. Dites-moi, je viens d'avoir un petit accident de voiture.
11: Oui.
6: Mon véhicule est un peu endommagé. Moi, je suis indemne, mais je crois que j'ai renversé une vache. Et je voulais savoir ce qu'il fallait que je fasse. Parce que c'est la première fois que mon mari est mort, voyez-vous, il y a 2 semaines.
11: Voilà.
6: C'est la première fois que je prenais la voiture.
11: Oui.
6: Et bon, ben, je suis sorti de la route et j'ai pris par les champs, quoi.
11: Oui.
6: Parce que je voyais...
11: Et la vache, elle est abîmée ?
6: Comment ?
11: La vache.
6: Oui.
11: Elle est abîmée ?
6: Vimé, ça se trouve où, ça?
4: Non, est-ce qu'elle est abîmée? Est-ce qu'elle est morte?
6: Oh, elle est sur le flanc. Et vous savez, il y a sa corne qui a crevé le pneu, quand même.
4: Oui, elle est choquée, là. Elle est peut-être pas morte. Il faut que vous voyiez la gendarmerie, hein?
6: Ben là, je regarde, je la vois pas.
4: Ben, vous pouvez pas la voir. Il faut lui téléphoner à la gendarmerie.
6: Mais je vais me faire gronder. Parce que j'ai pas mon permis de conduire, c'est ça?
4: Oh, bonne mère!
6: Oh oui, j'ai confondu, vous savez, les freins et l'accélérateur.
4: Oh là là. Et vous pouvez pas bouger la voiture?
6: Ben, je vais essayer, mais le problème, c'est que si je bouge la voiture, la vache, elle va venir avec.
4: Pourquoi? Parce qu'elle elle est coincée avec la voiture?
6: Elle a sa corne dans le pneu.
4: Oh! Et vous avez personne autour?
6: Attendez, je regarde, hein. Il y a un monsieur, mais il est loin.
4: Eh ben, il faut lui faire signe, hein. Parce qu'il faut couper le pneu pour pouvoir libérer la vache, hein.
6: Comment je peux faire signe? Je lève la main?
4: Oui.
6: Je dois monter sur le capot?
4: Ah ben non, vous allez tomber, alors.
6: Oh mon Dieu. Oh mon Dieu, ça bouge.
4: Mais non, vous allez tomber.
6: Oh!
4: Allô? Allô, vous êtes tombé?
6: Oh, je suis tombé.
4: Eh ben voilà.
6: Je me suis coincé sous la vache.
4: Oh, bonne mère.
6: Ah, je crois qu'il y a le monsieur qui arrive.
4: Ah bon? Ben, il va vous aider.
8: Oh là, ben, qu'est-ce qui se passe, là?
4: Oh là là là là là là.
8: Allô?
4: Oui, monsieur, je suis la Société protectrice animaux de La Rochelle. Cette dame vient de me téléphoner.
8: Quelle dame? Il n'y a personne, madame. Il y a une voiture, il y a une vache qui est coincée.
4: Eh ben, la dame, elle est sous la voiture, regardez.
8: Sous la voiture?
4: Sous la voiture ou je sais pas quoi.
8: Attendez, je regarde. Non, sous la voiture, il n'y a personne, hein.
4: Eh ben, elle n'est pas sous la vache, non?
8: Ah, mais attendez, comment voulez-vous que je soulève la vache? Parce que la vache, elle a sa corne qui est dans le pneu, en plus.
4: Il faudrait couper le pneu pour libérer la vache. Mais la dame, elle était là, la dame. Elle est coincée.
8: Attendez, on dirait une jambe qui dépasse sous la vache.
4: Ah ben voilà.
6: Au secours!
4: Au secours, oui.
8: Je soulève la patte de la vache, mais dites donc, c'est lourd, hein.
4: Oh là là.
8: Oh là là, aidez-moi, madame, s'il vous plaît.
4: Oui.
8: Si vous pouvez me soutenir, madame, parce que c'est très lourd, là.
4: Écoutez, moi, je peux téléphoner à la gendarmerie, si vous voulez.
8: Non, non, non, moi, je suis gendarme, ça va, mais... Oh. Moi, je vais dire Oïs, si vous pouvez m'aider avec Oïs, ça va m'aider.
4: Oïs. Oïs.
8: Oh.
4: Allez, ouf.
8: Oh.
4: Allez, fort.
8: Oh.
4: Allez.
8: Ouf.
4: Soulevez.
8: Oh.
4: Oh là là là là.
8: Oh.
4: Allez, hop. Est-ce que vous la voyez?
8: Je vois sa jambe.
4: Oh là là, elle va être étouffée.
6: Au secours, j'étouffe!
8: J'entends sa voix!
4: Oui, oui, vous entendez sa voix. Est-ce que vous allez pouvoir la soulever?
8: Oh, je soulève encore la vache! Oh.
4: Attrapez pas de hernie, hein!
8: Oh.
4: Allez, du courage!
8: Ça y est, je la tiens!
4: Ah, vous la tenez!
8: Attendez, je la soulève pas les jambes!
4: Bon!
6: Oh mon Dieu!
4: Oh là là là là là là!
6: Oh mon Dieu, je respire!
4: Ouais, elle respire, bon!
6: Oh.
4: Alors, monsieur, maintenant, je vais vous expliquer ce qu'elle m'a dit.
8: Mais comment vous avez fait pour...
4: Alors, monsieur le gendarme...
8: Comment vous avez fait pour renverser une vache ou...
6: Eh bien, voilà, je roulais sur la route et je déteste les vaches. Il y en a une qui m'a coupé la route. Et donc, au moment où elle me coupait la route, j'étais en ligne avec la dame de la SPA. Et donc, la dame de la SPA m'a dit, il faut lui rentrer dedans, il n'y a pas de souci, il faut lui rentrer dedans.
4: Ah non, non, non, non.
6: Alors, j'ai foncé dans la vache.
4: Oh non, non, non, non, non.
6: Ensuite, la dame m'a dit, montez sur le capot.
4: Oh là là.
6: Pour faire signe aux gendarmes.
4: Je lui ai défendu de monter sur le capot. J'ai dit, madame, vous allez tomber. Alors, non, c'est pas possible, ça, hein.
8: Bon, en même temps, attendez.
4: Mais elle a pas de permis, hein, cette dame.
8: La vache est toujours vivante, en plus.
4: Ben, si elle a la corne de prise, elle peut pas se libérer, la vache.
8: Attendez, je fais marche arrière avec la voiture.
4: Oh non, mais ça va pas dans sa tête, cette femme. Pensez que je lui ai pas dit de monter sur un capot. Allons.
8: Oh, la vache se libère.
4: Bon.
8: Et la vache repart, elle nous fait un petit signe de la tête amical.
4: Voilà, c'est une belle histoire.
8: La vache a une larme à l'œil.
4: Ah oui, ça m'étonne pas.
8: Elle me reconnaît,
4: parce
8: on
4: qu'elle
8: dirait.
4: Elle doit être contente. Et vous pourrez aller lui dire bonjour de temps en temps, elle va vous reconnaître.
8: Pâquerette?
4: Pâquerette, voilà. Je cherchais. Il faut lui mettre une pâquerette à l'oreille.
8: Je prends la pâquerette, je lui mets sur l'oreille.
4: Voilà.
8: Ouais, oui, c'est vrai qu'elle est jolie. Mais elle me reconnaît, elle me regarde. Hein. Je suis son sauveur.
4: Oui, oui, mais je suis sûre qu'elle doit vous bénir, là. C'est magique, ça.
6: Et moi, je fais quoi maintenant dans cette histoire?
8: Eh ben, vous me suivez, parce que sans permis de conduire,
9: Là, ça va barder pour vous.
6: Oh ben non.
4: Elle a peur.
9: Vous croyez?
4: Oui. Elle a très peur, mais je crois qu'elle a perdu un peu la tête, cette dame.
9: Vous avez quel âge, madame?
6: 103 ans.
4: Combien?
9: Elle a 103 ans.
4: 103 ans. 103 ans sans permis. Et elle emboutit une vache. Et un gendarme la libère. Écoutez. Et quand je vais expliquer ça... Oh là là, c'est...
9: Vous savez ce que je crois qu'ils vont vous dire? Ils vont vous dire que c'était une blague pour la radio Rire et Chanson.
4: Vous êtes comment vous appelez?
9: Jean-Yves Lafesse.
4: Oh, c'est pas vrai. Dites-moi Jean-Yves Lafesse, vous m'avez regardé un jour à votre radio, hein? Je m'en souviens.
9: Quoi, c'est la deuxième fois?
4: C'est la deuxième fois. C'est pas possible.
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13: Garage, bonjour.
1: Oui, bonjour madame, c'est bien le garage?
13: Oui.
1: J'ai fait un dossier pour toucher la prime à la casse là sur ma vieille bagnole.
13: Oui.
1: Donc j'ai déclaré que je vous avais acheté une voiture.
13: Bah, comment ça se fait que vous avez marqué que vous m'avez acheté une voiture?
1: Eh bah, ben parce que j'étais obligé, parce que sinon je touchais pas la prime à la casse.
13: Attendez, vous me demandez même pas avant, vous croyez quoi? Ah non, moi je suis pas d'accord, attendez, c'est comme une fausse facture, hein. C'est de la fraude.
1: Pour la testification, comment on fait?
13: Ah non, mais c'est hors de question que je vous fasse une attestation alors que je vous ai pas vendu de voiture, moi, c'est hors de question. Vous faites des trucs sans demander avant aux gens? Non mais c'est nouveau ça. Vous êtes même pas client chez moi? Vous faites des trucs comme ça?
1: Non, mais on va dire que je suis client chez vous.
13: Ah, moi, je peux avoir des problèmes derrière. Vous avez fait quoi comme attestation, comme papier, comme facture, comme call?
1: Parce que j'ai mon beau-frère qui est tamponniste. Il m'a fait un tampon avec le nom du garage. Je me suis permis de relever une plaque minéralogique de chez vous pour la mettre en tant que ma nouvelle voiture.
13: Vous prenez une voiture en passant, vous faites comme quoi je vous ai vendu une voiture. C'est quoi votre truc, là?
1: Non, mais enfin, vous, en tant que garageur, j'imagine que vous avez quand même des facilités.
13: Garageur, ouais.
1: Vous vous rendez compte? Vous me dites ça maintenant?
13: Ah ouais, mais... vous vous rendez compte? Vous usurpez mon identité pour faire croire que vous avez acheté une voiture et c'est encore vous la victime, là? Vous
1: ah bah oui, ah bah on est bien d'accord. Parce que c'est quand même vous qui me dites que j'usurpe soi-disant.
13: Mais qu'est-ce que j'ai à voir dans l'histoire? Moi, je fais pas de ça. Vous êtes cinglé ou quoi? Vous faites une fausse facture que je vous ai vendu une voiture. Je vous ai
1: rien. Ah, vous avez dit fausse facture?
13: Bah, c'est ce que vous venez de dire. Vous me dites ça dans la conversation depuis tout à l'heure.
1: C'est moi qui l'ai dit, tiens, bah c'est la meilleure, ça.
13: Vous m'avez dit quoi? Vous avez un cousin qui fait des tampons, tout ça? C'est moi qui l'invente, ça?
1: Alors, j'ai pas dit un cousin, j'ai dit un beau-frère, excusez-moi.
13: Oh, un beau-frère, vous jouez pas sur les mots.
1: Oh non, bah si c'est pour tout déformer.
13: Mais il y en a qui sont enfermés pour moins que ça, monsieur.
1: Alors justement, parce que moi je vais en parler à mon beau-frère, vous allez voir que ça va pas être la même mayonnaise.
13: Et c'est à cause de moi.
1: Ah bah oui.
13: Vous passez devant les gens comme ça, vous prenez des plaques d'immatriculation de véhicules, après vous dites que vous avez acheté un véhicule, et c'est encore moi.
1: Ah bah.
13: Non mais c'est n'importe quoi. Vous êtes monsieur comment?
1: Non, je suis monsieur Martin.
13: Donc c'est monsieur Martin et votre numéro de téléphone?
1: Je vais plutôt vous donner votre numéro de téléphone, ce sera plus simple, parce que si je passe comme ça, je pourrais me faire appeler chez vous.
13: Bah non, je veux votre numéro de téléphone à vous.
1: Bah moi je préfère vous donner le vôtre.
13: Bah le mot, je veux pas m'appeler quand même.
1: Et pourquoi?
13: Bah parce que.
1: Si moi je suis chez vous, autant que vous appeliez pour pouvoir me parler.
13: Non mais...
15: C'est des chansons.
1: Pardon?
15: C'est des chansons, je te dis.
1: Y a une dame qui parle derrière?
13: Non, c'est un ami.
1: Ah bah passez-la moi, s'il vous plaît.
15: Allô?
1: Bonjour madame.
15: Tout à fait. Et elle dit que c'est un canular de Rire et Chanson. Martin, c'est bien ça, c'est Rire et Chanson.
1: Mais pas du tout.
15: Ah joli, je vous écoute tous les jours.
1: Ah bah c'est bien, continuez.
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26: Commissaire, bref, j'écoute.
6: Allô?
26: Oui, le commissariat de Brest, madame.
6: Bonjour, monsieur.
26: Bonjour, madame.
6: C'est le commissariat...
26: de Brest, madame.
6: Oui, bonjour, monsieur.
26: Bonjour, madame. Qu'est-ce que je peux faire pour vous?
6: Je voudrais parler à... comment il s'appelle, là, le policier, là? Excusez-moi, j'ai pas la mémoire des noms parce que j'ai 92 ans.
26: Oui, et qu'est-ce qu'il fait, ce monsieur?
6: C'est un monsieur du commissariat. Oh, comment il est, là? Il est un peu gros...
26: Ah, oh, madame, moi, je peux pas... Si vous me donnez pas le nom, madame, je peux pas vous dire, moi.
6: Aïe.
26: Qu'est-ce qu'il fait, ce monsieur-là?
6: Mais il a les dents un peu jaunes.
26: Ah, oh, mais...
6: Avec les... Vous savez, il a des cheveux gras, avec des pellicules aussi, j'ai remarqué.
26: Ah, mais là, je peux pas vous dire qui c'est, hein. Il y en a, vous savez, des gros ici, des... Hein, des...
6: Mais il a des cheveux gras, avec des pellicules sur sa veste, hein.
26: Ah oui, mais madame, écoutez, mais mettez-vous à ma place. Moi, je peux pas savoir qui est-ce qui a des pellicules, madame, ou qui est-ce qui en a pas.
6: Attendez, je vais essayer de me souvenir, vous permettez?
26: Mais bien sûr.
6: Alors, il est très gros, hein, il a un peu d'embonpoint.
26: Oui.
6: Il a des dents très jaunes, les cheveux gras avec des pellicules, et il a des boutons sur le visage, il a les ongles noirs aussi.
26: D'après la description que vous me donnez sommairement, là, hein, c'est pas monsieur Kell?
6: Comment?
26: Kell.
6: Voilà.
26: Bon, quel? Il travaille, attendez voir, il travaille demain après-midi.
23: Ah, c'est lui. Mmh. Je me souviens, évidemment, il sentait très fort des pieds, il avait une mauvaise haleine aussi.
26: Eh bien, ça doit être lui.
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0: Oui, allô?
1: Bonjour monsieur, c'est bien l'exploitation agriculturiste?
0: Oui.
1: Monsieur Martin à l'appareil, société Martin Travaux?
0: Oui, alors je suis pas au courant de tout, expliquez-moi.
1: On a finalisé un dossier pour vous basculer en écolo-consommage, ce qui va vous permettre de toucher des aides et des subventions.
0: Mais je comprends pas, par rapport à quoi?
1: Par rapport aux travaux.
0: Mais quels travaux?
1: Bah les travaux qu'on va faire pour basculer votre installation électrique en écolo-consommage.
0: Mais on vous a pas fait cette demande.
1: Ah non, c'est un autre client qui nous l'a faite la demande.
0: Bah moi je suis pas votre autre client.
1: Non mais comme lui il a annulé, on vous a mis à la place.
0: Mais on n'a pas à remplacer votre autre client, donc non merci.
1: Ah oui, mais alors comment vous allez faire pour votre prêt à la Banque Martin?
0: Mais on n'a pas fait de prêt.
1: Si, parce qu'on a mis votre nom à la place de celui de l'autre client, et vu que c'est mon beau-frère le banquier...
2: C'est quoi cette histoire là?
1: Ah, bonjour monsieur.
2: Moi je n'ai rien signé avec vous, laissez-moi...
1: Ah non, mais on a laissé les signatures qui étaient déjà faites, on a juste mis votre nom à la place.
2: Je m'en fiche, je ne veux rien, non.
1: Donc, vous bénéficiez du prêt écolo-consommage.
2: Que vous me parlez d'un prêt. Je n'ai pas fait de prêt, je n'ai pas besoin de prêt, monsieur.
1: Ah non, mais attendez, je vous ai aussi mis un garantie prêt qui vous permet de garantir l'écolo prêt que vous avez déjà.

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3: À côté de la plaque, vous êtes complètement malade. Est-ce que vous m'avez demandé mon avis?
4: Oui, eh ben je vous demande votre avis, voilà, c'est
3: eh
4: fait.
3: Ben, je ne suis pas d'accord.
4: Eh ben c'est pas grave, dites quand même que vous êtes d'accord, comme ça on n'en parle plus.
3: Je ne suis pas d'accord. Moi je vais téléphoner à la gendarmerie de tout de suite. Hein.
4: Non, c'est pas la peine.
3: Ah si, tout de suite.
4: Mais non.
3: Ah si, si, si, moi j'avertis la gendarmerie, qu'est-ce que c'est que cette histoire?
4: Ah ben tiens, justement, vous allez pas me croire.
3: Mais...
4: j'ai les gendarmes qui arrivent.
3: Oui, c'est ça, vous avez les gendarmes. Non mais.
4: Il y en a un qui approche, je vous le passe.
3: Bah, passez-moi le gendarme.
4: Monsieur le gendarme, je suis en ligne avec un monsieur qui m'a demandé des subventions. Mais... parce qu'il a une famille nombreuse d'expatriés.
3: J'ai rien à voir avec vous.
4: Résultat, il veut plus faire les travaux.
3: Mais qu'est-ce que...
4: là, je vous le passerai.
3: Que...
4: allô, gendarme Martin à l'appareil. Bonjour monsieur.
3: Oui, c'est ça, gendarme Martin. Écoutez, venez me voir si vous êtes gendarme.
4: Ouh là là, pardon, mais vous n'avez pas du tout la voix d'un expatrié.
3: Mais je ne suis pas expatrié, monsieur.
4: Ouh, qu'est-ce que vous me dites, vous frauduler?
3: Mais vous êtes malade.
4: Pardon, mais c'est pas comme ça que vous allez payer vos travaux.
3: Mais je n'ai pas demandé de travaux. Non mais...
5: SPA, bonjour.
6: Oui, c'est la SPA.
5: Oui, monsieur, bonjour.
6: Bonjour, madame. Comment allez-vous?
5: Ça va, monsieur.
6: Ah, c'est monsieur Le Duret, l'appareil.
5: Oui, bonjour, monsieur. Bonjour.
6: Je vous appelle parce que nous organisons tous les week-ends des sorties où nous rencontrons des animaux.
5: Oui, et alors?
6: Alors, on voulait un conseil.
5: Oui, je vous écoute.
6: Nous organisons avec des amis ce que nous appelons des rodéos cochons.
5: Oui.
6: Nous arrivons donc de manière inopinée. Mmh. Dans les cours de ferme, là où il y a des porcheries en stabulation libre, où les cochons sont en liberté, nous avons des gros 4x4, et donc nous traversons les cours de ferme, très vite évidemment, parce que l'éleveur doit pas être au courant. Et, bah oui, c'est celui qui poque le plus de cochons.
5: Qui
6: poque.
5: Qu'est-ce que ça veut dire poquer?
6: Qui écrase le plus de cochons.
5: Non mais vous plaisantez monsieur ou quoi? Vous appelez la SPA pour me raconter des conneries pareilles?
6: Dites-moi madame, c'est quand même un sport hein?
5: C'est un sport? Non mais attendez, mais vous êtes fou ou vous êtes innocent? Alors monsieur, je n'ai rien à répondre à votre bêtise. Veuillez raccrocher s'il vous plaît immédiatement.
6: Ben je fais ce que je veux.
7: SPA, bonjour.
6: Allô?
7: Oui.
6: Oui, j'ai appelé une dame et elle m'a raccroché au nez.
7: Elle vous a raccroché au nez, elle est encore complètement scandalisée parce que vous lui avez raconté.
6: Attendez quand même, dites-moi madame, j'appelle gentiment la SPA pour avoir un renseignement.
7: Je vous repasse la dame que vous aviez
6: tout à l'heure. Ah oui, ça serait gentil quand même, moi j'étais...
5: Alors je vous écoute, quel renseignement voulez-vous?
6: Ah, rebonjour madame, je ne sais pas ce qui s'est passé, le téléphone a coupé.
5: Le téléphone a coupé, vous ne savez pas ce qui s'est passé. Alors ça s'appelle comment ce que vous faites là?
6: Ben ça s'appelle le rodéo cochon.
5: Le rodéo cochon, le cochon je crois que c'est vous d'abord.
6: Non madame.
5: Si monsieur.
6: Si vous voulez bien m'écouter...
5: Alors je vous écoute, allez-y.
6: Je vous demandais juste un petit conseil parce que vous connaissez bien les animaux.
5: Oui, je connais les animaux, oui.
6: Voilà.
5: Je les préfère aux hommes d'ailleurs.
6: Oui, moi...
5: Alors après?
6: Souvent, c'est vrai.
5: Après, après.
6: Alors bon, et donc nous, comme je vous l'ai dit, c'est celui qui poque le plus de cochons qui gagne.
5: Oui.
6: Et je voudrais savoir quel est le modèle de 4x4 qui serait le plus à même de percuter des cochons. Sans
5: vous voulez savoir quel est le modèle de 4x4 qu'il faut prendre pour culbuter le plus de cochons?
6: Sans leur faire de mal.
5: Sans leur faire de mal.
6: C'est-à-dire qui abrégera
5: leur souffrance.
6: Voilà, voilà.
5: C'est qui abrégera leur souffrance.
6: Voilà.
5: Mais vous vous foutez de ma gueule ou quoi? Monsieur, on est la société protectrice des animaux, nous on n'est pas l'abattoir de Bordeaux, hein.
6: Madame, c'est un sport.
5: C'est un sport, vous mais faites autre chose comme sport, parce qu'il y a du vélo à faire. On n'a qu'à aller faire du vélo.
6: Mais madame, je vous signale, enfin excusez-moi, mais passé un certain âge, les sports mécaniques quand même permettent de...
5: Eh bien alors monsieur, non seulement si vous avez un certain âge, vous êtes un cochon, mais vous êtes un vieux cochon.
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8: Allô, oui.
4: Bonjour monsieur, c'est bien la boulangerie?
8: Oui, bonjour.
4: C'est pour un remboursage, je voulais savoir quand je pouvais passer.
8: À quoi? Vous parlez de remboursage, c'est quoi?
4: J'ai trouvé des croissants moins chers chez un de vos concurrents, donc c'était pour rembourser la différence.
8: Ah, je ne fais pas cette opération-là.
4: Bah écoutez, il le disait à la radio, que boulanger rembourse la différence.
8: Non, le boulanger, c'est peut-être voilà. Boulanger, l'entreprise boulanger.
4: Oui, bah vous êtes une entreprise de boulangerie.
8: Non.
4: Ah, bah tiens, vous n'êtes plus boulanger.
8: Ah. Il m'énerve celui-là, c'est pas possible.
4: Non mais enfin, excusez-moi, mais là c'est un petit peu gros quand même, vous essayez de me faire croire que vous n'êtes plus boulanger.
8: Non, vous nous racontez n'importe quoi déjà.
4: Donc vous n'êtes pas boulanger.
8: C'est pas possible. Des gens comme ça, c'est pas possible.
4: Allô?
8: Les croissants moins chers ailleurs, on les rembourse.
4: Allô?
8: Allô?
4: Oui, bonjour monsieur.
8: Eh ben boulanger, c'est pas les marques Darty, machin et tout ça? Ça c'est la marque boulanger, ça. Je suis désolée, ça ne fonctionne pas comme ça dans les petits commerces. Hein.
4: Je suis désolée, mais
8: non,
4: je...
8: merci. Non, il est hors de question.
4: Vous l'avez dit à la radio en plus, hein?
8: Non, je suis désolée, on n'est même pas passé à la radio aujourd'hui, alors.
4: Bien sûr, bah tiens.
8: Je sais, c'est moi qui réponds au téléphone et mon mari n'était pas là ce matin.
4: Comme par hasard, votre mari s'est absenté au moment du passage à la radio.
8: Bah, il livrait la maison de retraite.
4: Je pense qu'il n'était pas là parce qu'il était à la radio en train de dire boulanger.

0: Et mon mari n'a pas de téléphone, il a même pas de portable.
1: Oui, bah parce qu'il l'a coupé pour être à la radio, pour pas que ça
0: mais
1: fasse...
0: Mais non, il n'a pas de portable, mon mari. Ça existe des gens qui n'ont pas de portable. Mon mari en fait partie.
1: C'est pour ça, comme il n'a pas de téléphone, il est obligé d'aller jusqu'à la radio pour le dire directement dans le
0: mais
1: micro...
0: Mais non, il a autre chose à faire que de courir jusqu'à la radio, qu'est-ce que vous croyez? On bosse, nous?
1: Alors dans ce cas, il y a publicité mensongiste, hein, dans le sens
0: où... Eh ben, ce n'est... c'est bon, hein.
2: Oui, bonjour.
1: Ah, bonjour madame.
2: Surtout ne revenez pas, ce sera très bien comme ça.
1: Non mais à partir du moment où vous dites que vous remboursez la différence, vous voyez...
2: Mais non, j'ai rien dit de ça, moi je rembourse pas la différence.
1: C'est ah bah vous la remboursez est... plus.
2: Mais vous rigolez non? Qui fait ça?
1: C'est mon beau-frère qui m'a dit qu'il l'avait entendu lui aussi
2: ah,
1: en plus.
2: Ah, ton beau-frère a entendu que ceci, que cela. Mais bonhomme, mais faut te réveiller hein, pour les infos par toi-même et puis...
1: Non mais je crois que je comprends.
2: Tu comprends quoi? Tu comprends rien du tout mon grand.
1: Non mais vous n'êtes pas vraiment boulanger en fait, c'est ça le...
2: Ah, je suis pas vraiment boulanger. Ah ouais, bah bien sûr. Bah viens voir dans mon labo là.
1: Non mais je...
2: Bah si, t'as de la gueule mais t'as pas de couilles.
1: Ah bah je vais venir, oui, bien sûr, oui.
2: Ah mais viens, et tout de suite parce que là je suis bien, là je suis chaud, comme il faut.
1: Non mais excusez-moi, mais vous faites une publicité mensongiste.
2: Non. Non, c'est pas nous qui faisons cette pub. Putain, vous êtes des tocards, c'est pas possible d'avoir ça. C'est que les oreilles, c'est comme le cul, ça se lave.
1: Pardon, je ne comprends pas. Vous me dites les orteils, c'est...
2: Mais vous allez arrêter un peu, ouais.
1: Non, mais excusez-moi, mais alors qu'est-ce que vous dites sur mes orteils, déjà?
2: Non, c'est toi qui est ridicule. Je viens de t'expliquer trois fois ce que...
1: On est bien d'accord que c'est vous qui avez parlé de mes doigts de pied.
2: Non, pas du tout. Ouais, pas du tout. Elle retourne pour les choses, hein. Dis donc, il est grand temps de consulter un ORL, hein.
1: Une tourterelle? Et pourquoi j'irai voir une tourterelle?
2: T'as à l'hôpital, ça, c'est pas possible. Tu comprends rien de ce qu'on me dit.
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4: Bienvenue.
5: Allô?
6: Oui, attendez, ne quittez pas madame. Hein.
5: Oui?
6: Oui, bah vous transmettez sur le dossier, ça fait le 15e appel qu'on a hein, sur Xenet. De toute façon, on va vérifier ça tout de suite. Je suis justement en train de vérifier, c'est le 5e appel qu'on fait. Hein.
5: Oui, c'est pourquoi?
6: Merci, allô?
5: Oui.
6: Bonjour madame.
5: Bonjour.
6: Madame...
5: Oui.
6: Oui, c'est France Télécom à l'appareil.
5: Oui.
6: Les services du 13, dérangement téléphonique.
5: Oui.
6: Vous êtes bien titulaire de l'abonnement 2934.
5: Monsieur.
6: Oui, monsieur. Oui, bah dites-moi, on a un petit problème, c'est qu'on a constaté de l'écho sur la voix.
5: Ah.
6: Hein?
5: C'est peut-être parce que j'ai un téléphone sans fil.
6: C'est peut-être parce que j'ai un téléphone sans fil. Ah, vous avez entendu?
5: Oui, une double voix,
6: là. Bon, alors écoutez, on a un petit problème, on vient d'avoir un certain nombre d'appels au service du 13.
5: Oui.
6: Oui. Nous disons qu'il y avait donc des gens qui entendaient de l'écho.
5: Ah oui, d'accord.
6: Est-ce que vous l'avez constaté quand?
5: Ben, moi, je ne m'en ai pas aperçu. Les gens, quand je faisais un numéro, il y a des fois, je tombais sur quelqu'un d'autre.
6: Ah bon?
5: Oui.
6: Oui. Bon, on va faire un réglage, madame, puis on va essayer de supprimer cet écho. Hein?
5: Oui.
6: Oui. Alors, ça se passe depuis quand?
5: Mais écoutez, moi, ça a l'instant, parce que moi, quand je téléphone, vous n'avez toujours dans des pas de deuxième voix.
6: Ah bon?
5: Non.
6: Bon. Est-ce que vous avez un dédoublement d'appel?
5: Non.
6: Vous êtes certaine de ça?
5: Ah oui.
6: Vous n'avez pas la touche R1, R2?
5: Attendez,
6: je vais voir. Oui, si vous pouvez vérifier.
5: R1. J'ai la touche R1.
6: La touche R1? Oui. Il n'y a pas la touche R2?
5: Non.
6: Ah. Oh. Enfin, moi, c'est pas possible, en tout cas. Moi, j'entends deux voix. Hein.
5: Mais moi aussi?
6: Et moi aussi?
5: J'entends, mais c'est bizarre.
6: J'entends, oui, c'est bizarre.
5: Oh.
6: Bah, écoutez, est-ce qu'on a eu des phénomènes d'écho?
5: Oui.
6: Oui. Mais pas des comme ça, hein.
5: Bah, non plus.
6: C'est la première fois que
5: j'entends ça.
6: Puisque...
5: Moi, quand je fais un appel, ça arrive que je me trompe, que je trompe des gens, mais jamais j'entends de deuxième voix.
6: Jamais vous n'entendez de deuxième voix?
5: Ah non.
6: Est-ce que vous voulez qu'on passe, est-ce que vous voulez prendre un rendez-vous? Est-ce que vous pouvez amener de votre poste? Est-ce que...
5: Si vous pouvez passer.
6: Quand est-ce qu'on peut passer?
5: Demain après-midi.
6: Ah, moi, je peux pas, hein.
5: La deuxième voix qui parle là, alors non, il y a un problème.
6: Là, il y a un problème. Hein.
5: Alors, c'est. C'est étonnant.
6: Hein.
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7: Oui, allô?
1: Bonjour madame, je suis bien à l'entreprise de serruriste.
7: Oui, c'est ça monsieur.
1: Monsieur Martin, à l'appareil, j'ai un petit souci.
7: Oui.
1: J'ai dû péter la porte de l'appartement de mon beau-frère parce qu'il avait une télé et que je voulais la récupérer.
7: Oui.
1: Donc, pour pas que ça me retombe dessus, il faudrait dire que c'est vous qui êtes intervenu et que c'est vous qui avez pété la porte.
7: Ah, donc, attendez, vous avez cassé une porte et vous demandez à ce que ce soit moi qui dise qui a cassé la porte. Bah, non, monsieur.
1: Ouais, mais c'est juste pour l'assurance.
7: Mais non, monsieur, ce que vous me demandez, c'est totalement illégal.
1: Oui, et?
7: Mais je peux pas finir en prison.
1: Oh non, je pense qu'au pire, vous avez une amende.
7: Non, attendez, monsieur. Vous cassez une porte. Vous me demandez que je fasse une attestation comme quoi c'est moi qui ai cassé la porte.
1: Voilà, c'est ça. Ni plus, ni moins.
7: Non, mais qu'est-ce que je dise?
1: Vous dites que vous vous êtes trompé de porte, que vous pensiez péter celle du voisin. Et que donc vous êtes reparti en laissant ouvert chez mon beau-frère.
7: Non mais c'est de la folie.
1: Ah, d'ailleurs je vais vous déposer le marteau aussi.
7: Vous allez me déposer le marteau?
1: Oui, celui que j'ai pris pour péter sa porte, autant qu'il soit chez vous, si jamais vous devez témoigner.
7: C'est illégal, monsieur. Vous me demandez un truc totalement illégal. Vous me demandez que je témoigne comme quoi c'est moi qui ai accès à la porte de votre beau-frère. Mais vous êtes pas normal, monsieur, ou quoi, là?
1: Bah, pardon, mais ça m'arrange.
7: Mais ça vous arrange, monsieur, mais vous êtes cinglé, ou quoi?
1: Peut-être, mais le vrai problème, c'est que comme j'ai pas dit à mon beau-frère que j'avais pris sa télé, il l'a déclaré volée.
7: Il a déclaré une télé volée.
1: Oui, d'où l'intérêt de faire jouer votre assurance.
7: Mais il est perché, ce type. Oui, allô.
1: Une autre dame, bonjour.
7: Donc vous avez essayé d'ouvrir la porte de votre beau-frère.
1: Correct.
7: Et pourquoi?
1: Parce que comme il me devait de l'argent, je me suis dit, je vais prendre sa télé à la place.
7: Pourquoi vous avez dit que c'était nous?
1: Bah, parce que je peux pas lui dire que j'ai pété sa porte à coups de marteau, ça va me retomber dessus.
7: Mais moi, ça va me retomber dessus?
1: Bah non, parce que vous, c'est votre boulot de péter des portes.
7: Ah, c'est mon boulot d'ouvrir une porte avec un marteau, non, monsieur?
1: Bah, je crois que si.
7: Mais vous prenez pour qui, monsieur?
1: Alors, pardon, je suis pas serruriste, mais j'ai vu à la télé dans un film, il y a un serruriste, il utilise le coup du marteau.
7: Mais monsieur,
1: pim, un petit coup, et hop, c'est ouvert.
7: Mais je m'en contrefiche, monsieur, je vais pas vous faire un papier comme quoi je suis intervenu sur une porte alors que je suis pas intervenu, enfin.
1: Ok, vous tracassez pas, je vais le faire, moi, votre papier.
7: Mais non, et on ouvre pas les portes avec des marteaux, nous. Faut arrêter de regarder la télé. Fallait pas ouvrir la porte de votre beau-frère parce qu'il vous devait des sous. Je sais pas, mais...
1: Ah oui, mais dans ce cas, vous lui devez une télé.
7: Comment?
1: Bah oui, parce que sinon, il peut pas faire jouer l'assurance.
7: Mais il est perché. Maintenant, on lui doit sa télé.
0: Oui, allô?
1: Bonjour, monsieur. Enfin, un patron.
0: Ah non, c'est pas bonjour, monsieur, c'est bonjour, madame. Mais c'est pas la radio, là.
1: Comment ça, la radio? Ah oui, le gars qui fait les blagues au téléphone, là.
0: Allez-y, je vous écoute.
1: Ouais, non, celui qui fait monsieur, madame, comment il
0: dit? Oui, et puis vous voulez en aller où?
1: Ah oui, pardon, je voulais en aller. Que si vous faites pas les papiers, vous devez une télé à mon beau-frère, c'est ce que je disais.
0: Ah non, mais attendez, vous croyez, vous gardez vos papiers, vous gardez votre marteau? On n'est pas intervenu sur la porte. C'est pas mon problème à moi, monsieur, c'est votre problème, on est bien d'accord.
1: Bah non, justement, c'est notre problème.
0: Ah bon? Pourquoi?
1: Ben pour la télé.
0: Pour la télé?
1: Oui, ah bah vous suivez pas. Comme il sait pas que je l'ai prise, il va la déclarer volée.
0: Ah, donc vous êtes rentré, vous avez pété la serrure, vous avez pris la télé, et maintenant il va la déclarer volée et vous voulez que je vous signe des papiers par laquelle j'ai ouvert.
1: Ben voilà, comme ça tout le monde est couvert.
0: Et en plus, vous me dites que c'est moi qui vais avoir ouvert et volé la télé qui est à l'intérieur.
1: Non, alors ça je pensais le mettre plutôt sur le dos de ma belle-sœur, mais bon, faut voir.
0: Et vous voulez pas s'emballer un masque, monsieur, non?
1: Ah, c'est gentil, mais je viens de manger.
0: D'accord. Et c'est où la porte, monsieur?
1: Alors c'est au 1 rue Martin.
0: Ah là, l'appel compte chez Martin.
1: Non. Ah oui, bravo! Et le pire, c'est qu'au début, vous l'avez dit et que vous vous êtes fait embarquer.
0: Bah ouais, non, mais là, je disais, attends, le mec, il est trop beau, lui.
1: Ah merci, surtout par téléphone.
0: En tout cas, mes fils me disent que vous êtes bons, parce qu'ils vous écoutent tous les matins.
1: Alors, dites-leur qu'on les félicite et qu'ils continuent.
0: Alors, bonne journée.
1: Merci et au revoir, monsieur.
0: Au revoir, madame.
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4: Cimetière Animalier, bonjour.
8: Allô?
4: Oui.
8: Oui, bonjour madame.
4: Bonjour madame.
8: C'est le cimetière pour animaux.
4: Oui.
8: Oh mon Dieu, dites-moi, je voulais savoir ce que vous faisiez de tous les os.
4: Ah ben non, on enterre les animaux entiers, ça reste dans la tombe, dans la boîte.
8: Oh, est-ce que vous auriez la gentillesse de m'en mettre un de côté?
4: Vous avez un animal qui est pas bien?
8: Si, il est bien, mais il aime bien jouer avec les os.
4: Votre animal aime jouer avec les os?
8: Mais oui.
4: Mais les animaux qui sont enterrés, les os restent à la personne qui enterre l'animal?
8: Mais il y en a bien de temps en temps, quand il pleut beaucoup, il n'y en a pas un qui remonte à la surface.
4: Vous voulez demander quoi? Un os d'un chien qui remonte à la surface?
8: Non, mais pas forcément qui remonte à la surface, mais qui, je sais pas, au moment où ils les mettent dans les boîtes. Là.
4: Mais au moment où ils les mettent dans les boîtes, ils sont entiers, les bêtes.
8: Eh ben justement, vous pouvez peut-être en enlever un.
4: Mais vous plaisantez ou quoi?
8: Mais vous pouvez peut-être le faire en cachette.
9: Oui, bonjour madame.
8: Bonjour monsieur.
9: Qu'est-ce qui vous arrive?
8: Mais je comprends pas, j'ai appelé parce que mon petit chien, ben, il aimait bien jouer avec les os.
9: Ah non, on n'a pas d'os, non. Les os, ils sont enterrés, ils restent dans la terre.
8: Mais est-ce que, quand il pleut, est-ce qu'il n'y a pas des os qui remontent à la surface?
9: Non, jamais. Vous avez vu, vous, dans un cimetière, que les os des humains sortaient? Non.
8: Mais non, mais c'est normal, les humains, ils sont dans des cercueils.
9: Ah ben, les chiens aussi.
8: Ah ben c'est pour ça qu'elle a pas voulu m'en donner.
9: Eh ben oui, mais il faut déterrer, puis enlever le cercueil et tout. Vous vous rendez compte, ça vous coûte une fortune.
8: Combien?
9: Puis j'ai pas le droit de toute façon.
8: Ah j'entends votre dame derrière.
9: Non, mais j'ai pas le droit.
8: Oh, s'il vous plaît.
9: Oui.
8: Si je viens avec mon canis.
9: Oui.
8: Est-ce que vous m'autorisez à ce qu'il fouille un peu la terre?
9: Ah non, ça c'est interdit qu'il fouille la terre. Non, attendez, vous êtes parti où là? Écoutez, moi quand vous serez mort, j'irai chercher un os. Il aime bien jouer avec les os d'humains, mon petit-fils. Alors je vais aller chercher un os d'humain au cimetière, puis je dirai, tiens, amuse-toi.
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10: Oui?
1: Bonjour, monsieur. Je suis en café?
10: Je suis dame.
1: C'est vous qui le dites?
10: Oui, monsieur.
1: C'était pour vous prévenir. Je devais acheter un autre bar dans le coin?
0: Ouais.
1: Et mon notaire s'est trompé, il m'a vendu le vôtre.
0: Et pourquoi vous avez acheté chez moi?
1: Ah bah alors c'était pas exprès, c'est mon notaire qui s'est trompé d'adresse, c'est ce que je vous dis.
0: Mais c'est grave, vous rendez compte les notaires ce qu'ils font là?
1: Donc j'ai passé pour régulariser la situation.
0: Mais régulariser quoi, monsieur?
1: Bah la situation. Donc j'arrive.
0: Non, mais attendez, vous répondez aux questions quand même. Je vous pose une question, vous repartez dans votre délire.
1: Oh bah évidemment, ça va être ma faute.
0: Attendez, pourquoi là vous mettez ma parole en doute?
1: Non, excusez-moi, je remarque juste que je suis votre nouveau patron et que vous me parlez pas très très correct.
0: Mon nouveau patron, mais monsieur, vous vous prenez pour qui pour me parler comme ça?
1: Bah, je suis un peu le nouveau taulier dans le sens où c'est quand même moi qui ai racheté.
0: Attendez, vous me dites que vous êtes mon taulier.
1: Oui, bah le chef, le big boss, le boss.
0: Oui, et vous me dites que j'ai un vocabulaire qui est pas bien.
1: Il y a quand même un respect de la hiérarchie à avoir, si vous voulez. Vous voyez, je suis quand même.
0: Non, mais attendez, mais vous vous prenez pour qui, monsieur?
1: Bah, c'est ce que je vous dis, moi.
0: Mais
1: comme...
0: pour rien. Mais vous êtes rien, monsieur. Vous avez peut-être acheté un commerce, certes, mais vous êtes pas mon patron.
1: Écoutez, mon petit, je vous demande juste un léger effort de considération.
0: Mais attendez, monsieur, vous avez vu comment vous me parlez, vous?
1: Bah oui, mais si je pose pas de limite dès le début, après les employés se croient
0: mais
1: tout
0: oui, mais
1: permis.
0: Vous n'avez pas parlé comme ça, monsieur. En plus, vous êtes un homme, vous adressez à une femme.
1: Ah non, c'est à vous que je parle.
0: Monsieur, je suis une femme, je viens de vous le dire.
1: Ah, bah ça change.
0: Ah non, ça change pas, monsieur. Je ne suis pas un monsieur, je suis une dame.
1: Bon, admettons.
0: Ah bon, j'ai une voix d'homme.
1: Oui, bah ça j'entends bien.
0: Non mais...
1: Donc, pour revenir à mon nouveau bar...
0: Mais monsieur, j'ai jamais mis mon commerce en vente.
1: Alors, c'est pas un souci, je peux vous le revendre.
0: Ah non.
1: Bah si, moi je vous ferai un prix sur la vente que je vous
0: mais
1: fais.
0: Oui, mais attendez, je vais pas vous racheter mon café.
1: Je vous dis ça pour vous dépanner, hein, pour vous arranger.
0: Pour me dépanner?
1: Bah oui.
0: Mais non, monsieur.
1: Ah, vous avez changé d'avis.
0: Mais j'ai jamais changé d'avis, monsieur. C'est ça que je suis en train de vous dire depuis tout à l'heure, mais vous restez vous dans votre idée.
1: Ah bah un coup on vend, un coup on vend plus.
0: Ah non, monsieur, mon café, moi je l'ai jamais mis en vente.
1: Là, on a quand même fait tous les papiers, vous me dites ça
0: mais
1: maintenant.
0: Mais monsieur, mais c'est un délire. C'est pas possible. C'est un délire. Non, mais c'est ridicule.
1: Ah bah merci.
0: Monsieur, quel est votre nom personnel à vous, monsieur?
1: Mon nom personnel à moi, personnellement, c'est Monsieur Martin.
0: Monsieur Martin, oui, comme ça s'écrit normalement.
1: Oui, MRT,
0: votre prénom, je vous prie.
1: Martin.
0: Et vous... Votre prénom, c'est Martin?
1: Oui, absolument, oui.
0: Et votre nom, monsieur?
1: Bah, c'est Martin.
0: Vous êtes Martin?
1: Absolument, oui. Enchanté.
0: D'accord. Très bien.
1: Ah, allô?
10: Arrêtez vos conneries, vous faites chier, hein.
1: Ah, je vous entends mal. Madame?
10: Écoutez, monsieur, vous commencez à me casser les pieds. Vous avez acheté ce que vous voulez au notaire, vous vous démerdez avec. Alors, vous allez avec qui vous voulez. Mon nouveau patron, je l'emmerde, mon nouveau patron, hein. Excusez-moi.
1: Ah, bravo, le respect de la hiérarchie, alors ça?
10: Je vous emmerde, moi.
1: Ou moi, je vais remettre de l'ordre dans l'affaire, moi, attention. Et c'est reparti. Allô?
11: Oui, je vous écoute.
1: Et une autre dame?
11: Madame, non, moi c'est monsieur. Ça n'existe pas ce que vous racontez. C'est de l'escroquerie, ça s'appelle ça.
1: Ah bah excusez-moi, voilà. Je suis quand même le nouveau patron. Donc.
11: Vous êtes le nouveau patron de mon cul, monsieur. D'accord.
1: Alors écoutez, je vais déjà faire patron de bar. Patron du cul, je verrai après.
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12: Gendarmerie, bonjour.
13: Oui, bonjour monsieur, c'est la gendarmerie?
12: Oui, c'est bien la gendarmerie, monsieur.
13: Oui, je vous entends mal parce que je suis le téléphone de la voiture, là.
12: Oui.
13: Bon, dites-moi, je suis le chauffeur de monsieur le député. Nous avons un petit problème, nous sommes tombés en panne d'essence. Il y a une voiture qui est garée non loin de là, il n'y a personne dedans, mais c'est une vieille voiture. Je pense qu'on doit pouvoir prendre de l'essence là, avec un tube. Je vais vous passer monsieur le député parce que nous ne savons pas le faire. Hein. Monsieur le député, la gendarmerie. Merci. Allô?
12: Oui, monsieur le député.
13: Bonjour, monsieur Robert Ledoux, député à l'appareil. Oui. Nous avons un problème, nous sommes en panne d'essence, on vous l'a dit.
12: Oui.
13: Et mon chauffeur va donc prendre de l'essence dans la voiture à côté de laquelle nous sommes garés.
12: Oui.
13: Comment ça se passe pour siphonner? Donc, c'est bien le mot, je crois, hein, prendre
12: oui,
13: de l'essence.
12: Oui.
13: Est-ce que vous pouvez nous expliquer comment faire? Parce qu'il ne l'a jamais fait.
12: Il faut prendre un tuyau, mettre dans le réservoir de la voiture.
13: Attendez, parce qu'on est juste à côté, là. Tu prends le... Oui, Bernard, voilà. Quelle longueur, le tuyau?
12: Bah, longueur de quoi que ça plonge à l'intérieur du réservoir pour pouvoir ressortir après le... Une longueur assez grande. Hein.
13: Ah, ça fait 80, ça doit aller, non?
12: 80 cm, oui, ça devrait aller, oui.
13: Ah, vas-y,
12: tu peux. Les gens font... Ils aspirent l'essence, puis après, ça coule.
13: Aspire bien fort, Bernard.
12: Puis après, l'essence, ça devrait arriver, après.
13: J'aspire, d'un seul coup, l'essence arrive. Voilà, ça y est. Ça arrive. Alors là, il met où là? Voilà, ça coule là. Oui, ça coule.
12: Ça coule, faut mettre dans votre réservoir.
13: Oui. Voilà, tu peux verser. Tu prends le maximum, évidemment. On peut faire le plein?
12: Oui, vous pouvez faire le plein. Jusqu'à temps qu'il n'y ait plus d'essence dans le réservoir que vous siphonnez.
13: Voilà, faites le plein. On a de la chance, il n'y a personne à côté.
12: Il n'y a personne aux alentours, c'est une... Elle se trouve où cette voiture, monsieur le député?
13: Voilà, très bien.
12: Elle se trouve où exactement la voiture?
13: Nous sommes à 3 km après Livaro.
12: Parce qu'il faudra quand même laisser un petit mot sur le pare-brise, comme quoi vous avez...
13: Oh là, allô?
12: Oui?
13: Il y a un type qui arrive en courant, là.
12: Ouais.
13: Merde.
12: C'est parce qu'il y a une personne qui a dû voir que vous êtes en train de siphonner.
13: Bien là, dépêche-toi. Dépêche-toi, il y a le gars qui arrive là-bas.
12: Peut-être le propriétaire de la voiture ou quelqu'un...
13: Oui, bonjour, monsieur.
6: Alors, mais ça va pas dans là-haut, c'est ma bagnole, ça.
8: Ah oui, monsieur, excusez-moi, mais je suis le député de la circonscription.
6: Ah ouais, moi, j'en ai rien à faire, moi, monsieur.
8: C'est la gendarmerie qui nous a dit qu'on pouvait siphonner.
12: Non, mais moi, je suis...
13: La gendarmerie, ça m'étonnerait, ça. Allô?
12: Allô?
13: Oui, bonjour, monsieur.
12: Oui.
13: Je sais pas qui j'ai l'honneur au téléphone, là.
12: Oui, bah, vous êtes à la gendarmerie.
13: Non, mais attendez, c'est une plaisanterie, là. Je suis avec un gars qui est en train de siphonner ma bagnole, là.
12: Oui. Parce que la prochaine personne, c'est un député.
13: Oui, alors?
12: Bah, en principe, il n'aurait pas dû avoir le droit de siphonner.
13: Attendez, vous êtes vraiment gendarme, monsieur?
12: Oui, mais...
13: Attendez, c'est vous qui avez donné autorisation au député de...
12: Bah, il m'a demandé comment qu'il fallait faire, donc j'ai expliqué comment qu'on pouvait faire, mais j'ai pas dit qu'il avait le droit de le faire.
13: Gendarme, je suis monsieur sous-préfet.
12: Oui, monsieur sous-préfet.
13: Et j'ai un député de circonscription qui pompe ma voiture. Oh. Et tout ça, aidé, je crois, par la gendarmerie nationale.
12: Non, mais...
13: C'est pas normal, quand même.
12: Non.
13: Bon. Alors, je vous repasse, monsieur le député, je vais tout de suite régler ça avec son chauffeur.
12: Oui.
13: Merci. Allô?
12: Allô, monsieur le sous-préfet?
13: Non, c'est le député. Là.
12: Non, monsieur le député, oui.
13: On est dans la...
12: Oui, et puis, c'est pas vous, moi aussi, je suis plus...
13: Hein?
12: Moi aussi.
13: Ben non, c'est moi qui suis mal.
12: Oui, non, mais pour moi, c'est encore plus grave.
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15: Bonjour.
16: Oui, bonjour, monsieur. C'est bien le magasin de jouets?
15: Oui.
16: J'ai acheté un puzzle chez vous.
15: Oui.
16: Et mon chien a mâchouillé deux pièces qui, du coup, ne rentrent plus.
15: Oui.
16: Donc, je voulais savoir si je pouvais vous le rapporter cet après-midi pour l'échanger.
15: Mais qu'est-ce que je fais, moi, avec les deux pièces qui ont été mâchouillées?
16: Ah bah ça, après, c'est plus mon problème, ça.
15: Mais vous m'avez dit que les pièces avaient été mâchouillées par votre chien.
16: On a du mal à se comprendre.
15: Oh là là, monsieur, attention, parce que...
16: Ça peut venir de chez vous aussi, vous voyez, c'est...
15: Je vous demande pardon, j'ai pas de chien ici, mais c'est pas possible.
16: Je dis pas que c'est vous qui avez mâchouillé les pièces.
15: Mais comment voulez-vous que ça ait été mâchouillé chez moi? Enfin, c'est incroyable. J'ai jamais vu ça. Les puzzles, ils sont dans le magasin et ils sont pas mâchouillés. Ça veut dire quoi, cette histoire?
16: Bah, je ne sais pas, moi, il y a quelqu'un qui s'amuse.
15: C'est logique, c'est pas un défaut de fabrication.
16: Bon, écoutez, passez-moi un responsable, comme ça.
15: J'ai jamais vu ça, c'est incroyable.
17: Oui, bonjour.
16: Bonjour, madame.
17: Ça, c'est de votre faute, c'est pas de la nôtre.
16: Comment ça, c'est de ma faute?
17: Votre chien a mâchouillé les pièces. Moi, je me retrouve avec un jeu invendable.
16: Après, vous le remettez en rayon, vous faites comme si vous ne saviez pas, vous voyez, c'est pas non plus.
17: Ouais, je me fous pas de la gueule des gens comme ça, non, mais je vous en prie.
16: Non, mais je vous en prie vous-même, hein.
17: Non, non, c'est une mauvaise utilisation, c'est pas de notre faute, c'est de la vôtre.
16: Comment ça, c'est de ma faute?
17: Bah, non, mais vous nous prenez pour qui, là, monsieur? Je suis désolé.
16: Non, mais je vois venir le truc, c'est qu'on essaie de. Allô?
17: Oui. Moi, je suis le gérant de la société.
16: Oui.
17: Ah, je vous écoute. Allez-y.
16: Bah, c'est-à-dire qu'apparemment, il y a quelqu'un chez vous qui a mâchouillé les pièces du puzzle que vous m'avez vendu.
17: Oui, vous plaisantez ou quoi? Vous avez le droit à rien du tout, parce qu'on ne mâchouille pas des puzzles.
16: Excusez-moi, jurez-le.
17: C'est pas même pas la peine de venir. Je ne ferai rien pour vous.
16: Ah, mais jurez que vous n'avez pas mâchouillé le...
17: Monsieur, je ne veux pas vous... Vous vous prenez pour qui?
16: Vous dites, je n'ai jamais...
17: Non, mais monsieur...
16: Je jure que...
17: Excusez-moi.
16: Non, mais je jure
17: moi,
16: que...
17: Ça fait 25 ans que je suis sur la place, je ne mâchouille pas de puzzle.
16: Non, mais dites, je jure n'avoir jamais mâchouillé un puzzle.
17: Mais vous êtes pas bien, vous.
16: Non, mais je vois. On essaye de louvoyer.
17: Mais vous êtes... Faut vous faire soigner, hein.
16: Non, mais chacun ses manières.
17: Je ne mâchouille pas de puzzle. Je ne vais pas jurer que je ne mâchouille pas de puzzle, parce que je ne suis pas débile, moi. Donc, on fait du service après-vente. Mais pour des gens comme vous, je suis désolé, mais on n'en fera pas, parce qu'on ne mâchouille pas de puzzle. Point final.
16: Donc, alors, dans ce cas, si je viens cet après-midi, avec mon beau-frère qui est dentiste,
17: oui.
16: Est-ce que vous seriez prêt à prendre une empreinte mâchoriale?
17: Certainement pas, non.
16: Ah ah, donc on évite le...
17: Non, mais, et puis, vous voulez faire aussi une analyse ADN aussi pendant que vous y êtes? Non, mais, vous sentez bien? Vous allez bien ou...
16: Non, mais faisons un moulage.
17: Non, monsieur, on va arrêter là tout de suite. J'ai pas de temps à perdre avec des gens comme vous. Je ne veux plus vous entendre. Vous passez avec votre puzzle. Je vous fous dehors, hein. Vous êtes en train de me faire une empreinte dedans après avoir... non, mais attendez, vous croyez...
16: Bon, alors dans ce cas, juste un échantillon de salive, peut-être, pour pouvoir...
17: Un échantillon de salive, maintenant. Non, mais attendez.
16: Excusez-moi, enfin... Oui, il me faudrait aussi un petit morceau d'ongle et quelques cheveux.
17: Mais j'ai pas approuvé mon histoire. Non, monsieur, excusez-moi.
16: Et le slip que vous portiez hier, s'il vous plaît.
17: Vous réfléchissez un peu à votre demande.
16: Vous êtes le mâchouilleur?
17: Mais monsieur, je ne... Certainement pas.
18: Quel débile.
15: Allô?
19: Oui, bonjour, madame.
15: Bonjour, monsieur.
19: C'est l'école scolaire?
15: Oui, Notre-Dame.
19: Ah oui, c'est ça. Dites-moi, monsieur Lamolle à l'appareil, je vous appelle pour présenter mes excuses pour ce qui s'est passé hier à la sortie de l'école, là, sur le trottoir.
15: Ah, je suis pas au courant, moi, désolée.
19: On vous a pas dit?
15: Non.
19: Ah, je suis venu, comme je viens de temps en temps à la sortie des écoles pour sortir mon sgeg.
15: Oui.
19: Et malheureusement, en exhibant mon sgeg, il y a mon pantalon qui a craqué. Et il y avait des nounous qui étaient devant, vous savez, comme tous les soirs.
15: Oui.
19: Et elles ont vu, je pense, mon postérieur... quand mon pantalon a craqué, quoi. Et je tenais à présenter mes excuses aux personnes de l'établissement, parce que franchement, j'y suis pour rien.
15: D'accord, ben je le ferai.
19: Hein? Si ça vous dérange pas, c'est pas la première fois que je viens exhiber mon sgeg à la sortie de l'école. C'est pas ça, c'est juste mon pantalon qui a craqué, voilà.
15: D'accord.
19: Demain soir, est-ce que je peux quand même venir représenter mon sgeg, si ça vous dérange pas, sans faire craquer mon pantalon, hein? J'aurais fait une retouche demain.
15: Je pense que ça va être délicat, hein.
19: Pourquoi?
15: Bah, c'est quand même une école.
19: Oui. Non, mais mon pantalon, il va être refait, il va être cousu.
15: Oui, mais si votre pantalon est recousu, d'accord, mais votre sgeg, vous allez le sortir quand même.
19: Bah, évidemment.
15: Donc, il va y avoir le problème.
19: Pourquoi? Il n'y en a jamais eu.
15: Bah.
19: Les nounous, elles adorent, hein.
15: Ah, vous croyez?
19: Je viens vous le montrer, et puis vous jugerez sur place et vous me direz si je peux revenir.
15: Non, c'est pas la peine.
19: Bah, pourquoi?
15: Bah, parce que moi, j'ai autre chose à faire que de regarder les sgeg des hommes.
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14: Bonjour.
1: Bonjour monsieur, c'est bien le bar en Bretagne?
14: Oui.
1: Monsieur Martin, les transports Martin, j'avais un colis pour vous.
14: Oui.
1: Mais comme vous étiez pas là, je l'ai redéposé à l'agence locale, il faut que vous veniez le chercher.
14: Ah oui.
1: Donc nous on est à Marseille, sur le Vieux-Port.
14: Ah, vous me dites d'aller chercher le colis à Marseille.
1: Voilà, donc on est ouvert jusqu'à 18h.
14: Mais non, mais vous vous rendez pas compte, vous êtes à Marseille, je suis en Bretagne.
1: D'accord, est-ce que vous pouvez passer aujourd'hui quand même?
14: Eh, moi, je suis en Bretagne, là.
1: Eh ben, bonjour, monsieur. Pardon, mais je vois pas le problème.
14: Parce que le colis, je vais le chercher à Marseille.
1: Bah oui, vous faites un aller-retour en voiture.
14: Mais vous vous rendez compte de ce que vous dites, là? 1000 kilomètres pour chercher un colis.
1: Bretagne, Marseille, 1000 kilomètres. Non, j'aurais dit 10 kilomètres, pas plus.
14: Ah bah, vous êtes doué en géographie, à ce que je vois.
1: Oui, bah, je me débrouille comme tout le monde, oui.
14: Bah, comme tout le monde,
1: Donc, comme je disais, si vous pouvez passer aujourd'hui.
14: Mais non!
1: Sinon, demain matin, plutôt début de matinée, dans ce cas.
14: Mais vous comprenez le français, là?
1: Yes, mister.
14: Je ne passerai pas chercher un colis à Marseille.
1: Oh là là là là.
14: Ben oui, oh là là.
1: C'est dingue ça, les clients font aucun effort.
14: Je vais y passer 2 jours là, non mais vous êtes tombé sur la tête là ou quoi?
1: Ah bah si vous passez 2 jours à Marseille, me dites pas que vous avez pas 5 minutes pour récupérer un colis.
14: Oh, oh la vache. Allô?
1: Bonjour monsieur, apparemment il y a un petit problème avec vos collègues.
14: Ah oui, parce qu'on va pas venir jusqu'à chez vous à Marseille.
1: Bon écoutez, exceptionnellement je peux changer, vous êtes plus au nord en fait.
14: Oui.
1: Ok, dans ce cas je transfère le colis à l'agence Bruxelles.
14: À l'agence Bruxelles, où ça?
1: Alors l'agence Bruxelles, c'est l'agence qui est à Bruxelles, en Belgique.
14: À Bruxelles?
1: Ouais, vous m'avez dit dans le nord, donc je me suis dit...
14: Non, je vous dis en Bretagne.
1: Bah, justement, Bruxelles, Bretagne, vu que ça commence pareil, ça doit pas être loin.
14: Bruxelles, Bretagne? Non, pas vraiment, non.
1: Attendez, je regarde sur la Wi-Fi. Bon, ça va, vous avez 740 km en bagnole.
14: Mais on va pas faire 740 km pour un colis.
1: Oh là là, bon, vous êtes près de la mer?
14: Oui, on est près de la mer, on est à Quimper.
1: Dans ce cas, vous pouvez venir le chercher en bateau.
14: Prendre le bateau pour aller chercher un colis?
1: Bah comme ça vous évite les 740 km de voiture.
14: Et on va pas faire des heures et des heures de bateau pour aller chercher un colis.
1: Ah non, attendez, j'ai plus près de chez vous, mais il faudrait passer aujourd'hui impérativement.
14: Où ça?
1: Alors là, c'est à Douvres, sur les côtes sud de l'Angleterre.
14: Non mais monsieur, vous croyez pas que je vais monter jusqu'à Douvres en bateau pour aller chercher un colis? Mais
1: je sais pas ce que vous avez comme bateau, mais en traçant bien, vous traversez la Manche.
14: On n'a pas de bateau, monsieur. On a un commerce à côté de Quimper. Mais c'est incroyable. On va prendre le bateau pour venir chercher un colis.
1: Ah, alors si vous n'avez pas de bateau, vous pouvez aller prendre le ferry à Boulogne-sur-Mer.
14: Bah, qu'est-ce que vous me racontez? Non, mais on fera même pas 10 km pour venir le chercher, monsieur, le colis.
1: Bah oui, mais alors après, tous les autres points de livraison, ils sont en France.
14: Vous êtes en France, ici.
1: Ah, attendez, la Bretagne, c'est en France?
14: Bah oui, c'est en France.
1: Oh, bah fallait le dire. Dans ce cas, je retransfère en Corse à l'agence d'Ajaccio.
14: En Corse, mais encore mieux. Non, mais.
1: Ah, bah parfait. Donc je confirme Ajaccio.
14: Non, mais non, on n'ira pas le chercher à Ajaccio. Qu'est-ce que vous me racontez?
1: Ah bah voilà, dès que c'est pas dans un rayon de 50 mètres...
14: Non mais
1: Alors on peut faire plus simple, je vous livre par téléphone.
14: Vous allez me livrer par téléphone, de mieux en mieux. C'est-à-dire
1: que moi je vous appelle et vous passez à la radio.
14: À la radio? Non mais, vous me faites une blague monsieur, c'est un gag.
1: Ah non.
14: Comment ça non?
1: Bah non, c'est pas un gag parce que vous passez vraiment à la radio.
14: Ah c'est pas vrai.
1: Ah si, je dirais même une radio où on aime beaucoup rire.
14: Ah, Rire et Chanson.
1: Bah voilà, bravo.
14: Ah, j'ai failli vous insulter.
1: Oh, bah, je vous rassure, vous n'auriez pas été la première. Eh ben, au revoir, monsieur.
14: Bon, au revoir, madame, alors.
1: Merci.
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20: Sportif, bonjour.
21: Oui, bonjour, c'est le bar des sportifs.
20: Oui.
21: Ça va?
20: Oui.
21: Il est là, le poivreau, là, et il est en train de boire un coup au bar ou pas?
20: Lequel?
21: Le pire, quoi.
20: Je sais pas, ça dépend, il y en a beaucoup, hein. Oui.
21: Le bar des sports?
20: Oui.
21: Ouais, il est là, le poivreau, là, au bar. Il est arrivé, il est en train de boire son coup, non?
20: Quel poivreau? Parce que je n'ai plusieurs au bar, moi.
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2: Oui, allô, bonjour.
1: Bonjour madame, c'est bien le vendeur de caravanes et camping-cars?
2: Monsieur.
1: Si vous voulez.
2: Oui.
1: Monsieur Martin, cabinet Martin Immobilier.
2: Oui, bonjour.
1: Je gère la vieille maison, là, juste derrière chez vous.
2: Ouais.
1: Et je voulais virer mes locataires.
2: Oui.
1: Mais avec leurs histoires de très hibernatoire, je peux pas.
2: Oui.
1: Donc je vais les mettre chez vous.
2: Attendez, je vous suis pas. Vous voulez les mettre chez nous, pourquoi?
1: Bah, pour plus les avoir chez moi.
2: Ah, je fais pas d'hébergement, moi. Je suis concessionnaire de camping-cars et caravanes.
1: Eh oui, et dans vos caravanes, là, il y a du monde ou pas?
2: Ah non, du tout.
1: Eh bah voilà, vu que c'est libre.
2: Ah bah, si c'est libre, vous l'achetez et vous logez vos clients dedans.
1: Ah non, mais vu que reste sur place, on va pas tout compliquer.
2: Non, monsieur, attendez. Vous m'achetez une caravane et la caravane, elle part de chez nous.
1: Oui, ah bah si vous préférez, vous nous la sortez juste devant chez vous.
2: Par contre, c'est un achat.
1: Alors non, moi je voyais plutôt ça comme un prêt, à la limite une location.
2: Mais... Ah non, moi je prête pas de caravane comme ça. Ça coûte 18 000 euros.
1: Alors attendez, 18 euros.
2: 18 000.
1: Donc pour un mois, mettons, ça ferait à peu près 600 euros.
2: Non, monsieur, 18.
1: Oui, bah vous faites 18 fois 30.
2: 1000.
1: Ah, c'est passé à 1000 euros, comme ça.
2: 18 000.
1: 18 000? Non, mais vous vous rendez compte pour une location?
2: Eh ben, je vends la caravane.
1: Alors, moi, je voulais bien vous la prendre quand vous la proposiez à 18 euros, mais là...
2: Non, je vous ai jamais dit 18 euros.
1: Bon, si on arrondit à 20 balles...
2: Je suis pas l'armée du salut, monsieur. Il y a aucune caravane qui part si j'ai pas un chèque de 18 000. Je fais pas de location, c'est de la vente.
1: Ok, écoutez, je vais déjà leur dire de venir déposer leurs affaires, parce qu'ils ont pas mal de matos à déménager.
2: Alors, monsieur, attention, il y a personne qui vient ici, vous me déposez aucun matériel. Moi, la caravane, déjà, elle est pas disponible tout de suite parce qu'il y a des papiers à faire.
1: Non, mais les papiers, on fera ça une autre fois.
2: Non.
1: Ou alors, on les fait pas, encore plus simple.
2: Non.
1: De toute façon, vu qu'ils resteront sur place...
2: Non, je suis pas un camping.
1: Ah, et si on fait un contrat d'achat contre achat?
2: C'est-à-dire?
1: C'est-à-dire qu'on vous file vos 18 000, on prend la caravane, et après vous nous rendez les 18 000.
2: Ah non, mais moi je la reprends pas moi la caravane.
1: Ah, mais si ça vous arrange, on la garde.
2: Ah non. Alors vous allez venir tout de suite, et puis on va s'expliquer tout de suite.
1: D'accord, je passe juste par la poste, parce qu'il faut que je valide le transfert d'adresse chez vous.
2: Ah non, vous me transférez rien du tout.
1: Bah, pour le courrier, c'est quand même plus pratique.
2: Bon, vous passez.
1: Et puis quand ils ont la famille qui vient les voir.
5: Allô, bonjour monsieur.
1: Ah, c'est une autre dame.
5: Alors, je prends le relais. Qui est-ce qui a donné l'accord du transfert de courrier?
1: C'est moi, je me suis auto-accordé pour les domicilifier chez vous.
5: Mais on est concessionnaire.
1: Vous inquiétez pas, la trêve hibernatoire, c'est que jusqu'au 31 mars. Donc après, vous pourrez faire les démarches.
22: Non, mais on ne vient pas du tout, ils viennent même pas en concession.
5: Il n'y a personne qui peut venir loger ici.
22: Il n'y a même pas la peine.
1: Ah, excusez-moi, c'est le patron que j'entends derrière?
5: Ouais. Bon, je vous la passe. Hein.
1: Merci madame.
23: Oui, bonjour monsieur.
1: Bonjour monsieur, pardon, mais je perds un temps fou avec vos subalternes.
23: Non, vous ne perdez pas de temps, j'ai écouté toute la conversation. Il est hors de question que vos clients que vous mettez dehors viennent sur notre site, parce que c'est la trêve hivernale.
1: Non, mais j'ai fait le calcul. Au pire, vous les avez pour 3 ans.
23: Non, mais il n'y a pas de au pire, monsieur.
1: Et en plus, ils sont hyper sympas.
23: Ouais, bah c'est bien.
1: C'est vrai qu'ils picolent un peu, mais globalement, ils savent se tenir.
23: Je m'en fiche totalement.
1: Ah, en revanche, vous avez rien contre les animaux?
5: Allô?
1: Ah, bah c'est madame.
5: Oui, c'est de la part de qui?
1: Monsieur Martin, cabinet Martin Immobilier.
5: Monsieur Martin, c'est Rire et Chanson.
1: Ah!
5: Bah putain, je sens, quand même. Eh hey, quand même, il y en a un qui se renseigne dans le bordel.
1: Ah bah heureusement que t'es là, on était partis pour 3 heures.
23: On a gagné quoi?
1: Bah le droit de passer à la radio.
5: Ah, merci. Ah, il appelle trop con de Martin, bah oui, forcément.
1: Eh bah au revoir, monsieur dame, on va dire.
5: Bah ouais, du coup.
1: Bonne journée, mademoiselle.
5: Ouais, bonne journée.
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24: Ambulance, bonjour.
25: Oui, bonjour, c'est l'abbaye, là, pareil.
24: Oui.
25: Le père abbé, bonjour.
24: Bonjour, monsieur.
25: Je vous appelle parce que nous avons un petit problème.
24: Oui.
25: Nous avons des moines à transporter à Pontivy.
24: Vous pouvez patienter un instant, monsieur?
25: Bien entendu.
24: Merci. Allô?
25: Oui.
24: Oui, bonjour.
25: Oui, c'est le père abbé de l'abbaye de là, pareil.
24: Oui.
25: Écoutez, nous avons un petit problème. Nous devons acheminer mes moines à l'hôpital de Pontivy. Ils doivent aller en consultation pour voir un dermato-vénérologue, je crois. Ils ont attrapé ce qu'on appelle les morpions.
24: Oui.
25: Est-ce que vous pouvez nous en amener à l'hôpital?
24: Oui, il y en a combien à prendre?
25: Bah écoutez, il y en a 13. Alors, ils sont furieusement en train de se gratter de partout. Et je ne sais pas pourquoi les taxis ne veulent pas les prendre, parce qu'ils disent que ça va en mettre partout, et les passagers, enfin...
24: Parce que ça va se mettre partout, vous croyez?
25: Bah écoutez, les morpions, apparemment, sont dans les poils pubiens.
24: Ouais.
25: Il paraît que ça se contracte. Bon, moi j'en ai attrapé aussi ce midi d'ailleurs. Hein. Ça se met partout dans les poils sur les testicules.
24: Ouais. Est-ce qu'ils vous ont expliqué comment on pourrait faire alors à l'hôpital? Ils vous ont pas expliqué?
25: Si on pouvait mettre les moines dans des housses.
24: Comment? Dans des housses?
25: Ouais. Comme ça, les morpions resteraient à l'intérieur des housses.
24: Ouais, mais qu'est-ce qu'on va mettre comme housses?
25: Je sais pas. Vous avez des housses ou non?
24: Ah bah non, moi j'ai pas de housse.
25: Mais vous faites pas pompe funèbre?
24: Ah bah si, je mets... Ah bah ouais, j'ai ces housses là, ouais. Quand je fais un décès, ouais. Ouais, mais je veux pas mettre les gens là-dedans quand même.
25: Qu'est-ce que c'est comme housse?
24: Oh bah c'est des trucs vraiment, c'est vraiment comme un sac avec une fermeture éclair, je veux pas les mettre dedans.
25: Ah bah c'est ce qu'ils nous ont dit à l'hôpital. Hein.
24: Ah ouais, c'est... Parce que, bah oui, parce que moi, c'est un sac, en fait, quoi, avec une grande fermeture éclair.
25: Et est-ce qu'ils peuvent se gratter à l'intérieur sans que ça sorte, les morpions?
24: Ah bah, si on ferme et puis qu'on mette juste leur tête dedans.
25: D'accord. Et ouais. Mais ils vont respirer par où?
24: Ah bah, à ce moment-là, on ferme pas la fermeture, hein. On les enveloppe dedans et on laisse leur tête dépasser, quoi. Moi, j'ai que ça comme truc, hein.
25: Bah ça, c'est parfait. Attendez, j'ai un dédoublement d'appel, je crois que c'est l'hôpital, justement.
24: D'accord.
25: Attendez, quittez pas.
24: Ok.
25: Oui, c'est l'hôpital. Ah bah, attendez.
24: Franck.
25: Allô? Oui.
24: Viens là.
25: Merci.
24: Viens.
25: C'est le docteur. Je vous passe le docteur. Allô?
24: Je te dis de venir, c'est important.
0: Oui, docteur Rochet, j'écoute.
24: Oui, bonjour, c'est les ambulances.
0: Ah, bonjour. Alors, qu'est-ce que vous avez comme solution pour nous les amener?
24: Bah, c'est la housse pour les décès, quoi.
25: Et leur tête dépasse, quand même.
24: Bah, leur tête, à ce moment-là, on enveloppe la tête au niveau du cou, quoi.
0: Mais oui, mais alors les morpions, ils vont sortir.
24: Bah ouais, voilà.
0: Elles sont de quelle couleur?
24: Elles sont blanches.
0: Oui, donc on va voir les morpions à travers, non?
24: Qu'est-ce qu'on va voir à travers?
0: Bah parce qu'il faut qu'ils soient nus, ils vont pas être habillés.
24: Ah ouais, bah ouais, non, bah non, non, non.
0: Attendez, quittez pas, on m'appelle sur une autre ligne.
24: Il y a un problème, Franck. Il y a un problème de morpions. Et on a 13 moines à amener, mais ils trouvent personne pour les transporter. Il faut trouver une solution pour les transporter. Ils sont nus dans des housses. Moi, j'ai que des housses de LPF, quoi. Il faut qu'ils soient complètement hermétiques.
4: Ça où?
24: Ben, je sais pas comment ils ont chopé ça. Ouais, mais ils sont kikinés, ils savent pas comment les transporter. Hein.
25: Allô?
24: Oui, je vous écoute.
25: Bon, je viens d'avoir le médecin.
24: Oui.
25: Donc, en fait, on a fait partir nos 13 moines à pied.
24: Oui, mais ils sont habillés, comment je les
25: ah non, ils sont pas habillés, ils sont tout nus, là, hein, vous pouvez y aller.
24: Mais vous me dites, ils les font partir à pied, là, je comprends pas.
25: Ils sont partis à pied en courant à travers champs pour vous retrouver, pour que vous les embarquiez à l'hôpital.
24: Vous rigolez, là.
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7: Allô?
16: Oui, bonjour madame, c'est bien le café?
7: Oui.
16: Oui, je vous appelle au sujet du nouveau jeu à gratter, là, qui sort ce lundi.
7: Le nouveau jeu à gratter?
16: Oui. Ça, vous le faites, ça?
7: Ah bah bien sûr.
16: Parce que, en fait, j'ai trouvé une... ça reste entre nous, mais j'ai trouvé une combine, en fait, où on peut gagner à tous les coups.
7: Bah non, vous pouvez pas trouver, c'est impossible.
16: Ah bah bien sûr. C'est du mathématisme, hein.
7: Non. Gagner.
16: Ils disent qu'il y a une chance sur trois.
7: Ben ouais, ben, et puis, allez, vas-y, expliquez.
16: Alors, c'est très simple. Il y a un ticket sur trois qui gagne, on est d'accord?
7: Non, une chance sur 2,99.
16: Voilà. Donc, dès que vous avez fourgué deux tickets perdants,
7: ouais.
16: Hop, vous me mettez le troisième de côté.
7: Ça, c'est du grand n'importe quoi, je peux vous le dire. Bah non, c'est pas ça, hein. Ça serait trop facile à ce moment-là.
16: Ah bah bien sûr, écoutez.
7: Ouais, voyons.
16: C'est deux perdeurs, un gagneur. Hein,
7: c'est pas ça. Moi, je peux vous dire que c'est du grand n'importe quoi. Alors à ce moment-là, moi, j'achète les carnets, puis c'est bon, attendez.
16: Vous êtes gentil, mais enfin, c'est quand même moi qui ai eu l'idée.
7: Oh, c'est vous qui avez l'idée. Bon, allez, je préfère couper court, monsieur.
16: Ah bah vous êtes gonflé.
7: Bah quoi, je vous ai gonflé? Je vous ai rien dit de mal.
16: Bah, je vous donne la combine et vous...
7: Mais non, mais la combine, vous ne connaissez pas la combine, là, ça marche pas du tout. Hein. Attendez, vraiment, tout le monde l'aurait essayé. Voyons.
16: Ah non, mais alors ça, c'est incroyable.
7: Comment?
16: Vous essayez de me pigeonnifier.
7: Quoi?
16: Bah, vous voulez me pigeonnifier, là, j'ai bien compris.
7: Pourquoi je vous pigeonnifie? De quoi vous me parlez, là?
16: Vous me piquez ma combine, en fait, c'est ça?
7: Mais qu'est-ce que je vous pique votre combine? Mais arrêtez votre cinéma, non, mais vous êtes pas dans votre tête, non?
16: Non, mais je vois bien venir, vous allez vendre tous les deux, les premiers et deuxièmes tickets, vous allez vous garder tous les troisièmes?
7: Mais arrêtez un peu votre délire, vous êtes en plein délire ou quoi, là?
16: Ah non, mais je peux vous prouver que ça marche?
7: Mais non, mais arrêtez un peu votre délire.
16: Vous me donnez trois tickets, je vais vous montrer, comme ça je les gratte.
7: Mais vous aurez rien du tout, je vous vendrai rien du tout.
16: Vous m'en donnez juste trois, comme ça.
7: Non, vous aurez rien du tout, de toute façon.
16: Non, mais je vous rembourse après sur
7: mais
16: les gars.
7: Mais j'ai rien à faire de vos histoires, en fait, ce que vous voulez, moi.
16: Non, mais je saurais être magnanime, hein, je saurais reconnaître.
7: Oui, moi aussi, moi je sais reconnaître tout le monde aussi. Moi. Je sais reconnaître les gagnants des perdants, moi.
16: Les gagneurs?
7: Mais oui, non, mais arrêtez. Hein.
16: Bon, parce alors, excusez-moi, comment on fait alors? Parce que
7: comment on fait? On fait rien du tout. Qu'est-ce que vous m'emmerdez, là?
16: Non, mais je pense que ce serait mieux qu'on signe un petit papier.
7: Bon, allez, c'est bon, allez, c'est sinon... du calme. Hein, parce que moi, je vais aller partir plateau fixe et vous allez voir, ça va être vite fait, moi.
16: À partir du moment où on est associé?
7: Je suis pas être associé, puis arrêtez de rester dans votre délire, là, parce que là, ça va pas dans votre tête. Hein.
16: C'est juste de la logique. C'est...
7: Non, mais de la logique, il n'y a pas de logique, justement.
16: Ouais, mais je vois bien.
7: Pas logique dans votre tête.
16: Non, mais excusez-moi, je vois bien que les maths, c'est pas votre truc.
7: Non, ouais, mais ça suffit, ouais, avec vos maths, là. Je suis peut-être pas calé en maths, mais vous allez pas m'apprendre mon boulot, ok?
16: On fait 50-50.
7: Non, mais vous arrêtez parce que moi, j'ai contacté la française des jeux, moi.
16: Non, mais ça veut dire moitié-moitié en anglais, c'est ce que je voulais dire. 50-50.
7: Non, 50-50, vous voulez foutre au cul au 50-50.
16: Excusez-moi, vous passez vraiment à côté d'une belle occasion, hein, quand même. Hein.
7: Mais, vous allez la fermer, de toute façon, là, je préviens mon courtier française des jeux.
16: Ah, non, mais n'envoyez pas un courtier, je peux venir moi-même chercher les tickets, c'est plus simple.
7: Allez, hop, c'est bon.
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9: Bien-être, bonjour.
10: Oui, bonjour monsieur, c'est le restaurant?
9: Oui.
10: Ah, bon, je vous entends pas bien là, vous
9: pouvez... Bah, non, moi non plus.
10: Il y a du monde là, c'est en plein service là. Il y a du monde aujourd'hui?
9: Oui, il y a du monde, oui.
10: Oui, alors évidemment pour vous c'est le coup de bourre, hein?
9: Oui.
10: Il y a combien de personnes?
9: Qu'est-ce que vous vouliez, monsieur? Vous voulez prendre une réservation?
10: Non, il y a combien de personnes actuellement à table là chez vous? à peu près.
6: J'en sais rien, monsieur, écoutez.
10: Ah bon.
6: Qu'est-ce que vous vouliez? Vous nous appelez pourquoi?
10: Parce que j'adore emmerder les restaurateurs le midi quand ils sont en train de...
6: Ah, c'est gentil.
10: Voilà. Il y a combien de personnes, à peu près?
6: Bon, monsieur, si c'est pour me parler comme ça, c'est pas la peine, je raccroche. Merci, au revoir. Oui, restaurant
10: oui.
6: Du Bennett, bonjour.
10: Oui, non, je vous ai fait une blague, c'est pas du tout pour vous déranger, c'était pour une réservation, excusez-moi.
6: Ah oui, non, mais là, vraiment.
10: Voilà. Alors, est-ce qu'on peut réserver?
6: Oui, bien sûr, pour quand?
10: Pour ce soir.
6: Oui, pour combien de personnes?
10: Alors, nous sommes 17.
6: Combien?
10: 17.
6: Oui. À quel nom?
10: Alors, l'association.
6: L'association?
10: Oui.
6: Oui.
10: Des vieux.
6: Oui.
10: Qui font chier les restaurateurs au moment des coups de bourre.
6: Bon, ben c'est très bien.
8: Bonjour.
16: Bonjour monsieur. Je voudrais commander des tapisseries en fait pour un repas de fête pour une dizaine de personnes.
8: Des tapisseries?
16: Oui, un assortiment de petites tapisseries individuelles, des trucs au chocolat, aux fruits, un peu de tout.
8: Ah non, vous êtes chez un tapissier là monsieur,
16: oui,
8: pas
16: oui,
8: une pâtisserie. Hein.
16: Bah, un tapissier c'est celui qui fait les gâteaux, je suis pas...
8: Excusez-moi mais enfin, mais franchement, mais tapissier avec un T, avec comme
16: oui,
8: théodule.
16: Une tapisserie, une boulangerie tapisserie, je sais pas quoi, un chef tapissier, je sais pas comment vous le dire.
8: Vous êtes fou quoi là? Mais vous avez un problème monsieur là?
16: Oui, j'ai un problème dans le sens où j'essaie juste de commander un gâteau pour
8: samedi.
16: Mais
8: vous n'êtes pas dans une tapisserie monsieur.
16: Peut-être que le mieux c'est que je passe comme ça je verrai ce que vous avez comme gâteau.
8: Non. Attendez, bon laisse-moi parler bien. Hein.
11: Tapissier et un pâtissier.
8: Tapissier, mais monsieur vous êtes bien dans votre tête ou quoi là? Tu sais, tapissier.
16: J'ai bien compris.
8: Un tapissier, non, mais... un pâtissier.
16: Non mais n'essayez pas de m'embrouiller. Est-ce que dans
8: attendez,
16: ce cas...
8: une minute.
16: En fait, vous travaillez même pas à la boutique, ça se trouve.
8: Mais vous êtes con ou quoi? Vous comprenez rien? Vous comprenez rien?
16: Comment? Il y a une dame qui parle derrière.
8: Non, non, c'est mon mari.
11: Vous venez chez moi, on va s'arranger à deux.
16: Alors, okay. D'accord, du coup...
11: Passez chez moi, on va rigoler 5 minutes, passez chez moi.
16: Mais alors, excusez-moi, parce que votre collègue...
11: Mais là, tu sors de l'asile psychiatrique, c'est pas possible, tu confonds un tapissier et un pâtissier qui fait des gâteaux.
16: Oui, voilà, un tapissier, je sais que ça fait des gâteaux.
11: Ouais, un tapissier, ça fait des chaises, des fauteuils.
16: Des millefeuilles, oui, c'est, pourquoi pas un millefeuille?
11: Mais tu es sorti de l'asile ou quoi, là?
16: Bah, c'est, vous me proposez un millefeuille, moi, pourquoi pas? Le truc, c'est, excusez-moi, dans ce cas...
11: C'est sur ligne privée, mais on peut te capter quand même, faites très attention, d'accord?
16: Est-ce que vous faites les milliardises?
11: Ouais, moi je vais te mettre une milliardise, tu vas voir.
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13: Allô?
17: J'écoute.
13: C'est le docteur?
17: Oui.
13: Bonjour docteur, excusez-moi de vous déranger. Madame Ledoux à l'appareil.
17: Oui.
13: Je ne consulte pas, là, c'est pas pour moi, hein, c'est pour mon petit-fils.
17: Oui.
13: Il est arrivé à la maison hier soir. Ses parents sont partis. En week-end, voyez-vous,
17: oui.
13: en vacances. Hein. Et alors, je vous appelle parce que j'en ai la garde et je lui ai fait prendre un bain, là, ce matin.
17: Oui.
13: Il est sorti du bain avec la zigounette, quoi. Hein, le zizi, tout droit, tout dur.
17: Ah oui, ah, si c'est que ça, oh, ben, madame, vous inquiétez pas. Ben. Il a quel âge?
13: Oh, écoutez, je vais vous le passer. Hein. Je préfère, ça va me rassurer.
17: Il a quel âge?
13: Bernard, c'est le docteur, là.
17: Docteur. Oui.
26: Allô?
17: Oui.
26: Oui, bonjour, docteur.
17: Bonjour, monsieur, oui.
26: Excusez-moi de vous déranger, ma grand-mère me passe l'appareil.
17: Oui.
26: Qu'est-ce qui se passe? C'est à quel sujet?
17: Ben, je sais pas, on me téléphone, moi. Je suis le docteur, moi. On me demande, on me pose une question, alors j'attends, moi.
26: Attendez, je suis pas au courant, là. Ma grand-mère me tend le combiné. Qu'est-ce qui se passe?
17: Ben, je sais pas. Il y a un enfant chez vous?
26: Ah non, enfin, je suis le petit-fils, hein.
17: Vous avez quel âge?
26: J'ai 36 ans.
17: Et alors, qu'est-ce qu'elle me parle d'un enfant qui a pris son bain et puis il avait la zigounette toute raide? J'ai dit, c'est normal.
26: Ah, attendez, je vous la repasse alors. Oui, ok, je comprends. Hein. Je comprends mieux.
17: Je comprends bien, moi, monsieur, je suis là comme un couillon, là, moi.
26: Attendez, je vous la repasse, je préfère ça parce que... Allez, voir, mamie. Le docteur va t'expliquer.
13: Merci. Allô?
17: Oui. Qu'est-ce qui se passe, madame?
13: Ben, vous l'avez eu au téléphone?
17: Ben oui, mais...
13: Ben, c'est lui qui a eu la zigounette toute...
17: Ben, c'est normal, madame, à 36 ans.
13: Ah bon?
17: Bah écoutez, madame, un homme. C'est un homme?
13: Oui. Parce voilà. Que moi, j'étais inquiète, évidemment.
17: Ben madame, vous avez quel âge, madame?
13: 82 ans.
17: 82. Alors, vous avez tout oublié dans la vie? C'est bien, c'est normal, hein?
13: Est-ce que je le mets au lit avec un bouillon?
17: Mais madame, il ne va pas le mettre au lit avec un bouillon parce qu'il a la zigounette qui est raide. Madame.
13: Mais qu'est-ce que je lui donne, alors?
17: Mais rien du tout, madame.
13: Je peux pas le laisser comme ça, son âge. C'est mon petit-fils, hein.
17: Oui, ben il est normal, madame, petit-fils.
13: Parce que moi, je me disais peut-être qu'il fallait couper.
17: Mais non, on coupe rien, madame.
13: Où sont les ciseaux?
26: Ah, ton ami, là, oh, oh, oh.
13: Faites-le couper.
26: Allô?
17: Oui.
26: C'est vous qui lui avez dit ça, non?
17: Mais je suis pas dingue, non, mais écoutez, je suis pas fou. Je lui dis que c'est normal, et puis que c'est tout à fait logique, et puis que...
26: Mamie, lâche les ciseaux!
17: Attention, elle débloque complètement, là.
26: Qu'est-ce que tu fais avec les ciseaux, là?
17: Elle va vous couper le zizi.
12: Bonjour.
16: Bonjour monsieur, c'est bien le supermarché ?
12: Oui.
16: Apparemment, vous m'avez fait un débitage sans contact.
12: Comment ça ?
16: Je suis passé devant le magasin avec ma carte bleue à la main.
12: Oui.
16: Et juste à ce moment-là, j'ai entendu une de vos caisses qui faisait bip.
12: Ouais, c'est le bip-bip, mais c'est pas le sans contact.
16: Oui, enfin, toujours est-il que vous m'avez débité à distance. Donc...
12: Vous avez rien débité ?
16: Bah si, avec le bip-bip.
12: Mais non, notre appareil, il ne le capte pas à moins de 10 cm.
16: Ah bah oui, j'étais à moins de 10 mètres, ça c'est sûr.
12: Hein. 10 cm !
16: 210 mètres, bah large.
12: 110 mètres.
16: Bon, je vais déjà prévenir mon banquier que vous avez reconnu l'erreur.
12: Pardon ? Mais moi, j'ai rien reconnu, monsieur. Il aurait fallu que vous veniez avec votre carte et que vous le colliez sur l'appareil.
16: Ou alors, un de vos collègues me suivait avec un appareil.
12: Pardon ?
16: Et en a profité pour me télédébitifier.
12: Non, mais ça va pas bien, monsieur. D'où on s'est amusé à faire ça ? Non, mais vous vous rendez compte de ce que vous êtes en train de dire, là ? Attendez, vous savez quoi ? J'appelle ma responsable.
16: Merci, monsieur.
12: Allô ?
16: Bonjour, monsieur.
12: Attends, Chantal, ah ? Il faut que tu me donnes la photocopie de ta carte.
16: Ah, il vous faut la photocopie de ma carte, c'est ça ?
12: Non.
16: Attendez, elle est là.
12: À vous que je parlais, c'était à l'employé, monsieur.
16: Je vous la faxe, comme ça vous l'aurez tout de suite.
12: Mais non, mais.
16: Ça y est, c'est en train de passer.
12: Bah, ça sonne chez vous ?
16: Ah oui, écoutez.
12: Non, mais quand vous envoyez un fax, normalement ça sonne et après ça s'enclenche. Comme si que un fax il s'envoie, non ?
16: Oui, comme si qu'il s'envoie, bah c'est exactement ça. Tiens, je vous fais écouter.
12: Oui. Ouais, bah oui, bah moi j'ai rien.
16: Pourtant il est en train de passer.
12: Et vous envoyez quoi ? Parce que j'ai pas bien compris.
16: Ma carte bleue, rapport à la télédébitation de votre collègue. Ah,
12: oui.
16: C'est le fax que j'entends, là ?
12: Oui, bah, c'est parce que j'ai appuyé sur marche.
16: Super, donc vous avez reçu ma carte.
12: Non, c'est pas... Regardez, j'appuie sur un bouton.
16: Ça recommence.
12: Mais non, c'est moi qui appuie sur une touche, je vous dis. Voilà, là, je viens de l'éteindre et je l'ai rallumé.
16: Ouh, attendez, dites donc, vous seriez pas en train de me télédébiturer par fax ?
12: Mais non, je peux pas, enfin, monsieur, c'est pas...
16: Pardon, mais je viens de recevoir un récépissé de télédébititude.
12: Je vous jure que moi, je n'ai pas eu votre fax.
16: Alors, dans ce cas, dites, je jure...
12: Je jure...
16: Que...
12: Que
16: je n'ai pas débité la carte.
12: Je n'ai pas débité la carte.
16: En utilisant mon fax.
12: En utilisant mon fax.
16: Ou pour mon profit personnel.
12: Ou pour mon profit personnel.
16: Comment ça, pardon ?
12: Ou pour mon profit personnel.
16: Pour votre profit personnel ?
12: Bah, c'est vous qui me dites de répéter.
16: Ah non, mais déjà votre collègue qui me fait le coup du débitisme à distance avec le sans contact.
12: Non mais monsieur, mais vous allez bien ? Je ne vous ai rien débité.
16: Alors si, puisque comme je disais, je viens d'avoir la confirmation par fax que je télétransmets à mon banquier.
12: Déjà, alors dans ces cas-là, votre banquier qu'il me dise le montant du sans contact.
16: Ah bah attendez, je lui télé demande.
12: Oui.
16: Monsieur le banquier, le monsieur demande combien il m'a télédébitagifié. 1000 balles. Oula, il me dit la somme de 1000 balles.
12: Alors comment ça se fait que j'ai encaissé simplement en carte bancaire, monsieur, 246 euros?
16: Ah, vous m'avez encore pris des sous?
12: C'est pas vous, c'est ma totalité de matinée que j'ai fait, là.
16: Oui, alors la totalité, vous me
12: non,
16: devez
12: mais
16: donc...
12: Non, mais ça, c'est les achats que les gens ont fait.
16: Oh bah merci, tout ça avec ma carte.
12: Si je rentre au magasin, j'aurais fait une carte bancaire de 1000 balles.
16: 1000 balles, on est d'accord.
12: Mais on n'est pas d'accord, monsieur. C'est vous qui m'avez sorti ça, que votre comptable, il vous dit que vous avez fait une carte sans contact à 1000 euros, et d'où vous faites des cartes sans contact à 1000 euros? J'ai jamais vu ça, moi.
16: Et comment vous savez que justement c'était 1000 balles?
12: C'est ce que vous m'avez dit?
16: Certainement pas, c'est une information que je n'avais pas divulguée pour tendre un piège.
12: Oui, c'est vous qui m'avez dit
16: bon,
12: qu'il vous
16: on a... va pas se compliquer, vous me rendez ce que vous m'avez télé débit trafictionné.
12: Mais je vais rien vous rendre du tout, vous me dites que vous êtes rentré en magasin, l'appareil il a fait bip, non mais ça va pas.
16: Et comment vous savez que l'appareil a fait bip?
12: Mais c'est vous qui me le dites.
16: Vous savez quoi? Si c'est ça, je vais vous contre-biper.
12: C'est pas possible.
16: Ah bah, je vais me gêner. Bip, bip, bip.
12: Mais vous me...
16: Je vous contre-bip, oui, parfaitement, monsieur.
12: Eh, c'est bien
16: bip,
12: vous qui me...
16: Bip,
12: eh.
16: Contre-bip.
12: Monsieur, vous êtes sûr que vous allez bien, là?
16: Et hop, contre-télétransférage effectué.
12: Non, mais... Eh.
16: Attendez, je vous envoie le fax de confirmation.
12: Non!
16: Mais si!
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14: CRI, bonjour.
25: Oui, bonjour, madame.
14: Oui, bonjour.
13: C'est bien le centre antithermite?
14: Enfin, c'est le centre régional d'isolation, oui.
13: Oh, vous pouvez peut-être m'aider parce que là, tout mon bois est attaqué actuellement par les termites.
14: Oui.
13: Et c'est horrible, évidemment. Donc tout s'écroule autour de moi, voyez-vous. Et j'aimerais être tranquille.
14: Oui.
13: Et
14: vous êtes de quel secteur?
13: Alors, vous voyez le cimetière.
14: Oui, dans quelle ville?
13: Ah ben, je suis à Aurillac.
14: Oui.
13: Et donc tout le bois qui est autour de moi commence à s'écrouler. Et...
14: Oula.
13: Ah oui,
10: Oui, là, je suis sur la terre, là, bientôt, là, si ça continue comme ça.
24: Quand même pas si vite.
10: Ah ben si, vous savez, il y a quoi, il y a 2 centimètres entre le bois et la terre.
24: Bon, alors, on va noter les coordonnées, puis comme ça, le technicien vous rappellera rapidement pour voir qu'est-ce qu'il peut faire déjà, hein.
10: Oui.
24: Alors, vous me donnez vos coordonnées.
10: Alors, donc, monsieur Bernard Lamolle, L-A-M-O-L.
24: L-A-M-O-L.
10: Oui.
24: Alors, l'adresse, bien sûr.
10: Alors, donc, Bernard Lamolle, 1921-2009. Hein. Et donc, je suis au cimetière.
24: Pardon ? Vous êtes au cimetière ?
10: Oui.
24: Vous habitez dans le cimetière ?
10: Oui, absolument.
24: Mais...
10: À l'EB ?
24: Attendez, vous habitez dans le cimetière ? Oui. Et vous avez des termites ?
10: Oui.
24: C'est une maison qui est dans le cimetière ?
10: Non.
24: Oui, alors c'est quoi ? Vous habitez dans quoi ?
10: Je suis donc allée B, parcelle 34, et vous me trouvez facilement, il y a mon nom sur la plaque, à toute façon.
24: C'est pas possible !
10: Pardon ?
24: Je dis c'est bizarre, parce que on peut pas venir traiter, c'est un caveau, alors qu'est-ce que c'est, une tombe ?
10: Non, il n'y a pas de tombe, c'est juste le cercueil.
24: Non, mais le cercueil, il est enterré.
10: Oui.
24: Donc, on ne pourra pas aller traiter, nous.
10: Pourquoi ?
24: Parce que déjà, il faudrait, je ne sais pas, tout déterrer. Mais si vous êtes dans le cercueil, excusez-moi, mais c'est bizarre. Comment vous pouvez m'appeler, alors ?
10: Mais parce que ils m'ont laissé mon téléphone. Ben oui, mais comme je suis mort il y a 15 jours, mon abonnement est encore valable.
24: Oh non, écoutez, je voulais vous aider, mais là je crois que je ne pourrais pas vous aider. Si vous êtes mort, que vous m'appelez du cercueil avec votre portable, je ne sais pas qu'est-ce que je peux faire pour vous, moi.
10: Mais madame, mon abonnement est encore valable, c'est pour ça que je vous demande de venir vite avant qu'on me le coupe, hein. Et madame,
24: oui.
10: C'est pas drôle hein, ce que je vis. Hein. Oui.
24: Ah, et alors, vous voyez devant... Excusez-moi, mais à l'intérieur, vous voyez les termites, vous.
10: Mais je peux pas les voir dans le noir. Ah oui, mais c'est pas drôle. Hein.
24: Ouh là là, c'est pas possible. Alors, vous êtes qui, finalement ?
10: Bernard Lamolle, 1921-2009. Oui, attendez, quittez pas.
24: Oui.
10: Je vous passe ma mère.
24: Oh. Oh là là.
10: Allô.
24: Allô.
10: Bonjour, madame.
24: Bonjour.
10: Madame Lafesse, Jean-Yves, à l'appareil.
24: Ah, voilà. Bon.
2: Bonjour.
1: Bonjour madame, c'est bien le garage ?
2: Oui.
1: Monsieur Martin à l'appareil, je suis passé vite fait la semaine dernière, vous m'avez dit qu'il fallait changer mes pneus avant le contrôle technique.
2: D'accord.
1: Eh ben merci, mais là j'ai passé le contrôle technique et ils me disent qu'il faut non seulement changer les pneus, mais qu'en plus il faut carrément que j'en rachète des neufs.
2: Qu'est-ce que vous me racontez monsieur ?
1: Bah oui, comme vous m'avez dit de changer les pneus, j'ai mis ceux de l'avant à l'arrière et ceux de l'arrière à l'avant, j'ai inversé.
2: Ah non, ça s'appelle permuter ça.
1: Et voilà, résultat, maintenant il faut que je mette des nouveaux pneus, donc logiquement c'est à vous de les prendre en charge.
2: Ah bah non, si je vous remplace des pneus, vous les payez comme normal.
1: Non mais vous me filez les pneus. Après, si ça vous arrange, je me mets dans un coin, je les monte tout seul.
2: Non, même si, mais encore mieux. En plus, je vais vous prêter ma machine à pneus. Mais...
1: Bah, c'est ce qui me semble le plus simple pour tout le monde.
2: Non, mais il n'y a pas de plus simple.
1: Sinon, si vous préférez, vous passez chez moi.
2: Mais bien sûr, je vais me dépasser chez vous. Bah, parce que vous pensez qu'en plus qu'on fait du domicile. Mais ça va, non ?
1: Eh, dans ce cas, on fait ça peinard tous les deux et je vous offre un petit café.
2: Bah oui, je vais monter les pneus à la maison, monsieur. Mais attendez, il y a une caméra cachée dans mon garage. Attendez,
1: Ah, bah justement, retournez-vous. Vous voyez le grand miroir derrière vous ? Non, allô ?
15: Bonjour.
1: Bonjour, une autre dame.
15: Eh oui, mais vous avez changé des pneus usés contre des pneus usés ?
1: Ouais, c'est ce que je disais à l'autre. Comme vous m'avez dit de changer les pneus, j'ai inversé les pneus avant et les pneus arrière.
15: Non, c'est pas changé, c'est permuté, ça, c'est pas changé.
1: D'accord, c'est ça, vous êtes trompé, ok.
15: Mais on s'est trompé de quoi ?
1: Bah, parce que vous m'avez clairement dit, il faut changer les pneus.
15: Ah ben voilà, il faut les changer. Je vois pas où est le problème.
1: Le problème, c'est que moi, je change mes pneus de place sur ma voiture, et pim, recalé au contrôle technique.
15: Ben voilà, changer des pneus, c'est-à-dire remettre des neufs.
16: Ah voilà, et maintenant il faut carrément remettre des neufs.
15: Mais,
16: oh, vous êtes fort, hein.
15: Mais attendez.
16: Non mais j'appelle pour un changement de pneus et hop, l'air de rien, vous allez m'en vendre des neufs.
15: Mais vous êtes en train de dire que je pousse la consommation pour profiter de vos pneus que je vais les revendre.
16: Et qu'en plus que vous revendez mes pneus usés, bah, de mieux en mieux.
15: Mais absolument pas, vous avez rien compris au système, là. Vous venez me voir, on vous dit les pneus sont à changer. Vous allez au contrôle technique, on vous refuse parce que les pneus sont changés. Il est où le problème?
16: Ah, bah c'est exactement ce qui m'est arrivé, donc vous vous souvenez de moi?
15: Bah non, c'est ce que vous qui me le dites.
16: Bah, vous avez quand même dit exactement ce qui m'est arrivé.
15: Non, non, non, je l'ai dit parce que c'est vous qui venez de le dire avant, alors bon.
16: Je m'excuse, mais qui c'est qui a dit à l'autre en prime ce qui devait changer ses pneus?
15: Eh ben oui, on vous a bien dit changer des pneus, mais vous les avez pas changés, donc on s'est pas trompé.
16: Il y a quand même un petit trompisme parce que votre collègue voulait me faire payer pour les pneus neufs.
15: Ah ben si je vous vends des pneus neufs, je peux pas.
16: Comment ça vendre? Bah non, donnez.
15: Bah, pourquoi je vous donnerais des pneus quand t'es pas reparti avec des pneus neufs, hein?
16: Bah si, parce que si vous me donnez des vieux, ça va encore pas passer le contrôle.
15: Bah, mais attends, pourquoi je vais vous donner deux pneus?
16: Comment ça, deux pneus? Bah non, c'est quatre.
15: Ah, quatre! Ah bah, et puis plus la route secours, ça fait cinq, non?
16: Ah, j'y avais même pas pensé, merci.
15: Allez,
16: je vous dépose la voiture tout à l'heure.
15: Bah oui, mais bien sûr, monsieur. Laissez-moi la voiture, je vais vous remettre une segmentation, un embrayage, et puis un joint de culasse tout neuf, et une distribution aussi pendant qu'on y est.
16: Oh bah c'est super gentil.
15: Mais...
16: Ah non, vraiment, là, merci beaucoup.
15: Mais là...
16: Ah bah là, ok, là, on est d'accord, là.
15: Non mais, vous sortez du monde du bisounours, hein? On vient dans la vraie vie, là. Faut arrêter, là.
16: Sans abuser, si vous pouvez me faire la vidange au passage, c'est pas de refus.
15: Non, mais allez.
16: Allez, bisous, à tout à l'heure.
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18: Oui.
25: Oui, bonjour, madame.
18: Bonjour.
25: Je suis bien à l'école...
18: Oui.
25: Oui, bonjour, madame. Monsieur de la place à l'appareil inspection d'académie. Est-ce qu'on peut avoir la direction?
18: C'est moi.
25: Ah, bah très bien, bonjour. Un inspecteur d'académie est venu vous voir, je ne sais pas si vous l'avez vu.
18: Non, je ne l'ai pas vu.
25: Il n'est pas arrivé encore. Est-ce que s'il arrive, vous pouvez lui demander de nous rappeler d'urgence à Toulouse?
18: Qui rappelle,
25: absolument. Monsieur de la place à l'inspection d'académie. Hein.
18: Oui.
25: Alors, l'inspecteur d'académie s'appelle monsieur Moncu.
18: Oui.
25: Moncul.
18: Oui, d'accord.
25: Ah, attendez, parce que...
19: Il est arrivé, non?
25: Bah non, apparemment, il n'est pas arrivé.
19: Allô?
18: Oui?
19: Bonjour, madame.
18: Bonjour, monsieur.
19: Vous l'avez vu, non?
18: Mais,
19: Vous l'avez vu?
18: Mais qui?
19: Mon cul.
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18: Allô.
16: Bonjour monsieur, c'est bien la station service.
18: C'est madame, bonjour.
16: Si vous voulez.
18: Oui.
16: Monsieur Martin, excusez-moi,
18: oui.
16: J'ai utilisé un petit subterfuge rapport à un problème de voiture.
18: Oui.
16: Parce que vu le prix de l'essence, je roule avec un mélange moitié essence, moitié huile de tournesol.
18: Oh là.
16: Mais ça m'a complètement bousillé mon moteur.
18: Oui, mais c'est quoi du coup le...
16: Alors le subterfuge, c'est que pour éviter de repayer une bagnole neuve, j'ai déclaré que c'est vous qui m'avez dit de mettre de l'huile de tournesol dans mon essence.
18: Mais non, mais on fait pas ça monsieur. Pourquoi vous avez été dire que c'est nous qui vous avez dit ça?
16: Parce que sinon l'assurance elle marchait pas.
18: Mais on dit pas des choses comme ça sans nous prévenir. Enfin attendez deux secondes, s'il vous plaît.
16: Non mais je vous préviens. Je vais venir justement avec des bidons d'huile.
18: Mais moi je veux pas.
16: Si, parce qu'il faut que je prenne des photos.
18: Qu'est-ce que vous voulez faire avec vos photos et vos bidons?
16: C'est pour l'assurance, pour montrer que c'est vous qui vendez les bidons d'huile de tournesol à côté.
18: Non, c'est hors de question. Point à la ligne.
16: Disons point à la ligne, virgule. Vous vous mettez à côté des bidons, on prend trois photos vite fait.
18: Je ne cautionne pas. Point.
16: Point, virgule.
20: Allô?
16: Bonjour madame, comme je disais, il y en a pour deux minutes, hein. On fait
20: non,
16: quelques photos.
20: Monsieur. Non.
16: De toute façon, c'est votre assurance qui va payer, vous inquiétez
20: non,
16: pas.
20: Non, il est pas question, monsieur. Déjà, là, je vous connais pas et vous voulez que je fasse marcher mon assurance?
16: Non, non, alors ça, elle va marcher toute seule, l'assurance, vous avez
20: mais
16: pas.
20: Mais non, monsieur, elle va pas marcher toute seule, c'est mon assurance qui va prendre en charge les dégâts que vous avez faits sur votre véhicule.
16: Voilà, vous avez tout compris.
20: Ah, voilà, mais non, mais vous rigolez ou quoi?
16: Mais bien sûr.
20: C'est pas à l'assurance de payer des dégâts que vous avez faits vous-même. Vous demandez à mon assurance de participer pour un problème que vous avez eu, mais vous rigolez, monsieur.
16: Ah, mais je rigole à fond, oui.
20: Non, on va pas faire ça, monsieur, c'est nous. Moi, je crois que quelqu'un dans la rue comme ça, j'ai un dégât sur ma voiture, je dis monsieur, venez, on va dire qu'on a eu un accident.
16: Ah bah si vous vous le faites, je vois pas pourquoi moi je
20: mais
16: le ferais pas.
20: Je le fais pas justement.
16: Bah si vous le faites pour les accidents, vous venez de me le dire.
20: Non, je dis imaginez, c'est comme si je faisais ça dans la rue, mais c'est pas correct de faire ça.
16: Eh, entre nous.
20: Oui, bah entre nous quoi.
16: Entre nous, on ferme les yeux, on laisse faire l'assurance.
20: Je vous ai mis sur le parleur, il y a le gérant qui va entendre ce que vous dites là. Il a commencé à mettre de l'huile de tournesol avec son essence dans son véhicule. Et il veut venir ici envoyer les bidons disant que c'était nous qui avions le truc.
16: Ah voilà, très bien résumé, bravo.
20: Mais monsieur, vous cherchez des problèmes.
16: Non mais c'est vrai, vous avez tout compris.
20: Vous cherchez des problèmes.
16: Ah non, mais sérieux, nickel.
20: Vous cherchez des problèmes.
16: J'aurais pas dit mieux, moi, donc.
20: Vous cherchez des problèmes.
16: Non, mais ce que je veux dire,
20: alors,
16: c'est...
20: Alors,
16: je vous dépose l'huile de tournesol.
20: Eh ben alors, non, monsieur, là, vous me faites perdre mon temps. Vous voulez arnaquer une assurance?
16: Non, mais...
20: Non.
16: Si.
20: Ah bah alors.
16: Eh ben, ou alors, vous m'enregistrez une vidéo.
20: Ah non, y a pas de ou alors. Je suis pas, assistante sociale. Je sais comment marche un véhicule et j'aurais jamais conseillé à quelqu'un de mettre de l'huile de tournesol dedans, c'est compris?
16: Ok, dans ce cas...
20: C'est compris.
16: Non, mais vous dites que vous vous êtes trompé.
20: Non, non, je dis rien du tout. Et là, vous commencez à m'énerver. Si vous me donnez pas votre nom, j'appelle la gendarmerie, monsieur.
16: Et si je vous donne mon nom?
20: Bah, j'appelle la gendarmerie.
16: Ah, bah oui, bah donc ça sert à rien.
20: Bah alors.
16: Bon, alors merci.
20: Ouais, bah non, non, c'est pas merci.
16: Ah, bah si, merci.
20: Allô?
16: Non, mais station service, tu parles.
20: Allô?
16: Station peut-être, mais alors
20: monsieur,
16: service.
20: Monsieur, c'est moi, je suis le gérant, là. Ça commence à bien faire. Écoutez, ces histoires-là, c'est vous qui avez pris la décision de mettre. Eh ben, vous vous débrouillez, d'accord?
16: D'accord, donc faut que je prenne les photos tout seul, quoi.
20: Non, vous prenez ni photos, ni rien du tout. C'est pas nous, on a jamais dit ça, monsieur.
16: Vous non, mais votre collègue, juste avant, a reconnu qu'il me l'avait dit.
20: Non, certainement, vous êtes sur le parleur, j'ai jamais dit ça.
16: Vous êtes sûr?
20: Oui, on a enregistré l'appel, monsieur. Tout ce que vous dites là, c'est enregistré sur une bande magnétique, là, actuellement.
16: Une bande magnétique?
20: Oui, voilà.
16: Vous l'aurez voulu, j'enclenche mon brouilleur antimagnétique.
20: Mais, non.
16: Mais bien sûr que si. Brouillage activé.
20: Non, absolument pas. C'est de l'arnaque.
16: Voilà, vous ne reconnaissez plus du tout ma voix, c'est normal, elle est brouillée.
20: Absolument pas, ça ne fonctionne pas, monsieur.
16: Ah oui, attendez, problème de réglage.
20: C'est une arnaque.
16: Voilà, maintenant ma voix est totalement brouillée, vous ne sauriez pas la reconnaître.
20: Oui, bah c'est parfait.
16: Merci, madame.
0: Bonjour.
13: Oui, bonjour, madame. Est-ce que vous vendez...

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3: On les rachèterait d'occasion, mais pourquoi? Ça n'existe pas, ça, madame.
4: On m'a dit que si.
3: Mais vous avez... Votre poitrine, elle est attachée à votre corps. C'est pas des prothèses que vous avez.
4: Non, ce sont mes seins.
3: On va pas vous enlever vos seins et les vendre, madame.
4: Mais je suis prêt à faire un prix. C'est combien le prix au kilo?
3: Mais ça...
4: Parce que là, j'en ai pour 13 kilos 650.
3: Oui.
4: Donc, je fais, si c'est possible, 28,13 € le kilo.
3: Bah écoutez, madame, mais on n'a jamais...
4: Attendez, il y a le facteur. Vous permettez, je vais ouvrir?
3: Oui, je vous en prie.
4: Merci.
5: Elle a une poitrine de 145 B. Et elle doit en vivre. À 28,13 €.
4: Allô?
3: Oui.
4: Il est parti.
3: Ah bon. Oui, mais moi, comme je vous disais, madame, ça ne se fait pas, ces choses-là.
4: Mais et si on n'en vend qu'un?
3: Mais qu'un ou deux, ça ne se fait pas, madame, je vous assure. Qui vous a mis une idée comme ça dans la tête?
4: C'est mon mari.
3: Mais ça ne se fait pas, madame.
4: Mais est-ce que vous pouvez lui dire? Parce que lui, c'est lui qui est responsable de ça. Je vous le passe.
6: Merci.
3: Allô?
6: Oui, bonjour, madame.
3: Oui, bonjour, monsieur.
6: Son amour à l'appareil.
3: Oui, bonjour, monsieur.
6: Ma femme me dit que vous voulez me parler. C'est à quel sujet?
3: Pourquoi vous voulez qu'on rachète des seins? On n'a jamais fait une chose pareille, monsieur.
6: Non, mais on ne peut plus appeler ça des seins. Hein. C'est de la barbaque, voyez-vous. Il y a un moment où ça devient ridicule, quoi.
3: La barbaque.
6: C'est un tas de graisse. Et bon, et qu'est-ce qu'on va faire avec?
3: Oui, monsieur, mais bon...
6: Même à 28 € le kilo, vous ne pouvez pas en prendre 2 ou 3 kilos.
3: Mais monsieur, mais on n'achète pas... C'est pas des pommes de terre qu'on vous achète.
6: Écoutez, madame.
3: Oui.
6: Est-ce qu'on peut faire l'essai simplement avec une tranche de 1 kilo? Ça sent quand même une livre.
3: Qu'est-ce que c'est que cette histoire, monsieur? Mais vous vous trompez d'adresse, parce qu'ici, il n'y a pas ce genre de choses.
6: Bon, alors rien pour les seins. Bon, tant pis pour elle. Et alors, et pour ma bite?
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7: Oui. Bonjour monsieur, c'est bien le syndicat?
8: Oui.
7: Je vous appelle, est-ce que j'aurais besoin d'une carte officielle, s'il vous plaît?
8: Une carte officielle?
7: Une carte de syndicat.
8: Et vous en faites partie?
7: Non, pas du tout.
8: Mais vous ne pouvez pas avoir une carte de syndicat si vous n'en faites pas partie.
7: Non, mais c'est juste pour la journée.
8: Pourquoi vous avez besoin de ça?
7: En fait, je vends des places pour la manifestation de ce mardi.
8: Et depuis quand on paye pour aller dans une manif? Ça s'appelle de l'escroquerie, ce que vous faites.
7: Bah, s'ils sont prêts à payer...
8: Bah tiens, bah oui. Et vous avez le culot d'appeler. Enfin, vous êtes clairement un escroc, monsieur.
7: Bah, vous d'abord.
8: Ah bah, hein, c'est pas un match de foot, monsieur. Attendez, là, vous êtes où, là? Vous vendez des places pour l'euro, aussi?
7: Est-ce qu'il serait possible, au moins, de laisser une petite affichette?
8: Bah, si vous passez, vous allez vous faire recevoir. Attendez, attendez.
7: Ah.
8: Oui, allô? Secrétaire du D, bonjour.
7: Bonjour madame, excusez-moi.
8: Monsieur, vous voulez vendre combien vos places?
7: Alors ça dépend. En catégorie 1, c'est 5 euros. Donc
8: attendez,
7: vous voyez,
8: catégorie 1, c'est quoi catégorie 1?
7: C'est une place standard en fait. Et il y a des places VIP.
8: Et c'est quoi ça VIP?
7: Alors VIP, il y a une coupe de champagne offerte.
8: Une coupe de champagne offerte, ouais.
7: Et on a le droit de tenir une banderole.
8: Et on a le droit de tenir une banderole.
7: Et de faire un selfie en fait, alors qu'on tient la banderole avec la coupe de champagne.
8: Je suis le secrétaire du D. C'est moi qui gère les inscriptions donc.
7: Excusez-moi, vous êtes le secrétaire?
8: Oui.
7: Ah non, bah, moi je demandais le responsable.
8: Je suis le responsable.
7: Bah, vous m'avez dit que vous étiez le secrétaire?
8: Oui, secrétaire.
7: Bah, alors passez-moi votre patron, s'il vous plaît.
8: Mais c'est moi le patron du syndicat.
7: Vous êtes le secrétaire et en même temps le patron?
8: Non, mais secrétaire général.
7: Bah, ça reste le chef des secrétaires. Vous tapez à la machine et ces trucs-là, quoi, en fait.
8: Attendez, monsieur, je connais mon boulot. C'est moi qui gère.
7: Non, mais alors attention, je dis pas ça. Hein. Vous prenez très bien les messages et tout, ça, y a pas de souci. Maintenant, si je pouvais parler au responsable, effectivement, ça me ferait.
8: Mais je suis le responsable.
7: Des secrétaires?
8: Tout à fait. Non, pas des secrétaires.
7: Bah, vous êtes vendu, vous m'avez dit que vous étiez secrétaire au début.
8: Mais bien sûr.
7: Ah, voilà.
8: Mais oui, mais c'est moi le boss des syndicats, des adhérents.
7: Alors pourquoi vous faites passer pour votre secrétaire?
8: Mais non, attendez. Il y a, dans le fonctionnement d'un syndicat, il y a deux secrétaires. Je suis secrétaire général, c'est-à-dire je suis le boss.
7: Des secrétaires?
8: Non. Bon, écoutez.
9: Allô?
7: Oui, vous êtes le chef de la secrétaire?
9: Attendez, parce que là, si vous voulez, usurpation d'identité, escroquerie, vous êtes à deux doigts de me donner envie de porter plainte contre vous.
7: Ah bah, tout ça parce que je vous rapporte du client.
9: Hein. Non, mais c'est pas des clients, nous.
7: Oui, enfin, c'est un peu la même chose, mais...
9: Mais ça a rien à voir. Je crois qu'on est d'accord, on s'est bien compris.
7: Bah voilà, moi je fais de l'argent, vous ramassez de la...
9: Je veux surtout pas vous faire gagner de l'argent sur notre dos, mais vous avez craqué ou quoi? Non, mais vous avez complètement... Vous êtes fou.
7: Excusez-moi, j'ai quand même fait une école de marketing.
9: Mais j'en ai rien à... Peut-être que vous avez fait une école de marketing, mais vous avez rien compris. Hein.
7: Si je récupère votre fichier client, par exemple.
9: Ne veux pas. C'est compris ou pas? Vous êtes tombé de votre... Vous êtes tombé de où, là?
7: Non, mais vous voyez, ça fait
9: pas... Non, attendez, là, ça commence à bien faire. Là, je vous assure, ça va pas le faire.
7: Non, mais après, on peut peut-être s'entendre. Moi, je vous...
9: Non.
7: Bah, attendez, je vous ai même...
9: Non.
7: Non, mais je...
9: Non.
7: J'ai rien
9: dit. Ça va mal se terminer, là.
7: Je vous mets des places VIP de côté.
9: Je n'en ai rien à cirer. Point.

0: a rien compris, lui.
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3: Dispensaire.
4: Allô.
3: Allô.
4: C'est le dispensaire pour les animaux.
3: Oui.
4: Bonjour, madame.
3: Bonjour.
4: Monsieur le baron Ledoux, j'habite boulevard Saint-Germain.
3: Oui.
4: Et j'ai un grand malheur avec mon perroquet.
3: Oui.
4: Oh mon Dieu, il est originaire de la Libye.
3: La Libye, oui.
4: Voilà. Et hier soir, à la télé, ils ont montré la guerre entre le Tchad et la Libye.
3: Oui.
4: Et mon perroquet, il était là, devant la télé.
3: Oui.
4: Et depuis, il n'arrête pas que de dire des bêtises, des cochonneries.
3: Ah bon?
4: Oui. Et je ne sais pas quoi faire, moi je
3: Qu'est-ce
4: sais...
3: Qu'est-ce qu'il raconte?
4: Oh, des cochonneries, hein. Vous voulez que je vous le passe, vous allez voir.
3: Attends, oui, oui.
4: Je vais approcher du téléphone. Attendez, j'attrape, hein.
3: Oui.
4: Viens là, Coco. Allô?
3: Oui.
4: Voilà, là. Parle, Coco.
3: Coco? Il écoute, là?
4: T'as la pris! T'as la pris!
3: Coco? Bonjour, Coco.
4: Pouflasse! Pouflasse! Pouflasse!
3: Mais ça va pas?
4: Allô?
3: Oui?
4: Vous avez entendu?
3: Oui, j'ai entendu.
4: Alors, qu'est-ce que je fais, moi?
3: Alors, attendez, attendez. Ne quittez pas, s'il vous plaît, hein. Allô?
4: Oui.
3: Monsieur, alors, remettez votre perroquet à côté et faites-le parler.
4: Mais...
3: Le docteur écoute, hein.
4: Viens là, Coco. Ah. Coco, viens là.
3: Écoute, je suis morte de rire.
4: Coco! T'as le prix! Allô?
3: Oui?
4: Bon, ça y est, attendez, je mets la tête à côté de l'appareil. Allez-y.
3: Coco, bonjour.
4: T'as le prix!
3: Coco!
4: T'as le prix!
3: Mais tu m'avais pas dit ça tout à l'heure.
4: Profite! Profite! Allô?
3: Oui?
4: Oh, madame?
3: Oui?
4: Vous savez le chinois pour passer le thé?
3: Oui.
4: Le chinois, le petit filtre pour passer
3: oui.
4: le thé. Il l'a mis sur sa tête comme un casque.
3: Ah bon?
4: Oh non, Coco, reviens ici!
3: Écoutez, vous êtes où, monsieur?
4: Madame, il a une fourchette dans le bec, il vient vers... il vient vers moi!
3: Non, c'est pas vrai.
4: Non!
3: Monsieur! Monsieur! Olivier! Écoute, tu sais, il vient de me dire que son porquet, il a mis une fourchette dans le bec, il est venu vers lui, et après j'entends plus rien. Mais j'entends plus rien, ça tombe, il a foutu un coup de fourchette. Allô?
4: Saloperie!
3: Coco!
4: Saloperie! Saloperie!
3: Coco, t'exagères, hein? Qu'est-ce que t'as fait à ton maître?
4: Vive la Libye! Vive la Libye!
3: Mais t'es dingue! Pourquoi vive la Libye? Coco?
4: Kadhafi! Kadhafi!
3: Kadhafi! Mais qu'est-ce qu'il a, Kadhafi? Hein? Coco, Coco, t'as le combiné, là? Qu'est-ce que t'as fait à ton maître?
4: Ta gueule, ta gueule!
3: Quoi, ta gueule? Eh, je t'en prie, hein. Je peux te dire ta gueule aussi, moi.
4: Ta gueule, ta gueule, prie!
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5: Bonjour.
6: Bonjour monsieur, c'est bien la boucherie?
5: Oui monsieur.
6: Je suis venu chez vous avant-hier.
5: Avant-hier.
6: C'était la journée mondiale sans viande, ils disaient aux infos.
5: Ah bon?
6: J'ai demandé du steak haché.
5: Oui.
6: En fait, le steak haché que vous m'avez vendu.
5: Oui.
6: Eh ben c'est de la viande.
5: C'est de la viande?
6: Ah oui.
5: Bah écoutez, je comprends pas ce que vous me dites là.
6: Bah je voulais un steak, mais je voulais un steak sans viande si vous voulez.
5: Monsieur, voyons, vous demandez un steak à n'importe qui, il va vous donner un steak.
6: Ah oui, sauf que là, il m'a donné de la viande.
5: Mais on n'en a pas, monsieur, du bœuf sans viande.
6: Vous n'en avez plus?
5: Comment voulez-vous qu'on vous fasse du bœuf sans viande?
6: Bah, vous coupez un morceau de bœuf sans viande, vous le mettez dans la machine à hacher le bœuf sans viande et ça vous fait...
5: Mais du bœuf, on peut pas faire le bœuf sans viande, monsieur.
6: Bon, à la limite, je vais voir avec le patron.
5: Oui, oui.
6: Merci,
5: oui.
6: Merci monsieur.
7: Oui.
6: Oui, bonjour madame.
7: Non, bonjour monsieur, non. C'est bizarre quand on nous demande du steak haché, pourtant on hache la viande, c'est pas...
6: Comment ça on cache la viande?
7: Non, on hache, haché.
6: Et c'est ça, vous avez caché de la viande dans mon steak haché?
7: Non, j'ai pas
6: oh
7: dit ça,
6: là
7: j'ai
6: là.
7: Dit on hache.
6: J'ai mon beau-frère à côté. Tu sais quoi, le gars reconnaît qu'il a caché de la viande?
7: Non, j'ai pas reconnu, j'ai pas dit que j'ai caché, j'ai dit on hache pour du steak haché.
6: Il a caché de la viande dans mon steak haché?
7: Non.
6: Au moins il le reconnaît si tu veux, mais
7: j'ai
6: bon...
7: J'ai pas reconnu, non, c'est pas vrai, non. J'ai dit on hache la viande, j'ai dit. J'ai pas dit j'ai caché la viande. Allô?
6: Le gars quand même avoué si tu veux.
7: Non, j'ai rien avoué, non. J'ai bien dit le mot haché, quoi. J'ai pas dit caché.
6: Allô?
7: Allô? J'ai pas dit le mot caché, j'ai dit le mot haché. C'est
6: il m'aurait dit caché, là.
7: Non, haché.
6: Je reprends le gars, le premier truc qu'il me dit, caché.
7: Non, haché. Le steak haché, ça se dit steak haché.
6: Non, mais excusez-moi.
7: C'est vous qui avez mal compris. Il y avait même mon collègue de travail, il est juste à côté. J'ai un témoin, j'ai pas dit le mot planqué ou je sais pas
6: quoi. Ah, planqué? Il me dit planqué maintenant.
7: Non, j'ai pas dit le mot planqué. Il y a un souci là, franchement il y a un souci.
6: Il a dit planquer.
7: Non,
6: vous en profitez pour mettre de la viande en douce.
7: Non, on n'a pas profité pour mettre de la viande en douce. Attendez, on est quand même une boucherie réputée, on va pas s'amuser à faire ça. On sera bien obligé de hacher de la viande pour vous sortir du steak haché.
6: Du steak caché ?
7: Non, du steak haché.
6: Vous recommencez ?
7: Franchement, là, c'est la première fois qu'on me sort ça de ma vie. Je suis bouché depuis 15 ans. C'est la première fois qu'on me sort ça. Hein. Alors, je vous le dis tout de suite, on va voir avec ça avec le patron parce que là.
6: Allô ?
0: Et allô ?
6: Oui, bonjour monsieur.
0: Et ça veut dire quoi ça ? C'est un grand délire.
6: Ah, bah ça, je suis bien d'accord. Il y a un anarchisme magnifique.
0: Mais vous rigolez ou quoi ? Moi, je vends de la viande, je vois pas du n'importe quoi. Je vends de la viande, moi. S'il y a un problème, on va s'expliquer face à face.
6: En face ? Où ça, en face ?
0: À la boucherie.
6: En face de la boucherie, oui, mais
0: non,
6: où ?
0: À la boucherie. Et là, je commence à en avoir une saturation.
6: Vous avez une saturation ?
0: Là, j'ai une saturation, là. Hein.
6: Non, mais ce que vous dites que vous avez une saturation, c'est peut-être que je parle trop près de mon téléphone.
0: Mais qu'est-ce que... Mais, enfin, c'est aberrant ce que vous êtes en train de me raconter, là. C'est aberrant. Vous habitez sur la Terre ou vous habitez sur la Lune ? Vous habitez sur Mars, là ?
6: Excusez-moi, mais imaginez-vous, vous allez acheter un steak et vous vous rendez compte que, hop, on vous a vendu de la viande.
0: Bah, c'est normal. Non, ça suffit, hein. Non, enfin, monsieur. Non, mais attendez. De la viande, c'est de la viande, monsieur.
6: Eh ben, vous auriez pu me vendre de la viande sans viande.
0: De la viande sans viande, mais moi, je suis pas de viande sans viande, enfin. Non, mais de la viande sans viande, vous avez déjà vu ça où, vous ?
6: Eh ben, dans tous les bons non-viandistes.
0: Écoutez, monsieur, c'est du foutage de gueule, monsieur. Je vous dis bonsoir.
6: Oh, ben, vous savez quoi ? Bonsoir vous-même.
8: Allô ?
4: Bonjour, monsieur.
8: Bonjour, monsieur.
4: Madame Ledoux, à l'appareil.
8: Oui.
4: Vous êtes détective ?
8: Oui.
4: Ah, très bien. Bonjour, je suis Madame Ledoux, la femme de Monsieur Robert Ledoux, de l'Académie française.
8: Oui.
4: Vous devez connaître mon mari.
8: J'avoue que non, madame. Excusez-moi. Voilà.
4: Je vous en prie. Je vous appelle parce que mon mari est accusé d'avoir provoqué un accident de voiture le 3 février à 15h, à Angers.
8: Mm-hmm.
4: Or, le 3 février à 15h, mon mari ne pouvait pas être dans sa voiture, car il était aux putes.
8: Il était où, vous me disiez ?
4: Aux putes.
8: Aux putes, c'est... Attendez, aux putes, j'ai le trou de mémoire encore là. Ça se trouve...
4: Comment ?
8: C'est où ?
4: Ah ben, je ne sais pas, vous savez, c'est... Il m'a dit, je pars aux putes. Il a emprunté 400 francs à mon fils et il lui a dit qu'il allait aux putes.
8: Oui.
4: Il est parti aux putes et apparemment, ça doit être un endroit charmant parce qu'il y va tous les jours en ce moment.
8: Ah, oui.
4: Vous connaissez, non ?
8: Non, mais enfin bon... Aux putes. Bon, mais de toute façon... Lui, qu'est-ce qu'il dit de cet accident ? Il le nie ou quoi ?
4: Mais oui, parce que voyez-vous, le groupe d'assurance qui l'attaque prétend qu'il était dans sa voiture avec une dame.
8: Mm-hmm.
4: Or, comment voulez-vous qu'il soit avec une femme dans sa voiture alors qu'il est aux putes ?
8: Aux putes. Mm-hmm. Aux putes.
4: J'ai confiance en mon mari. S'il me dit qu'il va aux putes, il va aux putes. Hein. Vous comprenez ? Alors écoutez, monsieur, je vais être franche avec vous. Je vous propose d'aller aux putes avec mon mari.
8: Je pense que c'est ça qu'il faut faire.
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9: Oui ?
6: Bonjour monsieur, je suis bien chez l'agriculteur ?
9: Oui.
6: Monsieur Martin, à l'appareil, je vous appelle parce que comme moi j'étais en retard pour ma déclaration d'impôt,
9: oui.
6: Pour éviter d'avoir à payer des pénalités, je me suis permis de dire que j'avais déménagé et que j'habitais maintenant chez vous.
9: Non, ça va pas du tout ça monsieur.
6: Ah si, alors vous inquiétez pas, je m'occupe de tout.
9: Non, je marche pas du tout dans les... Non.
6: Je vais quand même passer parce qu'il faudrait me rajouter sur votre déclaration.
9: Non monsieur, je ne veux pas. Je ne vois pas pourquoi vous seriez sur ma déclaration. Mais moi elle était faite même par ma comptable. Non.
6: C'est
9: moi,
6: pas grave. Vous dites que votre comptable a fait une fausse déclaration comme ça. Vous me rajoutez sur la deuxième qu'on va faire ensemble.
9: Mais non, je ne vous rajouterai pas, monsieur. Je vois pas pourquoi.
6: Parce que, pour tout vous dire, j'ai déclaré que vous étiez mes parents. Comme ça, vous me mettez en enfant supplémentaire.
9: Ben, j'ai pas d'enfant supplémentaire. Non.
6: Ah bah si, maintenant il y a moi.
9: Mais non, mais on fait pas ça, et c'est non. Je préviens la gendarmerie tout de suite, monsieur, de ce que vous faites.
6: Non mais, il suffit que vous fassiez une reconnaissance de paternité.
9: Mais ça va pas, non. C'est pas possible, cette chose-là, monsieur. Je ne veux rien entendre.
6: Ben oui, mais enfin, je me suis rattaché à votre famille. Je vais pas rechanger de parents.
9: Mais ça va pas. On dit pas qu'on est rattaché à quelqu'un sans demander quand même.
6: Non, mais vous direz que vous avez oublié un de vos enfants.
9: Non, je ne dirai rien du tout. J'ai appelé les impôts tout de suite.
6: Ah, justement, les impôts. J'ai fait le calcul avec eux. Ça vous coûtera maximum 2000 balles en plus. Donc
9: mais
6: vraiment...
9: Non, mais ça va pas. C'est de l'escroquerie pure et simple. Hein.
6: Non, mais je peux déjà vous rembourser dans les 25 euros. Je peux vous faire un chèque si vous
9: mais
6: voulez.
9: Mais non, je n'en veux veux pas. Et arrêtez, vous simagrez comme ça. Non, non, non, mais...
10: Vous avez bientôt fini, oui, là.
6: Ah, allô.
10: Qu'est-ce que vous racontez? Qu'est-ce que
6: c'est
10: que...
6: C'est un autre monsieur, donc.
10: Qu'est-ce que c'est que ces conneries-là? Non, mais vous plaisantez ou quoi?
6: Oui, bien sûr, c'est ce que j'expliquais à votre collègue. Il suffit de dire que je suis un fils oublié.
10: Non, non, non, mais c'est non. C'est non. C'est même pas la peine.
6: Ah, bah si.
10: Bah non, il n'y a pas de bêtise. Qu'est-ce que c'est que c'est... Vous avez bientôt fini, là.
6: Non, mais si, par exemple, on dit que je vivais en Amérique, mais que je viens de rentrer pour retrouver mes vrais parents...
10: Non, arrêtez vos conneries. Non, mais qu'est-ce que c'est que ces conneries-là? Moi, je porte plainte, hein.
6: Contre votre propre famille? Ah bah bravo.
10: Je passe mon mari. Non, non, non, mais qu'est-ce que c'est que ces conneries-là? Je passe mon mari.
8: Non, faut que je retrouve du fond.
10: Parce que, elle m'a dit son adresse, elle m'a dit son adresse. Mon mari demande votre nom, votre prénom, l'adresse et tout.
6: Alors, mon nom, Monsieur Martin, l'adresse, bah c'est la vôtre, hein, puisque j'habite chez vous.
11: Ah non, non, non, mais qu'est-ce que ce mec vous dit à vous?
6: Bonjour madame.
11: Oula, qu'est-ce que c'est que votre travail là?
6: Eh bien, c'est très simple, c'est que moi, en déclarant que je fais partie de votre foyer, ça m'évite.
11: Non, non, non, non, non, non, vous faites pas partie de mon foyer. Qu'est-ce que c'est que tout ça?
6: Ben si, parce que si on considère que je suis le fils américain, the American fils...
11: Non, non, non, non, mais qu'est-ce que c'est que votre travail là? Donc vous allez me donner vos coordonnées, et moi je vais à la gendarmerie et je vais faire une
6: déclaration de paternité, bah parfait.
11: Là, vous rigolez ou quoi? Qu'est-ce que c'est que ce travail là?
6: D'ailleurs, vous pouvez m'appeler fiston, hein, si vous préférez.
11: Non, non, non, non, non, non, non, non, qu'est-ce que c'est que tout ça?
6: Bah, y a rien de, vous voyez.
11: Y a rien de quoi? Non, mais, vous rigolez ou quoi, non?
6: Bah, y a rien de sorcier, vous voyez, c'est moi, je sais.
11: Y a rien de sorcier de quoi? Vous habitez pas chez moi, vous avez pas la bonne adresse.
6: Alors, justement, au cas où il y aurait un contrôle, moi, je vais vous laisser une valise.
11: Non, mais n'importe quoi, vous.
6: Non, mais juste quelques affaires personnelles, une paire de slips, trois chaussettes.
11: Non, non, non, non, non, non, vous rigolez. Mais vous venez dans l'après-midi et puis on va s'arranger, là.
6: Ah, bah, très bien.
11: Bon, ok, je m'occupe de votre cas.
6: Super, bah, à tout à l'heure.
12: Venez, on vous accueillera avec le fusil.
6: Oui, bisous aussi, tata.
11: Ça, ça va claquer.
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13: Bonjour.
14: Allô?
13: Oui.
14: Oui, bonjour, c'est le gardien du cimetière, là, monsieur Durier.
13: Oui.
14: Je vous appelle, c'est bien le magasin de pêche, là?
13: Non.
14: Comment ça?
13: Non, c'est pas un magasin, on est grossiste, on livre les magasins.
14: Ah oui, d'accord, ben justement, ça peut vous intéresser. Dites-nous, au cimetière, vous savez, on a beaucoup, beaucoup d'asticots.
13: Oui.
14: Est-ce que vous seriez intéressé?
13: Ben non, parce que nous, c'est de l'asticot dégraissé qu'on achète.
14: Non, mais le nôtre, il est bien nourri, hein, il est tout frais, hein. L'asticot de cimetière, il n'y a pas meilleur, hein, pour la pêche, hein.
13: Oui, mais il est dégraissé, il passe dans des tamis.
14: Ben évidemment, l'asticot de cimetière est nourri avec la plus riche des nourritures, vous le savez bien.
13: Oui, oui, je sais bien, mais il faut qu'il soit dégraissé, nettoyé.
14: C'est fait, on le fait avec application, croyez-nous, on est pêcheurs nous-mêmes, hein, donc on connaît. Vous savez, je peux vous donner un secret, je vous demande simplement de ne pas le répéter.
13: Oui.
14: Ça fait maintenant 15 ans que j'appâte à l'asticot de cimetière.
13: Oui.
14: Chaque année, je gagne 5 ou 6 concours de pêche, et dont 2 au niveau national.
13: Vous êtes gardien de quel cimetière?
14: Ben, à Aubais, hein.
13: D'accord. Et vous savez produire combien de quantités?
14: Oh ben là, actuellement, on fait du 50 kilos au jour.
13: Ouais.
14: On est au creux de la vague, là, parce qu'avec les grosses chaleurs, l'asticot, vous savez, il n'aime pas trop ça.
13: Oui. Et à quel prix vous le vendez?
14: Alors, nous, par nuit, on fait en moyenne 50 kilos. Ça nous prend environ 5 heures, parce qu'il faut déterrer celui qui a été enterré dans la journée.
13: Ouais.
14: Aller chasser au-dessous, parce que les asticots, ils viennent, évidemment, ils sont appâtés. C'est là qu'ils arrivent, sur les dernières tombes. Donc, on passe environ 5 heures pour 50 kilos.
13: Ouais.
14: On est deux dessus, les deux gardiens du cimetière. Ça nous fait donc une heure par kilo. C'est-à-dire une heure, on fait 10 kilos par heure.
13: D'accord.
14: Après, on les dégraisse.
13: Ouais.
14: Encore une heure, à peu près, deux heures, quoi. Hein. Est-ce que 2 euros le kilo, ça vous irait?
13: Je pense que ça doit aller. Faut que je regarde, parce que moi, je l'achète au litre. J'achète pas au kilo, j'achète au litre. Il faut que je pèse un litre. Et vous faites des factures ou vous faites des factures?
14: Ah ben non, attendez.
13: C'est sans facture. Ah ben non, mais il faut que je sache.
14: Ben nous, on est gardien de cimetière, on n'est pas...
13: C'est tout du blanc, vous le colorez pas, vous le vendez blanc.
14: Oui, on le vend. Il est blanc, on le vend blanc.
13: D'accord.
14: Ce qu'on fait souvent, c'est qu'on les colorie en jaune.
13: D'accord.
14: C'est-à-dire qu'on pisse dessus.
13: Ouais.
14: Après les avoir bien dégraissés, on se met à deux au-dessus de la bassine et on pisse dessus. On les laisse 10 minutes dans la pisse, quoi, hein. Et quand ils sortent, ils sont colorés. Alors là, je peux vous dire, mais n'importe quel poisson qui passe, il y va.
13: J'avais jamais entendu de ma vie qu'on colorait de l'asticot avec de la pisse, hein. Je sais pas, mais... Bon, faut que je regarde mon prix d'achat d'habitude.
14: Attendez, moi je vous rappelle quand même le prix. Pour moi, en ce qui me concerne, asticot naturel, 2 euros le kilo.
13: Ouais.
14: Asticot naturel à la pisse, 2,50 euros. Avec ça, on gagne tous les concours.
13: D'accord.
14: Mais qu'est-ce qu'on fait des 50 kilos là, qu'on a là, pour aujourd'hui?
13: Ah bah là, pour aujourd'hui, moi je peux rien faire, hein. Je suis toute seule, c'est pas moi qui décide. Hein.
14: Est-ce que vous voulez que je vous les amène pour que vous fassiez un essai gratuitement?
13: Bah je peux pas, mes chambres froides elles sont pleines, j'ai été livrée cette nuit.
14: Non mais nous on vous les dépose, vous inquiétez pas, en plus on les a fait à la pisse, alors ils vont être parfaits. Voilà, on vous les amène, c'est des 50 kilos à la pisse, c'est dans 10 litres de pisse.
13: Non mais j'en veux pas aujourd'hui.
14: C'est parti? Ouais, tu leur fais cadeau, hein. Non, non, il n'y a pas d'argent, là, c'est pour justement pour qu'ils essayent.
13: Ouais, non, mais je veux pas ça aujourd'hui, ah, hein.
14: C'est pas grave si la pisse est chaude, les asticots sont toujours vivants, oui, je sais.
13: Non, mais votre truc coloré à la pisse, ça m'intéresse pas.
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15: Allô.
6: Bonjour monsieur.
15: Madame.
6: Oui, admettons.
15: Oui.
6: Je suis bien chez le plombiste.
15: Oui.
6: C'est pour signaler un problème en rapport à votre activité.
15: Oui.
6: Comme quoi, quand je vais au travail, je suis obligé de faire un détour pour pas passer devant chez vous.
15: Qu'est-ce que vous me racontez, monsieur?
6: Ah oui.
15: Vous faites un détour pour pas passer devant chez moi. Oui, ça va, vous êtes bien, monsieur?
6: Excusez-moi, aux infos, ils ont dit que c'était dangereux de passer à côté des plombistes, enfin du plomb.
15: C'est dangereux de passer devant chez moi, monsieur.
6: Ah oui, on est d'accord. Ils l'ont dit à la télé.
15: Mais vous racontez n'importe quoi. C'est dangereux à la télé. Mais vous êtes dans une forme de délire.
6: Ils parlaient du plomb, ça faisait des particules et je ne sais quoi, et que si on les respirait, c'était très mauvais pour la santé.
15: Mais où de vous parler des particules? N'importe quoi,
6: vous. Ah oui, du plomb, parce que comme vous faites du plomb.
15: Mais non, je fais pas de plomb, monsieur. C'est interdit maintenant le plomb. Vous racontez n'importe quoi, on travaille au cuivre.
6: Ouais, ouais. Quand je vous ai demandé, vous m'avez pas dit cuivriste, vous m'avez dit plombiste.
15: Mais non, vous racontez. Une plomberie, c'est une définition.
6: Ah,
15: ça
6: ne
15: veut pas dire plomb.
6: Alors, attendez, j'ai mon dictionnaire, justement.
16: Oui, bonjour.
6: Ah, un autre monsieur.
16: Mais on n'a pas de plomb. Vous me racontez du n'importe quoi, là. Franchement, c'est bien la première fois qu'on me dit un truc pareil.
6: Enfin, c'est quand même moi qui suis obligé de faire un détour pour aller au travail.
16: Vous, vous passez au travail pour aller où?
6: Je travaille dans un garage juste à côté de Martinville.
16: Vous travaillez pour...
6: Oui, ah bah oui, exactement, oui, je travaille au garage.
16: Bah, de toute façon, je vais y aller chez... Là. Je vais aller rechercher ma voiture tout à l'heure. Je vais demander à vous voir.
6: Ah, vous avez laissé votre voiture au garage, là?
16: Ouais.
6: Oh, bah attendez, c'est laquelle?
16: Ah, bah moi, c'est une BM.
6: Ah, la BM, bah je la vois, elle est là.
16: Pardon?
6: Oula, c'est de la carrosserie en plomb, ça, non?
16: Pardon?
6: Bah écoutez, je tape dans la portière.
16: Non.
6: C'est de la portière en plomb.
16: Bon, attendez, j'arrive, parce que là, ça m'énerve, là. Hein.
6: Non, mais écoutez!
16: J'arrive, franchement, là, vous exagérez, parce que j'arrive.
6: C'est pas du plomb, ça, peut-être?
16: Arrêtez, monsieur!
6: Ah, bah c'est encore un autre monsieur.
16: Et artisan plombier chauvagiste.
6: Voilà, donc d'accord. Vous faites du plomb, on est
16: non,
6: d'accord.
16: Arrêtez-la, monsieur.
6: Non, bah, excusez-moi de faire attention.
16: Arrêtez-la, monsieur.
6: Non, bah, excusez-moi de faire attention.
16: Arrêtez-la, monsieur.
6: Oui, non, enfin, excusez-moi de faire
16: attention. J'ai autre chose à faire, c'est des clients qui appellent. Vous allez m'embêter comme ça longtemps?
6: Oh, bah, excusez-moi, c'est quand même moi la victime dans l'histoire, et après
16: vous
6: ça.
16: Victime de quoi? Arrêtez, monsieur!
6: Rendez-vous compte, vous déposez votre voiture complètement plombée. Écoutez, au garage.
16: Ouais, bah moi je vais vous plomber quelque chose.
6: J'ai l'impression que c'est déjà fait.
16: Maintenant, vous arrêtez, parce que ça commence à plomber, hein.
6: Ah bah c'est vous qui me plombez.
16: Ah, y'a d'autres à faire?
6: Alors là, tout de suite, non, j'ai un peu de temps.
16: Arrêtez, vous êtes en train de nous emmerder. Portez plainte, allez où vous voulez, mais arrêtez de nous faire chier, d'accord?
6: Alors, déjà, venez récupérer votre bagnole, parce
16: ouais,
6: que
16: ouais, vous avez que ça à faire, et bah c'est bien. Allez.
6: Ah bah non.
17: Attends. Ah. Non mais vous êtes malade ou quoi vous?
6: Voilà madame.
17: Venez me voir vous là.
6: Attendez parce que déjà il y a votre collègue qui doit venir au garage.
17: Mon collègue c'est ma femme.
6: Le monsieur avant là.
17: Il y a pas de monsieur avant, c'est une dame.
6: Ah bon bah admettons.
17: Mais qu'est-ce que c'est?
6: Écoutez, je veux bien déplomber la carrosserie sur votre bagnole là.
17: Mais
6: ça, je vais vous le facturer.
17: Il me facture mais vous allez prendre mon et faites gaffe hein, parce que je vais devenir
6: sympa.
17: Non.
6: Ah dommage.
17: Vous allez avoir une plainte au cul monsieur puis quelque chose de bien, je vous le dis hein.
18: Allô.
4: Allô, c'est l'électroménager.
18: L'électroménager? Non.
4: Oh, madame, ne quittez pas parce que j'ai fait une bêtise. Vous m'entendez?
18: Oui.
4: Je suis tombé dans ma machine à laver. Vous m'entendez?
18: Vous êtes tombé dans votre machine à laver?
4: Oui.
18: C'est une dame qui est tombée à sa machine à laver, une très grande machine à laver.
19: Allô?
4: Allô, c'est le magasin d'électroménager.
19: Non.
4: Oh, madame, vous pouvez peut-être m'aider. Bonjour, madame. Vous m'entendez bien?
19: Oui.
4: J'habite au 3 rue Romain Rolland.
19: Oui.
4: Je suis une dame âgée.
19: Oui.
4: Je suis montée ce matin, là, tout à l'heure, il y a une heure, sur une chaise pour attraper un paquet de lessive. Vous savez, ce qui était sur une étagère.
19: Oui.
4: Et je suis tombée dans la machine à laver.
19: Oui.
4: Et heureusement, j'ai mon téléphone portable dans la poche de ma blouse.
19: Oui.
4: Et là, je vous appelle parce que je suis coincé dans la machine à laver et la porte s'est fermée.
19: Et comment vous respirez, là?
4: Ben, ça va, et je respire parce que je pense que l'air passe à travers les joints en caoutchouc, hein.
19: Oh.
4: Il y a 3 boutons à l'intérieur de la machine.
19: Oui, non, mais moi, qu'est-ce qu'il y a de marqué?
4: Alors, c'est marqué, il y a un bouton bleu, un bouton jaune, un bouton rouge. Et c'est marqué « Open ». Exit et on, lequel j'appuie?
19: C'est que je ne sais pas, moi, parce que...
4: Attendez,
19: bon, surtout pas sur on, mais...
4: Ah, on, vous m'avez dit?
19: Non, non, non.
4: Ça y est.
19: Non, non, non.
4: Oh!
19: Non.
4: Allô?
19: Non, surtout pas, n'appuyez pas sur on, je vous ai dit.
4: La machine tourne!
19: Je vous ai dit de pas appuyer sur on.
4: Oh!
19: Je vous ai dit de pas appuyer sur on.
4: Oh!
19: Je vous ai dit de pas appuyer sur on.
4: Oh! Oh,
19: entends ça, elle crie au téléphone, elle appuie sur on, la machine tourne. N'appuyez pas, surtout pas sur on.
4: Vous m'entendez?
19: N'appuyez surtout pas sur on, je vous ai dit. Écoutez, je m'habille, je vais voir le réparateur et on vient vous voir.
4: Je suis en train de tourner à toute vitesse.
19: Oh, je suis en train de tourner à toute vitesse, mais qu'est-ce que c'est que ça? J'arrive, je vais voir le réparateur.
4: Non, non, attendez. Je suis en train de tourner à toute vitesse et c'est très désagréable.
19: Oh, mais écoutez, mais qu'est-ce que c'est que ça? C'est une histoire de fou, ça. Je sais où est le réparateur, je perds pas de temps.
4: Écoutez-moi, allô, ça s'arrête.
19: Ça, écoutez.
4: Allez, ça s'arrête.
19: Ça s'arrête, je vais voir le réparateur.
4: Non, mais arrêtez, ça y est, ça s'arrête, c'est bon.
19: Bon, mais je vais voir le réparateur.
4: Ah, oh, bah, il y a mon mari qui arrive.
19: Mais son mari vient d'arriver.
4: Qu'est-ce que tu fais là-dedans, toi?
19: Mais qu'est-ce que... Vous êtes là, monsieur?
4: Allô?
19: Oui.
4: Bonjour, madame, excusez-moi, je prends le téléphone parce qu'il y a ma femme qui est toute retournée, ses cheveux qui sont complètement retournés, elle sort de la machine à laver.
19: Qu'est-ce mais que... oui, elle m'a téléphoné, je sais pas comment elle a atterri chez moi, comme quoi elle était tombée dans la machine à laver. Elle est sortie?
4: Elle est en train de sortir, mais elle a un caleçon sur le nez.
19: Elle a un caleçon sur le nez?
4: Ben oui, comment ça se fait?
19: Mais écoutez, je sais pas, mais c'est une histoire de fou, ça!
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20: Bonjour.
6: Bonjour monsieur, c'est le salon de coiffure, c'est ça?
20: Oui.
6: C'était pour vous prévenir, comme c'est compliqué de se faire ouvrir une ligne fixe, je me suis branché sur votre ligne téléphonique.
20: Comment c'est possible ça, de se brancher sur la ligne de quelqu'un d'autre?
6: C'est mon beau-frère qui s'est occupé de tout le branchage, parce qu'il travaille dans le télécommunisme depuis des années.
20: C'est légal votre truc ou pas? Parce que nous on n'a pas de forfait illimité.
6: Il faudrait peut-être changer dans ce cas la formule, parce que...
20: Non, je vois pourquoi on va changer notre forfait alors que tout se passe bien.
6: Comme moi je reçois aussi vos appels, vous voyez.
20: Non, mais c'est quoi ce bazar là? C'est n'importe quoi. Recevoir nos appels, vous n'allez pas gérer nos rendez-vous quand même.
6: Moi je veux bien prendre vos rendez-vous comme vous le proposez.
20: Non, stop, on arrête là. C'est n'importe quoi ça.
6: Allô?
21: Oui, c'est quoi ce bazar là?
6: Ah, bonjour monsieur.
21: Moi j'ai eu un appel tout à l'heure, là, il n'y a pas très longtemps. Ça a sonné aussi chez vous.
6: Voilà, ça a sonné. Alors j'ai voulu décrocher, mais vous avez décroché avant moi.
21: Mais c'est pas normal.
6: C'était pour vous l'appel ou c'était.
21: C'était pour nous, mais.
6: Non, parce que si vous décrochez mes appels, effectivement. Après...
21: Non, mais attendez, ils vont rien comprendre là, les clients, nos clients.
6: Non, mais je leur dis qu'ils se sont trompés, ils rappelleront.
21: Non, mais ça va pas du tout ça.
6: Dans ce cas, vous dites à vos clientes de laisser sonner un coup, de raccrocher et de rappeler tout de suite. Comme ça, moi je sais.
21: Non, mais on est à salon de coiffure, nous ici. On va pas dire à toutes nos clientes, appeler un appel et tout ça. Non, c'est pas normal.
6: Excusez-moi de vous rendre service quand même.
21: Pardon, vous nous rendez service?
6: Je les prends vos rendez-vous si c'est ça qui vous.
21: Mais ça va pas, non? Vous rigolez là ou quoi? Nos clients, c'est nos clientes, non? Vous n'allez pas prendre nos rendez-vous, non?
6: Bah, s'ils m'appellent.
21: Ah, bah non, mais les clients vont plus rien comprendre. Là, on perd des clients.
6: On dit que le premier qui décroche prend le rendez-vous pour l'autre.
21: Non. Alors là, ça, c'est pas normal.
6: Si ça vous embête, vous pouvez peut-être ouvrir une deuxième ligne.
21: Ah, non, mais vous rigolez là. C'est à vous de changer votre bazar.
6: Oh, bah pourquoi?
21: Bah, parce que vous vous débrouillez.
6: Mon beau-frère, il peut vous rebrancher sur une autre ligne.
21: Non, je suis désolée.
6: Mais non, vous le fait gratos, ça.
21: Non.
6: Comme
21: non.
6: Ça, moi, j'aurai votre numéro, vous en aurez un autre.
21: On garde notre numéro.
6: Parce que
21: terminé.
6: Là, il peut vous mettre...
21: Non, vous m'écoutez, d'accord?
6: Sinon, ce qu'on peut faire, les jours impairs, ça sonne chez vous, et les
21: non,
6: jours...
21: Mais ça va... mais vous rigolez, là, monsieur, là. Non, mais ça va pas, là.
6: Mais non, mais vous voyez, comme ça, on fait un jour sur deux.
21: Non, c'est non. Franchement, vous commencez à me saouler. Votre beau-frère, là, franchement, non, c'est zéro.
6: Comment ça, c'est zéro?
21: Non, mais attendez, là, vous voulez en plus qu'on change de numéro de téléphone? Nous, on a toutes nos plaquettes, nos numéros de fait, dans l'année et tout. Les premiers sont les premiers.
6: Alors oui, mais les deuxièmes sont quand même les deuxièmes.
21: Ah, non.
6: Ah bah si.
21: Mais là, attention, arrêtez, parce que là, ça va, c'est pas aller loin.
6: Non, mais il va vous mettre sur un 08.
21: Mais arrêtez, là.
6: Alors, ça sera légèrement surtaxé.
21: Non, je suis désolée, c'est non. C'est non et c'est non. Et pourquoi nous, on changerait notre numéro de téléphone et pas vous?
6: Bah parce que c'est pas moi qui vais payer un numéro surtaxé, quand même.
21: Non, eh ben, vous rigolez, là. C'est de nous, là.
6: Vous le faites payer à vos clients, vous voyez, c'est pas...
21: C'est non et c'est non. Attendez, on est deux associés, hein.
6: C'est un peu comme si on était trois, maintenant, puisque vous pouvez me considérer...
21: Ah, non.
6: Oh oui, bah alors, si vous voulez rien, aussi...
21: Arrêtez.
6: Ah, vous avez entendu?
21: Oui, qu'est-ce qu'il y a?
6: Nous avons un double appel, ne quittez pas.
21: Mais c'est quoi ce truc, là?
6: Ah, justement, c'est un client qui voudrait prendre rendez-vous.
21: Non, mais arrêtez, le client nous appelle directement.
6: Mais je l'ai en ligne, là, je l'ai en ligne.
21: Non, c'est la personne m'appelle directement. Non, mais c'est quoi ce bazar, là? Non, mais attendez.
6: Ah, bah, un autre monsieur, vous êtes l'associé?
22: Oui, alors, vous êtes monsieur comment?
6: Monsieur Martin.
22: Oh, c'est bon, c'est encore une blague à la con.
6: Non, pas du tout.
22: Monsieur Martin, c'est rire et chanson. Alors, vos conneries, c'est bon.
6: Merci, monsieur.
22: Bande de cons.
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3: Bonjour.
5: Bonjour madame, c'est bien l'abattoir ?
3: Oui.
5: Bonjour, monsieur de la place à l'appareil, directeur du CES Grandville.
3: Oui.
5: Dites-moi, vous abattez quel genre d'animaux ?
3: Nous faisons tout ce qui est volaille, donc poulet, poule, pintade, coq, canard, pigeon.
5: Ah oui, là apparemment ils sont tous morts parce que j'en entends pas autour de vous, hein. Bon, je vous appelle parce que vous savez, nous plaçons des jeunes, nous faisons des visites d'entreprise.
3: Oui.
5: Régulièrement, hein, et nous avons de nombreux jeunes cette année qui sont très intéressés par la visite d'un abattoir.
3: Oui.
5: Et moi, j'en ai 17 dans mon établissement.
3: Mmh.
5: Ils aimeraient, dans la mesure du possible, au cours de leur visite en entreprise dans votre abattoir, hein, ils adoreraient sodomiser un taureau.
3: Eh bien, non, déjà, les taureaux, on ne fait pas, donc...
5: Ah, attendez, j'ai leur délégué qui est à côté de moi. Il n'y a pas de taureau, mais par contre, il y a des pintades, des pigeons, des poulets. Est-ce que... Il acquiesce. Alors, il me fait signe de la tête, il m'écrit... Oui. Oui, alors évidemment, il me demande si, au cours de cette visite, il pourrait sodomiser un poulet.
3: Je ne sais pas. Je ne vous garantis pas que ce sera faisable de le faire pendant que l'abattoir tourne, parce que on est tous sur un poste de la chaîne et qu'on ne peut pas en plus gérer en plus 17 personnes, ça serait un peu beaucoup.
5: 17, attendez. Pour sodomiser le poulet, il serait que 3.
3: Oui.
5: Si c'est possible. Attendez. Il y a le jeune délégué de classe là, qui me tend un papier et qui me demande si les 14 autres, pendant que les 3 sodomisent le poulet, est-ce que les 14 autres peuvent avoir une fellation avec des dindons?
3: Ah non, parce que les dindons, on n'en fait pas tout le temps.
5: D'accord. Est-ce qu'un canard peut leur faire une fellation?
3: J'en sais rien, moi.
5: Non, c'est, excusez-moi, hein, c'est ce que me demande le délégué de classe. Il remercierait le canard, hein, me dit-il.
3: Bah écoutez, je ne peux pas donner de réponse puisque je ne suis pas gérante et qu'il faut voir ça avec M. Ch... de toute façon.
5: Le patron, le directeur, hein?
3: Oui, oui.
5: Il pratique, lui, ça ou...
3: Bah non.
5: Mais vous pouvez déjà lui demander, lui, pour ces deux demandes, si c'est possible?
3: De toute façon, si ça devient possible, c'est parce que vous visitez l'établissement. Mais
5: voilà, c'est ça. Non, c'est dans ce cadre-là exclusivement. Hein.
3: Oui.
5: Uniquement dans ce cadre-là, hein, évidemment. Donc, est-ce que vous avez noté les deux demandes? Je vérifie avec vous.
3: Écoutez, j'ai du monde ici. Je ne vais pas répéter.
5: Non, mais par élève.
3: 3 et 14.
5: Voilà, 3 pour la sodomisation et 14 pour la fellation du canard ou du dindon, si vous avez un dindon.
3: OK.
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7: Bonjour.
6: Oui, ah bah, excusez-moi monsieur, mais bravo, continuez.
7: Non, vous êtes, c'est une dame que vous avez à l'appareil.
6: Ah bah, en tout cas, je tenais à vous dire que vous jouiez extrêmement bien du piano.
7: Oui. Bah, je vous écoute. Vous souhaitez quel service?
6: Alors, j'ai appelé en fait pour exprimer une scandalification, au sens où vous auriez fait travailler les élèves vendredi dernier.
7: Et pourquoi il fallait pas les faire travailler?
6: Bah non.
7: Et pour quelle raison?
6: Bah parce que c'était la journée contre le travail des enfants vendredi dernier.
7: Ah bon? On n'était pas du tout au courant.
6: Ah bah oui, ah bah bravo.
7: Bon, et quel service vous souhaitez?
6: Le service du rétablissement des injustices, je ne sais pas, la vie scolaire peut-être?
7: Le secrétariat, monsieur le proviseur.
6: C'est hors de question.
7: Ah bon?
6: Ah bah non.
7: C'est lui le chef d'établissement, monsieur.
6: Et au-dessus, vous avez quoi?
7: Il n'y a personne. Après, c'est le rectorat. Après, c'est l'éducation nationale.
6: Eh bah, passez-moi monsieur rectorat, alors.
7: Mais vous êtes dans un lycée, monsieur.
6: Oui. Et ouais. Il n'est pas là. Il est absent pour le moment, d'accord. Très bien.
7: Non, il n'est pas absent. Vous êtes dans un établissement. Le rectorat, c'est à Toulouse.
6: Vous l'inventez, ça?
7: Mais pas du tout, monsieur.
6: Ouais, enfin, vous essayez de détourner pour que je ne parle pas à la vie scolaire, c'est ça?
7: Ah, mais à la vie scolaire, je peux vous la. Mais vraiment, la vie scolaire est moins importante que monsieur le proviseur.
6: Ah, mais c'est sympa pour eux, merci.
7: Voilà, donc je vous mets en relation avec la vie scolaire.
6: Vous pourrez me rejouer un petit peu de piano en attendant?
7: Ah, mais écoutez, on ne va pas jouer du piano. Je vous mets en relation.
6: Ah, bah j'ai entendu que vous jouiez du piano, excusez-moi.
7: Oh là.
6: Allô?
7: Oui, ne quittez pas, monsieur.
6: Excusez-moi, vous avez fait oh là là là là?
7: Ah, pas du tout, monsieur.
6: Ah, vous avez fait oh là là là là?
7: Ah non, pas du tout.
6: J'ai entendu oh là là là là.
7: Mais attendez, quand même, je sais ce que je dis, ne quittez pas.
6: Ah bah, j'ai entendu oh là là là là là là.
7: Ah non. Oui, bonjour.
6: Bonjour, monsieur.
7: C'est madame.
6: Ah non, c'est monsieur à l'appareil, c'est pas grave.
7: Ah non, j'ai cru que vous m'appelez moi, monsieur, pardon.
6: Oui, bah oui, je disais bonjour. Oui.
7: Okay.
6: En fait, j'appelais parce qu'on m'a dit que vendredi dernier, il y a des élèves qui travaillaient dans l'établissement.
7: Ah oui, il y a des cours là jusqu'à la fin de cette semaine aussi. Hein.
6: Ah bah ça, c'est pas normal.
7: Pourquoi c'est pas normal?
6: Parce que vendredi dernier, j'ai vu que c'était la journée de lutte contre le travail des enfants.
7: Je veux bien vous croire, mais c'est pas contre le travail scolaire. Je pense que c'était une journée contre le travail forcé, non? Comme les petits enfants en Chine.
6: Allô?
22: Un instant, s'il vous plaît, Je vous passe mon collègue.
0: Oui, bonjour monsieur.
6: Oui, bonjour madame. Donc, j'apprends que vous faites travailler des enfants illégalement, apparemment.
0: Ma collègue m'a prédit qu'on faisait travailler des élèves illégalement.
6: Bah, elle me parle de petits chinois ou je ne sais quoi qui travaillent toute la journée.
0: Non, ça n'a rien à voir. Nous, on ne demande pas aux élèves d'aller casser des cailloux dans la cour. Enfin, c'est...
6: Ah, bravo, bravo. Alors là, bravo. De mieux en mieux.
0: Bravo de mieux en mieux. Les gens sont fous.
6: Oh, mais vous êtes complètement fous, effectivement.
0: Non, mais monsieur, je pense que c'est vous qui avez un problème, sincèrement.
6: Que vous m'expliquiez comme ça, avec un sang-froid effroyable, que vous faites travailler des petits chinois à l'école pour casser des cailloux dans la cour.
0: Non, mais vous ne comprenez rien à ce qu'on dit, monsieur. C'est aberrant.
22: Non, monsieur, on vous a dit que c'est... Voilà.
6: Ah, bah vous êtes à nouveau le monsieur du... Non, parce qu'à la limite, si c'est bien payé, moi, je veux peut-être inscrire mes enfants.
8: Allô?
4: Oui, bonjour madame.
8: Bonjour.
4: Je suis bien la Fédération de football.
8: Oui, monsieur.
4: Je voudrais la personne qui s'occupe de l'arbitrage.
8: Ne quittez pas.
9: Allô?
4: Oui, bonjour monsieur.
9: Oui, allô, qu'est-ce qu'il y a pour votre service?
4: Bon, c'est un problème d'arbitrage.
9: Oui.
4: Je vous explique. Nous sommes d'un certain âge.
9: Oui.
4: Et nous jouons au football dans la cour de la maison de retraite.
9: Oui.
4: Et quand je dis nous jouons au football, nous poussons la balle.
9: Oui, d'accord.
4: Avec les autres pensionnaires.
9: Oui.
4: Bon, il se trouve que dernièrement, on a eu un problème, un litige d'arbitrage, parce que quand je dis nous, c'est-à-dire que je joue avec mon frère.
9: Oui.
4: Mais nous sommes bicéphales.
9: Ça veut dire quoi, ça?
4: Ça veut dire, monsieur, que nous sommes siamois.
9: Ah, vous êtes siamois.
4: Voilà. Donc, nous avons un seul tronc et il y a deux têtes sur notre corps.
9: D'accord.
4: Voilà. Bon, moi, je m'appelle Robert et mon frère s'appelle Marcel.
9: Oui.
23: Bonjour, monsieur.
9: Et vous jouez avec vos autres amis du...
4: Voilà. Bon. Et alors, l'autre jour, nous jouons avec le même maillot.
9: Oui.
4: Nous avons le numéro 10. Nous comptons comme un seul joueur. Il y a un centre de l'ailier gauche. Et l'arbitre siffle hors-jeu, alors que moi, ma tête était derrière la ligne, et celle de mon frère, effectivement, dépassée.
9: Vous étiez hors-jeu, monsieur.
4: On était hors-jeu?
9: Oui, absolument. Sur la ligne, vous êtes hors-jeu. Et quelle que soit la partie de votre corps, par conséquent, dans le cas précis, où il y a deux têtes, si vous voulez, il suffit qu'une des deux têtes soit sur la ligne, soit de l'adversaire, soit légèrement en avant. Donc là, il y a hors-jeu. Que vous ayez toute votre autre partie de votre corps, donc votre deuxième tête, elle, en position de jeu, non, vous êtes hors-jeu. Ah, dès que vous avez une partie de votre corps qui...
23: Ça, tu vois, ça, oui. Je te l'avais dit. Le monsieur a raison, c'est bien ce que tout le monde t'a dit.
9: Oui, oui, absolument.
4: Mais tu t'es dit que non, on n'est pas hors-jeu.
9: Si.
23: Mais, enfin, écoute, le monsieur, il a la Fédération de football, il sait bien ce qu'il dit, quand même.
4: Mais oui, je sais quand même aussi, ça fait longtemps que je joue au foot avant toi.
23: Dis donc, on a commencé ensemble, hein.
9: Que votre tête à vous soit derrière, il suffit de la tête de votre siamois.
4: Mais non, mais dis donc, mais tu commences à me les gonfler, sérieusement, tu vas me laisser, non?
23: Fais attention, je te fous un coup de boule, moi. Et t'as entendu ce qu'il dit, monsieur, ou pas?
4: Allô?
9: Oui.
4: Et je crois qu'il y a un problème, il n'est pas d'accord. Je vais vous le passer. Hein.
9: Vous passez-moi votre frère, Jumeau. Votre frère, c'est moi.
23: Allô?
9: Oui, bonjour, monsieur.
23: Oui, bonjour, voilà. Monsieur.
9: Vous avez un seul maillot. À tous les deux, vous portez le numéro 10.
23: Oui, monsieur.
9: Par conséquent, vous n'êtes qu'un seul joueur, même si vous avez deux têtes.
23: Mais oui, mais ma tête était derrière.
9: Mais je m'en fiche que votre tête soit derrière. Mais,
23: tu vois,
9: reste
23: c'est
9: à savoir si c'est la spécificité des choses ou la
23: tête. Je te fous un coup de boule. Tu vas voir.
9: Bon, allez. Bon, bah, je crois que sur ces bonnes paroles, hein.
4: Alors, monsieur.
9: Oui.
4: Alors,
9: vous n'avez pas d'autres problèmes, non?
4: Bah, on était hors jeu, alors.
9: Oui, vous étiez hors jeu. Il y a une partie d'entre vous qui était hors jeu. Par conséquent, les deux étaient hors jeu. Allez, bon courage et dormez bien.
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25: Allô.
6: Oui, bonjour madame. C'est bien la boutique d'Orange?
25: Monsieur.
6: J'ai décidé de changer d'opérationneur téléphoniste, donc je suis allé chez vos concurrents, là, chez Bouygues et SFR.
25: Non, je suis pas la boutique d'Orange, moi. Attendez, vous m'appelez, vous faites une erreur de numéro, qu'est-ce que vous me gonflez, là, maintenant?
6: Alors, attention, je n'ai rien contre vous personnellement, hein. Je comprends que vous ayez des consignes pour bloquer les clients qui veulent partir.
25: Non, mais attendez, vous commencez à me gonfler, vous, maintenant, oh.
6: Ah bah,
25: vous prenez votre bottin, vous prenez ce que vous voulez, et puis vous demandez le numéro de la boutique d'Orange. Oh, vous le faites exprès ou quoi? Mais quel numéro vous demandez? C'est quoi ces façons de faire?
6: Ah, allô?
26: Le magasin hydratique d'Orange. On n'est pas la boutique Orange.
27: Allô?
6: Oui, comme j'expliquais à votre collègue, j'aurais besoin de mon numéro de dossier pour pouvoir changer.
27: Pardon? Quoi?
26: Non, mais vous savez, vous êtes dans le sud, là. On est dans la ville d'Orange. On habite dans la ville d'Orange. La ville.
6: Bon, c'est pas une ville.
26: Mais attendez, je vais vous passer une cliente du magasin. C'est pas possible.
6: Raccroche. Ah bah, passez-moi une cliente.
26: Non, mais monsieur, je vais même pas faire perdre le temps à mes clients. Ils ont pas que ça à faire, quand même.
10: Non, il est malade.
26: Mais oui.
6: Je vous entends, hein.
25: Allô?
6: Ah, bonjour madame. Voilà, comme j'expliquais.
25: Non, mais écoutez monsieur, vous êtes au magasin à Orange.
6: Au magasin Orange, oui, j'ai bien compris.
25: Mais nous, c'est quoi? Là, c'est un magasin qui est situé à Orange.
6: Passez-moi le responsable, s'il vous plaît, parce que là.
25: C'est moi le responsable. Et tu sais quoi? Il faut arrêter de me prendre la tête, hein. Tu n'as pas compris que tu n'es pas dans un magasin de téléphonie?
6: Non, mais.
25: Tu es bête ou quoi?
6: Vous pourriez faire un effort au moins, vous voyez, en se disant, c'est un client qu'on pourra récupérer plus tard, vous voyez.
25: Mais je m'en fous, je sais pas. Je t'explique, depuis une heure, je sais pas la tête, là, ce qu'il y a dans ta tête. Là, tu es dans la ville d'Orange, 84 ans.
6: La ville d'Orange.
25: Eh oui, la ville d'Orange. Espèce d'abruti. Depuis tout à l'heure, j'essaie de t'expliquer ça. T'es dans la ville d'Orange. T'es pas au service Orange. Alors écoute, moi, je vois, j'ai bien été gentil.
6: Non, mais alors, excusez-moi,
25: là,
6: mais.
25: Jusqu'à présent, là, j'étais gentil. Ça va chier, hein. Tu as compris?
6: Non, mais vous inventez.
25: Je te le dis.
6: Passez-moi le responsable de la plateforme, s'il vous plaît, parce que j'imagine.
25: Je vous la passe. Vous allez voir.
6: Merci.
25: Viens, il y a le fou.
6: Hey, je vous entends,
25: viens,
6: hein.
25: Ouais, mais bien sûr, mais vous m'entendez.
6: Non, bah, enfin, excusez-moi, mais alors, je suis SFR.
25: On va te faire soigner maintenant. Je vous passe la personne qui va vous achever.
6: Ah, bah, tout de même.
11: Oui, allô?
6: Ah bah bonjour monsieur, excusez-moi, mais j'ai un gros problème avec votre opérateur Orange, là.
11: Alors, mais si on vous dit qu'on est dans la ville d'Orange, écoutez, vous avez un ordinateur, vous cherchez à préciser.
6: Alors, je tape Orange.
11: Faites-vous plaisir.
6: Effectivement, donc Orange, concurrent direct de Bouygues, Free et SFR.
11: Non mais attendez, excusez-moi, mais il faut vous faire soigner.
6: Non, mais
11: alors, du coup, puisque vous voulez votre numéro de dossier, vous êtes d'accord que si on est bien la boutique d'Orange, donnez-moi votre numéro de téléphone, je puisse accéder à votre numéro de dossier.
6: Ah, on devient raisonnable.
11: Ah, allez.
6: Alors, 06.
11: Alors, ne bougez pas, je note, hein. Alors
6: 06
11: 06
6: 06
11: 06
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11: 06
6: 06
11: 06
6: 06
11: 06
6: et
11: 06
6: et 06.
11: Alors là, je suis désolée, il y a 12 chiffres. C'est pas possible.
25: Imposteur, mytho.
6: Comment ça, mytho?
25: Va te faire soigner le cerveau.
24: Hein. 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
12: Allô?
13: Oui, bonjour madame. Madame? Bonjour, vous êtes bien titulaire de l'abonnement 0546. Mmh. Oui, c'est France Télécom à l'appareil. Oui. Nous installons sur le quartier, sur le 0546, un système téléphonique. Le dernier cri de la technologie infrarouge, c'est-à-dire que vous êtes relié à partir d'aujourd'hui sur l'infrarouge. Votre appareil de téléphone qui est un appareil à fil, hein. Mmh. Vous avez une fiche, vous avez une prise qui va dans votre mur actuellement, n'est-ce pas? Voilà, donc maintenant, vous n'aurez plus besoin de cette prise téléphonique. Vous allez pouvoir vous transporter, vous promener dans votre appartement, prenant l'appareil que vous avez actuellement. Vous le prenez dans vos mains, mais vous débranchez la prise et nous pouvons continuer à parler. Voilà le nouveau système. Mmh. Eh oui, c'est le système.
12: Ah ben, faudrait que vous rappeliez parce que ma belle-mère est descendue, là.
13: Vous avez un appareil de quel type?
12: Ah ben, je sais pas, c'est chez ma belle-mère, hein. Moi, c'est pas ma maison.
13: Ben non, mais vous savez,
12: c'est
13: madame.
12: Ma belle-fille, moi.
13: Comment?
12: Moi, je suis sa belle-fille, hein.
13: Ah, c'est pour ça, voilà.
12: Ah, bah, écoutez, moi, je suis pas à mon domicile, hein.
13: Voilà, écoutez, c'est un tout petit problème technique. Vous avez
12: Va revenir, là, dans 10 minutes, hein, quart d'heure, si vous pouvez rappeler à ce moment-là.
13: Non, vous avez votre appareil dans la main?
12: J'ai l'appareil de ma belle-mère dans la main, oui.
13: Voilà, donc vous prenez l'appareil dans la main, vous voyez le cordon téléphonique?
12: Oui.
13: Vous le tendez tout doucement.
12: Oui, je le tends.
13: Oui, tout doucement, hein.
12: Oui.
13: Bon, nous allons faire un compte à rebours. Je vais inverser la fréquence. Ne bougez pas, madame. Mmh. Vous faites un essai en ZRC. Voilà. Un peu plus. Voilà. Écoutez, madame, nous avons un petit problème dans votre appareil téléphonique. Vous n'avez pas un appareil qui ferait masse. Il n'y a pas un don.
12: Je ne peux pas vous dire. Je ne connais pas le bâtiment ici. Je peux
13: non, un appareil. Non, non, un appareil en métal. Vous savez, avec des. Est-ce que. Excusez-moi de vous demander ça. Vous n'avez pas d'appareil dentaire, de plombage, de choses comme ça?
12: Si, un appareil dentaire, moi.
13: Ah! Eh ben voilà.
12: Pourquoi?
13: Eh ben voilà. Ah. Vous avez un appareil dentaire.
12: Ah ben dis donc, vous me posez beaucoup de questions, dis donc.
13: Ah oui, excusez-moi. Mais vous savez.
12: C'est un peu indiscret, mais enfin.
13: Oui, mais vous savez, je suis. Je suis inspecteur à France Télécom, c'est moi qui fais.
12: Oui, mais vous savez, c'est un peu indiscret, ça.
13: Oui, excusez-moi. Hein? Oui, excusez-moi.
12: Ça me semble un peu indiscret, quoi.
13: C'est un peu intime.
12: Je tique, hein.
13: On va faire le test simplement maintenant pour vérifier que ça marche bien.
12: Oui, mais elle est pas là, hein.
13: Madame, j'ai pas besoin qu'elle soit là. Du moment qu'il y a quelqu'un chez vous, c'est parfait. Nous, on teste la ligne. Vous pouvez prendre donc votre téléphone.
12: Oui.
13: Vous le prenez dans les mains. Là, vous l'avez dans les mains, le téléphone?
12: Oui, j'ai dans les mains.
13: Vous allez, tout en me parlant, hein, j'ai besoin de vous entendre pour faire les tests, vous allez vers votre prise téléphonique.
12: Oui.
13: Et vous allez voir que quand je vous le dirai, vous enlèverez, vous décrocherez.
12: La prise.
13: Voilà, voilà la prise, et vous verrez que nous pouvons continuer à nous parler normalement.
26: Oui, ben vous allez me dire, et puis je vais la débrancher.
13: D'accord, donc je vais vous donner, faire avec vous un compte à rebours. Alors, vous m'entendez ?
26: Oui.
13: À partir de 5, vous faites le compte à rebours, vous décrochez la prise, et à 0, nous continuons à nous parler normalement.
26: D'accord.
13: Je vous écoute.
26: Oui. Alors, 5, 4, 3, 2, 1, 0.
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15: Oui, bonjour.
6: Bonjour monsieur, c'est bien la société de transport routier.
15: Ouais, je suis une femme, hein, déjà pour commencer, mais bon, enfin, c'est pas grave.
6: Oh non, c'est pas grave. Mmh. Mais c'est bien la société de transport.
15: Oui, c'est une société de transport, oui.
6: Monsieur Martin, à l'appareil, les transports Martin, on est comme qui dirait collègues.
15: D'accord.
6: Donc je nous ai préparé un dossier commun pour récupérer l'indemnité carburant de l'État.
15: Pardon, vous faites un dossier commun ?
6: Oui, parce que moi je fais que des courses en vélo, donc pour récupérer la prime carburant, je me suis mis avec vous.
15: Vous êtes en vélo et vous allez demander la prime carburant ?
6: Ouais, mais alors soi-disant parce que je suis en vélo, j'aurais pas le droit à l'indemnisation d'essence.
15: Bah, ça me semble logique.
6: En tout cas, plus de problème, puisque je nous ai associés sur le dossier.
15: Mais on n'est pas associés, monsieur.
6: Non, mais on va faire comme si, et hop, on partage l'indemnisisme.
15: Ah bon, il doit y avoir un problème, là.
16: Mais vous sortez d'où, là ?
6: Ah, bah, bonjour, monsieur.
16: Vous n'avez pas le droit, nous, vous ne nous mêlez pas à vos fraudes.
6: Bon, c'est pas vraiment une fraude, parce que vous y avez droit pour de vrai.
16: Oui, bah, si on a le droit, vous ne nous mêlez pas avec vous. Ah non, mais ça va pas ou quoi ?
6: Non, mais c'est ce que je disais, on partage.
16: Alors, attendez, si c'est pas. Oh là là, tiens, parle-lui, parce que moi.
25: Alors donnez-moi votre nom et votre numéro de téléphone.
6: Bonjour madame, pardon.
25: Moi c'est monsieur, hein, c'est de clown.
6: Oh bah merci, mais alors si c'est comme ça, passez-moi le patron, je vais voir avec lui.
25: Je suis le patron de l'entreprise.
6: Ah.
25: Ça y est, vous avez compris.
6: Oui bah oui, donc on est collègues.
25: Non, moi je suis pas votre collègue du tout, hein.
6: Bah je suis le patron des transports Martin, donc.
25: Donnez-moi votre nom.
6: Monsieur Martin.
25: Votre numéro de tirette.
6: Non, ça j'ai pas.
25: Vous n'êtes pas capable de me donner votre numéro de tirette, c'est que votre entreprise n'existe même pas.
6: Non, c'est parce qu'on travaille en semi-professionnel.
25: Ah ouais, en semi-professionnel bien sûr, hein.
6: Ouais, donc mettez plutôt votre numéro de tirette à vous sur le dossier, ce sera plus simple.
25: Je ne mettrai rien du tout sur le dossier. Donnez-moi vos numéros de téléphone.
6: Ah, le téléphone maintenant. Bah, pas de problème.
25: Allez dans l'ordre des choses.
6: Ah, je suis bien d'accord.
25: 06.
6: Ok, donc 06, ensuite, je vous écoute.
25: Non, donnez-moi votre numéro de téléphone à vous.
6: Bah, vous, donnez-moi déjà votre numéro de téléphone à vous.
25: Et c'est gland ou quoi ?
6: Comment ça, je suis gland ?
25: Vous m'appelez, c'est que vous avez mon numéro quand même.
6: Ah, bah oui, c'est vrai. Alors, il vous faut quoi d'autre ?
25: Je veux savoir votre adresse.
6: Alors, ça, vous en avez pas besoin puisqu'on va mettre votre adresse à vous sur le dossier.
25: Putain, mais tu fais exprès d'être con, quoi.
6: Oui, enfin, je fais ce que je peux.
25: Ah oui, ben, je te demande ton adresse, c'est pas pour faire un dossier, c'est juste pour savoir ce que tu fais comme escroquerie, il n'y a pas ça.
6: D'accord, parce que je me disais, si tu mets mon adresse sur ton dossier, ça va pas passer.
25: Tu écoutes quoi ?
6: Oh, mais bien sûr.
25: Tu écoutes ?
6: Complètement, je suis tout ouïsme.
25: Qu'est-ce que je t'ai demandé ?
6: Tu m'as demandé quelle adresse on mettait sur notre dossier.
25: Non, je t'ai demandé ton adresse. Donne-moi ton adresse, je vais raccrocher. Mais si je vais couper, là.
6: Bah non, si tu coupes, comment tu veux que je te donne mon adresse ?
25: Donne-moi ton adresse ou je raccroche.
6: Bah j'essaye, mais comme tu m'interromps à chaque fois.
25: Donc tu me donnes pas ton adresse ?
6: Ah, mais bien sûr que si.
25: Vas-y.
6: Alors, rue, mais tu la mets pas sur le dossier, hein.
25: Tu me l'as pas donné.
6: Ah oui, c'est vrai.
25: Je raccroche.
6: Non, sérieux, tu vas pas raccrocher ?
25: Je raccroche.
6: Ah bah non, attends, parce qu'avec tout ça, t'as même pas noté mon adresse.
25: Mais t'es con, quoi.
6: Oh bah clairement, oui.
25: Allez hop, salut.
17: Allô ?
13: Ouais, de toute façon, on verra après. Oui, on va voir après ce que ça. Allô ?
17: Oui.
13: Bonjour, madame. C'est la mairie à l'appareil.
17: Oui.
13: Vous êtes bien madame Gadec ?
17: Oui.
13: Ah d'accord. Bon, je suis en ligne avec les services des égoutiers, ils sont dans les canalisations là,
17: oui.
13: Dans Toutaigu qui est juste en dessous de chez vous.
17: Oui.
13: Et il y a un truc qui les dérange, donc je vais vous les passer et ils vont vous dire ce qui se passe.
17: D'accord.
13: Je bascule la communication, vous allez les avoir, ils vont vous expliquer. Ne quittez pas.
17: Oui.
18: Allô ?
17: Oui.
18: Ah bonjour madame. Oui, on est dans les égouts là.
17: Oui.
18: Juste en dessous de chez vous.
17: Ah, attendez, je vais regarder par la fenêtre.
18: Alors. Non, mais vous nous voyez pas, on n'est pas sur le trottoir, on est dans, dans les égouts.
17: Oui.
18: Parce que dans votre arrivée là, qui descend de chez vous, il y a un saumon qui remonte par les tuyaux, les canalisations qui arrivent chez vous.
17: Oh.
18: On ne sait pas quoi faire parce qu'il va boucher les canalisations.
17: Oui.
18: Il faudrait que vous le fassiez remonter. Alors, vous allez pouvoir nous aider. Est-ce que vous êtes loin des toilettes là ?
17: Non.
18: Bon, vous prenez votre téléphone à la main.
17: Oui.
18: Et vous allez jusqu'aux toilettes.
17: Et qu'est-ce que je fais, alors ?
18: Alors, juste on vérifie que c'est bien votre canalisation. Attends, passe-moi la clé de 12, là, vas-y. Attends, quittez pas, madame, hein ?
17: Oui.
18: Ouais, c'est ça. Allô ?
17: Oui ?
18: Bon, est-ce que vous auriez un morceau de pain ?
17: Un morceau de pain ? Oui, bien sûr.
18: Allez chercher un morceau de pain, on va essayer de le faire remonter, il n'y a pas de...
17: Oui, attendez, je prends le morceau de pain. Attendez, je prends le téléphone. Ça y est, j'ai pris mon morceau de pain.
18: Voilà, et il faudrait une épuisette ou...
17: Pourquoi ? Parce qu'il va remonter ?
18: Ben oui.
2: Il est gros ?
18: Il fait 2 kilos quand même. Hein.
2: Attendez, alors je vais appeler un voisin là. Parce que...
18: Non, mais c'est rien. Hein.
2: Je vais appeler quelqu'un parce que je ne serai pas capable.
18: Allô ?
2: Oui, attendez, je suis en train de me demander si je vois quelqu'un là. Oh, il n'y a personne.
18: Dans l'immeuble ?
2: Dans la rue.
18: Oui, si vous voyez quelqu'un dans la rue qui pourrait vous aider à monter le saumon, ça serait pas mal, oui.
2: Oui.
18: Allô ?
2: Oui, attendez, j'essaye de trouver quelqu'un pour m'aider, là. Oh, ben, il y a 3 gars qui arrivent, là. Attendez, je vais être en paquet.
18: Ils ont une épuisette, eux ?
2: Monsieur ? C'est un petit jeune, là, qui vient.
18: Je vais vous aider.
2: Ils sont à 3. Une épuisette, non, j'ai pas. Hein. Attendez, qu'est-ce que je peux trouver autrement ?
18: Bon, ils vont l'attraper avec les mains. Hein.
2: Venez m'aider, vous serez bien gentil. Il y a un monsieur qui s'égout. Il y a un saumon qui remonte dans les toilettes. Il faut que je donne le pain. Et qu'est-ce que je fais avec le pain ? Allô ?
18: Oui, alors vous allez mettre le pain.
2: Le pain, je fais quoi ?
18: Amenez le petit jeune dans vos toilettes déjà.
2: Oui, attendez, je l'amène. Ils vont venez voir. Il y a un saumon qui remonte des égouts. Et il fait combien de kilos ?
18: Oh, ben environ 2.
2: 2 kilos. On vous invitera à manger.
18: Ils peuvent vous aider ?
2: Oui, ils sont à 3, là, ils ont l'air bien gentils. On arrive, hein. Rentrez, monsieur. Oh, écoutez, venez voir, les water sont là, il faut mettre un morceau de pain.
18: Oui.
2: Attendez, je vous passe le garçon.
18: Oui.
2: Tenez.
25: Allô ?
18: Allô ?
25: Oui.
18: Oui, c'est les égouttiers, là.
25: Oui.
18: Bon, il est dans les égouts de la dame, là, il remonte.
25: Ouais.
18: Vous avez une épuisette ?
25: On n'a pas d'épuisette, non. De toute façon, une épuisette, ça ne rentrera pas dans les toilettes, donc...
18: Non, mais une petite... Alors, si vous avez des gants ?
25: Avec des gants, peut-être,
2: des gants pour ne pas qu'ils glissent, je vous donne ça, parce qu'il paraît qu'il faut mettre ça dans les toilettes.
25: Il faut mettre le pain dans les toilettes, c'est ça ?
18: Voilà.
25: Le monsieur va vous dire. Ok. Elle va chercher des gants.
18: Voilà.
25: Ouais, tu peux me tenir le... Ah,
2: il faut mettre des gants,
25: Allez voir ça, les gars, ça va être...
2: Il fait 2 kilos.
25: 2 kilos. Comment il a fait pour vous monter les égouts ?
2: Ça y est, le petit gars a mis le morceau de pain dedans.
18: Est-ce que... Alors, attendez, on est en train de pousser, nous, le saumon par en dessous, là, dans les... Est-ce que vous voyez sa gueule ?
2: Oui, sa gueule. La gueule du saumon.
18: Normalement, vous devez voir sa tête, là.
2: Normalement, on devrait voir sa tête. Non, on ne voit pas.
18: Les petits jeunes ne la voient pas non plus ?
2: Les petits jeunes ne la voient pas non plus. Non.
18: Tirez la chasse d'eau pour voir.
2: Tirez la chasse d'eau ?
25: Avec le pain dedans ?
2: Avec le pain dedans ?
18: Ben oui.
2: Oui.
18: Allô ?
2: Oui.
18: Ça y est, le pain est parti.
2: Oui.
18: Merci, madame.
2: Merci, madame.
18: Ah oui, parce que on est dans les égouts, nous, on vit dans les égouts, on n'avait pas de pain pour notre repas, là, ce soir.
2: Quoi ? Ça, c'est la dernière, alors. Ils avaient besoin de pain. Merci, madame. Oh, on vit dans les égouts. J'aime mieux ça, hein.
25: Merci
2: les gars. Je vais vous inviter, mais on n'aurait pas mangé quand même. Merci. Allô ?
18: Allô ?
2: Oui.
18: Ah, dites-moi, madame, est-ce que vous pourriez nous faire passer une bouteille de vin ?
2: Non, allez, ça suffit, j'arrête, hein.
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3: Oui, allô ?
6: Bonjour madame, je suis bien chez l'agriculturiste.
3: Oui.
6: Vous avez de la paille encore vous ou pas ?
3: Oui.
6: Alors, il va falloir tout dégager. J'ai un camion qui va passer là pour évacuer tout ça.
3: Pourquoi faire ? Mais moi je suis éleveur moi. Allez, je vais vous passer mon fils. Allô ?
6: Bonjour madame, comme j'expliquais, je vais venir vous débarrasser de votre paille.
3: Mais non, mais nous, notre paille, on la garde.
6: Comment ça vous la gardez ? Bah bien sûr que non.
3: Mais nous on a des bestiaux, mais je comprends pas.
6: Bah parce que au niveau de la légalité, tôt ou tard, il faut vous débarrasser de vos pailles qui vont être interdites.
3: Non, mais nous on est agriculteurs. Notre paille, on est obligé d'en mettre pour une. Réalité, nos animaux.
6: Oui, mais je vous rassure, à la place, je vous ai commandé des pailles en carton qui, elles, restent légales.
3: Non. Je veux pas de quoi vous permettez de venir chez les gens.
5: De toute façon, c'est des casse-coups comme ça tous les jours, c'est terminé. Allez,
6: hein. Et la dame que j'entends derrière, peut-être c'est le responsable.
3: Déjà, c'est nous les responsables, déjà de une.
6: Oui.
3: Et de deux, la paille, c'est pour nos animaux. Donc vous allez pas nous casser les couilles sans s'étendre.
6: Excusez-moi de vous aider à pas être hors la loi.
3: Mais on n'est pas hors la loi. Mais vous vivez dans un monde merveilleux ou quoi ?
6: Ah, bah alors passez-moi le patron, parce que là.
3: Oui.
6: Oui, c'est bonjour monsieur.
14: Non, là, il y a erreur, hein.
6: Comment ça, il y a erreur ?
14: Bah, vous
0: connaît pas, nous.
6: Ah non, bah non, c'est pour ça que je vous appelle, pour vous prévenir.
0: Et c'est qui vous a donné notre nom?
6: Votre nom, c'est moi qui l'ai inscrit dans mon fichier de clientage. D'ailleurs, comme je disais, je vais aussi vous déposer des pailles en carton.
0: Mais de pailles en carton, qu'est-ce que vous racontez? Des pailles pour faire quoi?
6: Bah pour vous les livrer.
0: Et pour faire quoi?
6: Je vous en ai mis 30 000 que je vais...
0: De dire des trucs comme ça, c'est pour faire quoi cette paille-là?
6: Eh ben c'est pour boire, qu'est-ce que vous voulez que je vous dise, une paille?
0: Mais qu'est-ce que vous voulez qu'on ait des pailles? Nous sommes agriculteurs, on n'a pas besoin de paille, qu'est-ce qu'on va faire avec des pailles à boire? Nous c'est de la paille de blé, d'orge, d'avoine, de tout ce que vous voulez,
6: voilà.
0: Mais c'est pas
6: eh
0: des
6: ben,
0: pailles pour boire.
6: Tout ça, ça va dégager, moi je vous en débarrasse.
0: Arrêtez vos bêtises, qu'est-ce que c'est de ça? On n'a rien commandé, on n'a rien signé, on n'a rien loué.
6: Alors si, je vous compte quand même le locatisme des camions pour récupérer et déposer les
0: mais
6: pailles.
0: On a
6: Ah bah vous me le dites maintenant, moi je vous ai fait la commande.
0: Mais vous êtes pas bien, vous nous m'appelez là, puis vous dites que vous avez fait une commande.
6: Bah excusez-moi de faire mon métier, hein.
0: Eh ben c'est quoi votre métier?
6: Moi je suis pailliste.
0: Non, vous faites rien du tout, on n'a rien commandé, alors vous allez annuler, autrement moi je porte plainte.
6: Alors attendez, je lance un annulage. Tout, tout, tout, tout, bip, bip, bip, bip, bip. Bonne nouvelle, sur les frais d'annulage, je peux vous faire 50%.
0: Mais on en veut pas!
6: Comment ça?
0: Quoi? Et puis qu'on a, vous avez loué des camions pour nous, il y a quand même de quoi.
6: Ah bah on est d'accord. Donc vous confirmez?
0: Non, je ne confirme rien du tout. On n'a rien écrit, on n'a rien signé. Nous,
6: bah, il y a votre collègue qui disait qu'il était d'accord.
25: Ça va pas.
0: Bah, ça va pas. Non, arrêtez vos bêtises. Non, c'est son,
25: c'est son
0: mari. Moi, je vais porter plainte. J'appelle la gendarmerie tout de suite.
25: Et bon, c'est moi là.
6: Alors, ah c'est toi. Alors, excuse-moi.
25: Bon, je n'ai pas gardé les cochons avec vous, moi.
6: Pardon?
25: Je n'ai pas gardé les cochons avec vous, hein. Je vous ai pas permis de me tutoyer. Hein.
6: Ah bah pardon, vous me dites que c'est toi.
25: C'est moi, j'ai dit.
6: Oui, bah c'est ça, oui, c'est toi.
25: Non, non, bon, allez.
6: Alors, ce que je peux te vous proposer, c'est un échelonnage des paillements. Allô?
0: Quoi encore?
6: Alors, si on dit qu'on fait 10 000 pailles maintenant, 10 000 le mois prochain.
0: Et on dit rien du tout, vous êtes sourd ou quoi?
6: Non, mais dans ce cas, on échelonne les paillements, c'est ce que je disais.
0: Merde!
6: Je prends ça pour un oui.
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19: Allô?
4: Allô? Bonjour, madame.
19: Bonjour.
4: Madame Ledoux, à l'appareil.
19: Oui. Qui vous demandez, madame?
4: Ben, je suis bien la SPA.
19: Mais non, madame. Non, vous n'êtes pas la SPA, vous êtes à Puget-Aimier.
4: Oh, ben mince, qu'est-ce que je fais là, alors? Figurez-vous que je suis à Roquebière, dans la forêt, et je suis ornithologue. Vous savez, je m'occupe des nids d'oiseaux. Hmm? Et je voulais avoir un renseignement auprès de la SPA.
19: Moi, une fois, j'étais déléguée responsable, mais maintenant, je le fais plus.
4: À la SPA?
19: Oui.
4: Ah, ben, vous pouvez... On sait jamais. Peut-être que vous pouvez me donner un renseignement.
19: Téléphonez pas au vétérinaire.
4: Mais oui, mais je ne peux pas. Mon téléphone ne marche pas. C'est un téléphone portatif. Et le problème, voyez-vous, c'est que je suis en train de surveiller un nid d'aigles royaux.
19: Oui.
4: Et alors, je suis à 2 mètres du nid des petits aigles. Mm. Et j'aurais voulu savoir si les aigles, les parents, étaient plus ou moins agressifs.
19: Ah, je sais pas. Ça, je sais pas du tout.
4: Aïe, aïe, aïe, parce que je sais pas si je peux rester en observation.
19: Oui, hein. Je comprends. Vous voulez pas vous faire attraper non plus.
4: Ben oui, parce que ce sont des aigles très solides. Ils peuvent embarquer un mouton dans les aigles.
19: Ben oui, alors oui.
4: C'est pour ça que je voulais avoir le renseignement. Attendez, parce que là, je vois... Attendez. Ah, qu'est-ce que c'est? Oh là là. Allô?
19: Allô?
4: Aïe.
19: Allô?
4: Oh, il y a quelque chose qui m'arrive dans le dos, là. J'ai comme une pince dans le dos.
19: C'est l'aigle? Allô?
4: Oh mon Dieu! Je suis en train de décoller.
19: Comment?
4: Je suis en train de m'envoler dans les airs.
19: C'est un aigle qui vous a pris.
4: On est en train de voler au-dessus de la forêt.
19: Qu'est-ce que je dois faire?
4: Ça va très vite.
19: Parlez-moi tout le temps. Parlez.
4: Ici Madame Ledoux.
19: Oui, ici, madame.
4: Bonjour, madame.
19: N'ayez pas peur, je reste avec vous.
4: Oh, mon Dieu!
19: Allô, je suis là.
4: Il a dû me prendre pour un lapin.
19: Je vous entends.
4: Je vais prendre le téléphone. Je vais le mettre au côté de ses oreilles, là.
19: Oui.
4: À côté de ses ouïes.
19: Oui.
4: Criez dedans, va voir.
19: Va coucher.
4: Allô?
19: Allô, va coucher. Allez, dors. C'est pas un lapin, va coucher. Allô, madame Ledoux. Allô, c'est pas un lapin, mais il comprend pas.
4: Ah, allô. Il y a les trains qui se libèrent.
19: Comment? Il lâche.
4: Il commence à desserrer son étreinte.
19: Django. C'est pas un lapin. C'est madame Ledoux.
4: Allô?
19: Allô, n'ayez pas peur, je suis là.
4: Il me libère.
19: Vous tombez où? Allô? Allô? Allô? Allô, ici Puget-Aimier.
4: Allô?
8: Allô, madame, ça va mieux?
4: Je ne suis pas un lapin.
8: Oui, il vous a lâché l'aigle.
4: Je suis madame Ledoux.
8: Oui, je sais. Vous m'avez téléphoné pour que je fasse peur à l'aigle.
4: Ah, c'est vous?
8: Oui, c'est moi.
4: Oh, bah madame, comment vous remerciez? Vous m'avez sauvée.
8: Mais madame, c'est rien du tout. C'est une grande joie pour moi de rendre service.
4: Eh ben, on était à 400 mètres du sol.
8: Oh là là.
4: Il m'a regardé avec ses yeux et il m'a lâché.

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3: Non mais parce que moi je l'ai fait livrer là.
4: Non, vous n'avez rien à faire livrer, monsieur. Attention, ça va aller loin, monsieur, si vous continuez ainsi. Hein.
3: Bah pourquoi ?
4: Attendez, parce que vous venez d'où ? Enfin, attendez un instant.
5: Non mais mon numéro de téléphone, je vous donne le nom.
3: Allô ?
6: Oui, allô ?
3: Ah, un autre monsieur.
6: Je vais reprendre vos coordonnées, votre numéro.
3: Bah c'est le vôtre.
6: Mais non, votre numéro pour que je puisse vous appeler.
3: Alors c'est ce que je disais, comme votre numéro c'est mon numéro, il faut que vous m'appeliez sur votre numéro pour me laisser un message.
6: Monsieur, là vous m'appelez pas avec mon téléphone à moi, vous appelez avec le vôtre.
3: Avec mon téléphone, mais sur votre numéro où vous pouvez me laisser un message.
6: Je vais pas me laisser un message, monsieur, si c'est le vôtre, c'est quoi de ce truc ? Je comprends rien.
3: C'est simple, vous laissez un message à mon intention que vous notez pour me le transmettre.
6: Imaginez que j'ai des messages. On est d'accord ? Je vous appelle comment moi ?
3: Ah bah vous me les transmettez dans mon bureau.
6: Bah il est où votre bureau ?
3: Ah bah alors justement, c'est pour ça qu'il faudrait que je vienne pour voir où je vais m'installer.
6: Mais non, mais nous on a un siège derrière, vous pouvez pas prendre notre bâtiment comme ça. Enfin, je sais pas, faut pas être bête pour pas comprendre. Ça c'est interdit, c'est comme si que moi je vais faire un papier puis je me dis bon, je vais aller vivre chez vous pendant autant de temps.
3: C'est surtout comme si que j'ai eu l'idée avant et que j'ai déjà fait tous les faux papiers nécessaires. Donc
6: bah, vous pouvez pas monsieur faire des faux papiers du siège. Vous pouvez pas faire des faux papiers du siège comme ça.
3: Ah bah c'est pas compliqué, hein. Il suffit d'imprimer un papier avec l'ordinateur.
6: Pas faire des faux.
3: Bah, ce qu'il y a, c'est que sinon, ils voulaient pas changer dans les annuaires, ils voulaient pas changer votre nom.
6: Et pourquoi vous avez changé notre nom dans l'annuaire ?
3: Eh bah, pour rajouter Amicale des Chasseurs.
6: Amicale des Chasseurs, mais c'est pas possible.
3: Bah si, maintenant vous vous appelez la SPADC, c'est-à-dire Société Protectrice de l'Amicale des Chasseurs.
6: Mais Société Protectrice et Amicale des Chasseurs. Mais c'est impossible, vous vous rendez compte que l'image que vous allez donner à la SPA, on est là pour aider les animaux, pour aider les personnes aussi en difficulté.
3: Eh bah, considérez qu'on est des chasseurs en difficulté.
6: Bah non, vous n'êtes pas des chasseurs en difficulté, vous. Voilà. Quittez pas.
7: Bonjour.
3: Oui, ah, bonjour monsieur.
7: De quoi ? Pourquoi vous déclarez ça le propre chef ? Vous demandez l'autorisation à qui, vous ? Je suis pas d'accord. Moi, je suis la directrice, donc vous m'enlevez ça tout de suite.
3: Oui, mais alors là, vous êtes sympa, parce que si je dois tout refaire maintenant...
7: Non, vous rendez... ou quoi, là, sans déconner ? Vous venez pas me faire chier ici avec vos collègues de chasse, etc. Vous venez pas ici, c'est tout.
3: Bon, enfin, mes collègues de chasse étant un petit peu vos collègues de chasse aussi...
7: Vous n'êtes pas collègues, vous m'apparentez pas à vous. J'ai rien à voir avec vous, ni de près, ni de loin. J'ai autre chose à foutre.
8: Ah non, mais ben, ça nous embêtez, celui-là. Vous passez la police, c'est tout ce qu'on va gagner, hein.
3: Allô ?
8: Ici, ça n'appartient pas à la salle des
3: chasseurs,
8: point.
3: Ta gueule,
8: je
3: ne reviens pas de là. Vous n'avez pas raccroché. Ça faisait longtemps.
8: Connard.
3: Alors, le connard vous fait dire qu'il vous entend.
8: Ici, c'est la SPA, je n'ai pas la peine de vous présenter.
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9: Allô ?
10: Oui, bonjour madame.
9: Bonjour.
10: Je vous appelle, c'est bien les chauffages, hein ?
9: Oui.
10: Dites-moi, je voudrais me faire ramener.
9: Oui.
10: C'est possible ?
9: Une cheminée de salon ?
10: Oh non, non, c'est moi-même.
9: Oui, mais vous voulez ramener votre cheminée de salon ?
10: Je voudrais me faire ramener, moi.
9: Vous voulez vous faire ramener ?
10: Oui, parce que j'ai ravalé beaucoup dans ma vie. Et là, je voudrais me faire ramener.
9: Ah non, mais là, je comprends pas ce que vous me demandez.
10: Mais je suis pas au ramonage, hein, chauffage.
9: Oui, mais nous faisons des ramonages de cheminées de salon ou de chaudière.
10: Ah, pas de dames.
9: Ah non, non, ramone pas les dames, non.
10: Ah bon ? Il est pas là le monsieur qui fait le ramonage ?
9: Ah oui, mais nous ramonons les cheminées de salon. Donc
10: oui, mais il n'y a qu'à faire comme si j'avais une cheminée de salon.
9: Non, non, mais vous vous foutez du monde là ou quoi ?
10: Pardon ?
9: Et qu'est-ce que vous voulez vous faire ramoner ?
10: La chatte.
9: La chatte, ah ouais. Non mais mon mari, il ramène que ma chatte.
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11: Oui, allô ?
3: Bonjour monsieur, c'est bien l'auto-école ?
11: Oui, bonjour.
3: Monsieur Martin à l'appareil, la téléconduite Martin.
11: Oui ?
3: J'ai des dossiers d'élèves à qui j'ai fait passer la conduite, il faudrait que vous leur filiez les permis.
11: Mais de quoi vous parlez monsieur ? Qu'est-ce que je vais leur donner le permis ?
3: Parce que moi je leur ai fait passer l'examen en visioconduite.
11: En visioconduite ? C'est bien la première fois que j'entends ça.
3: C'est normal, c'est un système exclusif des établissements Martin.
11: Ouais.
3: Les élèves se filment en train de conduire, moi je les pilote à distance en visio depuis chez moi.
11: Oui ?
3: Et après vous validez ça comme des heures de conduite qu'ils ont fait chez vous.
11: Bah on fera jamais ça monsieur, vous rêvez hein.
3: Bon, non. On va s'arranger.
11: Non, monsieur. Il n'y avait pas d'arrangement de quoi que ce soit.
3: Ah, si, il y a arrangage. Je vous file, attention, 10 euros par permis.
11: 10 euros.
3: Ouais, et vous inquiétez pas, en petite coupure en plus.
11: En plus.
3: Donc c'est bon pour vous ?
11: Ben, il faut voir avec ma direction, monsieur.
3: Ah, mais avec plaisir, ils sont là ?
11: Oui, oui.
3: Oh, bah, passez-les-moi.
11: Ouais, voilà.
12: Excusez-moi. Allô ?
3: Bonjour, madame. Apparemment, il faut voir avec vous pour valider la visioconduite.
12: Ok, mais les élèves, vous les avez fait conduire, vous, c'est ça ?
3: C'est ça. Eux, ils sont dans une voiture, ils se filment avec leur téléphone, et moi, je leur donne le cours à distance.
12: Mais donc, ils conduisent sans permis ?
3: Oui, mais je surveille.
12: Oui, mais vous les guidez à distance, vous êtes jamais dans la voiture avec eux.
3: Oh bah surtout pas, vous verriez comment ils conduisent.
12: Oui, non, non.
3: Et en plus, je peux pas, j'ai pas le diplôme, donc je fais ça en semi-professionnel.
12: Vous n'avez pas de formation, vous n'avez pas de diplôme, les jeunes conduisent sans assurance, vous êtes en téléconduite.
3: Voilà, mais à part ça, pas de problème, tout est réglo.
12: Non, mais j'ai pas. Non, mais attendez, vous rendez pas compte, c'est impossible.
3: Oh, vous savez, quand on a une bonne Wi-Fi, tout est possible.
12: Non,

0: Oui, bah, si tu veux.
1: Allô, oui, bonjour.
0: Bonjour, c'est monsieur, donc j'en déduis que vous êtes le patron principal.
1: Non, oui,
0: vous n'êtes pas sûr d'être patron.
1: Mais je comprends pas ce que vous nous dites là.
0: C'est pourtant simple, je pratique la visioconduite pour faire des heures de conduite à distance à votre place.
1: Pardon ?
0: Et vous, vous validez comme quoi ils ont passé le permis chez vous ?
1: Non.
0: Oh bah, on peut en discuter.
1: Non, mais je vous dis non, moi je suis pas intéressé par ça.
0: Ah, parce que moi je me suis un peu engagé comme quoi vous alliez filer les permis de conduire.
1: Ah non, mais vous êtes engagé, mais vous nous avez rien demandé, moi je vous dis non.
0: Eh, de toute façon, c'est ce que je disais à votre collègue, on va s'arranger, vous voyez ce que je veux dire ?
1: Non, alors attendez monsieur, je vous arrête tout de suite parce que sinon moi je vous déclare.
0: Non, vous seriez pas capable de me déclarer quand même.
1: Je vous signale auprès de la DDTM.
0: Et pourquoi vous me feriez un signal HDTC ?
1: Parce que ce que vous faites c'est illégal.
0: Oh, l'autre est illégal.
1: Si, c'est illégal, vous n'avez pas l'autorisation d'enseigner.
0: Non, mais ça c'est pas grave, il suffit de dire que vous m'avez missionnifié pour faire passer un visio permis à vos élèves.
1: Non, à aucun moment on vous a demandé de dire aux élèves que nous, auto-école, on allait leur faire passer le permis.
0: Ouais, mais alors comment on fait pour ceux à qui j'ai déjà fait passer le visio permis ?
1: Et comment vous pouvez leur avoir fait passer le permis alors que vous avez pas l'autorisation d'enseigner ?
0: Oh, bah ça c'est que des papiers, vous me les ferez plus tard.
1: Non, moi je marche pas là-dessus.
0: Ah, et si vous marchez pas là-dessus, est-ce qu'au moins on peut dire que vous marchez là-dedans ?
1: Non, mais non, je ne m'engage pas là-dedans. Vous avez fait passer des permis sans autorisation d'enseigner.
0: Oui, mais enfin ça, on n'est pas non plus obligé de le répéter à tout le monde.
1: Non, mais on n'est pas obligé. Non, mais vous rigolez là ?
0: Oh bah oui.
1: Je sais pas qui vous êtes, hein.
0: Monsieur Martin.
1: Non, mais je sais pas qui vous êtes, monsieur Martin de je sais pas quoi là.
0: Non, pas de je sais pas quoi, de Martinville.
1: Martinville, oui, monsieur Martinville là.
0: Ah bah non plus, c'est monsieur Martin à Martinville.
1: Oui, monsieur Martin à Martinville.
0: Pour être vraiment précis d'ailleurs, on devrait dire monsieur Martin de Martinville.
1: Non, mais moi je vous arrête tout de suite.
0: Pardon, mais vous êtes auto-école. Mmh. Eh bah pour arrêter les gens, il faut être policier.
1: Oh bah non, mais...
0: Ou alors vous êtes policier auto-écolier.
1: Allez, non.
0: Non, pardon monsieur, on sait jamais.
1: Monsieur.
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4: Autoroute d'information, bonjour.
5: Bonjour madame.
4: Ah bah tiens. Vous ne quittez pas un instant.
5: Ben non. Ça fait du bruit par où ça passe, ça, dis donc.
4: Allô ?
5: Oui, ben, ça fait du bruit chez vous.
4: Oui.
5: Hey. Bonjour madame.
4: Bonjour monsieur.
5: Monsieur Ledoux à l'appareil.
4: Oui.
5: Vous êtes bien le centre d'information sur les autoroutes ?
4: Oui, monsieur.
5: Bien, je pars en vacances en Espagne, là.
4: Oui.
5: Avec ma femme, mon petit neveu Georges et mon chien.
4: Oui.
5: Voilà. Ben oui, mais alors, on a un problème, on est en train de charger la voiture et tout. Enfin, on a déjà fait quelques kilomètres, mais on est en train de changer les valises de place, parce qu'avec le Kléber, les valises, elles n'ont plus de place dans le coffre, vous voyez ?
4: Ah oui, d'accord.
5: Alors, donc on a des problèmes, quoi, évidemment. Alors, on voudrait savoir s'il y avait une forêt sur le bord de la route qui mène en Espagne.
4: Une forêt, hein ?
5: Oui.
4: À quel niveau ?
5: Oh ben, pas trop loin, quoi. C'est parce que ma femme n'arrive pas à dormir avec le clébard qui aboie tout le temps parce qu'il étouffe dans le coffre, quoi.
4: Ouais.
5: Alors, on se disait qu'on pourrait peut-être... Enfin, juste pendant un mois, quoi. Laisser le chien dans la forêt, au bord de la route, pour qu'on puisse le reprendre après, vous voyez, quoi.
4: Oh non, mais si vous n'allez pas abandonner votre chien pendant un mois...
5: Trois semaines et demie.
4: Trois semaines et demie dans la forêt, vous voulez abandonner votre chien ?
5: Non, pas abandonner. C'est-à-dire qu'on pensait que, vous voyez, en plus, les forêts dans le sud de la France, c'est dangereux.
4: Oui.
5: En été, il y a des incendies de forêt.
4: Oui.
5: Alors justement, nous, le petit chien, il pourrait peut-être vous aider dans la lutte contre les incendies de forêt parce qu'il passe son temps à pisser sur les arbres. Vous voyez ?
4: Mais comment il va vivre pendant trois semaines ?
5: Mais il peut surveiller les arbres, il peut protéger les champignons, quoi.
4: Mais vous pouvez pas faire ça.
5: Mais on rentrera au bout de trois semaines alors. Vous savez, les chiens, ils font ami-ami avec les écureuils, ils ont chacun une truffe, ils se frottent la truffe, ils aiment bien ça les chiens. Les écureuils leur apportent des glands.
4: Les écureuils leur apportent des glands aux chiens ?
5: Ah bah bien sûr madame.
4: Mais c'est pas possible, monsieur, ses amis les écureuils, ils vont pas le nourrir.
5: Si.
4: Ils vont pas le nourrir assez, c'est pas avec des glands qu'il va se nourrir.
5: Mais si, le chien, ça mange n'importe quoi.
4: Mais non, dans une SPA, à la SPA, il va être nourri normalement.
5: Mais nous, on l'a entraîné à bouffer des glands depuis trois semaines, et ben il se porte bien.
4: Votre chien, il va pas rester pendant trois semaines au même endroit. Hein.
5: Mais on va l'attacher à l'arbre.
4: Ah bah oui, bah c'est très malin. Hein. Mais il va être malheureux, le chien va pas pouvoir bouger, vous rendez pas compte.
5: Mais il aime bien pas bouger, c'est un feignant, c'est un gros feignant, ce chien-là. Je vous dis, il fait rien.
6: Allô ?
5: Oui.
6: Mais monsieur, excusez-moi, mais vous êtes sûr que vous êtes très normal ?
5: Madame, je vous...
6: Non, mais je me permets de vous demander ça, monsieur, parce que là, vraiment, d'abord, est-ce que vous savez où vous êtes ici ?
5: Je pense que je suis chez des gens sympathiques.
6: C'est-à-dire ?
5: Honnêtes. plaisant que j'aurais bien aimé rencontrer dans ma vie et avec qui j'aurais aimé me lier d'amitié, pourquoi pas.
6: Non mais monsieur, vous vous rendez compte de ce que vous dites? Est-ce que vous avez déjà vu, je sais pas qui vous êtes, qu'est-ce que vous faites dans la vie, monsieur?
5: Monsieur Bernard Ledoux, retraité des PTT.
6: Je suis bien heureuse de le savoir. Alors dans les PTT, on est comme ça?
5: Comment ça, on est comme ça?
6: Ben, écoutez, monsieur, vous avez pris un chien. Moi, je sais pas, j'ai 4 chiens, monsieur. Et croyez-moi, je pars aussi en vacances, quand ça m'arrive de temps en temps, et je laisse pas mes chiens au bord d'une forêt, hein.
5: Mais je veux pas les laisser au bord de la forêt.
6: Non, vous voulez l'attacher à un arbre, alors c'est encore pire.
5: Mais oui, mais je veux pas le laisser au bord de la forêt. S'il faut le mettre au milieu de la forêt, je l'attache au milieu de la forêt.
6: Non, mais enfin, monsieur, mais il mangera comment, votre chien? Vous rêvez ou quoi?
5: J'ai expliqué à la dame que les écureuils leur apportent des glands.
6: Non, mais vous plaisantez, chien, ça mange des glands. Moi, mes chiens mangent de la viande, monsieur.
5: Moi, ça fait 3 semaines qu'on entraîne mon chien a bouffé des glands.
6: Vous l'entraînez à manger des glands. Vous en mangez, vous, des glands?
5: Et j'ai essayé.
6: Oui, et c'est bon?
5: Ben écoutez, à mon avis, c'est bon pour le chien.
6: Ah, c'est bon pour le chien, ça, bien sûr. Mais pourquoi pas? C'est peut-être bon pour les écureuils, mais ça m'étonnerait que ce soit bon pour un chien. Monsieur.
5: Eh ben, il en bouffe. Hein.
6: Il en bouffe.
5: Eh ben, d'ailleurs, on a déjà une cargaison. En plus, le temps que...
6: Cargaison.
5: Mais oui, parce qu'on a pensé à tout. Le temps que les écureuils fassent ami-ami avec lui, on va lui mettre un petit panier à côté de sa laisse, puisqu'on va le mettre avec la laisse à l'arbre.
6: C'est ça, oui.
5: Alors, vous êtes un ami des chiens?
6: Ah oui, monsieur, oui.
5: Alors, à quel arbre croyez-vous qui sera le mieux? Un sapin, un hêtre ou un bouleau?
6: Non, mais monsieur, est-ce que vous plaisantez là où...
5: On part dans une demi-heure, madame.
6: Partez dans une demi-heure. Bon, mais écoutez-moi, d'abord, premièrement, si vous avez un problème, c'est à la SPA qu'il faut vous adresser, à la Société Protectrice des Animaux, et non pas à un service autoroute.
5: Mais ils n'en veulent pas de mon chien à la SPA.
6: Comment ça, ils n'en veulent pas de votre chien? Ça m'étonne, à la SPA, on accepte les chiens.
5: Non, la dame m'a dit qu'ils n'en voulaient pas.
6: Et pour quelle raison?
5: Parce que c'est un éjaculateur précoce.
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7: Oui.
8: Bonjour monsieur, c'est bien la brasserie?
7: C'est pourquoi?
8: J'ai mangé une omelette chez vous la semaine dernière.
7: Oui.
8: Et alors, apparemment, dans votre omelette, il y avait de l'œuf. Parce que moi, je fais de l'allergisme à l'œuf.
7: Vous êtes allergique à l'œuf et vous avez mangé une omelette?
8: Voilà.
7: Mais monsieur, quand on fait une omelette, automatiquement, il y a des œufs, monsieur.
8: Ah ah, donc on avoue?
7: On avoue quoi? On avoue rien du tout. Faut arrêter, monsieur.
9: Tu fais quoi avec une omelette avec des œufs? On peut pas faire un omelette sans œufs?
7: Non, laissez-moi parler.
9: Allô?
8: Ah, c'est madame.
9: C'est pas une omelette sans œufs. C'est marqué sur la carte. Une omelette, c'est des œufs.
8: Alors, écoutez, excusez-moi, je note. Le suspect reconnaît.
9: Ah, non, mais il y a toujours des œufs.
8: Non, mais c'est bien. Déjà, vous reconnaissez vos torts. C'est
9: déjà. Ah, non, c'est déjà... pas encore. Sur ma carte, c'est marqué omelette. Une omelette à base d'œufs.
8: Ah, bah ça, je pouvais pas le savoir.
9: Vous pouvez donner le dictionnaire ou chercher l'omelette. Omelette à base d'œufs.
8: Alors, attendez, j'ouvre le dictionnaire. Spécialité à base de légumes et de produits laitiers.
9: Non, c'est pas une omelette. À part si vous êtes végétarien, c'est une omelette végétarienne.
8: Ah, donc c'était une omelette végétarienne avec des œufs que vous m'avez servi.
9: Non, moi, je suis pas végétarien.
8: Parce que moi, je suis allergique aux végétariens aussi.
9: Ah oui, mais vous ne me l'avez pas dit.
8: Donc, vous m'avez vendu une omelette végétarienne avec des œufs?
9: Non, j'ai pas dit végétarien. Je vous ai dit, nous, c'est marqué sur la carte omelette jambon, c'est à base d'œufs.
8: Alors, attendez, parce que moi, vous m'avez fait une omelette jambon végétarienne.
9: Non, moi, c'est pas marqué végétarien.
8: Donc, en plus, c'est pas marqué discrètement, vous en profitez pour filer des
9: œufs. Moi, je vous explique. C'est pas marqué omelette végétarien.
8: Non, mais c'est ça, c'est que vous marquez pas végétarien, mais votre omelette au jambon est végétarienne, en vrai.
9: Non, elle est pas. J'ai jamais dit que je faisais de pendu végétarien.
8: Non, mais je comprends, c'est que vous avez mis des œufs végétariens, et du coup,
9: non,
8: moi, ça m'a...
9: Non, je fais des œufs normaux.
8: C'est des œufs normaux, vous êtes sûr?
9: Oui.
8: Jurez-moi que c'est pas des œufs végétariens.
9: Non, ah bah non, je peux vous le prouver, si on veut 20 heures, c'est des œufs normaux.
8: Dites, je jure que c'est des œufs normaux.
9: Oui, c'est des œufs normaux.
8: Vous avez pas dit je jure?
9: J'ai pas dit je veux dire. Je le jure.
8: Bah, je vois le truc, on essaye de contourner. Non, mais ça, c'est.
9: Non, je ne le tourne pas, écoutez.
8: Ah, bah, enfin, excusez-moi, moi, j'avais demandé une omelette au jambon sans porc, en plus.
9: Bah, alors, une omelette jambon sans porc, déjà, du jambon, c'est du porc.
8: Comment? En plus, vous m'avez mis du porc?
9: Bah, le jambon, c'est quoi pour vous?
8: Bah, c'est un légume.
9: Non, du jambon, c'est du porc, monsieur. Lisez bien vos listes de cuisine, c'est tout.
8: Ah, bah, excusez-moi, mais moi, je supporte pas le végétarien, mais je supporte quand même les légumes comme le jambon. Et effectivement.
9: Non, il n'y a pas de légumes jambon, ça n'existe pas.
8: Oui, parce que vous mettez du porc à la place.
9: Bah, une omelette jambon, c'est une omelette jambon.
8: Oui, parce que vous remplacez le jambon par du porc.
9: Non, j'ai jamais remplacé. Ça a toujours été, moi j'ai fait de l'école hôtelière, une omelette jambon, c'est une omelette avec du jambon. Je suis désolé.
8: Toujours est-il que du coup, j'ai dû aller voir mon docteur.
9: Oui, bien sûr. Moi, je suis pas responsable, mais produits.
8: Comme vous reconnaissez que vous êtes coupable?
9: Non, je suis pas coupable. Je fais des omelettes à base de jambon, du fromage.
8: Parce que j'avais pris jambon fromage, effectivement, maintenant que vous m'en parlez. Moi, je suis allergique au lait aussi.
9: Ah bah oui, mais
8: Alors, apparemment, dans votre fromage, il y aurait eu du lait.
9: Du fromage, vous avez vu du fromage sans lait, vous?
8: Ah bah oui.
9: Alors, vous, il faut plus rien manger, voilà.
8: Donc du coup, j'ai mon beau-frère qui est avocat.
9: Ouais, bah c'est bien, bah vous lui dites.
8: Bah non, c'est pas ça, c'est qu'il faudrait que vous appeliez mon beau-frère.
9: Bon, j'appelle rien, monsieur.
8: Je peux pas lui parler parce qu'il est avocat, je suis allergique aux fruits aussi.
9: Bah ouais, bah c'est bien, c'est un avocat, bah comme ça, vous êtes allergique aux avocats. Bah moi, je suis allergique aux connards comme vous, monsieur. Au revoir.
2: Allô.
10: Oui, bonjour madame, c'est la société protectrice des animaux à l'appareil.
2: Oui.
10: Dites-moi, est-ce qu'on peut savoir ce que vous faisiez cette nuit?
2: Ah, j'étais chez moi, monsieur. J'étais dans mon lit.
10: Vous n'êtes pas sorti?
2: Ah non, pourquoi? Qu'est-ce qui vous arrive?
10: Ben écoutez, on a une plainte là, hein, sur un animal. Vous voyez, monsieur...
2: Oui.
10: Il a une poule, ce monsieur.
2: Il a une poule?
10: Oui.
2: Oui.
10: Et elle a été sodomisée. Violé par quelqu'un qui est venu avec un balai.
2: Un viol sur une poule?
10: Oui, avec un balai.
2: Ah ben alors, écoutez, je ne veux pas être méchante, mais faire ça à une poule, il faut quand même être pas vicieux, mais méchant.
10: Un peu vicieux, quand même.
2: Un peu sur les bords.
10: Et alors, figurez-vous qu'il y a une dame qui prétend vous avoir vu cette nuit rentrer chez vous à 3h10 ce matin, un balai à la main.
2: Oh.
10: Est-ce que vous avez un balai?
2: Un balai long, oui.
10: Un balai long?
2: Oui.
10: Voilà.
2: C'est avec un balai comme ça?
10: Oui.
2: Avec le manche?
10: Oui.
2: Eh ben, moi, je peux vous dire que c'est ni mon mari ni moi, pour la bonne raison que nous étions dans notre lit.
10: Alors, attendez.
2: Oh non, écoutez, je vous assure que ça m'horrifie.
10: Ceci dit, madame, quand vous voyez un œuf, la taille d'un œuf...
2: Oui.
10: On peut comprendre que le balai passe, hein, par le...
2: Oui, mais c'est pas la même chose, monsieur. Parce que je trouve qu'une poule, si elle fait un œuf, il s'ouvre tout seul en sortant l'œuf. Que si c'est quelqu'un avec un pied de balai, il force automatiquement... Et ça esquinte la poule.
10: Ben là, ça l'a esquinté.
2: Alors, je peux vous affirmer, monsieur, que je ne sais pas qui c'est cette dame qui a pu m'accuser, mais c'est une chose que je ne ferai jamais de mal à un animal.
10: Même avec un balai?
2: Pas plus qu'avec un balai, qu'avec un petit bouchon.
10: Pas plus avec un balai qu'un tire-bouchon?
2: Ah non, oh, ben, mais ça va pas, non? Pourquoi un tire-bouchon? Mais ça va encore autre chose.
10: Parce que ça a été fait.
2: Avec un tire-bouchon?
10: Oui, sur un canard.
2: Oh mon Dieu, ben moi je l'ai pas vu, j'ai beau dans le journal tous les jours, mais je l'ai pas vu. Oh mon Dieu.
10: Figurez-vous que ils ont violé un canard avec un...
2: Un tire-bouchon. Ah ben je ne sais pas dans quel état il doit être, la nullité de canard. Hein.
10: Et le tire-bouchon ne fonctionne plus non plus.
2: M'en doute.
10: Alors je repense, pardonnez-moi, je reviens sur la poule parce
2: oui,
10: que...
2: Oui, bien sûr.
10: En fait, ça a été assez atroce pour la pauvre bête parce que...
2: Non, sûrement.
10: Quand... La dame lui a mis le balai, là. L'œuf qui était en train de se former dans le croupion de la poule,
2: oui,
10: a été poussé.
2: Oh là là!
10: Et elle l'a sorti par le bec.
2: Oh mon Dieu, la pauvre bête!
10: Le pauvre bec, c'est au masculin.
2: La pauvre bête, que
10: ah
2: je
10: oui,
2: dis.
10: Pardon, oui. Parce que
2: ah non.
10: Le bec, c'est au masculin. Hein.
2: Mm-hmm.
10: Et donc le bec a tenu, c'est ouvert. Et ben, figurez-vous que la poule n'a pas lâché l'œuf.
2: Ah ben, dis donc. Oui, alors là, on peut dire que c'est une martyre.
10: Vous vous rendez compte qu'un poussin va venir de cet œuf et qu'il ne saura jamais ce que sa mère a enduré.
2: Ah ben non, sûrement.
10: Pour qu'il vienne à la vie.
2: Je comprends pas. Moi, les gens peuvent faire du mal aux animaux.
10: Ce matin, dans notre département, 97 viols de poules depuis vendredi dernier.
2: Depuis vendredi dernier? Toujours avec un balai?
10: Toujours.
2: Mais les gens vicieux comme ça, ils font ça que la nuit, hein.
10: Les vicieux du balai et les vicieux du tire-bouchon.
2: Parce que, bon, ils vont aller un jour, les gens vont les voir.
10: Bon, qu'est-ce qu'il y a de pire? Celui qui fait ça avec un balai à une poule ou celui qui fait ça avec un tire-bouchon à un canard?
2: Oh, ni l'un ni l'autre n'est bon. Hein. Mais j'ai peur qu'avec le tire-bouchon qui a un bout qui pique, ça doit courir de pire. Hein.
10: Vous croyez?
2: Ah, je crois, oui.
10: Oui, parce que...
2: Avec un tire-bouchon, il y a quand même le bout de la vis qui est quand même pointu.
10: Oui.
2: Pour rentrer dans le bouchon, comment voulez-vous qu'il serait autrement? Ça passerait pas.
10: Oui.
2: Alors, vous vous rendez compte que d'aller dans le croupion d'un canard, aussi bien que dans le cul d'une poule? Non, non.
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11: Oui, allô?
8: Oui, bonjour madame. C'est bien le cordonnier?
11: Oui, c'est bien ça.
8: Je viens de me faire verbaliser par la police, là, parce que j'avais grillé un feu.
11: Oui.
8: J'ai fait établir le PV à votre adresse.
11: Comment ça se fait? C'est vous qui avez grillé le feu?
8: Oui, mais alors moi, j'avais pas mes papiers. C'est pour ça qu'ils m'ont dit, monsieur, il nous faut vos cordonniers. Donc, moi, je l'aurais...
11: Mais monsieur, vous avez mal compris. C'est les coordonnées. C'est pas la même chose que cordonnier. Et de toute façon, moi, je veux rien savoir. Je vois même pas pourquoi vous m'appelez.
8: Bah, parce que j'imagine que vous avez un accord avec eux pour les amendes.
11: J'ai pas d'accord avec eux, moi, monsieur.
8: Vous leur dites que vous avez grillé un feu?
11: Non, mais vous êtes pas bien ou quoi?
8: Non, mais voyez, vous, c'est votre métier.
11: Moi, je suis cordonnier, monsieur, je répare les chaussures, j'ai rien à voir avec vous.
8: Bah, enfin, en tant que cordonniste, vous avez...
11: Mais ça va pas, non, mais où que c'est qu'on s'envole, ça va vraiment pas.
8: Ah bah, c'est eux qui m'ont demandé le cordonnier.
11: Vos coordonnées, pas vos cordonniers, vos coordonnées. Moi, mon métier, c'est cordonnier, d'accord ?
8: Votre métier, en tant que cordonniste, c'est quand même de fournir les cordonniers des autres.
11: Non, non, non, moi, j'ai rien à voir avec vous, c'est vous qui êtes dans la voiture, monsieur. Vous avez qu'à venir au magasin, on va régler ça, on va aller au commissariat tous les deux.
8: Bah, attendez, bah, j'ai la police à côté, je vous les passe. Oui, allô ?
11: Oui, allô ?
8: Oui, bonjour madame, inspecteur Martin.
11: Oui ?
8: Alors, on nous a donné vos coordonnées.
11: Moi, j'ai rien à voir avec ça, monsieur.
8: Bah, on nous a donné vos coordonnées, quand même.
11: J'ai rien à voir avec ça, monsieur. Faut vous débrouiller avec la personne que vous avez arrêtée.
8: Alors, ne quittez pas. Oui, allô ?
11: Allô ?
8: Oui, excusez-moi, excusez-moi.
11: Monsieur ?
8: Oui.
11: Débrouillez-vous, démerdez-vous avec vos problèmes.
8: Allô ?
12: Oui, bonjour.
8: Bonjour madame. Comme j'expliquais.
12: Madame, non monsieur.
8: Oui, bon, admettons.
12: Qu'est-ce que c'est que cette histoire ? Alors, c'est pas un cordonnier, c'est coordonné, c'est pas pareil.
8: Bah, cordonnier, oui, c'est un cordonnier.
12: Non, coordonné.
8: Un coordonnier.
12: Comment ?
8: Coordonnier, oui, j'ai compris.
12: Non, pas un coordonnier.
8: Bah, un cordonnier.
12: Un coordonné.
8: Bien, donnier.
12: Non, ouais.
8: Coordo.
12: Non,
8: cordo.
13: Allô ?
8: Allô ?
13: Qu'est-ce qui se passe ? Pourquoi vous m'appelez, monsieur ?
8: Bah alors, c'est ce que j'expliquais.
13: Alors, c'est vous qui conduisiez et vous donnez mon adresse. Non, mais on va où ? Et vous assumez, monsieur ? Vous n'avez pas vos papiers, vous assumez, monsieur ?
8: Bah, parce qu'ils me l'ont demandé.
13: Oui, bien sûr. Bah oui, j'ai un forfait chez la police.
8: Ah bon ?
13: Ouais, j'ai un forfait. Je reçois tous les amendes de tous les fraudeurs, là, sur la route. Alors, c'est quoi vos coordonnées à vous, monsieur ?
8: Moi, je ne suis pas coordonnier, hein.
13: Vos coordonnées ?
8: Non, justement.
13: Vous m'avez pris pour un abruti ou quoi ?
8: Bah, excusez-moi, je vous demande juste de faire votre métier, vous voyez, c'est quand même
13: ouais,
8: pas...
13: Ouais, faire mon métier, bah bien sûr. Parce que je suis là pour payer les amendes des autres.
8: Bah, en tant que coordonnier, j'imagine que ça fait partie...
13: Ouais, effectivement... coordonnier, ouais, c'est ça. Moi, ça me dérange pas de vous payer votre amende, hein, mais je voudrais bien savoir à qui je la paye. Votre nom et votre prénom, monsieur ?
8: Bah, mettez monsieur Martin.
13: Monsieur Martin, c'est ça, ouais.
8: Comment ça, c'est ça ?
13: Oui, bah bien sûr.
8: Parfaitement, oui.
13: Monsieur Martin.
8: Mais tout à fait.
13: Monsieur Martin.
8: Je dirais même Martin, tiens, si...
13: C'est l'appel trop con ?
8: Bah oui.
13: Je viens juste de le comprendre. Ah non, mais ça m'énerve. Je vous écoute tout le temps en plus et je me suis dit, il faut pas que je me fasse avoir. Ça y est.
8: Vous inquiétez pas, si j'ai besoin de vous rappeler, j'ai gardé vos coordonnées.
13: Ouais, c'est ça, ça marche, pas de soucis.
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16: Allô ?
17: Oui, bonjour monsieur.
16: Oui ?
17: Monsieur... Gérard.
16: Oui.
17: Oui, bonjour, c'est le service des tables d'écoute à l'appareil.
16: Oui.
17: Vous connaissez le professeur Ledoux, monsieur, dermatologue à Clermont-Ferrand, non ?
16: Dermatologue à Clermont-Ferrand ? Non, pas du tout.
17: Pas du tout, bon.
16: On n'a jamais eu à le faire avec ce monsieur-là.
17: Ce monsieur porte plainte parce qu'il a reçu un certain nombre de coups de fil dans lesquels on a pu entendre proférer des insultes. Oui, monsieur, je ne vais pas vous les énumérer ni vous les citer. Le problème est que nous sommes remontés, évidemment, après enregistrement des appels, jusqu'à l'auteur de ces communications téléphoniques grossières.
16: Tiens.
17: Oui, elles proviennent du 73-35. C'est bien votre numéro ?
16: Ah, c'est bien mon numéro. Mais alors là, vous m'étonnez, parce que cette personne, moi, j'ai jamais eu affaire avec elle. Et je vois pas qui est-ce qui est un peu... On est des gens civilisés, ici.
17: Donc ça ne vient pas de chez vous, d'après vous ?
16: Ah, je vous le garantis.
17: Bon, alors nous allons faire une vérification. Professeur Ledoux, prenez l'écouteur.
16: Oui.
17: Merci. Oui, alors cette personne dissimule donc sa voix dans un élément en coton. Après expertise de la bande 1935, nous sommes aperçus que cet élément en coton était un slip en coton, un slip banal, un slip, vous voyez ce que je veux dire. Et donc il met sa tête dans ce slip.
16: Ça relève, mais c'est invraisemblable.
17: Ben, monsieur, est-ce que vous avez quelque chose en coton que vous pourriez mettre sur la tête pour que nous puissions vérifier que vous n'êtes pas l'auteur de ces plaisanteries ?
16: Écoutez, là, tout de suite, vous me prenez à court, enfin, quand même. Bien sûr, si vous voulez.
17: Je vous remercie, monsieur. Chers auditeurs, vous pouvez vous-même, chez vous, enfiler un slip en coton et vérifier que vous n'êtes pas l'auteur de cette plaisanterie. Merci.
16: Il y a une plainte de déposer. Allô ?
17: Allô ?
16: Oui ?
17: Oui. Alors, qu'est-ce que vous avez, là ?
16: Ben, j'ai un slip en coton, si vous voulez, mais c'est ridicule.
17: Pardon, monsieur ?
18: Tu te soumets à l'expérience.
17: Écoutez, monsieur, c'est...
16: Moi, je viens faire l'expérience. Qu'est-ce que vous voulez que je fasse avec ça ?
17: Alors, vous avez un slip en coton. Vous l'enfilez sur votre tête comme une cagoule.
16: Oui.
17: De telle manière qu'il couvre votre bouche et qu'il vous arrive sous le menton. Ensuite, vous plaquez ce slip sur la bouche.
16: Oui, oui, voilà.
17: Vous l'avez, là ?
16: Ah oui, ça y est.
17: Ben, votre voix n'est pas changée.
16: Ah, écoutez, je regrette. Mon épouse vient de partir, elle l'a vue elle-même.
17: Elle est à côté, là ? Vous pouvez la rappeler ?
16: Tu peux venir ?
18: Oui.
16: Bon, elle prétend que j'ai rien sur la tête. Alors, est-ce que t'es témoin que je me mets bien le truc sur la bouche ?
18: Oui, oui.
16: Mais écoutez, venez constater vous-même. J'ai le slip sur la tête, hein, et qui me couvre la bouche. Et je parle avec le slip sur la bouche, qui me colle sur la bouche.
17: Très bien. Alors, vous allez bien plaquer le slip sur la bouche.
16: Oui.
17: Le professeur Ledoux, dermatologue à Clermont, va donc vous entendre parler, hein.
16: Oui.
17: Et vous allez parler normalement dès que je vous entendrai de signal sonore, hein.
16: D'accord. Eh bien, je parle normalement et je dis que de chez moi, les gens sont toujours tenus correctement et n'ont jamais proféré d'insultes par téléphone.
15: Allô?
16: Oui.
15: Professeur Ledoux, à l'appareil.
16: Oui.
15: Personne chez vous n'a jamais parlé avec un slip sur la tête.
16: Absolument, je vous garantis. Nous, ici, nous sommes une famille honorable.
15: Donc jamais vous n'avez parlé au téléphone avec un slip sur la tête.
16: Ah, je vous garantis.
15: Vous le jurez?
16: Bah, sauf un instant.
15: Ah.
17: Oui, mais enfin là, vous lui avez demandé...
16: Vous venez de me demander de faire un enregistrement.
17: Oui, là, c'est pour l'enquête. Hein,
16: pour l'enquête?
15: Ah bah oui, quand même, hein.
16: Mais qu'est-ce que c'est que cette histoire? Écoutez, c'est invraisemblable.
17: Ou alors, c'était une blague peut-être de la part de ce professeur, ça m'étonnerait. Le professeur, non, professeur.
16: Écoutez, c'est pas le professeur qui peut faire...
15: Quand même, monsieur, suis diplômé ancien interné des hôpitaux de Paris.
16: Oui.
17: Et vous étiez interné où ça?
15: Ben, à Sainte-Anne, à l'hôpital psychiatrique.
16: Qui?
17: Comment, monsieur?
16: Pardon, je comprends pas.
15: Ben, j'ai été interné 3 ans à l'hôpital Sainte-Anne, ancien interné des hôpitaux de Paris.
16: Oui. Ah. Ah ben voilà. Ça complique l'affaire.
17: Et vous êtes qui, alors?
15: Ben, je fais des canulars, moi.
16: Écoutez...
17: Ah, ben, d'accord.
16: Ah, ben, voilà.
17: Monsieur... Excusez-nous, alors.
16: Oh, ben, je vous ai tout excusé, bien sûr.
17: Ah, ben, alors ça, on a été victimes d'un canular tous les deux.
16: Eh ben, j'ai compris. Ben, voilà.
15: Eh ben, je vous ai bien eu, hein.
16: Ben, vous avez quand même pas réussi à me foutre un slip sur la tête, hein. 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
19: Oui.
20: Bonjour monsieur, c'est bien la boulangerie?
19: Oui.
20: Monsieur Martin à l'appareil, j'ai acheté des croissants pur beurre chez vous la semaine dernière.
19: Oui.
20: Eh ben ils sont pas pur beurre.
19: Bah si, bah je suis désolé, c'est pur beurre.
20: Bah je suis désolé, mais il y avait aussi de la farine dedans.
19: La farine?
20: Oui, apparemment vous en avez utilisé pour faire vos croissants.
19: Bah les croissants, faut bien faire la pâte à croissant, faut bien mettre de la farine.
20: Pas du tout, si vous faites un pur beurre.
19: On fait une pâte. On incorpore le beurre.
20: Hop. Vous mettez quoi dans la pâte?
19: Oh bah, moi, je sais pas, hein, mais il y a de la farine.
20: Ah
19: bah, pour faire une pâte, il faut de la farine, franchement.
20: Ah oui, donc c'est bien ce que je disais. Vous coupez votre beurre à la farine.
19: Mais non! On coupe pas le beurre à la farine.
20: Non, mais je comprends, ça coûte moins cher.
19: Mais ça,
20: au prix du beurre, forcément, plus vous coupez le pur beurre.
19: Mais franchement, mais pur beurre, bah, à ce moment-là, je vous vends une plaquette de beurre.
20: Ah oui, mais en forme de croissant.
19: Mais non!
20: Bah si, vous travaillez le beurre pour fabriquer.
19: Non, on travaille pas le beurre, on fait une pâte. Une pâte, vous savez ce que c'est?
20: Ah oui, mais c'est pas une pâte pure beurre.
19: Laissez-moi finir. On fait une pâte. On pose le morceau de beurre dedans.
20: Donc à ce moment, vous coupez le beurre avec des pâtes, ça on est d'accord?
19: Ben,
20: oh, ouais, ok, jusqu'ici je vous suis.
19: Mais putain, merde, tiens, vous m'énervez.
21: Allô?
20: Bonjour madame.
21: Non, c'est monsieur.
20: Si vous voulez. Donc qu'est-ce qu'on fait avec vos croissants coupés?
21: Non, ils sont pas coupés. Je suis désolé, pour faire de la pâte, on est obligé de mettre de la farine. Faudra m'expliquer comment on peut faire une masse de beurre pour faire pousser du beurre.
20: Bah avec du beurre que vous ajoutez au beurre pour faire du pur beurre.
21: Mais pur beurre, c'est impossible de faire du beurre. Du beurre, c'est du beurre. On met un croissant à un beurre, c'est touré à 20% de beurre, voire 25% de beurre. On peut pas faire un croissant qu'avec du beurre.
20: Alors dans ce cas, dites que c'est un croissant 25%, vous voyez, dites pas que c'est un croissant.
21: Non mais vous croyez qu'un pourcent... vous mettez un bout de beurre dans une poêle, vous allez voir ce que ça fait, ça va pas vous faire un croissant.
20: Ah bah parce que moi j'ai pas le coup de main, oui, forcément.
21: Non mais pas le coup de main, je suis boulanger, je suis pas magicien.
20: Bon, je suis sûr qu'avec un peu d'entraînement...
21: Non mais j'ai pas de ça à foutre. Les croissants, c'est pas possible de faire un tas de beurre pour faire des croissants. Donc on tourne, faire un tourage. On est d'accord?
20: Ah, donc vous reconnaissez qu'il y a trompisme sur l'appellation, effectivement.
21: Non, il n'y a pas de tromperie sur l'appellation!
20: Bah si, bah dans le sens où...
21: Oh, allez, merde!
20: Pardon, mais...
22: Vous êtes sorti de où, là?
20: Ah, bonjour,
22: les
20: monsieur.
22: Les croissants au beurre, ça se fait catégoriquement avec de la farine. C'est pas en pétrissant que du beurre que vous avez un croissant.
20: Je m'excuse, mais moi, je viens de Martinville. Quand on dit pur beurre, c'est pas pour rajouter...
22: Non, mais... Vous êtes con, excusez-moi, mais vous êtes con ou quoi?
20: Oui, ah bah complètement.
22: Vous n'avez pas de croissant au beurre qu'avec du beurre.
20: Dans ce cas, mettez au moins de la farine de beurre.
22: De la farine de beurre? Non mais vous entendez votre connerie, de la farine de beurre? Non mais là, ça me fait rien.
20: Vous voyez, si vous mélangez du beurre avec de la farine de beurre, là je pense qu'on peut garder l'appellation pur beurre.
22: De la farine de beurre? Mais de où vous me sortez ce terme-là?
20: Bah vous voyez, vous prenez du beurre et vous le farinez.
22: Vous prenez du beurre, vous le farinez.
20: Bah oui, enfin je veux pas vous apprendre votre métier non plus.
22: Mais putain, mais vous êtes borné, vous êtes têtu, vous allez me prendre la tête pendant combien de temps là en fait?
20: Non mais je dis ça, ça vous évitera de faire du trompisme sur marchand.
22: Mais il n'y a pas eu de tromperie, un croissant au beurre, il y a forcément de la farine, mais vous êtes débile ou quoi?
20: Oh, je sais juste de vous aider à améliorer votre recette.
22: Comment? Mais vous savez faire à bouffer, vous, dans votre vie, non? Bougez votre cul, puis après on verra ça ensemble. Ça, vous commencez à me gonfler, sérieusement.
20: Pardon, mais j'ai justement mon avocat à côté de moi, je l'ai convoqué pour le dossier croissant coupé.
22: Oh, votre avocat, mon cul, mais vous êtes un abruti, vous êtes un évadé de Cayenne, je vous le dis, moi.
20: Bon, mais vous inquiétez pas, a priori, on n'ira pas jusqu'au procès.
22: Mais quel procès? Mais vous êtes pas nette ou quoi? Vous êtes cinglé, ma parole, faites vous soigner.
20: Hein. Attendez, je vous le passe, il va vous expliquer.
22: Merde!
20: Oula, non, il est hyper susceptible. Alors dites-lui merde, Maître Martin, sinon il va se vexer.
22: Mais bon.
23: Bonjour. Allô, oui, merci.
20: Allô.
23: De me laisser votre message
20: sur
23: le bip sonore. À bientôt. Allô, oui.
0: Allô.
23: Oui, qui est à l'appareil?
0: Oui, bonjour, monsieur, c'est la mairie à l'appareil.
23: La mairie?
0: Oui, le service d'état civil.
23: Oui.
0: Bon, dites-moi, nous avons eu un problème informatique. Tous les noms propres de la ville, des habitants de la ville, ont subi malheureusement un petit problème, ce qu'on appelle un virus informatique.
23: Oui.
0: Votre nom, il y aura une faute d'orthographe. Pendant un mois, tous vos papiers qui vont arriver, comme les impôts et tout ça, il y aura une faute d'orthographe.
23: Oui.
0: Mais vous n'en tenez pas compte.
23: Moi, c'est Monsieur Lair, donc Lair, L-A-I-R.
0: Voilà, mais là, il y aura un Q devant.
23: Pardon ? Un quoi donc, hein ?
0: Un Q, la lettre Q.
23: Ah bon ?
0: Pendant un mois, ils ont mis un Q devant.
23: Oui.
0: Vous allez avoir le Q à l'air.
23: D'accord. Bon, bah, de toute façon, je pense que le facteur et tout ça sera informé.
0: Oui.
23: D'accord.
0: Voilà. C'est malheureux, mais c'est comme ça.
23: Bon, ça y est, j'ai compris. Ça y est, ok.
0: Merci.
23: Merci.
0: Au revoir.
23: Au revoir. Allô, oui?
1: Oui, bonjour, monsieur.
23: Bonjour, monsieur.
1: Adjudant Ledoux à l'appareil. On vient de recevoir une information écrite nous disant qu'il paraît que vous aviez le cul à l'air.
23: Oui.
1: Qu'est-ce que c'est que cette histoire ?
23: Vous êtes qui, vous ?
1: Gendarmerie.
23: Ah, la gendarmerie. On vient de me téléphoner il y a quelques instants, justement de la mairie, venant de me signaler que, justement, c'est une erreur d'informatique pour m'expliquer la raison pour laquelle il y a un cul devant mon nom.
1: Nous, on a reçu une information nous disant que vous aviez le cul à l'air.
23: Oui. Ah ben, je vous dis, il faut voir. On m'a expliqué que c'était une erreur d'informatique. Oui.
1: Ben voyons.
23: Écoutez,
1: monsieur. Vous vous promenez le cul à l'air et vous me dites que c'est une erreur d'informatique.
23: Ah ben écoutez, c'est ce qu'on vient de me dire. C'est vraiment n'importe quoi. Mais qu'est-ce que vous voulez que j'y fasse, moi?
1: Vous vous promenez pas le cul à l'air.
23: Ben non, écoutez.
1: Parce que la seule recommandation qu'on peut vous faire, évidemment, hein, si vous vous promenez le cul à l'air, nous, on vous demande juste de mettre un slip. Hein.
23: Pardon?
1: Vous mettez un slip. Hein.
23: Je suis habillé normalement comme tout le monde. Et je ne me promène jamais nu.
1: Vous vous promenez jamais nu, poil au cul, à l'air.
23: Je pense que c'est cette histoire de fou, là. C'est une erreur d'informatique. Je m'appelle toujours Lair, L-A-I-R, point.
1: Bah, je ne...
23: C'est pas parce qu'il y a une erreur d'informatique, qu'il y a un cul devant mon nom, et que je me balade à poil.
1: Excusez-nous, monsieur.
23: Merde, alors.
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6: Oui, allô?
20: Bonjour, monsieur, je suis bien au bar?
6: Oui, c'est ça.
20: Je suis venu boire des pastilles chez vous l'autre jour.
6: Oui.
20: Après, je suis allé faire une pétanque au boulodrome.
6: D'accord.
20: Et là, pim, contrôle d'alcooliste, ils ont voulu me faire sauter ma licence.
6: Ah, mais super.
20: Donc, comme c'est votre faute, j'ai dit à l'assurance de vous envoyer...
6: Bon, c'est ma faute, hein. Plaisantez là.
20: Oui, parce que apparemment, le pastis que vous m'avez servi était alcoolifié.
6: Vous savez pas que le pastis, il y a de l'alcool dedans.
20: Ah bah, vous me l'avez pas dit.
6: Parce que c'est à moi de... Non mais pardon, quoi.
20: Pardon ?
6: Écoutez, monsieur, vous savez quoi ? Passez me voir. Venez me voir au bar. Venez me voir.
20: Ah, j'arrive. En plus, j'ai des papiers à vous donner.
6: Mais passez me voir, hein. Franchement, ça va être un bonheur.
20: Oh, mais oui. Puis quand je vais arriver, on va me dire que le monsieur du téléphone vient de partir.
6: Mais où vous avez eu monsieur au téléphone ? Vous êtes pas bien ou quoi ? C'est moi qui ai répondu.
20: Oui, le monsieur, oui, je parle de vous.
6: Mais monsieur, il est où le monsieur? Il est où?
20: Allô, il est au téléphone en train de me parler.
6: Alors c'est pas monsieur, c'est madame.
20: Ouais, ouais.
6: Putain, j'ai une voix de mec moi ou quoi?
24: Oui, bonjour.
20: Ah, c'est madame maintenant.
24: Bon, attendez, le pastis que je vous ai servi était alcoolisé.
20: Ah, donc vous reconnaissez, très bien.
24: Mais je reconnais pas que c'est alcoolisé, tous les pastis sont alcoolisés, monsieur. Que ça soit du Ricard, du Casanis et 51, moi si vous avez eu un contrôle d'alcoolémie, j'y peux rien.
20: Ah bah si, parce que c'est votre faute quand même.
24: Ah, c'est ma faute. Vous rentrez dans un bar, vous commandez un pastis et c'est ma faute.
20: Bah oui.
24: Alors moi c'est pas ma faute, hein. Moi j'ai rien à voir.
20: Et puis comme je disais au monsieur d'avant, il faut que je passe, comme ça je vous dépose la facture.
24: Mais quelle facture? Qu'est-ce que vous voulez que je vous paye, moi?
20: C'est parce qu'il a fallu que je change mon pare-brise avec cette histoire.
24: Oui, mais moi, j'y suis pour rien si vous avez votre pare-brise à changer, monsieur.
20: Ah ben si. Donc, j'envoie les papiers à l'assurance.
24: Non, vous envoyez rien du tout. Vous venez ici et on discute, hein. Moi, je veux voir ce que vous envoyez.
20: Eh ben, c'est ce que je vous dis. Il y a la pose, la dépose, la surpose et la repose du pare-brise.
24: Oui, la pose et la dépose du pare-brise. Mais vous êtes planté, c'est pas ma faute, moi.
20: Non, c'est pas ça. C'est que c'est une boule qui est partie dans le pare-brise.
24: Ouais, une boule de quoi? De pétanque?
20: Bah oui, parce que à cause de votre pastis, j'ai le bras qui est parti de travers et j'ai la boule qui est partie dans le pare-brise.
24: Mais si vous jouez à la pétanque au bourré et que vous attrapez le pare-brise, c'est pas ma faute, monsieur.
20: Si. Ah bah si, excusez-moi.
2: Allô?
20: Et une autre dame, allons-y.
2: Au boulot, c'est à quel endroit? Au boulodrome de où?
20: De Martinville.
2: De Martinville, hein.
20: Voilà.
2: C'est qui a lancé la boule? C'est pas nous qui avons cassé le pare-brise, quand même.
20: Bah, indirectement, si, puisque c'est votre pastis.
2: C'est de ma gueule, monsieur. Si vous achetez de l'alcool, forcément, c'est alcoolisé de l'alcool.
20: C'est vous qui le dites.
2: Mais tout alcool est alcoolisé.
20: Soi-disant.
2: Mais non, c'est pas soi-disant. Tout alcool a du pastis dedans.
20: Ah, alors attendez, celle-là, je la note.
2: Pardon?
20: Non, mais je note. Parce
2: mais
20: que...
2: vous notez rien du tout.
20: Ah, bah si.
2: Vous notez rien du tout.
20: L'intéressé déclare.
2: Mais attendez, l'intéressé de quoi?
20: Oui, alors. L'intéressé du bar déclare...
2: Mais vous parlez de quoi, là, monsieur?
20: Bah, je parle de vous. Donc, déclare que tout alcool contient du pastis...
2: Et arrêtez un peu de dire des conneries.
20: Alors, je m'excuse, mais c'est vous qui avez commencé en premier.
2: Non, non, mais, monsieur...
20: Madame?
2: Monsieur?
20: Oui, madame?
2: Mais vous avez pété les plombs, monsieur. Je crois qu'on m'a raccroché, là.
20: Ah, bah, je crois pas, non.
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9: Allô?
10: Allô?
9: Oui.
10: Oui, bonjour. C'est Anne-Marie ?
9: Oui.
10: Anne-Marie, tu peux baisser ta télé ? Là, j'entends rien.
9: Qu'est-ce que c'est ?
10: Merci, Anne-Marie. Au revoir.
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25: Allô, quoi les?
20: Ah bah super, ça commence, je comprends rien.
25: Oui.
20: Bonjour madame, c'est bien le magasin de produits Corse?
25: Oui, c'est pourquoi monsieur?
20: C'est les travaux Martin à l'appareil. On vous a inscrit pour vous faire l'isolation à 1€ parce qu'on prolonge un peu l'opération.
25: Ah non, je veux pas moi.
20: Non mais vous inquiétez pas, on a déjà fait le dossier pour vous.
25: Hein?
20: Oui, on a fait vos demandes de subventionnage.
25: Ah oui, mais monsieur, vous me l'avez pas demandé.
20: C'est pas grave, vous nous faites juste une petite signature sur le bon.
25: Non, je signe non et c'est tout.
20: Ah oui, mais il n'y a pas de case non, il y a que la case oui. Donc je mets oui.
25: Attendez, je vous passe mon fils. Allô, monsieur.
20: Madame.
25: Qu'est-ce que c'est, cette histoire-là? Parce qu'attention, avec moi, vous allez pas rigoler, hein. Ok?
20: Ah non, mais vous avez pas compris.
25: Y a pas de comprendre ou pas comprendre, ça suffit.
20: Non, mais je vous explique. J'ai fait le dossier.
25: Non, moi, j'ai pas envie de parler, j'ai pas de temps à perdre, d'accord? Y a pas de dossier à faire, y a rien à faire. Stop. Sinon, ça va finir mal, cette histoire, hein.
20: Je peux quand même vous déposer le matos aujourd'hui?
25: Y a pas de matos à venir déposer, y a rien. On est d'accord?
20: Ah non, on n'est pas d'accord.
26: Parce allô, que... oui, bonjour.
20: Ah, une autre dame, bonjour.
26: C'est pour faire quoi?
20: C'est ce que je disais. On vous fait l'isolation à 1€.
26: Mais... Non, mais moi je veux pas vos travaux. Je veux pas de travaux dans le magasin. C'est quoi ce bordel?
20: Rassurez-vous, c'est très simple.
26: Non, il y a pas de très simple. Et je suis au courant de rien, personne qui m'a tenu au courant de quelque chose et on me parle de travaux et qu'on a fait une demande à ma place. Mais ça va pas être tout court.
20: Et la bonne nouvelle, c'est que j'ai quand même réussi à faire passer votre dossier.
26: Mais je m'en fous, moi, la nouvelle. Le magasin est tout neuf, je vais faire travaux. Hein. Qui vous êtes, vous? Vous êtes qui?
20: Monsieur Martin, travaux Martin.
26: Mais je m'en fous.
20: Ah bah vous me demandez.
26: Venez me voir directement, on discute.
20: Super, j'arrive. Comme ça, j'en profite pour vous déposer le crédit.
26: Non, vous me déposez rien. Vous avez pas compris comment je vous parle ou pas?
20: Ah, et puis j'ai du lambris aussi, qu'on remettra par-dessus le crépi.
26: Mais tout qui pour vous permettre de faire des choses pareilles à ma place sans que je demande rien? Je vais vous apprendre, moi, qu'on fait rien sans me demander.
20: Bah trop tard.
26: Hein?
20: Bah trop tard.
26: Je n'ai rien à foutre. Venez, je vous attends.
20: Ah bah faudrait savoir, je dépose ou je dépose pas.
26: Venez me voir, on va régler le problème ensemble, je vais vous apprendre. Mais qui vous êtes? En plus, vous êtes un gaulois, je vous entends parler de 6 mètres de loin, vous êtes un gaulois. Et en plus, vous allez me dire ce que je dois faire.
20: Ah non, mais vous avez rien à faire, j'ai tout fait à votre place.
26: Eh ben pourquoi vous avez fait ma demande à ma place? Mais où ça s'est vu, ça?
20: Bah c'est pour rendre service.
26: Mais non, les services, vous les gardez.
20: Bon, moi, je vous prépare le papier comme quoi vous avez bien accepté les travaux.
26: Je n'ai rien accepté du tout, vous avez compris comment je vais vous parler.
20: Ah oui, mais alors les subventions que je vous ai grattées.
26: Eh bien, les subventions que j'ai, que vous avez demandées, je vais les garder moi, et vos travaux, vous allez vous les garder vous.
20: Ah, et alors comment on fait pour les pompes à chaleur?
26: Je m'en bats les couilles, faites ça à d'autres.
20: Non, c'est pas ça, c'est qu'il nous restait une cinquantaine de pompes à chaleur à 1€, donc on vous les a toutes attribuées.
26: Mais c'est rien du tout, mais vous avez pas compris le truc. Vous avez pas compris le problème ou quoi, où il est là? Mais vous êtes capoté ou quoi?
20: Bah, je comprends très bien, vous essayez de me négocier.
26: Eh ben non, les pompes à chaleur, vous les mettez dans votre cul, je m'en bats les couilles de vos pompes à chaleur.
20: Alors, je sais pas si vous voyez la taille d'une pompe à chaleur, je suis pas.
26: Oh, lui, c'est un fou, lui.
20: Non, mais ça y est, tu vas voir que ça va être encore ma faute.
26: À mon avis, vous comprenez pas.
20: À mon avis, on se plie en 12 pour que les gens puissent isolationner peinard.
26: À mon avis, vous comprenez pas que je vous ai rien commandé, je m'en bats les couilles de votre marchandise.
20: À mon avis, est-ce que c'est une raison pour que je finisse avec 50 pompes à chaleur dans les fesses?
26: Bon, ça va. Ne vous dites.
20: Une encore, je dis pas, faut voir. Mais 50 pompes, certainement pas.
26: Vous ne posez rien sans que je vous voie.
20: Ah, donc si on se voie, je peux poser. Super. Je vous mets le lambris, le crépi.
26: Mais qu'est-ce que vous racontez? Je m'en bats les couilles de votre crépi, de votre lambris. Mais vous allez capoter en plein, alors.
20: Non, mais pardon, mais là, votre vitrine, elle est en verre.
26: Oui, alors, qu'est-ce qu'il y a?
20: On va mettre une couche de crépi dessus, ce qui va permettre au verre d'être totalement isolé.
26: Non, mais vous avez capoté ou quoi? Ou c'est un sketch?
20: Alors, non, j'ai pas capoté.
26: Ah, c'est quoi, alors?
20: Bah, donc, c'est l'autre.
26: C'est un sketch.
20: Bah oui, bravo.
26: Ah, c'est pas possible. Oh, putain. Ah, vous êtes fort, hein. Ah là, j'ai touché, j'étais dans le rouge complet, là. Vous êtes qui?
20: Eh bah, devinez.
26: Une radio.
20: Oui, bravo, mais laquelle?
27: Martinville.
26: Martin.
20: Ah tiens, bah passez-moi votre collègue là que j'entends derrière.
26: Martin, de Martinville.
20: Tout à fait, bonjour madame.
26: Bah voilà.
20: Eh bah merci à toute l'équipe.
26: Merci à vous.
20: Et au revoir madame.
26: Allez, au revoir madame. Merci des chansons.
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3: Allô.
7: Allô.
3: Bonjour.
7: Bonjour monsieur.
3: Oui, je vous écoute monsieur.
7: Non, c'est madame à l'appareil.
3: Ah, veuillez me pardonner. Écoute, je vous écoute.
7: Je vous appelle parce que je crois que vous faites de la désinfection de gaine.
3: Oui, tout à fait. Oui. Ah. Et qu'est-ce que vous souhaitez exactement?
7: Je voudrais que vous désinfectiez ma gaine.
3: Mais c'est une gaine de...
7: De maintien.
3: De?
7: Une gaine de maintien.
3: Votre gaine de maintien?
7: Oui, ça fait 7 ans que je l'ai sur moi.
3: Une gaine de maintien?
7: Oui.
3: Oui, c'est un problème.
7: Qu'est-ce qui se passe, monsieur?
3: Vous pouvez me donner la dimension de la gaine?
7: La taille?
3: Oui.
7: 88.
3: C'est ça?
7: 88. Allô?
3: Oui.
7: Qu'est-ce qui se passe, monsieur?
3: Excusez-moi, c'est nerveux. C'est mon téléphone. Alors, pourriez me donner des précisions?
7: Ça me commence à me faire des croûtes.
3: Voilà, ouais.
7: Et c'est purulent au niveau de la chatte.
3: Pardon?
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8: J'écoute.
11: Oui, salut collègue.
8: Paris, oui.
11: Non, justement, on a pris une ligne dérivée là.
8: Ah bon.
11: C'est le commissariat d'Agen.
8: Oui.
11: Je suis bien au commissariat de.
8: Ouais.
11: D'accord. Dis-moi, on vient d'avoir une visite. On a une visite de inspection des services là.
8: Ouais.
11: C'est pour ça que je t'appelle par une ligne de Paris.
8: D'accord.
11: Ils sont arrivés, ils ont fait souffler tout le monde dans le ballon.
8: Ouais.
11: Et ils ont fouillé tous les placards, y compris les placards perso.
8: Ok, donc ils viendraient peut-être après quoi.
11: Ah ben ils sont en route pour ils font tout le tour du département. Nous ils nous ont piqué toutes nos bouteilles.
8: D'accord, bon ben tu fais bien de me le dire parce que.
11: Ah oui, t'as un blâme s'ils trouvent une canette de bière.
8: Ok, d'accord. Bon ben écoute, on voit ça de suite. Hein. Je te remercie.
11: Ben,
8: c'est qui là?
11: Pignon.
8: Pignon.
11: P-I-N-O-N.
8: Et Jean-Michel est au courant?
11: Oui, bah tu parles.
8: Ouais.
11: Attends, tu quittes pas une seconde?
8: Ouais.
11: Je vais voir s'il est là. Hein. Quitte pas, je reviens.
12: Il y a l'IGPN qui arrive. Ils viennent d'aller à Jean, ils ont tout piqué dans les placards, les bouteilles, les machins, ils ont fait souffler tout le monde dans le ballon. Il a pris une ligne dérivée, parce que je dis c'est Paris, mais non c'est à Jean, mais j'ai pris une ligne dérivée pour pas... Vous avez rien dans vos placards? Putain, faut que j'aille voir, moi je crois que j'ai... Non mais c'est vrai, en plus... Mais alors, mais tout le monde en a. Et surtout... vide les placards, il y a l'IGPN qui arrive. Je te promets, j'ai à Jean, là, c'est le syndicat, ils viennent d'aller... T'appelles pas à lui, là-bas. Ils viennent de descendre à Jean, ils ont fait souffler tout le monde dans le ballon, ils ont vidé tous les placards perso, le placard machin. Il faut enlever toutes les bouteilles qui ont un blâme. Une canette de bière, un blâme. Et il faut absolument virer toutes les bouteilles qu'on a dans le... Si, le placard perso.
13: Bon, attends.
12: Écoute, je te jure, c'est la tête de mon fils. Il m'a dit, tu préviens tous les collègues s'ils ont des bouteilles dans les placards et tout, qu'ils virent ça, parce que... Non, mais nous, faut qu'on vire... Il faut que tu le mettes dans la voiture, tu prends dans la voiture, tu le mets chez toi. Dans la voiture, chez toi. Non, mais vous mettez tout dans un sac. Non, mais appelle-le, parce qu'ils vont pas tarder, ils sont en route, là. Ils sont en route. Non, pas chez elle, comme une ADS. Mais non, mais chez Michel. Essaye de trouver déjà un carton ou une poche pour commencer à... Non, mais ils sont sur la route, hein. Et me dit, démerdez-vous, hein. Christian, t'as rien dans ton placard?
13: Moi, je le mets dans mon sac. Ah
12: ouais, mais attends. Ou dans ta bagnole. Ou dans la mienne. Moi, je te file les clés de ma voiture, tu fous dans la mienne, je m'en fous. Ouais, à la limite, c'est encore mieux.
11: Ok, allô?
3: Oui.
11: C'est bon, ça y est. Vous avez du pot, hein. Ils sont partis sur Paris.
3: Bah alors j'annule tout alors.
11: Ah parce que t'avais commencé déjà?
3: Bah ouais, moi j'ai déjà prévenu mon collègue. Bon ok, d'accord, je te remercie quand même. Hein.
11: Ah bah oui, tu peux respirer.
3: Ouais.
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14: Allô?
20: Bonjour monsieur, c'est bien l'exploitation agricole?
14: Oui.
20: Maître Martin, du cabinet d'avocats Martin, Martin et Martin Associés.
14: Oui.
20: Je vous appelle pour le procès des écoutes qui concerne le candidat Martin.
14: Je suis pas au courant, là.
20: En gros, il a un procès parce qu'il a pas déclaré tout ce qu'il devait pour sa campagne électoraliste.
14: Ah, d'accord.
20: Donc, pour les sommes en liquide qu'il pouvait pas justifier.
14: Oui.
20: On a dit que c'est vous qui les aviez données.
14: Oh, moi, je rentre pas dans ces histoires, hein, je vous avertis.
20: Et pourquoi?
14: Parce qu'on veut pas avoir d'emmerde derrière, hein.
20: Ah non, tant qu'on raconte la même version au juge, en principe, on craint rien du tout.
14: Eh ben voilà, c'est ça. Une gaffe est vite faite, hein.
20: Donc, je vous explique. Vous allez dire que vous avez donné 500 000 euros au candidat Martin. Vous expliquez que c'est un peu d'argent liquide que vous aviez oublié, par exemple.
14: Oui, tiens, on oublie.
20: Voilà. Et en les retrouvant, vous avez décidé de nous les donner.
14: Oui, puis s'il y a des problèmes après derrière, c'est nous qu'on a dans l'os, hein.
20: Bah oui, mais sinon c'est le candidat Martin qu'on a dans l'os. Donc je préfère que ce soit vous.
14: Pas question. Vous trouvez un autre pigeon si vous voulez, mais ça sera pas ici, hein.
20: Je peux pas, je vous ai déjà désigné comme pigeon principal dans mon dossier.
14: Ah bah non, ça, mon mari voudra pas, hein. Je vous avertis, ça ira mal.
20: Non, mais vous lui expliquerez.
15: Oui, allô?
20: Ah, bonjour madame.
15: C'est moi qui décide, hein. J'aime pas qu'on décide à ma place. Si je suis par là, je pense qu'on va avoir des explications.
20: Ah bah si vous êtes par là, c'est encore mieux, oui.
15: Ouais.
20: Bah oui, comme ça, je vais faire des photos de vous avec le candidat Martin.
15: Ouais, non, mais j'ai pas à peine faire des photos du candidat Martin avec moi. Hein.
20: Mais si, vous faites semblant de lui donner une valise pleine de cash.
15: Alors là, si vous venez faire des photos, vous savez ce que vous allez ramasser?
20: Bah oui, un alibi.
15: Un bon coup de pied dans le cul, et ça va déménager.
20: Bon, oh, bah voilà, alors dès qu'on demande un petit effort pour la République...
14: Mais ouais, c'est bon, hein, vous avez pas le droit de faire ça, hein, je suis désolée.
20: Pardon, monsieur, mais comme je disais à la dame, je vous dépose les papiers.
14: Mais je veux pas ça à la maison, mais je sais pas casser cette magouille, de quel droit vous vous permettez de faire ça? Mais enfin, mais vous pourriez demander l'autorisation avant.
20: Bah non, parce que vous êtes déjà censé le savoir que vous nous avez donné 500 000 balles.
14: Mais moi, je suis censé rien du tout. Moi, ce monsieur Martin, je le connais même pas, mais j'en ai strictement rien à foutre, hein, franchement dit.
20: Alors, franchement dit, vous êtes supposé le connaître, vu que vous êtes son trésorier de campagne.
14: Mais qu'est-ce que c'est ce truc? Mais je suis pas trésorier de campagne, mais qu'est-ce que c'est ce truc? Vous mettez ça dans la boîte à lettres?
20: Alors, je préfère pas dans la boîte à lettres, rapport au liquide qu'on va mettre avec.
14: Vous mettez du liquide avec?
20: Oui, parce qu'on n'a pas réussi à tout claquer les 500 000 balles, donc on va planquer le reste chez vous.
14: Mais non, mais moi, je veux pas ça chez moi, hein. Il y a quelque chose que vous comprenez pas dans le nom.
20: Oh, mais si, je comprends très bien. Vous, vous essayez de me négocier une petite prime.
14: Mais hors question que je négocie quoi que ce soit, hein, je veux pas rentrer dans vos magouilles.
20: Bon, je vous vois venir, vous allez me dealer un petit bifton.
14: Je dis rien du tout, c'est vous qui me téléphonez pour ça, mais enfin, on n'était même pas au courant, mais vous exagérez pas un peu, non?
20: Ah non, mais je vous comprends tout à fait.
14: Ah non.
20: Tiens, ça c'est un non qui veut dire oui.
14: Ah, surtout pas, hein.
20: Oh si, et ça c'est un surtout pas qui veut dire surtout oui.
14: Non mais n'importe quoi, hein.
20: Écoutez, j'ai dans mes mains un billet de... 5 euros.
14: Non, mais ça va pas. Non, mais vous êtes pas bien. Oh, là, vous déconnez complètement, là.
20: Hein. Oh, mais je n'ai pas dit mon dernier mot.
14: Ah, mais vous m'emmerdez, hein.
20: Et si je vous dis que j'ai entre les mains un billet de...
14: Ça suffit maintenant.
20: 6 euros pour vous.
14: Ah, non. Écoutez, c'est
20: bon. Et je rajoute une pièce de 3 euros.
14: Arrêtez de m'emmerder ou j'appelle la gendarmerie. Ça suffit.
20: Bon, allez, on dit marché conclu.
14: Oh, ouais, bien sûr.
20: Super. En revanche, est-ce que vous pouvez m'avancer l'argent parce que je suis un peu juste?
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18: Allô?
0: Oui, bonjour madame, c'est bien la maison de retraite.
18: On n'est pas une maison de retraite, c'est des appartements.
0: Oui, mais enfin bon.
18: Oui.
0: Bonjour madame, c'est France 3 région.
18: D'accord.
0: Voilà.
18: C'est France 3. Oui.
0: Nous vous appelons dans le cadre d'un reportage que nous faisons, une enquête concernant les traitements infligés aux personnes âgées dans les maisons de retraite. Et votre établissement a été cité à de nombreuses reprises.
18: Bah, bien sûr.
0: Voilà. Vous savez pourquoi, je pense. Hein.
18: Oui.
0: Donc, nous voudrions avoir vos réactions, votre réaction, parce qu'il apparaît donc en troisième position. Hein.
18: Ah ouais, quand même.
0: Voilà, oui. Alors, meilleur lieu de détention. Vous êtes en troisième position, c'est pas mal.
18: D'accord, ah ouais, c'est pas mal.
0: C'est pas mal. Hein. Donc, privation, vous êtes en seconde position.
18: D'accord.
0: Ce qui est aussi, je pense, assez honorable dans le classement. Hein. Supplice, séquestration donc des personnes âgées, vous êtes simplement en cinquième position.
18: Ben...
0: Vous pensez que vous pouvez faire mieux dans les prochains mois ou...
18: Ah, mais c'est certain.
19: Oui, allô?
20: Oui, bonjour madame, c'est bien la société de transport?
19: Oui, monsieur.
20: Oui, je vous appelle parce que j'aurais besoin que vous m'empêchiez d'aller travailler vendredi.
19: Vous auriez besoin de quoi?
20: Que vous m'empêchiez d'aller travailler vendredi, en fait.
19: Que je vous empêche d'aller travailler?
20: Oui, s'il vous plaît.
19: C'est quoi cette histoire?
20: Bah, c'est parce qu'en fait, j'ai plus de RTT, mais je voulais prendre un week-end de 3 jours, donc du coup, ça m'arrangerait.
19: Bah oui, bah, pourquoi vous voulez que je vous empêche d'aller travailler?
20: Alors, parce que j'ai vu qu'il y avait la grève en ce moment des chauffeurs routiers.
19: Oui.
20: Donc, ce que je me dis, c'est que vous faites une petite opération limace qui bloque la rue où je dois travailler.
19: Non, mais attendez, vous êtes normal ou quoi?
20: Oui, enfin, châtain, 1m75.
1: Non, mais attendez. Et où c'est, vous êtes sur Mars ou sur la Terre, là?
20: Je vois pas le...
1: Vous êtes sur Mars ou sur la Terre, là?
20: Non, là, je suis chez moi.
1: Mais écoutez, si vous avez plus de jours de RTT et puis que vous avez besoin d'aller en vacances, monsieur, aimez aller en vacances et puis n'allez pas travailler. Si vous avez pas envie de travailler, vous travaillez
20: alors,
1: pas.
20: Bonne idée. Mais le truc, c'est que mon patron, à ce moment-là, il va me compter une journée en moins.
1: Eh ben, il a bien raison, non, mais attendez, si vous êtes feignant, c'est pas de ma faute.
20: Non, mais ce que je me disais, c'est que vous mettez...
1: Mais allez, j'ai autre chose à faire que de discuter avec des cons, monsieur.
20: Non, mais c'est pas ça. C'est que si vous mettez 2-3 camions, en fait, dans la rue, hop, ça bloque tout, et moi, je peux pas travailler.
1: Bah, j'ai autre chose à faire, monsieur.
20: Ah bah oui,
1: moi,
20: mais
1: je travaille.
20: Oui, alors, justement, c'est pour ça que je t'appelle. Je crois que vous parlez un tout petit peu trop fort, excusez-moi. Allô?
4: Allô? Ah bah... Mais attendez, monsieur, j'ai pas que ça qu'à faire. Vous allez pas trop travailler, puis c'est tout.
20: Non, mais je comprends que vous avez pas que ça qu'à faire. C'est ce que m'expliquait avant le monsieur. Ce que je veux dire, c'est que, à la limite, juste vous mettez 2-3 camions au bout de la rue, vous voyez?
4: Bien sûr, attendez, monsieur. Vous croyez que j'ai que ça qu'à faire de bloquer la route pour vous partir en week-end?
20: Alors, encore une fois, je veux pas dire que vous avez que ça qu'à faire, mais ce serait un peu.
16: Allô? Ça, c'est vraiment n'importe quoi, monsieur.
20: Ah, c'est plus la même dame.
16: Non, ça. Non, ici, c'est le patron, oui.
20: Ah, bah, bonjour. Oui, donc, comme je voyais avec votre balterne,
16: oui.
20: Je voulais. Que vous m'envoyez quelques camions pour bloquer la rue où je bosse.
16: Non, j'ai mes camions roulent, personne fait grève et je ferai jamais grève de ma vie. Hein.
20: Non mais entre nous, on le sait. Vous voyez ce que je veux dire, c'est que.
16: Moi, non, non, mais même, je vais vous dire, je ne parle pas de ça. Là, franchement, c'est n'importe quoi. Là.
20: Non mais ils font semblant 2 heures juste le temps que.
16: Non, vous n'allez pas insister. Je ne ferai jamais ça de ma vie. Monsieur.
20: Non, mais je n'insiste pas. Mais juste peut-être, est-ce que je peux vous emprunter un camion alors dans ce cas?
16: Non, je n'ai pas de véhicule de disponible pour faire ça. Je suis désolé.
20: Même une camionnette à la limite. Ça
16: je peut... n'ai rien pour vous, monsieur. Vous venez en face de moi et après on discute.
20: Je ne sais pas un deux roues.
16: Non. Non, rien.
20: Des rollers.
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21: Allô?
22: Oui, oui, ne quittez pas, monsieur. Hein, c'est la station d'épuration, là, pareil. Ne quittez pas. Hein. Merci. Allô?
21: Oui.
22: Oui, bonjour, je voudrais parler à monsieur
21: Il n'est pas là, il travaille ce matin.
22: Ah, pardon, vous êtes son fils?
21: Oui, je suis sa maman. Hein.
22: Ah, pardon, bonjour madame. Vous
21: bonjour
22: avez...
21: monsieur.
22: Excusez-moi, je...
21: Mais
22: je...
21: c'est pas grave, hein.
22: Je suis l'ingénieur de la place à la station d'épuration à Fontenay, là.
21: Oui.
22: On a eu des petits problèmes ce matin. On se demande si ce n'est pas les prémices du bug. Vous savez que les stations d'épuration, c'est régi par ordinateur.
21: Oui.
22: Et donc on fait un contrôle parce qu'il y a des... Apparemment, on aurait... C'est pas grave, mais on vérifie quand même. Est-ce que vous avez bu de l'eau potable?
21: Bah écoutez, nous, l'eau, c'est l'eau du puits.
22: Ah, et on va faire un petit... Vous n'avez rien sorti? Vous n'avez pas eu des picotements? Rien du tout? C'est pas grave, hein, je vous rassure tout de suite, mais on vérifie quand même. Hein. Bon, est-ce que vous avez un thermomètre?
21: Un thermomètre...
22: Pour prendre la température, hein, pas...
21: Oui. Ah oui, d'accord, oui, je comprenais pas, oui.
22: Voilà, il faudra en prendre un, s'il vous plaît, on va vérifier ensemble. On fait ça sur tous les habitants de la ville aujourd'hui. Hein.
21: Il faut que je prenne un thermomètre, puis que je prenne la température, c'est ça?
22: Voilà, on va voir ça tout de suite ensemble. Hein.
21: D'accord, mais écoutez, attendez une seconde, je vais y aller.
22: Merci, madame. Voilà, donc à tous et toutes qui nous écoutez, vous faites la même chose, vous prenez un thermomètre, et vous allez faire scrupuleusement ce que nous allons vous demander, puis appeler le standard de la radio. C'est délicat, mais c'est pas grave.
21: Oui?
22: Allô?
21: Oui?
22: Ah, vous avez le thermomètre, madame?
21: Oui, oui.
22: Très bien, donc vous allez prendre votre température.
21: Oui?
22: Vous me dites quand vous avez introduit le thermomètre. Hein.
21: Ça y est, c'est fait.
22: Vous l'avez où, là?
21: À l'anus.
22: D'accord. Et on attend une petite minute.
21: Oui.
22: J'espère que ça se passe bien. Pas de difficultés pour l'introduction?
21: Non.
22: Parce que nous avons une plainte d'une dame du quartier, là.
21: Ah bon?
22: Elle nous a dit qu'elle avait un anus donc avec une qui faisait donc à peu près 50 centimes.
21: Mmh.
22: Et que là, depuis ce matin, elle était à 5 francs. Donc on lui a dit que c'était pas la peine de faire d'histoire pour 4 francs 50, bien entendu. Hein. C'est normal, hein, mais vous savez, il y a des gens qui se plaignent tout le temps. Hein.
21: Oui.
22: Je vous dirai quand le sortir. Hein.
21: Oui.
22: Ça se passe bien?
21: Oui.
22: Oui, ben vous avez l'habitude?
21: Oh oui.
22: je parlais de la température.
21: Non, mais...
22: Bien.
21: Je peux l'enlever là, non?
22: 2 secondes encore.
21: Oui.
22: Pour le plaisir.
21: D'accord.
22: Voilà, vous pouvez l'enlever.
21: 37,1.
22: Ah. Vous avez 37,1 dans les fesses, là?
21: Oui.
22: Ben, il y a des dames à qui ça ferait plaisir, hein?
21: Je sais pas. Ben, on sait jamais, hein?
22: Est-ce que vous pouvez recommencer?
21: Ben, écoutez, je vais le faire, oui.
22: Ben, je vous remercie. Ça fait du bien, non?
21: Je ça fait pas de mal, de toute façon.
22: Heureusement qu'on n'est que tous les deux, hein, au téléphone, vous imaginez, hein.
21: Oui, c'est vrai.
22: Vous imaginez qu'il y a des centaines de milliers de personnes qui nous entendent. Ça serait quand même plus délicat, hein.
21: Tout à fait.
22: Par exemple, si on était sur une radio.
21: Mais...
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21: Oui.
20: Bonjour monsieur, c'est bien la boulangerie?
21: Oui.
20: Monsieur Martin à l'appareil, établissement Les Démarchistes Martin.
21: Martin?
20: Oui, allô?
21: Mais vous êtes qui?
20: Je suis une société de démarchisme téléphoniste.
21: Démarchisme?
20: Ouais, parce qu'avant je faisais du démarchage téléphonique.
21: Oui.
20: Mais il y a une nouvelle loi et on n'a plus le droit maintenant.
21: Oui, je sais, c'est pas plus mal.
20: Donc pour contourner le problème, je fais du démarchisme téléphoniste, ça n'a rien à voir.
21: Moi ça m'intéresse pas le démarchisme, pas du tout.
20: Bah, c'est l'avantage justement du démarchisme,
21: oui.
20: Que ça vous intéresse ou pas, c'est pareil.
21: Oui, mais moi j'ai rien commandé, qu'est-ce que vous me parlez là? Je vois pas pourquoi. Je recevrai un article, j'en veux pas.
20: Parce que, en tant que démarchiste, je considère d'office que vous êtes d'accord pour acheter, je vous envoie l'article, et si ça vous intéresse pas, vous le renvoyez.
21: Non, mais c'est quoi ce nouveau truc, là? C'est complètement ridicule.
20: Bah non, c'est beaucoup plus simple. Grâce au démarchisme, on n'a plus besoin de vous appeler, on vous vend direct des trucs.
21: Ah non, mais moi je veux rien du tout. Votre démarchisme, vous le gardez...
20: Bah là, c'est-à-dire qu'il y a quand même le convoi qui est en route pour vous livrer.
21: Ah mais tu vois pas pourquoi un convoi est en route?
20: Ah oui, parce que je vous ai pas dit, l'article qu'on vous livre, c'est un ascenseur.
21: Mais j'en veux pas de votre ascenseur, que j'en fous.
20: Bon, c'est un petit modèle. C'est du 6 étages, 4 personnes.
21: Mais je... Mais en plus, un 6 étages. Mais monsieur, j'ai pas d'étage.
20: Ouais.
21: Qu'est-ce que vous me balancez un ascenseur?
20: C'est parce qu'on fait une promo en ce moment, donc autant en profiter.
6: Oui.
20: Bonjour monsieur.
6: Mais qu'est-ce que vous voulez qu'on fasse d'un ascenseur? On est en rez-de-chaussée, c'est une boulangerie. Vous êtes barjou?
20: Non mais si vous en voulez pas, vous me le dites.
6: Mais j'en veux pas.
20: Eh ben pas de problème. Quand vous l'aurez reçu, vous ferez une demande pour renvoyer l'ascenseur.
6: Et donc vous allez faire livrer un ascenseur ici et je vais devoir dire non?
20: C'est ça, parce qu'à partir du moment où la commande arrive chez vous, moi je touche une commission dessus.
6: Mais je vais pas prendre un ascenseur, je suis en rez-de-chaussée, je suis même pas dans un immeuble.
20: Pour le moment, mais imaginez, la semaine prochaine, vous vous dites tiens, on rajoute 6 étages. Eh ben vous avez déjà l'ascenseur.
6: Oui, mais j'en ai rien à foutre.
20: Eh ben voilà, aucun respect pour les démarchistes.
6: Attendez. Non, n'importe quoi.
9: Oui, allô.
20: Eh, bonjour, madame.
9: Mais attendez, je reçois un colis qu'on n'a pas commandé.
20: Ah, voilà, donc vous avez suivi.
9: Mais c'est quoi comme colis?
20: Ah non, alors vous n'avez pas tout suivi. C'est ce que je disais au monsieur, c'est un ascenseur.
9: Un ascenseur?
20: C'est ça, c'est du 6 étages, 4 personnes.
9: Alors, vous savez quoi, votre ascenseur? Je pense que vous ne cherchez pas à le joindre, parce qu'un ascenseur dans une boulangerie, je sais pas ce que je vais faire.
20: Non, mais vous savez quoi? Vous avez 30 jours pour le renvoyer, donc essayez-le tranquillement.
9: Ah non, mais c'est même pas obligé de venir. Dites au chauffeur qu'il me livre même pas. Un ascenseur dans une boulangerie.
20: Non, alors ce que vous faites, c'est que vous le gardez une semaine et après.
9: Non, mais je vais même pas le garder une minute. Je vais même pas 30 secondes, je le garde.
20: Ouais, mais alors ça, c'est un coup à faire sauter ma com, pardon.
9: Chef, je vais me faire quoi de l'ascenseur dans une boulangerie chez moi?
20: Oh, bah, ça peut servir pour plein de trucs. Déjà, je disais, si vous rajoutez les étages au-dessus.
9: Oui, un ascenseur dans une boulangerie. Expliquez-moi à quoi je vais le servir.
20: Ou par exemple, si vous avez une cave et des parkings en dessous, vous pouvez remonter des trucs.
9: Remonter quoi? De la farine dans mon pétrin, mais j'ai encore deux bras pour y arriver jusqu'à là.
20: Après, moi, je vous donne des idées. Vous êtes libre d'en faire ce que vous voulez. C'est votre ascenseur.
9: Ah, je suis libre de choisir ce que j'en fais, donc j'en fais rien, j'en veux pas, mais même pas venir chez moi. Je pense que si le livreur arrive bien, il prend un coup de double.
20: Bon, ça va, ça vous coûte rien d'essayer pendant une semaine ou deux.
9: Mais ça me coûte rien, mais qu'est-ce que j'ai à brûler de l'ascenseur? Oh, je suis son patron, moi, là.
20: Admettons, bonjour madame.
9: Ça fait un quart d'heure que tu m'occupes mon salarié, là, s'il te plaît, là.
20: Oh, bah, s'il te plaît, c'est un petit quart d'heure quand même.
9: Il t'a dit non, t'as compris ou quoi?
20: Ah, mais j'ai très bien compris.
9: Voilà, t'as compris.
20: Bien sûr, votre collègue ne pouvait pas dire oui parce que c'est vous la chef.
9: T'es gentil, merci.
20: Ah, mais avec plaisir, tu sais, moi, quand je peux rendre service.
10: Allô?
22: Oui, bonjour. Madame Chézy?
10: Ça, oui.
22: Dites-moi, vous habitez bien à Péchali, vous?
10: C'est ça, oui.
22: Vous avez un jardin ou pas?
10: Oui.
22: D'accord, donc vous êtes concerné. Écoutez, on a un petit souci avec un monsieur de Lamolle, je ne sais pas si vous le connaissez, qui habite à une dizaine de kilomètres, là.
10: Moi, je ne le connais pas, non, précisément, mais peut-être mon mari.
22: Bon, il s'est endormi sur son tracteur laboureur, là.
10: Oui.
22: Et il traverse tous les villages, il est en route vers chez vous, il doit arriver dans quelques minutes. Et il s'est endormi au volant.
10: Ah bon?
22: Voilà, on vient de nous appeler. Ce qui fait qu'il traverse tous les jardins et qu'il laboure tous les jardins, il les traverse, il est en train de foutre en l'air tous les potagers, tout ce qui reste des jardins.
10: Ah bon?
22: Voilà, donc ce qu'on fait, c'est qu'on a mis sur place donc un standard avec 40 lignes
10: oui.
22: Pour vous. Alors, il faut que vous essayiez de le réveiller avec le téléphone parce que nous, on n'arrive pas, on a l'hélicoptère qui est au-dessus, mais l'hélicoptère empêche qu'il entende, vous voyez le...
10: Ah bon?
22: Voilà, donc ce qu'on va faire, on va vous faire basculer votre ligne. Et vous avez quelque chose qui pourrait faire du bruit au téléphone, non?
10: Je vois pas.
22: Qu'est-ce que vous auriez qui vous avec quoi vous pourriez faire du bruit là?
10: Je sais pas moi, une marmite ou.
22: Oui, voilà, c'est ça. Prenez quelque chose comme ça avec une cuillère en bois.
10: Oui.
22: Hein, ne raccrochez surtout pas. Je vais vous faire basculer la ligne pour que vous l'ayez au téléphone. Donc il va pas vous entendre au début, mais il faut que vous tapiez de très fort pour qu'il puisse vous écouter. Donc, chez vous, il y a Monsieur Boissy.
10: Oui.
0: Le Norvan, le Norrock, tout ça.
2: Oui.
0: Bon, ils sont tous concernés. Tout le monde est là, en ligne avec vous. Il faut absolument l'empêcher, sinon il va foutre en l'air tous les jardins du coin. Hein.
2: D'accord.
0: Alors attention, vous êtes prête?
2: Je propre.
0: Allô. D'accord. Ok. Bah, faites signe, monsieur. Ouais, tout le monde se met. D'accord. Tout le monde est en place. Merci.
2: Je suis prête.
0: Ok. Allô.
2: Oui.
0: Oui, vous m'entendez?
2: Oui.
0: Alors attention, faites basculer votre ligne, madame. Attention, prête.
2: Oui.

0: Monsieur ? Allô ? Réveillez-vous ! Réveillez-vous ! Réveillez-vous ! Réveillez-vous ! Réveillez-vous ! Réveillez-vous !
1: Allô ?
0: Allô ? Bonjour, monsieur.
1: Ah, mon Dieu.
0: Vous êtes réveillé ?
1: Oh, qu'est-ce que c'est que ce boucan-là ?
0: Vous êtes endormi sur votre tracteur. Il paraît que vous traversez tous les champs.
1: Il y a 40 personnes là qui m'appellent en même temps.
0: Oui, c'est pour vous réveiller.
1: Mais vous êtes tous complètement fous.

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3: Votre boucherie sur mon site.
4: Oui.
3: Et comme ça, je vends votre viande française à mes clients suisseurs.
4: Alors, vous décidez à notre place de vendre de la viande en Suisse.
3: Exactement. Moi, je prends la commande, j'encaisse le paiement et vous, vous avez plus qu'à déposer des paquets de viande à la poste.
4: Bah, monsieur Martin,
5: allô ?
3: Bonjour, madame. C'est avec vous qu'il faut voir pour le postage de viande.
5: Vous pouvez passer ou pas ?
3: Non. Est-ce que vous pouvez passer plutôt ?
5: Où ?
3: Bah, je suis au siège à Martinville, juste à côté de Genève.
4: En Suisse ?
3: Oui, Genève en Suisse.
5: Ah, faut que je vais à Genève.
3: C'est ça, faut que vous allez à Genève, comme ça vous me déposez la viande en même temps.
5: Mais vous savez où est-ce que vous appelez là ?
3: Bah oui, à la boucherie.
5: Genève, j'ai 1000 bornes. Hein.
3: Ça dépend, vous passez par la Belgique, vous ?
5: Ouais.
4: La Belgique.
3: Ah bah c'est ça, il faut couper par l'Espagne parce que ça roule plus vite là-bas, donc vous mettrez moins de temps.
6: Oui, allô ?
3: Oui, allô ?
6: Allô ?
3: Allô, allô ?
6: Allô, allô ?
3: Allô ?
6: Allô ?
3: Pardon, il y a quelqu'un ?
6: Oui.
3: Ah bah non, il y a personne.
6: Si.
3: D'accord, vous devez être la responsable, j'imagine.
6: Oui.
3: Super, donc j'étais en train de voir avec vos collègues pour la livraison de vos commandes.
6: Oui, mais attendez, c'est-à-dire ?
3: C'est-à-dire que c'est ce que j'expliquais. J'ai mes clients suisseurs qui vous ont commandé de la viande sur Internet.
6: Mais moi, j'ai pas de site Internet.
3: Non, alors ça, c'est mon business. Vous, vous occupez juste de la livraison.
6: Bah, okay. Qui c'est qui m'a prévenu avant ? J'ai pas envoyé de la viande sans avoir été prévenu.
3: Ah bah justement, heureusement que je vous appelle avant.
6: Bah, vous...
3: Donc je vous envoie les adresses des clients et vous, vous envoyez la viande.
6: Vous me dites, vous allez recevoir quelque chose, vous envoyez de la viande. Attendez, moi, j'ai un truc que j'ai horreur, c'est qu'on me mette au pied du mur.
3: Oh non, mais pas de pression. Vous avez presque 2 heures encore pour faire les paquets et pour tout déposer à la poste.
6: Non, j'ai pas de temps à passer à la poste à envoyer la viande. Hein.
3: D'accord, donc je vais dire que vous préférez livrer vous-même comme proposait votre collègue, d'ailleurs.
6: Non, je vous dis rien, c'est pas moi qui livre.
3: Et en échange, j'ai encore un bon plan pour vous.
6: Non, non, ça m'intéresse pas.
3: Ah bah attendez, moi, je vous livre de la viande 2 fois moins cher qu'en France.
6: Alors, c'est quoi de votre truc, là ?
3: C'est parce que j'ai récupéré un stock de viande en Roumanie, c'est 2 fois moins cher là-bas.
6: Ouais, mais j'en ai rien à foutre de la viande de Roumanie.
3: Non, mais une fois qu'elle est chez vous la remarquez, viande française ?
6: Non, moi je m'agouille pas pour tout ça.
3: Oh oui, mais alors pardon, si vous voulez pas faire des bonnes affaires...
6: Mais vous croyez pas que je vais envoyer de la viande comme ça avec tout ce qui se passe avec Internet ? Non.
3: Alors ça, on est d'accord, avec tout ce qui se passe sur l'Internet, c'est complotage et compagnie.
6: Voilà, je suis intérien, votre truc d'Internet et puis d'envoyer de la viande là-bas... Et...
3: Alors non, je vous rassure, la viande, vous l'envoyez pas par Internet.
6: Ouais, non, la viande, vous pouvez pas l'envoyer par Internet, vous l'envoyez par la poste.
3: Oui, ou tout simplement par fax, ça au moins c'est moderne, c'est fiable.
6: Bon, on arrête là.
3: Bah, attendez, je vous ai pas filé les commandes.
6: Non, ça m'intéresse pas.
3: Ah, parce que ça vous intéresse plus.
6: Depuis tout à l'heure, je vous dis que ça ne m'intéresse pas, mais vous me dites que
3: Ah bah tu vas voir que ça va être encore ma faute.
6: Mais vous avez un culot monstre, vous.
3: Ah bah merci beaucoup.
6: Non.
3: Donc je compte sur vous pour la livraison.
6: Non, je ne livre rien du tout.
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7: Aérospatiale, bonjour.
8: Bonjour madame, c'est bien l'aérospatiale ?
7: Oui monsieur.
8: Je voudrais la direction.
7: Ah, je suis désolée, là actuellement ils sont peut-être au repas, le secrétaire également, ils pouvaient essayer de rappeler un peu plus tard.
8: Non madame, c'est urgent.
7: Oui.
8: Est-ce que vous pouvez leur transmettre un message ? Je retourne à mes observations pendant ce temps-là, moi. Il faut que je retourne voir l'évolution du phénomène constaté.
7: Ah. Ouais. On vous a dit de contacter une personne particulièrement
8: pour ça ? On m'a dit d'appeler la direction dès qu'il se passerait quelque chose. Donc vous avez quoi noter ?
7: Oui.
8: Alors, je suis monsieur Robert Ledoux.
7: Oui.
8: Et donc j'ai un télescope, hein, je travaille à mon compte. J'observe depuis 2 jours la Lune.
7: Oui.
8: Et on m'a demandé de faire mon rapport. Hein. Je suis expert. Hein.
7: Oui.
8: Voilà ce qui se passe, madame. D'après mes observations de cette nuit, vous savez que la Lune est de plus en plus visible.
7: Oui.
8: On est en période de pleine Lune, hein, y a une agitation. Donc j'ai observé une matière qui était donc à la base d'un cratère alors qu'elle n'y figurait pas la semaine dernière. J'ai fait un grossissement au 1/500 millième.
7: Ouais, 500 millième.
8: Mes observations sont formelles, madame. On a chié sur la Lune.
7: On a chié sur la Lune.
8: Oui, madame.
7: Donc, ça prouverait qu'actuellement, il y a quand même quelqu'un.
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9: Oui, bonjour.
3: Bonjour madame, c'est bien le bar ?
9: Oui.
3: Je vous appelle pour vous prévenir que je vous ai recruté 3 serveurs.
9: Non, mais il n'y a pas de serveur chez nous.
3: Ah bah c'est pour ça que je vous en ai pris,
9: non,
3: oui.
9: Non, mais ça vous intéresse pas.
3: Comment ça, ça vous intéresse pas ?
9: Bah non, mais j'ai pas envie d'avoir de serveur ici. J'ai pas de travail pour eux, moi. Hein.
3: Non, mais vous trouverez bien un truc.
9: Ah, non. Moi,
3: j'ai pris une période d'essai de 3 mois.
9: Non, mais il n'y a pas de période d'essai, il n'y a rien. Non,
3: vous les mettez direct Ah bah je vais leur dire.
9: Non, mais je
3: suis avec la dame du bar, là.
9: Non, c'est...
3: Elle prend direct en CDI, apparemment.
9: Mais non, mais ça m'intéresse pas. Donc voilà, c'est tout, ça y est, c'est bon, on arrête là. C'est tout, j'ai besoin de personne.
3: Non, mais c'est pas grave. Moi, je vais passer.
9: Mais si, c'est grave, si. Mais c'est un bistrot de quartier. Oh là là, mais c'est pénible, hein.
3: Ah bah, excusez-moi de faire bouger la France, excusez-moi de travailler pour l'économisme.
9: Non, mais c'est quoi votre baratin, là ? Vous m'agacez.
3: Vous êtes ouvert jusqu'à quelle heure ?
9: 19h.
3: Ah, parce que moi, j'ai mis jusqu'à 20h.
9: Vous avez raison, oui, je vais rester pour leur beaux yeux, oui.
3: Sinon, vous les laissez sur place, hein, si vous êtes pas obligé de rester.
9: Non, mais c'est bon.

0: C'est bon, allez hop, vous m'emmerdez, d'accord, ok?
1: Oh là là, c'est pas possible.
2: Allô?
3: Allô?
2: Ah ben c'est monsieur.
3: Bah non, mais attendez là, j'ai un PMU, c'est un café là.
2: Alors moi j'ai pris 3 serveurs.
3: Bah pourquoi faire? Ils vont consommer, hein, parce que...
2: Ah bah si vous voulez, ils peuvent aussi consommer, hein, du moment que vous les payez.
3: Non, mais qui c'est qui vous l'a demandé?
2: Mais c'est mon beau-frère.
3: Comment? Attendez, vous foutez de la gueule du monde là. C'est son beau-frère qui les a recrutés.
4: Allô?
2: Ah, un autre monsieur?
4: Ah non, mais attendez, embaucher quoi? On n'a rien fait. Vous les avez ramenés personne?
2: Dans ce cas, je vous fais un contre-contrat.
4: Mais on n'a pas fait un contre-contrat.
2: Bah, les contre-contrats de ruptionnage?
4: Bah, pas du tout. On n'a jamais dit qu'on voulait contre-contrat. Je veux passer mon mari.
2: Ah, merci monsieur.
5: Oui, allô?
2: Oui, ah, c'est madame. Donc, votre collègue me disait qu'elle voulait un contre-contrat.
5: Mon collègue, c'est ma femme.
2: Vous êtes sûr?
5: C'est moi qui est responsable, quand même.
2: Ah, ben, c'est vous qui est responsable, mais c'est moi qui ai recruté.
5: De quoi que vous me parlez, là?
2: Des contre-contrats de ruptionnage.
5: Mais qu'est-ce que j'en ai à foutre, mec, votre machin, là?
2: Vous avez décidé de ruptionner.
5: Mais je vous ai rien demandé. J'avais pas besoin de contrat, j'ai pas besoin de ruptionner un machin, j'en ai rien à foutre.
2: Ah, ben, si vous ruptionnifiez.
5: C'est vous qui décidez, c'est pas moi, là.
2: Oui, ah, ben, je sais que c'est moi qui
5: vous
2: décide.
5: Vous appelez comment, monsieur?
2: Monsieur Martin.
5: Monsieur Martin, de quelle société?
2: Établissement Martin.
5: Établissement Martin d'où? De quelle ville?
2: De Martinville.
5: Ah bah, rue Martin aussi, hein?
2: Oui, absolument. Ah bah, vous connaissez?
5: Oui, vous habitez tous à Martin. Et puis, votre père, c'est Martin.
2: Alors, écoutez, je peux vous le passer? Papa Martin, oui? Il y a la dame du bar qui veut te parler.
5: Non, c'est pas la dame, c'est le monsieur. Je commence à en avoir ras-le-bol.
2: Allô?
5: Oui, allô, oui, c'est moi.
2: Bonjour, c'est Papa Martin à l'appareil, vous voulez me parler?
5: Vous foutez pas de ma gueule, hein?
2: Bah, j'ai mon fils Martin Martin, là, qui vient de me passer la communication.
5: Mais monsieur Martin de Martinville, je m'en fous.
2: Alors, excusez-moi, vous confondez. Martin, c'est mon petit-petit-petit-petit-fils.
5: Oui, mais j'ai rien à foutre, j'en ai rien, j'ai pas besoin de vous.
2: Allô?
6: Oui, bonjour.
2: Oui, bonjour, monsieur.
6: Est-ce que vous seriez pas Martin?
2: Quel Martin?
6: Le Martin de la radio.
2: Quelle radio?
6: Rire et chanson.
2: Non, mais pas du tout.
6: Désolé, du coup, je recrute pas en ce moment.
2: Même un blaguiste? Vous avez pas besoin d'un blaguiste?
6: Ah, si, ça, on a toujours besoin d'un bon blaguiste.
2: Ah, bah alors très bien, j'arrive.
6: Ok, à tout de suite.
7: Allô?
8: Bonjour madame, c'est les affaires sociales de la mairie de Trélot-sur-Marne, pareil.
7: Oui.
8: Nous appelons pour savoir si vous étiez au courant de l'existence de mademoiselle Germaine Ledoux, qui est une ancienne Miss France 1938.
7: Oh, non, ça ne dit rien.
8: Bon, alors là donc je vais vous la passer parce qu'elle veut parler à des femmes, donc je me permets de vous la passer, quoi.
7: Oui.
9: Merci. Bonjour madame.
7: Bonjour madame.
9: Mademoiselle Germaine Ledoux à l'appareil.
7: Oui.
9: Miss France 1938.
7: Oui.
9: Vous n'avez pas oublié?
7: Oh, je l'ai vu, hein?
8: Oui.
7: Ah oui?
8: Oui.
9: Je sais.
7: Vous savez quoi, comment c'est, hein?
9: Oh oui.
7: Oui.
9: Oh, ben, moi c'est pareil, hein?
7: Ah oui?
9: Ah, ben maintenant c'est fini, hein?
7: Oui, hein?
9: Quand je dis ça, c'est à propos de moi.
7: Mais vous savez, moi je ne suis pas. Non, hein, je ne suis pas.
9: Ah non, ben j'ai pas dit ça, hein?
7: Non.
9: J'ai jamais dit que vous étiez.
7: Non.
9: Vous... On peut pas dire?
7: Non.
9: Si, parce que sinon.
7: Mais vous savez, hein?
9: Oh là.
7: Ah, c'est vrai, hein?
9: Oh, c'est plus que vrai! C'est sûr.
7: Ça, c'est vrai, hein, mademoiselle, hein. C'est tout pareil, hein.
9: Oh là.
7: Ah oui.
9: Je sais pas si vous êtes comme moi.
7: Ah non.
9: Ah, vous êtes pas comme moi.
7: Ah non.
9: Oh.
7: Je ne sais pas dire,
9: Ah bah non.
7: Non.
9: Enfin.
7: Ouais, enfin, c'est...
9: Ah ouf. Oh là.
7: Bah oui. Ah oui.
9: Comment qu'on peut dire,
7: Non, je ne sais pas, hein. On ne sait pas comment dire, hein.
9: Oh non.
7: Non. Oh non.
9: Oh là.
7: Oh non, vous savez.
9: Ouf. C'est difficile.
7: Ah oui, ça c'est vrai.
9: Oh, je sais pas si vous... Si. Non.
7: Oh, je sais pas, vous savez.
9: Oui.
7: Non.
9: Ah non. Oui, bon. Bon, je vous repasse le monsieur, hein.
7: Oui.
8: Merci. Allô?
7: Allô, monsieur?
8: Oui, alors, ça s'est bien passé?
7: Bah oui, mais vous savez, je suis comme...
8: Oui.
7: Bah oui, c'est pareil, hein.
8: Ah bon.
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11: Bonjour.
2: Oui, bonjour monsieur. Je suis bien au restaurant.
11: Oui.
2: Oui, je vous appelle parce que j'aurais besoin de 2 petites cuillères, un couteau et 3 fourchettes, s'il vous plaît.
11: Mais pourquoi faire? Vous voulez que je vous donne ces découverts normaux? Moi, je suis en restaurant.
2: Bah, si vous voulez, parce qu'on est venu quelques fois avec mon beau-frère. Il a l'habitude, en souvenir, de prendre un couteau, une fourchette, vous voyez, des petits couverts.
11: À moi?
2: Oui. Ah. Et pour la nouvelle année, je lui ai promis de lui compléter son jeu de couverts.
11: Non, mais moi, je ne vends pas mes couverts.
2: Ah, bah non, mais vous les payez pas. J'imagine bien, en tant que restaurant, vous ne payez pas les couverts.
11: Mais qui vous dit que je ne les paye pas? Vous le faites exprès, là? C'est de bon matin? Vous avez fumé? Vous avez fait quoi?
2: Bah non, ce que je veux
11: dire. Qui nous tombe du ciel?
2: Non, mais il y a des sponsors,
11: vous êtes
2: j'imagine.
11: Vous êtes fort, vous, hein. Je vais vous prendre pour faire du business avec moi, hein.
2: Donc, du coup, est-ce que je pourrais passer cet après-midi?
11: Non, vous ne passez pas, je vous donnerai pas de couverts. Des verres, des fourchettes et des cuillères.
2: Alors, voilà. Des verres, j'en ai pas besoin, hein.
11: Non, mais je vous les donnerai pas non plus, les verres.
2: Non, mais j'en veux pas.
10: Et les couverts de quoi?
2: Ah, bah, c'est une autre dame.
10: Non, c'est pas la même personne.
2: D'accord.
10: C'est du n'importe quoi, ça.
2: Pardon?
10: Oui, en plus de ça, il me les vole.
2: Bah, non, c'est pas volé. C'est-à-dire que.
10: Ah, ma foi, c'est quoi, d'après vous?
2: Voler, c'est si vous les payez, mais vous les payez pas, les couverts, ce que je disais.
10: Comment on les paye pas? Bon, mais dites-lui à votre beau-frère de venir me voir.
2: D'accord. Alors, vous pouvez lui faire un petit paquet, ce serait possible, un petit truc.
10: Non, mais dites-lui d'abord qu'il passe me voir et puis on verra.
2: D'accord, c'est super. Voilà.
10: Qu'il passe me voir, je lui ferai un paquet cadeau.
2: Ah, c'est très gentil, merci, hein. Les assiettes, vous les payez pas non plus, j'imagine?
10: Non, mais on ne paye rien du tout ici. Vous inquiétez pas, allez.
2: Donc, allô? Allô?
11: Alors, maintenant, vous allez essayer de vous arrêter de me prendre pour un couillon parce que je vais être vulgaire. Maintenant, si vous êtes un homme que vous en avez une grosse paire entre les couilles, c'est vous venez nous voir. Maintenant,
2: non, mais voyez ce
11: comme
2: que je
11: te dis, si tu es un homme, tu viens et tu te déplaces parce que par téléphone, c'est les trompettes. Et nous, avec les trompettes, oui. On parle pas. Allez, ciao. Ah, la
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13: Et puis dis bonsoir.
14: Oui, bonsoir, c'est le gardien de l'immeuble.
13: Oui.
14: Ah, très bien, bonjour, c'est la Poste.
13: Oui.
14: Dites-moi, on vous appelle parce que la semaine prochaine, on va vous mettre un facteur différent là, de remplacement jusqu'à la fin du mois de novembre.
13: Ah bon?
14: Ouais.
13: Ça sera pas la petite jeune?
14: Non, la petite jeune, elle va être déplacée juste pendant 2 mois, en fait.
13: Oh! Oh! Ah. Je mets bien.
14: Vous avez une grenouille dans votre loge?
13: Pardon?
14: Vous avez une grenouille dans la loge ou...
13: Non, c'est moi qui fais la grenouille parce que je mets bien la petite jeune. Elle était gentille.
14: Elle est gentille, ouais. Mais l'autre est sympa aussi. Il bon, mais.
13: Sympa.
14: Bon, le problème, c'est que c'est un monsieur de petite taille.
13: Oui.
14: Elles sont comment, vos boîtes aux lettres? Elles sont encastrées?
13: Elles sont encastrées.
14: Ah, merde. Il n'y a pas moyen de les descendre de 50 cm de... Notre facteur, il fait 1m16, hein.
13: Parce que le haut de la boîte aux lettres tout en haut doit être, je crois que c'est 1m80.
14: Ouais, il ne pourra pas. On va mettre un escabeau, alors.
13: Ouais, un d'une... Vous savez, les petits, là, de marche.
14: Oui. Bon, deuxième problème.
13: Ouais.
14: Ce monsieur nous vient de Chili.
13: Ouais.
14: Bon, on a eu des petits problèmes avec lui sur ses tournées parce qu'il a beau être de petite taille, il est très très chaud.
13: Ah.
14: Ouais, on sait pas ce que c'est un problème hormonal et quoi.
13: Mm-hmm.
14: On va dire entre vous et moi, hein, c'est pas la peine.
13: Ouais, ouais.
14: Mais je préfère prévenir. Il saute sur tout ce qui bouge.
13: Oh.
14: Ouais.
13: Ouais, non, et
14: alors,
13: ici, je peux vous dire qu'il faudra pas.
14: Ben oui, alors justement, à Chili, j'ai eu des informations de la part de mon collègue l'Eurosper.
13: Mm-hmm.
14: Ils avaient trouvé des commerçants qui avaient été assez coopératifs pour éviter ce genre de problème.
13: Mm-hmm.
14: Quand il arrive sur les tournées dans certains endroits, mm-hmm. ils avaient fabriqué, vous savez, des boîtes à chaussures, des cartons de chaussures, là.
13: Oui.
14: Ils avaient fait carrément un trou dedans et ils avaient mis de la boîte à l'intérieur.
13: De quoi?
14: De la boîte, dans la boîte aux chaussures.
13: La boîte est du coton?
14: Oui.
13: Oui.
14: Comme ça, il avait un trou dans la boîte. Et il pouvait, vous voyez. Est-ce que c'est possible de faire ça, préparer ça?
13: Et on la mettrait où, cette boîte à chaussures?
14: Au pied des boîtes aux lettres, alors.
13: À toutes les cages d'escalier? Moi, j'ai 14 cages d'escalier, hein.
14: Bah oui. Bah oui, mais c'est le seul moyen d'éviter un problème.
13: On est compte, il fait ça dans les cages d'escalier, c'est... Vous allez avoir des appels à non plus finir. Hein. Moi, je dis ça pour vous. Hein. Mais bon, moi, je veux bien les mettre au pied des boîtes aux lettres.
14: Est-ce que ça vous embête si on lui dit, voilà, il y a une boîte à chaussures chez le gardien?
13: Ah ben moi, chez le gardien, je peux pas.
14: Pourquoi?
13: Parce que moi, je suis à la loge qu'à partir de 5h jusqu'à 19h.
14: Oui, mais au moins, s'il peut se soulager. Voilà, dans sa boîte à chaussures, au moins une fois...
13: Il passerait vers quelle heure?
14: 8h.
13: À ce moment-là, je peux essayer de mettre une boîte à chaussures dans un local conteneur.
14: Ah bah voilà. À poubelle, quoi.
13: Ouais. Et il viendrait quand?
14: Lundi. Bah, lundi commence.
13: Ouais, moi, comment vous. Moi, il faut que je trouve une boîte des chaussures d'ici lundi. Parce que moi, j'en ai pas chez moi, là.
14: Bon, éventuellement, je peux vous en faire livrer 14.
13: Moi, je lui mets dans un local. Et tous les matins, s'il a envie d'aller se soulager, vu laisse le local ouvert, il va se soulager. Mais à mon avis, il faut pas faire ça dans les halls. Hein.
14: Éventuellement, on peut pas demander aux gens de l'accueillir.
13: Non. Non, moi, je peux vous faire ça. On met une boîte à chaussures avec un trou dans un local conteneur. Et quand il a envie de faire, il va dans le local se soulager. Hein.
14: À ce moment-là, on mettrait sur la boîte, on écrirait « réservé au facteur ».
13: Bah, même pas. Il n'y a que moi, le gars du ménage qui a la clé. Je lui dirais « je mets une boîte à chaussures, tu la touches pas ».
14: Et vous avez ce qu'il faut pour faire le trou ?
13: Un tuteur ou un tournevis.
14: Ouais.
13: Ou des ciseaux.
14: D'accord.
13: Ça doit suffire, ça, pour faire un trou.
14: Ouais. Et c'est insonorisé, votre local ?
13: Pourquoi écrit ?
14: Ah bah oui.
13: Non, parce que c'est pas insonorisé. C'est des trappes qui donnent sur l'extérieur.
14: Ah, oula !
13: Et ça, il est à ce point-là, le gars ?
14: Ouais, il crie, il hurle même.
13: Hein. Les gens, ils vont se demander ce qui se passe. Hein. Tout le quartier va l'entendre. Alors, si en plus de ça, on mettait ça dans les halls, imaginez-vous si vous me dites qu'il crie ou qu'il hurle.
14: Pendant 2 heures, puisqu'il fait ça pendant 2 heures, quand même.
13: Ah, ça serait pendant 2 heures, en plus ?
14: Oui.
13: Oh, punaise ! Ouais, non, attendez, pendant 2 heures, il fait ça. Déjà, je risque de me faire engueuler parce que j'ai laissé la porte ouverte.
14: Mais on peut pas l'enfermer ?
13: Derrière lui ?
14: Oui.
13: Bah, il faut que je sois là quand il le fait.
14: Ah bah, il va venir vous voir, de toute façon. Avant et après. Parce que après, il faut qu'il vous ramène la boîte.
13: Bah non, la boîte, il allait dans le local.
14: Ah bah non, ouais.
13: Pourquoi ?
14: Ah bah, il faut récupérer quand même ce qu'il y a à l'intérieur.
13: Comment ça, il faut récupérer ce qu'il y a à l'intérieur ?
14: Comment ?
13: Moi, je vais pas récupérer ça.
14: Ah bah si.
13: Ah non ?
14: Ah bah si.
13: Ah bah non.
14: Ah si.
13: Non, vous venez le chercher si vous voulez, mais moi, je récupère pas.
14: Ah si.
13: Je vous certifie que non.
14: Ah, je vous jure que oui.
13: Moi, je récupère pas, c'est des trucs comme ça.
14: Ah si.
13: Le tout, c'est d'avoir une boîte à chaussures pour lundi, et ça, j'en ai pas.
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16: Bonjour.
2: Bonjour monsieur, c'est bien la boutique de mariage ?
16: Oui, tout à fait.
2: Je voudrais vous rapporter la robe de mariée de ma femme.
16: Ben vous voulez ramener la robe, pourquoi ?
2: Bah parce qu'on n'en a plus besoin. Ça y est, on s'est mariés, on va pas...
16: Bah oui, mais moi je reprends pas les robes, monsieur. Bah non.
2: Bah vous la remettez discrètement dans
16: mais
2: le...
16: Mais bien sûr que non, monsieur, on revend jamais des robes comme ça.
2: Non mais les gens n'en sauront rien, vous voyez, ni vu ni connu.
16: Non mais attendez, je vais perdre mon emploi pour une connerie de robe.
2: Une connerie de robe ? Bah excusez-moi, respectez quand même le métier du robisme.
16: Non mais attendez, je vais pas mettre mon travail en péril pour prendre votre robe qu'on travaille pas comme ça. Vous aimez pas trop qu'ils vont me tomber dessus.
2: Bah enfin, qu'est-ce que je vais en faire ?
16: Ben et moi ?
2: Ah bah vous, je sais pas, vous êtes marié ou pas ?
16: Non.
2: Ah bah voilà, donc du coup ça peut vous servir pour vous.
16: Attendez, là déjà moi je suis en vente. Vous êtes sans doute bien gentil, mais je commence à m'énerver parce que moi j'ai des clientes qui m'attendent.
2: Non mais comprenez que...
16: Attendez monsieur, vous comprenez pas, NON, non. Je suis en clientèle monsieur.
2: Oui, non mais ça me dérange pas, il n'y a pas de souci.
16: Ah bah moi ça me dérange.
2: Non non, mais on peut prendre 5 minutes.
16: Non, non, non. Monsieur, si je veux rapporter la vente.
2: Allô ?
16: Oui ?
2: Ah, c'est un autre monsieur.
17: Je comprends pas très bien en fait. Vous voulez repasser en magasin pour rapporter la robe de mariage de votre femme, c'est ça ?
2: Voilà, ah bah c'est ça, on vous a expliqué.
17: La robe, elle a été utilisée.
2: Bah, enfin, juste une fois,
17: oui. Bah, la journée, oui.
2: Bon, écoutez, moi, je vous rajoute une housse gratuite.
17: Mais je veux pas de la housse gratuite, je m'en fiche, on prend pas les robes de mariage.
2: Alors, je vous mets la housse gratuite et je rajoute un bouquet de fleurs.
17: Mais même si, peu importe.
2: Et si je rajoute une bouteille de champagne ?
17: Toujours pas.
2: Voilà, je rajoute le bouquet, la housse, une bouteille de champagne et un set de coupettes.
17: Non, mais... Je vous assure, hein, monsieur, on reprend pas.
2: Alors, je rajoute une photo de ma femme dans sa robe de mariée.
17: Vous pouvez continuer, hein, vous pouvez renchérir en disant je rajoute.
2: Je rajoute un bouquet de fleurs, je rajoute une housse, je rajoute une bouteille de champagne, je rajoute un set de coupettes de champagne, je rajoute un téléviseur écran plat de 72 cm.
17: Non, mais même...
2: Je rajoute une église pleine avec le curé.
17: Non, mais vous avez beau rajouter...
2: Avec les alliances et avec une cérémonie pour 250 personnes.
17: Excusez-moi, parce que là, du coup, ça me fait rire.
2: Je rajoute ma femme et je rajoute mon beau-frère avec ma femme.
17: Non plus.
2: Même si je rajoute ma femme.
17: Je suis désolée.
2: Et alors dans ce cas, si je rajoute avec ma femme, avec mon beau-frère, je rajoute une place au second tour de la primaire.
17: Non, mais excusez-moi.
2: Contre Fillon ou Juppé, vous choisissez.
17: N'importe quoi. Non, j'apprends toujours pas.
2: Bon, et si je garde la robe et que je vous rends juste ma femme, dans ce cas, c'est possible ?
17: Non, on peut pas, ça marche pas.
2: Alors, je rajoute...
17: Non, mais par contre, c'est une blague, non ?
2: Bah, enfin, est-ce que ça a l'air d'être une blague ?
17: C'est une blague, c'est ça.
2: Alors, je rajoute votre passage à la radio.
17: Non, ça marche pas non plus. Mais non, sérieux, c'est une blague.
2: Ah bah sérieux, je rajoute que vous passez sur Rire et Chanson.
17: Mais je passe quand chez Rire et Chanson?
2: Bah maintenant.
17: Mais non.
2: Et pourtant vous passez sur Rire et Chanson.
17: D'accord. D'accord, donc c'était bien une blague.
2: Bah pas du tout.
17: Ok. Merci. Oh là, vous m'avez fait pleurer de rire. Bah je vous souhaite une bonne journée.
15: Allô?
9: Allô?
15: Oui?
9: Bonjour, monsieur.
15: Bonjour.
9: Bonjour, c'est madame Paljoie à l'appareil.
15: Ah?
9: Comment allez-vous?
15: Ça va.
9: Ça va, dites-moi, je suis un peu ennuyé de vous demander ça, mais je suis en train de faire mon loto, voyez-vous?
15: Oui.
9: Et il me manque des chiffres, alors je voulais... quel âge vous avez, vous?
15: 48.
9: Ça fait le 48, oui. Ça, c'est bon, ça rentre dans les 49 chiffres. Combien de dents qui vous restent?
15: Deux.
9: Comment ça, deux?
15: Comment de temps?
9: De dents, de dents.
15: Oh, ben, j'en sais rien, moi.
9: Si vous pouvez compter, c'est pour mon loto.
15: Ben, je sais pas, moi, combien, maintenant. 30.
9: Ah, vous avez compté?
15: Oui.
9: 30 dents. Il y a votre dame à côté de vous?
15: Oui.
9: Elle en a combien?
15: Ben, elle a plus, elle.
9: Oh, ben, qu'est-ce qui est arrivé? Elle a mangé des cailloux? Qu'est-ce qu'elle a?
15: Ben, dentier.
9: Un dentier. Ah ben, combien il y a de dents dans le dentier?
15: Ben, je sais pas,
9: À peu près. Vous pouvez pas l'enlever et compter, s'il vous plaît?
15: Combien t'en as, toi? Là, combien vous prenez? 22?
9: C'est pour mon loto.
15: 12.
9: Vous avez enlevé le dentier?
15: Oui, 12.
9: Mais comment vous avez compté?
15: Ben, enlever son dentier.
9: Oui.
15: 12 et 7.
9: C'est quoi, 7?
15: 12 plus 7.
9: Ah, 12 en bas et...
15: Voilà.
9: Ça fait donc le 12. Alors, attendez. Le 30, hein?
15: Mmh.
9: Le 12, le 7.
15: Voilà.
9: Bah, ça, c'est bien. Et vous avez toujours vos deux bras, vous, oui?
15: Malheureusement.
9: Oui. Alors, le 2. Voilà. En combien de temps vous avez fait l'amour cette nuit?
15: Oh, bah, moi, je regarde pas, moi.
9: C'est pour mon loto.
15: Bah oui, mais je regarde pas, moi.
9: Bah, demandez à votre dame.
15: Bah, c'est pareil, elle regarde pas, mais on regarde
9: si,
15: pas.
9: Hein. Si, elle m'a dit, quand j'ai croisé, elle m'a dit, oh là là, je regarde toujours l'heure, j'ai hâte que ça se termine. Alors,
15: elle est partie.
9: Ben alors dites-moi, 2 minutes, 5 minutes, 10 minutes. Combien?
15: 5,
9: oui. 5 minutes, très bien. Vous avez combien de testicules?
15: 2. De quoi?
9: De testicules.
15: Ben 2.
9: 2, très bien. Combien de positions vous connaissez pour faire la chose là?
15: Ben moi ça sert à rien, puis moi je vais arrêter parce que je travaille. Hein.
9: C'est pour mon loto.
15: Ben oui, mais l'auto.
9: Le 69, non?
15: Ça rentre pas l'auto, ça.
9: Le 69, non. Ah bah si, ça fait 6 et 9, 15.
15: Bah mettez le 15, alors.
9: Bah oui, voilà.
15: Il y a combien de numéros déjà, là?
9: Donc 2, alors le 12, c'est... Oh là là, oui, très bien. Le 69...
15: Non, 69.
9: Ah bah ça rentre pas, ça, hein?
15: Ah non.
9: Bon, bah écoutez, moi je voulais vous remercier. Hein.
15: Bah pas du tout.
9: Ah si, je voulais vous remercier parce que là maintenant j'ai 5 chiffres. Ah, il m'en manque un.
15: Bon.
9: Je peux vous demander un dernier chiffre parce qu'il m'en manque un, là.
15: Oui.
9: Combien mesure votre bite?
15: Quoi? Qu'est-ce que tu dis?
9: Combien qu'elle mesure au repos et combien qu'elle mesure...
15: Bah, mon Dieu. Bah, il n'y a pas d'autre question, hein?
9: Mais non, mais écoutez, quand même...
15: Bah, faut qu'on ne pas exagérer, là. N'importe quoi, là.
9: Non, mais c'est pour mon loto.
15: Ouais, vous loto.
9: Comment?
15: Voilà, que vous connaissez, là, vous.
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18: Et allô?
2: Bonjour monsieur, c'est bien la casse auto?
18: Oui, c'est ça.
2: Monsieur Martin, société Martin Technologisme.
18: Oui.
2: On installe un captateur foudrique derrière chez vous pour récupérer l'électricité productionnée par les orages.
18: Oui.
2: Mais pour éviter les courts-circuits, il faut pas que vous laissiez d'objets en métal à l'extérieur.
18: Bah, vous êtes dans une démolition auto, alors.
2: Ah non, pas du tout, je suis à Martinville, là, dans mon bureau.
18: Non, non, moi je suis une démolition auto.
2: D'accord, et ben dans ce cas, vous avez qu'à mettre des bâches sur tout ce qui est métallifique.
18: Bah, mais non, mais on peut pas bâcher des voitures, hein. On a plein d'hectares.
2: Pardon, mais poser 3 bâches sur 3 voitures, ça va pas non plus vous prendre la journée.
18: Non, mais attendez, on en a des centaines et des centaines. Hein.
2: Oui, bah comme je dis toujours à mon fils, le petit Martin, avec un peu de motivation et de bonne volonté.
18: Vous croyez que je vais sortir pour aller bâcher des voitures?
2: Bon, ok, je vais vous envoyer des gars pour vous aider.
18: Ah non, mais non.
2: Je les appelle auto qui, bougez pas.
18: Attendez.
2: Allons les gars, il faudrait aller bâcher des voitures à la casse auto.
18: Excusez-moi.
2: Parce que le monsieur veut pas le faire tout seul.
18: Non, vous m'entendez?
2: Ok, Roger, je te copie. Over.
18: Allô?
2: Oui, c'est bon. Alors, on va vous filer un coup de main pour bachoter les voitures.
18: Non. Allô?
2: Bonjour, monsieur.
18: Madame.
2: Admettons.
18: On est une casse automobile, hein. C'est pas possible.
2: Mais si, on va vous bachotager vos bagnoles.
18: Attendez, je vais vous passer, monsieur.
2: Merci, monsieur.
19: Ne quittez pas. Allô ?
2: Bonjour monsieur, monsieur Martin à l'appareil.
19: Non, excusez-moi, c'est toujours moi.
2: Enchanté monsieur, toujours moi. Je demandais
19: allô,
2: donc...
19: allô ?
2: Ah, vous ne m'entendez plus.
19: Allô, allô, allô ?
2: Oui, c'est bon, je vous reçois 5 sur 5. Donc, comme je disais à votre collègue...
19: Attendez, attendez, c'est toujours la même personne.
2: Non, mais la personne que j'ai eue avant devait me passer le monsieur.
19: C'est moi que vous venez d'avoir, j'ai pas réussi
2: à... Ah, d'accord, c'est vous. Ok, pardon. Bonjour monsieur.
19: Non, Là, je suis la...
2: Vous êtes monsieur toujours moi, oui, ça j'ai compris.
19: Non, je suis la secrétaire que vous avez eue tout à l'heure.
2: Voilà, eh bien, votre secrétaire m'a dit de voir avec vous.
19: Non, attendez, monsieur, attendez, quittez pas.
2: Pardon, mais c'est pas parce que vous êtes patron qu'il y a que vous qui parlez.
19: Non, mais je suis la secrétaire, monsieur.
2: Vous êtes, pardon ?
19: Je suis la secrétaire, j'ai pas...
2: Ah bah, impossible, elle m'a transféré.
19: Non, je vais essayer de vous le repasser, ne quittez pas.
2: Ok, donc je raccroche.
19: Non.
2: Ah, c'est vous qui raccrochez.
19: Ne quittez pas.
20: Oui, bonjour.
2: Bonjour madame. Comme je disais à votre collègue, il faut donc bâcher tout ce qui est métallique chez vous.
20: Tout ce qui est métallique ?
2: Oui, donc vous voyez, c'est pas grand chose.
20: Monsieur, vous avez fumé quoi là ? Tout ce qui est métallique, j'ai 1,5 hectare de métallique. Vous savez ce que ça représente, 1,5 hectare de voiture ?
2: Dans ce cas, autre option, il faut couvrir les voitures avec de la graisse.
20: Mais...
21: Allô ?
2: Et notre dame, bah, j'espérais qu'on me passait le responsable.
21: C'est moi le responsable, monsieur.
2: Ah bah super, donc ce qu'on va faire, c'est qu'on va couvrir vos voitures avec de la graisse pour qu'elles soient isolées.
21: Et je peux pas couvrir, monsieur.
2: Ah mais moi je vais couvrir pour vous, j'ai mon beau-frère qui est charcutier, il peut vous avoir du saindoux.
21: Ah ouais, du saindoux.
2: Voilà, c'est du gras de porc qu'on va généreusement étaler sur vos voitures.
21: Et moi, ma mère, elle est pompier, elle peut les arroser, les voitures.
2: Et c'est maintenant que vous le dites. Ah bah super, dites-lui de venir aussi.
21: Ouais, mais tu dis bien ta grand-mère, la grosse.
2: Non, alors pardon, mais mamie Martin n'est pas grosse, c'est juste qu'elle aime bien manger.
21: Si tu es un bon homme, viens directement chez moi, ok ?
2: Ok, je prends le saindoux. Je vois pas le rapport. Enfin, je préfère pas.
20: Non, mais c'est le truc de la radio, ça, c'est pas possible.
2: Comment ça, c'est la radio ?
20: Mais oui, on passe à la radio, non ?
2: Mais oui, mais quelle radio ?
20: Ah, je sais pas, ça doit être une chanson.
2: Bah, du premier coup, bravo !
20: Eh ben, écoutez, je vous écoute souvent et je me suis dit un jour, ça va bien tomber sur la gueule, mais voilà, c'est arrivé.
2: Gagné ! Bonne journée, alors !
20: Pareil à vous.
2: Et au revoir, madame !
20: Alors, voilà, au revoir, madame, si vous voulez.
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23: Le refuge de Landerneau, bonjour.
24: Ah, bonjour madame. Je suis au refuge animalier.
23: Oui, de Landerneau, oui.
24: Très bien. Je voulais savoir si vous aviez des chatons en ce moment.
23: Ah, nous n'avons que des chiens au refuge.
24: Et est-ce que vous avez des chiots ?
23: On a un chiot, mais qui sera de grande taille adulte.
24: Et quelle taille il fait à peu près ?
23: Oh, il fait quoi ? 4-5 kilos, je dirais.
24: Ah oui, c'est gros ça. Ça va pas rentrer. Attendez, je vérifie.
23: Ça va pas rentrer dans quoi ?
24: Parce que nous, on fabrique ce qu'on appelle des bijoux vivants, vous voyez ?
23: Des bijoux vivants, et expliquez-moi là, parce que là, j'ai peur de comprendre. C'est-à-dire ?
24: Sinon, la dame me dit qu'il fait 3-4 kilos, donc on peut le mettre que dans un Jéroboam, ça rentrerait, mais pas une bouteille normale.
23: Mais qu'est-ce que vous me racontez là ? Vous faites quoi exactement ?
24: Comment ?
23: Qu'est-ce que vous faites exactement avec les chiens ?
24: Vous voyez les bouteilles d'alcool,
23: oui.
24: Dans lesquelles on met une poire et qui grossit à l'intérieur.
23: Oui.
24: On fait la même chose donc avec des chatons.
23: Vous mettez des chatons dans des bouteilles ? Mais vous êtes à moitié malade ?
24: Mais ils sont nourris, hein. On les nourrit avec un entonnoir et parfois des pailles en plastique médical, hein.
23: Mais vous êtes pas bien ou quoi ?
24: Attendez, madame, on n'est pas bien, dites-moi. On a vendu 367 en un mois, on a un chiffre d'affaires qui est à plus 31 sur la région. Et
23: mais à quoi ça rime de mettre des chiens, des chatons dans des bouteilles et de les nourrir avec un entonnoir ?
24: Madame, enfin, ça fait plaisir à des gens.
23: Mais c'est pas des bateaux en bois, non ? Mais franchement, c'est des animaux vivants. Qu'est-ce qu'ils font dans des bouteilles ? Et des chiens, vous parlez de mettre des chiens dans un Jéroboam, mais ça va pas, hein.
24: Madame, s'il fait 3-4 kilos, je pense qu'il rentrera pas, de toute façon. Donc vous pouvez
23: De toute façon, il est hors de question que vous preniez un chien chez nous pour les mettre dans des bouteilles, hein, ça c'est clair. Hein. Ah, je préfère les voir rester en chenil et... Ah non, mais ça va... Mais n'importe quoi. Hein. Mais c'est pas légal, votre truc.
24: Mais si, parce que nous, on les exporte.
23: Vous les exportez ?
24: Oui.
23: Vous aimez les animaux pour les mettre dans des bouteilles comme ça ?
24: Bah oui, j'aime les animaux, sinon...
23: Mais vous trouvez que c'est leur lieu de vie dans des bouteilles ? Mais c'est quoi cette histoire-là ? Mais c'est abracadabrant.
24: Madame, ce sont...
23: Déjà, les mettre dans des cages, c'est pas terrible, mais alors là, dans des bouteilles, ça sert à rien de les caresser, ça sert à rien de leur faire voir un petit peu le monde extérieur, c'est sûr, vaut mieux les laisser dans des bouteilles.
24: Pardon ? On les caresse avec le goupillon du biberon, vous savez, comme pour nettoyer les biberons.
23: Non,
24: attendez, madame. Il y a quelque chose qui m'étonne dans ce que vous dites, quand vous dites qu'on les prive du monde extérieur, du regard sur le monde extérieur, mais les bouteilles sont transparentes.
23: Mais les chatons, vous pensez que les chatons, ils sont bien dans les bouteilles ?
24: Mais oui.
23: Ah oui, ils sont heureux, ils vous font des sourires, ils vous disent « Ah, coucou, salut, je suis heureux !»
24: Bah, ils miaulent pas, madame, déjà.
23: Ils miaulent pas, bah, ça c'est clair, ils risquent pas de miauler.
24: Eh ben oui, donc...
23: Ah, justement, ça devrait vous... qu'ils miaulent pas. Non, mais moi, je trouve que c'est même la limite de la cruauté.
24: Oh non, mais attendez.
23: C'est dingue, oui.
24: Et vous avez demandé l'avis des chats ?
23: Et vous ?
24: Ben, ils rentrent bien dedans, hein ?
23: Ils rentrent bien dedans. Bah oui, mais c'est n'importe quoi, votre histoire, là.
24: Ben.
23: Vous avez pas honte d'aller dans les SPA ?
24: Pour ?
23: Bah, pour demander des chiens pour mettre dans vos bouteilles.
24: Bah, c'est là que c'est le moins cher, madame.
23: C'est là que c'est moins cher. Ah bah oui, alors faut que l'entreprise soit rentable, mais c'est une op.
24: Non, mais attendez.
23: Bah, j'espère que votre société, elle cassera la gueule, franchement.
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23: Allô ?
2: Bonjour monsieur, je suis bien chez l'éleveur.
23: Oui.
2: Je vous ai inscrit pour adopter un ourson. Est-ce que vous serez là cet après-midi ?
23: Attendez, pardon, un ourson ?
2: Oui, alors deux, il y en a deux.
23: Non, non, mais je crois que mon père est pas au courant.
2: Alors non, mais il devrait s'en rendre compte assez rapidement.
23: Ah oui, mais c'est facile. Non, je suis pas d'accord là.
2: Bah si, parce qu'on a prévu de vous les livrer cet après-midi.
23: Ah oui, là, cet après-midi là.
2: Non, mais si vous préférez abandonner ces pauvres petites bêtes.
23: Ah oui, c'est ma faute en plus. Ah ouais, mais alors vous êtes un culot quand même. Vous les gardez, je vous le dis de suite. Hein. Mais qu'est-ce que c'est cette merde ?
2: Bonjour monsieur, vous êtes le papa ?
23: Non, c'est madame. Qu'est-ce que c'est ça ?
2: Bah c'est ce que je disais, comme vous, je vous ai mis pour deux oursons.
23: Non, écoutez-moi, moi je veux pas des oursons, j'en ai pas besoin.
2: Alors, rassurez-vous, j'ai tout prévu.
23: Pardon ?
2: Je vous ai aussi commandé un enclos.
23: Mais je vous ai jamais demandé de vous me commander quelque chose, mais qu'est-ce que c'est cette merde ?
2: Il faut bien que vos oursons puissent avoir leur espace.
23: Mais le ourson, je vous ai jamais demandé un ourson, mais qu'est-ce que c'est cette merde ? Je ne veux rien de chez vous. Pointez-vous et ça risque de venir mal, ok ?
2: Bah, enfin, vous avez un enclos déjà ?
23: Non.
2: Ah, bah voyez, donc on est bien d'accord qu'il vous en faut un, donc je note.
23: Mais je n'en veux pas. Si vous vous pointez, je vous jure, vous allez dégager et vite.
2: Oui, non, mais on vous les dépose, on reste pas longtemps, hein, c'est gentil.
23: Ah
2: mais...
23: non, je ne veux rien.
2: Rien, sauf deux oursons, un enclos.
23: Excusez-moi.
2: Oui, allô ?
23: Oui.
2: Un autre monsieur, cette fois-ci, c'est le papa.
1: C'est moi, je suis une dame.
2: Non.
1: Les rien à cirer, les oursons. Hors de question, monsieur, moi, je suis du côté des bergers.
2: Oui, bergers, ours, moutons, ça, c'est une grande famille.
1: Mais monsieur, il est hors de question que vous mettiez des trucs chez nous sans qu'on ait signé quoi que ce soit. Hors de question.
2: Ah, mais j'ai fait une signature internet, vous inquiétez pas, j'ai fait.
1: Signature internet, mais vous plaisantez quand même. Monsieur, je veux surtout pas avoir de relation avec vous. Est-ce que vous comprenez le français ?
2: Yes, mister.
1: Vous avez un téléphone, un numéro de téléphone ?
2: Oui, et vous ?
1: Sûrement, puisque vous venez m'appeler.
2: Bien, eh ben, écoutez, ça nous fait déjà un point commun.
1: Vous voulez bien me donner votre nom et votre numéro de téléphone ?
2: Alors, monsieur Martin.
1: Monsieur Martin,
2: voilà.
1: Vous habitez où ?
2: À Martinville.
1: Vous vous appelez monsieur Martin ?
2: Voilà, donc.
1: Monsieur, vous me donnez votre téléphone, s'il vous plaît.
2: Alors, je peux pas vous donner mon téléphone parce que je m'en sers actuellement.
1: Monsieur, votre téléphone.
2: Excusez-moi, est-ce que moi je vous demande votre numéro de téléphone ?
1: Vous avez déjà mon numéro puisque vous m'appelez. Soit vous devez bénéficier de l'hôpital psychiatrique, soit il y a un problème grave.
2: Et comment vous savez que j'ai votre numéro ?
1: Et puisque vous m'appelez, monsieur, mais ça va pas la tête.
2: Ouais, c'est quand même louche.
3: Allô ?
2: Ah, vous êtes la maman donc ?
3: Pardon.
2: Non, je déductionne que vous devez être la maman parce que.
3: Vous m'amenez des oursons.
2: Oui, ah bah voilà, donc on est bien d'accord.
3: Oui, mais pourquoi il me faut les prendre ? Moi, je suis pas au courant de rien du tout. Attendez, mais moi, je vois pas pourquoi il me faut prendre des oursons.
2: Bah alors, un, pour la biodiversité, pour les espèces. Deux, et surtout parce que moi, ça me permet de toucher une prime pour chaque animal placé.
3: Ah, mais vous touchez la prime présentement placée. Non, mais attendez, mais pardon, c'est facile, ça. Je suis libre chez moi, quand même, non, encore le que je.
2: Alors, donc je raille pour les oursons.
3: Pour tout.
2: À la place, on a une hyène qui, elle, est adulte.
3: Une hyène ?
2: Oui.
3: Ouais, une hyène à la place d'ourson. Non, mais qu'est-ce que c'est, ça ? J'ai les gendarmes à côté, vous voulez que je la passe la gendarmerie ?
2: Ah bah moi aussi j'ai les gendarmes à côté, justement j'y suis là, donc je peux vous les passer directement.
3: Non mais attendez.
2: Monsieur le gendarme Martin !
3: Je ne veux pas.
2: Oui monsieur Martin, je vous passe la dame qui refuse la hyène.
3: Non mais qu'est-ce que c'est ?
2: Bonjour, brigadier sergent Martin à l'appareil.
3: Non.
2: Dites donc, alors on me dit que vous avez insisté pour avoir une hyène.
3: Ah,
2: et
3: je n'ai pas insisté du tout, arrêtez vos conneries, hein. Vous rayez mon numéro de téléphone.
2: Ah, en parlant de rayer, monsieur Martin me signale qu'il va aussi vous livrer un zèbre.
3: Non mais vous foutez de moi ou quoi ?
2: Alors ça, écoutez, je vais vous laisser deviner.
3: Ouais, non mais
4: oh.
5: Allô ?
4: Oui ?
5: Bonjour ma fille. Le père Lafesse à l'appareil, de la paroisse de mes deux. Je voudrais un renseignement. C'est bien la caisse du crédit municipal de...
4: Oui, ne quittez pas.
5: J'entends mal, ma fille.
4: J'écoute.
5: Oui, bonjour, ma fille.
4: Bonjour.
5: C'est bien... Ah,
4: monsieur Dimunch, que vous arrive-t-il ?
5: Comment ?
4: Monsieur Dimunch ?
5: Ben non, pourquoi vous me demandez ça ?
4: C'est pas monsieur Dimunch ?
5: Si, c'est lui.
4: Oh, ben dis donc, vous êtes un vrai plaisantin, vous.
5: Ben oui.
4: Qu'est-ce qui vous arrive, monsieur Dimunch ?
5: Ben, des problèmes d'argent.
4: C'est vrai, à ce point-là ?
5: Oui.
4: D'accord. Oh, je pense qu'il n'y a pas de problème, monsieur Dimunch, vous pouvez venir. Vous viendrez quand, demain ?
5: Oui.
4: Oui, ben, sans problème.
5: 20 000 ?
4: Ah, 20 000, non, hein, je pense pas, pas 20 000. Attendez, parce que je vais remettre des formulaires à ma collègue, deux secondes. Bon, alors, monsieur Dimunch.
5: Oui.
4: Vous voyez, vous avez été reconnu plus ou moins. Hein. Il y a oui. Ma collègue qui a dit au standard, il a déconné, il a dit que c'était la paroisse de mes deux.
5: Ah oui.
4: Vous avez dit ça ?
24: Ben oui, parce que...
6: Oh, ben ça a jasé, hein. Elle l'a répété à tout le monde, hein, qu'il y avait le curé de la paroisse de Médeux qui avait demandé la caissière, hein.
24: Ouais, non, t'as...
6: Ah, elle... ça va jaser, hein.
24: C'est pas vrai.
6: Non, mais elle m'a dit...
24: Elle a cru.
6: Il a dû boire un coup aujourd'hui, ça c'est sûr. Elle me l'a dit.
24: Quoi, vous voulez dire que je suis sous?
6: Ah ben, elle, d'après sa déduction, c'est ça, hein.
24: Oh, la garce.
6: Ah ben, elle a mangé le morceau, hein, ça c'est sûr, hein.
24: Mais que je vous dise tout de suite.
6: Oui.
24: Je lui ai dit, je voudrais parler à ma maîtresse. Et elle m'a passé tout de suite à vous.
6: Ah ben dis donc, ben ça va, moi j'ai une bonne réputation. Si je comprends bien au crédit, elle aurait pu
24: après,
6: vous passer à un autre poste. Hein.
24: Non, mais elle m'a passé à vous.
6: Ben arrêtez, monsieur Dimune, ça va être la vraie, ça va jaser à tous les étages, jusqu'au troisième étage. Et le troisième étage, c'est la direction, c'est le patron. Moi je ferai comme si de rien n'était. Hein. Moi je tiens à vous le signaler. Hein. Moi je suis pas dans vos combines, hein, parce que alors là... Vous n'avez pas eu peur qu'elle vous raccroche au nez, parce que vous savez, hein, ma collègue, celle-là, elle n'a pas l'air commode. Hein. Il suffit qu'on plaisante un peu, elle raccroche, hein, elle se dit c'est une plaisanterie, je passe pas au service.
24: Alors vous savez quoi? Moi je me dis, celle-là, elle est bouchée du cul.
6: Ah oui, elle est un peu coincée. Non mais c'est vrai, en fait, c'est une femme de militaire, mais vous savez, elle doit le mener à la baguette. Hein.
24: Vous croyez?
6: Ah ça, j'en suis sûre. Hein. Le pauvre, je le plains, parce que franchement, déjà ici, au crédit, il faut se la farcir, alors...
24: Et on peut parler?
6: Oui, allez-y, va.
24: Elle n'a pas la voix à sucer de la glace, hein?
6: Ça, je veux bien vous le croire. Hein.
24: Mais vous savez quoi?
6: Oui.
24: Elle a la tête à péter plus haut que son cul.
6: Ah, mais alors là, vous n'avez pas tout à fait tort, parce qu'elle est de petite taille, alors donc...
24: On dirait une autriche.
6: Oui, oui, tout à fait.
24: Quand elle se baisse pour ramasser une pièce de 20 centimes.
6: Ah oui, tout à fait. Enfin, bref.
24: Mais
6: faut pas être trop médisant non plus, et si je suis sur écoute, monsieur Dimune, ça y est, hein? Ça va créer de la zizanie ou ça même du crédit.
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8: Oui.
10: Bonjour monsieur, je suis bien à l'élevage d'animaux.
8: Oui, mais c'est pas monsieur.
10: C'est pas grave. Monsieur Martin à l'appareil.
8: Oui.
10: On se connaît pas, mais il faudrait que vous me fassiez un papier pour mes impôts.
8: Mais un papier pour les impôts, pourquoi?
10: Parce que quand on fait garder ses enfants, on peut avoir des remboursages d'impôts.
8: Oui, et là ça concernait?
10: Ça concerne que j'ai déclaré que vous avez gardé mon fils l'année dernière.
8: Ah, mais je ne garde pas d'enfants, c'est pas mon métier.
10: Ça c'est pas grave, puisque j'ai déclaré que c'était de l'année dernière. Ils peuvent pas vérifier.
8: Mais je n'ai jamais gardé d'enfants, arrêtez monsieur. Mon mari est éleveur d'animaux.
10: Justement, éleveur, c'est comme éducateur, donc vu que vous êtes dans l'éducation, c'est un peu le même domaine.
8: Donc, éducation et de garder des enfants, non mais vous êtes qui quoi?
10: Non mais si je marque que vous avez élevé mon enfant l'année dernière.
8: Non mais attends, on élève des animaux, on n'élève pas des enfants.
10: Oui, bah c'est un peu pareil.
8: Ah non non non, bah non.
10: Ah bah faut m'expliquer la différence.
8: Parce que nous on déclare qu'on est une exploitation agricole.
10: Voilà, et bah vous dites que vous faites de l'élevage d'animal et de l'élevage d'enfants.
8: Non mais ça va pas, non mais monsieur, de l'élevage d'enfants, non mais...
10: Bah, au moins c'est cohérent avec votre activité.
8: Non mais n'importe quoi.
10: Et puis imaginez, si vous dressez les enfants à élever vos bêtes, c'est tout bénef.
8: Ah non, ça suffit. Alors vous me donnez vos coordonnées.
10: Oui.
8: Je vais à la gendarmerie.
10: Ce serait mieux que vous alliez à la mairie.
8: Ou à la mairie si vous voulez, mais alors là...
10: Ouais, je préfère la mairie, comme ça vous pourrez leur déclarer vous-même que vous élevagez mon enfant.
8: Mais non, je ne ferai rien du tout, monsieur. Ça suffit.
10: Oh ben voilà, dès qu'on demande un tout petit service.
8: Non mais c'est malhonnête. Non mais vous prenez pour qui, monsieur?
10: Pardon, moi j'essaye de nous bricoler un truc qui convient à tout le monde.
8: Moi c'est pas mon problème. Bricoler avec qui vous voulez, mais ne bricolez pas avec moi.
10: D'accord, dans ce cas, filez-moi le nom d'un de vos collègues avec qui je peux bricoler, je le mets à votre place.
8: Mais mes collègues, débrouillez-vous, mais enfin, de vos collègues, mais enfin, non, je vous donnerai pas de nom, ça suffit.
10: Bon, d'accord, vous savez quoi? On partage mon remboursage d'impôts.
8: Non, j'en ai rien à faire. Moi, je suis quelqu'un d'honnête.
10: Non, mais on fait 50-50.
8: Pardon?
10: 50-50, c'est moitié-moitié à l'américaine.
8: Non, je n'ai pas besoin.
10: Bon, alors 60-60.
8: Je n'ai pas besoin de ça.
10: Ok, je monte à 70-70.
8: Rien du tout.
10: Et si je vous dis 80-80?
8: Non! Je
10: 90s,
8: ne...
10: j'annonce 90s.
8: Non, ça suffit.
10: Alors 10s, on prend 10s chacun.
8: Non, ça suffit, mais vous me prenez pour qui?
10: Ah bah là, 10s, je suis au max. Hein.
8: Non, mais ça suffit.
10: Bon, alors je monte exceptionnellement à 11s.
8: Mais...
10: Oui. Ah, bonjour madame.
11: Mais non, le début de l'histoire, là, ça va pas, là.
10: Ah oui, parce que moi, je trouvais ça pas mal.
11: Non, mais je veux pas être mêlé à des fonds, moi. J'allais vous faire votre...
10: Ah non, mais les papiers, moi, je peux vous les faire, si vous préférez.
11: Vous voulez m'envoyer dans une magouille? Non, mais faut pas arrêter de déconner, là.
10: Ah, là, on est d'accord, il faut pas arrêter de déconner.
11: Mais vous prenez pour un imbécile?
10: Alors, je dirais pas ça exactement comme ça.
11: Vous me prenez pour un imbécile, ça suffit, je raccroche.
10: Non, mais allô?
11: Oui.
10: Ouais, moi, j'ai le temps, donc est-ce qu'on peut continuer encore un peu?
11: Mais vous arrêtez de m'emmerder, non? Si vous êtes sérieux, vous appelez avec un numéro, vous l'affichez. Voilà, il est terminé.
10: D'accord. Mais si je suis pas sérieux, je vous appelle avec quel numéro dans ce cas?
11: Non mais
10: je demande vraiment au cas où, enfin.
25: Allô?
24: Madame.
25: Oui,
9: Monsieur.
24: Bonjour madame.
9: Bonjour monsieur.
24: C'est cannabis.fr pour votre livraison donc de 110 grammes de résine de cannabis pour vous prévenir que ça sera livré donc en date d'après-demain entre 8h et 11h du matin, payable en port dû, hein.
9: Non mais moi j'ai pas besoin de ça.
24: Bah attendez, vous avez commandé sur internet 110.
9: Ah non.
24: Ah bah si madame, si
9: non,
24: si.
9: Non.
24: Si.
9: Non.
24: Si.
9: J'ai pas commandé ça.
24: Si, madame.
9: Non.
24: Si.
9: Je me fâche.
24: Bah écoutez, madame, moi je suis juste le directeur d'exploitation du site internet de livraison du cannabis. Vous avez 110 grammes.
9: Je n'ai pas d'internet.
24: Bah comment vous avez fait pour commander du cannabis sans avoir internet?
9: Mais j'ai pas commandé du cannabis.
24: Vous n'en fumez pas?
9: Oh, bah ma foi non.
24: Vous êtes certaine?
9: Ah bah oui, sûr.
24: Non, parce que parfois les fumeurs, ils se rendent pas compte qu'ils fument.
9: Mais je ne fume pas, moi. Je ne fume pas, je ne veux pas de ces vacheries-là.
24: Oui, ben, enfin bon, on sait jamais, vous savez, moi je...
9: Non.
24: D'accord, oui, je vous entends.
9: Bon, et puis arrêtez ça, hein. C'est toujours vous?
24: J'ai annulé la commande, madame, ça y est.
9: Ça y est, c'est annulé?
24: C'est annulé, on vous l'a remplacé par de la tête de veau.
9: Non.
24: Si.
9: Non.
24: Si.
9: Non.
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13: Allô?
24: Oui, bonjour madame.
13: Bonjour monsieur.
24: Je suis bien chez monsieur.
13: Oui monsieur. Oui,
24: bonjour madame, est-ce qu'il est là?
13: Non monsieur, il ne rentrera même pas pour ce midi.
24: Ah, c'est dommage, vous êtes sa secrétaire?
13: Oui monsieur.
24: Je suis le docteur Givaro madame.
13: Oui.
24: Et j'avais un rendez-vous téléphonique avec lui vers 12h, peut-être qu'il ne l'a pas noté.
13: Ça m'étonnerait bien.
24: Bon, je vous explique, madame.
13: Oui.
24: Je travaille dans la réduction d'intine, c'est-à-dire que nous faisons de la réduction de tête. Hein, notre spécialité, ça vient d'Amazonie, madame. Hein.
13: Oui.
24: Et monsieur était très intéressé par nos travaux, puisque nous faisons collection de têtes, que nous réduisons.
13: Oui.
24: Et vous savez que, bon, nous cherchons avidement, au nom de la science, des gens qui font don de leur corps à la science.
13: Bien sûr.
24: Et donc, votre patron avait souhaité laisser faire don de son corps à la science et à notre spécialité.
13: Oui.
24: Donc, j'aurais pris... je devais prendre le papier qui m'autorisait à prélever sa tête en cas d'accident.
13: Bien. Écoutez, il a vos coordonnées?
24: Oui, il les a. Ah ben, bien sûr, oui. Simplement, est-ce que vous pouvez le préciser? Il m'avait demandé quelques détails quant à l'opération.
13: Oui.
24: Est-ce que vous avez de quoi noter?
13: Oui, monsieur.
24: D'accord. Voilà, donc, alors, une fois que les papiers sont en règle.
13: Oui.
24: Donc, nous réduisons, donc, réduction de la tête dans de la chaux vive. Après, on la malaxe.
13: Oui.
24: On en fait, donc, une boulette que l'on pétrit bien. Qu'on introduit, donc, dans la sarbacane.
13: Non,
24: la sarbacane, hein, vous savez, c'est ce long tuyau.
13: Oui, on l'a introduit dans la sarbacane.
24: Donc, et hop, c'est les trois opérations de hop, les trois opérations indiennes, et hop, et hop, et hop, donc c'est la formule qui nous est demandée, le rituel indien.
13: Puis, et comment ça s'écrit-il?
24: Comment
13: ça s'écrit-il?
24: Hop, et hop, et hop, vous l'écrivez comme ça se prononce, puisqu'il n'y a pas de traduction. Hein.
13: Et hop, alors je fais ET plus loin à choper.
24: À choper trois fois.
13: Bon.
24: Donc, on gobe tout ça. Donc, la pâte réduite, la boulette.
13: Oui.
24: Et hop, encore une fois. Donc, il l'a dans le baba. C'est exactement la traduction.
13: Donc, écoutez, pour ne pas faire trop de sottises. Donc, oui. Le prélèvement de la tête.
24: Oui.
13: Mise en chaux vive.
24: Réduction.
13: Réduction de la tête.
24: Oui.
13: En chaux vive.
24: Oui.
13: Malaxage.
24: Oui.
13: Une boulette bien pétrie.
24: Oui.
13: Introduite dans la sarbacane.
24: Oui.
13: Et hop.
24: Oui.
13: Le tout est gobé.
24: Oui.
13: Hop.
24: Oui.
13: Et dans le baba.
24: Voilà. Je vous remercie.
13: Mais y a-t-il un papier spécial, s'il vous plaît?
24: Ah oui, ben, il va falloir qu'il signe la décharge. Donc la décharge, alors il aura la décharge demain.
13: Oui.
24: Il la signe tout de suite et il me la renvoie à mon cabinet.
13: Bon, c'est entendu.
24: Je vous remercie, madame.
13: Je vous en prie, docteur.
24: Vous avez bien noté mon nom?
13: Docteur Givaro.
24: Givaro, voilà.
13: J-I-V-A-2-0.
24: Vous lui transmettrez ça à quelle heure, madame?
13: Dès qu'il arrive, je présume vers 14h30, 15h, monsieur.
24: Je vous remercie, madame, de votre diligence et de votre célérité.
13: Je vous en prie, docteur.
24: Au revoir, madame.
13: Au revoir, docteur.
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12: Oui, bonjour.
10: Bonjour madame, c'est bien le tabac ?
12: Non, c'est monsieur.
10: Vous êtes sûr ?
12: Ben oui.
10: Monsieur Martin à l'appareil, j'ai acheté du tabac chez vous, mais je savais pas que c'était illégal.
12: Non monsieur, nous ne vendons pas de choses illégales, monsieur.
10: Ah si ?
12: Non.
10: Ah si, il y a illégalisme.
12: Non, il y a pas de... On vend pas de trucs illégaux, je sais pas où vous avez été voir ça.
10: Bah, dans le journal informatif, ils disent « Le tabac à mâcher, maintenant c'est interdit. »
12: Oui, et on ne vend pas de tabac à mâcher.
10: Bah si, les pouches.
12: Les quoi ?
10: Les pouches de tabac, le gros sachet avec du tabac dedans en vrac.
12: Ben, le gros sachet, c'est pas... Vous le mâchez pas ?
10: Si, parce que ça me revient moins cher de mâcher une grosse pouche plusieurs fois plutôt que de mâcher des petites pouches une seule fois.
12: Non mais je m'en fous de...
10: Non mais de toute façon, vous inquiétez pas, j'ai le ticket.
12: Non mais non, vous n'allez pas avoir le ticket.
10: Bah c'est plus pratique, comme ça je passe pour le remboursage.
12: Bah allez, passez, je vais m'occuper de votre cœur.
10: En revanche, j'ai que le ticket, hein, évidemment.
12: Non mais...
10: Bah oui, j'ai pas gardé la pouche, j'ai tout balancé dans les toilettes.
12: Non mais ça va pas, non ?
10: Bah oui, mais imaginez, si j'ai une descente de la police stupéfiante chez moi, je suis fichu.
12: Ah bah non mais si vous avez tout balancé, monsieur, comment voulez-vous qu'on fasse quelque chose ?
10: Bah grâce au ticket, comme ça vous pouvez me rembourser.
12: En plus, vous n'avez pas pu avoir de ticket, on ne sort pas de ticket.
10: Ah non, mais le ticket, je l'ai fait moi-même.
12: Ah vous avez fait le ticket ?
10: Bah oui, déjà que j'avais pas le tabac, je me suis dit, si en plus j'ai pas le ticket, c'est un coup à pas récupérer mes sous.
14: Allô.
10: Bonjour monsieur.
14: Bah, tout le monde va prendre un ticket, puis va me le ramener, puis je vais rembourser.
10: Ah bah si vous le faites pour les autres, pourquoi moi je pourrais pas y avoir droit ?
14: Bah non, je le fais pas pour les autres, je vous dis, c'est pour ça qu'il faut ramener tabac.
10: Ah oui, mais moi pas pouvoir ramener tabac. Moi balancer tabac parce que tabac à mâcher interdit.
14: Et pourquoi c'est interdit ? C'est pas mâché, ça roulé. En blague, c'est du tabac roulé.
10: Comment ça, on blague ? Oh bah bravo.
14: Mais non.
10: Non mais j'ai rien contre l'humour, mais il faut m'expliquer votre blague.
14: Mais non, ça s'appelle une blague.
10: Oh bah je peux vous dire que je sais ce que c'est qu'une blague.
14: Mais non, ça s'appelle comme ça.
10: Pardon, mais moi-même je suis blagueiste semi-professionnel.
14: Ça s'appelle une blague de tabac.
10: Oui, alors c'est peut-être un truc qui vous fait rigoler avec les collègues du tabac.
15: Oui, allô, bonjour.
10: Ah bah bonjour madame, il y a votre collègue qui me fait une blague, mais alors j'ai rien compris.
15: Une quoi ?
10: Bah soi-disant il me fait une blague, mais je pense qu'il essaye surtout d'éviter le remboursage.
15: Non, non, mais de toute façon il n'y a pas de remboursage, hein monsieur.
10: Bah si, ma pouche.
15: Mais bah alors, vous avez acheté quoi ? Dites-moi précisément qu'est-ce que vous avez acheté.
10: Une pouche, vous voyez les grosses pochettes de tabac.
15: Ouais, mais une pochette quoi ? Quelle marque ?
10: Bah de marque de tabac.
15: Non, mais dites-moi le nom, hein, sinon on n'y arrive pas. Hein.
10: Oula ! Comment voulez-vous que je sache ça ?
15: Il y a une marque, moi, soit c'est du Winston, soit c'est du News, soit c'est du...
10: Ouais, du... Bah, il en faut trois, ça m'arrangerait.
15: Du Camel.
10: Ah bah voilà, parfait.
15: Quoi, il en faut trois.
10: Concernant ?
15: Il en faut trois, pourquoi vous dites ?
10: Non mais de toute façon, j'ai regardé, quelle que soit la marque, ils sont tous interdits de vendage.
15: Non, c'est pas interdit, monsieur, de vendre du tabac.
10: Ah bah les pouces.
15: Si ça va pas, vous allez à la gendarmerie. Si vous voulez, parce que c'est interdit, vous passez à la gendarmerie.
10: Ah, donc on est d'accord, c'est bien interdit.
15: Non, c'est pas interdit, ce que je vends, c'est légal. C'est pas interdit, monsieur.
10: C'est quand même marqué dans le journal. Si c'est interdit, tout ce qui est tabac à mâcher est illégal.
15: Mais c'est pas à mâcher, monsieur, c'est à rouler ou à tuber.
10: Oh, qu'est-ce que vous me dites ?
15: C'est à tuber ou à rouler.
10: Ah bah voilà, les noms d'oiseaux, allons-y.
15: Comment ?
10: Vous venez de me dire de me faire tuber.
15: Non, tuber ou...
10: Et allez, encore une fois, bien sûr.
15: Ouais, non, allez, attendez, je... Merde.
16: Allô ?
17: Oui.
16: Oui, bonjour, madame.
17: Vous faites des dépannages ?
16: Oui.
17: Est-ce que vous pourriez venir faire dépanner ma fenêtre, s'il vous plaît ?
16: C'est du PVC ou de l'aluminium ?
17: C'est du bois.
16: Comment ?
17: Ça a l'air d'être du bois.
16: Du bois ?
17: Du bois.
16: Du bois et...
17: Non, non, pas du bois. Du bois.
16: Du bois. Je comprends pas ce que vous me dites. Du bois, c'est...
17: Vous connaissez pas le bois ?
16: Du tout, non.
17: Comme une bouée, mais sans œufs.
16: Mm-hmm, mais ça, on fait pas, madame.
17: Si, si.
16: Non, du tout, non.
17: Ah, si, si, si.
16: Non, on ne sait pas, non.
17: Alors, écoutez, si vous ne voulez pas vous déplacer, est-ce que mon fils et moi, on peut vous amener la fenêtre ?
16: Non, mais nous, si vous nous amenez la fenêtre, on ne vous la réparera pas, hein.
17: Non, ce n'est pas grave.
16: Non, ça nous fait une distraction.
17: Faut vous savez, à notre âge, on a besoin de distraction.
16: Je sais bien, madame, mais on ne sait pas ça. On ne le sait pas. Même en venant, on ne le sait pas.
17: Non, démonte la fenêtre, si tu veux commencer. On va l'appeler pour la dame pour qu'elle voit ce que c'est qu'une fenêtre en bois.
16: Hein? Non, non.
17: Voilà. Elle va rentrer dans la berline. Oui, oui.
16: Non.
17: Là, il est parti la démonter.
16: Non, non, non, madame, non. Je suis désolée, j'ai une autre une qui sonne. Je vais devoir vous laisser, madame.
17: Oh, mon Dieu.
16: Je suis désolée, j'ai une autre ligne qui sonne, madame.
17: Oui, mais vous me faites beaucoup de peine.
16: Je suis désolée, j'ai une autre ligne. Je vais devoir vous laisser, madame.
17: Oui, mais vous me faites beaucoup de peine.
16: Je suis désolée, mais j'ai une autre ligne qui sonne. Je vais devoir vous laisser,
17: madame.
16: Oui, mais
17: vous me faites beaucoup de peine.
16: Je suis désolée, je vais devoir raccrocher.
17: Oui, mais vous me faites beaucoup de peine.
16: Je vais devoir raccrocher, madame.
17: Oui, mais vous me faites beaucoup de peine.
16: Je suis désolée.
17: Oui, mais vous me faites
16: beaucoup de peine. Au revoir, madame.
17: Oui, mais vous me faites beaucoup de peine.
16: Bonjour.
25: Oui, bonjour, Gendarmerie Nationale, appareil.
16: Oui.
25: Nous venons d'intercepter une R21 immatriculée 54 avec une dame et un monsieur qui transportaient sur leur capot une fenêtre en bouée, nous disant qu'ils venaient vous l'amener à votre demande.
16: Ah, du tout, non.
0: Ah bah, on lui a jamais demandé de venir avec sa fenêtre. Hein.
25: Ah bah écoutez, elle prétend que c'est vous qui...
0: Ah du tout, non. Non, non, non, non. C'est elle qui s'est engagée en disant qu'elle voulait venir avec sa fenêtre. Nous, on lui a dit non, puisqu'on ne répare pas ce type de fenêtre.
25: C'est une fenêtre en bouée, c'est ça?
0: Oui, oui, oui.
25: Oui, et donc elle prétend que vous lui avez demandé de la porter.
0: Du tout, non. C'est pas nous qui lui avons demandé. Hein.
25: Attendez, quittez pas. Hein. Oui, alors donc la dame me dit que... Madame, attendez, moi je suis avec les dépanneurs qui me disent que c'est vous, qu'ils ne vous ont jamais demandé de l'amener.
17: Oh la menteuse, alors ça c'est pas vrai.
0: Non, non, non, c'est vous qui vous êtes focalisé pour emmener la fenêtre, on vous a jamais dit d'emmener la fenêtre, madame.
17: Elle m'a dit qu'elle ne savait pas ce que c'était le bouet et qu'elle voulait voir...
0: Non, c'est pas vrai, madame.
17: Elle m'a même dit, ah oui, amenez-la assez
0: vite. Vous êtes de mauvaise foi, madame.
17: Les collègues vont pouvoir voir ce que c'est le
0: bouet. Du tout.
25: Attendez, moi je vais vous entendre tous les deux pour une confrontation.
0: Oh, attendez, je sais ce que je dis encore. On ne va jamais demander de venir avec sa fenêtre. On n'est pas inconscient quand même, quoi.
25: Même si c'est du bouet, madame.
0: Même si c'est du bouet, oui.
25: Bon.
0: On envoie un technicien, mais on ne lui a jamais demandé de venir avec la fenêtre, monsieur.
25: Bah, c'est gentil de la dépanner. Hein.
0: Ben on n'a pas le choix parce qu'elle nous fait passer pour des menteurs, donc.
25: C'est une rustine qu'il faut mettre apparemment parce que la fenêtre est crevée, c'est tout. Hein.
0: Parce que la fenêtre est crevée, il faut mettre une rustine.
25: Exactement, hein, c'est ce que je vois. Hein. Donc c'est une rustine, écoutez, le trou dans la fenêtre fait à peu près 3 mm d'épaisseur.
0: 3 mm d'épaisseur, oui.
25: Et donc il y a une fuite d'air et évidemment la fenêtre est dégonflée.
0: Une fuite d'air et la fenêtre est dégonflée. Mm-hmm.
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18: Allô ?
2: Bonjour monsieur, c'est bien la station service ?
18: Oui, bonjour.
2: C'est rapport à un problème tarificatif au niveau de l'essence ?
18: Oui.
2: Je suis venu faire le plein chez vous ?
18: Oui.
2: Donc j'ai payé pour un plein ?
18: Oui.
2: Mais j'avais déjà la moitié de mon réservoir qui était plein, donc j'aurais dû payer que la moitié.
18: Vous avez payé comment ?
2: Comment ?
18: Non, vous avez payé comment ? Par carte bancaire ? Par chèque ? Vous avez payé comment ?
2: Comment ?
18: Vous avez payé comment ?
2: Comment ça, comment ?
18: Votre essence, vous l'avez payé comment ?
2: Comment ?
18: Vous avez payé comment ? Par carte ? Par chèque ? Par comment ?
2: Comment ça, par comment ?
18: Bah, vous n'avez pas payé ?
2: Si, ah bah si, j'ai payé.
18: Bah, comment ?
2: Comment ça, comment ?
18: Bah, vous foutez de moi ou quoi, là ?
2: Comment ?
18: Je vous demande si vous avez payé en carte bancaire ?
2: Non.
18: En chèque ?
2: Non.
18: Ou en espèces ?
2: Oui, en espèces, oui.
18: Ah ben bah, voilà, bah, c'est ce que je vous demande.
2: Ah bah oui, mais soyez clair, parce que là, vous
18: aviez pris combien ?
2: 20 litres, donc c'est une trentaine d'euros à peu près.
18: Vous me dites 30 euros, vous en avez pour 30 euros ?
2: Oui.
18: Bah, je vais vous donner la moitié, je vais vous redonner 15. Hein.
2: Oui, mais alors avec la différence de prix que ça fait 30.
18: Ah bah attendez, mais moi le prix est le prix. Attendez, vous plaisantez là ? Ça va pas, non ?
2: Mettons que j'ai pris le double, comme ça vous me remboursez la moitié, ça fait.
18: Non,
2: il faut quand même que je récupère mes 60 euros.
18: Non, non, mais vous allez pas récupérer 60 euros, vous plaisantez là ?
2: Comment ?
18: Non, mais attendez, vous avez pris votre carburant à 1,50€, je vais vous rembourser. Non, mais vous allez où là ? C'est la première fois, moi ça fait 20 ans que je suis là, c'est la première fois que ça arrive. Non, mais attendez, vous plaisantez là. Amenez-moi votre ticket, on verra.
2: Attendez, hein. Je vais demander à mon beau-frère qu'il refasse un ticket dans ce cas.
18: Mais c'est qui votre beau-frère là ?
2: Monsieur Martin.
18: Quel monsieur Martin ?
2: Bah, mon beau-frère.
18: Eh ben, vous avez qu'à venir avec lui, on va voir ça.
2: Lui, étiquettiste, si vous voulez, donc il a une caisse, il peut refaire les tickets.
18: Ah, oui, bah, non, je veux pas de trafic comme ça, moi je veux mon ticket qui m'appartient à moi. Hein. Moi, si le ticket n'est pas intitulé Station Totale, moi je prends pas votre ticket.
2: Alors attendez, je vais lui dire de marquer Station.
18: Non, il a rien à marquer du tout. Moi, je veux le ticket que moi je vous ai fait.
2: Je le préviens, Martin. Oui, tu peux me faire un ticket de caisse, bien sûr.
18: Non. Moi, je veux le ticket que vous avez fait, que moi j'ai fait.
2: Le monsieur demande le ticket que tu as fait. Pas de problème.
18: Ah non. Moi, je veux pas un ticket manuel. Hein.
2: Tu mets 120 euros. Merci. De rien.
18: Ah non, mais vous allez pas m'embobiner comme ça. Hein.
19: Non, mais
18: vous allez où là ?
19: Ah non, attention, attendez.
2: Bon,
19: on va tout prendre à zéro. Monsieur Martin.
2: Bonjour madame.
19: Oui, vous allez, s'il vous plaît.
2: Non, parce que j'ai eu votre complice là déjà.
19: Non, c'est pas ma complice, c'est ma femme. Mais expliquez-moi, vous avez pris l'essence chez nous.
2: Ah bah donc vous vous souvenez en plus.
19: Attention.
2: Je vois le truc, vous êtes en train d'essayer de gagner du temps pour falsifier les livres de compte.
19: Non, mais vous prenez pour qui là ? Vous parlez à qui là ?
2: Non, mais je sens qu'il y a falsificatisme.
19: Mais qu'est-ce que. Et puis quoi encore ? J'ai rien à rembourser moi. C'est quoi cette histoire là ?
2: C'est du mathématisme, hein. Si 30 c'est un demi-plein, 30 fois 2 égale. Un plein égale combien ?
19: Ah bah, 30 fois 2, je sais rien, moi.
2: Ah bah, ça fait 60.
19: Qu'est-ce que vous me dites que je vous dois 60 euros, là ? On a mis 30 euros, je vous dois un demi-plein, mais qu'est-ce que c'est que ce bazar-là ? Je vais voir ça avec vous, vous allez venir me voir, vous allez voir ça chez moi.
2: Oui, et puis je vais venir, vous aurez fermé la station, comme par hasard, je vois le truc.
19: Non, je vois le truc. Vous venez, vous allez m'expliquer ce qui s'est passé exactement.
2: Ah bah, ce qui se passe, c'est que vous me devez 120 euros.
19: Je vous dois 120 euros.
2: J'en ai fait plusieurs des pleins.
19: Allez.
2: Donc j'arrondis à 2753,50 €.
19: Non, c'est bon. Allez, vous passez me voir et on va discuter.
2: Plus les taxes, ça nous amène à 47 042.
19: Mais c'est n'importe quoi, vous êtes en train d'inventer n'importe quoi, là.
2: Plus la préjudiciation.
19: Oui, c'est bon.
2: Ça fait 1 047 743,225 €.
19: Arrêtez.
2: Non, parce que j'ai pas fini. Plus les frais d'avocatisme.
19: N'importe quoi. Allez, au revoir.
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21: La mascotte, bonjour.
23: C'est bien la crêperie ?
21: Oui.
23: Oui, bonjour madame, monsieur le baron de la place à l'appareil.
21: Oui.
23: Je souhaiterais savoir s'il était possible de réserver pour ce soir.
21: Oui, pour combien de couverts ?
23: Un.
21: Un ?
23: Nous sommes un.
21: D'accord.
23: Nous voudrions dîner en tête-à-tête avec moi-même, mais pourriez-vous nous mettre deux couverts pour un, je vous prie?
21: Oui.
23: Et si cela ne vous dérange pas, nous serons nus.
21: Oui. C'est quoi ce truc-là, là?
23: Ah d'accord, on fait des manières. Ah voilà, on n'aime pas les bourgeois.
21: Non, pas du tout, mais...
23: Eh ben voilà, c'est toujours pareil. Monsieur le baron a besoin d'arriver tout seul, de manger en tête-à-tête, à poil sur sa table, et voilà, on l'aime pas. C'est quoi ce truc-là, et comment, et pardon, et j'ai pas le droit de manger à poil. Je peux pas prendre une crêpe tout seul à poil. Pourquoi? Au nom de quoi? C'est quoi? Ça vous dérange pas?
21: Bah moi, personnellement, non. Hein.
23: Bon bah alors, à 9h.
21: Bah je sais pas, c'est un petit peu... Attendez, je vais vous passer mon mari.
1: Allô?
23: Oui, bonjour monsieur.
1: Bonjour.
23: Monsieur, c'est le responsable de la crêperie, je pense. Hein?
1: Oui, tout à fait, oui.
23: Oui, bonjour monsieur le baron de la place à l'appareil.
1: Oui.
23: J'ai demandé à votre femme s'il était possible de réserver pour ce soir. Elle m'a dit oui. Je lui ai dit que nous serions un.
1: Oui.
23: Je lui ai demandé si je pouvais dîner en tête-à-tête avec moi-même, donc si je pouvais avoir deux couverts pour un. Elle m'a toujours dit oui.
1: Oui.
23: Je lui ai dit que j'arriverais tout seul vers 21h. Ça ne l'a pas dérangé.
1: Oui.
23: Et je lui ai dit que je viendrais manger nu.
1: Oui.
23: Et ça, tout d'un seul coup, elle a pris la mouche, elle n'a plus voulu.
1: Oui.
23: Pourquoi donc?
1: Bah, parce que vous allez venir manger à poil à la maison.
23: Bah, écoutez, monsieur, quand même, je suis seul. Je peux faire ce que je veux, je ne dérangerai aucune personne à ma table.
1: Non, mais bien sûr, mais je suis tout à fait d'accord avec vous. Et puis, vos opinions, c'est pour vous.
23: Donc, je viendrai à 21h.
1: Ouais, mais pour à poil, bien sûr.
23: Ah, si, monsieur, aussi.
1: Non, bah, vous rentrerez pas, c'est tout.
23: Bah, attendez, je ne rentre pas à poil, comme vous dites, dans une crêperie. Non. Je rentre habillé, je me déshabille une fois que j'ai posé mes affaires.
1: Ah, ouais, d'accord. Ah, vous sortirez, c'est tout.
23: Bon, si par contre, est-ce que vous pourriez accepter que je vienne donc habillé, hein?
1: Oui, bien sûr. Hein.
23: Mais que ensuite, quand je m'installe à ma table, je mange les crêpes nues, hein, mais avec... Je pourrais mettre une crêpe sur mon sexe.
1: Non, c'est pas possible, ça, monsieur.
23: Mais pourquoi?
1: Ah, mais je serais tout à fait d'accord de vous accueillir si tout le monde était à poil dans la... Même moi, le premier, si je peux me trouver un coin pour me mettre à poil... quand il fait beau ou un truc comme ça, je suis le premier à le faire. Mais bon, bah, devant les gens, non, j'évite, quoi. Vous comprenez ce que je veux dire?
23: Même une crêpe saucisse.
1: Même une crêpe saucisse,
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1: Allô?
4: Bonjour madame, c'est bien la pension pour animaux?
1: Oui.
4: Monsieur Martin à l'appareil?
1: Oui.
4: Je vous fais déposer un cheval tout à l'heure, c'est pour vous prévenir.
1: Vous êtes censé appeler qui là?
4: Bah, la pension pour animaux.
1: La pension pour
4: animaux? Oui, parce que justement, ce cheval est un animal.
1: Oui, une pension pour chien et chat.
4: Oui, bah, chien, chat, cheval, ça reste un peu la même chose.
1: Je vous dis que je garde des chiens et des chats. Je ne garde pas d'autres animaux que des chiens et des chats.
4: Oh là là, bah oui, mais ça m'arrange pas.
1: Ah bah oui, oh là là, je suis désolé, mais.
4: Oh non, mais je vois, n'en dites pas plus.
1: Bah, vous voyez quoi?
4: J'ai l'impression que vous faites un peu de la sélection au faciès, comme on dit.
1: Non mais vous avez du mal à comprendre, quand même.
4: Pardon, vous pouvez quand même me rendre ce petit service?
1: Je vous connais pas, monsieur.
4: C'est pas grave, je vous envoie le cheval par transporteur, vous aurez plus qu'à le mettre avec les autres bestioles.
1: Ah, je vous connais pas. Vous arrivez, vous m'envoyez un transporteur, le cheval, je peux l'avoir sur mes bras.
4: En même temps, c'est même pas mon cheval, donc...
1: Enfin bon, il arrive de où? Il appartient bien à quelqu'un?
4: C'est celui de mon beau-frère, il est parti au Martinland, et il m'a laissé son cheval en attendant.
1: Ah bah... Et c'est pour combien de temps?
4: Alors, ça, aucune idée. De toute façon, moi, je compte pas le récupérer. Je vous le laisse.
1: Vous êtes en train de me dire, vous me déposez un cheval, c'est pas le vôtre, vous comptez pas le récupérer?
4: Oh bah, moi, je suis en appartement en plus. C'est une galère, il tient même pas dans l'ascenseur.
1: Mais j'en veux pas de votre cheval. Oui, allô?
4: Bonjour, madame. Vous êtes pas obligé de le garder, le cheval?
1: Non, mais moi, je peux pas recevoir deux chevaux. Que voulez-vous que je fasse avec un cheval? C'est une pension pour chien et pour chat. Je peux pas mettre un cheval dans un box à chien.
4: Oh, je pense que ça passe en tassant un tout petit peu.
1: Non, mais attendez. S'il faut une étable, faut de quoi le nourrir, machin. Moi, j'ai rien de tout ça. J'ai pas lui donner des croquettes de chien à votre cheval.
4: Ah bah vous avez du bol, il adore les croquettes de chien. Je lui donne que ça.
1: Mais monsieur, je vous dis non. Trouvez une pension de cheval ailleurs, il y en a...
4: Ah, vous en connaissez des pensions de cheval?
1: Ah bah bien sûr.
4: Ah bah parfait.
1: Ah bah oui.
4: Bah oui, comme ça vous pourrez voir avec eux pour leur refourguer le cheval que vous récupérez.
1: Oh putain, oui. Je ne peux pas recevoir votre cheval.
4: Ah oui, mais j'ai déjà fait le changement d'adresse. Je l'ai domicilifié chez vous.
1: Je m'en fous.
4: Après, vous n'êtes pas obligé de le garder avec vous dans la maison en permanence. Il peut aussi sortir galoper sur le terrain de temps en temps.
1: J'ai pas de terrain, monsieur, c'est une pension pour chien.
4: Eh, hey, attendez, on n'a pas encore parlé d'argent.
1: Oh, mais monsieur...
4: Madame.
1: Mais même à 1000 euros par jour, je ne peux pas accueillir de cheval.
4: 1000 euros? Alors c'est très gentil, mais je pensais beaucoup moins.
1: Mais comment je peux vous faire comprendre?
4: En revanche, qu'est-ce que vous entendez par 1000 euros par jour?
1: Je ne peux pas l'accueillir. Vous entendez ça?
4: Non, pardon, mais c'est pas clair.
1: Non, c'est vous qui êtes pas clair. Déjà, vous voulez ramener un cheval chez des gens que vous connaissez pas. Faites ce que vous voulez de votre cheval.
4: Oui, alors ça, on est d'accord là-dessus. Donc je vous le dépose.
1: Ok, d'accord. Ouais, faites comme vous voulez.
4: Parfait. En revanche, vous me proposez 1000 euros. C'est super.
1: Ok, d'accord, ouais.
4: Mais honnêtement, vu que vous me rendez service, en plus, moi, je vous le vends à 500 balles et on n'en parle plus, hein.
1: Mais comme si, moi, je vais vous donner de l'argent en plus. Non, mais c'est pour rire, quoi.
4: Pardon, mais je vais pas vous filer un cheval gratos non plus.
1: Mais je ne veux pas de cheval, monsieur.
4: Bon, bah, vous me donnez 400 balles en liquide.
1: Mais non!
4: Alors, 300 euros et un chien, on n'en parle plus.
3: Allez, au revoir, monsieur, au revoir.
4: Et si on dit 1 euro et 300 chiens?
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5: Lingerie, bonjour.
17: Allô, c'est Lingerie.
5: Oui, c'est ça.
17: Et dites-moi, vous faites des bonnets profonds?
5: Oui, je fais jusqu'au 120 H.
17: Si vous faites du bonnet profond, est-ce que vous faites du débit léger?
5: Du quoi?
17: Du débit léger.
5: Du pile léger?
17: Du débit léger.
5: Des piles léger,
17: oui.
5: Je sais pas ce que c'est.
17: Du débit léger. Vous faites du bonnet profond?
5: Oui.
17: Et vous faites du bonnet profond. Est-ce que vous faites du débit léger?
5: Du débit léger, ça veut dire quoi, ça?

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2: Un frigidaire, elle va être fondue, monsieur.
3: Non, alors attention, frigidaire, c'est trop froid, hein.
2: Non, alors monsieur, faut pas être sportif pour comprendre ça, monsieur.
3: Idéalement, faudrait qu'elle soit tiède.
2: Eh ben, faut pas acheter de la glace.
3: Non, mais alors, vous avez peut-être pas l'expérience nécessaire pour.
2: L'expérience, ça fait 15 ans que je vends de la glace, monsieur.
3: Non, mais il est jamais trop tard pour apprendre, hein, comme on dit, hein, donc.
2: Vous faites l'expérience et vous venez me le dire, puisque je ne sais pas le faire. C'est pas faisable.
3: Non, mais vous voyez, vous mettez un petit ventilateur, vous le laissez sur le comptoir ou je ne sais quoi.
2: Sur le comptoir. C'est du n'importe quoi ce que vous me dites, monsieur. Je suis désolé.
3: Ah, bah, c'est la meilleure.
2: Ah, bah oui. Bon, excusez-moi, je passe une carte bleue, monsieur. Vous êtes sur ma ligne. Il faut que je raccroche, monsieur. Sinon, ma carte bleue, elle peut pas passer.
3: Pourquoi vous voulez me payer par carte bleue?
2: Non, j'ai des clients qui payent par carte bleue.
3: C'est pas vos clients qui vont me rembourser?
2: Oui, monsieur. Alors là, vous m'agacez vraiment.
3: Ah bah.
2: Ma carte bleue ne passe pas. Je vous ai dit de me rappeler à un autre moment.
3: Ah, bah, je vous confirme que ça marche pas. J'ai pas reçu d'argent, là.
4: Allô?
3: Allô?
4: C'est pas un rhume que vous allez attraper, ça va être des staphylocoques.
3: Ah, donc vous reconnaissez qu'elles donnent le rhume, vos glaces?
4: Mais non, elles sont à moins 20. On est
3: Ah, bah voilà, c'est beaucoup trop froid, effectivement. Moins 20, vous vous rendez compte?
4: Mais oui, oui.
3: Parce que déjà, moi, à 5 degrés, je sors, je prends un rhume, hein.
4: Mais des glaces, on peut pas vendre des glaces à 5 degrés, monsieur. Glace, ça veut dire glacé.
3: Vous reconnaissez qu'elles étaient à une température négative?
4: Des glaces, monsieur, ça peut pas être autrement qu'une température négative.
3: Bravo, bravo, bah très bien en plus.
4: Bah, il faut pas acheter de glace, il faut acheter des bonbons.
3: Mais oui, mais alors pourquoi vous vendez des glaces?
4: Mais pourquoi vous venez acheter des glaces si vous êtes sensible aux glaces?
3: Ah bah ça va être ma faute si vous vendez des trucs dangereux.
4: Mais moi je vends pas des trucs dangereux, je vends des glaces. Des glaces, c'est obligatoirement à moins 20. Même pour les services, on est obligé de les servir en négatif.
3: Non mais vous voyez, un petit coup de micro-ondes, un petit...
4: Mais ça va pas, monsieur.
3: Ah bah excusez-moi de me préoccuper.
4: Excusez-moi de vous dire ça, mais des glaces.
3: Je crois que vous essayez de louvoyer pour éviter
4: mais
3: de...
4: Pas du tout.
3: Ah bah vous le voyez là.
4: Mais pas du tout. Puis vous pouvez pas manger du gelé, faut manger des bonbons.
3: Dans ce cas, puisque vous proposez, moi je vais vous rapporter ce qui reste de la glace pour que vous me l'échangiez contre les
4: bonbons. Ah bah je vous échange contre rien du tout. Contre quoi voulez-vous que je vous échange la glace?
3: Bah contre les bonbons, vous m'avez dit qu'il faut que je mange des bonbons.
4: Mais j'ai pas de bonbons.
3: Ah bah il faut quand même me rembourser.
4: Non, il n'en est pas question.
3: Ah bah j'ai les frais quand même.
4: Mais ça c'est votre problème, si vous pouvez pas manger de glace, mangez pas de glace, moi je peux pas deviner.
3: Allô?
5: Oui, qu'est-ce que vous voulez dire par ça? Parce que j'ai jamais entendu une connerie pareille.
3: Non, parce que si on compte le prix du toubib, les arrêts de travail...
5: Bon, écoutez, vous avez, là, je crois que c'est un beau canular, parce que vous avez la même voix du mec qui fait des conneries sur Rire et Chanson. Donc, je pense qu'on va arrêter là.
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6: Allô?
7: Oui, bonjour, monsieur. Monsieur...
6: Oui.
7: Oui, bonjour, c'est la mairie à l'appareil.
6: Oui.
7: La délégation du commerce international. Mais je vous entends mal, c'est la télévision qui est si forte, hein?
6: Oui, ça va.
7: C'est la télévision qu'on entend?
6: Ah ben, je mets les informations.
7: Écoutez, monsieur, on vous appelle parce que les gens trouvent que vous écoutez la télévision trop fort.
6: Ah ben, et pourtant, je mets doucement, je ne vois pas qui se plaint.
7: Tout le monde, hein? Là, vous l'écoutez doucement, là.
6: Oui, voilà.
7: Vous pouvez la mettre un peu plus fort, s'il vous plaît?
6: N'écoutez pas.
7: S'il vous plaît, oui. Encore plus fort. Allô?
6: Voilà, voilà, c'est plus fort. Je suis à fond, là.
7: Vous êtes à fond?
6: Oui.
7: Bon, je vous passe, monsieur le maire, hein? Merci. Allô?
6: Oui.
7: Bonjour, monsieur.
6: Bonjour.
7: Monsieur le maire, l'appareil.
6: Comment?
7: On va vous demander... de laisser la télévision très très fort.
6: Ah ben oui, mais là je peux pas plus, hein.
7: Vous pouvez absolument pas mettre plus fort.
6: Comment?
7: Vous pouvez pas mettre plus fort, là?
6: Non, je peux pas, je suis à fond, là. Alors, vous voyez que je peux pas dépasser le son.
7: Alors, vous m'entendez, là?
6: Comment?
7: Est-ce que vous pouvez aller chercher votre voisin?
6: Et pourquoi faire?
7: Vous lui dites que c'est le maire qui veut lui parler. Laissez bien la télévision comme c'est, à fond, hein.
6: Comment?
7: Laissez bien la télévision très fort et allez chercher votre voisin.
6: Voilà, et le voisin, pourquoi faire?
7: Parce que je veux lui demander quelque chose.
6: Attendez, je vais voir s'il est là.
7: Merci, monsieur.
8: Bonjour, regardez tout de suite, comme d'habitude, les prévisions météo de Catherine Laborde. Quelques flocons encore cet après-midi.
7: Ah. Allô.
6: Allô.
7: Oui, bonjour monsieur.
6: Bonjour.
7: De la place, attaché culturel à la mairie.
6: Oui.
7: Nous sommes avec monsieur le maire. Vous pouvez demander à monsieur Casamata, s'il vous plaît, de remettre le son de la télévision à fond comme il l'avait auparavant.
9: Ah, parce qu'il a baissé?
7: Oui.
9: Bah écoutez, nous, moi j'habite juste à côté, hein. J'ai le mur qui vraiment donne à côté, dans la pièce.
7: Oui.
9: Oui, ça arrive qu'on entende un peu la télé, mais enfin, c'est pas...
7: Bon, parce qu'il vient de nous expliquer qu'il était obligé de le mettre très fort, parce qu'il vous entendait la nuit, bon...

0: voyez ce que je veux dire, pousser des cris, etc.
1: Ah, non, ça m'étonnerait parce qu'on, à côté, c'est notre salon, on dort pas à côté, donc.
0: Bah, c'est ce qu'il nous dit. Hein.
1: Ah bon?
0: Est-ce que vous pouvez lui demander gentiment, bien entendu, de faire une expérience là, de mettre sa télévision à fond?
1: Oui. Vous pouvez mettre à fond la télévision pour voir?
2: C'est à fond.
1: Là, c'est à fond. Vous nous entendez pas, vous? Vous nous entendez la nuit ou des fois ou... Quand il y a des matchs de foot ou quoi vous... Non. Bon, il n'entend rien, monsieur.
0: Bon, alors écoutez, je vais vous demander de faire un effort pour qu'il vous entende. Je vais vous expliquer pourquoi. C'est parce que, bon, on peut parler franchement.
1: Là, je vous écoute.
0: Il voudrait bien profiter de la nuit. Ce que, bon, vous voyez ce que je veux dire, quoi.
1: Oui, d'accord. Mais écoutez, enfin, même s'il nous entendait, ce ne serait pas possible, parce que nous, on, à côté, c'est un salon. Il y a même...
0: Vous ne pouvez pas faire ça dans le salon.
1: Il y a une cloison, c'est vrai que c'est notre salon de l'autre côté. Mais nous, on dort dans la chambre qui est à l'autre bout de l'appartement.
0: Et vous pouvez pas
1: même
0: le faire.
1: Si on faisait des cris la nuit, ce serait dans notre chambre. Donc.
0: Est-ce que vous pouvez pas le faire dans votre salon?
1: Oh, ça peut arriver, mais enfin, c'est rare, quoi.
0: Mais là, il faudrait le faire pour lui.
1: Mais je comprends pas le but de votre démarche, en fait.
0: Il nous a demandé s'il pouvait vous entendre la nuit avec votre femme.
1: Attendez, non, mais. Attendez, là, je comprends pas bien.
0: Bah, demandez-lui, il va vous expliquer. C'est nous appeler pour ça, nous.
1: Ah, il vous a appelé pour ça?
0: Bah oui.
1: Ah, bah écoutez, je sais pas quoi vous dire. Moi, je vais pas. Si vous voulez, je vais faire une vidéo. À ce moment-là, je vais la donner à monsieur, mais.
0: Non, mais il faut peut-être pas exagérer, on vous demande pas. Mais...
1: Ah. Bah écoutez, je sais pas. Monsieur, vous voulez nous entendre la nuit avec ma femme?
2: Mais non,
1: alors après, ça, il nous
2: voit pas. Non, j'hallucine.
0: Allô?
2: Oh là là, mais qu'est-ce que c'est cette histoire aujourd'hui?
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4: Bonjour.
5: Bonjour madame, c'est bien le Laser Game?
4: Oui.
5: Monsieur Martin à l'appareil du comité de désarmistage.
4: Ok.
5: Dans le cadre de notre lutte contre les armes, on va venir retirer vos lasers.
4: Les lasers?
5: Oui, parce que vous avez des pistolets lasers qui tirent des rayons laser.
4: Non mais oui, mais les pistolets lasers, nous c'est notre jeu. Si on n'a pas ça, on peut pas faire jouer aucune personne.
5: Alors si, j'ai prévu deux options. La première, un protocole oral.
4: Un protocole oral, oui, dites-moi comment c'est.
5: Tout se joue à la bouche, ceux qui tirent crient « tirez !» et ceux qui sont touchés disent « touchez !» et vous comptez les points.
4: Mais enfin moi je peux pas faire ça comme ça monsieur. On peut pas aller en salle de jeu pour dire tirer et l'autre il vous dit je suis touché. Déjà d'une j'ai un téléphone fixe.
5: Sinon plus simple, il crie pan pour tirer et aïe quand ils sont touchés.
4: Mais vous l'entendrez pas puisque j'ai un téléphone fixe et je suis à l'accueil.
5: Dans ce cas, vous notez sur un papier et après moi je compte les points.
4: Et je prends un papier et je vous dis ils ont tiré, ils ont touché.
5: Exactement, il suffit de m'appeler chaque fois que vous démarrez une partie.
4: Oui. Et la deuxième option c'est?
5: La deuxième, alors c'est ma préférée, ce sont les pistolets patates. Des pistolets qui tirent des petits bouts de pommes de terre.
4: Ouais, mais nous il y a même pas de petits bouts de pommes de terre. Et c'est un laser classique.
5: Parce que là vous en avez combien des pistolets laser?
4: Une bonne trentaine donc.
5: Très bien, donc je vous les remplace contre une bonne trentaine de pistolets patates.
4: Non mais moi monsieur, je suis juste employé. Là, vous ne prenez pas d'équipement, vous ne prenez rien du tout. Là.
5: Comment ça, vous êtes juste
4: employé? Je ne prends pas aucune responsabilité.
5: Ah oui, mais alors, pardon, vous prétendez indirectement que vous êtes le patron, et après...
4: Mais j'ai pas prétendu que j'étais le patron, monsieur.
5: Oui, mais vous avez pas prétendu non plus que vous l'étiez pas.
4: Non, mais quand vous appelez à une société, vous tombez pas forcément sur les patrons.
5: Pardon, mais moi, quand j'appelle mon patron, je tombe toujours sur mon patron.
4: Non, mais moi, je vous ai dit que j'étais employé ici.
5: Ouais, bon, enfin, ça aurait été plus clair si vous aviez dit « Bonjour, je suis pas le patron ».
4: Je suis pas le patron.
5: Ah bah voilà, reconnaissez que c'est quand même plus clair comme ça.
4: Non mais oui, mais je suis d'accord, mais moi monsieur, je vais pas prendre la responsabilité.
5: OK, pas de problème.
4: Pour des pistolets à patates.
5: En revanche, je vais déjà vous livrer les patates.
4: Non.
5: Ah, vous avez déjà les patates?
4: Mais on n'a pas de patates monsieur, c'est du laser.
5: Bah donc il vous les faut.
4: Mais il me les faut pas, je n'en veux pas.
5: Et comment vous allez tirer avec les pistolets patates si vous avez pas de patates?
4: Mais c'est un tir laser.
5: Donc. C'était un tir laser, maintenant c'est un tir patate.
4: Non, il y a pas de tir patate.
5: Si vous préférez, on peut mettre patate game.
4: Non.
5: D'ailleurs, je vous ai préparé une enseigne que je vais venir vous installer.
4: Mais là vous m'envoyez personne hein, cet après-midi, hein, je vous le dis tout de suite, il rentre pas dans le centre. Hein.
5: Ok, dans ce cas, je vais juste vous déposer les sacs à patates devant.
4: Non mais moi les sacs à patates, je veux pas de sacs à patates, moi monsieur.
5: Ah si, il vous faut des sacs à patates pour mettre les patates qui vont dans les pistolets patates.
4: Mais je m'en fiche.
5: Est-ce que vous avez des armoires à patates pour ranger les sacs à patates?
4: Alors attendez, parce que moi...
6: Non mais...
5: Allô? Ah, c'est madame.
6: Non, c'est monsieur.
5: Oui, si vous voulez.
6: Non mais attendez monsieur, c'est nous qu'on choisit, on va pas vous donner du matériel.
5: Alors oui, c'est vous que vous choisissez, mais je vous rassure, c'est un échange. À la place des lasers, vous avez
6: les
5: patates.
6: Alors attendez, je vais vous... Il y a un monsieur qui a fait une demande pour récupérer notre matériel de laser.
5: Ah, ça sent le grillage.
6: Allô?
5: Bonjour madame.
6: Oui, c'est Martin.
5: Qui ça?
6: Monsieur Martin de Martinville, c'est ça?
5: Bon, ben bien sûr, allons-y, alors c'est la radio.
6: C'est Rire et Chanson.
5: Ben gagné, bienvenue et bravo madame.
6: Madame, il m'appelle à chaque fois.
5: Oh non, il ne se permettrait pas.
6: Allez, merci, bonne journée, au revoir.
5: Au revoir madame.
7: Allô, taxi, bonjour.
3: Allô?
7: Oui, allô?
3: Oui, bonjour, c'est le taxi?
7: Oui.
3: Oh, dites-moi, vous pouvez venir me chercher? Je suis monsieur Lamolle.
7: Il faut venir vous chercher où?
3: Alors là, je suis chez la Georgette.
7: La Georgette qui?
3: Ben, je sais pas qui c'est, moi c'est la dame que j'ai rencontrée hier soir, on l'appelle la Georgette.
7: Ah, et puis elle habite où, cette Georgette?
3: À Lèves.
7: Elle habite à Lèves, la Georgette?
3: Oui, c'est tout ce dont je me souviens.
7: Et c'est quoi ton nom de famille, vous savez pas?
3: Ah non, puis là, je peux... Là, elle est tellement saoule que je peux pas la réveiller. Alors, ça fait un quart d'heure.
7: Ah, et puis vous êtes où, Alain? Vous savez pas?
3: Ben non, c'est une maison un peu isolée.
7: Une maison un peu isolée?
3: C'est pour m'amener chez moi, à la guiche.
7: Ben moi, je veux bien venir vous chercher, mais il faut plus d'explications que ça.
3: Je voulais que je vous la décrive.
7: Ben non, moi, je voudrais savoir où c'est que vous êtes. Qu'est-ce qu'il y a autour de chez vous, là?
3: Il y a un champ, là. Enfin, moi, je suis chez elle, hein.
7: Oui, oui, ben qu'est-ce qu'il y a là-bas, autour?
3: Il y a un champ, il y a un enclos, là. Il y a la route devant, là, pas loin.
7: Ouais.
3: C'est une dame, attendez, je vais... Attendez.
7: Vous n'avez pas un papier d'identité? Vous n'avez rien?
3: Pouvez-vous réveiller, là-haut? Je dois partir, moi, il faut que j'ai votre adresse.
7: T'as le temps d'aller à la guiche?
3: Réveillez-vous. Oui,
7: il est avec une femme qui est bourrée, il ne sait pas comment elle s'appelle.
3: Et réveillez-vous, là.
7: Vous en avez au moins pour 60-70 euros, hein, monsieur?
3: Bah, c'est pas un problème, hein. J'ai fait des économies de prostituée cette nuit, je peux me payer ça. Hein.
7: Ah bon? Bah ouais, mais moi, il me faut une adresse. Elle n'a pas un sac à main? Elle n'a pas une adresse? Regardez voir dans son sac à main.
3: Oh non, j'ai jamais fait ça. Hein.
7: Secouez là.
3: Ah, c'est une bonne idée, je vais la secouer, oui.
7: Allez, pas lui faire du mal.
3: Allez, réveille-toi, réveille-toi.
7: Ça marche?
3: Réveille-toi, bon Dieu, allez.
7: Elle bouge pas?
3: Ah, mon Dieu! Allô?
7: Oui, oui, je vous entends, mais elle est réveillée, là?
3: Elle commence à bouger.
7: Ah, ça y est, ça fait de l'effet?
3: Ah, mon Dieu. Ben alors, la Georgette, attendez, je vais vous la passer.
7: Où c'est qu'elle habite?
3: Je vous la passe, hein?
7: Ouais.
3: Ben, dis donc, t'aurais pu te réveiller avant, j'ai... Attends, j'ai... Allô?
7: Oui, bonjour, madame.
3: Oui, bonjour, madame.
7: Mais dites donc, monsieur, vous vous foutez de moi ou quoi, là?
3: Comment?
7: Vous êtes le monsieur, vous n'êtes pas la dame, là.
3: Ah, pas du tout.
7: C'est elle qui parle?
3: Ben oui, c'est elle, hein, c'est pas moi, hein. Moi je suis à côté d'elle. Hein.
7: Ouais, ouais, non, mais ça va pas, là, je reconnais votre voix, vous la transformez en femme, là.
3: Ah, oui.
7: Ouais, vous êtes qui?
0: C'est Jean-Yves Lafesse de la radio Rire et Chanson, l'appareil.
7: Oh putain, vous êtes con, hein.
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9: Allô?
5: Bonjour madame, c'est bien la boulangerie?
9: Oui.
5: Monsieur Martin à l'appareil, les chantiers Martin. Je vais passer tout à l'heure vous coller la mousse.
9: Quelle mousse?
5: La mousse isolageante que je vais coller sur votre façade pour faire une rénovation énergétiste.
9: Ah bah non, il y a rien du tout à faire monsieur.
5: Si si, je vais vous mousser toute la façade, la vitrine, la porte.
9: Non, mais il y a rien du tout à faire monsieur. C'est bon.
5: Vous inquiétez pas, je vais mousser que l'extérieur. Donc tant que vous restez à l'intérieur de la boulangerie.
9: Mais monsieur, il y a pas à faire à l'extérieur. Vous n'avez rien à faire monsieur. C'est pas la peine d'assister, donc merci, au revoir.
5: Ouais, enfin merci deux secondes parce que moi, je vous avais contacté il y a 15 jours.
10: Vous voulez quoi exactement?
5: Ah, bonjour monsieur. Donc, comme je disais, je vous ai appelé il y a 15 jours pour vous parler du chantier.
10: Et vous avez eu quelqu'un qui vous a répondu?
5: Bah non, il y avait personne.
10: Bon, alors?
5: Eh ben alors, je me suis dit, vu que vous avez pas décroché et qu'en plus, vous m'avez pas rappelé pour vous opposer aux travaux, c'est forcément que vous êtes d'accord.
10: Ah oui, parce que maintenant, il faut vous téléphoner pour vous opposer.
5: Bah sinon, on peut pas deviner, je m'excuse.
10: Alors, ce qu'on va faire, c'est que je vais vous passer à mon mari, puis vous allez vous expliquer avec lui, ça va pas être la même.
5: Ah, avec grand plaisir, merci monsieur.
11: Oui, allô?
5: Oui, allô?
11: Oui, c'est moi le responsable.
5: Bonjour, madame.
11: Vous dites, je viens, on fait ça, nanani, nanano. Non, il n'y a rien qui va se faire chez moi.
5: Bah oui, mais le problème, c'est que l'autre fois, j'ai appelé. Il devait être quoi, 20h, 20h30?
11: Vous appelez la boulangerie à 20h, on est fermé à 19h. Qu'est-ce que vous voulez, vous allez me monter en l'air, là?
5: Pardon, enfin, personne n'a décroché.
11: Et t'as laissé un message?
5: Bon, non, je voulais pas vous embêter.
11: Bah voilà, donc c'est tout.
5: En plus, je me suis dit, si vous étiez pas d'accord, forcément, vous auriez décroché pour me le dire.
11: Mais si tu m'appelles à... Hey, connard, écoute-moi bien.
5: Ouais.
11: Si tu m'appelles à 20h que le magasin, il est fermé à 19h, comment tu veux que je t'ai au téléphone?
5: Bah, tout simplement en décrochant.
11: Mais t'es con ou bien, putain? Tu m'appelles à 20h le soir, le magasin est fermé à 19, comment tu veux que je te dise quoi que ce soit?
5: Bah fallait me rappeler.
11: Mais fallait te rappeler, mais arrête d'être con, putain.
5: Oui, bah c'est pas ma faute non plus.
11: Ah bah c'est pas votre faute. Eh, sans déconner, c'est...
5: Bah ouais, je m'excuse.
12: Allô ?
5: Ah, une autre dame. Pardon, votre responsable me disait...
12: C'est moi le propriétaire du bâtiment.
5: Ah, bah encore mieux.
12: On va aller voir si vous allez isoler quoi que ce soit.
5: Oh, mais c'est tout vu. Je vous fais un moussage isolifiant en façade.
12: J'en ai rien à foutre, ok ? Alors vous fermez votre gueule, vous arrêtez de me casser.
5: Ah bah pardon, entre artisans, on pourrait quand même un minimum se soutenir.
12: J'en ai rien à foutre. Il y en a un qui va finir à l'hosto. Je vous le dis tout de suite.
5: Oh non, alors ça, vous inquiétez pas, je respecte scrupuleusement les normes de sécurité.
12: J'en ai rien à foutre de vos normes, je vous dis.
5: Non mais je veux dire, je suis quand même ouvrier semi-professionnel, donc ça m'étonnerait que j'ai un problème.
12: Mais vous êtes con quoi, vous avez quoi en crâne là ? Si vous venez, vous allez finir à l'hosto, je vous le dis tout de suite.
5: Alors pardon, je veux pas me la péter, mais j'en ai fait des chantiers. Bah jamais j'ai eu le moindre accident du travail.
12: Oh ! Tu fermes ta gueule, tu m'écoutes.
5: Ouais, je t'écoute.
12: Il y a quelqu'un qui passe, je prends le premier truc qui vient sous la main, je vous le balance dans la gueule.
5: Oula, oh bah vous, on voit que vous êtes pas du métier.
12: Non, c'est un... non.
5: Bah si, pardon, mais ça c'est un coup à finir à l'hosto.
12: Eh bien cet après-midi, tu vois, ça va te faire tout drôle.
5: Cet après-midi, alors attends, je consulte mon agenda.
12: Il est con, quoi, sûr.
5: Bon, éventuellement, je passe maintenant.
12: C'est quoi, tu viens dans la boulange?
5: Voilà, je passe à ta boulange, je te dépose le matos, et après...
12: Je le balance à travers la gueule, tête de mort.
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14: Bonjour.
15: Oui, bonjour madame, je voudrais le bureau des appels en gare.
14: Oui. Bonjour, vous êtes en communication avec la SNCF, région de Paris Nord. Allô ?
15: Oui, bonjour madame.
14: Bonjour.
15: C'est le bureau des appels en gare ?
14: Ben, ça dépend ce que vous appelez par des appels en gare. Vous désirez faire venir quelqu'un dans un certain service ?
15: Oui.
14: Des personnes qui arrivent de train ou qui vont prendre le train ?
15: Qui vont partir, oui.
14: À quel train ?
15: C'est l'hôpital Saint-Louis à l'appareil.
14: Merci, monsieur, de me dire d'où vous venez.
15: Oui.
14: Parce que les annonces, on les prie sur l'ongle. Excusez-moi l'expression.
15: Alors, je vais vous expliquer ce qui se passe. Oui. Nous avons eu une dizaine de personnes en consultation ouverte ce matin, dans le service du professeur Ledoux, que je vais vous passer, qui va vous expliquer le problème que nous avons. Hein.
14: Oui.
15: Je vous passe au professeur Ledoux.
14: Merci.
15: C'est à vous parler.
14: Oui.
16: Allô ?
14: Oui.
16: Bonjour, madame.
14: Oui, bonjour, monsieur.
16: Service des médecines nouvelles à l'appareil, professeur Ledoux, sensologiste à l'appareil.
14: Oui.
16: Voilà, nous avons fait des saignées à une dizaine de personnes qui repartaient par le train ce matin. Et vous savez ce que c'est que des saignées ?
14: Oui.
16: Et nous utilisons les sangsues. Vous savez, les sangsues, les petits animaux, là. Hein?
14: Oui.
16: Et alors, le problème est que nous avons laissé un de nos assistants laborantins à laisser des sangsues dans les narines de nos patients.
14: Oh là là.
16: Et oui, et il faudrait les prévenir tout de suite qu'ils se mouchent. Parce que sinon, ils vont devenir amnésiques parce que la sangsue va arriver dans le cerveau et ça les rend amnésiques.
14: Oh là, mon Dieu.
16: Eh oui.
14: Alors, qui c'est que vous appelle ?
16: Alors, est-ce que vous pouvez faire un appel en guerre ?
14: Oh là, mon Dieu. Attendez, bougez pas deux minutes. Vous êtes le professeur Ledoux de l'hôpital Saint-Louis,
16: oui.
14: Hein ? Bon, alors, il y a 10 personnes...
16: qui sont venues ce matin en consultation chez le professeur Ledoux.
14: Ledoux à Saint-Louis, bon.
16: Demandez-leur de se moucher pour retirer les sangsues.
14: Attendez. C'est un grave problème. L'hôpital de Saint-Louis recherche 10 personnes qui ont eu des sangsues pour dessaigner. Et il y a des sangsues, enfin, il y a des sangsues qui sont restées dans les narines. Enfin, c'est vraiment... Ben, demandez ce qu'il faut. Moi, je ne comprends pas faire, moi. Il veut que je fasse un appel à la gorge, j'ai fait l'appel. Je vais s'en garder. Bon, écoutez, je vous laisse au bout du fil.
16: Oui, j'écoute. Hein.
14: Bon. Votre attention, s'il vous plaît, une urgence. Les personnes qui ont eu affaire au professeur Leroux à l'hôpital Saint-Louis sont attendues d'urgence au bureau d'accueil. Celui-ci situé face à l'escalier du restaurant. Allô ?
16: Oui, vous n'avez pas compris, madame.
14: Mais si.
16: Non, parce que la sangsue, si elle est montée, ça peut...
14: Mais les personnes insistent. Si elles étaient là, viendraient me voir.
16: Mais non, parce que ça les rend amnésiques. C'est pour ça qu'il faut leur dire de se moucher. Pour faire dégager la sangsue.
14: Votre attention, s'il vous plaît, d'urgence. Les 10 personnes qui ont eu affaire au professeur Leroux de l'hôpital Saint-Louis sont invitées, suite à des sangsues, de se moucher fortement. Votre attention, s'il vous plaît, pour une urgence donnée par le professeur Leroux de l'hôpital Saint-Louis. Les personnes qui ont eu affaire à ce professeur sont priées, dès la prise des sangsues, de se moucher fortement suite à erreur médicale.
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17: Bonjour.
5: Bonjour monsieur, c'est bien la boulangerie ?
17: Oui.
5: Monsieur Martin à l'appareil ?
17: Oui.
5: Je suis passé il y a quelques temps acheter des baguettes chez vous, mais je vais vous les rapporter.
17: Mais pourquoi faire ? Vous voulez me les ramener ?
5: Bah vous m'avez pas donné les bonnes, vous m'avez filé les nouveaux modèles anti-gaspi, celles qui sont plus courtes.
17: Alors nous on n'est pas passé à ça encore ?
5: Ah si, à la télé, ils ont expliqué les tailles des baguettes.
17: Ah non, la télé ne fait pas la législation.
5: N'empêche que j'ai mesuré vos baguettes, elles sont trop courtes de 5 cm.
17: Je suis en train de vous dire, la législation du pain, c'est une question de poids.
5: Ah bah justement, je viens de les peser vos baguettes, elles font 150 grammes.
17: Comment ?
5: Et normalement c'est au moins 200, donc je viens, vous me rajoutez juste des morceaux de baguette à la limite.
17: Oui, voilà, vous me ramenez votre baguette, on mettra un morceau de pain au bout, et on l'enfournera, et on vous rendra votre baguette.
5: Ben voilà, parfait.
17: C'est parfait. Les baguettes étaient trop courtes.
5: Ah, allô ?
17: Allô ?
5: Bonjour monsieur.
17: Mais je comprends pas parce que vous venez de la peser aujourd'hui.
5: Ah oui, là je suis devant la balance avec mes baguettes.
17: Parce que vous êtes passé aujourd'hui ?
5: Ah non, pas du tout, j'étais passé chez vous il y a quoi, 4-5 mois.
17: Ah mais non, mais c'est quoi cette connerie ?
5: Non, pardon, je vous dis n'importe quoi, c'était il y a 6 mois pile.
17: Mais c'est de la biscotte que vous avez.
5: Ah non, c'est de la baguette, écoutez, je sais pas si vous entendez.
17: Bah oui, bah c'est une biscotte que vous avez.
5: Ah non, là ce que vous entendez c'est un bruit de baguette.
17: Bah évidemment, elle a séché.
5: Donc il y a bien eu un problème.
17: Bah oui, bah elle perd toute humidité.
5: Et si pour éviter toute perte d'humidité, vos baguettes, vous les cuisez mouillées ?
17: Cuisez mouillées, mais vous avez... est-ce que vous êtes boulanger à la base ?
5: Alors vous allez pas me croire, mais pas du tout.
17: Pas du tout, ça se voit.
5: Bon enfin, sans me vanter, je maîtrise quand même un peu le sujet.
17: Non, pas du tout.
5: Quoi pas du tout ?
17: Bah pas du tout.
5: Bah si, vos baguettes, si vous les cuisez à l'eau bouillante.
17: Alors là, vous avez tout faux.
5: Au contraire, grâce à l'eau, vous rajoutez de l'humidité.
17: Mais faut... Oh là là.
5: Enfin bon, occupons-nous déjà de mes baguettes.
17: Non mais, ça fait 30 ans que je suis là. C'est bien la première qui me fait un coup pareil pour avoir une gratuité.
5: Non, c'est pas du tout pour vous récupérer une gratuité.
17: Ah si, c'est tout à fait ça. Vous voulez avoir une gratuité, ben vous l'aurez, votre baguette gratuite.
5: Oui, après si vous insistez.
17: Mais, attention.
5: Oui.
17: Si vous la gardez pendant 6 mois, je veux pas en entendre parler de vous.
5: Et pourquoi vous voulez pas en entendre parler de moi ?
17: Ben parce qu'au bout de 6 mois, elle va être sec.
5: Ah bah non, me refilez pas encore une baguette qui va être sec.
17: Oh mais, il faut être bête à ce point-là.
5: Bah vous me dites, ça va refaire une baguette sec.
17: Mais évidemment.
5: Bah écoutez, je vais passer.
17: Ah non.
5: Ah si, parce qu'il faut aussi voir pour mes frais d'huissier.
17: Des frais d'huissier ?
5: Ouais, parce que j'ai engagé un huissier pour qu'il mesure et qu'il pèse vos baguettes.
17: Alors, le huissier, il est pas plus intelligent que vous, alors ?
5: Pardon, il m'a même filmé quand je suis rentré dans votre boulangerie.
17: Alors là, si vous avez fait venir votre huissier pour faire rentrer dans la boulangerie...
5: Bah c'est ça, oui, c'est pas gratuit. Lui, il demande 10 000 balles pour pouvoir filmer.
17: Ah mais ça, je vous donnerai pas 10 000 balles pour ça.
5: Ah non, mais on partage, on fait 7 000 chacun.
17: Mais non, mais c'est du n'importe quoi. Moi aussi, je vais faire venir mon huissier.
5: Il prend combien le vôtre pour un film de boulangerie ?
17: Eh ben plus que ça, comme ça vous serez
5: Ah bah dans ce cas on garde le mien, merci.
17: Ben n'importe quoi, attendez.
18: C'est quoi, ben ?
17: Faut être con quand même.
18: Mais qu'est-ce que vous me chantez, mon pauvre monsieur ?
5: Alors bonjour ma pauvre madame, je sais pas si vous avez suivi.
18: C'est que vous me dites que vous m'avez acheté les baguettes il y a 6 mois.
5: Ah bah si, vous avez suivi.
18: Oui ben ne vous attendez pas à un remboursement quoi que ce soit.
5: Non, c'est ce que je disais, il faudrait juste voir pour mes frais de huissier.
18: Oui bah ben, alors ça vous pouvez toujours aller vous faire tâter.
5: Oh bah ben non, ça je peux pas.
18: Vous pouvez toujours aller vous faire tâter là-dessus.
5: Bah ben non, pour me tâter, il y en a au moins encore pour 10 000 balles.
18: Je vous pose juste une question.
5: Mais je vous en prie.
18: Vous n'êtes pas en train de me prendre pour un con.
5: Ça dépend. Vous voulez juste une réponse ?
18: Non. MS, bonjour.
19: Allô ?
18: Oui.
19: Bonjour, monsieur.
18: Bonjour.
19: J'ai vu dans le bulletin téléphonique que vous faisiez des massages gratuits.
18: Des massages gratuits.
19: Des massages, voilà, c'est ça, des massages gratuits.
18: Massages gratuits ? Non, on fait des enlèvements gratuits à domicile, monsieur.
19: Ah, c'est à domicile ?
18: Non, c'est si vous avez des meubles à donner, c'est Emmaüs.
19: De l'anus ?
18: Non, des ramassages, on reprend des meubles, des vêtements et des choses comme ça.
19: Ah, sans les vêtements, bah oui, si c'est un massage, oui.
18: Non, monsieur, vous trompez d'adresse, là, je pense. Hein.
19: Les fesses ?
18: Non, mais monsieur, vous trompez, on fait pas de massage, nous. Hein.
19: Comment ?
18: On est Emmaüs, nous.
19: De l'anus ?
18: Emmaüs !
19: Oui, j'ai compris, de l'anus.
18: Non, arrête.
19: Comment ?
18: Vous vous trompez de numéro.
19: Donc le dos.
18: Non.
19: Et l'anus.
18: Quoi ? J'en peux plus. Hein. 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
20: 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Bonjour.
5: Bonjour monsieur, c'est bien la boucherie ?
20: Oui.
5: On m'a signalé que vous vendez du hachis.
20: Bah oui, bah on vend toujours du hachis.
5: Ah bah bravo.
20: Pourquoi ?
5: Bah parce que c'est parfaitement illégal.
20: Vendre du hachis, c'est pas illégal ?
5: Ah bah bien sûr.
20: Mais vous êtes pas bien ?
5: Bon enfin excusez-moi, j'ai vu un reportage à la télé où ils expliquent comment les jeunes, ils fument ça dans leurs cigarettes et compagnie.
20: Non, c'est du hachis, c'est pas du hachiche. Mais vous êtes pas bien, mais c'est pas possible, mais vous bah voilà, vous rendez compte qu'est-ce que vous dites ?
5: Ah bah je me rends très bien compte que effectivement, vous êtes en illégalisme total.
20: Mais on fait pas vendre le drogue dans le boucherie.
5: Oh, alors là ?
20: Alors là,
5: ouais. Alors là ?
20: Ça, je sais pas si vous imaginez qu'est-ce que vous dites. Hein. Attendez, je vais vous passer mes sur...
1: Allô.
5: Oui, allô.
1: Oui, bonjour monsieur.
5: Oui, bonjour madame, excusez-moi, mais alors que...
1: Non, c'est monsieur.
5: Ah oui, non, j'ai dit madame.
1: Ouais, mais maintenant c'est monsieur. Venez me voir de vive voix, on discute.
5: Vous voir de vive voix? Vous voulez pas non plus que je vous regarde de vive bouche? Non, mais parce que vous allez me traquenarder, je sais ce qui m'attend.
1: Bah, il y a rien qui vous attend monsieur. Moi, je suis un professionnel, je suis boucher charcutier. Vous venez en me racontant des conneries phénoménales.
5: C'est quand même vous qui vendez des matières stupéfiantes.
1: Ouais, et c'est quand même vous qui me faites perdre mon temps avec vos conneries.
5: Ah bah celle-là elle est raide quand même, c'est
1: monsieur,
5: quand même.
1: Laissez-moi parler s'il vous plaît. Si vous êtes assez abruti pour penser que du hachis correspond à du hachiche, excusez-moi monsieur, mais allez vous faire interner.
5: Ah non non, mais je vais vous envoyer surtout les douanes ou je ne sais quoi,
1: mais
5: les gendarmes.
1: Envoyez ce que... Alors, monsieur, envoyez-moi ce que vous voulez. L'armée de terre, les douanes, je m'en contrefous, monsieur, je suis dans les règles.
5: Oui, parce que vous êtes en train de cacher les stocks.
1: Ouais, mais bien sûr. Bah oui, je suis en train de tout fumer même.
5: Bon, allez.
1: Ah bah oui, tant qu'à faire.
5: On passe aux aveux.
1: C'est qui l'appareil, là?
5: Et encore une autre dame, ah bah ça bosse.
1: Attendez, quel trafic?
5: Ah bah c'est ce que j'expliquais, comme quoi vous vendez des substances stupéfiantes à vos clients.
1: C'est quoi ce travail-là?
5: Ah bah c'est ce que j'allais vous dire.
1: Non.
5: Si.
1: Ouais, mais attendez, là, je comprends rien du tout. Des substances, c'est quoi?
5: Des produits stupéfiants.
1: Bah c'est quoi ces travail-là? C'est quoi ça? Qu'est-ce que vous appelez des produits stupéfiants?
5: Alors les produits stupéfiants, c'est en l'occurrence, c'est ce que j'expliquais, comme quoi vous avez vendu du hachis.
1: Moi je vends du hachis, c'est une drogue.
5: Ah voilà. Bah c'est bien de le reconnaître.
1: Le hachis c'est une drogue, c'est
5: quoi? Ah oui, mais je sais, non mais vous allez pas m'apprendre, hein, j'ai vu.
1: C'est n'importe quoi alors. Du hachis, de la drogue. Bah vous avez déjà vu ça où vous?
5: Bah chez vous.
1: Bah vous pouvez venir voir, il y a pas de problème, il y a aucun problème.
5: Oui, c'est ça. Et puis vous avez planqué le matos pendant que j'arrive.
1: Bref, vous arrêtez 5 minutes. Hein.
5: Passez-moi le responsable parce que là, s'il vous plaît, excusez-moi madame, mais je peux pas tolérer.
1: Non, c'est pas madame, c'est monsieur.
5: Ah bah alors passez-le moi le monsieur justement.
1: Oui, bah il est là en question le monsieur.
5: Oui, bah passez-le moi. Je vais lui dire que vous vendez des produits stupéfiants.
1: Bah je suis moi.
5: Comment ça, vous êtes moi?
1: Bah il est là en question le monsieur.
5: Ah bah vous ne pouvez pas être moi puisque c'est moi qui suis moi.
1: Bah c'est moi en question, monsieur.
5: Les questions, c'est moi qui les pose, madame.
1: Bon, écoutez, vous allez arrêter votre cirque, là.
5: Oh
1: hein, ça commence à bien faire, là. Hein.
5: Excusez-moi, c'est quand même vous qui êtes dans l'illégalité.
1: Bah, quelle illégalité, là? Vous arrêtez 5 minutes, là.
5: Ah hein. Bah, attendez, c'est quand même vous qui vendez du hachis, on est bien d'accord. Ah, allô?
21: Oh, putain. Ah, c'est bon, je vous ai reconnu.
5: Ah non, c'est pas moi.
21: C'est monsieur Martin.
5: Ah, merde.
21: Ah, oh, purée.
5: Purée, hachis, très bien, bravo, on rebondit.
22: Ah, salut Martin, ça va?
5: Et allez, une autre, ça s'arrête plus, c'est festival, hein. On sent la fin de l'année qui approche.
22: Ouais. Moi, t'es grillé.
5: Non.
22: Si, t'es
5: non.
22: Grillé.
5: C'est pas
22: si.
5: Moi.
22: Comme une chipo, si.
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22: Allô?
25: Oui, bonjour, je suis bien au cabinet médical du docteur...
22: Oui, bonjour monsieur.
25: C'est le docteur lui-même?
22: Oui.
25: Vous êtes bien gastro-entérologue?
22: Oui.
25: Oui, très bien. Bonjour docteur, c'est le service de France Télécom, l'appareil, le 14. Oui, docteur, nous vous informons qu'à partir de 15h, vous allez hériter d'un nouveau système téléphonique de France Télécom, un nouveau service qui s'appelle la sonnerie personnalisée. Je ne sais pas si vous êtes au courant de ça.
22: Non, pas du tout.
25: Toutes les professions indépendantes de la région vont avoir une sonnerie qui indiquera, hein, par une illustration sonore, la profession que vous avez.
22: Oui.
25: C'est-à-dire qu'évidemment, on saura si vous êtes médecin, on saura si vous êtes agriculteur.
22: Ah bon?
25: Voilà.
22: Mais ça consiste en quoi alors?
25: Ben, les gens qui vous appellent entendront une sonnerie téléphonique, une illustration sonore, et donc ils sauront que vous êtes bien de médecin, gastro-entérologue, puisque les...
22: Mais comment ils sauront que ça correspond à la truc gastro-entérologue?
25: Ah ben, vous voulez que je vous fasse entendre?
22: Ouais.
25: Je vais vous faire entendre. Tu me bascules la cartouche. Je vais vous faire entendre déjà agriculteur. Vous savez, la 14, éleveur-agriculteur. Ouais, vas-y. Je vous fais entendre la cassette, hein.
22: Oui.
25: Pour les agriculteurs, voilà ce que maintenant les gens entendent quand ils appellent un agriculteur. Hein. Merci. Allô? Vous avez entendu, non?
22: Oui, c'est parfaitement ridicule. Et quand on appelle un gastro-entérologue, qu'est-ce que ça donne?
25: Attendez, hein, je vais vous faire entendre. Hein.
22: Oui, faites-moi entendre.
25: Je vous préviens, nous on n'est pas responsable de ça, ça a été fait à Paris. Hein.
22: Oui.
25: Tu me charges? Gastro.
22: Ouais. Ah ben c'est pas possible.
25: Comment?
22: Ce sont des rots qu'on entend.
25: Oui, absolument.
22: Bah, on entend quelqu'un qui rote, alors...
25: Bah oui, mais c'est ce qu'il y a pour gastro-entérologie.
22: Oui, bah c'est lamentable. Je n'ose pas imaginer ce qu'il y a pour le gynécologue, hein?
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26: Oui, allô?
5: Bonjour monsieur, c'est bien l'entreprise de plomberie chauffagisme?
26: Oui.
5: Monsieur Martin à l'appareil, service technologique de Martin Télécom.
26: Oui.
5: On nous a signalé que vous avez des problèmes sur votre ligne téléphoniste.
26: Alors, je suis pas au courant, mon pauvre monsieur.
5: Apparemment, il y a des clients qui vous appellent et d'un coup, vous les entendez plus.
26: Moi, j'ai rien remarqué.
5: À ce qu'on m'a dit, parfois en pleine conversation, les gens sont en train de vous...
26: Eh ben moi je vous entends plus là.
5: Eh ben voilà, je lui parle,
26: ben,
5: il m'entend plus.
26: Ça y est, je suis revenue là.
5: Ah, donc il y a vraiment un problème auditionnel.
26: Voilà, c'est la première fois que ça m'arrive.
5: Ah bah pile quand j'appelle en plus. Eh franchement, c'est dingue.
26: Non mais c'est pour ça, franchement, là je me suis dit c'est une blague.
5: Ah non mais on dirait un canular. Et ça vous l'avez jamais fait.
26: Attendez, je demande à ma collègue. Est-ce que t'as eu des gens au téléphone? Eux t'entendaient mais pas toi.
0: Oui.
5: Bonjour monsieur.
0: Oui. Attendez, je comprends pas. Je sais pas, on a des problèmes de ligne?
5: Oui, bah ça je sais, j'ai constaté avec votre collègue.
0: Non, attendez, ça va être dur. Hein. J'étais pas au courant qu'on a des problèmes de ligne avec la ligne téléphonique?
5: Avec la ligne téléphoniste, oui, ça on est bien d'accord.
0: Non, mais vous comprenez rien, c'est pas possible.
5: Je comprends parfaitement que vous avez des problèmes. Mais...
0: Je suis en train de vous demander, on a des problèmes, je n'étais pas au courant qu'on a des problèmes de ligne téléphonique.
5: Ce que je comprends pas, c'est pourquoi vous me dites que vous êtes pas au courant et qu'en même temps vous me dites qu'il y a des problèmes.
0: Oh putain!
5: Bah oui, c'est pas logique.
0: Je vous ai pas dit qu'on avait des problèmes. Je vous dis que je ne suis pas au courant qu'on a des problèmes de ligne téléphonique.
5: Ah bah j'ai constaté à l'instant.
0: On a eu hier un souci, oui, avec un client, ça grésillait à mort, il a essayé.
5: Ah bah c'est ça.
0: Donc ça, oui.
5: Et ça grésillait à mort, non?
0: Oui.
5: Ouais, et je parie que c'est arrivé hier, non?
0: Ouais, ça c'est arrivé hier ou avant-hier.
5: Ah bah voilà, je crois que c'était hier ou avant-hier, non?
0: Oui, oui.
5: Bah c'est
0: oui.
5: Ça, bah c'est exactement pour ça que je vous appelais.
0: Ah ok, là je comprends.
5: Donc je vais effectuer un télédiagnostic sur votre ligne. Surtout, vous ne raccrochez pas parce que...
0: Bah là, je n'entends plus.
5: Me confirmer que tout est clair pour vous.
0: Ah bah non, ça a coupé, je vous entendais plus.
5: Oh là là, ça recommence.
0: Effectivement, j'ai des problèmes de ligne.
5: Ah bah j'ai le résultat du télédiagnostic.
0: Oui.
5: Et non, aucun problème sur votre ligne.
0: Oui, mais je n'entendais pas.
5: Eh oui, donc pardon, mais je crois que ça vient de vous.
0: Est-ce que c'est mon téléphone ou mes oreilles?
5: Ah bah oui, si vous avez des problèmes d'oreilles, évidemment.
0: Mais non, mais je vous demande...
5: Et vous avez de la chance parce qu'il se trouve que justement, je vends aussi des sonotophones.
0: Non, mais qu'est-ce que vous me faites là?
5: Bah là, je vais vous téléremplir votre dossier pour la sécu.
0: Non, mais qu'est-ce que vous me parlez de la sécu là? Qu'est-ce que vous me parlez de mes oreilles là? Eh mais vous comprenez pas. C'est une blague.
5: Oh bah oui, bien sûr, c'est une blague.
0: C'est une caméra cachée.
5: Alors presque, mais il n'y a pas de caméra.
0: Allô?
5: Ah, bah un autre monsieur.
0: Oui.
5: Bah, écoutez, j'entends qu'il y a du client derrière. Je vous mets des sonotophones pour toute l'équipe.
0: Bah vous inquiétez pas, j'ai prévenu tout le monde.
5: Ah merci monsieur.
2: Non mais c'est une
0: balle, non? Je suis à la radio à mon avis.
5: Oh pardon, je voulais pas vous déranger, je savais pas.
0: Non mais c'est vous êtes à la radio.
5: Ah oui, moi je suis à la radio, oui c'est vrai.
0: Comment ça vous êtes à la radio? À la radio où?
5: Bah là je suis dans mon studio de Martinville.
0: Non mais vous êtes en train de vous foutre de moi là?
5: Je dirais un peu oui, un peu non.
0: C'est Rire et Chanson.
5: Comment ça, c'est Rire et Chanson? Qui c'est qui a soufflé, passez-le moi.
0: Ah bah c'est mon mari, c'est vrai? Non mais sans rire.
5: Ah bah même en se marrant, hein. Si, c'est Rire et Chanson.
0: Non. T'es en train de me dire, mais qu'est-ce qu'il me raconte?
2: Qu'est-ce qu'il me
0: dit, c'est la radio.
5: D'ailleurs, passez-moi Madame Marie.
0: C'est mon mari.
5: Oui, oui, c'est ça, oui.
0: Vous passez mon mari.
3: Allô?
5: Bonjour Madame Marie.
3: Ouais, Madame Marie. C'est Martin.
5: Enchanté, oui, bienvenue à Martinville.
3: Ouais, ouais, ouais, oui, Martinville, on connaît. Hein.
5: Ah bah merci, et bonne journée Madame.
3: Oui, au revoir Madame.
0: Hein. Au revoir. Au revoir.
5: Oui, bah au revoir messieurs aussi, oui.
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4: Allô?
25: Oui, bonjour madame.
4: Bonjour.
25: Madame de Guérand?
4: Oui.
25: Vous êtes bien au Petit Moulin?
4: Oui.
25: C'est l'observatoire de Brest à l'appareil.
4: Oui.
25: Nous avons observé un astéroïde qui arrive à grande vitesse. Alors, c'est un petit astéroïde, hein?
4: Ah oui.
25: Vous comprenez les comètes?
4: Oui, oui, d'accord.
25: Il faut éviter que cet astéroïde tombe chez vous.
4: Ah, oh là là. Et qu'est-ce qu'il faut faire?
25: Alors, est-ce que votre téléphone va jusqu'à la fenêtre?
4: Oui, un peu. Oui, oui, quand même. Oui, à peu près. Si je peux quand même, avec mon fil, approcher d'une fenêtre, oui.
25: Voilà. Est-ce que vous avez un drap d'oreiller ou quelque chose comme ça, un drapeau blanc, à portée de la main?
4: Oui, c'est un torchon, quoi. Hein.
25: Alors, vous allez ouvrir la fenêtre, s'il vous plaît.
4: Faut que je fasse maintenant?
25: Oui.
4: Bon. Bon, ça y est.
25: D'accord. Est-ce que vous auriez quelque chose, une poêle ou quelque chose, vous savez, qu'on pourrait utiliser comme une raquette de tennis?
4: Une poêle?
25: Oui.
4: Ah, si, oui.
25: Voilà. Alors, vous allez en prendre une, s'il vous plaît, assez vite.
4: Et je prends ma poêle et puis...
25: Donc, ce qu'on va faire maintenant...
4: Oui, mais attendez, moi, de ma main gauche, j'ai mon téléphone et puis alors, si, je ne vais pas pouvoir tenir ma poêle et puis mon...
25: Alors, vous êtes face au ciel, vous êtes orienté vers le ciel?
4: Oui.
25: Donc... Vous allez agiter le drapeau blanc déjà.
4: Oui.
25: Et donc, si jamais cette comète était habitée, même par des civilisations microscopiques, elles connaissent le code du drapeau blanc et elles savent donc que c'est un signe de paix. Hein.
4: Ah oui.
25: Alors, qu'est-ce que vous faites exactement là?
4: Eh ben, il est au-dessus de ma tête et je l'agite, quoi.
25: Vers où?
4: Ben, vers le ciel.
25: Tout le monde est en place maintenant. Nous vérifions tout de suite si la comète est habitée. Trace de vie. Mettez en place les traducteurs synthétiques.
15: Vous m'entendez ?
4: Oui, oui, je vous entends.
15: Les habitants de cette comète vous voient et, bon. Ils voient que vous êtes en paix.
4: Bon.
15: Donc, apparemment, elle ne s'écrase pas du tout. Mais alors, par contre, elle a besoin d'un effet rétro pour repartir d'où elle vient.
4: Oui.
15: Est-ce que vous pouvez les aider ?
4: Ouais, qu'est-ce qu'il faut faire ?
15: Vous avez votre poêle ?
4: Ah oui, j'ai la poêle, oui.
15: C'est une poêle à frire ?
4: Oui.
15: Alors ?
4: Mais elle est en téfale, ça fait rien ?
15: Attendez, on leur demande, hein. Alors, je mets en place le traducteur, madame, hein.
4: Oui.
15: Demandez-leur bien si ce sont des extraterrestres, hein.
4: Oui.
6: Allô, la Terre ?
4: Oui. Est-ce que vous êtes bien des extraterrestres ?
6: Allô ?
4: Allô ?
6: Bonjour, madame.
4: Bonjour.
6: Nous venons d'une lointaine planète, vous m'entendez ?
4: Oui. Bon, j'ai une poêle dans ma main, mais elle est en téfale, est-ce que c'est bien ?
6: Le téfale ? De quoi s'agit-il ?
4: Ben, une poêle que quand on fait cuire quelque chose, ça ne colle pas.
6: Pouvez-vous traduire faire cuire ?
4: Faire cuire des œufs ou de la viande.
6: Très bien. Nous avez la possibilité de nous renvoyer dans l'espace intergalactique.
4: Oui, donc je vous fais voir ma poêle.
6: Nous l'observons.
4: Vous la voyez ?
6: C'est du téfale.
4: Bon.
6: C'est parfait pour nous.
4: Bon, alors, qu'est-ce que c'est bon ? Allô ?
6: Allô ?
4: Oui ?
6: Qu'est-ce qu'ils disent ?
4: Ben, ils disent qu'ils voient ma poêle, quoi.
6: Ouais.
4: C'est parfait pour nous, qu'ils ont dit.
15: Ah oui, parce que c'est une...
4: Parce que c'est une poêle téfale.
6: Allô, la Terre ?
4: Oui.
6: Nous allons approcher maintenant à grande vitesse de la Terre.
4: Oui.
6: Vous pourrez nous renvoyer de là d'où nous venons avec votre poêle.
4: Oui. Elle est au-dessus de ma tête.
6: Savez-vous faire un smash ?
4: Qu'est-ce que c'est que ça ?
6: Avez-vous déjà joué au tennis ?
4: Jamais.
6: Saurez-vous taper dans notre astéroïde ?
4: Ben, qu'est-ce qu'il faut faire pour ça ?
6: Vous allez lancer maintenant la poêle au moment de l'impact dans notre astéroïde.
4: Mais comment que je fais ? Je la lance comment, ma poêle ?
6: Vous évitez de la lancer dans le carreau. Vous la lancez au-dessus de votre tête, mais pas sur votre tête.
4: Ah ben non, je m'en doute, oui. Alors, je la lance, mais je la lance où, ma poêle ?
15: Allô ?
4: Allô ?
15: Vous m'entendez, madame ?
4: Oui.
15: Oui, c'est observateur. Vous êtes toujours en ligne avec les extraterrestres, là ?
4: Ils disent qu'il faut que je lance ma poêle au-dessus de ma tête.
15: Faites attention, hein.
4: Ben oui, oui, ben oui, ben ils m'ont bien dit de prendre. Ben oui, faites attention, mais où faut, comment faut que je t'achète dans. Moi je suis là sur des.
6: Allô, la terrienne.
4: Oui, bon, alors oui, vous m'avez dit de lancer ma poêle comme une balle de tennis.
6: Vous allez tenir votre poêle. Au moment de l'impact, vous lancerez la poêle dans notre astéroïde et nous pourrons repartir à 2 milliards de kilomètres.
4: Mais où je la lance n'importe où.
6: Impact 3 secondes.
4: Oui, d'accord, oui.
6: Impact 2 secondes.
4: Oui.
6: Impact 1 seconde. Lancé.
4: Ça y est, c'est fait.
6: Raté.
4: Oh, c'est raté ? Allô ?
15: Vous nous entendez, madame ?
4: Oui.
15: Alors ?
4: Ils me disent que j'ai lancé ma poêle et c'est raté. Qu'est-ce qu'il faut que je fasse, alors ?
15: Alors, à ce moment-là, ce qu'il faut, c'est la relancer quand ils vont vous le dire.
4: Ah oui ? Mais la lancer, mais où comme... La lancer à combien, alors ?
15: À 1 milliard 750 millions de kilomètres.
4: Ben mais... Oui, mais je comprends plus rien. Où voulez-vous que je... Moi, j'ai devant, là, j'ai des rosiers, là, j'ai un parterre, là. Alors...
15: Ben oui, mais il faut sauver la Terre, madame. Hein.
4: Ben oui. Bon, alors, vous me remettez en... Oui.
6: Allô, la Terre ?
4: Oui. Bon, alors, comment faut que je fasse, maintenant ?
6: Vous devez nous renvoyer à 2 milliards de kilomètres, avez-vous bien compris ?
4: Bon, alors, je recommence à la lancer.
6: Attention, vous êtes prête ?
4: Oui, alors je lance ma poêle le plus loin possible.
6: Impact, 3 secondes.
4: Oh.
6: Impact, 2 secondes.
4: Je lance !
6: Maintenant, smash.
4: Ça y est. Allô ?
15: Allô ?
4: Allô ?
15: Il s'éloigne.
4: Ah bon, ben ça y est.
15: Voilà, vous avez renvoyé, madame, l'astéroïde dans l'espace.
4: Ça y est.
15: Vous l'avez renvoyé à 3 milliards de kilomètres, vous avez sauvé le cosmos.
4: Bon, eh ben dis donc. Mais moi, vous savez...
15: Bravo, madame.
4: Ah bon.
15: Ah, oh, vous avez fait quelque chose de formidable.
4: C'est vrai.
15: Oui, bravo.
4: Mais je croyais que c'était une blague au départ. Eh ben, je suis contente de moi.
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7: Allô, clinique vétérinaire.
9: Oui, bonjour madame, monsieur de la place à l'appareil.
7: Oui, Oui, bonjour.
9: C'est bien le vétérinaire ?
7: Oui, c'est elle-même à l'appareil.
9: Ah, très bien, bonjour docteur. Je souhaiterais prendre un rendez-vous. J'ai ma poule qui va mal.
7: Oui, alors pour cela, vous pouvez venir en consultation. On consulte tous les jours de 14h à 19h, sauf le samedi de 14h à 17h. Vous venez un après-midi quand ça vous arrange.
9: Bah écoutez, je vais vous la passer. Je préfère voir qu'elle voit ça directement avec vous. Hein.
19: Allô ?
7: Oui.
19: Oui, bonjour, c'est le docteur vétérinaire.
7: Oui.
19: Oui, bonjour, madame. Je suis la poule de monsieur de la place. Quand est-ce que je peux passer ?
7: On est là jusqu'à 19h, madame.
19: Jusqu'à 19h, oui. Et vous, je peux faire une épilation du maillot ? Non, c'est parce que j'ai des morpions.
7: Je vous ai dit.
19: C'est pour ça que j'appelle un vétérinaire. J'ai tué un veto.
7: Oui.
19: Docteur, à quelle heure puis-je passer ?
7: Quand vous voulez, avant 19h.
19: Vous pouvez me faire l'épilation du maillot.
7: On est sûrs.
19: Parce que j'ai beaucoup de morpions, vous comprenez ? Et les esthéticiennes ne veulent pas le faire. Elles m'ont dit qu'il fallait que j'aille voir un vétérinaire. Allô, docteur ?
7: Oui, oui.
19: Vous faites l'épilation du maillot poil.
7: Oui, on fait l'épilation du maillot, veto.
19: Poil à poil ou...
7: Qui est à l'appareil ?
9: Ben c'est Bernard.
7: Bernard qui ?
9: Bernard Kouchner.
7: C'est Bernard Kouchner.
19: J'appelle pas seulement parce que j'ai des morpions, hein. Mais le problème, c'est que, si vous voulez, docteur, c'est qu'en plus, j'ai un morpion qui a la grippe. Et ça, l'esthéticienne, elle peut rien faire. Il s'est enrhumé hier soir dans la voiture parce qu'avec monsieur de la place, on est sortis. Et j'ai entendu mon morpion qui toussait et j'ai pas fait attention. Et il a toussé toute la nuit, il m'a empêché de dormir. Vous avez déjà entendu un morpion tousser ?
7: Non.
19: J'ai pris un bain de siège, mais ils savent pas nager. Alors ils sont restés accrochés à mes poils. J'ai eu peur pour eux, j'ai cru que ça allait faire le Titanic. 1500 morpions qui se noient. Le Titanic dans la baignoire. Alors, voyez-vous, je suis bien dans la peine, mais il faut que je m'en débarrasse. Attendez, je vous repasse mon amant.
9: Allô ?
7: Oui.
9: C'est un peu complexe.
7: Oui, oui, j'ai compris, oui.
9: À quelle heure peut-elle passer ?
7: Vers 18h.
9: Ah, 18h, c'est pas possible.
7: Ah bon ?
9: À cette heure-là, elle passe la tondeuse. Ah, attendez, il y a quelqu'un qui veut vous parler.
10: Allô, je suis un morpion. Vous pouvez venir nous chercher ? Sauvez-nous.
7: Vous devriez appeler Greenpeace.
10: SOS.
7: Oui.
10: Est-ce que je peux venir vous voir ?
7: Ah oui, aucun problème. Oui.
10: Je saute dans une enveloppe.
7: Oui, si vous voulez.
10: Et puis le facteur m'amène demain.
7: D'accord, pas de problème.
10: Voilà.
7: Au revoir.
11: Oui.
5: Bonjour madame, c'est bien le domaine viticulturiste ?
11: Oui.
5: Monsieur Martin à l'appareil, les négociateurs Martin, je voulais savoir quand je pouvais déposer mes bouteilles.
11: Vous parlez de quelle bouteille ?
5: C'est un lot de rosé grec que j'ai récupéré en discount et je vais le vendre chez vous.
11: Non, mais moi ça m'intéresse pas. Hein.
5: Alors pardon, mais à ce qui paraît, vous faites de la vente directe.
11: Oui, je fais de la vente directe, oui, mais
5: voilà.
11: Je vends mes produits, c'est tout.
5: Bon, entre nous, si vous faites déjà de la vente directe de vos produits, je vois pas ce qui vous empêche de faire de la vente directe des miens.
11: Vous comprenez pas le français ou quoi ?
5: Si, vous préférez qu'on parle en étranger ?
11: Non, ça ne m'intéresse pas.
5: Ah ouais ? Et alors, quand vos clients viennent chez vous pour acheter du rosé grec, comment ils font ?
11: Je n'ai pas de clients qui passent me voir, vous comprenez pas ?
5: Ah, donc vous faites de la vente directe, mais vous n'avez pas de clients.
11: Non, mais je...
5: Pardon, mais c'est louche. Ah, allô ?
12: Oui ?
5: Oui, bonjour madame.
12: Attendez, vous organisez une vente directe de vin chez nous ?
5: Oui, c'est ce que j'expliquais à votre collègue, donc vous êtes au courant, super.
12: Rappelez-moi.
5: Mais pourquoi vous voulez que je vous rappelle ? On est déjà au téléphone, je vais pas raccrocher pour vous re-rappeler.
12: Non. Vous comprenez tout de travers, là.
5: Ah mais si, j'ai bien compris, votre collègue m'a expliqué. Vous faites de la vente directe, mais vous n'avez pas de clients. Donc grâce à moi...
12: Non, Non. On a des clients tout l'après-midi, alors...
5: Ah, bah, très bonne nouvelle. Dans ce cas, j'arrive. Si vous pouvez me faire un peu de place pour mes tréteaux...
12: Ah, bah, chez vous, avant de me...
5: Non, mais moi, j'installe juste quelques tonneaux, quelques tables. Est-ce que juste vous avez des verres?
12: Ah, non, mais vous m'imposez une vente directe chez moi?
5: Vous inquiétez pas, moi, je tiendrai mon propre stand. Il faudra juste que je puisse brancher les frigos.
12: Non, mais attendez, de quel droit vous permettez ça?
5: Bah, du droit de la vente directe.
12: Bah, non, mais attendez...
5: Ouais, article 217, tout vendeur directifié a l'obligation d'accepter toute vente directe de rosé grec.
12: Non, j'ai pas à vendre du vin grec chez moi.
5: Pardon, mais vous en avez, vous, du rosé grec?
12: Pas du tout.
5: Ah bah, heureusement que je vous en apporte.
12: J'en ai rien à foutre du rosé grec.
5: Oh bah, croyez-moi, quand vous en aurez bu 2-3 bouteilles, vous verrez qu'il est pas si mauvais.
12: On va arrêter là, je vais pas vous voir dans la cour. Hein.
5: Ah non, mais moi je gère, vous êtes pas obligé de passer.
12: Sinon, vous allez repartir, je vous garantis que le fusil va être prêt. Hein.
5: Alors, fusil, pas besoin. En revanche, il me faudrait un tire-bouchon pour mon stand.
12: J'ai l'impression que des fois, vous me prenez pour un jambon, là.
5: Oula, non, le stand jambon, c'est mon beau-frère des charcuteries Martin qui viendra vous l'installer.
12: Non, mais les macros, j'en veux pas.
5: Oula, vous confondez tout. Les macros, c'est pas moi non plus. Il faut voir avec le stand du poissonnier Martin qui va pas tarder à arriver chez vous.
12: Allez, hop.
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8: Allô?
19: Oui, bonjour, madame.
8: Bonjour.
19: C'est la mairie.
8: Oui.
19: Ah, bonjour, je vous appelle. Je suis la nouvelle femme de ménage de monsieur le maire.
8: Oui.
19: Et je suis en train de faire le linge, là. Je voudrais savoir où il met ses produits.
8: La femme de ménage de monsieur le maire.
19: Oui.
8: Ah, bah écoutez, là, je peux pas vous dire. Monsieur le maire n'est pas dans mairie, alors je peux pas vous dire.
19: Si jamais il vous appelait.
8: Oui.
19: Pouvez-vous lui transmettre le message?
8: Oui.
19: Hein, qu'il appelle donc Mireille.
8: Oui.
19: Chez lui, à la maison.
8: Mm-hmm.
19: Et lui, pour lui dire où sont les produits, parce que là, je suis en train de faire le linge.
8: Oui.
19: Il y a des taches dans les slips que j'arrive pas à rattraper.
8: Bon, mais écoutez, moi, je vous laisserai la commission.
19: La grosse, c'est pas la peine, parce que il l'a déjà faite. Hein.
8: Pardon?
19: Il l'a déjà faite.
8: Il a déjà fait quoi?
19: La commission.
8: Bonjour.
5: Bonjour monsieur, c'est bien le petit supermarché?
8: Oui, c'est madame.
5: Comment ça?
8: Non, vous m'avez dit bonjour monsieur.
5: Ah, pas
8: je
5: du
8: suis
5: tout.
8: Une madame. Ah bon, pardon.
5: Oh non. On sera rendu compte quand même. Non.
8: Excusez-moi, j'ai mal entendu alors.
5: C'est pas grave, ça arrive. Monsieur Martin, à l'appareil.
8: Oui.
5: Établissement Martin Office.
8: Oui.
5: Vous savez, on s'occupe de tout ce qui est matériel bureautistique.
8: Oui, tout à fait.
5: Vous connaissez la maison?
8: Tout à fait.
5: Bien sûr. Je vous appelle rapport à la disparition des tickets de caisse.
8: Oui.
5: On vous a commandé des nouvelles caisses enregistreuses pour remplacer les vôtres.
8: D'accord.
5: Comme elles sont équipées Wi-Fi, les tickets sont directement télétransmis chez moi.
8: Oui.
5: Et je peux vous les imprimer si besoin.
8: Attendez, je comprends pas. Vous les imprimez, mais ils sortent où? Ils sortent pas chez moi?
5: Non, s'ils vous font un ticket, vous me passez un coup de fil et je vous l'imprimante.
8: Comment je fais moi? Parce que j'ai des clients qui veulent leur ticket, je vais pas vous appeler à chaque fois.
5: Dans ce cas, vous m'envoyez vos clients pour qu'ils viennent chercher leur ticket chez moi.
8: Non, mais pour un ticket de caisse, il faut aller les chercher.
5: Bah oui, comme ça évite de gâcher du papier.
8: Vous êtes où?
5: Moi, je suis à Martinville, mais la plateforme d'imprimantage se trouve dans le Pas-de-Calais.
8: Non, enfin, moi je suis en Creuse, on va pas monter dans le Pas-de-Calais pour un ticket de caisse. Le client, il le veut tout de suite, son ticket.
5: Ah, mais il peut venir la chercher tout de suite.
8: Non, mais dans le Pas-de-Calais, on en Creuse.
5: Oui.
8: Bah, il doit y avoir 600 km.
5: Bah, ça me laisse le temps d'imprimer le ticket de caisse.
8: Non, mais vous vous rendez pas compte.
13: Non, mais c'est quoi le délire?
5: Ah, allô?
13: Non, mais vous êtes où, là?
5: Bonjour, monsieur. Donc, comme je disais, moi, je suis à Martinville.
13: Je comprends pas ce que vous dites, moi. Attendez. Expliquez-moi, on fait comment?
5: Oh là là, je vous entends plus.
13: Vous m'entendez ou pas?
5: Non.
13: Là, vous m'entendez?
5: Non, toujours pas.
13: Non. Là, vous m'entendez?
5: Ah, allô?
13: Oui.
5: Ah bah non, je vous entends toujours pas.
13: Et moi, là, vous m'entendez?
5: Bah déjà, vous m'entendez?
13: Oui.
5: Et bah moi, je vous entends pas.
13: Ah, et vous pouvez pas me rappeler?
5: Bah non, comme je vous entends pas, comment voulez-vous que je vous rappelle?
13: Oh mince.
5: Bah mince, oui, comme vous dites.
13: Ah mince, je comprends pas. Là, vous m'entendez quand je parle?
5: Non.
13: Non?
5: Ah non, mais pas du tout.
13: Bah, si vous me répondez, c'est que vous m'entendez.
5: Ah bah ça y est, oui, c'est revenu. Allô?
13: Oui.
5: Oui, alors surtout, vous ne touchez plus à rien. Hein.
13: Ah d'accord.
5: Donc, je vais vous mettre les nouvelles caisses.
13: Vous allez donc commander les nouvelles caisses?
5: Voilà, mais d'abord, il faut qu'on embarque vos vieilles caisses.
13: Vous allez faire ça quand?
5: Bah maintenant.
13: Maintenant là? Vous avez combien de temps pour faire ça?
5: Pour embarquer vos caisses, bah, y en a pour 5 minutes.
13: Non, mais pour mettre les autres en route?
5: Bah les autres, elles seront livrées sous 8 à 10 jours ouvragés. Donc,
13: non, mais attendez, si vous prenez nos caisses, comment on fait pour encaisser?
5: On va vous laisser des petits calepins.
13: Ah, carrément?
5: Voilà, comme ça, vous aurez plus qu'à prendre un crayon, vous notez les additions dedans.
13: Non, mais attendez, mais vous croyez quoi? On va pas pouvoir, on a de la clientèle constamment. Comment on fait?
5: En attendant, ce serait sympa si vous pouviez déjà me sortir vos caisses sur le trottoir, comme ça on perd pas de temps.
13: Je peux pas sortir mes caisses, monsieur! Attendez, je vous passe mon mari.
5: Merci, monsieur.
1: Oui.
5: Bonjour Madame Marie, pourrais-je parler au responsable?
1: C'est moi le responsable.
5: Ah, super, parce que votre collègue ne comprend rien.
1: C'est pas mon collègue, c'est ma femme.
5: Oui, bon, on peut être collègue et femme.
1: Ouais, mais de toute façon, on a une société qui s'occupe de notre caisse.
5: Non, alors plus maintenant, vu que je vous remets aux nouvelles normes.
1: Mais on s'en fout des nouvelles normes.
5: Et puis pour tout vous dire, en plus, j'ai déjà revendu vos vieilles caisses.
1: Ah, vous avez déjà vendu?
5: Ouais, j'ai un collègue à vous qui me les rachète.
1: Non, j'appelle les flics.
5: Oh, bah, allez-y, mon beau frère est commissaire.
1: Eh ben, si votre frère est commissaire.
5: Bah, parfaitement, mon frère aussi. Et en plus, il est à côté de moi.
1: Oui.
5: Et je vais même vous le passer.
1: Ouais.
5: Commissaire Martin, je te passe la dame. Oui, allô?
1: Oui.
5: Commissaire Martin, à l'appareil, on voulait me parler.
1: Mais je vous connais pas, monsieur.
5: Alors, pardon, mais on dérange le commissaire Martin alors que j'étais en pleine enquête.
1: Mais je m'en fous du commissaire Martin, moi, je connais pas de commissaire Martin.
5: Ah, mais c'est moi, merci, bravo le respect de l'uniformitude.
1: Non, mais vous arrêtez de me casser les pieds, j'ai pas que ça à faire, monsieur.
5: Bon, écoute, Coco, moi, je suis en pleine filature.
1: Écoute, pardon, vous me tutoyez en plus?
5: Oh, pardon, déformation professionnelle.
1: Non, mais vous prenez pour qui, là?
5: Non, mais c'est une technique d'interrogatoire pour déstabiliser les suspects.
1: Non, mais n'importe quoi.
5: Bref, on y retourne. Alors, t'étais où la nuit du 17 au 23 août?
1: On s'en fout.
5: Alors, je note. Le suspect s'en fout.
1: Mais vous rigolez ou quoi?
5: Oh, mais bien sûr.
1: Hein?
5: Et je rajoute, le suspect dit...
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16: Allô?
19: Allô?
16: Oui?
19: Anita?
16: Oui?
19: C'est Georgette.
16: Qui, Georgette?
19: Georgette Ledoux.
16: Ah, vous avez dû vous tromper, madame.
19: Ben, je ne suis pas chez Anita.
16: Oui?
19: Eh ben, alors, Anita, tu me reconnais pas?
16: Ben, non.
19: Mais tu m'as aidé à traverser la rue deux fois, j'habite à côté.
16: Ah, non, non, vous avez dû vous tromper, hein.
19: Tu m'as jamais aidé à traverser la rue?
16: Ben, non.
19: Enfoiré, va. Pourrais t'occuper de ton semblable, hein.
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16: Allô?
5: Bonjour monsieur, je suis bien chez le poissonniste?
16: Non, c'est madame.
5: Oui, admettons.
16: C'est pas la première fois, vous inquiétez pas.
5: Ce sera pas la dernière fois non plus.
16: Monsieur, d'ailleurs. C'est le gérant, c'est pour ça?
5: Vous êtes le gérant, pardon, j'avais pas compris.
16: Non, je suis la vendeuse, moi.
5: C'était juste pour vous prévenir, j'avais mon téléphone portable qui était bloqué.
16: Oui.
5: Rapport à des impayés.
16: Oui.
5: Donc, pour pouvoir le débloquer, j'ai rouvert une autre ligne au nom de la poissonnerie.
16: Ouf. Donc notre numéro de téléphone, il va changer.
5: Votre numéro de fixe?
16: Oui.
5: Ah oui.
16: Et attendez, parce que là, je sais pas si vous pouvez faire ça comme ça, là, des cartes de visite avec le numéro actuel.
5: Mais moi, ça m'arrange, parce que si je fais changer votre numéro, je paye pas mon forfait de portatif.
16: Ah ouais, mais non, ça va pas aller du tout, sauf nous, notre téléphone, c'est 03...
5: Ah bah celle-là, elle existe plus, celle-là.
16: Elle existe plus depuis quand?
5: Ah bah maintenant.
16: Ah, donc y a plus de clients qui peuvent nous joindre, là, alors?
5: Alors, sauf s'ils ont de nouveaux numéros.
16: Ah bah ouais, mais comment voulez-vous qu'on les prévienne? Nous, on a des centaines de clients.
5: Eh bah, vous les appelez.
16: Ah bah non, je veux dire, on est une poissonnerie, je veux dire, on est pas une...
5: Cela dit, vous pouvez pas passer de coup de fil pour le moment parce qu'il faut attendre d'avoir votre nouveau numéro.
16: Vous nous avez coupé là.
5: Enfin, c'est mon beau-frère qui l'a fait parce qu'il travaille dans le télécommunisme.
16: Oh là là.
5: Bah, vous étiez d'accord.
16: Ah non, mais pas, moi je suis pas d'accord. Moi je suis une vendeuse, je peux pas vous donner mon accord. Moi.
5: Oula, vous m'avez pas dit que vous étiez d'accord là?
16: Ah non, moi je vous ai pas dit que j'étais d'accord.
5: Pour la boulette.
16: Ah non.
5: Parce que moi j'ai dit à mon beau-frère là qui est à côté, là il a coupé.
16: Moi je peux pas prendre la décision pour mon patron, monsieur, vous rigolez ou quoi là?
5: Attendez, je lui demande parce qu'il est à côté. Martin!
16: Ah bah, il faut pas vous.
5: Attendez, je mets en secret. Tout. Voilà, il m'entend plus. Martin, j'ai quelqu'un qui se faisait passer pour le patron qui m'a dit
16: non,
5: oui.
16: Non, je me suis pas fait passer pour le patron, je vous ai bien dit que j'étais pas la gérante, j'étais la vendeuse. Attendez, confondez pas tout, hein, monsieur. Hein.
5: Et alors maintenant, il me dit qu'il est plus le patron.
16: Non, je vous ai jamais dit que j'étais le patron, déjà je suis une femme, je suis pas un homme.
5: Donc là, t'as coupé.
16: Moi, je me permettrai jamais de faire un truc comme ça, là. Où est-ce que vous allez, là? Mais où est-ce que vous allez?
5: Non, mais il nous entend pas et je l'ai mis en secret, donc.
16: Ah, bah ça, je m'en fous que vous l'ayez mis en secret, vous l'ayez pas mis en secret, je m'en tape complètement.
5: Non, mais vous n'entendez pas puisque je vous ai mis en secret, donc vous n'entendez pas ce que je dis.
16: Non, mais rigolez quoi, moi je vais dire à mon patron que je me suis fait passer pour lui puis que je vous ai donné mon accord. Je vous ai pas demandé de nous couper. C'est vous qui m'avez coupé d'office.
5: Ah bah attendez, alors là...
16: C'est n'importe quoi ce que vous me dites.
5: Ah bah si, là...
16: Ah bah non.
5: Si.
16: Ah bah non.
5: Excusez-moi, mais si.
16: Bah écoutez.
5: Alors, moi j'ai mon beau-frère là qui me dit, il peut vous rouvrir une ligne tout de suite, mais ce sera un numéro à l'étranger dans ce cas.
16: Bah non, ce sera un numéro à l'étranger, vous foutez de ma gueule, c'est de l'arnaque.
5: C'est pas ça, c'est qu'au moins ça vous permet de répondre tout de suite. En revanche, il faudra que vous répondiez en étranger.
16: Mais on s'en fout. Attendez, Guy, j'ai un pépère au téléphone là. Il me dit que j'ai donné mon accord pour faire ça. T'en veux une meilleure là? Non mais...
5: Je vous entends,
16: mais,
5: hein.
16: Non mais ça va pas, mais attends, non mais...
1: Allô?
5: Ah, c'est madame.
1: Il y a hors de question de changer mon numéro de téléphone.
5: Alors, ça, vous inquiétez pas, c'est fait.
1: On marche sur la tête, là. Moi, je suis à 15 jours de Noël. Mais pourquoi vous coupez ma ligne?
5: Parce que moi, ça me permet d'avoir la deuxième ligne offerte. C'est ce que je vous
1: mais
5: dis.
1: Mais je
5: moi.
1: Veux pas. Vous décidez pas ma place. Ça, vous l'avez compris.
5: Ah oui, mais enfin, ça, c'est un peu tard. Parce
1: oh
5: que
1: non,
5: là...
1: il est un peu tard. Je vous ai rien demandé, moi.
5: Bah, moi, j'ai eu l'accord de votre collègue.
1: Votre collègue? Elle a rien dit du tout. J'étais à côté.
5: Bah, vous avez peut-être mal entendu, hein. Ça, c'est pas grave, ça arrive.
1: C'est quoi le délire, là? Mais vous êtes malade ou quoi? Donnez-moi votre nom et non votre beau-frère, quoi. Tiens, note. Alors, votre nom, votre prénom?
5: Monsieur Martin. Prénom Martin.
1: Monsieur Martin, ouais, et le beau-frère.
5: Alors que mon beau-frère, lui, c'est Monsieur Martin, et son prénom, c'est Martin.
1: Non, mais t'es parti où, toi, Gadjo?
5: Ah, attendez, je note. Donc, vous êtes Monsieur Gadjo.
1: Non. Hey, Gadjo.
5: Alors le prénom c'est Gad ou c'est Joe ?
1: Non, non, mais arrêtez de me prendre pour un con.
5: Ah, mais pas du tout, monsieur Gadjo.
14: Oui, allô ?
17: Oui, bonjour, madame.
14: Oui, bonjour.
17: Je suis chez monsieur...
14: Oui, c'est ça.
17: Vous êtes éleveur de volailles, c'est bien ça ?
14: Oui.
17: C'est France Télécom, madame, à l'appareil.
14: Oui.
17: Pour vous signaler qu'en raison d'une surcharge de réseau dans la région, nous allons délester certains numéros, leur attribuer un code. C'est-à-dire que quand vous voudrez utiliser le téléphone à partir de maintenant, il vous faudra composer un code que je vais vous donner tout de suite si vous avez de quoi noter.
14: Attendez, je regarde.
17: Alors ?
14: Oui, alors vous me donnez le code, oui ?
17: Quand vous voudrez téléphoner à partir de maintenant, vous composerez ce code.
14: Oui,
17: avant de faire le numéro de votre correspondant, hein.
14: Avant le correspondant, oui.
17: Et ensuite, vous raccrochez, vous décrochez à nouveau, et là, vous faites le numéro de votre correspondant.
14: D'accord.
17: C'est simple comme tout, vous inquiétez pas, c'est simplement un code. Alors, je vous le donne, hein.
14: Oui.
17: 1.
14: Oui.
17: 5.
14: 5.
17: 43.
14: 43.
17: 26.
14: 26.
17: 9.
14: 9.
17: 7.
14: 7.
17: 18.
14: 18.
17: 42.
14: 42.
17: 121.
14: Combien ?
17: 121.
14: Oui.
17: 547.
14: Il va falloir composer ce numéro à chaque fois qu'on veut appeler quelqu'un.
17: 619.
14: Oui.
17: 0, 1 et 3.
14: 3, ouais.
17: Alors on vérifie si vous voulez bien qu'il n'y ait pas d'erreur. Hein. Alors, je vous écoute.
14: 1, 58, 4, 32, 691, 7, 18, 42, 121, 547.
17: 54.
14: 54.
17: 7.
14: Oui, 7. 3. 73. 619. 0. 13.
17: D'accord. Alors ça, c'est bon. Ça, c'est quand vous voulez décrocher.
14: Oui.
17: D'accord. Maintenant, quand vous recevez un appel.
14: Et qu'est-ce qu'il faudra qu'on fasse ? Qu'on décroche ?
17: Oui.
14: Qu'on fasse le code et qu'on revienne.
17: Oui, mais je vous rassure tout de suite, ce n'est pas le même code. Hein.
14: Oui, pas si long, j'espère.
17: Non, parce que c'est en lettres et pas en chiffres.
14: Oui.
17: Alors, Z.
14: Oui.
17: M.
14: M.
17: Y.
14: Y.
17: W.
14: W.
17: B.
14: B.
17: C.
14: D.
17: Non, B comme Bernard.
14: Oui, B.
17: R.
14: R.
17: S.
14: S.
17: A.
14: Oui, A.
17: Encore un A.
14: Deux A, oui, A.
17: B.
14: B.
17: B comme Bernard.
14: B, oui.
17: Non, B.
14: D.
17: Non, B.
14: B, oui, B.
17: Non, D.
14: Bernard, c'est un B.
17: Non, parce que vous avez dit D.
14: Non, B.
17: Non, B.
14: Oui, enfin bref, B, oui.
17: B, voilà, D. T, A, Z.
14: A.
17: Non.
14: T, A.
17: T, non, D.
14: Oui.
17: D.
14: D,
17: A, A, B, T, B, A.
14: B, D, T, A.
17: T, A, A, B, T.
14: Oui.
17: D, T, A, T, B.
14: Oui, A, B.
17: Oui, non, non.
14: T.
17: Oui, T.
14: T, A.
17: T, B, A.
14: Oui.
17: B, T, A, B, P, T, T, A, B, T, B.
14: Tous ces chiffres et ces numéros-là avant de téléphoner.
17: Je prends bien le temps de vous les donner, madame.
14: Oui, d'accord.
17: Ah, bon. Alors, A, T, B, T, B, A.
14: Attendez, moi j'en suis plus là.
17: Hein. Oh là là, pourtant c'est simple.
14: A, A, B.
17: A, T, B, A.
14: T, A.
17: P, T, B.
14: Non, mais je comprends rien à ce que vous me racontez là.
17: Ben c'est simple, je vais vous les donner en chiffres, ça sera plus simple.
14: Oui, parce que, de toute façon, oui, parce qu'en plus, il y a des chiffres W, X, Y, Z pour le même chiffre.
17: Voilà, exact.
14: Alors ?
17: Oui, mais ça, c'est pour les impulsions.
14: Oui. Vous donnez-moi des chiffres, alors.
17: Alors. A.
14: Combien ?
17: A.
14: A. Non, dès le... A.
17: 1, non, 1.
14: Oui, 1.
17: 1. 1, A, B, T, A.
14: Je comprends rien.
18: Allô ?
17: Oui, bonjour, monsieur.
18: Ouais, viens, il nous fait chier. 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
20: 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Oui, bonjour.
5: Bonjour monsieur, je vous appelle pour la petite annonce sur internet pour votre appartement à louer.
20: Oui.
5: Juste pour vous prévenir, j'ai récupéré votre annonce pour la mettre sur mon site.
20: Qu'est-ce que vous avez fait ?
5: J'ai lancé une plateforme de location de vacances.
20: Oui.
5: Et vu que j'avais pas d'annonce à mettre dessus, j'ai pris la vôtre.
20: Bah, vous avez pas le droit de faire ça. Vous n'avez pas à prendre les annonces des autres.
5: Oui et non, parce que maintenant c'est un peu notre annonce à tous les deux.
20: Non, mais vous comprenez pas. Je mets une annonce, les clients n'ont qu'à m'appeler moi.
5: Ah, justement, j'ai des locationneurs qui vont arriver chez vous tout à l'heure. Je leur dis de vous appeler pour récupérer les clés.
20: Non, mais c'est même pas la peine qu'ils m'appellent là, puisque mes enfants sont en vacances dedans.
0: dedans.
5: Eh bien, faudrait leur dire de laisser la place.
0: Comment ?
5: Vu que mes locataires arrivent, il faut que vos enfants s'en aillent.
0: Non, mais attendez, moi, je vais pas dire à mes enfants qui viennent d'arriver, vous partez, hein.
5: Ah oui ? Et comment on fait alors ?
0: Eh ben, vous la retirez de votre site. Moi, j'en ai rien à foutre de votre site. Vous croyez où, là, monsieur ? Non, mais c'est quoi, c'est du vol, ça ?
5: Du vol ? Je vous reverse quand même 20% de votre location.
0: Mais j'en ai rien à foutre de vos 20%.
5: On s'arrange en liquide. Comme je vous ai pas déclaré, je vous paye au black, de toute
0: non,
5: façon.
0: Non, je suis pas payé au black, hein.
2: Tu raccroches, c'est terminé.
0: Tais-toi.
5: Comment ça, tais-toi ?
0: Non, c'est à mon mari que je.
5: Oh, bah, tiens, bah, ça.
0: Attendez, je vous passe un monsieur.
5: Merci, monsieur.
0: C'est quoi, ça ? La vol, ça.
2: Qu'est-ce que c'est que cette histoire-là ?
5: Ah, bonjour madame. Donc,
2: non, bonjour monsieur.
5: Oui, je vous écoute, oui.
2: Oui, alors qu'est-ce que c'est que cette magouille-là ?
5: Ah ben alors, c'est parce que là, votre collègue voulait...
2: Votre collègue, qui ?
5: Eh ben, le monsieur que j'avais avant vous, là.
2: Non, c'était une dame.
5: Oui, si vous voulez.
2: Mais là, c'est n'importe quoi, ça. Je connais pas, monsieur.
5: Pas encore, mais on va faire connaissance.
2: Pas du tout.
5: Si, parce que je vous ai mis trésorier de mon site.
2: Vous êtes vraiment con, hein.
5: Donc, je valide
0: l'inscription. Non, vous validez rien du tout.
5: Rebonjour monsieur, vous inquiétez pas, c'est vu avec le trésorier que j'avais à l'instant.
0: Non, il a rien validé, mon mari. Non, il a rien validé.
5: Il m'a proposé même un prêt à 20 balles pour 15 jours de location.
0: Non, il a pas dit qu'il prenait 20 balles pour les 15 jours. Non, n'importe quoi, non.
5: Bon, pour les clés, vous inquiétez pas, de toute façon, je fais changer les serrures.
0: Comment ? Changer les serrures où ? Vous savez où qu'il est, mon appartement ?
5: Eh oui, je sais où qu'il est, vu que j'ai donné l'adresse au serruriste.
0: Non, mais où c'est que vous allez, là ? Vous allez quand même pas aller changer les serrures de mon logement, quand même.
5: Je vous rassure, c'est pas moi qui vais le faire, c'est un professionnel, puisque
0: oui,
5: c'est
0: un. Oui, mais même un professionnel, mais qu'est-ce que vous vous mêlez, là ?
5: Ça permettra, comme ça, que moi j'ai des clés neuves, parce qu'après, on sait pas qui a eu les clés avant.
0: Non, il y a ni clés neuves, ni rien, je ne veux personne dans mon logement.
5: Vous y serez dans 2 heures, quand même ?
0: Non, je ne sais pas dans 2 heures, je suis à 3 heures de route. Non, mais ça va pas, non ?
5: Bah, excusez-moi, mais si vous forcez un petit peu.
0: Ah, bah, c'est sûr que dans 2 heures, je fais 300 kilomètres. C'est quoi encore ? Non, mais vous croyez chez vous, là ? Il y a quelqu'un dans le logement, ce sont mes enfants.
5: Dans ce cas, vous laissez les enfants, mais je baisse le tarif. On va mettre 20 euros les 15 jours, comme proposait votre.
0: Non, il n'y a pas de 20 euros les 15 jours.
5: Et à partir du moment où il y a colocation.

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2: Oui, allô?
3: Allô?
2: Allô?
3: Bonjour, monsieur. C'est l'école d'accordéon?
2: Oui.
3: Ah, bonjour.
2: Bonjour,
3: excusez-moi monsieur. De vous déranger, monsieur Ledoux, à l'appareil.
2: Je vous en prie.
3: Je vous appelle d'une chambre où je suis dans une clinique.
2: Ah.
3: Et rien ne m'aurait fait plus plaisir en guise de dernière volonté.
2: Oui.
3: D'entendre un petit air d'accordéon.
2: Ah bon?
3: Si c'est possible.
2: Ah.
3: Avant que je parte.
2: Écoutez, monsieur, vous aimez l'accordéon à ce point, alors?
3: Oh, oui, j'en ai beaucoup joué.
2: Ah oui?
3: Ça m'aurait fait plaisir avant de partir.
2: Bon, écoutez, je fais le nécessaire. Attendez un petit instant, s'il vous plaît. Hein?
3: Merci, monsieur. Avant de partir, ça fait du bien un petit air d'accordéon. Vous comprenez?
2: Attendez, je vous fais attendre, là.
3: Merci, vous êtes gentil. Allô?
2: Allô?
3: Oui, merci, monsieur.
2: Alors, attendez.
3: Ce sont mes dernières volontés avant de partir, monsieur.
2: Alors, attendez. Je vais vous jouer le retour des hirondelles, hein?
3: Ah oui.
2: Si vous connaissez?
3: Oh!
2: D'accord. Alors, ma femme va prendre le téléphone et moi, je vais prendre l'accordéon. Attendez un instant.
4: Allô?
3: Bonjour, madame.
4: Voilà, il va commencer, là.
3: Je m'assieds.
2: Je commence, hein?
3: Je vous écoute.

0: là là. Lay lay lay lay lay. Oh,
1: allô?
0: Bravo, monsieur.
1: Ça vous a fait plaisir?
0: Oh, mais vous pouvez pas savoir. Je ne m'attendais pas à ce que vous jouissiez de cette manière. Ce morceau est magnifique et vous êtes un grand accordéoniste.
1: Ah bien, je vous remercie, mais...
0: Je vous le dis du plus profond de mon cœur, monsieur Jacques.
1: Là, vous m'avez pris un peu de court, hein. J'étais vraiment à froid, là.
0: Non, non, je vous le dis, avant de partir, ça me fait toujours du bien. J'appelle les artistes au téléphone tous les matins avant de partir faire mes courses sur le marché.
1: Ah.
0: Et comme ça, je m'offre un petit concert privé.
1: Ah oui, oui. Mais donc, avant de partir, c'est sur le marché, parce que j'avais compris avant de partir, à cause d'une grave maladie, non?
0: À mourir, vous voulez dire?
1: Oui.
0: Non, non, je suis en pleine forme.
1: Ah, eh bien, je suis heureux d'avoir satisfait vos désirs.
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4: Oui, bonjour.
5: Oui, bonjour, monsieur, c'est bien le garage?
4: Mmh.
5: J'ai acheté de l'huile chez vous, elle n'est pas bonne.
4: C'est-à-dire?
5: C'était ma femme qui m'avait dit qu'elle avait besoin d'huile.
4: Oui.
5: Hier, elle a voulu faire des frites, ça s'est mis à fumer, enfin un truc à mon avis...
4: Mais attendez, vous me parlez de frites, vous rigolez ou quoi là? Vous faites des frites avec de l'huile de voiture?
5: Alors, non, moi je cuisine pas, c'est ma femme qui a voulu
4: en faire. Elle a fait des frites avec l'huile de voiture?
5: Bah alors, elle n'a pas pu les faire parce que c'était des goûts, je vous ai dit.
4: Mais on fait pas des frites avec de l'huile de voiture?
5: Ah bah alors, si vous me le dites après, bien sûr, évidemment.
4: Ah non, non, bah, moi je m'occupe en bonne somme, mais vous êtes... Non mais jamais, on est... Non mais ça va pas, non.
5: Bah je vais vous la rapporter, vous allez voir qu'elle est pas bonne. Hein.
4: Bah écoutez, vous allez sûrement remettre de l'huile d'une friteuse dans un bidon d'huile. Mais moi je vends pas d'huile pour faire des frites.
5: Alors vous ne vendez plus d'huile?
4: Mais j'ai aussi une station de service. Mais ça va pas, mais ça va pas ou quoi là, vous déraillez monsieur là? C'est la première fois de ma vie que j'entends ça en 50 ans.
5: On est d'accord que c'est de l'huile?
4: Mais de l'huile...
5: Donc en fait vous, c'est de la fausse huile en fait que vous vendez?
4: Nous c'est de l'huile véhicule.
5: C'est ça, non mais dites-moi, je vends de la fausse huile. Et je
4: vous, mais ça va pas la tête ça? C'est pas de la fausse huile.
5: Il y a un arnaquisme quelque part là parce que...
4: Allez, on coupe court.
5: Ah non, mais moi je vais venir.
4: Venez donc, on va rigoler 5 minutes. Parce que franchement.
5: Bah ça, on rigole, oui.
4: C'est n'importe quoi, votre truc là.
5: Non, mais alors passez-moi le responsable.
6: Oui.
5: Oui, bonjour madame.
6: Attendez, je peux vous causer 2 secondes là?
5: Oui.
6: Si vous me dites que vous avez acheté de l'huile moteur pour mettre dans une friteuse, ça peut pas fonctionner.
5: Et puis je pense que ça m'a bousillé la friteuse, hein, donc il va falloir me payer la friteuse en plus. Hein.
6: Ah bah ça, attendez, franchement, c'est pas moi qui vous a servi.
5: La vérité éclate.
6: Non, c'est pas la vérité éclate. Croyez pas mieux vous rembourser une friteuse parce que vous avez pris de l'huile moteur. Moi, ça n'y comptait pas.
5: Ah bah alors vous me bousillez ma friteuse et je devrais.
6: C'est pas de l'huile alimentaire, arrêtez un peu, non? Bah merde.
5: Bon, du coup, à partir du moment où vous m'avez vendu la mauvaise huile,
6: oui,
5: vous êtes donc du coup responsable?
6: Non, du tout.
5: Ah bah si.
6: Bah du tout.
5: Ah bah si, c'est ça.
6: Vous me demandez de l'huile, moi je sais pas ce que vous voulez en faire de l'huile.
5: J'aurais pu vouloir faire une vinaigrette, par exemple.
6: Bah si vous voulez.
5: Bah c'est pareil, ma femme a essayé, elle était immangeable.
6: Bah ça c'est sûr. Hein.
5: Donc vous le savez.
6: Ah bah c'est sûr.

0: C'est qu'une l'huile moteur n'est pas alimentaire. À partir du moment qu'on demande de l'huile, donne ça son service.
1: À partir du moment que je demande de l'huile, c'est que...
0: Ah, vous n'avez pas précisé pourquoi que c'est.
1: Ah ben, à partir du moment que je demande de l'huile, pourquoi que ce soit que c'est...
0: Ah non, non, bah arrêtez, non, je ne rembourserai pas de friteuse.
1: Ah ben, il y a la friteuse et puis il y a le costume.
0: Ah bon, et pourquoi pas aussi la maison aussi. Non, non, mais arrêtez un peu, non, vous délirez un peu, là.
1: Ah ben, excusez-moi, mais enfin, ça m'en a foutu.
0: Oui, bah, allez, c'est bon, c'est bon. Ramenez, puis on verra ça sur place.
1: Ah ben, j'arrive. Mmh. Vous me voyez, là ?
0: Où ça ?
1: Devant la station service.
0: J'arrive.
1: Je vous attends, hein.
0: Eh ben, j'aimerais bien parce que je suis devant mes pompes, moi.
1: Excusez-moi, là, vous êtes à côté de vos pompes ?
0: Ah oui, je suis devant, même.
1: Devant ou à côté ?
0: Ah, je suis devant mes pompes, hein, vous avez pas...
1: Vous êtes sûr ?
0: Ah ouais, oui.
1: Alors, excusez-moi, mais je pense que vous êtes à côté de vos pompes.
0: Ah ben, arrêtez, Si je ne suis pas devant les pompes, là, autre chose, maintenant.
1: Ah ben, excusez-moi, mais alors là, hop, je viens de passer.
0: Et une voiture comment ?
1: Une voiture, une petite voiture. Attention, attention, je vais passer.
0: Oui, il y a un camion qui passe, là,
1: c'est moi.
0: Avec un camion ?
1: Ouais.
0: Ah bon ?
1: Oui, parce que j'ai changé de véhicule entre temps, là,
0: Non, mais,
1: Ah, attention, je repasse en marche arrière cette fois-ci et en camping-car. Vous êtes prêts ? 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
2: Allô ?
3: Allô ?
2: Oui ?
3: Bonjour, monsieur.
2: Bonjour, monsieur.
3: C'est bien l'office togolais des phosphates, hein ?
2: Oh, l'office, là, ça cesse d'exister depuis longtemps, hein.
3: Ça n'est plus l'office togolais des phosphates ?
2: Oui, ici, ça est devenu service de presse du Togo, hein, depuis.
3: Ah, ben voilà. D'accord. Ben écoutez, nous avons une commande de 150 tonnes de bicarbonate de potassium.
2: Ah, vous appelez l'ambassade ?
3: Non, non, mais c'est pour vous.
2: Pour le service de presse ?
3: Oui, absolument.
2: Ah bon ?
3: Il y a 150 tonnes de bicarbonate de potassium pour le service de presse. Et c'est offert donc par le général Yadema.
2: Ah, c'est ça.
3: Le président de la République.
2: Oui.
3: Pour la bonne année.
2: Ah bon ?
3: Alors, est-ce qu'on peut vous les livrer maintenant ?
4: Oui. Une seconde, là, viens rapidement, là.
2: Bicarbonate de potassium est offert au service de presse.
3: Oui. Bon. Ça fait donc 8 camions.
2: 8 camions ?
3: Ah ben oui, il y a 150 tonnes. Hein.
2: Mais, il a la lettre du premier. Et ils sont en route ?
3: Ils sont en route, ils arrivent dans un quart d'heure chez vous.
2: Bon, vous parce que, bon, nous, on est un service de presse, on est deux seulement ici. Personne ne nous a dit qu'il y a quelque chose comme ça.
3: Est-ce que vous pouvez les aider à décharger
2: Nous-mêmes les aider à décharger. Il dit, ça fait... Vous avez dit combien de camions ?
3: 8.
2: Mais on ne peut pas. Où est-ce qu'on va les entreposer, tout ça ? Mais qu'est-ce que ça signifie ?
3: Ben, vous les mettez dans la rue. Ils sont sur des palettes de 5 tonnes.
2: Mais 5 tonnes ? Mais on ne comprend rien. Moi, mon second est en train de rire, parce que là, on tombe des nues, là.
3: Il y a 30 palettes de 5 tonnes. Il faut les aider à décharger et les mettre devant la rue. Ah ben, ils ont des pelles, ils vont vous donner des pelles, hein.
2: Mais on ne comprend pas.
3: Non, mais vous inquiétez...
2: Je vous passe, moi, second.
5: Allô ?
3: Allô ?
5: Bonjour, monsieur.
3: Bonjour, monsieur.
5: Vous nous excuserez d'être, disons, insistant, parce que si là où vous êtes, un bon matin, on vous dit qu'on vous livre une marchandise de 5 tonnes...
3: 150 tonnes, hein.
5: De 150 tonnes, dont vous n'êtes pas du tout informé, je crois que vous réagiriez exactement comme nous.
3: Je pense également.
5: C'est ça. 150 tonnes de quoi, s'il vous plaît ?
3: C'est du bicarbonate de potassium.
5: Mais nous ne sommes pas une usine. Ici, c'est un bureau. 150 tonnes de bicarbonate de potassium, bon, ben... On ne saura même pas où mettre ça d'abord.
3: Alors, il y a une consigne, hein ?
5: Oui.
3: C'est indiqué, donc, sur la commande, il faut absolument les rentrer dans le bureau.
5: Mais on dirait que vous connaissez nos bureaux.
3: Ah non, je ne connais pas, non.
5: Même 2 kilos ne resteraient pas dans notre bureau.
3: Bon, écoutez, pourrais-je me permettre de vous redemander votre collègue ?
5: Oui, je vous le passe.
3: Je vous remercie.
5: Ouais. Allô ?
3: Oui, c'est avec vous que j'étais en ligne tout à l'heure.
2: Oui, oui.
3: Bah, qu'est-ce que vous avez contre le bicarbonate de potassium ?
2: On n'a rien contre. Nous sommes des journalistes. Nous, on n'utilise pas du bicarbonate de potassium. Nous sommes des journalistes de la presse. On n'a rien. Nous sommes un bureau. On ne peut pas.
3: Bon, écoutez, je vais demander à mes chauffeurs de vous donner un coup de main pour les mettre, les 150 tonnes de bicarbonate de potassium, sur le toit de l'immeuble. Ça vous va, ça ?
2: On ne peut pas grimper sous le toit de l'immeuble. Nous avons au moins, je crois, 7 ou 8 étages.
3: Oui.
2: Mais ce n'est pas possible.
3: Pourquoi ?
2: Qui va le faire ? Nous, journalistes ?
3: Ben, avec des voisins. Vous avez des voisins, ils vont vous donner un coup de main.
2: Mais comment vous parlez de la France comme moi ? Mais comment ? On va appeler qui, moi ? Ce n'est pas possible, monsieur. Je m'excuse, hein.
3: Bon, ben écoutez.
2: Je m'excuse.
3: Je vous remercie.
2: Oui.
3: Est-ce que je peux me permettre de vous soulager ?
2: Oui.
3: Nous n'allons pas vraiment vous livrer 150 tonnes de bicarbonate de potassium.
2: Oui.
3: Vous savez pourquoi ?
2: Non.
3: Parce que c'était une plaisanterie pour la radio.
2: Ah, c'est ça. Et ensuite...
5: C'était un jeu ?
2: Oui. oui.
3: Oui.
2: Bon, je vous passe mon second.
5: Allô?
3: Oui, bonjour.
5: Mais dis donc, je me suis dit, mais c'est une histoire de fou. Alors, ça, comment ça va?
3: Ça va bien.
5: Mais vous nous avez eu vraiment?
3: Oui, mais je vous ai soulagé.
5: La prochaine fois, je serai plus malin. Mais c'est pas possible.
3: Si.
5: Mettez-vous à notre place. 15 tonnes, mais c'est ahurissant. Mais c'est pas possible.
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7: Oui, allô ?
1: Bonjour monsieur, c'est bien le plombier ?
7: Oui.
1: Vu que le gaz a augmenté là au début du mois, moi j'en ai mis de côté avant l'augmentation, voyez ?
7: D'accord.
1: Et maintenant j'aurais besoin qu'on me le remette dans ma chaudière et dans ma cuisinière.
7: D'accord, c'est monsieur comment ?
1: Vous allez me passer monsieur comment ?
7: Non, vous, c'est monsieur comment ?
1: Non, moi c'est pas monsieur comment, moi c'est monsieur Martin, mais je veux bien parler à ce monsieur comment ?
7: Non, je vous demandais comment vous appelez, donc j'ai dit vous appelez monsieur comment ?
1: Non, pas du tout, non.
7: Non, il n'y a pas de monsieur comment ?
1: Il n'est plus là.
7: Mais non, c'est parce que je vous posais la question, j'ai dit vous êtes monsieur comment ?
1: Ah non, je ne suis pas monsieur comment moi.
7: Monsieur, il n'y a pas de monsieur comment ?
1: Ah, il n'y a plus de monsieur comment ?
7: Rappelez-vous ! Non, il n'y a pas de monsieur comment ! Excusez-moi, j'attrape un fou rire parce que je vous demandais votre nom de famille, en fait. Vous êtes monsieur comment ?
1: Ah mais non ! Non ! Halte ! Vous vous trompez encore une fois, hein.
7: Non, mais je sais que... Il y a vraiment un quiproquo, je vous demandais.
1: Un biproquo.
7: Quiproquo.
1: Guy, le prénom Guy ?
7: Mais non, monsieur, il n'y a pas de quiproquo.
1: Lui, il travaille avec monsieur comment ?
7: Non !
1: Allô ?
7: Alors, non, on va revenir. Monsieur Guy Proco n'existe pas, donc je vais vous passer le gérant de la société.
1: Il travaille aussi bien que les deux autres ?
7: Tout à fait. Ah oui, il travaille aussi bien que monsieur Guy Proco et que monsieur comment ?
1: D'accord, bah dans ce cas, je veux bien lui parler, oui.
7: Bon.
8: Oui, allô ?
1: Allô, oui, bonjour madame.
8: Oui ?
1: Moi, j'ai fait des réserves de gaz.
8: Ouais.
1: Avant que le prix augmente, là, au début du mois.
8: Bah, on peut pas stocker du gaz. Et vous avez fait comment pour en mettre le gaz ? Dans quoi vous l'avez mis ?
1: Dans des ballons que j'ai gonflés successivement en mettant au bout du tuyau, vous voyez.
8: J'ai jamais entendu parler de ça, moi. J'ai mon dépanneur qui est là. Et là, attendez, je vous le passe parce qu'il y a quelque chose qui est pas clair. Hein.
9: Gaz dans le ballon.
8: Oui, allô ?
1: Ah, c'est une autre dame, pardon.
8: Vous l'avez stocké dans quoi ? Dites-moi.
1: Bah, dans des ballons, c'est ce que j'expliquais.
8: Dans des ballons ?
1: Oui.
8: Ça va vous servir à quoi ? À rien. C'est interdit en plus. Quelle sorte de ballon, monsieur ?
1: Bah, des ballons gonflables, des ballons de baudruche.
8: Du stockage dans un ballon de baudruche, j'ai jamais vu ça. Le gaz, c'est pas du MacGyver, hein. C'est pas un truc à faire au pif. Hein. Vous voulez faire exploser la maison ou quoi ?
1: Ah, bah, c'est pour ça que je demandais à un professionnel, effectivement.
8: Non, mais ouais, mais vous avez beau demander à un professionnel. Celle-là, on me l'a jamais fait, celle-là, elle est raide, je vous le dis. J'ai jamais vu ça.
1: Oui, non, mais c'est parce que vous n'êtes pas bricoliste.
8: Ah non, je suis pas bricoliste. C'est avec le gaz, non, je suis pas bricoliste, c'est sûr.
1: Ah, bah voilà, c'est ça.
8: C'est un fou, hein. C'est pas possible.
1: Bah, pourquoi ?
8: Bah, je vous repasse à leur responsable.
1: Ah, merci.
10: Allô.
1: Oui, bonjour madame, on devait me passer le responsable.
10: Ouais, et alors qu'est-ce que vous voulez là ?
1: C'est ce que j'ai expliqué. Moi j'ai rempli des petits ballons avec du gaz.
10: Ouais, mais moi je m'en fous de tout ça, ça m'intéresse pas.
1: Bah si.
10: Pourquoi ?
1: Bah parce que comme ça vous allez m'aider à vider
10: mes... Ah monsieur, vous en rendez compte, s'il est midi un quart, vous mangez pas vous ?
1: Non, bah non.
10: Non mais attendez.
1: Non mais comprenez.
10: Respectez l'heure du dîner des autres, monsieur, avant de vouloir vous imposer quelque part.
1: Non mais excusez-moi, vous dînez à midi et quart ?
10: Oui, mais non, mais je vous dis moi de la zut, merde.
1: Ah bah excusez-moi, je savais pas que vous dîniez à midi et quart. Je peux vous rappeler à 22h pour le déjeuner ?
10: Non, j'ai pensé à vous, merde.
1: Non mais j'ai bien compris, c'est-à-dire que moi j'ai trouvé la combine pour avoir du gaz moins cher et vous vous dites assez con que j'aurais
10: pas... Mais non mais vous voulez chier le monde, j'ai rien, j'ai pas besoin de votre gaz, j'ai rien besoin, moi je suis en train de manger.
1: Non mais alors moi mon gaz je l'ai.
10: Mais vous gardez, vous le mettez dans votre poche ou dans votre cul si vous voulez, puis je m'en rien à foutre.
1: Ah non mais c'est du gaz naturel mais pas du gaz du cul.
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11: Allô ?
12: Allô ?
11: Allô ?
12: Allô ?
11: Oui ?
12: Allô ?
11: Allô ?
12: Ah, il n'entend rien ce qu'on a.
11: Comment ?
12: Allô ?
11: Oui !
12: Hop, il devient de plus en plus sourd, hein.
11: Je vous entends, moi, hein.
12: Allô ?
11: Allô ?
12: Allô ?
11: Oui ?
12: Oui, il n'entend rien, oui, il est sourd, hein.
11: Comment ?
12: Allô ?
11: Allô ?
12: Oh, c'est une catastrophe, c'est de pire en pire. Allô ? On voudrait parler à Gérard, qu'un.
11: C'est lui-même !
12: Allô ?
11: C'est lui-même !
12: Oh, mais on entend un pauvre mec ivre mort qui gueule, là, mais on sait pas ce qu'il dit, alors...
11: Oh, le pauvre mec, soyez poli, monsieur, vous êtes un... Non, mais où vous allez ? Vous sentez plus, mec ?
12: Allô, c'est la préfecture, à l'appareil.
11: Ah. Ah, oui. Oui ?
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13: Bonjour.
1: Oui, bonjour monsieur. C'est bien la mairie ?
13: Oui.
1: J'aurais besoin de passer pour que vous remplissiez mon rapport de stage.
13: Un rapport de stage de quoi ? Vous êtes pas en stage chez nous ?
1: Non. Alors c'est Pôle emploi qui m'a demandé de faire un stage d'observation. Donc je suis venu plusieurs fois et j'ai observé. voyez.
13: Bah moi je vous ai jamais vu, donc je vais pas vous faire une signer quelque chose que j'ai pas vu.
1: Ah bah parce que vous êtes pas observatrice, parce que moi j'étais en observation justement, je vous ai vu.
13: Vous m'avez vu où?
1: Vous êtes la personne de l'accueil.
13: Oui.
1: Ah bah voilà, vous voyez, la preuve.
13: Oh bah ça c'est facile, hein. Je vous réponds au téléphone, donc ça je peux vous le dire, ce que vous me dites assis, je peux vous le dire debout.
1: Ah bah
13: pas.
1: Non, parce que j'aurais pu vous dire vous êtes la téléphoniste, et là je reconnais la personne de l'accueil.
13: Bah vous êtes jamais venu dans la mairie, je m'excuse, je vous aurais vu. Hein.
1: Non mais j'étais devant, vous voyez, je vous voyais à l'intérieur.
13: Non, moi j'ai rien vu du tout, donc je n'atteste pas une chose que je n'ai pas vue.
1: Non mais alors attention, c'est pas vous qui êtes en observation, c'est moi. Hein.
13: Oui mais moi je vous ai pas vu que vous m'observiez, donc je peux pas attester que vous m'aviez observé, c'est pas
1: alors,
13: vrai.
1: Alors excusez-moi, dans ce cas j'observe que.
13: Non mais de toute façon c'est pas là.
1: Vous n'observez pas.
13: Ouais, bah vous faites comme vous voulez. Hein,
1: Alors je note, je fais comme je veux.
13: J'ai pas dit ça, j'ai pas dit je fais comme je veux.
1: Ah bah vous m'avez dit vous faites comme vous voulez.
9: Oui, bonjour.
1: Oui, bonjour monsieur.
9: Alors, je comprends pas la demande. Si vous n'avez pas fait le stage chez nous, on va pas vous remplir un papier pour dire que vous avez fait un stage chez nous, c'est pas possible ça.
1: Oui, parce que moi j'ai dit que j'avais fait ça chez vous.
9: Du temps d'attente à l'accueil, ça n'a rien à voir avec un stage, monsieur.
1: J'ai eu le temps d'observer quand même.
9: Mais observer quoi? Non, non, certainement pas, je ne vous recevrai pas.
1: Bon, bah écoutez, dans ce cas, passez-moi le maire, je vais voir directement.
9: Voilà.
1: Merci monsieur.
14: Oui, bonjour.
1: Oui, bonjour madame.
14: Je comprends pas, c'est quoi votre demande là?
1: Voilà, comme j'expliquais, j'aurais besoin que vous me remplissiez mon rapport de stage en fait.
14: Pourquoi? Ah non, non, attendez, ça marche pas comme ça monsieur. Vous l'avez pas fait chez moi, je vais pas faire signer un truc, alors moi je vous ai pas vu.
1: Non mais ça, ils le sauront pas, vous voyez.
14: Ah bah ils le sauront pas, je m'en fous, moi je le sais, moi. Demandez à une institution française de faire ça, vous vous rendez compte de ce que vous me dites là? Je vous le dis tout de suite, on signe pas de truc en blanc comme ça va pas non?
1: Bah en blanc non, moi j'ai tout rempli, hein, j'ai mis.
14: Mais
1: j'ai
14: non, mais, monsieur, vous pouvez tout remplir ce que vous voulez. Vous demandez à une institution qui représente la France de gruger là, c'est ça que vous êtes en train de me dire.
1: Et si ça se trouve, je l'ai fait, vous le savez pas.
14: Bah, vous l'avez pas fait chez moi toujours, ça je le sais.
1: Bah, peut-être que si.
14: Bah, peut-être que si, bah non. Non, je vous dis que non, je le sais que non.
1: Bah, moi je vous dis que j'ai fait le stage.
14: Chez moi, ici dans mes bureaux, dans mes locaux?
1: Oui.
14: Quand?
1: Mettons la semaine dernière.
14: Mettons la semaine dernière. Bah, je vais contrôler si vous êtes venu parce qu'on a tous les noms des gens qui sont venus. Ah. Dites-moi votre nom.
1: Monsieur Martin.
14: Voilà.
1: Alors?
14: Bah, moi j'ai pas votre nom.
1: Vous avez regardé sur les pseudonymes aussi ou pas? Parce que j'ai peut-être pas donné mon vrai nom.
14: Monsieur,
1: Non, non, mais excusez-moi.
14: Non, non, mais pseudonyme, nom, pseudonyme. Non, mais allez, c'est bon. Bon, allez, moi j'ai autre chose à branler que de répondre à quelqu'un qui veut pas comprendre.
1: Il faudra pas vous plaindre si je vous sac dans mon rapport, hein.
14: Ouais, ouais, allez-y, ouais, ouais. Qu'est-ce que je voulais que ça me fasse?
1: Ah, mais moi je vais mettre que mon maître de stage n'était pas du tout impliqué dans.
14: Ah, oui, bah voilà, bah, pas de problème, mettez vos maîtres de stage, ouais, pas de souci. Ah, mais monsieur, vous rêvez, vous êtes déconnecté de la réalité, hein. C'est clair.
1: En revanche, pour mes notes de frais, est-ce que je peux passer cet après-midi?
14: Oui, mais passez, pas de problème. On va vous rembourser vos notes de frais, pas de problème.
1: Bah monsieur. Oui, parce que j'ai quand même des restos et des taxis.
14: Ouais.
15: J'écoute.
16: Oui, bonjour madame.
15: Bonjour monsieur.
16: Madame.
15: Oui.
16: Très bien, c'est les Ilotiers, l'appareil du 19e.
15: Oui.
16: Est-ce que vous avez allumé la télévision là ce matin?
15: Ben j'ai une télévision allumée, oui.
16: Bon, est-ce qu'elle marche bien?
15: Non, c'est un petit peu brou, enfin, pas si bien que. Pas si net, quoi.
16: Oui, d'accord. Bon, ben je vois ce que c'est. Je vais tout vous expliquer, madame. Hein.
15: Oui, je vous écoute.
16: On a des collègues qui surveillent le toit avec les jumelles et qui essayent d'apercevoir ce qui se passe.
15: Oui.
16: On voit un homme apparemment d'un certain âge, hein.
15: Ah bon?
16: Qui est grimpé sur le toit. Et qui utilise votre antenne de télévision.
15: Ah bon?
16: Ouais, parce que vous savez que quand vous vous mettez la télé, l'antenne devient chaude.
15: Oui.
16: Et d'après ce qu'on voit dans la jumelle, vous avez donc ce monsieur qui est en train de faire cuire quelque chose, on voit pas très bien ce que c'est, sur l'antenne de télévision.
15: Ah bon? Ah, c'est bien.
16: Voilà.
15: On verra tout.
16: Oui, mon collègue me signale qu'il a un téléphone portatif à portée de la main.
15: Oui.
16: Donc on a repéré son numéro de téléphone.
15: Oui.
16: On va vous le faire passer.
15: Oui.
16: On va faire basculer la ligne téléphonique, comme ça vous allez la voir. Essayez de savoir ce qu'il est en train de fabriquer sur l'antenne de télé.
15: Oui.
16: Hein, et alors, on va faire un mot de passe, comme ça vous aurez le signal. Pour que vous puissiez nous reparler, parce que nous, on reste en ligne avec vous. Hein, vous n'avez qu'à dire 33.
15: D'accord.
16: Et comme ça, vous nous reprendrez. Hein.
15: Oui, d'accord.
16: Je compose le numéro, madame. Hein.
15: Oui.
17: Allô?
15: Allô, j'écoute.
17: Oui, bonjour, madame.
15: Bonjour, monsieur. Je voulais savoir, qu'est-ce que vous faites sur le toit?
17: Ben, je suis en train de faire ma petite cuisine.
15: Et pourquoi vous faites la cuisine sur un toit, vous?
17: Ben, figurez-vous que mon grill est tombé en panne.
15: Ben oui, mais c'est pas une raison parce que votre grill est tombé en panne pour faire votre cuisine sur un toit, voyons.
17: Ben écoutez, madame, j'avais acheté des saucisses, vous savez, de la saucisse de Strasbourg, oui. Et de la merguez.
15: Oui.
17: Et j'ai transformé votre antenne de télé.
15: Ah ben oui, c'est pour ça que mon antenne, il y a quelque chose qui marche pas dans ma télé. Je trouvais ça tout à fait anormal. Alors je me suis dit, qu'est-ce qui se passe? Alors je voulais savoir ce que vous faisiez là-haut.
17: Eh ben je fais cuire des merguez sur l'antenne de la télé.
15: Ben oui, je vous dis pas, monsieur, mais enfin vous avouerez que j'ai pas une place pour aller faire cuire des saucisses et des merguez sur un toit.
17: Ben oui, mais j'ai plus de grille.
15: Ben mais écoutez, monsieur, alors voyons, réfléchissez. Qu'est-ce que c'est que ces façons de monter sur un toit pour faire cuire vos saucisses?
17: Attendez, vous permettez parce
15: oui,
17: que...
15: Oui, je vous écoute.
17: Il faut que je surveille.
15: Bon. Alors, qu'est-ce que vous comptez faire? Vous continuez de griller vos saucisses ou quoi? Et vous redescendez ou pas?
17: Attendez, parce qu'après, il faut que je nettoie bien, parce que ce soir, j'ai un poulet.
15: Ah, Ah bon, parce que vous comptez monter le soir aussi faire cuire votre poulet?
17: Ben oui, parce qu'avec l'antenne de télé, ça fait broche.
15: Ah, oh ben c'est bien.
17: Ça fume, attendez madame, parce qu'il y a de la fumée partout là.
15: Ben oui, il y a de la fumée, mais moi je marche plus, hein. Faire cuire sur des antennes de télé, sur un toit, voyons. Alors réfléchissez, monsieur, hein.
17: Oh mon Dieu, il y a toute la graisse qui coule là.
15: Ben ça... oui, il y a toute la graisse, vous vous rendez compte? Puis alors vous allez dégueulasser le toit. Non, ben okay, ça va pas. Ah non, non, vous arrêtez immédiatement, hein. Ben, puis, vous n'avez pas intérêt à remonter ça, parce que... Ah non, non,
17: Ben, ce soir, j'ai invité des amis.
15: Ben, je m'en fous, moi. Vous avez invité des amis, est-ce que c'est une raison pour venir faire cuire votre poulet sur le toit? Vous n'avez qu'à le faire cuire dans une rôtisserie, votre poulet. Vous avez en bas, boulevard Serrurier, il y a un mec qui va vous le faire cuire, votre poulet.
17: Il n'a pas la télé, lui.
15: Mais je ne vous parle pas de monter sur son toit.
17: Oui, mais l'antenne de télé, ça donne du goût, voyez-vous.
15: Mais je m'en fous que ça vous donne du goût. Mais ça marche pas, ça. Bon, j'appelle la police, hein. Ça suffit. 33.
16: Oui, je vous écoute, madame.
15: Oh, bon non, alors. Il va remonter ce soir parce que l'antenne de télé donne du goût à son poulet.
16: Bon, alors écoutez, vous savez ce qu'on va faire? On va lui donner une leçon. Est-ce que vous avez votre télé, là?
15: Oui.
16: On va mettre votre télé à fond. Et comme ça, ça va chauffer, ça va faire flamber ses saucisses, comme ça, il pourra pas les bouffer, ça va lui donner une bonne leçon.
15: Comment je dois faire? Je dois machiner le son le plus fort pour chauffer?
16: Voilà.
15: D'accord, ne quittez pas.
16: Ouais, monsieur Ledoux, qu'est-ce que vous faites là-haut?
17: Ben, je fais cuire mes petites saucisses, hein.
18: La famille et la photo à l'honneur cette semaine dans le juste prix.
15: Allô? 33.
16: Oui, allô?
15: 33.
16: Oui, allô?
15: Oui, j'ai mis la télé à fond.
16: Oui, on entend ça, ouais. Et allez la baisser maintenant, on va voir ce que ça donne là-haut.
15: D'accord.
17: Qu'est-ce que c'est que ce bordel?
16: Oui, madame, je vous écoute.
15: Bon, ben, j'ai baissé. Qu'est-ce qu'il en advient?
16: On va voir ce que ça va donner là-haut, hein.
15: Oui.
16: Je vous le repasse.
17: Oh, ben, merde, alors.
15: Qu'est-ce qu'il y a?
17: Ben, elles ont flambé, mes saucisses.
15: Elles ont flambé, vos saucisses?
17: Ben, oui.
15: Oui, ben, je vous dis pas, mais moi, j'ai mis ma télé à fond, hein. Comme ça flambe vos saucisses, et si vous recommencez ce soir, je remettrai ma télé à fond, et votre poulet, sera brûlé. Bon, et allez faire cuire vos saucisses ailleurs, hein.
17: Bon, ben, écoutez, madame, vous m'entendez?
15: Oui, je vous écoute.
17: Je vous ai compris.
15: Bon, ben, j'espère bien que vous m'avez compris, hein.
17: Ce soir, je fais pas de poulet.
15: Eh ben, vous ferez ce que vous voulez.
17: Oui, mais... je vais faire de la sardine grillée.
15: Non, mais ça va pas.
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19: Allô?
20: Oui, bonjour madame, je suis bien à la quincaillerie.
19: Vous êtes à la quincaillerie, oui monsieur. Oui,
20: j'aurais besoin de votre numéro de permis de conduire, s'il vous plaît.
19: Pourquoi faire?
20: Bah pour le noter sur le PV que j'ai pris, parce que j'ai acheté des gants chez vous, ils sont pas homologuifiés.
19: Attendez, moi je donne pas mon permis de conduire comme ça, hein.
20: Bah il faut, parce que moi ce qu'il y a, c'est que je me suis fait arrêter en moto avec les gants, là.
19: Ouais, ah oui, mais ils sont pas homologués pour faire de la moto, hein.
20: Ah bah donc vous êtes au courant en plus.
19: Non, c'est normal qu'ils vous disent ça.
20: Et que moi je leur dis quand même. Oui, j'ai le monsieur du magasin, il reconnaît là que c'est pas des gants de moto, hein.
19: Non mais attendez, mais c'est quoi ça?
20: Alors donc je vous écoute pour le numéro
19: de. Mais je vous donnerai pas, monsieur, le numéro de permis. Attendez, vous savez combien que ça vaut une paire de gants de moto? Une paire de gants de moto, ça vaut 100 euros. Je vous ai jamais vendu des gants de moto, il faut y aller dans une maison spécialisée.
20: Ah bah vous me le dites maintenant.
19: Mais je vous dis, mais monsieur, on vend tellement de gants, moi je sais rien, moi, là, ce que les gens ils vont faire avec. S'ils vont faire de la moto, s'ils vont faire du vélo, s'ils vont faire du pédalo. Les gants de moto, c'est des gants qu'il faut que vous achetez dans un truc spécialisé.
20: Vous m'avez dit pfff.
19: Bah oui, je vous dis pfff.
20: Et pourquoi vous me dites pfff?
19: Parce que qu'est-ce que vous voulez que je vous fasse avec ça, monsieur?
20: Mais alors, vous-même?
19: Bah oui, moi-même.
20: Bon, écoutez, passez-moi le responsable.
19: Bon.
21: Allô?
20: Oui, bonjour madame. Comme j'ai expliqué à votre collègue...
21: Je suis pas homologué pour la moto.
20: Voilà, toujours est-il que moi j'ai donné votre nom, il faudrait que...
21: Ah bah, vous n'aurez rien du tout. Non mais, vous avez vu... Oui, ça vous... Attendez, je vais pas prendre une amende parce que je vous ai vendu une paire de gants et puis c'est tout. Non mais attendez, non mais c'est nouveau ça.
20: Non mais à partir du moment où vos gants sont pas homologués...
21: Non, non, non, non, non, non, non, non, non, non. Vous rigolez, vous vous débrouillez avec votre...
20: Bah enfin, j'ai la facture, hein.
21: Oui. Et puis, il est où le problème? Mais vous, les gens viennent de chez nous, maître.
20: Ah ben c'est moi qui dis aha.
21: Mais attendez, est-ce qu'il y a écrit gants de moto dessus?
20: Alors, j'ai écrit moto dessus, effectivement.
21: Ah non, c'est vous qui l'avez écrit. Maintenant, si vous voulez quelque chose, vous venez avec le gendarme ici, puis c'est tout.
20: Ah ben écoutez, je vais vous le passer, le gendarme, ils sont à côté, là.
21: Passez-les-moi, vous verrez bien.
20: Oui, non, mais vous direz que c'est vous qui m'avez vendu.
21: Passez-les-moi.
20: Oui, non, mais juste.
21: Allez, passez-les-moi.
20: Qu'on se mette d'accord quand même sur la version.
21: Passez-les-moi, s'il vous plaît.
20: Non, mais ce que je veux dire, c'est que juste.
21: Vous me les passez ou vous me les passez pas?
20: Ah ben je vais vous les passer.
21: Bon, allez-y.
20: Mais?
21: Non, il y a pas de mais, passez-moi les gendarmes.
20: Ah ben alors je vous les passe. Martin, il y a le monsieur qui a vendu les faux gants, là, qui veut te parler. Bah, il a dit que, effectivement.
21: Non, je n'ai rien dit du tout.
20: Que c'était des faux gants.
21: Passez-moi les gendarmes.
20: Allô?
21: Oui.
20: Je vous passe les gendarmes ou pas?
21: Ah, quand même. Bah, passez-les-moi, c'est depuis le temps.
20: Ah, il dit qu'il veut pas vous parler.
21: Non.
20: Ah, bah, je veux bien insister, mais.
21: Bah, passez-moi les gendarmes.
20: Ah, il ne veut pas vous parler.
21: Un menteur, en plus.
20: Je me permets d'insister parce que.
21: Bah, passez-moi les gendarmes.
20: D'accord. Allô?
21: Allô?
20: Oui?
21: Oui, vous êtes.
20: Monsieur Martin.
21: Quoi, monsieur Martin, vous êtes gendarme?
20: Oui, je suis le beau-frère de la personne qui vient de.
21: Le beau-frère de la personne?
20: Absolument, et alors?
21: Mais c'est quoi ce bordel là? C'est la même personne qui me parle là, c'est la même voix. C'est
0: Rire et Chanson, cher.
20: Allô?
0: Martin sur Rire et Chanson.
21: Il paraît que c'est une bêtise. Rire et Martin, c'est pas ça, non?
20: Oui, c'est Rire et Martin, je suis monsieur Chanson.
21: Rire et Martin, monsieur Chanson.
20: Oui, c'est Rire et Martin, bienvenue.
21: Ah oui!
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23: Allô?
24: Oui, allô, je suis bien à la syphilis?
23: Ah non, pas du tout, vous êtes à la mairie de la Gripperie.
24: À la Gripperie? Ah oui, mais la Gripperie va s'appeler maintenant la syphilis dans le plan de réforme des communes et des régions.
23: Et écoutez, c'est. Je vous dis pas le contraire, mais franchement, ça n'est pas arrivé jusqu'à nous encore.
24: Ah bah écoutez, je suis à la préfecture, donc j'ai vu ça sur les réformes, c'est le 337, qu'est-ce que c'est que ça? Daumier!
23: Bah écoutez, moi je suis la secrétaire.
24: Daumier.
23: Monsieur le maire ne m'a rien dit, ça m'étonnerait quand même qu'il ne me l'ait pas dit.
24: Bon, je vous passe monsieur Daumier, c'est le chef du service de monsieur le préfet. Hein.
23: Entendu.
24: Ne quittez pas. Allô?
23: Oui, bonjour monsieur.
24: Bonjour madame, monsieur Daumier à l'appareil.
23: Oui.
24: Je suis à la mairie de Gripperie.
23: Oui.
24: Ah bah oui, c'est ça, oui, vous n'avez pas reçu le courrier.
23: Ben non.
24: Ah. Normalement, vous auriez dû recevoir la circulaire qui est en application de la réforme des communes et des régions.
23: Mmh.
24: Et donc, qui fait que votre commune va être débaptisée ainsi que 1621 communes françaises.
23: Ah.
24: On vous a informé peut-être du nom de votre...
23: Eh bien, on vient de me le dire, mais si vous voulez bien me le redire quand même, là, parce que j'avoue que j'ai pas bien entendu toutes les syllabes.
24: Alors, votre commune, la Gripperie...
23: Mmh.
24: Devient donc officiellement, à partir du 1er janvier 2010,
23: oui.
24: La syphilis.
23: Oh. Bon.
24: Donc, vous devenez donc, pour les hommes, les syphilitiques. Oui.
23: Oui.
24: Et les syphilitiques.
23: Oui.
24: Sur chancre.
23: Sur centre?
24: Non, sur chancre.
23: Oui.
24: Nous avons hésité longtemps entre vous appeler donc la commune de la syphilis avec blénorragie. Il y a eu des hésitations en préfecture avec le ministère.
23: Bon, heureusement que je suis assise, quoi.
24: Sinon, vous seriez tombée?
23: Ouais, je serais tombée, oui.
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25: Oui, allô.
20: Éric Antoine?
25: Mm-hmm.
20: Oui, bonjour. Comme je présente en ce moment des sketchs à diverses productions, j'aurais besoin de témoignages de gens qui pourraient dire comme quoi on a bossé ensemble.
25: Mais d'abord, qui êtes-vous?
20: Ah, je m'appelle Martin.
25: Martin, d'accord. Et on a bossé où ensemble alors?
20: Non, évidemment, on n'a pas bossé ensemble. Mais en fait, le truc, c'est que moi, je me dis si je marque ça sur...
25: Sur un CV, sur la carte
20: bah, sur un CV, non, sûr. Mais enfin, sur un... Voilà.
25: Et comment vous avez récupéré mon numéro de téléphone?
20: Par Franck.
25: Franck qui?
20: Mon beau-frère. Voilà. Donc l'idée, on n'a pas besoin de se voir, ce serait juste que vous me fassiez un petit mot, comme quoi on a écrit des trucs ensemble, vous voyez, ou des trucs comme ça, juste pour me crédibiliser, en fait.
25: Bah, vous imaginez bien que malgré le fait que je sois un illusionniste et un escroc de métier, je ne peux pas faire une chose pareille. peux pas soutenir artistiquement quelqu'un que je ne connais pas sans l'avoir vu sur scène, c'est impossible.
20: Et ou juste un petit com, tu vois, un truc, enfin si je peux te tutoyer.
25: Oui, tu peux, il n'y a pas de souci, t'es suffisamment rigolo.
20: Comme quoi, bah voilà, tu me trouves très rigolo.
25: Alors, je te trouve très rigolo, mais je ne sais pas encore si c'est parce que tu l'as choisi ou si c'est malgré toi. C'est ça toute la difficulté de l'humour. C'est qu'il faut que ce soit un choix. En tout cas, malgré toi, tu es couillu et rigolo et t'as une nature très forte. Mais d'une manière ou d'une autre, je ne ferai pas ce mot.
20: Attends. Est-ce que je peux enregistrer ça et tu me le redis alors?
25: Mais tu es malin. Le mec est malin en plus.
20: Bah attends.
25: On t'aurait dû tout enregistrer depuis le début.
20: Ah ouais, merde.
25: Rappelle-moi ton prénom.
20: Martin.
25: Martin, je suis obligé de te laisser. Ça va couper dans
20: top.
25: Un instant.
20: Ça enregistre. Vas-y.
25: Voilà, cher Martin, c'est le coup de fil le plus étrange que j'ai eu de ma vie. En tout cas, tu as égayé ma journée et je te remercie pour bon. Ce moment.
20: Et on peut faire un échange, hein. Moi, si tu veux, je peux te filer d'autres numéros.
25: Ah, c'est cool. Oh. En plus, t'es généreux. Allez, mon Martin.
20: Ou je peux te faire passer sur Rire et Chanson.
25: Il est bon, le Martin. Tu diras aux gars qui t'ont filé mon numéro que c'est des enfoirés.
20: D'accord.
25: Et que je leur fais pipi dans la bouche.
20: Voilà. D'accord.
25: Je leur dirai très clairement. Mais en toute amitié.
20: Ben, bien sûr.
25: En toute amitié. Mais je te remercie, Martin. C'est cool. Tu m'as fait mal.
2: Bonjour.
3: Bonjour, monsieur. Monsieur Robert Ledoux de Villers à l'appareil.
2: Oui.
3: C'est la chérie?
2: Oui.
3: Oui, très bien. Est-ce que je peux parler à un cher, s'il vous plaît?
2: Lequel?
3: N'importe lequel, c'est un problème d'affûtage. Hein.
2: Ah, un moment. Allô?
3: Oui, bonjour, monsieur.
2: Monsieur?
3: Monsieur Robert Ledoux de Villers à l'appareil.
2: Oui.
3: J'ai une chérie à Schafferhoff, hein?
2: Oui.
3: Vous êtes sûr vous-même?
2: Oui.
3: Ah, très bien. Oui. Excusez-moi de vous déranger pendant votre travail. J'espère que vous n'étiez pas en train de chier, non?
2: Oui, où est le problème?
3: C'est un problème d'affûtage sur une lame.
2: Écoutez, je ne sais pas si vous vous adressez à la bonne adresse, là.
3: Comment ça se
2: Vous êtes à Schafferhoff?
3: Oui, mais c'est bien la chérie.
2: Oui, j'ai une chérie, oui, d'accord.
3: Bon, et vous êtes sûr vous-même?
2: Oui.
3: Bon,
2: mais vous avez des collègues autour de vous, là-bas, où... comment qu'il s'appelle, là?
3: Weber,
2: le B.I. Weber et tous ces gens-là.
3: Weber est pas là, il est, quand je l'ai appelé, il est en train de chier. Il chie, il
2: est... Et vous avez le plus grand, notre président du syndicat, monsieur...
3: Mais c'est pas un chieur, lui.
2: Mais c'est quoi, alors? Mais il faut bien qu'il scie.
3: Ah bah oui, bien sûr.
2: Mais dites, moi c'est pareil, moi personnellement je ne scie pas, hein?
3: Vous êtes scieur?
2: Ben oui, mais... scieur, c'est-à-dire j'ai une scierie. Mais je ne scie pas, je n'ai jamais été derrière un châssis.
3: Ah, vous ne chiez pas vous-même?
2: Ah ben non.
3: Mais qui est-ce qui chie pour vous?
2: Ce sont mes employés.
3: Ah d'accord, ah ben c'est pas pareil.
2: Ah ben non.
3: Bon, est-ce que vous pouvez me passer quelqu'un qui est en train de chier là, qui pourrait me donner le renseignement?
2: Ben écoutez, là je regrette parce que là je ne peux pas l'appeler au téléphone maintenant.
3: Qu'est-ce qu'ils font?
2: Ben ils scient.
3: Ah là, ils sont en train de chier.
2: Eh ben oui.
3: Bon, écoutez, moi je vais retourner chier parce que j'ai du travail.
2: Oui, moi aussi.
3: Vous retournez chier vous aussi?
2: Oh oui.
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8: Allô?
20: Bonjour monsieur, c'est bien le centre auto?
8: Oui.
20: J'ai acheté de l'huile chez vous, elle est pas bonne?
8: Elle est pas bonne.
20: Ah, vous êtes déjà au courant?
8: Mais je sais même pas ce que c'est comme huile.
20: Mais si, c'est celle dans un bidon en plastique.
8: Toutes les huiles, elles sont en bidon plastique, monsieur.
20: Ah, bah le mien, il a un bouchon.
8: Mais c'est quoi le problème?
20: Bah le problème, c'est le docteur.
8: Le docteur?
20: Oui, il m'a dit que votre huile n'était pas comestible.
8: Le docteur, il a dit qu'elle était pas comestible.
20: Ah oui, il a été catégorique. Elle est pas du tout adaptée à la cuisson.
8: Pour la cuisson, mais vous c'est quoi le délire là, monsieur? On fait pas cuire de l'huile de moteur? Hein.
20: Non, on chauffait. J'ai voulu faire des frites avec, donc j'ai rempli
8: monsieur, la... Monsieur, vous êtes dans un centre auto.
10: Un garage.
8: Donc on vend pas d'huile.
20: Ah bah si. Non seulement vous m'avez vendu de l'huile, mais en plus elle a bousillé ma friteuse.
8: Non.
10: Allô?
20: Bonjour madame.
10: Oui, bonjour monsieur.
20: J'ai donc votre huile qui est pas bonne.
10: Comment ça, elle est pas bonne?
20: Oui, on est bien d'accord.
10: Donc comment ça, elle est pas bonne, l'huile?
20: Non seulement elle est pas bonne, mais en plus elle m'a ruiné ma friteuse.
10: Non mais vous êtes dans un garage, monsieur, là.
20: Non, pas du tout, je suis chez moi, à Martinville.
10: Non mais monsieur, attendez, je vous arrête, vous êtes dans un garage, là.
20: Absolument pas, non, je suis dans mon salon, je sais
10: monsieur,
20: quand même.
10: Je suis un garage, je vends pas d'huile.
20: Pardon, mais votre collègue a reconnu que vous vendez de l'huile en bidon.
10: Mais monsieur, c'est un bidon d'huile voiture, vous me parlez?
20: Oui, sûrement, oui.
10: Pour cuisiner?
20: Ah bah alors surtout pas, justement.
10: Mais monsieur, je vends pas d'huile de cuisine, je vends pas d'huile pour friture, je vends de l'huile pour de moteur.
20: Merci, mais vous vous m'auriez dit que vos tuiles étaient incomestibles un peu plus tôt, on n'en serait pas là.
10: Mais monsieur, vous avez un problème. Écoutez, vous avez un souci. C'est marqué de l'huile moteur sur un bidon. Vous m'achetez de l'huile pour faire la friture, mais vous êtes pas bien, monsieur. Vous avez un souci.
20: Ah oui, j'ai un souci parce que la friteuse en pétant, elle m'a mis de l'huile.
10: Non, monsieur. Bon, écoutez, vous avez un problème.
20: Ah oui, j'ai un problème parce que maintenant tous les murs de la cuisine sont frits.
10: Non, mais attendez.
20: Eh ouais, maintenant va falloir tout défriter.
10: Venez avec le bidon et on va en parler face à face. Venez.
20: Très bien, je rapporte le bidon, la friteuse et j'ai le devis pour défriter les murs aussi.
10: Ouais, c'est ça, ouais.
20: Ah, mais bien sûr.
10: Mais bien sûr. Foutez-moi de ma gueule en plus.
20: Alors, sans vouloir me foutre de notre gueule.
1: J'ai rien compris.
20: Ah, une autre madame.
1: C'est pas madame, c'est monsieur, mais c'est pas grave, c'est pareil.
20: Oui, si vous voulez.
1: Déjà, ça se boit pas de l'huile.
20: Oui, parce que visiblement, c'est de l'huile périmagée.
1: Mais comment vous savez que l'huile, elle peut être périmagée?
20: Bah, j'ai quand même des indices. Entre la friteuse qui saute et les murs qui sont tout frités.
1: C'est la première fois que j'entends ça.
20: Pardon, mais il y a un problème.
1: C'est la première fois que j'entends ça. T'as dû entendre, toi?
20: Et puis attendez, il y a le chat aussi. Quand la friteuse a sauté, pam, il s'est retrouvé collé au plafond.
1: Et là, je vais passer à la télé, là.
20: Ah oui, alors retournez-vous.
1: Ouais.
20: Vous voyez la caméra?
1: Ouais.
20: Faites coucou.
1: Ouais. Bonjour.
20: Dites bonjour, madame.
1: Bonjour, madame.
20: Bonjour, madame. Je suis sur Rire et Chanson.
1: Je suis sur Rire et Chanson. Je m'appelle Coco. Je suis un blaireau. Je me suis fait baiser.
20: Eh ben moi c'est Martin, je suis trop con, enchanté.
1: Ah ça me paraissait bizarre, de l'huile périmagée, alors là. Eh ben écoutez, c'est super, passez boire un café, on sera toujours content de vous voir.
20: Ok, bah je viendrai avec le vinaigre, comme ça on pourra faire une sauce.
1: Ok, pas de problème, allez, bonne journée à vous.
20: Eh ben salut Coco.
1: Salut.
20: Et je dirais même pour la dernière fois de la saison, au revoir madame.
1: Ah. Au revoir madame.
5: Oui, allô?
9: Monsieur Rowe.
5: Oui, lui-même.
9: Bonjour, monsieur Robert Lamolle, à l'appareil.
5: Oui.
9: On ne se connaît pas, monsieur, mais...
5: Je pense pas, non?
9: Non, on ne se connaît pas. J'habite à Périgueux.
5: Oui.
9: Je suis venu en voiture l'autre jour, je passais et... Je vous ai vu.
5: Ah bon? Oui, ben...
9: Monsieur Rowe.
5: Oui.
9: Mon cœur s'est mis à battre comme il n'avait jamais battu.
5: Ah bon?
9: Oui. Je sais que ça ne se fait pas, mais moi, à mon âge...
5: Mais quel âge avez-vous?
9: 89 ans. Mais il n'est jamais trop tard. Vous savez, quand on aime, on ne compte pas.
5: Oui.
9: Est-ce que ça vous embêterait si je passais vous voir, vous prendre en voiture et partirais avec moi en week-end vendredi?
5: Pourquoi faire?
9: Je vous amène à Venise.
5: Non, merci, ça ne m'intéresse pas, non, du tout.
9: Attendez. Ne refusez pas ma proposition. Ne me déchirez pas le cœur. Ces moments trop poignants peuvent me blesser à jamais.
5: Pour oui, mais...
9: Je peux vous appeler Robert.
5: Ben, bien sûr, si vous voulez, ça ne dérange pas. Hein.
9: Écoutez, Robert.
5: Mais comment vous avez eu mon nom?
9: J'ai demandé mais qui est ce bel homme et on m'a dit, ben, c'est monsieur Rousseau.
5: Mais vous savez où j'habite?
9: Oui, bien sûr. Je vous ai fait suivre depuis un détective privé sur vos talons. Il est mes oreilles et quelque part un peu l'expression de mon cœur, Robert. Je ne dors plus, Robert.
5: Ah, faut prendre des cachets alors, peut-être pour dormir. Hein.
9: Non, Robert, on ne peut rien faire contre le mal de cœur, vous le savez. Attendez, vous permettez.
5: Je vous en prie.
9: Le facteur qui m'amène à recommander, je reviens tout de suite, je suis à vous.
5: Oui. Monique.
11: Oui.
5: Tu es là, écoute.
9: Allô?
5: Allô?
9: Excusez-moi, mon petit Robert, mais...
5: Je vous en prie.
9: Écoutez, mon petit Robert, est-ce que ça ennuierait votre femme si je vous invitais avec moi à partir vendredi à Venise?
11: Qui t'es, Snake?
5: Non, je peux pas. Non, du tout, non.
9: Mais pourquoi?
5: Parce que je n'ai pas envie, puis je ne vous connais pas, puis je ne peux pas partir à Venise, moi.
9: C'était un week-end romantique auquel je vous conviais. Robert.
5: Oui.
9: Mon ordonnance passera cet après-midi, vous livrez une bague.
5: Je ne veux pas de bague du tout. Non, écoutez, on va arrêter cette communication. Hein.
9: Robert.
5: Non, je ne m'intéresse pas. Pas du tout, alors. Écoutez,
9: attendez.
5: Bonjour, monsieur, et bonne continuation.
9: Attendez, Robert. Écoutez-moi bien.
5: Oui.
9: Si vous venez avec moi à Venise, vendredi,
5: oui,
9: nous pouvons passer la soirée de dimanche en amoureux à Paris.
5: Bon, écoutez, au revoir et à bientôt.
23: Allô ?
3: Robert ? Ah non.
23: Non, écoutez, je suis ça, Madame Rose. Hein. Moi, mon mari, laissez-le tranquille. On n'a rien à faire avec vous, on ne vous connaît pas.
3: Écoutez, madame.
23: Oui, mais il n'y a pas d'écouter.
3: Je ne veux pas parler aux femmes, je parle à votre mari.
23: Oui, mais ce n'a pas d'importance. Mon mari ne veut pas parler avec vous.
3: Vous n'avez pas brisé le cœur d'un homme.
23: Mais le cœur, s'il est brisé, mon mari, ça ne lui brise pas le cœur. Si c'est votre cœur est brisé, allez voir quelqu'un d'autre.
3: Mais dites-moi.
23: Non, mais si, mais écoutez, madame. Non, mais qu'est-ce que c'est cette histoire? Qu'est-ce que c'est cette comédie? Non, mais alors, vous perdez la tête, non?
3: Mais je suis amoureux de votre mari.
23: Eh ben, si vous êtes amoureux de mon mari, mon mari ne vous connaît pas, il n'est pas amoureux de vous. Et puis, il n'a pas envie d'être amoureux d'un homme, non? Mais ça ne va pas, non? Qu'est-ce que c'est que cette histoire? Alors, non, mais vous tombez de quoi?
3: S'il vous plaît, madame, j'ai 89 ans.
23: Ah, ben, si vous avez 89 ans, ça suffit. Si c'est maintenant que vous êtes amoureux de mon mari, il ne vous a jamais vu, il ne vous connaît pas. Je ne comprends pas comment. Eh ben, justement, comment voulez-vous qu'il soit amoureux de vous?
3: Mais pas simplement en prenant le train de nuit avec moi pour Venise.
23: Mais Venise, il n'a rien à foutre de Venise. Venise, il n'en a rien à faire de Venise. Qu'est-ce que vous voulez qu'il aille faire à Venise? Non, avec un homme de 89 ans, non, mais ça ne va pas. Et qu'est-ce que vous voulez qu'il fasse avec vous et les amoureux à Paris? Non, mais il y a quelque chose qui ne tourne pas rond chez vous. Non, mais alors, écoutez, non, vous n'avez pas besoin de mon mari, non? Enfin.
3: Si, je l'aime.
23: Mais non, allez boire ailleurs. Hein.
3: Oui, dîner avec votre mari en tête-à-tête aux chandelles ce soir.
23: Mais non, il n'a pas dîner en tête-à-tête avec vous. Non, mais il n'a rien à faire avec... Et ce sera encore une fille de 20 ans, d'accord, mais avec un bonhomme de 89 ans qui n'en a rien à faire devant vous.
3: Je viendrai avec ma secrétaire qui a 20 ans.
23: Ah, oh, ben la secrétaire, elle n'a qu'à se débrouiller avec vous. Il n'a pas besoin de votre secrétaire, il trouvera ailleurs. Et il a sa femme, il a des enfants, il n'a pas besoin de vous. Non, mais...
3: J'ai un diamant pour lui.
23: Ah ben le diamant, vous le donnez à votre secrétaire.
3: Je l'ai fait tailler pour lui, pour son doigt.
23: Si vous l'avez fait tailler, ben oui, il n'en veut pas des diamants. Qu'est-ce qu'il en a à foutre d'un diamant? Alors, non, mais dit. Oh, ben, alors, ça va pas, non? Qu'est-ce que c'est cette histoire-là? Mais enfin...
3: Est-ce qu'il a des préservatifs?
23: Ben, le préservatif, il n'a pas besoin de préservatifs, non? Avec un homme comme vous, non, mais ça va pas.
3: Je ne veux pas faire d'enfant avec votre mari.
23: Mais je comprends qu'il ne veut pas... De toute façon, avec mon mari, il aura du mal à faire des enfants, hein? Mais c'est pas vrai, vous êtes complètement barjo, c'est pas possible.
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16: Allô.
17: Allô Nicole.
16: Oui.
17: Bonjour petite Nicole, c'est Fragiado à l'appareil.
16: Qui?
17: Mais tu n'as pas encore payé ton abonnement.
16: Qui donc, vous dites?
17: Fragiado, le journal de l'enfance heureuse. Qu'est-ce que tu as fait cette semaine? Tu as oublié? Tu sais que si tu l'envoies pas avant le 21, tu pourras pas concourir pour le grand concours qui te permettra peut-être de gagner un beau voyage à Disneyland. Alors, Nicole...
16: Vous vous trompez complètement, là.
17: Non, écoute-moi. Tu t'appelles bien Nicole?
16: Oui.
17: Tu es psychiatre?
16: Oui.
17: Bon, eh bien, tu nous as... Je sais bien, j'ai devant moi le fichier. Je suis nouveau responsable. Je suis étudiant pendant le reste de l'année, je m'occupe des abonnements de Fragiado pendant les vacances.
16: Oui, mais je ne suis pas du tout abonné à cette chose-là.
17: Oh, dis-moi, j'ai même devant moi tes derniers résultats pour le grand concours, sondage que tu as donné, Nicole, quand même.
16: Dire.
17: Eh bien, avec les records de saut de la grenouille.
16: Non, pas du tout moi, ça.
17: Dis-moi, tu veux plus le payer, dis-moi tout de suite.
16: Non, mais je ne suis pas abonné à cette chose-là.
17: Pourquoi tu ne nous as pas écrit?
16: Mais je suis pas du tout abonnée. C'est une. D'abord, qu'est-ce que c'est que cette façon de me tutoyer comme ça? On n'a pas gardé les vaches ensemble. Moi, je suis pas du tout abonnée à votre hebdomadaire ou mensuel. Je sais pas de quoi il s'agit.
17: Mais quand même. Non, mensuel de l'enfance heureuse, des 5 à 15 ans.
16: C'est une erreur, hein.
17: Non, écoute, Nicole. Non, mais écoute, alors là, non. Moi, je vais encore me faire taper sur les doigts. Je t'ai envoyé pourtant le grand poster de Jean-Luc Lahaye.
16: Mais je suis pas une adolescente.
17: Non, écoute-moi.
16: Non, ne me tutoyez pas, ça me gêne.
17: Non, bon, excusez-moi. Tu es allée ce week-end au bord de la mer et tu as attrapé un coup de soleil, non? Tu ne te souviens pas du tout de ce que tu as fait cette année?
16: Non.
17: Nicole, en plus tu as dit 3,17 m pour la grenouille, t'étais pas loin, t'étais 3,20 m.
16: C'est pas moi. Vous vous trompez, hein. Perdez votre temps, c'est pas moi. Bon, je vous laisse, hein. Au revoir.
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18: Bonjour.
20: Bonjour monsieur, c'est bien le restaurant?
18: Oui.
20: Monsieur Martin à l'appareil, j'ai lancé une cagnotte en ligne pour qu'on me paye mon essence, vu que les prix en ce moment c'est n'importe quoi.
18: Oui.
20: Et pour inciter les gens à me donner de l'argent, en échange, j'offre des bons cadeaux pour manger gratuit chez vous.
18: Vous donnez des bons cadeaux gratuits pour manger chez nous?
20: Voilà, comme ça moi, hop, je récupère les sous et ça me paye mon essence.
18: L'argent, il est où?
20: Quel argent?
18: Comment ça, quel argent? Les gens qui viennent manger chez nous, quand ils passent à la caisse, qui c'est qui me donne l'argent à moi?
20: Ah non, mais vous compliquez pas, y a pas d'argent.
18: Ah, y a pas d'argent. Donc les gens, ils viennent manger et c'est nous, on paye pour. eux, mais ça va pas.
20: Ouais, mais à la place du repas, ils vous filent le bon gratuit.
18: Non, mais il y a pas de à la place du repas, monsieur. Il faut que les gens nous règlent.
20: Bah, ils vont pas vous régler en plus du bon cadeau.
18: Il y a pas de bon, il y a pas de bon. Vous avez compris?
20: Mais si, il y a bon, parce que après, vous avez plus qu'à faire votre propre cagnotte pour revendre les bons que vous récupérez contre d'autres repas.
18: Non, mais je m'en fous. Quittez pas. J'ai un monsieur qui me dit, oui, vu qu'on est tous impactés par le prix de l'essence, il a fait une cagnotte en ligne pour lui.
20: Très bien.
18: Et pour inciter les gens, il offre des bons cadeaux pour manger gratuitement chez nous. Non, mais monsieur...
0: Oui, allô.
20: Bonjour madame.
0: Moi je suis payé comment?
20: Ah, parce que vous aussi vous voulez de l'argent.
0: Non, moi je suis payé comment? C'est pas moi qui vais offrir le repas, monsieur. Il me donne le bon, qui c'est qui me paye?
20: Personne, mais vous revendez les bons, c'est ce que je disais.
0: Mais non, monsieur, je vais pas revendre, c'est quoi votre truc? Je vais pas revendre un bon.
20: Si, vous les revendez contre un autre repas.
0: Bah, je vais rien revendre contre un repas, monsieur. Je suis pas là des pierres.
20: Ah bah j'espère pour vous.
0: C'est pas mon problème, c'est pas mon problème, monsieur.
20: Après c'est que des repas gratuits, donc vous ça vous coûte rien.
0: Bah non, je sais pas où on va là. Il y a pas de repas gratuit.
20: Et puis vous inquiétez pas, j'ai fait que 2000 bons, donc c'est pas non
0: mais,
20: plus.
0: Mais monsieur, c'est même pas une question de 2000, même une c'est trop. Vous donnez un bon ensemble consulté que moi je dois offrir un repas. Et je sais pas où on va là, monsieur.
20: Eh ben, on va chez vous pour manger gratos et en plus vous, ça vous fait de la pub.
0: Bah, de où je vais me payer, je vais offrir un repas sans avoir quelque chose. Je m'en fous de la pub. Je vous ai rien demandé, moi, monsieur.
20: Pas faux, mais en même temps, moi, ça me fait des sous.
0: Bah oui, bah c'est bien, monsieur. Vous, ça vous fait des sous, mais pas moi.
20: Sauf si vous revendez les bons gratuits contre d'autres repas gratuits.
0: Bah alors, le gars, il est venu manger. Écoutez, monsieur, on va pas être pilogué jusqu'à Amsterdam. Donc maintenant.
20: Amsterdam? Pourquoi jusqu'à Amsterdam?
0: J'ai pas dit Amsterdam, j'ai dit pendant Amsterdam. Donc on va pas épiloguer.
20: Pas pendant Amsterdam, ouais, comme vous dites.
0: Avant de faire des choses, on consulte la personne en question.
20: Bah oui, mais je ne pouvais pas savoir que vous étiez contre la solidarité, pardon. Moi je pensais que...
0: Oui, bien sûr, c'est écrit l'abbé Pierre devant chez moi.
20: Ah bah ça vous faites bien en reparler. À mon avis, ça vous fait pas une bonne pub.
6: Allô?
20: Et une autre madame, bonjour.
6: C'est vrai que je suis content de vous avoir au téléphone.
0: Mais vraiment.
20: Ah bah c'est bien parce qu'on me le dit pas tous les jours ça.
6: Ça me fait vraiment plaisir madame de vous avoir au téléphone.
20: Oh tiens, on se serait pas croisé à Martinville.
6: Mais du tout, mais...
20: Ah, ou alors attends, on se serait peut-être entendu à la radio.
6: Bah j'ai les chansons, bien sûr.
20: Mais bien sûr, et merci de nous écouter, ça fait plaisir.
6: Mais merci à vous, ça fait plaisir, vraiment.
20: Eh ben au revoir madame.
6: Au revoir madame. Oui, allô?
15: Allô, monsieur Noir?
6: Oui.
15: Vous êtes bien, dites-moi bonjour, vous êtes bien 34 de la rue, vous?
6: Oui.
15: Ah, parce que moi je suis au 15.
6: Oui.
15: Et voilà, et je me permets de vous appeler parce que je viens d'avoir une portée de chats, j'en ai eu 7 des chatons. Oui. J'ai pas le courage d'aller les noyer, voyez-vous. Et je voulais savoir si vous qui êtes mon voisin, vous pourriez aller les noyer vous-même cet après-midi.
6: Ah, en fin de soirée. Je suis pris cet après-midi.
15: Ah, oh, c'est gentil. En fin de soirée, vers quelle heure?
6: Oh, 6h30 par là.
15: D'accord.
6: Oui.
15: Bon, il y en a 7.
6: Ah, bon Dieu.
15: Oui, ça fait trop pour moi.
6: Ah non. Puis des chats, bon, bah, il faut les nourrir. Hein.
15: Oui, c'est
6: vous
15: ça.
6: Vous êtes au numéro 15?
15: Oui, voilà.
6: Quel nom c'est, sans curieux?
15: Alors, Madame Lamolle.
6: Madame?
15: Lamolle.
6: Vous êtes en face chez Mimille, là, non?
15: Oui, comment? Exactement.
6: Ah, c'est la grande maison.
15: Voilà.
6: Oui. Vous avez votre petit-fils avec vous?
15: Exactement.
6: Ah, d'accord, madame.
15: Voilà.
6: Bon, ben, je sonnerai, puis, ben, on les noiera, hein. Parce que...
15: Oui, je peux pas.
6: Ça fait des lapins encore, ça irait?
15: Oui, on pourrait les revendre à la boucherie ou...
6: Oui, non, mais on ferait du pâté de lapin.
15: Ah ben attendez, parce que ça tombe bien, mon fils, il a un lapin, et il m'a mordu.
6: Ah oui.
15: Est-ce que ça vous embêterait également pour le lapin?
6: Que?
15: Mon fils.
6: Oui.
15: Il a un lapin.
6: Oui.
15: Et le lapin, il s'appelle Sam.
6: Oui.
15: Et il m'a mordu.
6: Ah bon?
15: Oui, il m'a mordu.
6: Ah oui.
15: Est-ce que ça vous embêterait
6: de
15: vous en occuper?
6: Oh ben je verrai ça en pensant soi. Hein?
15: Vous pouvez vous en occuper du lapin ou pas?
6: Oui.
15: Ah c'est vrai?
6: Oui.
15: Et là vous ferez du pâté ou?
6: Ah ben on achète un peu de cochon puis on fait du pâté de. Vous voyez il est gros.
15: Oui, quand même.
6: Ah oui. Bon, ben on fait comme ça, madame. Oui.
15: Et éventuellement, c'est vous qui allez lui tordre le cou ou c'est moi qui le fais? C'est plutôt vous?
6: Non, moi, on les saigne, un lapin.
15: Ah, vous croyez?
6: Ah ben si, il faut le saigner. Une bête, ça saigne.
15: Ah mais il faut
6: ça, c'est pas, la viande, elle n'est pas bonne.
15: Ah, je lui tords pas le cou en vous attendant?
6: Non. Ah non.
4: On reparlera ça tout à l'heure.
15: Oui. Vous savez, pour vous remercier,
4: oui.
15: Hein, si ça ne vous embête pas, parce que je suis une dame honnête.
4: Oui.
15: Vous savez, je ne suis pas slave, mais je suis honnête quand même, parce qu'on dit toujours les slaves honnêtes.
4: Oui, oui, oui, non, mais je vous écoute, là, oui.
15: Vous savez, les slaves honnêtes.
4: Oui. Bon.
15: Et je vous ferai une petite gâterie.
4: D'accord.
15: Ça vous embête pas ?
4: Non. Bon, à ce soir, madame.
15: Attendez, et mon voisin, vous le connaissez, Mimine ?
4: Oui, Mimine, oui.
15: Il est un peu...
4: Oh, il est un peu zozo, hein.
15: Voilà, est-ce que ça vous embêterait de m'en débarrasser ?
4: De vous débarrasser de ?
15: Du voisin. Est-ce que ça vous embêterait de noyer avec les chats ?
4: Ah non.
15: Mais pourquoi ?
4: Ah ben non, je le connais depuis longtemps. Il faut le laisser comme il est, hein, ce pauvre.
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21: Allô ?
20: Bonjour monsieur, c'est bien l'élevage ?
21: Vous désirez quoi ?
20: Je me suis permis d'utiliser votre nom. Je vous ai déclaré comme parrain d'une pétition que j'ai lancée sur internet.
21: Attendez là, hein. Je sais pas de quoi vous me parlez.
20: Parce que j'ai fait un site qui s'appelle Adopte un loup. Comme vous êtes éleveur, j'ai dit que vous étiez pour adopter les loups.
21: Mais il faut quand même demander la permission aux intéressés, non ?
20: Non.
21: Ah non, on peut faire une pétition comme ça.
20: Bah oui.
21: Alors demain, je fais une pétition contre vous, c'est bon.
20: Comment ça, vous avez fait une pétition contre moi ?
21: Non, mais je vous donne un exemple. Non, mais je vous donne un exemple.
20: Oh bah il est gonflé, dis donc.
21: Mais non, je vous donne...
20: Oh là là là là.
21: D'abord, c'est Alain.
20: Alain, vous êtes Alain. Alors, attendez, je vais noter, parce que là, donc, monsieur Alain, vous lancez une pétition contre moi.
21: Mais non, je vous ai pas dit ça.
20: Oh là là là là là là.
21: Je vous ai pas dit ça, je vous donne un exemple.
20: Po, alors écoutez...
21: Vous me laissez parler, s'il vous plaît, vous pouvez avoir au moins la politesse.
20: Oh bah, excusez-moi, monsieur Alain, mais c'est quand même vous qui lancez une pétition contre moi.
21: Mais je suis pas monsieur Alain, d'abord. Premièrement, je suis madame.
20: Ah, vous changez de nom. Tiens, bah, un pseudonyme, en plus.
21: Mais non, je vous dis, alors moi, demain, je peux faire une pétition contre vous, on me dira rien.
20: Ah ah. On reconnaît ?
21: Mais quand je reconnais rien du tout.
20: Oh alors ça !
21: De toute façon, tout est enregistré. J'ai enregistré votre conversation, on va rigoler.
20: Ah bah tiens, bah moi aussi je vais enregistrer et on va rigoler aussi, oui.
21: Je vous connais pas, juste qu'est-ce que vous voulez que je fasse ?
20: Ah bah justement, vous êtes quand même gonflé alors que vous me connaissez pas.
21: Mais bon, écoutez monsieur, je vais le signaler tout de suite. Hein. Faut que j'en informe la direction générale.
20: Alors, elle est là la direction générale ?
21: Oui.
20: Alors, passez-moi la direction, écoutez. Mais...
22: Oui, allô?
20: Ça y est, c'est madame.
22: Bon, qu'est-ce que vous me mettez sur Internet? Je vous ai rien demandé, monsieur, moi. Je suis contre Internet, déjà.
20: Ah, vous êtes contre Internet?
22: Oui, je suis contre, monsieur.
20: Pas de problème, dans ce cas, je vous rajoute une pétition sur Internet comme quoi vous êtes contre Internet.
22: Non, moi, j'ai pas de pétition à faire, monsieur. Moi, je vais déclarer en justice, hein. Moi, je vais appeler mon avocat, hein.
20: Alors, moi, je vais passer chez vous pour prendre des photos.
22: Non, mais de qui vous permettez de venir faire des photos chez moi, monsieur?
20: Bah, parce que comme vous êtes le parrain, si vous voulez.
22: Mais je veux pas être le parrain qui vous dit que je veux être le parrain. Mais moi, je vais appeler mon avocat.
20: L'idée, c'est que j'ai lancé une cagnotte.
22: Mais moi, je m'en fous de la cagnotte, je m'en branle de ça. Pourquoi vous permettez, monsieur? Mais pourquoi vous permettez ça?
20: C'est pour financifier le barbecue que j'organise chez vous.
22: Non, mais je veux pas de barbecue, moi, j'ai pas que ça à foutre. Allez vous faire moudre.
20: Non, mais je vous mets une place, hein.
22: Je m'en branle, mais qui vous êtes, vous? Qui tiens, toi?
20: Bah, monsieur Martin.
22: Je m'en branle, monsieur Martin.
20: Oh, bah, merci.
22: Mais merci, oui, monsieur, mais qui vous permettez de faire des trucs comme ça?
20: Bah, parce qu'il faut quand même bien reconnaître que c'est un peu la faute des élevageurs si les loups mangent de la viande.
22: Les élevageurs, vous savez même pas parler. Qu'est-ce que tu veux dire? Vous savez rien dire du tout. Restez dans vos cités, vous m'emmerdez pas, c'est clair.
20: Ces pauvres loups, on leur met de la viande sous le nez, donc forcément.
22: Ouais, et ta connerie, je mets pas la viande sous le nez.
20: Si vous leur mettiez des soupes, par exemple.
22: Des soupes? Attendez, une belle pas de soupe. Mais tu es mal baisé, toi. Tu es mal baisé, tu es une tranche de vie. Si tu viens, je t'emplâtre, tu as compris?
20: Oui, alors on peut aussi leur donner des pâtes. Bonne idée.
22: Oui, si tu viens, je t'emplâtre.
20: Vous savez quoi? On fait moitié pâte, moitié soupe.
22: Mais tu vas me lâcher, toi, allez. Tu vas me lâcher, espèce de trou de balle.
20: Comment ça, du cheval? Ah bah non.
22: Un trou de balle, tu vas me lâcher, espèce de trou du cul.
20: Oula, attendez, j'ai l'impression qu'on parle pas de la même chose.
22: Tu m'appelles, je vais appeler mon avocat, tu vois, je vais te prendre à vivre, espèce de gros con.
20: Ah non, pas gros con, trop con.
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26: Allô, oui.
27: Oui, bonjour, monsieur. Je suis bien l'Académie d'art lyrique.
26: Oui, monsieur.
27: Oui, bonjour, la préfecture, là, pareil.
26: Oui, bonjour, monsieur.
27: Dites-moi, est-ce que vous auriez un professeur parmi vous de chant ou un chanteur? Je vous explique pourquoi je vous appelle.
26: Oui.
27: Monsieur le préfet de région a 65 ans aujourd'hui.
26: Oui.
27: Donc nous lui souhaitons à tour de rôle, chaque administration ou chaque école lui souhaite un joyeux anniversaire.
26: Oui.
27: À la manière de l'enseignement qu'elle procure.
26: Oui.
27: C'est pour ça qu'on vous appelle, pour savoir si vous auriez eu un professeur de chant sous la main, entre guillemets.
26: Quelle date?
27: Non, mais c'est au téléphone, hein, c'est simplement au téléphone. C'est des surprises qu'on lui fait depuis ce matin.
26: Ah oui.
27: Vous ne chantez pas, vous?
26: Malheureusement, si, je chante, mais j'ai aucune technique.
27: Non, mais ça n'est pas très grave, c'est pour le chanter joyeux anniversaire, vous voyez, c'est tout. Hein.
26: Ah oui.
27: Hein?
26: Joyeux anniversaire.
27: Voilà, c'est parfait. Hein. Je vais vous l'appeler dans le bureau d'à côté, je vais vous passer sa ligne. Donc, oui. Dès que vous l'entendez, hein, vous lui souhaitez un joyeux anniversaire. Hein.
26: Entendu.
27: Je vous remercie.
26: Je vous en prie.
27: Vous pouvez me basculer la ligne de monsieur le préfet dans son bureau, s'il vous plaît, Jeanne. Merci.
1: Allô?
26: Allô? Joyeux anniversaire. Joyeux anniversaire. De la part de l'Académie internationale d'art lyrique et dramatique. Meilleurs voeux, monsieur le préfet.
27: Oui, je vous remercie, monsieur, mais malheureusement, ce n'est pas le moment. Je viens d'apprendre le décès de mon épouse.
26: Alors, excusez-moi, monsieur. Excusez-moi. Oui, ça, c'est... Eh oui. Je vous présente, l'Académie vous présente ses plus sincères condoléances et pense beaucoup avec vous dans ces moments si difficiles. Voilà. Monsieur le préfet, mes hommages, mes respects.
27: Ah mais attendez, moi je disais ça pour déconner, hein, évidemment. C'était, je croyais que c'était mon copain Pierrot qui m'appelait du musée.
26: Pas du tout.
27: Ah, pardon. Non, non, ma femme n'est pas morte du tout. Hein. Alors, vous me souhaitiez un bon anniversaire?
26: Mais oui, monsieur le préfet.
27: Ah, ben je vous écoute, alors.
26: Bon anniversaire, monsieur le préfet, et que nos voeux vous accompagnent.
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7: Bonjour.
20: Bonjour monsieur, c'est bien la friperie?
7: Oui.
20: Monsieur Martin à l'appareil, établissement Les Patateurs Martin, je vais vous livrer aujourd'hui.
7: Vous livrez quoi?
20: Bah les pommes de terre.
7: Les pommes de terre?
20: Oui, moi je vends des patates, vu que vous êtes une friterie, ça me semble normal.
7: Non, nous on est une friperie.
20: C'est ça, vous vendez des cornets de frites.
7: Mais non.
20: Des barquettes de frites.
7: Non.
20: Des assiettes de frites.
7: Nous on vend que des vêtements et des objets.
20: Et pourquoi?
7: Bah parce qu'on est une friperie.
20: Oui, bah faut m'expliquer comment vous faites des frites sans patates.
8: Non, mais...
20: Eh ben, bonjour, madame.
8: Non, mais on va arrêter de rigoler.
20: Oh ben non, pas tout de
8: non,
20: suite.
8: Non, mais c'est bon. Si vous comprenez pas la différence entre friperie et friterie, il faut revoir un peu votre vocabulaire.
20: Pardon, mais je suis patateur de beau-père en beau-frère, donc je sais quand même qu'il vous faut des patates pour faire des frites.
8: Non.
7: Une patate dans ta gueule?
20: Oh ben, tu vas voir que ça va être encore ma faute.
8: Mais...
20: Moi qui pensais qu'on était collègues de patates.
8: Arrêtez, vous êtes le premier depuis 25 ans que j'existe qui vient me dire que vous êtes friterie. Et comme par hasard, vous êtes en train de me dire qu'il y a une commande qui arrive.
20: Ah ben, c'est comme par hasard exactement ça, ouais.
8: Mais c'est quoi ce bordel? Vous passez si vous voulez, mais vous allez voir que je suis pas une friterie. Hein.
20: Mais alors dans ce cas, pourquoi vous me demandez des patates?
8: Et non, mais c'est quoi? Je vous ai jamais demandé de patates. Là, j'hallucine. Vous regardez, vous avez un site internet.
20: Attendez, oui, je vais sur votre site.
8: Et si vous voyez quelque part marqué friterie sur ce site.
20: Ah oui, pardon, allô?
8: Oui.
20: Je suis sur votre site, en fait, il y a une énorme faute.
8: Et non, même pas.
20: Ah si, si, vous avez mal écrit friterie, vous avez mis un P à la place du T. Eh non, parce que là, c'est la honte, il y a écrit friperie sur votre site.
8: Mais oui, forcément, puisque je suis une friperie.
20: Ah oui, mais parce que moi, si je vous livre pas les patates, c'est pour ma pomme, pardon.
8: Ah bah oui.
20: Et allez, vas-y, qu'on se moque des patateurs.
8: En plus, vous faites des jeux de mots, c'est pour ma pomme, alors vous vendez une pomme de terre.
20: Pardon, je vois pas le rapport.
8: Non, sans déconner, je suis obligé d'en rigoler parce que...
20: Ouais, enfin, ça me dit pas ce qu'on fait de vos patates.
8: Ah bah, vous les gardez. Qu'est-ce que vous voulez que j'en fasse?
20: Bah, des frites, vous suivez pas ou quoi?
8: Franchement, c'est pas la peine de vous...
20: C'est pas la peine de...
8: Non, mais...
20: Oui.
8: Je ne sais pas qui vous êtes, mais c'est absolument risible.
20: Ah, moi, je suis risible. Oh, bah, merci.
8: Ah, bah, oui. Ouais, bah, oui. Moi, je vais pas changer d'activité pour faire des frites. Hein.
20: D'accord. Donc, en clair, on annule. Vous voulez pas de patates?
8: Bah, non.
20: Ok, pas de problème. En revanche, pour l'huile de friture, on fait comment? Ah, allô? Je crois que ça y est, je vous ai vraiment perdu.
8: Non mais sérieux, vous faites un gag.
20: Ah bah sérieux, bien sûr.
8: Comment?
20: Bah oui, c'est complètement un gag.
8: Au début, j'étais un petit peu chaud à un moment donné.
20: Oui, on l'a bien senti, je vous rassure.
8: Ouais. Mais bon, après, c'était tellement fort.
20: Et alors, la question à zéro balle, c'est qui?
8: Je sais pas, c'est une radio.
20: Ah bah c'est même la radio où on se marre.
8: Rire et chanson.
20: Bah voilà, bienvenue.
8: En tout cas, vous êtes...
20: Ouais. D'accord, bon bah je transmettrai le message à toute l'équipe. Et au revoir, madame.
8: Mademoiselle.
20: Oh, pardon.
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10: Allô?
11: Oui, bonjour, madame.
10: Oui, bonjour.
11: Je ne vous dérange pas?
10: Non.
11: Très bien. Je suis bien au Bois Rue?
10: Oui.
11: Vous êtes le responsable de l'établissement?
10: Je suis la femme du responsable.
11: D'accord. En fait, je suis de Trésor Public.
10: Oui.
11: Et je voudrais votre avis et savoir ce que vous en pensez. À savoir, est-ce que ça vous embêterait si on faisait un petit examen en fait de votre comptabilité, c'est-à-dire ce qu'on appelle un contrôle fiscal. Maintenant, dites-moi vraiment toute sincérité, si vous n'avez pas envie, vous n'avez pas envie, puis c'est tout.
10: C'est-à-dire que honnêtement, moi, je suis mal placée pour vous dire si j'ai envie ou si j'ai pas envie. C'est pas moi qui m'en occupe, donc.
11: Parce que je vous avoue que si on commence, il y en a pour un an. Hein.
10: Ah non, c'est trop long, oui. Hein.
11: Oui, oui, ouais. Puis c'est assez fatigant parce qu'on vous demande quand même de retrouver toutes vos pièces comptables.
10: Et ça, c'est pas obligatoire.
11: Moi personnellement, si vous voulez, j'ai beaucoup de travail.
10: Oui.
11: Et je vous avoue que si je devais contrôler tout le monde, je n'en sortirais pas.
10: D'accord.
11: Voilà. D'accord. Donc, je sais que normalement, on devrait jeter un œil sur votre comptabilité, mais honnêtement, je m'en sens pas trop le courage.
10: Oui.
11: Tout ce que je souhaite, c'est justement éviter ça, quoi.
10: Oui, je comprends bien, oui.
11: Et c'est pour ça que je vous demande votre avis à vous, si vous souhaitez ou pas.
10: Honnêtement, si c'est pas obligatoire et qu'on peut l'éviter,
11: oui.
10: C'est vrai que bon, ça fait gagner un peu de temps, quoi.
11: Ben voilà. Ouais. Puis en plus, vous êtes à combien de kilomètres de Brive ?
10: 60.
11: Ah ouais, oh, ça fait trop loin, quoi. Pour moi, aller tous les jours chez vous pendant un an...
10: Oui, ça fait de la route, hein.
11: Ben oui.
10: Oui.
11: Mais bon, moi, à partir du moment où on me dit qu'on n'en a pas envie,
10: je parle pour mon mari, mais je pense pas que...
11: Ouais, puis pour trouver quoi à l'arrivée, des clopinettes.
10: Oui, voilà.
11: Si ça vous embête pas...
10: Ah non, ça m'embête pas que vous en fassiez pas du tout, hein. Ça m'embête pas.
11: D'accord. C'est vrai, vous êtes sûr, hein,
10: parce que... Ah oui, non.

0: Évidemment, là, on ne peut pas prendre ce risque.
1: Ah non.
0: Donc, on préfère, si ça ne vous dérange pas,
1: oui.
0: Oublier le contrôle fiscal.
1: Mmh.
0: Est-ce que ça ne vous dérange pas?
1: Pas du tout.
0: Honnêtement, si vous préférez en avoir un, nous, il n'y a pas de problème, mais avec la grippe A,
1: oui.
0: C'est compliqué.
1: Très.
0: Est-ce que ça vous embête si on oublie?
1: Non, pas du tout.
0: Vous êtes certaine?
1: Oui, certaine.
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3: Je vous reprends en 2 minutes.
4: Ah, allô?
3: Oui, je vous reprends en 2 minutes, monsieur.
4: Oui, bonjour, monsieur. Excusez-moi, monsieur Martin, à l'appareil.
3: Oui, attendez, monsieur, attendez, j'avais...
4: Pas de problème, oui. Mais je vais quand même vous expliquer maintenant.
3: Oui, mais attendez, monsieur, je vous reprends dans 2 minutes.
4: Ah oui, mais ça m'arrange pas du tout d'attendre 2 minutes, donc est-ce
3: attendez,
4: qu'on...
3: Attendez, monsieur, je finis juste mon coup de fil, j'en ai pour 2 secondes.
4: Alors, 2 secondes, je compte. 0 Mississippi, 1 Mississippi, 2 Mississippi.
3: Allez-y, monsieur.
4: Ah, top, c'est fini?
3: Oui, je suis là, monsieur.
4: 2 secondes 73?
3: Oui, et?
4: Bah, c'est un très très bon temps.
3: Oui, c'est pourquoi, monsieur?
4: Ah oui, c'est bien la pension pour chien.
3: Oui, c'est pourquoi?
4: Monsieur Martin, à l'appareil, j'ai monté un site de location de chiens.
3: Oui.
4: Donc les gens peuvent me locationner un chien soit à l'heure, soit à la journée.
3: Oui.
4: En revanche, comme j'ai pas de chien, j'ai mis les vôtres sur mon site.
3: Ah, sauf que ma patronne ne sera pas d'accord. De toute façon, monsieur, c'est une pension pour chien.
4: Mais je sais, c'est ça le truc. C'est que moi, je récupère vos chiens de pensionnage.
3: Mais je ne vends pas de chiens, monsieur.
4: Oui, mais moi, je les loue.
3: Et alors?
4: Et alors, j'ai des clients qui doivent passer chez vous tout à l'heure. Ils voudraient un caniche. Donc, est-ce que déjà vous avez du caniche en stock?
3: À louer? Mais j'ai pas de caniche à louer. Monsieur, je suis une pension pour chien et chat. Je ne fais pas de location.
4: Bon, bah, passez-moi la patronne, effectivement. Parce
3: mais
4: que...
3: de toute façon, elle ne sera pas intéressée à la droite chat fouetter que de s'occuper de location.
4: Oh là là, qu'est-ce que c'est que cette histoire de chat?
3: On fait des chiens et des chats ici, monsieur.
4: Bon, dites-moi que j'ai mal compris.
3: Vous avez mal compris, oui.
4: Vous m'avez quand même dit que votre patronne, elle fait des trucs.
3: Elle fait des trucs quoi? Qu'est-ce qu'elle fait comme truc? Qu'est-ce que je vous ai dit qu'elle faisait comme truc?
4: Bah, vous m'avez dit qu'elle était en train de fouetter des chats.
3: De fouetter des chats? J'ai jamais dit de fouetter des chats. Vous êtes fou, non?
4: Oh, vous venez de me dire que votre patronne fouettait d'autres chats?
3: Oui, parce que je crois que. Il dit que ma patronne, je lui dis que ma patronne fouettait des chats. Et ça devient grave.
4: Ah oui, c'est grave. Je suis outragé.
5: Allô? Qu'est-ce qui se passe, monsieur?
4: Bonjour, monsieur. Il se passe que je suis scandalagé.
5: Attendez, monsieur. Vous avez fait un site de location sans me demander mon avis. Qu'est-ce que c'est encore que cette arnaque?
4: Oh, il n'y a pas vraiment arnaquage.
5: Si.
4: Non, à la limite, on pourrait dire qu'il y a magouillette.
5: Vous êtes en train de m'embrouiller, monsieur.
4: Possible.
5: Non, bah écoutez, moi, je vais voir auprès du commissariat de police parce que là.
4: Oui, bah moi, je vais leur dire que vous fouettez les chats, tiens.
5: Ah, moi, je fouette des chats.
4: Oui, je suis au courant, mais.
5: Ah bon?
4: Bon, votre collègue m'a tout dit.
5: Qu'est-ce que c'est que cette histoire?
4: Comme quoi, que pendant que je lui parle, vous êtes occupé à fouetter d'autres chats.
5: Oh là là.
4: Ah, oui.
6: De quoi tu me parles là?
4: Ah, bonjour madame.
6: Je sais même pas de quoi tu me parles.
4: Oui, on va faire celui qui est pas au courant des chats fouettés pour couvrir la direction.
6: Ah non, mais je suis au courant de rien, alors tu vas me lâcher la grappe.
4: Bon, en tout cas, mes clients vont venir prendre des chiens chez vous cet après-midi.
6: Mais prendre quoi des chiens chez moi? Mais ça va pas ou quoi?
4: Non, mais juste ce que j'ai loué à votre nom.
6: Que t'as loué à mon nom?
4: Exactement. Donc toi, t'auras juste à leur filer tes chiens.
6: Non, mais y a pas de tu.
4: Non, mais t'inquiète, je gère l'administratif.
6: Eh ben t'inquiète, pas de problème. Envoie-les tes clients, je peux dire qu'ils vont être reçus, ok?
4: Voilà, emballé, c'est posté, merci beaucoup.
6: Ouais.
4: Je vais passer aussi pour te déposer les caniches en même temps.
6: Ouais.
4: Parfait, et puis je te rajoute des tenues de protection pour les chats fouettés.
3: T'es fou, mec, ou quoi?
4: Oh, qu'est-ce que j'entends? Un chat fouetté?
3: Oui, t'es fou.
4: Tiens, bon petit chat, j'arrive.
6: Allez.
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7: Allô?
8: Oui, bonjour, Madame Ledoux à l'appareil.
7: Oui.
8: C'est le DFGDF.
7: Oui.
8: Je vous appelle parce que je suis témoin d'un phénomène physique inclassable. Vous savez, le passage des ovnis la semaine dernière nous a laissé un peu sans dessus-dessous. Eh bien, depuis chez moi, j'ai observé un phénomène très lumineux et je ne sais pas s'il s'agit d'un extraterrestre.
7: Une petite question indiscrète, Madame. Vous avez quel âge, là, s'il vous plaît?
8: 69 ans.
7: 69 ans,
8: L'extraterrestre a un corps de 10 cm à peu près, opaque, voyez-vous. Et alors, il y a une queue au bout qui fait le tour de mon mur et qui se termine par une espèce de petite touche blanche. Et dès que j'appuie dessus, ça fait de la lumière partout dans la pièce.
7: Et alors, qu'est-ce qui se passe quand vous appuyez sur la touche blanche?
8: Ben, il y a une lumière incroyable qui inonde ma pièce.
7: Et ça s'était déjà produit avant, madame?
8: Oui.
7: Mais quand, la dernière fois, quand c'est arrivé, qu'est-ce que vous avez fait?
8: J'ai appuyé sur la touche blanche.
7: Et alors?
8: Eh bien, la lumière a disparu.
7: Et là, que maintenant, vous avez appuyé sur la touche blanche, qu'est-ce qui s'est passé?
8: La lumière est revenue.
7: La lumière incroyable est revenue?
8: Ah oui.
7: Et vous en avez parlé à qui alors, madame, en dehors de nous?
8: Et à ma voisine.
7: Et qu'est-ce qu'elle a dit?
8: Elle a dit qu'elle en avait un chez elle aussi.
7: Ah oui?
8: Oui. Comment dire? Vous savez, ça fait un peu comme une petite boule, quoi, vous voyez? Et puis, il est tatoué.
7: Ah bon?
8: Il a un nom.
7: Il s'appelle comment?
8: Il s'appelle Krypton 75.
7: Ouais, Krypton 75, oui, je vois tout à fait ce que c'est, oui.
8: Qu'est-ce que c'est? C'est de quelle planète?
7: Krypton, c'est au-dessus du 3e système solaire, là, madame, hein. À quelques centaines de millions d'années-lumière de nous, mais enfin, vous savez, C'est un type d'extraterrestre, effectivement, qui est assez connu quand même malgré tout.

0: Ce sont des extraterrestres pacifiques, hein, madame.
1: Je peux vous dire quelque chose, mais je parle doucement parce que je voudrais pas les alerter.
0: Non, mais vous pouvez parler, hein. Je pense que de ce côté-là, ils sont pas très émotifs. Ils supportent pas mal de choses, vous savez.
1: Il a fait des petits.
0: Il a fait des petits?
1: Oui, quand j'ouvre la porte de mon réfrigérateur.
0: Oui.
1: Il y en a un aussi. Et il fait que de me regarder.
0: Ouais, mais enfin, tant qu'il vous regarde, moi, je vous dis, c'est une race assez pacifique d'extraterrestres. À mon avis, vous n'aurez pas de problème, hein. Vous savez, on peut pas leur faire grand-chose. On n'a jamais essayé de les détruire. Hein. Il vaut peut-être mieux pas non plus. Hein.
1: Mais je sais ce que je vais faire. Je vais profiter que celui-ci soit disparu ou endormi.
0: Non, non, mais n'y touchez pas, madame.
1: Je vais le tuer, celui-là, pour voir ce que vont faire les autres.
0: Ah non, non, non, non, non, il faut pas faire ça, madame.
1: Attendez, bougez pas, je prends le cendrier.
0: Non, non, ne faites pas ça. Ne faites pas ça. Allô, laissez-le vivre, madame.
1: Allô? Je l'ai zigouillé.
0: Ah ben, il fallait pas faire ça, madame.
1: Maintenant, je vais m'occuper de la petite famille.
0: Mais non, écoute. Faut pas faire ça. Allô, madame?
1: Il y en a un au-dessus de mon lit.
0: Non, non, mais il faut pas les assassiner, madame. Ils y sont pour rien, là. Ils ont rien fait de spécial, hein. Arrêtez ce massacre, là. Ça sert à rien, là.
1: Je vais dégommer celui qui est dans mes toilettes.
0: Ah non, non, non, non, non. Arrêtez, madame, allons.
1: Il en reste deux.
0: Il en reste deux, ouais, mais non, mais vous n'allez pas faire ça à tous les extraterrestres qui sont chez vous, là. Je vous ai dit que c'était des pacifiques, madame.
1: Je vais me gêner.
0: Ah bon?
1: Bougez pas, je vais dégommer celui du couloir, puis après la porte d'entrée, il n'y en aura plus.
0: Ouais, mais vous allez vous faire mal, là, madame, si vous continuez comme ça, là, hein?
1: Il est allumé.
0: Allumé?
1: C'est le plus dangereux.
0: Ah non, c'est pas plus dangereux, madame.
1: Les autres étaient éteints.
0: Ah oui?
1: Attention, j'y vais! Ça y est.
0: Et le disjoncteur n'a pas sauté, là?
1: Oh là là! Il y a la grosse bête noire, là, qui est à côté de la porte d'entrée.
0: Là, il faut pas y toucher, hein, madame.
1: Elle est pas contente, hein?
0: Non, non, mais il faut pas y toucher, là, madame. Dites-moi, là, vous êtes chez vous cet après-midi?
1: Il y a leur espèce de vaisseau spatial noir à côté de la porte d'entrée.
0: Ah non, non, non, non, non, ils ont pas vaisseau spatial. Les vaisseaux spatials sont repartis la semaine passée, là. On les a vus à la télévision, là.
1: L'espèce d'ovni, là, vous savez...
0: Ah non, non, non, vous trompez, là. C'est pas un vaisseau spatial, ça, madame.
1: Madame, celui-là, je vais me le faire aussi.
0: Ah non, non, non, non, non, non, non, non, non. Allô?
1: Attention! C'est parti, au nom de la patrie, j'y vais.
0: Ah non, non, non, mais il faut arrêter, madame, arrêtez de taper, là. Allô?
1: Le vaisseau est résistant. Il se défend, il fait de la fumée.
0: Alors, c'est pas un vaisseau, là, c'est le disjoncteur, madame, il faut arrêter de le taper, ça appartient à EDF, ça, madame, vous vous trompez, là.
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3: Bonjour.
4: Bonjour, monsieur, je suis bien au garage.
3: Oui, tout à fait.
4: Monsieur Martin, à l'appareil.
3: Oui.
4: J'ai eu un petit souci avec ma voiture.
3: Qu'est-ce qui vous arrive?
4: Bah, aux actualités, ils ont dit qu'il y avait plein de bagnoles qui se faisaient rappeler parce qu'elles seraient pas résistantes aux incendies. Je sais pas si vous avez suivi.
3: Oui, oui, oui, oui, bien sûr.
4: Donc moi, j'ai voulu tester ma voiture pour voir si elle résistait aux incendies.
3: D'accord.
4: Et il se trouve que pas du tout.
3: Ah bon? Qu'est-ce que vous avez fait?
4: Ce que j'ai fait, c'est que j'ai pris un chalumeau.
3: Oui.
4: Je sais pas si vous voyez ce que c'est un truc qui envoie des flammes à 3000 degrés.
3: Oui, oui, oui, oui.
4: Voilà. Donc j'ai mis un bon coup de chalumeau sur ma portière passager.
3: Ah oui, vous auriez pas dû.
4: Bah oui, mais sinon je pouvais pas savoir si ma voiture était sensible aux incendies ou pas.
3: Ah.
4: Eh oui, rapport à ce qu'il disait pour les voitures défectueuses, vous comprenez, il fallait que je vérifie.
3: Eh oui, oui, j'ai bien compris ce que vous avez fait, l'essai que vous avez fait avec le chalumeau. Et par rapport à ce qu'on a entendu à la télé, que les voitures étaient rapatriées.
4: Exactement, mais avant de repétrifier ma voiture, il fallait que je sache si elle était défectueuse.
3: Ah oui, voilà, d'accord, ok.
4: Donc forcément, qu'est-ce que je fais? Je prends un chalumeau.
3: Oui, oui, je comprends.
4: Eh ben, ma portière ne résiste pas du tout, elle est toute cramée.
3: Ah merde.
4: Eh ouais, puis c'est pas tout. J'ai voulu vérifier si l'intérieur de la voiture était défectueux aussi ou pas.
3: Oui.
4: Donc, j'ai visé la banquette arrière, pim, pareil, j'ai mis un grand coup de machin, là.
3: Chalumeau, oui.
4: Voilà. Eh ben, devinez quoi, je vous le donne dans le mille.
3: Ça a cramé.
4: Eh ben, voilà, la banquette, elle a cramé aussi.
3: Merde.
4: Eh ben oui, et puis c'est pas tout, parce qu'apparemment, l'assurance ne rembourse pas si on met soi-même des coups de chalumeau sur sa voiture.
3: Bah oui, je me doute.
4: Donc, je leur ai dit que je vous avais déposé ma voiture chez vous pour une vidange.
3: Oui.
4: Et que c'est vous qui me l'avez rendue toute cramée.
3: Bah oui, mais le problème, c'est qu'ils risquent de demander aussi la facture de la vidange. Nous, on n'a pas.
4: Alors, vous inquiétez pas, puisque justement, j'ai fait une facture à votre nom pour une vidange et deux coups de chalumeau.
3: Non, mais on fait pas des trucs comme ça, vous rendez compte?
4: Bah, je préfère, comme ça, au moins, on est réglo.
3: Bah, attendez, je vous passe mon patron, ne quittez pas.
4: Merci, monsieur.
5: Ouais.
4: Ouais, bonjour madame. Apparemment, il faut que je voie avec vous pour ma voiture cramée.
5: Elle est cramée?
4: Oui, c'est ce que je disais. J'ai voulu tester moi-même si elle résistait aux incendies.
5: Ouais.
4: Mais si je dis que c'est moi qui ai fait le test, l'assurance, elle va pas me rembourser.
5: Bah, faut pas leur dire. Faut pas leur dire ça.
4: Bah oui, mais enfin, ça se voit qu'elle est cramée.
5: Bah, il faut leur dire que ça commence à cramer, c'est tout. Faut leur dire non, j'ai rien fait. Ça retourne à la concession. C'est eux qui se débrouillent.
4: Non, alors j'ai fait plus simple. J'ai déclaré que c'est vous qui m'avez cramé la voiture à coups de chalumeau.
5: Ah non, ah non. Ah non, non.
4: Bah si, je me suis dit, si ça vient d'un professionnel de l'automobilisme...
5: Non, non, je te le dis, moi tu peux pas m'accuser d'avoir fait un test. Les experts, ils vont m'en foutre plein la gueule.
4: Mais si, toi tu dis que tu vidangeais ma voiture avec ton chalumeau pour faire un test...
5: Non. non, je n'ai pas touché à la voiture.
4: Bon, dans ce cas, on dit que je t'avais laissé la bagnole pour une simple vidange.
5: Non, je...
4: Mais si, et tu dis que pendant ce temps, tu jouais machinalement avec ton chalumeau.
5: Mais mon garçon, tu te rends compte de ce que t'es en train de me demander, là? Moi, j'ai jamais vu ça. Quelqu'un qui est en train de me dire, que j'ai fait ça, que je l'ai pas fait.
4: D'accord, et si dans ce cas, je te dis de dire que t'as pas fait ça, est-ce que tu te dis que tu peux dire que tu l'as fait?
5: Mais c'est incroyable, quand même.
6: Attends. Allô?
4: Ah, c'est une autre dame.
6: C'est une autre dame, d'accord.
4: Donc, comme j'expliquais.
6: Tu connais, monsieur Martin?
4: Oui, bah moi aussi, je connais, c'est moi.
7: C'est
4: Rire et
7: Chanson.
4: Ah, bravo! Eh ben, bienvenue à la radio.
5: T'es un enfoiré quand même.
4: Merci, madame.
5: Tu veux le passer à la radio?
4: Ah ben, on va passer tous ensemble à la radio, je te confirme. Ah oui, ça soulage, hein.
7: C'est l'appel trop con de monsieur Martin.
5: D'accord.
4: Eh ben voilà, la jeune femme derrière a tout dit.
5: Et c'est mon neveu qui t'a grillé, hein. J'ai jamais vu ça de ma vie.
4: Bon, bah, t'inquiète, je range mon chalumeau.
5: Merci, Martin, de m'avoir rassuré.
4: Ah, mais avec plaisir. Au revoir, madame.
8: Oui, allô?
9: Oui, madame Dire.
8: Oui?
9: Oui, bonjour, c'est la Poste, appareil.
8: Oui, bonjour.
9: Bonjour. Dites-moi, nous vous informons que à partir de ce jour, nous ne passons plus vous délivrer le courrier.
8: Ah bon? Pourquoi?
9: Bah, écoutez, madame, j'en ai parlé avec mes collègues, avec nos collègues facteurs et le receveur. Ça fait combien de temps qu'on vous délivre le courrier à cette adresse?
8: Mais j'en sais rien, pourquoi?
9: Mais ça fait des dizaines d'années, vous êtes d'accord avec moi?
8: Oui, oui.
9: Est-ce que vous nous avez déjà payé un verre, madame? Un verre de blanc, un verre de rouge?
8: Mais à qui?
9: Mais au facteur? Jamais.
8: Oui, mais est-ce que tout le monde doit payer un verre au facteur?
9: Mais pas tous les jours, mais au moins une fois. Hein, vous pourriez quand même, madame, avoir la gentillesse d'ouvrir une bouteille de vin, même si ça vous... Hein, même si
8: mais j'ai... attendez, mais j'ai pas le temps, moi, les trois quarts du temps, quand les facteurs passent, moi, je suis au magasin.
9: Et
8: mais...
9: alors? Le facteur, il est sur sa tournée, lui?
8: Mais est-ce que dans toutes les maisons, on lui sert un verre à boire?
9: Ah oui, madame.
8: Partout où il passe?
9: Mais bien sûr.
8: Non, mais attendez, est-ce que ma voisine, la coiffeuse, lui paye un verre à boire?
9: Oui.
8: Est-ce que ma voisine, la boulangère, lui paye un verre à boire?
9: Oui.
8: Non, mais j'y crois pas. Oui?
9: Oui, mais pas tous les matins.
8: Non, mais même pas tous les matins.
9: Mais vous n'avez jamais ouvert une bouteille?
8: Non, mais j'y crois pas. Que vous allez refuser de me livrer le courrier parce que je paye pas un coup à boire au facteur?
9: Oui.
8: Moi, je ne savais pas qu'il fallait de temps en temps. Tous les jours, je proposerai à la factrice de boire un verre, voilà.
9: D'accord.
8: Voilà.
9: Bon, donc...
8: Et comme ça, vous me livrerez le courrier.
9: Non, mais c'est juste une forme de courtoisie, quand même. Hein.
8: Non, mais attendez, mais là, vous êtes qui, vous?
9: Moi, je suis Monsieur Lamolle.
8: Monsieur Lamolle.
9: Je suis en charge des relations extérieures avec le public. Donc, je peux assurer ma factrice que à partir d'aujourd'hui, elle pourra...
8: C'est votre factrice qui s'est plainte, en fait.
9: Oui.
8: Oui, bon, d'accord. Alors moi, j'aurais aussi des choses à dire, hein, parce que j'ai jamais vu ça, parce qu'on ne paie pas un coup à boire à la factrice ou au facteur, qu'on ne va plus nous livrer le courrier. Mais de quel droit vous feriez ça?
9: Bon, écoutez.
8: C'est ça que je ne comprends pas.
9: Ce que je vous propose, c'est de trouver un arrangement. Vous savez ce qu'elle boit, la factrice, déjà ou pas?
8: Ben non, mais j'en sais rien. Mais écoutez, à chaque fois, moi, j'ai du monde au magasin. Bon. Elle arrive, elle pose le courrier.
9: Alors, notre factrice, elle est au whisky glace.
8: Alors, le matin, à 9h ou 9h30, va falloir que je lui paye un whisky glace?
9: Voilà.
8: C'est ça?
9: Oui, madame.
8: Écoutez, monsieur Lamolle. Ou la motte, la molle, hein, vous m'avez dit.
9: Oui.
8: Là, je ne comprends plus. Là, vraiment, c'est vous qui appartenez au PTT qui me demandez de servir un verre d'alcool à la factrice?
9: Oui.
8: Mais à moi spécialement, est-ce qu'elle en demande aux autres? Alors là,
9: oui.
8: Non, moi, j'avoue.
9: Oui, oui, bien sûr. Mais même à l'école maternelle. Hein.
8: Et vous acceptez ça et vous trouvez que c'est normal?
9: Et l'essentiel, c'est le résultat. Il faut que le courrier soit délivré, et voilà. Alors, elle n'ose pas vous en demander deux.
8: Pardon? Non, franchement, alors là, non. Là, non, c'est pas possible.
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10: Bonjour.
4: Bonjour, monsieur, je suis bien au garage.
10: Oui, c'est ça. Et c'est une dame, mais bon, c'est pas grave.
4: Oui, oh, bah, comme vous voulez.
10: Bah, alors, dites-moi, monsieur, ce serait pourquoi?
4: Monsieur Martin, Société Martin Télécom, service des divertissements artistiques.
10: Ouais, ouais.
4: Je suis le sosie vocal officiel des Inconnus.
10: Oh.
4: Et vous êtes inscrit pour que je vous rejoue chaque jour un sketch des Inconnus par téléphone.
10: Mais non, mais monsieur, vous devez vous tromper de numéro, je pense. Hein.
4: Impossible, l'ordinateur me dit que la demande a été faite sur cette ligne.
10: Ah, ça m'étonnerait, monsieur.
4: Ah, bah si.
10: Ah, bah non.
4: Donc aujourd'hui, le sketch des chasseurs.
10: Oui, non, mais ça ne nous intéresse pas, monsieur.
4: Ah, oui, mais si vous changez d'avis juste au moment de la presta.
10: Bah, c'est pas je change, monsieur, puisque je n'étais pas au courant.
4: Oh là là, bah, alors c'est qui s'occupe de cette ligne?
10: Bah, c'est moi qui ai toujours essayé.
4: Ah, c'est vous qui avez activé la demande de sketch, d'accord?
10: J'ai absolument pas activé rien du tout, monsieur.
4: Vous venez de me dire, c'est moi.
10: Non, mais c'est moi qui ai toujours ce téléphone en main. Je suis la responsable du garage, je sais très bien, quoi.
4: Ouais, bah c'est louche quand même. Je serais vous, je surveillerai un petit peu. Parce
10: oui,
4: que...
10: bah oui, on va interroger tout le personnel pour savoir si quelqu'un s'est amusé avec notre ligne. Ouais, monsieur, on a que ça à faire, en fait.
4: Ah, ok, donc vous soupçonnez déjà quelqu'un?
10: Mais absolument pas, monsieur, arrêtez là. Vous êtes agaçant. Écoutez, ça ne nous intéresse pas.
4: Sinon, à la place des inconnus, je peux vous mettre du Popek, de la blague de Toto.
10: Vous ne me mettez rien du tout, monsieur, ça ne m'intéresse pas.
4: Bah si, parce que là, c'est soit je remplace, soit j'annule, de toute façon.
10: Bah vous annulez, tout simplement, monsieur.
4: Ah oui, pas de problème. Moi, je disais ça pour vous éviter les frais d'annulage, mais après...
10: Ah bah, il n'y a aucun frais à avoir, monsieur. Je vous ai signé quelque chose.
4: Oui, alors justement, pour annuler, il faut signer un bon d'annulage, parce que
10: mais
4: sinon.
10: Mais j'ai pas
4: ça...
10: à vous signer l'annulation, puisque j'ai rien demandé, monsieur.
4: Ah, donc vous n'annulez plus.
10: Oh la vache.
4: Bah oui, il faudrait savoir, parce que là.
10: Oh la vache.
4: Donc quoi, c'est oui?
10: Donc non, ça ne nous intéresse pas. On n'a rien demandé.
4: Bon, je vous fais quand même les chasseurs.
10: Pardon?
4: Le sketch des chasseurs, vu que vous payez, autant que je vous le fasse.
10: Non, non.
4: Alors, le chasseur.
10: Oh non, non, non, non, non, non, non.
4: Il y a
10: non,
4: le bon chasseur, bon. Il tire.
10: Mais c'est quoi ce bordel?
4: Non, mais il faut que je vous dise qui parle à chaque fois, c'est plus clair.
10: Non, non.
4: Allez, on y retourne.
10: Ça va aller.
4: Didier Bourdon. Alors, il y a le bon chasseur, il y a le mauvais chasseur.
10: Vous allez me faire craquer. Non, c'est bon. Non,
4: Bernard Campan.
10: Oui, ok. Alors.
4: Ah oui, alors c'est vrai qu'il y a le bon chasseur.
10: Non, mais non, mais...
4: Pascal Légitimus. Oui, oui, il y a le bon chasseur.
10: Enfin, mais je paye pas pour ça, moi. Hein. Même si c'est un de mes gars, enfin, franchement, on paye pas pour ça. C'est vraiment de la merde, quoi, le truc.
4: Alors, certes, c'est une réinterprétation. Enfin, pardon, je suis le seul sosie vocal de Didier, Bernard et Pascal.
10: Vous allez faire une grande carrière, monsieur.
4: Merci. D'ailleurs, je peux aussi vous faire Bernard Légitimus.
10: Non, mais on va peut-être arrêter maintenant, monsieur. Hein?
4: Si, si, c'est un mix des deux, écoutez.
10: Ok, vous n'avez pas de
4: problème. Agent de la paix avant tout, mais c'est Marie-Thérèse.
10: Oh, doux seigneur. C'est quelqu'un qui est en train de me faire une blague, c'est pas possible.
4: Alors si, c'est complètement possible.
10: Ah la vache.
4: Donc on ne se connaît pas.
10: Ouais, ok. Hmm?
4: Parce qu'en fait, c'est la radio.
10: Oh wow.
4: Et oui, mais laquelle?
10: Ah, oh, c'est Rire et Chanson.
4: Bravo, ah bah, du premier coup, champion.
10: Catastrophe. Bon bah j'aurais passé un super bon moment, finalement ça détend.
4: Super. Et dans ce cas, je vous rappelle tous les jours et je vous refais le même sketch.
10: Ah ouais, non, non, ne devenez pas mon pire cauchemar, hein, s'il vous plaît. Hein.
4: Bon bah bonne journée.
10: Et ben voilà.
4: Et au revoir monsieur.
10: Et bah écoutez, au revoir mademoiselle, au plaisir.
4: Ah, au plaisir, donc je vous rappelle.
10: Ah non, non, mais bon, pas au plaisir en fait. Hein.
4: D'accord, bon bah à demain.
10: Ah non.
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11: SPA, bonjour.
1: Allô, c'est la SPA?
11: Oui.
1: Oui, bonjour, madame. Madame Ledoux, à l'appareil.
11: Oui.
1: Je vous appelle parce que j'ai un gros souci avec mon petit chien, là.
11: Quel genre de souci?
1: Ben, mon mari, voyez-vous, il est devenu complètement fou. On a un petit chien de 3 ans.
11: Oui.
1: Et mon mari appartient au club de boule de La Rochelle. Là, vous savez, hier, oui. Il était à La Rochelle. Et puis, il est revenu avec des médicaments que des collègues à lui lui ont donnés. Il a 80 ans, mon mari. Ils lui ont donné du Viagra, je crois, ça s'appelle.
11: Oui.
1: Du Viagra, vous savez ce que c'est, non?
11: Oui, oui.
1: Et moi, je ne connais pas ce truc-là. Il a essayé de me faire faire la chose. Moi, je n'ai pas fait depuis 20 ans, donc vous voyez, je n'ai pas voulu. Oui. Hop, il est là, là, il est en train de courir après le chien dans la maison.
11: Il veut faire ça au chien?
1: Oui.
11: Vous ne pouvez pas essayer d'attraper le chien, vous?
1: Oh là, attendez, je vais essayer, mais... Et oui, mais une fois que j'attrape le chien, qu'est-ce que je fais? Viens là, du tout. Ça y est, j'ai attrapé. Mais lâche le chien. Non, la dame ne veut pas.
11: Monsieur Ledoux.
1: Toutou, viens là.
11: Allô, monsieur?
1: Allô?
11: Monsieur Ledoux?
1: Oui, madame.
11: Faut pas s'en prendre au chien, monsieur.
1: Mais il a pas dit non.
11: Ah oui, mais nous, on n'est pas d'accord.
1: Ah bah écoutez, quand même, il dit pas non, il s'est caressé déjà.
11: Oui, mais il faut pas le faire au chien, monsieur.
1: Mais c'est pour son bien.
11: Non.
1: Il a jamais connu ça avec...
11: Non, monsieur, si vous faites ça au chien, vous allez avoir des problèmes.
1: Gynécologiques?
11: Même au niveau justice.
1: Mais depuis quand les hommes n'ont plus le droit de faire du bien à leur animal?
11: Pas comme ça. Vous ne lui faites rien.
1: Mais il se laisse faire.
11: Non, monsieur Ledoux.
1: C'est lui qui m'a allumé.
11: Sinon, moi, je fais venir le président.
1: Monsieur Chirac?
11: Non, le président de la SPA. Pour vous interdire de faire ce que vous voulez faire.
1: Germaine?
11: Non, jamais.
1: Non, je dis Germaine, j'appelle ma femme.
11: Écoutez, je sais pas, vous vous mettez dans une pièce, vous faites comme vous pouvez, vous vous soulagez tout seul. Mais vous ne touchez pas ce chien.
1: Mais je suis sûr qu'il a envie dans son forêt.
11: Non, monsieur Ledoux.
1: Il n'a pas dit non.
11: Il n'a pas dit oui.
1: Mais comment veux-tu qu'ils disent non? C'est un animal.
11: Vous avez pris combien de pilules de Viagra?
1: J'en ai pris 2.
11: C'est beaucoup de trop.
1: Ah bon?
11: Vous avez été voir votre médecin pour les prendre?
1: Non, c'est des collègues au jeu de boules, là, qui m'ont...
11: Oui, mais ça peut être dangereux pour votre santé, ça.
1: Oh, attendez, vous avez raison, j'aurais dû en prendre qu'une.
11: Et encore, il faut l'autorisation du médecin pour en prendre une.
1: Attendez, je vais en prendre, mais une seule, cette fois-ci.
11: Non, vous n'en prenez plus.
1: Oh non, touche pas à ça!
11: Monsieur Ledoux, Non! Non, monsieur Ledoux, arrêtez!
12: Il a pris le nom!
11: Monsieur Ledoux!
12: Ah, c'est dur à avaler quand même.
11: Ah non, monsieur Ledoux, là c'est trop!
12: Ah, là je suis en forme, là. Il est où le hamster?
11: Non, mais ça va pas, monsieur Ledoux, vous allez arrêter?
12: Va me chercher le hamster de Caroline.
11: Non, monsieur Ledoux!
12: Allô?
11: Madame Ledoux?
12: Il veut se faire le hamster.
11: Oh, c'est pas vrai.
12: Ah non!
11: Oui.
12: Il a pris le hamster.
11: Posez le téléphone, essayez de lui enlever le hamster des mains.
12: Il est mort.
11: Quoi?
12: Oui.
11: Oh, c'est pas vrai.
12: Il l'a défoncé.
11: Oh, c'est pas possible.
12: Ah, le salaud, il est nul, hein. Allô?
11: Monsieur Ledoux, venez au téléphone tout de suite.
12: Le hamster, c'est nul.
11: Non, mais monsieur Ledoux, ça va pas, vous avez tué un animal.
12: Mais oui, mais c'est pour ça.
11: Vous avez tué un animal, monsieur Ledoux. Monsieur Ledoux.
12: C'est pour ça de faire du bien.
11: Vous avez quand même pas fait ce que j'ai entendu.
12: Va me chercher la cage, amène-moi les seringues.
11: Monsieur Ledoux, vous arrêtez maintenant.
12: Allô?
11: Madame Ledoux?
12: Il veut les seringues, il veut se faire les seringues.
11: Oh, c'est pas vrai, non, c'est pas possible, ça.
12: Tu vas pas te faire de mal aux oiseaux.
11: Madame Ledoux?
12: Il est... Oh non, mes canaris.
11: Oh non.
12: Nous n'avons plus que deux canaris.
11: Alors, un hamster, deux canaris. Donc, il y en a trois de morts, quoi.
12: Oh non, mon balai! Il a cassé mon balai!
11: Oh, c'est pas possible, ça.
12: Bon, ben, toi, maintenant, tu viens là.
11: Il fait quoi, là, maintenant?
12: Il me saute dessus.
11: Non.
12: Tiens, ma gaine, allô?
11: Oui.
12: Il m'arrache ma gaine de main, tiens.
11: Oh, c'est pas vrai, c'est pas possible, non. Okay. Défendez-vous, madame Ledoux.
12: Ça y est, ça commence à être un peu plus calme.
11: Vous allez arrêter. Vous avez tué un hamster, deux canaris.
12: Comment?
11: J'ai noté que vous aviez défoncé le hamster et les canaris, ainsi que le balai.
12: Oh, mon Dieu.
11: Bon, le balai, madame Ledoux, c'est moins grave. Hein?
12: Oui, et...
11: Vous avez déchiré la gaine de votre femme.
12: Oui. Oh, ça y est, ça va mieux.
11: Alors moi, maintenant, je téléphone au flic et à mon président.
12: Oh non.
11: Si, monsieur Ledoux.
12: Non, madame, à genoux, je vous en supplie.
11: Non.
12: Si.
11: Là, vous venez de tuer un hamster de canari, j'ai tout entendu, monsieur Ledoux. Je suis désolée.
12: J'ai pas fait que ça.
11: Qu'est-ce que vous avez fait d'autre, monsieur Ledoux?
12: Ben, j'ose pas dire.
11: Allez-y.
12: Un écureuil, je me suis fait.
11: Un écureuil?
12: Oui.
11: Et puis, on continue.
12: Le jardinier.
11: Le jardinier?
12: Je me suis fait le jardinier.
11: Le jardinier?
12: Oui, madame.
11: C'est un homme?
12: Oui.
11: Il n'a rien dit, le jardinier.
12: Il a fait oui et puis c'était...
11: Moi, je suis désolée, mais là, moi, je suis obligée de prévenir. Hein.
12: S'il vous plaît.
11: Passez-moi votre femme.
12: Oui. Allô?
11: Allô, madame Ledoux?
12: Excusez-moi, j'étais en train de réconforter le jardinier. Je ne sais pas ce qu'il y avait. Il est arrivé avec son pantalon baissé. Je n'ai pas compris.
11: Et il m'a dit qu'il s'était fait le jardinier.
12: Mon Dieu, attendez, je vais vous le passer. Venez là, Jérôme.
9: Allô?
11: Allô, monsieur le jardinier?
9: Oui.
11: SPA.
9: C'est une grande douleur. Hein.
11: Vous pouvez m'expliquer ce qui se passe dans la maison, là?
9: Ben, j'en sais rien. Moi, j'étais dans le jardin en train de miner. D'un seul coup, il est sorti, il m'a attrapé et...
11: Et vous avez rien dit?
9: J'ai dit oui.
11: Madame Ledoux?
12: Oui.
11: Est-ce que c'est vrai tout ce qui s'est passé?
12: Ben, heureusement que non.
11: Oh, c'est pas vrai!
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14: Allô?
15: Bonjour monsieur, je suis bien en bar?
14: Oui.
15: J'étais venu chez vous il y a quelques jours?
14: Oui.
15: En rentrant chez moi, je me suis rendu compte que j'avais 20 euros qui ont dû tomber chez vous.
14: Où c'est qu'ils sont tombés chez vous? Je peux pas vous dire ça.
15: Ah bah moi je peux vous le dire, où c'est qu'ils sont tombés? C'est qu'ils sont tombés chez vous?
14: Bah à 20 euros, quelqu'un les a peut-être ramassés monsieur.
15: Ah bah très bien, c'est pour ça que je viens les récupérer.
14: Bah où? Comment que vous allez les récupérer?
15: Bah comment que je vais les récupérer? Parce que vous allez me les rendre?
14: Mais ma foi non!
15: Bah ma foi j'ai l'impression que si.
14: Bah n'importe quoi, j'en ai rien à foutre de vos 20 euros monsieur.
15: Oh bah, oh bah tiens.
14: Mais qu'est-ce que c'est de cette histoire là? Vous rigolez pas vous? Vous êtes en train de me prendre pour une gigolette là hein?
15: Gibonnette vous-même, excusez-moi.
14: Bah voyons.
15: Bon alors passez-moi le responsable.
16: Bah, vous rigolez non?
15: Ah, un autre monsieur.
16: J'ai jamais trouvé 20 euros chez moi.
15: Oh bah attendez, je vais pas vous les donner.
16: Je vais quand même pas vous donner de mon argent que je n'ai jamais trouvé d'un billet de 20 euros, vous rigolez, non?
15: Ah, comment vous savez que c'était un billet?
16: Bah, vous venez de me le dire.
15: Ah, j'ai dit 20 euros, ça aurait pu être des pièces.
16: Non mais vous rigolez, non?
15: Ah bah excusez-moi, mais enfin c'est quand même mes 20 balles que vous avez... Chut, vous voyez ce que je veux dire?
16: Je n'ai jamais pris un billet de 20 francs, de 20 euros, excusez-moi.
15: Ah non, de
16: je n'ai jamais trouvé un billet de 20 euros.
15: Non mais enfin vous voyez, vous savez que c'était un billet, je vous ai pas...
16: Bah vous venez de me le dire, vous venez de le dire là. Bordel de merde! J'appelle la gendarmerie! Venez!
15: Ah bah excusez-moi,
16: monsieur! J'appelle la gendarmerie! Non mais on va voir qui c'est qui! Mais vous êtes un arnaqueur, c'est tout ce que vous êtes, monsieur! Vous êtes venu quand?
15: Je vois le truc, vous me dites ça, et puis en même temps vous êtes en train d'essuyer vos billets de 20 euros pour faire disparaître les empreintes ou je ne sais quoi.
16: Mais vous rigolez, non?
15: J'entends, ça frotte là derrière, non?
16: Mais bien sûr que oui, je suis en train de les compter, mes pistons!
15: Ah ah! Non bah alors là, excusez-moi, mais alors ça c'est quand même, elle est belle celle-là.
16: Mais quelle preuve que vous avez de toute façon?
15: Je l'ai la preuve, oui, bien sûr!
16: Ah bon?
15: Ah bah oui!
16: Ah bah bon!
13: comment?
15: Ah ben, j'ai mon beau-frère qui est passé chez vous.
13: Votre beau-frère, maintenant.
15: Oui.
13: Et votre soeur aussi, peut-être, aussi avec.
15: Il est passé, et qu'est-ce que vous aviez à la main quand il est passé?
13: Je sais rien, moi. Qu'est-ce que j'avais à la main quand il est passé?
15: Un billet de...
13: Mais attends, mais vous délirez, monsieur.
15: Non, mais vous aviez un billet de 20 euros.
13: Mais je suis de très bonne foi, monsieur. Alors arrêtez, s'il vous plaît, hein. Je tiens un commerce. J'ai pas un billet de 20 euros dans ma caisse. Excusez-moi.
15: Ah bah, il a vu qu'il y en avait des billets de 20 euros, mon beau-frère.
13: Moi, j'appelle la gendarmerie, monsieur. Je vais les appeler maintenant.
15: Ah, mais moi d'abord.
13: Bah, faites ce que vous voulez.
15: Oh bah, écoutez, dans ce cas, je vais vous passer les gendarmes. Ah non, attendez, encore mieux que ça. Je vais me téléporter à la gendarmerie.
13: Faites ce que vous voulez.
15: Attention.
13: Je rien à foutre de vous.
15: Télétransportation. Voilà, je viens de me transporter à la gendarmerie à l'instant.
13: À la gendarmerie?
15: Oui, absolument, oui.
13: Dites-moi quelle gendarmerie vous êtes, monsieur.
15: Je suis à la gendarmerie de Martinville.
13: Gendarmerie de Martinville.
15: Voilà, je suis avec le brigadier Martin.
13: Avec le brigadier Martin. Ah, c'est le même nom que vous, en fait.
15: Ah, ben c'est marrant, j'avais pas remarqué, oui, c'est vrai.
13: Non, bah allez, écoutez, hein, ça suffit, vos histoires.
15: Non, mais et pour mon chien, on fait comment?
13: Votre chien?
15: Bah oui, parce que moi, quand j'ai vu que j'avais perdu ce billet de 20 euros chez vous, j'ai demandé à mon chien d'aller le chercher.
13: Ouais, vous foutez de ma gueule.
15: Là. Et là, il est pas revenu.
13: Mais... Vous n'aurez ni chien, ni billet de 20 euros, puisque je n'ai ni votre chien, ni votre femme, ni votre frère, ni votre sœur, ni personne.
15: Je l'ai entendu aboyer derrière, hein.
13: Merde !
17: Allô ?
1: Allô ?
17: Oui ?
1: Bonjour, monsieur.
17: Bonjour.
1: Je vous appelle parce que, voilà, j'ai besoin d'acheter des tampons.
17: Oui ?
1: Je voudrais savoir à quel prix.
17: Ah, il faut se déplacer, on dit pas comme ça.
1: Oui, mais non, mais moi j'en ai besoin pour l'année, voyez-vous.
17: Oui, mais il y a combien de lignes?
1: Des lignes, des oui. Fils, vous voulez dire de combien de boîtes de tampons?
17: Non, de lignes.
1: Bah, ce que vous appelez la ficelle, quoi.
17: Oui.
1: Ah, la ficelle, oui. Bah, ça veut dire une ficelle par tampon. Moi j'en consomme quand même pas mal, parce qu'à mon âge, on a des fuites, hein. Ça fait à peu près une trentaine par mois. Il m'en faut entre 300 et 400.
17: Ah, mais vous voulez quoi exactement?
1: Des tampons.
17: Mais on ne fait pas ça. Nous c'est des tampons. On fait des tampons pour... c'est pour mettre sur les factures?
1: Ah non, c'est pour mettre entre mes jambes.
17: Ah, mais on ne fait pas ça, nous. Là, on fait des clés minutes, nous.
1: Des quoi?
17: Des clés.
1: Mais pourquoi ils disent des tampons, ils mettent dans le bottin?
17: Non, mais c'est des tampons, c'est pour mettre derrière les factures, c'est latex.
1: Ah ben du latex, voilà, ça peut aller le latex aussi.
17: Non, c'est pas ça, non. Non, on fait pas ça, il faut aller à la pharmacie.
1: Oh, vous pouvez pas me dépanner.
17: Ah mais non, papa, nous on fait des clés minutes, on fait des clés.
1: Je vois pas ce que je vais faire avec des clés minutes.
17: Oh.
1: Merci.
17: Allô?
18: Oui, bonjour monsieur.
17: Bonjour.
18: Monsieur Lamolle à l'appareil.
17: Oui.
18: Oui, apparemment, ma femme n'a pas bien compris ce que vous lui disiez, parce qu'en fait, elle a besoin de tampons hygiéniques, parce qu'elle a des fuites.
17: Oui, mais nous, c'est un magasin clé minute. On fait des tampons, mais les tampons, c'est pour les tampons à texte.
18: Voilà, c'est ça, des tampons à sexe, c'est ça.
17: Mais non, là, c'est un magasin clé minute. On fait pas des tampons pour mettre entre les jambes.
18: Vous m'avez dit des tampons à sexe.
17: Non. Mais non, là, c'est un magasin clé minute. On fait pas tampon à sexe, nous. Nous, c'est clé minute. On fait des clés.
18: Comment?
17: Oh, merde.
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19: Oui?
15: Bonjour, monsieur, c'est bien la maison de retraite?
19: Oui.
15: Monsieur Martin à l'appareil, je me suis déclarifié pensionnaire chez vous.
19: Pensionnaire chez nous, je comprends pas trop, monsieur.
15: J'ai dit à mon assurance que j'étais pensionnagé chez vous, comme ça me permet de toucher une prime retraite.
19: C'est pas possible, ça. Il est hors de question que vous dites que vous êtes résident chez nous alors que vous n'y êtes pas. Hein.
15: Ah ben, je l'ai déjà dit.
19: Non, mais il y a tout un dossier à venir remplir.
15: Non, le dossier, je l'ai fait déjà.
19: Ah bon? Avec un volet médical?
15: Non, mais ça, j'ai dit que c'était bon.
19: Bah non, écoutez, il y a une visite à passer qui est obligatoire. Pour pouvoir rentrer en EHPAD, il faut passer devant le docteur traitant.
15: Le docteur traitant, vous me dites?
19: Non, mais.
15: Il est là, ce monsieur traitant ou pas?
19: Non. Votre médecin traitant.
15: Oui, passez-moi monsieur traitant, je peux peut-être m'arranger avec lui.
19: Monsieur, je n'ai pas de docteur qui s'appelle monsieur traitant.
15: Ah bah faudrait savoir, il s'appelle traitant ou il s'appelle pas traitant?
19: Non, il s'appelle pas traitant.
15: Ah, je vois, vous êtes en train de me négocier un truc.
19: Non, je vous négocie rien du tout, monsieur.
15: Oh non, mais je comprends, c'est normal. Vous voulez profiter un peu de la combine?
19: Non, il y a
15: écoutez,
19: rien.
15: Je vous prépare une petite enveloppe.
19: Oh là. Monsieur, je sais pas, mais je dois mal m'expliquer avec vous, hein.
15: Bah, depuis tout à l'heure, vous me demandez du liquide.
19: Non, je vous demande aucun liquide, monsieur. Je vous dis qu'il me faut.
15: Ah non, mais c'est du liquide ou rien, monsieur.
19: Non, madame.
15: Pardon?
19: Bah, je suis une dame, excusez-moi, mais depuis tout à l'heure, vous me dites monsieur, mais je suis madame.
15: Ah, et ben alors passez-moi un autre monsieur.
19: Voilà.
15: Merci, monsieur.
19: Madame.
15: Oui.
19: Allô?
15: Bonjour monsieur.
20: Monsieur, nous on peut pas certifier comme quoi vous êtes résident chez nous, alors c'est pas le cas. Tu peux pas faire de faux, enfin.
15: Non mais ce que je fais, c'est que je viens, je squatte une chambre quelques jours.
20: Mais non, monsieur, ce n'est pas possible.
15: Parce que moi j'ai mis que j'étais chambre 12.
20: Mais la chambre est déjà occupée par quelqu'un, vous pouvez pas occuper une chambre qui n'est pas à votre nom.
15: La 12 elle est occupée?
20: Tout à fait.
15: Excusez-moi, mais la personne de la 12 elle est là depuis combien de temps? Parce que moi j'ai
20: mis. Mais ça ne vous regarde pas, monsieur. Je suis désolé, ça ne vous regarde pas.
15: Bah c'est pas ça, c'est que moi j'ai dit que ça fait 6 mois que je l'occupais.
20: Mais ça
15: déjà.
20: C'est votre problème. Vous faites de fausses déclarations, tant pis pour vous.
15: Non mais c'est pas ça, mais si ça se trouve.
20: Ah si c'est ça.
15: Bah si ça se trouve j'étais dans la 12 avant cette personne.
20: Mais non, nous ne pouvons pas déclarer que vous étiez présent chez nous depuis 6 mois.
15: Non mais si j'étais là en proms.
20: Mais monsieur, je vous dis que nous avons un registre.
15: Parce que dans ce cas, ça veut dire que cette personne est chez moi.
20: Enfin monsieur, je vous dis non. C'est pas la peine d'insister, c'est non. Ça suffit quand même.
21: C'est bon. Excusez-moi, je vais vous passer une autre personne.
15: Ah bah allez, allons-y.
21: Oui, allô.
15: Bonjour monsieur.
21: Mais vous croyez où monsieur là? Vous êtes malade?
15: Non, je ne suis pas malade. Non, j'ai juste mis que j'étais à la retraite.
21: Mais n'importe quoi, vous prenez pour qui?
15: C'est ce que je disais, ça me permet de toucher l'assurance, vous voyez.
21: Mais oui, mais ça je m'en fous monsieur, nous c'est un EHPAD, on n'est pas le bureau de bienfaisance, hein, je suis désolée. Hein.
15: Donc je prendrai la 12.
21: Mais c'est quoi ce cinéma là? Vous ne prendrez rien du tout.
22: Oui, bonjour, c'est madame la directrice de l'établissement.
15: Enchanté, bonjour monsieur.
22: Madame, vous avez fait une arnaque à l'assurance, c'est votre problème, je cautionnerai rien.
15: Dans ce cas, vous pouvez peut-être juste me laisser votre bureau.
22: Rien, non mais vous plaisantez.
15: Non mais parce que à la limite, si moi je leur dis que je suis le directeur.
22: Non, ça va bien, je suis dans mon établissement, je fais ce que je veux.
15: Ah bah non, vous n'avez rien compris.
22: Non, j'ai, d'abord vous avez changé de ton.
15: Si je vous échange la 12 contre la 14.
22: Non, je vous laisse pas la 12 ni la 14.
15: Non mais attendez, plus la 23, la 42.
22: Non mais je vous laisse rien, ni la 12, ni la 14, ni la 42.
15: La 17.
22: Non mais c'est pas.
15: La 5.
22: Non, maintenant ça suffit.
15: La 38.
22: Non mais attendez, à quoi vous jouez là?
15: Bah je fais un loto parce que si je touche pas l'assurance,
22: bon, on va.
15: Non mais au moins que j'ai une chance de toucher quelque chose.
22: Au revoir monsieur.
21: N'importe quoi.
20: C'est quoi cette connerie là?
15: Et accessoirement, je vous entends toujours.
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24: Allô?
25: Oui, bonjour madame.
24: Bonjour monsieur.
25: C'est le service de proctologie?
24: Pardon?
25: C'est bien le médecin proctologue?
24: Ah, absolument pas monsieur, vous êtes en radiothérapie.
25: Ah, vous pouvez me passer les proctologues s'il vous plaît?
24: Ben, y en a en ville, mais sur l'hôpital je ne pense pas.
25: Ben, je les vois pas en ville justement, c'est pas marqué dans le bottin téléphonique. Hein.
24: Ah ben ça je crois. Attendez, comment il s'appelle ce médecin? Comment il s'appelle le proctologue de ville? Bachier,
25: ça doit être ça, Bachier.
24: Non, ça me dit rien. Mais je vais vous passer le secrétariat du docteur Plane qui est gastro-entérologue. Elles connaîtront peut-être mieux, hein?
25: Parce que Vachier, c'est un bon nom pour un proctologue. Ça doit être ça.
24: Ne quittez pas.
25: Bon. On peut m'amener peut-être un petit stylo. Pour la route. C'est mon blouson, c'est ça, c'est... Attends. Oui, j'ai pas mon stylo. Aïe. Parce qu'il faut que je prenne des notes, chers auditeurs, pendant que je téléphone. C'est important. Ah voilà, on m'amène à stylo.
24: Allô?
25: Bonjour madame.
24: Bonjour.
25: Je suis au cabinet du docteur proctologue.
24: Oui.
25: Ah très bien, dites-moi, il y a du monde à consultation?
24: Ah oui.
25: Eh oui.
24: Oui.
25: Tout le monde a mal au cul, hein?
24: C'est peut-être pas ça, mais monsieur Plane est tout seul sur l'hôpital, hein, donc...
25: Ah mais non, il y a le docteur Vachier aussi.
24: Le docteur?
25: Vachier. Oui, il est proctologue aussi, lui.
24: Je sais pas. Je connais pas.
25: À chaque fois que j'essaie d'avoir un rendez-vous avec un proctologue, on me dit que tout le monde a mal au cul et qu'il faut que je rappelle la semaine prochaine, alors. Il n'y aurait pas un de ces messieurs ou dames là qui attendent en salle d'attente qui aurait moins mal au cul que moi pour que je puisse venir à la consulte?
24: Ah non, ça se passe pas comme ça.
25: Vous pouvez leur demander quand même?
24: Non. Non, on a donné des rendez-vous, je peux pas annuler des rendez-vous pour vous mettre vous.
25: Bah écoutez madame, vous pouvez quand même me mettre quand vous voulez, parce que moi j'ai plus mal au cul que certains, vous savez.
24: Ah oui, mais ça c'est pas moi.
25: Bah quand même, hein. Oui.
24: Voilà. Non, nous n'avons pas de rendez-vous là aujourd'hui, c'est sûr. Hein.
25: Madame, j'ai très mal au cul ce matin.
24: Ben oui, mais à ce moment-là, ça c'est peut-être un problème que vous pouvez voir directement avec votre médecin traitant.
25: Ah ben il m'a dit qu'il s'en foutait.
24: Si ben il s'en fout, ben alors là...
25: Il m'a dit, il faut voir ça avec un proctologue, ben vous avez mal au cul, j'en ai rien à foutre, il m'a dit. C'est un médecin un peu rustre.
24: Mais aujourd'hui, moi je pourrais pas vous donner de rendez-vous.
25: Vous pouvez pas me mettre là?
24: Non.
25: Marquez, ça vaut mieux, j'ai déjà assez de mal au cul comme ça. Bon.
24: Et là, je peux pas.
25: Le docteur Kibour, lui.
24: Je connais pas le docteur Kibour.
25: C'est... Mon voisin m'a dit, si t'as mal au cul, va voir le docteur Kibour.
24: Non, je connais pas.
25: Alors je vais rester combien de temps avec mon mal au cul, moi? Qu'est-ce que je peux faire en attendant?
24: Bon, écoutez, si vraiment c'est urgent, vous venez aux urgences à l'hôpital de Sainte. Autrement, il faut prendre un rendez-vous avec des délais environ de 3 jours. Hein.
25: Dédé? Alors... Avec Dédé? Oui. Moi, je ne prends pas de rendez-vous avec Dédé. Hein. J'ai assez vu au bar hier soir. Hein.
24: Je ne vous ai jamais dit de prendre un rendez-vous avec Dédé.
25: Ah si? Vous m'avez dit que vous voulez un rendez-vous avec Dédé.
24: Bon, écoutez, j'ai vraiment beaucoup de boulot.
25: Est-ce que vous pensez... Si je peux voir un docteur, donc en prenant un rendez-vous, vous pensez qu'il pourra me donner un médicament pour écarter l'effet? Parce que quand on a mal au cul, il faut écarter l'effet. Hein.
24: Ben oui, oui, oui.
25: Ben voilà. Je vous remercie, madame.
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3: Bonjour.
15: Bonjour, monsieur. C'est bien la bijouterie?
3: Oui, bonjour, monsieur.
15: Monsieur Martin, à l'appareil.
3: Oui.
15: Je vais venir avec maman pour lui faire visiter la bijouterie.
3: Faire visiter la bijouterie à votre maman, à quel sujet?
15: Au sujet qu'elle croit que je suis moi-même bijouteur.
3: Oui.
15: Et donc, je lui ai dit que votre boutique était en fait ma boutique à moi et que j'étais votre patron.
3: Ah, ben ça, ce sera pas possible, hein.
15: Non, mais j'ai tout prévu. Si ça vous gêne de m'appeler patron, vous prenez votre journée.
3: Ah, non, je prends pas ma journée, monsieur. Je suis salarié. C'est ma patronne qui me paye. En aucun cas, je dois faire croire à qui que ce soit que c'est vous mon patron et vous appelez patron. Je suis pas d'accord.
15: Oui, mais si moi, je vous donne une journée de congé. Non, mais moi je serai sur place, de toute façon je m'occuperai des clients.
3: Et vous voulez que je quitte le magasin pour que vous soyez dans le magasin avec votre mère?
15: Voilà, donc je vais venir faire un double des clés déjà.
3: Non, il y a pas de double à faire.
15: Bah, sinon on laisse ouvert, mais.
5: Allô?
15: Ah, bonjour monsieur.
5: Mais qui êtes-vous?
15: Alors, je suis supposé être votre nouveau patron.
5: Non, monsieur, je ne laisserai pas ma bijouterie à un inconnu.
15: Bah, on peut pas dire inconnu vu que j'ai fait une enseigne en plus avec mon nom pour mettre sur la vôtre.
5: Vous avez quoi?
15: Je vais poser une enseigne Bijouterie Martin.
5: Ah non, mais que je ne vois pas des guignols m'amener quoi que ce soit Bijouterie Martin sur mon enseigne. Parce que ça va drôlement barder. Vous rigolez là ou quoi?
15: Oh oh, est-ce que ce serait pas hein, vous rigolez ou quoi qui veut dire oui ça?
5: Non.
15: Oh si.
5: Non.
15: Si.
5: Non.
15: Bah si.
5: Non.
15: Si.
5: Non.
15: Si.
5: Non.
15: Bah si.
5: Non.
15: Si.
5: Non.
15: Si.
5: Non. Non. Non. Non et non.
15: Ah bah si et si.
5: Non.
15: Si.
5: J'ai dit non. Vous décommandez ce cirque.
15: Ah bah non.
5: Ah bah que si.
15: Ah bah que non.
5: Si.
15: Non.
5: Eh bien sûr que si.
15: Eh bien sûr que non.
5: Je vous garantis qu'ils vont pas la monter leur enseigne.
15: Non, non, mais c'est un truc qui colle dessus. C'est
5: je ne veux rien de coller dessus. Moi mon enseigne. Je viens de la changer, c'est pas pour que ça soit détruit par du guignolage de colle.
15: Ah non, mais je vous rassure, c'est du guignolage de colle professionnel.
5: Non, non, et non.
15: Ah bah c'est reparti, bah si.
5: Non.
15: Si.
5: Non.
15: Si.
5: Non, monsieur.
15: Si, monsieur.
5: Je, non.
15: Mais si.
5: Non, et non, et non, et non. Il n'en est pas question.
15: Ouh là là, vous compliquez tout, hein.
5: Non, bah ça va pas être Si je vois arriver un guignol qui touche à mes affaires, je peux vous garantir que ça va gicler.
15: En plus, j'ai dit à maman qu'elle pouvait choisir un bijou qu'on lui offrait.
5: Non, mais ça va pas. Elle vient pas. Et elle prend pas de bijoux.
15: Ah oui, mais je lui ai promis.
5: Mais monsieur, enfin réfléchissez 30 secondes. On prend pas de décision dans le dos d'un patron. Un patron, c'est un patron.
15: Bah voilà, comme c'est moi le patron, justement.
5: Mais non, c'est pas vous le patron.
15: Pardon, demandez à ma mère, elle vous dira bien que c'est moi le patron.
5: Bah comment voulez-vous qu'elle vous dise ça?
15: Bah elle dira ça parce que je lui ai dit que j'étais le patron.
5: Oui, bah je vais lui dire moi ce que je pense. La vérité.
15: Oh, justement, la voilà qui arrive. Quelle coïncidence.
5: C'est de l'escroquerie, monsieur.
15: Bonjour maman, je suis justement en ligne avec mon collègue de la bijouterie.
5: Collègue de la bijouterie.
15: Donc je l'ai prévenu que la mère du patron allait venir.
5: Vous la passez une minute, là?
15: Ah. Ah oui, volontiers, attendez. Maman Martin, je passe mon sous-fifre.
5: Oh, l'escroc.
15: Oui, allô?
5: Allô?
15: Bonjour, monsieur, c'est Maman Martin à l'appareil.
5: Oui, bonjour, madame. Je ne sais pas qui vous êtes, madame. Votre fils est un usurpateur.
15: Qu'est-ce que vous dites?
5: Il n'est pas propriétaire et il n'est pas salarié. Il est rien.
15: C'est quand même votre responsable.
5: Non, il est responsable de rien.
15: Alors, pardon, mon petit, mais il me dit le contraire.
5: Non, madame.
15: Hop, hop, pardon. C'est à nouveau monsieur Martin, je reprends la conversation.
5: Mais qu'est-ce que c'est que ce cirque?
15: Écoutez, je vais faire semblant de vous gronder, vous inquiétez pas, c'est pour de faux.
5: Ça suffit.
15: Oh là là, attention, vous parliez à la mère de votre patron.
6: Eh oui, mais vous n'avez jamais travaillé ici.
15: Eh ben, bonjour, madame.
6: Oui, ben, non, bah, vous savez à quoi ça me fait penser? Vous savez à Rire et Chanson. Ah, si vous connaissez Rire et Chanson.
15: Oh, Rire et Chanson, ça existe même pas, je suis sûr que vous venez de l'inventer, ça.
6: Non.
15: Monsieur, et pourquoi pas, tiens, pourquoi pas l'appel trop con pendant qu'on y est?
6: Non, mais vous êtes mal tombé, arrêtez vos conneries.
15: Bon, je passe avec maman.
6: Non, mais tu vas te faire foutre, d'accord, ok?
15: Ah.
6: D'accord?
15: Alors, je n'ai rien contre le tutoiement des employés avec le patron.
6: Tu dégages?
15: En revanche, faudrait peut-être pas être trop familier non plus, parce
6: d'accord,
15: que.
6: D'accord, t'as compris ça, connard?
15: Pardon, mais connard, c'est quand même hyper familier, hein.
6: Tu me fais chier.
15: Oui, bah, bisous aussi, tiens, maman t'embrasse. Oui, bisous, ma petite.
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9: Oui, bonjour madame.
7: Oui.
9: Vous êtes bien madame?
7: Oui.
9: Oui, bonjour madame, c'est la CFLP à l'appareil. Ravalement d'immeubles, nous venons de la part de la mairie. Vous savez qu'on va faire le ravalement.
7: Oui.
9: Donc un ouvrier va venir cet après-midi.
7: Bon.
9: Hein, je suis monsieur Sanfranc, je vais vous passer monsieur Lapipe qui est le conducteur des travaux qui va vous expliquer ce qu'on attend de vous. Hein.
7: Attendez, je m'excuse là, mais vous êtes qui là?
9: Monsieur Sanfranc, hein?
7: Oui.
9: Voilà, donc je vous passe monsieur Lapipe qui va vous expliquer. Hein.
7: D'accord, très bien.
1: Oui, merci. Allô?
4: Oui, bonjour, monsieur.
1: Bonjour, madame, monsieur Lapipe, à l'appareil. Oui. Donc, vous allez avoir un ouvrier cet après-midi qui va vous expliquer un peu les travaux.
4: D'accord.
1: Donc, on va mettre un panneau sur la façade de l'immeuble.
4: Oui.
1: Donc, pour indiquer la nature des travaux.
4: Oui.
1: Donc, ça va être marqué, ici, on ravale.
4: Oui.
1: 100 francs la pipe.
4: Ici, on ravale.
1: 100 francs la pipe, c'est le nom des associés, donc, qui conduisent les travaux.
4: D'accord.
1: Mais ce qu'on voudrait, si c'était possible, c'était que, comme on va être pressé là, est-ce que vous pouvez déjà mettre un bout de papier quand même sur la façade donc extérieure de votre habitation,
4: oui,
1: indiquant la nature des travaux?
4: Ici, on ravale.
1: Ici, on ravale, et dessous le nom du chantier. Hein,
4: d'accord.
1: Et la date d'aujourd'hui.
4: Ok.
1: Redisez-moi que je sois d'accord, au moins.
4: Alors, attendez, 100 francs la pipe. Ici, on ravale.
1: Oui.
4: 100 francs la pipe. Et en dessous, il faut mettre la date.
1: Oui, parce qu'on ne peut pas vous laisser le choix dans la date, madame.
4: Ben, on va voir ça tout de suite. Hein.
1: Très bien, bonjour, merci,
4: voilà,
1: madame.
4: Je vous en prie.
1: Au revoir, madame.
4: Au revoir, monsieur.
8: Oui, bonjour.
15: Bonjour, madame, c'est bien la poissonnerie?
8: Oui.
15: On doit venir déposer du matériel là pour une rénovation énergifique de vos locaux?
8: Non, je crois pas, non.
15: Ah si, je confirme.
8: Ben moi, je vous confirme que non, je n'ai rien commandé.
15: Ah ben moi, je vous surconfirme que si. On vient pour un rénovage énergifique.
8: Non, monsieur, je vous arrête tout de suite. Vous allez rien venir faire, rien du tout. Moi, je vous ai rien demandé.
15: C'est tout comme, vous voyez, puisque de toute façon...
8: Ah ben non, c'est pas tout comme, monsieur. C'est pas tout comme. Pas du tout. Vous venez pas avec votre matériel ou je ne sais quoi. Y a rien. J'ai rien à faire. Moi, je vous ai rien demandé.
15: Ah si.
8: Mais non, monsieur.
15: Ah bah tiens, excusez-moi, mais j'ai quand même le papier là que vous avez signé.
8: Que j'ai signé.
15: Oui, enfin qu'on a signé pour vous, mais si vous voulez, au final, c'est quand même votre nom.
8: Vous avez signé pour moi, très bien. En plus, vous me le dites, c'est bien.
15: Non, j'ai pas dit ça.
8: Ah si, c'est ce que vous venez de me dire.
15: Ah bah excusez-moi, non, ma langue est du fourché.
8: Vous êtes quoi? C'est quoi? Et vous allez me faire quoi? Vous allez me faire quoi comme travaux?
15: On va venir faire de l'isolage pour permettre de réchauffer le magasin.
8: Donc... Réchauffer le magasin. Vous savez que je suis une poissonnerie, donc moi j'ai besoin de froid. Donc vous allez réchauffer mon magasin.
15: Bah oui, parce que si vous voulez, effectivement, au niveau énergétique, il y a quand même des pertes énormes.
8: Des pertes de chaleur.
15: Exactement.
8: Oui, comme j'ai pas de chauffage, c'est vrai que je risque d'avoir de la perte de chaleur. Moi je mets du froid ici. Donc
15: voilà, c'est bien ça le problème. Donc nous on va intervenir.
8: Non, vous n'allez pas intervenir du tout. J'ai pas fait de devis. Vous allez venir faire des travaux chez moi. Mais c'est nouveau ça.
15: Vous me dites en plus qu'il faut vous installer un chauffage. Donc
8: ouais,
15: ça.
8: Vous avez vu, ouais, qu'est-ce qui vous a dit que j'allais installer un chauffage? Je suis dans une poissonnerie, il doit faire froid, je fais de la clim ici. Je ne fais pas chauffer mon magasin pour le climatiser derrière.
15: Donc je rajoute le chauffage.
8: Mais non, pas du tout. Mais on ira au tribunal, c'est quoi cette histoire?
15: Ah bah, par exemple, au tribunal, ils ont un chauffage.
10: Attendez. Vous allez me donner le nom de votre entreprise.
15: Ah, c'est un autre monsieur?
10: Non, c'est pas un monsieur, c'est une dame.
15: Admettons.
10: Qu'est-ce que vous me faites là? Moi, j'ai rien signé, monsieur.
15: Non, mais alors, c'est ce que j'ai expliqué à la dame d'avant, là.
10: Il n'y a pas une dame, c'est un monsieur. Enfin, quand même, faites attention à ce que vous dites.
15: Oui, si vous voulez.
10: Quelle entreprise êtes-vous?
15: Établissement Martin Rénovage.
10: Et vous êtes où?
15: À Martinville.
10: Martinville. Et ça se situe où, ça?
15: Ça se situe au Martinland.
10: À où, ça?
15: Au Martinland.
10: Vous êtes monsieur?
15: Monsieur Martin.
10: Monsieur Martin de Martin Rénov, à Martinville.
15: Exactement.
10: Eh ben, j'aimerais bien voir votre devis.
15: Je viens de vous le faxer.
10: Je n'ai pas de fax.
15: Vous l'avez pas? Bah attendez, je vous le renvoie tout de suite.
10: Non, je n'ai pas de fax. Est-ce que c'est clair? Mais je n'ai pas de fax.
15: Excusez-moi, mais si vous m'interruptionnez...
11: Oui, allô?
15: Une autre dame. Comme j'explique...
11: Monsieur, je vous arrête. Je vous ai rien commandé du tout.
15: Bon, alors, disons que je vous ai auto-commandé un rénovage énergiste rapport à ce problème de chauffage.
11: Vous en avez des autres, des comme ça, ou pas? Là, vous me faites vraiment rire, quoi. Sincèrement, vous me faites rire.
15: Bah, excusez-moi de faire mon métier, vous voyez, et en plus, vous
11: ah ouais,
15: faire...
11: Bah, faites-le avec d'autres personnes, mais arnaquez pas les gens. Moi, je suis un vieux de la vieille, vous allez pas me la mettre à l'envers, quand même.
15: Je vais rien vous mettre du tout, à part effectivement une couche d'isolant qui permettra de réchauffer un petit peu le magasin, parce
11: mais
15: que...
11: Mais qu'est-ce que vous racontez? Il faut que j'ai 4 degrés dans mon magasin, mais vous me racontez quoi, là?
15: Ah bah, 4 degrés, vous vous rendez compte pour les clients?
11: C'est du poisson, on a une clim, qu'est-ce que tu me racontes, là?
15: Je raconte qu'il y a un risque d'enrhumage.
11: Non, mais vous allez me prendre la tête complètement, là. À ce moment-là, vous vous déplacez et vous venez me voir. Déplacez-vous. Vous êtes où, là?
15: Alors là, je suis à Martinville, là.
11: Eh ben, vous venez me voir en personne. Venez voir.
15: Je vais venir et puis je vois le truc, c'est que vous serez parti, comme par hasard.
11: Non, je suis là toute la journée. Tu viens toute la journée, je suis là toute la journée. Y a pas de problème, je te prépare un bon café, mon pauvre.
15: C'est gentil, mais je ferai d'abord les travaux et après je prendrai le café.
11: Mais tu vas faire les travaux où tu veux, mais pas chez moi, punain. J'ai autre chose à foutre qu'avec des broquignoles pareils. Vous avez que ça à foutre ou pas de vos journées, là? Tu sais que nous on travaille, ou
15: pas? Oui, bah, moi aussi je travaille, j'en fais pas tout un plat.
11: Ah bah non, tu travailles pas, toi. Tu brasses du vent, mon pote. Hein.
15: Ouais, bah, après, si vos poissons ils ont froid, c'est pas ma faute.
11: Bon, hein. Allez, c'est bien, relâche-moi, toi.
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23: Allô?
9: Oui, bonjour monsieur.
23: Bonjour.
9: Oui, bonjour, dites-moi, on voudrait vous demander un petit service. C'est la gendarmerie nationale à appareil, antenne Saint-Brieuc, PTR 33, du dans deux chaussées à l'appareil.
23: Oui.
9: Est-ce que vous êtes sorti aujourd'hui en voiture?
23: En voiture, non.
9: Non. Parce que
13: en vélo, je viens d'arriver de vélo là.
9: Ah, vélo. Bon, je vous explique. Hein, c'est on a une antenne sur la route de Saint-Brieuc. On a mis avec un radar semi-fixe. Donc on est posé là avec éthylomètre. Et comme vous le savez, on a des quotas. Nous, on est obligé d'avoir tant d'excès de vitesse, l'alcoolémie. Enfin, vous voyez. Et il nous manque 3 cas d'alcoolémie au volant ou ivresse sur la voie publique pour pouvoir retourner à Saint-Brieuc et partir en week-end, quoi. Hein.
13: Oui.
9: Est-ce que ça vous embêterait de prendre votre vélo ou votre voiture éventuellement après avoir bu quelques verres?
13: Ah non, ça m'intéresse pas de boire des verres, moi.
9: Non, mais attendez, attendez, il y aura pas de suite, hein. C'est-à-dire que non, non, mais je vous explique comment on procède.
13: C'est pas mon genre, moi.
9: On vous offre donc le très beau, je sais pas si vous le connaissez, le porte-clés de la gendarmerie nationale,
13: oui,
9: qui est en argent massif, hein.
13: Oui.
9: Et on vous retire le procès-verbal, hein.
13: Vous êtes en train de faire des tests pour éviter que les gens boivent, et puis là, vous proposez à certains de boire. Alors là,
9: bon, la lutte contre l'alcool, c'est un prétexte.
13: Oui.
9: Nous, ce qui nous intéresse, c'est de remplir les quotas.
13: Bah, vous savez, vous pouvez en avoir plusieurs ici ce soir, vous en aurez, hein.
9: Ben oui, mais justement, c'est ça notre problème, c'est qu'on aimerait rentrer à 15h. On a notre collègue qui se marie ce soir, et donc on aimerait bien, si vous voulez, boire un petit verre avec lui avant, quoi.
13: Oui,
9: ben... Et attendez, que je sois très simple avec vous, on sait très bien que si on reste, on va en attraper. Par contre, si on reste pas, ceux qui auront trop bu pourront, en toute impunité, être au volant et continuer à rouler et continuer à boire. Nous, on sera plus là, donc ils seront tranquilles. Il faut penser à eux aussi, quand même. C'est un devoir de citoyenneté. Hein.
13: Oh, c'est pas une question de citoyenneté. Hein. Moi, je n'ai pas du tout l'intention de boire, c'est tout.
9: Non, mais juste trois verres.
13: Ah
9: hein,
13: non, non, mais même trois verres.
9: Bon.
13: Non, non, non.
9: Vous me disiez qu'on pouvait en intercepter là.
13: Sans doute, oui, je suppose. Moi, j'ai fait pas les bistrots. Hein, oui.
9: Bah, c'est qui alors? Donnez-moi.
13: Moi, je n'ai pas le nom des gars. Vous faites à l'entrée de la sortie, si vous voulez, des bistrots, vous verrez bien.
9: Non, mais vous les connaissez.
13: Pas spécialement.
9: Non, pas spécialement, mais un petit peu.
13: Comme ça, peut-être, mais encore, non.
9: Non, bon, alors, simplement les initiales, et puis c'est bon.
13: Non, vous n'aurez rien, je ne fais pas de la délation.
9: Il y en a un qu'on ne peut pas rater, hein, on m'a dit, comment il s'appelle déjà, Calnet Rouge, un peu, là.
13: Un Calnet Rouge?
9: Ouais.
13: C'est le choix.
9: Voilà.
13: Le barbu ivrogne, voilà. Déterré, là.
9: Merci.
13: Parce que lui, à 7h le matin, s'il se lève à cette heure-là, il peut être bourré. Hein.
9: Ouais,
13: pas lui, c'est un cochon. C'est encore pas pareil. Celui-là, vous pouvez y aller.
9: Ouais.
13: Là, vous pouvez le trouver à n'importe quelle heure de la journée. Lui, il est beurré. Alors, de toute façon. Mais enfin, il conduit pas.
15: Bonjour monsieur, c'est bien la supérette?
14: Oui.
15: J'étais passé acheter du shampoing pour ma femme l'autre jour.
14: Ouais.
15: Et alors, une catastrophe, ça lui a tout bousillé les cheveux.
14: Vous pouvez me dire la marque que je regarde dans le rayon?
15: Un shampoing moquette, il y avait écrit.
14: Shampoing moquette? Bah elle a pas pris shampoing moquette.
15: Voilà.
14: Vous êtes trompé, vous avez pris du shampoing pour...
15: Pour ma femme.
14: Bah c'est... Oh là, vous êtes trompé. Ah, mais ça, c'est pas ça du tout. C'est une grande bombe avec un bouchon bleu, est-ce que c'est ça?
15: Ah, c'est exactement ça, oui, pile.
14: Eh ben vous êtes allé dans les produits ménagers,
15: enfin,
14: monsieur.
15: Vous m'avez surtout vendu un faux shampoing.
14: Non, je dis pas que vous vous êtes vendu un faux shampoing, je dis...
15: Ah si, celui avec le bouchon bleu.
14: Mais non, mais vous comprenez pas.
15: Alors je ne sais pas si c'est un produit de contrebande que vous avez je ne sais où.
14: Mais non, c'est pas un produit de contrebande, c'est vous... Enfin, c'est pas nous qui vous a dit à votre dame de laver ses cheveux avec.
15: Si, c'est un peu vous qui l'a dit quand même.
14: Mais c'est vous qui avez été le chercher dans le rayon.
15: Bah oui, mais enfin, excusez-moi, comme elle a perdu la moitié de ses cheveux,
14: bah
15: j'ai dû lui faire une demi-perruque.
14: Mais oui, mais...
15: Vous savez combien ça coûte une demi-perruque?
14: Bah non, je connais pas les prix des perruques, j'en mets pas.
15: Bah, vu que c'est une demi-perruque, c'est mathématique, ça coûte le double d'une perruque normale.
14: Oui, ça j'en doute pas, je vous contredis pas sur ça, hein. Mais c'est pas nous qui a obligé votre femme à laver ses cheveux avec ça.
15: Si.
14: Bah non, revenez avec le produit et puis on verra.
15: Oui, et puis entre-temps, hop, on va déplacer le rayon des faux shampoings.
14: Mais non, on va rien bouger. On va pas bouger le rayon.
15: Ou alors vous rayez shampoing sur toutes les bouteilles.
14: Mais non, on peut pas écrire sur les bouteilles, monsieur, c'est des trucs tout faits.
15: J'entends que vous êtes en train d'écrire là, vous êtes en train de rayer.
14: Ça m'étonnerait, je suis dans le rayon, devant le produit et je ne bouge pas du tout là, monsieur.
15: Jurez-moi, je suis pas en train de rayer les mots shampoing.
14: Je vous jure que je ne raye pas le mot shampoing, il est bien marqué devant moi.
15: En plus, vous êtes en train de le changer de rayon, vous me dites.
14: Mais non, je ne touche à rien. Regardez, je vous passe le patron, vous allez voir.
16: Allô, le responsable, c'est moi.
15: Ah bah très bien, alors excusez-moi madame.
16: Déjà c'est pas madame, c'est monsieur, est-ce que j'ai une voix féminine?
15: Ah bah je dirais même plus, vous avez une voix féminine de complice.
16: Quoi, un complice? Mais vous êtes complètement malade. C'est moi responsable, je suis pas responsable des produits.
15: Ah donc vous êtes le responsable irresponsable, très bien.
16: Ah vous prenez un produit qui n'est pas adapté à la coiffure de votre dame, et que voulez-vous que je fasse?
15: Que vous reconnaissiez votre erreur, oui ça c'est
16: quelle
15: bien.
16: Erreur. Quelle erreur, monsieur, arrêtez de dire des bêtises. Vous me dites un shampoing moquette et puis elle l'a mis sur sa tête.
17: Bah oui, oui.
16: Savoir lire alors. Eh, vous allez pas pouvoir. Vous devez avoir un problème. Hein. Mais on marche sur la tête ou quoi?
17: Parlons-en de la tête, parce que si vous voyez celle de ma femme.
16: Mais vous êtes malade ou quoi? C'est bien la première fois en 7 ans que j'entends des âneries pareilles.
17: Alors ce problème, ce serait bien de l'assumer.
16: J'assume quoi? J'assume que vous achetez un produit moquette, vous mettez à le mettre sur sa tête. Attends, quand t'achètes du shampoing pour ta voiture.
17: Du shampoing pour voiture maintenant, bah de mieux en mieux.
16: Il y a du shampoing pour lustrer des bagnoles, c'est pareil.
17: Parce que votre voiture a des cheveux peut-être?
16: Non, mais vous rigolez ou quoi? Vous rigolez?
17: Non, mais là ça devient grotesque.
16: Vous travaillez dans quoi, vous, monsieur?
17: Disons que je suis dans le téléphonisme.
16: Non, mais votre nom, donnez-moi votre nom, s'il
17: alors,
16: vous plaît.
17: Monsieur Martin.
16: Martin. Martin de où?
17: De Martinville.
16: De Martinville.
17: Absolument.
16: Je vais vous attaquer pour votre diffamation. Ah, c'est quand même grave.
17: Excusez-moi,
16: hein.
17: Vous vous rendez compte que vous essayez de me faire croire que votre voiture est chevelue?
16: Mais vous êtes complètement malade, ouais. Mais vous avez vu ou quoi?
17: Vous me diriez, j'ai un volant moumoute, à la limite.
16: Et vous êtes drogué, non?
17: Bah, pourquoi pas une voiture à moustache?
16: Et déjà, vous avez même pas l'honnêteté de vous appeler avec un numéro masqué.
17: Pas du tout, non?
16: Moi, je l'ai pas, c'est marqué anonyme.
17: C'est pardon, vous m'avez dit anonyme?
16: C'est votre numéro de téléphone est anonyme.
17: Alors, passez-moi madame anonyme dans ce cas.
16: Madame qui?
17: Onyme, vous me dites qu'elle est anonyme.
16: Oh, madame Onyme, vous êtes complètement cinglé, c'est tout ce que je vous dis.
17: Ah, je l'entends derrière. Madame Onyme.
16: Non, arrêtez.
17: Non, mais je l'ai entendu. Ad.
16: Non, mais vous
17: posez. Anonyme. Anonyme, je sais que vous êtes là.
16: Allez, on arrête.
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21: Bonjour.
22: Oui, bonjour, c'est bien le bar.
21: Oui.
22: Oui, bonjour madame, monsieur de la place à l'appareil, directeur de l'école Saint-Véron.
21: Oui.
22: Aujourd'hui, c'est la journée de prévention de l'alcoolisme dans les écoles. Nous sommes réunis dans la salle de classe avec les élèves.
21: Oui.
22: Voilà, donc les élèves vous écoutent, ils vous disent bonjour. Je ne sais pas si vous les entendez.
21: Je les ai entendus, oui.
22: Les enfants, nous sommes avec une dame qui donne donc de l'alcool à ses clients. C'est ses clients qu'on appelle des alcooliques.
21: Ah bah oui. Hein.
22: C'est la bonne réponse. Il y a un élève, oui Jean-Pierre. Jean-Pierre nous demande si vous vous sentez responsable des multiples cirrhoses.
21: On ne peut pas être responsable parce que j'estime que chaque être humain est responsable de sa personnalité.
22: Et en l'occurrence de son foie.
21: Et en l'occurrence de son foie.
22: Donc vous faites souffler évidemment dans le ballon avant de...
21: On ne fait pas souffler, vous savez, il y a des signes. Hein.
22: Ah alors, voilà, les enfants, c'est ce que je vous expliquais tout à l'heure. Les signes précurseurs avant-coureurs de l'état alcoolique. Quels sont-ils par l'ordre d'apparition sur le visage?
21: La rougeur, déjà, du visage, les yeux troubles, le tremblement des mains.
22: Ah, il y a Simone, oui, Simone. Oui, il y a la petite Simone qui dit que son père, c'est comme ça aussi qu'elle reconnaît son père le soir quand il rentre à la maison.
21: Vous savez, il y a des personnes qui sont alcooliques à très faible niveau, c'est-à-dire dès qu'ils boivent deux verres, ils sont sous. J'estime que vraiment l'alcoolisme, c'est celui qui boit chez lui et en cachette. Et voilà. Qui après va dans les bars, bien sûr, pour se finir. Hein.
22: Voilà. Se finir en beauté ou se finir en...
21: Oh, généralement, vous savez, c'est pas bien beau, quelqu'un qui est rond.
22: Oui, comment on pourrait le qualifier?
21: D'épave.
22: Une épave. C'est comme ça que Didier voit d'ailleurs son père. Et le père de Didier, vous le connaissez peut-être, il vient souvent chez vous, dit le petit... Oui, tu vas souvent dans ce bar. Et il rentre toujours sous.
21: Il vient souvent chez moi.
22: Oui.
21: Il rentre toujours sous.
22: Oui, c'est ça Didier.
21: Alors, je ne sais pas qui est son papa.
22: C'est un monsieur qui est assez rouge du visage.
21: Ah, je ne pense pas le connaître. Hein.
22: Oui, on dit qu'il tremble un peu.
21: Il tremble. Et qu'est-ce qu'il fait son papa comme métier?
22: Il est chauffeur de taxi.
21: Ah.
22: Voilà. Alors, les enfants, est-ce que vous avez d'autres questions à poser à madame?
21: Mais si vous saviez que dans les grandes surfaces... De voir les jeunes acheter ce qu'on peut voir acheter, c'est atroce.
22: Oui, c'est ce que disait le petit Bernard. Il disait que son cousin avait acheté dans une grande surface un survêtement atroce. C'est vrai, vous avez raison, madame.
21: Mais oui.
22: C'est moche. C'est moche, un survêtement moche.
21: Et c'est pas beau.
22: Et c'est pas beau.
21: Non.
22: Bleu en bas, bleu fluo et rose en haut. Pour un garçon, c'est...
21: C'est moche, hein. Disons que ça se demandait...
22: S'il n'avait pas bu avant.
21: Un haut de survêtement rose, ça donne déjà l'idée que le gamin veut
22: boire.
21: Voilà. Et il boira.
22: À quelle heure
21: Comment?
22: À quelle heure a-t-il déjà bu, d'après vous?
21: Oh, vous savez, il y en a qui boivent à toute heure. Hein.
22: Voilà. Donc, madame, d'après vous, non au survêtement rose.
21: Écoute... Vraiment non. Non au survêtement rose.
22: Pourquoi?
21: Parce que c'est une ligne qui peut prouver que l'enfant a envie de boire. Et qu'il a bu peut-être déjà.
22: À quoi reconnaît-on, madame, un enfant qui a bu 4 litres de vin rouge cul sec?
21: Bah, il titube, déjà.
22: Non, puis surtout, qu'est-ce qu'il a sur lui?
21: Un survêtement rose.
22: Avec des poils ou sans poils?
21: Ah non, il n'a pas de poils. Non.
22: Voilà, les enfants vous applaudissent. Je ne sais pas si vous les entendez.
21: Oui, je les entends, en effet. Merci, les enfants. Ah oui, ça fait plaisir, hein? Ça fait énormément plaisir, monsieur. Eh bien, écoutez, je vous remercie. Je remercie énormément les enfants. Merci, les enfants.
22: Madame, madame, figurez-vous que parmi tous ceux qui vous applaudissent, il y en a un qui a un survêtement rose.
21: Eh bien, d'après moi, il faut qu'ils disent non à tout ça.
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23: Oui.
24: Bonjour monsieur, c'est bien le salon de coiffure?
23: Non, alors c'est pas monsieur, c'est madame.
24: Admettons, monsieur Martin à l'appareil, société Martin Télécom.
23: Oui.
24: Bonne nouvelle, on a basculé votre ligne sur notre système anti-démarchage téléphoniste abusif.
23: Ouais, bah ça les empêche pas de nous casser les burnes.
24: Ah bah maintenant, plus de brisage de testicules, comme vous dites, grâce à l'intelligence artificielle qui va filtrer vos appels. Vous en avez forcément entendu parler aux infos?
23: Non, du tout, je suis pas les infos, j'ai pas la télé, je suis anti-crise, je suis anti-gouvernement, donc j'écoute pas toutes les conneries moi. Non.
24: Ah bah alors je vous explique, quand quelqu'un vous appelle, il y a une intelligence artificielle qui va décrocher avant vous.
23: D'accord.
24: Et elle va voir si la personne qui vous téléphone utilise un mot fréquemment utilisé par les démarchistes téléphoneurs.
23: Ah bah gouvernement, énergie, aide...
24: Voilà, et puis aussi le mot rendez-vous.
23: Ouais.
24: Si quelqu'un utilise le mot rendez-vous, par exemple, hop, direct, il est classé indésirable et il est bloqué.
23: Ah ouais, bah alors attendez, parce que moi, si j'ai un client qui appelle et puis qui veut un rendez-vous, mon rendez-vous, il va sauter, quoi.
24: Ah oui, alors ça, je vous rassure, vous serez plus enquiquiné par des gugus qui vous demandent des rendez-vous.
23: C'est censé me rassurer, mes clients qui appellent pour prendre un rendez-vous, ils vont être bloqués, c'est censé me rassurer.
24: Ah bah vous serez peinard, si quelqu'un vous appelle pour un rendez-vous, grâce à notre système, vous recevez même pas son appel.
23: Non bah attendez, moi si j'ai un client qui veut venir se faire coiffer.
24: Alors là, pas de problème, c'est juste ceux qui demandent des rendez-vous qui sont bloqués.
23: Bah attendez, vous appelez dans un salon de coiffure, c'est pour prendre rendez-vous, c'est pas pour venir bouffer avec moi. Je préfère encore avoir les conneries, je les envoie chier et puis on n'en parle plus, hein.
24: Non mais c'est juste qu'il faut pas dire rendez-vous. S'ils disent je sollicitationne une entrevue, par exemple.
23: Ah bah ouais, bah faut pas, bah du coup moi je vais plus avoir de client en fait qui va m'appeler parce qu'il va dire rendez-vous quoi.
24: Exactement, grâce au système d'intelligence artificielle développé exclusivement par Martin Télécom.
23: Ouais bah c'est de la grosse merde alors, parce que moi ils appellent que pour ça moi dans mon salon hein.
24: Ah d'accord, vous avez que des appels intempestifs.
23: Bah c'est pas des intempestifs, mes clients qui appellent pour prendre rendez-vous chez moi, vous m'appelez pour me sortir qu'il y a une intelligence artificielle dans un salon de coiffure qui va refuser tous les mecs qui disent je veux un rendez-vous à cause de vos conneries là.
24: Ah bah voilà, c'est ça, vous avez compris. Alors attendez, j'active le système.
23: Ah non mais je m'en fous de votre truc actif ou pas actif, moi de toute façon c'est moi je veux pas de la merde là.
24: Système anti-abusisme Martin Télécom activé. Et voilà, c'est bon.
23: Ah non, mais moi, j'en ai rien à foutre, Martin Télécom. Moi, je suis pas chez Martin Télécom. Donc maintenant, vous m'emmerdez autant que ceux qui me démarchent.
24: Peut-être, mais pour le moment, moi, je vous ai rien vendu.
23: D'accord, vous êtes aussi chiant que les autres, parce que les autres, au moins...
24: Oui, je sais, les autres, en plus, ils vous demandent des rendez-vous.
23: Arrêtez de me casser les couilles.
24: Ah, bah donc, c'est monsieur, c'est bien ce que je disais.
23: Je vais chez les flics et je porte plainte.
24: Bah pardon, vous me dites que vous avez des parties intimes.
25: Oui, allô.
24: Et maintenant c'est madame. Bonjour, monsieur Martin, Martin Télécom.
25: Eh, vous arrêtez ça tout de suite. Nous, on vous a rien demandé. Vous m'enlevez ça.
24: Alors justement, je peux annuler, mais dans ce cas, évidemment, l'annulage est payant.
25: Non, non, je paierai pas. Vous me l'enlevez.
24: Alors, si je vous laisse le système, c'est gratuit. Oui, pas de souci.
25: Non, non, vous l'enlevez.
24: Là, vous me demandez une presta supplémentaire, donc forcément.
25: Non, non, non, non.
24: Ah si.
25: Moi, j'ai rien demandé.
24: Pardon, madame, mais votre collègue.
25: Non, déjà, je suis un monsieur, moi.
24: Bah non, le monsieur, c'était celui d'avant.
25: Ouais, Rire et Chanson.
24: Comment ça, Rire et Chanson?
25: Ouais, l'appel trop con de monsieur Martin.
24: Mais tout à fait. Bienvenue, madame.
25: Oh, putain. Ah, vous êtes bon.
24: Merci. Eh ben, vous rassurez madame.
25: Non, je vais rassurer monsieur.
24: Ah, bah, je le savais depuis le début que c'était un bonhomme.
25: Ouais.
24: Au revoir, madame.
25: Au revoir, madame.
26: Allô.
27: Allô. Oui, bonjour, madame.
26: Oui, qui êtes-vous?
27: Bonjour, je suis Mme Ledoux à l'appareil.
26: Madame?
27: Ledoux.
26: Oui.
27: J'habite deux places de la République, à côté de la mairie.
26: Ah, oui.
27: Voilà.
26: Alors,
27: ben écoutez, ça va.
26: Oui.
27: Mais, enfin, ça va, vous savez, comme ça peut.
26: Oui, d'accord.
27: Voyez.
26: Oui, je vois ce que vous voulez dire. Oh. Mais...
27: On fait ce qu'on peut.
26: Oh oui, on fait pas ce qu'on veut, hein.
27: On fait pas ce qu'on veut.
26: Ben non.
27: Et on n'a pas... Ce qu'on...
26: Vous voudrait.
27: Ce qu'on voudrait.
26: Voilà.
27: Et alors, on est aussi pas tout à fait complètement ce qu'on devrait.
26: Ben oui, d'accord. Oui.
27: Et alors, une fois qu'on a eu ce qu'on voulait...
26: Ah ben sûrement. Hein.
27: Ben, on n'était pas complètement ce qu'on aura.
26: Ah, oh, là, là, mon Dieu, tout ça.
27: Et vous, c'est pareil?
26: Ben, je vais, je viens. Hein.
27: Ben oui.
26: Mais vous marchez encore?
27: Je marche sur mes fesses. Hein. Vous avez su ce qui s'est passé, non?
26: Qu'est-ce qu'il y a eu?
27: Ah, vous n'êtes pas au courant?
26: Non.
27: Je suis tombée donc sur les fesses de l'escabeau.
26: Oh.
27: Oui. Et mais j'ai fait un angle droit.
26: Oh, mince.
27: Non, pas mince, 90 degrés.
26: Ah oui, d'accord.
27: Et mes jambes se sont redressées.
26: Ah, d'accord.
27: Vous voyez?
26: Oh. Oh là là.
27: Donc je suis pliée en deux.
26: Oh mon Dieu.
27: Comme une crevette.
26: Oh mon Dieu.
27: Alors je me déplace sur les mains.
26: Oh là là là là là là là.
27: Avec la tête en haut.
26: Oh mon Dieu.
27: Et les pieds en haut.
26: Oh là là. Oh ma pauvre madame. Oh je ne savais pas.
27: Ben moi non plus.
26: Oh yeah.
27: Ouh.

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3: Aïe, aïe, aïe. Je suis tombé sur la tête.
4: Oh,
3: en faisant coucou à comment qu'il s'appelle, monsieur Darek.
4: Ah oui, d'accord.
3: Je faisais coucou avec mes pieds. Je me suis monté sur les mains par-dessus la fenêtre, vous savez, la petite barre, là.
4: Oui.
3: Je suis passé par-dessus.
4: Oh mon Dieu, c'est pas vrai.
3: Du premier étage.
4: Oh là là là là là là.
3: Je suis tombé dans le landau.
4: Dans le ?
3: Je suis tombé dans le landau, là, qui était avec sa nounou qui passait par là.
4: Oui.
3: Eh ben, moi, je suis tombé donc sur la tête dans le landau.
4: Ah, d'accord.
3: Sur le bébé.
4: Sur le bébé ?
3: Oui.
4: Et il n'a pas été blessé ?
3: C'est sa couche qui l'a protégé.
4: Ah oui, d'accord.
3: La couche a amorti ma tête.
4: Oui, d'accord, j'ai compris. Oui.
3: Alors là, j'ai roulé, j'ai traversé la rue et je suis passé sous le camion.
4: Hein ?
3: Oui.
4: Oh, c'est pas vrai.
3: Sous le camion de l'électricien, là, vous savez.
4: Oui.
3: Je suis passé dessous.
4: Mais il était arrêté ?
3: Non.
4: Il roulait ?
3: Oui.
4: Oh, aïe, aïe, aïe, aïe. Alors, vous avez été blessé ?
3: Non.
4: Oh.
3: Un miracle.
4: Oh, c'est un miracle, oui, comme vous dites.
3: Oh, mon Dieu. Et je suis arrivé en roulant jusque dans, à la maison de la presse, là. Sur le
4: oh, port. Mon Dieu.
3: Sur le port.
4: Oh,
3: et
4: Dieu.
3: Là, j'ai pris mon journal et j'ai vu tout ce qui se passait dans le monde.
4: Oh, aïe, aïe.
3: Et je me suis dit, ben, ma pauvre Germaine, il n'y a plus malheureuse que toi.
4: Oui, mais quand même, hein, c'est pas rien. Hein. Oui, oui, oui.
3: Oui, oui, oui, oui, oui.
4: Oh là là là là.
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5: Bonjour.
6: Ah, bonjour madame. Je suis bien chez le pizzaïoliste.
5: Pardon ?
6: Le marchand de pizza, le pizzaïoliste.
5: Oui.
6: Je suis passé chez vous la semaine dernière pour prendre des pizzas à emporter.
5: Oui.
6: J'avais demandé des tomates fraîches.
5: Oui.
6: Et alors, elles étaient pas fraîches ?
5: Ah, nos tomates sont toujours fraîches.
6: Ah bah, je peux vous garantir que quand je suis arrivé chez moi, elles étaient à la température de la pizza. Enfin, elles étaient chaudes, quoi.
5: Bah oui, bah, ils sont mis sur les pizzas et ils sont cuites au four.
6: Voilà, donc elles sont chaudes.
5: Bah, des tomates fraîches, c'est des tomates fraîches.
6: Ah bah non ?
5: Bah si, une tomate fraîche qui passe au four, c'est une tomate fraîche.
6: Ah bah non, puisqu'elle était chaude.
5: Bah, c'est une tomate fraîche, une tomate chaude.
6: Bah non, une tomate chaude, c'est une tomate qui n'est plus fraîche.
5: Bah, jamais au four, c'est des pizzas, c'est chaud.
6: Donc vous reconnaissez que vos tomates fraîches, vous les servez chaudes ?
5: Bah, ils sont sur les pizzas, ils sont chaudes.
6: Voilà, on est d'accord.
5: Bah, voilà.
6: Comme il y a eu trompisme sur la marchandise ?
5: Ah non, non, il y a pas de tromperie, c'est marqué tomate fraîche. Une tomate fraîche, c'est pas une tomate froide.
6: Ah bah oui, mais une tomate fraîche, c'est pas une tomate chaude non plus.
5: Bah si.
6: Bah non.
5: Bah si, point barre.
6: Bah non.
5: Mais si, c'est fraîche.
6: Bon, je veux bien négocier à tomates tièdes.
5: Eh ben alors, c'est quoi des tomates fraîches ? C'est quoi des tomates fraîches ?
6: Elles devraient être entre 5 et 15 degrés, j'imagine.
5: Non, c'est des tomates fraîches.
6: Ah bah non.
5: Mais si, c'est des tomates fraîches. Ah bah même si vous les mettez au four, ils sont fraîches.
6: Bah non, ils sont pas fraîches.
5: Mais si.
6: Ils sont tièdes.
5: Mais oui, bah ils sont tièdes ou froides ou chaudes, je m'en fous. Je vous dis que la tomate, elle est fraîche. Vous savez ce que c'est, froid ?
6: Bah oui, je sais bien.
5: Non, non, bah non, vous savez pas. Parce que votre cerveau, il arrive pas jusque-là à comprendre. Une tomate froide et une tomate chaude, ils sont fraîches. C'est des tomates fraîches.
6: Ah bah ils sont pas fraîches.
5: Si, bah ils sont sur la pizza. C'est pizza, c'est quoi ? C'est froid ou c'est chaud une pizza ? C'est froid. C'est chaud. Eh bah alors ? Alors si vous l'avez mangée en salade, elle est fraîche. Et puis si vous la mettez au four, elle est plus fraîche votre tomate.
6: Ah bah on est d'accord.
5: Ah, c'est carrément débile. Hein. Parce qu'une tomate fraîche, c'est une tomate fraîche. Hein.
6: Ah bien alors pourquoi vous la mettez au four si dans ce cas vous dites qu'elle est plus fraîche après ?
5: Eh c'est des tomates. On va les mettre où les tomates ? Vous voulez que je les mette où ? Je peux même pas les mettre sur les pizzas parce que si je la passe sur la pizza, elle va être chaude. Alors monsieur, ça va pas lui plaire. Bah non, c'est des tomates fraîches et tout, point barre.
6: Non mais reconnaissez que vous avez tenté...
5: Mais je reconnais rien du tout, je vous dis simplement ce qui est.
6: Non mais vous avez tenté un coup en essayant de me fourguer.
5: Non, il n'y a pas de tenter de coup, vous avez qu'à venir ce soir, vous allez voir. Si je tente des coups, je ne tente de coups à personne. Par contre, des trous du cul qui viennent me chercher, là, à discuter sur la tomate, elle est chaude, l'autre elle est pas cuite, l'autre elle est machin. Eh, hein, le cerveau, ton petit cerveau, là, il... Venez me voir ce soir, venez me voir.
6: Non mais alors, je viendrai avec la facture des pizzas.
5: Ouais, mais remboursement, il n'y aura pas.
6: Comment ça, il n'y aura pas ?
5: Ah non, il n'y aura pas.
6: Ah bah si ?
5: Ah bah non.
6: Non mais acceptez de vous être trompé, vous voyez, c'est
5: ben
6: pas...
5: Ben non, je les mets sur vos pizzas, je les cuis comment ?
6: Bah je sais pas, vous avez peut-être un four qui ne cuit pas la tomate, vous voyez.
5: N'importe quoi, vous avez vu ça où ?
6: Ah bah moi je suis pas pizzaïoliste, hein, je peux pas non plus...
5: Hey, c'est pas compliqué, vous me parlez des tomates froides, vos pizzas actuellement, là, ils sont comment ? Ils sont froides, la tomate, elle est comment dessus ? Elle est froide, et ben voilà, vous lavez votre tomate froide, qu'est-ce que vous venez me faire chier maintenant ?
6: Vous reconnaissez donc, avant elle était chaude.
5: Mais je vous ai pas... Ben tout à fait !
6: Ah !
5: D'après votre réflexion à la con...
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7: Unicis, bonjour.
8: Oui, bonjour madame, c'est l'agence matrimoniale.
7: Oui, tout à fait.
8: Oui, bonjour madame, je voudrais le service

0: d'après-vente de l'agence matrimoniale, s'il vous plaît.
1: Vous êtes monsieur ?
0: Robert Ledoux.
1: Eh bien, c'est le service après-vente, c'est madame.
0: Ah, écoutez, madame, je suis désolé, j'ai acheté une femme chez vous il y a quelque temps. Je ne suis pas du tout content de ses performances au lit et je voudrais savoir si on peut la changer.
1: Bah, de toute façon, nous, on ne sait pas les performances au lit des gens. Hein. Ça, c'est rentre dans des détails intimes qu'on ne peut pas savoir. Hein.
0: Bah, écoutez, madame, vous me vendez une femme. Vous savez quand même, vous avez fait un dossier, vous avez affiché, vous connaissez ses performances.
1: Ah, bah, tout à fait, bon, mais nous ne connaissons pas au niveau sexuel. Nous n'allons pas jusque-là. Hein.
0: Écoutez, madame...
1: Nous ne demandons pas jusque-là des détails. Hein.
0: Enfin, quand même, madame, vous vendez un produit... Il faut quand même...
1: Ben, on vend pas un produit quand même. On n'est pas des bêtes. On est quand même une personne. On est quand même quelqu'un.
0: Mais madame,
1: vous vous entendez causer là? Moi, je ne sais pas, mais vous avez une drôle de façon de parler des femmes, hein.
0: Mais madame, c'est moi le cochon de client. J'ai acheté une bonne femme chez vous.
1: Ben oui.
0: Ce produit-là arrive chez moi, s'installe, bon. Et hop, je l'essaye, normal. Dès le début, je me dis, tiens, elle est pas... Je me dis, ça va peut-être venir. Vous savez, c'est comme les voitures font un rodage, quoi. Hein, vous comprenez, hein. Mais maintenant, ça fait quand même un certain temps. Ses capacités, ses performances sont très limitées.
1: Écoutez, quand même, c'est des détails intimes qu'on n'a pas le droit de demander.
0: Mais enfin, madame, quand...
1: Pour une personne, enfin.
0: Mais enfin, quand même, quand un garagiste vend une voiture, il sait très bien...
1: Ah ben, c'est quand même... Entre une voiture et une femme, il y a quand même une différence, monsieur.
0: Mais madame, c'est vous qui l'avez vendue. C'est vous, le garage.
1: Oh bah dites donc, vous nous considérez vraiment bizarrement, vous, hein. Vous avez une drôle de manière de parler des femmes, hein.
0: Bah c'est vous qui les vendez, les femmes, c'est pas moi.
1: On les vend pas.
0: Oh, j'ai payé.
1: Mais la dame aussi a payé pour vous rencontrer, de toute façon, on les vend pas.
0: Écoutez, madame.
1: Enfin.
0: Moi, j'avais fait un plan d'épargne pour acheter une grosse. Mais enfin, attendez, si j'avais vu que le modèle que j'ai choisi ne fonctionnait qu'à l'horizontale, j'aurais pas pris.
1: Bah écoutez, je comprends pas votre mentalité, hein. La personne est comme elle est, point final.
0: Madame, c'est quand même pas comme quand on va voir des prostituées. Une prostituée, ça coûte 500 balles. Là, ça m'a coûté 10 000 balles.
1: Ah, vous nous traitez comme des moins que rien et tout. Alors là, j'arrive pas à vous comprendre, hein.
0: Si vous me changez pas la bonne femme que j'ai en ce moment contre une autre, neuve et plus performante, alors là, je porte plainte.
1: Bah, de toute façon, porter plainte, pourquoi?
0: C'est un modèle usé.
1: Ah, pas du tout.
0: Oh, bah, dites donc, hein, c'est pas vous qui l'avez dans votre plumard, hein.
1: Non, mais vous entendez parler, vous parlez d'une dame, vous la parlez comme une voiture.
0: Mais madame, il y a de très belles voitures. Arrêtez de dire du mal des voitures, enfin, quand même, c'est scandaleux, ça.
1: Une femme, c'est quand même pas une voiture, il y a une différence, je regrette.
0: Eh ben, il y a des voitures qui valent bien des occasions de bonnes femmes, comme celle que vous m'avez vendue.
1: De toute façon, on n'est pas un concessionnaire de voitures, monsieur.
0: Attendez, je comprends pas, là, c'est pas le garage habite.
1: Ah, vous êtes pas du tout au garage habite, je regrette. Vous êtes dans une agence matrimoniale.
0: Bah, une agence matrimoniale, c'est un garage habite.
1: Mais dites donc, qu'est-ce que vous êtes vulgaire?
0: Oh
1: bah écoutez, vous vous entendez causer un garage habite. Non mais qu'est-ce que c'est que ça? Moi je n'ai jamais entendu ce terme-là. Moi je regrette, vous me choquez énormément.
0: Je me fais refiler une occasion pourrie, lamentable pour 10 000 balles. Hein? Une nana qui tient pas la route. Et c'est moi qui... Ah non mais attendez.
1: Ah là, vous êtes d'une vulgarité pas possible.
0: Vous faites quoi ce soir, madame?
1: Comment? Mais vous me prenez pour qui? Écoutez, moi, je vais porter plainte contre vous.
0: Bah, écoutez, vous n'avez pas porté plainte contre monsieur le préfet de région.
1: Parce que vous êtes pressé?
0: Oui, madame.
1: Eh ben, dites donc, bonjour le langage pour un pressé, hein.
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3: Allô?
4: Bonjour, monsieur, je suis bien chez le serruriste.
3: Oui, bonjour, monsieur.
4: C'était juste pour vous prévenir que je me suis domicilifié chez vous.
3: Pourquoi vous vous déclarez chez nous?
4: Un rapport que j'ai des petits soucis avec la brigade financiériste, et comme ils veulent me perquisitionnifier, je me suis dit, autant qu'ils fassent ça chez vous.
3: Mais vous vous débrouillez, c'est hors de question. C'est quoi ces conneries? C'est la première fois que je vois ça, quoi.
4: Bah, non, mais... Excusez-moi, c'est juste un côté pratique, vous voyez, moi ça m'évite.
3: Bah, côté pratique, puis nous on aura des soucis. Non, mais c'est quoi ces bêtises? Non, mais arrêtez, quoi.
4: Bon, des soucis, non, ils viennent, ils fouillent, ils vous embarquent les ordis, les fichiers, et puis après.
3: Non, mais attendez, nous on a autre chose à foutre, on a du boulot. Ils vont venir au bureau, nous prendre les ordis et tout.
4: L'avantage pour vous, c'est que s'ils pètent la porte en arrivant, vous, ça vous change rien, vous êtes serruriste. Donc...
3: Non, mais c'est pas le problème. N'importe quoi. Non, mais sérieux, vous débloquez complet, hein. Faut arrêter, hein.
4: Je vais venir prendre des photos quand même de moi devant l'entreprise.
3: Mais non, vous ne prenez rien du tout. Pas de photos, rien.
4: Est-ce que je peux juste vous déposer dans ce cas une ou deux tenues de rechange?
3: Mais depuis quand on fait des trucs comme ça? Mais démerdez-vous avec vos problèmes. On a rien à voir avec vous.
4: J'ai préparé une petite étiquette serruriste Martin que je vais coller sur la boîte aux lettres à la place de votre nom.
3: Mais je m'en fous, vous ne collez rien sur notre boîte aux lettres. Vous arrêtez tout de suite vos conneries. Eh, ça va là-haut? Si vous avez des soucis, vous vous démerdez.
4: C'est c'est ce que j'ai fait, je me suis démerdé en donnant vos coordonnées.
3: Non mais attendez, non mais vous êtes pas bien. Non mais n'importe quoi, c'est la première fois que je vois ça.
4: Ce qui m'embête, c'est que j'ai aussi prévu des prospectus.
3: Oh là putain, mais c'est pas vrai. Vous avez fait des prospectus, des étiquettes. Attends, c'est pas des solutions ça.
4: Ah bah pour moi si.
3: Ah oui, et puis c'est nous qui aurons les problèmes. Non mais
4: bah voilà, c'est vous qui aurons les problèmes.
3: Non mais vous êtes, oh là là, vous allez voir. Pardon ?
4: Ah, un autre monsieur.
1: Mais non mais moi je suis pas d'accord. Moi je veux pas. Non mais de quel droit vous faites ça ? Choisissez quelqu'un d'autre.
4: Bah c'est ce que je disais, parce que sinon s'ils viennent chez moi, qu'est-ce
1: mais
4: que je fais ?
1: Moi, c'est votre vie, c'est votre problème, c'est pas le mien.
4: Bah c'est-à-dire que c'est un peu le vôtre maintenant, mais enfin vous inquiétez pas,
1: bon,
4: c'est juste.
1: Quel honneur que c'est mon problème. Non mais c'est
4: en l'honneur que je vais vous déposer mes documents que vous allez mettre un peu partout dans vos tiroirs.
1: Même pas en rêve. Je vais mettre des documents à vous dans mes tiroirs. Mais et vous êtes dingue ou quoi là ? Je vais passer chez Rire et Chanson là, mais c'est même
4: ah bah
1: pas...
4: tiens, ce serait une idée ça, oui, pourquoi pas ?
1: Mais vous êtes qui vous ? C'est comment votre nom ?
4: Monsieur Martin. Donc
1: et votre prénom c'est quoi ?
4: Martin.
1: Non mais le Martin, j'ai compris ça. Le prénom, c'est comment ?
4: Martin.
1: Non, ça c'est le nom de famille.
4: Oui.
1: Votre prénom ?
4: Martin.
1: Bon, votre nom de famille c'est Martin.
4: Voilà.
1: Ah, j'ai bien compris.
4: Oui.
1: Vous avez bien un petit prénom.
4: Oui, ah oui, oui.
1: Alors c'est quoi ?
4: Bah c'est Martin.
1: Non, ça c'est le nom de famille. Quand vous êtes né, vos parents vous ont donné un petit prénom.
4: Ah oui.
1: Et c'est quoi ?
4: Bah c'est Martin.
1: Monsieur Martin Martin.
4: Bah oui, c'est ça, oui.
1: C'est cool, vous avez le même nom de famille que le même prénom.
4: Ah bah ça c'est dingue, c'est vrai, j'avais pas fait gaffe.
1: Il se fout de ma gueule.
4: Ah bah alors là, vous m'apprenez un truc.
1: Le truc de fou. Sinon, vous habitez où, vous, aux Caraïbes ?
4: Ah non, je suis à Martinville, moi.
1: Oh putain. Monsieur Martin, qui s'appelle Martin, à Martinville. Sinon, à part ça, vous avez rien d'autre à faire dans la vie ?
4: Alors si, j'ai un truc à vous annoncer. Vous savez quoi ?
1: Non.
4: Ah bah un truc que vous avez dit vous-même il y a quelques secondes.
1: De quoi, dites-moi ?
4: Que vous êtes sûr ?
1: Rire et Chanson ?
4: Ouais.
1: Non, la blague, n'importe quoi.
4: Bah bien sûr que si.
1: Non, c'est pas vrai.
4: Je vous jure.
1: Ah non, c'est pas possible.
4: Ah si ?
1: Non mais la honte. Et si c'est la honte, je... Bon, on verra si c'est bien vrai.
4: Ah bah oui.
1: Martin, Martin, Martinville. Je vous laisse parce que je me sens engueulée. Allez, bisous, hein, monsieur Martin.
4: Ah bah bisous.
1: À plus.
4: Au revoir, monsieur.
1: Au revoir. Merde alors. Martin, Rire et Chanson. 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
2: Allô ?
5: Oui, bonjour, monsieur. L'inspection d'académie à l'appareil.
2: Oui.
5: Nous sommes bien à l'école privée de garçons.
2: Oui.
5: Ah, très bien. Je vais vous passer l'inspecteur d'académie. Hein.
2: Si.
5: Inspecteur. Il y a deux communications pour vous. Il y a l'école privée de garçons et votre neveu. Mon neveu. Laissez-moi tout seul. Hein. Refermez la porte, merci. Mon neveu et l'école. Très bien. Je vous remercie. Allô ?
2: Allô, oui.
5: Mais t'es fou de m'appeler, là.
2: Excusez-moi.
5: Tu veux que j'ai des histoires ou quoi ?
2: Excusez-moi, je ne suis pas votre neveu, monsieur. Je suis l'école privée de garçons, hein. Oui. Excusez-moi, monsieur l'inspecteur.
5: Bon, dis-moi, très rapidement, ce soir, je ne peux pas venir te chercher.
2: Non.
5: Attends, je prends... Ne quitte pas, je prends mon calepin.
2: Excusez-moi, monsieur l'inspecteur. Je suis désolé, vous me prenez pour votre neveu et je suis le directeur de l'école privée, monsieur l'inspecteur.
5: Alors, écoute bien jusqu'au bout ce que je vais te dire, parce que je ne veux pas que l'autre entende. Figure, imagine le scandale si ça savait.
2: Mais oui, mais excusez-moi, monsieur l'inspecteur, je suis désolé. S'il vous plaît, hein, ne continuez pas. Ne continuez pas, je ne suis pas votre neveu, monsieur l'inspecteur.
5: Écoute-moi bien, je suis sur une autre ligne, il faut que je parle avec le directeur d'une école privée.
2: Ben oui, je suis le directeur de l'école privée, monsieur l'inspecteur.
5: On m'a mis en dédoublement d'appel, surtout ne dis rien, je ne peux pas t'entendre. Écoute bien, ce que je vais dire avant, écoute bien, surtout ne dis rien. Ma femme a trouvé un caleçon qui ne m'appartenait pas dans ma voiture. Tu as dû l'oublier par mégarde. Alors écoute, il faut que... Je ne sais pas comment on va régler ça. Attends, quitte pas. Je prends l'autre ligne, une seconde. Allô ?
2: Allô, monsieur l'inspecteur ?
5: Oui, monsieur... Bonjour, monsieur, c'est bien l'école ?
2: Excusez-moi, monsieur l'inspecteur, mais...
5: Comment ça, Patrick ? Tu n'es pas sur l'autre ligne ?
2: Non, je suis...
5: Tu es Patrick, alors qui est de l'autre côté ?
2: Alors,
5: ça fait deux minutes que je suis en ligne avec quelqu'un. Attends,
2: oui.
5: Ne quitte pas, Patrick, hein, ne quitte pas. Allô ?
2: Allô, oui, monsieur l'inspecteur.
5: Oh, merde.
2: Oui, mais non, ça n'est pas grave. Hein. Écoutez, je garderai ça pour moi, mais j'ai beau vous appeler, vous supplier de ne pas continuer, et puis vous ne m'écoutez pas. Hein, je ne sais pas, vous êtes ennuyé, mais je ne peux pas vous...
5: Oh, merde.
2: Non, mais ça n'est pas grave, monsieur l'inspecteur, je vous en prie. Hein.
5: Oh, quelle catastrophe.
2: Mais non, monsieur l'inspecteur, je vous assure que je suis désolé... Hein.
5: Oh, c'est ma carrière qui s'enfuit.
2: Mais non, absolument pas. Je garderai totalement ça pour moi. Je vous assure que je suis très ennuyé, là.
5: C'est en toute humilité que je vous demande pardon.
2: Oui, mais je vous en prie, monsieur l'inspecteur, mais ça y est, c'est effacé, c'est oublié.
5: Je me mets à genoux, je bats ma coule,
2: mais ça n'est pas grave, monsieur l'inspecteur, je vous assure que ça n'est pas grave.
5: Patrick, je suis un homme fini. Ben, bien sûr, il va. Comment ça, tu crois?
2: Je vous assure, c'est oublié.
5: Oui, mon amour, je sais, mais il va certainement pas avaler ça.
2: Mais si.
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7: Bonjour.
4: Bonjour monsieur, c'est bien le bureau de tabac?
7: Oui.
4: Monsieur Martin à l'appareil, les tabagistes de Martinville.
7: Oui.
4: J'ai une livraison de cigares qui va arriver chez vous.
7: Une livraison de cigares, pourquoi elle arriverait chez nous?
4: Parce que comme on récupère vos cigarettes, à la place on vous met des cigares.
7: Pourquoi vous voulez récupérer nos cigarettes? C'est quoi ça?
4: Oh bon, vous avez pas entendu aux informations?
7: Bah non, pas du tout.
4: Ils ont dit que les ventes de cigarettes étaient en baisse, mais que la vente de cigares, elle, est en hausse.
7: Oui.
4: Donc je remplace toutes vos cigarettes par des cigares, comme ça vous vendez plus.
7: Est-ce qu'il y a une demande qui a été faite pour ça?
4: Ah oui, il y a une demande des Espagnols, parce que eux c'est le contraire, ils vendent plus de cigarettes que de cigares. Donc ça les arrange de faire l'échange avec vous.
7: Ah oui, non mais ça j'ai bien compris. Ce que je vous demande, c'est est-ce que l'autorisation a été demandée à mon patron?
4: Oh non, pas du tout.
7: Ah ben voilà, il faudrait peut-être le contacter et lui demander son avis quand même.
4: Non, je pense pas, vu que c'est juste un échange de marchandises.
7: Bah non, je vous assure que non, il n'y a pas d'échange...
4: Si, j'ai tout calé. Les Espagnols arrivent, ils vous livrent leurs cigares et ils repartent avec vos cigarettes.
7: Mais peu importe, moi je vends plus de cigarettes que de cigares, donc je vois pas pourquoi ils vous échangeraient des cigarettes contre des cigares.
4: Bah déjà parce que moi je touche 10% sur le business.
7: Oui, mais ça c'est pas mon problème, j'ai envie de vous dire. Moi mes cigarettes, je les vends, vos cigares, je les vendrai pas.
4: Mais si, il suffit de les vendre à la place de vos cigarettes.
7: Et donc mes clients qui veulent leurs cigarettes, non, je vais leur dire non, je vous vends des cigares à la place des cigares des Espagnols parce qu'ils les vendent pas.
4: Bah oui, tout simplement.
7: Mais c'est pas possible, vous êtes très con, c'est incroyable.
4: Non mais alors, vous inquiétez pas, j'ai tout prévu.
7: Ah non, ce qui m'inquiète, c'est à quel point vous êtes très très con.
4: Ah ça c'est marrant, vous êtes pas le premier à me le dire.
7: Non mais là, c'est en fait ce que vous me racontez, c'est absolument n'importe quoi, c'est impossible en fait. Vous allez m'envoyer des cigares à la place des cigarettes, en plus c'est des trucs espagnols que je peux pas afficher dans mon linéaire en fait.
4: Alors ça c'est prévu aussi, les cigares espagnols, vous les remettez dans des paquets de cigarettes français.
7: Mais ça va pas mieux. Hein.
4: Mais si, comme ça, hop, ni vu ni connu, vous êtes dans les clous.
7: Mais oui, mais oui. Non mais excusez-moi, mais vous vous rendez compte de ce que vous me dites? Oui, au final, on est dans les clous, oui, bien sûr, on va receler les paquets, tout ce qui s'en suit.
4: Ah bah si, en plus, vous pouvez faire le recelage des paquets, ah oui, c'est super.
7: D'accord, alors vous allez m'expliquer autre chose, si les douanes viennent de faire un contrôle, on fait comment? Ils vérifient les paquets, on fait comment?
4: S'il y a les douanes qui vérifient les paquets, vous êtes tranquille, vu que ce sont des paquets français.
7: D'accord, s'ils veulent les ouvrir et les tester comme l'alcool, on fait comment?
4: Eh bah vous leur dites, si vous voulez ouvrir, il faut payer d'abord.
7: Les douanes, je vais leur dire, il faut payer d'abord?
4: Bah ouais, au prix du paquet de clopes, ils vont pas prendre le risque.
7: Non mais... Mais vous vous rendez compte de la connerie que vous êtes en train de me dire ou pas?
4: Pardon, vous avez déjà essayé de taxer de l'argent, hein, douanier?
7: Non, mais peu importe, je m'en fous, en fait. On va pas se mettre hors la loi parce que vous avez décidé ça sans demander l'avis à personne.
4: Bah, si, j'ai demandé aux Espagnols.
7: Mais j'en ai rien à cirer, les Espagnols.
4: Ah, bah, gracias, vive l'Europe.
7: Mais non, mais qu'est-ce que j'en ai à faire pour mon commerce? C'est pas mon problème, moi, mes cigarettes, je les vends. Les cigares, je ne les vends pas.
4: Justement, grâce à moi, vous allez vendre les deux, des cigares et des paquets de cigarettes français avec des cigares espagnols dedans.
7: Non, mais je sais pas qui vous êtes, mais vous êtes un génie, monsieur.
4: Oh, bah, merci.
7: Franchement, là.
4: Franchement, génie, je sais pas si j'irai jusque-là, mais.
7: Ah
4: bon.
7: Non, mais c'est, par contre, c'est très ironique. Hein. Je ne vous prends vraiment pas pour un génie, mais je me demande sur quelle planète vous vivez.
4: Ah, bah ça, je comprends pas. Je vous propose un business aux petits oignons.
7: Bah, vous comprenez pas, vous me demandez de mentir aux douanes, de faire un échange de cigarettes contre des cigares espagnols. Mais vous rendez compte de la connerie que vous dites ou pas?
4: Oui, pardon de vous faire gagner de l'argent surtout.
7: Mais moi, ce que je vais y gagner sur vos cigares, c'est 3 euros, donc faut arrêter de dire n'importe quoi un petit peu. Je vais pas me mettre hors la loi pour 3 euros, si vous me racontez.
4: Ah non, attendez, justement, je vous ai fait un business planning.
7: Mais j'en ai rien à péter.
4: Eh, si vous écoulez un camion de cigares espagnols par semaine.
7: Mais votre camion de cigares, vous savez où vous le mettez?
4: Oui, je vois très bien. Je suppose qu'il faut que je passe par derrière.
7: Mais
4: vous inquiétez pas, j'ai l'habitude.
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8: Allô, la maison Thomas, bonjour.
9: Bonjour madame, je suis bien aux pompes funèbres.
8: Oui.
9: Oui, bonjour, je voudrais parler à madame Josette Thomas.
8: C'est moi.
9: Eh bien, bonjour madame et bravo, c'est l'état civil de la mairie à l'appareil.
8: Oui.
9: Je suis le nouveau stagiaire en fait...
8: De l'état civil.
9: Oui, exactement.
8: Vous êtes avec Madame Mathieu, alors?
9: Exactement.
8: Ah, d'accord, j'ai tout piégé. Bon. Voilà. Alors, dites-moi tout.
9: Eh ben, écoutez, on est très heureux de ce qui vous arrive aujourd'hui. Forcément, c'est la fête. Malheureusement, Madame Mathieu, elle n'est pas là. J'ai oublié de lui dire que ce qui vous arrivait.
8: Qu'est-ce qui m'arrive?
9: Comment ça, qu'est-ce qui vous arrive?
8: Ben, j'en sais rien.
9: Ben, attendez, Madame Josette Thomas.
8: Oui.
9: Pompe funèbre.
8: Oui.
9: Aujourd'hui.
8: Oui.
9: C'est votre anniversaire.
8: Mon anniversaire.
9: Et oui.
8: Ma foi, non.
9: Mais si.
8: Non.
9: Et si.
8: Non.
9: Et aujourd'hui, vous êtes devenue la doyenne de la ville.
8: Hein? Vous rigolez ou quoi?
9: Attendez.
8: Non.
9: Madame, vous êtes...
8: C'est pas mon anniversaire. Je connais ma date de naissance. C'est pas mon anniversaire.
9: Vous êtes née le 17 septembre.
8: Non.
9: 1905.
8: Non.
9: Ah si.
8: Ah bah non. C'est pas moi.
9: Mais si.
8: Non.
9: Vous avez, exactement aujourd'hui, 104 ans.
8: Non. Mais enfin, écoutez, je sais quand même quand est-ce que je suis née. Allez, merci, au revoir.
10: Ah oui.
5: Allô.
10: Oui.
5: Bonjour, monsieur.
10: Bonjour, madame.
5: C'est madame Thierry à l'appareil.
10: Oui.
5: Je voudrais parler à madame Josette. Toi.
10: Vous êtes Annie.
5: Oui.
10: Oui. Alors, je vous parle Josette. Hein.
8: Allô.
5: Félicitations.
8: Pourquoi?
5: Ben, il paraît que vous êtes la doyenne.
8: Bon, ça va pas, non. C'est des conneries, tout ça.
5: Ah ben, j'étais à la mairie.
8: Non, c'est des conneries.
5: Ils ont dit que vous aviez 104 ans.
8: Oh, ben, ils disent n'importe quoi.
5: Non, c'est vrai. Alors, ils vont venir vous féliciter avec...
8: Eh ben, qu'ils viennent, je les attends.
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11: Allô.
4: Bonjour monsieur, monsieur Martin à l'appareil, c'est bien le bar?
11: Non, c'est madame, mais c'est pas grave.
4: Alors pardon, non, moi c'est monsieur, hein.
11: Oui.
4: Oui, je ne suis pas madame.
11: Non, mais dis bonjour monsieur, c'est pour ça.
4: Ah oui, parce que c'est pas moi madame, moi c'est monsieur.
11: Non, mais c'est moi madame, vous me dites bonjour monsieur, c'est bonjour madame.
4: Ah non, mais attendez, vous devez confondre avec mon épouse, Martine Martin. Donc c'est vous qui l'avez appelé.
11: Mais on a appelé personne.
4: Bon. Vous venez de me dire que vous aviez appelé madame.
11: Mais j'ai jamais dit que j'avais appelé madame. C'est vous qui m'appelez, monsieur.
4: Oui, mais quand je vous ai dit bonjour, vous m'avez dit que vous appeliez madame.
11: Non, vous m'avez dit, vous dites monsieur. Je dis, je suis pas monsieur, je suis madame.
4: Ah.
11: Faut arrêter la fumette, hein, monsieur. Hein.
4: Comment ça, faut arrêter les femmelettes?
11: Je sens que ça va être dur.
4: Ah, moi, je sens que ça va être bien. Allô?
11: Oui, je suis encore là.
4: Donc, étant donné que vous avez déjà vu avec ma femme...
11: Mais je sais même pas qui c'est, votre femme.
4: Bah, Martine. Bah oui, Martine Martin.
11: Aïe. Est-ce qu'il y a une madame Martin qui vous a appelé?
4: Alors, je m'excuse, mais elle peut pas m'appeler vu qu'elle est à côté de moi. En plus, on est sur la même ligne, donc forcément, si elle appelle, ça s'en occupe.
11: Non, mais vous me dites que votre femme, elle nous a appelé.
4: Ah, donc c'est pas vous, c'est elle qui vous a appelé, ok?
11: Mais non, je vous ai dit qu'elle nous a pas appelé. Je ne sais même pas pourquoi vous m'appelez, monsieur.
4: Ah, bah, je vous explique. J'ai décidé de relancer la consommation d'alcool qui est en baisse en ce moment.
11: Oui.
4: Donc, je vends des tickets de boissons gratuites que les gens peuvent ensuite venir échanger chez vous.
11: Ah, bah, alors là, faut voir ça avec le patron, ça. Je vais vous...
4: Oula, attendez, vous n'êtes pas le patron?
11: Non.
4: D'accord, parce que comme vous m'avez dit que vous étiez monsieur, je pensais que vous étiez le patron.
11: Bah oui, mais non, mais de toute façon, il y a pas... Je vous passe.
4: Merci, jeune homme.
11: Bon courage.
10: Allô.
4: Bonjour, madame. On devait me passer le responsable.
10: Bah, j'avais responsable au téléphone.
4: Ok, donc c'est avec vous que je vois pour les tickets de boisson gratuite.
10: Non, mais là, je vous arrête tout de suite. Moi, j'ai pas besoin de vos tickets boisson.
4: Non, mais c'est un truc pour relancer votre clientèle.
10: Je vous arrête tout de suite. J'ai pas besoin de relancer ma clientèle.
4: Oui, mais je vous arrête tout de suite. Moi, j'ai déjà vendu des tickets gratuits.
10: Non, mais je vous arrête.
4: Alors, dans ce cas, pardon, mais je vous contre-arrête. Comme je disais à votre collègue, j'essaye de relancer.
10: C'est pas mon collègue, c'est mon employé déjà d'une.
4: Alors, admettons, d'une et de deux.
10: Non, mais je vous explique, monsieur.
4: Bon, enfin, vous êtes quand même collègue.
10: Non, c'est mon employé.
4: Oui, bah on peut être employé collègue.
10: Monsieur, je vous arrête tout de suite. Les pigeons ne volent pas avec les faucons, d'accord?
4: Alors, je vous arrête tout de suite. Il se trouve que mon beau-frère est pigeoniste fauconnier et je peux...
10: Je vous arrête tout de suite, monsieur.
4: Alors, permettez-moi de vous contre-contre-arrêter tout de suite.
10: Non, monsieur.
4: Ah, bien sûr que si.
10: Ah non!
4: Bien sûr que si, je contre-contre-contre-arrête même.
10: Bah, vous êtes compliqué, monsieur. C'est pourquoi?
4: Ah, c'est plus le même.
10: Non, c'est son épouse, là.
4: Son épouse. Alors, attendez, le monsieur que j'ai eu, c'est l'employé, d'accord?
10: Non, le monsieur que vous avez eu, c'est le patron, c'est mon époux.
4: Bah, celui du début, c'était qui?
10: Eh ben, c'est une femme que vous avez eu.
4: D'accord. Et donc, lui, c'est le patron.
10: Non, c'est mon mari.
4: Et l'autre?
10: Mon employé, là je suis l'épouse, je suis la patronne.
4: D'accord, donc vous êtes la patronne et pourtant vous êtes l'épouse de l'employé.
10: Non, je suis pas l'épouse de l'employé.
4: Bah si.
10: Non.
4: Enfin disons que vous êtes l'épouse de l'employé collègue si vous préférez.
10: Ah bah, votre.
12: J'ai un nanar au téléphone.
4: Ah, mal raccroché.
8: Eh, il fume de la bonne.
4: Alors pardon, je sais pas si le nanar fume de la bonne, mais il peut vous dire que vous avez mal raccroché.
12: Bah c'est vous.
4: Non, vous d'abord.
12: Bah non, mais moi je...
4: Bon, je compte jusqu'à 3 et on raccroche ensemble.
10: Ah bon, c'est bon, allez.
4: 1...
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13: Allô?
5: Oui, bonjour madame.
13: Bonjour.
5: C'est la mairie.
13: Oui.
5: Ah bonjour, je vous appelle, je suis la nouvelle femme de ménage de monsieur le maire.
13: Oui.
5: Et je suis en train de faire le linge, là, je voudrais savoir où il met ses produits.
13: La femme de ménage, monsieur le maire.
5: Oui.
13: Ah, mais écoutez, là, je peux pas vous dire, monsieur le maire n'est pas en mairie, alors, je peux pas vous dire.
5: Si jamais il vous appelait.
13: Oui.
5: Pouvez-vous lui transmettre le message?
13: Oui.
5: Hein, qu'il appelle donc Mireille.
13: Oui.
5: Chez lui, à la maison.
13: Mm-hmm.
5: Et lui, pour lui dire où sont les produits, parce que là, je suis en train de faire le linge.
13: Oui.
5: Il y a des taches dans les slips que j'arrive pas à rattraper.
13: Bon, mais écoutez, moi je vous laisserai la commission.
5: La grosse, c'est pas la peine parce que il l'a déjà faite. Hein.
13: Pardon?
5: Il l'a déjà faite.
13: Il a déjà fait quoi?
5: La commission.
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14: Allô ?
4: Bonjour monsieur, je suis bien chez l'agriculturiste ?
14: Oui.
4: Oui, c'est moi, monsieur Martin, l'appareil. J'ai fait une petite annonce sur internet parce que je recherche quelqu'un. Je me suis permis d'utiliser votre numéro de téléphone pour que les gens intéressés puissent me rappeler.
14: Les gens intéressés de quoi ?
4: Les femmes intéressées par ma petite annonce qui veulent me rencontrer.
14: C'est n'importe quoi ?
4: Non mais il vous suffit de prendre les coordonnées des gens
14: qui appellent. Mais moi j'ai jamais vu ça. De quel droit on fait des choses pareilles ? Moi je ne suis pas un site de rencontre.
4: Non mais moi je peux venir enregistrer un message sur votre répondeur, voyez, en disant...
14: Certainement pas, non ? Non mais quand même. Franchement, j'ai jamais vu ça.
4: Non, mais je dis ça pour vous simplifier. Comme ça, vous laissez le répondeur. Et moi, je fais salut, t'es bien chez monsieur Martin pour
14: non,
4: la petite annonce.
14: Certainement pas, non. De toute façon, vous assumez.
4: Oui, ah bah j'assume.
14: Bah non, vous n'assumez pas puisque vous voulez pas répondre.
4: Enfin, j'assume chez vous si vous voulez, dans le sens
14: où. Chez nous, et pourquoi chez nous ? Mais non, mais n'importe quoi. V'là mon fils. Tu te rends compte, c'est un monsieur qui appelle. Il a mis une annonce sur internet parce que il recherche une compagne. Et il veut que ce soit notre numéro à nous qu'on réponde parce qu'il veut pas être enquiquiné. Écoutez, mais vous vivez dans la réalité, là, ou quoi ? C'est grave, hein ? De ma vie, je n'ai jamais vu de conneries aussi grosses.
4: Bah, peut-être parce que vous n'êtes pas moderne avec internet et tout ça, ça je...
14: Eh bien, justement, le modernisme, ça emmène les gens en tôle.
4: Raison de plus pour que je laisse pas mon numéro ?
14: Raison de plus, eh ben, mais n'importe quoi, mais vous êtes vraiment une ordure, excusez l'expression, quand même.
4: Excuse acceptée.
15: Allô ?
4: Oui, ah,
15: pourquoi
4: c'est
15: vous avez donné notre numéro ?
4: Parce que si je laisse le mien, après, les gens, ils vont appeler à n'importe quelle heure du jour et de la nuit, vous voyez, ça...
15: Eh bien, alors, mais c'est votre problème, ça ! Vous croyez qu'on a envie de s'en répondre à des gens qu'on connaît pas, qu'on a rien à voir avec vos conneries ?
4: Vous dites que c'est mon exploitation agricole, à la limite.
15: Votre exploitation agricole ? Non mais ça va pas, non ? Non mais...
4: Vous demandez à votre collègue, sinon, vous voyez qu'il y a apparemment...
15: Quel collègue ? C'est ma mère. C'est pas un collègue.
4: Oh oui, oh bah comme par hasard.
15: Je vais demander à ma mère, oui, d'aller répondre au téléphone pour des conneries comme ça, pour un connard comme vous. Ah non, ça, alors là...
4: Oh bah c'est la meilleure, ça.
15: Ah mais pourquoi c'est la meilleure ?
4: Parce que je crois que je vois clair dans votre jeu.
15: Ah bon, vous voyez clair ? C'est quoi,
4: oui,
15: clair ?
4: Vous allez essayer de vous récupérer mes nanas ?
15: Oh, essayer de récupérer vos nanas ? Oh bah bien sûr, oh, bah, de mieux en mieux.
4: Ah bah
15: oh,
4: oui.
15: Oh là là, mon pauvre monsieur, mais vous êtes vraiment malade, hein ? Vous sortez de l'asile ou quoi ?
4: Ça, alors on fait des efforts et tout.
15: Quels efforts ? Mais qu'est-ce qu'on a à voir là-dedans, nous ?
4: Ah bah alors vous, officiellement, vous travaillez pour moi, puisque je suis le...
15: Ah bon, je travaille pour vous ? Mais vous croyez que j'ai que ça à foutre, moi, justement ? Alors moi, ça va être simple, je vais appeler les gendarmes.
4: Je vais les appeler, moi, les gendarmes, ça va être gentil aussi.
15: Appelez.
4: Ah bah écoutez, je vous les transfère en double appel, ne quittez pas.
15: Oui, allez-y. Voilà, on va rigoler un peu. On va rigoler, je pense. Oui.
4: Gendarme History, bonjour. Commandant Martin à l'appareil.
15: Commandant Martin, vous avez...
4: Absolument, bonjour madame.
15: Allez, parce qu'il y a un monsieur qui veut chercher une femme, qui a mis une annonce sur internet. Et normalement, il se place en conversation aussi avec nous. Parce qu'il a dit, on va faire une conversation à trois.
4: Oui, oui, oui.
15: Oui, mais il est où ?
4: Ah bah il est là, monsieur Martin. Oui, commandant, cet homme essaye de me voler mes femmes.
15: Ouais, mais pas du tout. Faut peut-être arrêter de mentir aussi en même temps.
4: Excusez-moi, c'est le commandant Martin.
15: Non mais, faut arrêter de mentir.
4: C'est pas joli joli ce que vous faites.
15: Vous êtes complètement malade, monsieur.
4: Donc je note, tentative de récupérage des nanas de monsieur Martin.
15: Non, mais oh, faut arrêter les conneries. Mais vous êtes à la masse ou quoi ?
4: Pas du tout, non, je suis à Martinville.
15: Hein ?
4: Non mais vous n'avez pas compris.
15: Ah ben si, j'ai compris. J'ai compris que vous nous faites chier.
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17: Allô ?
9: Oui, allô, Hélène, c'est Michel.
17: Michel.
9: Ça, c'est bizarre, je ne reconnais pas votre voix. C'est pas possible, vous n'êtes pas Hélène Rall.
17: Ah ben si, c'est pourtant moi.
9: Mais qu'est-ce que c'est que cette histoire ? Alors écoutez, madame, je me présente, je suis animateur des Alcooliques Anonymes à Bourges.
17: Oui.
9: Et nous avons une dame qui a votre identité et qui se fait passer pour vous, alors je vois pas...
17: Ah ben, non, moi je suis bien Hélène Rall, moi.
9: Ah oui, ben c'est pas vous, parce que je reconnais pas votre voix. Donc il y a une dame qui prétend être Hélène Rall.
17: Oui.
9: Et ce n'est pas vous.
17: Ah ben non, c'est pas moi. Hein.
9: Vous n'êtes pas aux Alcooliques Anonymes, vous.
17: Non, ah pas ouais. D'accord, non.
9: Bon, attendez, on va voir si on n'a pas un autre numéro de téléphone de cette dame. Quittez pas.
17: Oui.
9: Tu me regardes parce qu'apparemment, elle a donné une fausse identité. T'as un autre numéro, là ? Ah d'accord. Allô ?
17: Allô ?
9: Oui, alors madame, restez en ligne, on va l'appeler. On a un autre numéro qu'elle nous avait laissé. On va entendre ce qu'elle va nous dire. Attendez, quittez pas. Vas-y.
18: Allô ?
9: Oui, allô, bonjour, je souhaiterais parler à Hélène.
18: Oui, c'est moi.
17: Eh ben...
9: Hélène, c'est Michel.
18: Ah, bonjour, mon petit Michel. Oui, j'ai pas pu venir à la réunion ce midi.
9: Oui, mais c'est pas pour ça que je vous appelle, en fait. Il y a quelqu'un qui voudrait vous parler.
18: Ah bon, qui ça ?
9: Oui, madame, je vous laisse en ligne avec elle. Hein.
17: Oui.
18: Allô ?
17: Allô ?
18: Oui, bonjour.
17: Bonjour.
18: Ah, qui est à l'appareil ?
17: Hélène Rall.
18: Comment ?
17: Hélène
18: Rall. À ce moment-là, la musique du drame arriva. S'en fut fait. La posture était terminée. Allô, Hélène ?
17: Oui ?
18: Oui, je suis désolé. Mon téléphone portable a sonné alors que j'aurais dû l'éteindre lors de l'enregistrement.
17: Oui ?
5: Excusez-moi, tout ça se passe en direct avec vous. Je suis confondu, j'ai oublié d'éteindre mon portable.
17: Oui.
5: Je sais que les techniciens me regardent effondrés de l'autre côté de la vitre, évidemment. Et le public aussi se dit, mon Dieu, mais il est distrait, ce gars-là. Bon, je suis désolé. Hélène, j'ai pris votre identité.
17: Oui.
5: Vous m'entendez? Et la musique se remit à sonner. Le drame, pourtant, n'était pas achevé. Excusez-moi, je suis en ligne avec quelqu'un que je suis en train d'imposter. Veuillez me rappeler plus tard vers 19h. Merci.
17: Allô?
5: Hélène.
17: Oui.
5: Vous êtes la vraie Hélène.
17: Ah ben, moi, je suis la vraie, oui.
5: Je suis la fausse Hélène, voyez-vous, car je suis inscrite aux alcooliques anonymes en tant qu'alcoolique.
17: Ah oui, ah ben, c'est pas moi, hein.
5: Non, je sais, c'est
17: moi. Oui.
5: Le suspense était... m'avait plongé dans les abîmes. Je ne savais plus du tout quelle voix utiliser. Je ne savais plus du tout ce qu'il fallait que j'invente comme connerie.
17: Ah bah.
5: Je suis en imposture, je suis en train de faire un canular au téléphone pour la radio Rire et Chanson avec Hélène. Tu sais, celle qui boit, là, Hélène.
17: Ah non.
9: Allô?
17: Allô?
9: Attendez, je comprends plus, je suis noyé dans cette histoire.
17: Ah bon, ben... oui, mais moi, je veux pas rentrer dans toute espèce de truc, là. Non.
9: Écoutez, le journal des alcooliques anonymes va sortir. Or, Hélène, on a mis votre nom en... Oh non.
17: Ah ben non, moi je veux pas passer pour une alcoolique, hein.
9: Au moment précis où le drame se nouait, se corsait, le téléphone se mit encore une nouvelle fois à sonner. Ne quittez pas, Hélène, hein. On est presque arrivé à la fin de l'imposture. Ouf, voilà, merci, oui. Hélène, ce qu'il va falloir faire, c'est que on a... le journal, avec en première page, donc, votre nom. Hein.
17: Ah ben non, j'ai jamais bu.
9: Ah oui, mais... et voilà.
5: Oui. C'est pas possible.
17: Moi, j'ai jamais bu, alors je vais pas arrêter de boire.
5: La musique...
17: Je bois de l'eau tous les jours, moi. Non, je bois pas.
5: La musique venait mettre un peu plus de suspense. Déjà qu'on n'en manquait pas, hein, Hélène?
17: Oui.
5: Vous m'entendez?
17: Pourquoi vous avez donné mon nom?
5: Ben parce que je voulais pas donner le mien.
17: Ah ben oui, mais enfin, vous auriez pu prendre un autre nom que le mien, hein?
9: Attendez, Hélène, une seconde. Il faut que...
17: Ah ben non, ben je veux pas passer pour ça, moi, hein?
9: Non, attendez, on renforce le suspense, hein? La musique arrive bien pour ça. Parce que là, je suis en... Alors, Hélène, vous m'entendez? Je suis en panne de chute. Donc, j'ai recours à un stratagème, j'utilise la musique. Je voudrais bien terminer l'imposture, Hélène, vous m'entendez?
17: Moi, j'aimerais bien aussi que ça passe, ça, parce que...
9: Bah oui. Et le problème, c'est que, comme je suis en rade, que j'arrive pas à trouver une chute, si vous voulez, je demande à notre ami Ben, qui est, fait l'enregistrement, d'envoyer la... Vous savez, de me téléphoner sur mon portable pour dramatiser. Voilà. Vous voyez ce que je veux dire?
17: Bah, et puis, je vois pas, hein. Moi, je connais pas tout ça, hein.
9: Ah ouais. En fait, ça maintient le suspense, ça l'amène très haut, là-haut. Alors, Hélène, ça vous embête pas?
17: Si j'ai pas
9: d'ennui. Non, vous n'aurez pas d'ennui. Il y aura juste votre nom en première page en disant, moi, Hélène, j'ai arrêté de boire, etc. Vous voyez.
17: Ah ben, mais moi, je veux pas prendre ça, moi.
9: Ah, enfin, la fin de l'imposture est très heureuse parce que je vous assure que j'ai ramé. Hein.
17: Ben, je suppose, oui. Mais moi, je veux pas avoir d'ennui, non? Oui.
9: Est-ce que vous pouvez, s'il vous plaît, dire le mot fin? Bingo.
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19: Bonjour.
4: Bonjour monsieur.
19: Oui, bonjour madame. Bonjour monsieur.
4: Je suis bien chez l'opticien.
19: Oui.
4: C'est pour l'offre les deuxièmes paires à 1 euro.
19: Oui.
4: J'aurais besoin d'en récupérer un stock cet après-midi. Je vais savoir si je pouvais passer.
19: Vous cherchez à récupérer un stock de lunettes?
4: Oui, alors les deuxièmes paires, celles qui sont à 1 euro. Parce que comme moi j'ai monté mon site où je les revends.
19: Ça se passe pas comme ça monsieur. C'est 1 euro dans le cadre de la deuxième paire.
4: Oui, c'est 1 euro. Donc si vous m'en mettez 50 de côté, moi je vous paye les 50 euros tout de suite. Hein.
19: Bah, il faut que ça dépasse 150 euros monsieur.
4: Alors dans ce cas, mettez-moi 150 paires à 1 euro.
19: Non. Vous m'achetez un premier équipement de paire.
4: Alors, en fait, je vous prends une première paire qui est une deuxième paire à 1 euro.
19: Non, ça passe pas comme ça.
4: Bah, si la première que je prends est déjà une deuxième paire.
19: Vous comprenez rien. Je suis en train de vous expliquer qu'il faut que vous achetiez une première paire à 150 euros. euros.
4: Non, mais excusez-moi, je suis peut-être un peu plus rapide en maths que vous.
19: Non, mais j'ai bien compris, vous voulez m'acheter 150 paires à 1 euro. Je suis pas idiote. J'ai fait des études.
4: On est bien d'accord, je vous paye en liquide, hein.
19: Non, mais j'en ai rien à faire, monsieur, que ce soit en liquide, en espèces.
4: Non, mais en liquide ou en espèces, ça, c'est comme vous voulez, hein.
19: Non, mais je sais bien.
4: En plus, je vous signale que je vous fais quand même de la pub gratuite sur mon site.
19: Oui, mais je m'en fous de la pub gratuite.
4: Dans ce cas, ce que vous faites, c'est que quand vous vendez une première paire à un client,
19: oui.
4: Vous me mettez la deuxième paire de côté.
19: Mais non, c'est pas comme ça que ça se passe. Le client, il a le droit de voir sa deuxième paire, monsieur.
4: Bah, si vous lui dites pas.
19: Non, il est hors de question qu'on fasse de l'arnaque au client.
4: À la limite, moi, si je passe, je peux vous montrer une technique très simple de...
19: Non, mais je n'ai pas besoin de technique, monsieur.
4: Non, mais...
19: Et non, il est non, non et non.
4: Moi, je peux le faire.
19: Mais non, monsieur.
4: Vous dites que je suis vendeur chez vous.
19: Mais non, vous n'êtes pas vendeur chez nous, vous n'êtes pas salarié chez nous.
4: Non, mais je viens, je me fais passer pour un lunetteur.
19: Mais non, vous faites pas partie du personnel.
4: Eh ben, on fera comme si, vous voyez, c'est ce
19: et
4: que
19: vous
4: je veux
19: pouvez
4: dire.
19: Insister, monsieur, je vous ai dit non.
4: Ah, je n'insiste pas, mais ce que je veux dire,
19: si
4: c'est
19: vous
4: que...
19: Insistez,
4: si, dans ce cas, si vous lui dites que la deuxième, finalement, elle est payante.
19: Elle n'est pas payante, on la donne pour 1 euro.
4: Oui, non, mais vous dites qu'il y a une petite erreur, une petite coquille, et qu'en fait...
19: Écoutez, vous m'énervez.
4: C'est pas trop tôt. J'ai une autre idée. Je peux apporter, moi, un stock de lunettes plastiques que vous donnez à vos clients à la place des deuxièmes paires.
19: Maintenant, non, mais arrêtez d'insister.
4: Non, mais vous voyez ce que je veux dire.
19: Non,
4: c'est
19: mais
4: que...
19: de toute façon, je vais prévenir le responsable de magasin. Vous passez en magasin, au moins on verra votre visage.
4: Ah, sauf si j'ai un masque.
19: Vous passez en magasin.
4: Est-ce que j'ai le droit d'avoir un loup, par exemple, comme Zorro?
19: Non, on veut voir votre visage, monsieur.
4: Alors, dans ce
19: mais
4: cas.
19: Là, je mets court à la conversation, monsieur.
4: Comment ça, vous mettez court? Ah, ben, passez-moi le responsable.
19: Voilà.
16: Bonjour.
4: Oui, bonjour madame.
16: Oui, c'est monsieur Martin, non?
4: Ah non, alors j'aime beaucoup ce qu'il fait, mais c'était pas moi.
16: Les chansons, non?
4: Bah vous voyez bien que c'est pas ma voix.
16: Excellent. Et sur le coup, je dis, ouais, 150 montures. Ah, je dis, ouais, ça serait bien un coup de rire et chansons.
4: Oh non, pas du tout.
16: Non, pas du tout. Au revoir madame. 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
20: Allô, oui?
9: Oui, bonjour madame.
20: Oui?
9: Oui, bonjour, c'est Nicolas Hulot à l'appareil. Vous connaissez l'émission Il est choix, il tue? Très bien, vous nous avez déjà regardé. Vous connaissez alors la séquence frisson. D'accord. Nous sommes dans les canalisations d'eau de votre immeuble avec un caméraman et un ingénieur du son. Oui. Et alors le problème que nous avons, c'est que nous essayons de remonter à la surface tous les trois. Mais je ne sais pas si vous avez déjà vu vos canalisations d'eau.
20: Ah non, pas du tout.
9: Bien, disons que les parois sont plutôt rêches. Je voudrais savoir si pour cette séquence frisson, vous pourriez faire couler un peu d'eau avec du savon ou un liquide vaisselle qui nous permettrait de remonter plus facilement à la surface et de nous dégager de ce conduit.
20: Bon, ben écoutez, alors je vais aller à la cuisine.
9: Je vous remercie.
20: Je vais tout de suite et je ne raccroche pas. Hein,
9: ne raccrochez reviens. Pas, voilà, vous êtes gentil. Chers téléspectateurs, vous êtes au cœur de Il est choix et il chut. Et oui, c'est en effet la grande séquence frisson. Séquence frisson avec Nicolas Hulot. Allô?
20: Voilà, j'ai fait couler avec de l'eau avec du produit de vaisselle.
9: Eh bien écoutez madame, je vois en effet l'eau qui arrive vers nous. Nous tentons effectivement de nous dégager, de remonter vers le conduit. Les parois semblent plus humides, je vous remercie beaucoup.
20: Est-ce que vous voulez que je remette encore?
9: Écoutez, dès que j'aurai raccroché, vous en remettrez un petit peu. Vous m'entendez là?
20: Oui, je vous entends très bien, moi.
9: Ah, le signal est moins bon, je ne sais pas si vous m'entendez.
20: Oui, je vous entends très bien, Nicolas Hulot.
9: Eh bien écoutez, je vous remercie, car les parois sont humides et nous glissons le long des tuyaux de vos canalisations d'eau. Comment vous remercier?
20: Oh, bah, j'en sais rien.
9: Écoutez...
20: En venant me voir.
9: D'accord, bah écoutez, nous allons essayer d'arriver chez vous par vos WC... Hein, donc
20: comment vous allez passer par le petit trou des WC?
9: Non, mais on va juste vous faire un petit signe de la main, on ne pourra pas passer le corps. Hein. Et on continuera l'escalade jusqu'en haut, donc. Hein,
20: d'accord.
9: Pour la séquence frisson, donc vous nous regardez par les WC. Je vais essayer de sortir la main et de vous faire un petit bonjour. Avec la caméra, ce que vous pouvez faire, c'est nous faire un grand sourire à ce moment-là au-dessus de vos WC ou pas?
20: Si vous voulez, mais dans combien de temps?
9: Écoutez, il nous faut à peu près une minute pour arriver jusqu'à vous.
20: D'accord.
9: À tout de suite.
20: À tout de suite. Allô?
21: Allô? Oui, bonjour madame, c'est votre voisin.
20: Oui?
21: Oui, juste à côté, là, l'immeuble à côté. Dites-moi, je comprends pas, j'étais au WC et j'ai vu une main qui se tendait.
20: Mais oui, c'est Nicolas Hulot.
21: C'est pas vrai. Il m'a donné un message pour vous avec un décalcomanie de l'émission Il est choix et il sue.
20: Mais vous êtes à côté?
21: Oui.
20: Attendez, je viens.
21: D'accord, mais c'est qui vous dites?
20: Nicolas Hulot.
21: Mais
20: qui fait l'émission Il choix?
21: Il est choix, il sue, c'est lui.
20: C'est lui.
21: C'est pas possible.
20: Oui, c'est une émission qui fait les frissons.
21: Ah, mais je suis passé dans la séquence frisson.
20: Ben oui.
21: Parce que j'étais juste assis sur mon trône et j'ai vu un bras qui se tendait. Vous vous rendez compte? Alors, qu'est-ce que je fais?
20: Ben attendez, j'arrive.
21: Ça y est, il remonte. Attendez, il veut...
20: Allô?
21: Oui, il veut vous parler, je vous le passe.
20: Attendez.
21: Allô?
20: Allô?
21: Oui, c'est Nicolas.
20: Ben oui, alors... j'attendais aux toilettes, mais moi, vous ne savez pas que c'était à côté.
21: Écoutez, je me suis complètement trompé. J'espère que vous m'en voulez pas, je suis sorti chez votre voisin. Tout. Écoutez, vous avez été formidable, et j'espère que vous appréciez la séquence frisson.
20: Ah oui, toujours, bien d'accord. Sûr.
21: D'accord. C'était Nicolas Hulot pour la séquence frisson. Bravo Nicolas, j'espère que j'étais bon.
20: Oui, très bon.
21: Et la semaine prochaine, ma chère Françoise, j'espère que vous nous regarderez.
20: J'espère aussi, oui.
21: Nous tenterons l'escalade du radiateur de ma voiture 4x4. C'était Nicolas Hulot, à bientôt.
20: À bientôt.
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24: Allô?
25: Oui, bonjour madame.
24: Bonjour monsieur.
25: C'est la comptabilité perverse à l'appareil, hein?
24: Oui.
25: Pour l'URSSAF. Est-ce qu'on peut avoir la taille de vos seins, madame, s'il vous plaît?
24: La taille de mes seins?
25: Bah oui, madame.
24: Bah, que c'est que cette histoire?
25: Et c'est la comptabilité perverse, madame. Est-ce que vous voulez que je vous passe chef de service?
24: Écoutez, ça doit être du 85 ou 85, je crois.
25: 85, bonnet...
24: Petit.
25: Bonnet A.
24: Oui, sûrement.
25: D'accord. Je vous passe au chef de service, madame.
24: Merci.
25: Merci. Allô?
24: Allô?
25: Oui, bonjour, madame.
24: Bonjour, monsieur.
25: Monsieur Robert Ledoux, chef de service de la comptabilité perverse. Donc, 85, bonnet A, c'est ça?
24: Oui.
25: D'accord. La forme, est-ce qu'ils sont en poire, en pomme?
24: Ah non, c'est armature même, parce que j'ai pas beaucoup de poitrine.
25: Bah, 85, ça se tient quand même, hein, on va
24: oui,
25: dire.
24: Enfin.
25: Est-ce qu'ils sont agréables à toucher ou est-ce qu'ils sont trop mous, pour vous, hein?
24: Oh, ben, vous savez, les explications comme ça, moi, j'abandonne, hein.
25: Mais madame, c'est la comptabilité perverse de la mairie. Alors, est-ce que vous diriez qu'ils sont plutôt mous ou durs?
24: Moyen.
25: Ni durs, ni mous?
24: Voilà.
25: D'accord. Alors, tour de hanche.
24: Tour de hanche, 95.
25: 95, d'accord. Vous mettez une gaine de maintien?
24: Oui.
25: Gaine de maintien. La couleur chair?
24: Oui.
25: Très bien. Je récapitule, madame. Vous avez donc une poitrine de 85 bonnet A.
24: Oui.
25: Armature.
24: Oui.
25: Les seins ni trop mous, ni trop durs.
24: Non.
25: Vous portez une gaine.
24: Oui.
25: De couleur chair.
24: Voilà.
25: D'accord. Bon. À la comptabilité perverse, nous faisons des échanges d'informations. C'est-à-dire qu'à chaque fois qu'un habitant nous donne des informations comme celles que vous nous avez données sur votre poitrine, nous donnons une information sur nous-mêmes. Voilà. Alors, je vais vous donner, madame, la taille de ma bite. Vous avez de quoi noter?
24: La taille de?
25: La taille de ma bite.
24: Ah ben,
0: je... 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
26: Bonjour.
27: Bonjour, monsieur. C'est bien la station service?
26: Oui, tout à fait.
27: Monsieur Martin, à l'appareil, il est recyclageur, Martin.
26: Oui.
27: J'ai récupéré un stock de vieilles bouteilles en plastique. Je vous les apporte.
26: Attends. Des bouteilles en plastique pour faire quoi?
27: Bah, pour faire de l'essence.
26: Comment?
27: Bah oui. Vous allez récupérer le pétrole qui se trouve dans le plastique.
26: Ah, d'accord.
27: Parce qu'il faut 2 litres de pétrole pour faire 1 kilo de plastique.
26: Oui.
27: Donc, c'est mathématiste. Si vous refaites fondre 1 kilo de plastique, vous récupérez 2 kilos de pétrole.
26: Ah! Oh là!
27: Et ouais. Donc, moi, je vous apporte des vieilles bouteilles et vous avez plus qu'à les fondre.
26: Mais vous voulez en emmener combien de ces bouteilles?
27: Bon, là, je vous en ai mis 10 000 kilos.
26: Enfin, 10 000... Non, vous m'avez dit 10 000 bouteilles, c'est ça que vous voulez me dire?
27: Non, 10 000 kilos. Ça fait 300 000 bouteilles,
26: 000,
27: à peu près.
26: 10 000 kilos. Ah, dit 10 000 kilos. Ah, dit, mais on va mettre ça où?
27: Bah, dans vos cuves d'essence.
26: Ah, dans les cuves, vous mettez ça, d'accord.
27: Enfin, attention. D'abord, vous les faites fondre.
26: Oui, j'ai bien compris.
27: Vous faites cramer le plastique et après, vous le versez dans les cuves d'essence.
26: Oui, j'ai tout compris, hein. Je suis quand même pas...
27: Non, pardon d'insister. C'est juste qu'il faudrait pas faire n'importe quoi.
26: Vous allez m'emmener des bouteilles pour faire fondre. Pour faire du carburant, j'ai bien compris.
27: Voilà, et quand vous avez fondu les bouteilles, vous faites quoi après?
26: Après, on les met dans les cuves.
27: Très bien, donc je vous dépose ça tout à l'heure.
26: Mais moi, je suis pas la patronne, hein.
27: Ah, elle est là, la patronne?
26: Attendez, une toute petite minute.
27: Non, une minute, ça va faire un peu long.
28: Et bonjour.
27: Ah, bah voilà, bonjour madame, on devait me passer la patronne.
28: Alors elle est partie aux toilettes.
27: D'accord, elle en a pour longtemps?
28: Eh ben sinon, ouais, si vous pouvez rappeler d'ici 10 minutes.
27: Ah ouais, 10 minutes, donc c'est quand même du sérieux.
28: Ah non, bah elle est aux toilettes, donc ça va être rapide.
27: Bah moi, mon beau-frère, il peut rester tranquille, 30 minutes au cabinet.
28: Non, mais là, c'est bon, elle arrive.
27: Ah, bah dis donc, elle a fait vite.
28: Ouais, je vous la passe.
29: Allô?
27: Bonjour, monsieur, vous êtes le responsable.
29: Oui.
27: Votre collègue me dit que vous sortez à l'instant de réunion, c'est ça?
29: Oui.
27: D'accord, donc vous êtes au courant pour la livraison de bouteilles en plastique.
29: Non, je suis pas au courant du tout. C'est qui a commandé ça?
27: C'est moi qui a commandé ça. Comme ça, vous les faites fondre et vous récupérez le pétrole, c'est ce que je disais.
29: Non, mais moi, je fais pas fondre mes bouteilles en plastique.
27: Mais si, comme ça, le plastique se retransforme en pétrole et hop, vous le rebalancez dans vos cuves.
29: Je peux pas faire tout ça parce que je suis contrôlé. C'est interdit.
27: Bon, mais y a rien de sorcier. Vous avez un chalumeau?
29: Non, j'ai pas de chalumeau. Monsieur, je vous dis que je ne peux pas faire n'importe quoi. Je suis pas chez le bled, là.
27: Ah, bah alors passez-moi ce monsieur puisque c'est lui le chef.
29: C'est Et moi, je suis la patronne. On a monsieur et madame, on est deux.
27: D'accord. Et l'autre monsieur, c'est ce monsieur Le Bled dont vous me parliez.
29: Écoutez, il s'appelle pas monsieur Le Bled. Je vous dis, Le Bled, je fais pas un chalumeau, j'ai pas cramé mes bouteilles en plastique. Vous êtes fous, quoi.
27: Non, mais moi, je vous en trouve un de chalumeau, hein, si c'est que ça.
29: Non, mais j'ai pas de chamulot, j'ai pas de tout ça.
27: D'ailleurs, vous êtes pas obligé d'utiliser un chamulot. Vous avez un brasero.
29: Vous êtes pas bien ou quoi, monsieur?
27: Ou une plancha, ça remplace aussi très bien le chamulot.
29: Non, mais attendez.
1: Oui, allô?
27: Bonjour madame.
1: Alors là c'est monsieur maintenant.
27: Ah, c'est monsieur Le Bled.
1: Mais je l'ai fait fondre comment? Avec mon petit briquet, je fais fondre mes bouteilles.
27: Oula, alors ça je vous le déconseille parce que ça marche. Mais alors ça va vous prendre des heures.
1: Non, mais vous foutez de ma gueule ou quoi? Je vous dis briquet, c'est pas le briquet.
27: Non, c'est ce que je disais, moi je peux vous trouver un chamulot.
1: Ouais, mais et puis avec mon petit filtre, je filtre le plastique pour récupérer de l'essence.
27: Pas besoin de filtrer, de toute façon ça va se mélanger dans vos culs avec le reste de l'essence.
1: Mais vous êtes con quoi?
27: Ah oui, ça c'est possible, oui.
1: Ah, mais bon, mais en tout cas, vous pouvez vous le tarer bien profond, votre truc.
27: Ah non, alors là, 300 000 bouteilles en plastique, ça me semble beaucoup.
1: Ah, vous pouvez vous faire foutre.
27: Bah alors justement, si je peux éviter.
2: Allô ?
9: Bonjour monsieur, c'est le conseil général à Pareil. Vous habitez bien Niederensen ?
2: Oui.
9: Très bien. Vous savez qu'aujourd'hui, c'est la journée de l'Angleterre dans la région.
2: Oui.
9: Et le Conseil général offre gratuitement à tous les habitants de plusieurs communes de la région un cours d'anglais. Et donc, il s'agit de retenir une seule phrase qui va vous servir à vous faire comprendre des anglais et à comprendre l'anglais. Est-ce que vous parlez l'anglais?
2: Non, pas du tout.
9: Très bien. Alors, vous avez un stylo?
2: Ouais, allez-y.
9: Donc, la première phrase pour aujourd'hui qu'il va vous falloir apprendre, c'est donc... I fuck you, comme la fac, I fuck you, bullshit. Dans quelques instants, vous serez appelé par un anglais. Il vous dira donc hello. Et quoi qu'il se passe, monsieur, vous lui dites invariablement I fuck you, bullshit.
2: I fuck you, bullshit.
9: Bull, comme une boule.
2: Oui.
9: Bullshit. Nous sommes d'accord? Voilà. Merci, monsieur.
2: Merci. Au revoir.
9: Au revoir.
2: Allô?
9: Hello.
2: I fuck you, bullshit.
9: Yes. Do you fuck me in the ass?
2: I fuck you, bullshit.
9: Yes, correct. Votre accent est bon, monsieur.
2: Merci.
9: Vous dites?
2: I fuck you, bullshit.
9: C'est parfait.
2: I fuck you, bullshit.
9: Perfect.
2: I fuck you, bullshit.
9: Je vous remercie, monsieur.
2: I fuck you, bullshit.
9: En vous disant que vous avez un accent parfait.
2: I fuck you, bullshit.
9: Sorry.
2: Bon, je vous laisse, monsieur, j'ai autre chose à faire. Allez, au revoir.
9: Ah non, en anglais.
2: I fuck you, bullshit.
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7: Bonjour.
27: Bonjour monsieur, c'est bien la pizzeria?
7: Oui.
27: Monsieur Martin à l'appareil, association des allergiques anonymes.
7: Oui.
27: Je vais vous basculer en pizzeria sans gluten.
7: Mais non, je suis pas sans gluten.
27: Je sais bien, mais alors à partir de maintenant, rassurez-vous, ça va changer.
7: Non, vous m'inscrivez pas ce truc-là, de quel droit en plus?
27: Du droit du travail sans gluten.
7: Non, mais de toute façon, je peux pas, tous mes produits y a du gluten, Moi, je suis ma pâte moi-même, moi, c'est...
27: Alors déjà, pour la pâte à pizza, vous pouvez la remplacer par des tortillas de maïs, c'est sans gluten.
7: Je peux pas faire mes pizzas avec des tortillas, non.
27: Sinon, avant de cuire votre pâte, vous retirez le gluten.
7: C'est la farine de blé, donc du coup...
27: Oh là là, du blé. Alors bravo, faut tout virer.
7: Non, c'est hors de question.
27: Vous inquiétez pas, je vais vous débarrasser de tous vos trucs toxiques.
7: Non, mais vous me mettez pas là-dedans, mais c'est quand même, c'est mon entreprise, je fais ce que j'ai envie, non.
27: Ça change pas, vous faites ce que vous avez envie, mais sans gluten.
7: Non, mais...
27: Donc, je vous ai prévu des produits de substantification pour remplacer les vôtres.
7: C'est à qui l'entreprise? À vous, à moi?
27: Alors, si ça vous arrange, on peut faire 50-50. Je m'occupe.
7: Non, c'est pas la peine, vous me mettez pas là-dedans. Mais c'est quand même terrible, ça.
27: En plus, c'est vrai que ça simplifie les démarches quand je commande des trucs à votre place.
7: Ouais, c'est ça.
27: C'est quand même plus simple.
7: Non, hors de question, vous m'enlevez de l'or.
27: Et puis surtout, c'est pratique.
7: Oui, c'est pas pris.
27: C'est quand même vachement Patrick, comme vous dites.
7: Déjà, avant de faire des trucs comme ça, peut-être demander au propriétaire, non?
27: Non, j'ai demandé à mon responsable, je trouvais ça plus Patrick.
7: Oui, mais votre responsable, je le connais pas, moi.
27: C'est monsieur Martin.
7: Je m'en fous, c'est monsieur Martin, vous m'enlevez de ce truc-là.
27: Je peux pas, j'ai déjà une livraison qui est en route.
7: Non, mais et de quoi? Une livraison quoi? Mais je vous ai jamais rien commandé, mais ça, c'est la meilleure, alors.
27: Pour les nouilles de riz?
7: Mais je veux pas de votre riz. Moi, je vais pas faire mes pizzas avec du riz, à la farine de riz, c'est hors de question.
27: Non, là, c'est pas pour les pizzas, c'est pour les pâtes. Vous aurez des pâtes de riz chinoises.
7: Mais je ne veux pas votre truc, mais D'où c'est que vous emmenez des livraisons sans qu'on vous commande quoi que ce soit, vous?
27: Bah, c'est d'où que c'est que j'ai passé la commande au nom du restaurant.
7: Mais vous avez passé, mais pourquoi? Vous êtes le chef de cette entreprise?
27: Oh non, je me permettrai pas. Non, je me suis déclaré comme co-chef.
7: Co-chef, et bah, non, mais ça va pas, hein, chez vous, hein.
27: Bah, fallait bien que je déclare un truc, sinon les commandes, elles passaient pas.
7: Bah, vous déclarez, vous n'aurez rien du tout, moi, je vous, ça, c'est sûr que la commande est refusée. Mais de quel droit vous commandez des choses pour les gens comme ça? Ça va pas mieux? Et du sang gluten dans une pizzeria? Mais, moi, je travaille quand même le menu du coin. Et je vais pas lâcher de la farine de riz chinoise, hein.
27: Oh là là, vous mélangez tout.
7: Bah mais non, mais je m'en fous.
27: Pour remplacer les pâtes, vous aurez des nouilles chinoises. Et pour remplacer les pizzas, vous aurez des tortillas mexicaines.
7: Des tortillas? Mais je vais pas faire mes pizzas à base de tortillas. Moi, je fais de la pizza traditionnelle, pas de la merde, hein.
27: Oh pardon, mais au Mexique, c'est hyper traditionnel de faire sa pizza avec une tortilla.
7: Oui bah au Mexique, mais moi je m'en fous, moi je suis à Carnot. J'ai des pâtes, je fais ma pâte moi-même.
27: Oui, alors ça, je vais vous en débarrasser.
7: Non, mais vous m'enlevez de cette association, mais... qui vous a demandé de faire quoi que ce soit?
27: Attendez, en plus, on vous a mis président d'honneur des allergiques anonymes.
7: Président d'honneur, mais vous êtes pas bien. Hein.
27: Ah non, l'avantage, c'est qu'en tant que président d'honneur, vous pourrez en plus nous faire des donations.
7: Je m'en fous.
27: Excusez-moi, monsieur le président.
7: Monsieur le président, ça va pas mieux. Hein. Alors, ça, vous avez fait un arbre ou quoi?
27: Bah, vous êtes président. C'est normal que je vous appelle président, monsieur le président.
7: Mais je m'en fous.
27: En revanche, il faudra faire un petit effort de vocabulaire.
7: Ouais, vous allez arrêter de m'emmerder parce que j'ai autre chose à foutre.
27: Oh, monsieur le président.
7: Oui,
27: fuite vous-même, monsieur le président.
7: Allez, hop.
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10: Oui, allô?
11: Oui, bonjour.
10: Oui, bonjour, c'est service informatique de la mairie à l'appareil. C'est au centre de coiffure?
11: Oui.
10: Dites-moi, on a des documents à vous faire parvenir, on aurait besoin de votre adresse email.
11: On n'a pas de... Pour l'instant, on n'est pas...
10: Attendez, c'est...
11: Enfin, ça sera bientôt fait.
10: Attendez, vous n'avez pas de modem
11: Ah non, pas du tout.
10: Ni à 56 000 bits ou même pas de KERM 65 000?
11: Ah non.
10: C'est pas vrai. Eh les gars, je suis avec le salon de coiffure. Ouais, ils n'ont pas de madame, ils n'ont pas d'email. C'est pas vrai.
11: Ben si.
10: Attendez, je vous passe le chef de service, il est mort. Qu'est-ce que c'est que ce travail? Allô?
11: Allô?
10: Oui.
11: Oui, bonjour monsieur.
10: Bonjour monsieur. Qu'est-ce qu'on me dit là? Vous n'avez pas de modem?
11: Ben non. Pourquoi vous rigolez?
10: Vous n'avez pas d'email?
11: Mais non.
10: Mais c'est pas vrai, ça.
11: Pourquoi?
10: Mais... Alors, vous pouvez pas nous envoyer un email?
11: Mais non. Non, mais attendez, là. À qui j'ai affaire, là?
10: C'est le service informatique de la mairie, monsieur.
11: Mais peut-être, oui, mais... moi, je suis désolé, mais je suis pas relié à Internet, moi. Qu'est-ce que vous me dites, là?
10: Mais c'est pas vrai!
11: Mais pourquoi? Mais si c'est vrai, monsieur! Bon, écoutez, qu'est-ce que vous voulez exactement?
10: Mais on a besoin de votre adresse email!
11: Mais on n'en a pas, monsieur! Bon, écoutez, moi j'ai autre chose à faire, écoutez, qu'est-ce que vous voulez exactement?
10: Bon, c'est pas grave! Donnez-nous le nom de votre serveur!
11: Mais on n'a pas de serveur
10: ici! Hé, mais votre provider!
11: Mais on n'a rien de tout ça. Mais... Bon, ok, d'accord. Moi, c'est pas ça à faire, hein? Ok? Voilà.
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12: Bonjour.
27: Bonjour monsieur, c'est bien le garage?
12: Oui.
27: Monsieur Martin à l'appareil, j'aurais besoin de vous emprunter une plaque d'immatriculation.
12: Une plaque d'immatriculation?
27: Ouais, parce que je me suis fait flasher avec ma voiture.
12: Oui.
27: Donc il faudrait mettre une plaque d'une voiture à vous sur ma voiture à moi.
12: Mais on va pas vous mettre une plaque à nous.
27: Bah si, comme ça je retourne au même endroit, je me refais flasher avec ma voiture, mais cette fois-ci avec vos plaques.
12: Oui, et ben ça fera deux flashs.
27: Non, quand c'est deux fois le même flash, ça annule le premier, et donc ils retiennent que celui avec vos plaques.
12: Oui, mais nous sommes obligés de dénoncer le conducteur.
27: Dans ce cas, vous dites que je travaille au garage et que j'étais en train de tester la voiture pour vous.
12: Mais vous travaillez pas au garage?
27: Non, mais il suffit de m'embaucher pendant quoi? 30 minutes, le temps que je fasse l'aller-retour au flash?
12: Non, mais alors là, vous verrez ça avec le patron. Hein.
27: Ah oui, bonne idée. Comme c'est le patron, évidemment, il paye pas.
12: Non, lui, quand il se fait flasher, il paye. Hein.
27: Comment ça, il paye?
12: Bah, bien sûr.
27: Genre, un patron garageur, il se fait flasher, il paye.
12: Bah, bien sûr, je sais pas qui veut.
27: Oh, bah, c'est nouveau, ça.
12: Ah bah non, c'est pas nouveau, monsieur. Quand on se fait flasher, on paye, monsieur.
27: Ouais, sauf quand on est garageur.
12: Mais non.
27: Allez.
12: Je vous dis que non, maintenant, nous sommes obligés
4: de dénoncer.
27: D'accord, vous dénoncez quelqu'un et en échange vous payez pas.
4: Mais si on paye...
27: Pardon ? Vous dénoncez gratuitement en plus ?
4: Bah, mon patron, s'il se fait flasher et que c'est lui au volant...
27: Il paye pas, ça d'accord, j'ai compris.
4: Mais si, il paye !
27: Mais non !
4: Bah bien sûr, voyons.
27: D'accord, dans ce cas, on va mettre que c'est vous qui conduisez ma voiture.
4: Non, non, bah sûrement pas. Alors là,
27: bah, vu que vous êtes pas patron...
4: Moi, si je prends une voiture du garage, si je me fais flasher, c'est moi qui paye l'amende.
27: Sauf, arrêtez-moi si je me trompe, si vous dites que vous connaissez le patron.
4: Mais non, ça se passe plus comme ça, monsieur. C'est terminé, ça.
27: D'accord, donc il faut qu'on trouve quelqu'un d'autre à dénoncer.
4: Pourquoi on va aller dénoncer quelqu'un d'autre si on a été flasher, nous ?
27: Bah, pour pas payer l'amende.
4: Ben non, mais c'est l'autre personne qui va payer, monsieur.
27: Eh, vous avez qu'à mettre les coordonnées d'un de vos clients.
4: Mais pourquoi on ferait ça déjà de une ? Mais on vous connaît même pas.
27: Bah, comme ça, ni vous ni moi, on doit payer quoi que ce soit.
4: Mais pourquoi vous voulez pas tout simplement payer votre amende ?
27: Parce que, pardon, mais moi si je paye une amende, ça me coûte de l'argent.
4: Eh ben, que ça soit comme ça ou de l'autre côté, c'est pareil, monsieur. Vous la payerez.
27: Bah non, justement, c'est mieux si c'est quelqu'un d'autre qui la paye.
4: Bah, quelqu'un d'autre qui la paye, non, mais ça va pas, non. Pourquoi vous voulez pas payer votre amende ?
27: Bah, pardon, pourquoi vous voulez pas payer mon amende ?
4: Mais pourquoi je paierais votre amende, monsieur ?
27: Ah, vous voyez, vous non plus, vous voulez pas la payer.
4: Non.
27: Vous savez quoi ? On va faire équitable, on la joue à pile ou face.
4: Bah oui.
27: J'ai une pièce, pile je paye, face c'est vous.
4: Ah bah non.
27: Non, alors face je paye pas, pile vous payez.
4: Mais non.
27: Attention.
4: Non mais...
27: Oh bah c'est pile.
4: Mais...
27: Désolé, pas de bol, c'est pour vous.
4: Mais bien sûr.
6: Oui, allô ?
13: Oui, bonjour.
6: Oui, c'est de la part de qui ?
13: Oui, c'est ça.
6: C'est quoi ça ?
13: Ah, madame Dutremble.
6: Attendez, je suis sa voisine. Je vous la passe, hein ?
13: Non, c'est la voisine ?
6: Oui. Ah, elle était dehors, là, tout de suite avec moi.
13: Ah, d'accord.
6: C'est quelqu'un.
4: Bon, allô ?
6: Et puis je reviens, hein.
13: Oui,
6: allô?
13: Je vous
6: laisse. Bonjour, vous avez demandé?
13: Oui, on doit la voisine.
6: Eh bien, ma voisine, elle vient de partir.
13: Vous pouvez la rattraper?
6: Ah, mais oui, bien sûr. Maria?
14: Oui?
6: C'est pour vous.
14: C'est moi.
6: Oui, bonjour.
13: Ah oui, bonjour, madame. Vous m'entendez, là?
6: Je vous entends très bien, mais je suis vers ma voisine parce que je suis venue vers elle et puis c'est moi qui ai pris l'appel de chez elle.
13: Madame Dutremble, s'il vous plaît.
6: Oui, je vous la passe alors.
13: Allô ?
6: Déjà, vous me la passez, vous avez dit que vous vouliez, alors je vous passe Madame Dutremble. Bon, qu'est-ce que c'est, monsieur, s'il vous plaît ?
13: Vous êtes la voisine.
6: Oui.
13: On voudrait parler à Madame Dutremble.
6: Eh bien, je suis Madame Dutremble.
13: Ah, bonjour Madame Dutremble. Est-ce que votre voisine est là ?
6: Elle est là, oui.
13: On peut lui parler, s'il vous plaît ?
6: Eh ben oui. Mais à quel honneur vous l'appelez chez moi ?
13: C'est la mairie.
6: Ah, c'est la mairie. Ah oui.
13: Allô ?
6: Oui.
13: Est-ce que c'est la voisine ?
6: Ben oui, c'est la voisine. Écoutez-moi, au revoir.
13: Parce qu'on vous a...
6: Personne ailleurs, hein.
13: On vous a appelé chez vous, mais ça répond pas.
6: Ben je vais y aller chez moi, alors on verra. Vous m'appelez.
13: Madame Dutremble, est-ce que vous m'entendez ? Est-ce que vous pouvez nous passer Madame Dutremble, s'il vous plaît ?
6: Eh bien, je suis Madame Dutremble.
13: Ah, bonjour. Rebonjour. Votre voisine est là ?
6: Elle n'est plus là, non ? Elle est partie chez elle.
13: Mais il fallait surtout pas qu'elle parte, puisqu'on a besoin de lui parler.
6: Eh bien, écoutez, téléphonez-lui chez elle.
13: Est-ce que vous pouvez lui transmettre un message ?
6: Oui.
13: Est-ce que vous pouvez lui demander, quand vous la voyez...
6: Mais je la verrai peut-être que demain, ou je sais pas quand.
13: Si la voisine voit Madame Dutremble...
6: Je suis Madame Dutremble.
13: Bon, alors écoutez, madame. Vous dites bien à votre voisine qu'on va l'appeler pour qu'elle nous passe Madame Dutremble. On a un message à lui passer.
6: Eh bien, passez-le, puisque je suis là.
13: Ah, ben alors Madame Dutremble, c'est très simple. Vous dites bien à votre voisine, quand vous la voyez, hein, qu'elle dise à Madame Dutremble, c'est-à-dire vous-même, qu'on va l'appeler.
6: Bon, d'accord.
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16: Bonjour.
27: Oui, bonjour madame, c'est bien le locataire de voiture ?
16: C'est un monsieur.
27: Oui, c'est un monsieur au téléphone, oui, bonjour.
16: Non, mais moi...
27: Voilà, je voudrais passer déposer un constat.
16: Ouais, c'est par rapport à quelle voiture ?
27: C'est par rapport à ma voiture, pour dire que vous m'êtes rentré dedans.
16: Oula, alors oui. Attendez, expliquez-moi un peu le topo là.
27: Hier, j'ai reculé dans un poteau bêtement avec ma voiture.
16: Ouais.
27: Donc, il faudrait qu'on dise que c'est vous qui m'êtes rentré dedans avec une de vos voitures.
16: Ah non, mais je sais pas ça, mon monsieur. Hein. Non, il y a hors de question que je fais un constat bidon pour que vous touchez l'assurance.
27: Non, mais moi je l'ai rempli le truc, hein. J'ai pris une de vos plaques d'immatriculation. donc du coup.
16: Mais attendez, mais c'est n'importe quoi ce que vous faites, monsieur, là.
27: Comprenez le côté pratique des choses, c'est que.
16: Le côté pratique pour moi, c'est quoi? C'est que je vais avoir un malus au niveau de mon assurance. Mais monsieur, mais c'est n'importe quoi, là.
27: Non, mais vous imaginez que c'est moi qui paye, sinon, hein.
16: Bah, c'est votre problème, monsieur.
27: Voilà. J'ai rempli, si vous voulez, déjà votre partie, du constat.
16: Non. Moi, je fais pas de la combine comme ça. Non, hors de question, monsieur.
27: Je combine tout de suite les grands mots.
16: Ah, monsieur, c'est quoi? Vous rendez pas compte de ce que vous me faites, là?
27: Si vous voulez, je passe. Je vous ai déjà tout rempli, hein. Il faudrait juste votre nom, en revanche.
16: Je prends votre numéro de téléphone, monsieur. Je vais appeler les flics, et puis voilà, ça va être vite et bien fait, moi.
27: Alors non, faut pas les flics, justement. Parce que eux, ils vont se rendre compte qu'il y a une.
16: Non, monsieur, c'est n'importe quoi, là.
27: Ou sinon, peut-être, je peux vous mettre délit de fuite, comme ça vous évite d'avoir à remplir.
15: Attendez, vous n'êtes pas passé à l'agence.
27: Ah, c'est une autre personne.
15: Oui.
27: Oui, bonjour, madame. Donc, ce que je disais à votre.
15: Attendez. Vous appelez comment, monsieur?
27: Martin.
15: Martin.
27: Il me faudrait votre nom, d'ailleurs, à vous aussi.
15: Mais il est hors de question que je vous donne mon nom.
27: Bah, si, parce qu'il faut que je mette un nom sur le constat.
15: Mais, monsieur, ma voiture, elle n'a pas emplafonné votre voiture. On est d'accord?
27: Ça, on le sait tous les deux, officieusement. Mais enfin, officiellement, on va dire que c'est comme si vous m'étiez rentré dedans, vous voyez.
15: Mais non, il est hors de question.
27: Là, votre collègue que j'avais juste avant me disait qu'il n'y avait pas de problème, visiblement.
15: Non, mon collègue est à côté de moi et vous a jamais dit qu'il n'y avait pas de problème. C'est faux, monsieur.
27: Ah, vous êtes
15: c'est entièrement faux.
27: Ah, bah, j'ai du mal à comprendre parce qu'il me semble.
15: Ah, bah, vous avez absolument mal compris.
27: Redemandez-lui parce que moi, il me semble qu'il était d'accord, hein.
15: Mais monsieur, vous rigolez ou quoi? J'étais à côté de lui.
27: Vous
15: a mis en haut-parleur, on a enregistré votre conversation au téléphone avec un iPhone.
27: Vous avez enregistré ma conversation?
15: Bah, bien sûr.
27: Vous n'êtes pas gêné?
15: Bah, attendez, vous n'êtes pas gêné, mais vous êtes gêné, vous, quoi? Vous rigolez ou quoi?
27: Bah oui, bien sûr.
15: Vous avez donné votre numéro de téléphone, monsieur.
27: Alors, 06.
15: 06.
27: 06.
15: 06.
27: 06.
15: 06.
27: 06.
15: 06.
27: 06.
15: 06.
27: 06.
15: Mais attendez, mais c'est quoi cette histoire?
17: Bon, allô?
27: Ah, bah, c'est encore une autre dame, bonjour.
17: Non, mais c'est incroyable, j'ai

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2: Les offices de tourisme, enfin vous voyez.
3: Oui.
2: Ah, vous connaissez quelques mots en japonais, non?
3: Oh là là, non.
2: Ah, alors écoutez, je vais vous le passer. Il parle français, lui, hein.
3: Oui.
2: Mais il apprécie, évidemment, dans le texte, qu'on glisse quelques mots, vous voyez, de manière récurrente, quoi. Hein.
3: Oui.
2: Donc, pour dire oui en japonais, c'est ok.
3: Ok.
2: Ok.
3: Ok.
2: Oui.
3: Ok, oui.
2: Et donc, pour dire non, donc c'est so. So.
3: So.
2: Voilà.
3: Oui.
2: Dormir.
3: Lolololola. Ils sont dormis, oui. Alors, pour dire bonjour, bonjour.
2: Bonjour, c'est Ohio. Ouais. Ohio.
3: Ohio.
2: Je vous le passe, hein.
4: Watashiwa.
2: Ohio.
3: Bonjour, Ohio. Ohio. Bonjour, Ohio.
5: Bonjour, monsieur le maire.
3: Bonjour, monsieur l'ambassadeur. Ohio.
5: Ohio.
3: Ohio.
5: Ohio.
3: Ohio.
5: Bonjour, monsieur.
3: Bonjour, monsieur l'ambassadeur. Merci beaucoup de m'appeler. Ça me fait beaucoup plaisir. J'en suis très flatté et très honoré.
5: Vous avez utilisé le manuel de franco-japonais.
3: Oui, j'ai entendu parler, oui, effectivement.
5: Alors, combien d'habitants dans votre ville?
3: 1325.
5: Sont-ils heureux?
3: Bien sûr.
5: Comment?
3: Oui, ok. Oui, j'ai perdu le mot ungui. Okuya, c'est ça?
5: Non. Okuya.
3: Okuya.
5: Okuya.
3: Okuya, c'est ça, voilà, oui.
5: Vous allez bien?
3: Oui.
5: Comment?
3: Okuya.
5: J'aime beaucoup votre département.
3: Très flatté, très honoré.
5: Il ne ressemble pas aux villes du sud.
3: Non. Okuya. Non, je dirais non.
5: Sodomi. Voilà. Mais vous l'aimez.
3: Bien sûr, monsieur.
5: Vous l'aimez.
3: Okuya.
5: Vous l'aimez beaucoup.
3: Okuya.
5: Vous y êtes né.
3: Je suis né, oui.
5: Ah, tous les gens qui habitent avec vous sont nés là.
3: Sodomi.
5: Vous êtes fier d'eux?
3: Okuya.
5: D'accord. Ils votent tous pour vous?
3: Sodomi.
5: Mais vous êtes quand même bien élu?
3: Okuya.
5: Depuis combien d'années?
3: 1977.
5: Ça fait du travail?
3: Ça fait beaucoup de travail.
5: Ça fait du travail?
3: Beaucoup de travail.
5: Ça fait du travail?
3: Okuya.
5: Très bien, monsieur le maire, voyez, c'est facile.
3: Oui.
5: Maintenant, je vais vous expliquer un mot qui veut dire au revoir. Donc, nous disons « honk ».
3: Honk.
5: Honk.
3: Honk.
5: Voilà, à s'inspirer.
3: Honk.
5: Oul.
3: Honk, oul. Honk, oul.
5: Un peu plus inspiré.
3: Honk, oul. Comme ça.
5: Voilà. À la fin, n'oubliez pas le « et ». Honk, oul. Et.
3: Honk, oul.
5: Plus fort à la fin.
3: Honk, oul. Ça va?
5: Inspirez un peu plus.
3: Ok-ou-lé.
5: Nous allons donc prendre congé de vous.
3: Ok-ou-y.
5: Je ne vous ai pas trop retardé.
3: Sodom-i.
5: Bon. Alors, monsieur le maire, au revoir.
3: Ok-ou-lé.
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6: Allô, oui, bonjour.
7: Bonjour, monsieur. C'est bien la société de locateurs de voitures?
6: Oui.
7: Je vous appelle parce que j'ai un petit souci avec un véhicule de chez vous.
6: Un utilitaire.
7: Voilà, parce que j'ai la même camionnette.
6: Oui.
7: Et comme j'arrivais pas à l'ouvrir, je croyais que c'était la serrure qui était gelée, donc j'ai demandé à mon beau-frère garagiste de l'embarquer au garage.
6: Oui.
7: Le truc, c'est qu'en arrivant, il s'est rendu compte que c'était pas ma camionnette, mais la vôtre.
6: Mais vous n'avez pas dû prendre les véhicules qui vous appartiennent pas, monsieur.
7: Bah, c'est surtout qu'il faudrait que vous veniez le chercher parce que lui, ça
6: Non, mais vous vous rendez compte, vous nous piquez de notre véhicule sur notre bord de la route, et puis c'est moi qui viens me déplacer pour aller chercher le véhicule.
7: Ce qu'il y a, c'est qu'il m'a dit que sinon ça fait des frais de gardiennerie parce qu'il est obligé.
6: Mais vous n'en dites rien à faire, je m'en fiche. C'est pas mon problème, monsieur.
7: Sinon, il peut vous le garder quelques jours, mais il est obligé de.
6: Mais
7: vous...
6: il n'y a pas à garder quelques jours.
7: Et il en a profité, il m'a dit qu'il avait fait une vidange parce qu'apparemment c'était.
6: Mais il n'y a pas de vidange à faire, mais qu'est-ce que c'est de ça? Mais bon sang, vous n'avez pas les clés du véhicule, comment vous avez fait pour l'ouvrir?
7: Bah parce qu'il a dû changer la serrure.
6: Mais non, mais vous voulez rire ou quoi?
7: Comme moi, je pensais que c'était la serrure qui était bousillée, je lui ai demandé de la changer.
6: Non, mais de quoi vous vous mêlez? Non, mais.
7: On vous met la TVA ou pas sur la facture?
6: Mais monsieur, je n'ai pas de facture à avoir, mais vous foutez du monde ou quoi?
7: Vous êtes en train de me proposer du black, c'est ça? Vous voulez le faire?
6: Non, non, non!

0: ne paye pas, vous l'avez, je ne paye rien du tout. Est-ce que je vais demander quelque chose?
1: Ah bah moi j'ai mon beau-frère, parce que là je suis au garage.
0: Mais votre beau-frère, j'en ai rien à faire, votre beau-frère.
1: Ah bah je peux vous le passer si vous voulez, comme ça il va vous expliquer.
0: Bah vous pouvez me le passer, vous
1: Martin,
0: êtes même pas fait.
1: Il y a le monsieur du locateur de voiture qui veut te parler.
0: Non, je suis pas un monsieur, je suis une dame, monsieur. Non mais.
1: J'ai fini la vidange là, tu peux lui dire, hein.
0: Non, pas de vidange, monsieur, je ne paye rien.
1: Hein. Faudra changer les pneus aussi, hein, parce que là.
0: Non, vous n'avez rien à faire dessus sur le véhicule là. Hein.
1: Allô?
0: Oui.
1: Oui, bonjour monsieur.
0: Non, c'est madame. Votre gars, il s'exprimerait très mal.
1: Ah bah tiens.
0: Ah bah, il embarque un véhicule qui lui appartient pas. Vous voulez rire ou quoi? Où que c'est que vous l'avez récupéré?
1: Où que c'est que je l'ai récupéré? Bah sur la route, parce que vous l'avez laissé traîner.
0: J'apprends aujourd'hui que vous nous avez volé notre véhicule.
1: Bon, volé, excusez-moi de faire mon métier.
0: Est-ce que je vous ai fait un bon de commande, monsieur?
1: Alors, moi je me suis permis de le faire le papier, parce qu'effectivement j'avais besoin de...
0: Vous avez fait un papier, vous, bah
1: oui. Oui, on a fait un truc vite fait, voyez.
0: Vous avez fait un truc vite fait. Non, mais vous foutez du monde ou quoi? J'appelle le client à qui j'ai loué le véhicule.
1: Non, mais le client, il est là parce qu'il était dans le...
0: Quel client qui était là?
1: Ah, bah, le client qui avait loué, il était dans le véhicule.
0: Mais il était dans le véhicule, mais vous vous rendez compte ou quoi?
1: Bah, je savais pas. Moi, j'essayais d'ouvrir. Lui, il était à l'intérieur, je l'avais pas vu.
0: Non, mais vous voulez rire ou quoi? Vous embarquez les gens comme ça?
1: Bah, il faudrait venir chercher le véhicule et puis le client aussi, parce que là, moi, je vais pas le garder.
0: Il a qu'à revenir avec le véhicule?
1: C'est-à-dire qu'il peut pas parce que lui, il a l'ancienne clé. Et comme j'ai changé les serrures entre temps.
0: Eh ben, vous remettez les serrures qu'il y avait, monsieur. Je veux bien être gentil, monsieur, mais il faut pas exagérer. Donnez-moi l'immatriculation que vous avez sur la plaque.
1: Ah, bah, attendez, bah, on est en train de la démonter, la plaque, donc.
0: Je vois pas pourquoi vous démontez la plaque d'immatriculation.
1: Bah, parce que je vois pas d'ici, donc je vais demander
0: comment. Eh ben, allez voir!
1: Non, mais j'ai mon gars qui va me la porter, ça va être plus simple.
0: Non, mais n'importe quoi.
1: Tu fais sauter la...
0: Ben, non, mais vous faites sauter les plaques maintenant. Non, mais. C'est voilà. Pas possible. On aura tout vu.
1: Vous voulez l'ancienne plaque ou la nouvelle?
0: Et pourquoi?
1: J'en ai plusieurs, parce que j'ai
0: pas... Plusieurs. Non, normalement, il y en a qu'une sur les véhicules, monsieur.
1: Non, parce que comme on a changé à l'avant, mais qu'on n'avait pas encore changé à l'arrière, on n'a plus la même à l'avant et à l'arrière.
0: Mais comment ça se fait? Vous n'avez plus la même à l'avant? Comment? Vous avez été faire une carte grise, comme ça, en claquant des doigts?
1: Eh oui, parce que j'ai mon autre beau-frère qui travaille à la préfecture.
0: Bah, bien sûr. Je appelle la gendarmerie, monsieur. Je porte plainte.
1: À moi d'abord.
2: Floral, bonjour.
3: Allô?
2: Oui?
3: C'est le fleuriste?
2: Oui?
3: Bonjour. Est-ce que vous faites une livraison de fleurs?
2: Oui. Je vais vous passer la fleuriste.
3: Merci.
4: Oui?
3: Bonjour.
4: Bonjour, monsieur.
3: Je voudrais livrer 10 roses rouges, s'il vous plaît.
4: Oui? Quand?
3: Le plus vite possible, en fait.
4: Alors, attendez, je vais regarder s'il m'en reste là. On a un fournisseur demain, là, il n'y en a plus.
3: Demain, vous pouvez...
4: Vous voulez attendre demain?
3: Oui, je peux attendre demain, oui.
4: Ouais, d'accord. Alors, 10 roses...
3: Rouge.
4: Ok. Alors, le message?
3: Mon amour.
4: Oui.
3: Je t'aime.
4: Ouais.
3: Je n'ose pas te le dire en face. Parce que, comme tu le sais, je souffre toujours...
4: Je souffre...
3: Toujours...
4: Toujours.
3: De ma vésicule biliaire.
4: Biliaire.
3: Qui me donne une mauvaise haleine.
4: Une mauvaise haleine.
3: Voilà.
4: Alors, je vais prendre vos coordonnées. Vous êtes monsieur?
3: Gendarme, G-E-N-D-A-R.
4: G-E-N-D-A-R. Votre numéro de téléphone?
3: 0297.
4: 0297. Donc, à livrer. À madame?
3: Oui.
4: Alors, son nom?
3: À mon aimé.
4: Pardon?
3: Mon aimé, quoi. Elle comprendra.
4: Non, vous ne voulez pas nous donner son nom?
3: Non, je préfère éviter les drames.
4: D'accord, ok. Alors, l'adresse, c'est
3: 10 rue.
4: Oui.
3: C'est à Questembert. Hein.
4: Oui, mais par contre, oui, au 10 rue, il y a plusieurs, il y a 3 locations. Chez qui on va livrer?
3: Les fleuristes.
4: Hein? Pardon?
3: Vous avez bien compris que c'était pour vous, non?
4: Hein? Moi?
3: Oui.
4: Oui, mais on est plusieurs employés, hein.
3: Oui, mais je reconnais votre voix quand même. Je suis déjà venu prendre des fleurs pour ma mère, alors.
4: Ah, d'accord, ok. Ah, mais je suis mariée, monsieur.
3: Oui, mais c'est pas forcément un problème.
4: Ah, non, mais vous êtes très gentil, mais je peux pas accepter.
3: Oh, je vous en prie.
4: ouais, ok. Et je vois plus qui vous êtes.
3: Le monsieur qui a une mauvaise haleine.
4: Monsieur qui a une mauvaise haleine.
3: Je viens toujours vous voir avec la main devant la bouche.
4: Ouais. Mais excusez-moi, j'arrive pas.
3: Vous n'êtes pas disponible parce que vous êtes mariée, c'est ça?
4: Ah non, non, mais moi j'aime mon mari et puis voilà.
3: Mais alors est-ce
4: que. Je ne peux pas donner mon amour à tout le monde.
3: Il y en a une autre, non, qui ne serait pas mariée?
4: Ah, il y a une autre, oui, ma collègue. Ah non, non, elle a un ami aussi, ma collègue.
3: Oui, mais elle n'est pas mariée.
4: Est-ce que vous voulez vraiment vous caser?
3: Ben, j'adore les fleurs et quand
4: et
3: je.
4: Vous adorez les fleuristes aussi, quoi.
3: Ben, c'est-à-dire que si je suis dans un environnement qui est peuplé de fleurs, on sent moins mon haleine.
4: Ah. 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
2: Bonjour.
1: Oui, bonjour madame, c'est bien la boucherie?
2: Oui.
1: Oui. Je vous appelle parce que j'ai un petit souci par rapport à de la langue de bœuf que j'ai achetée chez vous.
2: Oui.
1: Parce qu'on m'avait dit que c'était de la langue française.
2: Mais c'est pas de la langue française que vous avez eue?
1: Ah bah non, non, non, non. Moi je pense que c'est de la langue espagnole. Hein.
2: Ouais.
1: Ah oui.
2: Mais qu'est-ce que vient faire la langue espagnole par rapport à la langue de bœuf?
1: Bah parce que c'est une langue espagnole que vous m'avez filée.
2: Ah bah d'accord.
1: Ah bah attendez, je vous la passe si vous voulez. Hein.
2: Oui.
1: Non, ne quittez pas. Hola señor, ¿cómo está? Hola señor, ¿es la lengua?
2: Pardon?
1: Allô?
2: Oui.
1: Oui, je réponds à l'appareil. Vous voyez, c'est une langue espagnole.
2: Ah oui.
1: Ouais, parce que moi, c'est mon fils qu'on avait besoin au collège. Parce qu'ils font la semaine de la langue française et du coup.
2: Ah bah ouais, c'est embêtant quoi.
1: Parce que lui, il devait faire un exposé sur la langue française, vous voyez, devant toute sa classe.
2: Ouais, ouais, bien sûr. Hein.
1: Et bah, il est passé pour un con, hein, parce que.
2: Ah bah, c'est clair, oui. Je vais appeler le fournisseur et puis ça va.
1: Donc, est-ce que vous pouvez me passer quelqu'un?
2: C'est surprenant. Attendez deux petits moments.
1: Je ne quitte pas.
2: Allô?
1: Oui, bonjour madame.
2: Non, monsieur.
1: Comme j'expliquais. Oui, bonjour madame. Comme
2: non,
1: j'expliquais. Oui, bonjour madame.
2: C'est monsieur.
1: Oui, oui.
2: D'accord.
1: Bonjour madame. Je vous disais, comme j'expliquais à votre collègue.
2: Non, mais c'est pas madame.
1: Excusez-moi, on va pas en sortir.
2: Bah, on va pas sortir, oui, mais.
1: Bonjour madame. Comme j'expliquais. Allô?
2: Non, mais bon. Oui, allez, je vous écoute.
1: Donc, comme je disais, apparemment, vous m'avez pas vendu de la langue française,
2: oui.
1: Mais de la langue espagnole.
2: Ah ouais, bah, je sais pas, mais bon, c'est du français, hein. Y a pas de problème.
1: Ah bah non.
2: Ah bon? Je sais pas comment vous pouvez faire, vous.
1: Ce que je peux faire, c'est vous la rapporter, déjà.
2: Bah non, mais je me demande comment vous pouvez voir que c'était une langue espagnole.
1: Enfin, je vais pas vous apprendre.
2: Bah non, mais vous allez pas. Bah, écoutez.
1: Vous pouvez me faire un mot écrit pour me dire, je certifie que cette langue est française.
2: Bah non, mais je vous le dis. Donc,
1: non, mais vous contournez le truc. Est-ce que vous.
2: Mais non, je contourne pas.
1: Ah bah, vous êtes en pleine contournation.
2: Bah, non, je suis pas en contre.
1: En contournation, bien sûr.
2: Non, non, je suis pas en contre.
1: Est-ce que vous me signeriez un papier sur l'honneur attestant que.
2: Ah, mais non, mais attendez, monsieur.
1: Ah.
2: Ça veut dire quoi, ça?
1: Non, mais
2: Et vous êtes qui déjà?
1: Alors, je m'appelle Martin.
2: Mais Martin, comment? Présentez-vous d'abord.
1: Voilà, ok.
2: D'accord. Bah oui, y a pas de ok, mais moi quand je me présente, moi, monsieur.
1: Y a ok, hein, je suis désolé là.
2: Non, mais moi je me présente.
1: Non, mais y a ok ou y a pas ok?
2: Ok, quoi?
1: Ok.
2: Bon, monsieur, bon.
1: Bon.
2: Monsieur.
1: Donc, on est d'accord qu'il y a ok.
2: Ok, quoi? Mais vous allez pas me prendre la tête pendant de. Ok, quoi?
1: Bah, je sais pas, vous me dites qu'il n'y a pas OK, moi je pense qu'il y a OK.
2: Mais il n'y a pas OK quoi? Mais vous n'avez pas d'autre mot que madame, monsieur, OK?
1: Alors parlons d'autre chose.
2: Parlons d'autre chose, oui, oui, parce que là, honnêtement, je vois pas si vous voulez parler de quoi. Nous, on fait.
1: Alors, moi, ce que
2: j'ai du label, j'ai un contrat label, voilà, je peux pas faire autrement.
1: Voilà, vous voyez, quand même refourguer.
2: Mais déjà, je sais pas comment vous pouvez voir si c'est une langue espagnole. Moi, si elle vient d'Italie ou moi, j'en sais rien.
1: Ah non, pas italienne, espagnole, hein.
2: Ah bon, d'accord, voilà. Espagnol.
1: Ah bah bien sûr.
2: Mais comment vous pouvez voir vous?
1: Ah bah ça se voit pas, ça s'entend surtout, hein, excusez-moi. Vous voulez que je vous la passe?
2: Ça s'entend.
3: Hola, señora.
2: Ah oui, d'accord. Oui,
3: soy la lengua, soy española.
2: Bon, non, bon, allez, j'ai autre chose à faire, moi.
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6: Bienvenue.
7: Allô, oui.
6: Oui, Mike?
7: Oui.
6: Il m'en veut pas te parler parce que j'ai un herpès. Dans la bouffe.
7: Tu dis?
6: Attends, c'est bien Mike?
7: Bah oui.
6: Bah Mike, alors.
7: C'est pas Jack Starling?
6: Voilà!
7: Ah bah dis donc, bah, ça fait des ans, je crois que t'étais mort, moi.
6: Mais tu te souviens de moi?
7: Bah t'étais bien Jack Starling?
6: Bah oui, Mike.
7: Bah évidemment, je me souviens de toi, comment je t'aurais oublié, tu rigoles ou quoi? Qu'est-ce que tu deviens?
6: Toujours dans le jazz?
7: Bah oui.
6: On va voir, quel instrument je jouais?
7: Du piano.
6: Et comment je jouais? Comment?
7: Comme un dieu.
6: Ouais, ah. T'as pas oublié, hein?
7: Bah, dis, merde, on a quand même joué ensemble, non?
6: Ouais, salut, salut, Mike.
7: Salut.
6: C'est Jack. Ça va, sacré Mike. Ça fait plaisir de t'entendre.
7: Ah, oui, bien sûr, ouais.
6: Bon, alors, let's jazz?
7: Let's jazz. Yeah, always, man.
6: Mike, t'es prêt?
7: Ouais.
6: 3, 4, et 3, 4.
7: Oh,
6: vas-y, t'écoute, je suis avec toi, Mike. Oh, oh,
7: oh. Tu m'appelles pour que je chante dans le téléphone à 3h de l'après-midi, toi?
6: Hey Mac?
7: Ouais.
6: Ça fait du bien, hein?
7: Ça dégage. Mais je vois toujours pas qui tu es, hein?
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8: Bonjour.
1: Oui, bonjour monsieur.
8: C'est non, bien. Je suis une dame.
1: Vous êtes bien la société pour le gardiennage?
8: Oui, donc là les bureaux sont fermés, donc il faut appeler après 14h.
1: D'accord. Donc j'aurais besoin d'un gardien en fait.
8: Oui, donc les bureaux sont fermés.
1: Je suis sur un répondeur?
8: Non, vous n'êtes pas sur un répondeur.
1: J'entends le bip.
8: Je vous ai dit que c'était pas le répondeur, monsieur.
1: Bonjour, je vous laisse ce message, je suis monsieur Martin.
8: Non monsieur, je ne suis pas le répondeur, j'ai dit.
1: Bon bah écoutez, passez-moi quelqu'un qui n'est pas le répondeur.
8: D'accord, pas de souci.
9: Oui, allô, bonjour, j'ai repris l'appel, monsieur, je vous écoute.
1: Ah, comme j'expliquais, moi, il me faut un gardien de but.
9: Oui, mais attendez, en fait, le souci, c'est que vous appelez dans une société de sécurité privée.
1: Ah, non.
9: Ah, si, si.
1: Ah, bah non, moi, on m'a dit gardiennage.
9: Non, mais monsieur, on sait ce qu'on fait ici, et du gardiennage, c'est pas du gardien de but.
1: Bon, enfin, excusez-moi,
9: je me permets d'être poli avec vous, mais vous prenez un dictionnaire, vous regardez,
1: excusez-moi.
9: C'est du gardiennage, monsieur.
1: Je suis entraîneur depuis quelques années déjà, je sais ce que c'est qu'un gardien de but. Vous allez pas m'apprendre. Allô?
10: Oui, bonjour. Je comprends pas votre demande, en fait, monsieur. Pour un gardien, mais pour quel type de prestation?
1: Pour un gardien de but.
10: Non, mais vous le faites exprès ou comment ça se passe? Vous me demandez un gardien de but?
1: Non, mais excusez-moi, j'ai compris que vous faisiez des gardiens. Je cherche à en recruter un, c'est ce que je vous dis. Un goal, si vous préférez.
10: Non, mais. Non, mais c'est dans quel but, en fait?
1: Alors, puisque vous me parlez de but, justement, c'est pour un gardien.
10: Non, mais on va pas y retourner. Non, c'est bon. Vous cherchez un goal, c'est bon.
1: Ben oui, vous me demandez dans quel but?
10: Oh non mais c'est bon,
1: Moi ce que je veux c'est juste que le gardien soit devant ce but comme vous dites.
10: Ne quittez pas, je vais vous passer la personne qui s'occupe.
1: Merci.
11: Oui monsieur, bonjour.
1: Oui bonjour.
11: D'accord, donc vous cherchez un gardien pour le foot.
1: Bah oui, pas pour les poules.
11: Oui, alors là on a des gardiens qui gardent avec un chien, qui gardent avec une matraque, qui gardent.
1: Ah mais non, ça c'est pas possible, il peut pas amener son chien sur le terrain.
11: Non, tu peux pas amener son chien sur le terrain.
1: Bah non.
11: Non, mais nous sommes des gardiens, ça s'écrit en deux mots. Il y a gardien.
1: J'ai bien compris que vous étiez gardien, c'est ce que je cherche.
11: Attendez, oui, il y a deux sortes de gardiens.
1: Oui, il y a le bon gardien et il y a le mauvais gardien.
11: Non,
1: c'est pas ça. Ah
11: bah si. C'est pas ça. Il y a le gardien qui joue dans la cage pour attraper le ballon.
1: Voilà, et il y a le gardien qui joue dans la cage mais qui n'attrape pas le ballon.
11: Qui n'attrape pas le ballon, ouais.
1: Donc le bon gardien, le mauvais gardien.
11: Oui. Non, excuse-moi. Non, chérie. Non, messieurs.
1: Comment? Allô?
11: Oui, d'accord. Alors, c'est pour quelle équipe, d'abord?
1: C'est pour le Sporting RSC.
11: Ça marche.
1: RSC comme Rire et Chanson, bien sûr.
11: Oui, et Chanson, oui.
1: La radio. Que vous avez au téléphone.
11: Le téléphone.
1: Voilà.
11: C'est un vrai radio ou c'est un vrai radio?
1: C'est une vraie radio, ouais.
11: Très bien. Vous avez tout ce qu'il faut. Un chien, un gardien avec un chien et un chien avec le gardien.
1: Super, ben merci.
11: Merci, au revoir.
10: Non, mais c'est une blague. C'est ça, c'est Rire et Chanson, c'est... Ouais.
12: Allô.
13: Oui, bonjour madame.
12: Bonjour.
13: Madame Roy.
12: Oui.
13: France Culture, Munchausen à l'appareil, la radio donc de France Culture. Est-ce que vous avez un jardin, madame?
12: Oui.
13: Très bien. Nous essayons de sensibiliser les jeunes aux problèmes des médias actuels qui dévalorisent complètement l'image des femmes. Vous savez, les jeunes animateurs des radios libres utilisent des mots qui sont vraiment dévalorisants pour les femmes.
4: Mais qu'est-ce que ça a à voir avec le jardin ?
13: Parce que figurez-vous que, par exemple, quand ils veulent parler des femmes, ils utilisent le mot « la touffe ».
4: Oui.
13: Alors que les poètes, avant, et nous le savons bien sur France Culture, utilisaient le mot « jardin ».
4: Ouais.
13: Donc nous allons parler de votre touffe comme si vous nous parliez de votre jardin. Comment est votre jardin ? C'est vous qui vous en occupez ?
4: Ouais.
13: Qu'est-ce que vous mettez dans votre jardin ?
4: Ben, je mets des légumes.
13: Et quelle sorte de légumes ?
4: Tomates et haricots.
13: D'accord. Donc les haricots, ça, ça pousse bien entendu, mais les tomates, hein, est-ce que ça rentre les tomates ?
4: Ben oui.
13: D'accord. Vous en mettez combien des tomates dans votre...
4: Oh là, je ne vais pas vous dire. Parce que l'année dernière, j'en ai mis une vingtaine et tout a pourri. Alors si vous pouvez me donner une recette pour qu'ils ne pourrissent pas...
13: D'accord. Donc les concombres.
4: Oui, concombres j'avais.
13: Ah, vous en mettez aussi dans votre touffe ?
4: Oui.
13: Combien ?
4: Deux.
13: En même temps ?
4: Bon, à 8 jours d'intervalle. Mais bon, j'ai acheté les jeunes plants, hein.
13: Oui. Vous mettez des jeunes, vous ?
4: Oui, que j'ai acheté, hein. J'ai pas mis de la semence.
13: Ah, pas de semences ?
4: Mais pour les concombres, non.
13: On risque pas de se retrouver engrossé, hein. C'est ça l'idée, non ?
4: Mais moi, pour le peu qu'il me faut, il m'en faut un pied ou deux, pas plus.
13: Ah, vous mettez les pieds aussi dans la touffe ?
4: Ben, bien sûr.
13: Ah.
4: Mais où est-ce que vous voulez que je les mette ?
13: Dans le petit rond, non ?
4: Quel petit rond ?
13: Non, je vous demandais des potirons.
4: Ah, des potirons, oui.
13: Vous avez mis des potirons ?
4: Oui. Écoutez votre conversation, comment ça me prend les baskets, hein, ça me fatigue.
13: Bon, alors, juste pour conclure, sur France Culture, combien de potirons avez-vous mis dans votre touffe ?
4: Deux ou trois. C'est pas les potirons, c'est les potimarrons.
13: Ah, mais les potimarrons, derrière ou devant ?
4: Ça commence à être ridicule.
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12: Oui.
1: Bonjour monsieur, c'est bien le magasin de vêtements ?
12: Oui.
1: Monsieur Martin à l'appareil, service de garantie de l'économie et du gaspillage, le SGEG.
12: Oui.
1: Ah, vous connaissez déjà le SGEG ?
12: Non.
1: Vous avez dû recevoir notre courrier ?
12: Bah non, ça me parle pas, c'est un courrier postal.
1: Exactement, oui, c'est une brochure qu'on a envoyée à tous les commerçants de France pour leur expliquer les économies de papier.
12: Ah. Oui.
1: Vous savez, rapport aux nouvelles normes.
12: Les nouvelles normes, ouais.
1: Donc à partir de maintenant, pour réduire encore plus la consommation, quand un client demande son ticket, vous lui donnez que la moitié du ticket.
12: Eh ben là, je vois pas comment on peut faire une moitié de ticket.
1: Eh ben vous le déchirez en deux, tout simplement.
12: Mais je peux pas donner en haut, il y a le nom de l'entreprise et en bas, il y a le montant.
1: Ah non, mais le client, il peut choisir la moitié qu'il veut. S'il veut le bas, vous lui donnez le bas, peu importe.
12: Ben oui, mais le haut, je le jette.
1: Ah ben non, le haut, vous le gardez puisque vous allez le réutiliser pour refaire un autre demi-ticket.
12: Mais je peux pas, moi, j'ai un rouleau.
1: Justement. Vous gardez tous les demi-tickets.
12: Oui.
1: Après, vous les scotchez tous ensemble. Et hop, un rouleau presque neuf.
12: Mais le scotcher avec un...
1: Bah, le scotcher avec du scotch.
12: Bah oui, mais du scotch dans ma machine, ça passe pas.
1: Ah.
14: Bonjour.
1: Bonjour monsieur, vous êtes sans doute le responsable.
14: Oui.
1: Monsieur Martin du SGEG.
14: Alors ça me dit rien, mais dites-moi.
1: Ah, vous non plus, vous ne connaissez pas le SGEG ?
14: Pas du tout.
1: Bah, on est chargé d'applicationner les nouvelles normes d'économie de tickets de caisse.
14: Oui.
1: Donc, comme j'expliquais, maintenant vous filez que des demi-tickets.
14: Ça veut dire que la caissière, pendant 2 heures, elle va se faire chier à faire des rouleaux de caisse.
1: Exactement, comme ça après vous le retournez et vous pouvez imprimer sur l'autre face.
14: Ouais, mais vous vous rendez compte, le temps à refaire un rouleau, à rescotcher tous les bouts de papier ensemble. Et puis en plus, il n'y a qu'une face, nous, sur nos rouleaux, il n'y a pas deux faces. La face derrière, elle est imprimée.
1: C'est quoi ? C'est de l'imprimante thermique ?
14: Bah sûrement, mais il y a déjà des trucs décrits derrière.
1: Non, parce que je vous explique, la thermique, elle imprimante en chauffant le papier.
14: Oui, non mais ça je suis au courant.
1: Donc, si vous mettez les demi-tickets au congélateur, ça va les effacer.
14: Vous êtes sérieux ?
1: Comment, pardon ?
14: Vous êtes sérieux ?
1: Attendez, vous êtes en train de me demander si le SGEG est sérieux ?
14: Ah mais si, mais bien sûr, mais moi je vais pas faire ce que vous êtes en train de dire.
1: Non, pas vous, vous déléguez.
14: Il n'y a aucun commerçant qui va vous dire « oui, j'ai que ça à faire de ma journée de refaire un rouleau de caisse avec 15 000 bouts de tickets ».
1: Je vous rassure, on a calculé que déjà avec 7 000 bouts de scotch et 7 000 demi-tickets, vous pouvez refaire un petit rouleau.
14: Et le gâchis de scotch, on en parle ou pas ?
1: Ah ça c'est pas grave, nous on est là pour économiser le papier, donc le scotch ça ne nous regarde pas.
14: Donc en fait on économise du papier pour niquer du scotch.
1: Voilà, comme on dit dans le milieu, on ken du chusco.
14: Vous pensez que c'est mieux pour la planète ?
1: Non, entre nous évidemment que c'est bien pire.
14: Ah quand même, merci.
1: Ah oui, bien sûr, mais l'essentiel c'est qu'on pourra dire qu'on a divisé par deux votre consommation de papier.
14: Moi je le ferai pas, je vous dis que je le ferai pas.
1: Ah non, mais pas vous, vous demandez un sous-fifre.
14: Non, mais il y a pas de sous-fifre chez moi en fait.
1: Alors j'ai justement mon beau-frère qui a une agence d'intérimaire sous-fifre.
14: Mais non.
1: Si, je lui demandais de vous trouver quelqu'un.
14: Mais je vais pas embaucher quelqu'un pour faire ça, c'est hors de question.
1: Mais si, vous récupérez un sous-fifre scotcheur en intérim.
14: Non, mais non, bien sûr que...
1: Bon, ça vous coûtera pas grand-chose.
14: Mais bien sûr que si, ça va me coûter une personne. Vous êtes sérieux, le SMIC ça coûte cher.
1: Alors le SMIC, je sais pas, mais pour un sous-fifre scotcheur, le tarif de base c'est 30 000 par mois.
14: Mais non, mais arrêtez de rire, vous plaisantez j'espère.
1: Franchement.
14: Franchement.
1: Alors oui, franchement, oui.
14: Mais vous êtes qui du coup ?
1: Eh ben c'est Rire et Chanson, bienvenue. Et merci.
15: Je vous en prie. Bonne journée.
1: Bonne journée. Au revoir, monsieur.
15: Merci. Au revoir, madame.
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16: Allô?
17: Oui, bonjour, monsieur.
16: Bonjour.
17: Excusez-moi de vous déranger, c'est au sujet de la manifestation d'hier.
16: Oh, attendez, attendez, quel numéro demandez-vous, monsieur? C'est un faux numéro, ça, hein?
17: Vous n'êtes pas à la CGT?
16: Non, monsieur, absolument pas. Et c'est un ancien numéro, ça. Vous le rayez, il vous faut demander un nouveau numéro.
17: Ah oui, mais faut pas m'insulter, moi.
16: Mais je vous insulte pas, monsieur, je vous dis simplement que c'est un ancien numéro.
17: Oui, j'ai compris, camarade,
16: mais enfin... Eh bien alors, camarade syndiqué, moi je suis pas syndiqué et je suis l'ancien numéro.
17: Ben oui, voilà. Écoutez-moi, jeune homme.
16: Oui.
17: Vous pouvez avoir du respect, quand même.
16: Mais j'ai du respect, monsieur, je vous dis simplement que c'est un ancien numéro que vous faites, là.
17: Oui, mais vous me dites ancien numéro comme si j'étais vieux de la feuille, moi.
16: Mais je vous le dis parce que c'est pas le premier, je veux faire changer de numéro. Au revoir, monsieur.
17: Mais écoutez-moi, jeune homme.
16: Oui, mais écoutez, j'ai pas de temps,
17: je monsieur. Travaille, je suis administrateur des PTT.
16: Eh bien, je suis bien content alors, pour vous, monsieur, félicitations.
17: Dites-moi quel est votre problème et moi je vous change votre numéro en 5 minutes.
16: Non, mais c'est pas la peine, monsieur, mais je me débrouillerai tout seul, je vous
17: non,
16: remercie.
17: Non, non, j'insiste, jeune homme.
16: Non, mais je vous remercie, monsieur, vous êtes vraiment aimable.
17: Camarade.
16: Oui.
17: Je change votre numéro. Je m'en occupe dans 2 minutes.
16: Non, c'est pas la peine. Si, j'insiste, monsieur.
17: Si, j'insiste.
16: C'est un ancien numéro qu'on m'a attribué. Voilà.
17: Non, je vous le change sans problème.
16: Mais je veux pas, monsieur. Ah, monsieur. Écoutez, vous me faites. Je me débrouille, monsieur.
17: Monsieur, considérez ça comme acquis. Dans 5 minutes, votre
16: numéro. Je ne veux pas, monsieur. Ne change pas mon numéro. Ne change pas, s'il vous plaît.
17: Camarade, excusez-moi, je vous donne un nouveau numéro.
16: Moi, je n'en veux pas, monsieur. Écoutez, vous débrouillez. Au revoir, monsieur. Allô?
18: Oui, bonjour, monsieur. Le 40.
16: Oui,
18: bonjour monsieur, Central 10 à l'appareil, on vient d'avoir un état de demande de changement de numéro.
16: Mais non, mais c'est un monsieur qui m'a téléphoné, qui se mêle de ce qui le regarde pas.
18: Excusez-moi,
16: j'ai pas demandé...
18: monsieur, vous permettez monsieur, c'est Central 10 à l'appareil, je vous demande de nous excuser une minute, nous vous donnons votre nouveau numéro qui va prendre donc, qui va être en activité dans 10 minutes.
16: Mais je le veux pas monsieur, mon nouveau numéro, moi j'en ai un numéro que j'ai communiqué à tout le monde, je le conserve.
18: Nous sommes désolés, les ordres ont été transmis de manière électronique, c'est trop tard.
16: Hein. Mais par qui monsieur, c'est pas moi qui ai fait la demande. Alors comme ça, n'importe qui peut faire la demande sur mon numéro, où êtes-vous exactement? À Jaurès, là?
18: Oui, nous sommes à Jaurès, monsieur.
16: Oui, mais écoutez, je vais venir déjeuner tout à l'heure.
18: Monsieur.
16: Je travaille moi-même au PTT, je ne veux pas changer de numéro.
18: Mais, écoutez-moi, monsieur, nous avons eu une demande de l'administrateur, monsieur Doringer.
16: Oui, mais justement, ce monsieur m'a téléphoné tout à l'heure, il s'est trompé de numéro.
18: Non, écoutez.
16: Écoutez, monsieur, c'est pas le bon numéro, mais ne vous cassez pas la tête, je vous le fais changer.
18: Écoutez-moi, camarade, je vous donne votre nouveau numéro.
16: Mais je n'en veux pas, monsieur, moi je vais venir tout à l'heure à l'agence commerciale, j'arrive dans un quart d'heure.
18: Mais, monsieur...
16: Je veux conserver mon 42.
18: Monsieur.
16: Ce n'est pas parce que M. Tartampion a décidé de me faire changer de numéro.
18: Ce n'est pas M. Tartampion, c'est l'administrateur qui est donc le secrétaire général du syndicat, vous le savez très bien.
16: Mais je m'en fous, alors, monsieur, non, qu'est-ce que ce soit.
18: Ah, vous avez...
16: Et il a été charmant, il a été gentil, mais moi je m'en fous.
18: Monsieur, vous permettez, vous êtes prié de venir avec vos 3 dernières factures ainsi que 150 francs.
16: Pardon?
18: Ah bah oui, monsieur, non.
16: Mais vous plaisantez, en plus, il va falloir que je paye.
18: Bah écoutez-moi, monsieur.
16: Non, mais qu'est-ce que c'est cette plaisanterie? Mais là, je vous garantis que ça va aller loin, cette histoire-là. Non, mais en plus, il va falloir que je paye pour changer de numéro que je n'ai pas demandé.
18: 150 francs, monsieur.
16: Mais jamais de la vie, primo, je suis employé PTT, donc je ne paie pas le téléphone, je ne paie pas l'abonnement.
18: Ah ouais, hein? Ah, mais ça, vous n'avez pas signalé, c'est trop tard.
16: Comment,
18: monsieur.
16: Mais je voulais pas signaler, mais vous m'avez rien demandé, monsieur.
18: Bon, attendez.
16: Ça, monsieur. Alors là, je vous garantis que ça ne se passera pas comme
18: monsieur,
16: ça. Hein?
18: Bah, justement, monsieur Deringer vient de rentrer dans mon bureau. Attendez.
16: Oui, mais justement, qui c'est ce monsieur-là?
18: Attendez, vous permettez, je vais vous passer.
16: Oui, je vous en prie.
18: Il y a le client, là, vous avez demandé, on a déjà son nouveau numéro, et il n'en veut pas.
17: Laissez-moi, je vais le prendre.
16: C'est la meilleure de l'année, celle-là.
17: Allô?
16: Bonjour, monsieur.
17: Mais qu'est-ce qu'il y a, camarade? On est en l'heure.
16: Mais je ne voulais pas changer de numéro, moi, monsieur. Vous êtes bien gentil, vous êtes aimable, vous êtes urbain comme tout, mais je ne veux pas changer de numéro, mais monsieur.
17: Je ne suis pas...
16: Pourquoi vous me faites changer de numéro de force?
17: Vous allez payer 150 francs, mais en une journée, vous allez avoir votre
16: mais
17: nouveau numéro.
16: Mais je m'en fous, monsieur. Écoutez, ça va me coûter impression de Doloris terrible, cette histoire-là. Moi, je ne veux pas.
17: Écoute-moi, camarade. Ça
16: en plus, je suis moi-même employé des PTT, monsieur. Je ne paie pas. Ni l'abonnement, ni, ni l'installation, ni rien, vous voulez me faire payer 150 francs.
17: Eh oui, mon camarade, parce que CGT, nous sommes contre les privilèges. Il n'y a aucune raison que toi, tu ne casques pas comme nous.
16: Mais comment? Mais vous payez quoi, monsieur? Mais qui est à l'appareil? J'ai pas compris. Écoutez, vous me dites où vous êtes, monsieur. Je viens vous voir parce que nous sommes voisins. On va s'expliquer de vive voix parce que là, on s'époumonne tous les deux. Hein?
17: Écoute-moi, camarade, ton comportement frise d'hystérie.
16: Mais
17: ça
16: écoutez,
17: ne m'étonne pas de la part des castes des privilégiés.
16: Mais je ne suis pas un privilégié, nom de Dieu, je suis un préposé. Vous appelez ça un privilégié, vous?
17: Mais
16: un préposé?
17: Est-ce que tu es venu hier à la manif?
16: Mais non, je suis pas venu, moi je bricole, monsieur, chez moi. J'ai du boulot par-dessus les oreilles, alors.
17: Monsieur, travaille au noir.
16: Oh.
17: Ah oui, alors non, mais...
16: C'est une plaisanterie, non?
17: Écoute-nous, camarade, tu parles quand même à quelqu'un d'obédient à ses étés. D'une part, t'es privilégié, ensuite tu travailles au noir quand tes camarades défilent sous la pluie.
16: Mais c'est Attendez, une question, monsieur. Vous êtes qui exactement?
17: Monsieur Döringer.
16: Döringer, où êtes-vous exactement, monsieur?
17: À Jaurès, monsieur.
16: Pardon?
17: À Jaurès.
16: On peut vous rencontrer d'ici un quart d'heure, 20 minutes, monsieur Döringer.
17: Vous venez au bureau 203, mais je te signale que l'accueil va être musclé.
16: Écoutez, moi je suis ravi parce que là, je viens au bureau 203, mais qu'est-ce que vous avez contre moi, monsieur, s'il vous plaît?
17: Nous n'avons rien contre toi, tu es paranoïaque, privilégié et en plus tu travailles au noir.
16: Comment je travaille au noir? Je travaille chez moi.
17: Déviationniste, liquidateur.
16: Attendez, restons calmes. Poste 203, c'est une plaisanterie, ça, hein?
17: Oui, c'est une plaisanterie.
16: Oh, félicitations. Alors là, écoutez, j'ai pas marché, j'ai cavalé. Vous m'avez fait prendre la colère de ma vie, là, hein?
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19: Oui, bonjour.
1: Oui, bonjour, monsieur. C'est bien la boulangerie?
19: Oui, c'est bien ça.
1: Je vous appelle parce que vous m'avez vendu un faux produit.
19: Un faux produit? Quel faux produit?
1: Je suis venu, j'ai demandé une chocolatine.
19: Ah, oui.
1: Et alors, selon mon beau-frère qui s'y connaît, c'est un pain au chocolat.
19: Nous, on appelle ça une chocolatine, monsieur.
1: Ah non, c'est un pain au chocolat.
19: Bon, enfin, mais c'est pareil pour nous. Je peux pas appeler ça être trompé sur la marchandise.
1: Non, mais vous vous êtes dit, c'est un touriste, il va pas faire la
19: différence. Pas du tout, monsieur. Alors là, que ce soit un touriste ou pas touriste, quand on nous demande chocolatine ou pain au chocolat, nous, le produit est le même.
1: Quoi qu'on vous demande, vous vendez la même chose, en fait.
19: Mais c'est pareil. C'est vraiment vous qui êtes de mauvaise foi. Allez sur Internet et allez voir pain au chocolat ou chocolatine, c'est la même chose.
1: Non, mais entre-temps, vous aurez changé sur Internet pour qu'il y ait écrit c'est la même chose.
19: Ah, ben bien sûr, je vais aller trafiquer Internet pour marquer que on a décidé que pain au chocolat ou chocolatine, c'était la même chose, monsieur. J'ai que ça à faire. Je vous aurais donné un croissant. Je comprends que je vous ai trompé sur la marchandise.
1: Ah, vous reconnaissez, bon, c'est déjà une bonne
19: chose. Ah non, je reconnais rien, monsieur. Ne dites pas que je vous ai grugé sur le produit. Appelez la Fédération de pâtisserie. Tiens, ils vont vous signaler ce que c'est pas au chocolat.
1: Ah ben moi, écoutez, moi j'ai mon beau-frère qui connaît déjà.
19: Oui, eh ben écoutez, mais bien sûr. Votre beau-frère, il doit être très expert, hein, pour savoir la différence entre un pain au chocolat et une chocolatine, hein. Alors c'est bien la première fois qu'on me l'a fait celle-là. Franchement, monsieur, j'ai jamais vu ça, hein.
1: Bon, bah, passez-moi le responsable.
19: Attendez, monsieur, quittez pas, s'il vous plaît.
1: Ah ben merci.
19: Alors.
20: Mais qu'est-ce que vous me racontez là? Non mais vous êtes en train de me faire un sort. Ça fait des années que je suis boulanger. C'est la première fois qu'on me sort un truc comme ça. Ah, c'est quand même comique votre histoire là, mon cher monsieur. Excusez-moi, mais
1: Bon, du coup, alors, est-ce que je peux passer cet après-midi?
20: Pour quoi faire?
1: Bah pour le remboursement.
20: Pour le remboursement de quoi? Vous l'avez mangé le produit?
1: Je l'ai pas fini du coup parce que je l'avais juste entamé.
20: Comment ça vous l'avez pas fini? Non mais attendez, vous allez me ramener une chocolatine à moitié mangée et vous voulez que je vous la rembourse? Non mais vous rigolez ou quoi?
1: Ah non, excusez-moi.
20: Comment ça, excusez-moi?
1: Ah bah c'est pas ça.
20: Comment ça c'est pas ça?
1: C'est pas une chocolatine que je vais vous rapporter, c'est un pain au chocolat justement.
20: Non, bah, c'est complètement ahurissant, votre histoire.
1: Non, mais je vois, vous essayez de me convaincre, vous essayez de me faire une sorte de convainquisme que c'est...
20: Mais je sais pas de vous convaincre de quoi que ce soit, je vous explique.
1: Vous êtes ouvert jusqu'à quelle heure aujourd'hui?
20: Mais c'est pas la peine de repasser, on va pas vous rembourser la moitié d'une chocolatine, hein, ne rêvez pas. Hein. Non, mais vous êtes complètement... Vous êtes un peu fou, non, monsieur? Vous commencez à me fatiguer, vos histoires.
1: J'ai mon beau-frère qui peut témoigner, en plus, hein.
20: Mais qu'est-ce que... Mais ça va pas bien, la tête, hein. Mais qu'est-ce que vous racontez, là?
1: Non, mais je...
20: Vous ne passez pas, parce que sinon j'appelle le flic.
1: Ah ben moi, je vais les appeler avant vous allez voir.
20: Mais allez-y, appelez-les.
1: Ah ben je les appelle tout de suite.
20: Oui, tout de suite, et vous venez avec eux, y a pas de souci.
1: Ah ben ça y est, ils sont appelés, là.
20: Y a pas de souci, vous venez avec eux.
1: Ils arrivent.
20: Eh ben ils arrivent, très bien. Vous venez avec eux, hein, on discutera ensemble, y a pas de souci.
1: Ah ben je suis en voiture avec eux.
20: Y a pas de souci. Moi aussi, je suis en voiture avec eux.
1: Et je peux le prouver, excusez-moi.
20: Venez.
1: Commandant, vous pouvez mettre la sirène, s'il vous plaît?
20: Oui.
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21: Bonjour.
22: Allô, c'est le docteur.
21: C'est la secrétaire. Bonjour, madame.
22: Bonjour, madame. C'est le gynécologue. Hein?
21: Oui.
22: Ah, bonjour. Je vous appelle parce que ça faisait longtemps que je n'avais pas appelé un gynécologue, mais là, je crois qu'il faut que je consulte.
21: Je n'ai pas de rendez-vous, madame, avant fin juin.
22: Oh, ben oui, ça va aller alors.
21: Jeudi le 12 juin, 9h20.
22: Oh, écoutez, je vais essayer, oui, à ce moment-là.
21: Votre nom, c'est madame?
22: Alors, madame Le Duret.
21: L-E?
22: Oui, plus loin, D-U-R-E-T.
21: Oui.
22: Mais vous pensez que le docteur va pouvoir s'occuper de moi?
21: Elle est gynécologue, donc elle s'occupera de vous, il n'y a pas de problème.
22: Oh oui, parce que j'étais en voiture, là, voyez.
21: Mm-hmm.
22: Et puis j'ai pris un autostoppeur, là, sur le bord de la route à Chitilgem.
21: Oui.
22: Il me regardait bizarrement et il m'a dit que j'avais une mycose.
21: L'autostoppeur vous a dit que vous aviez une mycose?
22: Oui.
21: Mais comment il sait que vous aviez une mycose, l'autostoppeur?
22: Il est étudiant en médecine.
21: Mais donc vous lui avez parlé de votre cas?
22: Non, pas du tout, non, je lui disais rien, on parlait de la pluie et du beau temps.
21: Mais si vous lui avez pas parlé de votre état de santé?
22: Oui.
21: Comment il peut savoir que vous avez une mycose?
22: Ben ça, je sais pas. Je me suis arrêté sur le bord de la route, voyez.
21: Mm-hmm.
22: Puis j'ai regardé dans le rétroviseur.
21: D'accord.
22: Et effectivement, il y a quelque chose, voyez-vous, de pas net.
21: Chez le jeune homme?
22: Non.
21: Chez vous?
22: Oui.
21: Mais vous avez où la mycose?
22: Ben, C'est délicat de dire ça au téléphone.
21: Oui, je comprends.
22: Je préfère vous passer le jeune à l'étudiant, il va vous dire. Le gynécologue.
0: Merci. Allô ?
21: Oui, bonjour.
0: Bonjour. Bernard Toulier à l'appareil.
21: Oui.
0: Oui, c'est moi qui ai détecté...
21: Mais vous l'avez ausculté ?
0: Ah non, pas du tout. Moi, je suis étudiant en mathématiques et je sais qu'il y a 47% des femmes qui ont des mycoses, qui ne le savent pas.
21: Mais donc, elle vous a dit ce qu'elle avait ?
0: Non, pas du tout.
21: Mais comment vous savez que c'est une mycose si elle ne vous a pas dit ce qu'elle a ?
0: Parce qu'il y a 47% des femmes qui ont une mycose, donc j'en ai déduit qu'elle avait une chance sur deux. Donc, on s'est arrêté sur le bord de la route, elle a regardé dans le rétroviseur, elle a vu qu'effectivement, voilà quoi.
21: D'accord.
0: Je suis quand même pas mauvais, hein ?
21: Oui, je comprends.
0: C'est pas un diagnostic, hein, c'est juste des mathématiques. Mm-hmm. Je vous la repasse.
21: Merci.
22: Allô ?
21: Oui ?
22: Je préfère vraiment la soigner avant le mariage. Hein. Parce que c'est un jeune quand même, je voudrais pas le décevoir.
21: Mais vous allez vous marier ?
22: Ben oui, on s'est rencontrés sur le bord de la route, c'est une belle histoire de champignons. Mais de champignons magiques.
21: Ben je vous souhaite beaucoup de chance et de bonheur, Madame Le Duré.
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2: Bonjour, vous êtes bien au commissariat de... Ne quittez pas, nous avons traité votre appel.
3: Bonjour.
1: Oui, bonjour madame, c'est bien le commissariat ?
3: Oui.
1: Je vous appelle parce que j'ai entendu aux infos qu'ils allaient peut-être interdire la fessée en France.
3: Oui.
1: C'est pour ça que je voulais l'avis de quelqu'un qui connaît un peu la loi, parce que je voulais savoir ce que légalement je pouvais faire à la place.
3: Qu'est-ce que je vous dise, moi gronder l'enfant ?
1: Ah non, pas pour un enfant, pour les adultes, je demandais en général en fait.
3: Pour les adultes ?
1: Oui.
3: Mais c'est pour donner une fessée à qui ?
1: Bah ça dépend, ça peut être un collègue, ça peut être...
3: Vous êtes sérieux là ? Bah écoutez...
1: Parce que j'ai vu dans un épisode de Navarro, je crois, il disait qu'il mettait des coups de bottin.
3: Oui, alors Navarro, ça a déjà plus de 20 ans pour commencer.
1: Ouais.
3: Et c'est de la télévision, monsieur, ce n'est pas la réalité.
1: Pourquoi vous parlez de télé-réalité ? Je vois pas le...
3: Non, la différence entre la télé et la réalité.
1: Oui, genre les, voilà. Comme les ch'tis, les marseillais, tous ces trucs-là.
3: Non, c'est pas ce que je dis.
1: Bah vous me parlez de la télé-réalité.
3: Je vous parle pas de télé-réalité.
1: Bah, et du coup, comment je fais ?
3: Comment vous faites ?
1: Bah oui.
3: Si les gens sont pas ok, c'est très simple. Ils font comme vous, ils regardent la télé, donc ils déposeront plainte contre vous. C'est aussi simple que ça.
1: Vous donnez suite sur un truc comme ça ou pas ?
3: Bah, bien sûr, c'est un délit.
1: Même une fessée ?
3: Bien sûr.
1: Et si je mets une moufle ?
3: Ah bah c'est pareil.
1: Parce que moi, mon beau-frère, il m'a dit que comme il n'y avait pas d'empreinte, on pouvait pas après porter plainte.
3: Non, c'est pareil. Par contre, je vais vous laisser, monsieur, parce que j'ai un petit peu de travail.
1: D'accord, bah je peux avoir peut-être un caporal, quelqu'un qui pourrait me.
3: Un caporal, vous êtes en police, monsieur.
1: Bah, un sergent, je sais pas.
3: Ne quittez pas. Hein.
1: Merci.
23: Bonjour. Oui.
1: Oui, bonjour madame. Oui. J'ai entendu que la fessée risquait d'être interdite en France.
23: La quoi ?
1: La fessée.
23: Ah, la fessée ! Je pratique plus.
1: Allô ?
23: Oui.
1: Oui.
23: Bah là, pour l'instant, on sait pas spécialement, là, pour l'instant. Hein.
1: Qu'est-ce qui se passe ?
23: Non, c'est mon c'est un collègue là, qui...
1: Donc pour le moment, vous continuez à administrer des fessées, par exemple, en interrogatoire ou des trucs comme ça ?
23: Ah, des fessées en interrogatoire ? Non, pas du tout, non. Vous parlez par rapport à nous, aux interrogatoires.
1: Il doit vous arriver parfois de mettre une fessée à un suspect pour le faire parler, par exemple.
23: Non, je suis désolé, non.
1: Jamais ?
23: Non, moi ça m'arrive pas. Donc...
1: Bah, peut-être votre collègue, parce qu'il disait qu'il a arrêté. Là.
23: Ah non, mais même mon collègue.
1: Non, mais parce que s'il le faisait avant, qu'est-ce qu'il fait maintenant ?
23: Mais par rapport à qui ?
1: Bah, par rapport, je vous dis, par exemple, à des collègues.
23: Ah non, c'est la fessée par rapport aux parents.
1: Ah non, moi je parle au niveau des adultes.
23: Au niveau des adultes ?
1: Oui. Qu'est-ce que vous me conseillez à la place ? Parce que du coup, il me faut un truc légal à la place.
23: Non, mais je sais pas, là, c'est vraiment bizarre votre question. Hein.
1: Ou alors en intervention. J'imagine qu'en intervention, parfois, vous attrapez un bandit, tac, vous lui collez une fessée pour l'immobiliser.
23: D'accord.
1: Non,
23: non, pas du tout, non.
1: Ah bon, je pensais parce que j'ai vu un.
23: C'est pas.
1: Dans les experts.
23: Je suis pas. Comment ça s'appelle ? Je suis pas quand même à la radio là.
1: Ah non. Bah, il manquerait plus que ça.
23: Ah bah, je sais pas. Je me posais des questions.
1: Ah bah, ce serait une drôle d'idée ça.
23: Donc.
1: Et admettons si jamais vous étiez à la radio par exemple.
23: Oui.
1: Vous diriez laquelle ?
23: Je dirais laquelle. Et après, je gagne quelque chose. Non, après, je dirais, je sais pas moi, énergie.
1: Non.
23: Je cherche la radio. Vous êtes qui déjà là ?
1: Ah bah, je vous ai pas dit.
23: Non,
1: je m'appelle Martin.
23: Martin ?
1: Voilà.
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1: Bravo !
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24: Allô ?
25: Oui, bonjour monsieur.
24: Oui, bonjour monsieur.
25: On vous entend très mal.
24: Ah tiens, c'est André Guingouin, ça non ?
25: Oui.
24: Ah bon, comment que ça va ?
25: Ça va et toi ?
24: Oui, ça va.
25: Quoi de neuf ?
24: Oh ben pas grand chose, tout va bien.
25: Bon.
24: Oui. Je t'appelle Sylvie ou Hervé, André ?
25: Hervé ?
24: Oui, Hervé !
25: Oui ?
24: Oui. Bon, conserve, hein ?
25: Merci !
24: Hervé ! Hervé ? On le trouve pas, André.
25: Oh, merde !
24: Hein ? Comment ?
25: Comment ?
24: Qu'est-ce ? Allô ?
25: Oui ?
24: Oui. Non, Hervé, je sais pas où il est parti, je te dis.
25: Hervé, là ?
24: Oui, non, il n'est pas là.
25: Ah, ben, tu peux me le passer.
24: Oui, Hervé est allé faire un tour en vélo avec le petit.
25: Oui, tu peux me le passer.
24: Mais non, il n'est pas là.
25: Ah, c'est toi, Hervé.
24: Eh ben non, c'est Jean.
25: Ah, bonjour, Jean.
24: Bonjour.
25: Ça va? C'est pas reconnu. Comment ça va?
24: Ça va.
25: Hervé est là?
24: Non, il n'est pas là.
25: Où est-ce qu'il est là, encore parti faire du vélo?
24: Faire du vélo, oui.
25: Avec le petit?
24: Oui, voilà.
25: Bon.
24: Oui.
25: Tu peux me le passer?
24: Il n'est pas là, Hervé.
25: Oh, c'est Hervé qui me fait une blague. Et Sylvie, est-ce qu'elle est là?
6: Moi, je ne comprends rien du tout.
7: Sylvie, non, elle est partie se reposer.
25: Oh, c'est qui, là? Ah, c'est Hervé.
7: Non.
25: C'est pas Hervé.
7: C'est pas Hervé.
25: Non, c'est qui?
7: C'est sa mère.
25: Madame le...
7: Oui.
25: Bonjour, madame. Comment allez-vous?
7: Je vais bien.
25: Bien.
7: C'est monsieur Gingouin, non, qui est à l'appareil, là.
25: Oui.
7: Oui, je reconnais bien votre voix.
25: Ah, ben, voyez. Ça va bien?
7: Oui, ça va très bien.
25: Bien. Alors?
7: Mais vous n'avez pas eu Sylvie, tout à l'heure?
25: Non.
7: Non?
25: Mais non, j'ai demandé à parler à Hervé.
7: Hervé n'est pas là. Hervé, il est parti faire du vélo avec son petit-fils.
25: Ah, ben, là, vous allez pouvoir me le passer.
7: Eh bien, non, je ne sais pas, il est parti dans la campagne.
25: Ah, bon, je peux lui parler?
7: Vous n'allez pas pouvoir parler parce qu'il est parti en vélo.
25: Jean?
7: Non, son fils.
25: Qui ça?
7: Hervé.
25: Ah bon? Voilà. Ben, je peux parler à Jean?
7: Oui, ben, je sais pas, il n'est plus là maintenant.
25: Jean?
7: Oui, il est parti avec Sylvie.
25: Non!
7: Si, si, il n'est plus là.
25: Est-ce que vous pouvez me le passer?
7: Non, justement, il n'est
25: je
7: pas là.
25: Je vais lui parler, ça va tomber très bien.
7: Tenez, voilà juste Hervé qui arrive.
25: Ah ben, tiens, très bien. C'est Hervé?
8: Allô?
25: Hervé?
8: Oui?
25: Comment ça va?
8: Bonjour.
25: Ah, ben, t'étais allé faire du vélo avec le petit.
8: Hein?
25: T'étais allé faire du vélo avec le petit.
8: Ouais, je suis allé à Carboulet.
25: Ah, bon, d'accord. Quel temps il fait là-bas?
8: Oh, ben, il fait beau, hein?
25: Oui.
8: Ouais.
25: J'ai parlé à ton père.
8: Ouais.
25: J'ai eu ta mère.
8: Oui.
25: Puis je voulais t'avoir, mais bon.
8: Ben, voilà, je suis là.
25: Bon. Ça va?
8: Ça va.
25: Très bien, tu me passes le petit?
8: Boubou, viens parler à papy. Gaëtan. Viens dire un mot, papy.
25: Allô? T'as fait du vélo? T'es pas tombé? Il n'est pas tombé?
8: Non.
25: Bon, il a été fier et droit?
8: Oui.
25: Comme son grand-père?
8: Oui.
25: Bon, ben ça va. Quoi de neuf sinon?
8: Ah, bah, on a commencé les préparatifs, on a acheté.
25: Ben, t'as intérêt, oui.
8: Acheté des bagues et tout l'attirail, quoi.
25: Combien t'as payé?
8: Oh, pas cher, on a acheté chez Leclerc. Hein.
25: Ben, t'as intérêt, oui. Je veux quand même pas que tu dépenses trop, hein. Sinon, ça va?
8: Oui.
25: Hervé?
8: Oui.
25: Tu peux me passer Hervé?
8: Ben, c'est Hervé, là.
25: Hervé!
8: Oui!
25: Comment tu vas, mon petit?
8: Ben, ça va.
25: T'as acheté des bagues?
8: Oui.
25: T'as laissé le clair?
8: Oui.
25: Bon. Quoi de neuf?
8: Ah, ben, quoi de neuf? La moitié de 18.
25: Sacré Hervé, va. Ben. Ah, tu t'es bien de gens, toi?
8: Ben oui.
25: Tu peux me passer Hervé?
8: Hein? Ben. Mais c'est qui, là?
9: Oui.
1: Bonjour monsieur, c'est bien l'Institut de beauté?
9: Oui.
1: Établissement Martin à l'appareil, on va venir vous installer des lampes UV.
9: C'est des cabines de bronzage, non? C'est ça?
1: Oui, c'est ça, ce sont les lampes qu'on met normalement dans les cabines.
9: Bah, on en a pas.
1: Ah non, mais c'est pas grave, l'idée c'est de les mettre à la place de vos ampoules normales.
9: Ah ouais, donc ce serait possible, hein, parce qu'on a pas mal d'éclairage.
1: Exactement, donc tous vos éclairages, on les remplace par des lampes UV.
9: D'accord.
1: Ce qui veut dire, en revanche, que vous serez exposé toute la journée.
9: Bah, je sais pas, justement, moi je voudrais quand même être au courant, surtout qu'en plus j'ai la peau fort claire.
1: Alors ça, c'est pas un problème, il suffira que vous portiez une combinaison intégrale au boulot.
9: Ouais.
1: Le mieux, c'est la combi d'apiculteur.
9: Ok.
1: Vous voyez, avec le grand chapeau, le filet.
9: Ouais, les combis, ouais, je vois quoi.
1: Voilà, vous en avez une?
9: Bah non, j'ai rien, non.
1: Oh, bah on vous la fournit.
9: D'accord.
1: Il faudra bien mettre les bottes et les moufles qui vont avec, sinon vous n'êtes pas protégé, en revanche.
9: Ah oui, donc c'est pas possible.
1: Comment ça, c'est pas possible?
9: Bah faire des massages avec des moufles.
1: Bah au moins, vous serez protégé.
9: Attendez, qu'est-ce que c'est que cette histoire?
1: Bonjour monsieur, excusez-moi, mais si vous mettez pas les moufles, faudra pas se plaindre d'avoir les mains qui bronzent.
9: Bah, moi, j'en ai rien à faire, monsieur.
1: Oui, bah vous faites ce que vous voulez. Nous, en tout cas, on vient mettre les lampes.
9: Bah, oui, mais enfin, on fait pas ça comme ça, enfin. Là, vous me dites de but en blanc comme
1: Pardon,
9: ça.
1: Vous avez dit quoi?
9: Bah, j'ai rien dit de spécial. J'ai dit.
1: Vous m'avez dit que je suis une homme en blanc.
9: Pardon?
1: Et allez, les gros mots.
9: Mais pas du tout, monsieur.
1: Bon.
9: De but en blanc.
1: Oh, vous l'avez redit.
9: De but en blanc, monsieur. De but, j'ai pas dit une...
1: Non, monsieur, je ne suis pas une but en blanc.
9: Un but, un objectif.
1: Alors, je viens faire mon boulot et voilà comment...
9: Monsieur.
1: Et un autre monsieur.
9: Excusez-moi, des lampes UV?
1: Pardon, mais c'est la première fois qu'on me traite de but en blanc.
9: Attendez, des ampoules UV?
1: Ah oui, non, mais ça, c'est bon, on les installe aujourd'hui.
9: Oui, mais attendez, 2 minutes. Non, mais monsieur, on n'est pas au courant. 2 minutes avant de prendre le rendez-vous.
1: Ah, mais le rendez-vous, c'est bon, je l'ai validé, vous inquiétez pas.
9: Non, mais attendez, arrête, ne validez pas le rendez-vous. Je vais vous passer ma directrice. 2 minutes.
1: Oui, enfin, vous m'avez quand même dit oui.
9: Non, mais c'est quand j'ai entendu UV.
1: Ah oui, UV, on est d'accord.
9: Non, monsieur, arrêtez. Non, arrêtez de parler. Je vous passe ma directrice.
1: Non, mais comme vous me l'avez validé, de toute façon,
9: non,
1: j'ai pas besoin.
9: Non, je ne valide rien. Je vous dis que je vous passe ma directrice.
1: Vous lui direz que vous avez validé, c'est plus
9: non,
1: simple.
9: Non, je suis pas au courant, monsieur.
4: Alors arrêtez, deux minutes, je vous passe.
1: Non, mais pardon, mais vous êtes au courant.
4: Non, mais arrêtez de faire du forçage, monsieur. Laissez-moi vous m'expliquer.
1: Ah bah c'est vous qui validez et après c'est moi qui fais du forcisme.
4: Non, j'ai rien validé.
10: Oui, allô, bonjour monsieur.
1: Oui, bonjour monsieur, excusez-moi.
10: Attendez, vous êtes qui monsieur du coup?
1: Non, c'est pas monsieur du coup, c'est monsieur Martin. Mm. Donc c'est bon, votre collègue a validé.
10: Mais c'est quel collègue qui m'a validé ça, monsieur? Quel collègue?
1: Celui que j'avais à l'instant.
10: Ma collègue vous
4: non,
10: a validé.
4: Pas validé.
1: Oui, il m'a dit je suis le directeur, je valide.
4: Non, non, faut qu'il arrête ce monsieur.
1: Oula, en revanche, vous avez un problème de téléphone, hein, je vous entends très mal.
4: Non, non, mais monsieur, moi j'ai rien validé.
1: Ah, il y a un truc là, je pense que votre téléphone est pété.
4: C'est incroyable.
1: Vous m'entendez?
4: Oh. Oui.
1: Ah, c'est revenu. Non, je disais, vous avez un problème avec votre téléphone.
4: Oui, c'est parce que je vous ai mis en haut-parleur, monsieur.
1: C'est pas grave, je vais vous changer le poste.
4: Non, non, j'ai pas besoin que vous changiez mon téléphone. Donc.
1: Je lance le commandage.
4: Mais non. Non, monsieur, faut pas me commander de téléphone.
1: Ah, ça recommence. Vous voyez, il débloque.
4: Il va très bien, mon téléphone, vous ne me commandez pas de téléphone.
1: Pardon, mais je l'entends, ça fait comme si vous étiez en haut-parleur.
4: Non, mais attendez, monsieur, on va vous... Monsieur.
1: Oh là là, ça s'arrange pas. Vous avez du bol que je puisse vous dépanner. Hein.
4: Oui, allô.
1: Ah bah ça remarche.
4: Oui, on... alors...
1: Touchez à rien, ça doit être un faux contact.
4: Monsieur, je suis la directrice régionale. Nous n'avons pas besoin de téléphone. Nous n'avons pas besoin de lampe UV. Nous n'avons pas de solarium ni quoi que ce soit.
1: Ah, dans ce cas, je peux vous proposer le 2 en 1.
4: Non, monsieur.
1: Si, si, je vais vous mettre des bronzophones.
4: Non, non, j'ai pas besoin de téléphone. J'ai pas besoin de lampe UV.
1: Non, mais là, il fait tout à la fois. Bronzette et téléphone.
4: Il y a des limites à pas franchir, monsieur. Vous faites de la commercialisation forcée. Ça suffit. Il y en a marre.
1: Ah non, mais là, c'est un truc de dingue. Vous décrochez, hop, vous bronzez.
4: Mais attends, arrêtez. Je rigole pas.
1: Bon, je prends ça pour un oui.
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12: Oui, allô?
25: Allô? C'est,
12: oui.
25: C'est vous qui vendez des croquettes?
12: Oui, c'est moi, oui.
25: À domicile?
12: Oui.
25: Pour les chiens?
12: Oui.
25: Alors, est-ce que vous pouvez venir nourrir mes chiens, s'il vous plaît?
12: Et vous avez quoi comme chien?
25: Ben, c'est 13 pitbulls. Moi, je les nourris plus, je rentre plus dans la cage. Hein. Je vous laisse faire ça. Hein.
12: Vous rentrez plus, mais qui c'est qui donne à manger aux animaux?
25: Ben, c'est vous.
12: C'est, comment dire, mais moi, je tiens pas à me faire manger non plus.
25: Ben, oui, mais il faut bien que quelqu'un le fasse, madame. Hein.
12: Ben oui, mais comment dire, avant, qui c'est qui leur donnait à manger?
25: Ben, il y en a eu deux successivement. Il y a eu M. Hervé Bellec qui est décédé suite à... Ben, avec mes pitbulls, là.
12: Oui.
25: Et donc, lui, il s'est fait bouffer, il n'y a pas d'autre mot. Hein.
12: Oui.
25: Et le second, c'était M. Calvé.
12: Oui, oui, mais bon, je ne tiens pas à me faire bouffer non plus. S'il y en a un qui est mort, je suis désolée, monsieur, hein, mais non, je n'irai pas. Hein.
25: Monsieur Calvé aussi, il y en a deux qui sont morts, en fait.
12: Oui, ben non, je suis désolée, mais je n'irai pas, hein. Je ne tiens pas à aller là-bas et me faire bouffer, quoi.
25: Non, mais je leur crierai de rester calme.
12: Oui.
25: Par la fenêtre, vous inquiétez pas. Je vais vous passer mon fils, hein.
12: Oui.
25: Merci, oui. Allô?
12: Oui.
25: Oui, bonjour, madame.
12: Oui, bonjour.
25: Je ne sais pas c'est à quel sujet mon père me passe, mais...
12: Alors, je ne sais pas, il m'a appelé pour savoir pour la nourriture pour les chiens.
25: Oui.
12: Oui, donc, comme il me dit, bon, c'est des pitbulls, il me dit, bon, il y a deux personnes précédentes qui se sont fait bouffer, quoi.
25: Oui, malheureusement, oui, on a déploré deux décès, c'est malheureux, mais bon.
12: Oh, oui, alors moi, c'est ce que je lui dis, moi, je veux bien livrer des croquettes, mais moi, je veux pas courir de risques. Hein.
25: C'est-à-dire que, si vous voulez, on ne nourrit plus nos chiens, simplement parce que ils se nourrissent quand les gens viennent leur donner à manger.
12: Oui.
25: Il a parlé de Monsieur Calvé, c'est ça et de...
12: Oui, c'est ça.
25: Oui, ben, ils sont nourris comme ça, les chiens, quoi.
12: Ah, de chair humaine, quoi.
25: Un peu.
12: C'est exactement ça, ils sont nourris de chair humaine.
25: Voilà.
12: Ah bon, et vous trouvez que c'est bien?
25: Non, non, pas du tout, mais nous, ça nous coûte moins cher, voilà, quoi.
12: Alors, ouais, non, moi, je suis désolée, je viendrai pas vous livrer. Hein.
25: Attendez, on a une solution maintenant.
12: Oui.
25: C'est que moi, je fais des assurances vie.
12: Oui.
25: Donc, je voulais vous en proposer une. Alors,
12: ah ouais, non, non, allez, je vous arrête tout de suite. Au revoir, monsieur. Les chansons.
13: Oui, bonjour.
1: Oui, bonjour monsieur. C'est bien le cinéma?
13: Bonjour monsieur, je suis madame. Oui, c'est bien le cinéma. Bonjour,
1: voilà,
13: monsieur.
1: J'ai prévu de diffuser chez vous le spectacle d'Elysée Moon.
13: Ah bon? Je comprends pas tout là.
1: C'est parce que, en fait, moi, si vous voulez, j'ai eu la chance de pouvoir aller voir Elysée Moon sur scène, vous voyez.
13: Oui.
1: J'en ai profité, du coup, comme j'avais mon téléphone qui est en HD, j'ai filmé le spectacle.
13: Oui.
1: Et j'organise, du coup, une projection.
13: Elysée Moon, mais le directeur est au courant?
1: Non, non, c'est une initiative personnelle.
13: Non,
1: hein.
13: Mais monsieur, ça se passe pas du tout comme ça.
1: Moi, je l'ai sur mon téléphone, le spectacle, donc il faut que je vous l'apporte pour que vous puissiez faire une copie.
13: Mais c'est un fait, monsieur, que vous l'ayez, mais il y a une demande d'autorisation auprès du directeur à faire.
1: Ah, mais moi, je vous la donne, l'autorisation, il n'y a pas de problème.
13: Mais on vous demande pas l'autorisation, vous êtes le directeur du cinéma?
1: Non, parce que dans le sens où je travaille pas au cinéma, donc je peux pas prétendre à ce titre de directeur, sauf si vraiment vous me le proposez, mais je...
13: Non, je vous prie, mais est-ce que c'est pas que... Dans l'ordre, je vais vous informer un petit peu de la procédure. Vous croyez que ça se passe comme ça? Même si vous l'avez sur votre...
1: ventre. Non, mais vous, ça vous fait un joli coup de pub, parce que vous serez les seuls à avoir...
13: Non, mais vous n'avez pas à décider si ça nous fait un joli coup de pub ou pas. C'est le directeur, monsieur, je vous prie de m'excuser avec tout le respect que vous êtes.
1: Ah, bah, écoutez, avec tout le respect que vous êtes aussi, je me permets de vous faire signaler que j'ai quand même pas mal de réservations déjà.
13: Alors, je vais filmer un spectacle, je vais dire, voilà, ça va vous rapporter de l'argent, je fais ça dans votre salle sans vous demander l'autorisation. Non,
1: excusez-moi, je rêve ou vous êtes en train d'essayer de me piquer mon idée, là?
13: Pardon?
1: Bah, non, mais c'est, vous êtes en train d'essayer de faire la même chose que moi.
13: Vous
1: pleurez? Je suis désolé.
13: Je pleure de rire. C'est pas vous qui décidez, monsieur. Vous décidez pas que la salle vous appartient parce que vous avez décidé sur votre téléphone d'avoir Alice et Moon.
1: Non, mais ce que je vais faire, c'est que...
13: Est-ce que vous avez vu avec quelqu'un du cinéma?
1: Ben, vous?
13: Non, pas du tout. Vous n'avez rien vu du tout. Avec moi.
1: Vous voulez des places?
13: Oui.
1: Non, mais c'est ça. Non, mais excusez-moi.
13: Écoutez,
1: vous êtes en train d'essayer de me gratter des entrées gratuites. Hein.
13: Bien sûr.
1: Non, mais allons-y, alors.
13: Ah non, mais... Alors, on va couper la conversation.
1: Bon, passez-moi le directeur.
13: D'accord. Ah, voilà.
11: Oui.
1: Ah ben bonjour madame, comme j'explique...
11: Là je crois que vous rêvez. Non mais attendez, c'est vous qui avez décidé, mais moi de toute façon c'est clair et net, il n'y a rien du tout.
1: Est-ce que je peux passer au moins qu'on en discute, parce que là...
11: Non, il n'y a pas à discuter, ça se fait pas comme ça, vous rêvez là.
1: Oui, mais enfin vous rendez compte si vous m'annulez comme ça au dernier moment, moi qu'est-ce que
11: non,
1: je fais?
11: Non mais attendez monsieur, là c'est vous qui délirez, ça me commence à me gonfler,
1: non,
11: ça
1: mais...
11: ne m'intéresse pas.
1: Non mais est-ce que...
11: Il n'y a pas de discussion à faire.
1: Non mais excusez-moi, je vous vois venir...
11: Ça ne m'intéresse pas.
1: Vous voulez, en fait, vous voulez un pourcentage sur...
11: Ça ne m'intéresse pas.
1: Oui, non, mais on en discute.
11: Ça ne m'intéresse pas.
1: Non, mais ce que je veux dire, c'est que si on en...
11: Ça ne m'intéresse pas.
1: Ça, j'ai compris, mais je veux dire, ça ne nous empêche pas d'en discuter, vous voyez.
11: Merci, pour... au revoir.
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15: Allô?
16: Bonjour, madame.
15: Oui.
16: C'est la halte garderie.
15: Oui.
16: Bonjour, madame. C'est le Père Noël à l'appareil.
15: Oui.
16: Nous appelons toutes les crèches et les haltes garderies de la région aujourd'hui.
15: Oui.
16: Pour faire la grande opération Papa Noël téléphone. Voilà. Et donc, nous vous demandons de nous passer deux ou trois petits-enfants.
15: Bon, viens, il y a le Père Noël au téléphone, Alexandra et ma...
16: Voilà.
15: Bon, viens, ma chérie. Allô?
16: Oui.
15: Je vous la passe, hein.
16: Restez à côté d'elle, hein.
15: Ok, d'accord.
16: Bon, bien écoutez.
15: Au revoir, Père Noël.
16: À tout à l'heure, madame.
17: Allô, Père Noël?
16: Bonjour, comment tu t'appelles?
17: France.
16: France, quel âge as-tu, ma chérie?
17: 5 ans.
16: 5 ans. Est-ce que tu sais lire?
17: Je sais pas.
16: Tu sais pas lire encore?
17: Non.
16: Eh ben, dis-moi, va falloir apprendre. Et c'est pour ça que je t'appelle aujourd'hui, puisque je suis le Papa Noël de la CGT. Et figure-toi que nous te proposons aujourd'hui pour t'apprendre à lire les œuvres complètes de Karl Marx, reliées et cartonnées, pour 235 francs. Frais de port compris.
17: D'accord.
16: Tu vas demander ça à tes parents à Noël?
17: Oui.
16: Eh ben, écoute, je te souhaite un très bon Noël et puis je veux bien parler à ton ami.
15: Allô?
16: Oui.
15: Oui. France a parlé?
16: Oui.
15: Un peu intimidée, hein?
16: Oui, elle est un peu intimidée. Ouais. On va voir si la deuxième l'est moins.
15: Alexandra, tu viens dire bonjour au Père Noël, ma chérie? Tu veux même pas lui dire bonjour?
16: Mais si elle veut.
15: Alors bien... que lui, il pense à vous, là, bientôt.
16: Ah oui?
15: Dis Alexandra.
16: Je suis en train de préparer leurs cadeaux.
15: Bah, tu vois, il me dit qu'il est en train de préparer vos cadeaux, le Père Noël. Tu viens lui dire bonjour?
16: Ce sont des beaux livres pour apprendre à lire.
15: À lire? Tu viens, Alexandra? Je viens lui faire un gros bisou.
16: Je suis le Père Noël de la CGT.
15: Un bisou? Non, elle
16: écoute,
15: mais elle est intimidée.
16: Eh ben, on ne voit pas notre bain aujourd'hui, chez vous.
15: Voilà, bon, bah, écoutez, merci beaucoup.
16: Oui, bah, je vous en prie, c'est normal, parce que ce n'est pas dans votre crèche aujourd'hui qu'on fera notre beurre, parce que je suis le Père Noël de la CGT.
15: Ah, bon, là,
16: voilà.
15: Là.
16: Et oui. Nous essayons de savoir, évidemment, ce qu'elles aiment. Alors, il y en a une, la première, qui m'a dit qu'elle voulait les œuvres complètes de Karl Marx, et ça tombe bien, parce que nous les vendons 230 francs TTC. Et c'est un très bel ouvrage
15: oui,
16: qui est relié...
15: Non, moi, ça ne m'intéresse pas. Hein.
16: Non, non, je sais bien, vous non, parce que vous les avez déjà lus, forcément, mais la petite, oui. Alors,
15: ouais.
16: il faut qu'on envoie ça à quelle adresse?
15: Comment ça? Attendez, je ne vous suis pas, là.
16: Mais non, en fait, si vous voulez, je suis le Père Noël de la CGT.
15: Oui, oui,
16: Et nous vendons un très beau livre pour les enfants.
15: Oui.
16: Qui s'appelle Le Capital.
15: Oui, non, mais je suis d'accord avec vous, mais enfin, votre prospection, à ce moment-là, vous la faites autrement.
16: Oui, mais enfin, je suis le Père Noël, quand même.
15: Ah, bah oui, non, je suis désolée. Non,
16: bon, bah, écoutez,
15: c'est un peu décevant, ça, par contre, vous voyez.
16: Non,
15: tout à fait.
16: Non, mais attendez, attendez.
15: Oui.
16: Vous savez ce qu'on va faire?
15: Oui.
16: On va chanter une petite chanson avec eux. Vous allez chanter avec moi, vous allez voir, ils vont adorer. Vous êtes
15: prêts? Non, mais, hein, bah, je vous passe France et vous allez chanter avec
16: voilà,
15: elle. Hein,
16: voilà,
15: je te passe êtes... France, ma chérie.
16: Voilà.
15: Tu
16: vas chanter avec le Père Noël. Bonjour,
15: France.
16: Quel âge as-tu?
17: 5 ans.
16: Eh ben, c'est bien, t'es en âge de lire les œuvres complètes de Karl Marx, mais avant, je dois te chanter une petite chanson. Tu es prête?
17: Oui.
25: Tu vas chanter avec moi? Un, deux, trois. C'est la lutte finale.
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0: Bonjour.
1: Bonjour monsieur, je suis bien chez le disquaire?
0: Oui.
1: C'est pour vous confirmer votre abonnement pour les chansons de Charles Aznavour sur les plus grands airs de Johnny Hallyday.
0: Pardon? De quoi vous me parlez là? Personnellement, je me suis abonné à rien.
1: Allez, ça je sens le truc, ça va changer d'avis.
0: Bah non, c'est pas que ça va changer d'avis, c'est peut-être mon mari qui l'a fait. Je peux pas vous répondre à sa place.
1: Ah bah passez-le moi, parce que si c'est pas la bonne personne, forcément.
18: T'as demandé des interprétations de Johnny Hallyday et Charles Aznavour?
19: Allô?
1: Oui, bonjour madame, voilà, comme j'expliquais à votre collègue, je vous confirme l'abonnement donc pour avoir les chansons de Charles Aznavour sur du Johnny Hallyday.
19: Attendez, moi j'écoute Jim Hendrix, moi qu'est-ce que vous voulez, j'écoute Aznavour.
1: Ah oui, je vois, vous aviez envie de nouveauté.
19: Ah moi, non, moi j'ai rien commandé du tout.
1: Bon, je vous fais un petit Johnny Aznavour.
19: Je vous dis que j'ai rien commandé, monsieur.
1: Ça s'appelle La Bohème que je t'aime. La Bohème.
19: Attendez, là, je n'ai rien du tout. Je me suis abonné à rien du tout. Qu'est-ce que vous voulez que je vous dise de plus?
1: Ah bah, dites-moi que vous avez changé d'avis dans ce cas-là.
19: Ah non, mais je n'ai pas changé d'avis.
1: Ah, vous n'avez plus changé d'avis. Donc, on y retourne.
19: Ah, mais vous rigolez.
1: La Bohème.
19: C'est hallucinant.
1: La Bohème.
19: Qu'est-ce que vous me racontez?
1: La Bohème. Je vous parle d'un temps.
19: Bon, écoutez, bon, allez.
1: Que les moins de 20 ans.
19: Mais je n'ai pas besoin de votre chanson, je vous dis. Qu'est-ce que les moins Aznavour, je m'en tape.
1: Ah, excusez-moi, moi je suis payé pour ça, vous voyez. Donc,
19: Vous êtes payé pour ça, moi je vous ai rien demandé, quoi.
0: Allô?
1: Ah, c'est à nouveau
0: quand
1: monsieur.
0: Quand on appelle une entreprise en disant qu'elle a souscrit quelque chose, on est un peu plus respectueux que ça quand on est commercial. Hein.
1: Non, alors moi je suis pas commercial. Hein.
0: Vous êtes quoi alors si vous êtes pas commercial? Vous appelez pourquoi?
1: Moi je suis dans l'artistisme, je suis interpréteur chansonniste, c'est moi qui vous chante le Johnny Aznavour.
0: Si vous m'interprétez une chanson, au téléphone, non mais j'ai jamais vu
1: je
0: ça.
1: Je vous fais Emmenez-moi allumer le feu. Emmenez-moi.
0: On est parti où là?
1: Au pays des merveilles.
0: J'ai pas fait.
1: Me semble que la misère.
0: Je peux avoir votre numéro parce
1: que... Excusez-moi, mais si vous m'interruptionnez tout le temps, on l'aura jamais le morceau. Hein.
0: Non, je vous demande pas de morceau, moi. Je vous demande de me donner votre numéro de téléphone.
1: Allez, on y retourne. 3, 4. Emmenez-moi.
0: C'est une arnaque encore, votre truc là.
1: Oh, bah, aucun respect pour l'artiste, merci.
0: Méfiez-vous, parce que.
1: Oh, non, mais si c'est comme ça, je vais le dire à mon responsable.
0: Ouais, bah, vous parlez d'être responsable, soyez un peu plus aimable aussi.
1: Monsieur Martin? Oui? Je suis en ligne avec le monsieur du disquaire.
0: Non, c'est pas un monsieur que vous avez, c'est une dame.
1: Ce monsieur prétend comme quoi qu'il s'est pas abonné.
0: Ce n'est pas un monsieur que vous avez en ligne, c'est une dame.
1: De toute façon, il nous entend pas parce que j'ai mis en secret.
0: Si, j'entends tout.
1: Non, mais encore un qui essaye de nous la faire à l'envers.
0: Faudra peut-être écouter d'abord quand on vous parle.
1: Ah, allô?
0: J'en ai ras-le-bol que vous me preniez pour un homme alors que je suis une femme. Déjà. Et on ne vous la fait pas à l'envers comme vous disiez à votre collègue ou je ne sais qui, en disant que vous étiez en conversation secrète alors que vous n'y étiez pas.
1: Comment ça?
0: J'entendais votre conversation.
1: Bah, de quel droit?
0: Bah, parce que vous ne l'avez pas mis en secrète comme vous disiez.
1: Oh bah, vous êtes gonflé, excusez-moi d'écouter les conversations des autres.
0: Bah, écoutez la conversation des autres, imbécile. C'est vous qui m'appelez.
1: Admettons.
0: En disant que vous avez un monsieur au téléphone qui n'est pas le cas.
1: De toute façon, ça a déjà été débité sur la ligne téléphonique.
0: De quoi qui a été débité sur la ligne téléphonique? Non, mais c'est quoi ces manières-là? Je vous dis que je suis pas au courant, mais arrêtez un peu de me manquer de respect. Vous prenez pourquoi? Vous êtes même pas une société. Vous êtes bidon.
1: Excusez-moi, je peux juste pratiquer mon art, s'il vous plaît?
0: Non, il n'y a pas à pratiquer votre art, je vous ai rien demandé, j'ai pas envie de vous
1: Allez,
0: entendre chanter.
1: Je vous fais les portes du pénitencier dans un petit appartement. J'habite tout seul.
0: Vous avez une boîte casserole.
1: Avec maman.
0: Bon, je raccroche du con. Hein.
1: Dans un petit appartement.
0: Au revoir.
20: Allô?
25: Allô? Oui, bonjour madame.
20: Bonjour.
25: Je suis à l'animalerie là.
20: Oui.
25: Oui, bonjour. Je souhaiterais savoir si vous aviez des muselières.
20: Oui.
25: Mais alors, est-ce que ce sont des petites muselières ou est-ce qu'il y en a des plus grandes?
20: Bah, il y en a toutes les tailles, monsieur.
25: La largeur de la muselière, ça fait combien?
20: Bah, le problème, c'est que il y en a toutes les dimensions, monsieur. Il y en a pour gros chiens, il y en a pour petits chiens, il y en a pour...
25: C'est pas pour chiens.
20: C'est pour quoi?
25: C'est pour ma femme. Qui m'emmerde, il n'y a pas d'autre mot, excusez-moi, hein. Et je voudrais bien qu'elle ferme sa gueule.
20: Ah, donc, ouais, mais là, vous n'allez pas pouvoir y mettre une muselière, monsieur.
25: Pourquoi?
20: Bah, c'est pour les chiens, c'est pas pour...
25: Ben, c'est pour ça que je vous appelle. Si je mets une muselière, elle va la fermer.
20: Non, mais vous n'allez pas, je vous assure, vous n'allez pas pouvoir lui mettre son menton dedans.
25: Pourquoi?
20: Parce que là, si vous voulez, c'est le nez. Donc, vous, comment vous allez faire pour le mettre au niveau de sa bouche?
25: Est-ce que ça vous embêterait d'essayer? Juste pour me dire, et comme ça, je passe à prendre tout de suite.
20: Bah, faudrait venir voir. Ça dépend ce qu'elle fait comme dimension. Moi, je peux pas enfiler.
25: Ma femme envisage 37 de haut, 14 de large.
20: 37 de haut?
25: Oui, vous pouvez essayer sur vous pour voir si ça rentre ou pas.
20: Ah non, je peux pas. Non.
25: Bon, est-ce que je peux venir avec ma femme?
20: Bah, bien sûr que vous pouvez venir avec votre femme.
25: Et on pourra essayer?
20: On peut essayer, mais pourquoi vous voulez la faire taire?
25: Attendez, tu vas venir avec moi, on va aller au... La dame est très gentille et elle m'a dit qu'on allait faire un essai.
21: Un essai de quoi?
25: Je te la passe, madame.
2: Allô?
3: Allô, madame?
2: Oui, bonjour, madame.
3: Oui?
2: Alors, mon mari me dit qu'il faut que je vienne avec lui pour essayer je sais pas quoi.
3: Bah, votre mari veut vous mettre une muselière.
2: Ah oui?
3: Pour vous faire taire, en fait.
2: Et ça marche, ça?
3: Bah, écoutez, moi, je pense pas. Je vois pas du tout comment vous allez faire pour enfiler ça, hein.
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22: Allô, oui?
1: Oui, bonjour monsieur, c'est bien l'auto-école?
22: Oui, vous êtes oui. Bien l'auto-école.
1: Je vous appelle parce que moi-même, j'ai monté un site pour passer le permis sur Internet.

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2: Besoin de mon numéro d'agrément pour pouvoir bosser vous de votre côté.
3: Bah parce que vous, vous l'avez.
2: Oui, mais moi je l'ai, mais je suis pas tenu de vous le donner, mon numéro d'agrément. Moi, mon intérêt, il est où?
3: Alors, c'est ce que je disais, faut voir ça comme une sorte de partenariat, vous voyez.
2: Mm-hmm.
3: Moi, ce que je me disais, c'est que les élèves qui s'inscrivent sur mon site, vous leur offrez 2 heures de conduite.
2: Ah d'accord, alors vous inscrivez les gens, vous encaissez, vous m'envoyez les élèves, je leur offre 2 heures de conduite et ça me fait de la pub.
3: Bah exactement.
2: Mais vous sortez de quelle planète, monsieur?
3: Bah enfin, excusez-moi.
2: Sérieusement, avec tout le respect que je vous dois, là, franchement, c'est prendre les gens pour des idiots.
3: Non, mais excusez-moi,
2: non,
3: mais.
2: Non, je vous excuse pas, j'en ai marre de parler avec vous, vous me prenez pour un con, j'ai l'impression.
3: Je vous propose un business quand même.
2: Non, ne me proposez rien du tout, j'ai pas besoin de businesser avec vous.
3: Bah alors, donnez-moi juste, dans ce cas, le numéro.
2: Mais je vous donne rien du tout, espèce de fou, vous êtes malade ou quoi? Vous, je vous donne rien du tout.
3: Écoutez, je passe, dans ce cas.
2: Ouais, venez, je vais vous donner le numéro d'agrément.
3: D'accord, ou si vous préférez, moi je vous apporte les dossiers déjà.
2: J'ai envie de jeter le téléphone.
3: Non, parce que si vous pouvez me remplir les trucs, parce que moi j'y connais rien.
2: Je veux plus parler avec vous.
3: Ah bah excusez-moi, mais enfin, entre associés, ça commence très mal quand même. Hein.
2: Ah, voilà, il m'a bouclé. Mais non, mais je suis pas d'accord, moi. Vous me prenez pour un con comme ça. Venez et parlez en face de moi. Ne me parlez pas au téléphone. Qu'est-ce que vous me parlez au téléphone?
3: Eh ben là, je vous parle au téléphone, oui, absolument.
2: Mais je veux pas parler avec vous au téléphone, moi. Je veux que vous venez.
3: Mais là, pourtant, on parle au téléphone.
2: Monsieur.
3: Oui.
2: Avec tout le. Je vais vous parler très très mal.
3: Non, mais.
2: Je vais vous parler très très mal. Je vous préviens 2 fois. Raccrochez, ou sinon, je vais vous insulter toute votre famille.
3: Ah bah non.
2: Il m'a dit, ah ben non, voilà, c'est lui, il me prend pour un con.
3: Allô?
2: Ah, tu me rends fou comme ça. Voilà, c'est trop là. Bon, vous avez de quoi noter, je vous donne l'agrément, moi vous vous raccrochez, vous me rappelez plus.
3: Alors, je vous écoute.
2: Il est où les numéros d'agrément là? Alors, c'est E, 12.
3: Comme le chiffre 12?
2: Non, c'est un truc de fou.
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4: Allô, c'est le cabinet vétérinaire.
5: Oui,
4: bonjour madame, je vous appelle parce que mon mari a bouffé ma chatte.
5: Qui c'est qui a mangé votre chatte?
4: Mon mari.
5: Comment ça a mangé votre chatte?
4: Il l'a mangé cette nuit. J'ai rien pu faire, j'étais pas d'accord, mais j'ai pas pu l'empêcher.
5: Il a mangé votre chatte?
4: Oui.
5: Et comment il a mangé?
4: Goulûment, sans l'ombre d'un remords.
5: Il reste des morceaux?
4: Oh, il reste pas grand-chose, il reste juste une touffe de poils, quoi.
5: Qu'est-ce qui lui a pris à votre mari de manger votre chatte?
4: C'est pas la première fois, hein.
5: C'est pas la première fois?
4: Non.
5: Allô, oui?
4: Allô?
5: Oui, bonjour.
4: Allô?
5: Oui, bonjour, madame. Oui,
4: bonjour, madame, vous êtes le vétérinaire?
5: Oui.
4: Mon mari a bouffé ma chatte.
5: Mais il n'est pas bien, votre mari.
4: Mais voilà, c'est pour ça. Il l'a mangé hier soir.
5: Il est suivi, votre mari, par un médecin?
4: Derrière le bill, actuellement? Non, il n'y a personne. Hein.
5: Ah non, mais votre mari, il y a d'habitude, il y a un médecin qui le soigne, ou pas?
4: Non.
5: Non, il faudrait peut-être qu'il y ait un médecin qui le soigne, parce que c'est pas normal. Hein.
4: Qu'est-ce que je peux faire?
5: Pour votre chat, vous avez un jardin, ou pas?
4: Oui.
5: Vous pouvez enterrer ce qui reste, si vous voulez.
4: La queue dépasse encore.
5: Mais qui dépasse d'où?
4: De la chatte.
5: Et le reste, il est...
4: Il l'a
5: avalé?
4: Oui, il l'a, oui.
5: Bon, mais ce qui reste de la chatte, soit vous l'enterrez dans votre jardin, soit vous nous l'emmenez, on le fera incinérer.
4: Mais dites-moi, docteur.
5: Oui.
4: Si j'enterre ma chatte,
5: oui.
4: Elle va pas se faire bouffer par des vers de terre?
5: C'est un petit peu, si.
4: Mais ça va pas faire mal?
5: Absolument pas, puisqu'elle est morte, madame.
4: Ah non, elle est pas morte, hein?
5: Mais s'il reste que la queue?
4: Non, mais c'est la queue de mon mari qui dépasse.
5: La queue de votre mari dépasse de votre chatte?
4: Mais oui.
5: Vous êtes sûr que vous allez bien?
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6: Bonjour et bienvenue chez votre concessionnaire.
7: Bonjour.
3: Oui, bonjour monsieur, c'est bien le concessionnaire auto?
7: Concessionnaire automobile, oui.
3: Voilà, je vous appelle parce que j'aurais besoin de votre numéro de permis de conduire, s'il vous plaît.
7: Pardon?
3: J'aurais besoin de votre numéro de permis de conduire, s'il vous plaît.
7: À quel sujet?
3: Au sujet d'un PV que j'ai pris pour excès de vitesse.
7: Mm-hmm.
3: Parce que je me suis fait flasher là, il y a quelques jours.
7: Ouais.
3: Et je voudrais mettre que c'est quelqu'un de la concession à la passe.
7: Et attendez, vous voulez que je vous donne mon numéro de permis?
3: Voilà.
7: Et oui, bien sûr.
3: Vous ou un collègue, hein, peu importe.
7: Non mais attendez, il faut être... Enfin, j'hallucine, hein. Vous avez un PV et puis vous demandez de vous donner le numéro de permis?
3: Bah oui, non mais dans le sens où la voiture, je l'avais acheté chez vous quand même.
7: Pardon? Bah enfin, il faut assumer vos erreurs, enfin.
3: Bon, enfin, c'est quand même un peu votre responsabilité.
7: Comment ça, c'est ma responsabilité? Vous réalisez ce que vous demandez?
3: Enfin, vous, en même temps, c'est pas très grave, quoi, c'est ce que je veux dire.
7: Mais non, mais là, c'est vraiment grave, hein. Votre demande, elle est vraiment grave, hein. Limite débile, parce que...
3: Bon, est-ce que je pourrais avoir un responsable?

0: Responsable, s'il vous plaît.
1: Un responsable ?
0: Oui.
1: Attendez, hein. Alors on aura tout entendu, hein. Vraiment, j'hallucine. Ouais, il m'a demandé mon numéro de permis. Il a eu un PV, alors que bien, il a acheté son véhicule ici et il demande numéro de permis. Oui, bonjour.
0: Oui, bonjour, monsieur.
1: Vous êtes monsieur ?
0: Martin.
1: Et vous voulez le numéro de permis de conduire de qui ?
0: Bah de quelqu'un qui travaille chez le concessionnaire.
1: Ah bah, et donc ça veut dire que la personne que vous allez mettre va avoir des points qui vont sauter, c'est ça ?
0: Bah, il y a des chances, oui.
1: Une autre personne qui ne conduisait pas va se faire retirer des points pour votre infraction, c'est ce que vous me dites ?
0: Ah, mais enfin, c'est pas tout à fait mon infraction quand même.
1: Qui conduisait le véhicule ?
0: Oui, bah, c'est moi.
1: C'est vous ?
0: Oui, mais d'où vient la voiture ?
1: Mais peu importe d'où la voiture vient, monsieur.
0: Ah, bah si.
1: Bah, non, mais si vous conduisez et que vous faites une infraction, on va pas vous donner le numéro de permis de quelqu'un d'autre qui ne conduisait pas cette voiture et qui n'a pas fait d'infraction pour que vous n'ayez pas ça.
0: Oui, mais enfin, si vous voulez, personne m'avait averti que cette voiture était susceptible comme ça d'accélérer.
1: D'accord. Alors, vous ne vous étiez pas rendu compte qu'en appuyant un peu plus fort, ça allait un peu plus vite. Bon, oui. Je peux vous demander un numéro de téléphone ? Je vais me renseigner.
0: Je préfère pas, non ?
1: Non, vous préférez pas.
0: Ben non.
1: Bon, bah écoutez...
0: Vous pouvez me passer quelqu'un ?
1: Oui, bien sûr.
0: Merci.
2: Oui, bonjour, monsieur.
0: Oui, bonjour, monsieur. J'aurais besoin de votre numéro de permis de conduire, s'il vous plaît.
2: Oui, bah, je donnerai pas mon numéro de permis. Essayez d'appeler un autre concessionnaire, peut-être qu'il y a quelqu'un qui voudra bien donner son permis de conduire pour votre PV. Mais...
0: Non, mais sinon, j'ai une autre solution.
2: Oui.
0: Moi, je passe avec ma voiture.
2: Oui.
0: Vous vous mettez au volant, on prend une photo.
2: Oui, et puis comme ça, bah, c'est bon.
0: Voilà.
2: Bon, je vous laisse, monsieur, parce que j'ai vraiment dû travailler.
0: Sinon, vous n'avez pas un masque à votre effigie que je pourrais mettre pour conduire ?
2: Non, non.
0: Non plus.
2: Non, j'ai pas de masque.
0: Bon.
2: Au revoir, monsieur.
3: Allô ?
4: Madame.
3: Oui ?
4: Bonjour madame, c'est Corrèze FM à l'appareil, la radio.
3: La radio ?
4: Oui, la radio FM, Corrèze.
3: Ah d'accord, oui.
4: Voilà,
3: oui.
4: Nous vous appelons parce qu'aujourd'hui c'est notre émission, le Tonton Lulu. Je ne sais pas si vous connaissez l'émission du Tonton Lulu.
3: Ben écoutez, s'il y a quelqu'un qui peut connaître, c'est mon mari, parce qu'il a souvent sa radio à côté de lui.
4: Ah.
3: Je vais demander à mon mari.
4: Oui.
3: Vous connaissez Tonton Lulu, l'émission FM ? Non, il connaît pas.
4: Eh bien, c'est un grand jeu, madame. Hein? Alors, figurez-vous que nous avons dans nos studios...
3: Oui.
4: ...quelqu'un de votre famille...
3: Ah.
4: ...qui est assis à côté de moi.
3: Ah.
4: Nous allons trafiquer sa voix...
3: Oui.
4: ...et c'est à vous de la reconnaître.
3: Ah bon ?
4: D'accord ?
3: Oui.
4: Alors, votre prénom ?
3: Anne-Marie.
4: Anne-Marie.
3: C'est ça.
4: Votre mari, c'est ?
3: Jean.
4: Jean. Alors, attention, est-ce que vous êtes prêts ?
3: Oui.
4: Le tonton Lulu d'aujourd'hui, chers auditeurs, auditrices, fait partie de la famille de monsieur et madame.
3: Oui.
4: À vous de le reconnaître.
3: D'accord.
5: Merci. Allô ?
3: Oui.
5: Bonjour, c'est Anne-Marie.
3: Oui.
5: Bonjour Anne-Marie.
3: C'est pas Jean-Louis.
5: Non.
3: Pas Jean-Louis. Ah ben, je vois pas. Tu viens de Paris, là ?
5: Non.
3: Non, pas de Paris.
5: Non.
3: Alors, de la Corrèze ?
5: Non.
3: C'est pas ça. Eh ben, je regrette, mais je vois pas qui c'est. Tiens, j'en viens un petit peu, là, voir si tu reconnais la voix.
6: Est-ce que c'est pas le mari à Nadine ?
5: Ah !
6: Oui.
5: Bonjour, Jean.
6: Bonjour.
5: Comment ça va ?
6: Est-ce que c'est tu n'es pas le mari à Nadine ?
5: Non, pas loin.
6: Ah, c'est ce que je pensais. Mais alors, c'est peut-être Jean-Pierre.
5: Non.
6: Le frère Nadine.
5: Non, Nadine, elle a un frère.
6: Oui.
5: Elle a également un mari.
6: Oui.
5: Mais elle a aussi un...
6: Un beau-frère.
5: Oui, un beau-frère, mais elle a autre chose. Elle a un... Un a... Un a...
6: Un amant.
5: Comment elle a dit, Anne-Marie ?
6: Un amant ?
5: Oui. Oui.
3: Quel amant ? Elle n'a pas un amant, Nadine.
4: Allô ?
3: Oui.
4: Toujours sur Corrèze FM, donc avec Super Gérard de la Place. Nadine, c'est qui exactement pour vous ?
3: Une nièce.
4: Voilà, c'est ce que nous avait dit donc Robert Ledoux, qui est l'amant de Nadine.
3: Oh, monsieur, tout de même.
4: Est-ce qu'on peut dire que Robert Ledoux, l'amant de Nadine, qui est votre nièce, fait partie de votre famille ?
3: Non.
4: Pourquoi ?
3: Parce que ne connais pas cet amant. Je connais son mari, mais pas l'amant.
5: Ah, vous ne me connaissez pas ?
3: Non.
5: Nadine ?
3: Parce que c'est vous qui êtes l'amant ?
5: Comment ?
3: C'est vous qui êtes l'amant ?
5: Oui, Robert Ledoux à l'appareil, l'amant de Nadine.
3: Ah bon ?
5: Oui, comment allez-vous ?
3: Eh bien, écoutez, moi ça va. À peu près, quoi.
5: Vous avez quelque chose à lui dire, non ? Je la vois cet après-midi.
3: Eh bien, vous lui dites que quand on vient de se marier, on ne prend pas un amant.
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8: Oui.
0: Bonjour, monsieur, c'est bien le supermarché ?
8: Tout à fait.
0: Monsieur Martin, à l'appareil, société Martin Shopping.
8: Attendez, établissement Martin Shopping, ça te dit quelque chose ?
0: Bah oui, ça me dit quelque chose, c'est ma société.
8: Non, non, mais je parle à ma collègue, monsieur. Bah,
0: pourquoi vous demandez à votre collègue si je connais ma société ?
8: Non, je disais à ma collègue si ça lui disait quelque chose.
0: Évidemment que ça me dit quelque chose, c'est moi qui ai monté cette boîte.
8: Mais, non, je parle pas de votre société, je suis en train d'expliquer à ma collègue.
0: Ah, d'accord, eh ben dites-lui que oui, je connais Martin Shopping.
8: Bah, je vais vous la passer, ça ira mieux.
0: Merci, monsieur.
9: L'espace service, bonjour.
0: Bonjour, monsieur.
9: Je suis une dame.
0: Ah bon ?
9: Oui, quel est votre souci, monsieur ? Ma collègue n'a pas compris votre demande.
0: Non, non, il n'y a pas de souci, c'est juste pour vous prévenir. J'ai monté un site de courses express en ligne.
9: Oui.
0: Mais comme j'ai pas de local, j'ai mis votre adresse pour que les gens viennent chercher leurs courses directement chez vous.
9: Non, non, non, non, non, on peut pas fonctionner comme ça.
0: Non, mais vous aurez juste à réceptionner mes produits et à les mettre en sac.
9: Non, non, non, non, non, non, non, on va rien mettre du tout en sac, monsieur.
0: Bah si, parce que je suis passé ce matin dans le magasin, il y a largement la place de tout stocker.
9: Non, non, vous ne pouvez pas décider de venir déposer des articles dans le magasin parce que vous avez vu à un endroit de la place.
0: Bah de la place, j'en ai justement fait dans le frigo des yaourts.
9: Non mais y a pas, vous n'avez pas à faire de place, monsieur. Oh, c'est quoi, c'est une caméra cachée, c'est vidéo gaz ou quoi?
0: Oui, bah allons-y, ça l'appelle trop con.
9: Vous n'avez pas à venir en magasin faire de la place dans nos frigos pour venir installer vos produits, monsieur. Ça ne se fait pas, monsieur.
0: Ah, vous verrez, c'est un peu serré, mais tout rentre.
9: Mais non, mais j'ai pas besoin de voir, ça ne se fait pas.
0: Ah oui, alors j'ai vidé tout un frigo pour rien, quoi.
9: Et qui vous a donné l'autorisation de vider un frigo? Vous les avez mis où, les articles?
0: Alors, pour les yaourts, il y avait de la place en charcuterie.
9: Mais c'est n'importe quoi, monsieur.
0: Et la charcuterie qui rentrait plus, je l'ai mise avec les boissons fraîches.
9: Ouais, mais on ne fait pas ça.
0: Ah oui, mais sinon, faut que vous remboursiez mes clients.
9: Ah non, non, non, non.
0: Ah si, si, si, vu que c'est vous qui annulez.
9: Mais monsieur, je n'annule rien du tout, puisqu'il n'y a
0: pas de... donc on confirme.
9: Non, non, non, on n'annule rien du tout.
0: Bah oui, si on n'annule pas, c'est qu'on confirme.
9: Non.
0: Donc on annule.
9: Bon, ça c'est fait, monsieur.
0: En attendant, je vais venir.
9: En attendant, vous venez pas.
0: Bah si, parce qu'il faut quand même que je mette mes trucs en rayon.
8: Appelle-moi la sécurité ou un truc comme ça.
9: Ouais. Vous savez quoi? Je vais vous transférer à mon service sécurité.
0: Ah, très bien.
9: Ouais, et je pense pas qu'il sera d'accord que vous veniez apporter des produits. Hein.
0: Non, mais je dirais que c'est vu avec vous. Vous
9: avez... Non, non, non, non, vous n'avez rien à dire du tout, je n'ai rien vu avec vous.
0: Bon, bah passez-le moi.
9: Bah oui, excusez-moi.
10: Non, mais on va où là?
0: Bonjour madame.
10: Non, mais attendez, c'est quoi de cette histoire là? Mais de quoi vous vous permettez? Moi, les gens qui viennent chez moi, ils font des courses pour le magasin.
0: Oui, bah mon livreur va vous déposer mes courses pour votre magasin.
10: Non, non, mais c'est même pas la peine, je veux même pas de ça dans le magasin.
0: Ok, dans ce cas, plan B, on va sortir un de vos frigos sur le parking.
10: Non, mais vous voulez pas rénover le magasin non plus? Vous allez où là? Vous avez craqué ou quoi là? Envoyez-le, votre chauffeur, je vais le mettre dehors.
0: Ah oui, parfait. Moi, j'envoie le chauffeur, vous vous mettez le frigo dehors.
10: Non, mais y a rien du tout, je sors à rien. Viens tout de suite, viens.
0: Alors, là, tout de suite.
10: Si, vas-y, viens, je suis là, viens. Vas-y, vas-y, dépêche-toi, dépêche-toi.
0: Ok, bah si tu peux commencer déjà l'installation sur le parking.
10: Mais j'ai rien à installer, mais t'es à la masse ou quoi, toi?
0: Oui, alors, pardon, excuse, mais si on s'installe.
10: Pas pardon, excuse, je t'emmerde.
0: Alors, si, excuse, mais je te propose un business clé en main.
10: Mais, moi, un, je t'emmerde, d'accord?
0: D'accord, et deux.
10: Et de deux, ici, je suis chez moi, je fais ce que je veux, je te dis que tes produits vont pas rentrer, mon gars.
0: Ok, et de trois.
10: On sait même pas d'où tu sors, trou du cul.
0: Trou du cul, super. Et de 4.
10: Non, mais espèce de guignol, va.
0: Guignol en 4, parfait. Et de 5.
10: Ça que ça va foutre.
0: Alors oui, et de 6.
10: Vas-y, viens, t'étais à côté, t'es venu ce matin, viens, espèce de rigolo.
0: Ah bah super, j'arrive.
10: Ouais, ouais, ouais, ouais.
0: Et de 7, on dit quoi? Bisous.
10: Voilà, vas-y, dépêche-toi, dépêche-toi, viens, dépêche-toi.
0: Et de 8.
10: Non, non, non, non, non, non.
0: Ah bah y'a pas de 8.
10: Non, mais.
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11: Allô?
12: Allô?
11: Oui?
12: Allô, allô, madame Braco?
11: Pardon? Je pense que vous faites erreur, monsieur.
12: Attends, je suis pas sur Plouer, là?
11: Pas du tout.
12: Ah, ben on est où, là, alors?
11: Pour quelle raison vous voulez savoir ça?
12: C'est une base militaire, madame. C'est très important, parce qu'on nous a indiqué votre numéro pour une position pour atterrir. On est en parachute, actuellement. Est-ce que
11: on est sur l'un.
12: Attendez, bougez pas, parce que là, on est en chute libre à 850 mètres.
11: Ah bah alors là, dis donc.
12: Attends, redonnez-moi la position, s'il vous plaît. Allô, PC. Alors, ne quittez pas, madame, ne quittez pas. Merci beaucoup, ne quittez pas.
11: Je vous en prie.
12: PC, oui, 23. Redonnez-moi la position, s'il vous plaît. Affirmatif. 5 sur 5. Bon, la réception est bonne. Alors écoutez, on va se poser. Est-ce que c'est un terrain à côté de chez vous ou
11: Oui, justement. C'est ce que j'allais vous dire. Il y a un champ qui n'est pas très loin de chez moi. Il y a un petit aéroclub.
12: Ouais, c'est ça. Bah, c'est pour ça qu'ils nous ont donné cette position. Le seul problème, voilà, c'est que moi, je suis à 850 mètres au-dessus d'une maison.
11: Alors... Ah oui, bah, ça c'est un peu... parce que même moi, je ne vous vois pas. Alors...
12: Ouais, ouais, bah, à 850 mètres, vous ne pouvez pas me voir.
11: Ouais,
12: le seul problème que j'ai, si vous voulez, c'est que moi, il me faut... comme là, j'ai une courroie qui est rompue, j'ai un problème de courroie, il faut que je puisse atterrir. Est-ce que vous avez une cheminée? Quelque chose comme ça?
11: Non, pas du tout. C'est un toit mansardé. Je ne vois pas comment vous pouvez atterrir sur le toit. Vous voyez pas le terrain du tout?
12: Je vois le terrain, mais je suis en chute libre.
11: oui, d'accord.
12: Le parachute ne s'est pas ouvert, si vous voulez.
11: Ah oui, d'accord.
12: Et là, je suis à 650 mètres et là, il va falloir que je trouve un point d'urgence parce que là, j'atterris, je crois que c'est une maison que je vois là.
11: Ouais.
12: Est-ce que vous avez la possibilité d'ouvrir une fenêtre ? À ce moment-là, je vais voir ce que je peux faire.
11: Ouvrir une fenêtre ?
12: Ouais, une fenêtre, ouais, s'il vous plaît.
11: Il y en a une qui est ouverte.
12: Ouais, mais elle n'est pas assez grande, celle-là.
11: Bah écoutez, c'est la fenêtre que j'ai. Alors,
12: je vais essayer. Vous êtes devant la fenêtre, là ?
11: Attendez deux secondes. C'est la taille des fenêtres ici partout dans la maison. Alors,
12: ouais.
11: Moi, je ne sais pas comment je peux faire.
12: Ouais, je vais essayer de. Comme je suis en chute libre, je peux peut-être essayer tête en avant, mais bon.
11: Je ne vois pas comment je peux vous aider là. Il n'y a pas de place parce que là, c'est dans la chambre et il y a juste à côté le lit. Hein.
12: Ouais, c'est ça. Est-ce que vous auriez une bassine d'eau, genre cocotte minute, une chose comme ça, que je puisse atterrir au moins, que l'eau amortisse ma chute avec les pieds ? Parce que je voudrais pas exploser votre toit quand même.
11: Une bassine d'eau ?
12: Ouais. Je rentre par
11: attendez,
12: la fenêtre.
11: Attendez, je suis pas sur le toit là, vous allez rentrer dans la chambre avec vos pieds, c'est ça ?
12: Oui,
11: que
12: voilà.
11: Vous
12: oui, mais je les essuierai à pied après, vous inquiétez pas, hein, je suis pas...
11: Oui, je suis pas inquiète, mais attendez, vous êtes en chute libre et vous dites ne pas m'inquiéter. Attendez. Une bassine avec de l'eau.
12: Oui, s'il vous plaît.
11: Vous chutez dans combien de temps, là ?
12: Là, on est à 400 mètres, à peu près.
11: Et vous vous rendez compte, l'état de la maison, quand vous chutez à l'intérieur ?
12: Si la fenêtre est bien ouverte et qu'il y a la bassine avec de l'eau...
11: Elle n'est pas bien ouverte, la fenêtre, justement. C'est qu'un seul côté de la fenêtre qui est ouvert.
12: Ça va, je passe par là, je passerai. Vous inquiétez pas, je suis commando. Hein,
11: Là, c'est un peu quand même risqué, ce que vous faites, là.
12: J'en suis à 187 missions, alors vous inquiétez pas.
11: Et vous avez l'habitude de chuter dans des maisons ?
12: Oui, madame.
11: Non, mais attendez, là j'hallucine un petit peu. Vous pouvez pas atterrir dans le balcon, par exemple ? Parce que j'ai un balcon de l'autre côté. Est-ce que vous le voyez ?
12: Ouais, c'est oui, un petit balcon, là.
11: Un petit balcon, voilà.
12: C'est ça. Alors, est-ce que vous pouvez mettre la bassine là ? Ou un seau d'eau, enfin, vous voyez, quelque chose que je puisse...
11: Oui, un seau d'eau, mais il est tout petit, le seau d'eau, hein, écoutez.
12: Mais est-ce que je rentre un pied dedans, au moins un pied, l'autre, je
11: un
12: peux...
11: Un seul pied, oui, ouais, ça c'est, oui. Bon. À mon avis, oui, je ne sais pas la taille de vos pieds, mais...
12: 43. 43. Là, je suis à 180 mètres. Tout va bien.
11: Je remplis le seau d'eau.
12: De l'eau tiède, si vous avez, plutôt, parce que c'est en suspension.
11: De l'eau tiède. Oui.
12: 130 mètres, chers auditeurs. 120, chères auditrices.
11: Voilà.
12: Voilà. Alors, vous êtes où que je puisse poser le pied dans le seau, madame, en atterrissant ?
11: Je suis dans le balcon.
12: Bon.
11: Et j'ai une robe rouge.
12: D'accord.
11: Je pense que vous pouvez pas la louper, ça.
12: Non. Non, mais c'est bizarre parce que... Attendez, vous avez posé le seau, là ?
11: Il est rouge aussi.
12: Oui, alors mettez-le un petit peu à distance de vous, quand même, pour que je puisse juste atterrir sur un pied en chute libre, hein, dans le seau.
11: Bah écoutez, le balcon, il est tout petit, je vous préviens d'avance. Hein.
12: Oui. Attention. Bah, vous n'avez pas une robe rouge ? Allô, je vois une dame avec une robe bleue. Vous m'entendez, madame ?
11: Je vous entends très bien, monsieur.
12: Allô, sur l'an ?
11: Oui ?
12: Allô ?
11: Oui ? Allô ? Monsieur ? Bon.
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14: Allô ?
15: Bonjour monsieur, c'est bien le magasin Meubles et Literie ?
14: Oui.
15: Monsieur Martin à l'appareil, service technologique d'assistance Martin Télécom.
14: Oui.
15: Je vous appelle parce qu'apparemment votre ligne est défectueuse.
14: Ben quand je décroche le téléphone, ça fait un drôle de bruit, mais il y a déjà longtemps que ça fait un drôle de bruit.
15: Ah bah oui, voilà, c'est exactement ce qu'on m'avait signalé.
14: Un bruit comme ça.
15: Attendez, est-ce que par hasard le bruit ce serait pas
14: Oui, comme ça.
15: Ah bah heureusement que je vous appelle.
14: Oui.
15: Donc je vais lancer une procédure anti-dudute, comme on dit dans le métier.
14: Oui.
15: L'ordinateur va faire des bips. Chaque fois que vous entendez un bip, vous contre-bipez en disant bip.
14: Oui.
15: Je lance la machine, je vous reprends juste après.
14: Oui.
15: Procédure anti-dute activée. Bip.
14: Bip.
15: Bip.
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15: 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Bip.
14: Trois fois bip.
15: Bip. Bip. 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Bip.
14: Au moins quatre fois bip.
15: Allô ?
14: Oui.
15: Ok, on avance bien. Donc maintenant, il faudrait faire dièse, puis étoile.
14: Non, j'ai la touche étoile, mais pas l'autre.
15: Ah, ben j'ai vraiment bien fait de vous appeler.
13: Oui.
15: Donc, vous avez la touche 0. D'un côté, il y a étoile. Et de l'autre ?
13: Deux barres en montant et deux barres de l'autre sens.
15: Ah oui, donc forcément, c'est pas dièse.
13: C'est pas marqué dièse, non.
15: Bah oui, c'est ça, ce serait marqué, évidemment.
13: Oui.
15: Donc, il va falloir que je vous rajoute des touches.
13: Allô ?
15: Bonjour, monsieur. Donc, visiblement, vous avez un problème de touche.
13: Non, il n'y a pas de problème avec les touches. Hein.
15: Bah, déjà, la touche dièse.
13: Enfin, je l'ai même pas, hein, monsieur.
15: Ah bah oui, c'est ce que me disait votre collègue. Donc, je vous commande une touche dièse.
13: Oui.
15: En attendant, là, vous allez faire CTRL Z. Donc, la touche CTRL et la touche Z.
13: CTRL, je l'ai pas, là, la touche CTRL.
15: Oh là là, pas de touche CTRL non plus. Ça. Bon, c'est pas grave. Dans ce cas, je vais vous changer le téléphone, c'est plus simple.
10: Non, non, qu'est-ce que c'est cette histoire, là ? J'ai pas besoin de nouveau téléphone, celui-là, il fonctionne bien. C'est une arnaque ou quoi, là ?
15: Bonjour, madame, pardon, mais entre le dut, la touche dièse, la touche CTRL.
10: Non, puis en plus, je suis pas madame. Monsieur.
15: Admettons. Bon, là, je suppose que vous n'êtes pas à côté du téléphone, évidemment.
10: Bah si, je suis avec le téléphone.
15: Ah, super. Eh ben, je peux vous montrer qu'il marche pas.
10: Ah bon ?
15: Ah oui, par exemple, si vous appuyez sur la touche étoile, normalement, ça fait un bip.
10: Ça fait un bip.
15: Ouais, qu'est-ce que vous avez fait ?
10: Ah, vous m'avez demandé de faire étoile.
15: Ah bah non, j'ai dit si vous faites étoile, mais normalement, faut d'abord faire dièse. Et ensuite...
10: Oui, mais j'ai pas fait dièse, c'est normal.
15: Eh oui, parce que vous n'avez pas la touche, c'est vrai. Bon, bah, faut vraiment que je le change.
10: Non, mais je ne veux pas de nouveau téléphone.
15: Non, mais un qui fonctionne.
10: Bah, celui-là fonctionne très bien, la preuve, vous venez de m'appeler.
15: Pardon, mais il fait pas les dièses.
10: Si,
15: il fait
10: si,
15: pas...
10: Si, il fait tout ce qu'il faut, ça va.
15: Alors, je vous cale l'intervention, attendez.
10: Non.
16: Allô ?
15: Oui, bonjour, monsieur.
16: J'ai pas de problème, monsieur. Au revoir, monsieur.
15: Ah, elle a raccroché. Bah, je la rappelle tout de suite.
16: Allô.
15: Rebonjour monsieur, ça se confirme qu'il y a un problème, hein. Là ça a coupé.
16: Non monsieur, ça n'a pas coupé, c'est moi.
15: Ah bah je vous garantis, j'étais en train de vous parler.
16: Je n'ai pas de problème sur ma ligne, au revoir monsieur.
15: Ok, et je la rappelle.
16: Monsieur, je commence à en avoir...
15: Ah non mais pardon monsieur, c'est monsieur Martin, ça a encore coupé hein.
16: Non, ça n'a pas coupé.
15: Ah bah c'est-à-dire que j'étais en train de vous parler.
16: Non monsieur.
15: Si si, et là claque, plus rien.
16: Mais non monsieur, ça n'a pas coupé, c'est moi qui ai coupé la communication monsieur.
15: Ah oui mais alors faites gaffe parce que si vous coupez, ça risque encore de raccrocher.
16: Oh, pas possible ça.
15: Écoutez, je préfère quand même vous changer ce téléphone.
16: Je vais venir changer mes téléphones, non mais autre.
15: Je vous rajoute l'option touche dièse.
16: Non monsieur, c'est moi qui ai éteint le téléphone.
15: Ah oui mais alors si vous éteignez le téléphone, attention, je pourrais pas vous rappeler.
16: Oh.
15: Avouez que ce serait dommage.
16: Oh, merde, c'est pour nous pareil.
17: Mairie Notrier ?
18: Oui, bonjour, monsieur.
15: Oui, c'est la mairie ?
17: Oui, monsieur.
18: Oui, bonjour, monsieur. Robert Ledoux à l'appareil, champion du monde de coup de fil le plus court. Alors, ça fait combien de... Ah, ben là, je crois que j'ai gagné.
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20: Bonjour.
15: Oui, bonjour madame, c'est bien le garage ?
20: Oui.
15: Je vous appelle, est-ce que j'ai reçu un petit papier là dans ma boîte aux lettres ? 280€ de carburant offert.
20: Mais vous avez fait une révision ou des pneus et trucs comme ça ?
15: Non, pas du tout, non, non.
20: Bah, il y aura pas de remboursement si vous faites pas de prestation. On peut pas donner du carburant comme ça.
15: Bah, s'il y a déjà 280 offerts de base.
20: Mais non, il y a pas 280€ de base. Vous arrivez dans le garage, je vous fais une facture.
15: Vous me faites une facture de 280€ ?
20: Mais non, bah non. Si vous avez pas remplacé le pièce, je peux vous faire une facture.
15: Bah, on fait comme si.
20: Non, c'est interdit, je peux faire une facture alors que j'ai pas travaillé sur votre véhicule.
15: Dans ce cas, je vous laisse un peu travailler sur mon véhicule et après vous me faites la facture.
20: Bah, de toute façon, il faudra payer la facture dans ces cas-là.
15: Comment ça faudra payer ?
20: Ah bah oui, c'est normal.
15: Je veux bien vous laisser ma voiture et vous laisser bricoler dessus, mais si en plus ça doit me coûter de l'argent, ça me semble
20: un peu... Je peux pas faire une facture sans que j'ai fait des travaux sur votre véhicule, c'est pas possible ça.
15: Et si vous me faites une facture de 560€, par exemple ?
20: C'est bon, hein.
15: Non mais...
20: C'est bon.
15: Ah mais...
20: C'est bon, vous voulez pas comprendre, c'est bon.
15: Non mais pas... Alors... Allô ?
21: N'importe quoi.
22: Non mais
15: allô,
22: je peux pas vous faire une facture si on n'a pas votre véhicule pour faire des réparations.
15: Non mais alors c'est ce que je disais, c'est que dans ce cas, si c'est juste cette histoire de facture, est-ce que vous voulez que moi je vous fasse une facture ?
22: Mais vous pouvez pas faire une facture si vous n'êtes pas agent, monsieur.
15: Comment ça si je n'ai pas d'argent ?
22: Si vous n'êtes pas agent.
15: Bien sûr que j'ai de l'argent, je vois pas pourquoi...
22: Je vous dis pas de l'argent.
15: Alors vous sous-entendez que je manque d'argent ?
22: Mais non, je vous dis que vous n'êtes pas agent.
15: Et alors sous prétexte que je manquerai d'argent, je viendrai quémander...
22: Je vous parle pas d'argent, mais je vous dis que vous n'êtes pas réparateur agréé.
15: Écoutez, je veux bien oublier cette maladresse de votre part.
22: Bon,
15: hein.
22: Moi, vous savez quoi, je vais vous passer le directeur.
15: Ah, vous n'êtes pas le directeur, moi j'avais demandé le responsable, je pensais que vous étiez le responsable.
22: Non, je suis pas le responsable, je suis la secrétaire.
15: Ah bah, je perds un temps fou alors, fallait me le dire.
22: Ah, vous perdez un temps fou, bah c'est
15: vous. Ah bah non, mais excusez-moi, vous voyez, non, parce qu'effectivement, si on perd du temps avec les...
22: Si vous perdez du temps avec les...
15: Avec les subalternes. Ouais.
22: Allô ?
15: Ah bonjour monsieur.
22: Non, mais ça va pas, non, ou quoi ?
15: Vous me devez 280€ d'essence. Donc moi, ce que je disais à votre sous-fifre, là, je passe cet après-midi, je vous apporte la facture.
22: Oui, mais vous pouvez, monsieur, mais vous allez voir qu'au garage, ils vont vous dire que...
15: Ah bah, vous allez me dire que vous allez me rendre mes 280 balles.
22: Mais ça va pas, non, ou quoi ?
15: Déjà, je doute que vous soyez le responsable, hein. Permettez-moi
22: non,
15: de...
22: Non, mais vous êtes con ou quoi ?
15: Ah bah voilà, donc j'ai pas d'argent, je suis con.
22: Non, mais attendez, monsieur...
15: Non, non, non, mais j'ai bien compris. C'est vous qui vous mettez les 280 balles dans la poche.
22: Je vais rester poli parce que vous êtes con.
15: Ah bah merci, ah bah je vois que vous restez poli.
22: Faites-moi pas chier.
15: Je crois que vous restez pas très poli, hein.
22: Non, vous faites chier.
15: Qu'on se mette d'accord. À la limite, on fait moitié-moitié.
22: Mais vous remboursez quoi, 280 euros ?
15: Vous me remboursez 140 balles aujourd'hui.
22: Non, mais vous me faites chier. Je vous dis que vous faites erreur. C'est pas moi, putain. Vous comprenez ?
1: comprenez ?
0: Non, mais alors, non, je ne comprends pas ce que, parce que vous avez parlé.
1: Oui, bah écoute, moi, j'étais venu à la gendarmerie, j'ai porté plein de...
0: Je crois qu'elle a raccroché, elle appelle la police.
1: Comment ?
19: Allô ?
1: Oui ?
19: Oui, bonjour, vous avez demandé à la police ?
1: Non, mais t'es abruti ou quoi ? C'est toi qui recommences ? C'est con ou quoi ?
19: Non, ah non, c'est pas moi du tout, hein. Là, c'est la police à Paris.
1: Ben, merde, va te faire foutre !
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23: Allô ?
24: Oui, bonjour ma sœur.
23: Bonjour monsieur.
24: C'est bien les petites sœurs des pauvres ?
23: Oui.
24: Bonjour, c'est l'archevêché.
23: Oui.
24: Je vous passe sœur Germaine.
23: Oui.
24: Les petites sœurs des riches.
23: Oui.
5: Allô ?
23: Allô ?
5: Oh, bonjour ma sœur.
23: Bonjour ma sœur.
5: Sœur Germaine à l'appareil.
23: Sœur Germaine. Et moi, sœur Emmanuel.
5: Ah, Emmanuel. Mais Emmanuel,
23: Non, c'est sœur Emmanuel. Ah. C'est mon nom de religion.
5: Alors vous, vous êtes aux petites sœurs des pauvres ?
23: Oui.
5: Eh bien moi, je suis aux petites sœurs des riches.
23: Ah bon ?
5: À Neuilly.
23: À Neuilly.
5: Oui, c'est comme ça qu'on s'appelle maintenant, parce qu'il y a tellement d'argent.
23: Ah bon ?
5: Oh oui. Vous roulez en quoi, vous ?
23: Nous avons une 4L encore, nous.
5: Oh, eh bien ma pauvre.
23: Ah mais bon. Elle roule bien, vous savez.
5: Oui, nous on a 6 Porsche. 2 Bentley.
23: Ah bon ?
5: On a 2 Range Rover.
23: Ah bon ?
5: Oui. Et alors, votre bijoutier, c'est qui, vous ?
23: Notre bijoutier ? On n'achète pas de bijoux, nous.
5: Ah bon ?
23: Ben, pourquoi vous voulez qu'on achète des bijoux ?
5: Ben, à quoi ça vous sert, tout l'argent ?
23: Eh ben, l'argent, ben, c'est pour servir les pauvres.
5: Ben oui, mais il en reste, non ? Il vous en reste pas, après ?
23: Oh là là, on n'en a pas assez, au contraire.
5: Oh ben, nous, à Neuilly, alors là, on en a, hein.
23: Tant mieux.
5: Oui, tous les samedis, après-midi, on va place Vendôme,
23: oui.
5: Avec les petites sœurs des riches, et puis on achète des bijoux.
23: Ah bon ?
5: Oh oui, oh là là.
23: C'est pas notre cas. Et qu'est-ce que vous souhaitiez, alors, me dire ?
5: Je voulais savoir si vous aviez les cours de la bourse, parce que mon ordinateur est en panne.
23: Ah, oh, écoutez, moi, vous savez, je suis pas les cours de la bourse. Je pense qu'on vous renseignera mieux là où vous êtes, là, si vous êtes à l'évêché.
5: Ben oui, c'est vrai. Mais monseigneur est justement, il est sur Internet, lui.
23: Ah bon ?
5: Oui, il est en train d'acheter un 3-mâts, là.
23: Ah bon ?
5: Alors, évidemment, moi, je cherche les cours de la bourse parce que je voulais savoir où j'en étais, quoi.
23: Oui, oui, oui.
5: Mais non. Pas sur mon PEA, hein. Sur
23: moi, je peux pas vous renseigner.
5: Ah bon ?
23: Non.
5: Alors, vous allez où en vacances cet été ?
23: Ben, nous n'allons jamais en vacances, nous.
5: Pardon ?
23: Nous allons faire une retraite spirituelle chaque année.
5: Vous faites ça où ? À Saint-Tropez ?
23: Non, non, non, non. Non, non, nous allons dans des maisons de petites sœurs.
5: Ah oui ?
23: Là, oui.
5: On part à Marrakech ce week-end. Je suis embêtée parce qu'on devait aller justement place Vendôme acheter des bijoux, mais ils nous ont programmé un week-end à Marrakech.
23: Ah bon ?
5: À la Médina, oui.
23: Mm-hmm.
5: Oh oui, oh là là là là. Pff.
23: Eh bien écoutez, bon courage.
5: Oh ben vous savez, il nous en faut, hein, vous
23: mais
5: savez.
23: Je prie pour vous. Et ben, priez pour nous aussi.
5: Oui, il nous en faut du courage en
23: on
5: ce moment.
23: On a besoin.
5: On en a besoin, vous savez, vous êtes au courant de ce qui nous arrive.
23: Non, non, je ne suis pas au courant.
5: Ah bon ? Eh bien, figurez-vous que la saison de la truffe est terminée.
23: Mm-hmm.
5: Quand on a appris ça hier soir, je peux vous dire, on a fini notre caviar dardard et on est allé regarder un film dans notre cellule, on était dégoûtés.
23: Mm-hmm.
5: Ah, c'est pas une vie d'être une petite sœur des riches. Hein.
23: Non.
5: Bon, ben ma sœur.
23: Voilà. Au revoir, ma sœur.
5: Au revoir, merci. Ma sœur. Et puis on se reverra là-haut.
23: Oui, sûrement.
5: Oh oui, j'ai fait construire, j'ai acheté du terrain.
23: Merci.
5: Au revoir, ma sœur.
23: Au revoir, ma sœur.
5: Au revoir.
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25: Ah oui, allô ?
26: Bonjour, monsieur, c'est bien la boucherie ?
25: Oui, c'est ça.
26: Monsieur Martin, les brasseristes Martin, fabricants et distributeurs de bière ?
25: Oui.
26: On a une canalisation de bière pression qui passe juste en dessous de chez vous.
25: Ok.
26: Et comme par hasard, grosse baisse de pression sous la boucherie.
25: Chez vous ?
26: Exactement.
25: Et du coup, ça fait quoi, du coup ?
26: Du coup, ça fait que du coup, on se demande, entre nous, s'il n'y aurait pas quelqu'un qui aurait creusé dans le sol de la boucherie pour mettre une tireuse à bière clandestine.
25: Ah nous, non, on n'a pas fait ça,
26: non. Non, mais vous voyez, on se met une petite tireuse dans l'arrière-boutique, l'air de rien, comme ça, entre deux clients.
25: Ah non, non, non, non.
26: Après, je comprends si on vous a donné des consignes, mais enfin...
27: Allô ?
26: Ah, c'est madame.
2: Non, c'est monsieur là.
26: Si vous voulez, ouais. Monsieur Martin à l'appareil, les brasseristes Martin.
2: Les quoi ?
26: Bah les brasseristes, ceux qui font de la bière. Donc là, votre collègue me laissait entendre que vous avez fait un trou pour me pomper ma bière.
2: Non, j'ai pas fait de trou, non.
26: Pardon, mais j'ai quand même la pression qui tombe juste sous la boucherie, comme par hasard.
2: Pour avoir perdu de l'eau, faudrait que j'ai percé un trou.
26: Comment ça, perdu de l'eau ?
2: Pour avoir une fuite.
26: Ah non, mais on parle pas d'eau, là.
2: Ouais.
26: Je vous parle de ma canalisation de bière pression qui passe juste sous votre boucherie.
2: Une canalisation de bière ?
26: Voilà. Donc, comme votre collègue et vous me dites qu'il y a eu un trou.
2: Non, mais j'ai pas fait de trou, alors arrêtez avec vos trous.
26: Enfin, en gros, vous avez installé un truc pour me pomper en douce.
2: Ouais, pour tirer de la bière.
26: Ah, bah voilà, tout concorde. C'est donc pour ça que vous avez fait un trou.
2: Non, j'ai pas de trou chez moi, je vous ai déjà dit, ça fait trois fois, je vous le dis.
26: Vous avez quand même laissé entendre le coup de la fuite de bière chez vous.
2: Non, je vous ai dit que pour avoir une fuite, il faut que j'ai fait un trou. J'ai pas fait de trou, vous êtes dans une boucherie là, vous êtes pas chez un maçon.
26: Ouais, non, mais je sais comment on fait.
2: J'ai pas fait de trou, je viens de vous dire.
26: Ouais, enfin, un petit coup de chignolette, l'air de rien.
2: J'ai pas fait de trou, point, ok.
26: Et hop, on se branche sa petite tireuse clandestine dans ma canalisation à bière.
2: Ouais, donnez-moi votre nom d'entreprise là, s'il vous plaît. Il y a un petit souci chez vous là.
26: Alors, c'est toujours les brasseristes Martin.
2: Ouais.
26: Donc, je vais passer rapport à notre petit souci.
2: Ouais, bah allez-y, passez qu'on rigole deux minutes.
26: Ah bah j'espère bien. Oula. Dites donc, qu'est-ce que j'entends derrière vous là ?
2: Ouais.
26: Ce serait pas le bruit d'un robinet à bière par hasard ?
2: Mais j'ai pas de robinet, arrêtez de me saouler avec votre bière.
26: Ah bah justement si, j'ai l'impression que vous vous saoulez avec ma bière, oui.
2: Ouais, c'est ça, ouais, ça va être ça, ouais.
26: Ah tiens, les masques tombent. Ah, allô ?
3: Allô ?
26: Oui, alors, pardon monsieur, mais votre collègue a tout avoué.
3: Bien sûr. Vous avez que ça à foutre ?
26: Je m'excuse, mais si vous étiez brasseriste, est-ce que moi j'irais vous pomper en douce ? Je ne crois pas.
3: Non, mais est-ce que j'ai pas autre chose à foutre que répondre à vos conneries ?
26: Ah bah si on pouvait continuer un peu quand même, moi je suis pas contre.
3: Non mais bon, arrêtez de me faire chier avec votre fuite de bière.
26: Bon, pardon, mais si vous aviez une fuite de viande, vous seriez bien content que je vous aide.
3: Une fuite de viande, oui.
26: Ouais, écoutez, donc je vais passer tout à l'heure voir un peu le bazar.
3: Non, bah venez demain pendant que vous y êtes.
26: Oh bah oui, demain, non mais je vous vois venir.
3: Ouais, ouais.
26: Le temps que j'arrive demain, hop, vous aurez démonté le robinet à bière.
3: Ah bah oui, bien sûr, demain on va avoir des remontées de robinet.
26: Voilà, et puis comme par hasard, il y aura un carrelage tout neuf.
3: Ouais, c'est triste, hein. Vive la France. Hein.
26: Ah, ça je vous le fais pas dire. Et vive le Martinland tant qu'on y est.
4: Fédération ?
6: Oui, bonjour monsieur. C'est quelle fédération ?
4: Du bâtiment.
6: Ah, d'accord. Dites-moi monsieur, c'est le baron de la Florana à l'appareil. Cuir ?
4: Allô ?
6: Oui, je vous pose une question.
4: Oui ?
6: Cuir ?
4: Mais quoi, cuir ?
6: Vous êtes cuir vous-même, non ?
4: Ah, vous voulez la fédération des cuirs et peaux, c'est ça ?
6: Non, je prospecte. Disons que je recherche des gens qui seraient cuir.
4: Ah, je ne vous comprends pas, je suis désolé. Qu'est-ce que vous entendez par là, cuir ?
6: Est-ce que vous êtes cuir ?
4: Non, je ne crois pas, non.
6: Vous êtes sûr ?
4: Ah, je ne sais pas.
6: Bon, attendez, bougez pas, je vous passe le responsable.
8: Allô ?
4: Oui, bonjour monsieur.
8: Oui, bonjour monsieur. C'est la fédération ?
4: Oui.
8: Cuir ?
4: Ah non, vous êtes à la fédération du bâtiment, là.
8: Non, mais... vous ?
4: Quoi, moi ?
8: Cuir ?
4: Non.
8: Sûr ?
4: Non.
8: Doute ?
4: Oui.
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9: Oui, allô ?
26: Bonjour madame, c'est bien le garage ?
9: Oui, qu'est-ce que vous cherchez ?
26: Monsieur Martin, service de la voirie, Martin Villoise.
9: Oui.
26: Je vous appelle rapport au passage en zone 30 autour du garage, vous devez être au courant.
9: Non.
26: Ah, parce qu'on devait vous passer en zone 30,
9: ouais.
26: Mais là il y a des nouvelles normes, donc on doit rebaisser toutes les vitesses de 20 km/h.
9: Oui.
26: Ce qui fait que finalement vous passez en zone 10, donc 10 km/h maximum.
9: Mais à 10 sur la route nationale qui passe devant le garage là ?
26: La route nationale, bah oui, c'est exactement ça, elle passe à 10 et en plus je vais venir installer un radar.
9: Ils vont mettre un radar, mais devant le garage là ?
26: C'est ça, pour surveiller que personne ne dépasse les 10 km/h sur la nationale.
9: On est à la campagne, si vous mettez un truc 10 devant le garage là, mais 100% des gars qui passent sans flasher.
26: Oui, mais en même temps ça permet de renflouer un peu les caisses, c'est pas plus mal.
9: Non mais là c'est pas renflouer les caisses, c'est se marcher sur la tête là.
26: Ah non mais attendez, c'est pas fini, il faudra aussi faire gaffe quand vous déplacez des voitures, parce qu'avec le radar juste en face, vous pouvez vous faire flasher dans votre garage.
9: Et moi quand je roule dans le garage, ça peut être pris par le radar s'il est dans le sens du garage.
26: Exactement, donc pour éviter ça, vous démarrez pas les voitures.
9: Comment ça on démarre pas de voiture ? Bah bien sûr que si, on va pas les pousser.
26: Bah si, justement, c'est l'idée.
9: Bah je crois pas moi.
26: Ah bah moi je crois que oui.
12: Oui, bonjour.
26: Et bonjour, monsieur.
12: Ah ouais, 10 km/h, je sais pas ce qu'ils veulent faire à cette allure, mais...
26: 10 km/h, c'est un petit jogging tranquille, petite foulée, vous voyez ?
12: C'est de la folie.
26: Ah oui, d'ailleurs, évitez de courir quand vous poussez des voitures, parce que sinon, pareil, ça va flasher.
12: Et c'est à partir d'où, en fait ?
26: Ça commence sur la nationale 500 mètres avant le garage, et ça se termine 500 mètres après.
12: D'accord.
26: Donc, en moyenne, vous devrez pousser vos voitures sur 1 km.
12: Purée.
23: D'accord.
26: Sinon, j'ai mon beau-frère qui est palissadier, il fabrique des palissades.
23: Ouais.
26: Je peux lui demander qu'il vous fasse une palissade anti-flash.
23: D'accord.
26: Vous êtes d'accord? Bah c'est super, je lui confirme ça.
23: Non, non, pas du tout.
26: Non mais c'est un super palissadier, hein, vous inquiétez pas.
10: Allô?
26: Eh bonjour madame, comme je disais.
10: On s'en fout complètement de votre palissade, mais complètement.
26: Ah ouais, vous êtes capable de me le redire ça?
10: J'en ai rien à foutre de votre palissade.
26: Oui, ah bah me le dites pas trois fois parce
10: que. Mais bon, j'en ai rien à foutre de votre palissade.
26: Bon, enfin, me le dites pas quatre fois parce que sinon.
10: J'en ai rien à foutre de votre palissade.
26: Oui, bah après, faudra pas râler si vous vous faites flasher dans le garage.
10: D'être flushé de quoi?
26: Oh là là, bah c'est ce que j'ai expliqué au patron à l'instant.
10: C'est moi le responsable.
26: Non mais le monsieur, celui que j'avais juste avant vous.
10: Vous vous rappelez même pas que vous avez vu une dame?
26: Je préfère voir directement avec le responsable, sinon...
10: C'est moi qui prends les décisions, je vous la repasse pas, ok?
26: Ah voilà, alors moi on me commande une palissade anti-flashante.
10: Oui, on vous commande quoi? On vous commande rien du tout.
26: Ah oui aussi, et puis faites gaffe parce que quand vous avez un pic de pollution, il faut encore rebaisser la vitesse.
10: Mais on n'a pas de pic de pollution, nous on a plein milieu de la campagne, qu'est-ce qu'on en a à foutre de votre pollution?
26: Ouais, bah, surveillez quand même parce que dans ce cas, on baisse encore de 20 km/h.
10: Non.
26: Bah si, donc ça veut dire que vous devez rouler à moins 10 km/h, maximum.
10: Mais il sait pas ce qu'il dit.
26: Ah bah passez-le moi celui qui sait pas ce qu'il dit, je vais lui expliquer.
10: Mais c'est vous qui savez pas.
26: Si, si, moi je sais, je viens vous installer le radar.
10: Moi c'est pas la peine de venir. Hein.
26: Ah bah oui, mais je fais comment?
10: Eh ben tu resteras chez toi.
26: Après vous devez être bricoleur, vous vous y connaissez un peu en électricité?
10: Non, mais vous rigolez pas un peu.
26: Si, si, mais comme ça je vous envoie le radar en kit et vous avez plus qu'à assembler les pièces et faire les branchements.
10: Mais vous nous prenez vraiment pour des cons. Hein.
26: Alors pardon, on n'essaye pas de me piquer mon rôle, le con c'est moi, je m'excuse.
10: C'est un sketch.
26: Un sketch, mais allons-y, oui, pourquoi pas un canular?
10: Ah, mais...
26: Et d'ailleurs, un canular qui passe où?
10: Aucune idée.
26: Alors, indice subtil, c'est une radio où on aime bien se marrer.
10: Ah, Rire et Chanson?
26: Mais tout à fait!
10: C'est génial!
26: Merci et au revoir, madame!
10: À bientôt, madame!
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13: Allô, monsieur le curé?
14: Oui.
13: Bonjour, monsieur le curé. Excusez-moi de vous déranger, c'est Bernadette Ledoux à l'appareil.
14: Oui.
13: Oui, je vous appelle parce que je suis une vieille dame que vous connaissez pas. Mais j'étais à... pendant la guerre, voyez-vous. Oui. Et jusqu'à la libération. Je vous appelle pour avoir une dernière confession, si c'était possible.
14: Oui.
13: Voilà. Vous savez que le général Patton, le général américain, était passé par...
14: Mais non.
13: C'est là que je l'ai connu.
14: Oui.
13: Et j'ai eu une histoire d'amour avec lui.
14: Oui.
13: Et je ne l'ai jamais dit à mon fils.
14: Ah.
13: J'aurais souhaité, si c'était possible, monsieur le curé, que vous en informassiez mon fils.
14: Et votre fils, c'est...
13: Bernard.
14: Oui.
13: Et le fils du général Patton. Je vous le passe, c'est Bernard... Bernard.
8: Qu'est-ce qu'il y a?
14: Allô?
13: Monsieur, quelqu'un veut te parler, mon fils.
8: Merci, oui. Allô?
14: Allô?
8: Oui.
14: Ici, c'est monsieur le curé de...
8: Bonjour, mon père.
14: Bon, eh bien, vous me voyez en conversation avec vous, d'une façon tout à fait impromptue et inopinée, là.
8: Oui. Ben oui, je ne... Ma mère vient de me passer le téléphone.
14: Oui, alors... voyons, elle est âgée, votre maman.
8: Oui.
14: Bon. Alors, elle me charge de vous dire une chose qu'elle ne vous a jamais dite.
8: Ah.
14: Ah. Elle me dit que le général Patton serait passé par au moment de la guerre.
8: Oui, oui, oui, je sais, je suis étudiant en histoire, oui.
14: Bon. Et alors, c'est cette chose délicate qu'elle ne vous a jamais dit, elle me demande de vous le dire. Vous me voyez bien embarrassé, elle aurait eu une aventure avec lui.
8: Oui, mais ça, bon, je sais que beaucoup de femmes françaises ont connu des soldats américains.
14: Hein. Non, mais d'accord, bon, vous le savez maintenant. Hein. Alors, c'est pour vous informer que vous êtes son fils.
8: Oui, je sais, je suis le fils de ma mère, ça je savais.
14: Du général Patton aussi.
8: Pardon?
14: Oui.
8: Je suis le fils du général Patton?
14: Oui.
8: Papa, tu savais que j'étais le fils du général Patton?
14: Ah bon, alors... En plus...
8: Chut, il fallait pas le dire. Hein? Qu'est-ce que c'est que cette histoire? Allô?
14: Allô, oui.
8: Oui, bonjour, monsieur.
14: Oui.
8: Qu'est-ce qui se passe?
14: Bon, mais écoutez, moi, je suis...
8: Mais qu'est-ce que c'est?
14: Allô?
13: Non, mais je te l'avais jamais dit. Mais je me suis marié avec ma femme en 40.
14: Eh oui, mais écoutez, moi... Elle me téléphone et elle me demande d'avertir votre fils de cette histoire-là.
13: Ah bah dites-moi, moi...
14: Mais moi, j'en sais pas plus.
13: C'est incroyable. Là, j'avoue que je tombe des nues.
14: Écoutez, moi...
13: J'ai toujours été... Et alors, vous voyez comme la vie est curieuse, mon père.
14: Oui, oui.
13: J'ai toujours été convaincu
5: que c'était mon fils.
14: Eh bien, écoutez, moi, je ne le sais pas plus.
5: Mais c'est vrai, je trouvais qu'il ne me ressemblait pas tellement, remarqué. Oui. Mais c'est très curieux, il lui ressemble. Ah bah ça, tu es le fils de Patton, dites-moi. Ça, c'était Patton.
14: Oui,
5: ben... Ma femme m'a trompé, elle m'a trompé. Bon, mais c'est quand même avec le général Patton, c'est pas n'importe qui.
14: Eh oui.
5: Eh ben, c'est bien qu'il le sache, parce que fils du général Patton, c'est quand même autre chose que moi.
14: Oui, d'accord, mais j'ai l'impression que c'est quelque chose qui lui pesait fort.
5: Ah ben oui, il était drôlement costaud, hein.
14: Non, c'est pas ça. Bon, mais ça y est, j'ai fait la commission.
5: Ça fait du bien, non?
14: Oui.
5: Hein?
14: Oui.
5: Parce que moi, je suis bloqué depuis ce matin, je suis constipé, ça passe pas.
14: Non, eh bien d'accord. J'ai accompli ce qu'on m'a demandé de faire.
5: Oh, c'est formidable.
14: Voilà.
5: Vive la France.
14: Merci.
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15: Oui, allô?
26: Bonjour monsieur, c'est bien le supermarché?
15: Oui.
26: Monsieur Martin à l'appareil, les emballageurs Martin?
15: Oui.
26: Vu qu'il y a un risque de pénurisme des emballages, je vais venir récupérer vos bouteilles en plastique.
15: Je vois pas du tout de quoi vous me parlez.
26: Ah, alors comment dire? Vous voyez les récipients de forme verticale dans lesquels vous vendez de l'eau minérale par exemple?
15: Oui.
26: Eh ben voilà, ça s'appelle une bouteille en plastique.
15: Non, bah je sais ce que c'est qu'une bouteille en plastique, mais ce que je veux dire c'est qu'il y a pas de bouteille, nous on vend les bouteilles pleines.
26: Je sais, mais vous inquiétez pas, à la place je vous mets des bouteilles en papier.
15: Non mais vous rigolez ou quoi?
26: Ouais, ça m'arrive, oui.
15: Vous avez pas à récupérer nos bouteilles d'eau et à nous en donner d'autres. On sait pas d'où vient votre eau, nous on a nos fournisseurs.
26: Ah non, mais les bouteilles en papier que je vous apporte, elles sont vides.
15: Et qu'est-ce que vous voulez que j'en fasse des bouteilles vides?
26: Bah vous les remplissez.
15: Je les remplis, mais je les remplis avec quoi?
26: Bah avec votre eau.
15: Oui, enfin écoutez, je vois pas vendre des bouteilles d'eau de mon robinet à mes clients.
26: Bah non, pas de l'eau du robinet, vous vous rendez compte?
15: Oui, je les remplis avec quoi?
26: Avec l'eau de vos bouteilles en plastique que je vous récupère.
15: Mais de...
26: Bah oui, vous faites le transvasage et après moi je vous embarque les bouteilles vides.
15: Oui, enfin écoutez.
16: C'est pourquoi là, parce que...
26: Bonjour madame, c'est ce que je disais à l'autre monsieur. Vous, tout ce que vous aurez à faire, c'est transvaser l'eau des bouteilles plastiques dans les bouteilles en papier.
16: Bah moi, je vais pas transvaser des bouteilles pleines dans des bouteilles en papier. J'ai pas le temps de faire ça, moi.
26: Non, mais vous faites ça tranquille à la caisse. Quand il y a un client qui achète de l'eau, hop, vous lui videz sa flotte.
16: Bah non, attendez, moi je vois 300-400 clients par jour. Croyez que je vais m'amuser à vider des bouteilles plastiques en caisse?
26: Ah bah dans ce cas, dites au client de le faire.
16: Non, mais je vide pas de bouteilles, on vide pas de bouteilles.
26: Dans ce cas, je peux vous envoyer quelqu'un pour s'en occuper.
16: Non, mais même... Il y a quelqu'un, il y a personne, puisque c'est pas moi qui prends.
26: Non, parce que mon beau-frère est videur, donc si c'est ça qui vous embête, il peut venir vider vos bouteilles.
16: Non, mais même ça m'embête pas du tout, puis de toute façon.
26: Ça vous embête pas du tout, super.
16: Non.
26: Donc je valide l'échangisme bouteille.
16: Non, je valide pas, vous validez rien du tout.
26: Est-ce que je rajoute l'option videur ou pas?
16: Non.
26: Non, donc c'est vous qui faites le transvidage.
16: Non, mais merde, vous allez m'écouter un petit peu. Moi, c'est pas moi qui prends les responsabilités, c'est pas moi le décisionnaire.
26: Ah, bah passez-moi le patron.
16: Voilà.
15: Oui, allô?
26: Bonjour monsieur, vous êtes le patron?
15: Bonjour monsieur, non c'est madame.
26: Oh, excusez-moi, je croyais qu'on me passait le patron.
15: Vous êtes avec moi?
26: Oh bah non.
15: Bah pourquoi le patron, je vous dis que c'est moi?
26: Ah bah impossible, vous m'avez dit que vous étiez une dame.
17: Allô, oui.
26: Bonjour madame.
17: Alors excusez-moi là, monsieur, vous êtes qui vous?
26: Monsieur Martin et les emballageurs Martin. Donc j'en déduis que c'est vous la patronne.
17: Non, je suis pas le patron et la dame que vous avez vue avant, c'est la patronne.
26: Ah, la patronne est une dame.
17: OK, donc je vois pas pourquoi vous vouliez parler au patron.
26: Bah en même temps, je pouvais pas savoir.
17: Bah vous pouvez pas savoir pourquoi si elle vous dit qu'elle est la patronne.
26: Oui, c'était pas clair non plus.
17: Bah, c'est pas clair pourquoi c'était pas clair parce que c'est une femme et qu'elle peut pas être patronne, c'est ça?
26: Ah bah non, c'est si c'est un homme que ça peut pas être une patronne.
17: Et donc OK, donc vous vouliez
26: lui parler.
17: Et vous appelez pourquoi en fait?
26: Ah oui, c'est vrai. Donc comme j'expliquais, je remplace vos bouteilles en plastique par des bouteilles en papier.
17: Mais c'est quoi vos conneries là? Dans des bouteilles papier en plus, vous êtes sérieux?
26: Oui, alors le seul souci, il faut quand même que je vous prévienne, elles sont pas étanches.
17: Non mais vous vous foutez de moi ou quoi là?
26: Oh oui, bien sûr.
17: OK, d'accord. J'ai juste autre chose à foutre.
26: Ah non mais attendez, j'ai pas fini.
17: Non mais moi j'ai fini, OK?
26: Ouais, mais si je continue tout seul, c'est moins drôle.
17: Non mais
18: Solarium, bonjour.
5: Bonjour madame, c'est l'Institut de bronzage?
18: Oui.
5: Ah bonjour, c'est bien là qu'on fait des UV?
18: Oui.
5: Ah très bien, je vous appelle pour prendre rendez-vous.
18: Ah on prend pas de rendez-vous madame, on vient quand on veut, à n'importe quel moment de la journée, du lundi au samedi, de 9h à 20h.
5: Oh bah c'est très bien comme ça.
18: Voilà.
5: Parce que mon dermatologue m'a dit que ça me ferait du bien pour ce que j'avais.
18: Ah ben alors, vous venez, et puis voilà.
5: Voilà. Oui, parce que en fait, je malheureusement, à mon âge, vous savez, on a souvent des furoncles.
18: Oui.
5: Et j'en ai un qui est très mal placé.
18: Ah oui.
5: Voilà, qui est dans l'arrêt des fesses, en bas, quoi. Et il m'a dit, là, ça c'est les UV, ça va vous faire du bien.
18: Ah ben, je sais pas, hein, je pense que oui, hein.
5: D'accord.
23: Voilà.
5: Bon, ben, je vais l'appeler tout de suite.
23: Voilà.
5: Et puis, je viens vous voir en fonction de ce qu'il va me dire, alors.
23: Voilà, il n'y a pas de souci. De toute façon, moi, je suis ouvert, comme je vous ai dit, du lundi au samedi, de 9h à 20h sans interruption.
5: Eh ben, moi, donc, je serai ouverte quand je pourrai.
23: Voilà, il n'y a pas de souci, madame.
5: À tout à l'heure.
23: À tout à l'heure. Bonjour.
1: Oui, bonjour madame, professeur de la place dermatologue à Metz. Je vous appelle au sujet d'une de mes patientes qui vient de m'appeler à l'instant.
23: Oui.
1: Une dame Ledoux, vous l'avez eue peut-être ?
23: Oui.
1: Oui, parce que je lui ai prescrit 10 séances d'UV.
23: Oui.
1: Pour son furoncle, donc, qui est situé sous la 32e.
23: Oui.
1: C'est-à-dire juste à la base du 10 cm du coccyx, au-dessus de l'anus, hein, vous avez expliqué ça.
23: Oui.
1: Donc, ce que je voudrais, hein, ce qu'on fait d'habitude, c'est très simple. Donc, elle est sur le ventre, hein, dans vos cabines. Hein.
23: Mm-hmm.
1: Et il faut qu'elle ait donc les jambes écartées.
23: Oui.
1: Et que vous teniez avec vos deux mains, vous savez, à plat,
23: ouais,
1: les fesses écartées.
23: Oui. Je ne sais pas si je pourrais le faire.
1: Oh, si, c'est très simple. Hein. Il suffit juste de tenir les deux fesses écartées de la dame, hein, de la patiente. Vous les tenez écartées pendant... Moi, j'ai prescrit de 12 à 15 minutes, hein, à peu près.
23: Mm-hmm.
1: Et vous lui tenez les fesses écartées, très écartées, pour que ce furoncle soit exposé au rayon, c'est tout. Hein.
23: Mais attendez, mais moi, je ne la touche pas, hein.
1: Non, mais juste le furoncle.
23: Mais je ne touche rien du tout. Je ne touche absolument rien.
1: Vous inquiétez pas, hein, c'est juste très simple.
23: Ouais.
1: Vous tenez les fesses de la dame écartées.
23: Mm-hmm.
1: D'accord ? Vous sortez le furoncle qui est à l'intérieur de l'anus.
23: Oui.
1: Et vous le tenez entre le pouce et l'index pendant les 12 minutes.
23: Je dois encore le sortir.
1: Bah oui.
23: Bah attendez, comme vous me dites, en écartant déjà, ça devrait le faire sortir, non ?
1: Ah non, il est à l'intérieur.
23: Ah, mais moi, je croyais qu'il fallait juste écarter.
1: Oui, oui. Avant de sortir le furoncle, oui, il faut juste écarter.
23: Ah ouais, mais moi, j'arriverai pas. Hein.
1: Si. C'est un geste très simple à faire. Hein.
23: Ah, punaise pour vous, parce que vous êtes médecin.
1: Si vous faites ce que je lui ai prescrit, je vous enverrai tous les autres patients. Hein. Vous avez tout à gagner. Vous allez devenir spécialiste du furoncle anal.
23: Ah ben non.
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19: Oui, bonjour.
26: Bonjour madame, c'est bien le garage ?
19: Oui.
26: J'ai un gars qui va venir acheter ma voiture chez vous tout à l'heure, donc je voulais savoir quand je pouvais venir la garer sur votre parking.
19: Et vous êtes qui, sans indiscrétion ?
26: Sans indiscrétion, je suis un particulier, mais j'ai fait une petite annonce pour dire que la voiture était vendue par le garage.
19: Attendez, vous rigolez là, non ? Je vends mes voitures, de quel droit je vais vendre votre véhicule, je comprends
26: du
19: pas.
26: Du droit qu'en tant que voituriste, c'est votre métier de vendre la voiture.
19: Je suis pas un dépôt vente, hein, monsieur.
26: Vous vendez des voitures ou vous vendez pas des voitures ?
19: Non, mais je vais pas m'occuper de votre vente, monsieur, vous croyez que j'ai que ça à faire ?
26: Oui.
19: Comment ?
26: Non, je dis oui, je pense.
19: J'ai pas compris.
26: Alors, je peux aussi vous le dire en anglais. Yes, you have que ça à faire.
19: Allô ?
26: Ah, bah, c'est une autre dame.
19: Attendez, monsieur, c'est pas moi qui vends la voiture.
26: Ce serait mieux si c'était vous, quand même, effectivement.
19: Non, est-ce que je la vends ou pas ?
26: Bah, ça m'arrangerait, oui.
19: Non, moi, monsieur, je la vends pas.
26: S'il vous plaît, quand même.
19: Non, y a pas s'il vous plaît, je ne vous connais pas, monsieur. Vous n'êtes pas client chez moi.
26: Alors, non, je peux pas être client parce que j'ai déclaré que je bossais dans le garage.
19: Ah, bah, non, c'est n'importe quoi, là. Vous dites n'importe quoi, là.
26: Non, mais ça, on le sait, nous, si vous voulez, mais pour l'acheteur.
19: Oui, monsieur. J'ai pas de voiture à vendre, que je ne connais pas des clients, ni quoi que ce soit, monsieur. Attendez, à ce moment-là, vous me donnez votre nom et votre numéro de téléphone.
26: Alors, monsieur Martin.
19: D'accord, donnez-moi votre prénom aussi, monsieur.
26: Martin.
19: Allez, votre prénom.
26: Martin.
19: Martin et Martin.
26: Absolument.
19: Ouais, mais attendez, monsieur. Ça, j'ai jamais entendu parler de ça, monsieur Martin et Martin. Hein.
26: Peut-être parce que c'est la première fois que je vous appelle.
19: Non, monsieur, écoutez, moi, ça va. Votre téléphone, monsieur. Donnez-moi votre téléphone.
26: Ah, je peux pas vous le donner.
19: Et pourquoi ?
26: Parce que je m'en sers actuellement pour vous appeler.
19: Oui, bien sûr.
26: Ah, oui.
19: D'accord. C'est tout, monsieur. J'ai plus rien à faire avec vous, je vous remercie.
26: Plus rien, vous oubliez pas un truc ?
19: Attendez, monsieur.
26: Non, mais parce qu'on a quand même un business à finir ensemble.
19: Attendez.
26: J'attends.
20: Vente de véhicules toutes marques, neufs et occasions.
22: Oui, allô ?
26: Bonjour, madame. On devait passer la responsable ?
22: C'est monsieur. Je participe pas à ce genre de choses. Vous me demandez de mentir à quelqu'un en disant que c'est une voiture qui vient de chez moi. Je ne peux pas me permettre, je suis commerçant.
26: Oui, alors il y a ça aussi, c'est que j'ai dit à mon acheteur que j'avais racheté le garage il y a 2 ans.
22: Ah oui, bien sûr, ouais.
26: Comme ça, on dit que vous bossez pour moi, c'est plus simple pour tout le monde.
22: C'est pas bête non plus.
26: Merci. Plutôt que monsieur Martin, appelez-moi patron, ça fera plus sérieux pour le vendeur.
22: Oh, elle est trop forte celle-là.
26: Excusez-moi d'être un petit peu créatiste. Hein.
22: Pour être créatif, vous êtes vraiment très créatif.
26: Donc, dans un souci de crédibilisme, ce serait d'ailleurs bien que j'ai un bureau à mon nom aussi.
22: Vous voulez que je vous mette aussi ma femme à disposition, non, peut-être ?
26: Vous êtes sérieux, là ?
22: Ouais, bien sûr, oui, tout à fait.
26: Écoutez, pour votre femme, ça me gêne un petit peu, mais...
22: Ouais, moi aussi, ouais.
24: D'accord.
22: Elle dit qu'elle n'est pas d'accord.
26: Ou attendez, je vous vois venir, vous voulez négocier ?
22: Non, du tout.
26: On essaye de se gratter une petite commission ?
22: Non, allez...
26: Je vais venir pour que vous me présentiez un peu à mon personnel, quand même.
22: Ah, si vous voulez.
26: Ou alors, c'est vous qui passez.
22: Non, moi, je pourrais pas.
26: Ah, si, vous passez, je vous assure.
22: Ah bon ?
26: Vous passez où ?
22: Je sais
3: pas.
26: À la.
3: Ah, dites-moi.
26: À la.
3: À la radio.
26: À la radio, bravo, mais laquelle?
3: Alors, qu'est-ce qu'on va dire?
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26: Non, oui, non, oui, non, non, oui.
3: Rire et chanson.
26: Oui, bravo.
3: Ah, c'est trop fort, j'ai jamais rien entendu de tel. Mais ça fait du bien, hein. Ça fait du bien de rigoler et franchement, c'est bien.
26: Bon, bah, je vous souhaite une bonne journée.
3: Merci.
26: Merci qui?
3: Merci, patron.
26: Ah, bien. Au revoir.
3: Bonne journée à vous.
26: Merci, vous aussi.
3: Ah, trop fort. Trop fort.
26: En revanche, vous devriez raccrocher à un moment.
3: Ah, oui. Le bouton rouge.
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21: Allô.
24: Allô.
21: Oui,
24: allô.
21: Oui, bonjour.
24: Bonjour.
21: Adjudant de la place Gendarmerie Nationale, appareil.
24: Oui, d'accord.
21: Oui, d'accord, qui?
24: Monsieur Toulis.
21: D'accord, très bien.
24: Monsieur Toulis Bernard.
21: Oui, Bernard, hein, B-E-R-N-A-R-D.
24: D'accord, oui.
21: C'est-à-dire B-E-R...
24: Comme Bernard, N-A-R-D.
21: Non, D.
24: Hein?
21: D.
24: Non, non, D, D, D.
21: D.
24: Bah, si je vous dis que c'est un D que mon prénom y porte, c'est que je sais quand même écrire mon prénom, quand même. C'est
21: attendez.
24: Pas un T, c'est un D.
21: B-E-R...
24: N-A-R-D.
21: N-A-R-D.
24: Ben moi, je vous dis que mon prénom, c'est B-E-R-N-A-R-D.
21: En deux mots?
24: Non, en un seul mot.
21: Attendez, moi, je suis adjudant, quand même, je connais, hein.
24: Ben, moi, je suis peut-être que c'est un citoyen, mais je sais écrire mon prénom, quand même.
21: Alors, Bernard, c'est pas votre prénom?
24: Ben, Bernard, si, c'est mon prénom, mais ça s'écrit pas comme vous me le prononcez. Ça s'écrit B-E-R-N-A-R-D.
21: Ah, il y a un T, voilà.
24: Un D. Un D.
21: D comme Théodore, hein.
24: Non. Comme des munis.
21: Comme des menuisiers.
24: Démunis, pas des menuisiers, démunis.
21: Démunis.
24: Voilà.
21: Démunis. D-E-S.
24: Oui, mais enfin, c'est à quel sujet, là, s'il vous plaît?
21: Je vous passe au capitaine, hein.
24: D'accord.
21: Au capitaine, on a le citoyen. Termar, c'est ça votre prénom?
24: Non, Bernard.
21: Alors, excusez-moi, capitaine Ledoux à l'appareil.
24: Oui, bonjour, monsieur.
21: Bonjour, monsieur. Monsieur...
24: Bernard, oui, voilà.
21: Deux fois Bernard.
24: Mais non, Toulis, Bernard. Toulis, T-H-O-U-L-I-2-S-E, Bernard, B-E-R-N-A-R-D.
21: T-E-A.
24: Oh, là, là, là, là, là, là. B-E-R-N-A-R-D.
21: T.
24: Non, T.
21: B.
24: D.
21: B comme Bernard.
24: Oui, Bernard. B-E-R-N-A-R-B. Non, D.
21: D. André.
24: Non, un D, comme démuni ou autre chose.
21: Démenuisier.
24: Voilà, comme démuni, oui.
21: Alors, monsieur Toulis.
24: Oui.
21: Termer.
24: Bernard.
21: T-S-E-R-M-A-R-P.
24: Oh là là là là là là. B. E, R...
21: V comme Vincent.
24: B comme... comme Blouson. E comme Émilie.
21: Alors,
24: R comme
21: attendez,
24: Rémi.
21: Doucement. Vous portez plainte parce que le blouson de Toulis, Émilie...
24: J'ai pas de plainte de porter. Moi, j'ai pas eu de blouson de voler.
21: Non, le blouson de votre fille, Émilie.
24: J'ai pas de fille non plus. Ma fille, elle s'appelle Fabienne. Elle s'appelle pas Émilie. Puis elle habite à Poitiers.
21: Bah, attendez, on va tout reprendre. Hein.
24: Ah bah oui, ça je veux bien, parce que jusqu'à maintenant, je comprends rien du tout à votre histoire, là. Hein.
21: Alors, monsieur Toulis.
24: Voilà.
21: Vermert.
24: Bernard, B-E-R-N-A-R-D.
21: R-T.
24: R-D.
21: Écoutez, on va vous appeler Nanar, hein.
24: Voilà, bah si vous voulez. Alors. Je comprendrai mieux, d'accord.
21: Monsieur Toulis Vermert. Oh, porte plainte pour le vol du blouson de sa fille, Émilie. Que vous auriez dérobé à Poitiers. Vous auriez des remords, c'est ça?
24: Mais j'ai rien dérobé.
21: Allez le chercher, une fourgonnette.
24: Mais qui c'est qui est au bout du fil, là?
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25: Allô?
27: Oui, bonjour monsieur, je suis au Petit Casino.
25: Oui, dites-moi.
27: Je vous appelle parce que je voudrais venir jouer chez vous ce soir. On m'a dit qu'il y avait un dress code à respecter.
25: Mais pourquoi faire?
4: faire.
27: Ce serait pour une table de poker.
4: Ah, d'accord. Il faut appeler au casino.
27: Oui, bah c'est pour ça que je vous appelle.
4: Non, vous avez appelé Supermarché.
27: Si à la place d'une cravate, si je porte une crevette, est-ce que vous pensez que...
4: Non, attendez.
27: Parce que j'ai une veste de cocktail qui est fabriquée en cocktail de crevette.
4: Attendez, n'écoutez pas. Allô, monsieur ? C'est pas la même personne.
27: Ah.
4: Monsieur, ici, c'est un supermarché.
27: Donc...
4: Un supermarché, monsieur.
27: Non.
4: Pour le manger.
27: Excusez-moi, je veux bien éventuellement dîner sur place, je ne sais pas.
4: Mais... Et vous faites exprès ou...
27: Alors, moi, ce que je disais, comme j'expliquais à l'autre monsieur, c'est que...
4: C'était une dame.
27: Si je prends une bouteille...
4: Monsieur, vous m'écoutez quand je parle ? Est-ce que vous comprenez ce que je vous dis ?
27: Non, mais je crois que vous essayez de vous débarrasser de moi parce que...
4: Non, mais vous n'êtes pas au bon casino.
27: Non, mais...
4: Ici, c'est dans un supermarché, monsieur.
27: Ça ressemble à de la discrimination, quand même, dans le sens
4: à
27: où...
4: À de la quoi, pardon ?
27: Bah, de la discrimination, dans
4: ah,
27: le sens
4: oui,
27: où
4: à
27: je...
4: Ah oui, de la discrimination, on dit, monsieur.
27: Bah...
4: Alors, vous n'y êtes pas du tout. Ici, c'est un supermarché, c'est pas le casino des sous.
27: Bah, c'est ce que vous me dites pour essayer d'évacuer...
4: Non, non, c'est vrai, on est au 17... C'est combien ? 18 ? 17 boulevard Albert 1er. Le casino, c'est en haut, Monte Carlo.
27: Ah non, je pense que vous vous trompez, là.
4: Hein. Non, non, je sais où je travaille.
27: Je crois pas. Hein.
4: Ah, je vous croyais pas ? Ah, je sais où je travaille, monsieur.
27: Ah bah non, la preuve.
4: Non, la preuve, mais vous prenez pour qui ?
27: Bah, excusez-moi, mais enfin...
4: Bah, je sais pas, je vous dis, en plus, on vous dit gentiment, parce que déjà, ma collègue, je sais pas, apparemment, vous l'avez pas bien compris, donc j'ai pris le téléphone, mais...
27: Vous êtes en train de gentiment me mettre à la porte, excusez-moi, ça, j'ai bien compris.
4: Mais monsieur, vous voulez le casino des sous, c'est ça ?
27: Voilà, alors...
4: Oui, bah, c'est pas nous,
27: bah...
4: parce qu'en plus, vous insistez, mais...
27: Non, mais je n'insiste pas, mais c'est ce que je disais...
4: Mais non, mais vous me laissez pas parler, c'est pas le bon numéro,
27: alors, si,
4: monsieur.
27: Alors, je vous laisse tout à fait parler, mais parce que vous, apparemment, vous n'écoutez pas ce que je dis.
4: Si, j'écoute ce que vous voulez. Vous voulez une bouteille pour rentrer, je sais pas où, mais vous voulez rentrer où ? C'est un casino.
27: Voilà, un casino, bah oui,
4: c'est
27: on est bien
4: d'accord. C'est un supermarché, monsieur.
27: Donc, je vois pas le rapport, excusez-moi, entre le supermarché.
4: Bah, c'est un magasin de bouffe. Putain, on achète de la bouffe ici.
27: Bah, enfin, excusez-moi, je pense que vous vous trompez.
4: D'accord, je me trompe.
27: Voilà.
4: Donc, je ne sais pas où je travaille, apparemment, c'est pas les
27: bonnes
4: personnes.
27: C'est pas grave, bon, c'est pas, ça arrive, hein, ça arrive à tout le monde. Moi, ce que je voulais juste dire, c'est que comme je n'ai pas de cravate,
4: oui,
27: si je viens avec une crevette, est-ce que ça fonctionne ?
4: Oui, venez avec une crevette, ça fonctionne.
27: Je vous cache pas qu'il y a une légère odeur quand même.
4: C'est pas grave, on fera abstraction.
27: D'accord.
4: Venez comme vous voulez, c'est pas grave.
27: Bah
4: pas
27: je viens
4: problème.
27: En crevette, je viendrai en crevette.
4: Voilà, et la prochaine fois, appelez en numéro, qu'on puisse voir le numéro.
27: Ah bah le numéro, je peux vous le donner, c'est Rire et Chanson en fait. On est à...
4: Ah putain, c'est la radio ?
27: Ouais.
4: C'est une blague ?
27: Oui, c'est une blague.
4: C'est la radio, Ena. Ah bah bravo. Hein.
27: Merci.
4: T'as réussi. Non mais... Ok, bon bah, merci pour la blague.

0: conservation des cimetières, bonjour.
1: Oui, bonjour madame, c'est le cimetière là.
0: Oui.
1: Bonjour, dites-moi, je vous appelle parce que vous savez que la terre là du cimetière là, elle est bonne. Vous êtes
0: oui.
1: au courant de ça.
0: Oui, oui, oui.
1: Donc moi j'ai planté des carottes. Et le problème c'est que je constate que c'est pas bien arrosé par contre le cimetière. Est-ce que ça serait possible d'arroser un peu?
0: Vous avez planté des carottes?
1: Oui.
0: Dans le cimetière.
1: Comment?
0: Mais vous avez planté vos carottes où?
1: Eh bien, à côté des tombes, là où la terre a été fraîchement remuée, quoi. Sauf que là, je ne les vois pas sortir et je pense que c'est un problème d'eau.
0: Bah, c'est-à-dire qu'on n'est pas habilité à arroser les carottes du cimetière, quoi.
1: Ah.
0: Ben non.
1: Parce que la seule solution que j'ai, c'est donc d'installer un arrosage automatique.
0: Mais je ne pense pas que vous ayez la possibilité de faire ce genre de choses.
1: Ah si, j'ai les moyens.
0: Oui, non, mais parce que il vous faudrait une autorisation particulière. Enfin,
1: bah, je vais pas demander aux morts, madame, excusez-moi.
0: Non, monsieur, non, mais bien sûr, mais enfin, je veux dire qu'au cimetière, on plante pas a priori de carottes dans un terrain qui a été remué, voilà.
1: Bah si, ça pousse très bien, justement.
0: Ben ça, je vous dis pas le contraire.
1: Et voyez-vous, l'année dernière, j'avais planté du radis, je sais pas si vous avez remarqué, non?
0: Nous, on n'en a pas entendu parler.
1: Voilà, bah l'année dernière, j'ai quand même fait 16 kilos de radis, hein.
0: 16 kilos de radis?
1: Bah oui. Sur 41 tombes.
0: Oui, non, mais là, on ne peut pas faire n'importe quoi, monsieur, dans le cimetière, quoi.
1: Comment ça?
0: Bah, je ne sais pas, moi. Est-ce qu'il me viendrait l'idée de me planter des carottes dans un cimetière?
1: Non, mais voilà. Attendez.
0: Vous prenez un arroseur. Bah, à la limite, vous plantez vos carottes, vous prenez le seau d'eau et puis vous arrosez, voilà.
1: Oui, mais bon, mon problème, c'est que maintenant, comme je suis en train d'investir, voyez-vous, sur les cimetières, parce que je me rends compte qu'en fait, je peux vraiment planter tout. Là, j'ai donc...
0: Je suis assez surprise quand même de la démarche.
1: Bah, attendez, madame, il faut rentabiliser le cimetière. J'ai donc créé sur l'aile gauche, vous voyez l'aile gauche, non de
0: cette... Est-ce que vous pouvez me donner le carré, enfin, où est-ce que vous avez...
1: Le premier à gauche, j'ai fait une bambouseraie. Donc les bambous vont sortir là bientôt. Donc ça, je vais les vendre en pot.
0: Moi, ça me paraît extraordinaire, votre démarche, quand même. Ça me paraît...
1: Par contre, je voulais vous demander si vous m'autorisiez à placer mes panneaux pour la vente
0: écoutez, monsieur,
1: sur la grille d'entrée.
0: Tout de suite. Vous savez quand même que vous êtes au cimetière et de planter des carottes ou des bambous dans un cimetière et de vouloir les revendre pour...
1: Écoutez, si vous voulez voir l'état, puisque tout va sortir samedi, je fais un vin d'honneur dans le cimetière pour faire goûter justement ces carottes et tout ce qu'on a récolté dans le cimetière. Est-ce que je peux vous envoyer un carton d'invitation?
0: Oui, non, mais monsieur...
1: La petite bamboula, là.
0: Vous savez quand même que vous êtes au cimetière et qu'on va pas... Et ben, monsieur serait très installé. Demandez soit au gardien s'ils arrondent les carottes.
2: Allô? Oui, allô?
1: Oui.
2: Monsieur, bonjour.
1: Oui, bonjour. Vous êtes au courant de la situation?
2: Oui, alors monsieur, je vous écoute, mais je ne comprends pas très bien votre propos. Vous plantez des...

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3: Combien il y a de chiffres ?
4: 16.
3: 16 ?
4: Ouais.
3: Ah, je suis impressionné, 16 chiffres, effectivement.
4: Non, mais tous les numéros de carte bancaire ont 16 numéros. Ça commence par combien ? 49, combien ?
3: 49, bravo.
4: 78 ?
3: 78, c'est incroyable. Ah, vous me testez, là ?
4: Ah non, franchement, non. Il y a plein de cartes qui commencent par 49,78 ou 49,74.
3: Là, vous me voyez, là, par exemple ? Qu'est-ce que je fais, là, comme geste ?
4: Vous levez le bras.
3: C'est pas vrai.
4: C'est ça ? Je vous vois pas du tout, hein.
3: Bah ouais.
4: Non, mais je suis pas voyante, hein. Je suis juste une secrétaire. Hein.
3: Et alors, ça reste entre nous, bien sûr, mais en fait, je voulais savoir pour mon travail comment ça allait se passer cette année.
4: Ah non, mais je vois rien, moi. Je peux pas vous dire, je vois rien.
3: Qu'est-ce que je vais perdre mon boulot, c'est ça ?
4: Non, mais je vous ai jamais dit que vous alliez perdre votre travail, hein. Donnez-moi le numéro de la carte, je vais vous passer une voyante, elle va vous répondre.
3: Vous n'êtes pas carte bleutologue ?
4: Ah mais non, ça n'existe pas les cartes bleutologues. Hein.
3: Ah bon ?
4: Donnez-moi les autres chiffres et moi je vous passe quelqu'un.
3: Alors, le 7.
4: Oui.
3: Le 5.
4: Oui.
3: Vous pouvez les remettre dans l'ordre quand même.
4: Ah non, mais je suis en train d'enregistrer ça, moi.
3: Ah ben non.
4: Ah ben, faut me les donner dans l'ordre.
3: Bon, et sur d'autres cartes, alors, par exemple, je vais prendre ma carte vitale.
4: Mais je vois pas, moi, monsieur.
3: Oui, non, mais excusez-moi, comment vous faites si vous êtes non-voyante pour faire de l'ordinateur ?
4: Non, je suis pas voyante, mais je vois, mais je suis pas...
3: Vous êtes non-voyante, mais vous avez quand même la possibilité de lire dans l'au-delà, en fait. Par-delà les lignes téléphoniques. J'ai une carte routière.
4: Mais j'ai jamais dit carte routière, moi. J'ai carte bancaire.
3: Oui, une carte routière, exactement. Alors.
4: Non, une carte bancaire.
3: Je regarde actuellement une nationale. Est-ce que vous pouvez me dire laquelle?
4: Je vous rends tout de suite, quittez pas.
3: Merci.
5: Pour vous.
3: Ah, c'est pas la même dame.
5: Oh, mais vous êtes con ou quoi ?
3: Non, mais.
5: Ils lisent pas dans la carte bleue, tout simplement. Par contre, moi, ce que j'arrive à lire, c'est que déjà, Martin, c'est pas votre prénom.
3: C'est pas vrai.
5: Ben non, Martin, c'est le prénom classique qu'on donne quand on veut pas donner son vrai prénom. Quand on est un peu abruti, qu'on fait partie de la normalité, enfin bref.
3: Excusez-moi, je crois que vous m'avez transmis votre don.
5: Bah, moi, je t'excuse pas. Je parle pas aux abrutis.
3: Oui, attendez, je vois que vous allez raccrocher. Ah.
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6: Allô.
7: Oui, bonjour monsieur.
6: Bonjour monsieur.
7: France Télécom Arcachon à l'appareil.
6: Oui, oui.
7: Voilà, nous avons un petit problème de centrale.
6: Oui.
7: Avec un faisceau de ligne donc qui a été perturbé.
6: Oui.
7: Nous devons réparer.
6: Oui.
7: Vous allez recevoir pendant quelques minutes un certain nombre de communications téléphoniques en provenance d'Arcachon.
6: Oui.
7: Ces coups de fil ne vous sont pas adressés.
6: Oui.
7: Tout ce qu'on vous demande, c'est de relayer la sonnerie.
6: Oui.
7: C'est-à-dire que ça va sonner chez vous.
6: Oui.
7: Vous décrochez.
6: Oui.
7: Vous ne dites pas allô.
6: Non.
7: Vous ne vous présentez pas.
6: Oui.
7: Mais vous relayez la sonnerie.
6: Ça veut dire quoi ?
7: Vous faites la sonnerie avec des fréquences vocales, les vôtres.
6: Oui.
7: C'est-à-dire que vous faites tout.
6: Ah ouais.
7: Tout.
6: Ouais, d'accord.
7: Hein ?
6: Ouais, d'accord.
7: Jusqu'à ce que l'autre personne ait raccroché.
6: Bon, d'accord.
7: Nous sommes d'accord ?
6: Oui.
7: Voilà, je vous remercie, monsieur.
6: J'accroche là.
7: Oui, il y en a pour quelques minutes, hein.
6: Voilà, merci.
7: Merci, au revoir.
8: Je dois être sur le répondeur, là. Bon, ben, je vais laisser un message. Hélène, mon amour. Je voulais te dire que je t'aime. Cette nuit a été pour moi une révélation. J'ai aimé tout ce que nous avons fait. J'ai aimé ton corps. Sur les draps de soie et de satin mélangés que j'ai achetés chez Tati. J'ai aimé tes cheveux, ta bouche, tes seins, ton ventre et tes longues jambes brillantes. J'aime tes fesses, j'aime tes cuisses blanches, longues et galbées. Et j'aime aussi celles de ta sœur, celles de ta mère. J'aime le corps de toutes les femmes de ta famille. Voilà, Hélène. J'espère que vous aurez ce message et qu'ensemble, nous pourrons cette nuit, dans votre grand lit, poursuivre toutes nos cochonneries. J'espère vous entendre crier dans la nuit, mordre la descente de lit. Oh, mes cochons, comme je vous aime. Allô ?
6: Oui.
7: Oui, monsieur, c'est France Télécom, là.
6: Oui.
7: Ça y est, c'est fini, hein ? Vous avez eu des appels ?

0: D'accord, hein.
1: Mais alors, attention, hein. C'était un peu cru.
0: Ah, c'était un peu cru.
1: Oh, oui, oui.
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3: Oui, bonjour.
4: Bonjour, monsieur, c'est bien le café?
3: Oui.
4: Monsieur Martin à l'appareil, société Martin Limited Incorporated. Je suis une société américaine.
3: Vous pouvez me répéter votre nom de société?
4: Bien sûr, Martin Limited Incorporated.
3: Martin Limited Incorporated.
4: Voilà, on est donc spécialisé dans les boissons américaines et autres.
3: C'est pourquoi, monsieur, c'est pour un démarchage?
4: Ah non, pas du tout. C'est parce que je viens vous installer un bar pop-up.
3: Pop-up, c'est quoi ça?
4: Bah, pop-up, c'est un système américain. C'est comme un pop-up store, vous savez, les magasins éphéméristes.
3: Ah, bougez pas, je vous passe quelqu'un. Allô?
4: Bonjour, monsieur.
3: Non, je suis une femme, mais c'est pas grave.
4: Oh non, c'est pas grave. Donc, comme j'expliquais, je vais installer un stand de boissons pop-up sur votre terrasse.
3: Mais bien sûr que non, vous allez sûrement pas installer un stand de boissons. Parce que nous, en fait, on a un café, un bar, monsieur. Vous allez... Donc, votre numéro de téléphone?
4: Oh, bah, ça faisait longtemps, volontiers. Donc, 06.
3: Allez-y, 06. Oui.
4: Oui, 06.
3: Alors, 06, 06.
4: Voilà, encore deux fois 06.
3: 06, 06.
4: C'est ça, plus 06.
3: Oui, à part 06, vous avez quoi d'autre dans votre numéro de téléphone?
4: Bah, c'est tout. Ah non, pardon. Et 06, il en restait un.
3: Et 06, et on va se renseigner.
4: Bon, n'hésitez pas. En attendant, si je m'installe juste sur la moitié de la terrasse...
3: Mais même...
5: Oui, allô?
4: Bonjour madame, nous on s'installe devant mais on peut vous laisser un peu de place, c'est ce que je disais.
5: Non, mais même pas devant.
4: Bah pardon, mais j'ai quand même une licence américaine.
5: Ouais, non, mais après moi je m'en fiche de votre licence américaine. Vous débarquez avec un bar éphémère, c'est quoi cette histoire?
4: Je m'excuse, mais j'ai quand même un décret de Donald Trump qui m'autorise à faire un bar pop-up devant chez vous. Donc si les Américains ils l'ont dit...
5: Les Américains, mais je vais appeler Poutine, moi je vais appeler les Russes, vous allez voir.
4: Oh bah passez-moi ce monsieur Poutine, allons-y.
5: Je vous l'envoie.
4: Oh mais je ne quitte pas.
6: Oui, qu'est-ce qui vous arrive?
4: Ah, bonjour, vous êtes monsieur Poutine?
6: Ben non.
4: Ah, parce qu'apparemment, on devait me passer le patron.
6: Oui.
4: Qui serait un certain monsieur Poutine.
6: Oh ben attendez, je vais vous le passer parce qu'il m'a pas parlé de ça.
4: Qui ça?
6: Ben le patron.
4: D'accord, ben oui, passez-le moi ce monsieur Poutine.
6: Ah non, c'est... Enfin, je suis... Limited, machin, il va venir vendre des boissons américaines.
7: Oui, allô?
4: Et c'est madame?
7: Non, c'est monsieur, moi.
4: Si vous voulez.
7: C'est moi le patron, mais je suis pas au courant.
4: Ah, bah quand même, enchanté, monsieur Poutine.
7: Oui, mais alors attendez, c'est quoi le concept, alors?
4: Alors, le concept, c'est que je monte un bar pop-up pour vendre des boissons comme les vôtres, mais américaines.
7: Oui, non, mais vous comptez vous installer où?
4: Oh, bah sur la terrasse, juste devant.
7: Bah absolument pas.
4: Alors sinon, je me mets dedans, dans la salle.
7: Non, bah absolument pas non plus.
4: Mais si, moi je vous laisse la terrasse et vous me laissez l'intérieur.
7: Bah, vous êtes gentil, vous. Mais non, mais ça va. Vous allez pas vendre des boissons devant chez moi alors que j'en vends déjà.
4: Ouais, mais les nôtres, comme ce sont des boissons américaines, on paye pas les taxes, donc on peut les vendre 10% moins cher que vous.
7: Bah et alors, sans déconner, vous voulez pas non plus vendre à 50 centimes?
4: 50 centimes, non, mais ce qu'on peut faire, si vous préférez, c'est que moi, je m'aligne sur vos prix.
7: Non, mais vous avez pas à vous aligner sur mes prix. Tout ce que vous vendez, c'est moi, je le vends pas.
4: Non, mais vous, en même temps, vous augmentez tous vos prix à vous de 10%.
7: Eh ben alors, moi, je m'en fous.
4: Bah, comme ça, tout le monde y gagne.
7: Ouais, d'accord, allez.
8: Attends, allô?
4: Eh bonjour madame, je croyais qu'il n'y en aurait plus.
8: Vous devez vendre des boissons américaines devant chez moi?
4: Voilà, c'est ce que j'ai expliqué au patron. Moi je m'installe peinard sur la terrasse.
8: Viens te mettre devant, oui, ça va bien se passer.
4: Super, alors si ça te dérange pas, est-ce que tu peux déjà commencer à faire un peu de place?
8: Ça vous dérange pas, on dit. Si ça vous dérange pas.
4: Oh pardon, je croyais qu'on se tutoyait.
8: Non, se tutoie pas, non.
4: Oh bah excuse-moi.
8: Voilà.
4: En fait, tu préfères que je te vouvoie?
8: Oui.
4: Ok, donc pas de problème, je vais te tutoyer.
8: Allez.
4: Je vais te vouvoyer.
9: Oh, la
3: magasin de Châtel République, bonjour.
10: Allô?
3: Oui?
10: C'est le magasin des surgelés.
3: Oui?
10: Bonjour, madame.
3: Bonjour.
10: Je dois faire mes commissions, vous savez, parce que je vais être un peu malade et on m'a dit de prendre mes provisions pour la semaine, voyez-vous?
3: Oui?
10: Je voudrais savoir, est-ce que vous avez des haricots?
3: Oui, bien sûr.
10: Ah, alors, haricots, je note. Des arotes. Des arotes.
3: Des carottes?
10: Oui.
3: Oui.
10: Ah bon, très bien. Je vais essayer de tout prendre chez vous. Comment s'appelle les topinambours? Non, j'ai pas besoin, c'est trop dur, puis c'est pas surgelé.
3: Alors ça, par contre, j'ai la purée de topinambours.
10: Ah. Est-ce que vous avez des poireaux?
3: Des poireaux, oui.
10: D'accord. Des tomates?
3: Oui, des tomates aussi, oui.
10: Très bien. Des hommes?
3: Pardon?
10: Des hommes.
3: Vous avez demandé quoi?
10: Des hommes.
3: Des pommes?
10: Oui.
3: Ah non, la pomme, ça se congèle pas du tout.
10: Ah voilà. Alors, pas de hommes, mais est-ce que vous avez des oires?
3: Non plus.
10: Ah bon? Ça se congèle pas non plus?
3: Non.
10: Pour faire les oires au chocolat?
3: Non, on n'a pas de poire, non.
10: Bon. Et est-ce que vous avez des haillassons?
3: Non plus, madame.
10: N'avez pas d'haillassons?
3: Non.
10: Bon. Alors, j'allais oublier le plus important, parce que je vais rester quand même, essayer de ne pas sortir de chez moi, et ça, il m'en faut, si je dois passer l'hiver toute seule à la maison. Est-ce que vous auriez des aubes ?
3: Alors, des aubes, c'est-à-dire ?
10: Vous savez, les aubes, avec les ouilles, ça se, on mélange ça avec les ouilles.
3: Non, je ne vois pas de quoi vous me parlez.
10: Ben, vous savez, c'est un fruit, il y a toujours... c'est un fruit en, il y a trois fruits en un fruit.
3: Non, ça me dit rien du tout.
10: Aux Seychelles, il y en a beaucoup. C'est-à-dire que vous avez à la base du zob, il y a toujours deux ouilles.
3: Alors là, je vois pas du tout. Hein. Bah puis tout ce qui est fruit exotique, je pense que ça doit nous. On...
10: Parce que voyez-vous, ils font quelque chose avec ce fruit là. Avec le zob là, et les ouilles, voyez-vous, ils arrivent à faire un jus avec.
3: À faire un jus, d'accord.
10: Qui est congelé.
3: D'accord. Non, mais j'ai pas, hein, non.
10: Ah ben non, celui-là, on le trouve qu'à la banque du sperme.
3: Non, mais n'importe quoi, hein. Non, mais je vois pas le rapport avec les surgelés, madame.
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9: Bonjour, vous êtes bien à l'accueil de l'université ?
11: Oui, bonjour monsieur.
9: Oui.
11: C'est bien l'université ?
9: Oui.
11: Oui, je vous appelle parce que j'ai vu qu'il fallait demander une bourse avant le 31 mai.
9: Je vous écoute, oui.
11: Donc je voudrais une bourse.
9: Vous avez de quoi noter ? Vous faites le 01 ?
11: J'ai pas de quoi noter. Je n'ai pas de stylo.
9: Vous rappelez, puisque vous n'avez pas de stylo. Qu'est-ce que moi je peux faire ?
11: Peut-être je peux passer vous emprunter un stylo.
9: Comment ?
11: Je passe vous emprunter le stylo, comme ça je pourrais vous rappeler pour noter le numéro.
9: Mais vous êtes où ?
11: Je suis chez moi actuellement.
9: Et vous allez venir me prendre un stylo chez moi ici.
11: Voilà.
9: Je crois qu'on ne s'est pas compris là.
11: Comme ça, ça me permet de, quand je vous rappellerai, de pouvoir noter le numéro que vous allez me donner.
9: D'accord.
11: On fait comme ça ?
9: Ben venez alors, venez chercher le stylo.
11: D'accord. Ok. Oui. Ou alors vous pouvez peut-être me les passer ?
9: Oui, ce sont ceux qui s'occupent des bourses. Votre.
12: Bonjour.
11: Bonjour madame, c'est bien l'université ?
12: Non, je suis monsieur.
11: Oui, bonjour madame, je disais c'est bien l'université.
12: Je ne suis pas madame, je suis monsieur.
11: Oui, c'est ce que je disais, bonjour madame.
12: Oui,
11: oui. Monsieur. Voilà, je vous appelle parce que j'ai entendu que pour les bourses, il fallait demander avant le 31 mai.
12: Oui, n'inquiétez pas.
11: Donc là, je raccroche.
12: Ne quittez pas, j'essaie de vous transférer.
11: D'accord, mais je dois quitter.
12: Non, non.
11: C'est vous qui me rappelez ?
12: Non, ne quittez pas, j'essaie.
11: Je vous laisse mon numéro quand même pour que vous me rappeliez.
12: Ne quittez pas.
11: Je ne reste pas en ligne.
12: Ne quittez pas, monsieur.
11: Allô ?
12: Oui, ne quittez pas.
11: Ne quittez pas. Allô ?
12: Ne quittez pas, monsieur, ne quittez pas.
11: Et est-ce que je quitte ou pas ?
12: Non, ne quittez pas.
11: Je ne quitte pas ?
12: Oui.
13: Votre appel a été mis en attente. Merci de patienter.
14: Bonjour.
11: Oui, bonjour, je demandais le service des bourses.
14: C'est à quel sujet ?
11: Est-ce que je pourrais passer cet après-midi pour récupérer une bourse ?
14: Il ne faut pas passer récupérer une bourse. Vous êtes étudiant de Paris 2 ?
11: Comment ça, étudiant ?
14: Pour obtenir une bourse, il faut être étudiant.
11: Oui.
14: Non, c'est pas oui, je peux, c'est oui ou non. Vous êtes étudiant à l'Université de Paris 2 ?
11: C'est possible. C'est
14: possible ?
11: Oui.
14: Écoutez, là, vous me faites perdre mon temps. Là.
11: Non, mais je suis étudiant à Paris 3.
14: À Paris 2 ?
11: À 2, oui.
14: Bon, alors, quel est votre nom ?
11: Martin.
14: Alors, le nom, votre nom de famille.
11: Pourquoi ?
14: Mais pour vérifier si vous êtes bien étudiant de Paris 2.
11: En tapant Martin en prénom, ça doit sortir.
14: Non, vous plaisantez. Martin, le prénom. Il me faut le nom de famille, monsieur. Donc, oui. Soit vous me le donnez maintenant, soit je raccroche, parce que j'ai vraiment pas le temps. Oui, là, vous êtes en train de chercher. Écoutez, bonne
11: pas du
14: journée,
11: tout. Non, monsieur, allô ? Gall, mettez Gall. Martin Gall, comme France Gall.
14: Quoi ? Mais vous n'avez rien à récupérer, monsieur.
11: Ah, c'est pas la même personne.
14: Non, nous sommes plusieurs dans le bureau.
11: D'accord.
14: Il faut que vous contactiez directement le CROUS.
11: Oui, une bourse, exactement. Donc,
14: le CROUS, pas une bourse.
11: Oui, c'est pour ça que je vous appelle. Du coup...
14: Mais moi, je suis pas le CROUS.
11: Ah bah alors, est-ce que vous pouvez me le passer ?
14: Bah, je peux pas vous le passer, ils sont pas chez nous.
11: Et alors, quand est-ce qu'ils rentrent dans ce cas ?
14: Quand est-ce qu'ils rentrent ?
11: Je vous demande quand monsieur CROUS revient, en fait.
14: Quand monsieur CROUS revient ?
11: Oui.
14: Bah, attendez, je demande à mes collègues. Excusez-moi, vous savez quand monsieur CROUS revient ? Oui, il revient quand ? En septembre, on me répond. Alors n'hésitez pas à rappeler Monsieur Crous au mois de septembre.
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17: Fédération internationale des bons, je vous écoute.
18: Bonjour madame.
17: Bonjour monsieur.
18: Les bourses de valeur.
17: Fédération internationale des bourses de valeur, c'est ici.
18: Très bien madame, je suis Camille Deledoux et j'aurais aimé savoir comment me fédérer.
17: Alors là, je pense que vous faites une erreur, monsieur, parce que Fédération internationale des bourses de valeur, nos membres ne sont que des bourses.
18: Et vous pouvez me répéter ?
17: Nos membres ne sont que des bourses.
18: Oui, c'est plusieurs bourses.
17: Mais ce ne sont que des bourses qui adhèrent à la fédération.
18: D'accord, donc ces bourses adhèrent. D'accord, je comprends bien. Mais ce sont en même temps des membres, hein ?
17: Ils sont membres ou certaines. Quand c'est une deuxième bourse qui est dans un pays, quand il y a deux bourses, la première est membre, la deuxième est associée.
18: Donc la deuxième bourse est associée aux membres ?
17: Oui.
18: Eh bien, je vous remercie, madame.
17: Il n'y a pas de quoi.
18: Au revoir, madame.
17: Au revoir, monsieur.
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19: Oui, allô ?
11: Bonjour, madame. C'est bien la boucherie ?
19: Oui, bonjour, monsieur.
11: Vous m'avez vendu de la viande grippée ?
19: Qu'est-ce que vous appelez grippée ?
11: J'ai mangé un bistec à midi.
19: Oui.
11: Je suis sorti de table. J'ai commencé à avoir le nez qui coule.
19: Vous croyez qu'il n'y a pas un problème, là ? Hein, vous êtes fort.
11: En plus, j'ai mon beau-frère qui est à côté. Il est docteur, il peut témoigner. Hein.
19: Donnez-moi son nom et tout ça. Je vais téléphoner un petit peu, moi.
11: Bah, je peux vous le passer, il est à côté de moi. Martin, il y a la dame de la boucherie qui veut te parler. Oui, j'arrive. Tiens, je te la passe. Allô ?
19: Oui.
11: Bonjour, madame. Docteur Martin à l'appareil.
19: Docteur Martin. Attendez, là, vous dites un peu n'importe quoi. Là.
11: Vous n'avez pas vacciné votre viande contre la grippe.
19: Vacciner les morceaux de viande. Alors là, je comprends rien du tout. Oh là là là là. C'est n'importe quoi, là. C'est pas moi qui dois faire des piqûres.
11: Bah, moi, je vous l'ai fait, les piqûres, mais enfin, je vous les facture.
19: Non, mais vous allez. Moi, vous facturez rien du tout. À mon avis, vous allez être mal reçu, hein. Je vous le dis tout de suite. Moi, je veux pas vous toucher à ma viande, c'est tout. Vous êtes malade ou quoi ?
11: Et je peux vous faire un forfait à 450, écoutez.
19: Oui, c'est ça, mais non, mais vous me prenez la tête. Hein.
11: Excusez-moi de faire mon boulot de vaccinationneur de steak.
19: Il n'y a pas de boulot du tout, vous allez rien faire du tout, c'est tout.
11: Ah, allô ?
20: Oui.
11: Oui, ah, bonjour, madame.
20: Le steak vous a donné la grippe ?
11: Ah, vous êtes au courant en plus.
20: Non, vous foutez de ma gueule, un steak qui donne la grippe, monsieur. Attendez. On est parti où, là ? Ah, bah ouais.
11: C'est bien de le reconnaître, déjà. Vous voyez, c'est au moins
20: mais
11: ça.
20: Mais non, je vous dis non. Moi, je. D'abord, le beefsteak, il peut pas vous donner la grippe. Ça, c'est pas possible.
11: Non, mais alors, jurez-moi que vous l'avez vacciné, votre beefsteak.
20: Non, mais arrêtez ça, donc c'est carpin, là.
11: Bah, comme par hasard.
20: Mais arrêtez, vos hasards, mais vous me faites tuer à la fin. Qu'est-ce que ça veut dire, donc ?
21: Oui, allô.
11: Ah bah, une autre dame ?
21: Non, je suis pas une madame.
11: Vous reconnaissez quand même que votre viande, elle a la grippe ?
21: Bah, les steaks sont pas vaccinés contre la grippe, monsieur, voyons. Vous voulez pas vacciner ?
11: Écoutez, je passe cet après-midi. Dites-moi juste à quelle heure ?
21: Ah, ben, bah, on ouvre après 14h.
11: Après 14h. Bah, écoutez, 13h30 dans ce cas ?
21: Ah non, pas 13h30. Non, on rouvre à 14h.
11: Alors, 13h dans ce cas ?
21: Écoutez, on ferme à 12h30.
11: On coupe la poire en deux, on dit 13h45, parce que moi, je veux bien faire un effort.
21: Mais je vous dis, ça rouvre à 14h.
11: Eh oui, non, mais 13h45.
21: Bah oui, ça fait 2h moins le quart.
11: Vous préférez 2h moins le quart ?
21: Mais attendez, je vous dis que ça rouvre à 14h. Bah, à 14h, je serai pas dans la boucherie.
11: Ah bah alors pourquoi vous serez pas dans la boucherie à 14h si vous ouvrez à 14h ?
21: De quoi ? Mais à 13h45, je serai pas à la boucherie et ça ouvre à 14h.
11: Eh bah alors on dit 2h moins le quart, c'est ce que je vous disais.
21: Mais écoutez, ça fait ça. Je peux pas être à 13h45.
11: Si vous changez, alors dans ce cas, on dit.
21: Je ne change rien, c'est vous qui. Mais vous, je vous dis que ça ouvre à 14h, vous voulez venir à 13h45 ?
11: Non, moi je proposais 2h moins le quart pour vous arranger.
21: Bah, 2h moins le quart, c'est quelle heure ? 2h moins le quart, c'est 13h45.
11: Vous préférez 13h45 ?
21: Mais 13h45, c'est 2h moins le quart.
11: Ah bah alors on rechange, on rebascule sur 2h moins le quart. Alors je raye 13h45.
21: Mais attendez, vous foutez de moi là, monsieur. Vous êtes en train de vous foutre de moi.
11: Non, mais je vois le truc. C'est-à-dire que vous essayez de vous débarrasser de moi.
21: Bah, pas du tout, monsieur. Mais vous voulez venir à 2h moins le quart, je vous
11: Oui, très bien. Alors 2h moins le quart. On dit 2h moins le quart, puisque ça vous fait plaisir.
21: Mais 2h moins le quart. Mais je sais pas. Mais vous foutez de moi là, monsieur.
11: Oh là là, alors là, excusez-moi, mais là, j'ai vraiment l'impression que vous faites tout pour vous débarrasser de moi là.
21: Mais je vous ai dit 14h.
11: Dans ce cas, si on dit 20h30.
21: Mais 20h30, monsieur. 20h30, mais le magasin est fermé, monsieur, ça fait à 19h30.
11: Est-ce que vous préférez 8h30 du soir ?
21: Bon, écoutez, là, vous êtes en train de tout foutre devant, monsieur.
11: Bon, on dit 20h30 du matin, top là, on n'en parle plus.
22: Bonjour ?
23: Oui, allô, bonjour, c'est la SPA.
22: Non, on n'est pas SPA.
23: Ah.
22: On n'est pas SPA, on est un refuge animalier.
23: Ouais, le problème, c'est qu'on n'arrive pas à trouver, il y a une urgence et j'arrive pas à trouver le numéro de la SPA, peut-être que vous pouvez m'aider.
22: C'est par rapport à quoi ?
23: On est à Biarritz, là. Moi, je suis en cure thalasso.
22: Oui.
23: Et je vois une dame, là, on voit une dame parce que toute la plage est affolée. Au bout de la plage, là, vous voyez la grande plage, là, devant la thalasso à Biarritz, là.
22: Oui.
23: Il y a une dame qui est en train de manger une mouette crue.
22: Pardon ? Qu'est-ce que vous m'avez dit ?
23: Une dame qui est en train de manger une mouette.
22: C'est pas vrai.
23: Si je vous le dis, c'est pour ça que j'appelle la Société Protectrice des Animaux, mais j'ai eu votre numéro par les renseignements téléphoniques, alors.
22: Je vais vous donner le numéro de téléphone. Qui s'occupe des oiseaux justement protégés.
23: Oui.
22: Le 06.
23: D'accord.
22: Voilà.
23: Parce qu'apparemment, la mouette était encore vivante.
22: Mais n'importe quoi.
23: Elle est en train de la.
22: À la rigueur, il faut appeler la police directement, oui.
23: Mais il y a deux policiers, là. Hein. Imaginez la plage, tout le monde est à l'arrêt, elle est au bout de la plage.
22: C'est n'importe quoi, là. c'est horrible.
23: Elle tient la mouette par les ailes. Tout le monde la regarde. Moi, je suis à peu près à 30 mètres d'elle, là, vous voyez.
22: Et... attendez, je me renseigne mon collègue.
23: J'ai donné à ma femme et elle a donné aux policiers qui sont en train d'appeler parce que
22: ouais.
23: Il y a une centaine de personnes qui restent à distance de cette dame, une vieille dame, une dame âgée, hein, qui brandit à bout de bras la mouette, je sais pas si vous imaginez.
22: Mais elle dérangeait cette dame ou quoi?
23: Et... Non, apparemment elle est connue. Hein, et, non, c'est une grande, elle a une bijouterie, je crois, à Biarritz. Hein.
22: Elle a pété un plomb, c'est pas possible.
23: Et elle la mange comme ça, vivante, et on entend la mouette qui pèse des barres et crie, enfin c'est horrible. Je sais pas si vous entendez les cris de la mouette, non?
22: Non, j'ai trop de bruit autour.
23: Attendez, je vais essayer d'approcher, hein, quittez pas. Hein.
22: Ah oui, j'entends. Hein. C'est hallucinant. Hein. La mouette, elle est encore vivante. Elle s'est fait bouffer par la femme.
1: Il veut pas arrêter la
22: mouette? Oui, une dame. Il y a la mouette, non? Yarit? Il y a les policiers déjà sur place.
1: Alors qu'est-ce qu'ils font, les flics?
22: Bah, apparemment, ils bougent pas, les flics.
1: Elle est une femme
22: d'asile,
1: elle s'est sauvée
22: d'asile. Non, apparemment, elle est connue des serpents. Elle bijouterie tout ça là-bas.
1: Elle bijouterie?
22: Allô? C'est hallucinant. Hein. J'entends la mouette?
1: Non. Mais
22: elle
1: a mangé. Oui? Mais attends,
23: il y a personne
22: qui brûle,
1: mais ils sont.
23: Allô?
22: Oui?
23: Attendez, ce que je peux faire peut-être, c'est passer le téléphone à la dame.
22: Enfin, ça, c'est pas pour autant qu'elle va. Non, elle va pas.
23: Tenez, madame. Il y a quelqu'un qui veut vous parler, là.
10: Allô?
22: Allô?
10: Oui.
22: Bonjour, madame.
10: Bonjour, monsieur.
22: Qu'est-ce que vous faites?
10: Je déjeune.
22: Vous déjeunez? Vous déjeunez quoi?
10: Comment?
22: Vous déjeunez quoi?
10: Une mouette. Une mouette fraîche, oui.
22: Fraîche? C'est connerie, pas possible.
1: Parle, madame, là.
10: Excusez-moi, j'aime pas parler la bouche pleine, hein.
1: Allô?
10: Oui, allô?
1: Oui, madame. Il ne faut pas manger la mouette.
10: Ah, oh, bah, c'est trop tard, hein.
1: C'est trop tard? Vous l'avez mangé, la mouette?
10: Oui, il reste que le bec.
1: Ah, il reste que le bec. Et les pattes, vous les avez mangées aussi?
10: Non, je vais me les garder pour me curer les oreilles.
1: Ah, vous allez garder les pattes pour me curer les oreilles? Ah,
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2: Allô.
5: Bonjour madame, c'est bien le garage?
2: Oui.
5: J'organise la première journée nationale du garagisme lundi prochain et on a choisi votre établissement pour faire les portes ouvertes.
2: Bah, qui c'est qui vous a dit oui?
5: Ah, bah, c'est moi qui ai dit oui.
2: Je suis pas au courant, moi, de ça. Là, vous me mettez de bout en blanc.
5: Bah, je vous ai pas mis de bout en blanc.
2: Bah, vous m'avez pas appelé avant. Moi, je peux pas. J'ai pas un établissement pour recevoir des gens comme ça.
5: Non, mais les gens, ils viennent, ils prennent les outils, ils bricolent, hein.
2: Mais vous avez dit que c'était chez moi, mais vous m'avez pas demandé mon avis, mon cher monsieur.
5: Excusez-moi, je peux pas tout faire non plus, hein. Déjà, j'organise le truc, je suis bien gentil.
2: Non, attendez. La première chose à faire, c'est bien de demander au propriétaire du garage s'il est OK quand même.
5: Ah, non, mais alors, excusez-moi, parce que j'ai déjà des gens qui ont réservé.
2: Mais vous avez déjà réservé, vous m'avez pas demandé mon avis, mon cher monsieur. C'est moi le patron, c'est la première fois que j'entends parler de ça.
5: Oui, bah c'est bien pour ça qu'on dit être de mauvaise foi comme un garagiste. Hein.
2: Ah non. Me dites pas que c'est moi qui ai de mauvaise foi quand même.
5: Ah bah vous savez ce qu'on dit sur les garagistes.
2: Oui, bah on dit ce qu'on dit sur les garagistes, je sais qu'on est de mauvaise foi.
5: On reconnaît.
2: Non, on dit.
5: Ah ah.
2: On passe pour de la mauvaise foi.
5: Tiens, on y vient, voilà.
2: Non, mais.
5: Excusez-moi, mais vous n'allez pas me foutre en l'air toute l'opération, alors que je me suis quand même cassé.
2: Vous n'allez pas me foutre tout en l'air l'opération.
5: Vous dites donc, c'est mon opération.
2: C'est votre opération, c'est quand même mon garage, non, c'est quand même moi qui paye, je vous ai rien demandé, moi. C'est non, point, la ligne, c'est tout.
5: Moi, j'ai trois vidanges qui sont calés.
2: Mais vous avez fait la pub pour moi, mais bordel de merde. Vous m'avez jamais appelé, vous me dites, aujourd'hui, on vient le 28 pour faire les portes ouvertes chez vous.
5: Ah bah, on est d'accord.
2: On est d'accord, quoi?
5: Bah, vous avez dit le 28.
2: C'est vous qui venez de me dire le 28 que vous aviez trois vidanges de prévu. Allez pas me dire que c'est moi qui est au courant.
5: Je vous ai quand même calé du monde.
2: Vous avez calé du monde sans me demander mon autorisation. C'est quand même terrible de voir ça, quand même.
5: Faudrait quand même qu'on se mette d'accord. Rapport avec moi, j'ai mon carnet de rendez-vous qui est plein, là.
2: Mais c'est même pas la peine, vous avez votre carnet d'entretien qui est plein, vous êtes...
5: Moi, les gens qui ont réservé, je leur ai facturé quand même, donc ils m'ont déjà payé...
2: Mais en quel honneur vous vous avez demandé mon garage comme ça? En quel honneur vous venez travailler chez moi comme ça?
5: Parce que moi, il me paye quand même un petit forfait.
2: Et moi, vous me payez quoi?
5: Ah non, mais vous, vous le faites pour la beauté de la journée du garagiste.
2: Vous prenez un autre clampin, un autre garagiste. Moi, je n'ai pas le temps.
5: C'est pas grave, puisque les gens bricoleront eux-mêmes, vous voyez.
2: Mais je ne veux pas que les gens bricolent dans mon garage.
5: Je leur ai dit que vous étiez d'accord aux gens, donc il y a pas de problème.
2: Non, vous leur avez dit. Quel honneur vous leur avez dit que j'étais d'accord? De quel honneur? De quel droit vous dites aux gens, le monsieur, il est d'accord quand même?
5: Ah, mais le monsieur, il est d'accord.
2: De quoi?
5: Vous venez dire que vous étiez d'accord.
2: Je vous donne même pas l'accord. Vous annulez tout.
5: Attention, moi, si ça continue, j'annule tout. Hein.
2: Mais vous annulez tout.
5: Faudra pas se plaindre après. Faudra pas dire ah oui.
2: Si, vous pouvez annuler, je vous le dis.
5: Je serai capable de le faire.
2: Mais vous avez pas l'air de comprendre le truc là.
5: Attention.
2: Quoi? Attention de quoi?
5: Ah bah attention, je vais vraiment annuler hein, si ça continue.
2: Mais vous annulez?
5: Ouh là là.
2: Mais quoi? Ouh là là.
5: Ouh là là là là.
2: Quoi? Ouh là là là là.
5: Ouh là là là là là là là là.
2: Non mais vous foutez de moi quoi?
5: Ah mais non, c'est moi qui décide. Et si ça continue, je vais vraiment annuler.
2: C'est vous qui décidez? Vous êtes qui pour me dire ça?
5: Monsieur Martin, j'ai une formation d'annulationniste en plus.
2: Hein, vous avez une annulation. Vous pouvez annuler et au revoir monsieur. On est d'accord.
5: Après, faudra pas me dire je regrette.
2: Faut vous le dire comment? Je vais devenir désagréable là maintenant.
5: Écoutez, d'accord, je vous laisse une dernière chance de vous rattraper. Vous me présentez vos excuses, on n'en parle plus.
2: Mais arrêtez de me faire chier, bordel de merde!
5: Oh là là!
2: Non, pas ligne, c'est tout.
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6: Zambon Immobilier, Véronique, bonjour.
23: Oui, bonjour madame. C'est bien l'établissement Zambon?
6: Oui.
23: Oui, bonjour. C'est le commissariat central pour un petit renseignement.
6: Oui.
23: Est-ce que par hasard, monsieur Zambon se serait fait prendre en sandwich avec un monsieur Cornichon cette nuit à Laval?
6: Oh non, je crois pas.
23: Parce que là, on a monsieur Cornichon là en audition, là.
6: Non, monsieur Zambon était chez lui, non.
23: Attendez, parce que là, j'ai monsieur Cornichon, donc je vais vous confronter, hein.
6: Mais, allô?
7: Merci. Allô?
6: Oui, bonjour monsieur.
7: Bonjour madame. Madame Zambon?
6: Non, je suis la collaboratrice de monsieur Zambon Pierre.
7: Voilà. Je suis monsieur Cornichon et j'ai été pris en sandwich cette nuit par un monsieur Zambon.
6: Mais monsieur Zambon Pierre?
7: Ah, il m'a pas dit son prénom.
6: Parce que il y a monsieur Zambon Père aussi, hein.
7: Ah non, il y en avait qu'un.
6: Non, mais je veux dire, il y a deux Zambons à Laval. Il y a monsieur Zambon Pierre et monsieur Zambon Gérard, son père.
7: Ah, écoutez, il m'a pas dit. Moi, je m'appelle monsieur Cornichon Robert.
6: Ah oui, mais je peux vous affirmer que monsieur Zambon n'était pas à Laval hier, hein. Enfin, cette nuit, hein.
7: Il s'est pas fait prendre en sandwich avec moi?
6: Non.
7: Bon, je vous repasse le commissaire, alors.
6: Oui.
23: Merci. Allô?
6: Oui.
23: Oui, excusez-moi.
6: Oui, je vous en prie. Par contre, je me permets de vous demander une chose. Il n'a pas le prénom de ce monsieur, parce qu'il y a monsieur Zambon Gérard aussi, son père. Alors, je ne sais pas...
23: C'était un Zambon comment?
6: Mais ça, il ne sait pas le petit monsieur.
23: Nature. Nature.
6: Zambon Nature.
23: C'est ce qu'il me dit, oui.
6: Bah, écoutez, je suis désolée, mais là, je ne peux pas éclairer vos chandelles. Hein. Là, je ne sais pas du tout. Zambon Nature. C'est bizarre.
23: Oui, mais il a dû prendre un coup de rouge avec, non?
6: Qui donc? Monsieur Cornichon?
23: Oui.
6: Ben, je sais pas. À quelle heure ça s'est produit?
23: Attendez, je vous le passe, vous allez voir avec lui.
6: Hein. Oui, merci, monsieur.
7: Merci. Allô?
6: Oui.
7: Oui, monsieur Cornichon, à l'appareil.
6: Oui, à quelle heure ça s'est... Vous avez eu un petit accrochage avec monsieur Zambon?
7: Il m'a pris en sandwich à 20h45, avec un ballon de rouge.
6: Avec un ballon de rouge?
7: C'était un monsieur Zambon Fromage.
6: Pardon?
7: Je me souviens, Zambon Fromage.
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24: Bonjour.
5: Bonjour monsieur, c'est bien le bar?
24: Oui.
5: Monsieur Martin à l'appareil, société Les Martinettes Électriques.
24: Oui.
5: On va installer des bornes de recharge devant votre établissement pour nos martinettes, qui sont les nouvelles générations de trottinettes.
24: Oui.
5: Donc, est-ce que vous vendez de l'alcool par hasard?
24: Dans un bar, on vend de l'alcool monsieur.
5: D'accord, donc ça il faudrait arrêter parce que sinon on pourra pas installer nos martinettes.
24: Vous allez installer un truc et on va plus vendre d'alcool,
5: vous inquiétez pas, je me suis engagé pour vous à ne plus servir de boissons alcoolifiées.
24: Vous êtes engagé pour nous comme quoi on servait plus d'alcool, non mais c'est quoi?
5: Ah oui,
24: c'est...
5: parce que ça évite que les conducteurs de martinettes picolent avant de
24: et
5: prendre la route.
24: Il y a un qui m'appelle en disant qu'il va mettre une borne électrique et qu'on doit arrêter de servir de l'alcool. Allô?
5: Bonjour monsieur.
24: On vend de l'alcool hein, monsieur, je veux pas non plus vendre de bière par rapport à des bornes.
5: Non mais les bières, vous pouvez les remplacer discrètement par des bières sans alcool.
24: Non mais attendez, il faut pas prendre les gens pour des cons, hein, monsieur. Une personne qui veut une lèvre, je vais pas lui donner une lèvre sans alcool, là, vous allez où?
5: Bon, moi je note déjà que la patronne est d'accord.
24: Non mais moi je suis pas la patronne, monsieur, je suis l'employé.
5: C'est vous qui le dites.
24: Attendez, mais prenez un coup ce truc au téléphone, non, parce qu'il m'énerve le bonhomme. Là. Il paraît qu'on peut pas vendre d'alcool.
25: Oui, bonjour monsieur.
5: Oui, bonjour madame.
25: Alors, je vous arrête tout de suite. Moi je vendrai de l'alcool.
5: Eh, ça va vous ramener du monde en plus.
25: J'en ai rien à foutre, j'ai du monde, je suis déjà plein. Vous croyez où? Il y a hors de question que je ferme de vendre de l'alcool pour vous, monsieur.
5: Mais non, vous fermez pas. C'est ce que je disais. Il suffit que vous remplaciez l'alcool par du sans-alcool, ni vu ni connu, et
25: mais
5: là...
25: Mais non, monsieur, c'est interdit par la loi, j'ai hors de question que je fasse ça pour quelqu'un que je ne connais pas.
5: Non, mais comptez sur moi, ça restera entre nous.
25: Hein. Bah, ça restera rien entre nous du tout, monsieur, on se connaît pas.
5: Ah non, mais je vais pas vous balancer, je serai...
25: C'est pas une question de balancer ou pas, je vais pas mettre mon commerce en péril pour quelqu'un comme vous, monsieur.
5: Ah oui, et c'est
3: maintenant que vous me le dites.
25: Mais vous n'êtes pas venu vers moi, monsieur.
3: Bah oui, mais enfin vous non plus, vous n'êtes pas venu vers moi, pardon.
25: Mais moi j'ai pas à venir vers vous, c'est vous qui proposez.
3: En plus, on s'occupe de tout, on a même fait les démarches pour l'électricité là, pour votre compteur.
25: Pour l'électricité.
3: Oui, mon beau-frère est sur le coup, vous inquiétez pas.
24: Et qui prend le téléphone?
3: Ah, papa. C'est reparti.
24: C'est trop bien. Ils vont nous mettre des bornes pour les trottinettes dangereuses. Et puis, on peut pas vendre d'alcool. Quoi? Vous allez où, vous?
3: Allô?
24: Allô? Ne quittez pas, je passe sur...
3: Merci, monsieur.
25: Allô?
3: Ah, une autre patronne.
25: Non, il y en a quatre patrons, c'est moi.
3: Enfin, vous, plus celui que j'avais juste avant.
25: Bah, c'était une dame.
3: Ah, donc c'est avec qui que je vois pour le contrat EDF?
25: Mais EDF, y'a rien à voir avec lui, frère. Vous êtes...
3: Oula, pardon, frère, mais si.
25: Non, mais attendez, on va aller au ralenti, je comprends pas.
3: Oui, bah j'ai l'impression qu'on consomme pas que de l'électricité.
25: Bah, allez-y,
3: Oui, oh, bah c'est simple, il suffit de ne plus vendre d'alcool.
25: Quoi, pas vendre d'alcool, Alors, je comprends pas ce que vous êtes en train de me dire. Vous savez que j'ai une licence 4.
3: Oh oui, là, je vous crois sur parole.
25: Hein. Non, mais vous voulez m'amener à une borne à trottinette pour, arrêter de servir mon verre, c'est une priorité.
3: Non, mais à la place de l'alcool, vous pourrez vendre d'autres trucs.
25: Ouais, je vais faire un sex shop avec ma verre ou quoi?
3: Ah bah, par exemple, oui, ça va être joyeux.
25: Non, mais vous rigolez ou quoi?
3: Bien sûr, oui, mais moi, je pensais plutôt à des accessoires de cyclotourisme pour équiper mes martinettes.
25: Ah, vous allez pas prendre un mec comme lui qui fait 31 ans de verre que je vais vendre des bazars de trottinettes à la place? Non, mais vous avez joué dans quel film?
3: Rassurez-vous, mon grossiste vous fera un prix sur les coudières et les genouillères.
25: Eh ben, votre grossiste vous dirait qu'il va se gratter ailleurs. Vos trottinettes, vous les installez...
3: Bah, après l'apéro, si ça vous va.
25: Bah, écoutez, vous m'excuserez, j'ai un métier. Hein, je vais vous raccrocher, puis si vous avez besoin de boire, venez me boire, vous verrez.
3: Comment ça, si j'ai besoin de boire?
25: Non, si vous voulez me boire.
3: Pourquoi vous voulez me faire boire?
25: Me boire.
3: Non, alors, c'est gentil, mais perso, j'essaye d'arrêter. Ah, alors j'ai pas tout compris ce qu'elle a dit, mais dites à madame mon cul que je l'embrasse.
25: Non mais
24: c'est pas bien.
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25: Oui.
9: Bonjour monsieur.
25: Bonjour.
9: Monsieur Poirot.
25: Oui.
9: Oui, bonjour, France Télécom à l'appareil.
25: Monsieur.
9: France Télécom.
25: Oui.
9: Nous vous appelons parce que nous venons d'apprendre que vous n'aviez pas le téléphone chez vous.
25: Oui.
9: Ah bah non.
25: Bien sûr que si, mais qu'est-ce que c'est que vos histoires? Je vais vous raconter des conneries, excusez-moi. Écoutez, vous voyez bien, vous avez bien réussi à m'appeler, hein?
9: Comment ça?
25: Ben, vous venez de m'appeler.
9: Déjà, vous n'avez pas de poste de téléphone, alors je vois pas comment vous pouvez faire, hein?
25: Ben, vous racontez des conneries.
9: Quoi?
25: Ben, qu'est-ce que vous voulez? Actuellement, vous me téléphonez, j'ai bien le téléphone, non?
9: Mais monsieur, je suis France Télécom, je sais ce que je fais, c'est mon métier, monsieur.
25: Oui. Et ben vous venez à la maison, puis vous venez constater qu'on a le téléphone.
9: Mais en attendant, il faut qu'on prenne rendez-vous.
25: Écoutez, je prends rendez-vous, je vais gérer à France Télécom, rue Aubert, et puis on en reparlera. N'est-ce pas? Puis je vous apporterai les preuves que j'ai bien le téléphone et puis que je le paye.
9: Je préfère que vous veniez parce que nous, si on vient chez vous, on est obligé de prendre un rendez-vous.
25: Oui.
9: Et donc, on va le prendre par téléphone.
25: Oui.
9: Comment voulez-vous qu'on le prenne puisque vous n'avez pas le téléphone?
25: Comment?
9: Alors, quand vous viendrez à la boutique de France Télécom.
25: Oui.
9: On va, à ce moment-là, vous donner un kit.
25: Oui.
9: Hein, c'est-à-dire un appareil téléphonique, un combiné de téléphone. Et il y a un mode d'emploi pour apprendre à téléphoner.
25: Est-ce que je ne sais pas téléphoner?
9: Ben non, monsieur, comment voulez-vous savoir téléphoner puisque vous n'avez pas le téléphone?
25: Oh là là là.
9: Sinon, l'idéal aurait été que vous alliez dans une cabine téléphonique pour prendre rendez-vous, peut-être, pour...
25: Non, je vous téléphonerai. Et puis...
9: Vous avez une cabine téléphonique à côté, non?
25: Non.
9: Ben comment vous allez faire?
25: Eh bien, puisque je peux téléphoner depuis chez moi.
9: Mais non, monsieur.
25: Ah là là là là, vraiment, ça va pas. Hein.
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12: Allô?
3: Oui, bonjour, monsieur.
12: Je suis une femme.
3: Je vous appelle parce que j'ai vu votre petite annonce sur Internet pour le bébé à vendre.
12: Oui.
3: Je trouve ça scandalisant.
12: Ah bon?
3: De vendre un enfant.
12: Vend pas d'enfant, non?
3: Bah, enfin, c'est écrit sur l'annonce, bébé.
12: Bah, vous êtes trompé.
3: Bah alors, excusez-moi, mais alors pourquoi il y a votre numéro avec un bébé à vendre? Vous me dites oui, et après...
12: On n'a pas de bébé, monsieur. C'est ma fille qui a mis son petit chien. J'ai pas de bébé à vendre.
3: Donc votre fille vend son enfant?
12: Mais non.
3: Bébé Jacques Russel.
12: C'est ma fille qui a mis une annonce.
3: Donc c'est votre fille qui vend l'enfant de ce monsieur Jacques Russel?
12: Non, c'est un petit chien, monsieur. C'est Jacques Russel.
3: Est-ce que monsieur Russel est ici?
12: Non.
3: Vous êtes madame Russel?
12: Non, c'est pas madame Roussel.
3: Ah bah, vous êtes la femme de Jacques.
12: Non, monsieur, écoutez.
3: Non, mais je suis scandalifié, écoutez.
12: Ma fille, elle s'est trompée, voilà, c'est tout. Excusez-moi, au revoir, monsieur.
3: Non, mais vous vous rendez compte, vendre...
12: Il n'y a pas de bébé à vendre, monsieur, excusez-nous de s'avoir trompé dans l'annonce.
3: Madame Roussel.
11: Allô ?
0: Allô ?
11: Oui, excusez-moi, madame Russel. Il y a quand même un problème.
0: De quoi ?
11: Oui, mais c'est un autre monsieur.
0: Bah non, parce qu'en fait, c'est ma mère qui vous a répondu avant.
11: Ah d'accord. Vous êtes la fille de madame Russel ?
0: C'est pas madame Russel, c'est un chien, Jacques Russel.
11: Voilà, c'est ça. Donc, ce monsieur Jacques oui. Russel a décidé de vendre son enfant sur Internet, ce que je trouve absolument scandaleux.
0: Non, c'est pas un enfant.
11: Ah bah, il y a écrit un bébé.
0: Non. Mais c'est pas madame Roussel, qu'est-ce que vous racontez? Excusez-moi. Je crois que je me suis trompé dans l'annonce ou quoi? C'est un Jack Roussel. Jack Roussel, c'est un chien.
11: Écoutez, il y a écrit, non, moi j'ai l'annonce.
0: Non, mais je vais vous raconter l'histoire parce que je crois que vous êtes en train de raconter des conneries.
11: Ah bah merci.
0: C'est quoi un Jack? Écoutez, vous savez c'est quoi un Jack Roussel? C'est un chien.
11: J'imagine que c'est votre époux?
0: Ben non, c'est un chien, c'est une race de chien.
11: Bon, voyons, c'est ça, vous me prenez pour un crétin, excusez-moi, mais...
0: Ah non, mais alors là, franchement, vous prenez les gens pour des fous ou quoi?
11: Bah alors c'est la meilleure, ça,
0: non,
11: c'est...
0: Mais vous croyez vraiment qu'on va vendre un...
11: Un bébé?
0: Mais vous croyez vraiment qu'on va vendre un enfant?
11: Ah bah voilà, donc vous reconnaissez en plus.
0: Mais ça se passe comment dans votre tête, là?
11: Non, mais vous comprenez que c'est complètement contraire à la légalité d'essayer de vendre son enfant.
0: Comme si qu'on va vendre un enfant, monsieur.
11: Est-ce que monsieur...
0: L'enfant à qui?
11: L'enfant à Jacques.
0: Mais il y a personne qui s'appelle Jacques, c'est pas un humain, Jacques.
11: Jacques Russel, vous avez mis son nom sur l'annonce.
0: Mais c'est un chien, vous savez c'est quoi un chien, non?
11: Oui, je sais c'est quoi un chien, mais je vois pas le rapport.
0: Bah, c'est pas possible, ça. Oh...
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18: Bah alors à samedi, oui. Allô, oui.
26: Oui, bonjour madame, bonjour. C'est bien la poissonnerie?
18: Oui, monsieur.
26: Oui, bonjour, c'est le service vétérinaire gynécologique de Deauville à l'appareil.
18: Service vétérinaire gynécologique de Deauville, oui.
26: Oui, je vous appelle pour savoir si vous avez des moules en ce moment en vente.
18: Ouais.
26: Est-ce que vous pouvez prendre une moule, s'il vous plaît? Et je vais vous demander une petite observation, simplement.
18: D'accord, quittez pas.
26: Voilà, en attendant, chers auditeurs, vous...
18: Oui, alors je la tiens, oui.
26: Voilà, vous la tenez. Vous tenez, alors vous avez une moule, là? D'accord. J'aimerais bien que vous ouvriez cette moule.
18: Ouais, attendez, quittez pas.
26: Si vous pouvez ouvrir votre moule, madame.
18: Je suis au téléphone, on n'entend rien.
26: Si vous pouvez...
18: Merde, il en fait exprès ou quoi?
26: Est-ce que vous pouvez ouvrir votre moule, s'il vous plaît?
18: Oui, c'est ce que je suis en train de faire. Aïe.
26: Bon. Est-ce qu'elle vous paraît fraîche?
18: Ah oui, et puis elle est belle, elle est bien rosée, elle est bien pleine et bien rosée.
26: Votre moule est pleine et...
18: Elle est rosée.
26: Elle est rosée.
18: Oui.
26: Quand vous la touchez, est-ce qu'elle se rétracte?
18: Ah oui, sans problème.
26: D'accord. Votre moule, donc, se rétracte dès que vous la touchez, hein?
18: Ben, elle se rétracte et puis après, elle se remet dans le bon sens.
26: Elle s'ouvre, hein, de toute façon.
18: Oui, c'est ça, tout à fait.
26: D'accord. De quelle couleur est-elle à l'intérieur, votre moule?
18: Elle est un petit peu jaune rosée, quoi. Mais elle est bonne, hein.
26: Est-ce que vous pouvez mettre un doigt dans votre moule?
18: Oui. Alors, qu'est-ce qui se passe?
26: Alors, comment réagit-elle?
18: Ben, elle bouge.
26: D'accord. Vous touillez un peu, non?
18: Non, pas spécialement.
26: Essayez de voir un peu en frottant, un peu à l'intérieur.
18: Oui, ben, elle bouge.
26: D'accord. Mettez deux doigts, maintenant. Qu'est-ce qui se passe?
18: Ben, je l'écrase, là.
26: Ah, vous écrasez votre moule avec deux doigts?
18: Bah oui.
26: D'accord. Et trois doigts, est-ce que ça passe ou pas?
18: On peut pas, elle est trop petite.
26: Donc votre moule, c'est une petite moule en fait, hein?
18: Bah oui, c'est une petite moule qui fait quoi, 3 cm et demi, 4 cm? 3,5.
26: Ça fait petit, hein?
18: Bah c'est pas une très grosse moule, hein. La longueur réglementaire, je crois que c'est 4 cm, alors elle fait pas plus, hein.
26: Ouais. Votre moule n'est pas facile d'accès.
18: Non.
26: D'accord. Vous m'avez dit qu'elle était poilue?
18: Non, elle est propre.
26: Les consommateurs de votre moule sont contents d'elle ou pas, en général?
18: Bah, on n'a jamais eu à se plaindre.
26: D'accord. Au niveau de la raie, maintenant, on a vu la moule. On a vu votre moule, hein. Au niveau de votre raie.
18: La raie?
26: Oui. Est-ce que vous pouvez toucher votre raie?
18: La raie, oui, elle est rugueuse.
26: Votre raie est rugueuse, hein. Donc, je ne peux pas mettre trois doigts dans votre moule parce qu'elle est trop petite. Et votre raie est...
18: Rugueuse. Elle est même, comment on dit là, il y a de la glu dessus, là.
26: Il y a de la glu dans votre raie?
18: Non, sur la peau de la raie. Il y a de la glu dessus, là, du truc...
26: Oui, mais je veux pas savoir. Oui, de collant, oui. Je veux pas savoir où vous avez passé la nuit, madame. Hein.
18: Non, mais vous parlez de marchandises ou vous parlez de moi, là? Parce que vous avez l'air de vous foutre de la gueule du monde, là.
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10: Bonjour.
3: Bonjour monsieur, c'est bien la boulangerie ?
10: Oui.
3: Monsieur Martin, société Martin Télécom ?
10: Oui.
3: Je vous ai inscrit sur notre liste pour le démarchage téléphoniste.
10: Et pour quelle raison vous m'avez inscrit ? J'ai rien demandé, moi. Déjà qu'on en reçoit au moins 4-5 par jour.
3: Ah oui, mais maintenant vous serez plutôt entre 40 et 50.
10: Par jour ?
3: Bah oui.
10: Mais vous rendez compte ? C'est énorme. Je vous garantis, je suis pas d'accord.
3: Ah oui, mais ça fallait me le dire avant que je vous inscrive.
10: Non, mais comment vous voulez que je devine ? Moi, je suis pas Madame Soleil.
3: Oui, bah passez-la moi.
10: Non, mais je vais recevoir au moins 40-50 appels par jour sans me demander mon autorisation.
3: Ah oui, juste, allô ?
10: Oui,
3: tant que j'y pense, à la fin de l'appel, n'oubliez pas de nous mettre une petite note de satisfaction.
10: Moi, mettre une note de satisfaction ?
3: Voilà, entre 0 et 9.
10: Vous rigolez ?
3: Bien sûr, oui.
10: Non, mais c'est quoi ce bazar ?
25: Oui, vous êtes qui, vous ?
3: Bonjour, Madame Soleil. Alors, c'est ce que je disais, Martin Télécom, je vous ai mis sur notre liste de démarchage.
25: Non, mais moi, je vais rien demander, moi, j'en veux pas, ça. Je me ferais un malin plaisir de les envoyer chier, je vous le dis.
3: Non, mais après, vous n'êtes pas obligé d'acheter tous les articles des démarchistes.
25: Mais je prends rien du tout.
3: Si, alors j'ai quand même prévenu le vendeur de véranda que vous étiez intéressé.
25: Mais moi j'en veux pas de véranda, qu'est-ce que j'en fais de véranda, j'ai même pas de maison.
3: Eh bien, vous pourrez mettre votre nouvelle cuisine dedans.
25: Mais quelle cuisine ? Mais moi j'en ai pas besoin de cuisine.
3: Ah oui, mais j'ai dit au vendeur de cuisine que vous cherchez une cuisine.
25: Mais pourquoi vous voulez que j'achète une cuisine ?
3: Pour la mettre dans votre véranda.
10: Écoutez ce trafic là.
3: Eh bonjour monsieur Soleil.
10: Non, c'est une madame. Moi je veux pas qu'on m'appelle toutes les 5 minutes là pour me vendre des merdes là.
3: Ah oui, mais vous ratez des super affaires.
10: Ah non, mais je veux absolument pas y être. Si j'étais pas, c'est qu'il y avait une raison.
3: Ah oui, mais ça fallait le dire avant s'il y avait une raison.
10: Mais il fallait le dire, mais vous m'avez demandé quand ?
3: Ah non, c'est à vous de demander en premier.
10: Mais comment vous voulez que je vous le demande ?
3: Bon, en se renseignant un petit peu, vous auriez pu trouver.
10: Non, mais en se renseignant, mais non, mais de quel droit vous prenez les numéros de téléphone sans se renseigner ? Non, mais on fait la démarche à la mer là-haut. C'est à vous à me demander à moi si j'ai envie de le faire. C'est pas à moi à vous demander si j'ai envie de le faire ou pas. Non, mais ça va pas la tête, hein ?
3: D'accord, donc pour résumer, vous avez envie de le faire ?
10: Non, je veux absolument pas le faire. Non, certainement pas là. Non, mais c'est clair ?
3: Ben.
10: C'est clair là ?
3: Moi, je crois.
10: Je suis clair ou pas clair là ?
3: Non, mais si, c'est clair. Je vous valide déjà pour la cuisine et la véranda.
10: Non, non, vous n'avez pas demandé de me valider sur des cuisines ou sur des vérandas. Moi, je n'ai rien à foutre des cuisines et des vérandas, quoi.
3: Ah, j'ai oublié de vous dire pour le vendeur de porte-fenêtre.
10: Mais j'ai jamais commandé de porte-fenêtre, mais arrêtez de votre délire là. Mais oh, mais vous avez vu ça où, vous, que j'ai commandé des porte-fenêtres, de quel droit ?
3: Ah non, il n'y en a pas une, il y en a plusieurs.
10: Comment ça, il y en a plusieurs ? Où c'est que vous avez vu que j'ai commandé des porte-fenêtres ? Où c'est que vous avez vu ça ?
3: Et puis l'avantage, c'est que ça vous donnera beaucoup plus de lumière pour votre nouveau canapé en cuir convertible.
10: Ah non, je n'ai pas acheté de canapé en cuir, certainement pas, mais.
3: Pas encore, mais j'ai dit aux démarchistes des canapés que vous étiez intéressé par une vente.
10: Mais quelle vente ? Mais moi, j'ai rien acheté de quoi que ce soit, mais ça va pas la tête. Vous savez comment c'est chez moi pour savoir si je vais besoin de renouveler quoi que ce soit. Mais ça va pas, non ?
3: Écoutez, je vais marquer que vous hésitez.
10: Non, mais c'est ce que... Alors...
3: Je vous laisse réfléchir avant de partir, comme je disais à votre collègue. On n'oublie pas la petite note de satisfaction entre 0 et 9.
10: C'est ça, non, mais alors là, c'est 0, moins 0, là.
3: Ah oui, mais 0, c'est nul.
10: Oui, c'est 0, voire moins 0, quoi.
3: Ah non, pas moins 0.
10: Ah, si, non, mais là, non.
3: Non, bah, je vais mettre que vous m'avez mis 9, sinon avec mon patron...
10: Non, rappelez-moi votre nom.
3: Monsieur Martin.
10: Monsieur Martin, vous êtes à la société, quoi.
3: Oh, vous me mettez 9 ? Merci, monsieur.
10: Quoi ?
3: Non, pardon, c'est parce qu'il y a mon responsable qui est arrivé, il est juste à côté.
10: Oui, mais passez-moi de votre responsable, là, je vais expliquer la suite. Hein.
3: Oui, oh bah quittez pas. Monsieur Martin ?
10: C'est quoi cet embrouille, là ?
3: Le monsieur demande à vous parler.
10: Non, déjà, je sais pas, monsieur.
3: Il est très content, il m'a mis 9.
10: Non, 0, certainement pas, non.
3: Oui, allô ?
10: Oui, bah alors vous êtes qui ?
3: Bonjour, monsieur, je suis monsieur Martin, le responsable de monsieur Martin.
10: Oui, monsieur Martin qui est responsable de monsieur Martin. Après, je vais avoir qui ? Monsieur Truc ? Monsieur Bidule ?
3: Alors, malheureusement, monsieur Truc et monsieur Bidule sont en réunion actuellement, mais je peux vous passer le grand patron.
10: Voilà, et c'est monsieur Martin aussi, je suppose.
3: Ah, vous le connaissez ?
10: Non, mais on va pas y passer la soirée, là.
3: Ah bah attendez, j'ai aussi mon actionnaire principal qui est là. Vous allez jamais deviner comment il s'appelle.
10: Oh !
3: Ah bah non, c'est pas c'est monsieur Martin. C'est dingue, non ?
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17: Presbytère de Gentilly, bonjour.
23: Bonjour madame, c'est le presbytère ?
17: Oui.
23: Bonjour, c'est le guide Gomillot des relais châteaux et églises de France.
17: Oui.
23: Monsieur le curé est...
17: Non, il est absent aujourd'hui.
23: Ah, parce que notre guide sort demain. Et figurez-vous donc qu'il va être content, je pense. La paroisse de Jonstic reçoit une étoile.
17: La paroisse ?
23: Oui, absolument.
17: Oh.
23: Elle est plébiscitée donc pour son accueil,
17: oui.
23: Son vin de messe et ses excellentes hosties.
17: Ah bon, d'accord. Alors vous m'avez dit une étoile pour son vin de messe, son accueil, pardon ?
23: Son accueil.
17: Accueil.
23: Vin de messe.
17: Vin de messe.
23: Et hostie. Je vais vous passer M. Gomillot lui-même, puisque c'est lui qui se fait un plaisir d'annoncer à tous les heureux nominés de chaque année.
17: Bien, merci.
23: M. Gomillot, merci. Allô ?
17: Oui.
23: Bonjour, madame.
17: Bonjour, monsieur.
23: Eh bien, M. Gomillot à l'appareil.
17: Oui, enchanté.
23: Éditeur et auteur du guide Gomillot.
17: Oui.
23: Nous passerons à l'occasion remettre l'hostie de platine 2009 à M. le curé.
17: D'accord.
23: Vous pensez qu'il sera là quand ?
17: Alors là, je ne sais pas.
23: Il prend des vacances ?
17: Je pense qu'il va en prendre, oui.
23: Au Cap d'Agde ?
17: Oh, je ne pense pas, non.
23: Ah bon ? Parce que souvent, les prêtres vont en vacances au Cap d'Agde, on ne sait pas pourquoi.
17: Ah bon ?
1: Vous savez, au guide Gomillot, on a nos...
17: Vous avez vos sources.
1: Oui, nos sources thermales, mm-hmm. et puis aussi nos collaborateurs qui, nous, ouais. qui sont un peu partout, mm-hmm. en France, mm-hmm. en Suisse, mm-hmm. en Belgique, mm-hmm. au Québec, mm-hmm. à Bornéo, mm-hmm. à Sumatra, mm-hmm. en Islande, mm-hmm. en Finlande,
17: oui.
1: aux États-Unis.
17: Dans tout le monde, quoi.
1: Ah, pas tout, non, non. Attendez, je vais vous donner la liste.
17: Ah bon ?
1: En Inde, en Arménie, en Géorgie.
17: Oh là là.
1: J'ai eu un correspondant, malheureusement, il a disparu dernièrement dans un tremblement de terre à Java, mm-hmm. à Borobudur. Il était allé chercher des pierres de lave, voyez-vous, pour la pierre ponte, justement, pour un relais château.
17: Ah, oui.
1: Il est tombé. Il chut et il échoua. Comme une anchois à marée basse.
17: Oh
1: mince. Bon, de, où en étions-nous ? Excusez-moi, c'est...
17: Les hosties, je...
1: Ah oui. Alors, je suis fier de vous annoncer que vous faites partie des trois églises qui reçoivent cette année dans le guide Gomillot des relais châteaux et églises de France une étoile.
17: D'accord. Mais écoutez, je suis très heureuse pour la paroisse, mais moi je ne savais même pas que ça existait.
2: École élémentaire, bonjour.
15: Bonjour monsieur, c'est bien l'école ?
2: Oui, bonjour.
15: Je vous appelle parce que je vais vous déposer mes enfants dimanche matin. Je voulais savoir si à 8h30 ce serait déjà ouvert.
2: Dimanche matin ?
15: Oui.
2: Pourquoi vous voulez déposer les enfants dimanche matin ?
15: Bah pour rattraper la journée de lundi, comme vous, vous avez pris une journée de vacances en plus, il faut bien la rattraper.
2: On travaille jamais mal monsieur le dimanche matin.
15: Bah sauf...
2: Comment sauf ?
15: Bah sauf quand vous avez gratté un jour en début de semaine, puisque là ce lundi vous avez pas...
2: Alors attendez, ne quittez pas. Allô ?
15: Oui, allô ?
2: Bonjour monsieur, vous êtes ?
15: Bonjour monsieur. Monsieur Martin, voilà comme j'expliquais à l'autre monsieur.
2: À l'autre monsieur, c'était ma secrétaire qui était avant vous.
15: Vous êtes sûr ?
2: Oui, allez-y.
15: Et vous êtes monsieur ?
2: J'ai une voix de monsieur, je ne savais pas.
15: Oui, bah oui, vous avez, c'est pour ça que je vous dis bonjour monsieur.
2: Bah, en tout cas, je suis une dame, je suis directrice d'école, je ne suis pas un monsieur. Alors je ne sais pas, mais vous avez une drôle de façon d'écouter. Je ne sais pas ce que vous racontez ce matin, mais allez-y.
15: Ce que je disais donc à votre collègue, je vais déposer les enfants dimanche matin. Je voulais savoir si à 8h30 c'était trop tôt.
2: Dimanche matin ?
15: Bah oui.
2: Bon, vous appelez dans une école, monsieur, vous savez que les écoles ne travaillent pas le dimanche matin ?
15: Bah sauf.
2: Qu'est-ce que c'est que cette bêtise ? Qu'est-ce que vous me racontez là ?
15: Bah vu que vous avez pris un jour de vacances en plus avec ce lundi là. Lundi dernier.
2: J'ai pris un jour de vacances en plus, mais qu'est-ce que c'est que ces conneries-là ? C'est le ministère qui décide du calendrier de vacances, ce sont pas les enseignants.
15: Oui, voilà, c'est ça. Donc vous avez vu avec le ministère pour avoir un jour en plus.
2: N'importe quoi.
15: Non, mais je vous le reproche pas, c'est de
2: votre
15: faire.
2: Vous faites quel métier, vous, monsieur ?
15: Je suis sans emploi.
2: Ah oui, donc vous prenez beaucoup de jours de vacances.
15: Bah, c'est pas tout à fait les vacances, en fait.
2: Est-ce que vos enfants sont scolarisés dans mon école ? Parce que je n'ai pas d'enfants qui s'appellent Martin dans mon école.
15: Non, ils sont pas scolarisés chez vous. Mais comme je vais chez mon beau-frère dimanche, du coup, ça m'arrange de les déposer chez vous parce que sinon, ça va me faire de la route en plus.
2: Mais c'est quoi cette connerie-là ?
15: Pardon ?
2: Vous êtes, mais je sais pas. Dans quelle planète, sur quelle planète vous vivez, monsieur, mais...
15: Bah, non, mais c'est juste de la logique. Dans le sens où, en tant qu'éducationneuse professionnelle, bon, vous avez gratté un jour, bien joué. Mais maintenant...
2: J'ai pas gratté un jour, monsieur.
15: Non, mais, vous voyez, il faut...
2: Bah, vous êtes un parent, vous occupez de vos enfants, c'est pas l'école qui va se substituer. Déjà qu'elle éduque, au lieu de seulement d'enseigner, on va pas non plus faire garde d'enfants le dimanche matin, monsieur.
15: Non, mais c'est pas que dimanche matin, en fait, c'est la
2: journée. Bon, il suffit, monsieur, j'ai un travail. Non, mais excusez-moi. J'ai un travail, je n'écoute pas des parents idiots et avec des conversations stériles.
15: Non, mais excusez-moi, mais alors, juste, dans ce cas.
2: Non, je ne vous excuse même plus, vous me fatiguez et vous me faites perdre mon temps.
15: Ah bah bravo, vive l'éducation nationalifiée.
2: L'éducation nationale, bah, c'est n'importe quoi ça, c'est quoi cette connerie là ? Mais vous êtes ridicule.
15: Ah bah c'est moi qui suis ridicule, c'est pas moi.
2: Mais
15: qui...
2: Oui, vous êtes ridicule. Quand vous avez un calendrier de vacances, monsieur, vous le respectez, je n'ai pas à justifier quoi que ce soit.
15: Non mais c'est pas moi qui ai gratté un
2: jour.
15: Quand
2: je fais des heures de plus le soir, vous venez pas me les payer, merci. C'est bon quoi, ça suffit.
15: Non mais alors justement, parlons-en. Dans ce cas, dédommagification.
2: Mais vous êtes ridicule, monsieur. Vous m'importunez. Je suis pour l'école de la République, l'école qui donne une égalité de chance à tous. Et j'en ai marre d'entendre quelqu'un qui me raconte des conneries au téléphone. Je suis poli.
15: Non, vous n'êtes pas super poli quand même.
2: Bah, mais bonne journée.
15: Ah bah bonne journée, monsieur.
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2: Allô ?
23: Alors, je vous rappelle, chers auditeurs, que nous appelons deux personnes. Actuellement, nous sommes en train d'appeler monsieur Villadar, Jean. Ainsi que M. Villosset-Célestin à Le... Oui. Alors attention, pour le moment, les deux téléphones sonnent dans le vide. Apparemment, il n'y a personne.
21: Mais si.
23: Vous connaissez bien la règle du jeu ?
21: Oui, mais moi je suis là, je vous entends.
23: Dès que le téléphone sera décroché, c'est le premier de ces deux auditeurs qui dira « mort aux vaches » deux fois qui aura gagné. Pour le moment, le téléphone sonne chez M. Villadar. Apparemment, ça ne répond pas.
21: Mais si, je suis à l'écoute.
23: Chez Villosset, qui est du nouveau.
21: Oh, Oh, ben ça ne va pas votre histoire, moi je suis à l'écoute enfin.
23: On attend toujours que ça sonne.
21: Oh.
23: Dès que nous entendons Morovache.
21: Ben je vous dis Morovache moi.
23: Pour le moment.
21: Ah ben non, je colle pas, j'ai décroché, moi j'entends alors. Je sais que ça.
23: Toujours rien, Régie.
21: Morovache.
23: Encore 40 secondes.
21: Mais moi je vous dis Morovache, hein. Moi ça c'est qu'ils ne m'entendent pas, je comprends pas là. Chose qui colle pas.
23: Il y avait quand même un tracteur à gagner.
21: Oui.
23: Et nous n'entendons toujours pas.
21: Oh, Morovache.
23: Attendez, nous entendons quelque chose.
21: Oui, Morovache.
4: Allô?
21: Oui?
23: Ah, nous entendons quelqu'un, il y a quelqu'un. Monsieur Villosset?
21: Non, c'est Villalard.
4: Oui, c'est monsieur Villosset.
21: Oh non, c'est pas Villosset, c'est Villalard.
23: Oui, bonjour monsieur.
21: Vous êtes
23: donc en direct sur Radio 104.7?
21: Il y a 10 fois que je réponds, quand même.
23: Alors, est-ce que vous connaissez le mot de passe?
4: Et quel mot de passe?
21: Ah ah, Morovache. Ah ah, moi je le sais.
23: Eh bien attention, monsieur Villosset, vous avez écouté l'émission. C'est dommage, ça sonne toujours chez Villalard, mais il n'y a personne qui répond.
21: Mais si je réponds! Oh!
4: Et c'est le mot de passe d'hier ou le mot de passe d'aujourd'hui?
21: Ah!
23: Ah ben c'est le mot de passe, vous devez le connaître.
21: Ben c'est Morovache, voilà.
23: Qu'est-ce qu'on dit, monsieur Villosset, comme insulte aux policiers?
21: Oh, non, c'est pas vrai, ça.
4: On dit qu'ils ont des cornes, je ne sais pas.
21: Non,
23: pas du tout. Et ça sonne toujours chez Villalard.
21: Ouais, et je réponds. Morovache.
4: CRSSS.
21: Oh, là.
23: Pas du tout, ça n'est pas ça du tout. Et c'est dommage que ça ne réponde pas.
21: Mais si ça répond. Villalard répond. Morovache. Tout de même. Qu'est-ce qui se passe, non? Le téléphone n'est pas bien ou quoi?
23: Monsieur Villosset, dernière réponse?
21: Oh non,
4: je ne sais pas, moi. Morovache.
23: Qu'est-ce que vous avez dit là?
21: Oui, il m'a entendu, c'est tout. Oh non.
4: Morovache.
21: Ben voilà, il m'a entendu.
23: Est-ce que vous êtes certain de votre réponse?
21: Moi? Monsieur Villalard, ah oui.
23: Est-ce que vous en êtes sûr?
21: Oui, ben absolument.
4: Oui. Ah oui, j'en suis certain.
21: Et moi, je ne le dis plus puisqu'il m'a encore entendu.
23: Alors, attention.
21: Je comprends pas, moi, parce que c'est moi qui ai dit la première. Hein. Non.
4: Morovache,
23: vous avez gagné.
21: C'est moi qui ai dit la première réponse, hein. Ce n'est pas juste. C'est pour ça que le monsieur vous a répondu, c'est parce qu'il m'a entendu.
23: Monsieur Villosset.
21: C'est moi qui ai dit la première.
23: Alors donc, monsieur Villosset a gagné un tracteur?
21: Je suis pas contente.
23: Et madame Villalard a gagné un pins.
21: Ah oui, mais non, je me fous pas mal du pins. Moi, je devais avoir gagné le tracteur, normalement. Hein.
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6: Oui, bonjour.
7: Oui, bonjour, monsieur. C'est bien les taxis?
6: Oui, bonjour, madame.
7: Comment ça, madame? Ah non, moi, c'est monsieur. Hein.
6: Vous venez de me dire bonjour, monsieur.
7: Oui, et
6: je suis une dame, hein, mais bon, vous faites comme vous voulez. Hein.
7: Je comprends pas.
6: Donc, je vous dis bonjour, madame.
7: Vous me dites madame, moi, je suis un monsieur. Hein.
6: Oui, j'ai bien compris, c'est pour ça que je vous dis.
7: Bah, j'ai pas l'impression, parce que vous me dites madame, et que moi, enfin, c'est quand même...
6: Allez, je vous écoute, qu'est-ce qui vous arrive?
7: Oui, alors voilà, je vous appelle parce que j'ai besoin d'une petite lumière taxi, là, qu'on met sur le toit de la voiture.
6: Et donc, vous m'appelez à moi. Et moi, qu'est-ce que je peux pour vous?
7: Vous, il faudrait que vous me fassiez un papier, comme quoi je suis taxi, pour que je puisse récupérer la lumière en question, parce que sinon...
6: Mais est-ce que vous l'êtes, taxi?
7: Plus ou moins, disons, surtout au niveau amateur, en fait.
6: Pardon? Attendez, monsieur.
7: Ce que je veux dire, c'est que je suis taxi amateur.
6: Monsieur,
7: donc...
6: vous avez une carte professionnelle ou pas?
7: Une quoi?
6: Une carte professionnelle taxi, vous l'avez ou pas?
7: Alors, c'est pour ça que j'appelle, c'est qu'il faudrait que vous m'en filiez une.
6: Oh là là.
7: Allô?
6: Oui, bonjour.
7: Oui, bonjour monsieur. Comme j'expliquais à votre collègue, il me faudrait une carte de taxi.
6: Et vous n'avez pas la vôtre?
7: Non, j'en ai pas, moi, comme je fais ça en tant qu'amateur. Vous voyez, je fais ça juste en occupation passion, occupation plaisir, vous voyez.
6: Occupation plaisir, tout à fait. Ne quittez pas, je vous passe quelqu'un de la direction.
7: D'accord, donc je raccroche.
6: Non, je vais vous passer quelqu'un de la direction.
7: Oui, mais vous me rappelez maintenant?
6: Je vais pas raccrocher, je vais vous passer quelqu'un.
7: Parce que je vous ai pas laissé mon numéro, donc.
6: Oui, mais ne raccrochez pas.
7: Oui, mais alors comment vous faites pour me rappeler? C'est ça que je comprends pas.
6: Vous me prenez pour une idiote?
7: Bah non, mais parce que pour me rappeler sans mon numéro, ça va être.
20: Allô?
7: Oui, ah, bonjour madame.
20: Bonjour monsieur.
7: Comme j'expliquais, je suis moi-même taxi amateur.
20: C'est quoi amateur? Un taxi amateur, c'est quoi? Parce que moi je connais pas taxi amateur.
7: Bah c'est comme taxi professionnel, si ce n'est que je fais ça un peu le week-end, comme ça. Enfin, oui,
20: ouais,
7: c'est
20: pour
7: pas...
20: moi, vous êtes un clando. Si vous faites arrêter avec un lumineux sur le toit alors que vous n'êtes pas taxi, vous allez en tôle.
7: Non, alors excusez-moi, vous n'avez pas compris. Je suis taxi.
20: Mais vous me dites amateur.
7: Oui.
22: Apparemment, vous avez un problème neurologique, mais monsieur, si vous comprenez pas ce que je vous dis.
20: Vous aurez jamais un lumineux, quoi.
7: Je me dis, entre collègues, on peut quand même.
20: Non, mais vous n'avez pas de carte professionnelle, donc on n'est pas collègue.
7: Bah si, dans le sens où on fait le même métier, vous voyez.
20: Ah mais non, moi je suis taxi, monsieur.
7: Bah moi aussi.
20: Vous n'êtes pas taxi. prononcez pas le mot taxi. Vous faites mon boulot sans en avoir le droit. Si je vous vois charger dans la rue, ça va être chaud.
7: Ah bah, bel exemple de solidarisme entre...
20: Mais non, mais vous n'êtes pas taxi, monsieur. Vous n'avez pas votre cas professionnel.
7: Bah, c'est pour ça que je vous appelle. Moi, je vais passer cet après-midi.
20: Non, mais c'est pas la peine.
7: À la limite, on fait une photocopie, vous voyez, où je prends une photo
20: de
7: la carte professionnelle.
20: Non. Ne venez pas chez moi, monsieur, parce que si vous venez chez moi, je vous fous dehors.
7: Non, mais... Allô?
0: Allô?
7: Oui, bonjour madame.
0: Ouais, dites-moi. Est-ce que vous sortez de centre psychiatrique?
7: Ah bah, excusez-moi, je demandais un service entre collègues.
0: Il n'y a pas de service entre collègues.
7: Moi, en échange, je peux vous faire de la pub en revanche.
0: Non, mais je m'en fous de ta pub, putain. J'ai pas en plus appelé sur un standard, tu me fais perdre mon temps. Tes clients, tu peux te les garder, moi. Déjà, j'en ai assez de mon côté, là. Vas-y, lâche-moi.
7: Non, mais moi, je fais ça en plus, c'est ce que je disais. Moi, j'étais juste au niveau amateur.
0: Eh bah ouais, bah amateur, faites du porno alors.
7: Eh bah non. Ouais. Il faudrait en fait que je puisse faire une photocopie de votre carte pour pouvoir avoir le.
0: Ouais, mais toi, t'as cru au Père Noël, toi, carrément. Tu m'as pris pour le Père Noël, en fait. Tu veux que je mette la barbe et je m'habille en rouge.
7: Vous êtes Monsieur Noël, c'est ça?
20: Monsieur Noël, ouais, le Père Noël.
7: Donc je viens, je demande Monsieur Noël. Est-ce que je peux passer peut-être?
20: Bien sûr. Allez, on va se promener.
8: Oui.
23: Bonjour madame, c'est le tribunal de Nancy à l'appareil.
8: Oui, bonjour.
23: Dites-moi, vous connaissez votre voisin qui habite au 1 rue de l'église, Monsieur Jacob de la Molle?
8: Il est militaire?
23: Oui.
8: Il vient d'arriver à la Neuville.
23: Ah voilà, c'est ça.
8: Ouais.
23: Vous le connaissez?
8: Non.
23: Bon, il a été condamné par nous-mêmes, le tribunal de Nancy, à un travail d'utilité publique.
8: Oui.
23: Vous connaissez, je pense.
8: Oui.
23: C'est-à-dire que pour ne pas aller en prison...
8: Il doit faire du travail gratuitement.
23: Voilà. Donc, il viendra tous les matins chez les habitants de la rue de l'église pour tirer leur chasse d'eau.
8: Ah bon ?
23: Alors, nous vous demandons de ne pas tirer la chasse d'eau une fois que vous irez aux toilettes.
8: D'accord.
23: Voilà. Donc, à quelle heure allez-vous aux toilettes?
8: Oh, bah 7h du matin.
23: 7h, donc il se rendra chez vous à 7h10.
8: D'accord.
23: Hein, tous les matins. Et donc, il tirera votre chasse d'eau après que vous soyez allé aux toilettes.
8: D'accord.
23: Surtout, ne tirez pas la chasse d'eau, parce que si vous tirez la chasse d'eau vous-même, il ira en prison. Hein.
8: Oui, bien sûr.
23: Vous comprenez, hein?
8: J'ai compris. Je vais mettre un papier dans les WC.
23: Et vous pensez que ça suffira pour...
8: Il y a mon mari avec moi, donc...
23: À quelle heure va-t-il aux toilettes, lui?
8: Ah, lui, il y va bien avant moi.
23: Ah
8: alors. C'est moi qui vais la dernière.
23: D'accord, donc on peut le faire venir à 5 heures, hein?
8: Ah, bon, on n'est pas levé à 5 heures.
23: Oui, mais au moins comme ça.
8: Si, ah oui.
23: S'il vient à 5 heures, au moins on est sûr qu'il est sur place.
8: Ah, d'accord. 6h30, alors.
23: 6h30, c'est bien?
8: Oui.
23: Comme ça, donc.
8: 6h30, oui, ça sera bon.
23: Comme ça, à 6h30, il vous accompagne aux toilettes.
8: Mmh.
23: Hein, il reste à côté de vous.
8: Ah d'accord, il sera à côté de moi.
23: Ah bah oui, madame.
8: Ah bon, d'accord.
23: Ah mais je vous rassure, avec les gendarmes, on va pas le laisser tout seul à côté de vous, évidemment.
8: Mmh.
23: Il y aura, évidemment, dans vos toilettes, il y aura les deux gendarmes. Hein.
8: Oui, d'accord.
23: Et lui donc, Monsieur Jacob de la Molle. Est-ce qu'il y a assez de place pour quatre dans les toilettes?
8: Ah ben, il est en profondeur. Hein.
23: Les
8: WC est en profondeur parce qu'il y a un escalier escamotable qui descend dans les WC.
23: D'accord. Donc, comment ils vont se mettre? Comment ils vont se disposer à côté de vous quand vous
8: êtes... Deux de chaque côté du mur.
23: Comment?
8: Deux de chaque côté du mur.
23: D'accord. Et vous?
8: Eh ben, au milieu. Au fond, au milieu.
23: D'accord.
8: C'est rectangulaire, hein, de toute manière.
23: Je note... Et est-ce que vous avez des pinces à linge?
8: Oui.
23: Est-ce que ça vous embêterait de leur en mettre sur le nez? Parce que ça, les gendarmes...
8: Une pince à linge sur le nez?
23: Ouais, vous imaginez quand même pas qu'on va laisser deux gendarmes à côté de vous pendant que...
8: Bah, j'en ai des pinces à linge, j'ai dans mon linge. Hein.
23: D'accord. Et est-ce que ça vous embête de leur mettre sur le nez ou...
8: Bah, je peux leur donner.
23: Bon, bah, écoutez, c'est gentil. C'est très gentil. Et une fois par semaine, est-ce qu'on peut vous demander un petit service supplémentaire?
8: Oui, si c'est possible.
23: Merci. En fait, vous savez, une fois par semaine, les gens qui sont soumis à des travaux d'utilité publique ont le droit de voir leur famille.
8: Mmh.
23: Est-ce que c'est possible, en plus des deux gendarmes, qu'ils reçoivent à ce moment-là dans vos toilettes en même temps leur famille?
8: Ah non.
23: Ça vous embête?
8: Oui.
23: Pourquoi? Vous êtes pudique?
8: Bah, pas plus que ça, mais enfin, déjà des gendarmes, ça fait quand même beaucoup de monde quand même. Hein.
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11: L'Assemblée nationale, bonjour.
7: Ah bah évidemment, c'est le répondeur.
11: L'Assemblée nationale, bonjour.
12: Allô ?
11: Oui, oui, je vous écoute, monsieur.
12: Bonjour, madame, je suis bien à l'Assemblée nationale ?
11: Oui.
12: Moi, je suis un jeune artiste français, en fait, musicien.
11: Oui, et donc ?
12: Je voulais vous remercier parce que grâce à vous, je vais pouvoir passer à la radio.
11: Et là, monsieur, vous êtes au standard, donc...
12: Voilà, j'ai écrit du coup une petite chanson pour l'occasion. Comme ça, vous me dites si vous pensez que ça peut passer.
11: Non, monsieur, écoutez, là, vous êtes gentil. Je propose d'appeler, je sais pas, quelqu'un d'autre, le Sénat, par exemple.
12: Bon, attendez, je vous en fais juste un morceau. Je me présente, je m'appelle Martin.
11: Monsieur.
12: Je sais pas.
11: Allô ?
12: Si je chante très, très bien, très, très bien.
11: Là, vous êtes à un standard, donc moi, je peux pas vous écouter. Ou vous me demandez quelque chose, je vous passe.
12: Attendez, je vous fais la suite. Mais au moins, je chante en français.
11: J'ai pas le temps de vous écouter, monsieur.
12: Comme ça, les radios vont me diffusationner. Allô ?
13: Bonjour.
12: Oui, bonjour, monsieur.
13: Madame, vous avez appelé l'Assemblée nationale, monsieur.
12: Oui, j'ai interprété mon morceau pour savoir si c'était pris en compte dans les chansons françaises de la radio.
13: Ok, c'est l'Assemblée nationale, monsieur. C'est l'institution de la République pour des débats des députés.
12: Je vous en fais un petit morceau a cappella, quand même.
13: Non, non, mais
12: Je me présente, monsieur. Je m'appelle Martin.
11: L'Assemblée nationale, bonjour.
12: Oui, ah, je suis revenu sur le...
11: Vous êtes au standard, monsieur.
12: Oui, parce que vous m'avez pas passé la bonne personne pour les...
11: Ah ben moi, monsieur, je passe ce qu'on me demande.
12: Ah ben non, je vous ai rien demandé, vous m'avez passé.
11: Écoutez, monsieur, que demandez-vous ?
12: Alors, moi, pour savoir si dans le truc que vous avez voté, je peux passer en tant qu'artiste français. Je sais pas si
14: allô ?
12: Allô ?
14: Oui, monsieur, que désirez-vous ?
12: Comme j'expliquais à votre collègue, moi, je voulais juste savoir si la chanson que j'ai écrite peut passer dans les radios en tant que chanson française.

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3: Il y a un monsieur.
4: Monsieur, vous avez Internet, vous cherchez sur Internet, vous me trouvez le nom d'un député, vous me rappelez.
3: Voilà, dans ce cas, ce que je vais faire, c'est que moi, je vous chante la chanson. Allô ?
5: Monsieur, nous perdons notre temps avec vous, monsieur. Au revoir, monsieur.
3: Madame.
4: Alors, monsieur, nous venons de prendre votre numéro de téléphone. On va devoir en faire part.
3: À la radio ?
4: À la police nationale.
3: Mais non, c'est pas eux qui vont me faire chanter.
4: Si.
5: Tu raccroches.
4: Voilà.
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6: Oui, la gare de Monaco.
7: Allô ?
6: Oui ?
7: Oui, bonjour monsieur,
6: bonjour.
7: C'est la gare de Monaco ?
6: Oui.
7: Oui, je voudrais le bureau des appels en gare.
6: Des appels en gare, oui, c'est ici.
7: Ah, très bien, bonjour monsieur.
6: Bonjour.
7: La DST, l'appareil, division de surveillance du territoire. Dites-moi, nous avons un agent qui est actuellement dans votre gare.
6: Oui.
7: Il faudrait faire un appel en gare pour qu'il puisse rejoindre sa base.
6: Hein. Alors, c'est à quel nom ?
7: Alors, c'est un agent, hein, c'est donc confidentiel. Hein.
6: Oui.
7: Je vous passe le patron. Hein.
6: Oui.
7: Colonel, nous avons la gare.
6: Oui, mais c'est pour faire un appel.
8: Très bien, je vous remercie. Allô ?
6: Oui, bonjour, monsieur.
8: Bonjour, monsieur. Voilà,
6: oui.
8: Donc c'est assez urgent, hein ?
6: Oui.
8: Alors, c'est un message codé.
6: Oui.
8: Alors, c'est message personnel.
6: Oui, alors, message personnel.
8: La mienne.
6: Comment ?
8: La mienne.
6: La mienne ?
8: Oui.
6: La mienne.
8: Est plus grosse que la vôtre.
6: Que la vôtre ? Voilà, c'est tout ?
8: Voilà, alors je patiente. Je vais attendre le message. Hein.
6: Oui, d'accord. Message personnel. Message personnel. La mienne est plus grosse que la vôtre. La mienne est plus grosse que la vôtre. Voilà. On patiente, hein.
9: Des conneries comme ça à Monaco.
6: Ah ben, tiens.
10: Chef de garde à Monaco, bonjour. Qu'est-ce que c'est ce travail ?
7: Oui, bonjour, monsieur.
10: Vous me faites dire des grossièretés là au micro, là ? Non, mais ça va pas ?
8: Oui, c'est un DST à l'appareil.
10: Oui, oui, alors garde Monaco, on fait pas des trucs pareils, hein ?
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11: Oui, allô ?
3: Oui, bonjour monsieur, c'est bien l'agence matrimoniale ?
11: Je suis une dame.
3: Oui, si vous voulez.
11: Non, mais c'est pas grave.
3: J'aurais besoin de rencontrer une femme, mais c'est extrêmement pressé.
11: Oh, oui, c'est extrêmement pressé, mais c'est pas le lendemain que vous allez rencontrer quelqu'un après, vous voyez ?
3: D'accord, mais vu que c'est pour mettre sur ma déclaration, faudrait vraiment pas traîner ?
11: La déclaration ?
3: Bah, pour ma déclaration d'impôt.
11: Comment ça, vous voulez mettre ça sur la déclaration ? Je comprends pas. Vous voulez mettre la dame sur la déclaration ?
3: Bah oui, parce que si je me déclare une femme, ça me fait gagner genre 50% d'abattage.
11: Attendez, faut que la dame elle soit d'accord, monsieur, ça se fait pas comme ça, vous pouvez pas mettre quelqu'un comme ça sur vos impôts.
3: Ah si, j'ai le papier avec moi, j'ai plus qu'à remplir les cases.
11: Mais
3: numéro de sécu.
11: De la personne ?
3: Bah oui, le mien, je l'ai déjà.
11: Ah mais j'ai pas son numéro de sécu, monsieur, ça me regarde pas.
3: Bon, ça on verra après. Numéro de passeport.
11: Non mais ça, je ne vais pas pouvoir vous le donner, monsieur.
3: Ou carte d'identité, sinon ça marche aussi.
11: Mais je ne vais pas à vous donner la pièce d'identité de la dame.
3: Non, mais une copie me suffit.
11: Mais je n'ai pas à vous donner la copie de la pièce d'identité de la dame.
3: Bon, nom, prénom.
11: Mais je ne vous donnerai pas un nom, monsieur. C'est hors de question. J'ai jamais eu une demande pareille. De toute façon, je vous donnerai rien, hein, à part le nom et le prénom de la dame.
3: Ah, nous y voilà. Je vous écoute. Nom de jeune fille.
11: Non, mais je vous donne... Oh, je pense que vous avez pas très bien compris, hein.
3: Moi aussi, j'ai très bien compris. Vous voulez du cash ?
11: Mais pas du tout. Mais non, mais vous avez... Mais vraiment, mais...
3: Non, mais je comprends. Écoutez, moi, je viens avec une enveloppe et puis on n'en parle plus.
11: Ah non, mais attendez, enfin,
3: non, je vois
11: non,
3: ce que c'est.
11: Non, il y a pas de...
3: Oui, un petit bifton discret, je vois.
11: Non, vous voyez rien du tout, non.
3: Dites-moi votre prix.
11: Moi, je ne travaille pas comme ça.
3: Ah, allô ?
12: Non, mais...
3: Ah, non,
12: vous nous prenez pour quoi, là ? Masse, enfin, vouloir rencontrer quelqu'un pour payer moins d'impôts, c'est de la filouterie, ni plus ni moins.
3: Non, mais même une occasion, une seconde main.
12: Bah, voyons.
3: Un fonds de catalogue, quoi.
12: Voilà, c'est ça, fonds de catalogue. Mais vous prenez les gens pour quoi, monsieur ? Et le respect, vous savez ce que c'est ? Ça, c'est un truc pour truander les impôts. Qu'est-ce que vous croyez qu'on va prendre le risque, en plus, d'avoir des problèmes ? Simplement pour que vous payiez 50% d'impôts en moins ? Fallait investir, ou je sais pas, il y a des moyens pour payer moins d'impôts.
3: C'est ce que je compte faire, si on considère que j'investis dans une femme.
12: Bah, voyons, vous savez pas ? Première nouvelle, les femmes sont des êtres humains. Et vous savez ce que je fais, moi ? Je prends votre numéro de téléphone, je vais aux impôts et je leur explique.
3: Ah bah moi d'abord.
12: Oh, je vous dis que vous n'êtes pas dans votre droit. Je suis désolée, mais là, c'est vous qui allez avoir des problèmes. Et puis maintenant, vous allez arrêter. Hein.
3: Ah bah celui qui dit, c'est celui qui est. Excusez-moi.
12: Hein. Mais vous êtes complètement malade, hein ?
3: Non mais quand même, c'est vous qui avez commencé, parce que vous me dites...
12: Quoi ? C'est moi qui ai commencé ? Je raccroche et j'appelle le commissariat, ils vont trouver d'où vient l'appel et puis après, on verra.
3: Ah bah attendez, je vous la passe la police, je transfère l'appel.
12: Ouais, allez, c'est ça, allez-y.
3: Tout, tout, tout, tout.
12: Faites-vous soigner là.
3: Oui, allô ?
12: Oui.
3: Police de l'amour, bonjour.
12: Ah oui ?
3: Ah oui, parfaitement. On m'a dit que vous aviez volé mon cœur.
12: Non mais, je sais pas ce que vous avez pris là depuis ce matin, mais là, faut vous calmer là, hein.

0: du tourisme de Concarneau, bonjour.
1: Oui, bonjour collègue. Excusez-moi madame, mais je suis l'office de tourisme de Paris 8.
0: Ah, d'accord.
1: Voilà.
0: Oui.
1: C'est l'office de tourisme de Concarneau.
0: Tout à fait, oui.
1: Écoutez, je vous appelle parce qu'on a un petit problème avec une dame là.
0: Ah.
1: Qui va vous poser des problèmes si elle vient chez vous.
0: C'est... Ah bon.
1: Ouais. J'ai dans mon bureau une dame qui veut partir à Concarneau en vacances du 14 juillet au 15 août.
0: 14 juillet au 15 août, oui.
1: L'année dernière, on l'a envoyée à Saint-Tropez.
0: Oui.
1: Il y a eu plein de problèmes.
0: Oui.
1: Ça nous est retombé dessus parce que bon, c'est une dame qui a un comportement plutôt spécial en vacances.
0: Oui, je vois le genre, oui.
1: Voilà, donc je vais vous la passer.
0: Oui.
1: Mais si je peux me permettre de vous donner un conseil utile.
0: Oui.
1: Faites attention à ce que vous lui dites.
0: Oui, oui, tout à fait.
1: C'est-à-dire que j'avertis à chaque fois qu'elle vient à notre office de tourisme et j'avertis les stations.
0: Oui.
1: Et je leur explique que c'est peut-être pas la peine de vanter les mérites de la station, au contraire, quoi.
0: Ah bon, c'est à ce point.
1: Ah bah oui.
0: Ah oui.
1: Parce que vous, vous êtes un port charmant.
0: Oui, oui, oui, tout à fait. Hein. Là, des choses à voir, là, des fêtes l'été en plus.
1: Eh ben là, vous n'avez pas intérêt à lui dire ça, quoi.
0: Oui, oui.
1: Vous permettez, je vais vous la passer. Hein.
0: Vaut mieux, mais attendez.
1: Allez, je vous passe l'office de tourisme de Concarneau.
2: Merci. Allô?
0: Oui, bonjour.
2: Bonjour, madame. C'est l'office de tourisme de Concarneau.
0: Oui, tout à fait.
2: Ah, très bien. Je viens vous voir du 14 juillet au 15 août.
0: Oui.
2: Hein? On m'a dit que c'était très beau chez vous.
0: Ah, bah ça dépend. S'il a le temps qu'il est avec nous, oui. Autrement, donc, ça dépend, hein, parce que la Bretagne est réputée pour la pluie.
2: Ah bon?
0: Ah oui, parce que l'été dernier, on a eu un temps détestable.
2: Ah bon? Oui, mais au moins, on m'a dit qu'il n'y avait pas de moustiques.
0: Comment?
2: Il n'y a pas de moustiques.
0: Ah si, il y a des moustiques, hein. Surtout en temps orageux.
2: Mais c'est embêtant, parce que moi, j'aurais bien voulu aller sur la plage, voyez-vous, au bord de l'eau. Hein.
0: Vous avez entendu ça où?
2: Que?
0: Qu'il y avait des plages à Concarneau.
2: Ah bah je sais plus qui m'a dit ça. Pourquoi il n'y en a pas?
0: Ah non, non, non. Il n'y a pas de mer à Concarneau.
2: Ah, c'est pas au bord de la mer?
0: Ah, pas vraiment, non.
2: Ah, mais vous êtes où, alors? Oh, bah, qu'est-ce qu'on m'a dit,
0: peut-être alors? Vous confondez avec une autre ville, peut-être.
2: Mais vous êtes où, en Bretagne, alors?
0: Ah, on n'est pas très loin de la mer, mais on n'est pas au bord de la mer.
2: Mais la route, ça doit aller vite, non? Il n'y a pas d'embouteillage.
0: Vous avez une voiture?
2: Oui.
0: À l'été, je vous assure qu'elle a beaucoup d'embouteillage, hein.
2: Oh, bah mince, alors.
0: Parce qu'à Concarneau, je vous assure que pour pouvoir se garer, ce n'est pas évident, hein.
2: Oh, bah mince. Est-ce qu'il y a des hommes?
0: Comment?
2: Des hommes. J'aime beaucoup la chair fraîche.
0: Ah, vous aimez la chair fraîche. Donc, c'est plutôt les jeunes que vous recherchez, alors?
2: Voilà.
0: Non, non, non, non, non. C'est plutôt des vieux, hein. Parce que vous savez, Concarneau, c'est pas une ville de jeunes, hein. À Concarneau, il y a énormément de maisons de retraite. Et comme généralement, ils n'ont pas vraiment le droit de sortir, hein.
2: Mais ça m'intéresse quand même parce que je connais pas votre ville et on m'a dit que l'air était très sain.
0: Ah non, pas du tout. On a des usines et je vous assure qu'on se bat parce que vraiment, ça sent pas très bon.
2: Ah bon?
0: Non.
2: Bah mince alors.
0: Ah oui. Vous savez, avec le temps qu'on a, hein, parce que c'est pas beau du tout, plus les mauvaises odeurs, hein. Allô?
2: Mais il pleut?
0: Comment? Ah oui, il pleut, oui, oui, il pleut.
2: Mais en ce moment-là, ils ont annoncé qu'il y avait du beau temps sur la Bretagne.
0: C'est faux. Il pleut.
2: Il va pas pleuvoir tout l'été, quand même.
0: Ben, ça fait 2 ans qu'on a un été pourri.
2: Ah ben, il y a peut-être une chance cette année.
0: Ça, je sais pas, parce que vu comment c'est parti, ça fait 2 ans, donc on dit jamais 203, hein. Étant donné qu'on n'a pas du tout de beau temps actuellement, hein, on a des orages, de la pluie, des tempêtes de grêle, c'est pas la joie.
2: Mais Concarneau, c'est bien Concarneau en Bretagne.
0: Pas vraiment, madame, hein.
2: Ah bon?
0: Non, ça n'est pas vraiment partie de la Bretagne.
2: C'est où?
0: C'est juste à la limite.
2: Mais c'est où, alors?
0: En Lorraine, madame.
2: Où ça?
0: En Lorraine.
2: Ah, Concarneau, c'est en Lorraine?
0: Oui.
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4: Oui, bonjour.
5: Oui, bonjour, monsieur. C'est bien la médecine du travail?
4: Oui.
5: J'aurais besoin que vous me fassiez un certificat pour que je puisse fumer dans mon bureau. Parce que mon employeur...
4: Pardon? Un certificat pour que vous puissiez fumer?
5: Oui, mon employeur refuse, en fait. Il m'oblige à sortir.
4: Ah bah non, mais ça, c'est la loi.
5: Je vais passer cet après-midi.
4: Non, mais attendez, excusez-moi, monsieur le médecin, va pas vous faire comme ça.
5: Non, mais vous voyez, il marque je sous-signé, docteur
4: oui,
5: machin.
4: Non, mais il marque ce qu'il veut. C'est lui qui va décider.
5: Oui, mais alors, si vous voulez, j'ai déjà écrit ce qu'il va écrire.
4: Non, non, bah non, on va pas lui imposer, vous faites ci, vous faites
5: à
4: ça.
5: À la limite, si on lui met un petit coup de pression, il sera obligé
4: non,
5: de dire.
4: Non, ça ne met aucune pression. Et vous ne quittez pas, je vous passe par le responsable de secteur.
0: Allô?
5: Oui, bonjour monsieur. Comme j'expliquais, il faudrait que vous me fassiez un certificat pour m'autoriser à fumer dans mon bureau parce que mon patron refuse.
6: Ben, ça me paraît évident, monsieur. C'est pas le monde des petits bisounours.
5: Comment ça?
6: C'est carrément pas possible. Vous appelez pour avoir un certificat sans vous présenter pour fumer sur votre lieu de travail.
5: Moi, j'ai dit à mon employeur que la médecine du travail m'avait autorisé.
6: Vous dites à votre employeur que vous avez vu un médecin du travail qui vous a autorisé et vous ne l'avez pas vu, vous venez de me le dire, donc vous êtes un menteur.
5: Ben, c'est une vision un peu réductrice des choses, mais...
6: Non, non, monsieur, ça...
5: Allô?
7: Monsieur, c'est de la fraude ce que vous demandez.
5: Comment ça, c'est de la fraude? Je l'ai, le papier, je l'ai fait pour vous. Déjà, je vous ai fait
7: vous me demandez de signer un certificat que vous avez fait. C'est pas possible. Ce que vous faites, c'est de la fraude.
5: Vous d'abord, excusez-moi. Hein.
7: Vous connaissez le mot fraude? On ne fait pas de fraude chez nous.
5: Demandez un petit service et voilà comme.
7: Mais ce n'est pas un service. Vous demandez de la fraude, monsieur. C'est pas la même chose.
5: Oui, non, enfin, imaginez-moi, à force de devoir sortir pour fumer, si je m'enrhume, ça va être votre faute.
7: Mais pas du tout.
5: Ah bah si.
7: Mais pas du tout. Il y a aucun médecin qui dit aux patients fumez.
5: Bah si, ça évite de s'enrhumer.
7: Non, ben non, monsieur. Franchement, je peux avoir une grippe. Hein.
5: Bah, vous fumez pas au travail, peut-être?
7: Pas du tout.
5: Bon, passez-moi le docteur.
8: Oui, bonjour monsieur.
5: Oui, voilà.
8: Déjà, si vous voulez rencontrer votre médecin du travail, il va pas vous faire un certificat sans vous rencontrer.
5: Non, mais à la limite, qu'il me fasse le certificat et il laisse le nom en blanc, je le remplirai.
8: Ah
5: ça.
8: Non, ah non, non, bah, monsieur, on vous fera pas ça. Hein. Ah non, bah, non, mais attendez, monsieur. Un médecin du travail va pas vous faire un certificat en blanc pour que vous mettiez votre nom.
5: Donc je lui dis que j'ai vu avec vous et que.
8: Ah non, vous ne dites rien du tout, vous n'avez rien vu avec moi.
5: Non, mais je lui dis que vous m'avez validé le truc quand même parce que
8: ah,
5: sinon...
8: je vous ai rien validé du tout, monsieur. Ne dites pas n'importe quoi. Vous êtes déclaré dans quel établissement?
5: Mettez ce qui vous arrange pour que je puisse le voir
8: ah,
5: plus
8: non,
5: vite.
8: Non, parce... je vais pas mettre ce qui m'arrange. Vous travaillez pour quel établissement? Vous vous en souvenez quand même?
5: Non, vous me stressez, là, du coup, j'ai oublié.
8: Je vous stresse,
5: ah bon. Bah oui.
8: Oh là là là, attendez.
5: Allô?
9: Bonjour.
5: Oui, bonjour monsieur.
9: Alors monsieur, pour un certificat, je viens de me renseigner auprès d'une secrétaire. Apparemment, on n'a pas le droit de fumer dans l'entreprise.
5: Ah bah, première nouvelle.
9: Ah non, c'est pas une première nouvelle, c'est comme ça monsieur. On peut pas faire de mots comme ça en fait. Il faut absolument que votre employeur soit adhérent chez nous. Alors vous me donnez le numéro d'adhérent.
5: Alors 1.
9: Comment 1?
5: 1.
9: Alors c'est 01, allez-y.
5: 2, 3, 4, 5, 6.
9: Le numéro c'est 1, 2, 3, 4, 5, ça n'existe pas, hein, je vous le dis tout de suite. Hein.
5: 4, 5, 6, essayez.
9: Monsieur, je connais le numéro d'adhérent. 1, 2, 3, 4, 5, 6, ça n'existe pas.
5: Alors essayez avec 7, 8, 9 peut-être.
9: Oui, d'accord. Bah écoutez, c'est Rire et Chanson, vous tombez mal, hein, d'accord?
5: Ah, bah, bravo.
9: Oui, d'accord.
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10: Bienvenue.
11: Bonjour.
10: Oui, bonjour, madame. Je suis bien au cabinet de voyance.
11: Oui, tout à fait.
10: Ah, très bien. Vous êtes donc des voyants, hein, c'est ça des...
11: Oui, je vous écoute.
10: Est-ce que vous voyez combien ça va me coûter à peu près?
11: Qu'est-ce qui va vous coûter quoi?
10: La voyance.
11: Ah ben ça dépend de vous, ça dépend de ce que vous souhaitez développer. C'était sur un domaine ou sur plusieurs domaines?
10: Oui, j'aimerais savoir combien ça va me coûter de rencontrer une voyante.
11: Non, mais vous souhaitez aborder un domaine ou plusieurs domaines? Le tarif varie en fonction. Si c'est juste le domaine sentimental, c'est 65 euros. Oui. Si c'est tous les domaines, c'est 89 euros.
10: 65 euros pour le domaine sentimental? Mais vous plaisantez?
11: Non, je ne plaisante pas du tout.
10: Enfin, madame, c'est le tarif d'une pute.
11: Eh ben, allez voir une pute.
10: Ben, dites-moi. C'est moins cher en vrai, hein?
11: Oui, ben allez voir une pute.
10: Excusez-moi, madame.
11: Non, mais les putes sont bien plus chères, monsieur.
10: Ah non, madame.
11: Ah, ben vous prenez pas de la qualité, alors. Mais là, comme c'est de la voyance de qualité, c'est les tarifs. Bon, on va parler de putes longtemps ou on raccroche?
10: Oui, mais enfin, comment pouvez-vous savoir que les putes que je vois soient pas de bonne qualité?
11: Parce qu'à ce prix-là, c'est pas de la qualité, c'est tout.
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13: Oui, allô, bonjour.
5: Bonjour, madame, c'est bien le magasin de chaussures?
13: C'est pas une, déjà, c'est pas une dame, mais c'est vrai.
5: Ah oui, ok, d'accord, admettons.
13: Oui.
5: Monsieur Martin, agence Martin Business.
13: Oui.
5: Je lance l'opération promo internet au magasin, chez vous.
13: C'est quoi, monsieur?
5: En fait, on utilise le même système que les sites de vente en ligne. On va gonfler vos prix pour faire croire que vous faites de la promo, alors que c'est plus cher.
13: Mais, attendez, moi ça m'intéresse pas du tout, monsieur.
5: Bah si, mais... parce que vous allez dire que vous faites tout le magasin à moins
13: 60%. Non, monsieur.
5: Si, mais juste avant, vous doublez tous les prix.
13: Où est-ce que vous avez l'autorisation de ma part?
5: Ah bah, passez-le moi. Tiens, je vais voir avec lui.
13: Pardon?
5: Bah, passez-moi monsieur ma part.
13: Mais vous en avez un... vous comprenez ce que je vous dis? Il n'y a pas de monsieur à faire, qu'est-ce que vous me racontez, là?
5: C'est vous. Vous me dites qu'il faut la signature de ma part.
13: Bah oui, de ma part. Ma part.
5: Voilà, et bah, passez-moi ce monsieur ma part.
13: Oh là.
5: Et bah, il me parle en espagnol, maintenant.
13: Vous êtes qui, exactement? À qui vous croyez parler, là, monsieur? Vous prenez pour qui?
5: Pardon, mais est-ce possible de parler à tout, seigneur ma part?
13: Oui, bah alors...
12: Oui, allô?
5: Ah, monsieur Mappart, enchanté.
12: Mais non, mais j'ai pas à faire des 60% et des machins. Non, non, c'est hors de question, hors de question.
5: Non, mais vu qu'en même temps, vous doublez les prix, au final, vous vendez plus cher.
12: Ah bah, j'en ai rien à cirer, faut demander avant aux gens, mais moi, j'arnaque pas les gens comme ça.
5: Bah, tant qu'on leur dit rien, ils auront l'impression d'être gagnants.
12: Y a pas l'impression d'être gagnant, c'est malhonnête.
5: Alors oui, mais vous gagnez plus d'argent.
12: Mais c'est pas ça le problème, c'est que j'ai la honte, moi.
5: Concernant?
12: Vis-à-vis de mes clients, j'ai les boules. Je peux foutre un pantalon à 70 euros quand vaut 35.
5: Ah bah si, justement, chez les nouvelles étiquettes, on passe tous les pantalons à 70.
12: Mais d'ailleurs, c'est pas possible, ça, c'est ma boutique, j'ai le droit de faire ce que je veux quand même, non?
5: Oh, je vous vois venir. Vous êtes en train de négocier.
12: Mais non, je négocie rien du tout, ça ne m'intéresse pas du tout.
5: Bon, je veux bien faire un petit effort sur ma commission parce que c'est vous.
12: En plus, il se prend des...
5: Normalement, je prends 15% sur vos ventes, je veux bien baisser à 23.
12: Mais c'est quoi que j'ai au bout du téléphone, là? Mais c'est quoi ça? Qui décide pour vous, etc. Mais c'est quoi ces bordels-là, maintenant?
5: Bah, c'est du commerce moderne, hein. On dit que c'est moins cher, mais en fait, c'est plus cher.
12: Non, mais attendez, j'ai jamais vu ça, jamais vu ça.
5: Ah oui, mais alors, pardon, comment on fait?
12: Comment on fait? Bah, j'en ai rien à cirer, monsieur. Vous me donnez quelqu'un qui vous a organisé ce truc-là, puis je vais lui dire, moi.
5: Ah bah, c'est mon responsable, monsieur Martin, qui a tout organisé.
12: Ah ouais, bah, monsieur Martin, il a eu une signature de quoi? Il a eu une réponse de qui pour marcher dans ce truc-là?
5: Ah bah, il a vu avec monsieur Mappart, ils ont décidé ensemble.
12: Ah oui, donc il décide pour tout le monde, lui.
5: Bah, c'est quand même le patron de l'agence Martin Business.
12: Oui, mais moi, j'en ai rien à cirer du patron de Martin Business. Il fait ce qu'il veut avec les autres commerçants, mais pas avec moi. Donc vous lui dites, la dame, elle a gueulé, puis elle veut rien du tout.
5: Bah, dans ce cas, passez-moi la dame qui gueule.
12: Mais non, mais c'est moi qui gueule. Vous m'entendez bien gueuler, non?
5: Oui, mais vous me disiez une dame.
12: Vous me démerdez avec votre patron, là, c'est tout. Je ne fais pas de promotion dans mon magasin.
5: Ah, mais ça, ça va pas lui plaire.
12: Bah, passez-le moi.
5: Ok, bougez pas.
12: Passez-le moi.
5: Monsieur Martin? Oui, monsieur Martin? J'ai le monsieur du magasin qui veut vous parler.
12: Maintenant, ils vont décider de ton boulot, quoi. Non, mais attends.
5: Y'a un problème? Pas du tout! Il trouve que vous avez eu une super idée!
12: Non, c'est faux, monsieur!
5: D'ailleurs, il m'a dit qu'il était d'accord pour doubler les prix!
12: Non, c'est faux! Je vous ai pas dit que j'étais d'accord!
5: Je vous le passe! Allô?
12: Oui, allô, oui!
5: Bonjour, monsieur! Monsieur Martin, le chef à l'appareil. Je reprends l'appel de monsieur Martin, mon sous-fifre.
12: Bah, c'est la même personne que je viens d'avoir avant.
5: Bah non! L'autre, c'est monsieur Martin.
12: Vous êtes monsieur Martin?
5: Moi, c'est monsieur Martin, mais avec A-I-N à la fin.
12: Vous foutez pas de moi?
5: Attendez, je demande à monsieur Martin I-N.
12: Ouais?
5: Monsieur Martin I-N! Le monsieur demande si on se fiche de sa figure.
14: J'écoute, oui.
15: Oui, bonjour madame.
14: Bonjour.
15: C'est la fleuriste?
14: Oui.
15: Oui, bonjour madame de la place, chef des services de la voirie à la mairie.
14: Oui.
15: Dites-moi madame, on a eu des petits problèmes encore samedi avec le stationnement automobile devant votre magasin de fleurs.
14: Quel problème?
15: Ben, il y a eu des contraventions et des gens qui sont garés en double fil.
14: Oui.
15: Donc on a décidé à la voirie ce matin de vous mettre des bites.
14: De mettre quoi?
15: On va vous mettre des bites. Mmh. Vous voyez ce que c'est comme... ce sont des tubes...
14: Ouais.
15: Bon. Alors, on va en mettre donc devant chez vous, de part et d'autre, à gauche et à droite, et sur le devant. Alors, combien voulez-vous qu'on vous mette de bites?
14: J'en sais rien, monsieur, moi.
15: Bah, attendez,
14: je suis une femme.
15: Comment?
14: J'ai dit, je suis une femme, j'y connais rien.
15: Ah, madame, attendez, excusez-moi, les femmes connaissent les bites quand même. Attendez, c'est quoi cette histoire-là?
14: Non, mais je veux dire par là que, bon, si vous les mettez à combien de distance?
15: Environ 2 mètres.
14: Ah, voilà, c'est ça qu'il faut me dire. Eh ben... Deux, ça me suffit, moi.
15: Deux, ça vous suffit? Attendez, je réfléchis, je regarde le plan. Je vais vous mettre une bite devant.
14: Oui.
15: Qui rentre et qui sort.
14: Oui, bah, faut pas, vous ne me la mettez pas devant, vous me la mettez juste au côté.
15: Bon. La bite pourra rentrer, donc, dans vous, quoi, hein.
14: Oui.
15: Et sortir de vous également.
14: Voilà.
15: Ça vous va, ça?
14: Ah, bah là, ça me va.
15: Et vous réglez?
14: Ça me va parfaitement, parce que s'il y a, c'est que des fois, moi, je peux pas sortir.
15: Non, mais là, vous inquiétez pas, c'est la bite qui rentrera.
14: Ouais.
15: Vous voyez?
14: Oui, non, mais j'ai compris.
15: Alors, derrière, je vous mets une autre bite.
14: Oui.
15: Je vous mets une bite derrière également. Est-ce que ça, ça va?
14: Attendez, vous me laissez réfléchir, parce que là, vous m'avez pris drôlement sur le vif. Hein.
15: Ah, vous savez, quand on met une bite devant, une bite derrière, il faut agir vite. Hein.
14: Bah justement.
15: C'est pour votre bien, madame.
14: Alors, à partir du coin, si vous m'en mettez juste une là, est-ce que ça va?
15: Oui, ça va. Je vous en mets une au coin qui vous prendra un peu de biais, vous voyez?
14: Oui. Une qui prendra sur le biais.
15: Voilà.
14: Je ne pense pas qu'il faut mettre une autre, je ne crois pas.
15: Si.
14: Bon, ben vous la mettez. Ben alors, une aux deux extrémités, mais pas deux d'affilée.
15: Qui rentre et qui sort, on est d'accord?
14: Vous me la mettez juste au coin?
15: Je vous la mets dans le fond.
14: Ouais.
15: Ça vous va, ça?
14: Ben, de toute façon, je suis bien obligée de m'y plier. Hein.
15: Mais vous inquiétez pas, hein, madame, c'est de la bonne bite. Hein, c'est pas... on n'a pas parlé de la taille. Est-ce que vous voulez des grosses ou des moyennes?
14: Oh, alors ne me demandez pas ça. Moi, je connais rien du tout.
15: Est-ce que vous préférez une grosse bite devant et une moyenne derrière, ou une grosse bite derrière et une moyenne bite devant?
14: Et vous en mettez devant tout le monde comme ça?
15: Devant et derrière, oui.
14: Moi, je ne sais pas quoi vous dire.
15: Alors, devant, qu'est-ce que je vous mets? Une grosse bite ou une bite moyenne?
14: Mais devant, vous mettez la grosse.
15: Je vous mets quoi?
14: Devant, une grosse.
15: Une grosse bite devant Et derrière ?
14: Bah, t'es les deux pareils, et puis c'est tout. Oh là là, je...
15: Écoutez, c'est très curieux dans cette ville, parce que toutes les femmes ont commandé deux grosses bites.
14: Ah, les femmes, elles sont ce qu'elles sont, puis moi aussi, hein. 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
16: Vous êtes en communication avec l'hôtel de police de...
17: Oui, bonjour, ici la police.
5: Ah oui, bonjour monsieur. C'est bien la police, oui.
17: Oui, tout à fait, oui.
5: Oui, voilà. J'ai comme l'impression que vous m'avez un petit peu arnaquifié.
17: Comment ça ?
5: Rapport à des PV que j'ai payés et que apparemment il fallait pas payer.
17: Pour quel motif d'abord ?
5: Parce que j'ai vu aux infos, ils disaient qu'il y a un PV sur quatre qui est pas payé en France. Mmh. Et moi, j'ai regardé sur l'année, j'en ai eu 12.
17: Ah, vous avez mis pas qui, là ?
5: Mais comme aux infos, ils disent qu'on n'en paye pas une sur quatre. Ça veut dire que ça fait 2 sur 8, donc 3 sur 12.
17: Logiquement, vous savez, ce que vous dites, c'est vrai, mais si les médias, ils ont des scoops, elles sont pas toujours bonnes.
5: Ah bah là, dans le scoop, ils disaient un PV sur 4 n'est pas payé, donc moi, faut m'en rembourser 3 sur mes 12.
17: Ah non, pas du tout, c'est pas nous qui payons. On vous doit rien, monsieur. Si vous aviez pas eu d'infraction, vous n'auriez pas eu de payer de PV, vous comprenez ? Hein, c'est de votre faute, hein.
5: Je comprends surtout que vous récupérez un PV sur 4 pour...
17: C'est pas nous, ça, c'est des médias qui font des statistiques.
5: Des statistiques ?
17: J'ai entendu l'information que 5, par exemple, 5 personnes sur 10 qui ont eu des infractions n'ont pas payé ces infractions. C'est ça qui vous
5: dit. Ah, 5 sur 10, donc pour moi, 12, ça ferait donc 6.
17: C'est un exemple, monsieur.
5: Alors attendez, je prends ma calculette.
17: Non, mais c'est un exemple que je vous donne.
5: 12,
17: écoutez, vous avez du mal à comprendre. Vous avez.
5: J'imprime le ticket résultifiant.
17: Ah non, mais c'est un exemple de ce que je vous dis, vous avez du mal à comprendre.
5: C'est en train d'imprimer, attendez. Ah, bah voilà, le papier est sorti.
17: Non,
5: ah bah 6, vous me devez 6 PV.
17: Non, pas du tout.
5: Ah bah si.
17: Non.
5: J'ai mon beau-frère à côté qui est mathématologue, je peux lui demander. Martin, ouais, 5 sur 10.
17: Non, j'ai rien dit du tout, monsieur.
5: Multiplié par 6 à la moitié, ça fait combien sur 12? Bah ça fait 6. Ah, et il me confirme 6, hein.
17: J'ai pas dit que vous avez 6 PV remboursés, monsieur. C'est des statistiques, parce qu'il y a eu 6 personnes sur 5 qui n'ont pas payé l'infraction.
5: Ah, 6 sur 5?
17: Mais c'est un exemple, monsieur, écoutez.
5: Martin, apparemment c'est 6 sur 5, finalement.
17: Mais non, monsieur, écoutez, c'est un exemple que je vous donne et vous êtes difficile à comprendre, franchement.
5: Tu peux me faire le calcul, s'il te plaît ?
17: Mais enfin !
5: Excusez-moi, si c'est 6 sur 5, apparemment, vous me devez me rembourser 14 PV sur 12.
17: Mais non, mais écoutez, vous exagérez, mais enfin...
5: Écoutez, moi je vais passer quand même récupérer un petit peu déjà...
17: Mais de... vous n'allez pas passer ici, monsieur, on ne gère pas ce genre de problème.
5: Non, mais vous avez bien un peu de cash, une petite
17: question. Non, pas du tout, on ne gère pas cette situation-là, monsieur.
16: Allô ? Veuillez ne pas quitter, merci.
18: On vous a fait payer trop de PV.
5: Ah, bonjour madame. Oui, c'est ce que j'expliquais, vu que vous m'avez comptabilifié des PV entre
18: eux. Ah ouais, vous croyez qu'on fait des cartes de fidélité ?
5: Ah bah ça, je savais pas non plus, tiens.
18: Non, mais on en fait pas, hein.
5: Hey, je suis avec le commissariat, là.
18: Allô ?
5: Ils font des cartes de fidélité, maintenant, figure-toi.
18: Allô ? Oui.
5: Oui, bah alors, je vais vous prendre une carte.
18: Oui, une carte un peu comme quand tu vas au kebab, tu sais, tu tamponnes, c'est ça ?
5: Oui, eh bah ça, je l'ai pas.
18: Bah, attendez. Ce qu'on essaie de vous expliquer, c'est qu'il n'y a pas de carte.
5: Parce que moi, j'ai votre collègue qui m'a dit qu'il faisait les cartes, hein.
18: Mais c'était une blague, monsieur.
5: Et il m'a dit qu'on pouvait avoir un kebab.
18: Vous pouvez acheter 3 PV offerts, c'est pour ça
5: qu'on
18: en a offert 3. Bah ouais, mais alors, comment on fait alors ?
5: Alors, ce que je disais à votre collègue, c'est que c'est bien gentil de me faire une carte de fidélité pour m'offrir des kebabs, mais en attendant, il faudrait aussi me rembourser les PV que j'ai payés en trop.
18: Bah, venez au commissariat, je vais vous faire un chèque, monsieur.
5: Ah bah, c'est très gentil.
18: Voilà.
5: Merci beaucoup, madame. À tout de suite.
18: Non, ça va, monsieur. À tout de suite.
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20: Oui ?
2: Allô ?
20: Oui ?
2: Bonjour madame.
20: Bonjour madame, mais je ne sais pas qui vous êtes.
2: Madame Lamolle.
20: Je ne vous connais pas.
2: J'habite au 17.
20: Ah oui ? Vous êtes la dame qui devait venir ?
2: Oui.
20: Ah oui, mais je ne savais pas que vous étiez arrivée.
2: Oui, alors je vais venir.
20: Ah oh ben si vous voulez.
2: D'autant plus que j'ai un petit service à vous demander si ça vous dérange pas.
20: Dites-moi.
2: J'étais à la kermesse, vous savez, dimanche là.
20: Oui.
2: Et figurez-vous que j'ai gagné un cochon.
20: Un cochon ?
2: Oui.
20: Vivant ?
2: Oui.
20: Oh, il est gros ?
2: 80 kilos.
20: Oh, ça va remplir votre congélette.
2: oui, mais le problème que j'ai en fait, c'est que je veux pas le tuer chez moi. Et donc je vais vous l'amener.
20: Mais qu'est-ce que vous voulez que j'en fasse ?
2: Mais vous allez me donner la main pour le tuer.
20: Mais non, mais moi je n'en veux pas, je n'ai pas de place pour le mettre.
2: Ah non, mais c'est pas pour le garder, c'est pour le tuer.
20: Eh ben oui, mais moi je peux pas, je m'en vais demain matin.
2: Non, mais on le tue maintenant.
20: Hein ?
2: On va le tuer maintenant chez vous.
20: Ah non !
2: Mais j'ai un marteau.
20: J'avais un marteau, mais moi ça m'intéresse pas, madame. Je peux pas vous le pendre.
2: Ah non, mais on va pas le pendre. On va l'assommer avec le marteau, puis on va le découper. J'ai les couteaux, j'ai tout.
20: Oh, mais non, mais adressez-vous à un boucher ou à quelqu'un que...
2: Attendez, j'ai ouvert un livre où est-ce qu'ils expliquent bien comment qu'on va le tuer toutes les deux.
20: Oh, mais moi, je ne le tue pas, hein. J'ai jamais tué de cochon, c'est pas aujourd'hui que je vais commencer.
2: C'est moi qui vais le tuer, puis vous, vous lui tiendrez les pattes arrière.
20: Mais moi, c'est moi, je ne vous ouvrirai pas. Je n'en veux pas.
2: Mais écoutez, madame, je vais quand même pas tuer un cochon chez moi. C'est pour ça que je voudrais que ça soit chez vous.
20: Mais non! Oui.
1: Oui, bonjour madame.
20: Bonjour monsieur.
1: C'est le serrurier là de la place parce que j'ai eu un coup de fil d'une dame qui m'a dit qu'il fallait ouvrir la porte chez vous demain matin parce qu'il paraît qu'elle doit venir tuer le cochon chez vous.
20: Mais justement, mais écoutez, je l'ai envoyé promener. Moi, demain matin, je serai partie de tout bonheur et je m'en vais pour une semaine.
1: Voilà.
20: Ah non, non, non, non, non,
1: et donc,
20: non,
1: il paraît qu'il faut... Vous avez demandé que je vienne ouvrir votre porte pour tuer le cochon chez vous pendant que vous êtes absente.
20: Non, mais vous vous rendez compte, monsieur, si vous êtes censé pour deux sous... Vous devez bien vous rendre compte qu'elle est folle.
1: Ah ben, j'ai jamais vu ça encore, hein.
20: Vous, ah ben, moi non plus, c'est la première fois. Et j'ai une amie qui est là, et elle en est abasourdie aussi, hein.
1: Ah oui.
20: Vous vous rendez pas compte? Faire ouvrir la porte chez quelqu'un pour ramener des bêtes pour les tuer? Non mais, il faut être complètement malade, hein.
1: Attendez.
20: Ben non, mais écoutez-moi, monsieur, je m'en vais à Lourdes, je vous dis bien où. Mais je veux pas qu'on vienne prendre... ma maison pour en faire un abattoir.
1: Oui, ben attendez, on va l'appeler, j'ai son numéro, quittez pas. Hein.
20: Donnez-moi-le, parce qu'elle n'est sûrement pas dans l'annuaire.
2: Allô?
1: Oui, madame Lamolle?
2: Oui.
1: Oui, dites-moi, là, je suis en ligne avec madame Quentin.
2: Ah, ben oui, c'est la dame pour demain matin.
20: Mais je ne connais pas cette dame.
2: Je l'ai prévenue hein, que j'amenais un cochon pour en faire du boudin, la saucisse, du
20: Mais je m'en fous, vous faites du, ce que vous voudrez. Non, mais vous figurez pas que dès que j'aurai tourné les talons, vous allez faire un abattoir chez moi. Non, mais les malades, ça soigne, hein, madame.
2: Oh, bah, dites-moi, je ne suis pas malade au point d'aller jusqu'à Lourdes. Hein,
20: mais
2: moi.
20: Je ne suis pas malade non plus, mais c'est la 14e fois que j'y vais quand même.
2: Vous allez à Lourdes?
20: Oui.
2: Eh bien, vous allez voir, il va y avoir un miracle à votre retour.
20: Ah ben non, moi, écoutez, je marche pas, moi, je porte plainte à la gendarmerie.
2: Quand vous viendrez, vous trouverez du saucisson et du pâté dans votre frigo.
20: Mais je ne me fiche de votre élevage, je n'en veux pas. Vous êtes tombé sur la tête, c'est pas possible.
2: Alors, les cochons, on fera rapide.
20: Je ne veux pas de cochon chez moi, j'aime pas le cochon. Je suis musulmane.
2: Quelle menteuse. Menteuse.
20: Écoutez, on va pas en passer l'après-midi là-dessus.
2: Attendez. Vous dites bien que vous allez à Lourdes demain.
20: Oui, j'y vais demain.
2: Et vous dites que vous êtes musulmane.
20: Et alors?
2: C'est un mensonge.
20: Ah oh, ben ça, moi, ça ne vous regarde pas.
2: Bon, écoutez, j'ai un marché à vous proposer.
20: Je n'y a pas de marché qui tienne. Vous me foutez la paix.
2: Attendez.
20: Mais je m'en fous.
2: Alors, je vous explique. Pendant que vous faites votre pèlerinage à Lourdes, eh bien, moi, si vous me laissez tuer le cochon chez vous...
20: Mais vous m'emmerdez à la fin.
2: Je refais toutes vos peintures en rouge.
20: Hein?
2: Comme ça, on verra pas les taches de sang du cochon.
20: Mais vous êtes complètement ravagée, ma pauvre femme. Bonne enfermée.
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19: Oui?
5: Oui, bonjour monsieur, je suis bien au garage.
19: Oui?
5: Je vous appelle parce que j'ai vu qu'il y avait des amortisseurs offerts.
19: Tout à fait.
5: Bah, je suis intéressé, je voulais savoir si je pouvais passer les récupérer cet après-midi.
19: Les récupérer. Non, c'est les amortisseurs arrière sont offerts si vous achetez les avant. Vous n'allez pas venir et je vais pas vous donner deux amortisseurs arrière gratuitement.
5: Oui, c'est ça, pour me donner les deux amortisseurs gratuitement, comme vous dites. Donc, est-ce que je peux passer vers 15h?
19: Bah non.
5: Ah, alors plutôt 16h?
19: Mais non, mais les amortisseurs arrière, faut bien que vous payiez les amortisseurs avant pour qu'ils soient offerts.
5: Bah si je les paye avant, ils sont pas offerts.
19: Si chez nous, vous montez deux amortisseurs avant, on vous offre les amortisseurs arrière.
5: Mais quand vous dites avant, c'est quand? Avant de venir chez vous, en fait?
19: Bah non.
5: Donc avant de venir chez vous, il faut que je change mes amortisseurs?
19: Vous venez chez nous, on monte les amortisseurs avant que vous payez.
5: Vous montez les amortisseurs avant que je paye?
19: Mais non, vous payez pas avant de les prendre, vous payez les amortisseurs avant.
5: Attends, mais comment voulez-vous? Si je paye avant, qu'il soit gratuit après.
19: Vous payez pas avant.
5: Vous me remboursez après, en fait, c'est ça?
19: C'est pas question avant-après en termes de temps, c'est avant-après.
5: Est-ce que je peux avoir un responsable, s'il vous plaît?
19: Je vous le passe.
5: Merci.
21: Allô?
5: Oui, excusez-moi, bonjour madame. Je pense que je suis victime d'une tentative d'arnaque de votre collègue, là.
21: Comment ça?
5: Bah, c'est dans le sens où il veut me faire payer des amortisseurs gratuits.
21: Mais dans ce cas-là, tout le monde va changer ses amortisseurs arrière et puis ils vont venir comme ça. Et puis on va donner des amortisseurs arrière à tout le monde.
5: Moi, je les ai changés en 2007, moi, mes amortisseurs.
21: Oui.
5: Donc c'est avant, puisqu'on est en 2000.
21: Mais non.
5: Ah bah si, on est en 2015.
21: Mais non, mais...
5: Si vous avez une calculette?
21: Mais non, il n'y a pas de avant de la date. La date, quand est-ce que vous avez changé vos amortisseurs?
5: Faites 2015 moins 2007. égale.
21: Eh ben, ça fait 8.
5: Voilà, 8. Donc, ça fait 8 ans que je les ai changés. Donc, c'était avant.
21: Ouais, mais il n'y a pas d'avant. Il n'y a pas d'avant.
5: Ah, bah, c'est vous qui me dites qu'il y a un avant.
21: Bon, j'ai pas ça qu'à faire, hein. C'est dingue. Vous allez à Auchan, vous allez. Donc, c'est écrit un article acheté, le deuxième gratuit. Vous y allez que pour le gratuit. Mais vous rigolez ou quoi? Faut arrêter, quoi.
5: Bon, enfin, excusez-moi d'être un petit peu malin.
21: Ah, vous êtes malin. Pas du tout, non. Donc,
5: tout ça okay. Parce que j'ai une intelligence un peu supérieure. Je suis
21: une intelligence supérieure, ouais. Ouais, je vois ça.
5: Excusez-moi, mais là, il y a publicité mensongiste. Hein. On essaye d'escroquifier le client, et après...
21: Mais vous dites n'importe quoi, alors. Arrêtez un peu vos conneries. C'est vous qui comprenez pas, quoi. C'est... Venez, on s'expliquera, alors.
5: Je vois le genre. On va me dire que le parking est gratuit, on va me facturer le parking.
21: Bah, n'importe quoi, il n'y a pas besoin de facturation de parking. Vous passez, vous vous garez, c'est gratuit.
5: Allô?
21: Oui, bah, monsieur, je vais quand même pas vous offrir des amortisseurs comme ça. Non, mais attendez, lisez la pub, vous allez comprendre.
5: Vous essayez de me pigeonnifier?
21: Pas du tout, monsieur.
5: Ah, bah, j'ai l'impression que vous essayez de me pigeonnifier.
21: Je vais pas faire. Mais écoutez, monsieur, regardez la pub.
5: Bon, enfin, vous me dites si je les ai changés avant, mes amortisseurs, ce que je vous ai expliqué. Je les ai changés en 2007.
21: Mais je vais quand même pas vous offrir des amortisseurs comme ça. Non, mais attendez, et c'est G qui a l'appareil, là?
5: Alors, je m'appelle Martin.
21: Bah, écoutez, passez, puis on va en discuter, d'accord?
5: Non, mais excusez-moi, j'ai bien compris le truc, c'est que vous allez fermer boutique avant que j'arrive.
21: Bon, monsieur, écoutez, ça suffit, je vais me mettre en colère, hein.
5: Bon, bah, petit bisou.
0: Allô?
4: Oui, mais attendez, ne quittez pas, madame. Hein?
0: Oui?
4: Oui, bah vous transmettez sur le dossier, ça fait le 15e appel qu'on a hein, sur Xenet. De toute façon, on va vérifier ça tout de suite. Je suis justement en train de vérifier, c'est le 5e appel qu'on fait. Hein?
0: Oui, c'est pourquoi?
4: Merci. Allô?
0: Oui.
4: Bonjour, madame.
0: Bonjour.
4: Madame.
0: Oui.
4: Oui, c'est France Télécom à l'appareil.
0: Oui.
4: Les services du Trège, dérangement téléphonique.
0: Oui.
4: Vous êtes bien titulaire de l'abonnement 2934.
0: Monsieur.
4: Oui, monsieur. Oui, bah dites-moi, on a un petit problème, c'est qu'on a constaté de l'écho sur la voix.
0: Ah.
4: Hein?
0: C'est peut-être parce que j'ai un téléphone
4: sans fil. C'est peut-être parce que j'ai un téléphone sans fil. Ah, vous avez entendu?
0: Oui, un double voix.
4: Un double voix, là. Bon. Alors écoutez, on a un petit problème. On vient d'avoir un certain nombre d'appels au service du 13.
0: Oui.
4: Oui. Nous disons qu'il y avait donc des gens qui entendaient de l'écho.
0: Ah oui, d'accord.
4: Ah oui, d'accord. Est-ce que vous l'avez constaté quand?
0: Ben, moi, je ne m'en ai pas aperçu. Les jours que je faisais un numéro, il y a des fois, je tombais sur quelqu'un d'autre.
4: Ah bon?
0: Oui.
4: Oui. Bon, on va faire un réglage, madame, puis on va essayer de supprimer cet écho. Hein?
0: Oui.
4: Oui. Alors, ça se passe depuis quand?
0: Oh ben... Mais écoutez, moi, ça a l'instant, parce que moi, quand je téléphone, vous n'avez toujours pas de deuxième voix.
4: Ah bon?
0: D'accord. Non,
4: non. Non, non. Bon. Est-ce que vous avez un dédoublement d'appel?
0: Non.
4: Non. Vous êtes certaine de ça?
0: Ah oui.
4: Ah oui. Vous n'avez pas la touche R1, R2?
0: Attendez,
4: je vais voir. Oui, si vous pouvez vérifier.
0: R1. J'ai la touche R1.
4: La touche R1? Oui. Il n'y a pas la touche R2?
0: Non.
4: Non. Ah.
0: Oh.
4: Oh. Enfin, moi, c'est pas possible, en tout cas. Moi, j'entends deux voix. Hein.
0: Mais moi aussi?
4: Et moi aussi?
0: J'entends, mais c'est bizarre.
4: J'entends, oui, c'est bizarre.
0: Oh.
4: Oh. Bah, écoutez, est-ce qu'on a eu des phénomènes d'écho?
0: Oui.
4: Oui. Mais pas des comme ça, hein.
0: Bah, moi non plus.
4: Mais moi non plus.
0: C'est la première fois
4: c'est
0: que.
4: C'est la première fois que.
0: J'entends ça.
4: J'entends ça, vous... puisque.
0: Donc, quand je bon, quand je fais un appel, ça arrive que je me trompe, que je trompe des gens, mais jamais j'entends de deuxième voix.
4: Jamais vous n'entendez de deuxième voix.
0: Ah non.
4: Ah non. Est-ce que vous voulez qu'on passe, est-ce que vous voulez prendre un rendez-vous, est-ce que vous pouvez amener de votre poste, est-ce que.
0: Eh ben, si vous pouvez passer. Ah,
4: si vous pouvez passer. Quand est-ce qu'on peut passer?
0: Eh ben, demain après-midi.
4: Ah, moi, je peux pas, hein.
0: La deuxième fois qu'il parle là, alors non, il y a un problème.
4: Là, il y a un problème. Hein.
0: Alors, là, c'est...
4: alors ça, c'est...
0: C'est étonnant.
4: C'est étonnant. Hein.
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0: Allô?
5: Bonjour monsieur, c'est bien l'arrestation service?
0: Non, bonjour madame.
5: Écoutez, si ça vous fait plaisir. J'ai un problème avec votre éthanol E85.
0: Dites-moi.
5: J'ai fait le plein avec, ça marche pas.
0: Alors ça marche pas.
5: Dans le sens où ça m'a tout encrassé mon moteur.
0: Oui.
5: Donc je suis chez le garagiste qui m'a changé les filtres et tout le bazar.
0: Oui.
5: Et il me faudrait votre nom pour qu'il puisse vous envoyer la facture.
0: Vous voulez que moi je règle vos réparations?
5: Voilà, c'est ça.
0: Non mais attendez, c'est vous qui avez demandé le carburant, on est bien d'accord.
5: Oui, mais parce que je pensais qu'il marchait.
0: Pardon? C'est vous qui vous trompez de carburant et c'est moi qui devrais payer votre facture?
5: Votre carburant étant défectueux.
0: Mais c'est pas mon carburant qui est défectueux, c'est vous.
5: Comment ça, vous dites que moi je suis défectueux?
0: Non mais vous écoutez pas ce que je vous dis. Je vous ai jamais dit que vous étiez défectueux. Vous allez m'écouter. C'est vous qui vous êtes trompé de carburant. Oh.
5: Ah oui, alors ça pour traiter les gens de défectueux, ça y va. Et puis après.
0: Non, c'est vous. J'avais des témoins à côté de moi, jeune homme.
5: Moi aussi. Moi j'ai le garagiste qui est à côté de moi.
0: Oui, ben non.
5: Excusez-moi, je lui demande quand même.
0: Mais que vous lui demandez quoi? Les n'était pas à côté de moi, votre mécano. Comment il le sait que je vous ai incité?
5: Pardon?
0: Non, mais je te jure, il doit se droguer.
6: Mais qu'il vient, parce que moi, je vais l'attendre. Il s'invente des insultes, il se les garde.
5: Allô?
7: Oui, bonjour, je suis l'adjoint.
5: Oui, bonjour, madame.
7: Comment ça marche pas?
5: Ah, bah, vous êtes au courant en plus, très bien.
7: Comment ça marche pas?
5: Donc, je note, reconnais que ça ne marche pas.
7: Je vous pose la question, pourquoi ça marche pas? Je vous ai pas dit que je confirmais que ça marchait pas. Pour mettre de l'éthanol du E85, monsieur, il faut être équipé. Vous mettez de l'eau, vous mettez de l'huile de friture aussi, vous avez envie. Non, mais attendez.
5: Comme vous m'avez vendu cette essence frelatée.
7: Mais comment ça, on vous a vendu frelatée? C'est pas à nous de régler votre facture parce que vous êtes trompé de carburant, monsieur, attendez.
5: Oh, bah, tiens.
7: Bah, tiens. Quoi, bah, tiens? Attendez, faites pas le malin. Hein. Venez en station, on va vous expliquer mieux.
5: Oui, non, puis je vais arriver, vous aurez tout fermé.
7: Tout fermé de quoi? On est ouvert 24h sur 24.
5: Non, mais c'était que vous allez changer la pompe, vous allez mettre le.
7: Mais rien du tout. La cuve, c'est une cuve de 30 000. Le carburant, il fonctionne très bien.
5: Oui.
7: Oui, bah, n'importe quoi.
5: Non, mais jurez-le.
7: De quoi jurez-le? Mais bien sûr que je le jure. Vous savez ce que c'est l'éthanol? C'est de l'alcool de bête rave et de tournesol.
5: C'est de la contrebande, quoi. C'est ça que vous êtes en train de me dire.
7: La contrebande. Mais renseignez-vous, monsieur. Attendez. Mais vous croyez où, là?
5: Ça, je vais le dire à mon garagiste parce qu'il va quand même rigoler. Hein. Le gars fait de l'essence de contrebande?
7: Mais n'importe quoi, monsieur. Venez en station.
5: Non, alors il met de l'essence de moutarde.
7: Mais est-ce que j'ai dit de la moutarde? Mais vous foutez de ma gueule. Donnez-moi le garagiste au téléphone, abruti.
5: Il y a la dame de la station qui veut vous parler. Oui, allô?
7: Oui, bonjour.
5: Bonjour, madame.
7: Déjà, c'est pas une dame, hein. C'est quoi ce client que vous avez, là? La facture, il se la garde, il se la carre. Et...
5: Oui, non, enfin, excusez-moi, vous lui vendez de l'essence de moutarde.
7: C'est pas de l'essence de moutarde, mais arrêtez. C'est de l'éthanol. De l'éthanol. Vous savez ce que c'est, de l'éthanol? Amenez-nous les douanes, amenez-nous les flics, venez en station, renseignez-vous et nous cassez plus les couilles.
5: Ah non, mais excusez-moi, mais contrebandisme d'huile de moutarde.
22: Là... Bonjour, je suis la responsable, moi.
5: Eh ben, bonjour, monsieur.
22: C'est pas de l'essence de moutarde, c'est pas de la moutarde, le 85.
5: Ah, ben, on est bien d'accord, donc c'est que vous l'avez coupée à la moutarde.
22: Mais elle est pas coupée à la moutarde.
5: Vous vous rendez compte que là, s'il y a les douanes qui débarquent.
22: Mais faites envoyer qui vous voulez, les douanes, moi je suis en règle. Vous voyez bien que le mec, il a voulu mettre le prix.
5: Moi j'ai un gendarme qui est là, justement. Qui
22: eh
5: est
22: ben,
5: passé...
22: Mais faites-le venir.
5: Ah, mais
22: faites-le
5: je vous le
22: venir. Non, vous ne me passez plus personne.
5: Ah, mais j'insiste. Monsieur le gendarme? Oui.
22: Je n'ai pas le temps, mon monsieur.
5: Il y a le monsieur de la station qui veut vous parler. D'accord, passez-le moi.
22: C'est truc de fou, ça. Oh.
5: Allô?
22: Oui, allô.
5: Bonjour, monsieur. Caporal colonel Martin, à l'appareil.
22: Oui.
5: On me signale à l'instant que vous contrebandez de l'essence de moutarde.
22: Oui, bien sûr, c'est ça. La moutarde, elle montonnée. Il y a les cornichons, on a des navets, on peut faire un pot au feu même avec. Il m'a gonflé.
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25: DF Dépannage, j'écoute.
2: Bonjour, monsieur.
25: Bonjour, monsieur.
2: C'est bien les DF Dépannage?
25: Oui.
2: Oui, bonjour, monsieur Robert Ledoux à l'appareil.
25: Oui.
2: Je vous appelle pour un petit dépannage, hein, parce que j'ai un problème, figurez-vous. Je suis un peu bricoleur, comme on dit, quoi, hein?
25: Oui.
2: Alors, j'ai un peu bricolé le compteur d'électricité. Et je l'ai amené par un petit fil, comme vous connaissez, quoi, hein? Sur le compteur de mon voisin de palier. Comme ça, que c'est qui paye, pour moi, l'électricité?
25: Vous êtes branché sur le compteur du voisin?
2: Voilà, et c'est lui qui paye.
25: Mais c'est interdit, ça.
2: Comment ça?
25: Bah, allons.
2: Bah, dites-moi, moi, je consomme beaucoup, monsieur.
25: Ça n'a rien à voir, hein, monsieur.
2: Pourquoi?
25: Mais c'est interdit, hein.
2: Ah bon?
25: Bah oui, votre voisin n'a rien à voir avec vous, hein.
2: Mais si, parce que lui, il n'en consomme pas.
25: Mais il n'a rien à voir, si lui, il s'en sert pas. Il est libre d'avoir du courant chez lui, mais vous n'avez pas le droit de vous brancher sur le compteur du voisin.
2: Mais il a rien dit.
25: Est-ce qu'il est au courant?
2: Ah bah non.
25: Ah bah non. Ah bah sûr, je m'en doute, hein.
2: On veut lui faire la surprise.
25: Bah évidemment, c'est lui qui va recevoir les factures.
2: Bah ça fait 2 ans déjà.
25: Écoutez-moi, moi je vois qu'une chose, c'est que vous volez du courant à un voisin.
2: Oh non, lui emprunte, c'est pas pareil.
25: Ah bon, et qu'on veut lui payer alors?
2: Bah on lui a payé l'apéro il y a 3 ans.
25: Ben non, ça n'a aucun rapport, ça, monsieur.
2: Vous croyez?
25: Ah non, hein. Mais là, il y a viol de la loi, hein.
2: Vous croyez?
25: Ah ben sûr, hein.
2: Oh mon Dieu, vous me faites peur, là.
25: Ah non, moi je vous rassure tout de suite, hein.
2: Ah bon, si vous me rassurez, ça va mieux. Bon, alors je voudrais pas vous déranger longtemps, parce que c'est lui qui paye le téléphone déjà, parce
25: en
2: que...
25: plus. Eh ben, ça va, c'est complet.
2: On a mis le téléphone sur son... Vous voyez, quoi, on a fait bifurquer avec les 2 petits fils, là.
25: Ouais.
2: Donc c'est lui qui paye le téléphone, alors faut pas que je fasse trop de factures.
25: Ouais.
2: Alors, mon dérangement vient du problème de gaz. Parce que je me suis branché sur son compteur à gaz.
25: En plus! Eh ben voyons!
2: Mais pour le gaz, je suis quand même surpris, vu que je ne paye pas, de trouver l'abonnement que je devrais payer.
25: Mais si vous êtes branché sur son compteur à lui?
2: Oui.
25: Le compteur gaz?
2: Oui.
25: Vous êtes branché comment?
2: Ben, on a fait... Vous savez que mon gendre, il est bricoleur, il a fait l'armée, hein?
25: Oui.
2: Et donc, il a fait un tuyau... qui se divise en deux.
25: Oui, mais l'installation que votre beau-fils a fait, mettons.
2: Oui.
25: Il faut que nous, on la vérifie, si vous voulez. On ne l'a pas vérifié, cette installation.
2: Ah ben non, parce que quand vous venez vérifier, on l'enlève.
25: Ben c'est pas possible.
2: Pourquoi?
25: Il y a danger, là.
2: Il y a danger qu'il s'en rende compte.
25: Ben il y a danger qu'il y ait explosion, hein.
2: Ben de toute façon, si ça explose, ça sera chez lui, hein.
25: Ben, ce n'est pas légal, ce truc-là, monsieur, mais rendez-vous compte de ce que vous faites.
2: Ben, moi, je proteste énergiquement contre le fait que je paye les deux abonnements.
25: Eh ben, donnez-moi votre adresse, je vous envoie quelqu'un, moi.
2: Oh, ben, c'est peut-être pas la peine, puisqu'on est juste à côté de chez vous.
25: Ah bon? Vous habitez dans le secteur de l'EDF?
2: Ben, oui. C'est-à-dire qu'on s'est un petit peu branché sur votre système électrique à vous, quoi.
25: Oh là là, mais vous allez loin, là, hein?
2: Vous croyez?
25: Ah oui, hein, monsieur.
2: Ben, remarquez, ça fait 5 ans qu'on a piraté... Vous savez, on a une boîte aux lettres, nous, hein?
25: Oui.
2: Notre nom, c'est EDVI. E-D-F et avec un I à la fin.
25: Ouais.
2: Bon, et donc, on est voisins de vous. Ce qui fait qu'il y a beaucoup, beaucoup de lettres qui arrivent. On n'a plus qu'à rajouter un I, voyez-vous?
25: Ouais.
2: Et hop, on encaisse les chèques pour vous.
25: Ouh là là là là. Ça va faire mal, hein, monsieur, hein? En plus, vous encaissez des chèques adressés à EDF. Mais là, vous voyez ce qui est gros, moi, je vous le dis, hein?
2: Oh ben non!
25: Ah ben si, hein?
2: Oh ben non! Et on a récupéré que 8 millions de francs.
25: Ah, vous n'avez récupéré que 8 millions de francs?
2: En 2 ans.
25: En 2 ans, c'est déjà pas mal, hein?
2: Ben oui, on part au Bahamas, où c'est qu'on a acheté un terrain avec mon gendre.
25: Ah ben vous partez au Bahamas, vous pouvez vous permettre, hein?
2: Vous pensez?
25: Ben, je pense bien, oui.
2: Alors, cet après-midi, on va prendre la voiture EDF, là, nous, hein?
25: Prenez la voiture EDF?
2: Oui, on vous la ramène à quelle heure?
25: Quelle voiture EDF?
2: Ben, les voitures de service.
25: Vous prenez une voiture de service, en plus?
2: Mais oui, on a des clés que mon fils, il a fait fabriquer.
25: Mais vous prenez pas des voitures EDF, quand même?
2: Mais on les ramène!
25: Mais il n'y a pas de les ramener! Mais c'est pas possible, monsieur, hein?
2: Pourquoi?
25: Mais qu'est-ce que cette histoire? Non, mais c'est pas possible! Vous prenez nos voitures de service, vous trouvez nos chèques! Mais c'est fou, cette histoire!
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10: Oui, bonjour.
11: Bonjour monsieur, c'est bien la pharmacie?
10: Oui.
11: Monsieur Martin à l'appareil, les négociants Martin Villois.
10: Oui.
11: Je vous ai récupéré un stock de vaccins pour le nouveau virus, l'archomavirus. Est-ce que je peux vous les déposer tout à l'heure?
10: C'est des vaccins que vous avez eu où?
11: Bah ce sont des vaccins anti-Covid que j'avais achetés en 2020. Je les avais mis de côté au cas où et là ça tombe bien, il y a un nouveau virus qui arrive.
10: Bah ils doivent plus être bons en 2020, on est en 2026.
11: Ouais, alors ça reste entre nous mais vous inquiétez pas, j'ai changé le dernier chiffre. Dans 2020, j'ai rajouté un petit trait au-dessus du zéro et hop, on lit 2026. Sur le flacon.
10: Non, mais non, bah enfin, bah comme si.
11: Bah, comme ça, on est couvert, vous voyez.
10: Alors, attendez, je vais vous passer.
11: Merci, monsieur.
10: Mais qu'est-ce qu'il me raconte, lui? Allô, bonjour.
11: Eh, bonjour, monsieur. Comme j'expliquais, je vous apporte les vaccins contre le nouveau virus, l'archomavirus.
10: Mais il n'y a pas de vaccin contre l'antivirus.
11: Bah oui, je sais, pas encore.
10: Et du coup, vous voulez me déposer quoi?
11: C'est ce que je disais, les vaccins Covid, vu que c'est la même chose de toute façon.
10: Non, c'est pas la même chose, non?
11: Si, à la télé, ils ont dit que c'était un vaccin ADSL, comme le Covid.
10: Ah oui, un vaccin ARN. Mais...
11: Voilà, c'est ce que j'ai dit. Et puis en plus, comme j'ai mis 26 à la place de 2020.
10: Oui, mais vous avez mis 26. Et vous croyez qu'on change les dates de péremption comme ça? On est des professionnels de santé, accessoirement.
11: Ah non, mais accessoirement, vous inquiétez pas, je vous les ai déjà changées, moi, les dates. Péremptatoire.
10: Oui, non, mais... Bonjour, monsieur.
11: Et bonjour, monsieur.
10: Attendez, là, nous, on peut pas se permettre de vacciner des gens avec une péremption qui a été modifiée.
11: Ah, mais ça craint rien, parce qu'en plus, j'ai passé toutes les doses de vaccins au micro-ondes.
10: Non, non, on met pas au micro-ondes. Une stérilisation se fait pas au micro-ondes.
11: Bah, c'est pas que pour stérilifier, c'est surtout pour les puces.
10: Pour les puces?
11: Bah oui, vous savez bien que dans les vaccins Covid, il y a des puces 5G pour géolocalifier ceux qui sont vaccinés.
10: Oui, mais... Non.
11: Bah si, mais quand on passe le vaccin au micro-ondes, ça grille les puces 5G.
10: Oh, non mais c'est quoi ce délire? Faut arrêter là.
11: Hein. Ah bah pardon, j'ai vu le truc sur internet, la preuve.
10: Mais sur internet, il y a un tas de ramassis.
11: Oh bah ça se saurait.
10: On met pas des vaccins au micro-ondes pour détruire la 5G ou je sais pas quoi dedans. Hein.
11: Ah bah vous pouvez regarder n'importe quel film où il y a un gars qui veut pas se faire repérer, à tous les coups, il met sa carte SIM au micro-ondes.
10: Ouais mais dans les flacons de vaccins, il y a pas de carte SIM. Hein.
11: Non, dans les vaccins, ce sont des micro-puces, mais ça marche pareil. Donc moi, je vous ai booké des clients qui sont intéressés.
10: Et là, vous êtes dans une pharmacie, monsieur. Hein.
11: Non, pas du tout. Là, je suis dans mon bureau.
10: Non, mais moi, je suis en pharmacie, là.
11: Oui, bah c'est pour ça que je vous appelle. Moi, je vous file les vaccins et vous, vous vaccinagez les clients.
12: Ah oui, bonjour.
11: Ah, bonjour madame, vous êtes la chef.
12: Monsieur Martin, c'est ça?
11: Tout à fait.
12: Et votre épouse, c'est Martine, c'est ça?
11: Bah oui, dis donc, on se serait pas croisé à Martinsville.
12: C'est ça, exactement. Je vous écoute tous les matins sur Rire et Chanson.
11: Très bon choix, bravo.
12: Avec Monsieur Robles, enfin, toute l'équipe.
11: Voilà, toute la fine équipe à Monsieur Robles, exactement.
12: J'ai encore écouté ce matin.
11: Alors, interro surprise, c'était quoi ce matin?
12: Ah non, j'ai pas écouté ce matin, autant pour moi, non.
11: Ah,
12: alors...
11: tiens donc.
12: Alors ça, c'est la blague, ça.
11: Comme par hasard.
12: Vous m'avez eu, là.
11: Alors ça, c'est pas de bol, hein.
12: En tout cas, je vous écoute tous les jours, mais pas ce matin.
11: Bon, bah, à demain, alors.
12: Oui, à demain.
11: Et au revoir, madame.
12: Merci, au revoir, madame.
13: Allô?
2: Allô?
13: Bonjour.
2: Bonjour, comment ça va?
13: Ça va.
2: Bon, je suis en route, là, je suis déjà parti, donc j'arrive... tu me dis ce qu'il faut que je prenne donc pour le dîner?
13: Pour le dîner?
20: qui que ça qui vient?
2: Ben, c'est Robert Lamolle.
20: Robert, je connais pas.
2: Mais ça fait 3 semaines qu'on correspond sur Internet.
20: Ah? Hein,
2: et tu m'as dit que ce soir, enfin, je pouvais venir te voir et que nos vœux allaient se réaliser.
20: Ben, parce que je me rappelle peut-être pas ou je ne sais pas.
2: Ben, hier soir, tu m'as écrit, donc sur Internet, dans notre site de rencontre.
20: Ah, ben, c'est pas moi, alors.
2: Ah, ben, si.
20: Ah, ben, non, moi, j'ai pas de ça.
2: T'as pas de ça, quoi?
20: Ben, des machins d'Internet, comme vous dites, un truc...
2: T'as pas d'Internet?
20: Ben, non, j'ai pas ces trucs-là.
2: Ah, ben, tu sais que moi, j'en ai eu partout dans mes poutres, hein.
20: Ah.
2: Moi, j'ai eu d'Internet partout dans mes poutres, hein. Ça m'a coûté cher, hein, ça bouffe le bois, ces saloperies-là. Ça fait des copeaux, après, ça fait de la poussière, dis donc.
20: Ah, bon?
2: Je suis parti de Colmar ce matin...
20: De Colmar, ben dites donc, je connais pas.
2: Ben de Colmar en voiture, en Alsace.
20: Ah, en et Alsace
2: en a, ben oui, j'ai pris la route ce matin à 5 heures d'Alsace.
20: Oh.
2: Et là, je suis là dans une heure à peu près. Hein.
20: Ah bon?
2: Ben.
20: Eh ben bon, une belle surprise alors, voyez. Hein.
2: Ah ben ça va faire une belle surprise puisque tu m'as dit enfin que tu étais prête à me recevoir, qu'on allait pouvoir dîner ensemble et que tu m'hébergeais et qu'on verrait bien après.
20: Qu'est-ce que c'est que ça?
2: Ah ben, j'ai reçu ça avec ton adresse.
20: Oh, ben dis-donc, ça c'est quelqu'un qui fait un tour, alors, je sais pas.
2: Ah ben non.
20: Oh.
2: Tu m'as même dit qu'il fallait que je passe par la pharmacie et tout ça sur la route.
20: Hein? Eh ben, j'ai jamais parlé de ça.
2: Ah ben si.
20: Ah non, je m'excuse, ça, jamais j'ai parlé de pharmacie, de tout ça, hein.
2: Ben dis-donc, mais moi, qu'est-ce que je fais? Faut que je fasse marche arrière, alors?
20: Bon, je ne sais pas. Je vous verrai bien quand vous arriverez.
2: Ah, bon. Donc on peut se voir.
20: Alors, vous pouvez me dire, mais je ne sais pas qui vous êtes.
2: Ben, c'est pas grave, on fera comme si on
20: ouais,
2: se connaissait.
20: Ouais, ben, c'est pas grave, hein.
2: Bon, alors, qu'est-ce que je prends pour le dîner?
20: Oh, ben, je mettrai un pot-au-feu, tant pis, j'ai fait des petits pot-au-feu, mais tant pis.
2: Ah, ben, très bien. Bien. Alors, un pot-au-feu, je vais passer prendre du vin, là, chez un bon caviste.
20: Bon.
2: Hein?
20: Comme vous voulez.
2: Voilà.
20: Eh ben, on va vous voir tout à l'heure, alors, si c'est ça, si vous arrivez.
2: Après, on ira au lit, puis on verra bien ce qui se passe, hein.
20: Je vous connais pas, mais on verra bien. Vous connaissez, je sais pas qui c'est.
2: Dis-moi, est-ce qu'il faut que je prenne des draps?
20: Mais des draps pour quoi faire?
2: Ben pour niquer.
20: Hein? Ben, moi, c'est une sacrée surprise, hein?
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14: Allô?
5: Bonjour monsieur, c'est bien le productionneur de foie gras?
14: Oui.
5: J'aurais besoin de récupérer des bocaux vides de foie gras, s'il vous plaît.
14: Attendez. En fait, moi, je ne vends que du foie gras, tous mes bocaux sont pleins.
5: Dans ce cas, je vais juste vous prendre des étiquettes.
14: Mais je n'ai même pas d'étiquettes à vous donner, monsieur.
5: Celles qui sont sur les bocaux, on met un coup de...
14: Mais certainement pas.
5: Ah bah, j'ai mon beau-frère qui arrive, justement. Martin, il ne veut pas nous donner de bocaux, donc il va falloir récupérer juste les étiquettes.
14: Non, mais monsieur, vous n'avez pas compris. Je vous ai dit que je ne vous donnerai même pas d'étiquettes.
5: Je suis avec le monsieur, là, il me dit...
14: Non, mais vous n'êtes pas avec un monsieur, vous êtes avec une dame, monsieur.
5: Tu passeras, mais juste prendre les étiquettes, oui.
14: Monsieur, vous dites à votre beau-frère que je vais vous donner les étiquettes.
5: Oui, alors je lui ai dit ça.
14: Non, mais c'est pas du tout ce que je vous ai dit,
5: elle
14: moi.
5: Va nous donner des étiquettes.
14: Mais je ne vous donne rien du tout. Vous patientez? Allô?
5: Oui, bonjour monsieur.
15: Moi je suis producteur de foie gras.
5: Oui, si vous voulez, avec mon beau-frère, on fait une sorte de foie gras et on voudrait mettre vos étiquettes dessus.
15: Vous n'allez pas mettre mes étiquettes sur vos produits? J'ai reçu ça. T'es au courant toi?
5: Bah oui, je suis au courant, c'est moi qui vous le propose. Pourquoi vous me demandez si je suis au courant?
15: Non, je parle à ma collègue.
5: Évidemment que je suis au courant, c'est ce que je vous dis.
15: Je vous parle pas à vous, non mais c'est bon. Allô?
5: Ah, notre monsieur.
15: On commande pas ce que vous voulez. On n'est pas imprimeur, nous on fait pas d'étiquettes.
5: Imprimeur, celui qui vend des noms, le primeur c'est les fruits et légumes.
15: Non. Imprimeur, c'est celui qui imprime.
5: Non, le primeur, c'est celui qui vend les fruits et légumes.
15: Oui, ça, c'est imprimeur. Imprimeur, c'est celui qui imprime les étiquettes.
5: Non, mais alors, vous me parlez de fruits et légumes, ça n'a rien à voir, moi.
15: Mais je vous parle pas d'imprimeur, je vous parle de...
5: Imprimeur. Ah bah oui, imprimeur. Parce que moi j'ai mon beau-frère, si vous voulez, qui avant était effectivement dans les fruits et légumes. Il allait à Rungis tous les matins.
15: Bon, écoutez, non.
5: Bon, écoutez, passez-moi le responsable.
15: Oui.
16: Allô.
5: Oui, bonjour madame. Voilà, comme j'expliquais...
16: Monsieur.
5: Oui, je vous entends, oui.
16: Oui, vous me dites bonjour madame.
5: Alors, comme j'expliquais, moi j'aurais juste besoin d'étiquettes pour mettre sur les bocaux.
16: Attendez. Vous arrivez chez moi, vous venez chercher des étiquettes, mes étiquettes pour mettre sur vos foie gras.
5: Voilà, c'est ça.
16: Mais...
5: Enfin, de foie, de pâté, quoi. Mais,
16: foie, de pâté, mais c'est pas pareil, le foie et le pâté, c'est pas pareil.
5: Bon, ça reste du pâté qu'on achète.
16: Ça reste du pâté que vous achetez. Et monsieur, demain, vous êtes propriétaire d'un château de Bordeaux dans la Saint-Émilion.
5: Alors, vous confondez avec quelqu'un d'autre.
16: Mais non, mais c'est pas vous, je prends un exemple, monsieur. J'achète des bouteilles de vin à un gars du coin.
5: Non, mais ça ne me regarde pas.
16: C'est un exemple pour vous comparer, c'est pas possible.
5: Parce que vous faites pas de vin.
16: Mais attendez, vous comprenez pas ce que je vous explique depuis 10 minutes, là?
5: Je crois que vous confondez.
16: Je fais un exemple, l'exemple de votre demande, vous comprenez ça?
5: Je comprends bien que si je devais mettre des étiquettes de foie gras sur des bouteilles de vin, ça collerait pas.
16: Des étiquettes de foie gras, attendez, non, c'est un exemple, c'est du virtuel, ça vous comprenez ça? C'est comme si j'ai des bouteilles de vin chez moi.
5: Dans ce cas, si je vous prends une caisse de votre pinard avec, là.
16: Non, mais vous avez rien compris. Je ne fais pas de vin. Vous êtes dans une société de foie gras. Qu'est-ce que vous me racontez de vin?
5: Mais déjà, il y a votre collègue qui veut me refiler des fruits et légumes. Maintenant, c'est du pinard.
16: Je veux pas vous vendre du pinard. Je vais vous donner un exemple que vous n'arrivez pas à comprendre. J'ai pas de vin, j'ai pas
5: de... Non, mais c'est donnant. Du vin contre du pâté.
16: Écoutez, je peux pas. Vous êtes dans... Bon, attendez. Allez, voilà.
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4: Allô?
17: Monsieur?
4: Oui, monsieur.
17: Oui, bonjour, monsieur. Excusez-moi de vous déranger. C'est votre voisin à l'appareil.
4: Bonjour, monsieur.
17: Bonjour. Vous allez bien?
4: Mon voisin?
17: Oui, j'habite en face de chez vous. Mais pas dans le même immeuble, hein, de l'autre côté.
4: Ah, au premier?
17: Voilà. Dites-moi, je vous appelle parce que j'ai un petit problème. Enfin bon, ça peut s'arranger. Je suis turfiste. Un après-midi, je vais jouer aux courses.
4: Oui.
17: Donc, je suis équipé de jumelles, évidemment. Bon.
4: Oui.
17: Le soir, voilà, je vous précise que j'ai une vue sur votre fenêtre.
4: Ah.
17: Voilà.
4: Oui.
17: Et donc, bon, je voudrais vous savoir, enfin, bon, ça peut-être vous arranger. J'aime bien regarder ce qui se passe par ma fenêtre avec mes jumelles. Et en particulier, j'aime bien voir les gens un peu déshabillés, quoi. Hein.
4: Ouais.
17: Bon, je suis un peu de tempérament voyeur. Bon, est-ce que vous accepteriez entre 22h et 22h15 de vous exhiber pour moi?
4: Non, mais vous n'êtes pas bien, non?
17: Non, attendez, je suis prêt à vous dédommager. 200
4: non,
17: francs.
4: Mais ça va pas, vous êtes un vicieux.
17: Non, pas du tout.
4: Ça va comme ça. Non,
17: attendez,
4: hein.
17: Monsieur, je suis prêt à vous dédommager.
4: Mais il n'y a pas de dédommagement, vous nous foutez la paix et puis c'est tout.
17: Non, mais vous-même, hein, pas vous seul.
4: Oui.
17: Oui, monsieur, excusez-moi, c'est mal entendu, ça a été coupé.
4: Oui.
17: Bon, est-ce que vous accepterez pour 200 francs quand même de...
4: Non, écoutez, vous êtes l'ancien prothèse, là?
17: Oui.
4: L'ancien ou un qui vient comme ça de temps en temps?
17: C'est moi qui viens de temps en temps.
4: Ah, vous venez de temps en temps. Bah, c'est vous qui pissiez à la fenêtre, là, au lavabo, hier.
17: Oui, c'est vrai.
4: Ouais, bah, vous êtes un beau salaud. Alors, comptez pas sur nous, hein.
17: Non, mais attendez. Salut. Attendez, je nettoie.
4: Allô?
17: Oui, bonjour, monsieur l'inspecteur Ledoux, commissaire central du 17e arrondissement.
4: Pardon?
17: Nous sommes les centrales écoute téléphonique. Dites-moi, monsieur, vous venez de recevoir plusieurs appels que nous avons mis sur table d'écoute d'un individu qui vous demandait de vous exhiber.
4: Oui.
17: C'est celui qui, je crois, il a uriné l'autre jour, il paraît dans l'immeuble.
4: C'est ça, oui.
17: Bon, vous l'avez
4: dit.
17: C'est
4: au premier sur le bâtiment du devant.
17: Voilà, c'est lui-même.
4: Oui.
17: Donc, alors, vous l'avez déjà vu?
4: Bah, je l'ai vu par inadvertance hier.
17: Bah, nous voudrions le coincer, figurez-vous.
4: Oui.
17: Bon, alors, ce soir... Nous allons donc venir et mettre en place tout ce que pour le confondre, donc des appareils de prise de vue, hein, à visée infrarouge.
4: Oui, mais vous les mettez où?
17: Eh bien justement, on va les mettre à un endroit où on peut le voir avec ses jumelles.
4: Oui.
17: Ce qu'il faudrait.
4: Oui.
17: C'est que vous vous mettiez à votre fenêtre ce soir.
4: Oui.
17: Et pour qu'on puisse le coincer.
4: Oui.
17: Vers 22h.
4: Oui, mais pas à poil quand même.
17: Mais si, monsieur.
4: Ah non.
17: Ben oui, mais il faut qu'on le coince.
4: Oui, d'accord.
17: Voilà, il faut que vous ayez l'air d'être à poil, quoi.
4: Ah, oui.
17: Comment on peut faire ça?
4: Bah, je peux me mettre en pyjama ou en slip au besoin.
17: Voilà.
4: Hein?
17: Mettez-vous en slip à partir de 22h.
4: Oui.
17: Et il faudrait qu'ils puissent croire que vous êtes nu.
4: Oh, bah alors là, vous savez, on peut mettre un slip blanc, c'est tout.
17: Bon, mettez un slip comme ça, ça se verra pas la nuit, avec quelque chose qui dépasserait, quoi. Qu'est-ce qu'on pourrait mettre?
4: Là, vous allez un peu fort.
17: Ben oui, mais il faut qu'on le coince, il faut qu'on ait les preuves. Hein.
4: Oui, oui.
17: Il faut qu'il puisse être réellement en train de vous photographier avec ses jumelles.
4: Oui, oui, d'accord.
17: Alors, qu'est-ce que vous pourriez avoir qui dépasserait un...
4: Ben, je sais pas, moi.
17: Un bout de bois?
4: Oh, si vous voulez.
17: Qu'est-ce que vous pourriez avoir?
4: Ben, je sais pas, moi. Attendez, ben... On a une banane, là.
17: Bon, ben, écoutez...
4: Un fruit.
17: Oui, un banane. Une banane.
4: Oui.
17: Bon.
4: Dans le slip.
17: Bah évidemment, monsieur. Alors, à 22h précise.
4: À 22h, d'accord.
17: Avec la banane.
4: Oui.
17: Dans le slip.
4: D'accord.
17: Merci de votre collaboration.
4: Mais je vous en prie.
17: Au revoir, monsieur.
4: Au revoir, monsieur. 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
0: Allô?
1: Bonjour monsieur, c'est bien le salon de coiffure?
0: Oui, c'est moi-même.
1: Monsieur Martin à l'appareil?
0: Oui.
1: À ce qu'on m'a dit, vous utilisez le motif pour votre salon?
0: Le motif? Quel motif?
1: Non, le mot TIF, T-I-F.
0: Oui?
1: Eh oui, et ça, vous m'en avez pas averti.
0: Je vous ai pas averti.
1: Bah parce que je viens d'ouvrir le même salon pas loin de chez vous et j'ai le même nom.
0: Pardon?
1: Eh oui, ce qui veut dire que vous utilisez mon nom.
0: Attendez, ça fait 32 ans, monsieur, que je suis installé, donc que j'utilise pas votre nom.
1: Non, mais c'est pas grave, il suffit que vous changez de nom.
0: Ah bah non, je changerai pas de nom, monsieur.
1: Si, alors j'ai regardé, vous pouvez vous appeler Capillarité Coiffure.
0: Capillarité Coiffure?
1: Ouais, ça personne n'utilise, donc je me suis permis de vous faire une demande d'échangisme de nom.
0: Non, rien du tout, monsieur. Vous allez pas changer mon nom à mon insu. C'est nouveau. Ça.
1: Oui, et ce qui va être nouveau aussi, c'est votre enseigne. Parce que bonne nouvelle, je vous en ai fait une.
0: Mais je ne veux pas d'enseigne, monsieur. Je veux rien du tout.
1: D'ailleurs, est-ce que vous pourriez déjà démonter votre enseigne actuelle?
0: Mais vous êtes pas net.
1: Comment ça pas net? Je suis flou.
3: Oh là là là là, vous êtes qui, vous?
1: Ah, bonjour monsieur. Monsieur Martin à l'appareil.
3: Mais moi, j'ai rien demandé, moi. Pourquoi que vous me changeriez mon nom?
1: Pourquoi que? Parce que j'ouvre un salon avec le même nom que le vôtre, donc forcément, faut bien en changer un.
3: Oh bah, non, mais puis quoi encore?
1: Puis quoi encore que, comme j'expliquais, je vais vous changer votre enseigne.
3: Moi, j'ai rien demandé qu'on pose une enseigne, moi. Mais qu'est-ce que c'est ce truc-là?
1: Bah, une enseigne, c'est le panneau, vous savez, qu'on met au-dessus de la porte.
3: Non, mais vous comprenez rien ou quoi? Pourquoi vous voulez me foutre un panneau? J'ai besoin de rien, moi.
1: Bah, parce que sinon, on aura le même nom.
3: Non, mais
1: en plus, l'enseigne, elle est prête. J'ai fait marquer Capillarité Coiffure, Mécanique Générale.
3: Mais je fais pas de Mécanique Générale. Non, mais il n'y a pas de garage ici.
1: Pour le moment, mais grâce à la nouvelle enseigne, vous pourrez faire coiffure et garage.
3: Mais vous comprenez pas, je suis une dame qui n'a jamais eu de garage.
1: Ouais, mais au moins, ça évite que vous preniez le nom de mon nouveau salon de coiffure.
3: Non, mais c'est moi qui l'avais en premier à l'époque. On passait par je sais plus quel organisme, la CIE, donc je sais plus.
1: Bon, là, vous inventez.
3: Non, j'invente pas.
1: Bon, attendez. Vous me dites que vous faites partie de la CIA.
3: Non, pas la CIA.
1: Je m'excuse, mais CIA, c'est des espions américains.
3: Oui, bah, je sais.
1: Alors, pourquoi il y aurait des espions américains dans votre salon de coiffure?
3: Mais non, je vous parle pas de ça, c'est parce que ma langue a furché.
1: Le coup de la langue qui a furché, comme par hasard.
3: Non.
1: Vous me dites que vous êtes à la CIA, moi je connais au FBI, je sais comment ça se passe.
3: Non, je vous ai jamais dit ça, j'ai jamais dit CIA.
1: Ah tiens, et là ce serait pas un espion américain que j'entendrais derrière.
3: Oui, c'est ça, un espion américain, oui.
1: Eh ben voilà, je le savais.
3: Non, vous comprenez rien.
1: Si, j'ai très bien compris, vous travaillez undercover.
18: Si, allô?
1: Eh bonjour monsieur, ou devrais-je dire hello Mr. The American Spy?
18: Moi, ça va pas, non? Vous rigolez?
1: Ah, vous croyez que c'est mon genre?
18: Bah, et pourquoi vous me faites changer de nom?
1: Oh là, vous suivez pas. Pour qu'on n'ait pas le même. En plus, moi, j'ai rien à voir avec les Américains. Vous avez dit que j'étais con.
18: Ah bah, un petit peu, oui.
1: Tout ça parce que je refuse d'être associé à la CIA qui visiblement finance votre établissement en sous-marin. Vraiment, je vois pas...
18: C'est une blague?
1: Alors oui, it's a blague.
18: Oui.
1: Ah, haut-parleur. Donc, c'est une blague au téléphone, ça pourrait passer où?
18: Sur une radio.
1: Bien, et laquelle?
18: Le rire, là, rire, je sais plus comment ça s'appelle. Rire et Chanson.
1: Ah bah merci à l'espionne américaine qui a soufflé.
18: Merci.
19: Bonne journée.
18: Et bah très bonne journée à vous.
1: Eh bah très bonne journée à vous aussi, monsieur madame.
19: Au revoir, monsieur madame.
18: Au revoir, Rire et Chanson.
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21: École esthétique coiffure, bonjour.
26: Oui, bonjour.
21: Bonjour, monsieur.
26: Air France à l'appareil.
21: Oui.
26: Nous vous informons que vous avez gagné 16 500 miles.
21: C'est-à-dire?
26: Air France tient à votre disposition 16 500 miles gratuits.
21: Mais ça correspond à quoi? Je ne sais pas ce que c'est.
26: Les heures de vol. Vous savez, quand vous avez un certain nombre d'heures de vol,
21: d'accord.
26: Vous avez des miles gratuits.
21: D'accord. Alors, qu'est-ce qu'il faut que l'on...
26: Ben, il faut continuer comme ça. Plus vous avez d'heures de vol, vos esthéticiennes et vos coiffeuses, hein, plus elles ont d'heures de vol et plus vous avez des miles gratuits.
21: Et qu'est-ce qu'il faut faire si...
26: Il faut continuer, il faut pas arrêter, il faut augmenter vos heures de vol. Mais enfin, en général, dans les écoles de coiffure et d'esthétique, vous avez rapidement un certain nombre d'heures de vol. Hein.
21: D'accord.
26: Qu'est-ce qu'on dit?
21: oui, je vous dis merci alors.
26: Voilà, merci qui?
21: Merci Air France.
26: Eh ben de rien.
21: Merci monsieur.
26: Au revoir madame.
21: Au revoir.
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0: Allô?
27: Oui, bonjour monsieur, c'est bien la SPA?
0: Oui.
6: Je vous appelle rapport à la publicité mensongère que vous avez faite.
7: Quelle publicité mensongère ?
6: Comme quoi il y avait journée porte ouverte la semaine dernière.
7: Le week-end dernier, oui, le 23 et 24 mai.
6: Ce qui donc est faux.
7: Pourquoi ?
6: Bah parce que moi je suis venu.
7: Oui.
6: Bon certes, j'étais en train de regarder mon téléphone, j'ai regardé un truc sur mon portatif. Et je pensais que la porte était ouverte et je l'ai prise dans la figure.
7: Forcément, on est un refuge, donc on est obligé de fermer le portail pour pas que les animaux s'échappent. Vous aviez juste à ouvrir le portail.
6: Donc il y avait publicité mensongère, on est d'accord.
7: Ah bah quand vous allez à la poste et que la porte est fermée, que vous vous cognez dedans, vous portez plainte contre la poste, soyons sérieux.
6: J'ai quand même la coupure de presse où il y a écrit porte ouverte. Hein.
7: Porte ouverte, c'est une expression, ça veut dire qu'on est ouvert, ça veut pas dire que la porte est ouverte.
6: Moi, je suis allé chez le docteur, donc ça a entraîné une tarification.
7: Mais on ne vous fera rien du tout, on ne remboursera rien, c'est bon.
6: Non mais excusez-moi, mais dans le sens où vous êtes fautif.
7: Bon.
6: Excusez-moi, est-ce que je pourrais dans ce cas avoir peut-être un responsable ?
7: C'est moi le responsable.
6: Ah ben un autre responsable ?
7: Ah ben oui, si vous voulez.
6: Ah ben oui, s'il vous plaît, monsieur.
7: Non mais, bon, allez.
8: Vous êtes bien au refuge Fourrière SP. Allô ?
6: Oui, bonjour monsieur.
8: Oui, c'est bonjour madame, mais c'est pas grave.
6: Vous avez un chat dans la gorge ?
8: Pardon.
6: Excusez-moi, je vous entendais tousser, je m'inquiétais.
8: C'est un chien qui aboie.
6: Ah, excusez-moi. Je vous appelle au sujet de la publicité mensongère qui a été faite.
8: Bah, comptez bien sur moi, parce que ça, c'est bien un problème qu'on va bien vite élucider, je vous raconte, c'est sûr et certain.
6: Ah bah ça, il y a intérêt, oui.
8: Bah oui, il y a intérêt.
6: Ah bah tiens.
8: Là, c'est l'hôpital qui se fout de la charité, mais bon, c'est pas grave.
6: En parlant d'hôpital, justement, moi, j'ai ma facture.
8: Mais attendez, c'est de notre faute, ça, peut-être ?
6: Ah bah oui.
8: Ah bon ?
6: Ah bah oui.
8: C'est quoi cette histoire-là ? Je vais prendre vos coordonnées.
6: Vous pouvez faire les virements carte bleue ou pas ? Parce que dans ce cas,
8: non, mais il n'y a pas de virement, je veux votre numéro de téléphone, monsieur.
6: Non, mais parce que dans ce cas, je vous donne mon numéro de carte, vous pouvez directement...
8: Non. Donnez-moi votre numéro de téléphone.

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2: Oui.
3: Oui, bonjour madame.
2: Bonjour.
3: Je suis bien à l'école.
2: Oui.
3: Oui, bonjour madame. Monsieur de la place à l'appareil, inspection d'académie. Est-ce qu'on peut avoir la direction ?
2: C'est moi.
3: Ah, bah très bien, bonjour. Un inspecteur d'académie est venu vous voir. Je ne sais pas si vous l'avez vu.
2: Non, je ne l'ai pas vu.
3: Il n'est pas arrivé encore. Est-ce que s'il arrive, vous pouvez lui demander de nous rappeler d'urgence à Toulouse ?
2: Qui rappelle
3: absolument. Monsieur de la place à l'inspection d'académie. Hein.
2: Oui.
3: Alors, l'inspecteur d'académie s'appelle monsieur Moncu.
2: Oui.
3: Moncul.
2: Oui, d'accord.
3: Ah, attendez, parce que...
4: Il est arrivé, non ?
3: Bah non, apparemment, il n'est pas arrivé.
4: Allô ?
2: Oui ?
4: Bonjour, madame.
2: Bonjour, monsieur.
4: Vous l'avez vu, non ?
2: Mais,
4: Vous l'avez vu ?
2: Mais qui ?
4: Moncul.
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2: Allô.
5: Bonjour monsieur, c'est bien la boucherie ?
2: Oui.
5: J'ai acheté un steak chez vous ?
2: Oui.
5: Et alors il y a un problème ?
2: Parce que
5: vous m'avez vendu un faux steak.
2: Un faux steak ?
5: Votre steak, en fait, c'est du cheval.
2: Bah, on est chevalin. La feuille emballée, c'est bien marqué boucherie chevaline.
5: Et je vois pas le rapport.
2: Bah, vous voyez pas le rapport,
5: Est-ce que c'est une raison pour me vendre un faux steak ?
2: Bah, c'est pas un faux steak. Un steak, vous avez de cheval, de bœuf.
5: Oh, c'est nouveau ça.
2: Bah écoutez, c'est nouveau. Bah oui, c'est nouveau. Je veux dire, ça a toujours été. Vous arrêtez dans une chevaline, vous demandez du steak. Qu'est-ce que vous voulez qu'on vous donne ?
5: Bah du steak.
2: Et du cheval.
5: Ah bah non.
2: Ah bah si.
5: Ah bah non.
2: Dans une chevaline, vous n'aurez que du cheval.
5: Ah bah ça, vous me l'avez pas dit.
2: Ah bon, attendez, il faut pas que je vous explique non plus. Vous rentrez dans les magasins, attendez. Vous êtes, ou alors dans ce cas-là, vous avez pas de cerveau. Moi, je sais pas. Dans une chevaline, je sais très bien que j'aurai du cheval.
5: Bah oui, mais ça se mange pas le cheval. Que vous inventez
2: non,
5: un truc.
2: Non, ça se mange pas. Attendez. Vous allez m'apprendre mon métier, non ?
5: Qui me dit que là, ça commence par du cheval. Après, vous allez me vendre du jockey. Après, je ne sais pas jusqu'où ça va aller.
6: Allô ?
5: Ah, bonjour madame.
6: Bah non, excusez-moi monsieur, je vais vous expliquer un truc très simple. Vous allez sur internet, vous regardez sur mon truc, sur les pages jaunes. Vous allez voir chevaline.
5: Non mais excusez-moi, vous êtes en train de le changer là, j'entends que vous êtes en train de taper sur l'ordinateur
6: non,
5: là.
6: Je tape sur elle et tout. C'est les pages jaunes que je vous dis d'aller voir.
5: J'entends le clic-clic là.
6: De quoi vous entendez le clic-clic ?
5: Vous êtes en train d'écrire sur les pages jaunes là.
6: Les pages jaunes parce que vous croyez que je clique sur internet pour changer les pages jaunes en direct.
5: Ah
6: bah, c'est de conneries. Mais vous êtes quoi vous ?
5: À partir du moment où vous reconnaissez l'arnaque.
6: Oui, mais y a aucune arnaque monsieur, vous revenez ici pour rembourser, vous me faites pas chier, d'accord ?
5: Alors, je vous rapporte votre fausse viande.
6: La fausse viande du cheval, excusez-moi, c'est de la viande. Regardez bien la façade. Quand vous rentrez, vous allez voir, c'est marqué chevaline en grand.
5: Et alors ?
6: Avec une tête de cheval.
5: Non mais excusez-moi, quel rapport ?
6: Bah parce qu'il y a quand même des gens un petit peu sensés qui savent que quand il y a une tête de cheval devant, c'est pas un bœuf.
5: Bah je me disais peut-être que vous êtes un ancien jockey, que
6: mais
5: y a...
6: Oui. Moi, en tout cas, je sais que vous n'êtes pas un ancien con, vous êtes un nouveau con. Alors, je sais pas à quelle étude que vous avez été, mais essayez de retourner à l'école.
5: Et voilà, ça va encore être ma faute.
6: Quand vous allez dans une poissonnerie...
5: Excusez-moi, mais mon poissonnier a jamais essayé de me vendre du cheval en me disant...
6: Il y a des gens vraiment sur Terre, ils ont pas les deux pieds en face des trous.
5: Alors, j'ai peut-être pas les deux pieds en face des trous, mais j'ai pas non plus les deux yeux dans la même chaussure.
6: Mais complètement con.
5: En plus, ma femme en a mangé un morceau de...
6: Bah,
5: elle est bizarre depuis, hein.
6: Vous dites qu'elle est pas bien depuis qu'elle a mangé un morceau de cheval. Il faut arrêter de se foutre de ma gueule.
5: Je peux vous garantir que depuis qu'elle a mangé votre steak, elle parle très bizarrement.
6: C'est pas parce qu'elle a mangé un morceau de cheval qu'elle est malade. C'est totalement faux.
5: Bien sûr que si, écoutez. Martine.
6: Ouais, n'importe.
5: Oui, chérie. Vous entendez?
6: Il faut arrêter. Il y a une limite à pas franchir.
5: Vous reconnaissez qu'il y a un truc qui cloche?
6: Bah, non.
5: Écoutez, Martine, ça va? Oui.
6: Je sais pas quel métier vous faites, monsieur, mais j'espère que vos gens que vous vous faire chier autant que vous me faire chier chez les autres.
5: Bah pareil, tiens.
6: Ah, c'est complètement débuché.
5: Ah, allô ?
6: Que j'arnaque, que j'ai vendu de la fausse viande. Ou qu'on...
5: Je vous entends, hein.
2: Allô ?
5: Ah bah c'est encore le monsieur.
2: Arrêtez, je vais pas vous reprendre.
5: Non mais excusez-moi, comme de toute façon il est illégal.
2: Non, il est pas illégal et ça commence vraiment à me gonfler.
5: J'ai entendu aux infos qui disent que là qu'il y a un procès pour des gens qui ont vendu du cheval.
2: Bah attendez, c'était pour leur lasagne, c'est pas du cheval.
5: Ils ont quand même dit que c'était illégal.
2: Bon, écoutez, il y en a marre, gardez votre sac et me faites plus chier.
5: Ah bah certainement pas.
2: Mais...
5: Imaginez si j'ai la brigade cavalière qui débarque chez moi, ils vont me dire hop là, recel de viande illégale.
2: Merde. Allô ?
3: Allô ?
2: C'est qui ?
3: Oui, bonjour, madame Schneider ?
2: Oui, c'est moi-même, oui.
3: Ah, bonjour, madame, c'est la préfecture à l'appareil.
2: Ah.
3: Alors, vous êtes madame Schneider...
2: Paulette.
3: Voilà, donc...
2: Oui.
3: Alors, la reine des paupiettes, je vais vous passer, monsieur le député, mais moi je vais rester en ligne pour traduire, parce que lui, il ne parle pas alsacien.
2: Ah, mais je parle le français.
3: Oui, mais enfin, c'est approximatif, là. Alors, monsieur le député, nous avons donc madame... Merci. Allô ?
2: Oui, bonjour monsieur.
7: Bonjour madame.
2: Oui.
7: Excusez-moi, je ne parle pas l'alsacien.
2: Oui, j'entends votre accent, oui.
7: Voilà, je ne comprends pas là.
3: Madame dit qu'elle entend votre...

0: accent.
1: Mais comment je ne sais pas le pourquoi de...
2: Attendez, je demande au traducteur, hein.
1: Oui.
2: Madame demande pourquoi on l'appelle, hein. C'est ça, madame, hein?
1: Oui, c'est ça, oui, oui, là, je suis un petit peu curieuse.
2: Elle est un peu curieuse.
1: Oui.
2: Ah, très bien, je comprends. J'espère que vous me comprenez, madame.
1: Mais oui, je vous comprends très bien.
2: Parce que vous qui parlez, vous parlez pas le français, j'imagine.
1: Mais si, si, si, je parle la plupart du temps le français.
2: Oui, si, elle parle la plupart du temps le français. Enfin, vous le comprenez, vous le parlez pas.
1: Mais c'est que je parle avec vous le français.
2: Comment, vous pouvez répéter, j'ai pas compris. Là, vous parlez français, là?
1: Oui.
2: Alors, madame, vous voulez comprendre le pourquoi de l'appel?
1: Mais oui, c'est ça, c'est sûr.
2: Oui, ça, c'est sûr. Ah oui, ça, c'est sûr. Alors, nous sommes en pleine procédure pour la réforme des AX53, qui est donc la procédure TTP locale, hein, pour les fiches d'individualité.
1: Ah bon?
2: Vous comprenez le français, alors?
1: Mais oui, que je comprends le français.
2: Mais oui, qu'elle comprend le français.
3: Ah, bon.
1: Bah je peux vous dire que j'ai été la meilleure en français, à l'école.
2: Mais en deuxième langue, alors?
1: Nous, on n'avait pas de deuxième langue.
2: Ah, bah je vous passe, monsieur le préfet.
1: Oui, parce que j'ai des trucs à faire, là.
2: Des trucs?
1: Le repas.
2: C'est quoi, c'est des saucisses ou?
1: Non, j'ai le repas.
2: Madame fait des trucs, c'est-à-dire c'est...
3: Des saucisses, non?
1: Non, je ne fais pas des saucisses.
2: Des saucisses, c'est pas des trucs en allemand, si?
1: Non.
2: Des trucs?
1: Non, les saucisses, c'est des saucisses, c'est pas des trucs, ça c'est...
2: Saucisses, c'est kartoffeln, je crois, hein?
1: Non, ça c'est pommes de terre, patates.
2: Non, mais dites-moi, madame, pourquoi vous moquez de moi comme ça?
1: Non, monsieur, non, je n'oserais pas. Nous, on dit pommes de terre, mais le plus souvent, on dit patates.
2: Oui, c'est pas la peine de me le dire deux fois. Hein.
1: Je sais pas à vous, c'est la pomme de terre. Bon, écoutez, monsieur, je dois vous laisser maintenant.
2: Est-ce que vous avez eu le temps de faire vos saucisses?
1: Mais non, je n'ai pas cuit des saucisses. Non.
2: Les trucs, là, comme
1: aujourd'hui,
2: vous dites.
1: C'était des lasagnes.
2: Comment?
1: Des lasagnes.
2: Les lasagnes.
1: Lasagnes avec des pâtes et...
2: Des pâtes de canard?
1: Non, écoutez, monsieur, non, je préfère raccrocher.
2: Alors, madame, là, si j'ai pas, on n'a pas compris.
1: Ça recommence.
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6: Allô?
7: Oui, bonjour madame, excusez-moi de vous déranger.
6: C'est pas madame, c'est monsieur déjà. Ouais.
7: Je vous appelle pour des truffes que j'ai achetées chez vous et qui sont défectueuses.
6: Et les truffes sont défectueuses?
7: Oui, exactement.
6: Alors moi je vais m'intéresser auprès de commandant, auprès de Bruxelles.
7: Auprès du le commandant, vous avez demandé au commandant?
6: Commandant.
7: Bah, vous m'avez dit, je vais m'intéresser auprès du commandant.
6: Bah, quel commandant? Je ne vais pas être commandant moi.
7: Bah, vous m'avez parlé de commandant?
6: Bah non, pas du tout.
7: Bah, enfin c'est incroyable ça.
6: Bah oui, voilà.
7: Mais excusez-moi, il y a quelqu'un d'autre dans le magasin qui pourrait
6: bah, me... Bah bien sûr, il y a madame.
7: Ah bah demandez à madame alors s'il vous plaît.
6: Bah attendez, je vous passe.
7: Ah bah non, mais dites-lui.
6: À monsieur qui...
8: Allô?
7: Oui, bonjour monsieur, excusez-moi.
8: Ouais.
7: Donc j'ai voulu faire des œufs brouillés aux truffes.
8: Ah bah ouais, mais c'est parce que vous avez voulu faire une recette avec un chocolat, or que c'est pas une truffe, on cuisine pas une truffe vraiment au chocolat.
7: Donc à partir du moment où les vôtres tiennent pas la cuisson...
8: Eh bah que vous ramenez tout, moi je veux, il faut que vous me ramenez tout,
7: d'accord,
8: ce que vous avez.
7: D'accord, je vous rapporte la casserole aussi.
8: La casserole, bah non, ça c'est votre souci, hein, c'est
7: ah
8: pas
7: bah,
8: moi. Hein.
7: Excusez-moi, mais elle est fichue la casserole. Hein.
8: Ah bah ouais, mais bon, c'est pas mon problème. Hein.
7: Ah bah c'est vos truffes qu'on...
8: Ah non, je vous rembourse pas la casserole, monsieur. Moi je veux voir vos truffes.
7: Ah bah vous allez voir ce qu'il en reste, parce que justement c'est au fond de la casserole, là, c'est tout...
8: Ah ouais, bah là, moi je rembourse pas la casserole. De toute façon, j'appelle la maison.
7: Vous appelez le commandant?
8: Comment? Pourquoi le commandant?
7: Bah je sais pas, la personne avant me disait qu'il fallait appeler le commandant.
8: Ah non, il y a pas de commandant.
7: Vous n'êtes pas la femme du commandant?
8: Ah non, moi je suis pas la femme du commandant, monsieur.
7: Ah bah parce que je pensais
8: que... Je suis la responsable de la boutique, c'est tout.
6: Ah voilà.
7: À la limite, je vais passer, vous me faites déjà une petite avance.
8: C'est pas un truc pour cuire cette truffe-là, monsieur. Hein.
7: Bah enfin, les autres truffes...
8: Alors si tous les gens font brûler leurs articles, le chocolat dans les casseroles, je suis obligée de rembourser. Non mais où c'est que vous allez là?
7: Et pour la veste?
8: Pourquoi? Je comprends pas.
7: Ma veste, la veste que je portais.
8: Ah oui, mais non, alors vous allez ramener tout ce qu'il faut, la veste? Non, mais où c'est que vous allez, là?
7: Bah, c'est pas ça, c'est que quand j'ai mis le chocolat, d'abord, ça a fait comme une...
8: Bon, écoutez,
7: une projection.
8: Moi, je discute plus, je téléphone la direction.
7: Alors, attendez, je ne quitte pas.
8: Comment?
7: C'est bon, vous l'avez eu, là?
8: Mais Mais non, j'ai rien eu, monsieur. Moi, j'appelle, ils sont pas sur place.
7: Non, mais je veux bien patienter deux minutes, je reste
8: non,
7: en ligne.
8: Ah non, ça, c'est hors de question qu'il va m'appeler dans la minute, hein, monsieur.
7: Peut-être vous...
8: Et de toute façon, si veut, moi, je veux le ticket de caisse et tout ça. Hein.
7: Ah bah, je vous apporte le ticket de caisse, la casserole, la veste du costume.
8: Ah mais moi, ça, la casserole et la veste, moi, j'en ai rien à voir. Hein.
7: Ah oui, enfin, c'est quand même votre truc défectueuse qui ont éclaboussé ma veste.
8: Ah non, c'est pas défectueux, monsieur, c'est un truc que je vends et que les gens mangent. Donc, voilà. C'est pas défectueux.
7: Donc, du coup, pour la note du restaurant, je vous la mets avec.
8: Non, mais ça va pas, non?
7: Bah, non, parce que forcément, moi, j'avais prévu de dîner ça avec ma femme, et j'ai dû l'emmener au restaurant, parce que c'était le drame.
8: Comment ça bien faire, hein?
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0: Allô?
9: J'écoute.
0: C'est le docteur?
9: Oui.
0: Bonjour, docteur. Excusez-moi de vous déranger. Madame Ledoux à l'appareil.
9: Oui.
0: Je ne consulte pas, là, c'est pas pour moi, hein, c'est pour mon petit-fils.
9: Oui.
0: Il est arrivé à la maison hier soir. Ses parents sont partis en week-end, voyez-vous, oui. En vacances. Hein. Et alors, je vous appelle parce que j'en ai la garde et je lui ai fait prendre un bain, là, ce matin.
9: Oui.
0: Il est sorti du bain avec la zigounette, quoi. Hein, le zizi, tout droit, tout dur.
9: Ah oui, ah, si c'est que ça, oh, madame, vous inquiétez pas. Hein. Il a quel âge?
0: Oh, écoutez, je vais vous le passer. Hein. Je préfère, ça va me rassurer.
9: Il a quel âge?
0: Bernard, c'est le docteur, là.
9: Docteur. Oui.
10: Allô?
9: Oui.
10: Oui, bonjour, docteur.
9: Bonjour, monsieur, oui.
10: Excusez-moi de vous déranger, ma grand-mère me passe l'appareil.
9: Oui.
10: Qu'est-ce qui se passe? C'est à quel sujet?
9: Ben, je sais pas, on me téléphone, moi. Je suis le docteur, moi. On me demande, on me pose une question, alors j'attends, moi.
10: Attendez, je suis pas au courant, là. Ma grand-mère me tend le combiné. Qu'est-ce qui se passe?
9: Ben, je sais pas. Il y a un enfant chez vous?
10: Ah non, enfin, je suis le petit-fils, hein.
9: Vous avez quel âge?
10: J'ai 36 ans.
9: Et alors, qu'est-ce qu'elle me parle d'un enfant qui a pris son bain et puis il avait la zigounette toute raide? J'ai dit, c'est normal.
10: Ah, attendez, je vous la repasse alors. Oui, ok, je comprends, hein. Je comprends
9: moi,
10: mieux.
9: Je comprends bien, moi, monsieur, je suis là comme un couillon, là, moi.
10: Attendez, je vous la repasse, je préfère ça parce que... Là, voilà, mamie, le docteur va t'expliquer.
0: Merci. Allô?
9: Oui, qu'est-ce qui se passe, madame?
0: Ben, vous l'avez eu au téléphone?
9: Ben oui, mais...
0: Ben, c'est lui qui a eu la zigounette toute...
9: Mais c'est normal, madame, à 36 ans.
0: Ah bon?
9: Bah écoutez, madame, un homme. C'est un homme?
0: Oui. Parce que moi j'étais inquiète, évidemment.
9: Ben madame, vous avez quel âge, madame?
0: 82 ans.
9: 82, alors, vous avez tout oublié dans la vie? C'est bien, c'est normal, hein?
0: Est-ce que je le mets au lit avec un bouillon?
9: Mais madame, il va pas mettre au lit avec un bouillon parce qu'il a la zigounette qui est raide. Madame.
0: Mais qu'est-ce que je lui donne alors?
9: Mais rien du tout, madame!
0: Je peux pas le laisser comme ça, son âge. C'est mon petit-fils, hein.
9: Oui, ben il est normal, madame, petit-fils.
0: Parce que moi, je me disais peut-être qu'il fallait couper.
9: Mais non, on coupe rien, madame.
0: Où sont les ciseaux?
10: Attends, mamie, là, oh.
0: Faites-le couper.
10: Allô?
9: Oui.
10: C'est vous qui lui avez dit ça, non?
9: Mais je suis pas dingue, non, mais écoutez, non, mais non, je suis pas fou. Je lui dis que c'est normal et puis que c'est tout à fait logique et puis que...
10: Mamie, lâche les ciseaux!
9: Attention, elle débloque complètement, là.
10: Qu'est-ce que tu fais avec les ciseaux, là?
9: Elle veut vous couper le zizi.
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11: Oui, bonjour.
7: Bonjour, monsieur. Je suis bien chez le serruriste?
11: Non, on dit serrurier, monsieur.
7: Vous êtes sûr?
11: Ah, certaine.
7: Ce serait pour un ouvertisme de porte, s'il vous plaît.
11: Une ouverture de porte?
7: Ah, une ouverture.
11: Oui. Vous habitez où?
7: Non, c'est pas chez moi, ce serait chez mon beau-frère, en fait. Ce serait pour me faire ouvrir la porte de chez mon beau-frère.
11: Votre beau-frère, qu'est-ce qu'il a? Il a perdu ses clés? Qu'est-ce qui se passe?
7: Non, lui, il est en vacances en ce moment.
11: D'accord.
7: Moi, j'aurais besoin de récupérer quelques trucs chez lui, et c'est pour ça qu'il faudrait m'ouvrir.
11: Ah non, mais moi, il faut que ce soit votre beau-frère qui me donne l'autorisation d'ouvrir sa maison.
7: Eh bien, il vous la donne.
12: Je donne l'autorisation.
7: Je sais pas si vous avez entendu.
11: Bah c'est la même voix, monsieur, que vous venez de me faire là.
7: Ah non, c'est mon beau-frère.
11: Non, mais attendez, il faut arrêter là. Il faut pas prendre les gens pour des singes. Hein, c'est vous qui venez de le dire.
7: Mais j'ai rien dit.
11: Bon, non, c'est votre voix qui a répété, monsieur. C'est quand même hors la loi, monsieur.
7: Bah enfin, je rentre, j'en ai pour 5 minutes, je ressors, on referme, c'est fini, hein.
11: Attendez. Alors vous allez vous vouloir rentrer chez moi, vous allez me demander d'ouvrir la maison de chez moi.
7: Excusez-moi.
11: Quoi?
7: Vous êtes mon beau-frère?
11: Non.
7: Ah. Alors voilà.
11: Ridicule.
7: Oula, je vous entends mal.
11: La loi ne nous autorise pas à ouvrir les portes.
7: Bon, et dans ce cas, est-ce que vous ouvrez les portes-fenêtres?
11: Non, mais vous moquez de moi?
7: Non, mais comme c'est un rez-de-chaussée qui donne...
11: Vous savez quoi? Vous n'êtes pas chez le serrurier. journaliste, donc là ça commence à m'énerver.
7: Excusez-moi, mais enfin, si vous refusez de faire votre métier, là,
6: monsieur... Non, vous savez quoi, on va venir ouvrir.
7: Allô?
12: Oui, allô? Je suis le responsable, alors j'écoute depuis tout à l'heure. Vous savez ce qu'on va faire? Eh ben on va venir ouvrir avec le commissariat.
7: Ah bah non, mais vous n'avez rien compris.
12: Si, si.
7: Mais non, faut que ça reste discret, justement, parce que si vous mettez les flics dans l'histoire...
12: Il n'y a pas de discrétion, moi.
7: Et dans ce cas, est-ce que je pourrais juste passer...
12: Et pourquoi vous voulez passer chez moi?
7: Parce que dans ce cas, je vous emprunte un, je sais pas, un passe-partout, un truc...
12: Mais monsieur, vous voulez venir à mon bureau pour m'emprunter un outil pour ouvrir la porte.
7: Voilà.
12: Mais ça veut dire que je suis complice avec vous, monsieur.
7: Non, vous dites que vous n'avez pas fait gaffe.
12: Mais monsieur, mais pour ouvrir la porte, il nous faut un justificatif avec votre pièce d'identité, comme quoi vous êtes bien le propriétaire.
7: D'accord. Est-ce que je peux vous faire ça avec un autre nom que le mien?
12: Mais vous foutez de moi ou quoi?
7: Non, mais je demande ça parce que histoire qu'on se mette d'accord, vous voyez.
12: Et vous êtes né comme ça ou vous êtes devenu comme ça?
7: Comment?
12: Bah bête.
7: Je dirais pas bête, je dirais débrouillard, vous voyez.
12: Non, bête, monsieur.
7: Bricoleur.
12: Non, pas bricoleur, bête. Et puis vous savez quoi? Moi, je me déplacer là-bas pour ouvrir la porte, mais en présence du commissariat. Là, on va moins rigoler.
7: Bah oui, ça c'est sûr qu'on va moins rigoler s'il y a la police, parce que comment vous voulez que je sorte des affaires s'il y a la...
12: Mais vous n'avez pas à sortir des affaires d'une maison qui vous appartient pas, monsieur. Attendez, vous voyez pas les questions que vous me posez, là?
7: Non, mais je passe.
12: Vous venez dans mon magasin, je vous sors à coups de pied en cul, moi.
7: Ah bah non.
12: Si.
7: Bah non.
12: Et si.
7: Et alors, dans ce cas, est-ce qu'on peut se retrouver peut-être devant le magasin, je préférerais?
12: Mais même devant le magasin, je vous mets mon pied au cul, monsieur.
7: Ouais, derrière le magasin, alors.
12: Oh là là.
11: Je fais très allô depuis tout à l'heure, et fous de ma gueule.
7: Vous n'avez pas raccroché, hein?
13: Allô?
14: Oui, bonjour, c'est le garage à l'appareil.
13: Oui.
14: On vous appelle, vous savez, concernant l'accident de voiture de monsieur Robert Ledoux, qui donc a cassé encore sa voiture cette nuit, hein. Et donc pour vous dire que il organise une grande quête pour faire réparer sa voiture. Donc il passera cet après-midi chez tous les habitants en fait de la ville, hein, qui voudront bien de faire un petit geste.
13: On en est pourquoi là-dedans?
14: Vous connaissez ce monsieur?
13: Non.
14: Ça fait 11 fois qu'il casse sa voiture depuis Noël.
13: Oui.
14: Et bon, c'est quelqu'un qui boit beaucoup, hein, quand même.
13: Eh ben, il n'est pas obligé.
14: Non, il n'est pas obligé, mais non. Il boit. Bon.
13: Mais il a qu'à pas boire, et puis il a qu'à faire comme boire de l'eau.
14: Voilà. Donc, il va passer cet après-midi chez tous les habitants de la ville.
13: Oui.
14: Qui voudront bien donner un petit quelque chose pour qu'il répare sa voiture.
13: On lui donnera un litre de vin, alors.
14: Ah ben, oui. Attendez, je vais lui demander si c'est... Attendez. Est-ce que vous préférez du vin ou de l'argent pour votre voiture?
15: Ah ben, du vin, oui, du vin. Sur...
14: Attendez, je vous le passe, hein, madame.
13: Oh, ben, c'est pas la peine.
15: Merci. Allô?
13: Oui.
15: Oui, bonjour, madame.
13: Bonjour, monsieur.
15: Monsieur Ledoux à l'appareil. Je suis désolé, j'ai encore cassé ma bagnole cette nuit.
13: Ah ben, tant pis pour vous.
15: Voilà, donc c'est pour ça que je fais la quête, évidemment, pour la faire réparer, quoi.
13: Eh bien, monsieur, je vous donne qu'un conseil, moi.
15: Oui.
13: Vous n'avez qu'à boire de l'eau et ça ne vous arrivera pas.
15: Ah, oh, alors ça...
13: Vous faites comme moi je bois que de l'eau.
15: Oui, mais vous conduisez peut-être pas, vous.
13: Non, monsieur, si vous buviez que de l'eau, vous...
15: Oui.
13: Vous casseriez pas votre voiture.
15: Ah bah ça, c'est pas sûr.
13: Bon.
15: J'ai demandé à la gendarmerie, ils m'ont dit que c'était pas complètement sûr.
13: Oh, ça m'étonnerait bien.
15: Non, alors... Comme j'en ai là pour 11 000 euros quand même. Hein.
13: Eh ben, vous payez.
15: Non. Oh ben non, il faut pas exagérer. C'est pas de ma faute, j'étais sous.
13: Est-ce que c'est de ma faute à moi?
15: Ben, un petit peu.
13: Parce que?
15: Mais parce que ça s'est passé devant chez vous et que c'était mal éclairé.
13: Oh là, vous êtes menteur. Chez moi, c'est très bien éclairé. Et puis, vous allez oser dire que c'est pas bien éclairé?
15: Oh oui.
13: Là là.
15: Oui.
13: Oui, mais ben, j'avais été dans votre lit, vous n'auriez pas eu besoin de lumière.
15: Ben, dites-moi, madame.
13: Oui. Oui.
15: C'est trop facile, ça. Moi, j'ai dit à la gendarmerie que c'était de votre faute. D'ailleurs, ils vont commencer l'enquête, hein.
13: Que c'est de ma faute?
15: Oui.
13: Oh, tiens, bien sûr.
15: Ah ben, attendez, je vous repasse le policier.
13: Oui, hein. vaut mieux.
14: Merci. Ouais, je suis en train de remplir la déposition, donc c'est vrai qu'ils vous accusent quand même de l'avoir...
13: Il repasse à Mayol et puis il paye, hein.
14: Ça serait bien si vous pouvez pas venir maintenant l'aider à réparer, non?
13: Hein? Ben, merde, alors. 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
16: Les ambulances, bonjour.
7: Bonjour, monsieur, je suis bien aux ambulances.
16: Non, madame, c'est madame.
7: Oh, pardon.
16: C'est pas grave.
7: Excusez-moi, monsieur, j'avais mal entendu.
16: Ouais, c'est pas gênant.
7: Je vous ai posté un PV que j'ai pris pour vous, là.
16: Un PV?
7: Ah, vous l'avez reçu?
16: Bah non, mais un PV de quoi, monsieur?
7: Un PV de je roulais un peu vite et je me suis fait arrêter par la police. Heureusement, je leur ai fait croire que je bossais pour vous.
16: Bah non, vous pouvez pas mettre sur le nom de la société si vous êtes un particulier, monsieur.
7: Non, mais j'ai fait un truc propre, c'est que justement, j'ai mis le nom de la société sur ma voiture.
16: Bah non, vous pouvez pas faire ça.
7: Et pourquoi?
16: Bah c'est bon. Bah parce que un instant. Allô ?
7: Ah, bonjour monsieur.
16: Et on va payer votre PV. C'est quoi ça ?
7: Vu que je vous fais de la pub sur ma voiture, ça me semble logique.
16: Mais je vous demande rien monsieur. Vous vous rendez compte ce que vous êtes en train de me dire ?
7: C'est gagnant-gagnant. Non, mais... Vous avez la pub, moi ça me permet de rouler n'importe comment.
16: Mais de où on roule n'importe comment ? On respecte le code de la route comme tout le monde.
7: Ah oui, non mais je parlais juste genre des feux rouges par exemple.
16: Voyons, bah oui, bah c'est porte ouverte. Non, on grille pas les feux monsieur.
7: Sauf si je dis que je suis ambulanceur pour vous.
16: Mais vous mentez.
7: Oh, je dirais plutôt que j'arrange un petit peu la vérité.
16: Non, c'est pas que vous arrangez la vérité, c'est vous vous arrangez vous monsieur parce que vous êtes fait arrêter, parce que vous avez roulé trop vite. Vous êtes permis de dire que vous travaillez
7: chez... Ah oui, comme j'étais tout seul dans la voiture, j'ai dit que j'étais en mission pour aller ramasser un vieux.
16: Vous avez vu comment vous parlez en plus, un vieux ? Franchement, je suis en train d'halluciner de tout ce que vous êtes en train de me raconter là.
7: Bah, c'était plus crédible de dire que j'allais chercher un vieux qu'un jeune parce qu'en général...
16: Mais n'importe quoi monsieur, mais ça se fait pas ça. Attendez.
17: Bah, c'est pas logique ce que vous faites là, monsieur.
7: Bonjour, monsieur. Alors, c'est pas logique, mais c'est pratique.
17: Non, vous mettez comme quoi que c'est vous, je sais pas, moi.
7: Pardon, mais si je mets que c'est moi, je vais devoir le payer, hein.
17: Mais vous allez le payer, pourquoi ? Non, mais attendez, là. C'est quoi votre délire ? Donnez-moi votre nom, votre prénom.
7: Alors, officiellement, non, ce qu'il faudrait, c'est mettre le nom d'un de vos chauffeurs, plutôt.
17: Ah non, non, non, non, monsieur. C'était vous. Ils sont déclarés. Nous avons l'obligation de déclarer le chauffeur.
7: Oui, mais enfin, vu qu'il y a votre nom déjà sur ma voiture, je me disais
17: mais
7: autant...
17: Mais c'est qui a dit que vous mettiez votre nom sur votre véhicule ?
7: Bah, c'est moi.
17: C'est trop facile, vous mettez n'importe quelle société et vous dites « Oh ben c'est eux ».
7: Eh ben oui.
17: Eh ben non, je vais porter plainte contre vous.
7: Pardon, mais vous allez pas porter plainte contre un collègue ?
17: Non mais je ne vous connais pas.
7: Ah oui, et alors comment je fais ?
17: Ah ben là vous vous débrouillez monsieur.
7: Ok, dans ce cas, vous me faites un contrat de travail.
17: Non mais c'est quoi votre délire là ? C'est trop... Ça veut dire que... Il y a pas de souci. Et moi, je vais directement faire une déclaration à la gendarmerie.
7: Déclaration, vous lire d'embauche pour dire que je suis chauffeur?
17: Non, que vous vous prétendez chauffeur chez nous, que vous n'êtes pas chauffeur chez nous.
7: Ah non, faudrait dire le contraire.
17: Votre nom, votre prénom.
7: Alors, monsieur Martin.
17: Oui.
7: Donc, vous leur dites que je suis chauffageur chez vous.
17: Votre prénom, s'il vous plaît, monsieur.
7: Oui, Martin.
17: Votre nom?
7: Bah, Martin, je vous l'ai dit.
17: Vous me dites votre nom et votre prénom.
7: Parce que vous me l'avez demandé.
17: Vous appelez Martin, Martin.
7: Oui, absolument, oui. Et vous?
17: Votre date de naissance?
7: Oula, alors attendez,
17: Vous avez besoin de réfléchir?
7: Non, pas du tout, non. Mettons, le 5 octobre 1872.
17: 1872?
7: Oui, je sais, je fais pas mon âge, ouais.
17: Votre adresse?
7: 1 rue Martin.
17: Attendez.
7: Allô ?
18: C'est quoi la blague ?
16: Allô ?
7: Ah, un autre monsieur ?
16: Oui, bonjour. Je suis la gérante de l'entreprise, monsieur. Vous dites que vous avez un véhicule floqué au nom de notre entreprise ?
7: Oui, c'est mon beau-frère garageur qui a fait le boulot.
16: Soit c'est Rire et Chanson et j'ai gagné un gros pactole.
7: Ah, zut !
16: C'est ça ?
7: Bah, c'est-à-dire que c'est oui pour Rire et Chanson, en revanche, je garde le pactole.
16: Mais maintenant, je comprends mieux.
7: Bon, ben, au revoir, messieurs !
16: Au revoir !
17: Au revoir,
16: au revoir mademoiselle !
18: Bah, du coup, désolé de vous avoir dérangé.
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21: Allô ?
22: Oui, bonjour monsieur, monsieur.
21: Non, mais je vais vous le penser tout de suite.
22: Non, bah attendez monsieur, c'est Europe 1, l'appareil, la radio, pour notre grand jeu. Écoutez, de toute façon, ce qui compte, c'est que vous soyez là, puisque nous sommes là, hein ?
21: Ah oui, mais on n'a rien écouté, alors.
22: Non, mais vous inquiétez pas, justement, ça va venir. Vous allez recevoir un appel téléphonique dans quelques instants. Et le mot de passe, vous avez de quoi noter ?
21: Oui.
22: Le mot de passe. Hey, va te faire voir chez les Grecs. Cette expression, monsieur, vous devrez la prononcer à votre prochain interlocuteur téléphonique.
21: Ouais, d'accord.
22: Nous sommes bien d'accord ?
21: Va te faire voir chez les Grecs, ouais.
22: Très bien, monsieur. Alors donc, attention, vous allez être...
21: On n'a rien à perdre avec ça, là ?
22: Ah bah, vous avez tout à gagner, vous voulez dire.
21: Et qu'est-ce qu'on gagne ?
22: Ah bah, vous le découvrirez, monsieur, à l'annonce des résultats, hein. Alors attention, monsieur, je vais raccrocher. Dès que j'ai raccroché, le prochain appel, c'est pour vous et c'est donc le mot de passe. Attention.
21: Je raccroche, moi.
22: Nous raccrochons tout de suite, monsieur, en attendant le prochain appel. Hein. Merci, monsieur.
21: Allô ?
22: Oui, bonjour, monsieur.
21: Oui ?
22: Je suis bien au coué.
21: C'est bien ça, oui.
22: Ah, très bien.
21: Va te faire voir chez les Grecs.
22: Pardon, monsieur ?
21: Va te faire voir chez les Grecs.
22: Oui, monsieur, je suis monsieur Robert Ledoux à l'appareil, direction des impôts de Rennes. Vous pouvez me redire ce que vous venez de me dire, là ?
21: Ben, ah ouais, mais... Non, mais... Là, c'est...
22: Passez-moi le dossier. J'étais sur votre dossier, en plus.
21: Non.
22: Non, parce que ce monsieur vient de me dire, va te faire voir, je ne sais plus quoi.
21: Ouais, chez les Grecs. Non, mais c'est-à-dire, attendez, je vais vous expliquer. On vient d'avoir un coup de téléphone.
22: Oui.
21: Et donc, cette personne, elle m'a dit de sitôt que il a raccroché lui et ils disent ils nous disent c'est pour ça j'ai toujours peur à ces bêtises là parce qu'ils nous disent bon vous allez prendre ce mot de passe et moi j'ai raccroché qu'il a dit la personne qui était au bout et par rapport au prochain coup d'appel qu'il va y avoir, vous allez décrocher et vous allez dire le mot de passe. Vous comprenez?
22: Pas du tout, monsieur. Hein?
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1: Allô?
7: Allô, bonjour madame, c'est bien l'élevage bovin?
1: Oui.
7: Je vous appelle parce que je voulais savoir si parmi vos bêtes, il y avait des animaux syndiqués.
1: Des animaux comment?
7: Syndiqués.
1: Syndiqués?
7: Oui.
1: Vous foutez de moi, non?
7: Pardon?
1: Vous vous moquez de moi? Comment ça, des animaux syndiqués?
7: Oui, s'il vous plaît, oui.
1: Vous êtes?
7: Je suis monsieur Martin, je suis le secrétaire général du syndicat des animaux pour la lutte ouvrière.
1: Le syndicat des animaux pour la lutte ouvrière, c'est nouveau ça, non?
7: Ah bah oui, c'est nouveau, bah c'est suite à la loi.
1: La loi?
7: Bah la loi pour les animaux d'élevage, considérés comme des êtres doués de sensibilité. Ça a été...
1: Donc du coup, vous allez venir, vous voulez que les vaches soient syndiquées, donc automatiquement, voilà. Vous allez leur demander une cotisation.
7: Exactement, oui, oui, mais c'est vous qui la réglez, évidemment, c'est
1: vous
7: pas
1: allez
7: la réglez,
1: vous allez vous rêver là ou quoi?
7: Pardon?
1: Vous êtes en train de rêver là?
7: Non, mais soyez raisonnable, c'est les vaches.
1: Bah c'est vous qui faut être raisonnable, long. Vous me demandez si ma vache elle est syndiquée, donc ça veut dire qu'il faut qu'elle paye une cotisation.
7: Alors,
1: il est hors de question que je paye quoi que ce soit, monsieur.
7: Pourquoi dans ce cas les animaux, qui sont des êtres humains comme vous et moi, n'auraient pas le droit eux aussi à leur syndicat?
1: Si vous voulez prendre les considérations animales, monsieur. Vous venez demain à 5h du matin, c'est l'heure que je commence à travailler.
7: Alors oui, mais nous, au syndicat...
1: Alors après, ne dites pas que vous êtes à Paris, vous êtes ceci, vous êtes ça, j'en ai strictement rien à foutre.
7: Alors écoutez, dans ce cas, je passerai vers 10h.
1: Non, vous foutez littéralement de ma gueule.
7: Bah, excuse-moi, camarade, si je peux t'appeler camarade, mais...
1: Non, tu peux pas m'appeler camarade.
7: Alors, juste, est-ce qu'il y a des pauses qui sont prévues pour les animaux, au niveau des rythmes de travail?
1: Mais est-ce que vous vous rendez compte de ce que vous êtes en train de demander?
7: Non, mais je veux dire, au niveau des cadences...
1: Non, vous êtes en train de me demander si ma vache, elle fait une pause.
7: Oui,
1: non,
7: voilà.
1: Mais vous arrêtez vos conneries, ouais.
7: Non, mais moi, je suis pas agricologue, hein.
1: Mais faut y être, monsieur, avant de balancer des conneries que vous êtes en train de faire.
7: Ce que je veux dire, c'est qu'il y a un moment où il faut quand même prévoir des temps de récupération.
1: Des temps de récupération? Mais vous allez arrêter un peu vos conneries.
7: Non, mais je suis désolé.
1: C'est moi qui est désolé. Vous êtes en train de dire des conneries, là. Vous croyez que la vache est en train de courir toutes les journées, là, puis qu'on la traite, on n'arrête pas d'y tirer son lait, comme ça, 24h sur 24?
7: Ah, donc vous reconnaissez?
1: De quoi que c'est?
7: Bah,
1: mais c'est n'importe quoi ce que vous êtes en train de dire.
7: Enfin, vous dites, vous les faites courir.
1: Non, c'est ce que vous pensez qui se passe.
7: Vous les traitez pendant qu'elles courent?
1: Non, mais. C'est ce que vous pensez qui se passe?
7: Bah, c'est ce que vous me dites.
1: N'importe quoi. Vous êtes un vrai con, monsieur. Excusez-moi.
7: Oh, bah, au revoir. Mais oui, absolument.
1: Votre numéro de téléphone, monsieur.
7: Alors, excusez-moi. Est-ce que vous...
1: Donnez-moi votre numéro.
7: Mais juste pour savoir, est-ce que vous avez...
1: Non, non, donnez-moi votre numéro.
7: Oui, non, mais ça, il n'y a pas de souci. Mais
1: bah, alors faites-le, alors.
7: Oui, bah, je le fais. Est-ce que vous avez une salle de repos qui est prévue?
1: Faites-le. Moi, je vous pose une question, vous ne me répondez pas. Donc,
7: je vous ai répondu, je suis d'accord.
1: Alors, donnez-moi votre numéro.
7: Donc, ce que je demandais, c'est est-ce que...
1: Alors, c'est fini ou pas? Non, ça vient.
7: Pardon?
1: Donnez-moi votre numéro.
7: Alors, 1.
1: Ouais.
7: 71.
1: Ouais.
7: 10.
1: Ouais.
7: 48.
1: Ouais.
7: 62.
1: Ouais.
7: 051.
1: Il y en a trop, foutez de moi.
7: Comment?
1: Il y a trop de numéros, foutez de moi.
7: Ah bah j'ai même pas fini, numéro de sécu, 082.
1: J'ai pas demandé votre numéro de sécu, j'ai demandé votre numéro de téléphone.
7: Bref.
1: Donnez-moi votre numéro de téléphone, les coordonnées de votre société, tout ce qui s'ensuit. Vous êtes syndicat de quoi?
7: Syndicat des animaux pour la lutte ouvrière, le salaud.
1: Des animaux pour la lutte ouvrière, non mais n'importe quoi. Vous êtes même pas fichu de traire une vache et vous êtes en train de ramener votre fraise.
7: Ah ben moi je suis pas trayiste, hein.
1: Eh ben, trayiste déjà ça se dit pas.
7: Bon, au syndicat on dit trayiste.
1: Ensuite, le numéro de téléphone de ce syndicat.
7: Ah, encore?
1: Vous l'avez pas donné?
7: Je vous ai pas dit.
1: Non.
7: Ah bah vous d'abord.
1: Vous foutez de moi, vous l'avez le mien.
7: Ah bah vous me l'avez pas donné.
1: Ah ouais, donc vous êtes pas plus syndicat que moi. Bon bah vous allez, écoutez, ça suffit. Au revoir.
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2: Allô?
3: Allô?
2: Oui.
3: Je suis bien à la quincaillerie?
2: Oui, oui, bonjour.
3: Oui, bonjour, c'est la maison de retraite, hein, pareil. J'ai un patient en chambre 28 qui a besoin donc de quelque chose, qui vous téléphone. Mais je veux vous dire qu'il souffre de la maladie de Gilles de la Tourette, vous connaissez?
2: J'ai entendu parler, je sais plus trop ce que c'est, mais j'en ai entendu parler, là, sur de la Tourette, là.
3: Vous savez, ils ont des spasmes, c'est un, comme des tocs, en fait, et ils prononcent des mots malheureux, un peu.
2: D'accord.
3: Voilà. Je vous le passe, hein.
2: Ok, merci.
3: 28, Gisèle, 28.
23: Allô?
2: Oui, bonjour.
23: Ah, bonjour, c'est la quincaillerie?
2: Oui, oui.
23: Ah, bonjour, dans ton cul. C'est pour de la colle.
2: Qu'est-ce qu'il vous faut comme colle?
23: Est-ce que vous avez de la colle à bois dans ton cul?
2: Oui, oui, oui, c'est de la colle à bois. En tube ou en pot?
23: En pot, mais alors c'est pour quel bois dans ton cul?
2: Toutes sortes de bois.
23: Et sur des planches dans ton cul de balsa?
2: Ça va pour du balsa.
23: Pour faire des planeurs dans ton cul?
2: Oui, ça va pour faire des planeurs, oui, oui.
23: Elle n'est pas trop épaisse dans ton cul?
2: Ah non, elle est assez fluide.
23: Alors oui, vous savez, on a besoin pour nos guides en balsa, pour le club de modélisme dans ton cul.
2: Oui.
23: On est donc 7
2: oui.
23: dans ta quéquette oui. à avoir donc un plan de modélisme pour des planeurs qui font 1m80
2: oui.
23: d'envergure.
2: Oui.
23: Donc quelle quantité il nous faut dans ton cul, dans ton nez?
2: Eh ben moi je pense, nous c'est des bidons de 250 grammes.
23: Des bidons?
2: Oui, c'est des petits flacons.
23: Des flacons dans ton cul?
2: Oui, de 250 grammes.
23: C'est coûte combien?
2: Ça attendez, je regarde.
23: Dans ton cul.
2: Oui. Le prix, c'est 4,30€.
23: Et il en faut combien dans tes reins?
2: Oh, avec un, vous devez en avoir assez.
23: 15 dans ta chatte?
2: Ah non, un seul.
23: 4 dans ton cul?
2: Un seul.
23: Ah, un seul dans tes couilles?
2: Oui.
23: 3 dans ton cul?
2: Oui.
23: Bon, ben, je vous passe le standardiste.
2: D'accord.
23: Dans tes couilles?
2: Oui, merci.
23: De rien dans tes seins. Ah ben,
0: allô?
3: Allô, oui, c'est la
2: oui.
3: Maison de retraite. Vous avez eu mon patient?
2: J'ai eu votre patient, et donc, j'ai un pot de colle, là, ça vaut 4,30€, ou 6,35€. Je lui dis 4,30€, mais il n'y aura que 6,35€, parce que comme à chaque fois, il me répète toujours un peu des mots, donc...
3: Quel mot il vous a dit?
2: Souvent, il me disait dans ton cul, il disait trois mots, puis hop, dans ton cul. Vous voyez, ça très souvent. Il a essayé de rimer, par exemple, comme il m'a dit dans ton nez... Ah, parce que j'avais dû dire quelque chose qui terminait par « et », vous voyez, il a fait le... vous voyez, comme si c'était pour que ça rime.
3: D'accord.
2: Et comme là, à la fin, je lui ai dit de rien, il m'a dit « dans tes seins », vous voyez. Et il m'a parlé du club de modélisme.
3: Oui.
2: Il a su me dire les dimensions, ça paraissait cohérent. Bah, sauf que de temps en temps, il répétait « dans ton cul », ça c'est sûr. Il le disait entre les... Vous voyez
3: D'accord.
2: Parce que bon, des fois, ça rimait pas forcément. Si il y a à un moment donné, parce qu'il m'a dit dans ta quéquette, je crois, il m'a dit, il devait y avoir un mot qui terminait par et, il m'a dit dans ta quéquette. Je m'en souviens bien maintenant.
3: Et, vous êtes sûr du...
2: Ah ben sûr. Hein. Ah, oui.
3: Attendez, je voudrais bien vérifier quand même.
2: Oui.
3: Trouver un mot à et, elle est ou étiquette et on va voir.
2: Ah ben c'est peut-être avec étiquette.
3: Et réessayez, hein. Ouais, on va voir avec lui. Hein. Attendez. Merci. Ça a sonné?
2: Oui, c'est moi. Je vous rappelle pour la colle. J'ai bien été voir sur l'étiquette. Et
23: t'as ton cul?
2: Oui, et le prix était, sur l'étiquette, était de 6,35€.
23: Dans ta quéquette?
2: Sur l'étiquette.
23: Dans ton cul?
2: Oui, et ben c'était 6,35€.
23: Dans ta quéquette?
2: Oui.
23: Merci, dans ton cul?
2: Ben de rien. Repassez-moi le standardiste alors.
23: Je te passe le docteur dans tes seins.
2: Oui, merci.
23: De rien dans ton cul.
3: Allô?
2: Oui, allô?
3: Oui, docteur, dans ton cul à l'appareil, j'écoute.
2: Oui, ben ça a marché, hein, parce que là, il me l'a dit, les mots arrêtent, il l'a bien dit, hein, deux fois il l'a dit dans tes quéquettes, et quand je lui ai demandé de me repasser le standardiste, il m'a dit, ben je vous repasse le docteur dans tes seins. Et voilà, il m'a dit ça.
3: Jamais dans ton cul?
2: Ah si.
3: Ah.
2: Ah si, ça, il l'a dit plusieurs fois.
3: Donc
2: il l'a dit le plus, ça. J'ai dit allô, il a dit dans ton cul. Et puis, donc je lui ai dit, j'ai fait exprès, j'ai répété deux fois le mot étiquette et deux fois il a dit le mot quéquette. Et à la fin, il m'a dit dans tes seins. Une fois dans ton cul, deux fois dans ta quéquette et la troisième fois dans tes seins. J'ai du monde, là, je sors du magasin.
3: Mais vous êtes sorti du magasin, pourquoi donc?
2: Non, parce que j'avais des clientes à côté, alors quand elles m'entendent, elles ne comprennent pas.
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9: Oui.
7: Bonjour monsieur, c'est bien l'élevage de porc?
9: Oui.
7: Je vous appelle rapport à la mode du Balance ton porc.
9: Oui.
7: Je me suis permis d'organiser chez vous le premier concours national de lancer de porc.
9: Quoi? Vous êtes permis quoi?
7: Je me suis permis d'organiser chez vous le premier concours national de lancer de porc.
9: Mais non, mais vous vous permettez pas d'organiser quelque chose chez nous sans notre autorisation, c'est quoi cette histoire?
7: Non mais vous avez juste à nous prêter des porcs.
9: Ça se prête pas comme ça monsieur, des porcs. On les sort pas de la porcherie de cette manière.
7: Le but si vous voulez c'est de les relancer dans la porcherie.
9: Mais non monsieur. Je vous permets pas. On jette pas des porcelets ou des cochons comme ça en l'air. C'est quoi cette histoire?
7: Ah bah c'est la mode en ce moment, ça j'y peux rien, c'est balance ton porc.
9: La mode, y a pas de mode. Trouvez un autre pigeon, mais non, vous revenez pas chez moi.
7: Comment ça un pigeon?
9: Bah un autre éleveur.
7: Ah vous êtes éleveur de pigeons?
9: Mais non, un autre pigeon, un autre con, je veux pas être vulgaire.
7: Non, alors moi c'est pas des cons, c'est du lancer de porc qu'on fait. On prend 2-3 porcs, on les lance.
9: Non, on fait pas ça. Et le bien-être animal, on jette pas des porcs en l'air, c'est quoi cette histoire? C'est quoi votre nom déjà?
7: Alors, monsieur Martin.
9: Ouais, monsieur Martin Dupont de chez machin. Il faut organiser quelque chose quand on a l'autorisation et puis c'est tout, hein, des personnes concernées, hein.
7: Oui, alors ça je suis d'accord, mais si vous voulez le truc, c'est que quand on demande avant, les gens ils disent non souvent.
9: Alors du coup, t'organises avant, comme ça tu prends les gens sur le fait accompli?
7: Bah du coup, je me suis dit, je vais demander aux gens après.
9: Et moi je dis non après aussi, donc ça suffit.
7: Non mais si je vous présente vous comme la championne incontestée du balançage de porcs.
9: Mais j'ai pas envie. D'organiser quelque chose à mon domicile sans mon autorisation écrite.
7: Alors, vous, je vous ai inscrite. C'est-à-dire que vous aussi, vous pourrez lancer...
9: Mais je m'en fous, j'ai pas envie de faire ton concours.
7: Non, mais vous pourrez lancer des porcs aussi.
9: Mais non, je t'autorise pas à toucher mes porcs. Tu m'as bien compris?
7: Ce que je peux vous proposer, c'est déjà, je vous mets des places en VIP.
9: Mais va te faire foutre, j'ai rien besoin, tu viendras pas chez moi. Essaye un peu de ramener tes fesses sur ma cour de ferme. Alors là, mon mari est là, et il va te recevoir comme je pense. Alors maintenant, ça suffit.
7: Ah bah c'est gentil de me recevoir, oui. Peut-être que je pourrais voir avec votre mari dans ce cas, effectivement.
4: Michel, vends le téléphone, parce que là, c'est un truc de fou. L'office porte.
5: Allô.
7: Oui, bonjour madame. Voilà, comme
5: monsieur.
7: Oui, c'est ce que je disais, oui. Comme j'explique.
5: Non, vous avez dit bonjour madame.
7: Ah, je crois pas, non.
5: T'es paumé ou quoi? Tout à l'heure c'était madame, maintenant c'est monsieur qui dit tout le contraire.
7: Vous êtes sûr?
5: Non, mais attends, tu veux pas que je te balance mon poing dans la gueule aussi, non?
7: Bah non, c'est les porcs qu'on lance.
5: Tu sors d'où, toi? T'habites où? Tu fais quoi? Viens chez moi, tu vois, ça va te calmer. Prends pour un fou, là ou quoi?
7: Le problème, moi, c'est que j'ai quand même prévenu les journalistes.
5: Oui, Antenne 2, FR3, t'invites tout le monde, Jean-Pierre Pernaut, toute la mafia, là.
7: Ok, qu'est-ce que je peux mettre d'autre? Rire et chanson, peut-être?
5: Rire et chanson. Ouais, on va rigoler, ça va être super.
7: Ah, bah ça va être super.
5: Bon, on passe sur quelle radio en ce moment?
7: Ah, bah sur Rire et chanson.
5: Rire et chanson?
7: Ah oui?
5: Ah ouais? Ah bah écoute, ça va être super. Mais en tout cas, dans le cochon, tout est bon.
7: Comme dans Rire et chanson.
5: Bah exactement.
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10: Allô?
23: Bonjour madame.
10: Bonjour.
23: Madame Ledoux à l'appareil.
10: Oui, qui vous demandez madame?
23: Ben je suis bien la SPA.
10: Mais non madame. Vous n'êtes pas la SPA, vous êtes à Puget-Théniers.
23: Oh ben mince, qu'est-ce que je fais là? Alors figurez-vous que je suis à Roquebière dans la forêt et je suis ornithologue. Vous savez, je m'occupe des nids d'oiseaux. Et je voulais avoir un renseignement auprès de la SPA.
10: Moi, une fois, j'étais déléguée responsable, mais maintenant, je ne le fais plus.
23: À la SPA?
10: Oui.
23: Ah ben, vous pouvez, on ne sait jamais, peut-être que vous pouvez me donner un renseignement.
10: Téléphonez pas au vétérinaire.
23: Mais oui, mais je ne peux pas, mon téléphone ne marche pas. C'est un téléphone portatif. Et le problème, voyez-vous, c'est que je suis en train de surveiller un nid d'aigles royaux.
10: Oui.
23: Et alors, je suis à 2 mètres du nid des petits aigles. Mm. Et j'aurais voulu savoir si les aigles, les parents, étaient plus ou moins agressifs.
10: Ah, je sais pas. Ça, je sais pas du tout.
23: Aïe, aïe, aïe, parce que je sais pas si je peux rester en observation.
10: Oui, je comprends, vous voulez pas vous faire attraper non plus.
23: Ben oui, parce que ce sont des aigles très solides, ils peuvent embarquer un mouton dans les aigles.
10: Ben oui, alors oui.
23: C'est pour ça que je voulais avoir le renseignement. Attendez, parce que là, je vois, attendez. Ah, qu'est-ce que c'est? Oh là là. Allô?
10: Allô?
23: Aïe.
10: Allô?
23: Oh, il y a quelque chose qui m'arrive dans le dos, là. J'ai comme une pince dans le dos.
10: C'est l'aigle?
23: Ah!
10: Allô?
23: Oh mon Dieu! Je suis en train de décoller.
10: Comment?
23: Je suis en train de m'envoler dans les airs.
10: C'est un aigle qui vous a pris.
23: On est en train de voler au-dessus de la forêt.
10: Qu'est-ce que je dois faire?
23: Ça va très vite.
10: Parlez-moi tout le temps. Parlez.
23: Ici Madame Ledoux.
10: Oui, ici Madame.
23: Bonjour madame,
10: n'ayez pas peur, je reste avec vous.
23: Oh mon Dieu.
10: Allons, je suis là.
23: Il a dû me prendre pour un lapin.
10: Je vous entends.
23: Je vais prendre le téléphone, je vais le mettre aux côtés de ses oreilles, là.
10: Oui.
23: À côté de ses ouïes.
10: Oui.
23: Criez dedans, va voir.
10: Va coucher.
23: Allô?
10: Allô, va coucher. Allez, dors. C'est pas un lapin, va coucher. Allô, Madame Ledoux. Allô, c'est pas un lapin, mais il comprend pas.
23: Ah, allô? Il y a les trains qui se libèrent.
10: Comment? Il lâche.
23: Il commence à desserrer son étreinte.
10: Django! C'est pas un lapin. C'est Madame Ledoux.
23: Allô?
10: Allô, n'ayez pas peur, je suis là.
23: Il me libère.
10: Vous tombez où? Allô, ici Puget-Théniers.
23: Allô?
10: Allô, madame, ça va mieux?
23: Je ne suis pas un lapin.
10: Oui, il vous a lâché l'aigle.
23: Je suis Madame Ledoux.
10: Oui, je sais. Vous m'avez téléphoné pour que je fasse peur à l'aigle.
23: Ah, c'est vous?
10: Oui, c'est moi.
23: Oh, bah, madame, comment vous remercier? Vous m'avez sauvé.
10: Mais madame, c'est rien du tout. C'est une grande joie pour moi de rendre service.
23: Eh ben, on était à 400 mètres du sol.
10: Oh là là.
23: Il m'a regardé avec ses yeux et il m'a lâché.
10: Il nous a lâché. Pauvre femme.
23: Et je suis tombé la tête dans le sein.
10: Écoutez, madame, si vous avez l'occasion de passer à Puget, je vous embrasserai volontiers.
23: Oh, bah, c'est moi qui vais vous embrasser. Merci beaucoup.
10: Notre amour des animaux nous a sauvés.
23: Oh, bravo, madame.
10: Eh bien, j'ai fait peur à l'aigle, je suis contente de moi. 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
6: Bonjour.
7: Bonjour monsieur, c'est bien le magasin de meubles de bureau?
6: Oui.
7: Monsieur Martin, les livraisons Martin?
6: Oui.
7: J'ai un petit souci avec votre commande.
6: Vous livrez quoi?
7: Alors justement, en principe, je devais vous livrer des chaises.
6: Oui.
7: Mais je me suis gouré à l'entrepôt et je vous ai mis des chèvres.
6: Des chèvres?
7: Ouais, il y a une trentaine de bestioles, donc faudrait les réceptionner.
6: Mais moi, je veux pas de chèvres, on veut pas de chèvres ici.
7: Bah, c'est-à-dire que ce serait plus simple pour moi si vous les gardez parce que
6: on
7: sinon...
6: On a rien pour des chèvres, nous, c'est un bâtiment avec des bureaux. On va pas mettre des chèvres à l'intérieur.
7: Mais si, il suffit de leur prévoir un coin avec un peu de fourrage à chèvres.
6: Non, on prévoit rien du tout. Vous ne ramenez pas vos chèvres ici.
7: Pardon, mais selon mon bon de commande, déjà ce sont vos chèvres.
6: Je m'en fous, bah, vous ramenez pas de chèvres tout court. C'est vous qui vous débrouillez de renvoyer à l'expéditeur, nous on n'en veut pas.
7: Alors non, justement, le retour c'est à vous de le prendre en charge.
6: Retour, mais c'est à nous, c'est quoi ça?
7: C'est-à-dire que dans ce cas, c'est à vous de renvoyer les marchandises.
6: Mais non.
7: Bah si.
11: Oui, bonjour.
7: Ah, bonjour madame.
11: Non mais attendez, je vois pourquoi on nous livrerait des chaises.
7: C'est ce que j'ai expliqué. Normalement, je devais vous livrer 30 chaises.
11: 30 chaises?
7: Voilà, des chaises de bureau.
11: Ah, t'es mieux là.
7: Ouais, sauf que moi j'ai mal compris.
11: Ouais.
7: Résultat, je vous livre 30 chèvres.
11: Ah oui, mais nous, qu'est-ce qu'on va en faire des chèvres?
7: Alors, il faudra juste les stocker en attendant de pouvoir les renvoyer.
11: Mais on peut pas stocker des chèvres.
7: Mais... Ah non, mais attention, ce sont des chèvres que j'ai récupérées dans un cirque. Elles sont dressées, elles arrivent à faire des pyramides humaines en chèvres.
11: Mais même dressées, même en or, même en... On les prendra pas, monsieur.
7: Non, mais parce que vous les mettez dans un coin, vous leur dites de se mettre en pyramide.
11: On peut pas avec les clients, les biquettes, ils vont se balader dans tout le magasin, ils vont être, on n'a pas d'enclos, on n'a rien de tout ça, nous, ici.
7: Bon, sinon, vous avez bien une arrière-boutique, une réserve ou une cour, je sais pas.
11: Il y a quoi, il y a même pas un mètre carré de pelouse, tu vois, derrière les bâtiments, c'est tout, il y a rien d'autre.
7: Ah, bah, vous avez de la pelouse, parfait.
11: Mais non, mais c'est...
7: Non, mais fallait le dire, vous avez une prairie, vous le dites même pas.
11: Mais oui, mais non, c'est pas une prairie, c'est juste derrière les bâtiments.
7: Moi, ce sera très bien, vous leur installez juste un point d'eau, quelques mangeoires.
11: Mais on n'a pas besoin de faire tout ça, vu qu'on n'est pas concerné par les animaux.
7: Non, mais de toute façon, elles vont repartir rapidement, les chèvres.
11: Ah, bah oui, ça, c'est clair et net.
7: Bah oui, faudra juste les garder quelques semaines, le temps que je vous envoie le bon de retournage et la facture.
12: Pourquoi ça?
15: On va aller mettre tous les chèvres.
12: Ah. Pourquoi on mettrait des chèvres?
7: Il y a quelqu'un d'autre, non?
12: C'est quoi ça? Mais non, écoutez, là, je comprends pas.
7: Eh ben, bonjour, monsieur.
12: J'ai jamais commandé de chèvres, là. Qu'est-ce que vous voulez qu'on fasse avec des chèvres? Surtout, non.
7: Oh, ben, vous pouvez faire plein de trucs avec des chèvres. Vous pouvez récupérer le lait pour faire du fromage.
12: Vous allez les traire? Vous allez venir les traire?
7: Oh non, vous pouvez le faire vous-même. Il suffit de mettre votre magasin aux normes agriculturistes.
12: Vous croyez que je vais traire et que je vais remettre les bâtiments de mise aux normes ou quoi que ce soit? On n'a rien pour traire, nous. Vous annulez tout. De toute façon, il n'est pas question que j'ai des chèvres. J'en veux pas.
7: Alors, annuler, je peux pas parce que j'ai un bon de livraison avec déjà une signature de chèvre dessus.
12: Vous avez un bon de livraison avec une signature de chèvre?
7: Bah oui, c'est bien le problème.
12: Ah bah, vous avez un bon de livraison qui a été signé, vous me dites, par une chèvre.
7: Oui.
12: Signé par qui?
7: Bah par une de vos chèvres, Martinette.
12: Par une chèvre?
7: Ouais, Martinette, c'est la chef des chèvres.
12: Non mais signé par une chèvre, là vous vous foutez de moi, là, c'est pas possible.
7: Ah bah attendez, elle a bossé dans un cirque, elle sait quand même écrire son nom.
12: Ah bon?
7: Bah oui.
12: Bah oui.
7: Ah bah attendez, je crois qu'elle veut vous dire un truc.
12: Oui.
7: Bougez pas, je vous la passe. Mais bonjour monsieur, c'est Martinette.
12: Vous foutez de ma gueule, là.
7: Merci de nous accueillir chez vous.
12: Ah oui, vous foutez de ma gueule.
7: Mais vous croyez?
12: Bon, allez, au revoir, monsieur.
7: Mais non, c'est madame.
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25: Presbytère de Moëlan, bonjour.
26: Allô, c'est le presbytère?
25: Oui.
26: Ah, oh, bonjour, ma fille.
25: Oui, je voudrais... bonjour. Oh, d'habitude, il n'y a personne, hein?
26: Oui.
25: L'après-midi, il n'y a jamais personne.
26: Oui, vous êtes en train de faire la chose avec monsieur le curé, sans
25: doute. Non, je suis en réunion.
26: Ah, pardon.
25: Oui, c'était pourquoi, madame?
26: Je voudrais parler à monsieur le curé.
25: Il n'est pas là.
26: Oh mon Dieu, j'avais...
25: Je peux lui donner, laisser un message?
26: Oh oui, j'avais un service à lui demander de toute urgence.
25: C'est de la part de qui?
26: C'est de la part de Su.
25: De qui?
26: Madame Su.
25: Madame Su?
26: Oui.
25: Et Madame Su, S-U-E?
26: Oui, comme la transpiration.
25: Comme Eugène Su.
26: Le gros camionneur, là, qui transpire.
25: Non, c'est un écrivain. Bon, qu'est-ce que vous vouliez?
26: Entre femmes, on peut peut-être parler de ça, parce qu'on va se comprendre. C'est une affaire de moule.
25: De quoi?
26: De moule.
25: De moule?
26: Oui, je suis en train de cuisiner des moules.
25: Oui.
26: Et je n'ai plus de vin blanc.
25: Ah, mon Dieu!
26: Et voilà, c'est pour ça que je pensais que monsieur le curé...
25: Non, je regrette, hein.
26: Il peut pas me dépanner.
25: Non, on peut pas vous donner. Vous demandez à une voisine d'aller vous chercher.
26: Elle est pas là, alors que vous en avez du vin de messe.
25: Non, je ne peux pas, madame. Je regrette.
26: Si moi je passe, est-ce que je peux prendre un tiers de bouteille de vin blanc?
25: Non, l'église est fermée.
26: Oh, ben je vais être obligée d'appeler quelqu'un.
25: Oui, vous appelez quelqu'un.
26: Un serrurier? Pour ouvrir l'église?
25: Ah non.
26: Mais si.
25: Pas question.
26: Mais pourquoi?
25: Allez, bonne soirée, madame.
27: Allô?
28: Allô, c'est le presbytère?
27: Oui.
28: Oui, bonjour, c'est les serruriers d'épanage à Bénodet.
27: Oui.
28: Oui, on nous a demandé d'intervenir, une dame qui vient de nous appeler. On doit ouvrir la porte de l'église. Apparemment, elle serait fermée, elle nous dit.
13: Alors, écoutez, on vient d'avoir un coup de fil de cette dame qui cherche à avoir du vin blanc pour faire des moules. Ah, écoutez-moi bien, hein. Et elle s'est dit qu'elle aurait pu avoir des vins blancs de l'église, du vin de messe.
28: Ah!
13: Et elle nous a téléphoné pour nous dire, eh ben, écoutez, vous allez me chercher du vin blanc à la sacristie. On lui a dit, on n'est pas fait pour ça, hein, et tout ça. Et surtout que l'église est fermée. Elle a dit, mais je vais appeler un serrurier pour qu'il vous ouvre l'église. Vous vous rendez pas compte de l'affaire, cette personne, vous êtes complètement dérangée, hein, à mon avis.
28: Oui, le problème, c'est qu'elle nous a payé par carte bleue, prélèvement bancaire au téléphone.
13: Mais oui, mais nous, on la connaît pas, cette personne.
28: Eh ouais, je comprends, mais en même temps, nous, on nous a payé l'ouverture de la porte, alors...
13: Mais l'église, la sacristie n'a pas à être ouverte du tout, on a les clés, on peut l'ouvrir.
28: Ah bah, vous pouvez nous ouvrir à ce moment-là, et on lui prend sa bouteille, on lui amène, et puis voilà.
13: Mais pas du tout, on va pas vous donner du vin de messe pour pouvoir faire des moules... Mais cette dame n'a rien à voir avec l'église.
28: Attendez, on va l'appeler. Bougez pas. Moi, j'ai un dédoublement d'appel. Vous avez ça, vous, sur votre téléphone, là, non?
13: Non.
28: Attendez, je fais son numéro, puisqu'elle nous l'a laissé. Ne quittez pas. Hein.
26: Allô?
13: Oui?
28: Allô, oui?
13: Oui,
26: je vous entends, c'est les serruriers. Ça y est, vous avez la bouteille.
13: Mais non, madame, écoutez-moi. Hein, je ne vois pas pourquoi on irait vous donner du vin de messe pour faire vos moules marinières. Hein.
26: Parce que j'en ai plus, monsieur le curé.
13: Mais on n'est pas là pour ça.
28: Allô?
13: Oui?
28: Alors, écoutez, je vais la rembourser, puis c'est tout. Hein.
13: Ah ben, vous vous débrouillez avec elle. Hein.
26: Mais, et mes moules?
13: Au revoir.
14: Allô.
7: Bonjour monsieur, je vous appelle dans le cadre de la journée internationale de l'abolition de l'esclavage.
14: Oh, vous voulez parler au proviseur, c'est ça?
7: Oui.
14: Mais elle est occupée.
7: Ah, c'est juste pour vous dire que comme c'est la journée internationale de l'abolition de l'esclavage, l'idée ce serait que vous relâchiez tous vos élèves pour la journée, pour ce mercredi.
14: La décision ne peut pas être prise par un parent, mais par l'éducation nationale. Hein.
7: Non mais je vous la donne, il n'y a pas de souci, hein, l'autorisation. Est-ce que vous voulez que je vous fasse un mot?
14: Si vous voulez. Vous pouvez l'envoyer par mail à ce.en minuscule.
7: Alors attendez, minuscule, M-I.
14: Non, ce. Point.
7: Non, mais vous m'avez dit minuscule d'abord.
14: Non, en minuscule.
7: Alors minuscule, M-I.
14: Non. Non, pas minuscule, ce. Point.
7: Point P-O-I-N.
14: Non, le point.
7: Le point avec un G, comme le point à la main.
14: Non, le point.
7: Alors attendez, j'efface. Voilà, point P-O-I-N.
14: Non, pas P-O-I-N.
7: Pardon, P-O-I-N-T, P-O-I-N-T.
14: Non.
7: Bah si.
14: Non. Le point, vous n'allez pas faire un point.
7: Bah si, P-O-I-N-T. Ouais,
14: non,
7: ça, écoute, oh, bah,
14: non,
7: ça c'est la meilleure, ça.
14: Vous comprenez pas.
7: Donc, si vous connaissez pas l'adresse, passez-moi quelqu'un d'autre, je sais pas. Allô?
14: Quelqu'un pour l'abolition de l'esclavage. Allô?
7: Oui.
14: Oui, bonjour monsieur. C'est pour l'abolition de l'esclavage, c'est ça?
7: Oui, c'est ça, oui. Donc déjà, je voulais savoir si vous étiez pour ou contre l'abolition de l'esclavage.
14: Bon, je vais pas vous donner mon opinion, monsieur.
7: D'accord. Ok, voilà. Bon, c'est vrai que ça ne regarde que vous.
14: Exactement.
7: Oui, on peut être pour, on peut être contre l'esclavage, ça, il n'y a pas
14: Exactement.
7: De...
14: Exactement.
7: Bah oui, bien sûr.
14: Et vous êtes monsieur?
7: Martin. Donc moi, je note que vous êtes plutôt pour ou plutôt contre, parce que vous m'avez
14: mais
7: pas
14: non,
7: dit...
14: mais je vous dirai pas, monsieur. J'ai pas à vous dire si je suis pour ou contre...
7: L'esclavage?
14: Mais non.
7: Parce que l'idée, ce serait en fait que tous les élèves, qui sont vos esclaves à vous, puissent...
14: Et ben, si vous considérez que des élèves sont les esclaves dans un lycée, je pense qu'on n'a pas grand-chose à se dire.
7: Non, mais dans le sens où vous les faites travailler, ils ne sont pas payés, ils sont punis.
14: Non, mais attendez, monsieur, mais...
7: Ne me dites pas que vous leur avez jamais demandé de faire un peu de ménage ou des trucs comme ça, vous voyez.
14: Oui, non, mais attendez, nous dire qu'on fait faire du ménage à nos élèves, non, mais vous rigolez, j'espère.
7: Non, mais entre nous, ça regarde
14: pas. Non, c'est pas entre nous. C'est absurde ce que vous me dites là, monsieur.
7: Non, mais ce que je comprends, c'est qu'à partir du moment où vous êtes pour l'esclavage, effectivement, c'est normal que vous leur demandiez de faire des petites tâches, vous voyez, c'est quelque chose.
14: Est-ce que je vous ai dit que j'étais pour l'esclavage?
7: Ah bah vous m'avez dit que vous n'étiez pas contre.
14: Non, je vous ai pas dit ça, j'ai dit que je n'avais pas mon opinion à vous donner, monsieur.
7: Bon, et dans ce cas, est-ce qu'au moins vous pourriez chanter avec moi l'hymne officiel de l'abolition de l'esclavage, Libéré, délivré de la Reine des Neiges?
14: Mais c'est un canular ou quoi?
7: Libéré, délivré, allez avec moi!
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18: Allô, c'est ça, j'écoute.
28: Bonjour madame, c'est bien le restaurant.
18: Bonjour monsieur.
28: Bonjour madame. C'est bien le restaurant de la...
18: Oui monsieur.
28: Bonjour madame, la préfecture, l'appareil.
18: Oui.
28: Monsieur de la place directeur du cabinet de monsieur le préfet.
18: Oui.
28: Je vous passe monsieur le préfet. Hein. Monsieur le préfet, le restaurant. Merci. Allô.
18: Allô.
28: Bonjour,
18: oui,
28: madame.
18: Oui, bonjour, monsieur.
28: Excusez-moi de vous déranger.
18: Oui.
28: Il ne fait pas bien beau dehors en ce moment.
18: Non, pas du tout, monsieur le préfet, non.
28: Après cette magnifique été qu'on a reçue, dites-moi.
18: Oui, c'est vrai,
28: hein,
18: oui.
28: C'était pas vrai. Bon, alors, je vous appelle parce que j'ai l'intention, bien entendu, de venir dîner un de ces soirs. Hein, ça.
18: Bien, monsieur.
28: Voilà. Le patron est là, non ?
18: Ben, il est parti faire une course, là.
28: Ah.
18: Parce que vous auriez voulu quelque chose de spécial.
28: Vous êtes la patronne, non ?
18: Oui, monsieur, ah, oui.
28: Écoute, je connais un peu votre mari, hein.
18: Ah oui.
28: Oui. Est-ce qu'on peut parler quand même en toute confidence?
18: Ah ben c'est sûr, monsieur. Voilà. Pas de problème.
28: Voilà. Je vous recommande la plus grande discrétion, madame. Hein.
18: Oui, monsieur. Bon. Oui, oui, oui. Pas aucun problème.
28: Voilà. Ma femme va en Thalasso pendant une semaine la semaine prochaine.
18: Oui.
28: Je vais en profiter pour amener quelques amis dans votre bon restaurant.
18: Eh ben c'est gentil de penser à nous, monsieur. Voilà. C'est bien.
28: Nous allons être quatre, monsieur.
18: Oui.
28: Hein. Simplement, votre mari que j'ai eu au téléphone l'autre jour m'a dit que ça... C'était sans doute possible.
18: Ah oui ?
28: Oui. Est-ce qu'il est possible de dîner ?
18: Oui.
28: À quatre ?
18: À quatre ?
28: Hein ? Mais avec des call girls sous la table.
18: Avec des ?
28: Des call girls.
18: Oui.
28: Sous la table.
18: Quatre messieurs ?
28: Oui.
18: Hein ? Et puis quatre... quatre...
28: Des call girls.
18: Ah oui. Eh bien, de toute façon, vous... Enfin, j'ai pas l'habitude de servir du monde comme ça. Ça va pas choquer les autres personnes à côté?
28: Oh, ce sont des dames fort discrètes et de grande courtoisie.
18: Bah, écoutez, parce que je voudrais pas qu'il y ait du monde à côté quand même, peut-être, non?
28: À quelle distance de votre sol tombe la nappe?
18: Bah, ça tombe pas très bas, hein, c'est ça. Je suis pas très très bien placée pour faire ce genre de service, vous voyez, parce que d'abord, on n'a pas de moquette, on a que du carrelage.
28: C'est-à-dire ?
18: On a que du carrelage, j'ai pas de tapis, j'ai rien, hein, c'est...
28: Oui.
18: Hein, par terre, ça va peut-être être ennuyeux pour être sous la table. Non, c'est... Parce que bon, si j'avais une moquette, des grandes nappes, des grandes... Puis en plus, j'ai du personnel jeune, tout ça, ça m'ennuie un peu de faire ce genre de service, hein, c'est...
28: Oui.
18: Hein, c'est...
28: Bah oui.
18: Ça m'ennuie de...
28: Bah oui.
18: De vous dire...
28: C'est dommage, c'était ma femme qui m'offrait ça pour mon cadeau d'anniversaire.
18: Mais bon, je suis mal placée pour vous recevoir dans ces... Comme ça. Bah,
28: mais tournez-vous.
18: Pardon ?
28: Tournez-vous.
18: Oui, bah, ça sera pareil, hein.
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17: Oui, allô, bonjour.
19: Bonjour, monsieur, docteur stagiaire Martin à l'appareil. Je suis bien chez le fleuriste.
17: Oui, tout à fait.
19: Je vous appelle suite à votre inscription sur la plateforme Docto Martin sur Internet.
17: Oh, j'ai dû faire une mauvaise.
19: Une, pardon?
17: Parce que je regardais, parce que j'ai un rendez-vous avec un rhumatologue la semaine prochaine, là, et je voulais savoir l'adresse.
19: D'accord, vous l'avez fait comment, ça?
17: Bah, j'ai regardé sur Google tout à l'heure.
19: Et vous avez écrit rhumatologue?
17: Oui.
19: Ah, bah, évidemment. Ne jamais écrire rhumatologue sur Internet.
17: Bah, pourquoi?
19: Bah, parce qu'il y a une erreur. Et quand quelqu'un écrit rhumatologue sur Internet, ça l'inscrit automatiquement à la plateforme de téléconsultation. Consultage Docto Martin.
17: Ah ouais, d'accord.
19: Et oui, donc là, moi, justement, je vous appelle pour un téléconsultage.
17: Mais comment j'ai fait ça ?
19: Alors, allons-y, ne bougez pas.
17: Comment ?
19: Ouvrez grand la bouche et dites-moi A.
17: Ah.
19: C'est bien. Maintenant, un A plus grave. Non, un peu plus grave.
17: Non. Comme ça.
19: Super. Maintenant, un A aigu.
17: Ah.
19: Ok, un A court.
17: Ah.
19: Un peu plus court.
17: Ah.
19: Ouille.
17: Ouille.
19: Non, ça faut pas le dire. Je me suis cogné, pardon, avec mon téléphone.
17: C'est quoi ce bince-là ?
19: Vous n'avez pas eu une petite gorgite, là, récemment ?
17: Une quoi ?
19: Une gorgite.
17: C'est quoi ?
19: C'est comme une petite bronchite, mais la bronchite, c'est sur les bronches, alors que la gorgite, c'est sur la gorge.
17: Pas du tout.
19: Bon, écoutez, ça m'a l'air pas mal. De toute façon, je vous rappelle dans 4 heures pour le prochain téléconsultage.
17: Ouais, non, mais...
19: Ah oui, parce que je vous ai pas dit, vous avez souscrit un abonnement, donc il y a 6 téléconsultages par jour.
17: Mais comment...
19: Ce qui veut dire qu'il faut que je vous rappelle toutes les 4 heures.
17: Non, mais c'est quoi ce bordel ?
19: Bah, imaginez, là, vous raccrochez, vous faites un peu les poussières dans le magasin, et ça vous fait tousser. Eh bah, pim ! On en parle dans 4 heures.
17: Dans 4 heures, je veux pas tousser, non, n'importe quoi.
19: Bon, de toute façon, vous avez l'abonnement.
17: Ah, mais non, il faut arrêter l'abonnement. Vous pouvez l'annuler, ça, non ?
19: Oui, mais le problème, c'est que si j'annule, ça me fait des consultes en moins.
17: Ça vous fait des consultes en moins, mais...
19: Bah oui.
17: Bah ouais, mais bon, moi, ça me sert à rien.
19: Ah bah oui, mais bon, c'est pas moi qui ai écrit rhumatologue sur Internet.
17: Bah ouais, non, mais c'est n'importe quoi, j'ai fait une mauvaise manip.
19: Ça, est-ce que vous voulez qu'on en parle dans 4 heures ?
17: Attends.
19: Oui.
17: N'importe quoi.
19: Allô ?
17: Oui ?
19: Bonjour, monsieur.
17: Je comprends pas, là, en fait.
19: C'est ce que je disais à votre collègue. Vu que toutes les 4 heures, vous avez un téléconsultage.
17: Ah ouais, mais non, mais là, c'est pas possible de faire une toutes les 4 heures. Enfin, moi, j'ai pas que ça qu'à faire, quoi.
19: C'est vite fait, puisque chaque téléconsultage ne dure que 30 minutes.
17: Ah, mais je suis désolée, mais là, 30 minutes.
19: Voilà, donc il y en a un à 8 heures, un à midi.
17: Ah, bah, c'est non.
19: Ensuite, un à 16 heures, puis un à 20
17: heures. 20 heures, moi, bah, je dors, excusez-moi.
19: Ah, parce qu'après, il y a encore les téléconsultages de minuit et de 4 heures du matin.
17: À 4 heures du matin, excusez-moi, je dors.
19: Ah, oui, ok. Dans ce cas, ce qu'on peut veut faire, c'est regrouper. On fait les 6 en une seule fois.
25: C'est combien de temps?
19: Oh, bah, c'est 3 heures.
25: 3 heures au téléphone.
19: C'est ça. Vous faites 6 fois 30 minutes égale.
25: Ça peut pas être possible. 3 heures, non, je peux pas.
19: Et si on fait 3 fois 2 heures dans ce cas? Parce que ça fait 3 fois 2 égale 6.
25: Allô?
19: Ah, le grand patron? Bonjour, monsieur.
25: Je suis pas monsieur, je suis une dame.
19: Peut-être, mais enfin, quand même.
25: Oui, ben, qu'est-ce qu'il y a?
19: Bah, quand on parle au docteur, on dit bonjour, docteur.
25: Au docteur?
19: Oui, enfin, là, pour le moment, je suis essentiellement stagiaire, mais si je déclare assez d'heures, en principe, je passe médecin professionnel.
25: Non, mais vous rêvez.
19: C'est pas grave, si on vous demande, vous dites que vous faites vos téléconsultations.
25: Ok, est-ce que j'ai pas besoin de docteur? Qu'est-ce que c'est, ça veut dire, là?
19: Non, mais qu'est-ce que c'est que ça veut dire que, par exemple, est-ce que vous avez prévu des vacances bientôt?
25: Ah, vous faire.
19: Bah, ça peut me faire que si vous voulez un arrêt maladie, on peut s'arranger.
25: Non, non, mais occupez-vous de vos affaires.
19: Ou une thalasso, tiens, je vous mets une thalasso.
25: Non, non, non, non, rien du tout. 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
2: 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Allô?
3: Oui, bonjour madame.
2: Bonjour.
3: Madame Latruffe?
2: Oui.
3: Oui, bonjour, c'est la mairie à l'appareil.
2: Oui.
3: Le service de l'état civil.
2: Oui.
3: Je disais à monsieur le maire qu'il y avait une madame Latruffe. Qui habitait au 6 rue Gange.
2: Oui, c'est moi.
3: Voilà, et monsieur le maire ne voulait pas me croire.
2: Et alors?
3: Ben parce que, vous savez, monsieur le maire a beaucoup de travail, il est toujours sous pression. Alors on essaie toujours de le faire un peu rire.
2: Hein. Ah bon?
3: Évidemment, quand il a su qu'il y avait une madame Latruffe, ça lui a fait du bien parce qu'il riait, mais aux anges, on aurait dit un bébé.
2: Ah bon?
3: Voilà, je vais vous le passer. Monsieur le maire, c'est madame Latruffe. Oh, mais non, ça n'est pas possible. Ça n'existe pas. Allô?
2: Allô, bonjour monsieur le maire.
3: Bonjour madame. Je ne vous dérange pas?
2: Non, non, du tout.
3: Alors, comment vous appelez-vous?
2: Je m'appelle madame Latruffe. L-A-T-R-U-2-F-E. Mais ça vous fait rire?
3: Il est plié de rire.
2: Oui.
3: Il est en train de s'étouffer, là.
2: Ah bon, il s'étouffe?
3: Arrêtez, monsieur le maire.
2: Bon,
3: monsieur allez. Le maire, attention, attention, monsieur le maire, parce que là, vous allez vous faire mal.
2: Allô?
3: Il a fait un malaise.
2: Hein? Il a fait un malaise?
3: Il a fait un malaise à cause de vous, madame.
2: Comment?
3: Il a fait un malaise à cause de vous.
2: Ah ben, je m'en fous, moi, qu'il ait fait un malaise. Pour savoir comment je m'appelle, bon ben, je m'appelle madame Latruffe, et c'est tout, hein.
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25: Bonjour.
7: Oui, bonjour monsieur. C'est bien la brasserie?
25: Oui.
7: Je viens d'apprendre que les pourboires n'étaient pas obligatoires dans les restaurants, dans les bars.
25: Ah non, c'est pas obligatoire monsieur.
7: Ah bah oui, mais alors ça on me l'a pas dit quand j'en ai laissé.
25: On vous a pas forcé à laisser un pourboire monsieur. C'est encore mieux monsieur qu'on devrait vous dire c'est pas obligatoire, c'est au bon vouloir de la personne.
7: Ah bah ça vous me l'avez pas dit justement. Donc il faudrait que je les récupère.
25: Première nouvelle, j'ai jamais vu ça. Attendez, je vous passe le patron, quittez pas.
7: Bah oui, non mais voyez, ça me semble normal dans ce sens.
25: Ouais, non mais je vous passe quelqu'un, vous monsieur est râle parce que...
5: Allô?
7: Oui, allô?
5: Bonjour, monsieur.
7: Oui, bonjour, madame. Voilà, comme j'expliquais à votre subalterne, j'ai laissé des pourboires plusieurs fois quand je suis venu cet été.
5: Oui.
7: Et alors, personne m'a dit que les pourboires, c'était pas obligatoire. Mais du coup, je vous ai laissé de l'argent illégalement, que je voudrais récupérer.
5: Mais monsieur, non, mais, où est-ce que vous avez vu que les pourboires sont obligatoires, monsieur?
7: Ah, bah non. N'essayez pas de me flutifier. Justement, ils ne sont pas obligatoires.
5: Bah, justement, bah, si vous l'avez donné, monsieur, vous l'avez donné. Et déjà, quelle preuve que j'ai que vous avez. Mais écoutez, ça fait 25 ans que je suis dans le commerce, j'ai jamais entendu un truc pareil, monsieur.
7: Non, mais je comprends. C'est-à-dire que vous avez récupéré cet argent. Vous
5: ah bah dites... attendez monsieur, c'est quoi vos trucs monsieur, votre message là? Vous avez voulu mettre de l'argent, on vous l'a pas mis sous la force monsieur, on vous a pas menacé pour mettre de l'argent dans le tronc. Alors si un jour il y a quelqu'un qui donne un pourboire et que le serveur dit non, je veux pas de pourboire, vous me l'appelez monsieur celui-là. Hein.
7: Ah bah je vous appelle, oui, c'est pour ça que je vous appelle.
5: Ah non mais vous m'appelez celui qui refuse un pourboire.
7: Ah hein. Non mais je vous appelle, oui, je suis en train de vous appeler là.
5: Vous êtes qui monsieur déjà en fait? Vous déjà vous appelez en cachet donc vous
7: monsieur
5: êtes...
7: Martin, ah bah je suis au travail, c'est pour ça que je suis revenu.
5: Ah vous êtes au travail donc vous téléphonez sur cours de la société en plus monsieur.
7: Ah bah oui parce que déjà que j'ai perdu l'argent.
5: Ah bah tant qu'à faire, on vous a forcé à mettre des pourboires dans...
7: Ah ah, vous reconnaissez?
5: J'en sais rien monsieur moi.
7: Bah vous dites on vous a forcé.
5: Bah allez.
7: Bon alors passez-moi le responsable s'il vous plaît.
5: Non c'est lui-même le responsable monsieur, et après si vous voulez venir me voir vous venez sur place.
7: Je vais passer pour récupérer mon argent.
5: Mais monsieur, mais passez quand vous voulez. Appelez la gendarme et la gendarmerie, venez avec, ils vont rigoler je pense hein. Appelez les gendarmes en même temps hein, pour venir monsieur.
7: Vous voulez que je les appelle en même temps?
5: Ah bah oui, après faites venir les gendarmes. Et puis vous dites que vous voulez récupérer les pourboires que vous avez mis. Pourquoi que vous avez mis des pourboires et que vous voulez les récupérer?
7: Alors attendez. Alors ne quittez pas, je les prends sur la deuxième ligne.
5: Ah, bah, sinon vous êtes équipé pour appeler les gendarmes et me les passer en plus.
7: Ah bah oui, ça je suis au travail, c'est ce que je vous dis. On a
5: ah oui, vous êtes au travail, vous avez bien raison.
7: Quittez pas, j'active le transfert.
5: Non mais monsieur.
7: Allô?
5: Allô?
7: Oui, gendarmerie.
5: Gendarmerie de où monsieur?
7: De à côté.
5: D'à côté, hein? C'est nouveau, c'est une gendarmerie d'à côté.
7: Ah bon, j'en ai juste derrière, oui.
5: Ah, j'ai pas de gendarmerie derrière chez moi monsieur.
7: Ah bah donc on est devant.
5: Ah, vous êtes devant. Bon écoutez monsieur, j'ai fini de jouer avec ça. Passez pas, ça va mal terminer. Sauf que là, moi je vais appeler les gendarmes, vous aurez les vrais gendarmes devant vous monsieur.
7: Ah bah hein? Je vous les repasse, écoutez, alors je vous les repasse.
5: Ah ouais, les gendarmes d'à côté, les gendarmes d'à devant, c'est ça, ouais.
7: Allô ?
4: Oui.
7: Alors c'est la gendarmerie au fond à gauche.
4: Au fond à gauche.
7: Oui, vous voulez que je vous passe les collègues de la gendarmerie au fond à droite ?
4: Bonne journée, au revoir.
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10: Allô ?
20: Allô ?
10: Oui.
20: Bonjour madame.
10: Bonjour monsieur.
20: Comité d'entreprise des PTT à l'appareil.
10: Oui.
20: Nous faisons un petit pot aujourd'hui pour la mise à la retraite d'un ami qui travaille au PTT.
10: Oui.
20: Alors le problème c'est qu'on avait invité un dresseur d'animaux, monsieur Robert Ledoux, qui est venu dresser, faire un numéro de dressage de rats. Et le problème, c'est que la bête est partie dans le standard téléphonique et qu'apparemment, d'après nos recherches, elle serait dans votre coin.
10: Ah bon ?
20: Oui. Est-ce que vous voyez le câble de votre téléphone, là ?
10: Oui.
20: Il n'y a aucun endroit où il serait plus gros ?
10: Bah non, je ne remarque rien qui est anormal, en tout cas.
20: Monsieur Ledoux, permettez, je vais vous passer le dresseur.
10: Oui.
21: Très bien, je vous remercie. Allô ?
10: Allô, monsieur ?
21: Bonjour, madame.
10: Bonjour, monsieur.
21: Monsieur Robert Ledoux à l'appareil, dresseur pour rats pour le comité d'entreprise.

0: De peur, hein.
1: Ben oui, c'est ce que je compte aussi parce que.
0: Essayez de rassurer.
1: Oui, n'aie pas peur, n'aie pas peur, on va venir te chercher.
0: Il s'appelle Amadou.
1: N'aie pas peur, Amadou, n'aie pas peur, hein.
0: Est-ce que vous avez un petit bout de fromage peut-être pour lui?
1: Oui, mais ça pourra passer à travers votre.
0: Ah oui, ça va passer.
1: Ces petits trous là, Minus?
0: Oui.
1: Ben je lui mets peut-être un peu de râpé, c'est ce qui est peut-être plus facile.
0: Voilà.
1: Ouais.
0: Eh, chers auditeurs. Nous sommes donc avec une auditrice de Belfort qui va nourrir mon rat avec donc du fromage râpé et elle va le mettre dans les petits trous du téléphone. Allô?
1: Oui, allô, je suis en train d'essayer d'y mettre des petits bouts de fromage.
0: Oui, on entend ça.
1: Ça va à travers d'un combiné, c'est pas facile à donner quelque chose.
0: Oui. Vas-y, Amadou, tu peux le manger. Vas-y, mon petit.
1: Allez, mange. Sois rassurée, je suis en train de te donner à manger. Hein, tu es gentil, hein? Oui, tu es rassurée, ça va? Ça va? Oui. Oh, il me parle, là.
0: Il a l'air content ou pas?
1: Oh, bah, je sais pas, monsieur. Il fait des petits sifflements aigus, hein. Je connais pas leur langage, hein. Oh, mais oui. Tu en veux encore? Tu en veux encore? Oui? Eh ben, je t'en donne. Eh ben, prends. Oui, t'as l'air bien malheureux, hein.
0: Allez, maintenant, viens, reviens au standard du téléphone.
1: Va faire ton maître au standard, allez, va vite. Ben, bien sûr, il t'attend. Allez, ben, va.
0: Ah, ça y est.
1: Il est revenu.
0: T'as bien mangé? Qu'est-ce que tu as mangé?
1: Il a mangé que du râpé. Il est content, là.
0: Il est content, oui.
1: Ah, ben, c'est bien.
0: Je vais vous le passer, il va vous remercier.
1: Oh, ben, de rien.
0: Viens là, mon petit, viens. Dis merci à la dame.
1: Ben, je suis bien content, je suis très touchée. Ben, merci. Oh, ben, t'as une bonne bête. Oui, t'es très gentil et très poli.
0: À qui vous dites ça?
1: Ben, au
2: revoir. 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
3: Bonjour et bienvenue.
4: Oui.
5: Oui, bonjour monsieur. C'est bien la gare?
4: Oui.
5: Je me suis permis de donner vos coordonnées à des voyageurs qui étaient en infraction, à qui j'ai mis des amendes, pour qu'ils viennent récupérer des papiers chez vous.
4: D'accord, vous êtes contrôleur, c'est ça?
5: Ah non, pas du tout.
4: Ah non? J'ai pas autorité à faire de papier, moi je suis pas contrôleuse.
5: Ah bah moi je suis pas contrôleuse non plus, mais j'ai quand même encaissé les amendes, vous voyez.
4: Et vous avez encaissé des amendes, mais pour le compte de qui?
5: Considérez que je suis une sorte d'auto-entrepreneur du contrôlisme.
4: Pardon? Vous avez pas à faire ça?
5: Non, mais enfin, excusez-moi, moi j'ai fait ça, c'est ce que je vous dis.
6: Oui, bonjour.
5: Bonjour madame.
6: J'ai pas compris pourquoi vous avez donné votre numéro.
5: Alors, comme j'expliquais à l'autre monsieur, je me suis permis de verbalifier des voyageurs qui étaient en infractionnisme.
6: Vous-même, vous êtes contrôleur?
5: Non, pas du tout.
6: Donc vous êtes voyageur et vous vous êtes permis de verbaliser des clients?
5: Voilà.
6: Ah ben, ce que vous avez fait, monsieur, ça s'appelle du vol.
5: Mais non, alors justement, c'est parce que moi, je compte quand même reverser une partie de ce que j'ai.
6: Une partie, donc déjà en plus, une partie. On a votre numéro de téléphone, mais ça s'appelle du vol, monsieur.
5: Oui, alors excusez-moi, si vous le prenez comme ça, moi aussi, j'ai votre numéro de téléphone.
6: Non, mais je vous explique, monsieur. Mais il n'y a pas de souci, monsieur. Arrêtez de faire les AA. C'était quel train, monsieur?
5: Alors, j'en ai fait plusieurs.
6: Ah, vous en avez fait plusieurs?
5: Oui.
6: Donc, chef, déjà, j'ai un monsieur qui me prend pour une dame, mais il a contrôlé des gens, il leur a pris de l'argent.
5: Allô?
6: Ouais, il s'est pris pour un contrôleur, le monsieur. Le justicier de New York, c'était dans les années 70, monsieur.
5: Alors, j'ai pas fait le Paris-New York, comme vous disiez. Alors
6: j'ai pas fait le Paris-New York, d'accord. Vous avez vu la réaction de ma collègue? Alors, ça l'a fait sourire aussi.
5: Ah, bah, passez-la moi.
6: Hein?
7: Oui, bonjour.
5: Bonjour, monsieur.
7: Si vous n'êtes pas assermenté SNCF dans les trains, vous n'avez pas à faire d'amende aux voyageurs.
5: Bah, ça, c'est fait.
7: Oui, bah, j'ai compris que c'est fait. Vous n'avez pas à le faire. Vous n'êtes pas contrôleur, donc vous n'avez pas à prendre des amendes dans les trains et à les encaisser en plus de ça.
5: Bah, à partir du moment où il y avait infractionnisme, c'est quand même normal.
7: Mais même, sinon, moi, je vais me promener dans les trains puis je verbalise tout le monde.
5: Alors, très bonne idée, si ce n'est que je l'ai fait en proms.
7: Mais vous n'avez pas à verbaliser des voyageurs, sachant que vous n'êtes pas contrôleur ou assermenté SNCF.
5: Alors, justement, j'en ai qu'on payait par chèque. Il faudrait que vous me les échangez contre du liquide.
7: Bah, non. On n'est pas une banque, hein. Ça s'appelle du vol.
5: Bah, non.
7: Bah, si.
5: Bah, non.
7: Bah, si.
5: Bah, non.
7: Ah, bah, si.
5: Bah, non.
7: Bah, si.
5: Ah, bah, oui, mais non.
7: Ah, bah, oui, mais si.
5: Bah, non.
7: Bah, si.
5: Bah, ah, non.
7: C'est quoi, c'est l'anarchie dans les trains. Mais plus de contrôleur et puis chacun s'encaisse les amendes les uns les autres.
5: Non, mais il suffit que vous me fassiez un papier comme quoi je suis contrôliste pour la SNCF.
7: Non, vous n'êtes pas contrôleur, donc il n'y a pas de raison que vous ayez fait des amendes.
5: Ouais, mais enfin, admettons.
7: Bah, admettons de rien du tout.
5: Dans ce cas, imaginons que.
7: Il n'y a pas d'imaginons.
5: Hein. Non plus.
7: Bah, non, il n'y a rien à imaginer.
5: Non, mais faisons comme si.
7: Bah, non, il n'y a pas de faisons comme si, en fait.
5: Dans ce cas, considérons.
7: Non, il n'y a pas de considérons non plus. Il n'y a rien du tout.
5: Et si vous les remboursez?
7: Ben, je ne vais pas les rembourser alors qu'on n'a pas l'argent.
5: Bah, vous faites comme si.
7: Bah, on fait comme si de rien du tout.
5: Non, mais imaginons que vous avez l'argent.
7: Non, mais imaginons que rien du tout.
5: Alors, supposition.
7: Non, mais c'est une blague en vrai.
5: Admettisons que c'est effectivement une blague.
7: Admettisons que c'est pas français.
5: Vous êtes sûr?
7: Ah oui.
5: Bon, alors, dans l'imaginification, ce serait une blague de qui?
7: À la radio.
5: Alors, supposifications que c'est une radio.

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2: Allô, bonjour.
3: Bonjour, madame, c'est le docteur, le sexologue.
2: C'est la secrétaire du cabinet de sexologie, oui.
3: Mes respects du matin. Madame Ledoux à l'appareil. Je vous explique. J'ai un problème de sexologie.
2: Oui.
3: C'est-à-dire qu'hier, je suis allée chez mon dentiste. Et j'ai découvert une parution médicale, un journal, dans lequel il était question de quelque chose de nouveau dans l'anatomie de nous, les femmes.
2: Oui.
3: C'est-à-dire, je crois que c'est quelque chose d'érogène, le point G.
2: Oui.
3: Est-ce que c'est vrai que ça existe, ça ?
2: Absolument.
3: Ah bon ?
2: C'est-à-dire que le point G, c'est le point de Grafenberg. G étant l'initiale de Grafenberg.
3: Oui.
2: Mais en fait, c'est pas un point, c'est un muscle qui s'appelle le fascia de Alban.
3: Oui.
2: Qui existe chez toutes les femmes.
3: Ah bon ?
2: Chez certaines, il est bien caché, mais il existe chez toutes les femmes.
3: Ah bah chez moi, il est bien caché parce que j'essaie de le trouver depuis une heure et je n'y arrive pas, docteur. Comment je fais ?
2: Écoutez, la meilleure façon de libérer le fascia de Alban, c'est de se mettre à quatre pattes. Parce que ça fait basculer l'utérus dans la bonne position.
3: Alors, je suis donc à quatre pattes sur la chaise, comme vous me l'avez dit.
2: Bien, écoutez, il s'agit d'introduire le pouce et il se trouve sur la face ventrale. Maintenant, il est bien évident qu'une zone érogène ne se manifeste que par l'excitation.
3: Docteur,
2: oui.
3: Je viens de basculer mon utérus, donc qu'est-ce que je fais maintenant ?
2: Écoutez, moi, je vous ai donné toutes les indications que je connaissais pour y avoir accès. Après, moi, je ne peux pas en faire davantage.
3: Bon, attendez, attendez, docteur. J'ai une revue cochonne devant moi.
2: Eh bien, écoutez, essayez. Je vous laisse faire ça.
3: Je vous rappelle.
2: Dans la solitude.
3: Et dites-moi, je vous le rappelle si je l'ai trouvé.
2: J'en serai ravie. Au revoir.
3: Au revoir.
2: Allô, bonjour.
4: Oui, bonjour. Je suis Robert, le fils de Madame Ledoux, qui vous a appelé tout à l'heure. Pour le point G, vous vous souvenez ?
2: Oui, oui, absolument.
4: Alors, nous avons suivi ce que vous nous avez dit.
2: Oui.
4: Alors, bon, ben, moi, au niveau du pouce, ça m'a rien fait, mais alors, ma mère...
2: Elle...
4: Alors là, je dois vous dire que j'ai jamais imaginé une chose comme ça. Hein.
2: Elle l'a trouvée.
4: Ah oui, elle l'a trouvée.
2: Mais j'en suis ravie.
4: Mais alors, est-ce que c'est normal ? Elle dort, là, elle ronfle et tout, là.
2: Ben écoutez, après une grande satisfaction, le sommeil est réparateur, absolument.
4: D'accord. Dites-moi, moi, en tant qu'homme... Point G, il n'y en a pas.
2: Mais vous, étant un homme, vous n'avez pas besoin de... Vous n'avez pas, disons... vous avez un pénis entier, alors que le fascia de Alban n'est qu'un résidu.
4: Oui, mais enfin...
2: Est-ce du que corps érectile les... du pénis de l'homme.
4: Est-ce que les portes du pénis entier, c'est-à-dire, comme vous me dites que j'ai un pénis entier, est-ce que c'est facilement accessible ?
2: Un pénis entier, à mon avis, c'est tout à fait accessible avec une main formée de façon tout à fait normale avec 5 doigts, oui.
4: D'accord. Bon, ben écoutez...
2: Il n'y a pas de problème à ce niveau-là.
4: Attends... Ah ben, elle se réveille, attendez. Alors, allô, docteur ?
2: Oui.
4: Oui, elle veut vous parler, vous remercier. Je la passe.
3: Allô ?
2: Bonjour.
3: Je vous remercie, docteur.
2: Je suis ravie que vous l'ayez trouvé.
3: J'ai fait une grande découverte, une satisfaction. Je n'ai jamais éprouvé ça de ma vie.
2: J'en suis ravie.
3: Alors, je tiens à associer à mes remerciements à mon fils Robert, qui est à côté de moi, vous-même, docteur, ainsi que donc l'inventeur qui s'appelle Grafenberger.
2: Grafenberg,
3: donc...
2: C'est pas un inventeur, hein ?
3: Enfin, le découvrateur.
2: Oui, oui, c'est ça.
3: Vous le remercierez pour moi.
2: Je ne manquerai pas.
3: Il habite à Paris, non ?
2: Il est mort depuis longtemps.
3: Ah
2: j'en
3: bon.
2: Ai bien peur.
3: Et il en a découvert d'autres, des points comme ça ?
2: Non, non, il s'est contenté de celui-ci.
3: Ah bon.
2: Écoutez, je vais vous laisser, mais je suis ravie que vous l'ayez trouvé. 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
5: Bonjour, vous êtes bien au salon d'esthétique ? Oui ?
6: Bonjour monsieur, c'est bien le salon d'esthétique ?
5: Oui.
6: C'est pour ma femme en fait, on m'a dit que vous faisiez la moustache.
5: Oui, le duvet des lèvres, oui.
6: Comment ça se passe ? On peut choisir le modèle ou pas ?
5: Le modèle ? Attendez, vous souhaitez qu'elle se fasse épiler le duvet des lèvres, c'est ça ?
6: Ah non, non, non, c'est pour lui mettre une moustache.
5: Ah non, bon, mais on enlève les poils monsieur.
6: Oui, alors mais moi c'est pour le contraire, ce serait pour en rajouter.
5: Alors attendez monsieur, je vais juste aller retirer les bandes de cire sur ma cliente et je vous reprends de suite.
6: J'étais là avant, excusez-moi.
5: Oui, mais monsieur, j'ai mes bandes de cire qui sont en train de sécher sur ma cliente.
6: Donc elle, vous lui rajoutez des moustaches ? Et pour ma femme, vous n'êtes pas d'accord ?
5: Mais non, monsieur, là, je suis en train de faire un maillot intégral à une cliente.
6: Alors, votre cliente, vous lui mettez des moustaches au niveau du maillot, et moi, ma femme n'aurait pas le droit d'en avoir au-dessus de la bouche. Allô?
2: Alors, je reprends l'appel.
6: Ah.
2: Attendez, c'est pour l'enlever le duvet, c'est ça?
6: Non, ah non, non, non, non, c'est pas pour défaire la moustache, c'est pour faire une moustache, justement, à ma femme.
2: Pour faire une moustache?
6: Voilà.
2: On va pas lui implanter les poils, enfin quand même.
6: Bah, enfin, c'est votre métier quand même, donc.
2: Bon, maintenant, vous m'excusez parce que moi aussi j'ai une cliente qui m'attend.
6: Ah non, mais excusez-moi, parce que là, il y a.
2: Écoutez, monsieur, on vient de vous dire qu'on ne met pas de moustache si vous voulez mettre des moustaches.
6: Dans ce cas, il ne faut pas dire que vous faites les moustaches, vous voyez, c'est quand même.
2: Mais non, mais monsieur, qui c'est qui voudrait se faire coller une moustache?
6: Bah, ma femme.
2: Et alors pourquoi nous on collerait des moustaches alors qu'on enlève le poil?
6: Bah, parce que vous me dites que vous faites les moustaches.
2: Bon, écoutez, monsieur, je vais appeler les gendarmes, j'ai pris votre numéro de téléphone, si ça continue, j'appelle les gendarmes.
6: Excusez-moi, mais les gendarmes, eux, ils ont des moustaches en tout cas.
2: Oui.
6: Eh bah, est-ce que vous pouvez leur emprunter une moustache pour ma femme dans ce cas?
2: Bah, oui, bah, je vais appeler les gendarmes, vous allez voir.
7: Monsieur, vous vous rendez compte de la question que vous posez quand même? Vous voulez mettre la moustache à votre femme? Vous trouvez que c'est normal? Il n'y a pas quelque chose qui vous choque?
6: Bah, à partir
7: mais
6: du moment où...
7: Mais non, aucune esthéticienne au monde ne met de la moustache à quelqu'un. Ça veut dire épiler, monsieur, épiler.
6: Alors, si moi je vous apporte une moustache dans ce cas?
8: C'est pour votre épouse.
6: Ah, c'est encore l'autre monsieur.
8: On fait des extensions de sourcils parce qu'il y a du poil avec sur quoi on peut s'accrocher, mais de la moustache, non, on peut pas en mettre.
6: Et si vous lui prélevez des sourcils pour lui recoller en moustache dans ce cas?
8: Vous lui prélevez des sourcils pour lui recoller en moustache, mais on peut pas.
9: On va rapprocher parce que lui, commence à me sourire.
6: Ah bah non, mais alors, allô?
8: Mais n'importe quoi.
6: C'est quand même vous qui refusez de poser une moustache à ma femme.
8: Non, mais on refuse. Il continue à dire qu'on refuse.
6: Enfin, excusez-moi, je suis sûr que si ma femme était un homme, vous lui feriez la moustache sans problème.
8: Si c'était un homme, on ferait pas une moustache.
6: Non, mais c'est une forme de racisme anti-femme, en fait, que vous
8: de
6: faites.
8: De racisme anti-femme. On est des femmes, mais on fait du racisme anti-femme.
9: Non, mais il est pas bien.
8: Il a un problème, hein, vraiment.
6: Écoutez, repassez-moi cette personne.
8: Il veut vous parler.
9: Non, non, mais il
10: veut pas ça. Sephora fait ça très bien, poser les moustaches. Et à part ça, il vous faudrait autre chose.
6: Un book, éventuellement un petit book.
10: Un book de moustaches. Impeccable.
6: Alors, est-ce que ce serait trop demandé de lui mettre en même temps un petit mono-sourcil?
10: Que j'allais vous proposer, récupérer quelques poils pour les mettre en mono-sourcils.
6: Eh bien, écoutez, merci, c'est parfait.
10: Et je vous en prie, à très bientôt.
6: Au revoir, monsieur.
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12: Oui.
3: Allô, Nadine?
12: Oui.
3: Ah, comment ça va?
12: Ça va, mais vous êtes qui?
3: Bah, tu me reconnais pas.
12: Ah ben mince, ben non, franchement, je reconnais pas.
3: Ah, écoute, enfin quand même.
12: Oh, je suis désolée, hein, mais...
3: Ça me fait de la peine, Nadine.
12: Oh, madame...
3: Ah
12: ça, c'est ça.
3: Ah
12: ah, voilà.
3: Oh.
12: Comment que ça va?
3: Ben, pas très bien.
12: Oh, mince alors. Et quand est-ce qu'il vous déplâtre, alors?
3: Eh ben, figurez-vous que j'ai eu quelque chose d'assez rare.
12: Oui.
3: Les poils se sont pris dans le plâtre.
12: Ah.
3: Et s'il m'enlève le plâtre...
12: Ils vont vous arracher tous les poils.
3: Voilà.
12: Eh ben pardon, vous allez sentir votre douleur.
3: Parce qu'ils m'ont fait un deuxième plâtre, qu'est-ce qu'on vous avait dit?
12: Eh ben moi, Hélène m'a dit que vous êtes tombée.
3: Oui.
12: Qu'on vous a plâtré le pied.
3: Oh, jusqu'au bassin.
12: Oh, quelle horreur.
3: Oui.
12: Parce que moi, je pense surtout à ça, quoi, au problème pour monter les escaliers, pour...
3: Non, mais j'ai pris quelqu'un.
12: Ah, vous avez bien fait.
3: Il est très gentil, c'est un jeune homme. Hein.
12: D'accord.
3: Oh oui, heureusement qu'il est là.
12: Hein. Ben, heureusement, oui, que ça existe.
3: Oh, oui. Le problème, donc, c'est que c'est les poils, quoi. Comment ils vont faire, je
12: comment
3: ne sais pas.
12: Comment ils vont faire?
3: Alors, les pieds. Bon, ben, on n'a pas de poils
12: non.
3: Sur les pieds. C'est surtout les cuisses.
12: Les cuisses.
3: Et puis la touffe, quoi.
12: Bah oui.
3: La chatte, quoi.
12: Ben, exactement, oui, je m'en doute.
3: Je suis très inquiète pour les poils de ma chatte.
12: Oh, mais non, vous faites pas de soucis, ça repousse de toute façon.
3: Ben, vous savez déjà, moi, avant, hein, moi, quand on me bouffait la chatte, rien que me la bouffer comme ça, parfois, il m'arrachait un ou deux poils, quoi. Ça me faisait mal. Oh, Nadine.
12: Eh ben, pardon.
3: De rien, j'ai toujours beaucoup aimé les poils de ma chatte.
12: Ben oui, notre féminité, on y tient.
3: Oh oui, j'ai toujours bien entretenu.
12: Oh.
3: J'ai un bigoudi spécial chatte, la Made in China, là,
12: ouais,
3: vous savez,
12: ouais.
3: Rose, là. Et donc je faisais des petits rouleaux comme ça, comme
12: ben
3: une petite cascade de poils.
12: Oh.
3: Oh, c'était joli.
12: Comme si c'était des cheveux sur votre tête.
3: Voilà. C'est exactement ça.
12: Ben oui.
3: Et donc j'ai fait, vous savez, comme une espèce de petite permanente. Donc ça, c'est très joli, ça s'ouvre comme des rideaux. Voilà, quand on écarte doucement, voyez. Et l'idée qu'on les arrache.
12: Quand est-ce que vous y allez?
3: Ça va faire pipi.
12: Non, pour vous enlever le plâtre.
3: En fait, il y a le jeune homme. Il me propose de le faire lui-même.
12: Ah.
3: Bah, attendez, je vais vous le passer. Michel, dame, madame, qui veut vous parler?
13: Oui, allô, merci. Allô?
12: Oui.
13: Oui, bonjour, madame.
12: Bonjour, monsieur.
13: Vous vouliez peut-être me...
12: Je sais pas, elle me dit qu'elle s'est fait du souci pour son plâtre.
13: Pour les poils de sa chatte, oui.
12: Oui, voilà. Je sais pas si c'est votre boulot de faire ça, j'en sais rien, moi. Hein.
13: Ce qu'elle me demande, en fait, c'est de faire moi-même l'épilation, c'est ça?
12: Oui.
13: Avec ma bouche. C'est
12: pas ça? Pardon? Bah, pourquoi avec votre bouche?
3: Bah oui, j'y tiens. Hein.
12: Pardon? Vous
13: voyez?
12: Oui, mais il y a quelque chose qui tourne pas rond. Pourquoi qu'elle vous demande ça?
13: C'est pas mon métier. Hein.
12: Eh ben, ma foi, moi, c'est pas moi qui peux le faire non plus. Hein.
13: Vous êtes sûr?
12: De quoi je suis sûr?
13: Ben, je crois qu'elle vous appelait pour ça.
12: Pardon?
13: Je vous la repasse.
12: Ah,
13: hein.
12: Oh, pour dire quoi?
3: Merci. Allô?
12: Oui.
3: Je suis pas en confiance totalement avec ce jeune homme.
12: Oui.
3: Je voudrais savoir si c'est... vous pouviez le faire, vous.
12: Ah non.
3: Avec votre bouche.
12: Ah non, non, non. Ah non, non, non, non, non, non, non. C'est hors de question. Non, non, non.
3: Mais pourquoi?
12: Mais parce que c'est pas dans mes façons de faire.
3: Non, mais on recrache après, c'est pas grave.
12: Oh ben non, non, non, non, non. Je suis désolée, madame. Vous faites erreur sur moi, sur ma personne. Hein.
3: Ah non, mais c'est juste un coup de main, je vous demande. Hein.
12: Je ne vous connais pas assez. Je ne suis pas assez intime avec vous. Je suis pas...
3: Les yeux fermés.
12: Pourquoi vous n'avez pas demandé à Hélène?
3: Hélène?
12: Oui.
3: C'est elle qui m'a dit de vous appeler.
12: C'est Hélène qui vous a dit de m'appeler, moi?
3: Oui.
12: Eh ben pardon, je suis vraiment scotchée, là.
3: Ben, hein. Ben oui, parce qu'elle a dit que vous rendriez service facilement. Plus...
12: Dites, il y a service et service, quand même. Hein.
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14: Garage, bonjour.
15: Bonjour monsieur, je vous appelle parce qu'il y a un problème avec la voiture, c'est celle de ma femme.
14: D'accord.
15: Les clignotants, au lieu que l'ampoule reste allumée, elle s'allume, elle s'éteint, elle s'allume, elle s'éteint.
14: Les quatre clignotants?
15: Oui, les quatre clignotent.
14: Les quatre clignotent, ça clignote, ça fait éteint, allumé, éteint, allumé, éteint,
15: voilà,
14: allumé, éteint, allumé.
15: Voilà, c'est ça, vous avez déjà eu la panne donc.
14: Mais ça c'est normal que ça fasse ça. Le but du warning, ça reste pas allumé.
15: Pardon, excusez-moi, je parlais pas du parking, je parlais des feux de détresse.
14: Ouais, les warnings.
15: Non, pas le parking.
14: C'est pas un feu de parking, P-A-R-Q-I-N-G, je vous ai dit, feu
15: oui,
14: de
15: alors,
14: warning.
15: On est d'accord,
14: W-A-R-A-N-I-N-G. C'est pas un feu. W-A-R-A-N-I-N-G. Donc un feu de warning.
15: Un feu de warning.
14: Voilà, c'est un feu de détresse.
15: Excusez-moi, mais est-ce qu'il serait possible de parler à un mécaniste?
14: D'accord, ok, quittez pas.
15: Merci.
16: Nous nous efforçons d'écourter agréablement votre attente.
14: Ah, allô?
15: Oui, allô? Bonjour, monsieur.
14: Oui, monsieur, on va vous prendre tout de suite en communication. Moi, c'est une dame, hein.
17: Allô?
15: Oui, bonjour madame.
17: Non, je vous écoute.
15: Ah, alors c'est...
17: Un clignotant, c'est normal, il s'allume et il s'éteint. C'est normal, autrement ce ne serait pas un clignotant.
15: Voilà, donc vous reconnaissez la panne, donc du coup je voulais savoir comment vous...
17: Quelle panne?
15: Eh ben le fait que ça reste pas allumé.
17: Attendez, c'est un gag ou pas? On n'est pas en Belgique ici. Un clignotant, ça clignote.
15: Alors, est-ce que vous confondez pas avec les feux de parking?
17: Les feux de parking, ça reste fixe.
14: Les feux de warning, avec un W.
17: Attendez,
14: Allô?
15: Oui, ah bah c'est...
14: Alors, qu'est-ce que vous souhaitez faire avec votre épouse? Il faut qu'elle passe avec votre son.
15: D'accord, ok. Alors, en revanche, j'ai pas compris. Vous me disiez ce que je veux faire avec ma femme.
14: Je vous ai pas demandé ce que vous voulez faire avec votre femme.
15: Bah, si, vous venez de me dire qu'est-ce que vous voulez faire avec votre femme.
14: Mais vous faites des choses quand même avec votre femme.
15: Bah oui, mais enfin, ça ne regarde
14: pas
15: nous.
14: C'est rassurant.
15: Bon,
14: on peut en revenir à votre auto?
15: Bah écoutez, si vous voulez, on peut parler de ma femme aussi, hein, c'est comme vous voulez, mais enfin, je...
14: Oh bah... Je sais pas, moi, que vous ayez des choses très importantes à me raconter sur votre épouse, mais bon.
15: Oui, il lui arrive de clignoter aussi.
14: Ouais. Bon, au moins, elle est éclairée.
18: Allô?
3: Bonjour madame.
18: Bonjour.
3: C'est bien vous les éleveurs de chiens?
18: Des éleveurs de chiens, t'es quel madame?
3: Oui, c'est ça, madame Ledoux à l'appareil. C'est bien eux qu'on a vu à la télé dans la publicité là?
18: Oh oui, vous en avez déjà vu, oui.
3: Pour les chiens, on les voyait, ils élevaient des teckels et tout ça.
18: C'est ça, madame, oui.
3: C'était dans un spot publicitaire.
18: Oui.
3: Hein, c'est ça.
18: Oui.
3: Je les ai reconnus et tout. Et alors, je voulais savoir quand même, ça m'a choqué un petit peu, parce que ça a dû faire du ramdam là-dedans. Ça fait longtemps qu'ils mangent des chiens.
18: Qu'ils mangent?
3: Oui.
18: On mange du chien?
3: Ben, c'est bien ça, publicité, non?
18: Les chiens mangent des granulés, mais c'est pas eux qui mangent les chiens.
3: Moi, enfin, bon, c'est peut-être un peu sourde, je sais pas, c'est peut-être l'âge, mais on voyait donc les éleveurs, là, vos patrons, avec plein de chiens autour.
18: Ben oui.
3: Et puis alors, ils disaient, monsieur et madame, hein, Ils mangent des chiens.
18: Bah, on ne mange tout de même pas nos chiens, non, mais qu'est-ce que vous allez chercher?
3: Mais je l'ai vu à la télé, madame.
18: Oh, vous avez vu à table en train de manger des chiens?
3: Bah écoutez, alors là, je suis confuse parce que j'ai envoyé un courrier à la SPA pour me plaindre.
18: Oh, oh bah vous allez nous faire encore une publicité, on va encore être emmerdés, nous.
3: Je suis désolé.
18: Ah bah, toute désolée que vous êtes, mais qu'est-ce qu'on va être embêtés, nous, alors, hein?
3: Est-ce que j'ai envoyé ça à la SPA, à la Fondation Brigitte Bardot, un peu partout?
18: Oh, bah vous êtes toute maligne, hein?
3: Oh mon Dieu.
18: Oh mon Dieu, oui, une fois que le mal est fait, hein?
3: J'ai fait ce que je croyais,
18: Mais vous avez rien à faire avant de demander?
3: J'ai envoyé une lettre au ministère.
18: Oh bah c'est bien, eh ben en effet.
3: À la police également.
18: Mais vous êtes folle, mais folle alliée!
3: Mais peut-être pas quand même, vous exagérez, madame.
18: Mais non, j'exagère pas, on m'en sous même pas nos chiens quand même! Non, mais vous rendez compte, si on a toutes ces visites-là, la publicité que vous nous faites?
3: Oh mon Dieu, je crois que j'ai fait une bêtise.
18: Oh oui, une connerie, tenez, je vous quitte, j'aime mieux ça. Allô?
3: Oui, excusez-moi, c'est encore moi.
18: Ben, qu'est-ce que vous voulez encore?
3: J'ai appelé monsieur Bourin Dubourg, vous savez, à télévision.
18: Oui.
3: Parce que je l'avais prévenu aussi, il voulait faire une enquête. Oui, alors je me suis excusé, je lui ai expliqué, en fait, ce que vous m'avez dit. Et je lui ai dit que c'était pas la peine qu'il vienne faire une enquête, parce qu'en fait, je lui ai dit que vous touchez pas aux petits.
18: Bah sûrement pas, on les élève, c'est pas pour les bouffer, hein.
3: Voilà, je lui ai dit, ils touchent pas aux chiots et ils mangent que les mâles.
18: Mais on mange même pas les mâles, qu'est-ce que vous avez encore des conneries?
3: Ah bon?
18: Maintenant on va autre chose, on mange les mâles maintenant.
3: Mais vous mangez vos chiens.
18: Mais espèce d'imbécile, non, on mange pas nos chiens. Complètement cinglé.
3: Qu'est-ce qu'elle dit la grosse là derrière? Qu'est-ce qu'elle dit la grosse là? Je vais venir vous manger, moi.
19: Oui? Eh ben venez, moi, je vous attends, moi.
3: Eh, dites-moi.
19: Venez franchir la porte, là, venez au portail, puis moi, je vous attends.
3: Moi, je vous mange, moi.
19: Moi, vous mangez, non, mais vous rigolez ou quoi?
3: Je vous mange.
19: Je vous mange, bah, moi, je vous mangerai même pas parce que vous êtes immangeable.
3: Quoi, je suis immangeable, moi?
19: Bah, sûrement, oui.
3: Dire que moi, je suis immangeable, c'est dégoûtant.
19: Bah, si on mange nos chiens, dans ces cas-là...
3: Pourquoi vous avez dit que j'étais immangeable?
19: Mais c'est pas... Mais j'ai dit ça sans le dire, mais vous dites qu'on mange nos chiens. Soyez réaliste, on produit du chien, on va pas les manger.
3: Pourquoi vous avez dit que j'étais immangeable?
19: Mais non, non, non, bon, non, on en reste là, on mange pas de chien, vous êtes mangeable.
3: Ah, redites-moi ça.
19: Vous êtes mangeable.
3: Oh, vous êtes très gentil.
19: Mais soyez un petit peu réaliste, pourquoi on mangerait nos chiens?
3: Parce que je travaille à la radio.
19: Oui.
3: À Europe 1.
19: Oui.
3: Je fais des blagues au téléphone.
19: Oui. C'est une blague pour Europe 1?
3: Oui.
19: Après tout ce que vous avez dit, vous croyez qu'on va vous croire?
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20: Bonjour.
21: Bonjour monsieur, c'est bien le magasin de vêtements?
20: Oui.
21: Monsieur Martin à l'appareil, chef régionaliste de la plateforme Marchin. Vous devez connaître?
20: Ouais, non, je connais pas.
21: Bah, on vend des vêtements pas chers sur internet, c'est tout fabriqué en Chine.
20: Mmh.
21: Et bonne nouvelle, je vous ai inscrit pour faire une collabo entre votre marque et mon site chinois.
20: Une collaboration? Mais...
21: C'est ça, dans le milieu des influenceurs, on dit une collabo.
20: Oui, mais il faut que les produits correspondent parce que moi je vends pas des produits chinois.
21: Vous inquiétez pas pour ça, je vais venir prendre en photo tous vos modèles, comme ça je vous refais les mêmes.
20: Bah, vous allez refaire quoi les mêmes? J'ai pas envie de vendre des contrefaçon.
21: Oh, c'est pas vraiment du contrefaçonnage, on refait juste les mêmes modèles avec le même logo.
20: Ah bah non, c'est pas de la contrefaçon, vous refaites la même chose avec la marque écrite dessus.
21: Ouais, mais vous y gagnez grave parce que c'est 47 fois moins cher.
20: Mais y a pas à gagner, vous rendez compte? C'est de la copie, c'est honteux.
21: Non, c'est pas honteux, c'est chinois. Et peut-être un peu nord-coréen aussi, mais bon, ça je suis pas sûr.
20: Bah en plus, vous savez même pas de quoi vous parlez.
21: Ouais, vous avez qu'à faire moitié-moitié dans la boutique. Vous vendez moitié marque française, moitié marque française de Chine.
20: Mais non, j'ai pas envie, écoutez. J'explique comment moi, que je vends des faux dans ma boutique.
21: Ah bah non, faut pas leur dire, parce que là...
20: Bah, faut pas leur dire, mais vous croyez quoi? Ça se passe pas comme ça dans le commerce. Ils viennent nous voir, les commerciaux. Moi, je suis carré.
21: Alors, quand il y a un commerciaux de votre marque qui vient dans le magasin,
20: oui.
21: Vous mettez les vrais vêtements sur le dessus de la pile, et en dessous, vous bourrez tous les vêtements chinois.
20: Mais je mets rien que je ne trouve pas sur les réseaux des choses qui nous associent, parce que ça va pas le faire du tout.
21: Ah, parce que je vous ai pas parlé des bons d'achat encore.
20: Des bons d'achat de quoi?
21: Bah, j'ai mis en vente des bons d'achat sur le site Marchin. Comme ça, les gens peuvent venir les dépenser chez vous.
20: Il est hors de question. Moi, je vous dis non tout de suite.
21: Ah, parce que je vous cache pas que j'en ai déjà vendu un petit paquet.
20: Bah oui, mais je m'en fous.
21: Non, mais si vous avez des clients Marchin, vous prenez les bons cadeaux et après on vous les échange en dollars chinois.
20: Échanger des bons d'achat en dollars chinois?
21: C'est ça. Ensuite, vous nous envoyez les dollars chinois en Chine.
20: Encore moins.
21: Et quand on a reçu les dollars chinois, on vous renvoie la moitié en euros français.
20: Mais encore moins. pas question.
21: Non, mais vu qu'on est en collabo tous les deux, tout ce que vous avez à faire...
20: Il n'y a rien à faire. Je vous demande de ne pas me faire de collab.
21: Ah ouais, bah dites-le aux Chinois, tiens, qu'on annule la collabo.
20: Je sais même pas d'où vous sortez. Vous vous présentez comme un plouc.
21: Non, malheureusement, monsieur Plouc est en RTT, c'est moi qui le remplace.
20: Le site, je sais pas ce que c'est. Je veux pas être associé à des trucs chinois.
21: Bah, le site, je vous ai dit, c'est Martin.
20: Oui, bah oui.
21: Sans me vanter, c'est moi qui ai trouvé le nom. Moitié Martin, moitié Chine.
20: C'est nul.
21: Quoi, c'est nul?
20: Bah oui, oui, excusez-moi, c'est nul.
21: Oh, vous seriez pas un peu jaloux, vous?
20: Mais...
21: Vous voulez me piquer le nom?
0: Allô?
21: Bonjour, monsieur, vous êtes le patron?
0: Oui, mais moi, je me travaille pas avec Chine, monsieur.
21: Ah non, c'est pas Chine, c'est Martin.
0: C'est quoi?
21: En fait, c'est comme Chine, mais en moins bonne qualité et avec des prix plus chers.
0: Ça m'intéresse pas.
21: Bah, pardon, mais ça va vous ramener un paquet de clients chinois.
0: Non, non, ça va me faire fuir ma clientèle, c'est non.
21: Non, mais vous inquiétez pas, j'ai dit aux clients chinois de venir discrètement chez vous, comme ça, ils feront pas fuir les autres.
0: Non, non, non, non, y a pas de discrètement ni rien, c'est non.
21: Si, si, je leur ai demandé de parler sans accent chinois quand ils sont dans la boutique.
0: Non, pas de chinois.
21: Ah ouais, mais si je dis ça au patron.
0: Oui, non, non, non, mais vous m'envoyez votre responsable, vous me... À la boutique, je veux voir monsieur en face.
21: Alors, monsieur en face n'est pas là non plus, mais je peux vous passer mon autre responsable, monsieur Martin.
0: Je vous en prie, monsieur, oui.
21: N'hésitez pas. Monsieur Martin, je vous passe le patron de la boutique. Oui, allô?
0: Oui.
21: Bonjour, monsieur. Monsieur Martin à l'appareil, je suis le patron chinois.
0: Oui, bonjour, monsieur.
21: Vous étiez avec mon sous-fifre, monsieur Martin.
0: Oui.
21: Qui me confirme que vous êtes OK sur la collabo.
0: Non.
21: Comment ça, non? Monsieur Martin?
0: Non, non, ça m'intéresse pas.
21: Ouais, c'est bon, ils sont très intéressés.
0: Non, non, non, non.
21: Si, si, si, si. En plus, le monsieur accepte les dollars chinois.
0: Non, non, monsieur.
21: Ah, bah, c'est super. Au nom de toute la chinoisie, je vous dis merci.
0: Sinon, tout ce qui est chine, chinois, tout, c'est niet.
21: Ah bah non, c'est niet, c'est russe.
0: Au revoir.
21: Non, en chinois, ça se dit nang.
0: Au revoir, au revoir.
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22: Oui, bonjour.
3: Allô.
22: Bonjour, madame.
3: C'est le centre bouddhiste.
22: Oui.
3: Oh mon Dieu, je vous appelle parce que j'ai écrasé malencontreusement une petite fourmi.
22: Oh bah c'est pas grave, ça peut arriver, hein. C'était pas volontaire. Hein.
3: Bah non, mais quand même.
22: Non, mais vous en faites pas. Et faites de bons souhaits pour que tout aille bien pour cette fourmi dans ses prochaines vies. Hein.
3: J'ai essayé de la sauver. Je l'ai posée sur mon lit, là, sur l'oreiller.
22: Oui.
3: Et je la regardais s'agiter dans ses derniers instants. J'ai rien pu faire.
22: Mais c'est pas grave, madame, vous en faites pas, ça arrive tous les jours à des tas de gens, ça fait partie de...
3: Mais enfin, pas à nous, les bouddhistes, hein.
22: Bah oui, mais de manière involontaire, hein.
3: Alors, mon mari, lui, par contre, il a fait des choses pas bien aux animaux, hein.
22: Bah, faut faire des prières pour lui.
3: Lui, c'est pas pareil, il a eu, vous savez, des petites bêtes, là, comme on appelle ça, là, qui grattent, là.
22: Des puces?
3: Enfin, je sais pas, ça s'attrape dans un hôtel, il m'a dit.
22: Ah.
3: Des morpions.
22: Ah, d'accord.
3: Et alors, lui, il les a tués.
22: Ah, ok.
3: Mais il les a tués volontairement. Hein.
22: Ah, si vous faites des prières pour lui, tout ira bien. Hein.
3: Alors, c'est pour lui ou pour les morpions que je dois faire des prières?
22: Bah, pour les deux.
3: Ah, pour les deux. Et si c'était des réincarnés?
22: Ah, bah ouais, mais on sait pas en quoi ils se sont réincarnés.
3: Ah, vous voulez dire que si ça se trouve, les morpions, ils se sont réincarnés en tigre ou...
22: Peut-être, ouais. C'est une possibilité, hein.
3: Et à son tour, le tigre, il va tuer d'autres animaux.
22: Ah ben, c'est le cycle infernal du samsara, ouais.
3: Mais le tigre, il tue pas les morpions, lui.
22: Non, non, non.
3: Moi, j'ai jamais vu de tigre tuer des morpions.
22: Donc, faut pas se faire du souci à ce moment-là. Faut continuer simplement à faire des prières, on sait...
3: Qu'est-ce que je fais de la petite fourmi?
22: La petite fourmi, vous la jetez dehors. Qu'est-ce que vous voulez en faire?
3: Je ne sais pas, il n'y a pas de rituel.
22: Et vous lui récitez des mantras, vous lui soufflez dessus.
3: Oui, ah ben, elle va s'envoler.
22: Ah non, mais vous la gardez dans votre main, vous lui soufflez dessus pour qu'elle ait une bonne renaissance.
3: Non, pas des lumes, pas des lumes, non, pas des lumes. Allô?
22: Oui.
3: Ben, elle bouge.
22: Ah ben, elle est peut-être pas morte alors.
3: Oh, elle n'est pas morte.
22: Ah ben, vous voyez, tout va bien.
3: Elle n'était pas morte, je vais faire comme vous dites, il faut qu'elle continue son cycle, hein. C'est
22: voilà.
3: Ça. Donc il faut que je la tue alors, hein.
22: Non, non, non, vous la tuez pas.
3: Voilà, c'est fini. J'ai abrégé son cycle de souffrance.
22: Ah, bah, c'est... allez, c'était peut-être pas l'idéal, mais...
3: Ah bah, j'ai compris comment faire.
22: Non, non, non, non, vous faites pas ça. Dans le futur, vous les tuez pas, hein. C'est pas le...
3: Attendez, où
22: est-ce c'est pas ce qu'on cherche à faire.
3: Je vois une autre fourmi.
22: Pardon?
3: Voilà.
22: Ah.
3: Je suis en train de les tuer, comme vous m'avez dit.
22: Ah non, je vous ai pas dit ça, madame.
3: Il y en a deux qui sont mortes, là.
22: Non, alors donc, je vous répète, l'idée, c'est pas de les tuer. Vous les tuez pas. Vous comprenez?
3: Oui, j'ai compris. Trois!
22: Ouais, ben... Bon.
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5: Oui, allô?
21: Bonjour madame, c'est bien le cinéma?
5: Exactement.
21: Monsieur Martin, société Martin Fauteuil, on va venir récupérer vos fauteuils en trop. Il y aura quelqu'un cet après-midi?
5: Oui, il y aura quelqu'un, oui.
21: Parfait, donc je valide l'enlèvement.
5: Alors attendez, par contre, je vais quand même voir avec mon responsable, monsieur. Par rapport au fauteuil qu'ils doivent aller chercher cet après-midi, un certain Martin.
23: Allô?
21: Bonjour monsieur, comme je disais, on vient retirer les fauteuils qui sont pas occupés dans vos salles.
23: Mais attendez, vous allez pas retirer nos fauteuils, ils sont fixés dans le sol. Vous allez pas venir les démonter.
21: Ah, vous faites bien de me le dire, attendez, bougez pas, je préviens.
23: Non, mais attendez, monsieur.
21: Martin!
23: Allô?
21: Il faut les démonter, en fait, les fauteuils, ils sont fixés
23: dans
21: le sol.
23: Mais on veut pas, monsieur.
21: Prévois, je sais pas, des pelles, des pieds de biche.
23: Non, mais vous ne démonterez pas les fauteuils. C'est pas une façon de faire. Qu'est-ce que c'est que ça?
21: C'est-à-dire que vous, ça vous dépanne, nous, ça nous arrange.
23: Mais comment ça nous dépanne? Mais pas du tout. Mais c'est dingue, ça.
21: Oh, bah, pardon, moi, je vous aide, mais si vous compliquez tout aussi.
23: Ah oui, je complique, oui. Ça va être compliqué d'enlever les fauteuils, je vous le dis.
21: On vous en laisse quand même 35%.
23: Mais vous rêvez, en fait. Je ne veux pas que les sièges quittent le cinéma. Donc,
21: pas de problème, je vais vous mettre des tabourets à la place.
23: Mais non, monsieur.
21: Bah si, on vous rajoute 3000 tabourets.
23: Mais on va pas installer des gens au cinéma sur des tabourets, monsieur. Enfin.
21: Vous inquiétez pas, c'est validé par mon responsable, monsieur Martin.
23: Mais monsieur Martin, il sort d'où? C'est qui?
21: Ah bah, c'est le grand patron, lui, c'est le big boss.
23: Mais il est patron de quoi? Les fauteuils ne lui appartiennent pas?
21: Ne lui appartiennent plus, vu qu'on les a revendus.
23: Non mais, monsieur, c'est ridicule ce que vous me racontez.
21: Merci.
23: Et je veux parler à monsieur Martin.
21: Je vous le passe. Monsieur Martin? Oui, monsieur Martin? Le monsieur veut vous parler.
23: Mais c'est...
21: Oui, allô?
23: Monsieur Martin, c'est ça?
21: Tout à fait, bonjour monsieur.
23: Vous pouvez m'expliquer là ce qui se passe?
21: Donc mon sous-fifre me dit qu'il a vu avec vous pour récupérer les fauteuils.
23: Non mais, pour venir les chercher, vous rigolez ou quoi? Je n'ai rien validé du tout.
21: Ah, c'est pas du tout ce que m'a dit monsieur Martin.
23: Mais c'est qui monsieur Martin?
21: Alors ça dépend, il y a mon subalterne monsieur Martin et moi le patron qui suis monsieur Martin.
23: Mais qui a signé et écrit le
21: paquet? Ah, ça c'est un autre, c'est monsieur Martin de la compta qui a dû faire le bon de commande.
23: Mais non, je ne veux pas de vos tabourets, c'est ridicule ce que vous me dites monsieur.
21: Pardon, mais ça vous fait gagner 1000 places de plus.
23: Mais d'où? Avec le protocole sanitaire et la fermeture des cinémas, vous croyez qu'on va mettre 1000 places?
21: Parce que une fois que vous aurez installé les 3000 tabourets, vous remplissez un sur 3, hop.
23: Mais non, mais
21: 1000 nouvelles places.
23: C'est n'importe quoi. Je sais même pas si c'est légal ce que vous faites là, franchement.
21: Bah, du moment que c'est vous qui validez.
23: Mais j'ai rien validé du tout.
21: Ah si, il a validé avec moi.
23: Mais non. Mais...
21: Ah pardon, mais j'ai monsieur Martin qui confirme.
23: Mais n'importe quoi.
21: Il a validé.
23: Non monsieur, mais franchement.
5: Allô?
21: Bonjour madame.
5: Attendez. En fait, pendant 3 semaines, on a des fauteuils libres parce qu'il y a le Covid en fait.
21: Oui, c'est bien pour ça qu'on les a mis en vente.
5: Mais vous allez pas me vendre mes fauteuils, ça va pas ou quoi?
21: Ah mais ça y est, ils sont vendus.
5: Mais je vous demande rien.
21: C'est pas ce que m'a dit mon acheteur.
5: Mais quel acheteur?
21: C'est lui qui achète vos fauteuils. Oh, excusez un peu parce que.
5: Mais vous êtes des fous. Je vous demande rien, je veux pas vous voir. Point barre.
21: Ouh, mais dis donc, vous seriez pas en train d'essayer de me doubler?
5: Attendez.
21: Ouais, vous allez revendre les fauteuils à ma place.
5: Mais je vais rien revendre. Mais de quoi vous me parlez? De quoi revendre quoi?
21: Les fauteuils.
5: Mais quel fauteuil?
21: Ceux que vous avez en trop.
5: Mais j'ai pas de fauteuil en trop. Mais vous êtes des fous.
21: À la limite, je veux bien vous mettre des poufs à la place des tabourets.
5: Mais arrêtez votre délire. Bon, merci, au revoir. Ne venez surtout pas au ciné parce que...
21: Vous savez quoi? On partage moitié-moitié sur les fauteuils.
5: Mais...
21: On vous laisse les dossiers des fauteuils, comme ça vous pourrez bricoler un truc avec les poufs.
5: Mais taisez-vous. Vous allez pas venir au cinéma, je veux pas vous voir.
21: Mais si, je prends les assises, vous gardez les dossiers.
5: Vous êtes des débiles profonds. J'ai pas d'autres termes à vous dire.
21: Je prends ça pour un oui.
5: Bon, merci, au revoir.
24: Bonjour.
25: Oui, bonjour monsieur.
24: Oui.
25: C'est le restaurant?
24: C'est lui-même.
25: Oui, bonjour. Docteur de la place à l'appareil.
24: Oui, docteur, oui.
25: Je voudrais réserver pour 2 personnes ce soir.
24: 2 personnes ce soir, à quelle heure?
25: 20h15, 20h30.
24: 20h15, 20h30.
25: Mais est-ce que ce serait possible d'avoir un endroit un peu tranquille?
24: Vous serez tranquille, il y a toujours un écart de 3 mètres entre nos tables.
25: Oui, parce que je serai accompagné par la femme d'une notaire. Enfin bon, je préfère vous dire comme ça, vous saurez. Je suis un vieil ami de Maître Ledoux que vous connaissez certainement.
24: Bah, peut-être, monsieur, mais enfin, nous, que vous soyez accompagné par une dame qui ne devrait pas l'être avec vous,
25: ouais,
24: c'est pas
25: enfin,
24: un
25: bon.
24: Problème,
25: monsieur. Non, bien sûr, mais j'aimerais bien, si vous voulez, enfin, elle surtout préférait que nous ne soyons pas vus, évidemment.
24: Mais si cette dame ne doit pas être vue et qu'elle est vue, moi je n'y suis pour rien, monsieur. Hein.
25: D'accord.
24: Bien, docteur.
25: Je vous remercie, à tout à l'heure.
24: D'accord, à tout à l'heure. Bonjour.
26: Oui, bonjour, monsieur. C'est le restaurant?
24: C'est le restaurant, monsieur.
26: Bien, je voudrais réserver pour 2 personnes, s'il vous plaît.
24: Pour quand?
26: Ce soir, si c'est possible.
24: Oui, à quel nom, monsieur?
26: Maître Ledoux.
24: Maître Ledoux.
26: Notaire.
24: Non, Maître Ledoux.
26: Oui, notaire à Argentan. Oui, je suis déjà venu.
24: Oui, mais attendez pour le nombre de places.
26: Allô?
24: Allô, oui?
26: Oui.
24: Une seconde, monsieur Ledoux. Je viens de vérifier ses prix. C'est complet.
26: Ah bon?
24: Ah oui, je suis en train de regarder mon planning. C'est complet. J'aurais 1, 2, 3, 4, et la fois 8 ici, la fois 4 là, fois 3 là, une fois 2 ici. Non, monsieur, il me reste plus de table. C'est plus possible.
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7: Allô?
3: Oui, bonjour madame.
7: Bonjour.
3: Je suis bien la Fédération de football.
7: Oui, monsieur.
3: Et je voudrais la personne qui s'occupe de l'arbitrage.
7: Ne quittez pas.
8: Allô?
3: Oui, bonjour monsieur.
8: Oui, allô, qu'est-ce qu'il y a pour votre service?
3: Bon, c'est un problème d'arbitrage.
8: Oui.
3: Je vous explique. Nous sommes d'un certain âge.
8: Oui.
3: Et nous jouons au football dans la cour de la maison de retraite.
8: Oui. Mais
3: quand je dis nous jouons au football, nous poussons la balle.
8: Oui, d'accord.
3: Avec les autres pensionnaires.
8: Oui.
3: Bon, il se trouve que dernièrement, on a eu un problème, un litige d'arbitrage, parce que quand je dis nous, c'est-à-dire que je joue avec mon frère.
8: Oui.
3: Mais nous sommes bicéphales.
8: Ça veut dire quoi, ça?
3: Ça veut dire, monsieur, que nous sommes siamois.
8: Ah, vous êtes siamois.
3: Voilà. Donc, nous avons un seul tronc et il y a deux têtes sur notre corps.
8: D'accord.
3: Voilà. Bon, moi, je m'appelle Robert et mon frère s'appelle Marcel.
8: Oui.
9: Bonjour, monsieur.
8: Et vous jouez avec vos autres amis du...
3: Voilà. Bon, et alors, l'autre jour, nous jouons avec le même maillot.
8: Oui.
3: Nous avons le numéro 10. Nous comptons comme un seul joueur. Il y a un centre de l'ailier gauche. Et l'arbitre siffle hors-jeu, alors que moi, ma tête était derrière la ligne, et celle de mon frère, effectivement, dépassée.
8: Vous étiez hors-jeu, monsieur.
3: On était hors-jeu?
8: Oui, absolument. Sur la ligne, vous êtes hors-jeu. Et quelle que soit la partie de votre corps, par conséquent, dans le cas précis, où il y a deux têtes, si vous voulez, il suffit qu'une des deux têtes soit sur la ligne, soit de l'adversaire, soit légèrement en avant, donc là, il y a hors-jeu. Que vous ayez toute votre autre partie de votre corps, donc votre deuxième tête, elle, en position de jeu, non, vous êtes hors-jeu. Hein. Dès que vous avez une partie de votre corps qui...
9: Ça, tu vois, ça, oui, oui. Je te l'avais dit... Le monsieur a raison, c'est bien ce que tout le monde t'a dit.
8: Oui, oui, absolument.
3: Mais tu te dis que non, on n'est pas hors-jeu.
8: Ah, si.
9: Mais, enfin, écoute, le monsieur, il a la Fédération de football, et c'est bien ce qu'il dit, quand même.
3: Mais oui, je sais quand même aussi, ça fait longtemps que je joue au foot avant toi.
9: Dis donc, on a commencé ensemble, hein.
8: Que votre tête à vous soit derrière, il suffit de la tête de votre siamois.
3: Mais non, mais dis donc, mais tu commences à me les gonfler, sérieusement, tu vas me laisser, non?
9: Fais attention, je te fous un coup de boule, moi. Et t'as entendu ce qu'il dit, monsieur, ou pas?
3: Allô?
8: Oui.
3: Je crois qu'il y a un problème, il n'est pas d'accord. Je vais vous le passer. Hein.
8: Vous passez-moi votre frère, jumeau. Votre frère, c'est moi.
9: Allô?
8: Oui, bonjour, monsieur.
9: Oui, bonjour, voilà. Monsieur.
8: Vous avez un seul maillot. À tous les deux, vous portez le numéro 10.
9: Oui, monsieur.
8: Par conséquent, vous n'êtes qu'un seul joueur, même si vous avez deux têtes.
9: Mais oui, mais ma tête était derrière.
8: Mais je m'en fiche que votre tête soit derrière. Mais,
9: tu vois,
8: reste
9: c'est
8: à savoir si c'est l'aspect physique des choses ou l'aspect tête.
9: Je te fous un coup de... Tu vas voir!
8: Bon, allez, bon, ben, je crois que sur ces bonnes paroles. Hein.
3: Alors, monsieur!
8: Oui?
3: Alors,
8: vous n'avez pas d'autre problème, non?
3: Bah, on était hors jeu alors.
8: Oui, vous étiez hors jeu. Il y a une partie d'entre vous qui était hors jeu, par conséquent, les deux étaient hors jeu. Allez, bon courage et dormez bien.
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10: Hello.
21: Bonjour madame, c'est bien le bar?
10: Oui.
21: Monsieur Martin à l'appareil, les enseigneurs Martin.
10: Oui.
21: Je vais vous poser une nouvelle enseigne.
10: Qu'est-ce que c'est que cette enseigne là?
21: C'est que moi, en tant qu'enseigneur, je fabrique des enseignes pour les magasins.
10: Oui.
21: Et là, on a un barbier, un barbeur, qui nous a fait une commande. Mais problème, à l'atelier, on a mélangé barbier et barbeur, et au final, sur l'enseigne, il y a marqué barbière.
10: Oui.
21: Et je me suis dit, vu que vous êtes un bar et que vous vendez de la bière, je vous pose l'enseigne barbière.
10: Et combien ça coûte ça?
21: Ah bah c'est là que c'est top. Ça va rien vous coûter parce que vous allez vous faire rembourser par votre assurance.
10: Non mais j'ai pas d'assurance. C'est quoi cette histoire?
21: Ah oui, mais si vous n'êtes pas assuré aussi.
10: Bien sûr que je suis assuré, mais pas pour les trucs que j'ai pas commandés.
21: Ah mais vous inquiétez pas, moi je vous facture l'enseigne, comme ça vous avez plus qu'à déclarer à l'assurance que vous l'avez pété en la faisant tomber par exemple.
10: Non mais vous rigolez ou quoi?
21: Bien sûr.
10: J'ai pas passé de commande, vous voulez me poser un truc et que je me fasse rembourser par mon assurance après, mais c'est n'importe quoi votre truc.
21: Bah pardon, c'est une idée de mon patron. Il m'a dit, il suffit de trouver un pigeon pour lui refourguer l'enseigne.
10: Votre patron, je l'emmerde, voilà, c'est clair ça.
21: Ouais, alors mon patron m'avait prévenu qu'il y aurait peut-être des gros mots aussi.
10: Oui, bah votre patron, vous lui dites qu'il m'appelle directement ou qu'il vienne me voir, je vais me faire un plaisir de le recevoir.
21: Ah bah ça tombe bien, il est juste à côté. Vous voulez que je vous le passe?
10: Ouais, passez-moi le patron, ouais.
21: Monsieur Martin, je vous passe la dame du bar. Oui, allô?
10: Oui, bonjour.
21: Bonjour, madame.
10: Non, c'est monsieur.
21: Si vous voulez.
10: Ah ouais.
21: Monsieur Martin, le patron à l'appareil.
10: Non, mais franchement, cherchez d'autres pigeons, comme me le disait votre collègue, là.
21: Ah, j'en déduis que c'est vous qui récupérez l'enseigne barbière.
10: Mais absolument pas, je suis pas au courant de votre truc, là.
21: Oh, pourtant, le secrétaire Martin, avec qui vous étiez à l'instant, me dit que vous êtes d'accord. Ah oui, elle est d'accord.
10: Non, mais d'accord de quoi? C'est du grand n'importe quoi. Le mec, il appelle il y a 30 secondes en me disant qu'il vient poser une enseigne chez moi, que je suis pas au courant. Il me dit que j'ai donné mon accord. Mais c'est quoi cette arnaque?
21: Arnaque, non, c'est juste une petite combine. Je sais pas si vous avez expliqué pour l'assurance.
10: Non, mais il m'a expliqué, je m'en fous de votre explication. Il me dit dès qu'il me pose un truc, il faut que j'appelle mon assurance pour me faire rembourser d'un truc qui est tombé.
21: C'est ça, vous allez dire que vous avez pété l'enseigne en essayant de la bricoler.
10: Mais ça va pas bien à votre tête, là. C'est quoi votre numéro de téléphone?
21: Alors, nous n'avons pas le téléphone, malheureusement.
10: Vous n'avez pas de téléphone, vous m'appelez, vous n'avez pas de téléphone.
21: Bah non, c'est parce qu'on est une société moderne.
10: Ah oui, c'est une société moderne, vous êtes des arnaqueurs, oui, c'est tout ce que vous êtes.
21: Pas du tout, non, c'est parce qu'on fonctionne exclusivement par fax.
10: C'est grand n'importe quoi, votre histoire, là. Je vais quand même signaler votre appel à la gendarmerie.
21: Oh, bah ça, je peux le faire, vous embêtez pas.
10: D'ailleurs, vous voulez un gendarme, j'en ai un juste à côté de moi, là.
21: Non.
10: Mais bien sûr que si.
21: Bon. Il est pas gendarme.
10: Il est pas gendarme.
21: Bah non, s'il y avait un gendarme, j'aurais entendu un pimpon de gendarme.
10: Ah tiens, mais je vous le passe.
21: Oh bah oui.
10: Tiens, j'allais se trouver au téléphone. Allô.
21: Ah bah voilà, le vieux coup de la même personne qui change même pas de voix.
10: Vas-y, parle en même temps.
6: Qu'il dit le monsieur là.
10: Oui, on est deux. Mais c'est vraiment des escrocs, les mecs, il a même pas le numéro de téléphone, sans déconner.
21: Le mec vous entend, hein. Allô.
10: Oui.
21: Ouais, donc c'est bon, je pense qu'on s'est mis d'accord sur tout.
10: Non mais je me suis mis d'accord de rien du tout. Vous vous asseyez dessus, je veux pas de votre truc. C'est pas possible, ça, vous êtes con ou quoi?
21: Ah bah oui, ou alors j'aurais mal compris un truc, mais ça m'étonnerait.
10: Ah oui, vous avez très mal compris. Franchement, vous comprenez rien. Je peux vous dire que si jamais il y en a un qui se pointe sur ma vitrine et puis qui commence à me poser un truc, il va dégager rapidos.
21: Ah bah voilà, là j'ai compris. Vous voulez bien que quelqu'un se pointe, mais seulement s'il vient rapidos.
10: Je vous ai rien demandé, je vous ai pas demandé que ça se pointe.
21: Bah vous me dites qu'il vous faut quelqu'un en rapidos. Moi je peux vous passer en formule rapidos, mais c'est plus cher.
10: Même pas s'ils sont en rapidos, je n'en veux pas.
21: Ah mais si vous en voulez pas, il suffit de dire non, hein, c'est pas compliqué.
10: Je vous ai dit non, vous êtes con ou quoi? Vous avez pas de téléphone, vous avez pas de mémoire non plus.
21: Ah bah je peux vous dire que moi, si c'est non, c'est non, hein, y a pas à discuter.
10: Mais c'est non, mais c'est un non, mais.
21: Après, vous avez le droit de changer d'avis.
7: Bonjour.
25: Oui, bonjour. Je voudrais parler à la patronne du salon de coiffure. C'est
7: moi-même.
25: Bonjour, madame Saméry, à l'appareil.
7: Oui, bonjour.
25: Pierre Brasier. Dites-moi, on vous appelle parce qu'on vient de recevoir un appel en urgence de la part du camp de naturistes du Cap d'Agde, qui est en, apparemment, ils ont besoin, très rapidement de culottes et de strings de femmes. Est-ce que vous avez des clientes qui pourraient, auprès de qui on pourrait collecter ces culottes?
7: Alors ça, je ne sais pas.
25: Est-ce que vous pourriez leur demander et nos collecteurs passeraient le plus rapidement possible cet après-midi au salon à ce moment-là, tout de suite. Maintenant, vous avez une promesse de don à nous faire?
7: Je ne peux pas vous dire. Hein. Oui, mais... je vais bien poser la question. Mais...
25: Allez-y, allez leur demander. Nous.
7: Ouais.
25: On patiente. Hein.
7: Ils demandent des culottes, des strings. Et voilà, dans tous les salons de coiffure. Pourquoi ils parlent? Là, pour l'instant, non, j'ai que deux clientes et...
25: Ah, très bien, deux.
7: Non.
25: Deux promesses.
7: On n'a pas, non, j'ai rien, là.
25: Comment ça?
7: Écoutez, les clientes, elles sont là, elles n'ont pas leur...
25: Bah, écoutez, madame, vous pourriez montrer l'exemple, déjà.
7: Ah bon? Non, mais écoutez, là, j'ai pas de petite culotte à disposition, je suis désolée. Hein.
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7: Allô, oui?
13: Oui, bonjour monsieur, c'est bien la boucherie Chevaline?
7: Oui.
13: Oui, je vous appelle pour un dépôt, s'il vous plaît.
7: Un dépôt de...
13: Pour vous déposer un poney.
7: Ah, pour... Ah!
13: Combien vous prenez pour un poney, d'habitude?
7: Un poney? Attendez.
15: Daniel!
16: Oui?
15: Combien tu prends pour un poney? Pour un poney, combien tu prends? Un poney! Mais je ne veux pas les voir.
17: Allô, oui.
13: Oui, bonjour madame, excusez-moi. Comme j'expliquais à votre collègue, je vais passer pour un dépôt de poney et je voulais savoir quand je pouvais passer.
17: Un dépôt de poney?
13: Voilà.
17: C'est un poney vivant?
13: Ah bah oui, pour le moment.
17: De toute façon, le poney, nous, on peut pas vous le prendre hein, entier. Hein.
13: Vous pouvez en prendre un bout au moins?
17: Comment un bout? Eh bien non, mais de toute façon, il est vivant, vous me dites.
13: Oui.
17: Okay, ça, vous verrez avec le patron, il vous arrangerait.
15: Il arrive, il arrive.
17: Ah, il arrive, le patron.
13: Ah bah super.
17: Patrick! Allô?
13: Oui, bonjour madame. Comme j'expliquais à votre sous-fifre, je viens pour un dépôt de poney cet après-midi. Je voulais savoir comment on s'arrangeait.
17: Un dépôt de quoi?
13: Un dépôt de poney.
17: De poney?
13: Oui.
17: C'est quoi un dépôt de poney?
13: Bah, c'est comme un dépôt de cheval, mais en plus petit.
17: Mais qu'est-ce que vous voulez faire avec un poney?
13: Ah, bah, moi rien, je vous le laisse, hein.
17: Oui, mais moi, j'ai pas le droit de vous le prendre, moi. Déjà, il faut que les papiers soient en règle, sinon vous n'avez pas le droit de l'abattre, hein.
13: Les papiers?
17: Ah oui, bien sûr. Il y a toujours une carte, un certificat d'identité. C'est comme une carte grise de voiture, depuis la naissance de l'animal jusqu'à...
13: Ah, bah, écoutez, moi, si vous voulez, je vous trouve une carte grise de poney.
17: Une carte, ouais, enfin bon.
13: Carte de séjour, carte de vitale de poney.
17: Mais j'en veux pas de votre poney, moi, j'ai pas de bétailleur, j'ai pas de machin, qu'est-ce que j'aime pas, ça, moi, je peux pas vous le prendre, hein, en plus, s'il a pas les papiers.
13: Peut-être vous pouvez demander à madame, là, que j'ai eu juste avant, peut-être ça l'intéresse.
17: Oui, non, tu veux pas un poney, toi, non. Oui, ils ont pas de jardin, alors qu'est-ce que vous voulez qu'ils aiment passer, d'un poney?
13: Vous savez que ça se fait en appartement, hein, les Américains, ils ont ça. Hein,
17: un appartement, oui. Non, mais vous rigolez ou quoi, non. C'est bon. Alors, moi, ça m'intéresse pas.
13: Bon, voilà. Imaginons. Demain matin, vous arrivez, hop, le poney est là.
6: Ouais, ben, il a pas intérêt d'être là demain matin, parce que moi, sinon, moi, je porte plainte à la gendarmerie, vous démerderez avec eux.
13: Bah, vous pouvez pas porter plainte contre un poney.
6: Écoutez, moi, j'en ai rien à foutre de votre poney, vous débrouillez avec, moi, j'en veux pas. Bon, mais ça va, j'ai autre chose à faire que vos histoires de poney, moi. Vous allez pas me prendre dans la tête tout après-midi pour un poney, que je sais pas d'où il sort, hein.
13: Bon, non, mais excusez-moi, poney, dans ce cas,
6: vous carrez dans l'oignon et vous me faites pas chier.
13: Non, mais ça, c'est facile, mais vous êtes capable de lui dire en face, ça?
6: À qui?
13: Au poney.
6: Au poney, mais moi je m'en fous, moi, de votre poney. J'ai jamais vu, moi, votre poney.
13: Ah bah, bougez pas.
6: Avec un poney. C'est pas moi qui ai un problème avec un poney, moi.
13: Ah bah, attendez.
6: Moi, j'achète pas ou je prends pas des poneys, moi, que vous voulez ou tout comme ça. Ah bah, donc, vous prenez pour qui, là?
13: Attendez, je vous le passe.
6: Hein?
13: Bah, je vais vous le passer, on va voir si vous tenez le même discours.
6: À qui?
13: Bah, le poney.
6: Le poney. Non, mais vous me passez un poney.
13: Allô?
6: Non, mais sous de ma gueule, lui.
13: Allô?
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14: Allô, bonjour.
16: Bonjour, monsieur. C'est le club du 3e âge de...
14: Oui.
16: Oui, bonjour, je voudrais la direction.
14: Ah, il n'y a personne pour le moment.
16: Ah bon? Vous pouvez leur laisser un message?
14: Je ne pourrais pas joindre la directrice.
16: Oui, ben vous êtes gentil.
14: Je ne verrai personne. Là.
16: Madame Ledoux à l'appareil.
14: Bonjour, madame Ledoux.
16: Vous avez de quoi noter?
14: Ben...
16: Vous êtes gentil.
14: Là, j'ai rien.
16: Alors, je vous donne le message, hein.
14: Attendez, pour la directrice, là...
16: Hip, hip, hip.
14: Comment?
16: Vous me dites pour la directrice?
14: Oui.
16: Oui, je disais hip, hip, hip.
14: Mais qu'est-ce que je veux dire? Pour ce qui est de la directrice, chère madame.
16: Hip, hip, hip. Oui, cher monsieur, je vous écoute.
14: Je pourrais pas la voir, moi.
16: Attendez, je prends un stylo et un bout de papier pour noter votre message. Vous permettez?
14: Oui, bien sûr, chère madame.
16: Allons-y. Alors, je prends votre message.
14: Oui.
16: Alors, monsieur...
14: Comment?
16: Vous êtes monsieur?
14: Monsieur...
16: Oui, alors, je note votre message, hein, allez-y, hein.
14: Je ne pourrai pas joindre la directrice.
16: Ne pourra pas joindre la directrice. À quelle heure?
14: Oh ben, toute la journée, hein.
16: Oui, alors, pourquoi?
14: Ben, c'est-à-dire que moi, j'ai pas de relation avec elle.
16: Ben, heureusement.
14: Ça, je vous fais pas dire, madame.
16: Ben, si vous me le faites dire. Vous
14: ben
16: venez
14: oui.
16: de me le faire dire à l'instant.
14: Oui, bien sûr, madame.
16: Alors, pourquoi vous me dites que vous me le faites pas dire si vous me le faites dire?
14: Oui, mais...
16: Vous savez, monsieur, j'ai plus d'un tour dans mon sac et c'est pas une vieille guenon comme moi qu'on apprend à faire la grimace cette fois dans sa bouche, hein?
14: Ah, ça, je vous fais pas dire, ça, madame.
16: Comment ça?
14: Comment?
16: Comment ça, vous me le faites pas dire? Moi, j'ai le droit de dire que je suis une vieille guenon, mais vous n'avez pas le droit de m'insulter, jeune homme. Quel âge avez-vous?
14: Ah non, mais moi, je me permets pas de vous insulter, chère madame.
16: Bah, vous m'avez traité de vieille guenon à l'instant.
14: Ah non.
16: Ah mais si, vous m'avez dit, je vous le fais pas dire.
14: Oui, mais...
16: Ah mais tout le monde est témoin.
14: Vous?
16: Oui.
14: Vous pourrez pas appeler demain, parce que là, aujourd'hui, l'établissement est fermé, là, chère madame.
16: Alors, vous avez de quoi noter mon message, hein?
14: Mais je peux pas noter, moi, madame.
16: Voilà. Alors, madame Ledoux, Germaine...
14: Attendez.
16: Ah, vous voyez, quand on veut, on peut.
14: Oui, ça, je vous fais pas dire.
16: Mais si vous venez de me le faire dire...
14: Je me suis mal expliqué, excusez-moi.
16: Oh, mais je vous en prie. Bon, alors, voilà. Le message est le suivant.
14: Allez-y, je vous écoute.
16: Donc, avec quoi allez-vous le noter?
14: Papier et un crayon.
16: Ah bon? Bon, formidable. J'ai demandé à madame la directrice une petite pipe, hurra, donc du club du 3e âge, si elle voulait bien me sponsoriser pour le championnat du monde de vitesse des boîtes à savon pour cul de jatte.
14: De cul de Jacques?
16: Cul de jatte, pas de Jacques.
14: D'accord.
16: Non, parce que Jacques, c'était mon époux quand même.
14: Oui.
16: C'est une grande douleur, monsieur.
14: Oui, je ne le fais pas dire.
16: Ben si, vous me le faites dire.
14: Oui, bien sûr, madame.
16: Pourquoi me l'avez-vous fait dire?
14: Excusez-moi.
16: Je ne vous le fais pas dire. Bien écoutez, monsieur, je vous souhaite une bonne journée.
14: Merci, vous de même.
16: Et je vous le fais pas dire.
14: Au revoir, madame.
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18: Bonjour.
13: Bonjour monsieur, c'est bien la maison de la presse?
18: Oui.
13: Monsieur Martin à l'appareil, Société Martin Sécurité.
18: Oui.
13: On va intervenir chez vous, rapport à un signalement qui nous a été rapportifié.
18: Et un signalement de quoi?
13: Comme quoi vous vendez des mines au rayon papeterie.
18: Alors, oui.
13: Ah d'accord, eh bien écoutez, je note que vous reconnaissez vendre des explosifs.
18: Moi j'ai ça dans mon magasin.
13: Bah oui, c'est ce que vous venez de me confirmer.
18: Ouais, donc je vends des explosifs, c'est ça?
13: On est bien d'accord et vous ne devriez pas.
18: Bah non mais j'en vends pas, je vends des mines de crayons.
13: Voilà, c'est ça, des mines rayons, c'est exactement ce qu'on nous a signalé.
18: Non, des mines de crayons billes, de
13: rouleaux. Oh là là là là là là là là là là là là là là. C'est dingue, les gens se rendent pas compte, hein.
18: Vous me dites si c'est ça. Vous dites que c'est des mines de crayons billes.
13: Oh là là, avec des billes en plus.
18: Mais non, c'est des crayons. Vous avez des crayons pour écrire?
13: Oui, mais enfin, je ne vois pas le rapport.
18: Non, mais
19: qu'est-ce qu'il raconte? Allô?
13: Ah, bonjour madame, vous inquiétez pas, tout est under control.
19: Attendez, je comprends pas, monsieur. Vous voulez quoi?
13: C'est ce que je vous dis, on va venir sécurifier la zone.
19: Sécuriser quoi? Qu'est-ce que vous voulez sécuriser?
13: Bah, le magasin.
19: Et pourquoi?
13: Pardon, mais déjà, est-ce que vous avez un permis de port de mine?
19: J'ai un permis pour vendre des mines de crayons.
13: Ah bah, comme pour toutes les armes, oui.
19: Mais vous parlez de quoi? On est dans une papeterie.
13: Raison de plus, ça n'a rien à faire chez vous.
19: Bah, prenez pas de nom plus. trop pour un con ?
21: Alors, je ne peux pas vous prendre trop pour un con, vu que c'est moi déjà le trop con.
19: Ouais, d'accord, justement, effectivement.
21: Oui, non, mais chacun son rôle.
19: Attends, voilà. Je vais vous passer la patronne.
21: Ah bah parfait.
19: Parce que là, je vais vous passer la patronne.
0: Allô ?
21: Oui, bonjour, monsieur.
0: Chez moi, il n'y a pas de mine qui explose, hein. C'est pour mettre, c'est des recharges. Quand on dit mine, on dit recharge.
21: Ah oui, mais les recharges de mine, ce sont donc des munitions.
0: Mais pas du tout, enfin. Je n'ai rien qui explose.
21: Oui, enfin, à part les mines et les recharges de mine, ce qui fait déjà...
0: Mais enfin, il n'y a rien. Je suis dans une papeterie. Une papeterie.
21: Bon, de toute façon, on va les embarquer par précaution.
0: Et embarquer quoi ?
21: Vos mines. Comme ça, on les examine au labo.
1: Excusez-moi, monsieur.
21: Ah tiens, bonjour madame.
1: Est-ce que je peux vous poser deux questions ?
21: Ah, mais je vous en prie.
1: Qui êtes-vous ?
21: Monsieur Martin.
1: Et vous êtes de quelle société ?
21: Société Martin Sécurité.
1: D'accord. Et vous êtes basé où, monsieur ?
21: Ah bah ça fait trois questions, mais bon, Martinville.
1: D'accord.
21: Autre chose ?
1: Commissariat, bonjour.
21: Oh là là, que se passe-t-il ? Tout d'un coup, je suis avec la police.
1: Oui, bonjour.
21: Instantanément, comme ça ? Oh, c'est ouf !
1: Pourrais-je avoir votre identité, s'il vous plaît ? Parce que vous êtes en train d'importuner de notre...
21: Un de votre...
1: Ouais, de notre client, là.
21: Ah, parce que c'est un client de la police ?
1: Oui, tout à fait, monsieur.
21: Aïe, c'est pas bon pour moi, ça.
1: Le monsieur nous a fait un transfert d'appel directement sur le commissariat.
21: Ah oui, j'aurais dû m'en douter, en plus, transférage téléphoniste, bien sûr.
1: Non, je voudrais vos coordonnées afin que nous puissions prendre une plainte, monsieur.
21: Une plainte pourquoi ?
1: Parce que vous êtes en train d'importuner un client.
21: Ah non, mais attendez, moi je ne savais pas du tout que c'était un client de la police.
1: Je souhaiterais avoir des confirmations. Vous êtes monsieur Martin.
21: Oh, comment vous savez ?
1: Parce que le client m'a dit que vous étiez monsieur Martin de Martin Sécurité, qui habite Martinville.
21: Oh là là, vous avez toutes les infos.
1: Donc
21: en plus.
1: J'aimerais bien avoir votre numéro de téléphone incessamment sous peu, tout de suite, monsieur, s'il vous plaît.
21: Non, mais attendez, on peut peut-être s'arranger.
1: Je vous demande le téléphone, s'il vous plaît.
21: Non, mais vous êtes policier ?
1: Oui, monsieur.
21: Ah, parce que j'ai pris un PV de stationnement ce matin. Est-ce que ce serait abusé de vous demander de me le faire sauter ? Ok, donc c'est non.
2: Mairie de Chouze, bonjour.
25: Oui, bonjour, c'est la mairie.
2: Oui, la mairie de Chouze.
25: Bonjour, c'est la mairie de Strasbourg, là, pareil.
2: Oui.
25: Est-ce qu'il y a quelqu'un du service de protection des mineurs chez vous, là, actuellement ?
2: Et c'était à quel sujet ?
25: Alors, c'est simple, c'est parce que nous sommes l'association de protection des mineurs contre la tabagie et pour l'alcoolisme.
2: Oui.
25: Et donc, samedi, nous organisons une grande manifestation à travers tout notre département contre la tabagie et pour l'alcoolisme. Et donc, nous souhaitons vous associer, évidemment, associer toutes les mairies.
2: Oui.
25: Pour que les jeunes qui s'adonnent au tabac passent une soirée sans fumer, tout en continuant à boire abondamment.
2: Oui.
25: Et plus que la coutume. Donc, nous aimerions savoir si vous associez pleinement à notre manifestation.
2: Oui, bien sûr. Mais alors, est-ce que moi, je peux vous donner l'accord ou pas ?
25: Oui, bien sûr. Sinon, vous ne seriez pas là, madame. Moi, je garantis l'antenne de toute la région et celle du département. Alors, nous envoyons des verges et des pas mûrs à longueur de 8 et forcément, ça, nous avons l'habitude, hein.
2: Oui, ben, écoutez, si vous me dites, moi, je suis tout à fait pour. Donc, moi, je peux que vous répondre positivement.
25: D'accord, donc vous êtes d'accord pour que les jeunes samedi soir, donc, ne s'adonnent pas à la tabagie.
2: Exactement,
25: et continuent à consommer de l'alcool abondamment et plus que la coutume.
2: Ah oui, tout à fait.
25: Parce que ça, c'est très important.
2: Ah oui, bah écoutez, là, il n'y a pas de problème.
25: Il faut vraiment même... Nous, on a parlé de doubler les doses en alcoolémie, s'ils peuvent, bien entendu. Et par contre, de ne fumer pas la moindre cigarette.
2: Oui.
25: Je pense que c'est intéressant.
2: Oui, ben j'espère.
25: Je pense.
2: Ils sont à votre écoute.
25: Et j'espère aussi que
2: le message passera.
25: Oui, parce que c'est la seule manière que nous avons de dédoubler le tissu anal, vous savez, de la jeunesse actuellement. Je ne sais pas si vous avez vu la circulaire 531 passer, non ?
2: Non.
25: Non.
2: Non, écoutez pas, moi-même, non.
25: Non, vous ne l'avez pas vu.
2: Bah, non. Écoutez,
25: les faits sont là, c'est édifiant. Le tissu anal de la jeunesse est dilaté deux fois plus que la coutume. Je ne sais pas si vous réalisez ce que ça fait.
2: Oui, ben écoutez, moi-même, si, en tant que maman, de toute façon.
25: Ah, vous aussi, votre tissu anal a été dédoublé également ?
2: Oui, ben écoutez, je pense que tout le monde, oui, je ne sais pas.
25: Oui, on leur met beaucoup en ce moment, quand même.
2: Oui, voilà.
25: Bon, on s'est aperçu que tout le monde l'avait dans le fion depuis à peu près 2 ans. C'est terrible.
2: Oui, c'est un petit peu partout, je veux dire, c'est dans tout le département, un petit peu, ouais, voilà, partout. Donc...
25: Il faut rétrécir les rondelles, je crois.
2: Oui.
25: Mais comment faire ?
2: Voilà, exactement.
25: Ah, c'est ça,
2: Oui.
25: Bon, bah, écoutez, je vois que nous sommes d'accord.
2: Oui. Donc, vous voulez parler au secrétaire général ?
25: Non, vous lui transmettez. C'est pas la peine, je pense, de l'avaler. Ça va aller tout seul.
2: D'accord.
25: Je vous remercie, madame.
2: Je vous en prie, au revoir.
25: Au revoir, madame. 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
5: Allô ?
21: Bonjour monsieur, c'est bien l'exploitation agricole ?
5: Oui.
21: Monsieur Martin à l'appareil, service de démaraboutage téléphoniste.
5: Oui.
21: Je vous appelle au sujet du marabout Martin qui est soupçonné d'escroquisme. Enfin, j'imagine que vous êtes déjà au courant.
5: Alors là, non, je suis pas du tout au courant de cette histoire-là.
21: Ah, parce qu'il vient de nous dire que vous travaillez ensemble.
5: Alors là, sûrement pas.
21: Je vais vérifier. Apparemment, votre ligne téléphonique est maraboutée.
5: Oh, c'est quoi cette histoire ? Et vous faites partie de quel machin, vous ?
21: Service de démaraboutage téléphoniste. Donc, je vais démarabouter votre ligne.
5: Et ça veut dire quoi, démarabouter, s'il vous plaît ?
21: Ça veut dire que pour être sûr que vous n'utilisez pas cette ligne pour marabouter les gens, je la démaraboute, tout simplement.
5: Oh là là, alors là, je ne sais pas où je m'en vais, alors. Hein.
21: Non, alors, vous n'allez nulle part, vous restez là.
5: Oh là là, ça me paraît très suspect, cette histoire.
21: Oh là là, on est bien d'accord. Bon, je lance la démarabouterie.
5: Non. Mais attendez.
9: Initiage du démaraboutisme de la ligne.
20: Qu'est-ce que c'est que ça ? Impossible.
21: Ah, allô ?
22: Je sais pas, il y a un problème avec un marabout.
20: Oui, allô ?
21: Bonjour madame, pourriez-vous me passer le responsable, s'il vous plaît ?
20: C'est moi-même.
21: Enchanté, monsieur Martin, service de démaraboutage.
20: Qu'est-ce que c'est que cette histoire-là, là ?
21: Eh bien, je suis avec le marabout Martin qui vient de me dire que votre ligne servait à marabouter.
20: Non, mais là, vous allez mettre ça, c'est un truc sur le dos que je n'ai jamais fait de ma vie. J'ai jamais fait de marabout.
21: Tiens, pourquoi vous me parlez de marabout ?
20: Bah, c'est parce que là, c'est vous qui me le dites.
21: Ouais, c'est pas faux.
20: Je suis agriculteur. Bah, je suis pas marabout.
21: Enfin, vous pouvez très bien être agriculteur le jour et marabout la nuit.
20: Ah non, pas du tout. Alors là,
21: et puis surtout, il y a votre ligne téléphoniste.
20: Ma ligne, qu'est-ce qu'elle a encore à faire là-dedans ?
21: Bah, comme par hasard, votre ligne est maraboutée.
20: Ah bah, j'ai été piraté, hein. C'est pas possible.
21: Oui, vous allez me dire que vous n'étiez pas au courant ?
20: Ah non !
21: Comme par hasard !
20: Non ! C'est vous qui me l'apprenez ! C'est vous qui parlez de marabout !
21: Pardon, mais le marabout Martin est avec moi, il est formel. Ah oui, je suis le marabout Martin, je suis formel !
20: Bah, non, mais là, ce coup-ci, il va accuser tout le monde, lui.
21: Comment ça, tout le monde ?
20: Bah, s'il dit que c'est moi, j'ai jamais été marabout.
21: Ah, parce qu'il y en a d'autres dans la combine.
20: Bah, j'en sais rien, moi.
21: Oui, vous me dites tout le monde, vous pensez à qui ?
20: Bah, je sais pas à qui.
21: Non, mais moi, je sais. Vous pensez au client que vous lui avez présenté.
20: Ah, j'ai pas présenté le client.
21: Ah, si, c'est même lui qui m'a présenté Paul Pogba.
20: Ah non, pas du tout. Je le connais pas, ce monsieur-là.
5: Qui c'est, ça ?
21: Bonjour, monsieur. Donc, visiblement, vous avez présenté Paul Pogba au marabout Martin.
5: Bah, c'est qui, Paul Pogba ?
21: Bah, Paul Pogba, le footballeur.
5: C'est que cette histoire.
20: Eh ben, qu'est-ce que je vais faire avec un footballeur ?
21: Apparemment, vous auriez maraboutagé Kylian Mbappé pour qu'il rate un pénalty.
20: Ah, bah, ce coup-ci, c'est un footballeur, mais faut pas arrêter quand même.
21: Vous allez me dire que vous n'avez jamais maraboutifié Mbappé ?
20: Personne ! Comment voulez-vous que je suis même pas capable que je fasse le marabout ?
21: On dit qu'on n'est pas capable qu'on ait le marabout, et puis dès que je vais raccrocher, je vois le truc, vous allez ressortir tous vos gris-gris.
20: Oh, j'ai des potes gris-gris, de toute façon.
21: Oui, ou égorger un poulet, je sais pas.
20: J'ai pas de poulet, j'ai pas rien.
21: Ah, tiens, comme par hasard, qu'est-ce que j'entends ?
20: Non, mais là, vous allez quand même pas mettre des choses que je n'ai jamais fait, quand même ! Merde, alors !
21: J'avoue tout ! Cette dame est mon complice !
20: Ah bah non, ah non, excusez-moi, moi je...
21: Ah ah !
20: Parce que là, non.
21: Ah bah voilà, l'affaire est dans le sac, j'ai les aveux du marabout, Martin.
20: Ah, c'est faux, monsieur !
21: Ah bah, vous savez quoi, je vous le passe.
20: Non, j'ai rien fait que de marabout !
21: Ah, et si je lui dis de passer vous voir directement ?
20: Je veux pas le voir !
21: Dans ce cas, il passe vous voir, mais vous restez dodo ?
20: Non !
21: Bah si, comme ça, vous le voyez pas.
20: Merde, alors !
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26: Bienvenue.
27: La Poste de Brive, Madame Primo, j'écoute.
25: Oui, bonjour Madame, c'est la Poste de Brive.
27: Oui.
25: Oui, bonjour. Je ne sais pas si vous m'entendez bien, parce que j'ai un téléphone portatif.
27: Non, c'est bon.
25: Je vous appelle. Je suis étudiant à l'IUT de gestion.
27: Oui.
25: Et on est en examen. Alors j'ai pris un téléphone portatif.
27: Mmh.
25: Voilà. On me pose une question sur le courrier et l'entreprise.
27: Oui.
25: Et la question, il me reste 5 minutes pour rendre la copie. La question, c'est quel est le tarif à 5 francs près d'un paquet pesant 1 kilo destination New York ?
27: Oh là là, attendez, je prends mon tarif tout de suite.
28: Posez les copies sur le bureau.
27: Oh mince.
28: Et vous sortez calmement. De la place, c'est quoi ce téléphone là ?
25: Ben, je suis avec ma mère là. Allô ?
27: Oui,
25: je
27: oui.
25: Me suis repéré.
27: Oui, j'ai entendu. Bon, écoutez, je peux pas vous le donner.
28: Téléphone ? Allô ?
27: Oui.
28: Bonjour madame.
27: Bonjour madame, monsieur.
28: Madame de la place.
27: Oui.
28: Vous êtes la maman de Jean-Baptiste.
27: Bien sûr.
28: Ah, c'est un bon élève, hein ?
27: Ah ben, j'espère, hein.
28: Mais vous savez quand même qu'il est en examen aujourd'hui.
27: Ben, je voulais savoir comment ça se passait, je pensais que c'était terminé.
28: Ah non.
27: Ah, alors, excusez-moi d'avoir dérangé, hein.
25: Vous avez appelé votre mère, pourquoi, Jean-Baptiste ? Ben, c'est-à-dire que c'est à propos de tonton Lulu, hein, qui peut pas venir, c'est ça ?
27: Oui.
25: Samedi ?
27: Oui.
25: Allô ?
27: Oui.
25: Qu'est-ce qui est arrivé à votre oncle ? C'est pas grave ?
27: Non, c'est une petite intervention chirurgicale.
25: Ah, il a été opéré ?
27: Oui.
25: De quoi ?
27: Il a été opéré de la prostate.
25: Ah, bah, je comprends mieux, Jean-Baptiste, vous auriez pu me l'expliquer. Bah oui, mais c'était pas facile, quoi, hein, maman ?
27: Bah oui.
25: Et alors, les nouvelles, alors, comment il va ?
27: Bah écoute, ça s'est bien passé, on attend qu'il se réveille, là, maintenant.
25: Allô ?
27: Oui.
25: Il est à l'hôpital ?
27: Oui, l'hôpital de Brive, oui.
25: Ah bon, il est dans quel service ?
27: Bah, dans le service d'opération pour la prostate, je ne sais pas le service, vous savez, on a attendu toute la matinée.
3: Ah oui, évidemment, vous devez être sous le choc.
27: Un petit peu, oui.
3: Oui. Et il est, c'est un monsieur de la place aussi, son nom, alors?
27: Oui, oui, c'est ça, de la place.
3: Lucien, alors, puisqu'il parle de tonton Lulu.
27: Voilà.
3: Ah, d'accord.
27: Voilà.
3: Parce que j'ai un ami qui opère à l'hôpital, justement. Attendez, si vous voulez, quittez pas, hein, je vais prendre mon téléphone aussi, je vais essayer de vous donner des nouvelles plus fraîches.
27: Ah.
4: Allô?
27: Oui.
4: Il part à son bureau.
27: Ah oui?
4: Et donc, je vous remercie parce que... vous avez été formidable, hein, mais... cette histoire de tonton Lulu, moi j'étais mal. J'ai trouvé que ça.
27: C'est n'importe quoi, hein.
3: Allô?
27: Oui?
3: Oui, excusez-moi. Bon, alors, j'ai appelé mon ami... J'ai appelé mon ami à l'hôpital.
27: Oui?
3: Il ne connaît pas de Lucien de la place, hein?
27: Comment ça, il connaît pas de Lucien de la place?
3: Il n'y a pas de Lucien de la place au service de chirurgie.
27: Oh, bah alors là, ça c'est un peu fort, ça. Écoutez, il vient de se faire opérer ce matin, je rêve pas, quand même.
3: Au service du professeur?
27: Bah, écoutez, moi, j'ai pas retenu le nom du professeur, hein. J'ai aucune mémoire pour les noms, en plus.
3: Attendez, hein.
4: Oh, là, là, là, là, là.

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3: Pas dans tous ces états, tu sais.
4: Ah non, là, c'est bon, le doyen, là, c'est Robert Ledoux.
3: Voilà. Bon, mais écoutez, monsieur, excusez-nous notre émotion, mais je vais récupérer mon fils, hein.
4: Bien, bah, madame, je vous remercie, je vous le repasse.
3: Voilà, excusez-nous, hein.
5: Allô, maman ?
3: Oui, ça va ?
5: Tu m'entends, maman ?
3: Oui.
5: On a échappé belle. Surtout que c'était une blague pour la radio.
3: Oh, l'horreur !
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6: Bonjour
7: madame, c'est bien ici pour le dépannisme de télévision ?
6: Oui.
7: J'avais acheté une télé chez vous ?
6: Oui.
7: Et alors apparemment elle mélange les chaînes ?
6: Mélange les chaînes ?
7: Oui, alors le truc c'est que j'ai plus France 2, j'ai plus France 3, ça me met point 2, point 3...
6: Vous êtes sur Râteau ?
7: Sur Râteau ? Non, moi je suis sur Paris.
6: Votre mode de réception, vous êtes sur Râteau ?
7: Un Râteau, alors attendez, j'ai mon beau-frère qui est là, je vais lui demander.
6: Ouais.
7: Martin ? Oui, il faut que t'ailles chercher un râteau. Mais où ça? Bah dans le jardin.
6: Allô? Oui, non.
7: Ah d'accord.
6: Non, mais en fait, il faut savoir quelle réception vous avez. Hein.
7: Tu y vas? Oui, j'y vais.
6: Mais non, monsieur. Allô? C'est pas un râteau pour le jardinage.
7: Attends, j'ouvre la porte, je sors.
6: Non, monsieur.
7: Voilà, je suis dehors.
6: Allô?
7: Ah, j'ai trouvé le râteau.
6: Non, faut pas prendre un râteau. Hein.
7: Je referme la porte. Voilà.
6: Allô?
7: Apparemment, faut que tu mettes un coup de râteau dans la télé.
6: Non, monsieur, faut pas prendre un râteau, hein, monsieur.
7: Oula, oh putain.
6: Non, mais faut pas prendre un râteau.
7: Oh là là là là.
6: C'est votre mode de réception.
7: Oh putain.
6: Allô?
7: Allô?
6: Oui.
7: Oui, alors bravo.
6: Mais non, mais c'est... En fait, je vous...
7: Ah non, mais alors... Excusez-moi, mais elle est foutue, là.
6: Mais non, mais c'est... Faut pas mettre un râteau sur...
7: C'est quand même vous qui m'avez dit de mettre un râteau.
6: Mais non, je vous ai pas dit de mettre un râteau sur votre antenne, monsieur.
7: Ah bah tiens, vous êtes gonflé.
6: Ouais, mais non, là...
7: Ah bah si.
6: C'est n'importe quoi ce que vous avez fait.
7: Ah bah excusez-moi, moi je pensais être avec un professionnel.
6: Mais... Je vous ai jamais dit de mettre un râteau sur votre antenne, monsieur.
7: Comment ça, vous m'avez jamais dit?
6: Mais là, vous êtes n'importe quoi. J'en ai entendu des bêtises, mais alors là, vous demandez à votre beau-frère, dans le jardin, et vous foutez un coup de râteau dans votre antenne. Non, mais vous êtes pas bien, vous.
7: Bon, passez-moi la responsable.
6: Ouais.
8: Oui, bonjour.
7: Oui. Ah, bonjour, madame.
8: Non, monsieur.
7: Admettons.
8: Alors déjà, moi, je suis le responsable du rayon, et je veux dire, on n'est pas responsable de ce que vous faites avec votre téléviseur.
7: Ah bah hein, alors, excusez-moi, mais vous donnez des faux conseils, après.
8: Monsieur, enfin, où est-ce que vous avez eu qu'il fallait brancher un râteau sur une télé, quoi?
7: Bah, parce que vous me l'avez dit, moi,
8: Bien sûr que non, vous rêvez ou quoi? Mais vous êtes pas clair, hein. Ça va pas. Enfin, je veux dire, vous avez branché un râteau sur une télé, quoi.
7: Bah, j'ai essayé.
8: Mais c'est une antenne, râteau. C'est pas un râteau qu'on utilise dehors pour faire jardin. On travaille dans la télévision, on travaille pas dans les espaces verts.
7: C'est quand même à cause de vous si elle est pétée, cette télé.
8: Non.
7: Ah, bah, si.
8: Non.
7: Bah, si.
8: Non, mais attendez, vous allez acheter une bagnole.
7: Alors, non, c'est pas la peine d'essayer de me vendre autre chose.
8: Mais je vais pas essayer de vous vendre autre chose. J'en ai rien à carrer. Si vous êtes suffisamment bête pour brancher un râteau pour faire les espaces verts sur votre télé, c'est que vraiment vous avez un souci.
7: Mais moi, je vous demande juste d'assumer votre responsabilisme.
8: Mais vous rêvez complètement. J'ai rien fait à votre télé, je vous connais même pas.
7: Bon, passez-moi le responsable.
8: Bah, je suis le responsable du rayon, donc.
7: Bon, alors passez-moi le responsable du responsable.
8: Ouais.
7: Merci, madame.
9: C'est moi le responsable.
7: Ah, bonjour madame. Comme j'expliquais.
9: Non, mais vous êtes un peu cinglé là ou quoi alors?
7: Pardon?
9: Bah, vous êtes en train de me prendre pour un con.
7: Ah bah alors là, c'est la meilleure. Ça, vous me pétez ma télé et ça va être ma faute.
9: En 25 ans de métier, c'est la première fois que j'ai une personne comme vous là. Un coup de râteau dans la télé, mais vraiment.
7: Ah.
9: Bon, vous êtes monsieur?
7: Monsieur Martin.
9: Bon, allez. Votre numéro de téléphone, qu'on parle un peu plus sérieusement.
7: Alors, 06.
9: Monsieur Martin, 06. Dépêchez-vous, j'ai autre chose à faire que d'entendre des conneries là. Ensuite.
7: 06.
9: 06.
7: 06. 06.
9: Allez-y. Ensuite.
7: 06.
9: Voilà, donc vous me prenez toujours pour un con.
7: Non.
9: Bah oui, ça n'existe pas ces numéros-là.
7: Je vous ai même pas donné la fin.
9: Allez-y, je note. 06.
7: 06.
9: Voilà, et 06, non?
7: Oh, et en plus, vous aviez déjà mon numéro.
9: Oh là là là là là là là là là là.
10: Allô?
11: Oui, bonjour, je suis bien au presbytère.
10: Oui.
11: De la cathédrale.
10: Oui.
11: Je voudrais parler à monsieur le curé, s'il vous plaît.
10: C'est de la part de qui, s'il vous plaît?
11: C'est de la part de Su, Michel Su, la mairie.
10: Ah, d'accord.
12: Allô?
11: Oui, bonjour mon père.
12: Oui, bonjour monsieur, oui.
11: C'est Michel Su, la mairie à l'appareil.
12: Oui.
11: Dites-moi, vous savez que...
12: Quel service?
11: Alors, je vous explique, service santé de la mairie.
12: Oui.
11: Nous avons reçu la liste des gens qui ne sont pas du tout à jour de leur vaccin.
12: Oui.
11: Les rappels.
12: Oui.
11: Ce qui est votre cas.
12: Comment ça, mon cas?
11: Vous avez 17 vaccins en retard.
12: Oui.
11: Vaccins et rappels.
12: Oui.
11: Alors, donc, je vous propose un rendez-vous pour vendredi.
12: Ah non. Je suis désolé, vendredi, je peux pas.
11: D'accord. Alors, mardi.
12: On va à quelle heure, monsieur?
11: Alors, mardi, 9h.
12: Non, moi, j'ai la messe à célébrer le matin.
11: D'accord. Donc, mardi après-midi,
12: 15h30. 15h30.
11: Alors, il y a donc 17 vaccins et rappels. On vous fait tout d'un seul coup. Hein.
12: Ah bon? Mais je trouve ça extraordinaire, c'est la première fois que j'entends parler de ça.
11: Bon, écoutez, mon père, je peux me permettre d'être indiscret?
12: Oui.
11: Ah, merci.
12: Ben vous pouvez, oui. Vous pouvez...

0: Besançon.
1: Oui. Oui. Vous n'auriez pas peur des piqûres par hasard?
0: Ah non, non, non, j'ai pas peur des piqûres, absolument pas. Non, ouais, alors là, c'est vraiment pas... Mais 17... Ah non, monsieur, excusez-moi. Non, non, j'ai pas peur des piqûres, le problème n'est pas là.
1: Vous avez
0: je
1: peur
0: n'aime
1: des piqûres.
0: Pas de tout ce procédé.
1: Vous avez peur des piqûres?
0: Non, je n'ai pas peur des piqûres. Mais je n'irai pas, je trouve ce procédé un peu étonnant.
1: Mais vous ne serez pas un peu anarchiste, mon père?
0: Eh bien, écoutez, vous le prenez comme vous voulez, mais monsieur, je n'irai pas.
1: Bien.
0: Bien.
1: Donc, je note qu'une infirmière diplômée passera à votre presbytère mardi 15h30.
0: Eh bien, je ne suis pas obligé de la recevoir. Au revoir. Allô?
2: Allô?
0: Allô?
2: Oui, bonjour, c'est monsieur le curé.
0: Oui, bonjour madame, oui.
2: Ah, bonjour, madame Lamolle à l'appareil.
0: Je suis madame?
2: Lamolle, je suis l'infirmière diplômée pour mardi.
0: Oui. Ah non, non, non, mais moi je refuse ce procédé.
2: Oui, c'est ce qu'on m'a dit à la mairie.
0: Ah non, non, je trouve ça complètement inacceptable.
2: Mais oui, vous êtes douillé, pareil.
0: Non, mais qu'est-ce que c'est que cette histoire? Je suis douillé, n'importe quoi. Mais madame, je vous permets pas, vous êtes comme le monsieur qui racontait des piqûres, j'en ai déjà eu. Alors madame, ça suffit. Mais c'est quoi ça? C'est n'importe quoi. Allons, allons,
2: monsieur
0: allons.
2: Monsieur le curé. Écoutez, ça fait 40 ans que je travaille dans tous les établissements scolaires et autres de la ville.
0: Oui, mais madame, n'insistez pas, s'il vous plaît, c'est tout.
2: Je n'insiste pas. Je tenais juste à ce que vous sachiez,
0: oui.
2: Monsieur le curé,
0: oui.
2: Que des enfants douillets...
0: Mais écoutez, arrêtez,
2: j'en
0: madame,
2: ai vu.
0: Le
2: oui.
0: problème n'est pas là.
2: Mais bien
0: je
2: sûr que si.
0: Je trouve ce procédé inacceptable.
2: Oui, oui, on trouve toujours des bonnes excuses.
0: Mais non, madame, arrêtez, ça suffit comme ça. Je refuse d'en savoir plus sur cette question.
2: Non, c'est pas
0: c'est
2: ça.
0: C'est vraiment n'importe quoi.
2: Permettez-moi de vous dire quand même, monsieur le curé, qu'à votre âge, avoir peur de deux...
0: Bah écoutez, madame, arrêtez,
2: aiguille.
0: Ça suffit comme ça.
2: Oh.
3: Allô?
1: Oui, bonjour, madame. Monsieur De Apio à l'appareil. L'adjoint au maire.
3: L'adjoint au maire.
1: Oui, De Apio. Passez-moi, monsieur le curé.
3: Oui.
0: Allô?
1: Monsieur le curé. Des hommes douillets.
0: Mais monsieur, arrêtez, arrêtez, ça suffit comme ça. Je refuse. Vous pouvez pas m'y obliger.
2: Peureux.
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5: Oui, bonjour.
6: Oui, bonjour monsieur, c'est bien ici le vendeur de vin?
5: Oui, nous sommes bien vendeurs de vin.
6: J'ai acheté du Beaujolais chez vous.
5: Oui.
6: Et alors, je me suis rendu compte en plus que c'était du périmé que vous m'avez vendu.
5: Alors, le vin se périme jamais.
6: Ah bah, je peux vous assurer qu'il y a la date dessus, il y a écrit 2015, on est quand même en 2016.
5: Mais il n'est pas périmé. Vous pouvez acheter du Bordeaux 2012 maintenant.
6: 2012, vous vous rendez compte? Je vais être malade.
5: Mais pas du tout. On vous a pas vendu du Beaujolais Village 2015.
6: Ah si. Oh
5: si. Non, oui, on vous a pas vendu du Beaujolais Village 2015 pour nous débarrasser de nos stocks.
6: Pour vous débarrasser de votre stock en plus.
5: Mais non.
6: Ça c'est incroyable.
5: Non, si je vous ai vendu du 2015.
6: Là, d'un coup, ça devient du conditionnel.
5: Non, je vous ai vendu du 2015, mais c'est pas pour se débarrasser de nos stocks.
6: Écoutez, vous avez déjà reconnu vos torts.
5: Mais j'ai aucun tort. Vous pouvez en trouver du 2013, du 2010.
6: Ah bah, vous vous rendez compte, 2010?
5: Mais c'est pas périmé du 2010 en Bordeaux.
6: Je suis désolé, mais une fois j'ai mangé un yaourt qui avait 6 mois.
5: Mais c'est pas pareil un yaourt.
6: Bon, moi, je vais vous rapporter les bouteilles.
5: Eh ben, ramenez-nous les bouteilles.
7: Oui, allô?
6: Bonjour, madame.
7: Non, monsieur, du vin rouge périmé?
6: Ah bah, c'est ce que je disais, oui, bien sûr.
7: Ça se périme pas du vin, monsieur. J'ai jamais vu du vin périmé, moi.
6: Ah bah, je vais vous le montrer, puisque je vais vous le rapporter.
7: Eh ben, rapportez les bouteilles, mais vous allez voir.
6: Non, mais si vous trouvez des pigeons qui achètent du vin périmé, moi, c'est... D'accord, mais...
7: C'est pas périmé, on n'a jamais périmé du vin, monsieur.
6: Ah, vous le périmez vous-même, en plus?
7: Non, on n'a jamais périmé du vin.
6: Donc, quelqu'un l'a périmé pour vous?
7: Comment ça?
6: Bah, si c'est pas vous qui le périmez, c'est bien que quelqu'un l'a périmé pour vous, puisque mon vin est périmé.
7: C'est pas vrai. Moi, j'ai jamais entendu dire que du vin était périmé. Il est bouchonné ou il est pas bon, mais j'ai du périmé jamais.
6: Alors, moi, je l'ai débouchonné, justement, pour le boire. Heureusement que j'ai gardé les bouteilles, c'est marqué dessus 2015.
7: Tiens, là, je l'ai du chardonnay, là-dessus, c'est marqué 2015, c'est pas périmé.
6: Ah, donc vous avez aussi du vieux chardonnay?
7: 2012, hein. Les endanges tardives, 2012, c'est pas périmé.
6: Ah, bah, tardive, effectivement, il est un petit peu trop tard, 2012, hein. Je pense que.
7: Mais non, mais c'est pas vrai, mais vous avez vu ça, vous?
6: Non, mais je pense que tout ça, faut le mettre. Faut foutre ça à la benne, hein. À la limite, je peux passer avec mon beau-frère si vous voulez.
7: Mettre à la benne? Non, mais vous rigolez? J'ai tout le magasin à foutre à la poubelle, alors tous les vins qui sont là, c'est bon à mettre à la poubelle?
6: Ah, bah, dites donc, heureusement que j'appelle parce que sinon vous en seriez pas rendu compte.
7: Mais alors là, c'est n'importe quoi, monsieur.
6: Vous vous rendez compte si je vous avais pas appelé? Vous auriez continué à vendre de la marchandise comme
7: ça? Ah, mais
6: ça.
7: Je vais vendre la marchandise que j'ai en rayon, je vais pas l'enlever.
6: Ah, bravo!
7: Ah, bah oui, bravo! C'est pas possible de voir ça. C'est la première fois qu'on fait le coup. Depuis 20 ans que je suis dans le métier, c'est la première fois qu'on fait le coup, hein. C'est la date de fabrication, c'est l'année qu'il a été sorti du tonneau.
6: Bah, c'est l'année qu'il devrait être sorti du magasin, oui, c'est ça, oui, qu'il devrait
7: non,
6: être.
7: Non. Mais vous y connaissez rien du tout, hein.
6: Du coup, moi, je vous rapporte les deux bouteilles vides que j'ai. Est-ce que je vous mets les bouchons avec ou pas?
7: Les bouchons, je m'en fous.
6: Comment
7: c'est
6: ça?
7: Vous l'avez bu?
6: Bah oui, je l'ai bu, oui.
7: Vous avez tout bu?
6: Bah oui, parce que je voulais être sûr
7: il
6: qu'il...
7: Il était pas bon?
6: Moyen.
7: Ouais, moyen, ouais. Vous avez tout bu et maintenant vous voulez que je vous rembourse? Non, mais arrêtez. C'est, ramenez-moi les bouteilles et ça va bien. Hein.
6: Ah bah, c'est-à-dire que bien sûr que oui.
7: Oui, je vais vous les rembourser. Ça, j'ai jamais entendu ça.
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8: Autobus?
1: Ah, mais il va pas décrocher, c'est un imbécile de moniteur d'auto-école.
8: Mais allons, eh ben c'est gentil, ça fait un moment que je réponds.
1: Ah, le feignant, il est encore parti s'arsouiller au café d'ivrogne, allô?
8: Vous êtes con ou quoi?
1: Allô?
8: Oui, j'écoute.
1: Allô?
8: Oui, j'écoute.
1: Il va pas décrocher l'ivrogne, hein?
8: Ton connard, ça va pas, non?
1: Ah, le feignant.
8: Oui.
1: Allô?
8: J'écoute, oui.
1: Et dis donc, le feignant, là, quand tu seras sorti des toilettes où t'es en train de vomir ta bile, là, tu décrocheras le téléphone?
8: Dis donc, un petit peu connard, hein, ça commence à bien faire maintenant, espèce d'enfoiré.
1: Et tous les moniteurs des taux école, tous des poivrons, mais alors celui-là, il est con comme un balai, il va pas décrocher.
8: Écoutez, vous êtes con ou quoi?
1: Allô?
8: Hein?
1: Y a quelqu'un?
8: Non, y a personne, connard.
1: Ah, ça y est, je vous entends, bonjour madame.
8: Oui, bonjour, monsieur.
1: Ah, bonjour, madame. C'est le moniteur d'auto-école.
8: Écoutez, pourquoi vous m'insultez comme ça?
1: Comment?
8: Ça va pas, non? D'insulter non. Les gens comme ça.
1: Non, mais dites donc, eh oh, je vous ai pas insulté, moi.
8: Oui, ben, connard, va.
1: Et dites donc, eh oh, j'appelle pour prendre des cours d'auto-école.
8: Oui, ça suffit maintenant avec vos conneries.
1: Mais je crois qu'il y a une erreur, madame, vous confondez.
8: Oui, je confonds. Mais mes fêtes, je confonds.
1: Écoutez, j'étais en train d'appeler à un auto-école.
8: Oui, et qu'est-ce que vous voulez, finalement?
1: Je vous appelle parce qu'on vient de me retirer mon permis.
8: Oh, eh ben écoutez, c'est pas la peine d'appeler, hein, espèce de connard.
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8: Allô?
6: Bonjour monsieur, c'est bien la boucherie?
8: Oui.
6: Monsieur Martin à l'appareil, les viandes véganistes Martin.
8: Oui.
6: Je vends des steaks véganistes à base de protéines végétalifiées.
8: Oui.
6: Mais maintenant, on n'a plus le droit de marquer steak et véganiste sur la même étiquette.
8: Oui.
6: Donc j'ai rayé le mot véganiste et j'ai mis le nom de votre boucherie à la place.
8: Ah bon?
6: Bah oui, comme ça en plus, mes clients pensent que c'est de la vraie viande.
8: Ah oui, bah bien sûr.
6: Mais oui, tout simplement.
8: Bah attendez, je vais vous passer monsieur. Vous allez voir s'il va être d'accord.
6: Ah bah je sens que ça va lui plaire, ouais.
9: Écoute, je suis bien ultra-fic.
10: Allô?
9: Oui.
6: Bonjour madame.
10: Ah non, pas ça de viande vegan, monsieur.
6: Ah non, mais vous avez pas compris. C'est juste un truc que je marque sur mes produits pour pouvoir les écouler.
10: Ah bah ça, j'en ai rien à foutre. Votre trafic, ça nous intéresse pas, ça.
6: Ah bah oui, mais pardon, moi j'ai déjà imprimé toutes mes étiquettes avec votre nom dessus.
10: Ah bah il faut se foutre, j'en ai rien à foutre d'être vos étiquettes, moi. C'est pour vous, eh bah avant de prononcer toutes les étiquettes, déjà une, vous nous demandez l'autorisation.
6: Oui, oh bah déjà une, disons que je vous demande l'autorisation maintenant.
10: Déjà une, monsieur, on va faire des étiquettes, on me demande l'autorisation.
6: Oui, bah déjà une, considérons que vous me l'avez donnée, on s'arrangera plus tard.
10: Ah oh oui, là, j'ai donné mon autorisation, là.
6: Bah, disons que déjà une, on fait comme si.
10: Non, monsieur, écoutez, venez vous-même, puis on va parler face à face.
6: Ok, super, bah j'arrive.
10: De toute façon, on veut pas travailler avec vous, monsieur.
6: Ah, alors pourquoi vous me demandez de venir?
10: Je dis, vous me cassez les couilles ou quoi, vous?
6: Non, mais pardon, vous me dites de passer, après faut plus passer.
10: Oui, non. Aoust. Trouvez quelqu'un d'autre.
6: Pardon, vous m'avez dit quoi là? Aoust?
10: Ouais, aoust. Vous savez pas ce que ça veut dire, aoust?
6: Ah si, je connais, c'est du jambon.
10: Non, c'est dehors.
6: Non, c'est du jambon, le jambon d'Aoust.
10: Oh, l'aoust et aoust.
6: C'est ça, le jambon d'Aoust qui vient de la vallée d'Aoust en Italie.
10: Non, monsieur, écoutez.
6: Eh ben justement, ça j'en ai. Est-ce que vous voulez que je vous apporte du jambon d'Aoust?
10: Putain, c'est à moi que tu vas voir refaire. Tu veux peut-être au carré ou quoi, toi?
6: Oh bah tu vas voir que ça va être encore ma faute.
10: Qu'est-ce que tu fais chier, là? Ça dit non, c'est non.
6: Alors ça dépend. Parfois, il y a des noms qui veulent dire oui.
10: Et je t'ai dit non, c'est non. Tu crois que c'est...
6: Non mais pardon, quand vous dites non, c'est pour les étiquettes.
10: Pour tout.
6: Ah oui, mais alors pourquoi vous me demandez du jambon d'Aoust?
10: Je t'ai pas demandé du jambon d'Aoust. Et je t'ai dit Aoust, ça veut dire Aoust, ça veut dire dégage. Déjà du jambon d'Aoust, ça n'existe pas, c'est du Laoust.
6: Vous me dites du Laoust.
10: Tu comprends, là?
6: Ça, je suis pas sûr d'en avoir, je vérifie.
10: Ouais.
6: Laoust, non, j'en ai pas.
10: Tu fous de ma gueule ou quoi, toi?
6: Oh bah oui, bien sûr.
10: Ah, tu te prends pour qui, là?
6: Oh, je dirais que je suis juste un petit businessman sans prétention.
10: Ah, petit businessman. Bah, t'es à côté de tes pompes, hein, mon gars.
6: Ah, pas du tout, non, je les porte au pied.
10: Il est grand temps que tu te fais soigner de ta tête, toi.
6: C'est marrant, t'es pas le premier à me dire qu'il faut que je me fais soigner ma tête.
10: Écoute,
6: ouais.
10: Tu déposes rien du tout.
6: Oula, pardon, je me suis trompé, j'ai plus de jambon d'Aoust. Non, mais bonne nouvelle, je peux vous mettre du jambon de Bayonne à la place.
10: Dégagez avec vos produits, merde.
6: Ou du jambon espagnol.
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12: Allô ?
1: Oui, bonjour madame.
12: Bonjour monsieur.
1: Madame Cofteau.
12: Oui.
1: Bonjour madame et félicitations. Ici c'est Radio Drôme 91.3. Vous avez été sélectionnée pour soutenir aujourd'hui madame Le Duret. Est-ce que vous avez lu le journal ? Est-ce que vous avez le journal devant vous ?
12: Non, j'écoute tous les matins Radio Drôme, mais je n'ai pas le journal.
1: Eh bien, figurez-vous que madame Le Duret est entrée dans le livre, dans le Guinness Book des records, vous savez, le livre des records, hein ?
12: Oui.
1: Parce qu'elle a la particularité de pouvoir gober 24 petits pois en moins de 2 minutes. Vous vous rendez compte? Et c'est extraordinaire. Donc, il y a 17 personnes qui sont actuellement avec nous au téléphone pour la soutenir et l'encourager, car elle va tenter en direct sur Radio Drôme ce matin de battre son record avec le soutien des habitants.
12: D'accord.
1: À chaque petit pois qu'elle va gober, nous vous demandons d'affirmer votre soutien haut et fort pour l'encourager à battre son record. Est-ce que vous êtes là tous à Loriol-sur-Drôme?
12: Oui.
1: Bravo, n'hésitez pas à crier, à l'encourager. Attention. Madame Le Duret.
2: Merci. Je tiens tout d'abord à dire bonjour à Loriol-sur-Drôme.
12: Bonjour, bonjour et bon courage.
1: Attention, le top chrono. 3, 2, 1, partez.
12: Bravo, bravo, bravo, bravo. Allez, courage, courage, courage, Madame Le Duret, courage.
1: 3, petit pois. 4.
12: Allez.
1: 5.
12: Courage, courage.
1: Allez, tout le monde est en forme, tout le monde l'encourage.
12: Ah oui, tout le monde, tout le monde. Allez-y, allez-y, allez-y.
1: 8.
12: Encouragez-la, encouragez-la. Allez, Germaine, allez, Germaine, allez.
1: Allez, Germaine,
12: allez, Germaine, allez. Allez, Germaine, allez.
1: 13. Ça va très vite.
12: Allez, Germaine, allez.
1: 18.
12: Germaine, allez, Germaine, allez.
1: 19.
12: Oh, j'en ai marre.
2: Là, je faiblis un peu.
12: Ah.
1: Apparemment, le petit pois ne passe pas. Attention, Germaine.
12: Bravo, Germaine. Bravo, bravo, bravo.
1: Aïe, aïe, aïe, qu'est-ce qui se passe ?
12: Allez, allez, allez, allez, allez, allez, allez.
1: Mince, il y a un malaise. Excusez-nous, ne quittez pas. Hein.
12: Bravo, bravo, bravo.
1: Allô ?
12: Oui ?
1: Là, les ambulanciers se précipitent. Apparemment, il est en train de s'étouffer avec le petit pois.
12: Allez, Germaine. Bravo, bravo, bravo.
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13: Allô.
6: Bonjour madame, je vous appelle rapport à la petite annonce sur internet pour le rétroviseur.
13: Oui.
6: Excusez-moi, mais je pense que je l'ai reconnu, hein.
13: Pardon ?
6: Ah bah je pense que c'est le mien.
13: Votre rétro ?
6: Oui.
13: Non mais attendez, il vient de mon véhicule personnel, monsieur.
6: Est-ce que vous pouvez le prouver ?
13: Bah il était sur mon véhicule. Bah
6: est-ce que vous avez des photos qui prouvent qu'il vient de votre véhicule ?
13: Pour que je revérifie dans l'ordi, mais...
6: Ah vous allez faire un montage ?
13: Non mais attendez, non, pas du tout, monsieur. Vous venez de dire que j'étais un voleur, monsieur.
6: Écoutez, mettons ça sur le bénéfice du doute, admettons, vous l'avez trouvé.
13: Non, attendez, vous allez venir chez moi avec les gendarmes, j'ai le véhicule de démonter dans la cour, même les gendarmes du coteau vont vous certifier, ils connaissent très bien mon véhicule.
6: Ouais, vous allez faire venir faux gendarmes ou je ne sais quoi, c'est ça ?
13: Attendez, quoi ?
6: Vous allez faire venir des faux gendarmes avec des déguisements ?
13: Non mais mais attendez, là, c'est gros, là, quand même.
6: J'ai le même, pareil, en rouge et tout pareil.
13: Mais mon rétro, il est pas rouge, monsieur, il est non peint.
6: Ah, donc vous avez enlevé la peinture, en plus.
13: Bah,
6: il y a un miroir.
13: Bah, il y a un miroir, mais tous les rétroviseurs ont des miroirs, monsieur.
6: Ah, bah, écoutez, ça, c'est vous qui le dites.
13: Mais attendez, mais des rétroviseurs de 307, il y en a combien avant d'arrêter vos bêtises?
6: Non, mais vous avez gratté la peinture, c'est ça?
13: Oui, j'ai pensé la peinture.
6: Voilà.
13: Je vais le remettre en vente, votre rétro. Oui, vous avez bien raison.
6: Écoutez, monsieur. Moi, je suis d'accord pour ne pas ébruter l'affaire.
13: Ouais. Non. Moi, je vais ébruter l'affaire, monsieur. Écoutez, vous savez, depuis tout à l'heure, on est en train de discuter, là.
6: Oui.
13: J'ai enregistré la conversation, monsieur. Alors maintenant, continuez bien.
6: Vous avez enregistré la conversation?
13: Parfaitement.
6: Eh bien, moi aussi.
13: Je m'en vais chez les gendarmes, je donne mon téléphone aux gendarmes, ils vont avoir votre numéro.
6: Donc, on fait tous les deux un test ADN.
13: Non, mais attendez, vous êtes quoi? Vous êtes les experts de Miami, monsieur? Attendez.
6: Alors, exactement, dans les experts, ils arrivent à retrouver comme ça avec l'ADN. Si l'ADN du rétroviseur est le vôtre.
13: Mais vous êtes tombé sur votre tête faire un test ADN pour un rétroviseur. Mais monsieur.
6: Du coup, on va chez les gendarmes ensemble.
13: Continuez parce que là, vous êtes en train de m'ébranler.
6: On fait le test ADN et on voit comme
13: vous
6: ça.
13: Vous êtes en train de m'ébranler, continuez.
6: De vous, pardon?
13: Vous commencez à me pomper l'air, là.
6: Ah bah, allez-y. Excusez-moi, mais enfin, c'est quand même mon rétro.
13: Non, mais allez-y. Mais monsieur, dans 2 minutes, je suis à la gendarmerie et on va vous découvrir tout seul. Là, on va s'amuser avec les tests ADN ou quoi que ce soit, comme vous dites, et là, on va plus rigoler.
6: Bon, on rigole un petit peu quand même.
13: Non, moi, je rigole pas avec vous. Les gendarmes sont venus faire la constatation de mon véhicule, on va rigoler avec vous maintenant.
6: Non, mais le coup des faux gendarmes, ça, vous me l'avez dit.
13: Mais arrête tes conneries, parce que là, t'es en train de m'ébranler. Je raccroche et je vais directement chez les gendarmes.
14: Non, vous dites des conneries.
13: Là, vous foutez de ma gueule, là.
6: Pardon.
13: Là, ça me fait rire.
6: Moi aussi, ça me fait rire, donc on rigole, c'est très bien. Mais,
13: Non, mais moi, je rigole pas parce que vous avez eu votre rétroviseur de voler, comme vous dites.
6: Non, mais je ne dis pas voler. Peut-être qu'il est tombé.
13: Mais arrêtez vos conneries, comme si vous allez perdre votre rétro en roulant. Est-ce qu'au moins vous savez qu'est-ce que c'est qu'un rétroviseur de voiture de 307
6: là? Bah oui, c'est le truc pour passer les vitesses, là.
13: Je raccroche et je peux vous dire que mon téléphone, il part à la gendarmerie pour qu'on vous retrouve.
6: Ah, vous allez apporter le téléphone à la gendarmerie?
13: Parfaitement. Là, ils vont vous retrouver.
6: Ils vont faire l'ADN du téléphone?
13: Ils vont faire l'ADN de ta connerie.
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14: La mascotte, bonjour.
15: C'est bien la crêperie?
14: Oui.
15: Oui, bonjour madame, monsieur le baron de la place à l'appareil.
14: Oui.
15: Je souhaiterais savoir s'il était possible de réserver pour ce soir.
14: Oui, pour combien de couverts?
15: Un.
14: Un?
15: Nous sommes un.
14: D'accord.
15: Nous voudrions dîner en tête à tête avec moi-même, mais pourriez-vous nous mettre deux couverts pour un, je vous prie?
14: Oui.
15: Et si cela ne vous dérange pas, nous serons nus.
14: Oui. C'est quoi ce truc-là, là?
15: Ah d'accord, on fait des manières. Ah voilà, on n'aime pas les bourgeois.
14: Non, pas du tout, mais...
15: Eh ben voilà, c'est toujours pareil. Monsieur le baron a besoin d'arriver tout seul, de manger en tête à tête, à poil sur sa table, et voilà, on l'aime pas. Et c'est quoi ce truc-là, et comment, et pardon, et j'ai pas le droit de manger à poil. Je peux pas prendre une crêpe tout seul à poil. Pourquoi? Au nom de quoi? C'est quoi? Ça vous dérange pas?
14: Bah moi, personnellement, non. Hein.
15: Bon bah alors, à 9h.
14: Bah je sais pas, c'est un petit peu... Attendez, je vais vous passer mon mari.
16: Allô?
15: Oui, bonjour, monsieur.
16: Bonjour.
15: Monsieur, c'est le responsable de la crêperie, je pense. Hein?
16: Oui, tout à fait, oui.
15: Oui, bonjour, monsieur le baron de la place à l'appareil.
16: Oui.
15: J'ai demandé à votre femme s'il était possible de réserver pour ce soir. Elle m'a dit oui. Je lui ai dit que nous serions un.
16: Oui.
15: Je lui ai demandé si je pouvais dîner en tête à tête avec moi-même, donc si je pouvais avoir deux couverts pour un. Elle m'a toujours dit oui.
16: Oui.
15: Je lui ai dit que j'arriverais tout seul vers 21h. Ça ne l'a pas dérangé.
16: Oui.
15: Et je lui ai dit que je viendrais manger nu.
16: Oui.
15: Et ça, tout d'un seul coup, elle a pris la mouche et elle n'a plus voulu.
16: Oui.
15: Pourquoi donc?
16: Bah, parce que vous allez venir manger à poil à la maison.
15: Bah, écoutez, monsieur, quand même, je suis seul. Je peux faire ce que je veux, je ne dérangerai aucune personne à ma table.
16: Non, mais bien sûr, mais je suis tout à fait d'accord avec vous. Et puis, vos opinions, c'est pour vous.
15: Donc, je viendrai à 21h.
16: Ouais, mais pour à poil, bien sûr.
15: Ah, si, monsieur, aussi.
16: Non, vous ne rentrerez pas, c'est tout.
15: Bah, attendez, je ne rentre pas à poil, comme vous dites, dans une crêperie. Non. Je rentre habillé, je me déshabille une fois que j'ai posé mes affaires.
16: Ah, ouais, d'accord. Vous sortirez, c'est tout.
15: Bon, si par contre, est-ce que vous pourriez accepter que je vienne donc habillé, hein?
16: Oui, bien sûr. Hein.
15: Mais que ensuite, quand je m'installe à ma table, je mange les crêpes nues, hein, mais avec... Je pourrais mettre une crêpe sur mon sexe.
16: Non, c'est pas possible, ça, monsieur.
15: Mais pourquoi?
16: Ah, mais je serais tout à fait d'accord de vous accueillir si tout le monde était à poil dans la... Même moi, le premier, si je peux me trouver un coin pour me mettre à poil... quand il fait beau ou un truc comme ça, je suis le premier à le faire. Mais bon, bah, devant les gens, non, j'évite, quoi. Vous comprenez ce que je veux dire?
15: Même une crêpe saucisse.
16: Même une crêpe saucisse, oui.
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17: Oui.
6: Bonjour monsieur, c'est bien le bureau de tabac?
17: Oui.
6: J'ai une livraison de cigarettes de Pologne pour vous.
17: Ouais, mais attendez, je suis désolé, moi je vends pas des cigarettes de Pologne, monsieur.
6: Alors maintenant si, parce que j'ai eu le plan par mon beau-frère qui est polonais et c'est vachement moins cher.
17: Ah non, attendez, je vends du tabac, monsieur, et je vais vous faire profiter de cigarettes de Pologne que vous allez gagner de la sous dessus et vous mettez ça à mon nom.
6: Non, pardon, on s'est mal compris.
17: Non.
6: C'est vous qui les vendez, c'est pas moi.
17: Non, mais j'ai pas. Bah attendez, pourquoi je vendrais des cigarettes de Pologne? Vous foutez de ma gueule ou quoi?
6: Tant qu'à les avoir, vous allez pas les garder.
17: Je les refuse et vous tombez sur la tête. Si vous pouvez pas les vendre, bah vous vous démerdez avec, monsieur.
6: Ah oui, mais alors c'est...
17: Quoi, c'est quoi?
6: Bah ça n'arrange pas le business.
17: Eh bah ça vous arrange pas le business, mais vous faites un business.
6: Pardon, mais officiellement c'est votre business.
17: Comment ça officiellement c'est mien? Non mais vous rigolez, moi j'ai rien commandé.
6: Non mais c'est tout comme.
17: Comment ça c'est tout comme?
6: Vu que c'est à votre nom, ça veut dire...
17: Bah c'est à votre nom, c'est vous qui avez pris la priorité de mettre mon nom. Moi j'en ai rien à foutre de votre tabac de Pologne.
6: Eh, vous le touchez à 5€ le paquet quand même.
17: Bah je veux pas toucher 5€ le paquet, monsieur.
6: Ah oui, mais si 5€ vous trouvez que c'est trop cher, moi
17: je vais avoir... Je vous ai pas dit que 5€ c'était trop cher. Attendez, moi j'ai pas envie de me retrouver en gaïole.
6: Comment ça, en bagnole?
17: Oui, non, en prison, si vous...
6: Oui, mais pourquoi vous me dites que vous êtes en bagnole?
17: Non, j'ai pas dit en bagnole, j'ai dit en gaïole. Prison.
6: Non, bagnole, voiture.
17: Non, mais attendez, là c'est grave, hein.
6: Eh, cool, on fait 50-50 de toute façon.
17: Non, on fait pas 50-50, je trempe pas dans vos magouilles, monsieur.
6: Bon, allez, 60-40.
17: Pas 60-40, arrêtez, vous me faites chier.
6: Alors 60-60.
17: 50-50, 60-60.
6: Je peux pousser à 65-65.
17: Ouais, mais... Je vous dire que vous allez prendre cher parce que j'appelle les douanes.
6: Cher, 5 euros le paquet, pardon.
17: Mais je m'en fous du 5 euros le paquet. Non, mais vous rêvez, quoi. J'appelle les douanes, j'appelle les gendarmes et je porte plainte, hein.
6: Oh là là là là là là.
17: Bah, comment ça, oh là là, oh là là.
6: Bah, oh là là, oh là là, je vous trouve des cigarettes polonaises.
17: Attendez. Bah, j'ai pas des cigarettes de Pologne qui doivent être livrées, monsieur. C'est pas possible.
6: Un autre monsieur, bonjour.
5: Bah, attendez, c'est quoi votre histoire? Attendez, vous commandez des cigarettes en Pologne et vous mettez la commande à un autre nom?
6: Ah, bah voilà. Non, mais ça fait plaisir d'avoir quelqu'un qui comprend, parce que votre collègue, il capte rien du tout.
5: Non, non, non, attendez, me la faites pas à l'envers. Vous êtes qui?
6: Monsieur Martin. Donc moi, j'ai mon beau-frère qui est en Pologne.
5: Non, mais vous écoutez même pas ce que je suis en train de vous dire. Vous êtes dans un bureau de tabac. Comment voulez-vous que j'accepte des cigarettes qui viennent de Pologne?
6: Oh, bah, il suffit de réceptionner.
5: Non, non, non, je réceptionne rien du tout, monsieur.
6: Ça, c'est un non qui veut dire oui.
5: Non, monsieur.
6: Mm-hmm.
5: Non.
6: Vous êtes sûr parce que j'ai un...
5: Non.
6: D'accord.
5: Je ne veux pas de votre colis. J'ai jamais commandé de cigarettes en Pologne. Mais c'est quoi cette histoire?
6: Bah, vu qu'il est à votre nom maintenant, c'est ce que j'ai expliqué.
5: Comment ça, c'est à mon nom? Mais qui vous a permis de le mettre à notre nom?
6: C'était plus logique que ça arrive chez un professionnel tabacologique plutôt que...
5: Un professionnel de tabac, monsieur, mais réfléchissez un peu. Vous avez d'autres QI ou quoi? Un professionnel de tabac, ça ne commande pas des cigarettes en Pologne. Il est hors de question. Vous m'avez bien compris?
6: Ah oui, mais dans ce cas, faut régler ça avec les Polonais.
18: Et alors, je m'en fous.
6: Eh ben, encore un autre monsieur, bonjour.
18: Non mais vous vous rendez pas compte dans quelle situation vous me mettez? Moi je vais pas vendre des cigarettes qui viennent de Pologne, non.
6: Attendez, c'est ce que je disais, je vous passe mon beau-frère polonais.
18: Et alors, je m'en fous, moi, votre beau-frère...
6: Oui, bah dites-lui vous-même, tiens.
18: Eh ben, dites-lui, mais de quel droit vous avez à faire ça? Non mais c'est n'importe quoi, là.
6: Martinski, le monsieur veut te parler.
18: C'est bon, hein.
6: Bonjour monsieur, je suis mon beau-frère polonais, Martinski.
18: Ouais.
6: Je précise que je ne parle ski, pas français ski.
18: Ouais, ouais.
6: Ouais, vous parlez ski, polonais ski?
18: Non, c'est bon, allez hop.
6: Bon bah goodbye ski, comme on dit chez moi.
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19: Bonjour.
2: Oui, allô, bonjour madame. C'est le salon de coiffure.
19: Oui.
2: Ah, bonjour madame Ledoux à l'appareil.
19: Oui.
2: Je viens d'arriver en Alsace.
19: Ah, d'accord.
2: Voilà où je m'installe. Je voudrais savoir si je pourrais prendre rendez-vous.
19: Oui, vous voulez faire quoi?
2: Ben, la spécialité locale, je crois. Hein.
19: C'est-à-dire?
2: Ben, la choucroute.
19: Quelle choucroute?
2: Ben, on m'a dit qu'en Alsace, sa spécialité, c'était la choucroute.
19: Ouais, d'accord.
2: C'est pas comme ça que ça s'appelle? Parce que j'ai un chignon.
19: C'est quoi?
2: Un chignon, là. La choucroute, quoi.
19: Et vous voulez venir quand?
2: Ben, demain après-midi.
19: Écoutez, à midi et demi.
2: Oui.
19: En plein.
2: Mais alors, pour faire tenir la choucroute...
19: Oui.
2: Parce que je voudrais que ce soit assez haut.
19: Ouais.
2: Vous mettez pas des saucisses quand même?
19: Non, des bigoudis.
2: Excusez-moi, il y a mon mari qui est inquiet, je vous le passe. Hein.
19: Oui.
2: Allô?
19: Oui.
2: Oui, bonjour madame.
19: Bonjour monsieur.
2: Excusez-moi, je suis très inquiet parce qu'elle me dit qu'elle veut faire une choucroute, mais...
19: Oui, elle m'a dit qu'elle veut faire une choucroute.
2: Oui, mais c'est quoi exactement ça?
19: Mais je sais pas, je verrai quand je la vois.
2: Mais attendez, c'est quoi? Parce que...
19: Je lui mets pas des saucisses.
2: Ah oui, parce qu'elle me dit que c'est la spécialité en Alsace.
19: Mais... c'est une spécialité en Alsace, vous mangez au restaurant, mais pas chez le coiffeur.
2: Ben voilà.
19: Moi, je lui mets certainement pas de saucisses dedans.
2: Ah bon, ben vous me rassurez, parce que...
19: Mais oui.
2: Ça tient comment alors ça? Parce que...
19: Ça tient avec des bigoudis, pas avec des saucisses.
2: Ah. Oh. Et dites-moi.
19: Oui.
2: C'est possible de venir en famille?
19: Comment en famille? Combien vous êtes?
2: Ben on est quatre, on va prendre une table pour quatre. On va prendre une choucroute bigoudi alors.
19: Mais qu'est-ce que vous voulez à quatre?
2: Quatre choucroutes bigoudi avec quatre bières.
19: Quatre choucroutes, oui. Non mais nous on n'a pas de choucroute ni de bière. C'est un coiffeur où vous appelez?
2: Oui, voilà.
19: Oui.
2: Oui, on va prendre une table, hein?
19: Non, on n'a pas de table.
2: Quatre choucroutes donc, et quatre bières.
19: Quatre choucroutes et quatre bières.
2: Voilà.
19: Oui. Mais, et les bigoudis, ils sont où?
2: Quel bigoudi?
19: Mais, là, vous appelez un coiffeur, pas un restaurateur, hein?
2: Oui, c'est ça. Mais oui. Ma femme m'a dit que vous faisiez choucroute aussi.
19: Mais pas pour... Non, des choucroutes en coiffure, mais pas pour manger.
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20: Bonjour, lycée Alphonse II.
21: Bonjour.
6: Bonjour madame, c'est bien le lycée?
21: Oui.
6: On m'a dit que l'éducation nationale recrutait en ce moment des enseignants.
21: Oui.
6: J'ai appris que vous n'aviez pas de professeur de port, du coup je voulais postuler.
21: De professeur de port?
6: De port.
21: De port?
6: Oui.
20: De porc.
6: Oui.
20: Porc.
6: De porc, bah, comme sport, mais porc, l'animal.
20: Qu'est-ce que vous entendez par professeur de porc, monsieur?
6: Professeur de porc, c'est-à-dire que j'enseigne la charcuterie.
20: Non. Bah oui, mais on ne recrutera pas de professeur de porc ici, monsieur.
6: Et pourquoi donc?
20: Je vais pas vous. Parce que c'est un lycée.
6: Bah, c'est un lycée, d'accord, mais je vois pas de quel droit vous interdiriez à vos élèves la culture porcine.
20: Bah, écoutez, pour que je vous passe à la secrétaire de direction.
6: Ah, bah, écoutez, passez-la moi.
20: Bah, ouais.
21: Ne quittez pas, nous allons donner suite à votre.
22: Oui, bonjour.
6: Oui, bonjour, monsieur. Je suis professeur de porc et je voulais postuler dans votre établissement parce que j'ai vu que l'éducation nationale recrute.
22: J'ai pas de proviseur adjoint. La proviseur adjoint n'est pas là aujourd'hui.
6: Il n'y a pas le proviseur adjoint?
22: Non, enfin, elle n'est pas là. Elle n'est pas là aujourd'hui.
6: Parce que, alors, dans ce cas, moi, j'ai mon beau-frère qui, lui, est professeur adjoint, justement, comme vous dites. Si vous cherchez effectivement un professeur adjoint, je peux vous le passer.
22: Un proviseur adjoint.
6: Martha?
22: La proviseur adjoint.
6: Il cherche un professeur adjoint, là, justement.
22: Non, monsieur. C'est pas ce que j'ai dit du tout.
6: La dame a un poste.
22: Non, du tout, monsieur.
6: Viens voir, je te la passe. Martha?
22: Non, mais attendez, monsieur. Vous plaisantez, là, ou quoi?
6: Oui, allô?
22: Oui, monsieur.
6: Oui, bonjour, je suis mon beau-frère, le professeur adjoint.
22: Non, mais pas du tout. Attendez, monsieur, ça va pas, ça.
6: C'est vous qui cherchez le professeur adjoint?
22: Non, monsieur, je ne cherche pas de professeur adjoint. Je ne peux pas vous mettre en relation avec la proviseur adjointe.
6: Ah, vous n'avez pas de proviseur adjointe, d'accord, excusez-moi.
22: Non, mais aujourd'hui seulement, monsieur.
6: Martha!
22: Bon, écoutez, monsieur,
6: Tu t'es gouré, hein?
22: Je ne cherche rien. Écoutez ce que je dis, je répète une dernière fois.
6: Tu t'es planté, c'est pas ça, hein?
22: Alors... monsieur, attendez, monsieur...
6: Bah attendez, parce que j'ai mon cousin.
22: Non mais votre cousin...
6: Martha !
22: Franchement, je peux rien faire.
6: Martha ! Non, il va vous dire, il est proviseur.
22: Non, je ne cherche pas de proviseur adjoint non plus.
6: Martha, viens voir !
22: N'écoutez pas ce que je dis.
6: Oui, bonjour alors, monsieur, je suis mon cousin, le proviseur adjoint.
22: Non, alors attendez.
6: Oui.
22: Je ne répéterai plus.
6: Non. Mais
22: on n'a pas besoin de proviseur adjoint, monsieur. Je pense que c'est la même personne. Hein. C'est la même personne qui me parle.
6: Ah, c'est pas moi, non.
22: Si, c'est vous.
6: Non, ah non, c'est pas moi, non.
22: Votre Martha n'existe pas, je pense pas.
6: excusez-moi, étant proviseur adjoint, je suis quand même votre supérieur.
22: Oh, ouais.
6: Ah, mais non, mais excusez-moi. Allô?
23: Oui, allô, bonjour, monsieur.
6: Oui, bonjour, monsieur.
23: Proviseur adjoint. Moi, je reprends la main, monsieur.
6: Ah, parce qu'on m'a dit que vous n'étiez pas là.
23: Non, votre profil ne correspond pas à l'établissement.
6: Comment vous pouvez me voir de profil par téléphone?
23: Alors,
6: je pense que vous bluffez.
23: Oui, d'accord.
6: Allô?
23: C'est pas une radio, ça?
6: Je crois que vous n'avez pas très très bien raccroché, hein.
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27: Allô?
28: Oui, bonjour madame, c'est l'université?
27: Oui.
28: D'accord, bon, l'inspecteur de la place des renseignements généraux à l'appareil.
27: Oui.
28: On vient d'apprendre dans un rapport que les lycéens voulaient vous prendre cet après-midi.
27: Ah.
28: Par derrière.
27: Ah.
28: Ouais, ainsi que la Sorbonne.
27: D'accord.
28: Donc ils vont être à environ, d'après nos chiffres, 150 000. Et ça, c'est les chiffres de la préfecture.
27: Oui.
28: Alors on sait qu'ils veulent vous prendre par derrière, hein.
27: Oui.
28: 150 000, ça fait quand même beaucoup.
27: Oui.
28: C'est énorme.
27: Ben oui, surtout qu'il y en a déjà du monde à l'intérieur.
28: Ah bon? Combien?
27: Je sais pas, les chiffres exacts, je ne sais pas.
28: Eh ben, ça va faire mal.
27: En plus, oui.
28: Ben écoutez, madame, je vous souhaite une bonne journée.
27: Oui, ben merci.
28: Je crois qu'elle va pas être mauvaise.
27: Oui, je crois aussi. Je vous remercie.
28: Et puis, je vous souhaite bien du courage, parce que 150 000...
27: Ben oui, on va essayer d'assurer.
28: Ben, je vous remercie.
27: De rien, au revoir
28: madame.
27: Monsieur.
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28: Oui, bonjour madame, je voudrais le bureau des appels en gare.
29: Oui. Bonjour, vous êtes en communication avec la SNCF, région de Paris Nord. Allô?
28: Oui, bonjour madame.
29: Bonjour.
28: C'est le bureau des appels en gare?
29: Ben, ça dépend ce que vous appelez par des appels en gare. Vous désirez faire venir quelqu'un dans un certain service?
28: Oui.
29: Des personnes qui arrivent de train ou qui vont prendre le train?
28: Qui vont partir, oui.
29: À quel train?
28: C'est l'hôpital Saint-Louis à l'appareil.
29: Merci, monsieur, de me dire d'où vous venez.
28: Oui.
29: Parce que les annonces, on les prie sur l'ongle. Excusez-moi l'expression.
28: Alors, je vais vous expliquer ce qui se passe. Oui. Nous avons eu une dizaine de personnes en consultation ouverte ce matin, dans le service du professeur Ledoux, que je vais vous passer, qui va vous expliquer le problème que nous avons. Hein.
29: Oui.
28: Je vous passe au professeur Ledoux.
29: Merci.
28: C'est à vous parler.
29: Oui.
30: Allô?
29: Oui.
30: Bonjour, madame.
29: Oui, bonjour, monsieur.
30: Service des médecines nouvelles à l'appareil, professeur Ledoux, sensologiste à l'appareil.
29: Oui.
30: Voilà, nous avons fait des saignées à une dizaine de personnes qui repartaient par le train ce matin. Et vous savez ce que c'est que des saignées?
29: Oui, oui,
30: Et nous utilisons les sangsues. Vous savez, les sangsues, les petits animaux, là. Hein?
0: Oui.
30: Et alors, le problème est que nous avons laissé, un de nos assistants laborantins a laissé des sangsues dans les narines de nos patients.
0: Oh là là.
30: Et oui, et il faudrait les prévenir tout de suite qu'ils se mouchent, parce que sinon, ils vont devenir amnésiques, parce que la sangsue va arriver dans le cerveau et ça les rend amnésiques.
0: Oh là, mon Dieu.
30: Eh oui.
0: Alors, qui c'est que vous appelle?
30: Alors, est-ce que vous pouvez faire un appel en guerre?
0: Oh là, mon Dieu. Attendez, bougez pas deux minutes. Vous êtes le professeur Ledoux de l'hôpital Saint-Louis,
30: oui.
0: Hein? Bon, alors il y a 10 personnes...
30: qui sont venues ce matin en consultation chez le professeur Ledoux.
0: Ledoux à Saint-Louis, bon.
30: Demandez-leur de se moucher pour retirer les sangsues.
0: Attendez. C'est un grave problème. J'ai l'hôpital de Saint-Louis recherche 10 personnes qui ont eu des sangsues pour des saignées. Et il y a une sangsue, enfin, il y a des sangsues qui sont restées dans les narines. Enfin, c'est vraiment...
30: Qu'est-ce que vous voulez que j'en...
0: demandez ce qu'il faut, parce que moi, je ne comprends pas, faire, moi. Il va que je fasse que je dise dans la pelle à la gorge, j'ai fait la pelle. Je vais s'en garder. Bon, écoutez,
30: allez-y.
0: Je vous laisse au bout du fil.
30: Oui, j'écoute. Hein.
0: Bon. Votre attention, s'il vous plaît, une urgence. Les personnes qui ont eu affaire au professeur Leroux à l'hôpital Saint-Louis sont attendus d'urgence au bureau d'accueil. Celui-ci situé face à l'escalier du restaurant. Allô?
30: Oui, vous n'avez pas compris, madame.
0: Mais si.
30: Non, parce que la sangsue, si elle est montée, ça peut...
0: Mais les personnes, elles étaient là, viendraient me voir.
30: Mais non, parce que ça les rend amnésiques. Mais c'est pour ça qu'il faut leur dire de se moucher, pour faire dégager la sangsue.
0: Les 10 personnes qui ont eu affaire au professeur Leroux de l'hôpital Saint-Louis sont invitées, suite à des sangsues, de se moucher fortement. Votre attention, s'il vous plaît, pour une urgence donnée par le professeur Leroux de l'hôpital Saint-Louis. Les personnes qui ont eu affaire à ce professeur sont priées, dès la prise des sangsues, de se moucher fortement. Suite à erreur médicale.
1: Garage, bonjour.
6: Bonjour monsieur, c'est bien le garage ?
1: Oui, madame, c'est pas monsieur au téléphone.
6: Ah ok, bon si vous voulez.
1: Oui.
6: Monsieur Martin, à l'appareil, je suis en train de faire un dossier pour le bonus écologiste.
1: D'accord.
6: En déclarant que j'ai une voiture électrique, ça me fait 7000 balles de bonus.
1: D'accord.
6: Mais, comme j'ai pas de voiture, je vais déclarer que c'est vous qui m'avez loué une voiture depuis 2 ans. Ça marche aussi.
1: Et comment ça se fait que vous avez dit qu'on vous avait loué un véhicule électrique. Là, en fin de compte, vous avez pris le droit, en fin de compte, de faire une déclaration.
6: Ah oui, mais en fin de compte, j'ai fait toute la paperasse. Donc, en fin de compte, vous n'avez même pas à vous en occuper.
1: Ah bah si, vous êtes en train de me dire qu'on a utilisé mes coordonnées pour avoir un document de l'État, en fin de compte, pour bénéficier, en fin de compte, d'un bonus écologique, quoi.
6: Bah, en fin de compte, ça fait quand même 7000 balles sur mon compte, en fin de compte.
1: Ah oui, mais moi, je m'en fous. Une personne, en fin de compte, vient prendre votre nom en disant, en fin de compte, que...
6: Dans ce cas, en fin de compte, plan B, je peux venir avec la voiture électrique de mon beau-frère et, en fin de compte, on pose une plaque d'une voiture à vous sur sa voiture à lui.
1: Mais vous êtes... vous vous rendez compte d'où je vais aller poser une plaque de mes véhicules sur votre véhicule?
6: Bah d'où qu'en fin de compte, ça me permet de récupérer le bonus.
1: Ah mais moi, c'est pas mon problème.
6: Et qu'est-ce qu'on fait pour mes 7000 balles?
1: Mais j'en ai rien à foutre de vos 7000 balles. Vous avez qu'à aller voir votre putain de garagiste, là. Non mais là...
6: Non, parce que là, en fin de compte, vous me devez 7000 euros.
1: D'où je vous dois 7000 euros? Mais vous prenez les gens pour des cons ou quoi?
6: Bah non, dans l'histoire, c'est moi le con.
1: Non, mais là, je vais direct, en fin de compte, au niveau des appels.
6: Non mais en fin de compte, pardon, je vois pas non plus où est le problème.
1: Parce que c'est interdit par la loi, quoi.
6: Ah, pardon, c'est la directrice que j'entends derrière?
1: Non, c'est mon époux.
6: Ok, bah passez-la moi, parce que c'est peut-être avec elle qu'il faut voir, en fin de compte.
1: Qui, quoi? Je vous dis que je suis la gérante du garage.
6: Oui, mais là, comme c'est pour voir, pour démonter les plaques...
3: Non.
6: Bonjour madame, vous inquiétez pas, ça prendra que deux minutes.
3: Mais non, je vous dis que non. Je dis qu'on fait pas ce jeu-là. Les véhicules.
6: Non, mais si on prend le QQ véhicule de mon beau-frère.
3: Non.
6: En mettant vos plaques, tout le monde est peinard.
3: Bah non, ça se fait pas comme ça.
6: Oui, bah alors c'est ce que je disais, vous me devez 7000 balles.
3: Pourquoi je vous dois 7000 balles?
6: Bah, rapport à ma prime de bonus écologiste pour ma voiture.
3: Bah, de quelle prime? Mais quelle voiture que vous avez, monsieur?
6: Alors moi j'en ai pas, mais est-ce que vous pensez vraiment qu'il faut une voiture pour avoir le bonus écologiste?
3: Ah bah oui, pour avoir un bonus écologique, faut acheter une voiture, monsieur.
6: Bah, logiquement, je pollue encore moins si j'ai pas de voiture.
3: Ben oui.
6: Donc je devrais même toucher plus.
3: Non, du tout.
6: Ben si, parce que bonus écologiste plus bonus piétoniste.
3: Non, monsieur, ça marche pas comme ça.
6: Bon, on va dire qu'on arrondit à 10 000.
3: Mais vous dites n'importe quoi, monsieur, là.
6: Ah, moi, je dis n'importe quoi.
3: Ben évidemment.
6: Ah ben évidemment, oui, bien sûr, je dis n'importe quoi. Et attendez, c'est pas fini, vous passez à la...
3: Hein? Bah, à la radio.
6: Bah oui, bravo.
3: C'est la meilleure.
6: Ah bah c'est la meilleure, et c'est laquelle d'ailleurs?
3: Je sais pas, quelle radio ça peut être à ton avis
6: Genre la plus drôle.
3: Ah, Rire et Chanson.
6: Eh bah double bravo.
3: Super.
6: Et au revoir madame.
3: Allez, je dis au revoir à madame, y a pas de soucis.
6: Bah non, c'est à vous que je dis au revoir madame.
3: Ah non. Jusque là j'ai encore les couilles. Hein.
6: Oui bah je vais vous croire sur parole, mais au revoir madame quand même.
3: Au revoir madame alors.
6: Merci.
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8: Oui.
30: Allô?
8: Oui.
30: C'est la mairie de Sarthe.
8: La mairie de où?
30: De Sarthe.
8: De Sarthe? Ah non. Vous faites une erreur.
30: Ah! C'est qui ton petit banc, toi?
8: Mais non, c'est, vous vous trompez de numéro.
30: Bah tiens, c'est toi qui te trompes d'interlocuteur, dis donc.
8: Tiens, bah alors qu'est-ce que tu veux, alors?
30: Oh, bah dans ta gueule, hein?
8: Ah bon?
30: Bah dis donc, mal élevé.
8: Oh.
30: Pourquoi tu me parles comme ça?
8: Mais parce que tu te trompes de numéro, mon grand.
30: Mon gars, dis donc, t'es pas obligé de me parler comme ça, tu sais.
8: Mais si, parce que c'est vrai.
30: Ben non, c'est pas vrai.
8: Mais je te dis que si, moi, j'ai fait une erreur.
30: Mais pas du tout, j'ai jamais fait d'erreur dans ma vie.
8: Ah oui, ben la preuve.
30: Ben la preuve que, hey, dis donc, toi t'es bien la mairie de Sarthe, hein.
8: Mais pas du tout.
30: Oh bah tiens, t'as la gueule à ça, mon con. Hein.
8: Ah oui, mon con, ben ton con toi-même. Hein.
30: Eh, dis donc, ton con toi-même, c'est toi le con.
8: Eh, tu veux refaire le numéro?
30: Oui, tiens, je le refais, tu vas voir, je tombe sur toi. Et je
8: D'accord, je coupe et tu refais le numéro.
30: Tu vas voir, mon con.
8: Allez, mon con.
30: Tu vas voir, du con.
8: Je raccroche et tu vas commencer le numéro.
30: Eh, tu vas voir ta gueule, bon Dieu. Hein?
8: Mais ta gueule aussi à toi. Tu vas voir.
30: Ben, tu vas voir, tu vas ramasser dans ton cul, oui.
8: Ouais, tu vas voir ton cul toi-même.
30: Toi, ta gueule, ton cul, hein.
8: Pauvre con, va.
30: Oh, ta gueule. Eh, ton cul, hein.
8: Oui, oui.
30: Ouais, tu vois, ta gueule.
8: D'abord, c'est où que ça se trouve, Sarthe?
30: Dans ton cul.
8: Alors, raccroche.
30: Eh, je raccroche et tu vas voir ta gueule.
8: D'accord.
30: Allez, salut du con.
8: Avec plaisir. Allô?
30: Eh ben, tiens, tu vois.
8: Eh ben, tu vois, tu t'es trompé de numéro.
30: Mais t'es con ou quoi?
8: Eh ben, bon, faut démerder. Toi, tu commences par me faire chier.
30: Oh, ta gueule, hein. 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
9: Oui, allô?
6: Bonjour, madame. Je suis bien chez le charcutiste.
9: Oui.
6: Juste pour vous prévenir, on va monter un mur devant la vitrine de votre établissement aujourd'hui.
9: Mais non, mais pourquoi vous voulez me mettre un mur, là?
6: Bah, parce que sinon, les gens, ils voient à l'intérieur de la vitrine.
9: Non, mais pourquoi vous montez un mur devant, alors?
6: Parce que ma femme est devenue végéganiste.
9: Bah, et alors?
6: Et alors, pour qu'elle voit pas les charcuteries, on va vous installer un système de plaques qui va tout cacher.
9: Mais j'en veux pas de vos plaques, moi.
6: C'est du sérieux, hein? Trump a les mêmes pour les Mexicains.
9: Ah oui, mais non.
6: Ah oui, mais si.
9: Non, non, vous ne ferez rien tantôt.
6: Attendez deux secondes, je confirme avec mon toki-toki.
9: Non, vous confirmez rien du tout, vous ne faites rien du
6: Allô,
9: tout.
6: Allô, le chantier.
9: Attendez.
10: Oui, c'est le chantier, j'écoute.
9: Non. Alors, donnez-moi votre nom.
6: Monsieur Martin, donc, on va vous faire un joli panneau, vous voyez.
9: Non, vous allez rien me faire du tout.
6: Je vous rassure, on partage les frais. Je vais pas vous laisser payer plein pot.
9: Ah, mais non, mais je vais pas payer plein pot le mur, j'ai rien demandé.
6: Ah non, on fait 50-50.
9: Mais je vais pas mettre 50-50 sur le prix du mur, ça va pas mieux, non?
6: Bah, si, comme c'est quand même devant chez vous, vous voyez, c'est normal que vous participiez.
9: Mais vous allez pas me faire ça. Je vous dis que vous allez rien me mettre.
6: Ah, bah, attendez, on a programmé l'intervention.
9: Ah, mais ça, je m'en fous, moi, votre programmation, j'en ai rien à branler.
10: Oui, c'est confirmé.
6: Ah, vous voyez?
9: Mais je m'en fous.
11: Allô?
6: Oui. Ah, bonjour, monsieur.
11: Ouais, bah, vous montez un mur devant la vitrine, mais c'est quoi ça?
6: C'est ce que je disais. On s'est inspiré de Donald Trump.
11: Ah, non, mais arrêtez. Un mur devant la vitrine. On n'a rien commandé comme travail, nous.
6: Oui, mais alors, comme j'expliquais, c'est pour ma femme qui est végéganiste.
11: Et alors?
6: Bah, alors, comme elle a arrêté de manger de la viande, si vous voulez.
11: Non, mais vous rigolez ou quoi, là? C'est.
6: Ah, attendez, j'ai un message au Wikitiki.
10: On est en approche. Tu confirmes que c'est bon?
6: Oui, je confirme.
11: Non! Je ne veux pas de mur devant ma vitrine.
6: Non, mais alors, excusez-moi, dans ce cas, passez-moi le responsable, parce que là...
11: Oui, bah, je suis la responsable. On a le droit de faire ce qu'on veut, chez nous, dans notre vitrine, d'accord?
6: Écoutez, monsieur, vous imposifiez la vue du charcutisme à ma femme.
11: Mais j'en ai rien à foutre de votre femme, elle a qu'à pas regarder la vitrine, point barre.
6: Ah oui, donc elle tourne la tête chaque fois qu'elle passe devant.
11: Et alors?
6: Bah, et alors, c'est un coup à choper un torticolis.
11: Oh, ça m'énerve.
6: Ou alors, faut marcher de profil, mais alors là, elle risque une entorse.
11: Mais non, mais vous foutez de ma gueule ou quoi?
6: Ou sinon, vous enlevez tout ce qui est à base de viande et compagnie et vous laissez que du végétal dans la vitrine.
11: Mais je m'en fous, on est une boucherie charcuterie, je vais pas faire du pâté à la végétale non plus.
6: Vous avez essayé le tofu?
11: Vous dites à votre femme de ne plus passer devant la boucherie, c'est tout. C'est vraiment, c'est une arnaque.
6: Attendez,
11: c'est pas...
6: déjà, je suis gentil de prendre une partie des frais à ma charge.
11: Les frais de quoi?
6: Bah, du montationnage du mur.
11: Oui, bah c'est ça, venez le mettre, vous allez voir. Je vais aller voir la gendarmerie cet après-midi. Alors, vous êtes Monsieur Martin, vous dites.
6: Voilà, prénom Martin.
11: Donnez-moi votre numéro de téléphone.
6: Donc, vous pouvez m'appeler Monsieur Martin ou Martin Martin.
11: Donnez-moi votre numéro de téléphone.
6: Et pourquoi c'est pas vous qui me donnez votre numéro de téléphone?
11: Bah, parce que vous l'avez, puisque vous m'avez appelé, pauvre con.
6: C'est vous qui le dites, bon.
11: Vous êtes un vrai con. Donnez votre numéro de téléphone.
6: Donc, 06.
11: 06, allez-y.
6: 06.
11: Après.
6: 06.
11: Oui.
6: Après, c'est 06.
11: Oui.
6: Suivi de 06.
11: Oui.
6: Puis vous composez le 0, le 6, 06.
11: Ah bah oui, c'est très bien. Ouais, c'est très bien. Ouais, merci, au revoir.
6: Ah oui, non mais attendez, on n'a pas fini.
11: Au secombre.
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5: Allô ?
28: Oui, bonjour monsieur.
5: Oui ?
28: Monsieur Gérard.
5: Oui.
28: Oui, bonjour, c'est le service des tables d'écoute à l'appareil.
5: Oui.
28: Vous connaissez le professeur Ledoux, monsieur dermatologue à Clermont-Ferrand, non ?
5: Dermatologue à Clermont-Ferrand ? Non, pas du tout.
28: Pas du tout, bon.
5: On n'a jamais eu à le faire avec ce monsieur-là.
28: Ce monsieur porte plainte parce qu'il a reçu un certain nombre de coups de fil dans lesquels on a pu entendre proférer des insultes. Oui, monsieur, je ne vais pas vous les énumérer ni vous les citer. Le problème est que nous sommes remontés, évidemment, après enregistrement des appels, jusqu'à l'auteur de ces communications téléphoniques grossières.
5: Tiens.
28: Oui, elles proviennent du 73-35. C'est bien votre numéro ?
5: Ah, c'est bien mon numéro. Mais alors là, vous m'étonnez, parce que cette personne, moi, j'ai jamais eu affaire avec elle. Et je vois pas qui est-ce qui est un peu... On est des gens civilisés, ici.
28: Donc ça ne vient pas de chez vous, d'après vous ?
5: Ah, je vous le garantis.
28: Bon, alors nous allons faire une vérification. Professeur Ledoux, prenez l'écouteur.
5: Oui.
28: Merci. Oui, alors cette personne dissimule donc sa voix dans un élément en coton. Après expertise de la bande 1935, nous sommes aperçus que cet élément en coton était un slip en coton, un slip banal, un slip, vous voyez ce que je veux dire. Et donc il met sa tête dans ce slip.
5: Ça relève, mais c'est invraisemblable.
28: Ben, monsieur, est-ce que vous avez quelque chose en coton que vous pourriez mettre sur la tête pour que nous puissions vérifier que vous n'êtes pas l'auteur de ces plaisanteries?
5: Écoutez, là, tout de suite, vous me prenez à court, enfin, quand même. Bien sûr, si vous voulez.
28: Je vous remercie, monsieur. Chers auditeurs, vous pouvez vous-même, chez vous, enfiler un slip en coton et vérifier que vous n'êtes pas l'auteur de cette plaisanterie. Merci.
5: Allô ?
28: Allô ?
5: Oui ?
28: Oui. Alors, qu'est-ce que vous avez, là ?
5: Ben, j'ai un slip en coton, si vous voulez, mais c'est ridicule.
28: Pardon, monsieur ?
7: Tu te soumets à l'expérience.
28: Bah, écoutez, monsieur, c'est...
5: Moi, je viens faire l'expérience. Qu'est-ce que vous voulez que je fasse avec ça?
28: Alors, vous avez un slip en coton. Vous l'enfilez sur votre tête comme une cagoule.
5: Oui.
28: De telle manière qu'il couvre votre bouche et qu'il vous arrive sous le menton. Ensuite, vous plaquez ce slip sur la bouche.
5: Oui, oui, voilà.
28: Vous l'avez, là?
5: Ah oui, ça y est.
28: Bah, votre voix n'est pas changée.
5: Ah, écoutez, je regrette. Mon épouse vient de partir, elle l'a vu elle-même.
28: Elle est à côté, là? Vous pouvez la rappeler?
5: Tu peux venir?
7: Oui.
5: Bon, elle prétend que j'ai rien sur la tête. Alors, est-ce que t'es témoin que je me mets bien le truc sur la bouche?
7: Oui, oui.
5: Mais écoutez, venez constater vous-même. J'ai le slip sur la tête, et qui me couvre la bouche. Et je parle avec le slip sur la bouche, qui me colle sur la bouche.
28: Très bien. Alors, vous allez bien plaquer le slip sur la bouche.
5: Oui.
28: Le professeur Ledoux, dermatologue à Clermont, va donc vous entendre parler,
5: Oui.
28: Et vous allez parler normalement dès que je vous entendrai le signal sonore,
5: D'accord. Eh bien, je parle normalement et je dis que chez moi, les gens sont toujours tenus correctement et n'ont jamais proféré d'insultes par téléphone.
30: Allô ?
5: Oui ?
30: Professeur Ledoux à l'appareil.
5: Oui ?
30: Personne chez vous n'a jamais parlé avec un slip sur la tête.
5: Absolument, je vous garantis. Nous ici, nous sommes une famille honorable.
30: Donc jamais vous n'avez parlé au téléphone avec un slip sur la tête.
5: Ah, je vous garantis.
30: Vous le jurez ?
5: Bah, sauf un instant.
30: Ah.
28: Oui, mais enfin là, vous lui avez demandé...
5: Vous venez de me demander de faire un enregistrement.
28: Oui, là, c'est pour l'enquête.
5: Pour l'enquête ?
30: Ah bah oui, quand même,
5: Mais qu'est-ce que c'est que cette histoire ? Écoutez, c'est invraisemblable.
28: Ou alors, c'était une blague peut-être de la part de ce professeur, ça m'étonnerait. Le professeur, non, professeur.
5: Écoutez, c'est pas le professeur qui peut faire...
30: Je suis diplômé ancien interné des hôpitaux de Paris.
5: Oui.
28: Et vous étiez interné où ça?
30: Ben, à Sainte-Anne, à l'hôpital psychiatrique.
5: Qui?
28: Comment, monsieur?
5: Pardon, je comprends pas.
30: Ben, j'ai été interné 3 ans à l'hôpital Sainte-Anne, ancien interné des hôpitaux de Paris.
5: Oui. Ah. Ah ben voilà. Ça complique l'affaire.
28: Et vous êtes qui, alors?
30: Ben, je fais des canulars, moi.
5: Écoutez...
28: Ah, ben, d'accord.
5: Ben, voilà.
28: Ben, alors là, monsieur... Excusez-nous, alors.
5: Ben, je vous ai tout excusé, bien sûr.
28: Ben, alors ça, on a été victimes d'un canular tous les deux.
5: Ben, j'ai compris. Ben, voilà.
30: Ben, je vous ai bien eu,
5: Ben, vous avez quand même pas réussi à me foutre un slip sur la tête,
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12: Allô?
6: Bonjour monsieur, c'est bien la maison de la presse?
12: Oui.
6: Entreprise Martin Nettoyage à l'appareil?
12: Oui.
6: À partir d'aujourd'hui, on viendra chaque soir pour un nettoyage désinfectifiant de votre magasin.
12: Et c'est obligatoire ça?
6: Ah oui, parce qu'on a prévu de passer aujourd'hui pour commencer.
12: Attendez, non, attendez, vous me dites vous passez. Moi je veux un papier, on n'a rien du tout, on sait même pas le prix, on sait rien du tout.
6: Oui, non mais ça, le prix, les conditions, on verra ça plus tard.
12: Attendez, je vous passe la gérante.
6: Merci monsieur.
12: Oui?
6: Oui, bonjour monsieur.
12: Non, je suis une dame.
4: madame.
6: Oui, oh, si vous voulez.
4: Eh non, mais attendez, l'une comme l'autre, on comprend pas pourquoi vous nous appelez, en fait.
6: Pour le nettoyage.
4: Mais quel nettoyage?
6: Celui qu'on a mis en place chez vous.
4: Mais qui a mis un plan en place chez nous, un nettoyage?
6: Bah, l'entreprise Martin Nettoyage.
4: Mais c'est qui Martin Nettoyage? Qui vous envoie, en fait?
6: Mais mon responsable.
4: Mais c'est qui votre responsable?
6: C'est monsieur Martin.
4: Mais qui a contacté monsieur Martin pour qu'il vienne nettoyer?
6: Ah, ça c'est moi qui ai eu l'idée. Je lui ai dit, viens, on va nettoyer le magasin.
4: Ah oui, d'accord. Donc en fait, il y a rien de si. Oui, non.
6: Moi j'arrive de toute façon.
4: Non, vous venez pas.
6: Bah si.
4: Bah non, vous venez pas.
6: Si, parce que sur mon contrat, j'ai mis que je commence maintenant.
4: Ah non, mais il n'y a pas de contrat entre nous, ça c'est clair et net.
6: Ah bah si, moi j'en ai fait un de contrat, donc...
4: Ah non, vous avez fait zéro contrat.
6: Si vous pouvez commencer à vider le magasin en attendant
4: que... Non, mais je vide pas le magasin, monsieur, vous rendez compte? J'ai pas vidé le magasin pour tout rentrer, pour tout ressortir.
6: Non, mais vous aurez à le faire qu'une fois par jour, de toute façon.
4: Alors, s'il vous plaît, est-ce que vous pouvez me redonner votre numéro de téléphone?
6: Oui, bah c'est celui qui est affiché.
4: Attendez, je regarde. Non, c'est écrit en secret, monsieur.
6: Oula, il y a écrit quoi?
4: Secret.
6: Vous l'écrivez comment?
4: Comment j'écris secret? Bah, c'est S-E-C-R-E-T.
6: Alors, attendez.
4: C-E-S-E-R-E-T.
6: C-E-S-E-R-E-T. Ah, donc, il y a écrit 16 ré.
4: Non, secret.
6: Bah, non. C-E-S-E-R-E-T.
4: C-E-S. S-E-C-R-E-T.
6: Ah, C-E-S-E-C-R-E-T, donc 16 cré.
4: Non, c'est écrit secret, donc certainement vous m'appelez.
6: Ah, mais attendez, s'il y a écrit secret, c'est peut-être tout simplement parce que votre téléphone appartient à ce monsieur secret.
4: Non, du tout.
6: Bah, demandez-lui au moins.
4: Non, mais...
6: Ah, ou passez-le moi, je peux voir avec lui, hein.
4: Je vous passe monsieur secret.
6: Merci, monsieur.
4: Ça se passe pour monsieur secret. Hello.
6: Monsieur Secret?
4: C'est moi-même, c'est à quel sujet?
6: C'est au sujet qu'il faudrait vider le magasin avant que j'arrive, parce que...
4: Non mais vous rigolez, je suis un magasin de maison de presse, je ne peux pas enlever ma marchandise, c'est impossible.
6: Non mais vous la remettez après, évidemment.
4: Mais vous rigolez, non? J'ai 80 mètres carrés...
6: Non mais prenez votre temps, vous le faites à votre rythme.
4: Mais je m'en fous, moi je veux pas vider mon magasin.
6: Ah oui, mais moi j'ai déclenché tout le plan de nettoyisme.
4: Vous ne déclenchez rien du tout, je me renseigne. Vous me rappelez à 15h, je vous dirai quoi?
6: Oui, je passe à 15h, parfait.
4: Non, vous avez rien compris, hein.
6: Si, c'est noté, on attaque à 15h, vous inquiétez pas.
4: Non, mais vous venez pas faire à 15h, ça sert à rien.
6: Et allez, on rechange l'horaire, alors je vous écoute.
4: Non, entendu.
13: Oui, allô?
6: Bonjour madame, écoutez, je vais confirmer 15h.
13: Ah non, rien fixé du tout. Vous allez venir pour rien. Vous avez un devis signé?
6: Oh là là, bon, je vais voir mon responsable. Bougez pas deux secondes, je vous mets en attente.
13: Ah,
6: monsieur Martin, j'ai un gugus qui comprend rien au téléphone.
13: Donnez-moi votre numéro de portable, on va voir avec les gendarmes un peu ce que ça donne.
6: Ah, vous êtes là, allô?
13: Parce que là, en plus, vous me traitez de gugus.
6: Oh, mais pas du tout, monsieur Gugus.
13: Donc ça va bien, donc maintenant ça suffit.
6: Écoutez, monsieur Gugus, je suis justement avec mon beau-frère qui est gendarme.
13: Ouais, mais c'est la radio, c'est monsieur Martin de la radio, c'est ça, hein?
6: Ah, oui, monsieur Gugus.
13: Ah, c'est ça, hein. Et vous savez que j'ai mis 5 minutes, là, à me dire, mais c'est qui ce mec? Qu'est-ce qu'il veut? Et après, je me suis dit, mais ça me parle quand même, ça. Rire et chanson, c'est pas ça, dans ce
6: genre.
13: Oh après, vous pouvez venir avec 2-3 canettes, hein, on peut pas raccouter.
6: Je demande monsieur Gugus.
13: Monsieur Gugus, vous demandez.
6: D'accord, ça marche.
13: Bon, excusez-moi, je suis un peu emporté peut-être. Hein.
6: Mais y a pas de problème, monsieur Gugus.
13: Merci, madame.
14: Cimetière animal, bonjour.
15: Allô?
14: Oui.
15: Oui, bonjour, madame.
14: Bonjour, madame.
15: C'est le cimetière pour animaux.
14: Oui.
15: Oh, mon Dieu, dites-moi, je voulais savoir ce que vous faisiez de tous les os.
14: Ah ben non, on enterre les animaux entiers, ça reste dans la tombe, dans la boîte.
15: Oh, est-ce que vous auriez la gentillesse de m'en mettre un de côté?
14: Vous avez un animal qui est pas bien?
15: Si, il est bien, mais il aime bien jouer avec les os.
14: Votre animal aime jouer avec les os?
15: Ben oui.
14: Mais les animaux qui sont enterrés, les os restent à la personne qui enterre l'animal?
15: Mais il y en a bien de temps en temps. Quand il pleut beaucoup, il n'y en a pas un qui remonte à la surface.
14: Vous voulez demander quoi? Un os d'un chien qui remonte à la surface?
15: Non, mais pas forcément qui remonte à la surface, mais qui, je sais pas, au moment où ils les mettent dans les boîtes, là.
14: Mais au moment où ils les mettent dans les boîtes, ils sont entiers, les bêtes.
15: Eh ben, justement, vous pouvez peut-être en enlever un.
14: Mais vous plaisantez ou quoi?
15: Mais vous pouvez peut-être le faire en cachette.
16: Oui, bonjour, madame.
15: Bonjour, monsieur.
16: Qu'est-ce qui vous arrive?
15: Mais je comprends pas, j'ai appelé parce que mon petit chien, il aimait bien jouer avec les os.
16: Ah non, on n'a pas d'os, non. Les os, ils sont enterrés, ils restent dans la terre.
15: Mais est-ce que, quand il pleut, est-ce qu'il n'y a pas des os qui remontent à la surface?
16: Non, jamais. Vous avez vu, vous, dans un cimetière, que les os des humains sortaient? Non.
15: Mais non, mais c'est normal, les humains, ils sont dans des cercueils.
16: Ah ben, les chiens aussi.
15: Ah ben c'est pour ça qu'elle a pas voulu m'en donner.
16: Eh ben oui, mais il faut déterrer, puis enlever le cercueil et tout. Vous vous rendez compte, ça vous coûte une fortune.
15: Combien?
16: Puis j'ai pas le droit de toute façon.
15: Ah, j'entends votre dame derrière.
16: Non, mais j'ai pas le droit.
15: Oh, s'il vous plaît.
16: Oui.
15: Si je viens avec mon canis.
16: Oui.
15: Est-ce que vous m'autorisez à ce qu'il fouille un peu la terre?
16: Ah non, ça c'est interdit qu'il fouille la terre. Non, attendez, vous êtes parti où là? Écoutez, moi, quand je serai mort, j'irai chercher un os. Il aime bien jouer avec les os d'humains, mon petit-fils. Alors, je vais aller chercher un os d'humain au cimetière, puis j'irai, tiens, amuse-toi.
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17: Allô ?
6: Bonjour, monsieur, c'est bien l'agence de voyage ?
17: Oui.
6: Monsieur Martin, à l'appareil, le relais Martin.
17: Le relais Martin ? C'est pourquoi ?
6: J'ai une réservation à votre nom.
17: Et on a réservé quoi ?
6: Bah, pour le dîner, ce soir, une table pour 12.
17: Ah, vous êtes un restaurant ? Personne n'a réservé un restaurant ?
16: Bah, non.
17: Non, c'est pas chez nous, hein.
6: Alors, si, justement, c'est chez vous.
17: Mais nous n'avons pas fait la réservation.
6: Non, c'est nous qui avons fait la réservation, mais à votre nom.
17: Ah ?
6: Ouais, c'est une idée du patron. On fait des fausses réservations, mais avec des vrais noms.
17: Qu'est-ce que c'est que ça ?
6: Comme ça, on fait croire que la salle est pleine et ça nous remonte dans les classements internet.
17: D'accord.
6: En revanche, soyez pas surpris, il y a des frais si vous réservez sans vous présenter, évidemment.
17: Bah, vous rigolez, monsieur. Pourquoi voulez-vous que je paye un truc que j'ai jamais demandé à personne ?
6: Bah, c'est la règle, hein. Ceux qui se présentent pas sans annuler, forcément.
17: Non, mais vous me dites que c'est votre direction qui crée pour remplir la carte, je sais pas quoi, j'ai rien compris.
6: Pour remplir la salle, oui, je trouve que c'est une super idée du patron, d'ailleurs.
17: Bah, alors, bah, vous allez voir votre direction et puis vous leur dites de m'appeler.
6: D'accord, mais qui est à la direction ? Parce qu'il y a le responsable Martin, il y a le patron Martin, il y a le chef Martin.
17: Eh bah,
6: y a...
17: je m'en fous, moi, je connais pas tout votre personnel, donc vous l'appelez, vous lui dites, bah, écoute, t'as fait une connerie.
6: Ah, bah, tiens, il y a justement le chef Martin qui est là.
17: Appelez le chef Martin, vous lui dites d'appeler
6: Valentin. Non, attendez, je vous le passe.
17: Voilà.
6: Chef Martin ?
17: C'est quoi ce délire là ? Non, mais.
6: J'ai le monsieur qui a fait la réservation.
17: Le monsieur qui a fait la réservation.
6: Devinez quoi ? Il a changé d'avis.
17: Non, mais c'est quoi cette connerie ? J'ai changé d'avis apparemment.
6: Oui, allô ?
17: Oui, bonjour.
6: Bonjour, monsieur, chef Martin à l'appareil. Vous voulez me parler ?
17: Bah, écoutez, je sais pas, mais. Attendez, je vais vous passer. Non, mais c'est moi la gérante.
6: Eh ben, bonjour, monsieur, chef Martin à l'appareil.
17: Je sais pas qui c'est que vous essayez d'appeler, mais ce n'est pas nous.
6: Ah, si, c'est vous. Je vous ai fait moi-même la réservation. Attendez. Au nom de monsieur Martineau.
17: Il n'y a pas de monsieur Martineau chez nous.
6: Comment ça ? C'est pas vous, Martineau ?
17: Non.
6: D'accord, eh ben, passez-moi Martineau.
17: Vous êtes buté. Il n'y a pas de Martineau chez nous.
6: Ah, mais attendez. Je crois qu'en fait, il n'y a pas de monsieur Martineau chez vous.
17: C'est ce que je me tue à vous dire.
6: C'est pas grave. Donnez-moi votre nom. Comme ça, je vais vous faire un compte à la place de celui de Martineau.
17: Mais je ne veux pas de compte chez vous.
6: Bah, si. Parce que sinon, vous pourrez pas nous mettre le petit commentaire 5 étoiles sur Internet.
17: Non, mais c'est n'importe quoi chez vous. Si je mets un commentaire, ça va être tout sauf ça.
6: Non, mais vous compliquez pas. Vous mettez c'est super.
17: Non.
6: Les Martins sont des gens très sympas.
18: Non, mais on est dans quel monde ?
6: Ah, bah c'est madame.
18: Non, monsieur, que ce soit clair net. À cette heure-ci, vous êtes en train de me dire qu'il y a quelqu'un qui, à l'heure d'aujourd'hui, va m'envoyer les factures parce qu'on n'est pas venu.
6: Voilà, pour résumer, au jour de cette heure-ci, on est d'accord.
18: On a des services juridiques du top de top de top, bah, surtout qu'ils essayent.
6: Non, mais vous inquiétez pas, j'annule Martineau.
18: Non, mais je m'en fous, je suis pas monsieur Martineau, vous voulez me réserver.
6: Non, mais Martineau, je vous donne sa place.
18: Non, mais je m'en fous de sa place. Allô ?
6: Ah, Martineau.
18: Ah, on n'a pas de Martineau ici, nous.
6: Toujours pas. Bon, bah, chef Martin à l'appareil.
18: Ouais, je m'en branle. Moi, je suis chef aussi, je suis chef de mon truc, moi aussi.
6: Ah,
18: c'est
6: super, on va enfin pouvoir se parler entre chefs.
18: Ah, voilà, entre chefs, on va se parler. Donc, tu m'envoies une facture. Si tu m'envoies une facture, je viendrai voir ta gueule. Tu comprends ? Tu vois ce que je dis ? T'as compris ?
6: Bah, pardon, chef, mais non, c'est pas très clair.
18: Sinon, tu sais où se trouve le tribunal de commerce, non ?
6: Ah, bah oui, parce que j'ai mon avocat qui est justement à côté de moi.
18: Donc, il n'y a aucun souci. Il suffira après d'aller voir le tribunal de commerce pour aller s'expliquer devant le juge.
6: Ah, bah, attendez, si vous voulez, je vous passe direct mon avocat.
18: Ça me dérange pas, moi.
6: Ok, bougez pas. Maître Martin.
18: Ouais.
6: Bonjour, Maître Martin à l'appareil.
18: C'est la même voix que l'autre, hein, de toute façon.
6: Ah, pas du tout.
18: C'est le même mec qui parle.
6: Non, c'est pas moi.
18: Et puis on va raccrocher parce que ça commence à me casser les bonbons. Donc, voilà.
6: Ah bah ça tombe bien parce que j'ai justement le bonbonnier Martin à côté de moi. Alors, coup de bol.
18: Ah, bien sûr. Ouais,
6: attendez, je vous le passe.
18: Oh, c'est pas la peine.
6: Si, il va pouvoir vous aider en plus.
18: Ouais, c'est ça, ouais.
6: Pardon, mais pour réparer les bonbons cassés, vous trouverez pas mieux.
18: C'est un gag ou quoi ?
6: Oh bah vous savez quoi, je dirais oui.
18: Ah.
6: Je dirais même que vous passez à la...
18: À la radio ? Non.
6: Ah si, à la radio. Ah, je l'ai entendu.
18: Rire et chanson, vous pensez ?
6: Ah bah je pense même que je confirme. Donc je compte sur vous, on se voit ce soir au relais Martin.
18: Voilà, sans problème.
6: Parfait ! Salut Martineau.
18: Au revoir.
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19: Allô ?
15: Allô ?
19: Oui ?
15: Bonjour monsieur.
19: Bonjour.
15: Bonjour, c'est madame Paljoie à l'appareil.
19: Ah ?
15: Comment allez-vous ?
19: Ça va.
15: Ça va, dites-moi, je suis un peu ennuyé de vous demander ça. Mais je suis en train de faire mon loto, voyez-vous.
19: Oui.
15: Et il me manque des chiffres. Alors, je voulais... quel âge vous avez, vous ?
19: 48.
15: Ça fait le 48, oui. Ça, c'est bon, ça rentre dans les 49 chiffres. Combien de dents qu'il vous reste ?
19: Deux.
15: Comment ça, deux ?
19: Combien de temps ?
15: De dents.
19: Oh, ben là, j'en sais rien, vous.
15: Si vous pouvez compter, c'est pour mon loto.
19: Bah, je sais pas, moi, il y en a combien, maintenant ? 30.
15: Ah, vous avez compté ?
19: Oui.
15: 30 dents. Il y a votre dame à côté de vous ?
19: Oui.
15: Elle en a combien ?
19: Ben, elle a plus, elle.
15: Oh, ben, qu'est-ce qui est arrivé ? Elle a mangé des cailloux ? Qu'est-ce qu'elle a ?
19: Ben, dentier.
15: Un dentier. Ah, ben, combien il y a de dents dans le dentier ?
19: Ben, je sais pas.
15: Ben, à peu près. Vous pouvez pas l'enlever et compter, s'il vous plaît.
19: Combien t'en as, toi ? Il y en a combien ? Vous prenez 22 ?
15: C'est pour mon loto.
19: 12 ?
15: Vous avez enlevé le dentier ?
19: Oui, 12.
15: Mais comment vous avez compté ?
19: Ben, enlever son dentier.
15: Oui.
19: 12 et 7.
30: C'est quoi 7?
19: 12 plus 7.
30: Ah, 12 en bas et...
19: Voilà.
30: Ça fait donc le 12. Alors attendez, le 30, hein?
19: Hmm?
30: Le 12, le 7.
19: Voilà.
30: Bah, ça c'est bien. Et vous avez toujours vos deux bras, vous, oui?
19: Malheureusement.
30: Oui, alors le 2... Voilà. En combien de temps vous avez fait l'amour cette nuit?
19: Oh ben moi, je regarde pas, moi.
30: C'est pour mon auto.
19: Ben oui, mais je regarde pas, moi.
30: Ben, demandez à votre dame.
19: Ben, c'est pareil, elle regarde pas, mais on regarde
30: si,
19: pas. Hein.
30: Si, elle m'a dit, quand j'ai croisé, elle m'a dit, oh là là, je regarde toujours l'heure, j'ai hâte que ça se termine. Alors,
19: elle n'est pas là, elle est partie.
30: Ben, alors, dites-le-moi. 2 minutes, 5 minutes, 10
19: ben,
30: minutes.
19: Cinq.
30: Combien?
19: 5,
30: oui. 5 minutes. Très bien. Vous avez combien de testicules?
19: 2.
30: Deux.
19: De quoi?
30: De testicules.
19: Ben deux.
30: Deux, très bien. Combien de positions vous...

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3: Oui,
4: bonjour, monsieur. C'est bien ici le club de vente de livres ?
3: Oui, tout à fait.
4: J'ai vu que vous faisiez une offre, 4 livres pour 1 euro.
3: C'est une offre proposée par Internet, oui.
4: Du coup, moi je suis intéressé, je pars en Angleterre la semaine prochaine. Je voudrais changer 25 euros, ce qui me ferait donc 100 livres.
3: Ah oui, mais on vend des livres.
4: Des livres sterling, oui, c'est ça que
3: non,
4: je voulais...
3: Non, oui, mais non. Non.
4: Alors
3: non.
4: Après les coupures, est-ce qu'on a le choix des billets ou pas ?
3: Monsieur, je vends des livres, des books
4: oui,
3: en anglais.
4: Vous voulez que je vous parle en...
3: Non.
4: You want I talk in English ?
3: Si vous voulez, mais ça ne change rien. Vous
4: I want
3: parlez...
4: 100 English livres.
3: Vous me parlez de monnaie.
4: Money.
3: Mais non, non.
4: Moi, give you 25 euros.
3: No.
4: And you give me...
3: No, I don't sell the money.
4: Yes, money.
3: Book.
4: Money.
3: No, no. I sold book.
4: Je comprends pas.
3: I sold...
4: Je comprends pas ce qu'elle me dit.
3: Book.
4: Non, écoutez, on va faire en français parce que je comprends rien.
3: Monsieur, je ne vends pas d'argent.
4: Allô?
5: Oui, je suis le responsable de cette boutique-là, mais moi, j'ai pas d'informations à vous compléter, monsieur.
4: Vous pouvez pas me compléter?
5: Non.
4: Parce que là, je regardais sur le site de ma banque.
5: Pourquoi votre banque?
4: Bah, parce que eux aussi, ils font du change de monnaie.
5: Attendez, je suis en train de comprendre que vous me parlez pas de livres, là.
4: Si, de livres, oui, bien sûr.
5: Bah, bien sûr, vous appelez dans une librairie.
4: Ce que je vais faire, c'est que je vais passer, du coup.
5: Vous allez vous déplacer où?
4: Ah, bah, je vais venir vous voir, parce que moi, comme
5: non,
4: je pars.
5: C'est assez simple, je suis en train de vous dire qu'en magasin, même si vous vous présentez avec cette offre-là, je ne la ferai pas.
4: Prenez une calculette.
5: Je ne prendrai pas de calculette.
4: Sur un bout de papier, vous allez voir, c'est facile.
5: Je ne ferai rien non plus. Comprenez rien.
4: Excusez-moi, vous êtes une honte pour le milieu bancaire, monsieur. Hein, je suis au regret de vous le dire.
5: Je vous demande pardon.
4: Vous êtes une honte pour le milieu bancaire. Hein, je suis désolé de vous.
5: Mais je ne suis pas une banque.
4: Je suis désolé de vous le dire, mais enfin, moi, j'ai jamais vu ça, quoi. Et pourtant,
5: je ne suis pas une banque, monsieur.
4: Vous êtes responsable clientèle ?
5: Non, mais vous plaisantez, là.
4: Bah, vous me dites que vous êtes responsable, donc j'imagine que vous êtes.
5: Je suis responsable de magasin, pas de banque.
4: Ah, bah, on change de version.
5: Vous téléphonez où, là, monsieur ? On est une librairie. Vous vous attendiez à quoi ?
4: Ah, bah, tiens, maintenant, on est une librairie.
5: Non, mais c'est une blague, là.
4: Ah bah, si c'est comme ça, écoutez, je vous passe la police.
5: Monsieur.
4: Attendez, je transfère. Oui, allô, inspecteur Martin, l'appareil, on nous a signalé une fraude.
5: Ah oui, alors, je vais vous expliquer l'histoire. Donc, je suis monsieur responsable.
4: Il m'a dit que vous refusiez de lui changer de l'argent.
5: Oui, tout à fait.
4: Voilà, c'est assimilé fraude bancaire quand même ce que vous faites. Hein.
5: Donc, vous n'êtes pas inspecteur, je reconnais absolument votre voix.
4: Absolument, si, inspecteur Martin.
5: Je refuse de vous échanger de l'argent, je vous ai déjà expliqué que...
4: Attendez, je vous retransfère la victime.
5: Non, vous allez me repasser personne, j'ai pas de temps à perdre avec vous.
4: Allô? Vous essayez de me pigeonnifier ?
5: Oui, d'accord, oui, je vous pigeonne. Allez, au revoir, monsieur.
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7: Bonjour, monsieur.
6: Madame ?
7: Madame Ledoux, à l'appareil.
6: Oui ?
7: Je voudrais des nouvelles de mon facteur.
6: De quel facteur ?
7: Eh ben, je ne connais pas, moi. C'est
6: celui... Oui, mais moi, où est-ce que vous habitez ? Je ne vous connais pas non plus, hein.
7: Non, rue de Valdois.
6: Rue de Valdois ? Qui c'est qui fait la tournée, rue de Valdois ? Oui. Oui, pourquoi ? Qu'est-ce qui se passe, madame ?
7: Ben écoutez, il n'est pas passé. Enfin,
6: il n'est pas passé ?
7: Si, il passe de plus en plus en retard.
6: Et il... Ben écoutez, c'est qu'il y a du travail sur sa tournée, et donc il va pas... À quelle heure il passe habituellement ?
7: Oh ben, il passe vers 9h, 9h30,
6: puis il n'est pas passé aujourd'hui ?
7: En général, il passe à 9h, 9h30, mais là, il passe de plus en plus en retard.
6: Il vient de plus en plus en retard ? Ah bon, comment ça se fait ?
7: Ah ben, c'est... Ah ben, ça ne sert à rien, moi.
6: Vous savez pas ?
7: Je sais qu'il s'arrête chez ma fille tous les matins.
6: Ah, oui.
7: Qui habite 2 numéros avant. Hein.
6: Mm-hmm.
7: Mais avant, ça durait 5 minutes, là.
6: Oui.
7: Et puis maintenant, il vient une demi-heure en retard.
6: Ah bon ? Il reste un peu plus tard chez votre fille, alors ?
7: Oui.
6: Ah ouais ? Et vous ?
7: Oui. Il passe chez moi après être allé chez ma fille.
6: Ah ouais, d'accord.
7: À 9h30, il est chez ma fille.
6: Oui.
7: Alors, je crois que ma fille lui donne des cours de Kama Sutra ou quelque chose comme ça. C'est une langue du oriental, m'a-t-il dit.
6: Ah bon ?
7: Oui.
6: Alors là, excusez-moi, mais ça me surprend quand même qu'il prenne des cours sur sa tournée. C'est quand même pas normal. Hein.
7: Mais c'est pour ça que je vous appelle.
6: Ben, on va le surveiller un peu et puis on va lui demander ce qui se passe, hein, vraiment, et puis le surveiller.
7: Il arrive chez ma fille toujours juste après que son mari soit parti, hein, mon gendre. Hein.
6: Oh là là, alors, bon, ah bon.
7: Oui, parce que ma fille m'a dit qu'il était très appliqué.
6: Pardon ?
7: C'est très compliqué, hein, m'a-t-elle dit. Parce qu'il paraît qu'il faut être une fois à genoux, une fois accroupi. Oui, c'est ce que ma fille m'a dit.
6: Ouais, bon, ben écoutez, vraiment...
7: Qu'est-ce qui vous fait rire ?
6: Excusez-moi, mais non, parce que...
7: C'est une nouvelle langue ou quoi ?

0: Allô.
1: Écoutez, madame, non, ce que je vais
0: qu'est-ce
1: faire...
0: Qu'est-ce qui se passe?
1: Non, mais,
0: rassurez-moi.
1: Non, non, ce que je vais faire, on ira le suivre sur sa tournée pour voir si l'arrêt dure vraiment plus longtemps que de coutume. Hein. C'est pas normal qu'il prenne des cours de langue sur sa tournée.
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3: Bonjour.
4: Bonjour monsieur, c'est bien la boulangerie?
3: Oui.
4: Monsieur Martin à l'appareil, établissement Martin Alimentaire.
3: Oui.
4: Je vais venir récupérer vos ingrédients pour vous les échanger contre d'autres ingrédients, mais moins chers. Comme ça, ça évite la hausse des prix.
3: Mais vous voulez venir récupérer quoi?
4: Bah par exemple, le beurre, on va vous l'échanger contre du saindoux.
3: Oui.
4: Comme ça, vous pourrez en mettre pour faire vos viennoiseries et vos gâteaux.
3: Ah.
4: Eh oui, et comme ça vous économisez.
3: D'accord.
4: En revanche, il y a marqué quoi? C'est pur beurre sur vos étiquettes?
3: Ouais, faudra modifier.
4: Oui, alors tout ce qui est marqué pur beurre, vous marquez pur saindoux à la place.
3: Les viennoiseries, tout ça?
4: Viennoiseries, gâteaux, dès qu'il y a du beurre.
3: Oui, je vais changer. Je vais marquer du coup pur saindoux.
4: Alors si vous pouvez préciser 100% pur porc même, c'est mieux.
3: Donc pur porc? Ok.
4: Surtout sur tout ce qui est pain au chocolat, tarte aux fruits, etc.
3: Oui, je vais y faire.
4: Parfait. Au passage, vous avez des chaussons aux pommes?
3: Oui, là, j'en ai, moi, des chaussons aux pommes.
4: D'accord. Donc, pour ça, je vais vous apporter de la purée de pommes de terre.
3: Mais comment ça, la purée de pommes de terre? Déjà, pourquoi vous me parlez de purée de pommes de terre, étant donné qu'on parle de chaussons aux pommes?
4: Comme les patates sont moins chères que les pommes, vous allez remplacer la compote par de la purée.
3: Mais pourquoi on va s'amuser à changer si, moi, mes chaussons, ils sont faits comme ça, que mon patron veut qu'ils soient comme ça?
4: À mon avis, votre patron veut plutôt que ses chaussons, ils soient moins chers.
3: Mais, ouais. Enfin, le patron, il est au courant de tout ça?
4: Ah non, pas du tout.
3: Mais, j'ai rien vu par rapport.
5: Et allô?
4: Ah, c'est madame.
5: Non, c'est monsieur. C'est lui le patron.
4: Ah, ok. Donc, je vous apporte le saindoux et les patates.
5: Ben, n'importe quoi. Vous mettez ça derrière la porte, je paye pas, m'en fous pas mal.
4: Oh là là. Alors, repassez-moi le monsieur d'avant, parce que je crois que vous avez rien compris.
5: Non, je repasse pas là, c'est moi le patron.
4: Bon, bah, passez-moi un autre patron dans ce cas.
5: Non, le patron, elle a pas 50, elle a moi.
4: Ou alors un surpatron, peut-être.
5: Passez-moi mon téléphone, puis j'appelle les flics pour.
4: Ou sinon, éventuellement, un chef patron.
5: Donnez-moi votre numéro de téléphone.
4: D'accord. Bah, en plus, ça faisait longtemps, ça tombe bien. Donc, 06.
5: 06.
4: 06.
5: 06. Puis après
4: 06.
5: 06. Puis après,
4: bah 06.
5: Vous foutez pas ma gueule, là?
4: Ah, est-ce que vous pouvez préciser la question?
5: 06.
4: Ah oui, mais j'ai pas fini, attendez. Ensuite, c'est 06.
5: Oui.
4: Et 06.
5: J'ai jamais eu un numéro de téléphone pareil, moi.
4: Ouais, c'est mon beau-frère. Il travaille chez Martin Télécom, il m'a eu un numéro spécial.
5: Ah oui, c'est votre beau-frère, qui c'est ce bordel-là? Fais appeler les flics, et voir comment ça va.
4: Ah bah justement, mon beau-frère de Martin Télécom est également flic. Alors, vous voyez que ça tombe bien.
5: Bah justement, on va s'expliquer.
4: Attention, les flics policiers, quand même.
5: Oui, on a rien à foutre. Moi, je suis patron, moi.
4: Oui, et bah lui, il est flic policier patron.
5: Oui, mais je t'en fous.
4: Et en plus, il vous entend parce que, heureuse coïncidence, il vient d'arriver.
5: Passez-moi là, de bon fait.
4: Bon, si vous voulez.
5: Oui.
4: Commissaire Martin, je vous passe la dame. Oui, allô?
5: Oui.
4: Commissaire flic policier patron Martin à l'appareil.
6: Oui, bonjour.
4: Enchanté, chère madame.
6: Oui, vous n'êtes pas madame, c'est monsieur.
4: Hop, s'il vous plaît, vous parlez au commissaire patron Martin.
6: Oui, mais je n'en ai rien à foutre du commissaire Martin.
4: Oh, bah bravo, le respect de l'uniformisme.
6: Né à la boulangerie. Et voir comme ça en fait. Comment ça me chauffer les crayons, là? Arrêtez, voir à côté des conneries, bande de cons, allez.
4: Ah, bah, c'est la première fois qu'on me dit que je suis une bande de cons, moi.
7: Non, mais vous êtes fou, vous êtes un fou, hein.
4: Oula, une autre dame.
7: On va vous tracer, vous inquiétez pas.
4: Comment ça? Là, vous allez me tracer?
7: Oui, on va vous tracer. T'inquiète pas, mon pote, ça va être vite fait, là.
4: Non, me dites pas que vous avez un traceur.
7: Oui, il y a un traceur. Oui.
4: Très bien. Eh bien, j'enclenche le contre-traceur, vous l'aurez voulu.
7: Ben oui, pipi, mon point sur ta gueule, ça va faire?
4: Mais pas de problème, j'enclenche l'anti-point sur ma gueule.
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8: France Finition, bonjour.
9: Bonjour madame, je suis au magasin de couture.
8: Oui.
9: C'est le professeur Chéroux à l'appareil du CHU.
8: Oui.
9: Dites-moi, est-ce que vous faites des retouches?
8: Sur quoi, monsieur?
9: Là, il s'agit juste de faire un ourlet, en fait, parce que c'est un patient qui souffre donc d'une hypercroissance, vous voyez, de la peau, ça arrive. Hein. C'est un problème qu'ont souvent les hommes, je ne sais pas si vous avez déjà remarqué ça, ils ont souvent trop de peau sous les testicules.
8: Oui, j'ai eu l'occasion de voir quand même, oui.
9: Hein, il a 8 à 10 centimètres de trop sur les testicules, on voudrait faire un ourlet.
8: À faire où ça? Sur le patient?
9: Oui.
8: Bah, attendez, là, vous n'êtes pas au bon numéro, monsieur.
9: Mais je croyais que vous étiez un atelier de couture.
8: Bah, écoutez, moi, j'ai jamais fait ça.
9: Ben c'est rien du tout, moi je suis avec vous, je vous montre, c'est très simple. Hein.
8: Mm-hmm.
9: On prend la peau des testicules qu'on tend, la plie en deux, on fait juste un ourlet.
8: Ah.
9: C'est une machine industrielle que vous avez ou c'est une...
8: Bah on est équipé en machine industrielle, oui.
9: Ouais, ben c'est ça, il n'y a aucun souci.
8: Mais comment vous passez ça sur la machine? C'est ça que je vois pas du tout, là.
9: Quand vous avez un tissu,
8: oui.
9: Vous le tendez.
8: Oui, on le tend, oui.
9: Vous le tendez. Bon, là c'est la même chose. On tend la peau qu'il a en trop, en dessous des testicules, on la tend.
8: Mais non, mais ça peut pas passer sur la machine, techniquement, c'est pas possible.
9: Ah si, madame, si, bien
8: sûr.
9: Pourquoi
8: vous faites ça à la machine à coudre? Pourquoi vous faites pas ça des points?
9: Parce que c'est plus régulier. Vous posez la peau des testicules donc du patient, vous tirez dessus, vous, hein, pour l'amener sous votre aiguille, et puis paf, vous enclenchez, et l'ourlet se fait comme ça.
8: Oui, mais sur une piqueuse plate, je vois pas, moi, passer le patient sous ma machine.
9: Comment ça? Je pense que vous savez comment on manipule les testicules.
8: Oui, oui, oui.
9: Bon,
8: oui.
9: Ça vous posera pas de problème, quand même.
8: Non.
9: Voilà.
8: Je pense pas.
9: Donc, nous, on tend la peau des testicules, vous... Vous rabattez son sexe vers le haut pour quand même pas...
8: Oui, hein, quand même.
9: Et pendant que vous tenez le sexe dans la main, vous piquez avec la plate.
8: Bon, bah, écoutez, si vous le dites, hein, moi je veux bien.
9: Eh ben voilà.
8: Si vraiment vous êtes embêté, vous n'avez personne d'autre, pourquoi pas, hein, mais je vais être quand même novice dans l'affaire, hein, je vous l'annonce. Hein.
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10: Bonjour.
4: Bonjour madame.
10: Monsieur.
4: Oui, c'est bien la station service.
10: Oui, tout à fait.
4: Je suis passé faire le plein chez vous. Mmh. Et alors, qu'est-ce que j'apprends? Que apparemment dans votre essence, il y aurait de l'hydrocarbure.
10: Qui vous a dit ça?
4: À mon beau-frère.
10: De l'hydrocarbure?
4: Ouais.
10: Juste gardez l'écoute, s'il vous plaît.
4: Quel scout?
10: Comment? Des scouts.
4: Pourquoi vous me demandez de garder des scouts?
10: De garder l'écoute.
4: Les scouts, mais je ne suis pas...
10: L'écoute.
4: Pardon, Liam Aldon. Je suis un client, je suis passé...
10: Oui, je comprends bien. Quand je vous ai dit de garder l'écoute...
4: Alors, je me permets de vous interruptionner. Je n'ai rien à voir avec les Boy Scouts, tout ce que vous...
10: Je n'ai pas dit de Boy Scouts, j'ai dit l'écoute.
4: Non, pas de Boy Scouts. Je vous appelle pour l'essence, c'est ce que je...
10: Oui, tout à fait. Mais monsieur, écoutez.
4: Non, écoutez-vous.
10: Écoutez. Je vous dis, gardez l'écoute, je vais parler au client.
4: Ah, c'est le client? Vous aviez un client Boy Scout?
10: Non, mais non, vous ne comprenez pas.
4: Écoutez, vous avez votre client Boy Scout?
10: Non, mais non, j'ai pas de client Boy Scout.
4: Alors pourquoi je garderais votre client Boy Scout sous prétexte que...
10: Non, mais j'ai jamais dit Boy Scout.
4: Vous devez confondre avec quelqu'un d'autre?
10: Non, je ne vous comprends pas avec quelqu'un d'autre. Vous m'avez dit que vous avez appelé.
4: Le Boy Scout, vous voulez dire quand on a la petite chemisette avec le foulard, tout
10: non,
4: ça?
10: Non, j'ai dit l'écoute au scouts. Téléphone. Gardez l'écoute.
4: Alors parce que moi j'ai mon beau-frère qui effectivement lui était scout.
10: Oubliez ça.
4: Ah bah alors passez-moi le responsable dans ce cas.
11: Oui, allô?
4: Oui, bonjour madame. Voilà comme j'expliquais.
11: Non, monsieur. C'est monsieur là, je suis le patron.
4: Il y a plein d'hydrocarbures dans mon essence.
11: Ah bon? Vous êtes le premier de me le dire, hein.
4: Donc du coup, je vais passer pour que vous me la repreniez.
11: Bah non, je vous rembourserai pas, je veux pas vous payer un plein d'essence, vous avez vu ça où? Vous allez venir là, je vais vous rembourser, puis ça y est, c'est fini, on n'en parle plus.
4: Ah bah merci bien, oui, c'est ce que
11: je... Non mais vous rigolez là. L'argent, c'est moi qui l'a, c'est moi qui vous l'a.
4: Ah bah bien sûr que c'est vous qui l'a, mais c'est vous qui va me le rendre.
11: Il est hors de question que je vous rembourse de l'essence, que je suis certain que c'est pas moi.
4: Ah bah que je suis certain que c'est vous, moi.
11: S'il y avait de l'hydrocarbure dans le carburant, on le verrait avec un bidon. Et là, je peux vous certifier que tous les bidons avec de l'essence, ils sont transparents.
4: Excusez-moi, les bidons entre guillemets.
11: De quoi les bidons entre guillemets?
4: Moi, j'ai très bien compris, ils n'existent pas les bidons.
11: Qu'est-ce que vous me chantez là? Les bidons n'existent pas. Je peux vous le faire voir, hein. Là, j'ai un carnet devant moi, 7,57€, 7,45€, 5,01€, 6,50€. 6,96, 9,66.
4: 9,66 entre guillemets.
11: Vous commencez sérieusement à me gonfler. Si vous avez quelque chose, vous venez me voir. On va discuter face à face.
4: Excusez-moi, on va entre guillemets discuter.
11: Non, il n'y a pas à discuter. Je vous rembourserai pas votre carburant. Non, mais vous avez vu ça où? Et puis en plus, vous me prenez pour un con parce que vous êtes en train de me dire que je ne vends pas de carburant avec des bidons.
4: Quand vous dites carburant, c'est entre guillemets carburant.
11: Quoi, entre guillemets, là? Vous me faites quoi, là? Vous sortez de où? Moi, je ne parle pas au téléphone. Vous venez me voir face à face, on va discuter tous les deux.
4: Oui, enfin, vous ne parlez pas entre guillemets au téléphone.
11: Non, je ne parle pas au téléphone. Vous venez face à moi. On va discuter tous.
4: Peut-être qu'on peut parler au, entre guillemets, téléphone.
11: Vous me saoulez, là. Vous me gonflez, là. Je vous attends tout de suite. Je suis devant ma station.
4: Excusez-moi, vous êtes devant votre station ou vous êtes, entre guillemets, devant, j'ai l'impression?
11: Ah mais vous jouez au con ou quoi, là? Vous êtes où, là? Par rapport à la station, je suis devant.
4: Enfin, je suis devant. Je suis, entre guillemets, devant.
11: Écoutez, si j'appelle la gendarmerie.
4: Ah, mais c'est moi qui vais appeler la gendarmerie. Je transfère. Ne quittez pas, restez en ligne.
11: Oui, allez-y.
4: Qu'est-ce que je vais faire changer l'idée, tiens. Bonjour, madame. C'est la, entre guillemets, gendarmerie.
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12: Patricia, bonjour.
13: Allô?
12: Oui.
13: Oui, bonjour madame. C'est la société Intérim?
12: Oui.
13: Bonjour, je vous appelle parce que je cherche un job.
12: Oui.
13: Et je voudrais savoir si vous aviez un job à me proposer.
12: Un quoi?
13: N'importe quelle dimension.
12: Quelle est votre qualification?
13: Ben, disons que ça fait longtemps que j'ai pas eu de job.
12: Ah. Vous êtes inscrit chez nous?
13: Mais pourquoi faire ça?
12: Pourquoi faire? Pour pouvoir vous vendre.
13: Mais moi, je veux pas de travail, je cherche un job.
12: Et vous cherchez quoi?
13: Un job?
12: Oui, j'ai bien compris.
13: Ah. C'est pas un travail.
12: Et c'est quoi alors?
13: Ben un zob. Un zobi.
12: Oui, mais ça veut dire quoi?
13: Mais, et quand même, vous êtes une femme, vous savez ce que c'est qu'un zob.
12: Mais si je vous pose la question, c'est que je sais pas.
13: Un zob, une tobi. Une tobi, vous voyez ce que c'est?
12: Non. Et c'est parce qu'il a des problèmes de ce côté-là qui se permet d'en parler comme ça.
13: Comment?
12: Ça, c'est ma collègue qui vous parle. Oui, bonjour monsieur.
13: Bonjour madame.
12: Ben écoutez, je ne sais pas ce que vous lui dites, mais apparemment, moi j'ai mis le haut-parleur à partir d'un moment où vous lui parlez de votre organe sexuel. Donc écoutez, je ne sais pas exactement ce que vous recherchez en appelant chez nous. Nous sommes une agence de travail temporaire, si vous êtes quelqu'un de sérieux et motivé.
13: Mais madame, oui.
12: D'accord.
13: Je cherche un job.
12: D'accord. Eh bien, écoutez, dans ce cas-là, vous venez vous inscrire.
13: Mais pour faire quoi?
12: Eh bien, pour qu'on vous fasse travailler, monsieur. Il faut.
13: Mais je ne veux pas travailler, madame. Je cherche un zob.
12: Ben, alors, expliquez-moi ce que vous recherchez, parce que là, je ne vois pas du tout. Moi, dans mon...
13: Un zob. Une bite.
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0: Oui, allô?
4: Oui, bonjour, monsieur. C'est bien la poste?
0: Oui.
4: Je vous appelle parce que j'ai posté mon chat la semaine dernière et il n'est pas encore arrivé à destination, donc je voulais savoir si vous aviez un colis en instance.
0: Non mais vous vous moquez de moi? Vous me dites que vous avez mis votre chat dans un carton?
4: Voilà, oui, pour l'envoyer, parce que c'était pour l'envoyer à mon beau-frère, parce que moi je partais en vacances.
0: Vous me dites que vous avez mis votre chat dans un carton?
4: Non mais je l'ai emballé, hein, j'avais mis des trucs...
0: Un chat vivant?
4: Bah oui, j'allais pas mettre un...
0: Mais c'est du n'importe quoi de mettre un chat dans un carton pour l'envoyer par la poste.
4: Bah comment voulez-vous, il va pas voyager tout seul non plus?
0: Bon, bah écoutez, je vais... Donnez-moi votre nom, monsieur.
4: Alors, la mère, L-A-M-E-R.
0: Oui.
4: Prénom Michel.
0: Michel.
4: Oui.
0: Et apparemment, il n'y a pas de monsieur Lamar Michel ou je ne sais quoi.
4: La mère.
0: Lamar Michel qui a perdu son chat?
4: M-E, c'est un E.
0: La mère?
4: Oui.
0: La mère Michel?
4: Oui.
0: Bon, écoutez, vous entendrez que ça prête à confusion quand même, la mère Michel qui a perdu son chat.
4: Je vois pas pourquoi.
0: Vous connaissez pas la comptine, non? La mère Michel qui a perdu son chat.
4: Vous êtes au courant donc?
0: Au courant de quoi?
4: Bah, qu'il a perdu son chat.
0: Si vous, au moins, vous aviez le numéro, on pourrait peut-être faire un suivi de colis, mais là, j'en ai pas.
4: Attendez le papier.
0: Allez-y, donnez-moi le numéro.
4: Alors, 1.
0: Oui.
4: 73.
0: C'est le numéro de quoi? Ça, c'est pas un numéro de colis, vous savez, hein?
4: Ah, ça, c'est mon numéro de sécurité sociale.
0: Non, mais vous vous moquez de moi. Je vous ai pas demandé votre numéro de sécurité sociale. Je vous ai demandé votre numéro de suivi de colis pour le chat.
4: Un suivi pour le chat, où est-ce que je trouve ça, moi? Numéro de chat.
0: Quand vous avez mis votre chat dans votre boîte?
4: Oui.
0: Vous avez rempli un papier à la poste?
4: Oui.
0: Alors il est où ce papier?
4: Ah bah je l'ai jeté ça.
0: Ah bah bravo, c'est surtout ce qu'il faut pas faire.
4: Excusez-moi, mais vous me devez un chat dans l'histoire, hein?
0: Non, pas du tout.
4: Ah bah si, vous me devez un chat.
0: Oh, pas du tout.
4: Oula, excusez-moi, pardon?
0: Pardon?
4: J'ai entendu miauler derrière vous, non?
0: Non mais ça va pas, non.
4: J'ai entendu miauler.
0: Non mais n'importe quoi, je suis tout seul dans mon bureau.
4: J'ai entendu miaou.
0: Oui, bah c'est ça.
4: Non mais excusez-moi, mais passez-moi mon chat tout de suite, s'il vous plaît.
0: Je n'ai pas votre chat, monsieur. Vous avez bien entendu? Au revoir, j'appelle la gendarmerie.
4: Moi d'abord
0: quoi?
4: Bah moi d'abord j'appelle la gendarmerie pour leur dire que vous avez un chat qui fait miaou.
0: C'est bon, vous me lâchez la grappe parce que vous commencez à me saouler.
4: Ah bah excusez-moi, mais enfin si vous buvez au travail en plus, ça ne me regarde pas, hein, c'est pas mon...
0: Ça suffit vos petites histoires, hein.
4: Allô? Allô?
14: Allô?
4: Oui.
14: Enfin, je sais pas, c'est la loi, il y a personne qui met de chat dans un carton.
15: Et puis avec un week-end, il va pas manger pendant 3 jours, quoi.
14: Et ça fait 5 jours que vous avez un chat dans un carton.
4: Mais je lui avais mis des croquettes, hein.
14: Vous aviez mis des croquettes. Et c'était pour quelle adresse? Je vais essayer de voir si je peux pas appeler le facteur.
4: Alors, c'est au nom de monsieur Lamère.
14: Ouais.
4: Son prénom, c'est Michel.
14: Lamère Michel qui a perdu son chat. Vous êtes qui?
4: Ah bah, je suis le beau-frère de Lamère Michel qui a perdu son chat.
14: Le beau-frère.
4: Et sinon, c'était Rire et Chanson.
15: Ah! Eh ben voilà!
14: Eh ben, je suis rassurée en tout cas.
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14: Oui?
9: Oui, bonjour madame. C'est
14: bonjour.
9: Madame Martinez?
14: Oui.
9: C'est l'état civil, appareil. Vous pouvez peut-être nous donner des renseignements, hein?
14: Oui.
9: Je vais vous passer Monsieur Chomol parce que nous sommes en train de mettre dans l'ordinateur d'informatiser toutes les données concernant les habitants de la ville. Hein.
14: D'accord.
9: Monsieur Chomol est légèrement handicapé, c'est-à-dire que c'est un problème de mémoire. Il a une mémoire normale comme vous et moi, hein, et puis la mémoire par contre décalée, ce qui fait que s'il n'entend les choses qu'une fois, il ne les comprend pas, donc n'hésitez pas à les dire deux fois.
14: Deux fois d'affilée, il faut lui dire, hein?
9: Ah ben oui.
14: D'accord.
9: Je vous remercie, hein, je vous le passe. Monsieur Chomol. Monsieur Chomol. Merci. Allô?
17: Oui. Oui.
9: Bonjour, madame.
17: Bonjour, monsieur. Bonjour, monsieur.
9: Dites-moi, est-ce que monsieur Martinez est là?
17: Non, pas du tout. Non, pas du tout. Monsieur Martinez est au chantier. Monsieur Martinez est au chantier.
9: Je voudrais peut-être vous demander à ce moment-là, comme j'ai 3 renseignements, peut-être que vous connaissez.
17: Ça dépendra ce que vous allez me demander. Ça dépendra ce que vous allez me demander.
18: Alors, je vais vous donner la date de naissance et vous allez me dire si c'est correct. Hein?
17: Oui.
18: Alors, 13 avril 1951.
17: Pour qui? Pour qui?
18: Monsieur Martinez.
17: Non, ce n'est pas cette date-là. Non, ce n'est pas cette date-là.
18: Ah, pouvez-vous me donner la date exacte?
17: 8 février 1963. Le 8 février 1963.
18: Donc, c'était le 13 avril.
17: Non, ce n'est pas cette date-là. Non, ce n'est pas cette date-là.
18: Je ne comprends pas.
17: Monsieur, la date de naissance que vous me donnez ne correspond pas à celle de mon mari. La date de naissance de mon mari ne correspond pas à la date que vous m'avez donnée. Qu'est-ce que je viens de dire? Qu'est-ce que je viens de dire?
18: La date de naissance que je vous ai donnée ne correspond pas à celle de votre mari.
17: Bingo! Vous avez entièrement raison. Vous avez entièrement raison. C'est parfait. Qu'est-ce qui vous manque maintenant? Qu'est-ce qui vous manque?
18: Alors, l'heure.
17: L'heure, je ne la sais pas. L'heure, je ne la sais pas.
18: Ah.
17: Non, il faudrait que je demande à ma belle-mère.
18: Comment?
17: Il faudrait que je la demande à ma belle-mère. Je ne sais pas quand, à l'heure qu'il est né, mon mari.
18: Il faudrait le demander à quelqu'un.
17: À sa maman, je lui demanderai. Je le demanderai à sa maman.
18: J'ai pas compris.
17: Je lui demanderai à sa maman. Je le demanderai à sa mère.
18: Voilà, ça c'est une bonne idée.
17: Olé, c'est bien.
18: Comment?
17: C'est parfait. C'est parfait, monsieur. Bon, continuez, que vous me donnez des sueurs froides aujourd'hui. Alors, qu'est-ce qui vous manque?
18: Alors, je vais vous demander maintenant, pour conclure, l'heure de naissance de votre mari.
17: Je viens de vous dire que je ne la sais pas. Ils ont foutu un handicapé au téléphone. Il faut répéter 2 fois d'affilée la même chose. Ça fait 4 fois qu'il me demande à quelle heure il est né. Je lui dis que je ne sais pas à l'heure qu'il est né. Alors le gars il m'a dit, écoutez, ayez patience parce que nous, on nous donne des sueurs froides aussi. Alors on se le passe dans les services. Hein. Alors je te dis pas, pauvrement.
18: Allô?
17: Oui, bon, écoutez, est-ce que vous m'avez comprise, là? Est-ce que vous m'avez comprise?
18: Oui.
17: Bon, alors, on reprend. Qu'est-ce qui vous manque, maintenant? Qu'est-ce qui vous manque?
18: Alors, l'heure.
17: Je ne l'ai pas. Je ne l'ai pas.
18: Mais dites-moi, madame, pourquoi vous répétez tout comme ça?
17: Ben, le monsieur m'a répété de vous dire 2 fois la même chose, sinon vous ne comprenez pas.
18: C'est lui qui m'a dit que vous étiez comme ça.
17: Je me flingue.
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19: Oui, bonjour.
4: Bonjour madame, c'est bien le concessionnaire auto?
19: Oui.
4: Monsieur Martin à l'appareil, il faudrait que je vous dépose des papiers pour ma piscine.
19: Vos papiers pour? Vous me parlez de piscine?
4: Oui, parce que je suis en train de faire construire une piscine chez moi.
19: Oui, mais qu'est-ce que ça vient pour la piscine?
4: Ça vient que je viens d'avoir la réponse pour mon permis de construire, mon terrain n'est pas pisciniste.
19: Oui.
4: En revanche, vous êtes en terrain pisciniste.
19: Oui.
4: Donc je déclare ma piscine sur votre concession et je récupère le permis de construire.
19: Non, moi je rentre pas dans les magouilles, non.
4: Bon, c'est rien, c'est juste des papiers.
19: Bah, vous m'avez demandé quelque chose avant?
4: Non, mais je peux vous le demander là.
19: Eh ben, je vous dis non.
4: Ah bah non.
19: Bah si.
4: Et si je vous le redemande maintenant?
19: Eh bah moi je vous dis non.
4: Bon, et si on dit que je vous ai demandé avant?
19: Vous m'aurez demandé avant, c'était non.
4: Ah oui, parce que le problème c'est que moi j'ai supposé que c'était oui, j'ai déjà rempli les papiers.
19: Bah attendez, mais vous faites n'importe quoi vous.
4: Eh oui.
19: Vous allez vous faire voir avec votre piscine, ça n'a rien à cirer.
4: Oh bah merci le solidarisme.
19: Mais non mais,
4: Bah non mais,
19: Il se fout de moi encore.
4: Ah bah manquerait plus que ça.
19: Mais il est pour rien.
4: Il vous entend hein.
20: Monsieur, vous êtes dans un garage automobile. Je vois pas le rapport avec une piscine.
4: Alors bonjour monsieur, monsieur Martin à l'appareil.
20: Mais je suis pas monsieur Martin.
4: Ah non, vu que monsieur Martin, c'est moi.
20: Ah pardon, j'avais du mal.
4: Ah parce que vous aussi, vous vous appelez Martin.
20: Non.
4: Non, parce que c'est rare que je tombe sur d'autres Martin.
20: Non mais je suis pas madame Martin.
4: En même temps, je reconnaissais pas la voix de madame Martin.
20: Non mais je...
4: Dites-moi un truc pour voir.
20: Bah non, je suis pas madame Martin.
4: Ah bah non, c'est pas vous, effectivement. Enfin, ça aurait pu être possible.
20: Ça aurait pu être possible, mais c'est pas le cas.
4: C'est marrant quand même. Imaginez, je tombe sur un autre Martin.
20: Mais vous me parlez de piscine, là.
4: Oui, enfin, j'essaye de vous expliquer, mais bon, vous me coupez tout le temps.
20: Oh, putain.
4: Allô ?
20: Oui.
4: Oui, donc je vais vous déposer les papiers.
20: Mais les papiers de quoi ?
4: Oh là là, vous avez pas suivi, les papiers de ma piscine.
20: Mais bon sang, je ne suis pas une entreprise de piscine.
4: Ah bah oui, je sais ça.
20: Mais pourquoi vous me parlez d'une piscine alors ?
4: Bah, parce que moi, j'en construis une chez moi.
20: Mais c'est pas mon problème, monsieur, vous êtes dans un garage automobile.
4: Je sais, puisque c'est votre adresse que j'ai déclarée pour ma piscine, c'est ce que je disais.
20: Ah oui, vous avez mis l'adresse du garage pour faire construire votre piscine.
4: Voilà, c'est tout.
20: Alors, attendez, c'est faux et usage de faux pour une entreprise.
4: Ah oui, alors ça c'est pas faux.
20: Ah bah...
4: Mais en contrepartie, je veux bien qu'on partage.
20: Mais on partage quoi, la piscine ?
4: Non, les frais pour les travaux.
20: Les frais pour les travaux ? Mais quels travaux ?
4: Bah, les travaux de la piscine.
20: Mais nous, on compte pas construire de piscine, là, mais... À un moment donné...
4: Non, la piscine que je fais chez moi. Si vous voulez, on fait 50-50 sur les travaux.
20: Mais on va quand même pas vous payer la moitié de votre piscine, elle est pas mal celle-là.
4: Bah, officiellement, elle est quand même à votre adresse.
20: Ah bah oui, bien sûr, tant qu'à faire. Non mais, c'est vous qui allez nous payer.
4: Oh là là là là, pardon, mais je crois que vous compliquez tout, là.
20: Non, c'est vous qui compliquez tout, monsieur. Vous êtes dans une entreprise, vous n'avez pas le droit d'utiliser cette adresse, même si vous, ça vous arrange au niveau du PLU.
4: Ah bah voilà, c'est ce que je disais, vous compliquez. En plus, je n'ai rien à voir avec votre PMU.
20: Le PLU, c'est un plan d'utilisation des terrains.
4: Oh non, c'est un bar où on joue au 421 en pariant sur des chevaux.
20: Non, pas le PMU, le PLU.
4: Ah ouais, non, en fait, vous mélangez tout.
20: Non, c'est vous qui mélangez tout, monsieur, et ça commence sérieusement à me gonfler.
4: Et allez, tu vas voir que ça va être de ma faute.
20: Sérieux,
4: moi, je demande juste un petit service.
20: Mais on s'en fout, on est une entreprise.
4: Oui, bah alors, disons un petit service professionnel.
20: Sérieux, là ?
4: Quoi ? Il y a un truc que j'ai pas compris ?
1: Allô ?
21: Allô ?
1: Oui ?
21: Commandant ?
1: Comment ?
21: Commandant ? Allô, vous m'entendez ?
1: Oui, mais vous êtes une erreur !
21: Je ne suis pas chez le commandant Cousteau.
1: Ah non ?
21: Bon, écoutez, est-ce que vous m'entendez bien, là ?
1: Bah, évidemment, mais bon, écoutez, je suis pressé, monsieur.
21: Écoutez-moi, je suis le capitaine Nemo à l'appareil, hein. Nous sommes à bord de la Calypso dans les Galapagos. Et nous essayons de joindre le commandant Cousteau à Paris. Nous n'arrivons pas à le joindre ce matin. Apparemment, il y a un problème de téléphone.
1: Ah, mais c'est pas chez moi. Pourquoi vous appelez chez moi ?
21: Écoutez, madame, nous sommes à bord de la Calypso. Et nous sommes à 300 mètres de profondeur au sud des Galapagos. Nous observons un phénomène nouveau. On a besoin de le joindre. Est-ce que vous pouvez prendre le numéro et l'appeler ?
1: Je viens, mais s'il me dit que c'est pas rien.
21: Non, mais vous inquiétez pas, madame, ça va aller très vite. C'est juste lui donner le renseignement que je vais vous donner, hein. Alors, je vous donne son numéro à Paris que nous essayons de joindre depuis ce matin.
1: Oui.
21: C'est le 4723.
1: Et alors, qu'est-ce qu'il faut que je fasse ?
21: Bon, je suis le capitaine Nemo.
1: Ah bon ?
21: Voilà. Alors, Michel Nemo.
1: Michel.
21: Ah bon ? Vous lui dites qu'on observe sur le radar avant une formation de moules géantes.
1: Des moules.
21: Géantes, hein.
1: Géantes.
21: 200 mètres de tour, hein.
1: Oh là.
21: Alors, vous lui dites qu'elles ont l'air très, très agressives.
1: Agressives, hein.
21: Agressives, voilà. Alors, demandez-lui ce qu'on fait.
1: Bon, bah alors, je vais l'appeler tout de suite, alors.
21: Appelez-le tout de suite et dites-lui qu'il nous rappelle tout de suite, qu'il se mette en contact s'il arrive à nous joindre, hein.
1: Bon, d'accord, je vous ai fait.
21: Verrouillez tout, verrouillez les radars. Merci, madame.
1: Au revoir, monsieur.
22: Camarade Cousteau, j'écoute.
1: Ah, vous êtes le commandant Cousteau.
22: Oui, bonjour, madame.
1: Je suis un particulier.
22: Oui.
1: On m'a appelé parce qu'on peut pas vous avoir. Et c'était ça, c'est assez urgent. C'est le capitaine Nemo.
22: Michel
1: qui a appelé chez moi.
22: Mais où sont-ils ?
1: Aux îles Galapagos. Galapagos, je sais plus comment dire, je sais plus.
22: Oui, oui.
1: Oui, ils ont observé des moules géantes et qui sont agressives et oui. à 200 mètres de tour.
22: Oui.
1: Alors, il faudrait que vous l'appeliez parce qu'il ne peut pas vous avoir.
22: Bon, alors écoutez, madame, ce que je vais faire là, je vais composer le numéro d'urgence de la Calypso. On va pas raccrocher.
1: Bon, très bien.
22: Alors, dès que vous entendez un sifflement, vous essayez de leur parler. Eux, ils ne m'entendront pas. C'est vous qui vont entendre.
1: Oui, alors c'est à eux que je parlerai.
22: C'est à eux que vous allez parler, vous allez répéter ce que je vais vous dire.
1: Bon, d'accord.
22: Alors, attention.
1: Allô ?
21: Capitaine Nemo, l'appareil.
1: Ça y est, oui, c'est moi, madame. Je vous m'avais appelé tout à l'heure.
21: Ah ben, c'est vous, mais comment vous avez eu le numéro ?
1: Ben, je viens d'appeler le commandant Cousteau.
22: Vous m'entendez, madame ?
1: Oui.
22: Demandez au capitaine Nemo la couleur des moules.
1: Tout de suite, là ?
22: Oui.
1: Mais comment je vais l'appeler ?
22: Capitaine Nemo, il doit vous entendre.
1: Allô ? Capitaine Nemo ?
21: Allô, oui, madame.
1: Oui, alors voilà, le commandant Cousteau demande la couleur des moules.
21: Les moules sont bleus, madame, hein ?
1: Alors, allô, commandant ?
22: Allô ?
1: Oui ?
22: Je vous écoute, madame.
1: Alors, la couleur des moules sont bleues, hein ?
22: Bon, alors ce sont des moules très dangereuses, qu'ils fassent demi-tour arrière, très vite.
1: Attendez, j'appelle, allô ? Capitaine Nemo ?
21: Capitaine Nemo, madame, oui.
1: Oui, écoutez, il vous dit de... Oh, alors, je sais plus ce qu'il m'a dit.
21: On est... Madame, vous m'entendez?
3: Oui.
21: Oui, la moule géante.
3: La moule géante
21: a ouvert la gueule.
3: A ouvert la gueule.
21: Et le calypso est rentré dans la moule.
3: Allô? Commandant?
22: Oui, allô, je vous entends, madame.
3: C'est trop tard. La moule géante est rentrée dans la gueule du calypso.
22: Vous voulez dire que le calypso est dans la moule?
3: Oui.
22: Demandez-leur de hisser le drapeau blanc. Allô? Et de chercher la sortie de la moule à l'arrière.
3: Bon, d'accord. Allô?
21: Allô?
3: Le commandant demande que vous hissiez le drapeau blanc et que vous essayiez de sortir par l'arrière de la moule, parce qu'il y a certainement une sortie.
21: Par l'arrière?
3: Oui, par l'arrière de la moule, oui.
21: Oui, mais on ne voit rien. On ne voit rien, là. On est dans le noir total.
3: Allô, commandant?
22: Oui, madame.
3: Ils disent qu'ils sont dans le noir total et qu'ils peuvent rien voir. Ils peuvent pas sortir.
22: Bon, écoutez, madame, il n'y a qu'une solution.
3: Oui.
22: Les assistants viennent de me donner le plein de la moule.
3: Oui.
22: Et il y a une pancarte avec une inscription issue de secours à l'intérieur de l'animal.
3: Ah bon? Ben, je vais demander, hein. Capitaine Nemo?
21: Allô?
3: Oui. Alors, le commandant demande s'il y a une pancarte à l'intérieur de la moule.
21: Oui, il y a une pancarte.
3: Oui, il y a marqué issue de secours.
21: Oui, c'est ça.
3: Oui.
21: Qu'est-ce qu'il faut faire?
3: Allô?
22: Oui.
3: Alors, il demande qu'est-ce qu'il faut qu'il fasse.
22: Il se dirige vers l'issue. Allô?
3: Allô, oui.
22: Il se dirige vers l'issue de secours.
3: Allô, commandant Nemo?
21: Capitaine Nemo, madame.
3: Oh, excusez-moi, capitaine Nemo. Il faut que vous alliez vers l'issue de secours. C'est ça?
21: Ça y est, madame, nous veillons la lumière.
3: Oui. Bon, c'est tout ce que vous avez à dire au commandant?
21: Écoutez, madame, ça y est, nous sortons de la moule.
3: Oui, vous sortez de la moule. Allô, commandant?
21: Et nous gagnons la lumière.
3: Oui.
21: Nous sommes sauvés.
3: Vous êtes sauvés et sortis.
21: Nous sommes sauvés et sortis, nous sommes à la lumière.
3: Allô, commandant?
22: Oui.
3: Oui, maintenant, il n'y a plus de danger, ils sont sortis, ils sont à la lumière.
22: Ils sont sortis de la moule.
3: Oui, oui, la calypso est sauvée.
22: Bah, écoutez, madame, nous vous remercions.
3: Il faut bien se rendre service, et puis vous savez, je regarde beaucoup votre émission, n'importe comment.
22: Merci pour tout, madame.
3: Ah, bah, je vous en prie, hein. Si vous avez d'autres problèmes, bah, vous me rappellerez.
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6: Oui, allô?
23: Bonjour monsieur, c'est bien la société d'électrisme?
6: Oui.
23: Je vais venir avec mon beau-frère pour qu'on échange votre compteur électrique contre le mien.
6: Oh, ben là, je pense qu'il y a un problème, là.
23: Comment ça?
6: On n'a jamais rien demandé, nous, hein?
23: Non, c'est une idée de mon beau-frère, en fait, parce que moi, j'ai eu un compteur Litchi, vous savez, les nouveaux trucs EDF.
6: Oui.
23: Et comme je préfère l'ancien, on vient chez vous ce soir, on vous met le mien, on prend le vôtre, ni vu ni connu.
6: Ah, non. Qu'est-ce que c'est encore que ça? Non.
23: Ah, mais vous inquiétez pas, on s'occupe de tout.
24: Ouais, alors je vous arrête tout de suite, vous allez pas venir nous changer notre compteur comme ça à l'arrache, n'importe comment, je sais pas ce qui vous prend, là, mais.
23: C'est pas n'importe comment, rapport que mon beau-frère. Frère est quasi professionnel de l'électrisme.
24: C'est quoi ce délire là? Vous êtes fou quoi? Enfin, vous n'allez pas arriver comme ça ce soir, débrancher notre compteur, changer notre compteur et repartir avec un compteur?
23: Ah non, je me permettrai pas. Non, c'est mon beau-frère qui va le faire.
24: Mais je m'en fous que ce soit votre beau-frère qui va le faire, moi. Je vais vous passer mon responsable, vous allez voir ça avec lui. Je sais pas si y a un mec qui peut venir changer notre compteur en DS. Oui, allô?
23: Oui, bonjour madame. Voilà, comme j'expliquais.
24: Non, monsieur?
23: Oui, madame?
24: Monsieur, je suis monsieur.
23: Si vous voulez.
24: Le compteur, il est tout neuf.
23: Raison de plus pour qu'on vous l'échange?
24: Ah non, attendez. Est-ce que vous êtes agréé?
23: Non, mais ça, c'est un détail.
24: Mais non, c'est pas un détail. Non.
23: Mais ce sera fait ce soir, vite fait, bien fait.
24: Non, mais ça sera fait, mais non plus. Vous comprenez pas, là. Il est hors de question que vous venez comme ça, sans aval de...
23: Comment ça, à Laval? Moi, j'habite à Martinville. Je suis pas du tout sur Laval.
24: Non, vous habitez pas à Laval. Laval. S'il y avait, un courrier par lequel, effectivement, il fallait changer notre compteur, on aurait eu ce courrier-là.
23: On n'aurait qu'à dire que le courrier... Il serait égarifié.
24: Vous m'arrêtez, c'est fini ce temps-là, monsieur. Attendez, non, il est pas égaré. On n'a pas eu de courrier. Moi, j'ai pas été informé, donc.
23: Bon, alors, et vous savez quoi? Je vous fais un courrier.
24: Non, mais vous pouvez me faire tous les courriers que vous voulez.
23: Ah bah très bien, je vous le fais tout de suite.
24: Mais
23: attendez, je demande à mon beau-frère qui s'en occupe.
24: Mais prenez votre beau-frère si vous voulez.
23: Martin, oui. La dame demande que tu lui fasses un courrier.
24: Non mais c'est quoi ce film? Votre beau-frère, il fait quoi? Il travaille dans quoi?
23: Alors si vous voulez, lui, il est pâtissier, donc vous voyez, c'est un petit peu pareil.
24: Ah oui, non, mais là, on rêve là.
23: Non, mais alors, il a regardé un tuto sur Internet. Pour
24: mais pas chez nous, c'est hors de question, vous venez chez nous démonter le bordel.
23: Il sait faire démonter, hein.
24: Mais je m'en fous, moi.
23: Est-ce que vous aurez quelqu'un pour remonter?
24: Non, on n'est pas agréé pour monter ce genre de truc.
23: Vous pouvez pas le remonter?
24: Non.
23: Alors, je peux lui demander si pour vous filer un coup de main, s'il
24: peut
23: vous...
24: Non, rien du tout. Vous venez pas ici, c'est même pas la peine, je vous dis.
23: Mais non, mais ça, on fait ça au black, si ça vous arrange, voyez.
24: Mais même pas, vous comprenez pas ou quoi? On va arrêter là, s'il vous plaît, on ne peut pas.
23: Non, mais il vous fait un prix, on vous fait un...
24: Mais on mais c'est pas une question de prix, on ne peut pas. On peut pas toucher à ça. C'est pas notre propriété. Vous êtes pas agréé. C'est de la bricole que vous me faites, là.
4: Bah oui, c'est de la bricolette.
24: Oui, bah c'est de la bricole. Allô?
4: Et Notre-Dame, bonjour.
24: Mais ça vous appartient pas, le machin. On peut pas le changer pour que ce soit quelqu'un d'agréé qui le change.
4: Ça, c'est ce que je disais. Mon beau-frère vous fait une lettre d'agrégisme.
24: J'ai rien à foutre de votre beau-frère, moi. Et moi, vous croyez que je vais toucher au Linky, moi?
4: Ah, écoutez, c'est super sympa de vous proposer spontanément.
24: Non, mais vous rigolez ou quoi? C'est de ma gueule ou quoi? Moi, je suis professionnel. Je suis électricien. Je sais ce que c'est. Le Linky, il appartient à l'EDF. Il travaille EDF pour votre beau-frère?
4: Disons qu'il aurait pu.
24: Bah non, bah, vous foutez de ma gueule, quoi.
4: Non, mais presque. Il a travaillé à l'ESF, l'école de ski français.
24: Tu vas me lâcher ou quoi? Tu commences à me cacher?
4: ESF, EDF, à une lettre près, franchement.
24: T'as ta gueule, je t'entends plus, d'accord?
4: Ah, flûte, parce que moi, je vous entends plutôt bien.
24: Con-con.
4: Ah, bah, je vous entends très bien, même.
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13: Allô? Oui, bonjour madame, les laboratoires Coco Bayeux à l'appareil, laboratoire d'hygiène dentaire. Vous êtes au courant, non?
7: Non, pas du tout, pourquoi?
13: Ben écoutez madame, on veut pas vous faire de peine, mais on est au PTT actuellement, là on fait des expériences avec le téléphone. Et il se trouve que, d'après vos dernières conversations téléphoniques, vous auriez plutôt mauvaise haleine, est-ce que...
7: Ah bon, non mais vous fichez de moi, non, arrêtez vos bêtises, hein, je vous en prie.
13: Écoutez madame, je suis avec l'agent.
7: Oui, communication téléphonique, excusez-moi, mais enfin je suis pas idiote.
13: Non madame, je crois que vous êtes en train de vous égarer, je vous explique. Nous avons mis au point un brevet, mm-hmm. qui nous permet de détecter, donc conjointement avec le ministère de la Santé, mm-hmm. vous savez que les dents, les problèmes dentaires sont très mal remboursés en France.
7: Ah ça je sais, parce que...
13: Oui, vous avez. Bah oui, justement.
7: Non,
13: vous...
7: j'ai pas de problème, hein. Bah... Pas du tout, ne vous inquiétez pas.
13: Bah si, si vous le savez, c'est que.
7: Bah je sais, parce que de toute façon, en ce moment, je suis le dentiste, mais je... c'est pas parce que j'ai mauvaise haleine, je me fais mettre des dents, c'est tout à fait différent.
13: Bah oui, madame, mais. C'est justement peut-être parce que vous êtes en train de vous faire mettre des dents que vous avez mauvaise haleine.
7: Ah non, pas du tout. Justement, ces dents-là, elles sont enlevées depuis 15 ans, alors je risque pas d'avoir mauvaise haleine avec, hein.
13: Bah, je sais, madame, plus c'est vieux et plus.
7: Je suis suivie régulièrement, si vous voulez savoir. Alors, mauvaise haleine au téléphone, excusez-moi, hein, mais n'importe quoi.
13: Moi, je ne veux pas vous décevoir ni vous heurter, mais là, bon, j'ai un masque sur le nez, et heureusement.
7: Oh, écoutez, non, mais dis donc, hé. Non, mais vous avez un masque sur le visage pour ne pas sentir mon haleine, non, mais pour qui vous me prenez? Non, mais je suis pas idiote, hein.
13: Bon. Madame.
7: Bah, il n'y a pas de
13: écoutez,
7: madame.
13: Bon, madame, je vais continuer cette conversation en enlevant le masque comme ça. Bon.
7: Non, mais vous êtes tombé sur la tête ou quoi?
13: J'enlève le masque, madame.
7: Ouais, mais enlevez le masque et puis mettez-le où vous voulez, j'en ai rien à faire. Hein.
13: Je le pose sur la table.
7: Mais hein. c'est ça.
13: Bon, écoutez-moi.
7: Oui, ouais, bah, moi je vais vous raccrocher au nez, ça va être vite fait. Bah,
13: écoutez, je préférerais justement. Oh, je remets le masque, excusez-moi, madame. Vous pouvez me raccrocher au nez, s'il vous plaît.
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8: Boulangerie, bonjour.
4: Bonjour, monsieur, c'est bien la boulangerie?
8: Oui.
4: Monsieur Martin, à l'appareil.
8: Oui.
4: Mon fils, le petit Martin, est venu acheter à manger chez vous pour son déjeuner.
8: Oui.
4: Il y en avait pour 10 euros et vous vous êtes gouré, vous lui avez fait payer les 10 euros.
8: Alors, je comprends pas où est l'erreur.
4: Bah, l'erreur, c'est qu'il a payé 9 euros en trop.
8: Et qu'est-ce 9 euros en trop?
4: Parce qu'il est étudiant, donc son repas, il doit le payer que 1 euro.
8: Bah non, y a pas de si vous êtes étudiant. Vous venez dans une boulangerie, vous achetez pour 10 euros, vous payez pour 10 euros.
4: Ah oui, mais alors, dans ce cas, prévenez au moins les clients qui risquent de devoir payer le prix qu'on leur demande parce qu'on peut.
8: Non, mais attendez, monsieur, je vais pas dire à tous les clients, vous payez 10 euros parce que vous achetez pour 10 euros.
4: Bah, si vous le signalez pas, après, on croit qu'on va payer 1 euro.
8: Mais on n'a pas à le signaler, en fait. C'est évident, on est une boulangerie.
4: Bon, bah, c'est pas grave. Vous me faites un remboursage, à la limite.
8: Après, on fera rien du tout. Moi, je vous rembourse rien du tout.
4: Non, mais vous faites passer ça en frais clientèle dans la compta.
8: Non, mais je fais rien passer dans la compta, monsieur.
4: Ok, bon, bah, vous compliquez pas. À la place des 9 euros, vous faites un avoir pour 9 repas à mon fils.
8: Bah, non, je vais pas lui faire un avoir pour 9 repas.
4: Bah, comme ça, vous, ça vous évite de ressortir les 9 euros.
8: Et j'en ai rien à faire, en fait. Je ressortirai pas 9 euros.
4: Pas besoin, puisqu'on fait un avoir.
8: Non, je vous ferai pas d'avoir et je vous ressortirai pas 9 euros, il n'y aura pas de remboursement, point.
4: Sinon, on coupe la poire en deux. Vous me remboursez 6 euros et vous me faites un avoir pour 6 repas.
8: Non, mais on coupe pas la poire en deux, monsieur. Et du monde, je suis en caisse.
4: Ah, vous êtes en caisse, là?
8: Ouais, mais ça changera rien, vous pouvez repasser tout à l'heure.
4: Ok, donc d'ici là, vous sortez discrètement 9 euros de la caisse en liquide.
8: Non, je ne sortirai pas discrètement 9 euros de la caisse.
4: Non, mais chut.
8: Non, mais vous.
4: Non, mais parlez moins fort, imaginez si les patrons vous entendent.
8: Ah, mais il n'y a pas de problème, le patron est à côté de moi, monsieur.
4: Ouais, bah faites gaffe, parce que s'il entend que vous me sortez discrètement 9 balles de la caisse.
8: Ah non, mais je vais pas sortir 9 euros de la caisse. De toute façon, c'est vous qui n'avez pas compris le principe, en fait. Réécoutez l'actualité, allumez votre télé. 1 euro pour les étudiants, c'est les restaurants universitaires que c'est pour le repas.
4: Pardon, mais que sinon, il est toujours à côté, le patron?
8: Bah oui, ça change quoi?
4: Bah, pour récupérer les 9 euros. À la limite, vous me prévenez quand il est plus là.
8: Ah, mais non, mais je vous rendrai pas 9 euros, en fait.
4: Non, mais chut, il va vraiment vous entendre, hein.
8: Oui, bah, le patron, je vais vous le passer, puis vous allez voir ce qu'il va vous dire.
4: Oh, bah, super, allons-y.
0: Allô.
4: Bonjour madame.
0: C'est pas madame, c'est monsieur déjà pour commencer.
4: Admettons.
0: Et si vous avez que ça à foutre d'emmerder ma vendeuse pour vos conneries à 2 balles, c'est bien.
4: Alors pardon, on parle pas d'une connerie à 2 balles, on parle d'une connerie à 9 balles quand même.
0: Oui, oui, bah 9 balles, j'en ai rien à branler moi de vos 9 balles.
4: Oh bah super sympa.
0: C'est pas l'armée des saluts ici, hein. On est une boulangerie-pâtisserie. On pourrait peut-être vous mettre un petit peu au courant de la page.
4: Oh bah croyez-moi que je suis carrément au courant de la page.
0: Ah bah oui, mais moi je leur mets 1 euro. Non, non, y a pas de 1 euro. Où c'est que vous avez vu jouer ça là.
4: Ah bah où que c'est que j'ai vu jouer ça dans la page des actualités que je suis justement au courant.
0: Oui.
4: Comme j'expliquais à votre collègue, pour les études...
0: C'est pas ma collègue, c'est ma salariée, et là je suis le patron à l'appareil. Et si vous avez un problème, vous venez, on va régler le problème.
4: Ah bah oui, vous me réglez les 9 euros, oui, très bien.
0: Oui, je vais vous régler 9 euros, je vais vous mettre ma main dans la gueule.
4: Oh l'autre, non, mais pas gêné.
0: Ouais, ou l'autre, les... vous allez pas nous casser les burnes, là.
4: Oh là là, alors carrément les gros mots, quoi.
0: Ouais, carrément les gros mots.
4: Bon allez, disons que j'ai rien entendu, on repart à 0. Ah, ou pas.
10: Allô.
11: Allô. C'est le salon de coiffure.
10: Oui.
11: C'est la coiffeuse.
10: Oui.
11: Oh, je reconnais pas votre voix, ma petite.
10: Mais elle est pas là, c'est son mari, là.
11: Oh là là, dites-moi, vous avez drôlement changé de voix. Qu'est-ce qui vous arrive?
10: Ah bon? Je vous écoute.
11: Qu'est-ce qui vous arrive, ma petite dame?
10: Non, c'est son mari, là.
11: Oh.
10: Vous êtes chez Marie's Coiffure et c'est son mari à l'appareil.
11: Mireille?
10: Non, c'est Pascal à l'appareil.
11: Mais je suis pas Mireille.
10: Mais je vous ai pas dit que vous étiez Mireille. J'ai dit que c'est Pascal, le mari à Maryse.
11: Ah.
10: Ah, bonjour.
11: Bonjour, ma petite Maryse.
10: Oui, d'accord, je vous écoute.
11: Ben, vous avez une drôle de voix.
10: Je suis enrhumé.
11: Comment?
10: J'ai un rhume.
11: J'entends pas bien.
10: Oui, vous voulez un rendez-vous?
11: Dites-moi, Maryse.
10: Oui.
11: J'espère que vous n'avez rien de grave.
10: Non, non, tout va bien.
11: Bon, dites-moi, je vous appelle, vous savez, pour le prochain rendez-vous.
10: Oui.
11: Parce que là, je voudrais que vous occupiez un peu de ma touffe, quand même.
10: Oui.
11: Et on peut parler entre femmes.
10: Oui.
11: Vous savez, à mon âge, c'est pas qu'on se néglige, mais on oublie parfois de s'occuper de notre féminité.
10: Oui.
11: Et j'aurais bien aimé savoir si vous pouviez me faire un peu la touffe.
10: Oui. Est-ce que vous pouvez me rappeler dans 2 heures? Je joue dans 1 heure et demie. Je suis avec un rendez-vous, là.
11: Écoutez, Maryse, je vous entends pas bien. Faudrait que vous parliez plus fort, ma petite.
10: Je vous demande de me rappeler dans 1 heure et demie. Je suis en rendez-vous.
11: Vous avez mal au cou?
10: Rendez-vous?
11: Oui, j'ai entendu. Vous avez mal au cou. C'est quoi? C'est une angine?
10: Oui, oui, c'est une angine.
11: C'est pour ça que je ne reconnais pas votre voix.
10: Voilà.
11: Ah, mais parlez plus fort comme ça, je vous entendrai mieux.
10: Bon, est-ce que... redonnez-moi votre numéro, je vais vous rappeler.
11: René? Pourquoi René?
10: Votre numéro de téléphone.
11: Ah oui, c'est mon sonotone. Attendez, je le règle. Hein.
10: J'arrive, cette forme-là ou quoi?
11: Allô?
10: Oui.
11: Ah, ça va mieux.
10: Ah, d'accord.
11: Si j'avais mon sonotone qui n'était pas réglé.
10: Ah oui.
11: Oh ben, vous avez une drôle de voix, Maryse. Hein?
10: Je suis pas Maryse, je suis son mari.
11: Sœur Marie.
10: Non, je suis le mari à Maryse.
11: Sœur Marie, la sœur de Maryse que vous êtes, alors.
10: Allô?
11: On a été coupé, ma petite.
10: Bon, je vous répète que je ne suis pas Maryse.
11: Oui, je vous entends, Maryse.
10: Mais je suis pas Maryse. Je ne suis pas...
11: Maryse.
10: Merde. Allô?
11: Oui, je vous ai entendu me dire merde.
10: Non, je suis Pascal.
11: J'ai compris.
10: Bon. Maryse, elle travaille.
11: Mais non, je déraille pas.
10: J'ai pas dit que vous déraillez. J'ai dit que Maryse n'est pas là.
11: Mais je comprends pas pourquoi vous... Oh mon Dieu, vous m'avez dit merde.
10: Mais on vous a pas dit merde. On dit que Maryse n'est pas là.
11: Écoutez, Maryse, je ne sais pas pourquoi vous m'avez insultée.
10: Mais elle n'est pas là, Maryse.
11: Mais au moins, dites-moi simplement si vous pouvez me faire la touffe.
10: Allô, allô, vous m'entendez, là?
11: Ah là, je vous entends mieux.
10: Je ne suis pas Maryse.
11: Oui, Maryse, je vous entends.
10: Mais c'est pas Maryse.
11: Mais vous m'avez fait de la peine.
10: Mais je ne suis pas Maryse.
11: C'est la première fois.
10: Allô?
11: Oui, je vous entends.
10: Je ne suis pas Maryse.
11: C'est la première fois que vous me parlez comme ça, Maryse.
10: Je vous dis que je ne suis pas Maryse.
11: Mon Dieu, pourquoi tant de haine?
10: Ben, je sais pas, mais à mon avis, il y a quelqu'un qui marche pas bien, là.
11: Je repasse mon mari.
10: Voilà. Allô ?
11: Robert, il y a Maryse qui me parle. La coiffeuse qui est là, viens voir. Pourquoi tu pleures ? La coiffeuse qui m'a insulté.
10: Allô ?
11: Attends, je mets mon ton... Je vais mettre mon sonotone.
10: Du coup, je vais crever, moi. Allô ?
11: Allô ?
10: Oui ?
11: Ah, bonjour, Maryse.
10: Non, c'est pas Maryse.
11: Attendez, je règle mon sonotone.
10: Putain, mais c'est pas possible.
11: Allô ?
10: Allô ?
11: Oui, bonjour, Maryse.
10: C'est pas Maryse.
11: Comment ça va ?
10: Mais c'est pas Maryse.
11: Je vous entends mal, Maryse.
10: Mais ce n'est pas Maryse.
11: Vous m'entendez ?
10: Non.
11: Bon, ben, dites-moi, vous avez une drôle de voix. Allô ?
10: Ouais, c'est moi. Eh, ou je viens de parler au téléphone ou je vais m'énerver ? T'as des clients, là, qui sont un peu sourds sur les bords, qui s'appelleraient Robert ? Ouais, une vieille et un vieux. Putain, ils sont en train de me gonfler au téléphone. Et pourquoi vous m'avez insulté, Maryse ? Et c'est la première fois que vous me parlez comme ça ?
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9: Allô ? Oui ?
23: Oui, bonjour, madame. Je vous appelle pour un sondage.
9: Bah, c'est pour quoi, exactement ?
23: Alors, c'est un sondage pour un jardin.
9: Sondage pour un jardin ?
23: Ouais.
9: Ah, vous voulez faire un sondage pour un jardin ?
23: Exactement, oui.
9: Ouais, ouais, c'est bon, ça va.
23: D'accord.
9: Vous cherchez de l'eau, alors ?
23: Alors, première question, avez-vous un jardin ? Et si oui, pourquoi ?
9: Ah, c'est un sondage ?
23: Oui,
9: ah.
23: Pour un jardin, oui. Avez-vous un, donc, ouais. Avez-vous un jardin ? Et si oui, pourquoi ?
9: Ouais, non, non, non, écoutez.
23: Non, je, pas de jardin, d'accord.
9: J'ai autre chose à faire, okay. Carrément, à des sondages.
23: Dans un jardin, vous êtes plutôt pelouse ou gazon ?
9: S'il vous plaît, je dis, j'ai autre chose à faire qu'à répondre à des sondages.
23: Plutôt pelouse, ou alors je mets ?
9: Plutôt rien du tout, monsieur, je répète.
23: Ni pelouse, ni gazon, d'accord.
9: Allez,
23: est-ce que vous pouvez me citer trois sortes d'arbres de jardin ?
9: Ah, mais c'est une blague, là, ou quoi, là ? Je vous dis, je n'ai pas le temps pour répondre à vos questions, c'est tout, c'est clair. Et j'ai pas envie de répondre, d'ailleurs.
23: Alors, au moins un arbre ? Dans ce cas, vous n'êtes pas obligé de faire les trois. Si vous voulez, on passe à la question suivante. Hein.
9: Oh non, mais là, c'est...
23: Alors, avez-vous déjà vu des films avec Jean Dujardin ?
9: Et j'ai plus envie d'aller plus loin.
23: Non, mais oui, non, mais juste, il reste juste pas beaucoup de questions.
9: Je n'ai pas répondu à aucune de vos questions, alors cassez-moi pas les pieds avec ça.
23: Alors, comment appelle-t-on l'arbre conifère qu'on décore dans son salon en ce moment ?
9: Non, mais c'est incroyable, ça. Je vous dis que j'ai pas envie de répondre à vos questions.
23: Incroyable, vous me dites ? Incroyable ? À la limite, je peux vous aider un petit peu si vous voulez. Là, c'était le sapin, la réponse.
9: Mais j'en ai rien à foutre de votre sapin. Bah, écoutez, là, alors, je quitte alors, rendez-vous, vous n'allez pas me harceler comme ça pendant 2 heures.
23: Alors, et justement, êtes-vous pour ou contre Michel Sapin au ministère des Finances ?
9: Complètement barjot, spectre, c'est pas possible.
23: Complètement barjot ?
9: Oui.
23: Complètement, donc contre Michel Sapin ?
9: J'ai pas le temps de m'occuper de vos sondages.
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12: Allô ?
14: Allô ?
12: C'est l'ambassade du Japon, bonjour.
14: L'ambassade du Japon ?
12: Oui.
14: Oui, bonjour, monsieur.
12: Bonjour. Mais maintenant, c'est fermé.
14: Il n'y a personne, là ?
12: Il n'y a personne, oui.
14: Il n'y a personne, là.
12: Oui. Après 15 heures, s'il vous plaît.
14: Vous croyez ?
12: Hein ?
14: Vous croyez ?
12: Oui, non. Oui.
14: pour le moment, là, il n'y a personne.
12: Oui, oui, oui. Il y a une personne au japonais.
14: C'est pas vrai.
12: Oui, je ne peux pas parler français, merci.
14: Ah bon ?
12: Oui. Pardon, moi.
14: Alors,
12: après 15 heures. Oui. Non.
14: Non, c'est parce qu'on a trouvé un appareil de photo.
12: Appareil de photo ?
14: Oui. Appareil de photo, clac-clac.
12: Clac-clac.
14: Clac-clac.
12: Clac-clac.
14: Clac-clac.
12: Clac-clac.
14: Clac-clac. Clac-clac.
12: Ah-ha.
14: Eh oui.
12: Ah-ha. Non, bon, trompez pas. Mais après, à 15h.
14: À 15h ?
12: Oui, s'il vous plaît. Merci, quoi.
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15: Bonjour.
23: Bonjour monsieur, c'est bien la boucherie ?
15: Oui.
23: Monsieur Martin à l'appareil, les élevages Martin.
15: Oui.
23: Je vais vous installer vos poules.
15: T'as commandé des poules, élevage Martin ?
23: Oui, alors je précise, des poules vivantes, hein, parce que ce sont des poules pondifieuses.
15: Alors, je suis désolée, nous sommes une boucherie, nous n'avons pas commandé de poules.
23: Bah oui, je sais, c'est moi qui ai tout prévu. Je vous installe un poulailler éphémère.
15: Non, mais on va pas installer des poulaillers dans une boucherie.
23: Non, c'est juste un poulailler, il y a une cinquantaine de poules.
15: Non, mais...
23: Je viens avec du grillage, comme ça je vous fais un petit enclos dans le magasin.
15: Non, ça nous intéresse pas, on va pas le mettre en plein milieu du magasin.
23: Vous avez pas une cour par hasard ?
15: Non, on n'a pas de cour !
23: Ah ouais, parce que moi, si j'installe pas le poulailler, je touche pas mes subventions.
15: J'en ai rien à foutre de vos subventions. Je m'en fous.
23: Ou alors, si vous avez un parking.
16: Ah non, je mets pas les poules sur mon parking, non, c'est hors de question.
4: Bonjour monsieur, non mais comme ça vous évite de les avoir dans la boutique, vous les laissez sur le parking.
16: Oui, et puis quand je reviens le lendemain matin, j'ai plus mes poules.
4: Comment ça, vous n'avez plus vos poules?
16: Ben attendez monsieur, je suis quand même sur une départementale, je vais pas mettre des poules sur la départementale quand même.
4: Ah non, mais la nuit, vous les rentrez.
16: Je les rends où?
4: Bah dans la boucherie, vous les enfermez en partant. Ah, allô?
17: Allô?
4: Ok, donc c'est une dame maintenant, bonjour.
17: Non, c'est pas une dame, c'est un monsieur.
4: Si vous voulez, on s'est mal compris avec votre collègue, vos poules.
17: Non, on s'est mal compris du tout, là. Vous commencez à me faire chier, vous avez compris ou pas?
4: Alors, l'idée, ce serait d'abord de commencer à faire pondre les poules.
17: Vous me faites chier avec vos poules, vous avez qu'à vous les bouffer, les poules.
4: Oh, bah merci.
17: Eh ben oui, merci, oui, allez-vous.
4: Non, mais faites gaffe, parce que si vous parlez comme ça aux poules, elles vont jamais pondre.
17: Le gendarme qui est client, là, il est là, juste en face de moi, vous voulez que je vous le passe?
4: Ah, bah oui, passez-le moi, en plus, mon beau-frère aussi, les gendarmes.
17: Ah, ben attends, il s'en va.
4: Ah, bah il s'en va, comme par hasard, pas de bol.
17: Oui, bien sûr, comme par hasard. Et vous commencez pas à me faire chier, là, mais qu'est-ce que c'est... Non, mais c'est...
4: Vous savez quoi? Je viens déjà poser l'enclos du parking.
16: J'ai dit c'est non.
4: Et une deuxième dame, allons-y.
16: Non, mais qu'est-ce que vous avez pas compris si c'est non?
4: Bah, je comprends que si c'est non, c'est un coup à me faire sauter ma subvention.
16: Eh, la subvention, je m'en fous, la subvention. Vous avez touché une subvention pour qui?
4: Une subvention pour installation de poulaillers éphémères sur parking de boucherie.
16: Eh ben, mais il fallait pas demander de subvention sur mon parking. Est-ce que tu vas demander... Où c'est que tu as vu ça qu'on demandait une subvention sur les parkings des autres, toi?
4: Oh, bah, c'est un truc qui se fait depuis toujours dans le milieu des poulaillistes éphémères.
16: Non, mais je veux pas de poulaillers éphémères sur mon parking.
4: D'accord, donc je prévois juste l'installation dans le magasin, ok?
16: Non, mais on met pas des poules dans une boucherie, mais vous êtes... sur une autre planète, là, c'est pas possible.
4: Bah, vous me dites que vous préférez les mettre à l'intérieur, moi, je veux bien.
16: Non, j'ai jamais dit à l'intérieur, j'ai dit qu'il y en aurait ni à l'intérieur, ni à l'extérieur. Nulle part. On vient voir le propriétaire, savoir si on peut le mettre sur son parking, oui ou non.
4: Parking ou magasin, je vous laisse quand même le choix.
16: Et l'un ou l'autre, on vient voir si on peut possible ou pas possible.
4: Eh bah, disons qu'on peut possible dans le magasin, et on verra après pour le parking.
16: Non, tu vas te faire foutre, et puis c'est tout, la subvention, tu t'en carres, c'est bon.
4: Ah bah, super. Et les œufs?
16: Eh ben, tu te les carres aussi.
4: D'accord. Et les poules?
16: Eh ben, tu te les carres aussi.
4: Ok. Et le poulailler?
16: Et tu vas m'en poser longtemps mes questions ou ça se passe comment là?
4: Non mais c'est juste qu'avec tout ce que je vais devoir carrer, je préfère m'organiser.
18: Bonjour, vous êtes bien à Électricité?
19: Électricité dépanneur, bonjour.
20: Bonjour monsieur, c'est le couvent des Dominicaines Notre-Dame de Clarté à l'appareil.
19: Oui.
20: Ben la Clarté, on en a plus.
19: À l'heure actuelle, vous êtes sans courant?
20: Oui. Parce qu'on a eu un petit problème avec une sœur cette nuit.
19: Oui.
20: Qui a un appareil là, qui est moderne, elle nous a dit, vous savez.
19: Alors, il ressemble à quoi cet appareil, que je comprenne?
20: Alors, ça ressemble à, oh là, un suppositoire géant.
19: Un suppositoire géant.
20: Enfin, ça fait quoi? 25
19: cm. 25 cm. Et quelle épaisseur?
20: Ben, c'est un cylindre, en fait. Hein. Un gros cylindre.
19: Un gros cylindre qui ressemble à un support?
20: Oui.
19: Et ça sert à quoi, ça? C'est pour la lumière? Ça sert à quoi?
20: Ben, il y a une prise au bout. Attendez, ça sert à quoi, ça, Sir Claude? Elle me dit, pour rompre la solitude des femmes. Je ne sais pas plus.
19: Pour rompre la solitude des femmes? Je ne vois pas.
20: Mais je ne sais pas non plus. Qu'est-ce que vous faites avec ça? C'est quoi? C'est de la lumière? Non? Pour réchauffer le quoi?
19: Ah, pour réchauffer l'eau, peut-être.
20: Pour réchauffer l'eau, non? Non, c'est pas... Ça réchauffe, mais pas l'eau. Mais elle
19: ça réchauffe, mais pas l'eau.
20: Elle a l'air de... Je sais pas, l'air de cacher quelque chose. Vous voulez que je vous la passe, peut-être?
19: Ah oui, passez-moi là, s'il vous plaît. Oui, volontiers.
20: Merci. Allô?
19: Oui, bonjour.
20: Oui, bonjour, monsieur.
19: Oui, en quoi puis-je vous aider, madame?
20: C'est l'appareil, moi, que j'ai branché, qui a tout fait sauter.
19: Ah, d'accord. Mais c'est peut-être parce que vous aviez un court-circuit. Vous l'avez essayé avant et il fonctionnait?
20: Ah, oh là, oui, il fonctionnait même très bien.
19: D'accord.
20: C'est un vibromasseur.
19: C'est pour les sœurs et...
20: C'est pour les sœurs. Parfois, ça peut être pour les frères aussi.
19: Ah, c'est pour les frères aussi.
20: Enfin, un peu moins. Ça, c'est pour les sœurs puisque ça s'appelle... Attendez, je vous permettez, je retrouve la boîte.
19: Je vous en prie, madame. Mademoiselle, madame, ma sœur. Je vous en prie, ma sœur.
20: Oui, vibromasseur, ça s'appelle.
19: Vibromasseur. Ah. Ça doit être, c'est peut-être un objet de culte, c'est peut-être religieux.
20: Oui, c'est un objet de cul, c'est marqué dessus.
19: Objet de cul. De...
20: Alors, attendez, je regarde. Hein.
19: Oui.
20: V-I-B-R-O.
19: B-R-O, oui.
20: Trait d'union, ma sœur.
19: Ma sœur.
20: Mais il y a une faute d'orthographe parce que ma sœur, ça s'écrit M-A, plus loin, S-O-U-E-U-R.
19: Ça doit venir de Chine, sûrement, non? C'est pour ça qu'il doit y avoir une faute d'orthographe.
20: Alors, on branche la prise électrique
19: oui.
20: Dans le secteur.
19: Oui, ah, c'est pas à pile, ça fonctionne directement sur le secteur.
20: Oui, et déjà, ça rompt la solitude de la prise qui était
19: ça,
20: toute seule.
19: Ça alimente l'appareil. Excusez-moi, vous êtes sûr que c'est cet appareil qui vous a fait disjoncter ?
20: Ah ben oui, je suis sûr que ça m'a fait disjoncter, moi. J'ai vu des choses que j'avais jamais vues de ma vie.
19: Ça a fait des éclairs, ça a fait quoi ?
20: Des tremblements, et puis des petites secousses, et puis ensuite des grandes secousses. C'était... Oh oui, mon Dieu.
19: D'accord. Est-ce que vous pourriez me passer la mère supérieure ? Parce que je pense que nous avons un petit souci. Et peut-être qu'elle, elle pourra me répondre.
20: Oui, je vais la chercher, vous permettez, parce qu'elle est dans la cellule à côté.
19: Je vous en prie.
20: Je reviens.
19: Excusez-moi, ma sœur.
20: Merci. Allô ?
19: Oui ?
20: Le problème, c'est qu'on vient de découvrir ce que c'était que le vibromasseur.
19: D'accord. Mais bon, laissons le vibromasseur là où il est, ce n'est pas un problème. Alors, pour revenir à notre panne première.
20: Attendez, la sœur. Ça y est, elle a retiré la prise. Et le disjoncteur marche.
19: Et le disjoncteur fonctionne.
20: Elle a retrouvé le jus.
19: Ben non, puisque vous avez retiré la prise.
1: 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Oui, bonjour.
3: Bonjour monsieur, c'est bien le bureau de tabac ?
1: Oui.
3: Je vous appelle rapport à la hausse du prix des cigarettes, là.
1: Oui.
3: J'ai trouvé une bonne petite magouille, c'est que je vous ai fait livrer des cigarettes depuis l'Espagne, parce que j'ai mon beau-frère qui habite là-bas, en espagnoli.
1: Qu'est-ce que vous me racontez comme connerie ? Vous avez mis un colis à mon nom avec du tabac dedans qui vient d'Espagne.
3: Voilà, c'est ça, parce que...
1: Attendez, vous vous foutez de ma gueule ? Croyez-moi que si je reçois un colis et qu'il y a du tabac dedans, je le refuse.
3: Oui, non mais c'est ça, vous l'avez reçu, et puis vous êtes en train d'essayer de vous le garder, j'ai bien compris. Jurez-le.
1: Mais bien sûr, t'as fini ? Ou j'appelle directement la gendarmerie ? Franchement, si je reçois un colis avec du tabac étranger dedans, c'est clair que la gendarmerie va être appelée dans la fraction de seconde.
3: Ah bah non, il faut pas, parce que c'est du contrebandisme.
1: Ah, bah attendez, moi je m'en fous. Ça a l'air simple, fallait y penser avant, monsieur.
3: Allô ?
6: Allô ? Oui. La même personne, c'est pourquoi ?
3: C'est ce que j'expliquais à votre collègue. Moi, j'ai mon beau-frère qui vous a envoyé des cartouches de cigarettes.
6: Ah, vous avez mis directement au nom du café en plus.
3: J'ai mis à votre nom parce que sinon, moi, ils m'ont dit que ça pouvait faire des histoires avec les douanes ou je ne sais quoi.
6: Ah ouais, donc nous, les histoires, on a le droit de les avoir avec les douanes si c'est livré chez nous.
3: Ah, bah très bien.
6: Oui, donc ça veut dire que c'est nous que si jamais on a le colis, c'est nous qui avons les histoires avec la douane, surtout qu'on a un bar tabac.
3: Bah c'est ça, donc vous craignez rien de toute façon, étant donné
6: oui,
3: que.
6: Oui, nous, on craint rien, c'est vrai qu'on craint rien. Vous savez que si on achète des clopes en Espagne ou en Belgique en tant que tabagiste français, on a droit à une amende et une fermeture de bar.
3: Vous les faites à moitié prix par rapport à ce que vous les vendez en France.
6: Bien sûr, on va vous racheter des clopes qui viennent d'Espagne et les revendre en France avec les paquets de couleurs, alors que c'est des paquets noirs, bien sûr. Bon allez monsieur, j'ai pas que ça qu'à faire.
3: Ah bah ça tombe bien parce que j'ai pas que ça qu'à faire non plus. Ah c'est reparti, encore un autre. Allô ?
21: Oui ?
3: Oui, bonjour madame.
21: Je m'en fous, j'ai rien commandé moi.
3: Bon, tiens.
21: Bah oui, bien sûr.
3: Bah oui, bien sûr.
21: Bah oui, bien sûr. Mais qui
3: j'ai très bien compris.
21: Oui, moi aussi.
3: Vous vous êtes gardé mes cigarettes et que vous pensez que je vais laisser passer ?
21: Oui, j'ai passé. Vous pouvez venir tout de suite. Je vous attends.
3: Ah bah quand même.
21: Oui. Ah bah quand même, monsieur. Je suis pas à votre disposition, monsieur. Déjà d'une, là, ça y est, ma ligne, ça y est. C'est bon, vous avez gagné. C'est bon. Je suis déjà en ligne. On est sur écoute.
3: On est sur écoute.
21: Ben voilà, monsieur. Attends, on est sur écoute.
3: Eh bien, je vous contre-écoute.
21: Non, non, mais vous inquiétez pas. Tout est enregistré. Allez-y, causez. Causez, monsieur. On est sur écoute, il y a une double ligne, là.
3: Ah, il y a une double ligne ?
21: Oui, voilà, monsieur.
3: Ah, bah attendez, j'active une triple ligne, puisque c'est comme ça.
21: Oui. Bien sûr, vous êtes...
22: Activation de la triple ligne.
3: Voilà, c'est confirmé par la machine.
21: Passez tout de suite. Passez tout de suite, j'attends.
3: Non, mais excusez-moi quand même de vous aider dans votre commerce.
25: Allô ?
3: C'est encore le monsieur ?
25: Oui, je vais les garder, les cigarettes, bien sûr, je vais les garder.
3: Ah, mais non, mais attendez, moi, on va voir ça avec mon beau-frère, parce que je l'ai en ligne, là, justement.
25: Pas de problème, monsieur, amenez votre beau-frère.
3: Ah, mais non, je vous le passe, il est au téléphone, je vous transfère l'appel.
25: Non, non, vous ne transférez rien du tout, donc écoutez.
3: Je vous passe Martinos, mon beau-frère espagnolos.
25: Écoutez, monsieur. Non, vous repassez personne, monsieur.
3: Oui, hola, c'est Martinos, le cousin espagnolos.
25: Allez, hola, mes couilles.
3: Couillos.
25: On se met pas au fini, hein.
3: Allô. Bonjour, nos, madamos, c'est Martinos.
25: Eh, je parle pas espagnol, écoute-moi bien.
3: Vous parlez espagnolos?
25: Eh, écoute-moi bien. Je m'en bats les couilles, tu parles espagnol, je m'en bats les couilles de l'espagnol.
3: Ah, je parle pas français.
25: Ta gueule, tu comprends ça? What the fuck? Fuck you.
3: Nos comprendos, hein, désolé.
25: Je m'en bats les couilles, espagnol de mes couilles, là.
3: Désolé, nos comprendos.
25: Eh, calayou, là, je sais pas quoi.
3: Calayou?
25: Ouais, calayou.
3: Petit calayou.
25: Calayou.
3: Petit calayou.
25: Petit canaillou, tu te fous de ma gueule ou quoi ? Ramène ton cousin ici, je vais m'en occuper de son petit corps.
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28: Allô ?
29: Oui, bonjour monsieur.
28: Bonjour monsieur.
29: Monsieur Connard Michel.
28: Ouais.
29: Très bien. C'est la préfecture à l'appareil.
28: Ouais.
29: L'association nationale des gens qui ont un nom prohibitif.
28: À quoi ?
29: Un nom prohibitif.
28: Ah bon ?
29: Alors, je vous donne votre nouveau nom, monsieur Connard.
28: Oui.
0: Parce que j'ai un nom à caractère prohibitif.
29: Ah non, c'est pas ce que je voulais dire, monsieur Connard. Hein, attendez. Je prends la liste. Vous passez, s'il vous plaît, l'autorisation de monsieur Connard. Merci. Vous vous appelez dorénavant monsieur Martin.
0: Je suis monsieur Martin à partir d'aujourd'hui.
29: Monsieur Martin Michel.
0: Monsieur Martin Michel. On va dire donc.
29: Voilà.
0: Vous me demandez de changer de nom qui est de père en fils pendant des générations et vous me demandez de m'appeler monsieur Martin aujourd'hui.
29: Votre père était un connard aussi?
0: Bah évidemment, mon père, mon grand-père est de génération en génération.
29: Tous des connards?
0: Depuis X générations. Moi, j'ai pas du tout envie de changer de nom, hein, monsieur, je vous préviens tout de suite, hein. Je garde mon nom de naissance, mais dans le secteur, il n'y a pas que moi qui s'appelle Connard. Mais pourquoi Connard? Il faudrait que je change de nom et pourquoi que M. Lafeuille, il garderait son nom?
29: Vous avez 12 jours, hein?
0: Comment?
29: 12 jours, monsieur.

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3: Monsieur Lafeuille, vous quittez pas, on va faire une conférence à trois, hein.
4: Je préfère encore m'appeler Connard que de m'appeler Martin, hein.
5: Allô?
4: Oui.
5: Allô?
4: Oui, monsieur, oui. Monsieur Lafeuille.
5: Non? Oui, bonjour, monsieur.
4: Oui, bonjour, monsieur.
3: Monsieur Lafeuille?
5: Oui, bonjour, monsieur.
3: Oui, dites-moi, monsieur Lafeuille, la préfecture, l'appareil, l'association nationale des gens qui ont un nom prohibitif, nous venons d'appeler monsieur Connard ce matin.
5: Oui.
4: Ah, dis donc.
5: Allô?
4: Oui, monsieur Lafeuille.
5: Oui, bonjour, monsieur.
4: Oui, c'est monsieur Connard.
5: Oui.
4: Vous permettez de faire la demande à ma place à la préfecture de façon à ce que je change de nom et sans m'avertir du jour au lendemain, comme ça. Non, mais vous pourrez me dire aussi, pendant que vous y êtes, je suis marié, j'ai 5 enfants. Vous pouvez me dire aujourd'hui pour demain, vous allez vous marier ou quoi? Qu'est-ce que ça veut dire, ça?
5: Mais vous êtes monsieur Connard, celui de alors?
4: Oui, oui, oui, oui.
5: Ah, ben oui, parce que vous m'appelez pour me remercier.
4: Je vous appelle pour vous remercier.
5: C'est ça, non?
4: Ah non! Oh là là! Non, non, je voudrais voir Claire. Claire,
5: ah, elle n'est pas là, hein? Elle n'est pas là.
4: Non! Non, mais...
5: Ma femme est absente, hein?
4: Non, je veux pas parler à Claire. Je voudrais voir Claire dans
5: elle n'est pas là!
4: Ouais, mais il est chaud, en plus. Non, je veux pas voir Claire. Ah, mais c'est pas vrai.
5: Allô?
4: Mais qu'est-ce que c'est, ce charlot, là? Oui, monsieur Lafeuille.
5: Oui, allô?
4: Oui.
5: C'est monsieur Connard?
4: Oui.
5: Ah, monsieur Connard, je vous entends. Vous m'appelez pour me remercier et vous voulez que je vous passe ma femme?
4: Non, non, non.
5: Claire?
4: Non, je vous appelle pas pour vous remercier. Je m'appelle parce que dans 12 jours, je change de nom. Et alors, comment je vais faire, moi? Mais moi, j'ai jamais demandé à changer de nom. Ben, vous vous rendez compte?
5: Oui, ça y est. Je prends mes papiers. Voilà, j'ai demandé que vous vous appeliez monsieur Martin.
4: Non? Non, non.
5: Si, si, si, ah si.
4: Non.
5: Mais je vous remercie de me...
4: Non, je vous remercie pas du tout. Vous changez mon nom, mais qu'est-ce que c'est que ça? C'est pas possible, ça.
5: Monsieur Martin?
4: Non, je suis monsieur Connard.
5: Je vous entends pas bien, monsieur Martin.
4: Je ne suis pas monsieur Martin.
5: Attendez, je remets mon sonotone.
4: Aïe, c'est pas vrai, ça.
5: Je remets mon sonotone.
4: Non, c'est pas vrai, ça.
5: Je vous passe Claire, hein, vous vouliez lui parler.
4: Claire? Mais non, mais je veux pas parler à Claire, moi. Qu'est-ce que vous voulez que je dise à Claire? Moi, j'ai rien à foutre.
5: Allô, oui.
4: Ouais.
5: Allô?
4: Oui, allô, allô. Oh là là. C'est... Madame Lafeuille?
5: Oui, c'est qui à l'appareil?
4: C'est monsieur Connard de...
5: Monsieur Martin.
4: Non, je suis pas monsieur Martin.
5: Allô, monsieur Martin?
4: Non, je suis monsieur Connard.
5: Ah, monsieur Connard, il dit, il y en a encore, je croyais que tu avais tous changé.
4: Parce que vous voulez tous changer les connards. Mais dites donc, vous allez avoir des problèmes, hein. Mais c'est dingue, ça.
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6: Oui?
7: Oui, bonjour, monsieur.
6: Madame.
7: C'est bien la station-service?
6: Oui.
7: Il y a mon beau-frère qui est venu faire le plein il y a quelques jours chez vous.
6: Oui.
7: Il en avait pour 60 euros et vous lui avez compté 60 centimes.
6: Ah oui?
7: Vous êtes trompé entre les centimes et les euros.
6: Ah, je vais faire attention.
7: Du coup, je suis venu pour profiter de cette promotion, vous voyez. J'ai regardé mon ticket, là, vous m'avez compté le prix normal.
6: 60 euros.
7: Voilà.
6: Bah, si vous avez pris 60 euros, c'est bon.
7: Bah non, parce que mon beau-frère, vous lui avez fait à 60 centimes.
6: Non, mais vous voulez rire, non? Un plat d'essence à 60 centimes. Alors là, vous allez prendre 60 euros d'essence et je vais vous compter 60 centimes.
7: Ah bah, on est bien d'accord. Je devrais payer 60 centimes comme mon beau-frère.
6: Non, mais vous voulez rire, là. Hein. Votre carte bleue, je m'en fous carrément.
7: Ah oh, bah merci.
6: De toute façon, et je ne vais pas vous rembourser ça.
7: Bon, enfin, excusez-moi, mais...
6: Bon, il faut venir tout de suite parce que je dois être parti pour 11h.
7: Bah écoutez, je passerai vers 22h dans ce cas.
6: Vers quelle heure? À 10h du soir?
7: Bah oui.
6: Non mais vous, à 10h du soir, en tant que je serai fermé, hein, madame.
7: Enfin, excusez-moi, monsieur, vous me dites que vous partez à 23h, donc du coup...
6: Non, 11h, c'est 11h du matin.
7: Bah moi, je passerai à 22h du matin.
6: 22h du matin, il y a un petit problème, là. Hein.
7: Ah bah, excusez-moi,
6: mais... Non, de toute façon, je vais vous passer mon mari, il n'en est pas question.
7: Ah, il vous a peut-être pas dit, parce que c'est lui qui s'occupe un peu...
6: Pourquoi? Il a pas dit, non mais...
7: Peut-être parce qu'il vous a pas dit pour la promotion.
6: Et on est mariés ensemble, on tient à la station.
7: C'est lui qui tient un petit peu la boutique, je comprends bien.
6: Oui, il tient la boutique. Non mais vous voulez... Non mais, je vais vous passer mon mari.
7: Ah bah alors, passez-le moi, parce que je pense que lui, il sera peut-être...
6: Ils sont au courant, bah vous allez voir.
7: Ah bah j'espère, oui.
6: Non mais, tu viens d'avant, là. Allô?
7: Allô?
8: Je comprends pas, là. Allô?
7: Oui, allô?
8: Alors, monsieur, ça va pas, là? Qu'est-ce que vous racontez, là? Il y a eu une erreur?
7: Comme vous reconnaissez que vous êtes trompé en me faisant payer les 60 euros?
8: Non. Je me suis trompé en encaissant votre beau-frère. Vous avez payé le bon prix, mais votre beau-frère, il y a une erreur. Et je vais réclamer ça à votre beau-frère, monsieur, croyez-moi. Ça, c'est certain. Ça, c'est clair et net. Je vais pas me faire entuber de 59,40 €, hein. Ça, c'est certain, hein. Qui vous a parlé de promotion? Vous avez été chercher ça où?
7: Bah, c'est vous dites promotion?
8: Ouais, bah tiens. C'était de l'eau qu'on a vendu, monsieur. À ce prix-là, c'est de l'eau. Enfin, je sais pas, mais je crois que vous avez un sérieux problème, hein. Il faut vous faire soigner. Hein.
7: Vous vous rendez compte?
8: Non mais vous vous rendez compte, monsieur? Vous rendez compte de ce que vous dites là? Non mais enfin.
7: Bah c'est vous. Enfin vous rendez compte? Vous me dites que vous vendez de l'eau à la place.
8: Non, je vous ai dit ça pour rigoler. Enfin, comme si que je vais vendre de l'eau.

0: Ici. Écoutez, monsieur, je dépose plainte à la gendarmerie.
1: Ah, ben, je dépose plainte d'abord, moi.
0: Non, non, mais moi, je dépose plainte.
1: Ah, voilà. Non, c'est moi.
0: Et croyez-moi, je vais retrouver le ticket de carte bleue et je vais retrouver votre beau-frère.
1: Allô?
2: Alors, vous voulez quoi? On n'a pas que ça qu'à faire, monsieur. Vous voulez quoi exactement?
1: Ah, ben, excusez-moi, moi, j'ai pas que ça qu'à faire non plus de payer 60 euros en plein de 60 euros.
2: Mais n'importe quoi. Et je vais pas faire exprès de me tromper pour vous donner d'argent. Où c'est que vous avez déjà vu payer 60 centimes pour combien de litres vous avez fait?
1: Ah, bah, où c'est que je l'ai vu? C'était chez vous, justement.
2: N'importe quoi, alors. Vous avez mis 60 euros, on vous a compté 60 euros, c'est normal. Et je vais pas vous donner de l'argent avec de l'essence.
1: Bah, enfin, excusez-moi, mais si vous faites les 60 euros à 60 centimes, c'est pas normal que vous me les fassiez payer à 60.
2: Mais non, je sais pas, réfléchissez un petit peu, monsieur. C'est n'importe quoi, alors.
1: Allô? Vous n'avez pas raccroché, hein? Allô? Je vous entends.
3: Oh, merde!
4: Allô?
5: Oui, allô?
4: Oui.
5: Bonjour, monsieur.
4: Bonjour.
5: C'est la menuiserie?
4: Oui.
5: Ah, bonjour. Je voudrais un renseignement, s'il vous plaît. Je voudrais savoir si vous était possible de prendre rendez-vous.
4: Oui, mais avec qui?
5: Avec moi.
4: Ah bon?
5: Oui.
4: Vous êtes d'où, là?
5: Alors, je suis au 3 rue des Rosiers, à Malensac.
4: 3 rue des Rosiers. Votre nom, c'est comment?
5: L'œuf dur.
4: Comment?
5: L'œuf dur.
4: L'œuf dur?
5: Oui.
4: La rue des Rosiers, c'est où, ça, déjà?
5: Vous voyez la mairie?
4: Oui.
5: Vous voyez l'église?
4: Oui, oui.
5: C'est pas là.
4: Ah bon? J'ai demandé.
5: Oh, c'est pas la peine.
4: Comment?
5: C'est pas la peine.
4: Ah bon? C'était pour quoi faire?
5: Alors, je voudrais prendre rendez-vous.
4: Oui, d'accord, mais pourquoi?
5: Bah, pour qu'on se voit, monsieur.
4: Ah bon? Donnez-moi votre numéro, puis je vais vous redire quand je vais aller.
5: Oui.
4: Numéro de téléphone?
5: Oui, c'est le 12.
4: Le 12?
5: Oui.
4: Oh, c'est impossible.
5: Le 12, oui. Rue des Rosiers.
4: Vous m'avez dit le 3 tout à l'heure.
5: Non.
4: 3 rue des Rosiers, vous m'avez donné tout de suite, alors.
5: Oui, c'est ça, c'est le 3.
4: Votre numéro, c'est le 3?
5: Non, à Malais 3.
4: Quoi?
5: Le 12, à Malais 3.
4: Vous êtes à Malais 3?
5: Oui.
4: Bah vous me dites que vous êtes à Malais 5?
5: Moi, pas du tout, monsieur. Vous entendez pas bien. À votre âge, c'est normal.
4: Oui, allô?
5: Allô?
4: Oui.
5: Il y a votre boîte aux lettres qui a coupé.
4: Quoi?
5: Il y a votre boîte aux lettres qui a coupé.
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7: Allô?
1: Bonjour monsieur, c'est bien la boulangerie?
7: Oui.
1: Monsieur Martin à l'appareil, établissement Les Grossisseurs Martin.
7: Vous appelez pourquoi?
1: J'appelle pour vous livrer des baguettes.
7: Des quoi?
1: Des baguettes, vous savez, le pain en forme de baguette.
7: Bah, pourquoi vous allez m'apporter des baguettes de pain?
1: Parce qu'aux actualités, ils ont dit que les boulangistes, ils vendent moins de baguettes qu'avant.
7: Oui.
1: Donc je me suis dit, si je vous en apporte en plus des vôtres, vous en avez plus, donc mathématiquement, vous en vendez plus.
7: Bah non, parce que nous on fabrique nos baguettes, monsieur. Elles viennent d'où vos baguettes?
1: Bah, ce sont des invendus de la veille que je récupère dans les supermarchés.
7: Bah, d'accord, puis on les vend comment alors au magasin? Pas frais?
1: Bon, vous leur remettez un petit coup de micro-ondes et hop, elles sont comme neuves.
7: Non mais alors, vous vous rendez compte ce que vous dites? Vous récupérez des baguettes de la grande surface, il faut que je les vende.
1: Ouais, mais on fait un mix avec les vôtres.
7: Bah non, c'est pas du tout un mix ici, hein.
1: Bah si, comme ça vous faites grossir votre business.
7: Ouais.
1: Eh ouais, parce que nous c'est notre métier chez Les Grossisseurs Martin.
7: Bah j'ai pas envie de grossir mon business avec vous, monsieur.
1: Eh, on est quand même grossisseurs de business semi-professionnels de beau-père en beau-fils depuis deux générations.
8: Bonjour.
1: Ah, bonjour monsieur.
8: Mais pourquoi vous m'apportez des baguettes? Je comprends pas là.
1: C'est ce que j'ai expliqué. En tant que grossisseur de business, je vous apporte les baguettes en plus et ça fait grossir votre boulangerie.
8: Moi, je vous ai jamais demandé de m'apporter des baguettes industrielles, monsieur. Moi, mes clients, ils veulent des produits artisanaux que mon boulanger fabrique, c'est tout.
1: Oui, eh ben vous avez qu'à dire que ce sont des produits industriels artisanaux.
8: Mais je veux pas dire, je vais pas mentir à ma cliente.
1: C'est pas vraiment mentir parce qu'il y aura quand même une partie des baguettes qui seront les vôtres.
8: Non mais vous rigolez, moi. Ils ont confiance en moi. Je n'ai pas l'intention de vendre de la merde parce que quelqu'un m'apporte des baguettes gratuites.
1: Ouah, comment ça gratuite?
8: Bah, je sais pas, vous me dites que vous m'apportez les baguettes, pour moi ils sont gratuites.
1: Bah oui et non, parce que vous, ça vous permet de vendre plus de baguettes, mais c'est moi qui les encaisse, celles que vous vendez en plus.
8: Bah je m'en fous d'avoir plus de baguettes à vendre, j'ai pas la clientèle pour.
1: Dans ce cas, vous compliquez pas, je passe demain, je vous monte un stand baguettiste devant la boulangerie et je vous en trouve de la clientèle.
8: Non, je veux pas de stand en face de ma boulangerie, c'est hors de question. Est-ce que vous avez l'autorisation du maire pour avoir un stand?
1: Bah non, pas besoin, on dira que c'est une extension boulangiste de votre magasin.
8: Non, vous direz rien du tout, c'est pas une extension de chez moi. Il n'y aura pas de stand demain, j'appelle les flics demain matin.
1: Ah bah vous avez du bol parce que mon beau-frère travaille justement à la fliquerie.
8: C'est quoi ce bordel? Vous voulez que je vous passe le maire là?
1: Ah parce que le maire est dans la boulangerie.
8: Oui, j'ai le maire.
1: C'est du bluff.
8: Non, c'est pas du bluff.
1: Oh bah si, comme par hasard, le maire est à côté, ça sent le bluffisme.
8: Je vous le passe.
1: Bah oui.
9: Qui veut vendre du pain sur la terre?
10: Allô?
1: Bonjour madame, vous êtes?
10: Je suis le maire de la commune.
3: Bonjour.
1: Oui, vous êtes surtout le monsieur de la boulangerie qui essaye de se faire passer pour le maire.
3: Ben non, mais vous me dites que je suis un employé de la boulangerie.
1: Bah oui, en vrai c'est toujours la même personne qui imite d'ailleurs très mal la voix du maire.
3: Pas du tout.
1: Bah tiens, pas du tout, je reconnais, c'est la même voix.
3: Bon, écoutez monsieur, au revoir, parce que moi je...
7: C'est bon ?
1: Eh ben voilà, qu'est-ce que je disais ?
7: Oui, monsieur le maire m'a redonné l'appel.
1: Ben non, c'est vous depuis le début.
7: Bah oui, c'est moi depuis le début.
1: C'est ça, oh, ben j'en étais sûr, monsieur le maire n'a jamais existé.
7: Ah non, non, non, monsieur le maire est là.
1: Ah oui, bien sûr, c'est pas du tout vous qui l'avez imité en changeant votre voix.
7: Non, monsieur le maire est là, bordel ! Je ne peux pas m'amuser à changer ma voix.
1: Pardon, mais ça s'entend, vous dites « Bonjour, c'est monsieur le maire !» avec cette voix.
7: Non, c'est clair, je vais pas perdre 2 heures avec vous.
1: Ah bah attendez, j'ai mon collègue à côté de moi, il confirme.
7: Ça tombe bien.
1: Ah bah oui, d'ailleurs, je vous le passe.
7: Non.
1: Allô, oui, bonjour monsieur, je suis mon collègue.
7: Bon, hey.
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10: Allô.
11: Allô, Nicole.
10: Oui.
11: Bonjour, petite Nicole, c'est Fragiado à l'appareil. Ben, tu n'as pas encore payé ton abonnement.
10: Qui donc, vous dites?
11: Fragiado, le journal de l'enfance heureuse. Qu'est-ce que tu as fait cette semaine? Tu as oublié? Tu sais que si tu l'envoies pas avant le 21, tu pourras pas concourir pour le grand concours qui te permettra peut-être de gagner un beau voyage à Disneyland, alors, Nicole.
10: Vous vous trompez complètement, là.
11: Non, écoute-moi. Tu t'appelles bien Nicole?
10: Oui.
11: Tu es psychiatre?
10: Oui.
11: Bon, eh bien, tu nous as... Je sais bien, j'ai devant moi le fichier. Je suis nouveau responsable. Je suis étudiant pendant le reste de l'année. Je m'occupe des abonnements de Fragiado pendant les vacances.
10: Oui, mais je ne suis pas du tout abonné à cette chose-là.
11: Oh, dis-moi, j'ai même devant moi tes derniers résultats pour le grand concours, sondage que tu as donné, Nicole, quand même.
10: Dire.
11: Eh bien, avec les records de saut de la grenouille.
10: Non, pas du tout moi, ça.
11: Dis-moi, tu veux plus le payer, dis-moi tout de suite.
10: Non, non, mais je suis pas abonnée à cette chose-là.
11: Pourquoi tu nous as pas écrit?
10: Mais je suis pas du tout abonnée, c'est une... D'abord, qu'est-ce que c'est que cette façon de me tutoyer comme ça? On n'a pas gardé les vaches ensemble, hein. Moi, je suis pas du tout abonnée à votre hebdomadaire ou mensuel, je sais pas de quoi il s'agit.
11: Mais quand même, le mensuel de l'enfance heureuse, des 5 à 15 ans...
10: C'est une erreur, hein.
11: Non, écoute, Nicole. Non, mais écoute, alors là, non. Moi, je vais encore me faire taper sur les doigts. Je t'ai envoyé, pourtant, le grand poster de Jean-Luc Lahaye.
10: Mais je suis pas une adolescente.
11: Non, écoute-moi.
10: Ne me tutoyez pas, ça me gêne.
11: Non, excusez-moi. Tu es allée ce week-end au bord de la mer et tu as attrapé un coup de soleil, non? Tu te souviens pas du tout de ce que tu as fait cette année?
10: Non.
11: Nicole, en plus, tu as dit 3,17 m pour la grenouille. T'étais pas loin, t'étais 3,20 m.
10: C'est pas moi. Vous vous trompez, hein. Perdez votre temps, c'est pas moi. Bon, je vous laisse, hein. Au revoir.
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12: Bonjour.
1: Oui, bonjour monsieur. Je vous appelle parce que j'ai vu votre pub pour les lunettes gratuites.
12: C'est quoi la pub que vous avez reçue?
1: J'ai vu ça à la télé, qu'on pouvait avoir les deuxièmes lunettes gratuites.
12: Oui, mais vous devez acheter la première paire quand même.
1: Non, mais alors moi je voudrais prendre que la deuxième justement.
12: C'est pas possible.
1: Bah si.
12: Bah non.
1: En fait, vous gardez la première et vous me donnez directement la seconde.
12: Oui, mais il faut quand même que vous payiez la première.
1: Bah non, si je la prends pas.
12: Mais non, mais ça marche pas comme ça. C'était une monture achetée, une monture offerte. Vous paierez la première paire quand même.
1: Si ça vous arrange, je prends la première paire.
12: Oui.
1: Puis je prends la deuxième gratuite.
12: Oui.
1: Et à ce moment-là, je vous rends la première.
12: Mais vous la paierez, je vous laisserai pas sortir du magasin sans payer.
1: Non, mais je ne sors pas avec la première. La première, je la prends.
12: Oui, mais vous pouvez pas sortir avec la deuxième paire sans payer la première.
1: Je paye la première.
12: Vous payez la première. Alors moi, si vous payez la première, il y a pas de souci.
1: Voilà. Et au moment de passer en caisse, malencontreusement, je me rends compte que j'ai pas pris d'argent.
12: Et ben, vous ne pouvez pas partir avec la deuxième.
1: Si vous avez un client qui prend la première paire.
12: Je vais lui dire. Alors monsieur, vous achetez la première et c'est le monsieur que vous ne connaissez pas qui va prendre la deuxième.
1: Exactement.
12: Et ben, il va être content. Alors, si vous voulez, je vais vous passer une autre personne. Ça va être encore mieux. Non, ça va. Oui.
1: Oui, bonjour monsieur.
12: Bah oui, mais il n'y a pas de paire gratuite si.
1: Non, mais si je vous achète la paire offerte.
12: Mais enfin, si vous m'achetez la paire gratuite, elle n'est pas gratuite.
1: Mais non, mais je vous l'achète à 0 euros.
12: Ah non, mais monsieur, je
1: vous achète gratuitement la paire offerte.
12: Vous m'achetez gratuitement la paire offerte. Mais offerte si vous achetez un premier équipement, monsieur.
1: Sauf.
12: Il n'y a pas de sauf.
1: Bah si, sauf si j'ai déjà le premier équipement.
12: Mais le premier équipement, monsieur, c'est un équipement que vous avez, vous, c'est pas un équipement que vous avez fait en magasin. J'offre pas de monture, je suis pas les Restos du Cœur.
1: Non, mais vous vous rendez compte, vous êtes en train de me dire que les Restos du Cœur, ce sont des opticiens?
12: Mais monsieur, je vous dis pas. Il faut acheter un équipement actuellement pour avoir une deuxième paire offerte. Vous pouvez pas me ressortir votre équipement d'il y a 10 ans, monsieur, c'est pas logique ce que vous dites.
1: C'est vous qui n'êtes pas logique, parce que dans le
12: non,
1: sens où.
12: Non, alors monsieur, relisez la pub, relisez la 25 fois s'il faut, en large et en travers.
13: Allô, bonjour.
1: Oui, bonjour madame, excusez-moi la personne que j'ai.
13: On va dire monsieur, ce sera mieux.
1: Si vous voulez, c'est comme vous voulez.
13: Bon, écoutez, si vous commencez à m'énerver, je vais vous porter plainte à la police.
1: Non, mais excusez-moi.
13: Je vais porter plainte à la police, vous arrêtez vos conneries, s'il vous plaît.
1: Non, mais je comprends bien ce qui se passe, c'est que vous...
13: Je vais appeler la police.
1: Moi d'abord.
13: Bah, appelez la police si vous voulez, vous raccrochez, vous arrêtez de me prendre la tête, s'il vous plaît,
1: non,
13: monsieur.
1: Non, mais excusez-moi, mais enfin, j'ai bien compris la démarche, là, c'est que...
13: La démarche, c'est que vous faites n'importe quoi, vous êtes un abruti.
1: Excusez-moi, mais il n'y a pas marqué pigeon, hein.
13: C'est vous le pigeon, là. C'est quoi votre problème, monsieur? C'est quoi votre problème, là?
1: Excusez-moi, c'est juste que j'ai compris la magouille.
13: Il n'y a pas de magouille.
1: Bah si, bien sûr, vous gardez toutes les paires gratuites pour vous, et puis vous vendez toutes les premières
13: paires
1: payantes.
13: Vous êtes malade, monsieur, vous êtes malade.
14: Non, mais c'est clair.
13: Bon, excusez-moi, je passe dans un tunnel, là.
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15: Accueil service funéraire, bonjour.
16: Bonjour, monsieur.
15: Bonjour.
16: Je suis bien aux pompes funèbres?
15: Oui, tout à fait, monsieur.
16: Oh, bah dites-moi, il y a du bruit chez vous. Hein.
15: Oui, effectivement, c'est l'heure du repas.
16: Ah, ouais, oui.
15: C'est pour ça.
16: Ah oui, oui, oui, j'entends ça. Bah dites-moi, c'est la bonne ambiance, hein.
15: Voilà, allez-y. Oui.
16: Ça fait du bien, hein.
15: Oui, oui, de souffler un petit peu de temps en temps.
16: Ah, oh, oui. Bah oui, vous êtes à table, hein, on boit un petit verre pour se détendre, hein.
15: Tout à fait, oui.
16: Ouais. Bon, écoutez, ma femme vient de mourir.
15: Comment?
16: Ma femme vient de mourir, il y a une heure, là.
15: Alors, ah, d'accord.
16: Mais bon, vous êtes tout prêts. Oh là, dis-moi, ça, alors, c'est une mobilette, ça?
15: Je vais prendre... Ah, attendez, je vais aller chercher mon papier, je vais mettre de l'autre côté.
16: Oui, pas isolé. De problème, vous inquiétez pas, voilà. C'est la fête.
15: Vous êtes à quel endroit, monsieur?
16: Alors, moi, je suis au 2 avenue Marisol Leclerc, mais enfin, là, je vais boire un petit verre quand même, parce que... Quelle heure est-il, là?
15: Il est midi 20.
16: Oh, bah, dites-moi, c'est l'heure de manger, de casser la croûte, quand même.
15: Vous êtes monsieur?
16: Alors, le tour.
15: D'accord, et votre épouse est décédée à quel endroit?
16: Oh, bah, elle est décédée dans la chambre, hein.
15: À votre domicile?
16: Sur son lit, oui, oui, pas de problème, on est en rez-de-chaussée. Hein. Pour vous, c'est tranquille, je crois.
15: Alors, vous êtes à quel endroit?
16: Alors, nous sommes au 2 avenue Maréchal Leclerc.
15: D'accord.
16: Mais je vous embête, vous êtes en train de casser la croûte, vous avez autre chose à faire, là, quand même.
15: Non, mais je suis permanent, vous inquiétez pas.
16: Oui, bon, enfin, bon, vous étiez en train de manger, là.
15: Donc, c'est Madame Letour, comment?
16: Je suis désolé. Marie-Josée.
15: Marie-Josée, d'accord.
16: Comme la chanson, vous connaissez, non?
15: Non.
16: Marie-Josée est mal chaussée.
15: Et quand
16: elle enlèvera ses chaussons, on verra bien tous ces morpions. Et hop, Marie-Josée, vous connaissez pas ça?
15: J'aimerais mieux vous occuper de votre épouse, si vous voulez.
16: Ah bah oui.
15: Vous allez rester à votre domicile, là, ou vous allez peut-être partir?
16: Je sais pas, parce que il y a quand même une odeur qui me dérange, hein. Est-ce qu'il faut que j'ouvre la fenêtre, d'abord?
15: Non, justement, faut éviter.
16: Ah bon, pourquoi?
15: Bah pour éviter de favoriser la décomposition.
16: Ah bah attendez. Oh bah mince alors. Elle s'est levée, dites-moi. Elle était pas morte.
5: Non, je me reposais.
15: Oh, oui, mais bon, c'est bizarre.
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15: Allô.
17: Bonjour madame, c'est bien le magasin de bricolage?
15: Non, c'est monsieur.
17: Si vous voulez.
15: Oui.
17: Monsieur Martin, société Martin Sécurité.
15: D'accord.
17: On va venir poser une surserrure par-dessus la serrure extérieure de votre magasin.
15: Oula, pourquoi vous... Moi, je vous ai rien demandé.
17: Non mais c'est parce qu'on teste un nouveau système. Vous gardez la clé de votre serrure et nous, on garde la surclé de la surserrure.
15: Et de quel intérêt?
17: De l'intérêt que comme il faut les deux clés pour ouvrir et fermer le magasin, il y a double sécurification.
15: Mais non, mais je veux pas de ça. Mais moi, je suis autonome sur ma fermeture et mon ouverture de magasin.
17: Vous arrivez à quelle heure le matin?
15: Bah 6h15.
17: Oula, on va plutôt dire 7h30.
15: Non, mais qu'est-ce que c'est que ce truc là? Putain, mais vous comprenez pas ou quoi? C'est ma porte, c'est le droit d'ouvrir mon magasin.
17: Voilà, c'est ça, faut quand même que vous puissiez entrer dans votre magasin.
15: Ben, j'ai mes clés.
17: Oui, mais vous n'aurez pas les surclés de la surserrure.
15: Et ça veut dire que je peux pas venir ouvrir mon magasin si personne n'est venu ouvrir la surserrure avant.
17: Voilà, c'est tout l'intérêt du système.
15: Non, mais si j'ai envie de venir bosser à 4h du matin, il y aura personne qui sera venu ouvrir ma porte avant moi.
17: Oh, bah non, 4h du matin.
15: Bon, bah alors, moi je suis libre de mes horaires de travail quand même.
17: Après, je peux demander un extra.
15: Mais non, mais.
17: Si, attendez.
16: Validage d'une ouverture à 4h du matin.
15: Non, je ne donne pas trop, vous comprenez rien, c'est pas possible.
17: C'est bon, il y aura quelqu'un pour vous escorter à 4h. En revanche, il faudra évidemment refermer le magasin à 10h du matin ce jour-là.
15: Mais on ne veut pas de votre service, vous ne comprenez pas ou quoi?
17: Et si on coupe la poire en deux?
18: Oui.
17: Ah, bonjour monsieur, j'étais en train de voir pour les horaires.
18: Mais non, mais monsieur, vous forcez les gens.
17: Moi, je force? Non.
18: Si, vous forcez, non, mais attendez.
17: Ah non, je force pas.
18: Si.
17: Bon, qu'est-ce que vous faites? Vous annulez?
18: Oui, non, annulez.
17: Très bien, donc j'annule. Ce qui implique bien sûr des frais d'annulage pour notre serveuriste.
18: Non, vos pratiques sont vraiment très très douteuses.
17: Qu'est-ce qu'elles ont mes Patrick?
18: Non mais en fait vous comprenez rien du tout, parce que je vous ai dit qu'il faut annuler...
17: Oh là là, donc là vous annulez une deuxième fois. Bah oui, bravo, parce que moi entre temps j'avais survalidé l'annulation, donc là ça veut dire qu'il faut que je surannule.
18: Non, arrêtez un petit peu, je veux bien être gentille, mais là il y a des limites.
17: Et quand c'est
18: même
17: pour vous, hein, si vous annulez deux fois, je dois vous facturer deux fois, donc...
18: Non, mais franchement...
17: Pardon, mais si vous changez tout le temps d'avis, je peux pas deviner.
18: Non mais monsieur, excusez-moi de l'expression, mais je suis pas si conne hein, quand même.
17: Je m'excuse, mais qui c'est qui propose de faire venir un serruriste dans l'histoire?
18: Bah c'est vous.
17: Ah, donc on est bien d'accord là-dessus.
18: Bah.
17: Pour résumer, donc je vous envoie mon surserruriste à 4h du matin.
18: Mais y a personne qui va venir parce que j'accepte rien du tout. tout, vous comprenez ça?
17: Oh là là là là, je comprends surtout que vous annulez une troisième fois.
18: J'ai annulé une troisième fois.
17: Non, oui, donc je suis obligé de surfacturer.
18: Non, non.
17: Bah, si.
18: Franchement, j'ai des clients dans le magasin, ils rigolent là, monsieur. Non, mais franchement, ils rigolent.
17: Oui, ah bah moi aussi.
18: Mais, vous avez fumé quoi ce matin? Franchement, non, mais là...
17: Sinon, vous pouvez survalider.
18: Vous m'avez dit votre nom?
17: Oui, monsieur Martin.
18: C'est très bien. Ma sœur, elle est gendarme.
17: Ah oui?
18: Oui, bah c'est pour ça que je vais voir la question, ne vous inquiétez pas.
17: Mais attendez, parce que moi j'ai ma sœur qui est gendarme aussi, justement. Oh, bah ça c'est dingue.
18: Ah oui, bah moi, elle est...
17: Bah moi, la mienne, elle est chef.
18: Oui, elle est gradée, bah oui, je suis sûre.
17: C'est ça, elle est galonnée, en veux-tu, en voilà.
18: Oui, bah oui.
17: Pour vous dire, elle est commissaire.
18: Elle est commissaire,
17: oui. Oui, commissaire Martinette.
18: Elle est commissaire.
17: Bien sûr.
18: Oui, surtout que gendarmerie, c'est pas commissaire, c'est la police.
17: Ouais, mais ça c'est parce qu'elle est commissaire de gendarmerie policière.
18: Non, mais...
17: Ah bah si, d'ailleurs, elle est justement à côté de moi.
18: Oui.
17: Vous voulez que je vous la passe?
18: Bah allez-y, on va voir.
17: Très bien. Martinette, je te passe le monsieur.
18: Oui, bah oui, moi, il n'y a pas de problème.
17: Oui, allô?
18: Allô?
17: Bonjour, monsieur, commissaire Martinette à l'appareil.
18: Non, non.
17: Comment ça, non, non?
18: Non, mais monsieur, c'est le même voix.
17: Ah, mais pas du tout, je suis commissaire de police gendarmière. Oui,
18: franchement, vous me prenez vraiment pour une demi-heure.
17: Ah non, mais je ne suis pas du tout la même personne.
18: Monsieur, j'ai pas que ça qu'à faire.
17: Oui, ben croyez-moi, à la brigade du commissariat de peloton, on n'a pas que ça qu'à faire non plus.
18: Papa.
17: Et non, ce n'est pas la peine de me passer votre papa.
18: Ouais.
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19: Aérospatial, bonjour.
20: Bonjour madame, c'est bien l'aérospatial?
19: Oui monsieur.
20: Je voudrais la direction.
19: Ah, je suis désolée, là actuellement ils sont peut-être au repas, le secrétaire également. Ils pouvaient essayer de rappeler un peu plus tard.
20: Non madame, c'est urgent.
19: Oui.
20: Est-ce que vous pouvez leur transmettre un message? Je retourne à mes observations pendant ce temps-là, moi. Il faut que je retourne voir l'évolution du phénomène constaté.
19: Ah. Ouais. On vous a dit de contacter une personne particulièrement pour ça?
20: On m'a dit d'appeler la direction dès qu'il se passerait quelque chose. Donc, vous avez quoi noter?
19: Oui.
20: Alors, je suis monsieur Robert Ledoux.
19: Oui.
20: Et donc, j'ai un télescope, hein. Je travaille à mon compte. J'observe depuis 2 jours la Lune.
19: Oui.
20: Et on m'a demandé de faire mon rapport, hein.
19: Oui.
20: Je suis expert, hein.
19: Oui.
20: Voilà ce qui se passe, madame.
19: Mmh.
20: D'après mes observations de cette nuit, vous savez que la Lune est de plus en plus visible.
19: Oui.
20: On est en période de pleine Lune, hein. Mmh. Il y a une agitation. Donc, j'ai observé une matière qui était donc à la base d'un cratère alors qu'elle n'y figurait pas la semaine dernière. J'ai fait un grossissement au 1/500 millième. Mes observations sont formelles, madame. On a chié sur la Lune.
19: On a chié sur la Lune?
20: Oui, madame.
19: Donc, ça prouverait qu'actuellement, il y a quand même quelqu'un.
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22: Allô, oui.
17: Bonjour, monsieur. C'est bien le karting?
22: Oui, c'est ça, madame, monsieur.
17: Pardon?
22: C'est ça, monsieur.
17: Oui, je vous appelle parce que je voudrais réserver une table, s'il vous plaît.
22: Oui, pour?
17: Ben, pour jouer aux cartes.
22: Aux cartes?
17: C'est pour mon beau-frère, en fait, qui est accro au poker depuis des années.
22: Oui, mais monsieur, ce n'est pas pareil.
17: Pour un...
22: Au karting et aux cartes, c'est pas pareil.
17: Non, mais parce que vous parlez en américain, c'est ça?
22: Non, non, je suis bien française.
17: Je peux vous le dire en anglais, si vous préférez.
22: Non, mais non, vous vous êtes trompé. C'est pas...
17: I want to play karting, mister, please.
22: Non, attendez une minute. Vous confondez.
17: Pardon, vous parlez français?
22: Oui.
17: Ah, bah d'accord, bah fallait le dire. Parce que moi,
22: mais non, mais de toute façon, ici, vous êtes pas pour faire du poker. Vous êtes au karting. C'est des engins à moteur.
17: Vous confondez, je pense, hein, puisque moi, je vous parle vraiment
22: Non, c'est vous. Monsieur, je ne fais pas du poker ici.
17: Bon, bah alors une belote pour un belotting, comment dire?
22: Non, même pas de belote, mais rien du tout. C'est du karting, hein, mais c'est des...
17: Des tartines? Comment ça, des tartines?
22: Du karting.
17: Non, mais excusez-moi, vous me proposez des tartines, mais ça n'a rien à voir.
23: Allô?
17: Oui, hein, allô?
23: Oui, c'est une autre personne, parce que vous posez des questions un peu, disons, un peu idiotes, là.
17: Ah bah, excusez-moi, mais c'est la personne, là, qui me disait que ici on pouvait jouer au karting.
23: Attendez, essayez de parler français, parce que si vous traduisez en anglais, elle va rien comprendre, la petite dame, donc...
17: Ah oui.
23: Parlez français, vous dites vous voulez faire du kart, voilà, c'est comme ça qu'on cause.
17: C'est ce que je disais, moi, alors, je vous parle français, donc j'ai mon beau-frère, en fait, qui veut faire un poker, on est 4.
23: Mais on n'a pas de carte, nous. C'est pas carte, nous, carte.
17: Ah, attendez, personne ne m'a dit que c'était ici pour les cartes.
23: Non, carte. Mais nous, en abrégé, on dit carte.
17: Oui, donc carte, on est bien d'accord.
23: Voilà, c'est pas carte, voilà. C'est carte.
17: Non, mais carte, c'est...
23: Non, mais je vous l'explique parce que vous n'avez pas l'air de comprendre la différence entre les deux.
17: Bah, vous venez de me dire on faisait des cartes?
23: Non, carte. On n'est pas un club de cartes pour jouer aux cartes à la belote, à la manie ou autre. Non.
17: À la belote, oui, bah pourquoi pas, mais nous, on venait plutôt pour un poker, hein, c'est ce que j'expliquais.
23: Non, mais poker non plus.
17: Pas de poker,
23: je ne connais pas. Uniquement, je n'ai pas joué, moi, alors, vous voyez.
17: Uniquement belote.
23: Même pas, quand même pas belote, donc je ne vois pas le rapport avec les...
17: Et si je viens avec mes propres cartes?
23: Non, mais Monsieur, vous êtes en train de me demander de jouer aux cartes. Je joue pas aux cartes.
17: Je comprends bien, vous jouez pas, vous louez juste
23: non,
17: les tables.
23: On loue rien du tout, nous. On n'a pas de cartes, on a que des cartes de location.
17: J'ai compris le truc, c'est que en fait la table est gratuite, mais on paye le jeu de
23: cartes. Mais on n'a pas de table, monsieur. Mais vous êtes têtu, vous. Pourquoi faire? Vous m'embrouillez avec vos tables. On n'a pas de table.
17: Excusez-moi, mais on va pas jouer par terre non plus, voyez.
23: Non, mais on n'a rien voilà. de tout ça. Vous êtes trompé de numéro.
17: Non mais je comprends.
23: Vous êtes un peu borné sur vos cartes et moi je suis sur mes cartes. Donc on a deux. Ces deux sont différents, mais qui sont
17: vous avez,
23: pas distincts.
17: Excusez-moi, vous avez quoi, vous, comme carte? Moi, j'ai une paire de valets.
23: Moi, j'en ai rien à foutre.
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0: Allô?
5: Allô, docteur?
0: Allô?
5: Allô, docteur?
0: Écoutez, il doit y avoir erreur, madame.
5: Ah, c'est pas le docteur?
0: Mais non.
5: Oh, mon Dieu.
0: Et vous avez des soucis, apparemment.
5: Ah oui, parce que j'ai confondu mon poulet et mon chat.
0: Oui.
5: Pour manger ce midi. Et comme j'avais pas mes lunettes.
0: Oui.
5: Ben j'ai tué le chat.
0: Oh.
5: Et je l'ai mangé.
0: Oh.
5: Et j'ai mal au ventre.
0: Oh mon Dieu. Vous avez personne qui peut vous aider dans votre coin?
5: Attendez, je fais un dédoublement d'appel. Vous permettez?
0: Ben je vous en prie.
11: Cabinet du docteur de la place, j'écoute. Allô?
0: Écoutez, madame, monsieur, pardon, docteur,
11: oui.
0: C'est une vieille dame qui m'appelle de je ne sais où. Elle est pas très bien. Hein. Elle a mangé son chat aujourd'hui à la place du lapin. Est-ce que vous, si vous vous faites le 31-31, vous pouvez pas avoir l'appel?
11: Attendez, bougez pas. Ah, madame Le Duret.
0: C'est ça.
11: Elle a pas de lapin, elle a des poulets.
0: Oui, c'est ça. Elle a confondu poulet et puis, attention, moi ça commence, ça devient contagieux. Elle a confondu le poulet avec son chat, elle a mangé son chat.
11: C'est pas vrai.
0: Si, et il paraît qu'elle souffre, enfin je sais pas.
11: Elle a dû manger les poils avec encore. Ça fait 3 fois qu'elle nous fait le coup.
0: Mon Dieu, mais comment, elle est toute seule cette femme?
11: Oui, parce que son fils est en Martinique.
0: Ah oui.
11: Et pour lui faire plaisir, il lui a offert 3 chats. Et elle en a déjà mangé 2.
0: Eh ben, le troisième, il est oxy, elle l'a mangé.
11: Attendez, je vais faire une inversion d'appel, quittez pas, hein.
0: Merci, monsieur.
11: Parce que je suis inquiet de savoir si elle a mangé les poils, c'est ça le problème.
0: Oui.
5: Allô? Allô?
0: Oui, ben, je sais pas, je viens d'avoir votre médecin, parce qu'il voudrait savoir si vous avez mangé les poils.
5: Ben oui, parce que j'ai confondu les poils avec les plumes.
0: Oui.
5: Parce que d'habitude, je mange les plumes, moi.
0: Ah bon?
5: Oui.
0: Mais le chat, c'est dur aussi, les poils, hein?
5: Oh, c'est pas bon même grillé dans du beurre comme ça, j'ai
0: mais
5: bien.
0: Mais comment que ça se fait qu'on vous laisse quand même toute seule comme ça?
11: Oui, allô?
0: Oui, alors je viens d'avoir, moi, cette dame.
11: Oui.
0: Et puis, elle a mangé les poils.
11: Oh là là là là. Attendez, quittez pas, madame, parce que j'ai un appel de la poste de... Oui, le facteur. Comment s'appelle la dame qui a fait ça? Ah bah, c'est elle. Allô?
0: Oui.
11: On a un appel de la poste, là.
0: Oui.
11: Le facteur s'est fait arracher les poils ce matin par une vieille dame qui s'est empressée de lui manger tous les poils pubiens.
0: Écoutez, c'est une histoire de fou.
11: Attendez, je vais essayer de l'appeler parce que c'est pas la même chose si elle a mangé des poils de facteur ou des poils de chat. Hein,
0: c'est... Mais c'est pas possible. Elle doit pas avoir de force, cette femme, pour arracher les poils du facteur. Ça veut dire que déjà qu'il a une belle barbiche. Hein.
11: Ah mais non, mais c'est pas les poils de barbe, c'est les poils pubiens.
0: Ah bah d'accord. Bon, ben écoutez, je suis pas de...
5: Allô? Allô?
0: Oui, ça y est, ben je vous ai, mais enfin, il comprend plus rien, votre médecin. Hein. C'est les poils du facteur que vous avez mangé ou c'est les poils du chat?
5: Oh mon Dieu, c'est ça. J'ai mangé les poils du facteur tout à l'heure à 11h.
0: Mais c'est pas possible. C'est une histoire de fou, vous êtes en train de me faire une connerie, là.
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2: Bonjour.
17: Bonjour monsieur, c'est bien la carrosserie?
2: Oui, bonjour monsieur.
17: Monsieur Martin à l'appareil, Société Martin Auto.
2: Oui.
17: Je vais vous apporter des kits moteur essence pour repétrolifier les voitures électriques.
2: Alors attendez, parce que là je suis pas au courant, c'est normal ça?
17: Alors, c'est un procédé exclusif de Martin Auto, ça transforme les voitures électriques en voitures à essence pour économiser l'électricité.
2: Ouais mais bon, c'est gratuit, c'est quoi? Vous nous livrez une commande, vous nous livrez quoi?
17: Là je vous livre 50 kits repétrolifieurs, mais ils sont pour mes clients.
2: Non, bah on peut pas être livré de choses qu'on n'a pas commandées.
17: Non mais vous les mettez de côté en attendant?
2: Non.
17: Bah si, parce que mes clients doivent les récupérer.
2: On s'en fout.
17: Oh bah pardon de vous ramener du monde, alors on veut aider le petit commerce, on nous traite comme des rastafaires.
2: Là va falloir arrêter parce que je vais prendre votre téléphone et puis on va passer à la gendarmerie pour dire que vous êtes une vraie arnaque. Hein.
17: Ah puis ça va être encore moi l'arnaquiste.
2: Non attendez monsieur, ne quittez pas.
3: Non mais attendez, mais c'est quoi ces conneries là?
17: Oui, bonjour à vous aussi monsieur.
3: Il y a quelqu'un qui vous a commandé ça de chez nous?
17: Ah, et ben si en plus il y a quelqu'un qui nous commande ça de chez vous, c'est super.
3: Non, non, non, mais je vous demande si quelqu'un vous a passé une commande.
17: Alors une commande, je m'en occupe.
3: Non.
17: 50 kits repétrolificateurs.
3: J'ai rien demandé du tout, si on n'est pas intéressé, je vais pas vous en prendre. Non, mais c'est quoi le truc là?
17: Et le truc c'est que moi je les ai vendus en ligne et j'ai dit à mes clients de venir faire la pose chez vous.
3: Mais on fait pas de mécanique nous.
17: C'est pas grave, du moment que vous avez un mécanicien.
3: Mais j'ai pas de mécanicien.
17: Bah vous avez du bol, je peux vous en trouver un.
3: Mais je ne veux pas de mécanicien, mais putain, mais arrêtez donc.
17: Attendez, je demande à mon beau-frère.
3: Mais je ne veux rien du tout,
17: Martin,
3: moi.
17: Martin ! Oui, Martin !
3: Non, mais c'est quoi ces conneries ?
17: Le monsieur insiste pour avoir un mécanicien.
3: Putain, mais vous comprenez pas, là, en fait.
17: Non, mais il vous fera un prix d'amis, hein.
3: Non.
17: Allô ?
4: Oui.
17: C'est madame ?
4: Non, là, c'est l'ouvrier.
17: Ok, donc c'est vous qui poserez les kits repétrolificationneurs.
4: Non, il n'y a pas de pose de quoi que ce soit.
17: Si, si, je me suis calé avec votre collègue.
4: Qui, quel collègue ?
17: Bah, le monsieur que j'avais avant vous.
4: Non, c'est une femme.
17: Peut-être.
4: Elle nous a jamais dit comme quoi elle a pris une commande. Hein.
17: Ah, si, si, elle a même insisté pour avoir 50 kits repétrolificationnateurs.
4: Mais nous, vous savez ce qu'on fait, nous, ici ? Nous, on est carrossiers, on n'a pas de mécano, ici.
17: Ça, c'est bon, je l'ai dit, mon beau-frère va venir.
4: Ah, bah, il va pas être déçu du voyage.
17: Ah, merci, je compte sur vous pour bien l'accueillir.
4: Mais on n'en veut pas de mécano ! On n'en veut pas !
17: Ah, vous n'en voulez plus.
4: Mais on a rien à branler, on peut pas, nous on répare les véhicules des clients, et puis basta, on pose pas de trucs électriques ou quoi que ce soit sur les véhicules électriques.
17: Alors pas tout à fait, là on parle de kit de repétrolificatatation.
8: Vos kits, vous les gardez avec vous?
17: Ah, rebonjour monsieur, mais je ne vous entends plus là.
8: Oui, oui, comme par hasard, vous m'entendez plus.
17: Oui, je pense qu'il y a un problème technique.
8: Donc bref, vous ne faites rien livrer chez nous aujourd'hui?
17: Est-ce qu'il n'y aurait pas un autre téléphone décroché?
8: Donc moi...
17: Vous avez plusieurs postes, téléphoniste?
8: J'en sais rien, là je suis à l'accueil.
17: Alors peut-être que dans un bureau, quelqu'un a décroché un autre téléphone.
8: Oui, eh ben peut-être, mais là je vous dis
17: donc, est-ce que vous pourriez faire le tour des bureaux pour voir qui est au téléphone?
8: Non, j'ai pas le temps, donc moi je vous dis que maintenant...
17: Alors ça vient peut-être de votre poste, je vais vous en commander un nouveau.
8: Oui, bah très bien, vous commandez un téléphone aussi, et puis vous me commandez ce que vous voulez. Moi, vous n'allez pas me saouler.
17: En attendant, essayez de vous éloigner un peu de votre téléphone.
8: Oui.
17: Ah, allô?
8: Oui, et ben quoi?
17: Oh bah c'est encore pire.
8: Oui, alors qu'est-ce que vous voulez là? Parce que là, je vais pas rester comme ça 10 ans. Hein.
17: Essayez de vous déplacer, peut-être si vous sortez du bâtiment...
8: Non, je me déplace pas, j'ai un fixe. Donc maintenant, qu'est-ce que vous voulez?
17: C'est un problème de réseau, ça, à mon avis.
8: Oui, oui. Eh ben très bien, le réseau il fonctionne très bien. Qu'est-ce que vous voulez là?
17: Laissez-moi deviner, vous passez par la Wi-Fi.
8: Je m'en fous, vous voulez quoi maintenant?
17: Alors, vous allez réinitialifier votre box.
8: Arrêtez de vous foutre de ma gueule parce que si vous voulez là, ça commence vraiment à me chauffer. Hein.
17: Oh là, alors si ça chauffe, débranchez-la direct, elle doit avoir un court-circuit.
8: Pas ça.
4: Ouais, ferme ta gueule.
17: Oui, bah bisous aussi.
8: Bye.
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25: Commissaire, bref, j'écoute.
26: Allô.
25: Oui, le commissariat de Brest, madame.
26: Bonjour, monsieur.
25: Bonjour, madame.
26: C'est le commissariat...
25: De Brest, madame.
26: Oui, bonjour, monsieur.
25: Bonjour, madame. Qu'est-ce que je peux faire pour vous?
26: Je voudrais parler à... Comment il s'appelle, là, le policier, là? Oh, excusez-moi, j'ai pas la mémoire des noms parce que j'ai 92 ans.
25: Oui, et qu'est-ce qu'il fait, ce monsieur?
26: C'est un monsieur du commissariat. Oh, comment il est, là? Il est un peu gros...
25: Ah, oh, madame, moi, je peux pas... Si vous me donnez pas le nom, madame, je peux pas vous dire, moi.
26: Aïe, aïe, aïe, aïe.
25: Qu'est-ce qu'il fait, ce monsieur-là?
26: Mais il a les dents un peu jaunes.
25: Ah, oh, ouais, mais...
26: Avec les... Vous savez, il a des cheveux gras, avec des pellicules aussi, j'ai remarqué.
25: Ah, mais là, je peux pas vous dire qui c'est, hein. Il y en a, vous savez, des gros ici, des... Hein, des...
26: Mais il a des cheveux gras, avec des pellicules sur sa veste, hein.
25: Ah oui, mais madame, écoutez, mais mettez-vous à ma place. Moi, je peux pas savoir qui est-ce qui a des pellicules, madame, ou qui est-ce qui en a pas.
26: Attendez, je vais essayer de me souvenir, vous permettez?
25: Mais bien sûr.
26: Alors, il est très gros, hein, il a un peu d'embonpoint.
25: Oui.
26: Il a des dents très jaunes, les cheveux gras avec des pellicules, et il a des boutons sur le visage, il a les ongles noirs aussi.
25: D'après la description que vous me donnez sommairement, là, hein, c'est pas monsieur Kell?
26: Comment?
25: Kell.
26: Voilà.
25: Bon, Kell, il travaille, attendez voir, il travaille demain après-midi.
26: Ah, c'est lui. Mmh. Je me souviens, évidemment, il sentait très fort des pieds, il avait une mauvaise haleine aussi.
25: Eh bien, ça doit être lui.
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8: Allô?
11: Madame Nick.
8: Oui.
11: Ah, très bien. Bonjour, madame. C'est la mairie à l'appareil, les services.
8: Qui ça?
11: La mairie.
8: La mairie?
11: Oui.
8: Pourquoi?
11: Pour le dossier administratif B354, parce que nous avons...
8: Comment?
11: Vous m'entendez, là?
8: Écoutez, je n'entends pas très bien.
11: Est-ce que vous avez écrit à la mairie ces jours-ci?
8: Faut que j'aille à la mairie?
11: Non. Est-ce que vous avez écrit à la mairie?
8: J'ai rien écrit à la mairie, moi.
11: Ah, ben voilà. Alors, il y a un petit problème. Je vais vous passer, monsieur le maire, madame. Hein?
8: Vous passerez?
11: Non, non, non.
8: Comment?
11: Je vais vous passer, monsieur le maire. Hein?
8: Bon, d'accord.
11: Monsieur le maire.
8: Quand, aujourd'hui?
11: Merci. Allô?
8: Bon, d'accord.
11: Allô?
8: Merci.
11: Allô, allô?
8: Parce que vous savez, moi, j'entends pas bien.
1: Allô?
6: Alors, c'est pour ça que...
1: Allô?
6: Allô?
1: Allô?
6: Oui, c'est pour ça que je vous fais répéter.
1: Oui, bonjour madame, c'est monsieur le maire à l'appareil.
6: Qui c'est qui est à l'appareil?
1: Monsieur le maire à l'appareil.
6: Comment?
1: Monsieur le maire.
6: Enfin, vous me direz.
1: Non,
6: le... Vous me le direz en venant.
1: Non, je suis monsieur le maire.
6: Voilà.
1: Non, le maire, allô?
6: À tout à l'heure?
1: Non, non, non, attendez, c'est le maire à l'appareil.
6: Comment?
1: Le maire, vous savez, le maire de la ville.
6: Oh, c'est malheureux d'être sourd, hein?
1: Oui, mais je ne suis pas sourd.
6: Hein? Vous n'êtes pas sûr?
1: Non, je ne suis pas sourd.
6: Ben oui, c'est moi qui suis sourd.
1: Ah bon?
6: Oh, si j'ai un appareil, mais je suis obligée de l'enlever pour téléphoner.
1: Ah oui.
6: Alors,
1: bon.
6: C'est comme si j'avais rien.
1: Oui.
6: Voilà. Dites-moi. Bon, ben alors, je vais peut-être vous voir tout à l'heure.
1: Comment?
6: Bon, au revoir.
1: Non, non, allô, allô, allô,
6: oui.
1: Allô.
6: Allô?
1: Oui, vous m'entendez?
6: Comment?
1: Vous m'entendez?
6: Mais qu'est-ce que c'est? C'est quelque chose que vous me donnez?
1: Oui, non, c'est, je suis monsieur le maire.
6: Comment?
1: Je suis monsieur le maire.
6: Vous êtes le maire?
1: Voilà.
6: Ah, je suis contente que vous me le disiez parce que je me demandais qui c'était qui pouvait sonner à la porte ou des trucs comme ça. Hein?
1: Ah, mais personne ne voulait venir.
6: Alors, faudrait demander peut-être au gardien.
1: Oui.
6: Vous voulez que je vous donne leur numéro au téléphone?
1: Non.
6: Bon, d'accord. Bon, ben je vous remercie.
1: Oui, je vous en prie.
6: Au revoir.
1: Allô? Allô?
6: Allô?
1: Oui. Vous m'entendez?
6: Hein?
1: C'est pas la mairie, là. Hein?
6: Ah, c'est pas la mairie?
1: Non.
6: C'est qui?
1: C'est la radio.
6: La radio?
1: Oui.
6: Alors, qu'est-ce qu'elle veut, la radio?
1: C'était une blague.
6: Comment?
1: Une blague.
6: Une place?
1: Non, une blague.
6: Mais j'ai pas de place, moi.
1: Non, une blague.
6: Écoutez, je comprends rien.
1: Non, c'est
6: téléphonez au gardien, allô, allô. Moi, vous verrez.
1: Non, non, c'était une blague, une histoire drôle.
6: Je commence à croire que c'est une farce.
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9: Bonjour.
17: Bonjour monsieur, c'est bien le magasin de Hi-Fi et électroménagerie?
9: Oui.
17: Monsieur Martin à l'appareil, j'ai acheté un casque sans fil chez vous, des petits écouteurs là pour écouter de la musique.
9: Oui.
17: Et alors ils marchent pas du tout, donc je vais vous les rapporter pour le remboursage.
9: Bah après nous faut qu'on les essaye monsieur.
17: Ouais. Alors dans ce cas, faudra d'abord les remonter parce que là moi j'ai tout démonté.
9: Ah parce que si vous les avez ouverts et démontés...
17: Démonter, expression de parler hein, parce qu'en forçant à peine avec un couteau, il y a des morceaux qui se sont pétés partout.
9: Ah bah s'ils sont cassés monsieur, je pourrais pas vous rembourser hein. Nous on démonte pas des écouteurs monsieur.
17: Vous inquiétez pas, démonter je m'en suis occupé. Vous aurez juste à remonter et en plus j'ai gardé les morceaux pétés.
9: Oui, mais si, enfin, je veux bien que vous les ayez gardés, mais ça passera pas en garantie.
17: Mais si, vous remettez les morceaux en trop à l'intérieur, un coup de scotch et hop, vous remettez en rayon ni vu ni reconnu.
9: Alors ça se passe pas comme ça normalement.
17: Ah bah normalement si, d'autant plus que votre casque sans fil dès le début il a pas marché, je l'ai mis sur mes oreilles, rien, pas de musique.
9: Oui, mais le casque il faut le brancher sur quelque chose pour qu'il y ait un son qui sorte.
17: Bah non, on peut pas le brancher vu que c'est un sans fil.
9: Oui, mais c'est un sans fil, mais vous l'avez connecté à quelque chose.
17: Pas besoin, vu que c'est sans fil, ça marche tout seul.
9: Ah bah non.
17: Alors pardon, mais à quoi ça sert de pas avoir de fil?
9: Mais c'est un casque Bluetooth.
17: Ah, un casque Bluetooth.
9: C'est un casque Bluetooth.
17: Vous pensez que ce sont des écouteurs Bluetooth?
9: Oui, c'est ce que je vous dis, oui, ils sont Bluetooth.
17: Vous êtes sûr que vous ne confondez pas avec un casque toutou pour les chiens?
9: Non, Bluetooth.
17: Ou alors c'est peut-être un casque Philippe Poutou. Il paraît que ça marche jamais.
9: Non,
17: ça.
9: Bluetooth.
17: Bluetooth? Ah ben bah, je savais même pas.
9: Ah, c'est un casque Bluetooth, mais en fait ça se connecte en Bluetooth à un appareil.
17: D'accord, bah attendez, j'ai un ordinateur, il y a sûrement une prise Blue Blue.
9: Non, mais Bluetooth c'est pas un câble, monsieur.
17: Non, mais il y a une prise là. Si je force un peu, je devrais pouvoir rentrer le casque dans l'ordinateur.
9: Non, ça se rentre nulle part, monsieur.
17: Ici, attendez, j'y suis presque. Oh là là. Ah bah il est bloqué dedans maintenant.
9: Bah écoutez, ramenez tout et on.
17: Ah, attendez, j'essaye de l'arracher.
9: Bah non.
17: Oh là là. Ah oh, bah encore pire.
9: Ah non, faut pas toucher nous. Non.
17: Vous auriez jamais dû me dire de brancher le boubou.
9: Ah non. Bah, en fait, je pense que là, tout le monde se mélange un peu les pinceaux. Là, il y a un coup à gauche. Ouais, mais moi, je veux savoir où.
17: Hop. Et maintenant, il y a deux vents en même temps.
9: Non, je veux savoir où vous.
17: Bah, c'est ça, il y a une autre personne. Pas gêné.
9: Bah, oui, on est deux, monsieur.
17: Bah, non, là, on est trois.
9: Monsieur. Le Bluetooth.
17: Ah oui, bien sûr, le Bluetooth. Eh bah, il m'a tout pété, le Bluetooth.
9: C'est quoi, c'est un filière ou c'est un sans fil?
17: Alors, non, c'est pas un filière puisqu'il n'y a aucun filiage.
9: Bah, si c'est connecté, il n'y a pas de fil, monsieur, vous devez pas brancher.
17: Bah, oui, mais alors maintenant, en plus, il faut me rembourser l'ordinateur qui est pété aussi.
9: Bon, écoutez, monsieur, vous passez avec votre matériel parce que là, on va pas rembourser un ordinateur. Hein.
17: Bon, je vais plutôt vous faire une facture globale.
9: Une facture?
17: Oui, parce qu'il y a un autre problème.
9: Où est le problème?
17: Bah, c'est qu'en arrachant le casque foufou, comme je tirais un peu fort,
9: ouais.
17: Mon ordinateur est parti, pam, d'un coup comme ça, il a atterri sur ma bagnole,
9: oh là là.
17: Et bim, il m'a défoncé une portière.
9: Ça fait quoi?
17: Bah, l'ordi a percutationné ma voiture qui est juste à côté, et maintenant j'ai une portière complètement enfoncée. Alors là, merci.
9: Mais j'ai rien fait du tout, moi.
17: Bon, c'est vous qui m'avez dit de brancher le casque sur la prise Loulou.
9: Bon, écoutez, monsieur, vous passez au magasin.
17: Oh là là là, attendez.
9: Oui?
17: Ma voiture est en train d'avancer toute seule.
9: Hein?
17: Ouais, je crois qu'en défonçant la portière, l'ordinateur a aussi enlevé le frein à main. Oh là là, aïe aïe aïe aïe. Ah bah voilà, le mur du salon maintenant.
10: Du coup, ça fait pas une blague de radio ?
17: Comment ça, vous me faites une blague à la radio ?
10: Non, pas du tout, monsieur.
17: Eh, ça aurait été une sacrée coïncidence parce que vous allez pas me croire, mais je fais des blagues à la radio.
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12: Allô ?
11: Ouais, de toute façon, on verra après. Oui, on va voir après ce que ça... Allô ?
12: Oui ?
11: Bonjour, madame. C'est la mairie à l'appareil.
12: Oui.
11: Vous êtes bien madame Gadec ?
12: Oui.
11: Ah d'accord. Bon, je suis en ligne avec les services des égoutiers, ils sont dans les canalisations là,
12: oui.
11: Dans tout égout qui est juste en dessous de chez vous.
12: Oui.
11: Et il y a un truc qui les dérange, donc je vais vous les passer et ils vont vous dire ce qui se passe.
12: D'accord.
11: Je bascule la communication, vous allez les avoir, ils vont vous expliquer. Ne quittez pas.
12: Oui.
26: Allô ?
12: Oui.
26: Ah bonjour madame. Oui, on est dans les égouts là.
12: Oui.
26: Juste en dessous de chez vous.
12: Ah, attendez, je vais regarder par la fenêtre.
26: Alors. Non, mais vous nous voyez pas, on n'est pas sur le trottoir, on est dans, dans les égouts.
12: Oui.
26: Parce que dans votre arrivée là, qui descend de chez vous, il y a un saumon qui remonte par les tuyaux, les canalisations qui arrivent chez vous.
12: Oh.
26: On ne sait pas quoi faire parce qu'il va boucher les canalisations.
12: Oui.
26: Il faudrait que vous le fassiez remonter. Alors, vous allez pouvoir nous aider. Est-ce que vous êtes loin des toilettes là ?
12: Non.
26: Bon, vous prenez votre téléphone à la main.
12: Oui.
26: Et vous allez jusqu'aux toilettes.
12: Et qu'est-ce que je fais, alors ?
26: Alors, juste on vérifie que c'est bien votre canalisation. Attends, passe-moi la, ouais, la clé de 12, là, vas-y. Attends, quittez pas, madame, hein ?
12: Oui.
26: Ouais, c'est ça. Allô ?
12: Oui ?
26: Bon, est-ce que vous auriez un morceau de pain ?
12: Un morceau de pain ? Oui, bien sûr.
26: Allez chercher un morceau de pain, on va essayer de le faire remonter, il n'y a pas de...
12: Oui, attendez, je prends le morceau de pain. Attendez, je prends le téléphone. Ça y est, j'ai pris mon morceau de pain.
26: Voilà, et il faudrait une épuisette ou...
12: Pourquoi ? Parce qu'il va remonter ?
26: Ben oui.
12: Il est gros ?
26: Il fait 2 kilos quand même. Hein.
12: Oh, ben attendez, alors je vais appeler un voisin là. Parce que
26: non mais c'est rien. Hein.
12: Je vais appeler quelqu'un parce que je ne serais pas capable.
26: Allô ?
12: Oui, attendez, je suis en train de me demander si je vois quelqu'un là. Oh, il n'y a personne.
26: Dans l'immeuble ?
12: Dans la rue.
26: Oui, si vous voyez quelqu'un dans la rue qui pourrait vous aider à remonter le saumon, ça serait pas mal, oui.
12: Oui.
26: Allô ?
12: Oui, attendez, j'essaye de trouver quelqu'un pour m'aider, là. Oh, ben, il y a 3 gars qui arrivent, là. Attendez, je vais en paquet.
26: Ils ont une épuisette, eux ?
12: Monsieur ? C'est un petit jeune, là, qui vient.
26: Je vais vous aider.
12: Ils sont à 3. Une épuisette, non, j'ai pas un. Attendez, qu'est-ce que je peux trouver autrement ?
26: Bon, ils vont l'attraper avec les mains, hein.
12: Venez m'aider, vous serez bien gentil. Il y a un monsieur qui s'égout. Il y a un saumon qui remonte dans les toilettes. Il faut que je donne le pain. Et qu'est-ce que je fais avec le pain ? Allô ?
26: Oui, alors vous allez mettre le pain.
12: Le pain, je fais quoi ?
26: Amenez le petit jeune dans vos toilettes déjà.
12: Oui, attendez, je l'amène. Ils vont venez voir. Il y a un saumon qui remonte des égouts. Et il fait combien de kilos ?
26: Oh, ben environ 2.
12: 2 kilos. On vous invitera à manger.
26: Ils peuvent vous aider ?
12: Oui, ils sont à 3, là, ils ont l'air bien gentils. On arrive, hein. Rentrez, monsieur. Oh, écoutez, tenez, venez voir. Les water sont là, il faut mettre un morceau de pain.
26: Oui.
12: Attendez, je vous passe le garçon.
26: Oui.
12: Tenez.
13: Allô ?
26: Allô ?
13: Oui.
26: Oui, c'est les égouttiers, là.
13: Oui.
26: Bon, il est dans les égouts de la dame, là, il remonte.
13: Ouais.
26: Vous avez une épuisette ?
13: On n'a pas d'épuisette, non. De toute façon, une épuisette, ça ne rentrera pas dans les toilettes, donc...
26: Ah, mais une petite...
12: Des gants,
26: non ? Alors, si vous avez des gants ?
13: Avec des gants, peut-être,
12: des gants,
13: ouais.
12: Pour ne pas qu'ils glissent, je vous donne ça, parce qu'il paraît qu'il faut mettre ça dans les toilettes.
13: Il faut mettre le pain dans les toilettes, c'est ça ?
26: Voilà.
13: Le monsieur va vous dire. Ok. Elle va chercher des gants.
26: Voilà.
13: Ouais, tu peux me tenir le... Amel ?
12: Il faut mettre des gants,
13: parce que... Allez voir ça, les gars, ça va
12: être... C'est 2 kilos.
13: 2 kilos. Comment il a fait pour vous monter les égouts ?
12: Ça y est, le petit gars a mis le morceau de pain dedans.
26: Est-ce que... Alors, attendez, on est en train de pousser nous, le saumon par en dessous, là, dans les... Est-ce que vous voyez sa gueule ?
12: Oui, sa gueule. La gueule du saumon.
26: Normalement, vous devez voir sa tête, là.
12: Normalement, on devrait voir sa tête. Non, on ne voit pas.
26: Les petits jeunes ne la voient pas non plus ?
12: Les petits jeunes ne la voient pas non plus.
26: Tirez la chasse d'eau pour voir.
12: Tirez la chasse d'eau.
13: Avec le pain dedans ?
12: Avec le pain dedans ?
26: Ben oui.
12: Oui.
26: Allô ?
12: Oui.
26: Ça y est, le pain est parti.
12: Oui.
26: Merci, madame.
12: Merci, madame.
26: Ben oui, parce que on est dans les égouts, nous on vit dans les égouts, on n'avait pas de pain pour notre repas là ce soir.
15: Quoi ? Ça c'est la dernière, alors. Vous avez besoin de pain ? Merci madame qui me dit, oh, on vit dans les égouts. Aïe, aïe, ah ben j'aime mieux ça, hein.
13: Bon,
15: ben merci, ouais, merci non, les gars. Problème. Ah ben je vais vous inviter, mais on n'aurait pas mangé quand même. Merci. Merci. Allô ?
26: Allô ?
15: Oui.
26: Ah, dites-moi madame, est-ce que vous pourriez nous faire passer une bouteille de vin ?
15: Non, allez, ça suffit, j'arrête. Hein. Allô ?
17: Bonjour monsieur, je suis bien à l'exploitation agricole.
15: Oui ?
17: Je vous appelle, est-ce que j'aurais besoin que vous me remplissiez un papier comme quoi vous m'avez licencié ?
15: Attendez, mais qu'est-ce que vous racontez là ?
17: Je disais, il faudrait me remplir un papier comme quoi vous m'avez licencié pour que je puisse toucher...
15: Mais on vous a licencié de quoi ?
17: Ah bah de chez vous, comme ça me permet de toucher le chômage.
15: Mais vous avez jamais travaillé pour moi !
17: Ah bah non, bien sûr, mais enfin ce qu'il voulait, moi j'ai dit à Pôle emploi que je travaillais chez vous quand même depuis quelques années, donc...
15: Non mais ça va pas la tête !
17: Bah, sinon, je touche pas le chômage, vous voyez.
15: Moi, je n'ai rien à foutre, moi.
17: Ah, bah, merci.
15: Bah, moi, vous croyez que j'ai touché le chômage ?
17: Ah, bah, moi, si vous voulez, je vous fais un papier aussi, hein, si c'est ça qui vous.
15: Non, mais vous êtes pas bien. Il y en a pas assez, des chômeurs ?
17: Bah, justement, comme là, il y a à peu près 10%, je me suis dit, vous voyez, un de plus, un de moins, on n'est pas à ça près, quoi.
15: Non, donc... mais vous êtes pas bien ? Ah, non, là, il n'en est pas question. Vous avez qu'à travailler, hein, comme moi. Moi, je travaille.
17: Bah, oui, mais enfin, c'est quand même plus simple de toucher juste le chômage, vous voyez.
15: Non, mais vous êtes pas bien. Bah, moi, je vais vous faire rattraper, hein.
17: Non, mais vous mettez que je suis agriculturiste chez vous.
15: Mais il n'en est pas question. Vous êtes qui ? Votre nom ?
17: Monsieur Martin, donc vous mettez « je sous-signé ».
15: Non, non, non, je sous-signe rien du tout.
17: Ah bah, faudrait que vous sous-signifiez quand même, parce que...
15: Vous habitez où ?
17: Je me suis domicilié chez vous, justement, vis-à-vis de Pôle emploi, c'était quand même beaucoup plus simple.
15: Non, mais ce n'est pas question que vous domiciliez chez moi.
17: Non, mais pas pour de vrai, hein, mais vous voyez, c'est-à-dire
15: mais
17: que...
15: Mais j'en ai rien à foutre !
17: À la limite, je peux passer, au moins...
15: Non, pour... non, il n'est pas question que vous passiez.
17: Non, mais pour mes indemnités de licenciement.
15: Non, mais je vous dois rien.
17: Non, mais c'est plus crédible si vous me donnez des indemnités.
15: Mais je m'en fous. Donnez-moi votre numéro de téléphone.
17: Alors, moi, comme je suis domicilié chez vous, le mieux, c'est que je vous donne votre propre numéro de téléphone.
16: Allô ?
17: Oui, bonjour madame, excusez-moi.
16: Oh, non, mais regardez, là, vous croyez quoi, vous ? C'est de la fraude, ça ?
17: Est-ce que je pourrais passer quand même pour toucher mon solde de tout compte ?
16: Bah, non, N-O-N, c'est N-O-N, c'est trois lettres.
17: Comment ça, c'est O-N ? Vous me traitez de con ?
16: Non, j'ai pas dit con, j'ai dit non. Non, j'ai dit non.
17: Bah, alors ça ?
16: Oh, moi, j'ai dit non, j'ai pas dit l'autre mot.
15: C'est moi qui l'ai dit con.
17: Ah !
15: Allô ?
17: Oui, bonjour monsieur.
15: Je viens d'appeler la gendarmerie, je transmets votre numéro à la gendarmerie. Ça, c'est n'importe quoi. Moi, je comprends pas pourquoi on vous fait un truc que vous avez pas travaillé chez nous. Ça, c'est débile. C'est ce que j'ai expliqué à la gendarmerie. La gendarmerie appelle Pôle emploi, et puis vous allez avoir, un procès. Voilà.
17: Mais non, mais alors, je vous demande pas.
15: Ah, mais je veux pas le savoir, moi, c'est comme ça, et c'est tout. Vous avez qu'à chercher du boulot, et puis c'est tout, hein. Vous bougez le cul, et puis c'est tout, hein.
17: Ah, bah oui, mais non, s'il faut travailler, vous vous rendez compte.
15: Mais non, c'est pas la peine. Je vous dis, n'insistez pas, c'est pas la peine. Vous trouvez quelqu'un d'autre, c'est tout.
17: Non, mais en tant que mon employeur, vous avez pas le droit de me parler comme ça.
15: Et je vous êtes pas employeur. On vous a jamais embauché.
17: Ah bah alors, je vais dire qu'il y a licenciement abusif.
15: Non bah oui, sûrement. Donc on vous a jamais embauché. Vous êtes pas menteur un peu, non ?
17: Menteur, je dirais plutôt enjoliveur de réalité. Vous voyez ?
15: Non, non, non, non. De toute façon, la gendarmerie, ils viennent.
17: Ah, ils arrivent là direct.
15: Voilà, ils arrivent. Donc,
17: ah bah
15: voilà.
17: Ils sont rapides.
15: Ah bah oui, on habite à côté, donc.
17: Ah bah oui, bien sûr. Oui.
15: Oui, moi, j'étais à côté. Et alors, écoutez, mon petit monsieur, vous lavez les oreilles comme il faut, c'est bon. Vous savez quoi ? Je vais appeler Pôle emploi.
17: Ah alors, dans ce cas, vous leur dites que je vais bientôt toucher mes indemnités.
15: Oui, bien sûr. Donc on a appelé les gendarmes. Ils nous ont mis sur écoute pour savoir d'où vient ce numéro de téléphone.
17: Ah bah moi aussi, j'ai un gendarme qui nous écoute. Il est juste derrière moi.
15: Ah non, mais c'est bon, non, c'est bon, c'est fait.
17: Ah bah moi aussi, moi il vous écoute là, monsieur le gendarme. Vous pouvez témoigner.
15: Non mais vous foutez de moi là.
26: Oui, je suis le gendarme. Je vous écoute.
15: Ah ouais, vous foutez de moi là. Il est con, celui-là.
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19: Allô ?
20: Allô ?
19: Oui.
20: Oui, bonjour, c'est Anne-Marie ?
19: Oui.
20: Anne-Marie, tu peux baisser ta télé, là, j'entends rien.
19: Qu'est-ce que c'est ?
20: Merci, Anne-Marie, au revoir.
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19: Oui.
17: Bonjour monsieur, je suis bien chez le plombier.
19: Oui.
17: Monsieur Martin à l'appareil, je m'occupe de recruter là pour le service national universel.
19: Oui.
17: Comme normalement ce sont des volontaires mais qu'on en a pas assez, je me suis permis de faire un dossier comme quoi vous étiez volontaire pour le service national.
19: Ah oui, mais attendez, mon mari il a 60 ans. Là faudrait peut-être voir ça avec lui parce que là...
17: Ah ben c'est tout vu puisque j'ai envoyé le dossier. Ah oui.
19: Ah ouais, parce que là il va pas pouvoir s'absenter comme ça.
17: Ah bah c'est-à-dire que si, puisqu'il part le mi-juin là.
19: Je sais pas comment il va prendre la chose.
17: Il y en a pour 6 semaines à peu près.
19: Ah. Ben mais écoutez, moi, l'entreprise, qui c'est qui va la faire tourner?
17: Si vous voulez, moi, je fais du recrutement, donc je peux vous trouver un intérimaire dans ce cas pour le remplacer.
19: Ah ouais, mais non, mais un intérimaire, mais vous rigolez, moi, mon mari, c'est le patron.
17: J'enregistre donc votre demande pour remplacer votre...
19: Ah non, mais attendez, vous ne faites rien du tout. Vous avertissez mon mari, vous voyez ça avec lui, hein. Vous lui expliquez qu'il faut qu'il parte 6 semaines et tout, parce que moi, je me mets pas là-dedans, hein.
17: Ah non, mais vous, vous partez pas.
19: Mais je sais bien, mais mon mari, c'est pas sûr qu'il va vouloir partir, hein.
17: Ah, parce que vous voudriez... Attendez, alors, vous voudriez que je vous fasse un dossier à votre nom aussi?
19: Ah non, mais moi, je pars pas, hein. Moi, je veux pas partir, hein. C'est hors de question, moi.
17: Ah bah oui, mais alors, si vous m'annulez maintenant votre demande, je viens de l'envoyer, là.
19: La demande à moi?
17: Bah oui.
19: Mais vous rigolez ou quoi, là?
17: Bah, excusez-moi, vous me dites, je veux partir.
19: Mais non, je vous ai dit, je ne veux pas partir, moi. Mais attendez, mais vous plaisantez, là. C'est quoi votre bordel?
17: Oh bah, excusez-moi, alors là, on essaye de faire son boulot correctement, et là...
19: Ah oui, mais attendez, vous envoyez les gens comme ça, vous nous connaissez même pas. On ne vous a pas dit qu'on voulait partir, nous, attendez. C'est quoi votre truc, là?
17: Vous m'avez quand même demandé.
19: Non, je ne vous ai rien dit du tout.
17: Moi, je suis bien gentil, je vous fais passer votre dossier en express.
19: Non,
17: en plus.
19: Moi, j'ai 57 ans, je vais avoir 58 ans.
17: Je vais mettre un peu moins sur l'âge du dossier, j'ai mis 15.
19: Mais de toute façon, c'est hors de question, je reçois un dossier, je vais déposer une plainte contre vous, j'aime autant vous le dire, hein.
17: Alors, dans ce cas, ce qu'il faudrait, c'est que vous changiez de nationalité.
19: Mais attendez, mais vous rigolez, là, ou quoi?
17: Bah, parce que si vous n'êtes plus de nationalité française, à ce moment-là, ils pourront plus vous embarquer
19: mais,
17: au service.
19: Mais n'importe quoi, là, mais attendez.
17: Mais non, mais si je vous fais une demande de double nationalité.
19: Non, mais vous arrêtez vos conneries! Je vous dis que non!
17: Vous inquiétez pas, je vais mettre par exemple que vous êtes belgeoise.
19: Mais écoutez, mais c'est quoi votre bordel, là?
17: Bah, je vous déclare citoyenne de Belgique.
19: Non! Vous ne déclarez rien du tout! Non, mais vous rigolez ou quoi?
0: Quoi, ça?
17: Si on met...
19: Attends, je vous passe mon mari.
17: Ah.
19: Attends, c'est un bonhomme, il nous a inscrit pour partir 6 semaines en...
0: Oui,
17: bonjour madame, excusez-moi.
0: C'est monsieur. Mais c'est quoi votre truc, là? Non, mais vous savez quel âge j'ai? J'arrive à la retraite, moi. Je croyais que j'allais au service national, moi.
17: Oui, alors c'est très bien, bravo, j'admire votre engagement.
0: Mais j'ai pas d'engagement du tout.
17: Ah ben moi, je vous ai engagé, c'est ce que je vous dis, je vous ai déclaré.
0: Non, mais vous rigolez ou quoi, monsieur? Vous croyez que ça, je suis artisan, moi.
17: Écoutez, si en plus vous avez que ça à foutre, comme vous dites, ça tombe très bien.
0: Non, mais j'ai pas que ça à foutre, je suis artisan, moi.
17: Ah bah, faudrait savoir.
0: Non, mais non, je vous dis ça dans le. Comme si j'avais que ça à foutre d'aller me promener pendant 6 semaines.
17: Donc on est d'accord, vous avez.
0: Bon, écoutez, monsieur, je sais pas qui vous soyez, bah, bref.
17: Écoutez, moi je soigne monsieur Martin.
0: Bah, écoutez, je mets mon téléphone sur écoute.
17: Eh bah, alors je mets le mien sur contre-écoute.
0: J'en ai rien plus, moi. Là, vous êtes sur écoute, monsieur, alors allez-y, je vous écoute. Arrêtez de me casser les couilles parce que vous êtes sur écoute.
17: Écoutez, j'ai le responsable du recrutage, le sergent-chef Martin, qui vient d'arriver.
0: Mais qu'est-ce que tu veux me casser les couilles et vous... dans 2 mois, je suis en retraite. Vous voyez ce que je vais faire une... Non, mais vous...
17: Ah bah alors justement, vous aurez le temps, ça tombe bien.
0: C'est ça, vous avez raison. Écoutez, j'ai autre chose à foutre.
17: Attention, il y a le sergent-chef Martin qui est à côté de moi qui vous écoute.
0: C'est bon.
17: Je vous écoute. La preuve.
0: Votre chef, rien à prendre de votre chef. 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Spa de Colmar, bonjour.
2: Oui, bonjour, madame. C'est le spa.
0: Pardon?
2: C'est le SPA.
0: Oui, oui.
2: Oui, bonjour. Je vous appelle pour un rendez-vous. Je voudrais
0: prendre... Un rendez-vous pour quoi?
2: Pour un massage.
0: Pour un massage?
2: Voilà. Alors, je voudrais passer...
0: On est la SPA, Société Protectrice des Animaux. On fait des massages qu'aux animaux, monsieur, pas aux humains.
2: Je vous entends pas bien. Je voudrais donc prendre rendez-vous, s'il vous plaît, pour un massage thaïlandais.
0: Si c'est pour un massage, c'est pas là. Vous êtes à la Société Protectrice des Animaux. Allô?
2: Oui, je vous entends, madame. Hein?
0: Oui.
2: Excusez-moi.
0: Là, vous n'êtes pas au bon numéro, monsieur.
2: Comment?
0: Vous n'êtes pas au bon numéro.
2: Alors, à quelle heure vous pouvez me prendre?
0: Non, mais monsieur, nous, on prend que les animaux. Est-ce que vous avez des poils?
2: Je fais pas d'épilation, madame. Hein?
0: Ah non, on ne fait pas d'épilation, non.
2: Vous me parlez de poils.
3: SPA Colmar, bonjour.
2: Je souhaiterais parler à la directrice du spa, parce que ça, c'est inadmissible. Ouais. Hein, je suis un bon client. Hein.
3: Mais non, vous n'êtes pas au spa. Vous êtes
2: Mais je sais bien,
3: protectrice des animaux.
2: Mais qu'est-ce que vous voulez que ça me fasse, ces animaux? Moi, je viens au spa, moi,
3: mais
2: je
3: non,
2: m'en fiche.
3: Des animaux, pas des humains.
2: Mais qu'est-ce que c'est que... Mais j'en ai rien à foutre des bêtes, moi. Je veux qu'on me masse, moi, enfin.
3: Il n'en a rien à foutre des animaux, mais...
5: Il va à rendez-vous.
0: Allons, je suis la présidente, monsieur, de la Société Protectrice des Animaux. Là, vous nous faites perdre notre temps.
2: Je me fous de vos animaux.
0: Moi, je me fous de vous, vous ne rappelez plus. Allô?
2: Ça va barder. Moi, je connais très bien Yannick Noah. Ça va barder.
0: Ok, au revoir. Hein?
2: Alors, passez-moi la présidente.
0: Allez, je vous laisse. Au revoir.
3: SPA Colmar, bonjour.
2: Qu'est-ce que c'est que cette histoire? Je veux pas qu'on me laisse.
3: Pardon?
2: Elle m'a dit je vous laisse.
3: Mais non, elle a pas dit qu'elle vous laisse. Oh. Elle a dit elle vous laisse.
2: Ah bah dis-moi.
0: On vous laisse.
4: Théâtre Colmar, bonjour.
5: Oui, bonjour. C'est la SPA, là ?
4: Oui, c'est la SPA.
5: Oui, bonjour. Dites-moi, là, c'est la police municipale Colmar.
4: Oui.
5: On vient d'être appelé par un monsieur qui se plaint d'avoir été insulté au téléphone.
4: Oui, attendez, mais il nous a pris pour des masseuses thaïlandaises parce qu'il voulait un spa. C'est la police, figure-toi. Et donc, on lui a dit que nous, on était la société protectrice des animaux, il nous a pas cru. Et j'ai la responsable chatrie qui lui dit, maintenant, je vous laisse. Il rappelle en disant, mais je veux bien que vous me laissiez. Oh là là là là là là. Alors là, j'ai pris la colère quand même. Hein.
5: Ah, c'est pas ce qu'il nous a dit tout à fait. Il nous a dit que vous lui aviez dit, je vous lèche.
4: Alors attendez, je vais vous passer la personne. Ah non, c'est la police maintenant, le monsieur, il s'est plaint à la police. Allô ?
5: Oui, bonjour.
4: Oui, bonjour.
5: Fortier, là, à l'appareil.
4: Oui ?
5: C'est vous qui avez dit à un monsieur, je vous lèche ?
4: Non, je lui ai dit, je vous laisse, parce que j'ai
5: ah,
4: du
5: bah,
4: monde.
5: Ah oui, voilà, voilà.
4: Vous avez ouais, dit... je le laisse.
5: Oui, vous, c'est ça.
4: Je suis obligé de le laisser, oui, j'ai pas le choix, quoi. Bah écoutez, si moi, si le bonhomme, il est sourd, c'est pas de ma faute, hein.
8: C'est un vieux pervers.
4: D'abord, il commence avec les massages, et après, il finit avec le léchage, alors.
5: Eh ben, écoutez, on va classer l'affaire.
4: Oui.
5: Hein, et puis, on s'en occupe.
4: Ok. Alors, je peux vous laisser, monsieur ?
5: Comment ?
4: Je peux vous laisser ?
5: Ah non, vous n'avez pas recommencé.
4: Là, j'ai dit vous laisse. Je vous quitte, monsieur, je peux vous quitter. Voilà, j'ai trouvé un autre mot. Ça ira mieux comme ça.
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4: Oui ?
17: Bonjour madame, je vous appelle Bonjour. Pour la petite annonce que j'ai vue sur internet, là, pour la perceuse à vendre. Elle est toujours à vendre ?
4: Oui.
17: D'accord, super, bah oui, à ce prix-là, moi je vais le prendre direct, ouais, parce qu'effectivement, 1 euro, c'est...
4: Ah non, c'est pas 1 euro, hein, monsieur. Ah non, je ne vends pas 1 euro, hein, c'est clair.
17: Bon, je double.
4: Comment ?
17: Je double.
4: Comment vous doublez ?
17: Bah, je double à 2 euros.
4: Bah, bien sûr que je ne vais pas vendre la perforateur à 2 euros, monsieur, réfléchissez.
17: Vous êtes coriace, vous, hein, les 4 euros.
4: Comment ?
17: Je vois bien, vous faites monter les enchères.
4: Je n'ai rien monté les enchères du tout, je viens de vous le dire, le prix, c'est 80 euros, point.
17: 4 euros ?
4: Non mais vous comprenez pas, vous faites exprès ou quoi ?
17: Ah non, je vous propose 4 euros, non, je suis très sérieux.
4: Non, non, mais c'est même pas la peine, monsieur. Je vais pas discuter avec vous pour des conneries.
17: Bah, voilà. Excusez-moi, mais enfin, si vous voulez plus la vendre, dites-vous vous voulez
4: plus. Non, mais je peux pas être plus clair. 80 euros.
17: 4,20
4: euros. Donc... Non, 80 euros.
17: Écoutez, d'accord, vous avez gagné, va pour 4,20 euros, et puis on en parle plus.
4: Allô.
17: Ah bah c'est pas la même dame.
4: Qu'est-ce que vous voulez ?
17: Comme j'expliquais à votre collègue, je veux bien prendre la perceuse à 1 euro. Maintenant...
4: Monsieur, il y a un malentendu. Je vous explique, on est obligé de mettre un prix. J'ai mis le minimum, j'ai marqué proposer le prix.
17: Non mais excusez-moi, vous passez de 1 euro à...
4: Mais vous êtes con ma parole.
17: Bah excusez-moi, mais enfin ça m'a l'air quand même un petit peu exagéré, vous voyez.
4: Tout le monde fait ça, je sais pas si vous savez.
17: Comment ça ?
4: On est obligé de mettre un prix. Si je mets un prix le plus bas, les gens regardent mon annonce.
17: Mais moi je vous l'achète, hein, je vous le paye. Je peux vous faire un chèque, je peux vous faire en liquide, comme ça vous arrange. Hein.
4: Ah ouais, un chèque de combien ? Un chèque d'un euro ?
17: Oui, chèque de banque. Hein. Je peux vous avoir même un chèque de banque certifié.
4: Mais j'en veux pas d'un euro.
17: Je vous le fais 1 euro net vendeur. Hein. Je parle en net. Hein.
4: Mais vous êtes.
17: Mais... Non mais 10 et 10, vous voyez, dans le sens où quand il y a un prix écrit.
4: 10 et 10, ouais. Qu'est-ce que vous comprenez pas dedans ? Ce n'est pas le prix. Ah, dans ce cas-là, quand ils mettent les maisons à 1 euro, j'ai les maisons à normes, mais arrêtez.
17: Alors non, moi, c'est pas pour une maison que je vous appelle. Attention, allez, 2 euros.
4: Ah, 2 euros. Allez, va coucher, grand-père.
17: Non, mais est-ce que vous pouvez...
4: Je vais vous donner mon adresse. Allez, venez le chercher cet après-midi pour 1 euro.
17: Est-ce que vous pouvez me repasser votre grand-père alors que j'avais avant, peut-être ?
4: Bah écoutez, on va arrêter de s'amuser.
17: Ah bah vous revoilà.
4: Qui c'est qui va vendre un perforateur 3 euros ? Écoutez, bon allez, je me suis assez...
17: S'il y a une erreur, dans ce cas je la prends pas, c'est pas...
4: Ouais, mais il y a une erreur, bah c'est tout, voilà.
17: D'accord. En revanche, j'ai vu que vous aviez aussi une moto à vendre.
4: Comment ?
17: Une moto à vendre, une 125 cm3.
4: Ah oui, tout à fait.
17: Je vois le prix, quand vous dites 1 euro, c'est avec le plein d'essence ?
4: Mais maintenant vous arrêtez parce que sinon je vais porter plainte, d'accord ? C'est clair.
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22: SPA, bonjour.
26: Allô, c'est la SPA ?
22: Oui.
26: Oui, bonjour, madame Ledoux, à l'appareil.
22: Oui.
26: Je vous appelle parce que j'ai un gros souci avec mon petit chien, là.
22: Quel genre de souci ?
26: Ben, mon mari, voyez-vous, il est devenu complètement fou. On a un petit chien de 3 ans.
22: Oui.
26: Et mon mari appartient au club de boule de La Rochelle, là, vous savez. Oui. Hier, il était à La Rochelle, et puis il est revenu avec des médicaments que des collègues à lui lui ont donnés. Il a 80 ans, mon mari. Ils lui ont donné du Viagra, je crois, ça s'appelle.
22: Oui.
26: Du Viagra, vous savez ce que c'est, non ?
22: Oui, oui.
26: Et moi, je ne connais pas ce truc-là. Il a essayé de me faire faire la chose. Moi, je n'ai pas fait depuis 20 ans, donc vous voyez, je n'ai pas voulu. Oui. Hop, il est là, il est en train de courir après le chien dans la maison.
22: Il veut faire ça au chien ?
26: Oui.
22: Vous ne pouvez pas essayer d'attraper le chien, vous ?
26: Oh là, attendez, je vais essayer. Mais oui, mais une fois que j'attrape le chien, qu'est-ce que je fais ? Viens là, du tout. Ça y est, j'ai attrapé. Mais lâche le chien. Non, la dame ne veut pas.
22: Monsieur Ledoux ?
26: Toutou, viens là.
22: Allô, monsieur ?
2: Allô ?
22: Monsieur Ledoux ?
2: Oui, madame.
22: Faut pas s'en prendre au chien, monsieur.
2: Mais il n'a pas dit non.
22: Ah oui, mais nous, on n'est pas d'accord.
2: Ah bah écoutez, quand même, il dit pas non, il s'est caressé déjà.
22: Oui, mais il faut pas le faire au chien, monsieur.
2: Mais c'est pour son bien.
22: Non.
2: Il a jamais connu ça avec...
22: Non, monsieur, si vous faites ça au chien, vous allez avoir des problèmes.
2: Gynécologiques ?
22: Même au niveau justice, hein.
2: Mais depuis quand les hommes n'ont plus le droit de faire du bien à leur animal ?
22: Pas comme ça. Vous ne lui faites rien.
2: Mais il se laisse faire.
22: Non, monsieur Ledoux.
2: C'est lui qui m'a allumé.
22: Sinon, moi, je fais venir le président.
2: Monsieur Chirac ?
22: Non, le président de la SPA. Pour vous interdire de faire ce que vous voulez faire.
2: Germaine !
22: Non, jamais.
2: Non, je dis Germaine, j'appelle ma femme.
22: Écoutez, je sais pas, vous vous mettez dans une pièce, vous faites comme vous pouvez, vous vous soulagez tout seul. Mais vous ne touchez pas ce chien.
2: Mais je suis sûr qu'il a envie dans son forêt.
22: Non, monsieur Ledoux.
2: Il n'a pas dit non.
22: Il n'a pas dit oui.
2: Mais comment veux-tu qu'il dise non ? C'est un animal.
22: Vous avez pris combien de pilules de Viagra ?

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3: Venez au téléphone tout de suite.
4: Le hamster, c'est nul.
3: Non mais monsieur Ledoux, ça va pas, vous avez tué un animal.
4: Mais oui, mais spontané.
3: Vous avez tué un animal, monsieur Ledoux. Monsieur Ledoux.
4: Spontané de faire du bien.
3: Vous avez quand même pas fait ce que j'ai entendu.
4: Va me chercher la cage, amène-moi les seringues.
3: Monsieur Ledoux, vous arrêtez maintenant.
4: Allô.
3: Madame Ledoux.
4: Il veut les seringues, il veut se faire les seringues.
3: Oh, c'est pas vrai, non, c'est pas possible ça.
4: Tu vas pas te faire de mal aux oiseaux.
3: Madame Ledoux.
4: Oh non, mes canaris.
3: Oh non.
4: Nous n'avons plus que deux canaris.
3: Alors, oh. Un hamster, deux canaris. Donc, il y en a trois de morts, quoi.
4: Oh non, mon balai. Il a cassé mon balai.
3: Oh, c'est pas possible, ça.
4: Bon, ben, toi, maintenant, tu viens là.
3: Il fait quoi, là, maintenant?
4: Il me saute dessus.
3: Non.
4: Tiens, ma gaine. Allô.
3: Oui.
4: Il m'arrache ma gaine de main, tiens.
3: Oh, c'est pas vrai, c'est pas possible, non. Défendez-vous, Madame Ledoux.
4: Ça y est, ça commence à être un peu plus calme.
3: Vous allez arrêter. Vous avez tué un hamster, deux canaris.
4: Comment?
3: J'ai noté que vous aviez défoncé le hamster et les canaris, ainsi que le balai.
4: Oh mon Dieu.
3: Bon, le balai, Madame Ledoux, c'est moins grave. Hein?
4: Oui, et...
3: Vous avez déchiré la gaine de votre femme.
4: Oui. Oh, ça y est, ça va mieux.
3: Alors moi, maintenant, je téléphone au flic et à mon président.
4: Oh non.
3: Si, Monsieur Ledoux.
4: Non, Madame, à genoux, je vous en supplie.
3: Non.
4: Si.
3: Là, vous venez de tuer un hamster de canaris, j'ai tout entendu, monsieur Ledoux. Je suis désolée.
4: J'ai pas fait que ça.
3: Qu'est-ce que vous avez fait d'autre, monsieur Ledoux?
4: Ben, j'ose pas dire.
3: Allez-y.
4: Un écureuil, je me suis fait.
3: Un écureuil?
4: Oui.
3: Et puis, on continue.
4: Le jardinier.
3: Le jardinier?
4: Je me suis fait le jardinier.
3: Le jardinier?
4: Oui, madame.
3: C'est un homme?
4: Oui.
3: Il a rien dit, le jardinier?
4: Il a fait ouille et puis c'était...
3: Moi, je suis désolée, mais là, moi, je suis obligée de prévenir, hein.
4: S'il vous plaît.
3: Passez-moi votre femme.
4: Oui. Allô?
3: Allô, Madame Ledoux?
4: Excusez-moi, j'étais en train de réconforter le jardinier. Je ne sais pas ce qu'il y avait. Il est arrivé avec son pantalon baissé. Je n'ai pas compris.
3: Et il m'a dit qu'il s'était fait jardinier.
4: Mon Dieu, attendez, je vais vous le passer. Venez là, Jérôme.
5: Allô?
3: Allô, monsieur le jardinier?
5: Oui.
3: SPA.
5: C'est une grande douleur, hein.
3: Mais vous pouvez m'expliquer ce qui se passe dans la maison, là?
5: Ben, j'en sais rien. Moi, j'étais dans le jardin en train de miner. D'un seul coup, il est sorti, il m'a attrapé et...
3: Et vous avez rien dit?
5: J'ai dit oui.
3: Madame Ledoux?
4: Oui.
3: Est-ce que c'est vrai tout ce qui s'est passé?
4: Ben, heureusement que non.
3: Oh, c'est pas vrai!
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6: Oui.
7: Bonjour monsieur, je suis bien chez le locataire auto.
6: Oui.
7: Monsieur Martin à l'appareil, je dois venir pour péter un pare-brise chez vous, mais c'est normal.
6: Alors racontez-moi l'histoire comme il faut, parce que là je...
7: J'ai mon beau-frère, monsieur Martin, qui travaille chez Martin Glass comme échangiste de pare-brise. Mmh. Donc, comme vous avez des voitures, il va venir vous changer un pare-brise.
6: Oui, j'ai des voitures, mais j'ai pas de voiture avec le pare-brise fêlé ou cassé.
7: Justement, c'est là que j'interviens. Je passe avant mon beau-frère pour fêler légèrement un de vos pare-brises.
6: Pour fêler? Ah non, vous allez pas me fêler mon pare-brise.
7: On est obligé parce que si c'est pas pété, on peut pas le changer. Donc, on peut pas récupérer le cadeau.
6: Vous allez pas casser un pare-brise pour pouvoir récupérer un cadeau?
7: Bah si, il y a une prime de 100 balles déjà que je me récupère.
6: Je m'en fous.
7: Plus un mini aspirateur à poils de chat que je veux bien vous céder.
6: Mais je m'en fous. Certainement pas, mais pourquoi?
7: Bah, comme ça, tout le monde est gagnant, c'est win-win, comme on dit.
6: Non, non, mais c'est non.
7: Oh, ça, c'est un nom qui se négocie.
6: Allô?
7: Bah, bonjour, monsieur.
6: De quoi vous parlez? Je comprends strictement rien.
7: C'est ce que j'expliquais. Moi, je récupère la prime du pare-brise.
8: Attendez, ne quittez pas.
7: Ah.
8: L'IMAT. Vous voulez l'IMAT ou le numéro de série?
7: L'IMAT? Ah, ouais, oui, donnez-moi l'immatriculation de votre véhicule, je vous écoute.
6: Non, c'est la communication que j'avais à côté. C'est à quelqu'un d'autre que je viens de dire ça, pas à vous.
7: Quelle communication?
6: Je ne vous ai pas donné l'immatriculation à vous, j'étais sur un autre téléphone.
7: Bon, faut pas se gêner.
6: Bon,
7: en attendant, je vous ai calé un rendez-vous à 15h30 au nom de monsieur Martin.
6: Je ne comprends pas ce que vous me dites. Rendez-vous 15h30, monsieur Martin.
7: Voilà, donc moi je passe avant pour fêler le pare-brise de votre voiture.
6: Non, mais vous me prenez pour une demeurée. On va faire une fêlure sur un pare-brise pour changer un pare-brise.
7: Ah, vous voyez? Vous comprenez en fait?
6: Bah. Mais non, mais... T'as quelqu'un qui doit venir pour changer un pare-brise? Je viens de demander à mon patron, il est au courant de rien du tout.
7: Ah bah passez-le moi.
6: Tiens.
9: Non, mais...
7: Bonjour madame.
9: Vous allez pas me casser un pare-brise de mes voitures et je changerai, hein.
7: Ah si, c'est exactement ça.
9: Mais là, si vous voulez pas prendre un bon coup de pied dans le cul, je crois que ça va arriver, hein. Que je te vois pour là, parce que je vais dire que ça va faire mal, hein. Tu me connais pas, hein.
7: Oh, tu dis ça, mais tu le penses pas vraiment.
9: Ah mais si, je veux voir personne ici, surtout des marchands de pare-brise, j'en veux pas avoir, hein.
7: Bah non, t'en verras deux, puisque je dois passer avant pour péter le pare-brise.
9: Pour que t'es 100 balles, toi, faut que tu casses un pare-brise à un autre. Non mais arrête, tu me prends pour qui?
7: On vous en remet un neuf, hein, en même temps, donc.
9: Mais j'en ai rien à foutre du neuf, moi. C'est des escroqueries.
7: Oh, escroquisme, tout de suite.
9: Ah, bah, oui, j'ai pas cassé un de mes pare-brise pour que tu gagnes 100 balles et moi je gagne rien.
7: Mais toi tu gagnes l'objet.

0: promo.
1: Mais je m'en fous de la promo.
0: Ah bah tiens, justement, il y a la pub à la radio, je te fais écouter.
1: Oh bah,
0: c'est Martin Glass. Salut, c'est Monsieur Martin de Martin Glass.
1: Si tu pètes
0: ton pare-brise et qu'on te le change, on t'offre en promo un mini aspirateur à poil de chat.
1: Un mini aspirateur, mais.
0: Le mini aspirateur te permet également d'aspirer ta femme ou tes enfants.
1: Je m'en fous.
0: Oui, allô, Monsieur Martin, je reprends l'appareil, vous avez entendu la pub.
1: Ça m'intéresse pas du tout.
0: C'est pas grave, de toute façon, j'ai validé avec votre collègue.
1: Quel collègue qui me l'a validé? C'est pas possible.
0: Bah, le monsieur que j'avais avant vous.
1: Non, c'est ma secrétaire. Elle a pas pu te valider.
0: En plus, il a insisté pour qu'on vienne à
1: 15h30. À 15h30, il y a du sol.
0: Et même, il voulait me donner votre immatriculation.
1: Tu lui as donné une immatriculation?
2: Mais non, j'étais en train de parler avec Peugeot à côté. Allô?
0: Rebonjour, monsieur.
2: Faut arrêter parce que je vais appeler les flics. Parce que ça commence à suffire. Immatriculation, je ne vous parlais pas à vous.
0: Bon, de toute façon, le patron vient de valider, donc c'est bon.
2: Non, le patron a rien validé du tout, j'étais à côté de lui.
0: Ah si, d'ailleurs, il a insisté pour que je vienne à 15h30.
2: Arrêtez de me dire, vous, le patron est d'accord, j'étais à côté de lui, là.
0: Bon, vous avez dû mal entendre, ça arrive.
2: Oh, bah oui, venez, mais vous allez voir, si vous rentrez dans le garage, vous n'avez pas vu le volume de mon patron, vous allez vite ressortir.
0: Ça tombe bien, parce que justement...
2: Alors, par contre, là, je vais raccrocher.
0: Non, je vous crois pas. Vous bluffez, c'est évident.
2: Je vais raccrocher.
0: Oh, hein? Même pas cap.
2: Là, je vais raccrocher.
0: Oui, bah, c'est du tcha-tcha, vous allez pas raccrocher.
2: Alors, maintenant, ça commence à suffire, hein.
0: Ah, qu'est-ce que je disais?
3: Allô,
4: c'est l'électroménager.
3: L'électroménager? Non.
4: Oh, madame, ne quittez pas parce que j'ai fait une bêtise. Vous m'entendez?
3: Oui.
4: Je suis tombé dans ma machine à laver. Vous m'entendez?
3: Vous êtes tombé dans votre machine à laver?
4: Oui.
3: C'est une dame qui est tombée à sa machine à laver, très grande machine à laver.
4: Allô, c'est le magasin d'électroménager.
3: Non.
4: Oh, madame, vous pouvez peut-être m'aider. Bonjour, madame. Vous m'entendez bien?
3: Oui.
4: J'habite au 3 rue Romain Rolland.
3: Oui.
4: Je suis une dame âgée.
3: Oui.
4: Je suis montée ce matin, là, tout à l'heure, il y a une heure, sur une chaise pour attraper un paquet de lessive. Vous savez, ce qui était sur une étagère.
3: Oui.
4: Et je suis tombée dans la machine à laver.
3: Oui.
4: Et heureusement, j'ai mon téléphone portable dans la poche de ma blouse.
3: Oui.
4: Et là, je vous appelle parce que je suis coincé dans la machine à laver et la porte s'est fermée.
3: Et comment vous respirez, là?
4: Ben, ça va, c'est... je respire parce que je pense que l'air passe à travers les joints en caoutchouc, hein.
3: Oh.
4: Il y a 3 boutons à l'intérieur de la machine.
3: Oui, non, mais moi, qu'est-ce qu'il y a de marqué?
4: Alors, c'est marqué, il y a un bouton bleu, un bouton jaune, un bouton rouge. Et c'est marqué « Open ». Exit et on. Lequel j'appuie?
3: C'est que je ne sais pas, moi, parce que...
4: Attendez,
3: bon, surtout pas sur on, mais...
4: On, vous m'avez dit?
3: Non.
4: Ça y est.
3: Non.
4: Oh!
3: Non.
4: Allô?
3: Non, surtout pas, n'appuyez pas sur on, je vous ai dit.
4: La machine tourne!
3: Je vous ai dit de pas appuyer sur on.
4: Oh!
3: Je vous ai dit de pas appuyer sur on.
4: Oh!
3: Je vous ai dit de pas appuyer sur on.
4: Oh, oh.
3: Entends ça, elle crie au téléphone, elle appuie sur on, la machine tourne. N'appuyez pas, surtout pas sur on.
4: Vous m'entendez?
3: N'appuyez surtout pas sur on, je vous ai dit. Écoutez, je m'habille, je vais voir le réparateur et on vient vous voir.
4: Je suis en train de tourner à toute vitesse.
3: Oh, je suis en train de tourner à toute vitesse, mais qu'est-ce que c'est que ça? J'arrive, je vais voir le réparateur.
4: Non, attendez. Je suis en train de tourner à toute vitesse et c'est très désagréable.
3: Oh, mais écoutez, mais qu'est-ce que c'est que ça? C'est une histoire de fou, ça. Je sais où est le réparateur, je perds pas de temps.
4: Écoutez-moi, allô, ça s'arrête.
3: Écoutez.
4: Allez, ça s'arrête.
3: Ça s'arrête, je vais voir le réparateur.
4: Non, mais arrêtez, ça y est, ça s'arrête, c'est bon.
3: Bon, mais je vais voir le réparateur.
4: Ah, ben il y a mon mari qui arrive.
3: Mais son mari vient d'arriver.
5: Qu'est-ce que tu fais là-dedans, toi?
3: Mais qu'est-ce que... Vous êtes là, monsieur?
5: Allô?
3: Oui.
4: Bonjour, madame, excusez-moi, je prends le téléphone parce qu'il y a ma femme qui est toute retournée, ses cheveux qui sont complètement retournés, elle sort de la machine à laver.
3: Elle m'a téléphoné, je sais pas comment elle a atterri chez moi, comme quoi elle était tombée dans la machine à laver. Elle est sortie?
4: Elle est en train de sortir, mais elle a un caleçon sur le nez.
3: Elle a un caleçon sur le nez?
4: Ben oui, comment ça se fait?
3: Mais écoutez, je sais pas, mais c'est une histoire de fou, ça!
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7: Bonjour.
0: Bonjour monsieur, c'est bien l'épicerie?
7: Oui.
0: Monsieur Martin, de l'association des généreux commerçants de Martinville.
5: Oui.
0: Bonne nouvelle, vous avez été sélectionné pour la journée de la générosité.
5: Oui.
0: Donc à partir d'aujourd'hui et pendant un mois, vous allez généreusement offrir la moitié de vos marchandises.
5: Les patrons, ils sont au courant ?
0: Ah non, pas du tout.
5: D'accord, ouais. Bah, est-ce que...
6: D'accord, ouais. Validage par téléphone, enregistré sur l'ordinateur.
5: Monsieur.
0: Ah, allô ?
5: Oui.
0: Oui, je vois sur mon ordinateur que vous avez donc donné votre accord.
5: Non, moi, j'ai pas donné mon accord, mais c'est moi, je suis que vendeur.
0: Ah oui, mais le problème, c'est que l'ordinateur l'a enregistré avec votre voix.
5: Ah bah non,
0: Et si, donc ça veut dire qu'il y a que vous qui pouvez annuler. Attendez, on va faire un truc.
5: Oui.
0: Vous allez reprendre le contrôle vocaliste de l'ordinateur en lui parlant.
5: Donc je dis annulation ordinateur.
0: Ah, bravo, je vois que vous vous y connaissez.
5: Oui.
0: Alors attendez, je vous connecte, vous lui dites demande contrôle ordinateur et vous répétez ce qui vous dit. C'est bon pour vous ?
5: Oui.
0: C'est parti.
6: Vous êtes connecté à l'ordi Martin.
5: Demande de contrôle ordinateur.
6: Merci monsieur. Demande acceptée. Dites validage.
5: Validage.
6: Du deuxième accord.
0: Oula, allô ?
5: Oui.
0: Ouais, pourquoi vous avez validé le deuxième accord ?
5: Bah, vous me dites de répéter, je répète, monsieur.
0: Ah oui, mais alors là, l'ordinateur vous a double validé.
5: Ah bah, moi, je suis désolée, mais c'est vous, hein. Je vous ai dit, moi, je suis que vendeur.
0: Ah oui, mais vous double validez, alors qu'est-ce qu'on fait maintenant ?
5: Oui, bah, on va recommencer.
0: Bien, on recommence pour ?
5: Bah, pour annuler.
0: Très bien, je vous reconnecte avec l'ordinateur.
6: Connexion.
5: Demande de contrôle ordinateur.
6: J'ai pas compris.
5: Demande de contrôle ordinateur.
6: Articulé.
5: Demande de contrôle ordinateur.
6: Bon, ça va, dites validage.
5: Validage.
6: Pour une troisième fois.
5: Pour une troisième fois.
0: Oh là là là, allô ?
5: Oui ?
0: Mais qu'est-ce que vous avez fait encore ?
5: Bah, monsieur, vous me dites de répéter ça, moi je répète ça, faut savoir ce que vous vous dites. Hein.
0: Bah, vous avez validé une troisième fois.
5: Bah non, mais là franchement c'est n'importe quoi. Hein.
0: Bah oui, parce que là vous êtes en triple validage maintenant. Oh là là là là.
5: C'est n'importe quoi, franchement.
0: Bon, on réessaye, cette fois-ci on se concentre.
6: Connexion.
5: Demande de contrôle ordinateur.
6: J'ai pas compris.
5: Demande du contrôle ordinateur.
6: Arrête de faire du bruit en même temps.
5: Demande de contrôle ordinateur.
6: C'est mieux, mais articule.
5: Demande de contrôle ordinateur.
6: J'ai dit articule.
5: Demande de contrôle ordinateur.
6: Ok, dites validage. Dites validage.
0: Allô ? Qu'est-ce qui se passe ?
5: Bah, je valide plus, monsieur. À chaque fois, vous me dites bah non, qu'est-ce que vous avez fait ? Vous avez revalidé pour la troisième fois ?
0: Bah non, qu'est-ce que vous avez fait ? Vous avez validé pour la quatrième fois ?
5: Vous faites n'importe quoi, vous me dites annuler. Franchement, là, c'est une girouette.
0: Je sais pas qui est en train de girouetter, parce que.
7: Oui, allô ?
0: Bonjour, madame.
7: Vous restez chez vous ? J'en ai rien à foutre de votre journée de générosité.
0: Alors, rassurez-vous, j'ai pas eu le temps d'expliquer, mais au final, ça vous coûte rien parce qu'on va vous équiper.
7: Mais dites-moi, qu'est-ce que je vous ai demandé ? Je vous ai rien commandé.
0: Eh ben, on va installer une fausse caisse enregistreuse chez vous.
7: J'en ai rien à foutre.
0: Mais si, parce qu'elle double les prix de tous les articles. Donc au final, c'est le client qui paye double.
7: J'en ai rien. Non, mais vous êtes complètement tombé sur la tête, hein. Ne vous pointez pas, je vous mets dehors.
0: Ah ouais ? Et comment vous faites pour la journée de la générosité ?
7: J'en ai rien à foutre de votre journée de générosité. Vous vous la mettez à votre cul et j'en ai rien à foutre.
0: Oh bah oui. Et alors, qu'est-ce que je fais de la caisse enregistreuse ?
7: J'en ai rien à foutre, vous la mettez à votre cul, votre caisse enregistreuse.
0: Mais bien sûr, parce qu'en plus, j'ai dû louer une camionnette pour la transporter. Alors, qu'est-ce que je fais de la camionnette ?
7: Espèce de sale con, moi.
0: Ah non, alors presque, moi c'est trop con.
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10: Salon Agosine, bonjour.
11: Bonjour madame, je souhaite parler au responsable de l'établissement.
10: Je vous laisse pas, ne quittez pas.
11: Oh, merci, merci, au revoir.
12: Allô ?
11: Oui, bonjour.
12: C'est Speed ?
11: Oui.
12: Oui, dites-moi.
11: T'en as ?
12: C'est qui à l'appareil ?
11: Speed.
12: Oui, ben bonjour, oui, dites-moi.
11: Ça va, vous allez bien ?
12: Oui, ça va. Et alors, qu'est-ce que vous allez faire, alors, pour les radiateurs ?
11: Il faut les déposer, je pense.
12: Oui, il faut les déposer. Si vous êtes son beau-frère, non ?
11: Oui, c'est moi.
12: Ah, bon, ben alors, vous ne vous présentez pas.
11: Ah, pardon, excusez-moi, ça va ?
12: Bon, ça va très bien.
11: Bon, alors, donc,
12: il faudra les déposer, ces radiateurs, parce que je vais faire peindre mon salon de partout, vous voyez, les murs, et il n'a pas accès derrière les radiateurs. J'ai dit non, je ne veux pas les enlever. Il m'a dit non, je ne peux pas, il faut quand même les déposer, je vais peindre derrière les radiateurs, tout ça, et puis ça se voit, c'est tout sale. Alors donc, il faut les enlever.
11: Mais oui, parce que vous avez votre rondelle qui est humide, en fait, c'est pour ça qu'on ne peut pas.
12: Vous avez quoi ?
11: La rondelle.
12: Oui.
11: Votre rondelle, elle est humide.
12: Oui.
11: Donc, moi, je peux juste passer un doigt, vous voyez ?
12: Oui.
11: Mais pas plus, parce que si votre rondelle était sèche, à la limite, bon, je pourrais juste mettre un doigt, et puis comme ça, je pourrais travailler sans avoir à le déposer, à vous déposer.
12: Oui.
11: Mais là, il faut que je puisse déshumidifier votre rondelle.
12: Oui.
11: Donc, il va falloir que je passe deux doigts dans votre rondelle et toute la nuit, que ça travaille, quoi.
12: Mais j'ai déjà fait une fois, j'ai fait des papiers peints et tout, ils ont tout déposé les radiateurs, et puis après, ils les ont remis.
11: Oui, mais est-ce que vous pouvez mettre un doigt dans votre rondelle ?
12: Moi, je comprends pas, c'est technique, ça, vous comprenez ce que je voulais dire ?
11: Ouais.
12: Il faudrait que vous veniez me voir et puis voir un peu le travail qu'il y a à faire.
11: Si, je peux venir vous voir. Est-ce que vous aurez le temps ? Je vous mets un doigt dans la rondelle et vous me dites si ça va.
12: Bon.
11: Il faut que je puisse introduire deux doigts dans la rondelle.
12: Oui.
11: Tourner comme ça, vous voyez, bien tourner pour bien patiner l'intérieur, bien l'élargir, quoi. Et puis sortir les doigts, revenir. Vous voyez, il faut bien travailler la rondelle.
12: Mmh. Ben d'accord.
11: Ça se fait pas comme ça.
12: Mmh. D'accord. Mais dans quelle rondelle vous parlez ?
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9: Allô ?
0: Bonjour monsieur, c'est bien le restaurant ?
9: Oui.
0: Monsieur Martin, établissement Les Plastiques Martin.
9: Oui.
0: Je vais vous déposer de la vaisselle plastique.
9: Qu'est-ce que je veux faire avec de la vaisselle plastique ?
0: Pardon, mais c'est la loi, maintenant il faut remplacer la vaisselle par de la vaisselle plastique réutilisable.
9: Oui, remplacer la vaisselle jetable, mais pas la vaisselle normale.
0: Oui, bah c'est pareil, de toute façon je vous dépose votre stock.
9: Mais déposer quoi ? Mais je vous ai rien demandé !
0: Bah la vaisselle plastique.
9: Mais je veux pas de vaisselle plastique, vous rigolez, on mange pas dans du plastique chez nous.
0: Justement, vous me dites que vous servez encore dans de la vieille vaisselle.
9: Mais
0: pardon, mais c'est pas très plastico-responsable.
9: Mais vous délirez, hein. Vous allez, alors, dans un grand restaurant, vous allez mettre de la vaisselle...
0: Pardon, c'est pas moi qui fais les lois non plus.
9: Non, mais attendez, alors, est-ce qu'on n'a plus le droit de servir dans un restaurant avec de la vaisselle en porcelaine ou en faïence ?
0: Oh là là, porcelaine et faïence, n'importe quoi. Heureusement que je vais vous changer tout ça.
9: Ah, bah, bien sûr, alors,
0: Et puis, vous inquiétez pas, vos vieux trucs, je vous les embarque et je les mets à la benne.
9: Je me jette pas ma vaisselle qui passe au lave-vaisselle, alors tout le monde...
0: On s'est mal compris. Je vous demande pas du tout de jeter votre vaisselle.
9: Mais vous me demandez quoi ?
0: Non, moi je vais la jeter pour vous, votre vaisselle.
9: Mais j'ai pas l'intention de jeter ma vaisselle. Vous délirez, là. On marche sur la tête, là.
0: Non, mais vous aurez tous les trucs en plastique à la place, pas de panique.
9: Vous croyez que je vais servir mes clients dans de la vaisselle en plastique ?
0: Voilà, alors, il y a juste un truc pour les plats chauds, si vous en servez au restaurant.
9: Mais bien sûr, dans de la vaisselle en plastique.
0: Oui, alors c'est juste qu'il faudra rien mettre à plus de 15 degrés dans vos nouvelles assiettes, sinon elles fondent.
9: Mais qui a commandé ça ?
0: C'est moi. Je me suis dit que ça vous ferait plaisir.
9: Vous comprenez pas, je parle pas français, je vous dis que je vous ai rien commandé.
0: Ah bah d'accord, si vous comprenez pas le français, je peux vous parler en étranger, ça, aucun problème. Vous voulez, je parle anglais.
9: Là, vous avez un problème, monsieur.
0: Bien, je peux parler en teuton, si vous préférez.
9: Mais je rêve.
0: Hola, parlo espagnolito.
9: J'ai pas commandé de vaisselle plastique, pourquoi je voudrais commander de la vaisselle plastique ?
0: Bah pour vos vieilles faïences dont vous voulez vous débarrasser.
9: Mais j'ai jamais dit que je voulais m'en débarrasser, mais vous êtes pas bien.
0: Parce que vous voyez, par exemple, moi j'ai mon beau-frère, il a un kebab. Il a dû remplacer toutes ses boîtes en carton. Lui, à la place, il a préféré mettre des boîtes en marbre.
9: Oui, mais je m'en fous de votre vie.
0: Non mais parce que tout ça pour dire, si vous préférez, je peux vous mettre de la vaisselle en marbre.
9: Non mais ça va pas, non ?
0: Ah bah c'est sûr que c'est pas le même budget que le plastique, hein.
13: Hey, allô ?
0: Ah, bonjour madame, donc je proposais...
13: Ben non, faut pas mettre du plastique, mon petit.
0: Alors pardon ma petite, mais c'est la loi.
13: Mais non, c'est pas la loi, mais la loi, il faut la contrer, la loi.
0: Oh là là, eh ben passez-moi le patron.
13: Bah c'est moi le patron.
0: Bah je crois pas, parce qu'on m'a dit que le patron c'était un homme.
13: Bah je suis peut-être une femme au téléphone, non ?
0: Ah ah !
13: Hein ?
0: Donc si vous êtes une femme, c'est bien que vous êtes pas un homme.
13: Ouais, bah allez, laisse tomber.
0: Et si vous êtes pas un homme, c'est bien que vous êtes pas le patron.
13: Laisse tomber, allez.
0: Ah bah c'est QFLGBT.
13: Allez, va te coucher.
0: Non mais bien tenté madame.
9: Mais attendez,
0: Ah, tiens, monsieur le patron, voilà, rebonjour.
9: Oh là là là là là là.
0: Alors, faites gaffe parce que la dame qui bosse avec vous, je crois qu'elle veut vous piquer votre place.
9: Oh, mais arrêtez, allez.
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14: Allô ?
11: Oui, bonjour, je suis mis au cabinet médical du docteur...
14: Oui, bonjour, monsieur.
11: C'est le docteur lui-même ?
14: Oui.
11: Vous êtes bien gastro-entérologue ?
14: Oui. Oui.
15: Oui, très bien. Bonjour, docteur. C'est le service de France Télécom, l'appareil, le 14. Oui, docteur, nous vous informons qu'à partir de 15h, vous allez hériter d'un nouveau système téléphonique de France Télécom, un nouveau service qui s'appelle la sonnerie personnalisée. Je ne sais pas si vous êtes au courant de ça.
14: Non, pas du tout.
15: Toutes les professions indépendantes de la région vont avoir une sonnerie qui indiquera, par une illustration sonore, la profession que vous avez.
14: Oui.
15: C'est-à-dire qu'évidemment, on saura si vous êtes médecin, on saura si vous êtes agriculteur.
14: Ah bon ?
15: Voilà.
14: Mais ça consiste en quoi alors ?
15: Ben, les gens qui vous appellent entendront une sonnerie téléphonique, une illustration sonore, et donc ils sauront que vous êtes bien de médecin, gastro-entérologue, puisque les...
14: Mais comment ils sauront, eux, que ça correspond à la truc gastro-entérologue ?
15: Ah ben, vous voulez que je vous fasse entendre ?
14: Ouais.
15: Je vais vous faire entendre. Tu me bascules la cartouche, je vais vous faire entendre déjà agriculteur. Vous allez voir, la 14, éleveur-agriculteur. Ouais, vas-y. Je vous fais entendre la cassette, hein.
14: Oui.
15: Pour les agriculteurs, voilà ce que maintenant les gens entendent quand ils appellent un agriculteur. Hein. Merci. Allô ? Vous avez entendu, non ?
14: Oui, c'est parfaitement ridicule. Et quand on appelle un gastro-entérologue, qu'est-ce que ça donne ?
15: Attendez, hein, je vais vous faire entendre. Hein.
14: Oui, faites-moi entendre.
15: Je vous préviens, nous, on n'est pas responsable de ça, ça a été fait à Paris. Hein.
14: Oui, oui.
15: Tu me charges ? Gastro.
14: Ouais. Ah ben c'est pas possible.
15: Comment ?
14: Ce sont des rots qu'on entend.
15: Oui, absolument.
14: Bah, on entend quelqu'un qui rote, alors...
15: Bah oui, mais c'est ce qu'il y a pour gastro-entérologie.
14: Oui, bah c'est lamentable. Je n'ose pas imaginer ce qu'il y a pour le gynécologue, hein ?
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16: Oui, bonjour.
0: Bonjour monsieur, c'est bien le garage ?
16: Oui.
0: Je me suis permis de vous déclarer donationneur officiel de l'Élysée pour qu'ils puissent augmenter leur budget.
16: Ah bon ? Et vous connaissez notre patron ?
0: Ah, absolument pas.
16: Eh ben, et pourquoi vous pensez que notre patron sera d'accord ?
0: Ah bah c'est super. Donc ok,
16: non,
0: donc
16: non,
0: je
16: non,
0: valide.
16: Je vous pose la question.
0: Tu peux valider là ?
16: Non, non.
0: Je me suis dit que c'est d'accord.
16: Non, non, on n'est pas... Attendez, vous faites une donation, la société serait d'accord ? Non, non, on n'est pas du tout d'accord.
17: Allô ?
0: Bonjour madame.
17: On devrait cotiser.
0: Pour aider l'Élysée à se racheter des nouvelles voitures.
17: Non, il n'y aura aucun prélèvement.
0: Ah bah si, moi j'ai votre collègue qui vient de me dire que c'était bon.
17: Non, c'est pas bon. Arrêtez de nous prendre pour des cons.
0: Non mais après, c'est 100 balles par mois, c'est pas non
17: plus. Arrêtez de nous prendre pour des vaches à lait. Il est hors de question que ce soit 100 euros par mois ou que je paye quoi que ce soit à l'Élysée.
0: Non mais 100 euros, franchement.
17: Non, il est hors de question, monsieur. Arrêtez.
0: Bon.
17: Arrêtez.
18: Non mais c'est quoi ces conneries là ?
0: Ah, c'est la patronne que j'entends ?
18: Non mais c'est quoi cette histoire ? Faut pas faire n'importe quoi et valider des choses quand on pose pour les questions aux gens.
0: Non mais ça c'est fait, vous inquiétez pas, ce sera prélevé.
18: Ah non, non, non, non, non, non, non. Je m'en fous. Non. Hors de question qu'on cherche à me prélever quoi que ce soit.
0: Si vous êtes donationneur officiel pour l'Élysée.
18: Mais quoi, donationnaire officiel, moi j'ai rien demandé, moi.
0: Peu importe, l'important c'est de donner.
18: Mais j'en ai rien à faire, moi, il est hors de question que je donne quoi que ce soit. C'est quoi cette arnaque encore, là ? Attendez, ça va, ouais, on me demande même pas mon avis.
0: Dans ce cas, fallait pas valider, hein.
18: J'ai pas validé, mais vous rigolez ou quoi ? C'est quoi cette vente forcée, là ?
0: Non, mais pas de panique, je vous ai mis en prélevage automatique.
18: Mais encore moins, vous allez pas prendre sur mon compte comme ça, non, mais c'est quoi cette histoire ?
0: Ah bah si, c'est ça, oui.
18: Mais il est hors de question, non, mais vous avez qu'à les donner, vous, les 100 euros.
0: Excusez-moi, mais 100 euros pour moi, c'est quand même pas rien.
18: Bah alors, bah, pour moi, vous croyez que c'est quoi ?
0: Pour vous, c'est rien, ça, je suis d'accord.
18: Ah, mais qu'est-ce que vous en savez ? C'est pas votre problème. Non, mais n'importe qui va pêcher les gens en disant voilà, vous mettez ça, puis c'est vous. Comment vous pouvez faire ça ? C'est n'importe quoi.
0: Ah non, moi j'ai mon beau-frère qui est garageur comme vous, il trouve que c'est une super idée.
18: Alors appelez votre beau-frère et dites-lui qu'il donne 100 euros à l'État comme ça pour rien.
0: Ah bah non, parce que justement c'est mon beau-frère qui m'a dit de mettre ça sur votre compte.
18: Ah bah oui, bah tu vois, non, mais c'est tout à fait n'importe quoi.
0: Comment ? Allô ?
19: Oui, je t'écoute.
0: Ah, ça sent le Big Boss ?
19: Ah non, mais vous croyez pas que je vais faire un don à l'Élysée, non ?
0: Ah bah je crois que si.
19: Non, monsieur, laissez-moi tranquille parce que là je vais me fâcher.
0: Et comment ils vont faire à l'Élysée pour racheter leur nouvelle voiture ?
19: Bah j'en ai rien à foutre, moi, des voitures de l'Élysée.
0: Vous savez combien ça coûte une bagnole neuve ?
19: Moi je m'en fous, moi. Hein. Vous n'allez pas m'inscrire sans mon autorisation, hein. C'est pas comme ça que ça va se passer, hein, monsieur. Hein.
0: Non mais l'autorisation, c'est bon, c'est géré.
19: Attendez, je vais.
0: Suivant.
20: Ouais, on m'appelle pour me dire que je vais donner 100 euros pour l'Élysée. Non, mais vous avez vu ça où ? Pourquoi vous avez pas mis 200 ? Au lieu que je vous donne 1000 euros, sinon ?
0: Ouh là là, 200 000 euros, vous me dites ?
20: Mais...
0: Ah, écoutez, là, c'est fantastique.
20: Non, mais vous êtes d'aplomb, là, ou...
0: Ah non, mais vraiment, merci. Non,
20: mais tu dois pas être normal, je crois.
0: 200 000 balles, non, mais... oh là là.
20: Là, tu dois pas être normal, je crois. Tu dois avoir une petite plume, je crois.
0: Écoutez, à ce prix-là, pas de soucis, j'ai toutes les plumes que vous voulez.
20: Ouais,
0: hein.
20: Si tu veux régler ça, passe au garage, on va régler vite fait.
0: Pas la peine, j'ai déjà transmis la demande.
20: Ah, transmis du tout, va te faire foutre.
0: Pardon ? Ah bah, elle est gonflée.
20: Quoi, je suis gonflé, mais c'est vous qui êtes gonflé. Je dis, vous êtes pas normal, vous avez une touquette, là. C'est pas possible.
0: Alors, je me demande qui a une touquette dans l'histoire, parce que vous validez les 200 000.
20: Je validerai du tout, je vous serai validé du tout.
0: Ah si, j'ai mon beau-frère qui peut témoigner, je témoigne.
20: C'est mon con de l'Élysée.
0: Et c'est reparti, festival. Non, allez.
20: De l'Élysée, moi. Nous, vous allez me raqueter pour l'Élysée.
0: Excusez-moi, vous êtes combien dans le garage ?
20: Parce que là. Vous êtes,
0: alors, monsieur Martin ?
20: Ah ouais, bah c'est bon, monsieur Martin, je sais qui c'est, j'ai entendu plein de fois la radio.
0: Mais pas du tout ?
20: Bah ouais, c'est ça, ouais. De temps en temps, quand je monte dans la voiture des clients, c'est rire et chanson, du coup,
0: ah,
20: je vous entends.
0: Bah, on pourrez peut-être récupérer les voitures de vos clients pour les filer à l'Elysée.
20: Bah, je les ai pas, mais je peux donner une épave pour l'Elysée, pas de soucis.
0: C'est sympa, merci.
20: Merci madame, alors.
0: Ah mais de rien, mademoiselle.
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21: Bonjour.
22: Oui, bonjour madame, je souhaiterais être mis en rapport avec le rayon tronçonneuse.
21: Oui.
23: Oui, allô?
22: Oui, bonjour monsieur, c'est le rayon tronçonneuse?
23: Oui.
22: Bonjour, dites-moi, je veux savoir s'il existe des modèles uniques.
23: Des modèles uniques?
22: De tronçonneuse, oui.
23: Qu'est-ce que vous appelez?
22: Qui servent qu'une fois.
23: Vous avez un gros chantier à faire, non?
22: Non, pas très gros, c'est juste un morceau d'un mètre 65 à peu près, vous voyez. C'est pas très résistant, il faut que je le coupe en plusieurs morceaux, quoi.
23: D'accord. Donc moi, l'électrique, le premier prix que je vais avoir, c'est 59 euros.
22: Ça peut couper quoi, ça, 59 euros?
23: Oh, ben, ça coupe tout, hein.
22: Si c'est un peu liquide, un peu humide à l'intérieur de ce que je coupe, est-ce que ça pose un problème?
23: Non, si vous en avez pas beaucoup à couper, non. Faut pas que ça soit des cailloux, de la pierre, des choses comme ça.
22: Non, non, non.
23: Donc, ça reste que du bois.
22: C'est des os, hein.
23: Des os, hein?
22: Oui.
23: Ouais.
22: Avec de la chair autour, un petit peu. Pas beaucoup, mais un petit peu.
23: Ouais. Bon, vous n'en avez pas beaucoup à couper?
22: C'est-à-dire que j'ai... attendez. Deux bras, je vais faire quatre morceaux avec les bras, quatre morceaux avec les jambes, et la tête, ça fait... Non, ça fait sept rondins, quoi.
23: Ouais, bon, si, ça va le couper. Hein. Mais l'os, c'est dur, hein, l'os. Hein.
22: Ah bon?
23: Mais bon, ça se coupe quand même. Hein. Mais c'est quoi comme animal que vous allez couper, là?
22: C'est pas vraiment, enfin, c'est un animal. C'est une vieille pie, quoi, on va dire. Voilà.
23: Une vieille pie? Mais c'est tout petit, ça.
22: 1m65. Exact.
23: Ah, purée, c'est grand, alors.
22: C'est une grande vieille pie, oui.
23: Ah bon? Non, mais il n'y a pas de problème, vous pouvez venir la chercher.
22: Bon, 59 euros. Jusqu'au bout, elle m'aura coûté de l'argent, hein.
23: Vous pensez venir quand la chercher?
22: Je vais venir tout à l'heure.
23: D'accord. Et vous habitez quelle région?
22: J'habite Angers. Hein.
23: Angers?
22: Oui.
23: Ah purée, vous venez d'Angers chercher ça?
22: Oui, non, mais c'est parce que je suis dans le secteur. Je suis venu voir ma belle-mère là en voiture tout à l'heure. Et donc je la ramène dans le coffre. Mais je voudrais bien la débiter, comme je vous l'ai dit, en plusieurs morceaux.
23: Ah, on va voir de là.
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24: Bonjour, vous êtes en relation avec l'hôtel de police de...
25: Bonjour.
0: Bonjour madame, c'est bien la police?
25: Oui, vous êtes bien commissaire de police.
0: J'aurais besoin que vous me fassiez une carte de policier, je voulais savoir si je pouvais passer cet après-midi.
25: Vous voulez quoi exactement?
0: Une carte de policier.
25: Une carte de policier, oui. Pourquoi, vous êtes collègue, monsieur?
0: Comment?
25: Vous êtes collègue?
0: Collègue de...
25: Bah, vous demandez une carte de policier.
0: Oui.
25: Et pourquoi vous voulez ça, monsieur? On donne pas ça à des personnes comme ça, une carte de police, on donne pas une carte de police comme ça, monsieur.
0: Non, mais vous me faites une temporaire, parce que j'en ai besoin comme 24 heures, en fait, c'est juste pour aller voir le match de l'équipe de France.
25: Pour voir un match de volley-ball, pour un match handball, c'est ça?
0: Oui, c'est ça, mais c'est pour aller voir la demi-finale.
25: Oui, et pourquoi on doit vous donner une carte de police? Je comprends pas, monsieur, là.
0: Bah, parce que comme ça, si je dis que je suis policier, vous me laissez rentrer gratuit.
25: Ah, mais monsieur, on donne pas des cartes de police pour rentrer dans voir un match demi-finale, monsieur.
0: Et pour la finale, dans ce cas?
25: Bah, la finale non plus, monsieur, on donne pas des cartes de police à des citoyens, monsieur.
0: Ah, pour la finale,
25: une carte
0: non
25: de police, c'est une carte professionnelle, monsieur.
0: Oui, oui, bah très bien, je vais prendre ça, alors oui, parfait.
25: Bah, même une carte de professionnel, on donne pas, monsieur.
0: Et alors, dans ce cas, peut-être une carte de policier amateur, si vous n'avez pas de professionnel.
25: Bah non, monsieur, ça se fait pas, ça, monsieur.
0: Non plus. Ah, bah décidément, j'ai pas de chance.
25: Ça appartient à l'État. Vous n'êtes pas policier, vous aurez pas une carte de police, monsieur. C'est niet, je vous le dis tout de suite.
0: Non, mais si on peut faire comme si j'étais policier, vous voyez.
25: Non, on peut pas faire comme si vous êtes policier, monsieur. Ça se fait pas comme ça.
0: Et dans ce cas, si vous me recrutez pour 24 heures, par exemple.
25: Non, on peut pas vous recruter pour 24 heures, monsieur. Vous avez vu ça où, vous, monsieur?
0: Non, mais on dit que je suis en mission spéciale, voyez. Ou...
25: Non, il y a pas de mission spéciale, monsieur.
0: Non, alors dans ce cas...
26: Bonjour.
0: Ah, bonjour madame. Voilà, j'ai expliqué à votre collègue.
26: J'ai pas compris, monsieur. Une carte de policier?
0: Oui, s'il vous plaît.
26: Non, mais vous foutez de la gueule de qui, là, monsieur? Une carte de policier, pour quoi faire? Vous aurez besoin d'une carte de policier?
0: Alors, comme il y a la demi-finale de hand, là.
26: Non, mais monsieur, vous tâchez pas de. Je pense pas qu'on doit être sur la même longueur d'onde, là, monsieur.
0: Ah, c'est peut-être mon portable qui passe mal. Attendez, je me déplace.
26: Non, non.
0: Là, c'est mieux, non?
26: Non, je vous parle pas de vous entendre mal ou de ne pas vous entendre correctement.
0: Et là?
26: Monsieur.
0: Ah, là, c'est mieux, non?
26: Allez.
27: Le mec qui appelle,
0: allô,
27: il demande si on peut lui faire une carte de policier pour aller voir le match de handball. Oui, allô?
0: Ah, c'est pas mieux, c'est une autre dame apparemment.
27: Oui, bonjour monsieur.
0: Du coup, je peux passer quand?
27: Mais quand vous voulez.
0: Ah bah voilà, bah c'est très gentil.
27: Vous me signerez un autographe?
0: Ah bah avec plaisir.
27: Avec plaisir. C'est Rire et Chanson, c'est Martin.
0: Merde. Donc du coup, vous pouvez me prêter votre carte pour aller voir la demi-finale?
27: Je peux passer, je vous en fais une.
0: Ah bah, parfait.
27: Bon, en tout cas, bonne continuation à vous.
0: Bah merci.
27: Je vous écoute tous les jours, ne changez rien.
0: Je change rien et je viens chercher ma carte.
27: Avec plaisir. À tout à l'heure alors.
0: À tout à l'heure.
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5: Allô.
15: Oui, bonjour monsieur.
5: Bonjour.
15: Vous êtes bien titulaire de l'abonnement.
5: Oui.
15: Oui, bonjour monsieur, c'est le service de l'horoscope téléphonique à l'appareil.
5: Oui.
15: Vous savez que Paris vient d'être doté d'un ordinateur, d'un central, qui est relié donc à tous les Parisiens.
5: Oui.
15: Et que nous distribuons depuis avant-hier l'horoscope de manière gratuite, bien entendu.
5: Oui.
15: À tous les Parisiens, à 1000 Parisiens pardon, par jour, qui sont tirés au sort. Et votre numéro de téléphone a été tiré au sort, monsieur.
5: Ah bah c'est gentil.
15: Alors, je vais vous demander votre signe.
5: Alors, Gémeaux.
15: Gémeaux, vous connaissez votre ascendant ?
5: Non, pas du tout.
15: Quand vous dormez sur le dos ?
5: Sur le côté.
15: Donc, sur le côté, on met que la Lune était à 90 degrés.
5: Oui.
15: Ce qui fait 90 degrés. Vous êtes né à quelle heure ?
5: Alors là, je crois que je suis né à midi, enfin le midi.
15: Entre 12h et 13h ou voilà. 12h15 ?
5: 12h et 13h.
15: Donc, l'ordinateur me dit que vous êtes ascendant scorpion, monsieur.
5: Oui.
15: Voilà.
5: Ah, attendez, on me l'avait déjà fait, je me suis peut-être trompé, on m'a dit que j'étais ascendant balance.
15: Ah non, monsieur, non. La personne qui vous l'avait fait s'est trompée, en effet. Vous n'étiez pas du tout balance, vous êtes scorpion.
5: D'accord.
15: Alors, je vous lis, donc j'introduis les données dans l'ordinateur, j'ai mon ascendant scorpion.
5: Oui.
15: Voilà. Il y en a pour 10 secondes.
5: D'accord.
15: Ça va très très vite, hein. Alors, ça y est, les données sortent, donc je vais vous les lire.
5: D'accord.
15: Travail, monsieur.
5: Oui.
15: Vous êtes assez limité de toute façon.
5: Oui.
15: Alors, arrêtez de vous mêler de ce qui ne vous regarde pas et de toucher ce qui ne vous concerne pas.
5: Oui.
15: Contact, cessez de raconter n'importe quoi sur vos voisins. Vous avez mis des gens dans l'embarras dernièrement. Il serait regrettable que vous ne preniez pas conscience des réalités d'aujourd'hui et des dégâts que vous occasionnez autour de vous.
5: Ah.
15: Courage. Arrêtez de tourner le dos à vos responsabilités et de fuir comme un lâche.
5: Ah bah dis donc.
15: Morale. Cessez de vous plaindre inutilement. Il n'est pas tellement certain que tout se passe comme vous le souhaitiez,
5: oui.
15: Car les planètes sont contrariantes.
5: Oui.
15: En raison de la position d'Urne de Saturne, personne ne vous aime. Est-ce que c'est exact ?
5: Il y a peut-être quelque chose de vrai.
15: D'accord. Chance, pas de chance. Amour, que se passe-t-il ? On vous oublie ? Il faut dire que vous n'êtes pas très désirable en ce moment et que vous ne faites aucun effort pour l'être.
5: Ouais.
15: C'est exact ?
5: C'est exact, oui.
15: Santé, problème de digestion, grippe en perspective.
5: Ah.
15: Vous allez souffrir du dos. Évitez les excès à Noël et attention dans les escaliers.
5: Ah bah c'est déjà fait alors.
15: C'est-à-dire ?
5: Bah, c'est-à-dire que je viens de me faire opérer du genou. Jusqu'à présent, tout ce que vous dites, c'est à peu près vrai. Hein.
15: D'accord. Votre chiffre, monsieur ?
5: Moi, c'est le chiffre préféré.
15: Non, je vous donne votre chiffre.
5: Ah,
15: hein.
5: D'accord.
15: Le zéro.
5: Ah.
15: Votre couleur, le noir. Et votre pierre, le marbre.
5: Bah, c'est pas encourageant, tout ça.
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10: Bienvenue.
21: Bonjour.
28: Oui, bonjour madame, c'est l'agence matrimoniale.
21: Oui, tout à fait.
28: Oui, bonjour madame, je voudrais le service après-vente de l'agence matrimoniale, s'il vous plaît.
21: Vous êtes monsieur ?
28: Robert Ledoux.
21: Eh bien, c'est le service après-vente, c'est madame.
28: Ah, écoutez madame, je suis désolé, j'ai acheté une femme chez vous il y a quelque temps. Je ne suis pas du tout content de ses performances au lit et je voudrais savoir si on peut la changer.
21: Bah de toute façon, nous, on ne sait pas les performances au lit des gens. Hein. Ça, c'est rentre dans des détails intimes qu'on ne peut pas savoir. Hein.
28: Bah écoutez, madame, vous me vendez une femme. Vous savez quand même, vous avez fait un dossier, vous avez affiché, vous connaissez ses performances.
21: Ah bah, tout à fait,
28: bon,
21: mais nous ne connaissons pas au niveau sexuel. Nous n'allons pas jusque-là. Hein.
28: Écoutez, madame...
21: Nous ne demandons pas jusque-là des détails. Hein.
28: Enfin, quand même, madame, vous vendez un produit... Il faut quand même...
21: On ne vend pas un produit quand même. On n'est pas des bêtes. On est quand même une personne. On est quand même quelqu'un.
28: Mais madame,
21: vous vous entendez causer là ? Moi, je ne sais pas, mais vous avez une drôle de façon de parler des femmes. Hein.
28: Mais madame, c'est moi le cochon de client. J'ai acheté une bonne femme chez vous.
21: Ma vie.
28: Ce produit-là arrive chez moi, s'installe, bon. Et hop, je l'essaye, normal. Dès le début, je me dis, tiens, elle est pas... je me dis, bon, ça va peut-être venir. Vous savez, c'est comme les voitures font un rodage, quoi, hein, vous comprenez, hein. Mais maintenant, ça fait quand même un certain temps. Ses capacités, ses performances sont très limitées.
21: Écoutez, quand même, c'est des détails intimes qu'on n'a pas le droit de demander.
28: Mais enfin, madame, quand t'as...
21: personne, enfin.
28: Mais enfin, quand même, quand un garagiste voit une voiture, il sait très bien...
21: Ah ben, c'est quand même, entre une voiture et une femme, il y a quand même une différence, monsieur.
28: Mais madame, c'est vous qui l'avez vendue, c'est vous le garage.
21: Oh bah dites donc, vous nous considérez vraiment bizarrement, vous, hein. Vous avez une drôle de manière de parler des femmes, hein.
28: Bah c'est vous qui les vendez, les femmes, c'est pas moi.
21: On les vend pas.
28: Oh, j'ai payé.
21: Mais la dame aussi a payé pour vous rencontrer, de toute façon, on les vend pas.
28: Écoutez, madame.
21: Enfin.
28: Moi, j'avais fait un plan d'épargne pour acheter une grosse. Mais enfin, attendez, si j'avais vu que le modèle que j'ai choisi ne fonctionnait qu'à l'horizontale, j'aurais pas pris.
21: Bah écoutez, je comprends pas votre mentalité, hein. La personne est comme elle est, point final.
28: Madame, c'est quand même pas comme quand on va voir des prostituées. Une prostituée, ça coûte 500 balles. Là, ça m'a coûté 10 000 balles.
21: Ah, vous nous traitez comme des moins que rien et tout. Alors là, j'arrive pas à vous comprendre, hein.
28: Si vous me changez pas, la bonne femme que j'ai en ce moment, contre une autre, neuve et plus performante, alors là, je porte plainte.
21: Bah, de toute façon, porter plainte, pourquoi ?
28: C'est un modèle usé.
21: Ah, pas du tout.
28: Oh, bah, dites donc, hein, c'est pas vous qui l'avez dans votre plumard, hein.
21: Non, mais vous entendez parler, vous parlez d'une dame, vous la parlez comme une voiture.
28: Mais madame, il y a de très belles voitures. Arrêtez de dire du mal des voitures, enfin, quand même, c'est scandaleux, ça.
21: Une femme, c'est quand même pas une voiture, il y a une différence, je regrette.
28: Eh ben, il y a des voitures qui valent bien des occasions de bonnes femmes, comme celle que vous m'avez vendue.
21: De toute façon, on n'est pas un concessionnaire de voitures, monsieur.
28: Attendez, je comprends pas, là, c'est pas le garage habite.
21: Ah, vous êtes pas du tout au garage habite, je regrette. Vous êtes dans une agence matrimoniale.
28: Bah, une agence matrimoniale, c'est un garage habite.
21: Mais dites donc, qu'est-ce que vous êtes vulgaire?
28: Oh!
21: Oh bah écoutez, vous vous entendez causer un garage habite. Non mais qu'est-ce que c'est que ça? Moi je n'ai jamais entendu ce terme-là. Moi je regrette, vous me choquez énormément.
28: Je me fais filer une occasion pourrie, lamentable pour 10 000 balles. Hein? Une nana qui tient pas la route. Et c'est moi qui... Ah non mais attendez.
21: Ah là, vous êtes d'une vulgarité pas possible.
28: Vous faites quoi ce soir, madame?
21: Comment? Mais vous me prenez pour qui? Écoutez, moi je vais porter plainte contre vous.
28: Bah écoutez, vous n'avez pas porté plainte contre monsieur le préfet de région?
21: Parce que vous êtes pressé?
28: Oui, madame.
21: Eh ben dites donc, bonjour le langage pour un pressé, hein.
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10: Bonjour.
0: Bonjour monsieur, c'est bien le café?
10: Oui, tout à fait.
0: Monsieur Martin à l'appareil, association pour le respectage des poilus de la Seconde Guerre mondiale.
10: Oui.
0: On m'a signalé comme quoi vous n'avez pas respecté la journée de commémorage des poilus le 8 mai.
10: Je crois pas.
0: Bah oui, parce que pour rendre hommage aux poilus, avec l'assaut, on a lancé un projet, je suis poilu, je ne paye plus.
10: Oui.
0: Ce qui veut dire que tous vos clients barbus ou moustachus ne devaient pas payer leur consommation.
10: Oui.
0: Et pourtant, visiblement, vendredi dernier, vous avez fait payer vos clients poilus.
10: Non, moi j'étais pas là.
0: Ah bah moi on m'a dit que vous avez fait payer des moustachus.
10: Attendez, bougez pas, je vais demander à ma collègue, elle s'est peut-être...
0: Merci, monsieur.
10: Vendredi, t'as vu des moustachus dans le bar ou pas?
0: Moustachus ou barbus, hein?
10: Barbus ou moustachus.
0: En fait, tous ceux qui ont du poil.
10: Tous ceux qui ont des moustachus, c'est pas payé.
0: Allez.
10: Allô?
0: Bonjour, monsieur. Votre collègue me dit que vous n'avez pas respecté la gratuité pour les poilus.
10: Comment ça, gratuité? Je comprends pas votre système, là.
0: Mais c'est qu'en hommage aux poilus de la Seconde Guerre mondiale, on a décidé que les clients poilus ne devaient pas payer leur verre.
10: Des clients poilus?
0: Voilà. Moustache, barbe, collier, etc. Apparemment, on en a vu qui traînaient chez vous.
10: Bah, j'ai des gens qui ont des barbes, oui.
0: Ah, voilà. Donc je note, il y a bien des gens qui ont des barbes. Est-ce que vous avez aussi vu des gens qui ont des moustaches?
10: J'ai mon collègue qui est moustachu.
0: Ah non, collègue, ça compte pas, c'est que les clients.
10: Ah bon?
0: Ouais. Donc vous allez rappeler tous les clients poilus pour savoir s'ils ont payé leur conso ce jour-là.
10: Oui.
0: Ensuite, vous me faites une liste de tous les poilus payants.
10: Parce que là, je suis au travail, monsieur, hein, quand même. Hein.
0: Comment ça, vous êtes au travail? Je croyais que vous étiez au bar.
10: Bah oui, bah je suis au bar, mais je travaille au bar. On n'est pas là pour tourner les pouces, hein. Les clients, ils se servent pas tout seuls, non?
0: Ah bah non, les clients se servent pas tout seuls. Je me doute bien que vous picolez un peu avec eux.
10: Qu'est-ce que vous dites, monsieur, là?
0: Non, mais je veux dire, vous avez le droit de boire des coups pour le boulot, mais vous voyez, entre deux verres avec les clients.
10: Oui, je ne bois pas avec les clients, monsieur. Je travaille.
0: Bon, je sais, vous allez me dire que ça fait partie du boulot.
10: Non, pas du tout, non. On est employé, on n'est pas là pour boire avec le client.
0: Ah ouais. Et alors, comment vous faites quand vous avez un client qui veut pas reboire?
10: Qui veut pas reboire?
0: Ouais, imaginez, vous avez un client, il a bu des coups, il veut plus en boire.
10: Bah, s'il veut plus boire, et ben il s'en va, puis c'est tout. Point à la ligne.
0: Bah non, justement, je vous donne le truc. Si vous avez un client qui veut pas reboire, vous buvez un coup avec lui, et hop, il est reparti pour un tour.
10: Ah oui, parce que vous croyez qu'on va boire à chaque fois avec le client, vous?
0: Bah, moi, je vous donne les petites ficelles du métier pour vous filer un coup de main, c'est tout.
10: Ah oui, bah bien sûr, ça fait 36 ans que je suis ici, monsieur, je sais ce que j'ai à faire déjà, d'accord?
0: Non, mais je juge pas, mais enfin, si vous forcez pas un peu les clients à picoler, faut pas s'étonner qu'à un moment, ils partent.
10: Non, mais
9: Allô?
0: Ah, un autre monsieur, vous êtes le responsable?
9: Oui.
0: Ok, parce que vos sbires viennent de me confirmer le non-respectage de la journée de gratitude pour les poilus.
9: Et puis alors?
0: Bah, et puis alors, moi je me casse les nénettes pour faire plaisir aux poilus, et derrière, les gens font n'importe quoi.
9: Mais écoutez, si vous avez que ça à faire, vous déconnez comme ça.
0: Non mais, pas de panique, je vais vous rattraper le coup.
9: Oui, mais vous la rattrapez votre coup, puis vous n'enquiquinez pas les gens qui travaillent.
0: Oh non, pas d'enquiquinette, on va juste reprogrammer la journée de gratitude pour les poilus, on fera ça vendredi prochain.
9: Il n'y a pas de poilus chez nous.
0: Alors, ne vous inquiétez pas pour ça non plus, mon beau-frère tient justement un magasin de postiche, donc il va vous louer des fausses barbes.
9: Non mais vous avez rien à foutre ou quoi?
0: Oh bah là j'ai un peu le temps, pourquoi?
9: Vous avez rien à foutre?
0: Bah là non, si vous voulez je mets une fausse moustache et je viens boire un coup gratuit.
9: Vous vous débrouillez, taisez-vous, je ne veux plus vous entendre.
0: Ok, dans ce cas je peux vous mettre en secret, comme ça je continue à vous parler. Non.
9: Hein? Il m'assoit avec un con qui m'énerve le téléphone.
0: Pardon, le con du téléphone est toujours là.
11: Oui, bonjour.
12: Ah oui, bonjour.
11: Bonjour.
12: C'est le centre de yoga?
11: Oui, absolument.
12: Ah oui, bonjour, parce que j'ai un ami qui m'a conseillé de m'adresser à vous. Paraît-il que je suis trop stressé et que ça me ferait du bien le yoga pour me relaxer. Donc je voulais savoir comment ça se passait, en fait.
11: Oui, en fait, nous, ce qu'on propose aux personnes qui, comme vous, veulent découvrir ce qu'on fait, de venir à...
12: Parce que le yoga, en fait, c'est vraiment fait pour se décontracter, c'est ça, pour déstresser,
11: après, ça dépend,
12: parce que mon problème, c'est que
11: ça dépend,
12: je dois voir un médecin généraliste avant, quoi, vous voyez, c'est...
11: Attendez,
12: je dois savoir, voilà.
11: Oui, attendez, je vous explique.
12: Ah, je suis en parfaite santé, hein, mais...
11: Je vais vous dire
12: quelque chose, quand même. Tout le monde me dit qu'il faut que j'apprenne à me décontracter.
11: Alors, écoutez, moi, ce que je vous propose, c'est de venir...
12: C'est combien d'heures par semaine, tout d'abord?
11: Alors attendez monsieur, parce que vous me coupez beaucoup la parole, du coup j'ai pas le temps de beaucoup vous expliquer
12: excusez-moi.
11: Le contenu de nos activités.
12: Je suis désolé.
11: Voilà, pas de problème.
12: Excusez-moi, vraiment, vous savez, on est un peu stressé.
11: Ouais.
12: Excusez-moi,
11: je vous en prie.
12: Je fais attention.
11: Alors en fait, moi ce que je vous propose, c'est pour que vous rencontriez l'une des personnes...
12: Vous m'avez dit combien d'heures par semaine déjà? J'ai pas noté, pardon.
11: Ah ben je ne vous ai pas répondu, parce qu'en fait c'est très variable d'une personne à une autre. Voilà, donc écoutez, moi ce que je vous propose, c'est de venir...
12: Il faut une tenue, non, je crois, hein?
11: Non. Mais monsieur, vous ne me laissez pas parler, donc en fait, je n'ai pas le temps de vous expliquer comment on fonctionne et ce qu'on fait. Alors j'entends bien que vous
12: pouvez
11: avoir beaucoup de questions, mais en fait, comme je n'ai pas le temps...
12: Oui, je vous écoute, pardon, excusez-moi.
11: Voilà, excusez-moi
12: non,
11: de vous recouper encore
12: non,
11: une fois,
12: moi.
11: Mais... Donc, moi ce que je vous propose...
12: C'est pour ça que mes amis...
11: Oui, d'ailleurs, vous continuez à me couper, monsieur, donc je suis désolé, mais je ne vais pas pouvoir continuer la discussion très longtemps avec vous si vous me coupez chaque fois que j'essaie de vous répondre.
12: Pardonnez-moi, mais je vous trouve un peu mou. Et
11: un peu mou.
12: Peut-être que vous devriez vous mettre au patin à roulettes.
11: D'accord, mais écoutez, monsieur,
12: vous
11: je pense que...
12: Vous n'avez pas répondu pour la tenue, hein.
11: Mais non, parce que je n'ai pas le temps de vous répondre, donc il n'y a pas de tenue particulière.
12: Ah, d'accord, donc je vous écoute alors, parce que je n'avais pas compris ça.
11: Donc, ce que je vous propose, c'est de venir pour une présentation de nos activités. Et là, à ce moment-là, donc il y aurait d'autres personnes qui viendraient pour la première fois.
12: Ah, qui ça?
11: Ah ben, des personnes comme vous qui veulent se renseigner sur le yoga, en fait.
12: Je les connais, non?
11: Ah ben, je ne sais pas, je ne pense pas. Ce sont des personnes qui appellent comme vous, hein, donc...
12: Bien, peut-être que je connais.
11: Donc, voilà ce que je peux vous proposer.
12: Alors, la finalité, finalement, de vos exercices, ça consiste en quoi?
11: La finalité de toute méditation a pour but de mieux se connaître et de vivre mieux avec soi-même, donc c'est sentiment...
12: C'est un peu comme là où j'étais avant.
11: Donc, voilà.
12: J'étais avant dans un club de philatélie et c'était la même devise, en fait. L'idée, c'était qu'à travers les timbres, on arrive à se connaître.
11: Oui, certainement.
12: Par exemple, on avait des timbres du Second Empire.
11: Excusez-moi, monsieur, je prends votre nom.
12: Je peux vous dire qu'à partir du Second Empire, par exemple, on a réussi à remonter quand même l'arbre généalogique des adhérents. Hein.
11: D'accord.
12: Ça a commencé par monsieur Cuvillard, je ne sais pas si vous le connaissez.
11: Est-ce que je peux prendre votre nom, monsieur? Parce qu'en fait, je ne vais pas pouvoir échanger très longtemps avec vous, parce que j'ai d'autres activités.
12: Donc, le nom du monsieur, en l'occurrence, c'était Cuvillard. René, je ne sais pas si vous le connaissez.
11: Non.
12: Q-U-E-V-I-2-L-A-R-T.
11: D'accord.
12: René.
11: D'accord.
12: Eh bien, il était lui, donc, le fils de Cuvillard Raymond.
11: Ouh là là là, d'accord.
12: Ah. Vous avez un problème.
11: Non, je pense que c'est vous qui avez plus un problème que moi, il me semble.
12: Ah non.
11: Bon.
12: Vous êtes sûr que c'est bon pour la santé, le yoga, parce que...
11: Ben, pas dans tous les cas.
12: L'ambulance, c'est les pompiers qui viennent vous soigner ou...
11: Oui, d'accord. Au revoir, monsieur.
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9: Allô?
0: Bonjour, monsieur. C'est bien l'agriculturiste?
9: Ouais, je suis pas monsieur, je suis madame.
0: Admettons. Je viens tout à l'heure pour installer un groupe électrogène chez vous.
9: Ah, bah attendez, je vous passe la personne concernée.
0: Merci, monsieur.
14: Allô?
0: Bonjour madame.
13: Et pourquoi vous dites un groupe électrogène? J'ai jamais acheté.
0: Oui, groupe voilà, un groupe électrogène, on est d'accord, donc je valide.
13: Et j'en ai pas besoin. Je suis agriculteur, j'en ai déjà un. Et vous êtes bouché ou quoi?
0: Pas du tout, je suis électrogéniste. Et vu que vous n'avez plus de courant.
13: Ah oui, qu'on a le courant.
0: Comment ça que vous avez le courant? Mais, vous êtes sûr?
13: Non, mais vous me prenez pour une. Pourquoi? Pour un con ou quoi là?
0: Alors non, le con c'est moi.
13: Non, mais c'est que vous allez voir ça, là. Pointez-vous chez moi. Quand vous allez voir Lascar qui va descendre de la cour, vous avez plutôt intérêt à vous barrer. Hein. C'est moi qui vous le dis. Hein. Démerdez-vous avec votre brin.
0: Oui, bah, passez-moi ce monsieur votre brin. Je vais voir avec lui.
13: Il est taré, Nino.
14: Allô?
0: Bonjour monsieur Vautbrun.
14: Non mais vous rigolez ou quoi? Vous nous prenez pour des débiles ou quoi? On nous a fait aucune commande et on ne vient pas de vous confirmer par téléphone qu'on avait fait cette commande. Attendez, qu'est-ce que c'est que cette histoire? Vous êtes qui s'il vous plaît?
0: Monsieur Martin, établissement Martin.
14: De où s'il vous plaît? Monsieur Martin de où?
0: De Martinville.
14: De Martinville. Bon alors, et on vous aurait fait une commande par quel intermédiaire?
0: Une commande par l'intermédiaire du téléphonisme.
14: Par téléphone et on accepte par téléphone?
0: Ah, je vois que la mémoire vous revient, tant mieux.
14: Vous rigolez ou quoi? Et vous avez fait quand cette commande?
0: Bah à l'instant. Donc.
14: À l'instant, mais vous. Commande par téléphone et vous rigolez ou quoi?
0: Dans ce cas, si vous annulez...
14: Je n'annule pas, nous n'avons effectué aucune commande.
0: Alors, ce serait plus pratique que vous reconnaissiez l'avoir faite...
14: Je ne reconnais rien du tout. Votre soi-disant commande, vous vous la mettez où vous voulez et je reste poli. J'ai horreur qu'on prenne les gens pour des débiles. Attendez.
16: Oui, allô?
0: Bonjour madame.
16: J'ai pas besoin de groupe électrogène. Et en quel honneur vous faites ça pour moi?
0: En l'honneur que ça me permet d'écouler mes stocks.
16: Mais bien sûr, et après c'est tout, vous voulez pas que je vous fasse un chèque pour votre déplacement aussi? Non mais...
0: Alors, la livraison est incluse.
16: Ouais, bien sûr.
0: Cependant, il y a quand même des frais de déplacement.
16: Non mais vous foutez pas de ma gueule monsieur. C'est pas la peine de faire un déplacement, je vous ai pas demandé de groupe électrogène, c'est pas la peine de m'emmener un groupe électrogène.
0: Ah bah oui, moi j'ai prévu le déplacement.
16: Ah ouais, donc... mais vous avez bon prévoir un déplacement, je vous en ai pas demandé.
0: Ah bah si on en avait plus besoin, est-ce que c'est marrant?
16: J'en ai jamais eu besoin monsieur.
0: Ah, j'ai entendu votre collègue derrière, il confirme.
17: Allô?
0: Et une autre dame?
17: Elle a rien validé du tout.
14: Absolument rien.
0: Bah, celui que j'entends derrière, là.
17: C'est mon épouse qui est derrière.
0: Oui, bah, votre épouse, il a validé.
17: Non, elle a pas validé.
14: Oui, donne-moi le numéro, on va
17: pas. Il y a pas de numéro.
14: Bon, écoute. Voilà. Raccroche.
17: Merci, au revoir. J'ai raccroché.
0: Ah non, je crois que vous n'avez pas raccroché.
14: Il doit y avoir quelque chose qui doit être piraté quelque part.
0: Non, allô, je vous entends toujours, hein.
17: Comment?
0: Je dis que je vous entends toujours parce que vous n'avez pas raccroché.
17: Si on a raccroché.
0: Ah non, ah non, vous n'avez pas. Ah non, je vous confirme, non.
17: Ah bah, pardon, qu'est-ce que vous aviez dit?
0: Et une autre. Bonjour madame.
17: Ah non, moi j'ai parlé à le groupe électrogène, monsieur, arrêtez, oui. Allons.
0: Écoutez, vous savez quoi? Si vous m'en prenez deux, je vous fais le troisième à moitié.
17: Vous n'avez pas à mettre deux ni quoi que ce soit. C'est quoi cette histoire? Ni de un, ni de deux, ni de trois, c'est tout.
0: Trois, alors je valide le troisième. Attendez, hop.
17: Quoi, le troisième? Ça va aller, oui. Allons.
0: Ça, alors pourquoi vous m'en demandez trois si vous dites qu'après.
17: Mais j'ai pas dit que je... Allons, j'ai rien validé du tout.
0: Vous m'avez validé trois groupes, là.
17: Bah non, que ce soit un, deux ou trois, j'en ai pas besoin. C'est
0: trois,
17: tout.
0: D'accord, trois, plus les trois.
17: Non, groupes. J'en ai pas besoin, ça suffit.
0: Non, bah c'est pas ça, c'est que là, ça vous en fait six.
17: Je n'ai rien commandé du tout, monsieur, ça suffit, oui.
0: Bon, bah, hey, vous savez quoi, on arrondit à 12.
17: Arrêtez.
0: Hey, je dis 12 derniers prix top, là.
17: Merde alors.
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20: Oui, allô?
22: Allô?
20: Allô?
22: Bonjour, monsieur, c'est l'école d'accordéon?
20: Oui.
22: Ah, bonjour.
20: Bonjour.
22: Excusez-moi,
20: monsieur,
22: de vous déranger, monsieur Ledoux, à l'appareil.
20: Je vous en prie.
22: Je vous appelle d'une chambre où je suis dans une clinique.
20: Ah.
22: Et rien ne m'aurait fait plus plaisir en guise de dernière volonté.
20: Oui.
22: D'entendre un petit air d'accordéon.
20: Ah bon?
22: Si c'est possible.
20: Ah.
22: Avant que je parte.
20: Écoutez, monsieur, vous aimez l'accordéon à ce point, alors?
22: Oh oui, j'en ai beaucoup joué.
20: Ah oui?
22: Ça m'aurait fait plaisir avant de partir.
20: Bon, écoutez, je fais le nécessaire. Attendez un petit instant, s'il vous plaît. Hein.
22: Merci, monsieur. Avant de partir, ça fait du bien un petit air d'accordéon. Vous comprenez?
20: Attendez, je vous fais attendre, là.
22: Merci, vous êtes gentil. Allô?
20: Allô?
22: Oui, merci, monsieur.
20: Alors, attendez.
22: Ce sont mes dernières volontés avant de partir, monsieur.
20: Alors, attendez. Je vais vous jouer le retour des hirondelles, hein?
22: Ah oui.
20: Si vous connaissez?
22: Oh!
20: D'accord. Alors, ma femme va prendre le téléphone et moi, je vais prendre l'accordéon. Attendez un instant.
23: Allô?
22: Bonjour, madame.
23: Voilà, il va commencer, là.
22: Je m'assieds.
20: Je commence, hein?
22: Je vous écoute.

0: la la la la. 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
1: Allô?
0: Bravo, monsieur.
1: Ça vous a fait plaisir?
0: Oh, mais vous pouvez pas savoir. Je ne m'attendais pas à ce que vous jouissiez de cette manière. Ce morceau est magnifique et vous êtes un grand accordéoniste.
1: Ah bien, je vous remercie, mais...
0: Je vous le dis du plus profond de mon cœur, monsieur Jacques.
1: Là, vous m'avez pris un peu de court, hein. J'étais vraiment à froid, là.
0: Non, non, je vous le dis, avant de partir, ça me fait toujours du bien. J'appelle les artistes au téléphone tous les matins, avant de partir, faire mes courses sur le marché.
1: Ah.
0: Et comme ça, je m'offre un petit concert privé.
1: Ah oui, oui. Mais donc, avant de partir, c'est sur le marché, parce que j'avais compris avant de partir, à cause d'une grave maladie, non?
0: À mourir, vous voulez dire?
1: Oui.
0: Non, je suis en pleine forme.
1: Ah, eh bien, je suis heureux d'avoir satisfait vos désirs.
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3: Bonjour.
4: Bonjour monsieur, c'est bien la mairie?
3: Oui, c'est bien la mairie.
4: Monsieur Martin à l'appareil.
3: Oui.
4: Bureau de réflexionnage sur le temps de travail des fonctionnaires publics.
3: Oui.
4: Vous êtes bien aux 35 heures?
3: Ah oui, moi je suis 35, oui.
4: Ok, donc à partir de maintenant, je vais basculer le personnel de chez vous sur 40 heures en 4 jours.
3: 40 heures en 4 jours?
4: Je vous ai mis en mairie test. Vous bossez à fond, mais juste sur 4 jours.
3: Mais je veux pas, vous me mettez pas en mairie test pour faire 40 heures par semaine et fermer la mairie une journée par semaine.
4: Ah, mais ce sera pas vraiment fermé parce que le cinquième jour, vous êtes tous en télétravail.
3: Moi je ne peux pas faire de télétravail, moi j'ai pas les ordinateurs. Pour chez moi, hein.
4: C'est pas grave. Quand vous quittez la mairie le quatrième jour, vous embarquez l'ordinateur chez vous.
3: Mais comment je peux faire? C'est une tour.
4: Bah, vous avez une voiture.
3: Moi, c'est mon ordinateur. Il est relié à un gros copieur.
4: Vous prenez le copieur avec.
3: Non, mais vous rêvez. Il me faut un camion, hein.
4: Il vous faut quoi?
3: Il me faut un camion pour déménager le copieur, hein.
4: Un camion, pas de problème. Attendez, je note. Le monsieur de la mairie est d'accord pour faire 40 heures.
3: Oh, je suis pas ok, monsieur.
4: Mais il demande un camion.
3: Je suis pas ok du tout. Ne dites pas ça.
4: Alors, pardon. J'ai une camionnette disponible. Mais est-ce que vous avez le permis camionnette?
3: Mais c'est quoi de ce truc-là?
4: Bah, de ce truc-là que le permis camionnette, c'est ce qu'on appelle le permis petit camion. Vous avez le permis petit camion?
3: Ah bah non, hein.
4: Bon bah, à la limite, vous faites deux allers-retours en bourrant bien une voiture.
3: Non, vous vous rendez compte, non. Mais si j'enlève l'ordinateur ici, monsieur le maire n'a plus d'ordinateur pour travailler.
4: Si, puisqu'il vient travailler chez vous.
3: Bah non, mais vous rigolez, non?
4: Bien sûr, oui.
3: Chez moi, c'est pas un lieu de travail.
4: Si, parce que le cinquième jour, tout le monde est en télétravail, mais chez vous.
3: Mais je rêve, là. Attendez.
5: Ils veulent nous passer à 40 heures. Et ceux qui sont à 40 heures, on va les faire pendant 4 jours.
6: Allô?
4: Eh bonjour, monsieur.
6: C'est quoi, monsieur, cette histoire?
4: Cette histoire, c'est que je vous bascule aux 40 heures sur 4 jours, comme j'expliquais.
6: Bah ouais, mais nous, on n'est pas d'accord. On fait pas 40 heures. Je veux dire, moi, si on fait 25, si j'ai choisi de faire 25, j'en fais pas 35.
4: Ah non, mais attendez, 40 heures, c'est pour ceux qui sont aux 35 heures. Vous êtes à 25 heures, c'est ça?
6: Bah oui.
4: D'accord, bah non, vous, ça va. Vous passez à 37 heures sur 3 jours.
6: 37 heures sur 3 jours?
4: Voilà.
6: Et parce qu'on a des vies à côté, nous. Je veux dire, c'est toute une organisation à remettre en cause. Attends, 25 heures, passer à 37 heures, c'est doubler mon temps.
4: Ah bah non, au contraire.
6: Bah si, monsieur.
4: Mais non, vous travaillez que 3 jours par semaine, donc vous bossez moins.
6: On va faire, attendez, 3 jours par semaine?
4: C'est ça, vous faites 2 jours de 12 heures, puis 1 jour de 13 heures.
6: Mais c'est pas légal, ça! Travailler plus de 12 heures, c'est pas légal. Donc nous, on n'est pas d'accord.
4: Je vous rassure, on ne déclare pas vos heures supplémentaires. Comme ça, vous restez dans la légalité.
6: Non mais monsieur, c'est... Non, et non, vous pouvez pas faire ça. C'est impossible. On va pas travailler 40 heures et puis 37 heures.
4: Ah si, j'ai justement vos horaires sous les yeux.
6: Non mais bon, on va faire de quelle heure à quelle heure, monsieur?
4: Bonne question. Donc ce sera de 8h à 20h.
6: De 8h à 20h?
4: Voilà, sauf demain, parce que c'est une journée de 13h, donc ce sera 7h-20h.
6: 7h-20h demain, il dit.
4: Ah non, pardon, vous prenez des pauses pour déjeuner?
6: Ah bah oui, on a 2 heures chacun. Excusez-nous de manger.
4: Oh non, mais c'est pas grave, je rajoute les 2 heures de pause, donc ça fait 7h-22h.
6: 7h-22h.
4: Voilà, donc je valide comme ça.
6: 7h-22h, c'est même pas légal.
4: Non mais c'est ce que je disais, on vous déclare que 3 heures par jour.
6: Ah non, mais ça va pas, non.
4: D'ailleurs, je vous ai fait vos plannings pour l'année.
6: Il nous a fait nos plannings.
4: Ah, et puis il faut que je vous parle de la permanence gratuite du dimanche. Ça, je vous le mets en bénévolat.
6: C'est pas possible. J'ai jamais vu ça chez les fonctionnaires.
4: Ah, mais bien sûr, c'est complètement une connerie.
6: Oui, complètement une connerie, ouais.
4: Ah, bah on est d'accord. Et une connerie de qui, à votre avis?
6: Je sais pas, soit une radio, soit...
4: Ah, mais exactement, c'est soit une radio.
6: Une radio?
4: Ouais, et laquelle?
6: Rire et chanson.
4: Ouais. Mais oui, bravo à toute l'équipe. Et au revoir, messieurs.
6: Au revoir, mademoiselle.
2: 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Allô?
7: Oui, bonjour madame.
2: Monsieur.
7: Je voudrais parler, s'il vous plaît, à la responsable de la cantine de l'établissement scolaire.
2: Oui, allez-y.
7: C'est le ministère de l'Environnement, là, pareil.
2: Oui.
7: Monsieur Lamolle, le directeur de l'antenne Nutrition Environnement Scolaire. Vous avez reçu, je pense, la directive 953-C1?
2: Non, je sais pas.
7: Bon, nous avons des problèmes écologiques, vous le savez, en France actuellement, en particulier la forêt. Donc, trop d'arbres abattus dans le département. La cause principale, c'est une directive qui est environnementale qui a fait qu'on a réintroduit le castor dans le département. Vous êtes au courant de ça?
2: Non.
7: Bon, les castors, vous savez comment ils fonctionnent? Ils abattent des arbres pour construire des ponts et aménager.
2: Oui, oui, oui.
7: Donc, nous avons un grave problème environnemental et nous avons donc envisagé de réintroduire le castor dans les menus des cantines scolaires.
2: Oui.
7: Voilà. Est-ce que ça vous va une tonne dans un premier temps ou?
2: Alors là, je peux pas vous dire, monsieur. Est-ce qu'il serait mieux, là? Moi, est-ce que je peux...
7: Non, parce que si on veut sauver des arbres, il faut qu'on fasse vite.
2: Oui,
7: faut...
2: non, mais je vous comprends, monsieur. Alors moi, ce que je vous conseille, parce que moi, je suis responsable de la cantine et tout, appelez carrément la mairesse qui va vous répondre.
7: C'est fait.
2: Alors, qu'est-ce que vous a dit la mairesse?
7: Alors, nous nous sommes mis d'accord, nous bénéficions de toute son aide. Simplement, maintenant, il faut qu'on voit avec vous. L'urgence, c'est de sauver des arbres, parce que sinon, on va avoir un vrai problème pulmonaire, on va dire, entre guillemets.
2: Ouais, ouais.
7: Donc, en gros, il faudrait que vous puissiez, vous, écouler une tonne de viande de castor sous vide, mais le plus rapidement possible.
2: Alors là, je peux pas vous dire. Moi,
7: combien d'élèves vous avez?
2: Alors, nous avons entre 85 enfants et 90.
7: Ça leur ferait 560 grammes de castor par repas le midi.
2: Tous les jours?
7: Oui, absolument.
2: Oh.
7: C'est le thème de la campagne. Hein.
2: Oui.
7: Sauvons les arbres, abattons les castors.
2: Oui.
7: Bien compris. Alors, au ratio, je me suis trompé. Hein. C'est pas 460 grammes. Combien je vous ai dit? 460 grammes de castor par jour?
2: Oui, c'est pour ça.
7: Oui, c'est un peu léger. Hein. C'est 773.
2: Et vous incorporez ça dans les...
7: Alors, hachis parmentier.
2: Oui.
7: Pâtes.
2: Oui.
7: Omelette.
2: Ah oui, d'accord. C'est-à-dire vous metteriez ça dans le hachis parmentier?
7: Voilà.
2: Vous feriez des beefsteaks comme des beefsteaks hachés style castor?
7: Oui.
2: Vous feriez aussi, attendez, je vous dis ce qu'on a, des petites boulettes?
7: Voilà, des boulettes de castor, oui.
2: Oui.
7: Alors, on va faire le tableau si vous voulez bien. Vous avez de quoi noter?
2: Oui, allez-y. Alors pour le castor, hein, on a dit.
7: Alors, steak haché.
2: Oui, alors des steaks hachés.
7: De castor.
2: Oui.
7: Ensuite, hachis parmentier.
2: Alors, du hachis parmentier.
7: De castor.
2: Oui.
7: Ensuite, blanquette.
2: De la blanquette.
7: De castor. Là, ça va, c'est assez varié, non?
2: Pour mon compte personnel, oui. Mais il en faut quand même du poisson. Hein.
7: De castor.
2: Et le vendredi, on a des quenelles de veau.
7: Bon, voilà, facilement remplaçable par les quenelles de castor.
2: Oui.
7: Maintenant, le plus important, madame. Il faut donner envie aux enfants de manger du castor.
2: Oui, mais il faut l'ajouter.
7: Nous allons donc attribuer le collier de castor chaque fin de semaine. C'est-à-dire que l'enfant qui aura mangé le plus de castor se va remettre le collier de castor, donc constitué avec les dents du castor, comme les Indiens, vous voyez. Bon, maintenant, le plus important. Combien d'heures par semaine pouvez-vous consacrer à aller donc sur le terrain pour l'abattage des castors?
2: Ah non, ça, nous, on n'a pas le temps. Hein.
7: Non, mais c'est le week-end. Hein.
2: Ah non.
7: Attendez, madame,
2: non.
7: On fournit les fusils.
2: Ah non, ça, c'est hors de question, monsieur. Moi, le week-end, je le garde pour moi.
7: Madame.
2: Non.
7: Madame, toute la tenue est fournie.
2: Non.
7: Les casquettes, les bottes, le fusil.
2: Non. J'ai un mari qui est chasseur déjà.
7: Ah, bah voilà. Donc vous êtes deux, hein, à pouvoir chasser.
2: Non. Alors là, c'est pas la peine.
7: Et les instituteurs et tout le monde.
2: Non, monsieur. Écoutez, moi, je vous dis honnêtement.
7: Vous voulez rien faire pour sauver les arbres?
2: Non.
7: Attendez, madame, c'est...
2: Non, monsieur.
7: Mais pourquoi vous voulez pas aller chasser des castors?
2: Non, monsieur, parce que oui. Ça t'intéresse d'aller à la chasse? Non, monsieur, non. Moi, c'est non. Ce qui concerne la chasse du castor, moi, mes week-ends, ils sont pris. Je vais pas m'amuser à aller avec un fusil, un machin.
7: Mais madame, c'est juste passer le week-end à tirer sur des castors, c'est pas méchant.
2: Non.
8: 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Bonjour.
4: Bonjour monsieur, c'est bien le magasin de téléphonisme ?
8: C'est ça.
4: Monsieur Martin, à l'appareil.
8: Oui.
4: J'ai acheté un téléphone, mais finalement, mon beau-frère peut m'avoir le même moins cher.
8: Oui.
4: Donc, je vais vous rapporter le neuf.
8: D'accord.
4: Et vous me le rachetez.
8: Vous avez une facture, quelque chose ?
4: Bah non, parce que je l'ai pas acheté chez vous. C'est un téléphone neuf que j'ai acheté d'occasion sur Internet.
8: Mais vous avez acheté quoi chez nous ?
4: Ah, rien du tout. Donc, puisque vous proposez, je veux bien que vous me fassiez une facture, ouais.
8: Ah non, je vous propose pas de faire une facture. Enfin, attendez, je vais mettre le haut-parleur, voir avec ma collègue. Allez-y.
9: Allô.
4: Oh là, qu'est-ce qui se passe? Il y a un problème.
9: Non, on vous écoute. Hein.
4: Oh là là, allô.
9: Oui.
4: Oh bah c'est le pompon. Il y a quelqu'un d'autre sur la ligne.
9: Oui, vous voulez quoi?
8: Oui, on est tous
9: oui,
8: les deux.
9: Oui, mais expliquez.
4: Pardon, mais j'ai l'impression qu'on a une sorte de double appel.
8: Oui, on est deux personnes.
4: Ah bah non, là on est trois. Je vous dis, il y a une deuxième ligne en même temps.
8: Non, on est ensemble. J'ai mis le haut-parleur. Hein.
4: Bah non, si vous aviez mis le haut-parleur, je l'entendrais.
8: Je suis avec ma collègue, on vous écoute.
9: Je vous écoute, oui.
4: Oh là, ça recommence.
9: Oui, ben je suis sa collègue.
4: Ah bah là, vous allez pas me dire qu'il y a pas une autre voix. Je sais pas si vous entendez.
8: Mais oui, on est toutes les deux. On est en haut-parleur.
4: Bah oui, il y a le haut-parleur, mais je vous assure qu'on est trois sur la ligne.
8: On est deux, vous et nous.
4: Eh ben voilà, vous et nous, ça fait deux, plus...
9: Nous en est trois, oui.
4: Pardon, je m'adresse à la personne qui s'est incrustée. Pouvez-vous raccrocher, s'il vous plaît?
8: Oui, allô, vous m'entendez là?
4: Ah ben voilà, je vous entends bien, je pense que l'autre a raccroché.
8: Mais je crois qu'il y a un problème parce que...
4: Oui, il y a un problème, c'est que chaque fois que vous mettez le haut-parleur, il y a quelqu'un qui s'incruste dans notre discussion.
8: Je n'ai pas de personne qui s'est incrustée dans l'appel.
4: Ah bah écoutez, moi je l'ai très bien entendu.
8: Là, regardez.
4: Bah je ne vois rien.
8: On est tous les deux au téléphone.
4: Je confirme.
8: Vous m'entendez, je vous entends.
4: Roger, 5 sur 5.
8: Je mets le haut-parleur pour que ma collègue qui est à côté de moi puisse vous écouter.
4: Allons-y.
8: Donc on est toutes les deux dans la même pièce.
4: Alors non, parce que là je suis chez moi.
8: Oui.
4: Donc pourquoi vous dites que nous sommes dans la même pièce?
8: Mais non, mais...
4: Ah oui, là il y a vraiment un problème. Je pense qu'il y a un imposteur.
8: Je...

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2: Oui, allô?
3: Oui, bonjour madame.
2: Bonjour monsieur.
3: C'est Cher FM, la radio à l'appareil.
2: Oui.
3: Vous êtes madame Denise?
2: Oui.
3: Eh bien madame, ça tombe bien.
2: Parce que?
3: Eh bien nous sommes Cher FM, la radio. C'est Super Gérard de la place à l'appareil.
2: Ah non, je connais pas.
3: C'est moi. Voilà. Ah bon? Et vous êtes en direct sur Cher FM. Bonjour Denise, puisque c'est votre prénom, je vois.
2: Ben oui.
3: Voilà, alors qu'est-ce que ça vous fait?
2: Ben écoutez, je ne sais pas parce que je...
3: Vous êtes très émue?
2: Voilà. Alors je peux pas répondre, je sais pas ce que vous voulez me demander.
3: Ben écoutez, c'est notre grand jeu concours, vous le savez. Aujourd'hui, nous sommes solidaires d'une association, il s'agit des manchots du département. Vous le savez que notre département compte beaucoup de manchots, je pense que vous êtes au courant.
2: Des manchots?
3: Des manchots des deux bras, oui, des personnes qui sont privées de l'usage.
2: Oui, mais enfin, sur la région Saint-Amand, je...
3: Non, pas sur Saint-Amand, hein, sur le département.
2: Hein. Le département, oui.
3: Ouais, un peu partout, Vierzon jusqu'à Vierzon. De nombreux manchots, des deux bras, et donc c'est avec eux que nous lançons notre grand jeu concours. Alors Denise, nous allons vous demander de faire un petit effort pour notre concours.
2: Oui, je vous écoute.
3: Nous allons raccrocher, vous allez être rappelé.
2: Oui.
3: Et vous allez imaginer pendant 10 secondes que vous êtes manchot, c'est-à-dire que vous n'avez pas de bras.
2: Oui.
3: Vous allez décrocher le téléphone.
2: Et comment faire?
3: Sans les bras.
2: Voilà.
3: Et vous allez pouvoir illustrer en direct à l'antenne de Cher FM les difficultés qu'éprouvent les manchots à décrocher le téléphone chez eux.
2: Oui.
3: Sans leurs bras.
2: Oui, ben je vous comprends.
3: Hein? Mmh. Et donc je pense que vous pouvez réaliser cet exploit en vous aidant évidemment de tout ce que comporte le visage, c'est-à-dire les yeux et
2: oui.
3: La bouche.
2: Oui. Hein? Alors sans les bras, il faut que je décroche mon téléphone.
3: Absolument,
2: bon.
3: Madame.
2: Bon, j'ai une amie qui est là, eh bien elle va le vérifier.
3: Elle ne peut pas.
2: Elle ne peut pas me servir de témoin.
3: Si, mais elle ne peut pas vous aider. Hein.
2: Ah oui, d'accord, monsieur, je vous comprends.
3: D'accord.
2: Oui. D'accord.
3: Alors attention, Denise, est-ce que vous êtes prête?
2: Oui, d'accord, alors je raccroche.
3: Attention.
2: Oui.
3: C'est parti.
2: C'est pas facile, il va tomber.
3: Denise doit avoir le téléphone dans la bouche.
2: Ça.
3: Denise, vous m'entendez?
2: Oui.
3: Oui. Le téléphone, vous l'avez où là?
2: Dans la bouche.
3: Comment? Dans la?
2: Dans la bouche.
3: Dans la bouche.
2: Ouais.
3: Et vous m'entendez par où?
2: Par moment.
3: Vous m'entendez par moment, hein?
2: Comme les chiens.
3: D'accord. Vous voyez un peu le calvaire qu'endurent les manchots des deux bras dans le département. Comment?
2: Oui,
3: oui.
2: Non, pas ça,
3: hein.
2: Oui. Ça
3: pas. Oui. D'accord. Qu'est-ce que vous pouvez dire aux manchots des deux bras qui ne peuvent pas nous écouter malheureusement puisque vous le savez, comme ils n'ont pas de bras, ils n'ont pas pu allumer le poste.
2: Ça pas,
1: moi.
2: Ah ben,
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4: Bonjour, vous avez demandé l'hôtel de police.
5: Bonjour.
6: Bonjour monsieur, je suis bien au commissariat?
5: Oui, tout à fait.
6: J'ai arrêté un suspect qui téléphonait en voiture. Je voulais savoir quand je pouvais vous le convoquer.
5: Mais vous n'êtes pas policier.
6: Ah non, pas du tout. Moi, j'ai mon beau-frère qui est policier, si vous voulez, donc c'est un petit peu pareil.
5: C'est n'importe quoi, monsieur. Vous n'êtes pas policier, vous vous permettez d'arrêter quelqu'un?
6: Bah oui, parce qu'il contrevenifiait à la loi.
5: Ah non, mais monsieur, si vous voulez vous transformer en policier, vous passez le concours. Hein.
6: Ah bah oui, parce que le gars, je lui ai pris son permis et tout, donc...
5: Non, mais franchement, c'est aberrant tout ce que vous dites.
6: Non, mais je vous demande rien. À la limite, c'est vrai que si vous y aviez une petite prime, un truc, je serais pas contre. Hein, mais...
5: Et en plus, vous demandez une prime pour ça?
6: Pas grand-chose, vous voyez, mais juste un truc symbolique.
5: Ah
6: voyez,
5: non, mais là, par contre, c'est vraiment n'importe quoi. Vous n'êtes pas policier, monsieur. Enfin, c'est pas à vous de faire ce genre de choses.
6: Bah, je vous dis, c'est un petit peu comme si, parce que dans le sens où moi, comme j'ai mon beau-frère.
5: Mais votre beau-frère, c'est pas vous, c'est même pas votre frère. Moi, mon frère et ma sœur, ils vont pas se faire passer pour des policiers sous prétexte que leur sœur, elle est policière. Vous n'êtes pas policier, vous n'avez pas l'uniforme, vous n'avez pas de carte.
6: Alors peut-être que vous pourriez me faire juste une carte temporaire, à la limite, pour.
5: Bah, n'importe quoi.
6: Non, mais juste une pour la journée, vous voyez.
5: On ne vous fera pas de carte temporaire, non. Non, mais là, arrêtez, hein. Franchement, arrêtez. C'est n'importe quoi. Je vais vous passer mes chefs.
6: Ah, merci.
7: Allô?
6: Oui, bonjour madame.
7: Non mais vous avez pas le droit de prendre les permis comme ça des gens monsieur. Si moi je croise quelqu'un sur la route en train de téléphoner, je vais prendre le permis.
6: Oui, bah je comprends,
7: ah,
6: oui,
7: non,
6: c'est
7: mais
6: pour ça.
7: Fait peur. En plus vous dites vous avez dit au monsieur que vous étiez policier?
6: Bah j'ai dit que j'étais un petit peu de la maison quoi, j'ai dit.
7: Oui, un petit peu de la maison, oui. Oui bien sûr. Oui. Non mais vous êtes pas de la maison.
6: Non mais j'ai pas précisé quelle maison, vous voyez, ça pouvait.
7: Oui, mais oui, quelle maison, bien sûr, bien entendu. Non mais déjà vous lui rendez son permis déjà.
6: Ah oui, mais si je lui rends, il va pas vouloir venir.
7: Bah et alors?
6: Bah alors comment on fait pour le PV?
7: Alors comment on fait pour le PV? Mais monsieur, mais vous me dites que vous avez arrêté quelqu'un sur la route?
6: Oui, mais alors moi si vous voulez, moi je l'ai pris en photo.

0: Donc du coup, vous avez la preuve.
1: Et vous avez pas le droit de prendre en photo comme ça les gens dans la rue en plus.
0: Bah, c'est-à-dire que j'étais en voiture, vous voyez. Donc j'ai pris mon téléphone, hop, je l'ai doublé, hop, je l'ai pris en photo pendant que je doublais.
1: Vous avez pris votre téléphone pour prendre en photo le monsieur. Donc vous étiez quand même au téléphone en train de doubler.
0: Oui, mais en mission.
1: Non, mais en mission, mais vous avez pas de mission.
0: Bah, dans le sens où je le faisais pour vous, vous voyez, je le faisais pour
1: bah
0: vous.
1: Non, mais dans ce cas, allez sur la route et faites la circulation aussi tant que vous y êtes.
0: Il me faudrait dans ce cas un modèle de PV, au moins que je lui mette l'amende.
1: Vous êtes monsieur ?
0: Monsieur Martin.
1: Martin, votre prénom ?
0: Martin.
1: Oui, votre nom de famille ?
0: Martin.
1: Et votre prénom ?
0: Martin.
1: Vous êtes Martin Martin.
0: Voilà.
1: Combien d'attente, monsieur ?
0: Hein.
2: Oui, bonjour.
0: Oui, bonjour madame.
2: Moi, c'est vous que je voudrais convoquer au service, monsieur. Moi, je suis la partie adverse, je dépose plainte contre vous.
0: Ah, oh bah tiens, c'est la meilleure, ça.
2: Ah oui, c'est la meilleure, monsieur, ouais. Je ne peux mettre un procès-verbal dans tous les cas que pour une chose que j'ai constatée.
0: Ah bah, je vais vous montrer la photo.
2: Que j'ai constatée, monsieur. Pas une photo que vous avez prise en temps réel, monsieur.
0: Bah, vous pouvez constater la photo
2: non,
0: en temps...
2: Non, je ne peux pas constater une photo.
0: Ah, mais lui, il le sait pas, si vous voulez, à la limite.
2: Non, enfin, monsieur, c'est soit je vais vous convoquer, vous, pour vous rappeler vos règles, soit la conversation va s'arrêter là.
0: Ah, bah alors je vais réfléchir.
2: Voilà.
0: Le choix est pas facile.
3: Mais
0: quel
3: abruti ce mec! Allo?
0: Allo?
3: Non, mais il est complètement con ce mec! C'est un truc de con!
0: Vous avez mal raccroché?
3: Il prend un téléphone au volant, du coup j'ai
0: deux. Je vous entends, hein!
4: Allo?
5: Oui.
4: Oui, bonjour madame.
5: Vous faites des dépannages?
4: Oui.
5: Est-ce que vous pourriez venir faire dépanner ma fenêtre, s'il vous plaît?
4: C'est du PVC ou de l'aluminium?
5: C'est du bois.
4: Comment?
5: Ça a l'air d'être du bois.
4: Du bois ?
5: Du bois.
4: Du bois et...
5: Non, non, pas du bois. Du bois.
4: Du bois. Je comprends pas ce que vous me dites. Du bois, c'est...
5: Vous connaissez pas le bois ?
4: Du tout, non.
5: Comme une bouée, mais sans œufs.
4: Mm-hmm, mais ça, on fait pas, madame.
5: Si, si.
4: Non, du tout, non.
5: Ah, si, si, si.
4: Non, on ne sait pas, non.
5: Alors, écoutez, si vous voulez pas vous déplacer, est-ce que mon fils et moi, on peut vous amener la fenêtre ?
4: Non, mais nous, si vous nous emmenez la fenêtre, on vous la réparera pas, hein.
5: Non, c'est pas grave.
4: Non, ça nous fait une distraction.
5: Faut vous savez, à notre âge, on a besoin de distraction.
4: Je sais bien, madame, mais on ne fait pas ça. On ne le fait pas. Même en venant, on ne le fait pas.
5: Non, démonte la fenêtre, si tu veux commencer. On va l'appeler pour la dame pour qu'elle voie ce que c'est qu'une fenêtre en bois.
4: Non.
5: Voilà. Elle va rentrer dans la berline. Oui, oui.
4: Non.
5: Là, il est parti la démonter.
4: Non, madame, non. Je suis désolée, j'ai une autre ligne qui sonne. Je vais devoir vous laisser, madame.
5: Oh mon Dieu.
4: Je suis désolée, j'ai une autre ligne qui sonne, madame.
5: Oui, mais vous me faites beaucoup de peine.
4: Je suis désolée, j'ai une autre ligne. Je vais devoir vous laisser, madame.
5: Oui, mais vous me faites beaucoup de peine.
4: Je suis désolée, mais j'ai une autre ligne qui sonne. Je vais devoir vous laisser, madame.
5: Oui, mais vous me faites beaucoup de peine.
4: Je suis désolée, je vais devoir raccrocher.
5: Oui, mais vous me faites beaucoup de peine.
4: Je vais devoir raccrocher, madame.
5: Oui, mais vous me faites beaucoup de peine.
4: Je suis désolée.
5: Oui, mais vous me faites beaucoup de peine.
4: Au revoir, madame.
5: Oui, mais vous me faites beaucoup de peine.
4: Bonjour.
6: Oui, bonjour, Gendarmerie nationale, appareil.
4: Oui.
6: Nous venons d'intercepter une R21 immatriculée 54 avec une dame et un monsieur qui transportaient sur leur capot une fenêtre en bouée, nous disant qu'ils venaient vous l'amener à votre demande.
4: Ah, du tout, non. On lui a jamais demandé de venir avec sa fenêtre. Hein.
6: Ah bah écoutez, elle prétend que c'est vous qui...
4: Ah du tout, non. Non. C'est elle qui s'est engagée en disant qu'elle voulait venir avec sa fenêtre. Nous, on lui a dit non, puisqu'on ne répare pas ce type de fenêtre.
6: C'est une fenêtre en bouée, c'est ça ?
4: Oui.
6: Oui, et donc elle prétend que vous lui avez demandé de la porter.
4: Du tout, non. C'est pas nous qui lui avons demandé. Hein.
6: Attendez, quittez pas. Hein. Oui, alors donc la dame me dit que...
4: C'est arrêté par les flics.
6: Madame, attendez, moi je suis avec les dépanneurs qui me disent que c'est vous, ils ne vous ont jamais demandé de l'amener.
5: Oh la menteuse, alors ça c'est pas vrai.
4: Non, c'est vous qui vous êtes focalisé pour emmener la fenêtre, on vous a jamais dit d'emmener la fenêtre, madame.
5: Elle m'a dit qu'elle ne savait pas ce que c'était le bouet et qu'elle voulait voir...
4: Non, c'est pas vrai, madame.
5: Elle m'a même dit, ah oui, amenez-la assez
4: vite. Vous êtes de mauvaise foi, madame.
5: Les collègues vont pouvoir voir ce que c'est le bouet.
4: Du tout.
6: Attendez, moi je vais vous entendre tous les deux pour une confrontation.
4: Attendez, je sais ce que je dis encore. On ne l'a jamais demandé de venir avec sa fenêtre. On n'est pas inconscient quand même, quoi.
6: Même si c'est du bouet, madame ?
4: Même si c'est du bouet, oui.
6: Bon.
4: On envoie un technicien, mais on ne l'a jamais demandé de venir avec la fenêtre, monsieur.
6: Bah, c'est gentil de la dépanner, hein.
4: Ben, on n'a pas le choix, puisqu'elle nous fait passer pour des menteurs, donc...
6: C'est une rustine qu'il faut mettre, hein, apparemment, parce que la fenêtre est crevée, c'est tout. Hein.
4: Parce que la fenêtre est crevée, il faut mettre une rustine.
6: Exactement, hein, c'est ce que je vois, hein. Donc c'est une rustine, écoutez, le trou dans la fenêtre fait à peu près 3 mm d'épaisseur.
4: 3 mm d'épaisseur, oui.
6: Et donc il y a une fuite d'air et évidemment la fenêtre est dégonflée.
4: Une fuite d'air et la fenêtre est dégonflée. Mmh. 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
7: Oui, bonjour.
0: Bonjour monsieur, c'est bien la poissonnerie ?
7: Madame.
0: Oh oui, possible. Monsieur Martin, Société Martin Productions.
7: Oui.
0: On va venir filmer votre questionnaire dans la poissonnerie.
7: Pourquoi vous voulez poser des questions par rapport à quoi ?
0: Alors là, l'idée, c'est de faire votre portrait de poissonnier célibataire.
7: Qui, moi, poissonnier célibataire ?
0: Voilà, vous voyez quel type de relation vous cherchez,
7: Je suis mariée, monsieur.
0: Comment ça, vous êtes mariée ? Ah bah merci, mais on vous a mis dans les célibataires.
7: Attends, non.
0: Oui, parce que là, je lance une émission de rencontre dans le milieu des poissonniers, comme l'amour est dans le pré, sauf que c'est dans la poissonnerie.
7: Qui c'est qui m'a inscrit ?
0: Bah c'est moi, parce qu'il me manquait un candidat.
7: Mais c'est tombé. De toute façon, je suis pas célibataire.
0: C'est pas grave, ça faudra juste éviter de le dire, évidemment, devant les caméras.
7: Non, alors, certainement pas. Alors là, non, ça sert de question.
0: Et puis, vous n'êtes pas obligé non plus de vous engager avec les personnes que vous allez rencontrer, hein.
7: Ça
0: peut être juste une petite histoire comme ça.
8: Oui, allô.
0: Ah, bonjour madame.
8: Ouais.
0: Ah bah vous, je vous ai inscrit aussi d'ailleurs.
8: Attendez, alors vous êtes...
0: Bah au téléphone.
8: Vous êtes qui vous ?
0: Ah pardon, Martin Productions, on lance une émission de télé de rencontres amoureuses dans les poissonneries.
8: Mais monsieur, vous n'allez pas venir filmer une émission chez moi pour un truc de célibataire alors que je ne suis pas célibataire. Ça va pas le faire.
0: Non mais c'est ce que je disais, vous n'êtes pas obligé de le dire.
8: De quoi je suis pas obligé de le dire ? Alors, attendez, vous rigolez ou quoi ? Non mais vous êtes sérieux vous ?
0: Bon, ça m'arrive parfois,
8: je
0: oui.
8: Je suis pas célibataire, c'est clair, c'est net, c'est précis. Vous ne déplacez pas, vous allez dépenser du carburant pour rien et en ce moment c'est compliqué d'en avoir.
0: Ah oui, mais là vous nous plantez le tournage.
8: Mais je vous plante pas. Attendez.
0: Ah si vous refusez qu'on vienne, c'est considéré comme plantation de tournage.
8: Ah bah ouais, mais venez demain matin.
0: Ah super, alors prévoyez une tenue chic et décontractée.
8: Bah, non mais attendez, on va être clair, venez demain matin, mais par contre vous filmez rien.
0: Bah si.
8: Mais non.
0: Bon, faudrait savoir, parce qu'un coup...
8: Non mais c'est même pas la peine, non mais je plaisante quand dites vous venez demain matin, bon, c'est dehors, hein, je vous le dis clairement. Hein.
0: Oui, alors c'est prévu, on commencera par la séquence rencontre dans la rue.
8: Mais monsieur, attendez.
0: Oui.
8: Donc, vous m'appelez en me disant que vous allez venir demain.
0: Eh ben voilà, on est d'accord.
8: Non, attendez, laissez-moi finir.
0: Allez-y.
8: Vous me dites que vous allez venir demain.
0: Ah ben voilà, on est d'accord.
8: Putain, laissez-moi finir.
0: Ah ben je croyais que c'était...
8: Non, mais pointez-vous demain.
0: Ah ben voilà, donc on est bien d'accord, c'est fou ça, on dit la même chose en fait.
8: Sans déconner, alors là je vais être clair et net. J'espère que c'est une plaisanterie, parce que là je suis en train de m'énerver.
0: Oui, bien sûr, c'est complètement une plaisanterie.
8: Non mais, pointez-vous demain.
0: Parfait.
8: Et vous allez voir comment vous allez être reçu, hein. Clairement. Hein.
0: Écoutez, c'est très gentil. Toute l'équipe vous remercie d'ailleurs. Merci.
8: Non, mais
0: merci.
8: Vous allez voir comment vous allez être reçu. Vous allez pas être reçu avec du café, ça je vous le dis clairement. Hein.
0: D'accord, donc je prévois des thermos.
8: C'est un sketch, c'est pas possible.
0: Bien sûr.
8: Non,
0: oui.
8: Mais sans déconner. Sérieux, c'est un sketch. Sans déconner, j'ai mon fils qui est à côté de moi, il est mort de rire.
0: Ah bah très bien, tiens, je vais l'inscrire aussi.
8: Bah non, attendez, mon fils n'est pas célibataire non plus. Je vais pas lui dire d'appeler sa copine et lui dire, bah écoute, tu la dégages parce qu'il y a un mec qui va faire l'émission.
0: Alors si sa copine est poissonnière, elle peut participer à l'émission.
8: Sans déconner, appelez Karine Le Marchand et demandez-lui. Elle se met une perruque sur sa tête.
0: Impossible. J'ai un gros souci avec Karine Le Marchand.
8: Ouais.
0: Oui, elle nous accuse de plagiat rapport au titre de l'émission.
8: Ah.
0: Comme c'est spécial poissonnier, on a appelé ça L'amour est dans l'arrêt, et je pense qu'elle est jalouse du titre.
8: Mais attendez. L'amour est dans l'arrêt. C'est une plaisanterie, là.
0: Franchement.
8: Ouais.
0: Oh, bah, je dirais qu'on est en plein canular.
8: Ah ouais.
0: Et d'ailleurs, c'est quelle radio ?
8: Alors, attends, parce que là, je vais avoir un truc à gagner, je le sens.
0: Alors, attention, vous n'avez droit qu'à une réponse.
8: Alors, quelle radio ça peut être ?
0: Karine, attention. Rien à gagner.
8: Ah putain, et en plus j'ai rien gagné. T'en déconnes.
0: Ah oui, parce qu'on est une radio pauvre, mais super drôle.
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0: Ah bah bravo.
8: Ah bah eh.
0: Oh bah eh. Au revoir madame.
8: Eh ben au revoir mademoiselle.
0: Merci.
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8: Allô.
5: Bonjour monsieur.
8: Bonjour monsieur.
5: Madame Ledoux à l'appareil.
8: Oui.
5: Vous êtes détective ?
8: Oui.
5: Ah, très bien. Bonjour, je suis Madame Ledoux, la femme de Monsieur Robert Ledoux, de l'Académie française.
8: Oui.
5: Vous devez connaître mon mari.
8: J'avoue que non, madame. Je ne sais pas. Excusez-moi. Voilà.
5: Je vous en prie. Je vous appelle parce que mon mari est accusé d'avoir provoqué un accident de voiture le 3 février à 15h, à Angers.
8: Mm-hmm.
5: Or, le 3 février à 15h, mon mari ne pouvait pas être dans sa voiture, car il était aux putes.
8: Il était où, vous me disiez ?
5: Aux putes.
8: Aux putes, c'est... Attendez, aux putes, j'ai le trou de mémoire encore là. Ça se trouve...
5: Comment ?
8: C'est où ?
5: Ah ben, je ne sais pas, vous savez, c'est... Il m'a dit, je pars aux putes. Il a emprunté 400 francs à mon fils et il lui a dit qu'il allait aux putes.
8: Oui.
5: Il est parti aux putes et apparemment, ça doit être un endroit charmant parce qu'il y va tous les jours en ce moment.
8: Ah, oui.
5: Vous connaissez, non ?
8: Non, mais enfin bon... aux putes. Bon, mais de toute façon... Lui, qu'est-ce qu'il dit de cet accident ? Il le nie ou quoi ?
5: Mais oui, parce que voyez-vous, le groupe d'assurance qui l'attaque prétend qu'il était dans sa voiture avec une dame.
8: Mm-hmm.
5: Alors, comment voulez-vous qu'il soit avec une femme dans sa voiture alors qu'il est aux putes ?
8: Aux putes. Mmh. Aux putes.
5: J'ai confiance en mon mari. S'il me dit qu'il va aux putes, il va aux putes. Hein. Vous comprenez ? Alors, écoutez, monsieur, je vais être franche avec vous. Je vous propose d'aller aux putes avec mon mari.
8: Je pense que c'est ça qu'il faut faire.
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12: Oui, bonjour.
0: Ah, bonjour, monsieur, c'est bien la boucherie ?
12: Vous êtes bien la boucherie, donc ?
0: Vous m'entendez ?
12: Oui.
0: D'accord, et là, vous m'entendez ?
12: Oui, monsieur, je vous entends.
0: D'accord, donc je note oui, et là, vous m'entendez ?
12: Je vous écoute, monsieur, c'est pourquoi ? C'est pour une commande ?
0: Est-ce que là, vous m'entendez ?
12: Oui, monsieur, c'est pourquoi ?
0: Ben, c'est pour un test. Vous avez le combiné sur l'oreille gauche ou sur l'oreille droite ?
12: Là, je suis sur l'oreille gauche, mais attendez, mais vous êtes qui, monsieur ?
0: Alors, on va passer oreille droite.
12: Oui, mais monsieur, vous êtes qui pour me demander tout ça ?
0: Je suis testeur auditif, donc on continue les essais.
12: Il me fait faire des essais, le mec.
0: Alors, le mec va maintenant vous demander.
12: Non, monsieur, vous me dites qui vous êtes d'abord ?
0: Bon, écoutez, on recommence tout.
12: Non, vous êtes qui ? Vous vous êtes pas présenté.
0: Monsieur Martin.
12: Monsieur Martin, de quelle société ?
0: Cabinet d'audition, Martin.
12: Cabinet d'audition, ça m'intéresse pas.
0: Ah bah, c'est trop tard.
12: Non, non, c'est bon, c'est bon. Non, mais attendez, il me dit, vous m'entendez, il me dit même pas qui il est.
13: Allô ?
0: Bonjour madame, je vois avec vous pour le bilan.
13: Mais de quoi vous me parlez là, hein ? De quoi vous me parlez là ?
0: Je vous parle du test d'auditionnage que je viens de faire passer à votre collègue.
13: Non, mais ça va, ouais ?
0: Bah, ça va à moyen, parce qu'il est quand même sourd comme un porc.
13: Je m'en fous, moi, qu'il entende ou pas, mon collègue. Il entend très bien, quand je lui parle, il me répond.
0: Excusez-moi, je suis quand même professionnel de l'auditisme.
13: Mais attendez. Mais c'est quoi ce truc d'auditif, là ?
0: C'est mon métier, c'est ce que je vous dis. D'ailleurs, je vais vous prélever tout de suite.
13: Mais prélever de quoi ?
0: Prélevage en cours.
13: Qu'est-ce que vous allez prélever ?
0: Bah, le montant du test d'auditisme.
13: Non, vous téléphonez chez moi, vous faites passer un test auditif à mon employé, vous allez me le facturer à moi.
0: Exactement.
13: Et qui vous a donné ordre de faire passer un test auditif à mon employé ? Qui vous l'a commandé, monsieur ?
0: Écoutez, en tant que patron des établissements Martin, c'est moi qui me suis autorisé.
13: Non, vous êtes le patron de chez vous, mais vous n'êtes pas le patron de chez moi. Moi, je n'ai commandé à personne de faire passer un test auditif.
0: Écoutez, c'est fait, pas d'inquiétude.
13: Ce qui fait, c'est que si vous me facturez un test auditif, monsieur, je vais vous mettre devant le tribunal et on réglera ça, d'accord ?
0: Ah oui, mais vous me le dites maintenant qu'il a tout passé.
13: Mais il a rien passé du tout, on est dans un laboratoire, on n'entend rien, il a rien passé du tout.
0: Ah, on est d'accord qu'il n'entend rien.
13: Ah, mais et combien de couillons vous chopez dans la journée ?
0: Personnellement, je préfère le terme client, que je trouve un peu plus.
13: Et écoutez, surtout, n'envoyez pas de facture, hein, d'accord ?
0: D'accord. Dans ce cas, je vous mets un prélèvement automatique sans facture.
13: Ouais,
0: pas
13: d'accord.
0: Problème.
13: D'accord. Eh bien, écoutez, rassurez-vous, vous allez entendre parler de moi.
0: Bon, revenons au petit problème de votre collègue.
13: Et vous n'avez pas un problème à vous, non, à la tronche ? Vous n'avez pas un problème ? Tout va bien ?
0: Ah non, ça va.
13: Ouais, tout va bien. D'accord.
0: Merci de demander, hein, mais ça va super.
13: Je vous garantis, ne vous amusez pas à facturer l'audition, d'accord ?
0: Non, pas d'accord.
13: Comment, non ? Oh, donnez-moi votre nom. Nom, prénom, domicile. Vite.
0: Monsieur Martin Martin.
13: Monsieur Martin. Votre société, c'est quoi ?
0: Cabinet d'auditionnage auditif Martin.
13: Où c'est que vous êtes ?
0: À Martinville.
13: À Martinville.
0: Exact. Et comme vous êtes sympa, vous savez quoi ? Je vais vous faire un prix.
13: Mais tu me fais un prix de quoi ? Mais t'es malade, toi, non ?
0: Comment ça, de la salade ?
13: Et arrêtez de me tracasser, d'accord ?
0: Pardon, une fricassée ? Ah non plus, merci.
13: Et t'es barjot, toi, non ? Et viens à la boucherie.
0: Ah non, mais merci pour la fricassée, mais je n'ai vraiment pas faim.
13: Il est fou, ce type.
0: Et puis vous inquiétez pas pour votre collègue. C'est vrai que c'est pas facile de reconnaître qu'on a un problème.
13: Non, c'est pas facile de reconnaître. Mais je pense que si tu vas à la boucherie, tu vois, on va pas te reconnaître quand tu vas sortir.
0: Ah bah non, on ne se connaît pas, donc effectivement, vous pouvez pas me reconnaître si vous m'avez pas vu avant.
13: On va pas te reconnaître, je vais te fracasser la tronche.
0: Et arrêtez d'insister avec votre fricassé, c'est très gentil, mais vraiment.
13: Et t'es un trou du cul, toi, mais tu vas me casser les couilles longtemps.
0: Ah oui, comme vous dites, je suis repu.
13: Oh, je te dis de pas facturer et arrête de me casser les couilles, d'accord ?
0: Non, des nouilles non plus, merci, mais n'insistez pas.
13: Et écoute-moi, tu ne vas pas me casser les bonbons, t'as compris ?
0: Ah, alors si vous proposez des sucreries, là, c'est pas pareil.
13: Espèce de cornichon, va, trou du cul.
0: Et non, pas de viande crue non plus, non, ça me ballonne.
13: Trou du cul, je ne me rappelle plus.
0: Oui, moi aussi, madame. Je vous salue.
14: Secrétariat de l'évêché, bonjour.
5: Allô, c'est l'évêché ?
14: Oui.
5: Bonjour, madame. C'est monsieur Lamolle à l'appareil.
14: Oui.
5: Je suis bloqué, là.
14: Vous êtes bloqué ?
5: Oui, je ne peux pas sortir.
14: Et vous êtes où ?
5: Ben, je suis dans l'évêché, là. L'évêché public, là. Comment vous pouvez me faire sortir de là ? Parce que, heureusement, là, j'ai demandé les renseignements téléphoniques et j'ai dit que j'étais donc dans l'évêché et...
14: Ah ! Alors, attendez. Vous êtes...
5: Oui, dans...
14: Bah, parce que ici, vous êtes à l'évêché.
5: Oui, c'est ça, l'évêché. C'est là que je suis coincé. Parce que j'ai mis la pièce hein, pour rentrer dedans.
14: Oui, mais moi, je peux rien pour vous parce que là, vous êtes à l'évêché, c'est-à-dire à...
5: C'est vous qui vous occupez d'évêché ?
14: Non.
5: Comment ça, non ?
14: Je suis... vous êtes à la maison de l'évêque, si vous voulez.
5: Ah non, pas du tout. Pas moi, non. Moi, je suis dans l'évêché, là. Je suis pas dans la maison de l'évêque. Hein.
14: Oui, mais moi, j'y suis.
5: Ah, vous êtes dans la maison de l'évêque.
14: Ben voilà, c'est pour ça, la maison de l'évêque s'appelant l'évêché.
5: C'est là. Mais je savais pas que les gens qui s'occupaient des WC, c'était dans la maison de l'évêque.
14: Ben non, mais enfin, c'est pas tout à fait ça quand même.
5: Si vous pouvez venir me libérer, parce que là, ça fait 7 minutes que je suis coincée.
14: Comment mais oui, mais moi, je peux pas. Alors.
5: Vous savez, la petite tirette, là, pour ouvrir la porte, là.
14: Ben attendez, je vous demande une petite.
5: Elle est bloquée.
14: Mais oui, mais je vous demande une petite minute, monsieur.
5: Oh, bah oui, je suis rentré, moi, en toute confiance. J'ai donné la pièce et puis voilà. Allô? Le Seigneur fait pour moi des merveilles. Saint est son nom. Ah, si Jésus pouvait m'entendre, il me ferait sortir de là.
11: Allô?
5: Oui?
11: Bonjour, monsieur.
5: Ah, bonjour. C'est vous le réparateur, là, pour les WC?
11: Le réparateur? Quel réparateur?
5: Ben, pour venir me décoincer, là.
11: Mais où êtes-vous, monsieur?
5: Alors, je suis dans les WC publics.
11: Ben, mais les WC publics, monsieur, ici, vous êtes à l'évêché, c'est-à-dire à la maison de l'évêque de Troyes.
5: Ah, ben, pourtant, c'est renseignement téléphonique qui m'ont donné votre numéro.
11: Ils vous ont donné le numéro de l'évêché, de la maison de l'évêque.
5: Ah non, j'aurais demandé l'évêché, moi.
11: Ben oui, l'évêché, c'est la maison de l'évêque.
5: Ah mais ben non, moi je suis dans l'évêché, je peux vous dire que c'est pas une maison.
11: Non,
5: c'est...
11: non, mais vous êtes dans les WC.
5: Oui.
11: WC, c'est pas évêché. C'est deux choses différentes.
5: Ah ben oui, mais là je suis enfermé dans les WC.
11: Ben oui, mais monsieur, je n'y peux rien.
5: Ah ben si.
11: Ah non, non, non, non, non, non, non, je n'y peux strictement rien. Je suis prêtre, monsieur, employé du diocèse de Troyes.
5: Mais c'était pas marqué WC catholique pourtant quand je suis rentré dedans.
11: Ben non, justement, parce que ce n'est pas des WC catholiques, c'est des WC publics.
5: Ah, et mon père?
11: Oui?
5: Et si on fait une petite prière, est-ce que vous pensez que ça va s'ouvrir ou pas?
11: Ah ben, on peut toujours prier pour demander que ça s'ouvre, oui, vous pouvez toujours essayer.
5: Alors quelle prière il faut faire?
11: Ben, priez votre ange gardien. Mais c'est tout ce que je peux faire pour vous, moi.
5: S'ouvre.
11: Non, mais écoutez...
5: Attendez, je viens de prier, on va voir si ça marche. Je prie pour que la porte s'ouvre. Ah, allô?
11: Oui.
5: Ça frappe.
11: Ça frappe? Eh ben, dites à cette personne qu'elle fasse le nécessaire.
5: Oui, oui, monsieur, je suis coincé dans les WC, la maison de l'évêque.
11: Non, vous êtes coincé dans les WC, pas dans la maison de l'évêque. Vous êtes dans les water closets.
15: Vous pouvez sortir, monsieur, il y a du monde, là.
5: Mais je peux pas sortir, je suis coincé dans les WC à la maison de l'évêque.
11: Non, vous n'êtes pas dans la maison de l'évêque.
15: Mais c'est pas la maison de l'évêque, monsieur, vous êtes dans les WC publics, là.
11: C'est ce que lui dit le type.
5: Ben alors, et comment je fais pour sortir?
15: Bah, il faut appeler le service de l'évêché.
11: Non, le service municipal, pas l'évêché.
5: Mais j'ai déjà appelé l'évêché, je suis avec l'évêque en ligne.
11: Ben oui, ben l'évêque, c'est pas son service.
15: Poussez, monsieur, poussez.
5: Ben c'est déjà fait.
15: Non, mais poussez sur la porte.
5: Ah oui, pardon.
11: Il poussez, monsieur, c'est déjà fait. Monsieur, sur la porte.
5: Ah, allô?
11: Oui.
5: Ça s'ouvre.
11: Ah, ça s'ouvre. Ah ben, voyez bien.
5: Oh, mon Dieu.
15: Ah ben alors, monsieur, qu'est-ce que vous êtes?
5: Ben oui, je suis avec le réparateur au téléphone. Je vous remercie, je vous parle.
11: Mais je ne suis pas le réparateur, monsieur.
16: Allô?
11: Allô?
16: Oui, bonjour, vous êtes le réparateur WC?
11: Mais monsieur, je ne suis pas dépannateur. Vous êtes à la maison de l'évêque.
16: Ah, vous n'êtes pas dépannateur?
11: Mais absolument pas. WC, c'est WC. Bon, et nous, c'est évêché, E-V-E-C-H-E.
5: J'étais coincé dans la maison de l'évêque.
11: Mais non, c'est pas la maison de l'évêque. C'est les WC.
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17: Oui, allô, bonjour.
0: Bonjour, monsieur, c'est bien l'épicerie?
17: Oui.
0: J'étais passé pour acheter du pâté que j'avais pris pour mon chien.
17: Oui.
0: Il y a de la viande dans votre pâté?
17: Ah bah, de toute façon, des pâtés, c'est toujours de la viande.
0: Ah oui, donc faute.
17: Pourquoi il y a eu faute?
0: Il y a eu fautage parce que mon chien a décidé de devenir vegan et vous lui filez de la viande.
17: Bah oui, mais vous m'avez pas dit que c'était pour votre chien qui était vegan.
0: Non, mais après, si vous aimez pas les animaux, ça je peux comprendre. Hein,
17: ah, c'est... si ça m'étonnerait que j'aime pas les animaux, j'en ai plein, moi, alors.
0: Et vous leur faites pas manger de la viande?
17: Ah si, mon chien, il mangeait la viande.
0: Oh bah, c'est nouveau, c'est un chien qui mange de la viande.
17: Si, je sais pas, des boîtes à chiens, il y a de la viande dedans.
0: Quelle boîte à chiens? Oula, pardon, excusez-moi, vous me parlez de viande de chien?
17: Bah non, de la viande tout court.
0: Avec du chien dedans?
17: Mais c'est, je vous ai jamais parlé que je vendais de la viande de chien. Des boîtes à chiens, on voit des boîtes à chats, il y a de la viande.
0: De la viande de chat?
17: Non, de chien, d'animal.
0: De chien? Oh!
17: Dans une boîte à chiens, on voit pas du chien dedans.
0: Excusez-moi, mais je suis scandalifié. Vous vendez de la viande de chien en boîte?
17: Bah non, je vois, il y a pas de chien dans les boîtes. On vend des boîtes à chiens s'il y a.
0: Ah bah écoutez, j'ai une boîte à chiens justement que j'ai acheté chez vous à côté de moi.
17: Oui.
0: Attendez, j'ouvre la boîte. Ah, vous avez entendu?
17: En ouvrant la boîte, vous me dites que la boîte elle aboie et que c'est du chien.
0: Ah bah écoutez, c'est du chien.
17: N'importe quoi, vous. Non, mais...
0: Attendez, j'ouvre une boîte de chat. Oh, vous avez entendu? Ça a miaulé.
17: Mais c'est pas de la viande. Et on met pas des chats dans des boîtes à chats pour les vendre.
0: Ah bah ça, excusez-moi, mais enfin j'ai l'impression que là, j'ai quand même la preuve.
17: Allez.
0: Ah, allô?
17: Non, mais oh, je suis pas ta copine, hein. M'énerve des gens comme ça, là.
0: Ah, c'est reparti. Allô?
18: Bonjour.
0: Bonjour, madame.
18: Non, moi, c'est monsieur, là. Votre chien est vegan.
0: Voilà.
18: Et il est où le problème?
0: Le problème, c'est que vous faites manger du pâté de chien à mon chien vegan. Je m'excuse.
18: Ouais,
0: mais...
18: bah, vous lui faites un lavage d'estomac et puis vous lui avez mis le tuyau dans le trou du cul.
0: Comment ça?
18: Bah, lui mettre le tuyau dans le trou du cul pour lui faire un lavage d'estomac.
0: Ah non, ça, on m'avait pas dit.
18: Vous auriez dû.
19: Non, mais redonne-moi l'estomac qui parle avec, là. Bonjour, je suis la responsable.
0: Ah, bah, tiens, c'est plus le même.
19: Bah, non, il y a mon mari et moi, hein, nous sommes deux. Qu'est-ce qu'on peut savoir que vous voulez pas de viande pour votre dans le pâté? Un pâté, c'est de la viande, hein.
0: Ah, ah, on passe aux aveux.
19: Mais qu'est-ce que vous nous dites? Vous avez de quoi? Vous savez pas lire sur une boîte s'il y a de la viande ou pas dedans? Donnez-moi votre nom, déjà.
0: Monsieur Martin.
19: Monsieur Martin, d'où?
0: De Martinville.
19: C'est où ça? C'est où ça, Martinville?
0: Eh ben, c'est sur la route de Bourg-sur-Martin.
19: Eh ben, on connaît même pas où que c'est, donc.
0: On fait celui qui sait pas où que c'est, j'ai l'impression.
19: Monsieur Martin, à Martinville. Le chien est vegan, non mais c'est quoi tes conneries? Non mais ma gueule, monsieur Martin.
18: Attends, putain, mais...
0: Allô?
18: Oui, je t'écoute.
0: Oui, ah ben c'est l'autre dame.
18: Non. Ah, attendez, arrêtez, parce que là, je vais vous mettre en colère.
0: Même pas cap.
18: Quand vous, soit, oui, non, mais attendez, je vais vous recevoir. Vous.
0: Oui, et puis le temps que j'arrive, vous aurez planqué toutes les viandes de chiens et de chats.
18: Qu'est-ce que tu veux que je planque, toi? Bah, passe au magasin, on va en discuter, mon gamin, ok?
0: Excusez-moi, moi, j'ai mon chien qui a tout entendu, qui peut
18: mais
0: témoigner.
18: Mais jeune, eh, bah, il témoignera ton chien.
0: Vous voulez que je vous le passe?
18: Ouais, passe-moi-le, ton chien.
0: Ah, bah, je vous le passe.
18: Ouais.
0: Max Martin! Oui, allô?
18: Et je vais dire, tu dois t'emmerder dans la vie, toi, pour faire des conneries pareilles, mon gars.
0: Ah, bah, non, c'est Rex Martin.
18: T'es en train de bien me faire chier, par contre.
0: Oui, allô?
19: Ça se trouve, c'est Martin qui fait son fou.
0: Ah, oui? Qu'est-ce que vous dites?
19: Vous êtes pas Martin Riret-Chanson?
0: Bravo!
19: C'est vrai?
0: Oui, c'est vrai.
19: Oh, mort de rire, si t'es pas sur la radio.
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21: Allô, oui?
22: Oui, bonjour, monsieur. Je suis bien l'Académie d'art lyrique.
21: Oui, monsieur.
22: Oui, bonjour, la préfecture, là, pareil.
21: Oui, bonjour, monsieur.
22: Dites-moi, est-ce que vous avez un professeur parmi vous de chant ou un chanteur? Je vous explique pourquoi je vous appelle.
21: Oui.
22: Monsieur le préfet de région a 65 ans aujourd'hui.
21: Oui.
22: Donc nous lui souhaitons un tour de rôle, chaque administration ou chaque école lui souhaite un joyeux anniversaire.
21: Oui.
22: À la manière de l'enseignement qu'elle procure.
21: Oui.
22: C'est pour ça qu'on vous appelle, pour savoir si vous auriez eu un professeur... de chant sous la main, entre guillemets.
21: Et ça serait pour quelle date?
22: Ah, c'est, non, mais c'est au téléphone, hein, c'est simplement au téléphone. C'est des surprises qu'on lui fait depuis ce matin.
21: Ah oui.
22: Vous ne chantez pas, vous?
21: Malheureusement, si, je chante, mais j'ai aucune technique.
22: Non, mais ça n'est pas très grave, c'est pour lui chanter joyeux anniversaire, vous voyez, c'est tout. Hein.
21: Ah oui.
22: Hein?
21: Joyeux anniversaire.
22: Voilà, c'est parfait. Hein, je vais vous l'appeler dans le bureau d'à côté, je vais vous passer sa ligne. Donc oui. Dès que vous l'entendez, hein, vous lui souhaitez un joyeux anniversaire. Hein.
21: Entendu.
22: Je vous remercie.
21: Je vous en prie.
22: Vous pouvez me basculer la ligne de monsieur le préfet dans son bureau, s'il vous plaît, Jeanne. Merci.
0: Allô?
21: Allô? Joyeux anniversaire. Joyeux anniversaire. De la part de l'Académie internationale d'art lyrique et dramatique. Meilleurs voeux, monsieur le préfet.
22: Oui, je vous remercie, monsieur, mais malheureusement, ce n'est pas le moment. Je viens d'apprendre le décès de mon épouse.
21: Alors, excusez-moi, monsieur. Excusez-moi. Oui, ça, c'est... Eh oui. Je vous présente, l'Académie vous présente ses plus sincères condoléances et pense beaucoup avec vous dans ces moments si difficiles. Voilà. Monsieur le préfet, mes hommages, mes respects.
22: Ah, mais attendez, moi je disais ça pour déconner, hein, évidemment. C'était, je croyais que c'était mon copain Pierrot qui m'appelait du musée.
21: Pas du tout.
22: Ah, pardon. Non, ma femme n'est pas morte du tout, hein. Alors, vous me souhaitiez un bon anniversaire?
21: Mais oui, monsieur le préfet.
22: Ah, ben, je vous écoute, alors.
21: Bon anniversaire, monsieur le préfet, et que nos voeux vous accompagnent.
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1: Bonjour.
0: Bonjour monsieur, c'est bien l'entreprise de plomberie?
1: Oui.
0: Monsieur Martin, société Martin Télécom à l'appareil.
1: Oui.
0: Juste pour vous prévenir, on va tester sur votre ligne un dispositif de traduction instantanée.
1: Oui, mais on n'a pas besoin de traduction instantanée, on n'a pas besoin de tests, etc.
0: Rassurez-vous, ça ne change rien pour vous. Vous continuez à parler en français, en revanche, vos interlocuteurs vous entendent, eux, en anglais.
1: Alors, ça veut dire que quand je vais appeler un de mes clients, il va m'entendre parler en anglais, c'est ça?
0: Exactement. Vous pouvez aussi changer de langue.
1: Oui, mais moi, je m'en fiche de ça. De quel droit vous vous permettez de faire un test sur notre ligne téléphone? Qui vous a donné l'autorisation de faire ça?
0: Alors, pour tout vous dire, on a fait un tirage au sort parce que personne voulait le faire et c'est tombé sur vous.
1: Ah oui, pourquoi pas?
0: Ah oui, bah oui, parce que comme il y a encore pas mal de bugs, on voulait pas tester nous-mêmes, comprenez bien?
1: Non, rien du tout. Non, mais attendez, nos clients.
0: Bonjour, monsieur.
1: Nos clients, ils parlent français, j'ai pas besoin qu'ils se soient traduits en anglais.
0: Ça, c'est pas un problème grâce au reverse traduction. Si vous vous parlez en anglais, on vous entend en français.
1: Mais je ne parle pas l'anglais, je ne sais pas parler l'anglais.
0: Pourquoi?
1: Parce que je parle français.
0: Ah oui. Bon, de toute façon, au bout d'un mois, vous pouvez faire une réclamation.
1: Vous me supprimez tout de suite, hein. Je vous préviens, ça va pas le faire, hein.
2: Traductionnage activé.
1: Bah non.
0: Oh là là, qu'est-ce qui se... Allô?
1: Oui, ça ne va pas le faire.
0: Aïe, aïe, la traduction s'est activée toute seule, je vous entends en anglais maintenant.
1: Ça y est, il m'entend en anglais là.
0: Et puis pardon, mais moi je comprends pas l'anglais donc...
1: Moi non plus, je comprends pas l'anglais.
0: Alors, est-ce que ça, vous pouvez me le dire en anglais pour que ça me le retraduise en français et que je puisse comprendre ce que vous dites?
1: I don't speak English.
0: Ah, vous ne parlez pas anglais?
1: No, it's not possible.
0: Bon, je vais tenter une manip, quittez pas.
1: Ils nous traduisent tout en anglais. Les clients, ils vont nous entendre parler en anglais. Le mec, Martin Télécom, ça va être comme ça pendant un mois. Non, mais il est malade, lui.
0: Voilà. Réessayez, normalement, c'est revenu.
1: Vous m'entendez en français?
0: Pardon?
1: Vous m'entendez en français?
0: Oh mince, je l'ai mis en espagnol.
1: Mais pas en espagnol non plus.
0: Hola?
1: Ah non.
0: Mino parla espagnol. Bon, bougez pas, normalement si j'inverse...
1: Bah vous inversez.
0: Ok, it's inversed.
1: Non.
0: Yes, and I speak French.
1: No, you speak English.
0: Oh là là.
1: Mais qu'est-ce que vous avez touché à notre ligne?
0: Bah sinon je peux pas faire mon test.
1: Mais j'en ai rien à foutre de vos tests. Vous remettez comme c'était avant.
0: Bon, voilà.
1: Bon, et c'est rétabli, là?
0: Plus ou moins. Tout le monde vous entend à nouveau en français.
1: Bah, j'espère bien.
0: En revanche, vous entendrez les gens vous parler en coréen.
1: Mais on a rien à foutre de la Corée.
0: Bon, ça peut être pratique pour vos clients coréens.
1: Non, on n'a pas de clients en Corée.
0: Ah non, mais ça marche aussi avec vos clients français.
1: Oui, ils vont m'entendre en coréen, non mais...
0: Non, suite au réinversage, c'est vous qui entendrez vos clients en coréen.
1: Bah, ils vont me parler coréen, je vais les comprendre.
0: Si vous parlez coréen, bien sûr, oui, parce que ce
1: mais
0: sera...
1: Mais je ne parle pas coréen, monsieur, je ne parle que français.
0: Ah.
1: Je veux que vous ce soit rétabli immédiatement.
0: Alors, le plus rapide, ce serait quand même que vous vous inscriviez à une méthode d'apprentissage rapide du coréen.
1: Non, pas de méthode rapide du coréen, n'importe quoi.
0: Bah, ça vous permettra au moins de comprendre...
1: Non, mais vous avez un responsable, là, que vous pouvez me passer?
0: Oh, mais bien sûr.
1: Passez-moi votre responsable.
0: Quittez pas. Monsieur Martin? Oui, monsieur Martin? Je vous passe le monsieur de la plomberie. Allô?
1: Oui?
0: Ja, guten Tag.
1: Guten Tag.
0: Ja, ich bin das responsable, monsieur Martin.
1: Non, mais ça va pas, votre tête, non?
0: Ah, pardon, vous me parlez en italien, non?
1: Il est sous de ma gueule, celui-là, ou quoi?
0: Pouvez-vous plutôt me parler en grec? Ça me retraduit automatiquement en autrichien.
1: Non, mais vous foutez de ma gueule, hein?
0: Ah,
1: non, mais...
0: qu'est-ce que vous... Je ne comprends pas votre langue bizarre.
1: Bon, allez.
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24: Allô?
5: Allô? Oui, bonjour, madame.
24: Bonsoir, madame.
5: C'est madame...
24: Oui.
5: Ah, bonsoir,
24: la madame... femme à Pierre.
5: C'est la femme à Pierre. Comment qu'il va, mon petit chou?
24: Il est parti en installation. C'est pourquoi?
5: Il est toujours dépanneur télé.
24: Ah oui.
5: Bon, ben écoutez, est-ce qu'il peut passer, alors?
24: Oui, ben vous allez me dire votre nom, s'il vous plaît.
5: Voilà. Madame Ledoux.
24: Ledoux.
5: Germaine.
24: Germaine.
5: À Gredizan. Oui.
24: Bon, parce que vous avez plus de télé du tout.
5: Non.
24: Bon.
5: J'en ai plus du tout, hein, de télé. Hein.
24: Oui.
5: Il n'est plus là, le poste. Hein.
24: Ah, vous ne l'avez pas?
5: Ben, je ne le vois plus, c'est ça le problème. Je ne le trouve plus. J'ai regardé la télé hier soir et ce matin, plus de poste.
24: On vous a volé?
5: Vous croyez?
24: Ben, et si vous me dites que vous avez plus de poste?
5: Oui.
24: Et c'est plutôt les gendarmes qu'il faut appeler.
5: Mais oui, je les ai appelés.
24: Vous avez appelé les gendarmes?
5: Oui, il n'y avait personne là.
24: Puis vous ne les avez pas rappelés de nouveau?
5: Attendez, vous permettez?
24: Oui.
5: Je vais les appeler avec mon poste?
24: Oui.
5: Comme j'ai un dédoublement d'appel?
24: Ah, voilà.
5: C'est peut-être vous qui allez les avoir, hein?
24: Voilà.
5: Quittez pas.
24: Non, je ne raccroche pas.
22: Gendarmerie de Dole, j'écoute.
24: Bonjour, monsieur.
22: Oui, bonjour, madame.
24: Je suis madame... On tient un magasin de télévision.
22: C'est bien, oui.
24: Et je ne sais pas ce qui... Et vous êtes les gendarmes de Dole?
22: Oui, la brigade, oui.
24: Bon, voilà. Il y a une dame qui nous téléphone. C'est madame Ledoux de Gredizan. Alors, cette dame, Elle nous téléphone. Elle dit, écoutez, je voudrais bien voir votre mari. Ben, je dis, oui, mais pourquoi? Ben, elle dit, hier soir, j'ai regardé ma télé. Et ce matin, en me levant, j'ai plus de télé.
22: Oui. Ah,
24: ben, j'ai dit, appelez les gendarmes. Bon, ben, elle me dit, je les ai appelés, ça n'a pas répondu.
22: Ah, ben oui, parce que nous sommes en alerte générale.
24: Oui.
22: Est-ce que je peux compter sur votre discrétion?
24: Oui, oui.
22: Les radars de l'aviation ont signalé la présence d'extraterrestres au-dessus d'une petite ville qui s'appelle Gredizan.
24: Eh ben oui, puis cette dame, elle est là. Elle habite à Gredizan.
22: Ah, c'est pas possible, madame. On a fait évacuer tout le monde ce matin. C'est impossible qu'il reste quelqu'un.
24: Bah, elle me dit que si. Madame Ledoux, Germaine.
22: À Gredizan?
24: Ben oui, oui.
22: Attendez, quittez pas, hein.
24: Oui.
22: Allô, où est la brigade, là? Dis-moi, on me signale qu'il y aura encore quelqu'un, là, sur Gredizan. Vous avez... Tout le monde est rassemblé, là. Il manque une dame?
24: Ah.
22: Madame Ledoux. Allô?
24: Oui.
22: C'est pas Madame Ledoux, par hasard?
24: Madame Ledoux, Germaine, à Gredizan.
22: Écoutez, madame, c'est la seule personne qui manque à l'appel. On a fait évacuer tout le village. Vous savez ce que c'est que des ovnis?
24: Bah oui, moi, j'y crois pas, mais enfin...
22: Si, madame, il y a deux ovnis, absolument. Ah. Mais ce que je vous dis, c'est confidentiel défense.
24: Oui,
22: surtout,
24: oui.
22: Ça reste entre nous. Hein.
24: Oui.
22: Les extraterrestres sont posés cette nuit sur Gredizan.
24: Oui.
22: Et ils ont, pour le moment, ils se sont attaqués à toutes les lignes électriques. Ils dévorent l'acier.
24: Oh là là.
22: Ils se nourrissent avec de l'acier. Ils ont mangé des antennes de télé sur les toits des maisons. Et ils dévorent des télévisions.
24: Elle me dit, et madame, je vous assure qu'hier soir, j'ai regardé ma télé. Ce matin, je me lève pour mettre ma télé, plus de télévision.
22: Bon, ok, donc c'est ça. Bon, alors ça veut dire qu'elle a des extraterrestres chez elle, madame.
24: Oh là là.
22: Écoutez.
24: Essayez d'aller la sauver, cette pauvre femme.
22: Troisième brigade, vous foncez sur Gredizan. Vous allez chez madame Ledoux, vous la récupérez. Bon, madame, est-ce que vous pouvez lui expliquer la situation, sans lui faire peur, évidemment? Nous, on arrive.
24: Bon, ben, je vais essayer.
22: Essayez d'en savoir un peu plus, on reste en liaison avec vous, madame. Hein.
24: Bien. Très bien. Allô?
5: Allô?
24: Bon, vous êtes toute seule chez vous?
5: Oh là là, oui, enfin, écoutez, j'ai l'impression qu'il se passe quelque chose de bizarre. Hein. Sortie, là, je suis regardé sur le toit, il n'y a plus d'antenne de télé.
24: Écoutez, n'ayez pas peur. De toute façon, hein, vous restez chez vous, ne vous en faites pas. Allô?
5: Il y a une espèce de grosse grenouille verte qui rentre chez moi.
24: Oui, eh bien, écoutez.
5: Il y a une énorme grenouille verte qui rentre chez moi.
24: Oui.
5: Et qui est en train de manger ma machine à laver.
24: Oui, ça fait rien. N'ayez pas peur.
5: Lâchez-la.
24: Laissez-la.
5: Lâchez-la.
24: Non, laissez-la. Répondez-moi.
5: Attendez, je vais chercher mon balai.
24: Non, répondez-moi.
5: Oh, mon Dieu.
24: Allô? Madame Ledoux?
5: Oui.
24: Madame Ledoux,
5: oui.
24: Écoutez-moi, vous ne risquez rien, ne bougez pas, restez au téléphone.
5: Il y a une deuxième grenouille verte.
24: Ça fait rien, écoutez-moi.
5: Ils sont en train de manger ma voiture.
24: Mais ça fait rien, laissez-les faire, c'est des extraterrestres, ils ne vous feront pas de mal à vous, vous m'entendez?
5: C'est quoi?
24: Des extraterrestres, c'est des êtres... C'est une sorte d'être humain, mais ils mangent que de la ferraille. Ils veulent pas vous faire de mal. Les touchez pas, ces bêtes-là. Les touchez pas, restez au téléphone. Je vous tiens au téléphone pour vous tenir compagnie. Vous m'entendez?
5: Oh, mon Dieu!
24: Vous m'entendez, Madame Ledoux?
5: Ils sont en train de manger la poubelle.
24: Mais ça fait rien.
5: Oh,
24: mais
5: mon
24: n'ayez
5: Dieu.
24: Pas peur.
5: Non, mais j'ai pas peur.
24: Bon, les gendarmes, ils sont en conversation avec nous. Madame Ledoux.
5: Mais c'est pas vrai, hein.
24: Madame Ledoux.
5: Ils sont gonflés, ils sont en train de bouffer tout, hein.
24: Écoutez,
5: cesse-là, vous savez...
24: Oui, Madame Ledoux.
5: Oui.
24: Écoutez-moi.
5: Mais qu'est-ce que c'est que ces grenouilles?
24: Écoutez-moi voir.
5: Qu'est-ce que c'est que ces grenouilles-là?
24: Ben, c'est des extraterrestres, ils sont très gentils avec les humains. Vous n'avez pas des bottes de conserve?
5: Ah.
24: Ils mangent tout ce qui est en acier, en ferraille... Ils mangent tout ça. Donnez-leur des boîtes de conserve. Ils vont être contents.
5: Vous croyez?
24: Oui. Parlez-leur. Vous leur dites que vous allez leur donner des boîtes de conserve. Vous verrez, ils seront contents.
5: Bonjour, messieurs. Je leur dis messieurs ou...
24: Oui, si vous voulez.
5: Bonjour, messieurs.
24: Je vais vous donner des boîtes de conserve.
5: Ils me parlent.
24: Oui, parce qu'ils sont contents. Donnez-leur à manger quelque chose.
5: Vous avez faim?
24: Ben, voilà, ils ont faim. Ils veulent manger. Donnez-leur à manger.
5: Qu'est-ce qui vous ferait plaisir?
24: Ben, donnez-leur des boîtes de conserve. Hop. Des petits pois, des haricots, des tout ce que vous avez.
5: Ils me tendent la main.
24: Eh ben, donnez-leur.
5: Ils sont contents.
24: Ils sont contents.
5: Ils sont en train de la gober.
24: Oui. Vous avez rien d'autre à leur donner?
5: Il a fait un rôt.
24: Voilà, j'ai entendu, j'ai entendu. Vous n'avez pas une casserole sous la main, une petite casserole?
5: Ah oui.
24: Donnez-leur une casserole, ils seront contents.
5: Tenez.
24: Voilà, ils sont heureux.
5: Il l'a gobé.
24: Il l'a gobé. Eh mais ils sont contents. Vous allez voir, tout va s'arranger.
5: Vous voulez une deuxième, non?
24: Ben, donnez-leur une deuxième casserole.
5: Une casserole pour Tata Suzanne.
24: Voilà.
5: Bop. Une casserole pour Tonton Lulu.
24: Bop. Voilà. Et puis autrement, ben ma foi, il faut leur causer qu'ils sont gentils. Dites-leur qu'ils sont gentils.
5: Vous êtes gentils.
24: Ben, ils sont gentils.
5: Bop. Bop.
24: Voilà. Écoutez. Ah. Allez chez le voisin. Dites-leur d'aller chez le voisin.
5: Vous pouvez aller chez le voisin.
24: Il y a du matériel à manger.
3: On a déjà tout mangé chez le voisin.
5: Il m'a parlé.
24: Il vous a tout... Vous avez déjà tout mangé? Oh, ben la dame, elle est bien gentille avec vous. Ah. Essayez. Elle va vous redonner encore une casserole si elle a.
5: Je vous les passe, hein?
3: Allô?
24: Allô?
3: Oui, bonjour, madame.
24: Bonjour, monsieur.
3: Bob, premier à l'appareil. Je suis le chef de la planète Acier.
24: Ah, eh bien, enchanté de faire votre connaissance et puis de pouvoir bavarder avec vous, parce que vous parlez très bien le français.
3: On a des convertisseurs de langage.
24: Ah, c'est pour ça que vous parlez si bien le français.
3: Nous arrivons de 353 milliards de kilomètres.
24: Ah.
3: Nous vivons sur une planète en acier.
24: Oui.
3: Et malheureusement, comme nous mangeons de l'acier, nous avons fini de manger notre planète.
24: Et puis vous n'avez plus rien.
3: Ben, on est tombé.
24: Ah, vous êtes tombé. Puis vous êtes nombreux?
3: Ah oui, nous sommes 43 milliards 756 millions.
24: Oh, ben
3: nous,
24: alors.
3: Nous sommes en train d'envahir la planète Terre, évidemment.
24: Oui.
3: Vous voyez, et le problème, c'est quand on est arrivé ici, on a mangé nos ovnis.
24: Ah, puis vous ne pouvez plus repartir à nulle part.
3: Voilà.
24: Ah, j'ai bien compris ce que vous me dites maintenant. Oui, mais enfin... c'est sûr que vous avez faim, mais vous mangez souvent.
3: Nous mangeons tout le temps.
24: Ah, vous mangez tout le temps.
5: Il est en train de becquer le téléphone, là.
24: Ah ben, mangez pas le téléphone, on pourra plus causer. Vous avez pas une casserole, Madame Ledoux?
5: Ah oui, je vais en chercher une autre.
24: Donnez-lui une autre. Monsieur?
3: C'est bon, le téléphone, hein?
24: Oui, mais laissez-le qu'on puisse causer. On pourra plus causer après. Voilà.
3: Merci, madame.
24: Voilà, elle est bien aimable, cette dame.
3: Ah, la poignée de la casserole est en plastique, Madame Ledoux.
24: Ah ben oui, mais nous, chez nous, sur notre planète, les queues de casserole, c'est en plastique.
3: Comment?
24: Chez nous, en France, sur la planète France. Vous comprenez?
3: Oui.
24: Bon, les queues de casserole, elles sont en plastique.
3: Mais pourquoi faire?
24: Pour pouvoir l'empoigner, parce que nous, nos casseroles, on les mange pas. On fait cuire de la marchandise dedans.
3: Cuire?
24: Oui, cuire.
3: Mais vous faites cuire sur quoi?
24: Une cuisinière.
3: Ah, la cuisinière, c'est en métal?
24: C'est de la fonte.
3: Ah, ben, je vais aller goûter ça.
5: Ah ben non, laissez-moi ma cuisinière quand même.
24: Non, Madame Ledoux.
5: Oui.
24: Laissez-les faire. Ils ont faim, ils ont plus rien. Chez eux, ils n'ont plus rien du tout à manger.
5: Mais d'où c'est qu'ils viennent?
24: Je ne sais pas, d'une planète, dans le ciel. Allô, les gendarmes?
3: Oui, d'accord. Allô, allô?
24: Allô?
3: Gendarmerie, oui.
24: Vous avez entendu?
3: Non.
24: Bon, il y a une grosse grenouille. Pour elle, elle c'est une grosse grenouille. Elle lui a mangé sa machine à laver. Elle n'a plus d'antenne de télé. Elle n'a plus de télé. Elle me raconte des choses, c'est abominable. Moi, je peux pas comment faire.
3: Ce sont les extraterrestres, madame.
24: Oui, ils m'ont parlé.
3: Ah, vous les avez eus?
24: Ah oui, le monsieur... Enfin, moi, je l'ai appelé monsieur, il m'a dit bonjour, madame. Tout ça, il parle très bien. Il voulait manger le téléphone. Je dis, ne nous mangez pas le téléphone. C'est bon pourtant le téléphone. Laissez-nous le téléphone qu'on puisse vous parler. Moi, je dis, je suis enchantée de vous connaître. On pourra plus parler si vous mangez le téléphone. Bon, ben, il est encore bien obéi. Mais ils sont des millions et des millions qui ont atterri sur la France. Et puis, de toute façon, ils vont tout détruire partout.
22: Oh, merde.
24: Je suis assise. Je serai debout. Je me dirais, c'est une histoire à pas tenir debout.
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6: Bonjour.
0: Bonjour monsieur, c'est bien l'entreprise de chauffagisme.
6: Bonjour madame, plutôt.
0: Madame plutôt. Ah bah c'est pas du tout le nom que j'avais.
6: Non, c'est parce que vous me dites bonjour monsieur, je vous dis non, c'est madame.
0: D'accord, c'est pas monsieur, c'est madame plutôt. Vous écrivez votre nom comment? Parce que je vais le noter.
6: Mais je vous donne pas mon nom, plutôt c'est pas le nom de famille.
0: Ah oui, mais alors qui est cette madame plutôt?
6: Vous me dites bonjour monsieur, je vous dis non, c'est plutôt madame.
0: Ah bah alors là, faut m'expliquer madame plutôt.
6: Bon, c'est pas grave, alors dites-moi, vous êtes.
0: Bah au téléphone. Mmh. Et alors je voudrais prendre rendez-vous, mais je ne savais pas que monsieur plutôt avait repris votre société.
6: Mais c'est pas... Bon, attendez. Bonjour, c'est qui que vous cherchez?
0: Bonjour monsieur, on devait me passer monsieur Plutôt.
6: Je sais pas c'est qui Plutôt.
0: Comment ça vous savez pas c'est qui Plutôt?
6: Bah non.
0: Bah apparemment c'est le nouveau patron.
6: Ah non, pas du tout.
0: Ah si?
6: Non.
0: Si, c'est madame Plutôt qui vient de me le dire.
6: Bah je travaille ici, je sais quand même...
0: Alors peut-être que vous avez eu un changement de patron,
6: bon.
0: Mais que vos collègues ont oublié de vous expliquer.
6: Bah y'a rien à expliquer, donnez-moi votre nom s'il vous plaît.
0: Monsieur Martin.
6: Et le prénom?
0: Martin.
6: Vous êtes Martin?
0: Oui c'est moi, oui.
6: Oh! Votre nom et prénom, c'est le même.
0: Ah oui, j'avais jamais remarqué, en effet.
6: Là, j'ai trouvé Martin Martine.
0: Vous avez trouvé qui, pardon?
6: Martin Martine.
0: Eh ben, c'est ma femme, Martine Martin.
6: D'accord.
0: Vous l'avez retrouvée dans votre fichier client?
6: J'ai madame, du coup. Donc, on a intervenu en 2018.
0: C'est exactement ça. Vous avez peut-être ma fille, alors, aussi, dans votre fichier, Martinette Martin.
6: Ah, c'est marrant, vous avez tous les mêmes noms.
0: Comment ça, les mêmes noms?
6: Bah, vous avez deux fois Martin chacun, on va dire.
0: Ah oui, c'est vrai. J'avais pas fait gaffe non plus.
6: Oui.
0: Bref, je voulais parler au responsable, parce qu'apparemment, il a changé.
6: Oh, bon. Oui, bonjour monsieur.
0: Ah, enfin, bonjour, vous êtes monsieur Plutôt?
6: Non, c'est pas monsieur Plutôt, déjà c'est une femme.
0: Monsieur Plutôt est une femme.
6: Madame, déjà c'est une dame.
0: Faudrait savoir, parce que votre collègue m'a dit que le responsable maintenant c'est monsieur Plutôt.
6: T'as dit Plutôt?
7: Non,
6: il n'y a pas de Plutôt monsieur ici, hein. Nous on n'est pas la responsable et nous on prend pas de décision donc...
0: Bah oui, mais l'autre monsieur me dit qu'il faut voir avec Plutôt, moi je veux bien, mais il faudrait me le passer quand même.
6: Oui, bah Plutôt plus tard.
0: Ah, c'est un collègue à lui?
6: Hein?
0: Ce monsieur plus tard, je suppose que c'est l'adjoint de monsieur Plutôt.
10: Oui.
0: Bonjour, madame Plutard.
10: Mais je ne suis pas monsieur Plutard. Quel nom vous avez, vous, là?
0: Alors, j'en ai deux. Je voudrais soit monsieur Plutôt, soit madame Plutard. On m'a dit que c'était les patrons.
10: Oui, bah, écoutez, on vous a raconté n'importe quoi.
0: Ah, donc vous n'êtes pas le responsable. Eh ben, on m'a toujours pas passé la bonne. Super.
10: Je suis pas responsable. Non, mais ça va pas, non. Je suis le responsable puisque je suis chez moi et je suis artisan indépendant.
0: Alors, vous êtes peut-être sous-responsable, mais le vrai patron maintenant, c'est monsieur Plutôt.
10: Non, mais j'en ai rien à foutre du monsieur Plutôt. Je sais pas, vous avez vu ça, vous?
0: Bah, c'est vos collègues. Ils m'ont dit qu'il fallait voir avec le responsable, Plutôt.
10: Oui, on vous a dit, allez voir le responsable Plutôt. C'est une expression Plutôt, c'est pas un nom.
0: Bon, bah, écoutez, on va pas tergiversationnifier. Passez-moi le grand patron, là, le responsable au-dessus de monsieur Plutôt.
10: Non, il n'y a pas de responsable au-dessus. Je suis chez moi.
0: Pardon, mais j'ai fait des recherches. Le chef de monsieur Plutôt serait un certain monsieur Mickey.
10: Non, mais vous délirez ou quoi, là?
0: Quoi? Vous allez me dire que Mickey, c'est pas le chef de Plutôt?
10: Oui, c'est ça, voilà, d'accord.
0: Ah bah voilà, oui, on est d'accord.
10: Ça, c'est drôle, c'est très drôle.
0: C'est très con, mais ça me fait rire.
10: Vous foutez de ma gueule ou quoi, là?
0: Ah non, alors je vous rassure, c'est moi le con, hein.
10: Oui, d'accord.
0: Bon, enfin, transmettez toutes mes amitiés à madame Mini, tant qu'on y est.
10: Bon, ça suffit.
0: Quoi, ils sont plus ensemble?
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23: C'est Harry, bonjour.
25: Oui, bonjour, madame.
23: Oui, bonjour.
25: C'est bien le centre antithermite?
23: Enfin, c'est le centre régional d'isolation, oui.
25: Oh, vous pouvez peut-être m'aider parce que là, tout mon bois est attaqué actuellement par les termites.
23: Oui.
25: Et c'est horrible, évidemment. Donc tout s'écroule autour de moi, voyez-vous. Et j'aimerais être tranquille.
23: Oui.
25: Et
23: vous êtes de quel secteur?
25: Alors, vous voyez le cimetière?
23: Oui, dans quelle ville?
25: Ah ben, je suis à Aurillac.
23: Oui.
25: Et donc, tout le bois qui est autour de moi commence à s'écrouler.
23: Oula.
25: Ah oui. Oui, là, je suis sur la terre, là, bientôt, là. Ça continue comme ça.
23: Quand même pas si vite.
25: Ah ben si, vous savez, il y a quoi? Il y a 2 centimètres entre le bois et la terre.
23: Bon, alors, on va noter les coordonnées, puis comme ça, le technicien vous rappellera rapidement pour voir qu'est-ce qu'il peut faire, déjà, hein?
25: Oui.
23: Alors, vous me donnez vos coordonnées?
25: Alors, donc, monsieur Bernard Lamolle, L-A-M-O-L.
23: L-A-M-O-L.
25: Oui.
23: Alors, l'adresse, bien sûr.
25: Alors, donc, Bernard Lamolle, 1921-2009. Hein. Et donc, je suis au cimetière.
23: Pardon? Vous êtes au cimetière?
25: Oui.
23: Vous habitez dans le cimetière?
25: Oui, absolument.
23: Mais...
25: À l'EB?
23: Attendez, vous habitez dans le cimetière?
25: Oui.
23: Et vous avez des termites?
25: Oui.
23: C'est une maison qui est dans le cimetière?
25: Non.
23: Oui, alors c'est quoi? Vous habitez dans quoi?
25: Je suis donc allée B, parcelle 34, et vous me trouvez facilement, il y a mon nom sur la plaque, hein, tout de suite.
23: C'est pas possible.
25: Pardon?
23: Je dis que c'est bizarre parce que on ne peut pas venir traiter. C'est un caveau, alors qu'est-ce que c'est, une tombe?
25: Non, il n'y a pas de tombe, c'est juste le cercueil.
23: Non, mais le cercueil, il est enterré.
25: Oui.
23: Donc on ne pourra pas aller traiter, nous.
25: Pourquoi?
23: Parce que déjà, il faudrait. Je ne sais pas, tout déterrer. Mais si vous êtes dans le cercueil, excusez-moi, mais c'est bizarre. Comment vous pouvez m'appeler, alors?
25: Mais parce que ils m'ont laissé mon téléphone. Ben oui. Mais comme je suis mort il y a 15 jours, mon abonnement est encore valable.
23: Oh non, écoutez, je voulais vous aider, mais là, je crois que je ne pourrais pas vous aider. Si vous êtes mort, que vous m'appelez du cercueil avec votre portable, je ne sais pas qu'est-ce que je peux faire pour vous, moi.
25: Mais madame, mon abonnement est encore valable. C'est pour ça que je vous demande de venir vite avant qu'on me le coupe, hein. Et madame,
23: oui.
25: C'est pas drôle hein, ce que je vis. Hein.
23: Oui. Ah, et alors vous voyez devant. Excusez-moi, mais allez derrière, vous voyez les termites, vous.
25: Mais je peux pas les voir dans le noir. Ah oui. Mais c'est pas drôle. Hein.
23: Ouh là là, c'est pas possible. Alors vous êtes qui finalement?
25: Bernard Lamolle, 1921-2009.
23: Oui,
25: attendez, quittez pas.
23: Oui.
25: Je vous passe ma mère.
23: Oh là là.
25: Allô.
23: Allô.
25: Bonjour, madame.
23: Bonjour.
25: Madame Lafesse, Jean-Yves, à l'appareil.
23: Ah, voilà. Bon.
7: Bonjour.
0: Oui, bonjour madame. C'est bien ici pour les prothèses auditives?
7: Oui,
0: voilà.
7: Bien.
0: Je m'étais équipé chez vous l'année dernière.
7: Ouais.
0: Et alors j'ai vu une pub comme quoi maintenant ça marche sans piles.
7: Il y a des appareils qui sont rechargeables, oui, tout à fait.
0: Parce que moi j'ai essayé.
7: Ouais.
0: Là je le porte là. Si j'enlève les piles.
7: Bah forcément, si vous mettez pas de piles, l'appareil marche pas.
0: Allô?
7: Remettez les piles.
0: Ah bah il ne m'entend plus.
7: Oui, bah remettez les piles.
0: Allô?
7: Pour remettre les piles.
0: Ça y est.
7: J'ai remis les piles.
0: Voilà, j'ai remis les piles, donc là ça fonctionne.
7: Bah oui, bah forcément. C'est comme si vous n'aviez plus d'essence dans votre voiture. À la place de mettre une pile dans votre appareil, on met une batterie.
0: Une batterie, non mais vous rendez compte de la taille d'une batterie?
7: C'est pas une batterie de voiture. Là, vous enlevez la pile, forcément.
0: Oui, alors j'enlève la pile.
7: Mais non, non, bien sûr que ça marche pas, c'est pas la peine de le faire.
0: Je l'enlève.
7: Ne le faites pas.
0: Ah bah là, je vous entends pas.
7: Putain, vous allez me casser.
0: Ah là, je vous entends.
8: Écoutez, monsieur, depuis tout à l'heure, je suis la conversation, je suis à côté de mon collègue.
0: Oui.
8: Parce que vous mettez pas comme une. Enfin, même, admettons, comme à une voiture, si vous mettez pas la batterie, la voiture va pas démarrer.
0: Alors vous aussi, vous voulez me vendre une batterie de voiture?
8: Mais n'importe quoi, je vous donne juste un exemple, je vous vends pas une batterie, monsieur, n'importe quoi.
0: Enfin, j'ai bien compris comment ça se passait.
8: Mais attendez, monsieur.
0: J'achète un appareil qui est défectueux et on essaye de me vendre en plus une batterie de voiture.
8: C'est pas défectueux, monsieur, si vous mettez pas de piles, monsieur, il va pas fonctionner votre appareil, allons.
0: Écoutez, c'est ce que je dis à votre collègue, mais je peux le prouver, puisque là, si j'enlève les piles.
8: Bah prouvez-le, mais c'est normal, monsieur, si vous enlevez les piles que ça fonctionne pas.
0: Alors j'enlève les piles, attendez.
8: Mais enlevez pas les piles. Si vous mettez pas de piles, ça peut pas fonctionner, allons.
0: Donc, moi je passe pour le remboursage.
8: Non, vous viendrez pour rien, monsieur, vu que vous comprenez pas.
0: Ah bah c'est moi qui comprends pas.
8: Bah oui, c'est vous qui comprenez pas.
0: Ah bah c'est moi qui comprends pas.
8: Bien sûr.
0: Bah non.
8: Bah si.
0: Ah bah non.
8: Bah si.
0: Ah non.
8: Bah vous n'aurez rien du tout, monsieur.
0: Et pour le remboursage?
8: Et on dit pas remboursage, on dit remboursement.
0: On dit remboursage, excusez-moi.
8: Non, ça se dit pas, monsieur.
0: Bah bien sûr.
8: Non.
0: Bah si.
8: Non.
0: Ah bah si.
8: Y a pas de remboursement, y a pas de défaut, l'appareil fonctionne avec des piles, vous avez juste à mettre la pile dedans et à le faire fonctionner, point. C'est pas compliqué quand même.
0: Déjà que vous essayez de me vendre je ne sais quoi là avec
8: mais n'importe quoi, déjà j'ai juste pris un exemple, j'ai pas dit qu'il fallait avoir une batterie de voiture pour que l'appareil fonctionne.
0: Non mais vous vous rendez compte, vous savez que ça pèse 10 kilos au moins un truc comme ça.
8: Oui, laissez tomber monsieur, vous comprenez rien.
0: Bon alors, puisque vous insistez, on va essayer avec une batterie de voiture pour voir si ça fonctionne.
8: Bah non.
0: Bah si.
8: Non.
0: Bah bien sûr que si.
8: Non.
0: Bah si.
8: Bah non.
0: Bah si.
8: Point. C'est tout, c'est fini, c'est pas compliqué à comprendre.
0: Mais c'est peut-être facile pour vous parce que vous êtes dans le métier.
8: Bah monsieur, vous achetez une lampe torche.
0: Ah bah voilà, maintenant on veut me vendre une lampe.
8: Attendez, vous achetez une lampe torche.
0: Non, mais je n'achète rien.
8: Non, maintenant vous m'écoutez, vous me laissez parler.
0: Ah bah la batterie, la lampe torche.
8: Non, c'est un exemple, monsieur. Vous comprenez quand on parle ou pas?
0: Ah, je comprends.
8: Ben, je pense pas, non. Je crois pas que vous comprenez. Alors, maintenant vous m'écoutez. Admettons, vous achetez une lampe torche.
0: Hors de question.
8: Non mais admettons.
0: Monsieur, que ce soit clair, je ne vous achèterai pas votre...
8: On va porter plainte.
0: Ah, mais c'est moi qui porte plainte.
8: Mais allez-y, je vous en prie, faites-vous plaisir.
0: Ah, bah bien sûr. Bah, j'appelle la police.
8: Mais voilà.
0: Bah, alors, oui. Ne quittez pas, je compose le numéro.
8: Allez-y.
0: Oui, allô?
8: Oui.
0: Bonjour, police de l'audition à l'appareil.
8: Oui, c'est pas moi, c'est mon collègue.
0: Ah, ce n'est pas vous?
7: Oui, police de l'audition, on va aller.
0: Absolument, oui.
7: C'est quoi ce connerie? C'est Rire et Chanson, non?
0: Bah, quand même.
7: Ouais, c'est ça, c'est l'appel trop con de Martin.
0: Ah, bah, bravo.
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11: Allô?
12: Allô?
11: Oui?
12: Oui, bonjour, madame.
11: Bonjour, monsieur.
12: Je me permets de vous appeler. C'est un ami qui m'a donné votre numéro.
11: Oui?
12: Il m'a dit, tu ferais bien de les appeler, ils peuvent peut-être t'aider.
11: Qu'est-ce qui se passe, monsieur?
12: Ah, bah ça va très bien, ça va très bien.
11: Ah bon, mais pourquoi votre ami vous a donné ce numéro de téléphone?
12: Comment vous avez deviné mon numéro de téléphone?
11: Ah, je ne l'ai pas deviné, monsieur, c'est vous qui m'avez téléphoné.
12: Mais vous m'avez appelé André.
11: Ah non, du tout.
12: Vous ne m'avez pas dit André.
11: Qui vous a conseillé de nous appeler exactement?
12: C'est un ami que je vais voir à peu près une fois par semaine.
11: Oui.
12: Mais c'est un ami bizarre, il faut que je le paye.
11: Ah, d'accord.
12: C'est un...
11: C'est un docteur?
12: Je sais pas, il me donne des petits machins à avaler pour manger.
11: Mm-hmm.
12: Mais attendez.
11: Oui.
12: Mon ami, il est médecin.
11: Bah, je suppose qu'il vous donne des petites choses à manger.
12: Mais je suis un oiseau, madame. Il me donne des petites graines, moi.
11: Ah bon?
12: Ben oui, comme ça après.
11: Et pourquoi il vous a dit de nous appeler alors? Je comprends pas puisque vous allez si bien.
12: Parce que ce soir, il m'a dit, ce soir, je peux pas vous faire la cuisine, quoi.
11: Il est dans un... Vous voyez où exactement, cet ami?
12: Dans ma cage, madame.
11: Dans votre cage?
12: Oui.
11: Mais écoutez, je peux prendre votre adresse et votre nom, et puis je vais vous envoyer quelqu'un qui va vous amener à manger pour ce soir.
12: Mais je peux venir vous voir, si vous voulez.
11: Mais non, ça, c'est pas possible.
12: Mais moi, je suis un oiseau, et je me déplace aussi chez les gens, mais ils ont fermé la cage ce matin.
11: Mais vous pouvez peut-être l'ouvrir pour si je vous envoie quelqu'un, vous ouvrez juste 5 minutes. Hein.
12: Oui, mais alors, c'est un truc, alors attendez, parce que...
11: Faites attention de ne pas vous échapper.
12: Non, non, le problème... Attendez, je vais essayer d'ouvrir la porte, quoi. Mais la cage, elle est bloquée. Hein.
11: Allô?
12: Je vais essayer, madame.
11: Pardon?
12: Je vais essayer d'ouvrir la porte.
11: Allez-y, essayez.
12: C'est fermé! Ma cage est fermée!
11: Allô, monsieur, revenez, on va trouver une solution. On va appeler un serrurier. Allô?
12: Allô?
11: Oui, mais vous inquiétez pas, ça, une porte, ça s'ouvre toujours s'il faut. On appellera un serrurier, on appellera quelqu'un comme ça qui est spécialiste pour ouvrir les portes.
12: Attendez, je m'envole, je change de branche.
11: Allô? Vous êtes sur une autre branche?
12: Allô?
11: Oui?
12: Je suis tout en haut de l'arbre.
11: C'est beau de là-haut.
12: Je trouve plus mon nid. Et qu'est-ce que je fais?
11: Ben écoutez, monsieur l'oiseau, on va vous aider, monsieur. Ne vous inquiétez surtout pas.
12: Et attendez.
11: Oui, il est où votre arbre?
12: Attendez, je vais essayer de m'envoler encore plus haut.
11: Oh là là. C'est peut-être pas la peine d'aller plus haut.
12: Attention, j'y vais.
11: Allô?
12: Ah, mon Dieu. Allô?
11: Oui, vous me donnez votre nom et votre adresse, monsieur, d'accord? Et puis on va venir vous aider.
12: J'ai cassé mon bec.
11: Bah oui, justement, on va venir vous le réparer.
12: Ah, mon Dieu, j'ai cassé mon bec.
11: Bon.
12: Attends.
11: Comment vous vous appelez? Vous avez bien un nom.
12: Oui, qui c'est qui a... Qui c'est qui a frappé? Ah, bonjour, Dumoulin.
11: Ah, là, quelqu'un.
12: Entrez.
11: André?
12: Je suis avec votre femme au téléphone, rentrez.
11: Allô, André?
12: C'est votre femme, je vais vous la passer.
11: Quand oui, passez-moi là.
22: Ma femme, qu'est-ce qu'elle fout là? Allô, Simone?
11: Non, c'est une erreur. Urgence psychiatrie à l'appareil. Est-ce que vous pouvez me donner le nom et le prénom de ce monsieur et son adresse? Je crois qu'il a besoin de soins.
22: Quel monsieur?
11: Le monsieur, monsieur André?
22: Il n'y a pas de monsieur ici, madame.
11: Ah.
22: Il y a un oiseau.
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13: 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Bonjour.
0: Bonjour monsieur, je suis bien chez le fromagiste ?
13: Oui, tout à fait.
0: Je vous appelle rapport à un fromage défectueux que j'ai acheté chez vous.
13: Un fromage défectueux ? Non mais attendez, vous me dites que...
0: Je vous dis que j'ai pris l'apéro, juste après j'ai mangé un bout de fromage, j'ai pris la voiture et hop, contrôlé positif par les gendarmistes, à l'alcool.
13: Non mais attendez, mais ça c'est impossible, enfin c'est impossible. Hein.
0: Ah bah moi je peux vous dire que j'ai soufflé, ça m'a analysé.
13: Non mais d'accord que vous ayez soufflé, ok, ah. Mais vous avez pris votre apéro quand ?
0: Bah juste avant.
13: Non mais justement, juste avant, c'est l'apéro que vous aviez bu, excusez-moi de vous dire ça, mais quand
0: bah,
13: même.
0: Non.
13: Ah bah non, alors c'est... Attendez, je mets en parleur pour qu'on vous écoute dans le bureau.
0: Donc, on s'est mis d'accord que c'était le fromage qui m'avait alcoolifié.
13: On n'est pas responsable, c'est pas possible. C'est la première fois de notre vie qu'on nous dit une chose pareille.
0: Non, mais parce que vous, vous êtes habitué, j'imagine peut-être vous tenez mieux le fromage.
13: Oui, attendez, je vais vous passer donc...
14: Oui, allô ?
0: Un autre monsieur.
14: Vous avez été contrôlé positif à l'alcool.
0: Oui.
14: Alors, eh ben, écoutez, arrêtez de manger du fromage.
0: Ah, mais... donc il y a bien un problème.
14: Ah, mais il n'y a pas de problème, il n'y a jamais eu de problème. Il n'y a pas de fermentation alcoolique dans le fromage.
0: Enfin, il n'y en a plus parce que vous avez dû changer la recette,
14: mais
0: j'imagine.
14: On n'a pas changé nos fabrications, mais renseignez-vous. Est-ce que vous vous rendez compte de ce que vous dites ? Ça veut dire que les enfants qui mangent du fromage, ils sont bourrés, ils sont testés positifs à l'alcool.
0: Mais quelle horreur, les enfants.

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3: De temps en temps, ça, je dis pas.
4: Vous imaginez pas déjà la journée que j'ai aujourd'hui, et puis j'ai encore quelqu'un comme vous au téléphone qui me raconte des conneries pareilles. Non, mais arrêtez, s'il vous plaît. Alors, si vous voulez avoir plus de renseignements, je vais vous donner un numéro de téléphone et je veux plus vous parler, là, c'est fini, quoi. Vous rappelez au 0450...
3: Alors, attendez, 5, après 5
4: 0450.
3: 0430.
4: Vous foutez de moi. Eh, franchement, je vais raccrocher dans 2 secondes, je suis déjà gentille de vous parler. Peut-être que vous avez bu, là. Parce que, franchement, vous êtes même pas capable de prendre un numéro de téléphone qui est super simple.
3: Non, mais excusez-moi, alors j'avoue, c'est vrai.
4: Non, mais attendez.
3: J'ai repris un petit morceau de fromage avant de vous appeler.
4: Ah ouais, eh ben, vous vous foutez de ma gueule, je vais raccrocher.
3: Ah, ça va, c'est qu'un petit reblochon.
4: Oh, merci, au revoir, bonne journée. Allô ?
5: Oui, bonjour madame, c'est bien la maison de retraite.
4: On n'est pas une maison de retraite, c'est des appartements.
5: Oui, mais enfin bon.
4: Oui.
5: Bonjour madame, c'est France 3 Région.
4: D'accord.
5: Voilà.
4: Ouais, c'est France 3. Oui.
5: Nous vous appelons dans le cadre d'un reportage que nous faisons, une enquête concernant les traitements infligés aux personnes âgées dans les maisons de retraite. Et votre établissement a été cité à de nombreuses reprises.
4: Bah, bien sûr.
5: Voilà. Vous savez pourquoi, je pense. Hein.
4: Oui.
5: Donc, nous voudrions avoir vos réactions, votre réaction, parce qu'il apparaît donc en troisième position. Hein.
4: Ah ouais, quand même.
5: Voilà, oui. Alors, meilleur lieu de détention. Vous êtes en troisième position, c'est pas mal.
4: D'accord, hein. Ah ouais, c'est pas mal.
5: C'est pas mal. Hein. Donc, privation, vous êtes en seconde position.
4: D'accord.
5: Ce qui est aussi, je pense, assez honorable dans le classement. Hein. Supplice, séquestration donc des personnes âgées, vous êtes simplement en cinquième position.
4: Ben...
5: Vous pensez que vous pouvez faire mieux dans les prochains mois ou...
4: Ah, mais c'est certain.
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6: Bonjour.
3: Bonjour monsieur, c'est bien le pressing.
6: Madame.
3: Oui, je vous écoute.
6: Non, bah c'est vous qui appelez donc.
3: Ah oui, c'est vrai. C'est bien le pressing du centre commercial.
6: Oui.
3: Monsieur Martin, société Martin Cheminée à l'appareil.
6: Oui.
3: On vient vous poser une cheminée.
6: Au pressing.
3: Voilà.
6: Une cheminée pour quoi faire?
3: Bah pour faire du feu.
6: Ah ben bah, nous c'est pas prévu de faire du feu dans le pressing. Hein.
3: Oui, mais comme vous êtes éligiste à la prime cheminée pour les économies d'énergie, on vous a fait une demande de subventionnage.
6: Il faut peut-être demander avant de faire une demande quoi.
3: Bah non, parce que si on demande avant la demande, c'est pas une demande, c'est une pré-demande.
6: Hein?
3: Je vous ai commandé du bois aussi, donc vous l'aurez cet après-midi.
6: Bah, j'en ai rien à foutre du bois, on s'en servira pas. Qu'est-ce que vous voulez que j'en fasse?
3: Alors, vous le mettez dans la cheminée et ensuite vous le faites brûler.
6: Ah non, nous, une cheminée, ça nous servira à rien, que je vous dis.
3: Ah oui, mais comment que je vous dis qu'il fallait le dire avant dans ce cas?
6: Non, non, depuis le début, je vous le dis.
3: Oh là là, en plus, maintenant j'ai tout calé, bravo.
6: Ah oui, ça va être de ma faute là ce coup-ci.
3: Ah bah oui, quand même, oui.
6: Ah non, non, non.
3: Bon, devant le pressing, il y a quoi?
6: C'est le parking.
3: Eh bah, sur le parking, on va construire une petite cabane à bois.
6: Bien évidemment, ils vont vouloir.
3: Ah bah super, on arrive.
6: Il n'y aura pas de cabane non plus, hein. J'en ai rien à foutre de votre cabane, je vous dis.
3: Dans ce cas, autre solution, vous creusez un trou dans le mur du pressing.
6: Ah bah oui, j'ai que ça à faire, creuser dans les murs qui m'appartiennent pas. Moi, je vais prévenir la sécurité.
3: C'est la sécurité du pressing?
6: La sécurité de la galerie.
3: D'accord, ah bah passez-le moi.
6: Ah mais de toute façon, je vais le prévenir. Attendez, il est juste devant moi le monsieur, je vais lui dire. Moi, je m'en fous.
3: Oui, ok, donc il n'existe pas.
6: Ah bah si, il est là-bas où vous... Monsieur?
3: Oui, oui.
6: J'ai le monsieur qui est là.
3: Quel monsieur?
6: Ben, de la sécurité.
3: Oui, soi-disant.
6: Comment?
3: Soi-disant.
6: Soi-disant, non mais quittez pas, hein.
7: Allô?
3: Bonjour madame, monsieur Martin à l'appareil.
7: Bonjour, bonjour mademoiselle.
3: Ah non, moi c'est monsieur, hein.
7: Oui, non mais...
3: Non mais c'est pas grave. Apparemment, je dois voir avec vous pour stocker le bois.
7: C'est-à-dire
3: que cette personne vient de m'appeler pour que je lui installe une cheminée dans le pressing.
7: Oui.
3: Donc il m'a dit de voir avec vous pour soit mettre une cabane en bois sur le parking, soit creuser dans le mur.
7: Non mais vous pouvez pas mettre de cabane en bois sur le parking, monsieur.
3: Ah d'accord. Et il proposait de creuser dans le mur du pressing, ça c'est possible?
7: Ben non.
3: Non plus. Ah bah il me dit vraiment n'importe quoi, super.
7: Je les repasse.
6: Vous prévenez, ça doit être livré après-midi. Hein.
3: Oh là là, allô?
6: Allô? Attendez, je donnais...
3: Non mais attendez, qu'est-ce que j'entends? Vous êtes en train de commander une cheminée de l'autre côté, là?
6: Je commande une cheminée de l'autre côté.
3: Oui, bah j'ai très bien entendu. Vous étiez au téléphone, j'imagine, avec mes concurrents.
6: Non, mais...
3: Ah non, mais celle-là, elle est raide.
6: Non, j'ai un monsieur qui est le monsieur de la sécurité. Je lui dis comme vous devez livrer après-midi.
3: Et dans mon dos, hop, vous commandez une autre cheminée.
6: Mais qu'est-ce que j'en ai à foutre de votre cheminée? On n'en a pas besoin.
3: Bon, je m'en fiche, ça va vous faire 2 cheminées.
6: Non, non.
3: Bah si.
6: Non, soi-disant, je commande une autre cheminée en même
3: et
6: temps.
3: Et là, vous parlez à qui?
6: Au téléphone.
4: Bah écoutez, je ne comprends pas de ce que vous me parlez. Une cheminée de quoi?
3: Bonjour monsieur, de ce que je vous parle, d'une magnifique cheminée en marbre de Martinville.
4: Dans le pressing?
3: Mais oui!
4: Non mais vous voulez rire?
3: Ah volontiers oui!
4: Ah mais j'en ai rien à foutre, c'est un commerce.
3: Oui, bah vous avez besoin de chauffage comme tout le monde.
4: Bah j'ai pas besoin, le chauffage, je suis un pressing, il n'y a pas de chauffage, besoin de chauffage, ça chauffe tout seul. J'ai toutes mes machines, il y a plus de 6 kilos de raison vapeur.
3: Eh bah comme ça, vous aurez le choix entre vapeur ou cheminée.
4: Mais j'en ai rien à foutre, je n'en veux pas, j'ai rien demandé, je ne veux rien.
3: Ah oui mais merci, moi j'ai fait toutes les demandes pour vous.
4: Ah mais ça votre problème!

0: monsieur, c'est pas mon problème à moi, c'est votre problème à vous.
1: Pardon, mon petit monsieur, je dirais plutôt que c'est notre problème à nous.
0: Alors, excusez-moi du peu, donnez-moi votre nom, ça va être vite réglé.
1: Alors, excusez-moi du peu, mais je suis monsieur Martin des Cheminées Martin.
0: Alors, faites-moi voir le bon que je vous ai commandé quelque chose, parce que, excusez-moi du peu, moi je n'ai rien vu, hein.
1: Oui, bah, excusez-moi du peu que le bon de commande, je l'ai fait moi-même, il est là.
0: Bah, alors, première nouvelle, alors vous faites des fous en plus. Bah, ça va être très
1: bien. Ah, bah, pardon d'essayer de vous aider, mon petit monsieur.
0: Mais je n'en ai rien à foutre, je n'en veux pas.
1: Et voilà, je me casse la nanette pour vous livrer du bois en plus.
0: Vous me donnez votre numéro de téléphone.
1: Non, parce que vous allez m'appeler tout le temps après.
0: Ah bah non, je peux vous appeler.
1: Non, alors je fais pas le service après-vente, mais je peux vous conseiller un ramoneur, c'est mon beau-frère.
0: Non mais voilà, les ramoneurs, j'en ai rien à foutre, j'ai mon ramoneur à la maison, ça me suffit.
1: Mais qu'est-ce que vous êtes en train de me dire?
0: Bah oui, mon mari est ramoneur.
1: Ah bah j'imagine bien, oui.
0: C'est son métier et en plus de ça, vous voyez, il est encore en exercice.
1: Comment ça en exercice? Vous voulez dire qu'il est en train de...
0: Ah non, non, non, oh mais... Monsieur!
1: Ah non, mais je ne savais pas que vous étiez en plein ramonage tous les deux, pardon!
0: Terminé, point barre, au revoir monsieur!
1: Je vous rappelle quand vous avez fini!
0: Allez vous faire foutre!
1: Ah, alors volontiers, mais faut m'envoyer le ramoneur dans ce cas!
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4: Allô?
5: Allô?
4: Oui?
5: Anita?
4: Oui?
5: C'est Georgette!
4: Qui Georgette?
5: Georgette Ledoux!
4: Ah, vous avez dû vous tromper, madame!
5: Ben je ne suis pas chez Anita!
4: Oui?
5: Eh ben alors Anita! Tu me reconnais pas?
4: Ben non.
5: Mais tu m'as aidé à traverser la rue deux fois, j'habite à côté.
4: Ah non, non, vous avez dû vous tromper. Hein.
5: Tu m'as jamais aidé à traverser la rue?
4: Ben non.
5: Enfoiré, va. Pour être occupé de ton semblable, hein.
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6: Bonjour.
1: Bonjour monsieur, c'est bien le dépôt vente de meubles?
6: Oui.
1: Monsieur Martin à l'appareil, les assurances Martin.
6: Oui.
1: J'ai un client que j'assure et qui a eu un dégât des eaux dans son dépôt vente.
6: Oui.
1: Donc pendant les travaux chez lui, on va l'installer chez vous.
6: Attendez, là, je vous suis pas du tout là. Vous voulez installer quelqu'un dans mes locaux?
1: Ah bah si, vous suivez très bien, c'est exactement
6: mais
1: ça.
6: Je comprends pas là. Pourquoi moi je devrais recevoir quelqu'un dans mes locaux?
1: Parce que dans son contrat d'assurance,
6: ouais,
1: je lui ai mis qu'il pouvait exercifier son activité professionnaliste dans un local équivalent en cas de dégâts des eaux.
6: Ouais, bien sûr. Enfin des locaux vides, pas des locaux pleins, monsieur. Et pas chez quelqu'un.
1: Non mais on va s'arranger, on partagera le magasin moitié-moitié.
6: Mais je peux pas monsieur, enfin...
1: Bah merci, mais je me suis engagé auprès de mon client.
6: Bah vous vous êtes engagé monsieur, moi j'ai rien à voir avec cette histoire.
1: En plus sur son site on a déjà marqué qu'il s'installait chez vous.
6: Bah vous annoncez sur son site qu'il va être chez nous.
1: Ah bah ça c'est les assurances Martin, hein. Nous hop hop hop on avance.
6: Bah vous avancez, ok monsieur, mais renseignez-vous avant.
1: Ah bah on n'a pas le temps puisqu'on avance, nous on travaille à l'américaine, hein. C'est une réponse, une question.
6: Enfin, moi les américains monsieur ça me regarde pas, moi je travaille à la française.
1: Vous inquiétez pas, je vous ai trouvé un autre truc.
6: Mais vous pouvez rien trouvé, monsieur, je ne peux recevoir personne.
1: Mais si, au lieu de faire moitié-moitié dans l'espace, on fait moitié-moitié dans le temps.
6: Bah,
1: par exemple, il prend deux jours, après vous, vous la prenez deux jours, il la reprend deux jours, et ainsi de suite.
6: Bah oui, vous me dites ce que je fais de mes meubles.
1: Alors ça, vous avez du bol, j'ai déjà repéré un hangar vide que vous pouvez louer juste à côté de chez vous.
6: Non mais ça va, non mais monsieur, vous vous entendez parler, c'est du grand n'importe quoi, c'est du délire.
1: Mais non, on travaille à l'américaine, je vous dis. J'ai contacté le proprio pour dire que vous êtes intéressé, je vous ai même un peu négocié le prix.
6: Bah bien sûr. Alors excusez-moi, mais je suis dans mes locaux.
1: Ouais.
6: Vous allez me trouver un local, je vais payer un loyer pour pouvoir débarrasser mes meubles pendant deux jours pour que ce monsieur occupe mon local.
1: Exactement.
6: Et deux jours plus tard, il va vider ses affaires, on va aller rechercher les miens.
1: Les tiens, oui.
6: Enfin, les miennes et remettre...
1: Et ainsi de suite, voilà, très très belle remise en situation, bravo.
6: Mais bien sûr.
1: Parfait, donc je rappelle le gars du hangar.
6: Non, mais... C'est n'importe quoi.
7: Allô?
1: Et c'est madame, bonjour.
7: Moi, j'ai rien loué du tout. Vous imaginez? Tout est dans le magasin.
1: Oui, mais vous échangerez le contenu du magasin tous les deux jours, c'est ce que je disais.
7: Enfin, comment... C'est pas possible. Enfin, je sais pas, moi. Il y a un problème, là.
1: Non, je crois pas.
7: Mais si, enfin... Je vais tout même pas foutre mon magasin en l'air pour vous faire plaisir.
1: Mais non, puisqu'on stocke vos meubles dans le hangar que vous allez louer à côté.
8: Allô?
1: Eh ben bonjour monsieur.
8: Pourquoi je louerais un hangar? J'ai pas besoin de louer quoi que ce soit.
1: Bah parce que dans le hangar, vous pourrez déménager et reménager tous les deux jours vos meubles et ceux de mon client.
8: Non, on ne déménage pas, on ne réemménage pas. Non mais vous comprenez pas en fait.
1: Non mais si vous préférez, on peut aussi aller visiter le hangar ensemble.
8: Non, on n'ira pas visiter le hangar de quoi que ce soit, non. Monsieur au téléphone ne comprend rien du tout.
1: Alors pardon, mais le monsieur vous entend, hein?
8: Oui, bah c'est pour ça que
1: j'ai... Et j'ai très bien compris.
8: Mais vous comprenez pas, non?
1: Mais si, vous essayez de me doubler.
8: Pardon?
1: Bah, vous faites celui qui est pas intéressé pour négocier le hangar.
8: Mais non.
1: Jurez-le.
8: Non.
1: Ah tiens, tiens, comme par hasard.
8: Pardon?
1: Vous allez me faire le vieux coup du doublage sur le hangar.
8: Non, mais j'ai...
1: Oh bah, je le vois venir gros comme le hangar.
8: Mais... Allô?
9: Bonjour madame, c'est les affaires sociales de la mairie de Trélot-sur-Marne, pareil.
8: Oui.
9: Nous appelons pour savoir si vous étiez au courant de l'existence de mademoiselle Germaine Ledoux, qui est une ancienne Miss France 1938.
8: Oh, non, ça ne me dit rien.
9: Bon, Alors là, donc, je vais vous la passer parce qu'elle veut parler à des femmes, donc je me permets de vous la passer, quoi.
0: Oui.
5: Merci. Bonjour, madame.
0: Bonjour, madame.
5: Mademoiselle Germaine Ledoux à l'appareil.
0: Oui.
5: Miss France 1938.
0: Oui.
5: Vous n'avez pas oublié.
0: Oh, Dieu. Ça... Vous avez vu, hein?
5: Oui.
0: Ah oui.
5: Oui, oui. Oui, je sais.
0: Vous savez quoi, comment c'est, hein?
5: Oh, oui.
0: Ouais, mais oui.
5: Oh,
0: oui.
5: Ben, moi, c'est pareil, hein?
0: Ah oui.
5: Ah, ben maintenant, c'est fini, hein?
0: Oui, hein?
5: Quand je dis ça, c'est à propos de moi.
0: Mais vous savez, moi, je ne suis pas... Non, non, hein, je ne suis pas...
5: Ah non, ben j'ai pas dit ça, hein?
0: Non, non, non, non, non, non, non, non, non.
5: J'ai jamais dit que vous étiez...
0: Non, non, non, non, non,
5: hein?
0: Non, non.
5: Hein?
0: Non,
5: vous... non. On peut pas dire.
0: Non, non, non, non.
5: Si, parce que sinon...
0: Oui, oui, non, non, non, non, non, non, non, mais vous savez, hein?
5: Oh là là là là là.
0: Ah, c'est vrai, hein?
5: Oh, c'est plus que vrai. C'est, hein? C'est sûr.
0: Ça, c'est vrai, hein, madame, mademoiselle, hein? C'est tout pareil, hein?
5: Oh là!
0: Ah oui, oui, oui, oui.
5: Je sais pas si vous êtes comme moi.
0: Ah non.
5: Ah non.
0: Ah non, ah non, non, non.
5: Ah, vous êtes pas comme moi.
0: Ah non.
5: Oh!
0: Mais je ne sais pas dire,
5: Ah, hein? Ah, bah non.
0: Non, non, non, non, non, non.
5: Enfin.
0: Ouais, enfin, c'est...
5: Ah, ouf. Oh là.
0: Ben oui, ben oui. Ah oui.
5: Comment qu'on peut dire
0: Non, je ne sais pas. Hein. On peut pas. On ne sait pas comment dire. Hein.
5: Oh non.
0: Non, non, non, non, non.
5: Non.
0: Oh non. Oh non.
5: Oh là.
0: Oh non, vous savez.
5: Ouf. C'est difficile.
0: Ah oui, ça c'est vrai. Ça c'est vrai.
5: On ne sait pas si vous. Si. Non.
0: Ah, je ne sais pas, vous savez.
5: Oui.
0: Non, non.
5: Non.
0: Ah non. Ah non.
5: Oui. Bon. Bon, ben, je vous passe le monsieur, hein.
0: Oui, oui, oui.
9: Merci. Allô.
0: Allô, monsieur.
9: Oui. Alors, ça s'est bien passé?
0: Ben oui, mais vous savez, je suis comme...
9: Oui.
0: Ben oui, c'est pareil, hein.
9: Ah bon.
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10: Allô.
11: Oui, bonjour monsieur, c'est bien la maison de la presse?
10: Oui.
11: Je vous appelle parce que j'ai acheté un sudoku chez vous.
10: Un sudoku, oui.
11: Et il ne marche pas.
10: Il ne marche pas.
11: Parce que si vous voulez sudoku, vous l'écrivez comment, vous?
10: S-U-D-U-C-U.
11: Parce que moi, si vous voulez, j'écris donc sudoku dans toutes les cases. Et quand j'écris sudoku, ça fait 6 lettres. Et les lignes, elles font 9 cases. Il y a des cases en trop, du coup.
10: Ah bah oui, mais moi, ça, je peux absolument pas intervenir là-dessus. C'est pas moi qui fais le livre. Moi, je le vends.
11: Vous vendez des livres qui sont pas à vous?
10: Je ne crée pas le livre, monsieur.
11: Non, mais excusez-moi, de quel droit vous vendez des livres qui sont pas à vous dans ce cas, c'est ça?
10: Non, non, mais votre livre, c'est quoi? Le titre.
11: Je suis du cul.
10: Oh, c'est méga star, c'est quoi?
11: Je suis du cul, ça suffit pas?
10: Ah non.
11: Non, mais quand j'écris suis du cul dans le...
10: Non, mais écoutez, venez avec le livre, on va regarder, parce que là, pour l'instant, je ne peux absolument pas voir.
11: Vous pouvez pas voir?
10: Bah, je ne peux pas voir ce que vous voulez me dire, quoi.
11: Vous êtes non-voyante?
10: Non, je ne suis pas non-voyante et je parle. Je ne suis pas muette non plus, monsieur.
11: Enfin, bon, bref. Donc, je vous le rapporte parce que...
10: Non, donnez-moi la code d'IF de votre code barre. Où est-ce que vous avez les traits, là?
11: Le code barre?
10: Oui.
11: Alors, petit trait, grand trait.
10: Attendez, non, il y a un numéro au-dessus.
11: Bah, vous me dites le code barre?
10: Oui, mais au-dessus, il y a...
11: Petit trait, grand trait.
10: Non.
11: Grand trait, petit trait.
10: Non.
11: Petit trait?
10: Non, monsieur.
11: Grand trait?
10: Non, c'est pas ça que je veux.
11: Alors, petit trait?
10: Non.
11: Grand trait, petit trait?
10: Non, monsieur.
11: Petit trait, grand trait?
10: Non, monsieur.
11: Grand trait?
10: Non.
11: Attendez, parce que si vous m'interrompez, moi je...
10: Non, mais écoutez ce que je vous dis.
11: Écoutez, le plus simple, c'est quand même que je vous le rapporte. Comme ça, vous me le remboursez, et puis...
10: Ah, je vous rembourse rien du tout.
11: Comment ça, vous me remboursez rien?
10: C'est hors de question.
11: C'est le meilleur, ça, vous avez un sudoku qui fonctionne pas, et ça va être ma faute.
10: Ah, mais ça, je veux pas savoir, moi je ne suis pas dans le livre.
11: Mais enfin, c'est vous qui m'avez vendu le livre de quelqu'un d'autre, donc...
10: Non, c'est pas le livre de quelqu'un d'autre, c'est un méga star. Et moi, c'est la presse qui me le donne.
11: Ah, elle vous le donne et vous le vendez?
10: Non, elle me le donne pas, je l'achète. Vous voulez voir mes factures?
11: Je comprends si on vous le donne que ce soit un truc un peu défectueux.
10: C'est pas défectueux, c'est vendu.
11: Non, mais ce que je veux dire, c'est que s'ils sont défectueux, c'est peut-être pour ça qu'ils vous les donnent, vous voyez, c'est parce que juste...
10: Non, ils ne les donnent pas, monsieur, on les vend.
11: Après, je sais pas, c'est peut-être des trucs que vous faites venir de Chine ou d'Inde, là-bas.
10: Non, mais ça va pas bien, hein, monsieur, hein. Non, mais que je fais venir de Chine ou d'Inde, mais vous me prenez pour qui?
11: Parce que des fois, je sais que c'est un peu moins cher, donc...
10: Ah ouais. Non, hein. Là, il faut peut-être arrêter quand même, hein, parce que là, vous dépassez l'entendement, là, hein.
11: Ah bah, vous verrez, j'ai tout crayonné dans les cases, et vous verrez que ça ne rentre pas.
10: Ah, mais moi, je veux pas savoir ce que vous avez crayonné, monsieur.
11: Ah bah, j'ai crayonné sudoku, S-U-D.
10: Non, mais moi, je veux pas savoir ça.
11: Bah, enfin, c'est quand même vous qui m'avez vendu un magazine chinois.
10: Non, c'est pas un magazine chinois, arrêtez.
11: Bah, excusez-moi, mais avec un nom comme ça, déjà, sudoku.
10: N'importe quoi, mais vous êtes pas bien, hein, monsieur.
11: Non, mais parce que forcément, j'ai dû aller chez l'ophtalmologiste pour vérifier que c'était pas mes yeux qui voyaient mal les cases.
10: Ah non, mais vous avez un problème, il faut arrêter, là, monsieur.
11: Oui, mais il y a les 50 balles du docteur.
10: Non, il y a des 50 balles, ça n'existe plus. Alors maintenant, il faut qu'on arrête, hein.
11: Bon, je passe.
10: Non, c'est pas la peine.
11: Je repasse alors.
10: Ce n'est pas la peine, je vous dis.
11: Je surpasse.
10: C'est pas la peine.
11: Je trépasse.
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13: Allô ?
5: Oui, bonjour madame.
13: Bonjour.
5: C'est la mairie.
13: Oui.
5: Ah bonjour, je vous appelle, je suis la nouvelle femme de ménage de monsieur le maire.
13: Oui.
5: Et je suis en train de faire le linge, là, je voudrais savoir où il met ses produits.
13: La femme de ménage, monsieur le maire.
5: Oui.
13: Ah bah écoutez, là je peux pas vous dire, monsieur le maire n'est pas dans mairie alors, je peux pas vous dire.
5: Si jamais il vous appelait.
13: Oui.
5: Pouvez-vous lui transmettre le message?
13: Oui.
5: Hein, qu'il appelle donc Mireille.
13: Oui.
5: Chez lui, à la maison.
13: Mm-hmm.
5: Et lui, pour lui dire où sont les produits, parce que là je suis en train de faire le linge.
13: Oui.
5: Il y a des taches dans les slips que j'arrive pas à rattraper.
13: Bon, mais écoutez, moi je laisserai la commission.
5: La grosse, c'est pas la peine parce que il l'a déjà faite. Hein.
13: Pardon?
5: Il l'a déjà faite.
13: Il a déjà faite quoi?
5: La commission.
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14: Bienvenue au Camping Club. Nous allons donner suite.
15: Oui, bonjour.
11: Bonjour monsieur, je suis bien au camping?
15: Ah oui.
11: J'ai prévu mon spectacle chez vous le 10 juillet. Du coup, faudrait que je passe déposer les tracts et les petites affiches.
15: Ah non, on n'a pas commandé de spectacle monsieur.
11: Pour le spectacle d'imitation là.
15: Je vous dis que non monsieur, c'est moi qui s'occupe des réservations. Je sais très bien que je...
11: Non, mais alors, je vous rassure, c'est moi qui s'occupe de réserver mon spectacle. Vous me payez que la moitié avant le spectacle.
15: Je ne vous ai rien commandé, je ne vous paierai rien du tout.
11: Attendez, j'ai quelqu'un qui veut vous parler, ne quittez pas. Allô?
15: Allô?
11: Oui, et c'est Franck Dubosc à l'appareil.
15: Mais je ne suis pas Franck Dubosc. Monsieur.
11: Hey, c'est moi, c'est Franck Dubosc.
15: Et puis?
11: Eh ben, on n'attend pas Patrick.
15: Mais non, j'entends pas Patrick, non.
11: Patrick Chirac.
15: Je connais pas, monsieur, je ne l'ai pas dans mes clients.
11: Non mais, allô?
15: Oh, oui.
11: Je vous ai bien eu, c'était pas Franck Dubosc, c'est
15: et
11: moi.
15: Oui, mais je m'en fous, monsieur, je n'ai pas besoin de spectacle.
11: Bon alors, attendez, je vous passe vraiment quelqu'un qui insiste pour vous parler. Allô?
15: Oui, bonjour.
11: Salut mon petit bonhomme en mousse, c'est Patrick Sébastien, on va faire tourner les serviettes au camping.
15: Je n'ai pas de serviettes, monsieur.
11: Eh ben non, bah je t'ai eu encore. Ce n'était pas Patrick Sébastien, c'est toujours moi.
16: Allô, bonjour monsieur.
11: Oui, bonjour madame. Comme j'ai expliqué à votre collègue, c'était pour mon spectacle que je viens faire.
16: Mais j'ai une entreprise qui s'occupe des animations.
11: Ah bah vous leur dites que c'est pas possible.
16: Et pourquoi?
11: Bah parce que moi je serai là le 10 juillet, donc du coup...
16: Mais moi, est-ce que j'ai signé quelque chose avec vous?
11: Bah on va signer, oui, on va...
16: Mais non, mais moi j'ai pas signé.
11: Vous avez un fax?
16: Mais non, mais moi j'ai pas besoin de vous, j'ai déjà quelque chose.
11: Faut le décaler ça.
16: Et bon, j'ai pas décalé ce que j'ai déjà.
11: Bah vous mettez que pour cause de double booking.
16: Mais non, j'ai pas de double booking, j'ai rien réservé avec vous.
11: Mais enfin moi je l'ai annoncé sur mon site quand même.
16: Mais de quel droit vous venez chez moi?
11: Ah bah du droit que je suis un artiste imitateur saltimbanque et
16: mais
11: que...
16: Mais moi je vous laisse pas rentrer chez moi. Je sais que vous venez faire chez moi.
11: Bah alors je vous passe quelqu'un, ne quittez pas. Allô?
16: Allô?
11: Oui, salut, c'est Nico Saliagas à l'appareil.
16: C'est qui celui-là?
11: C'est Nikos, tu me reconnais?
16: Non.
11: La star de TF1.
16: Je connais pas mon TF1.
11: Ou... Tu veux te taper un grec?
16: Me taper un grec?
11: Ouais, je vous ai eu là, hein. C'était pas Nikos à l'appareil, c'était moi, je vous faisais la voix.
16: Non, mais. Je sais que vous avez décidé de venir chez moi, vous avez vu ça où vous... J'ai pas besoin de vous, moi.
11: Dans ce cas, il fallait me le dire plus tôt que vous ayez pas besoin de moi, parce que moi, du coup.
16: Mais je vous dis depuis le début.
11: Bon, faudrait déjà qu'on voit pour ma facture.
16: Facture de quoi?
11: Bah là, parce que je vous ai fait des imitations quand même.
16: Mais moi, je vous ai rien demandé, vous. Je vous ai rien demandé du tout, moi.
11: Dans ce cas, il fallait pas les écouter.
16: Mais qu'est-ce que c'est que ces histoires?
11: Bon, alors, attendez, j'ai quelqu'un qui insiste pour vous parler, ne quittez pas.
16: Non, mais j'ai pas besoin.
11: Allô, c'est Claude François, là, pareil. Je suis même pas mort.
16: Je m'en fous de Claude François, j'en ai foutu de Claude François, moi.
11: Non, mais c'est pas vrai, je vous ai eu encore.
16: Non, pas du tout.
11: Bah, vous avez cru que c'était Claude François?
16: Non, mais pas du tout. Je m'en fous de Claude François, que j'en ai foutu de Claude François. Claude François, il est mort.
11: Hein. Bah, si, vous avez cru que c'était lui.
16: Bah, non, je pas cru du tout, c'était nul.
11: Bon, allez, allons, c'est Sheila.
16: Ouais, mais je m'en fous de Sheila.
11: Eh, non, comment tu parles aux femmes?
16: C'est bon, ça suffit ou ça va aller mal, hein?
11: Allô?
16: Oui. Allô?
11: Oui, c'est François Hollande.
16: Écoutez, moi, je vais porter plainte, hein.
11: Contre François Hollande?
16: Bon, François, oui, il n'y a rien à péter de François Hollande.
11: Oh, mais tu peux pas, je suis président de la France.
16: Bon, allez, c'est bon, allez.
17: Oui, refuge à quoi puis-je, bonjour.
5: Bonjour, madame. C'est la Société Protectrice des Animaux.
17: Oui, monsieur.
5: Oui, bonjour, madame, mademoiselle Ledoux, à l'appareil.
17: Oui.
5: Excusez-moi de vous déranger, je vous appelle de Hayange. Voilà, je me permets de vous appeler pour un petit renseignement, voyez-vous. J'ai un caniche, vous savez, les petits caniches, là.
17: Oui.
5: Hein, et mon petit-fils a ramené de son voyage en Amazonie un poisson dans un bocal, un piranha.
17: Un piranha?
5: Oui, il m'a dit que c'était très dangereux. Mamie m'a-t-il dit, il faut faire attention.
17: Ben oui, un piranha, c'est dangereux.
5: Vous croyez?
17: Non.
18: Allô?
5: Bonjour, monsieur.
18: Bonjour, voilà. Alors, ce qu'il faut savoir chez les piranhas, c'est qu'il y a plusieurs sortes.
5: Oui.
18: Et qui ne sont pas tous dangereux. Il y a une sorte en Amazonie qui est très dangereuse, mais ils sont tous en bande. Si là, vous avez un piranha solitaire, c'est qu'il n'est pas dangereux.
5: Mais en attendant, je me demandais si je pouvais laisser le petit caniche à côté du bocal où il y a le piranha.
18: Ben, mieux se méfier quand même.
5: Non, mais le vétérinaire doit venir là pour qu'il vienne s'occuper de son alimentation.
18: Oui.
5: Je vais laisser le numéro auquel le vétérinaire y rentre et puis qu'il me trouve pas.
18: Ouais.
5: Si jamais il appelle, hein, vous lui dites que je reviens dans 2 minutes.
18: D'accord.
5: Je vous remercie, monsieur.
18: Ben, au revoir.
5: Au revoir, monsieur.
12: Bonjour.
19: Oui, bonjour madame, c'est le refuge de la SP1.
12: Oui, monsieur.
19: Oui, bonjour madame, je suis le docteur de la place vétérinaire à Hayange.
12: Oui.
19: Excusez-moi de vous déranger, je viens d'arriver chez une dame chez qui j'avais rendez-vous.
12: Oui, et la dame, elle vient juste de partir, elle a dit qu'elle revient dans 2 minutes.
19: Madame Ledoux.
12: Oui, mais parce là, que c'est au sujet du piranha.
19: Bah, attendez, il y a un petit problème justement, je me permets de vous appeler parce qu'il y a un bocal hein, sur la table de la salle à manger où
12: oui.
19: est le téléphone.
12: Oui.
19: Et à côté du bocal, je ne sais pas ce qui se passe, mais il y a une carcasse de chien encore fumante.
12: Mais c'était un caniche.
19: Pardon madame ?
12: C'était un caniche qui était à côté.
19: Il n'y a plus rien là-dessus, hein, le
12: jeudi. Ben oui, je sais, c'est que ça, les piranhas. Hein. Rien de temps, ils vous ont mangé une bête, hein.
19: Il y a encore la laisse autour du cou de l'animal.
12: Oh, mon Dieu.
19: Attendez, bougez pas, hein, je vais voir, attendez, hein.
12: Faites attention.
19: Comment ?
12: Pas qu'il vous mord, hein.
19: Oh, ben, je suis trop gros pour lui, quand même, hein.
12: Mais dès qu'il sent une goutte de sang, c'est fini, hein.
19: Aïe !
12: Ben oui, ben alors faites attention.
19: Mon Dieu, il est en train de me bouffer le bras ! Allez !
12: Ouais, il a pas bouffé le bras du vétérinaire.
19: Il m'a bouffé le bras !
12: Il a bouffé le bras, mais oui, mais qu'est-ce que tu veux que je fasse ?
19: Aïe, aïe, aïe, aïe, aïe, aïe, aïe, aïe,
12: ah, je devais
20: faire ça.
5: Mais qu'est-ce qui se passe ici ?
12: Allô ?
5: Qui c'est qui a l'appareil ?
12: Mais le refuge !
5: Mais qu'est-ce que vous faites là, vous ? Mais qu'est-ce qu'il y a dans le bocal, là ?
12: C'est le bras du vétérinaire !
5: Pardon, madame ?
12: C'est le bras du vétérinaire !
5: Oh, ben zut, alors !
12: Mais madame, vous comprenez pas, il a mordu le vétérinaire ! Il a... Où est le vétérinaire ?
5: Ben j'en sais rien, il y a un bras dans le bocal, puis il n'y a plus que la carcasse de Toto.
12: Et le piranha, il est où ?
5: Attendez, je vais le regarder.
12: Mais non, enlevez-vous, pas qu'il vous mord !
5: Oh ben mince, il y a mon postiche qui est tombé dans le bocal, dites-moi !
12: N'allez pas le chercher !
5: Il est en train de bouffer ma perruque !
12: Ben laissez-le !
5: Oh ben non, ça va pas, ça, il est en train de bouffer ma perruque !
12: Mais c'est pas grave, où vous habitez ?
5: Ah ben voilà le vétérinaire qui sort du placard. Bonjour, monsieur !
12: Passez-moi-le.
5: Ben, il vous manque un bras.
12: Ben oui, madame.
19: Ben oui, c'est votre piranha, là.
12: Allô ?
19: Excusez-moi, madame, je peux pas tenir le... Attendez, si vous pouvez me mettre le...
12: Mais c'est... Vous êtes sans bras, là ?
19: Oh ben, ça va, il me l'a coupé net, hein.
12: Oh !
19: Mais moi, je suis droitier, donc ça va, hein.
12: Ben écoutez, vous avez du courage, monsieur. Moi, je vous le dis, hein. Faut la tuer, la bête, là. Vous avez vu le dégât qu'il fait ?
19: Mais qu'est-ce qui s'est passé, madame, là ? Vos cheveux ?
12: C'est une perruque.
19: Comment ?
12: C'est une perruque.
19: Mais où est-ce qu'elle est, sa perruque ?
12: C'est le piranha qui l'a mangé.
19: Pardon, madame ?
12: C'est le piranha qui l'a mangé.
5: Docteur, si on l'envoyait au refuge...
12: Ça va pas, non ?
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22: Et allô ?
1: Bonjour, monsieur, c'est bien la boucherie charcuterie ?
22: Oui, bonjour.
1: Monsieur Martin à l'appareil, chef de la plateforme Airbiz & Business.
22: Oui.
1: C'est un site que j'ai monté pour faire de la location temporaire de commerce à des particuliers.
22: Mmh.
1: Et c'est pour vous prévenir que je vous ai fait votre petite annonce.
22: Mais quelle petite annonce ? C'est pour faire de la location de commerce, c'est ça ?
1: C'est ça, les gens qui partent en vacances, plutôt que d'être hébergés dans un hôtel, un camping ou un appartement,
22: oui.
1: Ils sont hébergés dans un commerce.
22: Dans un commerce ?
1: C'est ça, c'est comme des vacances à la ferme, si vous voulez, mais ça peut être des vacances au garage ou chez le coiffeur, et les gens dorment sur place.
22: Ah non, mais pas du tout. Qu'est-ce que vous voulez que je couche des gens ?
1: Parce que moi, je prends juste les réservations sur mon site et après, je vous les envoie.
22: Ah ben, vous prenez juste les réservations et alors moi, j'ai du monde qui débarque comme ça, je suis pas au courant. Je les fais dormir où ? Dans les frigos ?
1: Non, justement, il faut qu'on fasse un petit point sur le couchage d'ailleurs.
22: Non, mais attendez, mais monsieur, attendez là, vous me dites pour le couchage.
1: Ouais, l'idéal, c'est si vous pouvez prévoir des lits superposés.
22: Mais j'ai pas la place de mettre quoi que ce soit dans mon commerce. Vous croyez quoi ? Que je vais mettre des lits dans mon magasin ?
1: Ou sinon des canapés-lits, hein, vous compliquez pas.
22: Non, mais attendez. Allô ?
1: Bonjour, monsieur.
22: Vous parlez de couchage. Moi, je suis une boucherie, ils veulent faire leurs courses et ils repartent.
1: Ah non, l'idée, c'est que les gens viennent habiter dans la boucherie pendant leurs vacances.
22: Non, mais monsieur.
1: Monsieur ?
22: C'est un commerce de bouche. Comment voulez-vous que je fasse dormir des gens ? Comme dans un Airbnb, je sais très bien comment ça fonctionne.
1: Ah bah super, donc rassurez votre collègue pour les lits, je peux vous en apporter.
22: Mais m'apportez rien ?
1: Bah si, je m'excuse, mais vous allez pas faire dormir les vacanciers dans vos vitrines.
22: Vous comprenez ? Mais c'est fou d'être...
1: Je peux vous déposer des clics-clacs, comme ça vous les ouvrez juste le soir.
22: Ouais, il me fait péter
1: Allô?
3: Oui, allô?
1: Ah, c'est madame, bonjour.
3: Je suis pas une dame.
1: Si vous voulez.
3: Oui.
1: J'étais en train de voir pour les couchages parce que comme je vous ai mis sur ma plateforme.
3: Non, je veux pas être sur une plateforme. Tu vends de la viande, je vais pas à un hébergement. À quelle heure vous m'avez demandé mon avis?
1: À quelle heure? Eh ben, je peux passer demain vers 10h.
3: Non, vous avez pas compris. Vous écoutez pas quand je parle.
1: Si, si, vous me demandez à quelle heure je passe. On peut dire.
3: Non, à quelle heure vous m'avez demandé mon avis pour être sur une plateforme?
1: Ah, bah, à l'heure de maintenant, puisque je suis en train de vous le dire.
3: Alors, ben, ça m'intéresse pas. Voilà.
1: Ah,
3: ne comptez pas dessus.
1: Parce que je vous cache pas que je me suis un peu avancé sur quelques réservations.
3: Mais je m'en fiche, vous me faites du forcing.
1: Oh bah du forcing, pardon, je vous apporte plutôt un business clé en main.
3: Ça m'intéresse pas, papa, t'as pas compris?
1: Ah ouais, mais alors qu'est-ce qu'on fait avec vos canapés clic-clac?
3: Ben j'en veux pas. Alors passe-moi voir, je t'expliquerai la vie, moi. D'accord?
1: D'accord, bah je passe tout à l'heure, je prendrai quand même les canapés lits au cas où.
3: Non, mais tu passeras pas me voir parce que sinon je vais te gifler.
1: Me siffler? Bah pourquoi vous voulez siffler?
3: Bah passe-moi voir, je vais te gifler.
1: Bon, après vous avez le droit de siffler, hein. Moi je vais juste installer le coin couching.
3: Non, mais il est con, lui ou quoi? On dort pas dans ma boucherie. Si je te dis non, c'est non. T'as compris?
1: Ouais, mais alors sans vouloir insister, ce serait quand même pas mal que je passe.
3: Non mais passe même pas, t'es fou toi.
1: Non mais c'est parce qu'il faudrait aussi que je prenne des photos pour les rajouter sur ton annonce.
3: Eh ben c'est bien, fais-toi plaisir.
1: Ah bah super.
3: Vas-y, fais des
1: si
3: photos.
1: Tu peux juste me faire un peu de place en attendant que j'arrive.
3: Tu peux les faire et puis tu peux te torcher le cul avec.
1: Oula, ça va pas être possible ça parce que je prends les photos directement avec mon smartphone.
3: T'as qu'à te le mettre en vibreur et tu te le mets dans le cul.
1: Oh bah un problème, une solution, bravo.
3: Voilà, t'as compris hein?
1: Ouais, mais le vibreur c'est obligé ou pas?
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23: Bienvenue. La Fourrière, bonjour.
24: Oui, bonjour, je suis bien à la SP1.
23: À la Fourrière pour animaux, je vous écoute, monsieur.
24: Parce que, je sais pas, vous m'entendez bien, parce que je suis avec
23: oui,
24: mon
23: portable. Oui, je vous entends très bien. Ouais.
24: Je suis avec mon portable, alors j'ai... Y a un... on se promène là sur le lac.
23: Oui.
24: Et il y a un type qui est en train de pêcher.
23: Oui.
24: Et apparemment, il pêche le brochet. Il appâte le brochet avec des chinchillas. Vous voyez les
23: hein?
24: Ouais, les chinchillas.
23: Alors moi, dans un premier temps, d'abord, j'appellerai la police, monsieur.
24: Mm-hmm.
23: J'ai pas le numéro par là-bas, mais vous faites le 17. Hein.
24: Ouais, parce que là, je suis pas loin de lui, là, et...
23: Ah bah non, c'est inadmissible. Oui, vous avez raison, faut faire quelque chose, hein, monsieur.
24: Et c'est surtout que ça fait 3 chinchillas qu'il met au bout de sa
23: vivant
24: canne.
23: Ou mort?
24: Ah non, non, ils sont vivants, hein.
23: Hein? Non, mais appelez la police tout de suite. Laissez-moi vos coordonnées, monsieur.
24: Alors, 0800...
23: Vous êtes monsieur
24: Derval.
23: Bon, bah écoutez, je vous rappelle, moi.
24: Merci.
23: À tout à l'heure.
24: Tout à l'heure. Allô?
25: Oui, monsieur Derval?
24: Oui, bonjour.
25: Oui, c'est le refuge de Guérande.
24: Ah, vous êtes... Attendez, je parle doucement, parce que je suis pas loin du gars, là.
25: D'accord, ok.
24: Bon, on vous a raconté ce qui se passe, non?
25: Oui.
24: Il a déjà accroché 7 chinchillas.
25: Et avec des chinchillas vivants?
24: Avec des chinchillas vivants.
25: Taré,
24: le mieux, parce que sinon je vais plus avoir de batterie. Nous, on a aussi de la route à faire, parce qu'on rentre sur Paris.
25: D'accord.
24: Je vais vous le passer. Hein.
25: D'accord, très bien, passez-le-moi.
24: Excusez-moi, il y a quelqu'un qui veut vous parler. Là. Qui est-ce qui veut me parler? Allô?
25: Oui, bonjour, monsieur.
24: Oui?
25: C'est la Société Protectrice des Animaux.
24: Ah oui, bonjour.
25: Je voudrais savoir, vous êtes en train de pêcher des brochets avec des chinchillas vivants?
24: Oui.
25: Oui, et c'est autorisé par la loi, ça?
24: Ah, je ne sais pas du tout ça, mais je ne me suis pas renseigné, hein.
25: Parce que c'est pas tout à fait normal, ça. Hein.
24: C'est-à-dire c'est...
25: Bah, on ne pêche pas avec des animaux comme ça vivants.
24: Ah, mais je vous rassure, malheureusement, j'ai pas sorti un brochet. Les chinchillas, je sais pas pourquoi, ils croquent dedans les brochets, mais ils les bouffent. Mais par contre, j'ai pas fait un seul brochet ce matin. Hein.
25: Ah, mais c'est pas pour les brochets que je m'inquiète.
24: Ah bon?
25: Bah, c'est pour les chinchillas, monsieur, enfin.
24: C'est-à-dire?
25: Mais on ne noie pas comme ça des chinchillas vivants.
24: Mais ils sont pas noyés, ils sont bouffés par le brochet.
25: Mais quand même, vous vous rendez pas compte?
24: Bah, ça fait 17 ans que je pêche comme ça, et de temps en temps, je fais un brochet avec.
25: Vous n'avez aucune morale là-dessus? Mais c'est quand même inadmissible de voir ça.
24: Je ne sais pas pourquoi vous utilisez des grands mots comme inadmissible. C'est mon fils qui m'envoie les chinchillas par la poste. C'est très bien, ils font des petits trous et l'animal, il souffre pas.
25: Non, mais il souffre pas. Mais quand il est plongé dans l'eau, dévoré par les brochets, vous croyez pas qu'il souffre? Je savais même pas que ça pouvait exister, une chose pareille.
24: Un brochet?
25: Non, un chinchilla bouffé par un brochet au bout d'une ligne. Vous vous rendez compte?
24: Mais
25: le chinchilla, c'est un animal de compagnie.
24: Mais madame, enfin, je vais à la pêche avec lui, donc c'est un animal de compagnie. Il me tient compagnie pendant que je pêche.
25: Mais c'est inadmissible, monsieur. On ne pêche pas avec des animaux vivants comme ça.
24: Mais bien sûr que si.
25: Vous aimez les animaux?
24: Ben, j'aime les brochets, oui.
25: Mais on ne jette pas des animaux vivants comme ça. Mais je trouve ça... Je comprends pas que ça ne vous pose aucun problème.
24: Ben, ça m'en pose. J'en ai pas à ramener un seul de brochet.
25: Ah ben, oui, ça vous en pose parce que vous allez rentrer bredouille,
24: de toute façon, c'est nul, le chinchilla. Hein. Je vous rassure. Hein.
25: C'est nul.
24: Ben oui, ça marche pas comme appât, ça. J'ai pas ramené un brochet depuis une semaine, alors.
25: Je vous demande pas si c'est un bon appât. Je vous demande juste d'arrêter de donner des chinchillas à des brochets.
24: J'en ai donné 86, là, depuis deux mois.
25: Mon Dieu.
24: Qu'est-ce qui se passe? Qu'est-ce qui vous arrive?
25: 86 chinchillas? En plus, c'est un animal qui est assez difficile à bien manipuler et tout. C'est un animal fragile, un animal peureux.
24: C'est vrai, j'ai beaucoup de mal à l'accrocher à l'hameçon, ça c'est vrai. À chaque fois, je perds au moins 10 minutes.
25: Parce que c'est pas fait pour être accroché au bout d'un hameçon. C'est comme si tout le monde a des chats comme animal de compagnie. On mettait des chatons au bout de l'hameçon pour nourrir le brochet.
24: Non, je vais pas mettre un chat au bout de l'hameçon.
25: C'est la même chose, monsieur.
24: Un chat, mais non, madame, mettez-vous. Le chat, il va casser le fil. C'est trop lourd, enfin, pour le...
25: Mais je vous parle de moralité, dans l'esprit, de faire mal à l'animal.
24: C'est logique. Il y a une chaîne alimentaire. Hein. Le brochet bouffe du chinchilla.
25: Ouais.
24: Moi, je bouffe le brochet. Voilà.
25: Oui, d'accord. Sauf que le chinchilla, il vient pas naturellement dans l'eau.
24: Hein. Si.
25: Non, il vient pas naturellement. Il est pas né au bord du lac et il plonge tout seul dans l'eau pour se faire bouffer par un brochet. Vous le mettez au bout d'une ligne.
24: Ça donne au brochet un petit goût très relevé. Vous dites ça parce que vous n'avez jamais...
25: C'est horrible de me dire ça.
24: Comment? Vous n'avez jamais goûté, madame, un brochet nourri au chinchilla. Vous ne diriez pas ça.
25: Mais monsieur, le chinchilla n'est pas une nourriture. Le chinchilla est un animal.
24: Ah, quand même, il parfume le brochet agréablement. Hein. Vous n'aimez peut-être pas manger, c'est ça?
25: Si, j'aime manger, monsieur, mais là, je crois qu'on va arrêter notre discussion ici parce que vous n'avez l'air de rien comprendre. Un animal n'est pas fait pour nourrir un autre animal jeté au bout d'une ligne, monsieur. Je suis désolée. Au revoir, monsieur.
24: Attendez, il y a le monsieur qui veut vous parler. Elle n'est pas d'accord, la dame. Hein.
19: Allô?
25: Oui. Heureusement que j'étais assise, parce que je crois que je serais tombée sur le cul, là.
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6: Allô, j'écoute.
19: Oui, bonjour, madame.
6: Bonjour, monsieur.
19: Je suis bien au domicile du docteur... Il est gastro quelque chose, je crois. Hein.
6: Ah oui, il est gastro quelque chose, comme vous
19: bon,
6: dites.
19: Je voudrais un rendez-vous, c'est possible. Il est là, non?
6: Non, il n'est pas là tout de suite. Il sera là tout à l'heure. Alors, le problème, monsieur, c'est que... comme il s'en va demain, pour une dizaine de jours...
19: Oh là là!
6: Et oui, c'est ça le problème. Écoutez, c'est comme vous voulez, monsieur. Je peux éventuellement encore... de vous donner un rendez-vous entre deux personnes, si vous tenez absolument à venir. Enfin, bon, je vous ai prévenu, monsieur, vous ne tomberez pas de haut si je vous dis que vous êtes adressé à un professeur et non pas à un gastro-entérologue de quartier.
19: C'est-à-dire, ça coûte combien?
6: C'est-à-dire, la consultation est de 650.
19: Pardon?
6: 650.
19: C'est pas vrai.
6: Mais si, c'est vrai. Bien. Bon, je vous ai tout expliqué, monsieur. Bonjour.
11: Bonjour, monsieur. C'est bien la boulangerie?
6: Oui.
11: Je vais venir vous couper l'électricité.
6: Mais pourquoi vous voulez couper l'électricité?
11: Parce que je vais vous changer de fournisseur d'électricité.
6: On n'a pas demandé de changer de fournisseur d'électricité.
11: Non, mais comme je suis moi-même électricien, je fais la demande pour vous et ça me permet de toucher une prime. Donc là, je vais couper.
6: Ouais, mais attendez, nous, on travaille là.
11: Oui, non, mais ce sera rétabli sous 48 heures.
6: Sous 48 heures? Non, mais c'est impossible.
11: Non, mais est-ce que vous avez vraiment besoin de...
6: Bah, bien sûr qu'on a besoin d'électricité. Comment voulez-vous qu'on travaille?
11: Bah, vous pouvez toujours bricoler avec des piles, une batterie de voiture.
6: Non, mais c'est quoi? Mais on n'a rien demandé. On doit quand même signer quelque chose, on change pas de fournisseur comme ça.
11: Ah bah, je vous apporterai le papier à signer après, mais là d'abord je vais...
6: Ah, vous apportez le papier à signer après, ça se passe pas comme ça, monsieur.
11: Ah si, parce que là je suis au centre de coupage électrique, donc je vous coupe et après...
6: Attendez,
11: je viens...
6: je vais vous passer le responsable.
7: Allô?
11: Oui, ah, bonjour madame.
7: Ouais, mais moi je change pas de fournisseur, vous êtes parti où?
11: Bah, je suis parti pour venir chez vous, justement.
7: Non, mais vous touchez à rien du tout, mon compteur il est neuf.
11: Ah non, mais rassurez-vous, je vous en ai recommandé un autre.
7: De quoi vous avez fait la commande? Vous avez eu qui pour avoir une commande?
11: Bah, j'ai appelé les établissements Martin, qui sont fabricants contagistes.
7: Mais les établissements Martin, mais j'en ai rien à secouer, mais vous avez pas à être touché à mon compteur, ça y a plutôt intérêt.
11: Bah, excusez-moi, mais parce que moi j'ai un client à qui j'ai promis que je passais ce soir pour lui installer le compteur que je récupérais chez vous.
7: Vous me prenez pour qui le compteur? Il a 15 jours, il vient de me le changer il y a 15 jours.
11: Oui, bah je sais, c'est pour ça que moi ça m'intéresse. De le récupérer.
7: Vous n'avez pas touché à mon compteur. Venez ici, vous touchez pas le porte en sortant, je vous le dis.
11: Alors non, je ne touche pas la porte puisque je ne suis pas porteur. En tant qu'électricien, je touche juste le compteur.
7: Mais j'en ai rien à foutre que vous êtes électricien, électriseur.
11: Non mais ça va être coupé 48 heures, au pire 30
7: heures. Coupé 48 heures, oui, bah oui, t'as chaud mon grand. Chez moi, je fais comment pour travailler? Je me caresse peut-être.
11: Oula, alors pas la peine de me soudoyer avec vos propositions ham-ham.
23: Ouais, non, mais c'est bien, je suis content pour vous. Mais là, vous avez pas à vous pointer de toucher à mon compteur, je vous le préviens. Je fais comment avec sans électricité pendant 48 heures? Vas-y, explique-moi.
11: Bah, est-ce que vous avez vraiment besoin d'électricité entre nous?
23: Non, j'ai pas besoin d'électricité. Je suis une boulangerie, j'ai pas besoin d'électricité. Mes machines, elles marchent à l'eau.
11: Ah, bah, je ne savais pas, ça, vous voyez, vous me l'apprenez.
23: Ouais, vas-y, pointe-toi et je t'allume.
11: Ah, bah, vous pourrez pas allumer parce qu'il y aura plus d'électricité.
2: Hello.
11: Ah, c'est monsieur.
2: Oui, non, c'est moi alors. Donc, ne touchez même pas mon compteur. Venez même pas devant ma boutique parce que ça va aller très mal pour vous.
11: Alors, j'ai votre collègue là qui vient de valider.
2: Non, on n'a pas validé.
11: Ah, bah si, la dame que j'avais à l'instant.
2: Mais arrêtez. Attends, c'est la dame. Non, mais vous rigolez ou quoi là?
11: Ah, oui, oh, bah, je suis le genre à rigoler, oui, bien sûr.
2: Là, je téléphone à IDF. Hein. Je téléphone, je signale. Hein, ok? Qu'est-ce que vous allez faire sur mon compteur? Vous pouvez rien faire.
11: Je vais passer l'embarquer parce que je l'ai promis à un autre client.
2: Mais
11: là.
2: Oui, alors, c'est nouveau. Tiens, je vais prendre le compteur chez quelqu'un d'autre pour le plaisir. Mais vous rigolez là? Vous pouvez pas toucher à mon compteur, c'est interdit. Je fais partie de EDF, vous comprenez? EDF. Vous comprenez ça?
11: Qu'est-ce que c'est ça?
2: Vous savez même pas qu'est-ce que c'est, franchement, vous êtes vraiment des.
11: Je sais même pas qu'est-ce que c'est parce que vous inventez, j'en aurais entendu parler.
2: Ouais, j'invente, ouais, bien sûr. Eh, ça devient grave quand même. Hein.
11: Ah, il n'existe pas votre boîte, excusez-moi, monsieur.
2: Non, il n'existe pas. Bah non.
8: Ah. Oui.
11: Ah bah, une dame maintenant.
8: Non, mais bonjour. Attendez, monsieur, vous me prenez pour un con là ou quoi?
11: Alors non, le con c'est moi, le trop con même.
8: Vous me prenez pour un con ou quoi? Déjà, donnez-moi votre nom, votre prénom déjà.
11: Alors, nom Martin, prénom Martin.
8: Ouais, et d'où?
11: De Martinville.
8: De Martinville, ça n'existe pas, Martinville.
11: Ah si,
8: monsieur.
11: C'est juste avant Bourg-sur-Martin.
8: Hein?
11: Vous prenez la route vers Cap-Martin.
8: Ouais, c'est ça.
11: Ah, je l'ai entendu derrière.
8: Bon, Rire et Chanson, mais...
11: Oui, bravo.
8: Ouais, c'est bon, je t'ai reconnu, Rire et Chanson. Allez, salut, au revoir.
11: Au revoir, madame.
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9: Allô?
10: Oui, allô?
9: Oui.
10: Oui, madame Pinon?
9: Oui.
10: Bonjour, madame. C'est le comité d'entraide aux personnes. Parce que figurez-vous que nous avons reçu un appel ce matin de la part de votre correspondante anglaise.
9: J'ai pas de correspondante anglaise, monsieur.
10: Non, quand vous étiez petite.
9: Ah non.
10: Ah bah si.
9: Ah bah écoutez, monsieur, c'est une erreur. Hein.
10: Ah bah écoutez, non, c'est pas une erreur. Quand vous étiez à l'école.
9: Non.
10: Ah bah si, en CM2.
9: Ah non, monsieur.
10: Ah bah écoutez, elle vous a retrouvé, donc elle voulait vous écrire. Je vous la passe, hein.
9: Bah écoutez, je sais pas qui c'est. Hein.
5: Hello.
9: Allô.
5: Hello.
9: Oui.
5: Oh, Madame Lamarre à l'appareil.
9: Je ne vous connais pas, madame.
5: Oh, my God. Tu as oublié?
9: Écoutez, à quelle école vous étiez?
5: Ça fait 70 ans.
9: À quelle école vous étiez?
5: Ah ben, moi, j'étais à l'école en Angleterre. Je suis ta correspondante en Angleterre.
9: Mais non, madame.
5: Mais dis donc.
9: Oh, bah écoutez, mais madame, je sais quand même bien que je n'ai pas eu de... Je n'ai jamais fait d'anglais.
5: Ah, ça, que t'étais mauvaise, c'est vrai. Mais...
9: Non, mais je n'ai jamais fait d'anglais et je n'ai jamais été en Angleterre.
5: Mais bien sûr que t'es jamais venue, parce que ma famille voulait pas.
9: Oh,
5: tellement ton niveau...
9: C'est une histoire de fou.
5: Tellement ton niveau était bas.
9: Oh, mais c'est n'importe quoi.
5: Bah tiens, t'étais tellement paresseuse que tu foutais rien.
9: Oh, j'étais paresseuse, j'étais... Non. Mais qu'est-ce que c'est que cette histoire-là, madame? Et vous manquez de respect.
5: Oh, my God. Dis-moi, je t'appelle parce que je t'avais prêté 10 livres.
9: Oh, n'importe quoi.
5: Tu me les as jamais rendus.
9: Il m'a prêté 10 livres et je ne les ai jamais rendus.
5: Ah, ben oui, pour acheter de la drogue.
9: Pour acheter de la drogue, en plus?
5: Oui. Oui, alors... parce que tu as oublié que tu te droguais.
9: Jamais de la vie.
5: Oh, menteuse.
9: Jamais de la vie. Mais jamais.
5: Oh.
9: Je ne suis jamais droguée.
5: Oh, si, 3 fois.
9: Oh, mais c'est n'importe quoi!
5: La première fois, t'avais été malade et t'avais vomi, tout ça. J'avais été obligé de nettoyer avec la serpillière, t'as oublié.
9: Mais n'importe quoi!
5: Oh!
9: Ça a assez duré, hein?
10: Allô?
9: Oui.
10: Oui, bonjour, rebonjour, hein?
9: C'est... Mais ça a assez duré, cette plaisanterie-là.
10: Qu'est-ce qui se passe?
9: Je ne me suis jamais drogué, hein? Premièrement, jamais. Et puis, je ne connais pas cette personne-là. Vous faites erreur.
10: D'accord, donc c'est une erreur de sa part.
9: Oh bah écoutez, quand même, qu'est-ce que c'est que cette histoire? Puis je me suis droguée, qu'elle ramassait comment je vomissais. Mais qu'est-ce que c'est que cette histoire? Elle est pas bien, cette femme. C'est une malade. Moi, j'ai jamais eu de problème comme ça. Jamais.
10: Bon, attendez, je vais lui demander. Hein.
9: Mais vous êtes qui, vous, monsieur?
10: Le comité d'entraide aux personnes. Je vais lui demander comment elle a fait pour vous retrouver. Madame, oui, comment avez-vous fait pour retrouver... Ah, vous essayez comme ça avec tout le monde pour récupérer de l'argent?
9: Exactement.
10: Ah oui, mais ça, madame, non, moi, je peux pas, accepter ça, vous rendez compte?
13: Vous rendez compte un peu, parce que, mais je savais bien que c'est de l'escroquerie, ça.
10: Parce que ça, c'est de l'escroquerie, madame, hein.
13: C'est de l'escroquerie, ça, monsieur.
10: Eh oui, madame, alors attendez, parce que moi, je peux pas vous mettre en liaison avec des personnes si vous faites ça, hein. Ça, il faut bien comprendre, c'est impossible.
13: Ah bah, sûrement pas, alors.
10: Ah, mais, qu'elle soit droguée ou alcoolique, madame, ça ne me regarde pas. L'alcool non plus, non.
13: Mais c'est pas vrai, en plus. Je ne la connais pas.
10: D'accord. Bah, je veux plus entendre parler de vous, madame. Nous sommes d'accord. Voilà, merci. Allô ?
13: Allô ?
10: Voilà, j'ai réglé le compte de la personne. Voilà, donc, alors, je vous envoie la facture, hein.
13: Quelle facture ?
10: Bah, attendez, madame, nous, le comité d'entraide aux personnes, on résout les problèmes.
13: Ah, bah non, moi, je ne veux pas de facture, je n'ai rien, je ne reconnais rien. Ah, bah je vous la paierai jamais, hein.
10: Mais non, mais attendez, on vient de vous débarrasser d'une escroque.
13: Ah, non, monsieur, non, ça, c'est de l'escroquerie pure. Je porte plainte à la gendarmerie.
10: Attendez, nous travaillons dans la légalité, vous imaginez bien. Et en fait, on demande 20 euros pour vous débarrasser des escrocs. Non ?
13: Non, il en est hors de question, monsieur. Vous envoyez 20 euros à des gens que je ne connais pas ? Ah non, alors. Et puis, au revoir.
14: Bonjour.
1: Bonjour monsieur, c'est bien le magasin de vêtements ?
14: Oui.
1: Monsieur Martin à l'appareil, médecine du travail de Martinville.
14: D'accord.
1: Je vais vous installer des cabines de téléconsultage.
14: Cabine de cabine de quoi ?
1: De téléconsultage, vous savez, pour voir le docteur en visio.
14: Oui.
1: Donc je vais installer des caméras dans vos cabines d'essayage.
14: D'accord, vous venez m'installer une caméra dans mes cabines et...
1: Voilà, on met une caméra par cabine.
14: Bah, une caméra, mais pour faire quoi une caméra ? Vous téléphonez dans une boutique de vêtements.
1: Bah, je sais, c'est exprès, ça permet d'utiliser vos cabines à la fois comme cabine d'essayage et comme cabine de téléconsultage pour le médecin.
14: Non mais attendez, téléconsulter quoi, un médecin ? Non mais ça va pas, non ?
1: Ah non mais rassurez-vous, le médecin, il sera pas dans le magasin.
14: Non mais heureusement, si en plus j'ai un médecin dans ma cabine, non mais on rêve.
1: Ah non, vous aurez que les malades.
14: Mais des malades dans mes cabines, mais moi j'ai personne de malade dans mes cabines. Non mais attendez, non mais...
15: Il n'y a pas de téléconsultation, on est dans une boutique de vêtements de prêt-à-porter haut de gamme.
1: Ah, c'est un autre monsieur.
15: Oui ?
1: Ok, donc vous inquiétez pas, je m'occupe de tout.
15: Bah non, on n'est pas volontaire.
1: Alors si, justement, je vous ai inscrit comme volontaire.
15: Oui mais nous, en fait, vous voyez, on a un patron. C'est le patron qui décide. Vous aussi, vous devez avoir un patron, monsieur.
1: Bah oui, justement. J'en ai parlé à mon patron et il a décidé que vous étiez volontaire.
15: Mais vous pouvez pas choisir d'être volontaire à notre place.
1: Et pourquoi ?
15: Quand on est volontaire, c'est de son propre chef.
1: Bah oui, c'est bien ce que je dis. C'est mon patron. Enfin, mon propre chef, comme vous dites, qui a décidé que vous étiez volontaire.
15: Mais vous comprenez pas. Le propre chef, c'est une expression de la langue française. C'est pas votre propre chef, votre chef à vous.
1: Bah si c'est mon propre chef, ça peut pas être le vôtre.
15: Ouais, mais non, mais.
1: Ou alors on a le même chef.
15: Non, c'est une expression. Le propre chef, ça veut dire qu'on choisit de nous-mêmes.
1: Bah oui, c'est ça. C'est mon propre chef qui vous choisit de vous-même.
15: Laissez tomber, hein.
1: Pardon, mais je crois que vous compliquez tout, en fait.
15: Mais non ! Oh là là !
1: Oh bah si, mon chef, c'est ton chef, c'est pas mon chef.
14: Non mais...
15: Quoi ? Moi, c'est mon patron qui décide si oui ou non.
1: Écoutez, vous savez quoi ? Passez-moi votre propre chef.
15: D'accord, ok.
1: Merci, monsieur.
15: Hein ?
1: Non, rien.
16: Oui, bonjour.
1: Bonjour, madame.
16: Je suis un magasin de vêtements, hein. C'est quoi vos cabines de téléconsultation ? Je comprends pas, là, en fait.
1: On fait du téléconsultage. C'est un système développé exprès pour la médecine du travail de Martinville qui nous permet d'examiner nos patients dans vos cabines d'essayage.
16: Ah oui, d'accord, ok, parfait, c'est super, bravo. J'ai que ça à faire que mettre des cabines d'essayage à disposition de la médecine du travail.
1: Oh, bah, vous voyez que ça tombe bien.
16: Bien sûr, oui, c'est ça, j'ai de la place dans mes cabines d'essayage pour ça.
1: Oh, et puis en plus, si vous avez de la place, c'est parfait.
16: Oui, mais moi, je suis médecin aussi, hein. Je suis un très grand médecin dans le prêt-à-porter. Donc,
1: oui, alors, vous emballez pas non plus, on a déjà nos propres médecins.
16: Non, mais je m'emballe pas, vous arrivez comme un cheveu sur la soupe en me disant, oui, on vient, je vous appelle pour l'installation. Je dis, mais attendez, on prévient, on demande si on est OK ou pas.
1: Non, mais ça, c'est bon. J'ai vu avec mon propre chef, donc je vais passer demain matin.
16: C'est même pas demain matin que vous allez venir. Je vous invite à venir à 20h ce soir.
1: Ah, 20h, carrément au milieu de la nuit, quoi.
16: Vous travaillez pas.
1: Ah, bah non.
16: Bah non, vous êtes à la médecine du travail, vous êtes un fonctionnaire, c'est ça. Donc, bravo.
1: Oui, enfin, j'ai quand même des grosses journées. Parfois, je termine à 16h.
16: Vous finissez à 16h, bah, vous avez de la chance.
1: Ah oui, mais j'ai commencé à attendez, à quelle heure j'ai commencé de bosser, moi?
16: Ouais, vous cherchez à quelle heure vous avez commencé, vous avez déjà oublié.
1: Ouais, bon, enfin, en tout cas, je fais mes 35 heures par mois.
16: Ouais, c'est ça.
1: Donc, je vous envoie un technicien demain matin à l'aube.
16: Vous me l'envoyez à 20h, parce que demain matin à 9h, j'ai pas que ça à faire.
1: Oula, 9h tout de suite. Non, à l'aube, je veux dire plus 10, 11h.
16: Ouais, c'est ça, quand il y aura du monde dans les cabines, c'est ça. Parfait, génial, vous êtes absolument fabuleux.
1: Oh, bah merci beaucoup.
16: Exceptionnel, monsieur, vous êtes vraiment exceptionnel. C'est absolument fabuleux.
1: Ah, bah ça fait plaisir parce que parfois, les gens sont pas très contents quand je les appelle.
16: Bien sûr.
1: Ah, si, je vous jure.
16: Et j'ai autre chose à faire qu'écouter vos conneries.
1: Oh, mais elle est un peu tendue.
16: D'accord, ok, c'est bon.
1: Je serai vous, j'irai faire un petit téléconsultage en cabine.
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18: Allô ?
26: Oui, bonjour, monsieur.
18: Oui, bonjour, monsieur.
26: On vous entend très mal.
18: Ah, tiens, c'est André Guingouin, ça, non ?
26: Oui.
18: Ah bon, comment que ça va ?
26: Ça va et quoi ?
18: Oui, ça va.
26: Quoi de neuf ?
18: Oh, ben, pas grand-chose, tout va bien.
26: Bon.
18: Oui. Je t'appelle Sylvie ou Hervé, André ?
26: Hervé.
18: Oui, Hervé.
26: Oui.
18: Oui. Bon, conserve, hein ?
26: Merci.
18: Hervé ! On le trouve pas, André.
5: Oh, merde.
18: Hein? Comment?
5: Comment?
18: Comment?
5: Comment?
18: Qu'est-ce...
5: Allô? Oui?
18: Oui. Non, Hervé, je sais pas où il est parti, je te dis.
5: Hervé est là?
18: Oui, non, il n'est pas là.
5: Ah, ben, tu peux me le passer?
18: Oui, Hervé est allé faire un tour en vélo avec le petit.
5: Oui, tu peux me le passer?
18: Mais non, il n'est pas là.
5: Ah, c'est toi, Hervé?
18: Eh ben non, c'est Jean.
5: Ah, bonjour, Jean.
18: Bonjour.
5: Ça va? Je ne l'ai pas reconnu. Comment ça va?
18: Ça va.
5: Hervé est là?
18: Non, il n'est pas là.
5: Où est-ce qu'il est là encore parti faire du vélo?
18: Faire du vélo, oui.
5: Avec le petit?
18: Oui, voilà.
5: Bon.
18: Oui.
5: Tu peux me le passer?
18: Il n'est pas là, Hervé.
5: Oh, c'est Hervé qui me fait une blague. Et Sylvie, est-ce qu'elle est là?
3: Moi, je comprends rien du tout.
4: Sylvie, non, elle est partie se reposer.
5: Oh, c'est qui, là? Ah, c'est Hervé.
4: Non.
5: C'est pas Hervé.
4: C'est pas Hervé.
5: Non, c'est qui?
4: C'est sa mère.
5: Madame le...
4: Oui.
5: Bonjour, madame. Comment allez-vous?
4: Je vais bien.
5: Bien.
4: C'est monsieur Gringoin, non, qui est à l'appareil, là.
5: Oui.
4: Oui, je reconnais bien votre voix.
5: Ah, ben, voyez. Ça va bien?
4: Oui, ça va très bien.
5: Bien. Alors?
4: Mais vous n'avez pas eu Sylvie, tout à l'heure?
5: Non.
4: Non?
5: Mais non, j'ai demandé à parler à Hervé.
4: Hervé n'est pas là. Hervé, il est parti faire du vélo avec son petit-fils.
5: Ah, ben, là, vous allez pouvoir me le passer.
4: Eh bien, non, je ne sais pas, il est parti dans la campagne.
5: Ah, bon, je peux lui parler?
4: Vous n'allez pas pouvoir parler parce qu'il est parti en vélo.
5: Jean?
4: Non, son fils.
5: Qui ça?
4: Hervé.
5: Ah bon? Voilà. Ben, je peux parler à Jean?
4: Oui, ben, je sais pas, il n'est plus là maintenant.
5: Jean?
4: Oui, il est parti avec Sylvie.
5: Non!
4: Si, si, il n'est plus là.
5: Est-ce que vous pouvez me le passer?
4: Non, justement, il n'est
5: je
4: pas là.
5: Je vais lui parler, ça va tomber très bien.
4: Tenez, voilà juste Hervé qui arrive.
5: Ah, ben, tiens, très bien. C'est Hervé?
12: Allô?
5: Hervé?
12: Oui.
5: Comment ça va?
12: Bonjour.
5: Ah, ben, t'étais allé faire du vélo avec le petit.
12: Hein?
5: T'étais allé faire du vélo avec le petit.
12: Ouais, je suis allé à Carboulet.
5: Ah, bon, d'accord. Quel temps il fait là-bas?
12: Oh, ben, il fait beau, hein?
5: Oui.
12: Ouais.
5: J'ai parlé à ton père.
12: Ouais.
5: J'ai eu ta mère.
12: Oui.
5: Puis je voulais t'avoir, mais bon.
12: Ben, voilà, je suis là.
5: Bon. Ça va?
12: Ça va.
5: Très bien, tu me passes le petit?
12: Boubou, viens parler à papy. Gaëtan. Viens dire un mot, papy.
5: Allô? T'as fait du vélo? T'es pas tombé? Il n'est pas tombé?
12: Non.
5: Bon, il a été fier et droit?
12: Oui.
5: Comme son grand-père?
12: Oui.
5: Bon, ben ça va. Quoi de neuf sinon?
12: Ah, bah, on a commencé les préparatifs. On a acheté.
5: Ben, t'as intérêt, oui.
12: Acheté des bagues et tout l'attirail, quoi.
5: Combien t'as payé?
12: Oh, pas cher, on a acheté chez Leclerc. Hein.
5: Ben, t'as intérêt, oui. Je veux quand même pas que tu dépenses trop, hein. Sinon, ça va.
12: Oui.
5: Hervé?
12: Oui.
5: Tu peux me passer Hervé?
12: Ben, c'est Hervé, là.
5: Hervé!
12: Oui!
5: Comment tu vas, mon petit?
12: Ben, ça va!
5: T'as acheté des bagues?
12: Oui!
5: T'as laissé le clair?
12: Oui!
5: Bon. Quoi de neuf?
12: Ah, ben, quoi de neuf? La moitié de 18.
5: Sacré Hervé, va! Ben. Ah, tu t'es bien de genre, toi?
12: Ben oui.
5: Tu peux me passer Hervé?
12: Hein? Ben. Mais c'est qui, là?
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22: Bonjour.
24: Salut bonhomme, je suis bien à la mercerie.
22: Oui.
24: C'est monsieur Martin à l'appareil.
22: Oui.
24: Bonne nouvelle, c'est le retour de la tombola Martin. Tombola Martin,
22: c'est,
24: tombola Martin.
22: C'est quoi ça
24: C'est la première tombola téléphonistique et aujourd'hui tu vas jouer avec nous à la roulette à cadeaux.
22: Oui.
24: Je fais tourner la roulette, tu me dis stop et on voit si tu as gagné.
22: Oui.
24: Top roue, c'est parti.
22: Stop.
24: Tout, bingo. Ah, allô?
22: Oui.
24: 100 euros.
22: Ah.
24: Mais c'est une case rouge.
22: Ah.
24: Tu sais ce que ça veut dire?
22: Non.
24: Ça veut dire que la somme est inversifiée, c'est donc toi qui nous dois 100 euros.
22: Ah non, bah, je ne dois rien du tout, j'ai rien demandé, moi.
24: Je te rassure, on va rejouer tout de suite.
22: Ah non.
24: Est-ce qu'on tente le kit ou pas kit?
22: Non,
24: c'est simple, soit c'est kit, soit c'est pas kit.
22: Et allô?
24: Ah, on joue en équipe. Bonjour monsieur, il me faut une réponse, kit, pas kit.
22: Et ça consiste en quoi ça?
24: Bah, kit, on reste à 100 euros, pas kit, vous nous devez 200.
22: Je me suis inscrite nulle part, je suis à mon travail, je reçois des clients, donc foutez-moi la paix.
24: Pas de problème, je vais prélever les 100 balles sur ta ligne téléphonique.
22: Bon, ben, osez faire ça. Alors là, je vais aller porter plainte directement.
24: Est-ce que dans ce cas, tu veux tenter le double ou pas double?
22: Déjà, je vous ai jamais permis de me tutoyer.
24: Oh, tu sais, la tombola Martin, c'est un peu la tombola des copains.
22: Ouais, c'est ça. Je vais porter plainte.
24: Tu bluffes.
22: Si je vais porter plainte, vous allez débiter des choses sur mon forfait téléphonique, vous venez me le dire.
24: Bah oui, mais fallait pas jouer aussi.
22: Je suis à mon travail, je bats.
24: Bon, je peux te proposer un triple ou pas triple.
22: Je n'ai jamais rien demandé, je ne veux jouer à rien. Votre jeu à la con, vous la mettez dans le cul.
24: On parle quand même d'une roulette à cadeau d'un mètre de diamètre. Je sais pas si tu te
22: rends compte. J'en ai rien à foutre, putain, je te jure.
24: Admettons que je n'ai rien entendu. Est-ce que tu veux tenter?
22: Non, mais si t'as entendu quelque chose, parce que là, à un moment donné.
24: Pardon, c'est pas moi qui ai misé 100 balles dans l'histoire.
22: Je n'ai absolument rien misé. Tu as tout fait tout seul. Donc, ton jeu à la con, tu te le mets dans le cul bien profond.
24: Ok, Ok, bougez pas, je vous passe le chef en attendant. Chef Martin, je vous passe la communication, il faut que je me mette la roulette à cadeau dans les fesses.
22: Allô?
24: Oui, bonjour, chef Martin à l'appareil, le responsable de Monsieur Martin, qu'est-ce qui se passe?
22: J'ai jamais dit que je voulais jouer, il a fait son jeu tout seul. Je suis en train de recevoir des clients et il vient m'emmerder avec un jeu à la con sur lequel je me suis jamais inscrit.
24: D'accord, mais alors pourquoi j'ai Monsieur Martin qui est en train d'enlever son pantalon à côté de la roulette à cadeau?
22: Ah bah je lui ai dit de mettre son jeu dans le cul, oui.
24: Ah oui, alors c'est bien gentil de faire des propositions, mais moi qu'est-ce que je fais?
22: Oui, c'est une proposition, mais il le met lui-même, hein. Je vais pas lui mettre. Hein.
24: Ah oui, mais en plus il est dans mon bureau. Imaginez si un collègue arrive.
22: Eh ben je m'en fous, il avait qu'à pas m'emmerder. Déjà c'est son jeu à lui, donc il fait ce qu'il veut avec.
24: Non, justement, c'est ma roulette à cadeau, donc s'il me la pète, c'est votre faute. Hein.
22: C'est à moi de gérer les conséquences, non mais c'est une blague.
24: Ou alors il a peut-être mal compris.
22: Et oui, je vous le dis, je lui ai dit de mettre le jeu dans son cul.
24: Non, monsieur Martin.
22: Parce que moi,
24: non.
22: Je n'ai jamais voulu jouer à rien.
24: Oh là là, attendez, maintenant il essaye de s'asseoir sur la roulette.
22: Eh ben il fait ce qu'il veut, c'est son derrière.
24: Oui, bah c'est son derrière, mais c'est surtout ma roulette à cadeau. Merci.
22: Non mais c'est une blague. Alors là, vous êtes en train de m'accuser alors qu'il est en train de m'appeler et qu'il me dérange alors que je suis sur mon lieu de travail. Je suis une boutique, je reçois des clients, je me suis inscrite à rien du tout. Et c'est à moi de gérer les conséquences.
24: Mais excusez-moi, je suis dans mon bureau. J'ai un type qui essaye de se mettre une roulette à cadeau dans le cul, comme vous dites.
22: Eh ben, il fait ce qu'il veut. Et si vous voulez gérer, vous le gérez. Moi, j'ai pas à gérer ça.
24: Ah bah, c'est votre idée à vous.
22: En même temps...
24: D'ailleurs, je vous le repasse.
22: Non, mais c'est quoi la blague, là?
24: Oui, allô?
22: Quoi?
24: C'est à nouveau Monsieur Martin. On va laisser tomber le double ou pas double, hein.
22: Connard.
2: Abus Finance, bonjour.
6: Oui, bonjour, madame.
2: Bonjour, monsieur.
6: C'est bien la société Abus Finance?
2: Oui.
6: Oui. Je me permets de vous appeler car je souhaiterais que vous me remboursiez.
2: Quoi, monsieur?
6: Samedi dernier, j'ai joué au loto, votre adresse et votre numéro de téléphone. Et j'ai perdu. J'avais joué quand même 37,50 €.
2: Attendez, mais de quoi me parlez-vous? Nous sommes une société de gestion de patrimoine.
6: Oui.
2: Pas de loto?
6: Bah, écoutez, madame, votre numéro de téléphone, c'est bien le 05?
2: Oui.
6: Bah, j'ai joué les 7 combinaisons loto et j'ai perdu, donc je souhaiterais que vous me remboursiez les... Bah oui.
2: Mais je vois pas à quel titre, monsieur.
6: Mais madame, j'ai perdu à cause de vous, vous êtes bien un organisme de finance.
2: Non mais attendez, mais nous ne sommes pas une société de loto.
6: Non, mais
2: alors,
6: mais j'ai perdu...
2: Vous jouez le numéro qui vous convient, monsieur, au loto.
6: Bah cela, ça me convenait pas apparemment, hein.
2: Attendez.
6: C'est un abus de confiance, mais... moi je veux que vous me remboursiez.
2: Je ne vois pas à quel titre, monsieur.
6: Vous me faites perdre 37,50 €.
2: Parce que vous avez joué aléatoire un numéro qui est le nôtre.
6: Rien à voir, j'ai fait confiance.
2: Et alors?
6: Eh ben alors, j'ai perdu, donc vous devez me rembourser. Vous roulez sur l'or
2: mais
6: et...
2: Enfin, monsieur, mais à quel titre?
6: Mais au titre du perdant. Vous m'avez fait perdre 37,50 €, ça représente peut-être rien pour vous, parce que vous
2: c'est
6: nagez.
2: C'est ce que j'ai dit, monsieur. Voilà. Ce que je veux dire, c'est que votre demande est complètement inepte.
6: Vous n'allez pas me faire perdre de l'argent au téléphone, en plus.
2: Écoutez, monsieur, donnez-moi votre numéro de téléphone et le gérant vous rappellera.
6: Ah, allez. Quand même. 37,50 €.
2: Votre numéro de téléphone, s'il vous plaît.
6: 37,50 €. Et vous avez intérêt à m'envoyer le mandat demain, sinon moi j'appelle la police. Hein.
2: Je ne comprends pas ce que vous me dites.
6: Madame, quand on avance des chiffres...
2: Mais on n'avance rien du tout.
6: Oh.
2: Je ne vous ai rien avancé comme chiffre. Enfin, je ne comprends pas l'objet de votre appel. Vous n'êtes pas client chez nous. Vous ne nous avez confié aucun argent, aucun portefeuille et rien du tout.
6: 37
2: et vous
6: euros.
2: Me demandez de rembourser 37,50 € parce que vous avez joué notre numéro de téléphone au loto.
6: Et que j'ai perdu.
2: Mais monsieur, vous auriez joué votre date de naissance.
6: J'aurais gagné.
2: Mais, eh ben alors, pourquoi ne l'avez-vous pas joué?
6: Parce que je vous ai fait confiance.
2: Mais monsieur, nous sommes une société de gestion de patrimoine.
6: Voilà. Alors, vous avez géré mes 37,50 €.
2: Non, pas du tout.
6: Oh. Qu'est-ce que c'est que cette histoire? C'est une histoire de perdant, hein. Comme la société nous en fournit beaucoup en ce moment.
2: Mais qu'est-ce que... Non, mais...
6: Vraiment, la finance en ce moment est responsable de tous les maux, à commencer par le mien.
2: Non mais, monsieur...
6: Vous êtes capable de gérer mon patrimoine ou non?
2: Vous nous avez confié, enfin.
6: Je vous ai confié 37,50 €. Sur la foi de votre bon numéro de téléphone.
2: Mais enfin,
6: hein.
2: Eh bien, vous êtes au bon numéro de téléphone, je vous le confirme.
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8: Oui, bonjour.
24: Bonjour, monsieur. C'est bien la société de transport routier.
8: Non, c'est une dame.
24: Si vous voulez. Monsieur Martin à l'appareil, cabinet médical du docteur Martin, service de la médecine travailliste de Martinville.
8: Oui, d'accord.
24: Oui, je vous appelle rapport à la réforme du permis de conduire.
8: Oui.
24: Vous savez, maintenant, les conducteurs de plus de 15 ans doivent passer une visite médicale.
8: Oui.
24: Donc, c'était pour savoir, chez vous, les conducteurs, ils sont bien âgés de moins de 15 ans?
8: Alors, vous me parlez, je comprends pas ce que vous me demandez. C'est des conducteurs de moins de 15 ans en âge?
24: C'est ça. Tous vos chauffeurs routiers qui sont âgés de moins de 15 ans n'ont pas besoin de passer la visite médicale.
8: Ah, non, les chauffeurs chauffeurs qu'on a, ils sont plus que majeurs.
24: Ok, donc tout cela, il faut plus qu'ils conduisent.
8: Ah bah non.
24: Ah bah si, en attendant de passer la visite.
8: Ah non, je suis désolée.
24: Non mais vous inquiétez pas, j'en ai parlé à mes neveux.
8: À vos neveux?
24: Ouais, ils sont trois, Martini, Martinou et Martinin.
8: Attendez, je comprends pas.
24: Bah parce que eux, ils ont tous moins de 15 ans, donc ils peuvent conduire vos camions.
8: 15 ans, ils ont pas de permis.
24: Non, mais vous leur montrez comment ça marche.
8: Ah bah oui, bah bien sûr. Non, fais pas travailler ces gens-là, monsieur.
24: Comment ça, ces gens-là?
8: Ah non.
0: Allô?
24: Ah, ça a changé.
0: Oui.
24: D'accord, bonjour monsieur.
0: Pour passer une visite?
24: C'est ça, merci d'avoir suivi. Il faut repasser la visite médicale, rapport à la réformation du permis de conduire.
0: Ah bah, du permis de conduire, ils en parlent, ça fait 10 ans qu'ils en parlent.
24: Ouais,
0: bah
24: à force d'en parler, ils ont validé n'importe quoi.
0: Ah d'accord.
24: Ouais, parce que pour le moment, si un chauffeur a plus de 15 ans, il peut pas conduire.
0: Moi c'est n'importe quoi là encore.
24: Ah bah ça, à qui le dites-vous? Et puis c'est pas tout, ça concerne toutes les personnes qui ont un permis, quel qu'il soit, dans l'entreprise.
0: Alors demain on a besoin de la voiture, on peut pas conduire.
24: Ah bah si vous avez plus de 15 ans, non, vous pouvez pas.
0: Oui, mais enfin, ils pourraient nous donner un délai quand même, moi je sais pas.
24: Il n'y a pas de délai, mais ils ont prévu une autre solution.
0: Oui.
24: Vous avez le droit de monter à l'arrière de la voiture ou du camion et de demander à un jeune de conduire à votre place.
0: Mais c'est vraiment du n'importe quoi là.
24: Oh bah je suis bien d'accord, et puis il y en a encore. Évidemment, le jeune en question doit avoir moins de 15 ans.
0: C'est n'importe quoi, non, là.
24: Ah mais c'est complètement n'importe quoi. Et puis je vous ai pas dit encore pour la convocation, rapport à la visite.
0: Bon, vous nous envoyez la convocation par mail ou pas?
24: Non, je vais vous l'envoyer par courrier parce que de toute façon, les visites médicales, elles ne commencent que dans 2 mois.
0: Mais dans 2 mois?
24: Ouais, parce qu'à la médecine travailliste, on doit déjà gérer tous les arrêts de travail en prévision des fêtes de fin d'année.
0: Non, mais c'est n'importe quoi.
24: Alors là, n'importe quoi, complètement.
0: Là, c'est du n'importe quoi.
24: Oh bah, du grand n'importe quoi. Heureusement, comme je disais à votre collègue, je vous envoie des jeunes chauffeurs de moins de 15 ans.
0: Ah non, il n'est pas question qu'un jeune de 15 ans prenne notre camion.
24: Non, mais vous inquiétez pas, ce sont mes neveux de Martinville, c'est la famille.
0: Non.
24: En plus, vous avez de la marge, ils sont 3 et le plus âgé, il a 12 ans.
0: 12 ans? Vous voyez un gamin 12 ans conduire un camion?
24: C'est pour ça qu'ils sont 3. Celui de 12 ans, il se met debout sur le siège conducteur et il s'occupe juste du volant.
0: Ah bah, mais c'est.
24: Pendant ce temps, son frère de 8 ans se met côté passager.
0: Non.
24: Si, et lui, il s'occupe que du levier de vitesse.
0: Mais vous rigolez ou quoi?
24: Ah bah attendez, j'ai pas fini. Le troisième neveu, lui, il a 4 ans, il se couche sous le siège conducteur et il s'occupe des pédales.
0: Non, mais vous nous racontez des conneries là, c'est pas possible.
24: Oh bah vous inquiétez pas, pendant ce temps, vous êtes tranquille à l'arrière dans la remorque du camion.
9: Qu'est-ce que c'est que ce truc encore?
24: Ah, il y a madame aussi, bonjour.
11: Oh non, mais attendez, on est assaillis tous les jours de coups de téléphone comme le vôtre.
24: Non, ça m'étonnerait.
11: Oui, bon, écoutez monsieur.
24: Pardon, mais en tant que chef de cabinet du docteur Martin de la médecine travailliste, c'est la première fois que je vous appelle.
11: La médecine travailliste.
24: Attention, chef de la médecine travailliste.
11: Gna.
24: Ouh là là, vous m'avez pas dit gna.
11: Bon, écoutez monsieur.
24: Pardon madame, mais gna, je peux pas laisser passer.
11: Pardon.
24: C'est gentil de me présenter vos excuses, mais je vais quand même prendre votre nom pour faire un signalage. Vous êtes
11: blablabla.
24: Madame blablabla. Eh ben je note.
11: Au revoir.
24: A dit gna au chef.
11: Et oh.
24: Comment ça va, chuchute? Vous essayez de me siffler en plus.
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23: Oui.
25: Allô?
23: Oui.
25: Monsieur Gilbert?
23: Oui.
25: Bonjour monsieur. Monsieur Robert Ledoux à l'appareil.
23: Oui.
25: Vous habitez bien en 91, vous?
23: Oui.
25: Est-ce que vous connaissez mes parents, monsieur et madame Ledoux, qui habitent au 37 de la rue?
23: Écoutez, le nom ne me dit rien du tout.
25: Parce que je voulais vous demander un petit service maintenant. Évidemment, faut que vous me disiez si ça vous dérange. Hein. J'aurais voulu, si c'était possible, que vous alliez les voir.
23: Oui.
25: Ah, vous êtes gentil. Parce que voilà, moi, je suis en prison. À la santé.
23: Oui.
25: Hein?
23: Ça fait combien de temps que vous êtes là?
25: En prison?
23: Oui.
25: Oh, ça fait maintenant 3 semaines.
23: Oui, d'accord.
25: Vous voyez? Et ils m'ont mis, vous savez, avec les putes. J'ai 3 putes dans ma cellule, vous voyez?
23: Oui.
25: Et le problème, c'est que je n'ai plus d'argent. Parce que j'ai bien un chéquier, voyez-vous?
23: Oui.
25: Mais les filles, elles prennent pas les chèques.
23: Ah bon, d'accord.
25: Et je voulais savoir si mon papa ou ma maman pouvaient m'envoyer un mandat.
23: Et ils savent où vous êtes?
25: Pas tout à fait.
23: D'accord. Bien écoutez, je vais faire le nécessaire pour aller les voir.
25: Ah bah attendez, vous quittez pas?
23: Oui.
25: Je vais essayer de vous les faire avoir au téléphone, parce qu'on est, vous savez, en prison, on a des bidouilles pour appeler au téléphone.
23: Ah
25: là.
23: Oui, d'accord.
25: Vous allez attendre une sonnerie, puis
23: oui.
25: Normalement, on va tomber chez eux.
23: Ah bon?
25: Oui. Oui, allô? Allô?
23: Oui.
25: Oui, bonjour monsieur, Roger Ledoux, à l'appareil.
23: Oui, bonjour monsieur.
25: Oui, c'est à quel sujet?
23: Vous êtes bien le père de Monsieur Ledoux?
25: Robert, oui.
23: Robert.
25: C'est mon fils.
23: C'est votre fils. Justement, il vient de m'appeler, là.
25: Ah, comment va-t-il?
23: Eh bien...
25: La santé, ça va?
23: Ben, oui.
25: Bon.
23: Oui, parce qu'il est à la santé.
25: Comment ça, il est à la santé?
23: Il est à la prison de la santé.
25: En prison?
23: Oui.
25: Ah ben?
23: Oui, et il est dans une chambre, il est dans une pièce avec trois putes.
25: Il y a des putes en prison maintenant?
23: Oui, il en a trois dans sa cellule. Et il n'a plus d'argent, il m'a téléphoné pour que je vous contacte, pour que si vous pouvez lui envoyer de l'argent.
25: Il a un chéquier pourtant.
23: Il a un chéquier, mais il peut pas s'en servir.
25: Pourquoi?
23: Parce que les putes, ils veulent pas prendre le chèque.
25: Ben, ils sont pas de la gueule.
23: Ah ben, ouais, ben oui.
25: Il y a ma femme qui a l'écouteur.
23: Oui.
25: Elle voudrait vous poser une question, je peux vous la passer?
23: Mais bien sûr.
25: Viens, Thérèse. Le monsieur, il a quelque chose à te dire qui va te faire plaisir.
23: Moi, je vous transmets ce qu'il m'a dit, hein.
25: Ah, c'est gentil, ça. Allô?
23: Oui, bonjour, madame.
25: Bonjour, monsieur. Vous avez des nouvelles du petit?
23: Voilà, il vient de me téléphoner, là.
25: Alors, où il est?
23: Il est à la prison de la santé.
25: Ah, c'est bien. Il est avec des bons compagnons de cellule?
23: Ouais, des compagnons, des compagnes.
25: Comment ça?
23: Il avait des putes.
25: Ah, bon?
23: Ouais.
25: Mais alors, pourquoi vous nous appelez à la maison?
23: Eh bien, il veut que vous lui envoyez de l'argent.
25: Ah, ben oui, mais pour faire quoi?
23: Ben, pour les putes.
25: Ben, dites-moi, combien qu'on lui met, alors?
23: Ah, ben, écoutez...
25: Si on lui met 1 000 francs.
23: 1 000 francs avec, hein? 1 000 balles...

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2: C'est plus logique d'avoir des doubles cartes.
3: Mais je vous ai rien demandé.
2: Non, c'est moi. Je me suis permis de vous inscrire en période d'essai.
3: Attendez, je vais vous passer mon mari, il va vous expliquer la suite.
2: Ah, bah c'est marrant ça, parce que j'ai beaucoup de Madame Marie en ce moment.
3: Voilà, voilà.
4: Oui, allô.
2: Bonjour, c'est Madame Marie.
4: Mon mari, elle a dit.
2: Oui, c'est ça, ma Marie.
4: Je suis le mari de la dame que vous avez eue au téléphone et vous commencez à me faire chier.
2: Oh là, d'accord, j'avais rien compris. Excusez-moi, monsieur Marie.
4: Je suis pas monsieur Marie, je suis son mari.
2: Bah oui, mais si vous êtes le mari de Madame Marie, logiquement.
4: Bah et alors, qu'est-ce que vous voulez? Vous avez inscrit à quoi? Quel forfait de quoi? Le forfait des cons, comme vous?
2: Alors, c'est une variante du forfait des cons. Là, c'est le forfait gonflage de prix pour les touristes.
4: Qu'est-ce que vous voulez que j'en fasse?
2: Eh ben, je vous ai refait votre carte avec un prix normal et un prix plus cher pour les touristes.
4: Mais vous êtes abruti ou quoi, là?
2: Oh, je dirais plutôt businessman.
4: Je suis pas un voleur comme vous.
2: Oh, ben voilà, dès qu'on essaie d'apporter un peu de nouveauté.
4: Ouais, mais moi j'ai un fusil avec des balles de veine de l'orif, hein. Vous avez compris?
2: Oui, alors je comprends très bien, mais je crois que tirer au fusil sur les touristes, c'est interdit.
4: Ouais, oui, c'est interdit.
2: Bah, il me semble, oui.
4: Alors, venez pas m'emmerder avec vos cartes, là.
2: Non, mais de toute façon, je vous ai mis en période d'essai pour 6 ans. Après, on fait le point.
4: Mais... je ne suis pas en période d'essai, allez vous faire un...
2: Ah, alors non, ça je fais pas, désolé.
4: Si, ça vous fera du bien.
2: Peut-être, mais disons que j'évite de mélanger vie privée et vie professionnelle.
4: Ouais,
2: moi j'appelle juste pour vous filer un coup de main, pas plus.
4: Vous appelez surtout pour essayer de me piquer du pognon et c'est tout.
2: Ah non, alors je vous rassure, on va juste piquer le pognon des touristes.
4: Mais vous êtes con, la parole.
2: Possible, mais enfin je m'excuse, au final tout le monde y gagne.
4: Ouais.
2: Imaginez en plus, si vous avez un client mystère qui vient déguisé en touriste pour vous contrôler, vous lui filez la carte avec les prix touristes.
4: Oui, mais vous envoyez le client mystère, moi j'ai une veine de l'orif, intervient, il sera bien reçu.
2: Oui, mais alors pareil, pardon, je crois que les clients mystères, on n'a pas le droit non plus de leur tirer dessus.
4: Mais
2: alors que mon système de double carte est beaucoup moins risqué.
4: Ouais, bien sûr.
2: Par exemple, sur la carte touriste, chez vous, j'ai mis le demi à 50 euros.
4: Un demi à 50 euros.
2: Ben voilà.
4: Et
2: après, on partage le bénéfice.
4: Un sandwich à 100 euros.
2: Alors, le sandwich, je l'ai mis à 95 euros parce que 100, je me suis dit, ça va pas passer.
4: Ah ouais, ça va pas passer.
2: Bon, après, on peut le tenter.
4: Et votre connerie, elle va passer le jour?
2: Ah, alors ça, c'est rigolo parce que justement, ma connerie, elle passe tous les jours.
4: Mais je m'en fous.
2: D'ailleurs, vous savez où elle passe?
4: Mais j'en ai rien à foutre.
2: Dommage, sinon j'aurais pu vous dire que c'était la radio.
4: Mais vous êtes un peu con sur les bords, ma parole.
2: Ah non, non, pas que sur les bords, j'en ai même fait mon métier.
4: Eh ben, si vous faites un métier de con, c'est encore pire.
2: Ah, merci beaucoup, ça me fait très plaisir.
4: Il est con, ce bête.
2: Ouais, bah ce mec, il vous dit que vous avez mal raccroché aussi.
5: Allô?
6: Oui, bonjour, monsieur. Monsieur...
5: Oui.
6: Oui, bonjour, c'est la mairie à l'appareil.
5: Oui.
6: La délégation du commerce international. Mais je vous entends mal, c'est la télévision qui est si forte, hein?
5: Oui, ça va.
6: C'est la télévision qu'on entend?
5: Ah ben, je mets les informations.
6: Écoutez, monsieur, on vous appelle parce que les gens trouvent que vous écoutez la télévision trop fort.
5: Ah ben, et pourtant, je mets doucement, je ne vois pas qui se plaint.
6: Tout le monde, hein? Là, vous l'écoutez doucement, là.
5: Oui, voilà.
6: Vous pouvez la mettre un peu plus fort, s'il vous plaît?
5: N'écoutez pas.
6: S'il vous plaît, oui. Encore plus fort. Allô?
5: Voilà, c'est plus fort. Je suis à fond, là.
6: Vous êtes à fond?
5: Oui.
6: Bon, je vous passe, monsieur le maire. Hein? Merci. Allô?
5: Oui.
6: Bonjour, monsieur.
5: Bonjour.
6: Monsieur le maire, l'appareil.
5: Comment?
6: On va vous demander... de laisser la télévision très très fort.
5: Ah ben oui, mais là je peux pas plus, hein.
6: Vous pouvez absolument pas mettre plus fort.
5: Comment?
6: Vous pouvez pas mettre plus fort, là?
5: Non, je peux pas, je suis à fond, là. Alors, vous voyez que je peux pas dépasser le son.
6: Alors, vous m'entendez, là?
5: Comment?
6: Est-ce que vous pouvez aller chercher votre voisin?
5: Et pourquoi faire?
6: Vous lui dites que c'est le maire qui veut lui parler. Laissez bien la télévision comme c'est, à fond, hein.
5: Comment?
6: Laissez bien la télévision très fort et allez chercher votre voisin.
5: Voilà, et le voisin, pourquoi faire?
6: Parce que je veux lui demander quelque chose.
5: Attendez, je vais voir s'il est là.
6: Merci, monsieur.
7: Bonjour, regardez tout de suite, comme d'habitude, les prévisions météo de Catherine Laborde. Quelques flocons encore cet après-midi.
6: Ah. Allô.
5: Allô.
6: Oui, bonjour monsieur.
5: Bonjour.
6: De la place, attaché culturel à la mairie.
5: Oui.
6: Nous sommes avec monsieur le maire. Vous pouvez demander.

0: Monsieur Kazamata, s'il vous plaît, de remettre le son de la télévision à fond comme il l'avait auparavant.
1: Ah, parce qu'il a baissé ?
0: Oui.
1: Bah écoutez, nous, moi j'habite juste à côté, hein. J'ai le mur qui vraiment donne à côté, dans la pièce.
0: Oui.
1: Bon, oui, ça arrive qu'on entende un peu la télé, mais enfin c'est pas...
0: Bon, parce qu'il vient de nous expliquer qu'il était obligé de le mettre très fort parce qu'il vous entendait la nuit, bon, vous voyez ce que je veux dire, pousser des cris, etc.
1: Ah non, ça m'étonnerait parce qu'à côté c'est notre salon, on dort pas à côté, donc...
0: Bah c'est ce qu'il nous dit, hein.
1: Ah bon ?
0: Est-ce que vous pouvez lui demander gentiment, bien entendu, de faire une expérience là, de mettre sa télévision à fond ?
1: Oui. Vous pouvez mettre à fond la télévision pour voir ?
2: C'est à fond.
1: Là, c'est à fond. Vous nous entendez pas, vous ? Vous nous entendez la nuit ou des fois ou... Quand il y a des matchs de foot ou quoi vous... Non ? Bon, il n'entend rien, monsieur.
0: Bon, alors écoutez, je vais vous demander de faire un effort pour qu'il vous entende. Je vais vous expliquer pourquoi. C'est parce que, bon, on peut parler franchement.
1: Là, je vous écoute.
0: Il voudrait bien profiter de la nuit, ce que, bon, vous voyez ce que je veux dire, quoi.
1: Oui, d'accord. Mais écoutez, enfin, même s'il nous entendait, ça ne serait pas possible, parce que nous, à côté, c'est un salon. Il y a même...
0: vous ne pouvez pas faire ça dans le salon.
1: Il y a une cloison, c'est vrai que c'est notre salon de l'autre côté. Mais nous, on dort dans la chambre qui est à l'autre bout de l'appartement.
0: Et vous pouvez pas
1: même
0: le faire.
1: Si on faisait des cris la nuit, ce serait dans notre chambre. Donc.
0: Est-ce que vous pouvez pas le faire dans votre salon ?
1: Oh, ça peut arriver, mais enfin, c'est rare, quoi.
0: Mais là, il faudrait le faire pour lui.
1: Mais je comprends pas le but de votre démarche, en fait.
0: Il nous a demandé s'il pouvait vous entendre la nuit avec votre femme.
1: Attendez, non mais... Attendez, là, je comprends pas bien.
0: Bah, demandez-lui, il va vous expliquer. C'est nous appeler pour ça, nous.
1: Ah, il vous a appelé pour ça ?
0: Bah oui.
1: Ah, bah écoutez, je sais pas quoi vous dire. Moi, je vais pas... Si vous voulez, je vais faire une vidéo. À ce moment-là, je vais la donner à monsieur, mais...
0: Non, mais faut pas, peut-être pas exagérer, on vous demande pas. Non.
1: Ah. Bah écoutez, je sais pas. Monsieur, vous voulez nous entendre la nuit avec ma femme ?
2: Non,
1: alors,
2: ça y est,
1: moi, Non, j'hallucine.
3: Allô ?
0: Allô ?
3: Oh là là, mais qu'est-ce que c'est cette histoire aujourd'hui ?
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5: Oui ?
6: Bonjour monsieur, c'est bien le marchand de fruits et légumes ?
5: Oui, oui, oui.
6: Monsieur Martin, bureau de l'équilibrage alimentaire de Martinville.
5: Oui ?
6: Je vous appelle rapport au nouveau dispositif pour aider les gens à mieux manger.
5: C'est quoi ce dispositif, monsieur ?
6: Bah c'est le chèque sucre, vous êtes pas au courant ?
5: Ah non, je suis pas au courant du tout, non ?
6: Ah, bah je vous explique ! Pour que les gens mangent plus de fruits et légumes,
5: oui.
6: Ils peuvent maintenant vous payer avec du sucre à la place de l'argent.
5: On va devoir récupérer du sucre à la place d'être payé ?
6: Vous serez payé, mais en sucre.
5: Ah bah non, j'ai pas envie de faire ça.
6: En plus, vous y gagnez aussi, parce qu'avec le sucre que vous récupérez, vous pouvez faire des confitures.
5: Monsieur, on a notre travail, on va pas s'amuser à faire des confitures, on va pas s'amuser à payer en machin, on est en argent, un point c'est tout.
6: Alors, disons plutôt un point virgule, parce que...
7: Allô ?
6: Eh, bonjour madame.
7: Ça a l'air d'être une arnaque votre truc, hein.
6: Oh bah direct, merci.
7: Les gens vont venir avec du sucre et vont m'échanger du sucre contre mes fruits et légumes, parce que c'est bien, parce que ils vont bien manger, d'accord ?
6: Voilà, on est d'accord, très bien.
7: Ouais, mais c'est quoi le but ?
6: Le but, c'est que les gens ont moins de sucre et plus de légumes.
7: Bah, je suis perdant. T'es encore les commerçants qui triment, quoi.
6: Oh bah non, vous prenez un kilo de sucre pour un kilo de légumes. Vous pouvez facile vous faire dans les 500 kilos de sucre par jour.
7: Je trouve ça complètement con, je vous jure que...
6: Pardon, mais grâce au chèque sucre, vous allez vendre beaucoup plus de fruits et légumes.
7: Oui, mais je les vends contre de l'argent ou je les vends contre du sucre ?
6: Bah, vous les vendez contre du sucre.
7: Mais mes fruits et légumes, moi, je les paye de base.
6: Eh bah, vous les payez aussi en sucre.
7: Et je vais les payer en sucre. Vous croyez vraiment que vos fournisseurs, ils vont accepter du sucre ?
6: Les fournisseurs, non, mais il suffit que vous alliez acheter chez un autre primeur.
7: Les achètes, c'est un autre primeur, je vais les payer deux fois plus cher.
6: Oui, mais après, vous multipliez votre prix à vous par 4.
7: Ah ouais, oh là.
6: Mais ouais, au final, tout le monde y gagne.
7: Et du coup, je vais avec 300 kilos de sucre chez un autre primeur, il va accepter.
6: Ah bah, il est obligé.
7: Il est obligé.
6: Bah oui, grâce au chèque sucre.
7: Oh là là là. Ça, c'est quoi ce pays, franchement ? On oblige les gens, quoi. Oh là là.
6: Bah oui, mais sinon, personne ne veut jamais rien faire.
7: Ah ouais, non, mais de toute façon, je vais prendre aucun papier, je vous le dis direct. Hein. Quelqu'un qui arrive et me dit j'ai un chèque de sucre ou j'ai un truc du genre ou machin, je le prends même pas, en fait. Ah
6: non, mais il n'y a pas de papier, on a fait simple. Vous aurez juste à peser le sucre.
7: Ah ouais, non, mais vous en faites pas, de toute façon, je le prendrai pas, donc.
6: Bah oui, mais vu qu'à partir de maintenant, vous ne prenez que les paiements en sucre.
7: Alors là, à partir de maintenant, je ne prends plus que les paiements en sucre. Et puis aucun paiement en argent.
6: Eh oui, grâce au chèque sucre.
7: Oh là là là là.
6: Bah quoi ? Oh là là là là.
7: Ah, c'est complètement con, je suis désolé.
6: Non mais je vous rassure, il y a une ruse, je vous explique.
7: D'accord, ok.
6: Le client vient, il prend ses légumes, il vous paye.
7: En sucre, ouais, du coup.
6: Voilà, et ensuite, vous lui revendez son sucre contre de l'argent.
7: C'est encore plus débile que vous venez de me dire, vous auriez même pas dû me le dire. Je suis désolé, mais c'est encore plus débile, sérieux.
6: Ah bah merci, j'ai bossé 10 ans sur ce projet.
7: Vous voulez vendre, mais je viens... Il va me donner du sucre et après je vais devoir lui dire bon bah voilà, vous me rachetez mon sucre.
2: Oui, bah je vois pas le.
7: Le client va arriver, il va me dire bon bah voilà, c'est la journée du sucre, je vais vous acheter des produits contre du sucre. Ok, d'accord, vas-y, y'a pas de souci.
6: Pardon, c'était la voix d'un client ça ?
7: Oui, c'était la voix d'un client.
6: Non, alors pas du tout, j'ai très bien reconnu, c'est vous qui avez fait une fausse voix de client.
7: Non, mais c'est juste parce que c'est absurde, du coup je prends une voix de débile.
6: Ouais, enfin c'est quand même vous qui vous êtes inscrit pour pouvoir être payé en sucre.
7: Non, pas du tout.
6: Comment ça, pas du tout ? Vous êtes sur ma liste ?
7: L'entreprise que vous avez sur votre papier, c'est quoi ?
6: Fruits et légumes, Martin. Ne me dites pas que c'est pas vous, quand même.
7: Non, vous êtes au mauvais endroit.
6: Oh là là là là. Alors ça, c'est dingue, c'est pas vous du tout, en fait.
7: Je suis pas dans votre liste.
6: Malheureusement, non, mais je peux vous rajouter...
7: Alléluia !
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8: Allô, c'est la paroisse.
9: La paroisse, oui.
8: Ah, oh, bonjour, mon père.
9: Oui.
8: Oh, je vous appelle, c'est Madame Lamolle à l'appareil.
9: Oui.
8: Oui, je vous appelle parce que je suis très, très fatigué.
9: Oui.
8: Très souffrante.
9: Oui.
8: J'ai 94 ans.
9: 94 ans, oh là là.
8: Et je n'en ai plus pour très longtemps.
9: Ah.
8: Et donc, je vous appelle parce que je voudrais me confesser.
9: D'accord. Alors, voyons. Alors, je vais marquer votre adresse et je viendrai vous voir.
8: Quand est-ce que vous pouvez venir, mon père ?
9: Vous habitez où ?
8: Au 2.
9: Oui, Belfort ?
8: Oui.
9: Ah, d'accord, ils sont à côté.
8: Oui.
9: Alors, je viendrai chez vous, cet après-midi, si vous voulez.
8: Parce que je vais vous dire, mon père, à 94 ans, je n'ai jamais connu d'homme.
9: Ah, alors c'est merveilleux.
8: Et c'est pour ça que je voudrais me confesser.
9: J'ai à 2h30, j'ai des obsèques. Après les obsèques... Donc vers 3h30, 4h, je viendrai vous voir.
8: Oui, les obsèques, je peux m'en occuper, mon père.
9: Non, non. Alors, et donc je viendrai vers 4h, je viendrai vous voir, hein ?
8: Mon père.
9: Oui.
8: Est-ce que je mets un porte-chartel ?
9: Ah. Enfin, je sais pas, je connais pas.
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10: Oui.
6: Bonjour monsieur.
10: Bon, c'est madame.
6: Si vous voulez.
10: Oui.
6: Je suis bien à l'élevage vachiste.
10: Oui.
6: On va changer vos vaches.
10: Qu'est-ce que vous racontez ? Qu'on a changé nos vaches ?
6: On va vous les changer, oui, pour être sûr que ce soit des vaches propres, vous voyez, parce que comme ça évitera qu'il y ait un doute, etc., etc.
10: Non, quoi. Mais quelles vaches vous allez me changer ?
6: Bah, les vôtres.
10: C'est qu'est-ce que vous voulez, mes vaches, elles n'ont rien de spécial.
6: Ouais, mais dans le doute, comme vous savez, il y a eu pas mal d'histoires avec la grande distribution, tout ça, qui disait que le lait, on n'était pas sûr, ceci, cela. On vous apporte des vaches neuves. Et on vous
10: pourquoi vous voulez nous apporter des vaches neuves ? Attendez, je vous passe mon gars.
11: Allô ?
6: Ah, bonjour madame.
11: Vous êtes qui vous ?
6: Monsieur Martin à l'appareil.
11: Mais je suis au courant de rien moi, changez quoi ? J'ai rien vendu ni quoi ?
6: On échange les vaches, on met des neuves à la place, comme ça évite les histoires.
11: Qu'est-ce que c'est où que vous êtes rendu là ? Il y a quelque chose qui colle pas dans votre truc là, vous êtes branché dans la bonne maison. Hein. Vous êtes de quelle boîte vous ?
6: Établissement Martin, on va d'abord enlever les vieilles vaches et comme ça après on vous...
11: Qu'est-ce que c'est que cette histoire là ?
6: Forcément on va enlever les vieilles si on veut remettre...
11: Ça, j'ai encore jamais vu un bordel comme ça. Chercher les vieilles vaches, j'ai rien vendu ni quoi que ce soit.
6: Considérez que c'est un principe de précaution pour que les gens aient pas peur
11: qu'il... Qu'est-ce que c'est que cette histoire là ? Qui c'est qui vous envoie ?
6: Qui que c'est qui m'envoie ?
11: Oui.
6: Ah ben c'est moi-même qui m'envoie.
11: Alors ça de passe court ça. J'ai rien vendu ni quoi que ce soit, je vois pas qu'est-ce que vous allez venir chercher.
6: Non, bah c'est pas vendu, non, c'est nous qui vous vendons les nouvelles vaches.
11: J'ai jamais rien demandé ni quoi que ce soit, qu'est-ce que c'est que ce bordel, nom de Dieu ?
6: Bon, enfin, excusez-moi, mais à partir du moment où vous avez fait la demande...
11: J'ai jamais fait de demande de quoi que ce soit, moi.
6: Bah attendez, je regarde sur mon fichier électronique... Pip, pip, pip, pip,
11: t'es ma gueule
6: pip.
11: Ou quoi ? C'est quoi ce cirque-là, là ?
6: J'ouvre mon fichier électronique un instant.
11: Qu'est-ce que c'est que ce bordel-là ? Ça va être le fusil qui vous attend, ou...
6: Pip, pip. Voilà. Ah, le con. Ah bah effectivement.
11: Ah !
6: C'est une ligne qui a sauté dans le programme électronique.
11: Ouais, bah ça, électronique, c'est bon à foutre à la poubelle, ça.
6: Ah oui, mais enfin, le problème, c'est que comme on l'a enregistré, maintenant, écoutez, c'est pas grave, on va quand même venir changer les vaches.
11: Bah nom de Dieu, qu'est-ce que c'est ce bordel-là ? Bon Dieu, merde, et oh, vous foutez de ma gueule ou quoi ?
6: Excusez-moi, mais enfin, les gros mots, ça va, hein.
11: Ah bah oui, mais moi, j'ai rien demandé, il n'y a pas question de partir de vaches ni quoi que ce soit. Qui c'est qui vous envoie déjà, vous ?
6: Non, mais c'est ce que je vous dis, c'est que si moi, je dois changer mon fichier électronique, ça va me faire des complications, vous voyez.
11: Ah bah j'en ai rien à foutre de votre bordel, moi, mais qu'est-ce que c'est que ça ?
6: À partir du moment où vous êtes enregistré.
11: Votre fusil qui va tomber.
6: Non, mais excusez-moi, ce que je veux dire, c'est que, ok, je me suis trompé en faisant le fichier électronique, du coup, je vous ai enregistré à la place d'un autre.
11: Oui, alors ?
6: Alors, bon, l'avantage, c'est que je vais vous faire un prix sur les nouvelles, si vous voulez.
11: Mais je veux surtout pas acheter de vaches, j'en veux surtout pas.
6: Parce que moi, je les ai là, les vaches, là, écoutez.
11: J'en veux pas.
6: Du calme. Oui, vous entendez, elles sont là, derrière, elles sont prêtes.
11: Mais c'est pire qu'un connard, celui-là.
6: Je vous ai mis quelques poules aussi avec.
11: Mais c'est pas ça qui résout le problème, hein. J'ai rien à vendre ni à donner, moi.
6: Oui, bah, je vous échange les vaches. En plus, je vous mets les poules cadeaux. Je vous les mets avec l'échange, comme ça, en plus.
11: Y a pas plus d'échange que de quoi que ce soit. Y a personne qui est venu.
6: Oh, bah, écoutez, j'ai les poules. j'ai des vaches, donc j'arrive avec le camion.
11: C'est quoi ce bordel là?
6: Écoutez, moi ce que je peux faire, je vais faire
11: un... Il n'y a rien à vendre, il n'y a rien à prendre chez nous, c'est la gendarmerie que j'appelle, on est d'accord tout de suite.
6: Comment ça la gendarmerie? Ah bah attendez, on va faire mieux que ça.
11: Mais je vais les appeler à la gendarmerie moi, on est d'accord?
6: Moi je vais vous passer les poulets, ils sont à côté de moi, quittez pas, je vous les passe.
11: Oui.
6: Allô? Allô?
11: Vous me faites chier, je parle
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2: Allô?
12: Bonjour monsieur.
2: Bonjour monsieur.
12: J'ai bien la boucherie?
2: Oui, c'est l'employé là.
12: Oui, très bien. Bonjour monsieur Robert Ledoux à l'appareil.
2: Oui.
12: Excusez-moi de vous déranger. Je suis pêcheur, hein?
2: Oui.
12: Et je vous appelle parce que j'aurais voulu savoir si dans votre boucherie, vous pourriez pas de temps en temps me mettre un peu d'asticot de côté.
2: Non. On n'a pas du tout ça.
12: Oh, ben, c'est pas ce qu'on m'a dit, hein?
2: Ah bon? Qui c'est qui vous a dit ça?
12: Oh, ben, écoutez, ça m'embête, hein? C'est quelqu'un qui a vu des mouches qui passaient devant chez vous.
2: Ah bon? Alors, vous voulez peut-être parler au patron? Parce que moi, je suis l'employé, là, vous...
12: Ben, je voudrais pas vous déranger, mais c'est juste pour qu'on m'en mettiez un peu de côté.
2: C'est un monsieur qui téléphone parce qu'on lui a dit qu'il y avait des mouches, puis de temps en temps, il y avait des asticots pour lui mettre des asticots de côté. Alors, on y a fait une farce, là. Allô?
12: Bonjour, monsieur.
13: Bonjour, monsieur.
12: Monsieur Ledoux, à l'appareil.
13: Oui.
12: Excusez-moi, hein. Je vous appelle parce que je sais que vous êtes dans la boucherie, évidemment.
13: Oui.
12: Et on m'a dit que vous aviez des asticots. Et que...
13: J'ai des asticots. Ben, celui-là qui vous a dit ça, ben, je serais bien content de le connaître. Hein.
12: C'est l'autre boucherie, hein. Le boucher concurrent. C'est comment il s'appelle, un monsieur...
13: C'est lui qui vous a dit de venir chez nous pour des asticots?
12: Oui.
13: Ah oui! Eh bien, vous pouvez lui dire que c'est un beau con de ma part.
12: Ah ben, je crois que c'est lui.
13: Eh bien, il est gonflé, le mec, hein.
12: Attendez, vous permettez, je vais demander à mon petit-fils, hein.
13: Oui, oui, oui, oui. À quelle occasion il lui a dit ça?
12: Parce qu'il passait devant la rivière, il était en train de pêcher, puis là, il s'est arrêté, il lui a dit, vous cherchez des asticots? Alors, mon petit-fils lui a dit oui. Il a dit, ben, faut aller à la boucherie.
13: Elle est bonne, celle-là. Ben, c'est ce fumier de... Une belle ordure. Croyez-moi, quand il se pointera chez moi, il sera pas déçu du voyage. Ouais. Parce qu'il m'a déjà fait des saloperies pas mal. Ah, mais là, ça, là c'est une bonne, celle-là. Hein.
12: Attendez, vous quittez pas?
13: Oui, oui, oui, oui.
12: Mon petit-fils me dit qu'il avait une mauvaise haleine, le gars qui lui a dit ça.
13: Ah, ben c'est une barrique à deux pattes.
12: C'est une?
13: Une barrique à deux pattes, c'est un ivrogne fini.
12: Ah, ben voilà, c'est pour ça.
13: C'est un ivrogne. Vous pensez que je le connais, ce pistolet? Mais il m'en veut à mort, je sais pas pourquoi, j'en sais rien, je sais pas, il me fait des crasses pas mal.
12: Non, il vous en veut pas, parce qu'il a dit que c'était les meilleurs asticots de toute la vie.
13: Ah ben bien sûr, mais envoyer un client, vous parlez d'une réputation, monsieur, envoyer un gars chez le boucher pour des asticots, vous rigolez? Vous parlez d'une réputation?
12: Mais il a dit que c'est les meilleurs asticots de la ville.
13: Ah ben bien sûr, les meilleurs asticots de la ville, bien sûr, mais le meilleur camp, vous allez chez lui, vous le trouvez, hein? Ça je vous le dis, hein.
12: Vous marquez, je suis assez embêté. Parce que moi, j'ai transmis votre adresse, là, vous savez, au guide départemental de la pêche.
13: Oui.
12: Et ils ont mis un article.
13: Oui.
12: Alors, c'est marqué « Boucherie ».
13: Oui.
12: Et en grand, c'est marqué « Les meilleurs asticots de toute la région ».
13: Là, vous faites bien de me dire ça, monsieur.
12: Et en dessous, c'est marqué en petit. Et en plus, c'est gratuit, vous accueillez avec le sourire.
13: Et en plus, c'est gratuit, vous accueillez avec le sourire. Eh bien, je vous remercie beaucoup, monsieur. Là, vous avez bien fait de me téléphoner. Parce que je vais m'occuper de l'affaire. Et croyez-moi, je vais m'occuper de l'affaire. Hein.
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15: Oui, bonjour.
6: Oui, bonjour, monsieur. C'est bien l'hôtel?
15: Oui, bonjour, monsieur.
6: Je vous ai fait une annonce sur BNB pour que vous ayez plus de chambres louées. Il faudrait qu'on voit comment on s'arrange.
15: J'ai rien demandé à personne, donc je travaille pas avec Internet directement. Donc je vois pas pourquoi vous avez été mettre des annonces à notre nom, alors que vous avez pas notre accord. Je suis désolée. Hein.
6: Vous, ça vous ramène des clients en plus. Moi, ça me permet de toucher au passage un petit pourcentage.
15: Mais non! Alors, quelle autorisation? Vous avez le droit d'aller faire une annonce. Vous êtes dans un hôtel, vous êtes pas chez un civil, hein. Je suis désolée, hein.
6: Oui, mais alors justement, c'est là que j'ai été finaux, c'est que je me suis déclaré en résidence principale chez vous.
15: Ah bah, oui, mais moi, je vous ai pas demandé l'autorisation d'aller mettre notre établissement sur Airbnb en passant par votre nom.
6: Ah bah je vous la donne, si vous voulez mon autorisation, moi je vous
15: non,
6: la donne.
15: Non, pas... non, non, là, je suis désolée, vous travaillez sur notre dos.
6: Bah à partir du moment où je suis domicilié chez vous en résidence principale, j'ai le droit à 120 nuits.
15: Mais vous avez le droit à rien du tout. Vous avez demandé à qui pour travailler sur notre dos? À personne.
6: Oui, bah excusez-moi de vous avoir rendu ce service.
15: Mais vous m'avez rendu aucun service, ça, vous êtes en train d'emmerder le monde, c'est tout ce que vous faites. Hein.
6: Oh, alors on veut aider le petit commerce, et puis voilà comme on est remercié.
15: Mais...
14: Allô.
16: Ah, bonjour madame.
14: Mais moi je vous ai rien demandé, monsieur.
16: Oui, mais là vous me le dites maintenant, moi je... Ouh là là.
14: Je vous le dis maintenant, ouh là là. Vous vous prenez pour qui de prendre des réservations pour moi?
16: Bah excusez-moi, moi je vous rapporte du client.
14: Bah ça marche pas comme ça, monsieur. Moi je vous ai rien demandé.
16: Ouh, je sens que ça va me courir cette affaire.
14: Ça va vous courir. En fait, c'est vous me prenez pour un con là.
16: Non, enfin excusez-moi, moi je bosse pour vous là.
14: Mais
16: vous...
14: je vous ai pas demandé de bosser pour moi, vous êtes con quoi.
16: Vous faites aucun effort là, c'est du ni fait ni à refaire.
14: Bah ni fait à refaire. Vous voulez que je chiffre mon chien? Ouais, bah arrêtez.
16: Non, mais vous-même, hein.
14: Si je viens, je vais m'énerver. Bah, c'est vous qui me prenez pour un con, là.
16: Oh, vous m'avez sifflé?
14: C'est vous qui m'avez sifflé.
16: Ah non, c'est vous, vous avez fait...
14: Ah non, c'est vous qui avez commencé.
16: Je vous ai entendu. Vous me sifflotez.
14: Ah non, c'est vous.
16: Bah écoutez, passez-moi le responsable.
14: Mais vous rendez compte que vous venez de me siffler encore, là?
16: Je vous ai pas sifflé.
14: Si.
16: Oh non.
14: Vous me prenez pour un con.
16: Non, mais alors passez-moi le responsable, s'il vous plaît, parce que là...
14: Vous venez de siffler, là, encore.
16: Ah non, excusez-moi, mais je pense que je m'en rendrai compte si je vous sifflais. Alors c'est pas la peine de retourner à la situation, hein.
14: Là, venez de siffler, allez, faites pas chier.
16: Comment ça? Non?
14: Là, vous avez sifflé, mais arrêtez, idiot. Parce...
16: Pardon?
14: Siffle, du con.
16: Excusez-moi, mais alors là...
14: Allez-y, sifflez un coup pour voir.
16: Je ne sais pas siffler. Allô?
17: Mais vous avez craqué, hein?
16: Et c'est un monsieur, bonjour.
17: Non, vous avez aucun droit de mettre votre domicile chez nous. Je vous le dis tout de suite, je porte plainte, on est propriétaire des murs et du fond. Vous vous déplacez à l'hôtel, on va s'expliquer.
16: Oui, je viens avec mes clients.
17: Vous pouvez pas venir avec des clients, monsieur, ce sera dehors.
16: Votre collègue, là,
17: C'est pas mon collègue, c'est mon mari, d'accord? On est d'accord?
16: Ah bah si c'est ça, on est surtout d'accord que je vais en référifier à la police.
17: Et vous avez craqué, c'est vous qui êtes en faute, hein. Vous pouvez appeler les flics, hein, vous pouvez faire enregistrer la conversation, j'en ai rien à foutre.
16: Ah bah je les ai les flics, là.
17: Je
16: vous les passe.
17: Je vous le dis.
16: Ne quittez pas.
17: Franchement.
16: Oui, allô?
17: Oui, bonjour.
16: Oui, bonjour, monsieur. C'est la police à l'appareil, brigade de l'hostellerie.
17: Brigade de?
16: De l'hostellerie.
17: Brigade de l'hôtellerie?
16: Oui, absolument.
17: Non, mais arrêtez de nous prendre pour des cons. Oh, mais c'est débile.
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19: Ambulance, bonjour.
20: Bonjour, madame. Je suis bien aux ambulances.
19: Oui, monsieur.
20: Bonjour, madame.
19: Bonjour, monsieur.
20: Monsieur Ledieu à l'appareil.
19: Oui.
20: Je vous appelle parce que, vous savez, on garde des enfants, là, hein, pendant les vacances de Pâques, hein.
19: Oui.
20: Et là, je viens de surprendre mon petit-fils.
19: Oui.
20: Il s'apprêtait à téléphoner, à vous appeler, là. Il allait composer votre numéro.
19: Oui.
20: Pour vous faire une plaisanterie au téléphone, alors qu'il est en vacances et que je lui expliquais que vous travaillez pendant ce temps-là.
19: D'accord.
20: Et que s'il y avait des gens à qui il fallait pas faire des blagues, c'était bien les ambulances.
19: Ah, d'accord.
20: Je vous le passe, si vous pouvez lui expliquer pourquoi il faut pas vous faire de blagues, ça m'arrangera comme ça. C'est bien que cette génération-là, on leur fasse la morale un peu aussi.
19: D'accord,
20: hein.
19: Merci.
20: Écoute, la dame va t'expliquer.
19: Allô?
20: Il vous écoute, hein?
19: Oui, bonjour.
20: Il est assez timide.
19: Et oui, il faut pas faire de blagues, parce que tu sais, nous, on a des gens très malades à transporter. Après, si on vient chez toi parce que tu nous as fait une blague, ça va pas aller, quoi. Hein? Tu comprends, hein?
20: Oui, allô?
19: Oui?
20: Oui, bonjour. Je sais pas pourquoi vous me dites ça, parce que je sais très bien, je suis brancardier à l'hôpital.
19: Bah, attendez, vous avez quel âge, monsieur?
20: Moi, j'ai 50 ans.
19: Ah, mais voilà.
20: Je vous passe mon grand-père. Hein.
19: D'accord.
20: Allô?
19: Oui?
20: Je vous ai eu.
19: Comment?
20: Ben oui, je vous ai eu, je suis content.
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21: Papeterie, bonjour.
16: Bonjour monsieur, c'est bien la papeterie?
21: Non, c'est bonjour madame.
16: Ah oui, si vous voulez.
21: Oui.
16: Monsieur Martin à l'appareil, les journaux Martin.
21: Oui.
16: Je vais monter un stand de presse devant chez vous.
21: Mais on fait pas de presse, nous.
16: Oui, ben justement, ça va vous permettre de complémentarifier votre offre.
21: Mais oui, mais attendez.
16: Oui.
21: Il faut demander peut-être la permission à notre propriétaire. On s'installe pas comme ça devant notre magasin.
16: Ah oui, vous voulez dire que ce serait mieux qu'on se mette dedans?
21: Mais non.
16: Bah si, dedans, oui, très bonne idée.
21: Non, devant, je parle. Attendez, je vous le passe.
16: Merci monsieur.
21: Mais non, mais.
22: Allô.
16: Bonjour madame, on devait me passer le responsable.
22: Oui, c'est moi-même, oui, j'ai une voix d'homme, merci.
16: Oh mais je vous en prie, donc comme je disais, je vais venir installer.
22: Non mais vous, personne s'installera devant le magasin.
16: Non, ça j'ai vu avec votre collègue, il proposait que je m'installe dedans.
22: Dedans quoi?
16: Bah dedans le magasin.
22: Mais vous, il n'y a rien dedans, il n'y a personne qui s'installera dans la papeterie.
16: Pas dedans, ok.
22: Ni dedans, ni devant, rien, là, ok, d'accord.
16: Non, en plus, vous pourrez récupérer mes vieux journaux.
22: Mais non, là, je ne vends pas de presse, je vends de la fourniture de bureau. Qu'est-ce que vous voulez que je fasse de vos trucs, moi?
16: Bah mes journaux invendus, je vous les refile.
22: Eh, vous là dans votre tête ou quoi? Je vous dis, j'en veux pas de vos bazars. Je vends du papier, je vends pas de presse.
16: Ah ben alors raison de plus, je vends que de la presse en papier.
22: Qu'est-ce que je... Quoi de ton bordel?
16: Non mais, allô?
21: Oui.
16: Rebonjour monsieur, votre collègue me dit comme vous. Hein.
21: C'est pas mon collègue, c'est mon patron, mais vous ne ferez rien. Oh.
16: Non mais ça j'ai compris, apparemment vous préférez tous les deux que je sois à l'extérieur, pas de problème.
21: Mais vous ne... Mais on ne vous veut ni dedans ni dehors.
16: Ah, ça a encore changé.
21: Non.
23: Attention, je vois ici.
16: Pardon, mais moi le patron vient d'insister pour que je me mette dedans.
21: Mais non. Le patron vous a jamais dit, j'étais à côté de lui, vous a jamais dit dedans. Vous n'avez rien à faire là, c'est tout, point barre.
16: Et si je viens que le lundi?
21: Non.
16: Ou sinon le mardi.
21: Jamais.
16: Mercredi.
21: Jamais.
16: Jeudi.
21: Ni lundi, ni mardi, ni mercredi, ni jeudi, ni vendredi, ni samedi, ni dimanche. Il n'y aura personne chez nous, c'est propriété privée, point.
16: Ouais, mais enfin c'est pas privé le dimanche quand même.
21: Mais si c'est privé.
16: Ah, même le dimanche.
21: Mais même le dimanche.
16: Ah ouais, d'accord.
21: Ah, mais vous avez du mal de comprendre.
16: Oh bah excusez-moi, je fais ce que je peux.
21: Bah quoi, excusez-moi, ça fait 20 fois qu'on vous le dit. Non.
16: Ouais, enfin c'était pas un non très clair non plus.
21: Ah bah si, c'est très clair pour nous, c'est non. N-O-N, non.
16: D'accord, donc pas dedans, pas devant en fait.
21: Non.
16: Eh ben voilà, suffisait de le dire. Donc on va se mettre derrière.
21: Mais pas derrière non plus. Enfin, non mais n'importe quoi ou quoi.
16: Ah, derrière non plus.
21: Mais vous faites exprès. Non, vous venez pas ici.
16: Bon, écoutez, c'est pas grave, on se mettra à côté.
21: Mais à côté de où? Il n'y a pas de place.
16: D'accord, dans ce cas, vous compliquez pas, on va se mettre dessous.
21: Mais dessous?
16: Oui, sous le magasin.
21: Mais...
16: On creuse une mini-boutique.
21: Mais on ne veut pas. Mais enfin, mais vous comprenez rien ou quoi?
16: Eh, vous me verrez même pas, ce sera comme si j'étais à la cave.
21: Mais il est pas bien, lui, mais je sais pas le micro.
0: Monsieur, attention, donnez-moi votre nom.
16: Monsieur Martin.
0: Monsieur Martin, que votre numéro de téléphone?
16: Alors, malheureusement, je mets pas le téléphone.
0: Vous êtes qui, là? Vous êtes complètement cinglé, vous? Vous êtes complètement à la masse, hein?
16: Non, c'est que je préfère pas avoir le téléphone, parce que sinon, on se fait appeler en permanence par des vendeurs de journaux qui veulent creuser des cas.
0: Non, mais je vais aller vous installer. Moi, je vais aller, vous habitez où? Parce que moi, je vais venir m'installer chez vous, puis je vais vendre quelque chose, hein?
16: Ok, d'accord. Donc, vous vouliez faire un échange? Bah, fallait le dire.
0: Mais
16: vous,
0: Écoutez,
16: moi, je suis à Martinville, donc je vous attends soit dedans, soit devant, soit dessous.
0: Vous êtes neuneu ou quoi, là?
16: Ah, pas du tout, non, je suis au téléphone. Et vous?
0: Mais vous êtes bête ou quoi?
16: D'ailleurs, je précise que je ne suis pas dedans le téléphone, comme on pourrait croire,
0: bon,
16: mais devant le téléphone.
1: Entreprise, là, bonjour.
3: Oui, bonjour, monsieur, je voudrais parler au directeur de l'entreprise.
1: Il est pas là.
3: Ah, bon, écoutez, c'est monsieur Delaplace, l'appareil. Vous pouvez laisser un message?
1: Oui. Alors, monsieur Delaplace?
3: Oui, c'est la Banque du Sperme à Clermont-Ferrand, hein?
1: Oui.
3: Alors, son compte en banque à la Banque du Sperme est à découvert, il est dans le rouge.
1: Mm-hmm.
3: Je lui ai signalé, il n'y a pas de réponse.
1: Mm-hmm.
3: Hein, je vais passer Mme Germaine Ledoux qui est responsable du compte de votre patron.
1: Oui.
23: Merci, monsieur le directeur. Allô?
1: Allô?
23: Bonjour, monsieur.
1: Oui, bonjour.
23: Voilà, alors, vous signalez à monsieur...
1: Oui.
23: Hein, que je lui ai déjà envoyé deux lettres, qui n'a pas répondu. Alors, sur son compte en banque... Du sperme, hein? Donc, sperme en paillette, il a découvert de 2 centilitres.
1: Oui.
23: Et sperme en bulle de 1 centilitre et demi. Il faudrait qu'il passe cet après-midi.
1: Ça, il n'est pas là de la journée, hein, je vous le dis tout de suite.
23: Ah oui, mais ça ne va pas.
1: Hein. Eh ben oui, mais il est à Lyon, je ne peux pas le faire revenir de Lyon, moi.
23: Ah oui, mais moi, je vais fermer son compte. Hein. Moi, je ne peux pas laisser un compte débiteur à la banque du sperme, monsieur.
1: Eh ben, peut-être bien, mais il n'est pas là.
23: Bon, écoutez, est-ce que vous pouvez vous-même recouvrir son découvert?
1: Ben oui, mais je ne vois pas comment je pourrais faire, hein.
23: Ben c'est très simple, je vais venir vous voir.
1: Mais moi je suis pas là, je m'en vais chez Michelin, j'ai rendez-vous. Hein.
23: Bon, vous avez chez Michelin les pneus là?
1: Eh oui.
23: Bon, ben je vais vous rejoindre là-bas.
1: Ah, mais je vais pas chez... Vous allez pas venir chez Michelin avec moi quand même, oh.
23: Pourquoi?
1: Ben dites donc...
23: Mais monsieur, c'est la banque du sperme, le compte en banque de votre patron est dans le rouge.
1: Mais vous faites marrer, vous, mais s'il est dans le rouge, moi j'y peux rien.
23: Mais si vous éprouvez quelque chose, monsieur...
1: Qu'est-ce que j'y peux?
23: Je viens vous voir avec une éprouvette.
1: Oui.
23: Et vous donnez donc du sperme en paillette.
1: Moi je peux pas faire pour lui, hein.
23: Pourquoi?
1: Parce que moi, je suis moi. Lui, c'est lui. Hein? Ce que je peux vous promettre, c'est de lui faire la commission. Un point, c'est tout.
23: Bon, alors,
1: point final, on n'en parle plus.
23: Alors, donc, vous lui faites la commission. Vous lui dites que pour le club de couture...
1: Oui.
23: Il y a 5 dames qui attendent 2 centilitres de sperme en paillettes...
1: Oui.
23: Et 1 centilitre, donc, de sperme en bulle. Est-ce qu'il peut éventuellement le faire cette nuit?
1: Mais je ne le verrai pas aujourd'hui, moi.
23: Bon, alors, monsieur, il faut bien qu'on s'arrange. Vous pouvez bien le faire pour lui.
1: Non.
23: Mais pourquoi?
1: Mais parce que moi j'ai dit non, c'est tout. Je voulais pas m'embêter avec ça quand même.
23: Monsieur le directeur, on va être obligé de fermer le compte de monsieur... Parce que son employé refuse.
1: Ah ben c'est sûr que je refuse, c'est pas parce que c'est mon patron, hein.
3: Donnez-moi ça. Allô?
1: Allô, oui.
3: Oui, monsieur, de la place à Paris.
1: Oui, non, mais moi je marche pas dans ces combines, hein. Je veux bien faire les commissions, mon patron, tout ce qu'on veut, mais je veux pas prendre sa place. Ça faut pas y compter, hein.
3: Monsieur, écoutez.
1: Non, je n'écoute rien du tout.
3: Je vous envoie une infirmière diplômée.
1: J'ai dit non.
3: Il y en a pour 5 minutes.
1: Mais comment il faut vous le dire?
3: Je vous en prie, écoutez, c'est la moindre des choses.
1: J'ai dit non.
3: Monsieur, écoutez-moi, s'il vous plaît. Vous avez le club de couture.
1: Mais pour qu'est-ce que ça me regarde, le club de couture, moi?
3: Parce que ce sont 3 dames qui sont dans le besoin.
1: Mais... Mais vous êtes terrible, vous. Pourquoi j'irai donner à sa place, moi? Mon patron n'est pas là, moi je peux pas le remplacer, c'est tout.
3: Mais si vous pouvez.
1: Non, je ne peux pas.
3: Pourquoi?
1: Parce que je vous dis que je ne peux pas, c'est tout. Ah, mais alors?
3: Monsieur, je vous envoie les huissiers qui vont opérer immédiatement une saisie de 2 centilitres de sperme à paillettes.
1: Et à qui?
3: À vous.
1: Et tu as mon cul, oui.
3: Attends, vous permettez une seconde. Vous envoyez deux huissiers, hein. Vous envoyez maître Jackie Gallois et donc sa femme. Vous les envoyez chez Michelin. Ils vont faire une saisie de 200
1: tickets. Chez Michelin? Pourquoi chez Michelin?
3: Bah, parce que vous y allez.
1: Ah non, je regrette. M'envoyer des personnes chez Michelin parce que je vous garantis que ça ira mal, hein.
3: Écoutez, monsieur, votre compte est en le rouge.
1: Mais vous faites marrer, c'est pas le mien, le compte. Envoyez un huissier, faites ce que vous voulez, j'en ai rien à branler, moi.
3: Ah bah si, justement.
1: Mais bon sang, bon sang. Qu'est-ce que c'est ce bordel, là? Prenez-les n'importe qui, mais moi, je vais pas.
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7: Oui, allô?
16: Oui, bonjour, madame, je suis à la droguerie.
7: Non, je suis monsieur.
16: Je vous appelle parce que j'ai acheté du dégrippant chez vous.
7: Oui.
16: Qui visiblement est périmé.
7: C'est-à-dire?
16: Moi, j'ai donné de ce médicament à ma femme parce qu'elle avait la...
7: Attendez, c'est pas un médicament, mon truc.
16: Bah, enfin, ça soigne la grippe, donc je sais pas comment vous appelez ça, mais c'est...
7: Mais vous êtes trompé carrément. Moi, c'est la dégrippe, hein. Pas dégrippé, le truc, mais pas...
16: Voilà, bah,
7: pas
16: ça n'a pas dégrippé ma femme du tout.
7: Non, mais attendez, c'est un dégrippant, en espérant que vous avez pas donné ça à votre dame.
16: Ah, bien sûr que si, j'ai donné ça à madame.
7: Pourquoi vous donnez ça à votre dame?
16: Bah, pour la soigner.
7: Attendez, c'est pas un produit, mais attendez, le produit ne marche pas, c'est pas un...
16: On est d'accord, le produit ne marche pas, comme vous dites, oui.
7: Mais c'est pas un produit pour adapter une personne. Non, mais attendez.
16: Vous reconnaissez vous-même que ça dégrippe pas?
7: Mais si, ça dégrippe sur les métaux.
16: Ah, bah ça m'a pas dégrippé ma femme, je suis désolé. Hein,
7: ah, mais c'est pas, j'ai jamais vu une personne à ce jour qui a acheté un produit pour mettre sa femme.
16: Alors pourquoi mon beau-frère, dans ce cas, il me dit prendre du dégrippant?
7: Écoutez, votre beau-frère, il fait ce qu'il veut, moi je sais pas, moi je connais pas votre beau-frère, je veux pas envie de le parler.
16: Et pourquoi vous voulez pas parler à mon beau-frère?
7: De quoi? Mais je sais, je... Non,
14: Attendez, où vous êtes, là? Votre femme a très mal supporté le dégrippant.
16: Voilà, c'est ça.
14: Bah, c'est la meilleure. Moi, je suis une droguerie, je vends du WD-40. Vous n'allez pas me dire que vous avez filé du WD-40 à votre femme contre la grippe, non? Vous me dites que vous avez donné du WD-40.
16: Voilà, bah, exactement.
14: Parce que vous êtes dans une droguerie, là, pour vous avoir dit.
16: Ah bah, c'est pas moi qui vends le produit défectueux, quand même, dans l'histoire.
14: Mais le produit, il n'est pas défectueux, c'est un produit pour enlever pour dégripper un boulon.
16: Moi, je vous explique que ma femme en a pris.
14: Elle en a pris comment?
16: Donc je vais pchiter la gorge.
14: Non mais vous êtes fou à blier, vous. Vous êtes fou à blier.
16: Excusez-moi de...
14: Venez au magasin et faites plus chier, hein.
16: Non mais c'est ce que je dis, dans ce cas, moi je viens.
14: Non mais vous me prenez pour un con.
16: Allô?
14: Prends-le, parce que là, franchement...
16: Allô?
8: Je suis la patronne. Alors, mais monsieur, le dégrippant, c'est pas contre la grippe, hein?
16: Moi je vais vous rapporter le produit
8: mais
16: défectueux.
8: Monsieur, vous n'avez pas à me rapporter quoi que ce soit, mais le dégrippant ne sert absolument pas contre la grippe.
16: Non mais moi je vous rapporte le produit, je vais vous apporter ma femme, vous allez voir dans quel état ils sont.
8: Mais, ça m'étonnerait que le docteur vous ait dit de prendre un dégrippant.
16: Si vous voulez, j'ai mon beau-frère qui lui-même est médecin dégrippiste.
8: Pardon? Ah non, là vous avez un grain, monsieur. Parce qu'un médecin n'est pas un médecin dégrippiste.
16: Ah bah je voulais que je vous passe mon beau-frère. Martin? Il y a la dame qui croit pas que t'es dégrippiste. Allô? Bonjour.
8: Vous êtes quoi, médecin dégrippiste?
16: Absolument, oui, je suis mon beau-frère et je suis médecin dégrippiste.
8: Vous êtes votre beau-frère?
16: Ah oui, tout à fait.
8: Comment ça? Comment vous pouvez être votre beau-frère, ça?
16: Ah bah si, je viens de me passer le téléphone pour vous expliquer que j'étais mon beau-frère.
8: Ah, vous êtes votre beau-frère. Bon, alors vous foutez de moi. Au revoir, monsieur.
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9: Allô?
3: Bonjour, madame.
9: Bonjour, monsieur.
3: Je suis bien à l'école de...
9: Oui.
3: Eh bien, vous êtes la directrice, peut-être?
9: Non, je ne suis pas la directrice. Il n'y a pas d'école après-midi.
3: Ah, alors là, il y a un problème. C'est l'inspection d'académie. Nous sommes à la commission d'attribution des budgets pour l'école cette année.
9: Oui.
3: Je vous explique ce qui va se passer. Monsieur l'inspecteur qui attribue les budgets va donc décerner des enveloppes.
9: Oui.
3: On attribue de l'argent supplémentaire à chaque école.
9: Oui.
3: En disant à cet inspecteur qui vient de Paris que nous avons dans le département des écoles de sous-doués et de surdoués.
9: Mmh.
3: Donc il faut les encourager financièrement, quoi.
9: Hein. Mmh.
3: Donc on va vous présenter comme étant un élève, si vous ne voyez pas d'inconvénient, de cette école. Et donc, vous répondez comme vous pouvez. Et,
9: Si, je vais essayer de vous aider du mieux que je peux.
3: Voilà, on a dit que vous étiez une école de sous-doués.
9: Oui.
3: Il va vous prendre, essayer de rajeunir votre voix. Monsieur l'inspecteur, nous avons donc l'école de sous-doué. Et nous avons une élève que vous pouvez interroger. Hein. Merci. Allô?
9: Oui?
3: Bonjour.
9: Bonjour.
3: Comment t'appelles-tu?
9: Brigitte.
3: Ah, c'est un joli prénom.
9: Oui.
3: Quel âge as-tu?
9: 10 ans.
3: Bien. Tu es en quelle classe, Brigitte?
9: Je sais plus.
3: En maternelle.
9: En maternelle.
3: En maternelle?
9: Oui.
3: À 10 ans, tu es en maternelle, hein?
9: Oui.
3: C'est bien. Alors, peux-tu me dire qui était Charlemagne?
9: Je m'en rappelle plus.
3: Votre voix.
9: Je sais plus.
3: Charlemagne.
2: C'est celui qui a inventé l'école.
10: Tu es sûr?
2: Oui.
10: Oui, qui?
2: Oui, monsieur.
10: Inspecteur.
2: Oui, monsieur l'inspecteur.
10: L'académie.
2: De l'académie.
10: De Paris.
2: De Paris.
10: Bien, c'est bien, Brigitte. Tu es bonne en histoire, alors, hein?
2: Un peu.
10: Voilà. Alors, et en sport? Tu aimes bien le sport?
2: Un petit peu.
10: Votre voix.
2: Oui, un petit peu.
10: Voilà. Alors, tu vas me faire une galipette avant, pendant que je vais prendre mon dossier.
2: Oui.
11: Merci. Allô?
2: Oui.
11: Comment ça se passe?
2: Je suis un peu perdu quand même, hein?
11: Non, ça se passe bien, ça se passe bien. Vous saviez qui était Charlemagne, de toute façon.
2: Oui. Mais quand même, c'est pas évident, hein, de...
11: Il revient, là. Qu'est-ce qu'il vous a demandé?
2: De faire une galipette en avant.
11: Vous pouvez la faire ou pas?
2: Oui, mais de toute façon, il verra rien.
11: Si, justement, il a une sacrée oreille et tout à l'heure, il y a des élèves qui ont essayé d'en faire une fausse à Pernon, il a trouvé. Vous pouvez la faire ou pas?
2: Oh non, je pourrais pas la faire, hein. Je vais me casser la figure. Hein.
11: Est-ce que vous pouvez au moins essayer?
2: Vous me demandez beaucoup de choses, là.
11: C'est pour votre école. Hein.
2: Enfin, je vais essayer, mais... Voilà, merci.
10: Allô?
2: Oui?
10: Brigitte?
2: Oui?
10: Bon, alors, tu es prête pour la galipette en avant?
2: Oui.
10: Alors, dans quelle position es-tu?
2: Eh ben, je me suis mis à quatre pattes.
11: Votre voix.
2: Je me suis mis à quatre pattes.
10: Bien. Alors, vas-y, Brigitte. Et tu me décris ce que tu fais, hein?
2: Je mets ma tête par terre, en avant. Et puis... Mais j'arrive pas avec le téléphone.
10: Comment?
2: J'arrive pas.
11: Faites un effort.
2: Je peux pas.
11: Qu'est-ce qui passe pas?
2: Oh, écoutez, je peux pas, hein. Je peux plus continuer.
11: Parlez doucement. Dites que vous l'avez faite.
2: Ça y est. Je l'ai faite.
10: Oh, la menteuse. T'as pas réussi, hein?
2: J'ai mal à ma tête.
10: Comment?
2: J'ai fait mal à ma tête.
10: J'entends pas bien.
2: J'ai fait mal à ma tête.
10: Bon, alors arrête là. Effectivement, c'est une école de sous-doués. Hein? Bien. Alors, on arrête le sport. Brigitte, tu vas me donner une récitation.
2: Je sais pas.
11: Vous n'avez qu'à chanter. Chantez ce que vous pouvez.

0: plumerie.
1: Bien. Alors, Brigitte, ben, je crois que je vais donner une enveloppe à ton école. Qu'est-ce qu'on dit?
0: Merci, monsieur l'inspecteur de l'Académie de Paris.
1: Ah, mais moi, je ne suis pas inspecteur d'Académie, moi. Hein? Je fais des canulars téléphoniques sur la radio.
2: C'est pas vrai.
3: Oui, bonjour.
4: Bonjour madame, c'est bien le tabac?
3: Non, c'est monsieur.
4: Vous êtes sûr?
3: Ben oui.
4: Monsieur Martin à l'appareil, j'ai acheté du tabac chez vous, mais je savais pas que c'était illégal.
3: Non monsieur, nous ne vendons pas de choses illégales, monsieur.
4: Ah si?
3: Non.
4: Ah si, il y a illégalisme.
3: Non, il n'y a pas de... On vend pas de trucs illégaux, je sais pas où vous avez été voir ça.
4: Bah, dans le journal informatif, ils disent le tabac à mâcher, maintenant c'est interdit.
3: Oui, et on ne vend pas de tabac à mâcher.
4: Bah si, les pouches.
3: Les quoi?
4: Les pouches de tabac, le gros sachet avec du tabac dedans en vrac.
3: Ben, le gros sachet, c'est pas... Vous le mâchez pas?
4: Si, parce que ça me revient moins cher de mâcher une grosse pouche plusieurs fois plutôt que de mâcher des petites pouches une seule fois.
3: Non mais je m'en fous de...
4: Non mais de toute façon, vous inquiétez pas, j'ai le ticket.
3: Non mais non, vous n'allez pas avoir le ticket.
4: Bah c'est plus pratique, comme ça je passe pour le remboursage.
3: Bah allez, passez, je vais m'occuper de votre cœur.
4: En revanche, j'ai que le ticket, hein, évidemment.
3: Non mais...
4: Bah oui, j'ai pas gardé la pouche, j'ai tout balancé dans les toilettes.
3: Non mais ça va pas, non?
4: Bah oui, mais imaginez, si j'ai une descente de la police stupéfiante chez moi, je suis fichu.
3: Ah bah non, mais si vous avez tout balancé, monsieur, comment voulez-vous qu'on fasse quelque chose?
4: Bah grâce au ticket, comme ça vous pouvez me rembourser.
3: En plus, vous n'avez pas pu avoir de ticket, on ne sort pas de ticket.
4: Ah non, mais le ticket, je l'ai fait moi-même.
3: Ah vous avez fait le ticket?
4: Bah oui, déjà que j'avais pas le tabac, je me suis dit, si en plus j'ai pas le ticket, c'est un coup à pas récupérer mes sous.
5: Allô.
4: Bonjour monsieur.
5: Bah tout le monde va prendre un ticket, puis va me le ramener, puis j'ai remboursé.
4: Ah bah si vous le faites pour les autres, pourquoi moi je pourrais pas y avoir droit?
5: Ah non, je le fais pas pour les autres, je vous dis, c'est pour ça qu'il faut ramener tabac.
4: Ah oui, mais moi pas pouvoir ramener tabac. Moi balancer tabac parce que tabac à mâcher interdit.
5: Et pourquoi c'est interdit? C'est pas mâcher, ça roulé. En blague, c'est du tabac roulé.
4: Comment ça on blague? Oh bah bravo.
5: Mais non.
4: Non mais j'ai rien contre l'humour, mais il faut m'expliquer votre blague.
5: Mais non,
4: hein.
5: Ça s'appelle une blague.
4: Oh bah je peux vous dire que je sais ce que c'est qu'une blague.
5: Mais non, ça s'appelle comme ça.
4: Pardon, mais moi-même je suis blagueiste semi-professionnel.
5: Ça s'appelle une blague de tabac.
4: Oui, alors c'est peut-être un truc qui vous fait rigoler avec les collègues du tabac.
6: Oui, allô, bonjour.
4: Ah, bah bonjour madame, il y a votre collègue qui me fait une blague, mais alors j'ai rien compris.
6: Une quoi?
4: Bah soi-disant, il me fait une blague, mais je pense qu'il essaye surtout d'éviter le remboursage.
6: Non, non, mais de toute façon, il n'y a pas de remboursage, hein, monsieur.
4: Bah si, ma pouche.
6: Mais bah alors, vous avez acheté quoi? Dites-moi précisément qu'est-ce que vous avez acheté.
4: Une pouche. Vous voyez les grosses pochettes de tabac?
6: Ouais, mais une pochette quoi? Quelle marque?
4: Bah, de marque de tabac.
6: Non, mais dites-moi le nom, hein, sinon on n'y arrive pas, hein.
4: Oula! Comment voulez-vous que je sache ça?
6: Il y a une marque, moi, soit c'est du Winston, soit c'est du News, soit c'est du...
4: Ouais, du... Bah, il en faut trois, ça m'arrangerait.
6: Du Camel.
4: Ah bah voilà, parfait.
6: Quoi, il en faut trois.
4: Concernant?
6: Il en faut trois, pourquoi vous dites?
4: Non mais de toute façon, j'ai regardé, quelle que soit la marque, ils sont tous interdits de vendage.
6: Non, c'est pas interdit, monsieur, de vendre du tabac.
4: Ah bah les pouces.
6: Si ça va pas, vous allez à la gendarmerie. Si vous voulez, parce que c'est interdit, vous passez à la gendarmerie.
4: Ah, donc on est d'accord, c'est bien interdit.
6: Non, c'est pas interdit, ce que je vends, c'est légal. C'est pas interdit, monsieur.
4: C'est quand même marqué dans le journal. Si c'est interdit, tout ce qui est tabac à mâcher est illégal.
6: Mais c'est pas à mâcher, monsieur, c'est à rouler ou à tuber.
4: Oh, qu'est-ce que vous me dites?
6: C'est à tuber ou à rouler.
4: Ben voilà, les noms d'oiseaux, allons-y.
6: Comment?
4: Bon, vous venez de me dire de me faire tuber.
6: Non, tuber ou...
4: Et allez, encore une fois, bien sûr.
6: Ouais, non, allez, attendez, je... Merde.
7: Allô?
8: Allô?
7: Bonjour.
8: Bonjour, monsieur.
7: Oui, je vous écoute, monsieur.
8: Non, c'est madame à l'appareil.
7: Ah, veuillez me pardonner. Écoute, je vous écoute.
8: Je vous appelle parce que je crois que vous faites de la désinfection de gaine.
7: Oui, tout à fait. Oui. Ah. Et qu'est-ce que vous souhaitez exactement?
8: Je voudrais que vous désinfectiez ma gaine.
7: Mais c'est une gaine de...
8: De maintien.
7: De?
8: Une gaine de maintien.
7: Votre gaine de maintien?
8: Oui, ça fait 7 ans que je l'ai sur moi.
7: Une gaine de maintien?
8: Oui.
7: Oui, c'est un problème.
8: Qu'est-ce qui se passe, monsieur?
7: Vous pouvez me donner la dimension de la gaine?
8: La taille?
7: Oui.
8: 88.
7: C'est ça, c'est...
8: 88. Allô?
7: Oui.
8: Qu'est-ce qui se passe, monsieur?
7: Eh, excusez-moi, c'est nerveux. C'est mon téléphone. Alors, pourriez me donner des précisions?
8: Ça me commence à me faire des croûtes.
7: Voilà, ouais.
8: Et ah c'est, ouais. C'est purulent au niveau de la chatte.
7: Pardon?
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7: Oui, allô?
4: Ah, Ah bah j'ai un doute. Allô ?
9: Oui, allô ?
4: Ok, donc bonjour monsieur, c'est bien la boucherie ?
9: Oui, c'est moi.
4: Docteur Martin à l'appareil, service médicaliste de Martinville.
9: Oui ?
4: Je vais venir installer un cabinet de consultation médicaliste chez vous.
9: Non mais attendez, vous êtes à une boucherie là ? Qu'est-ce que ça a à voir avec ça, moi ?
4: Ça a à voir avec ça que les gens qui viennent chez vous pour acheter de la viande, en même temps, ils pourront comme ça consulter un médecin.
9: Non mais vous êtes sérieux là ?
4: Bon, parfois, oui.
9: À aucun moment, il y a quelque chose qui a été mis en place.
4: Ah non, mais on va le mettre en place ensemble, vous inquiétez pas.
9: Mais on va rien mettre en place du tout.
4: Mais si, je vais passer vous installer le cabinet du médecin.
9: Non, vous allez passer nulle part.
4: Non, mais ce sera pas dans la boutique. La salle de consultation médicaliste, je vais l'installer derrière, dans votre réserve à viande.
9: Bonjour.
4: Bonjour monsieur, comme je disais.
10: Mais attendez monsieur, on est une boucherie charcuterie, vous parlez de quoi ?
4: Comment ça de quoi ?
10: Au nom de quoi vous décidez que chez moi vous allez vous installer ?
4: Ah, au nom de la lutte contre le désertage médical. Ça permet aux malades de se faire soigner n'importe où en faisant les courses.
10: Mais vous rendez compte de ce que vous êtes en train de me raconter ?
4: Plus ou moins, ouais.
10: Et pourquoi moi ?
4: Parce que comme vous êtes déjà équipé pour conserver de la viande, j'en ai déduit que vous pouvez aussi conserver des patients malades.
10: Non mais vous vous foutez de moi, c'est n'importe quoi.
4: Bah c'est logique, c'est juste que c'est pas la même viande, mais sinon ça change pas grand chose.
10: Vous êtes qui ?
4: Je suis le docteur Martin.
10: Mais docteur Martin, de quoi ? C'est quoi ? Donnez-moi votre pédigré.
4: Oui, alors je précise, je suis pas docteur en médecine, je suis docteur semi-professionnel en démarchage téléphoniste.
10: Mais n'importe qui peut me téléphoner pour me raconter n'importe quoi.
4: On est bien d'accord, donc là je vous appelle pour vous dire que demain je vous installe une salle de consultage médical.
10: Vous débarqueriez chez moi demain pour m'installer un truc que je vous ai jamais demandé, mais zéro ?
4: Ah non, mais alors l'idée c'est pas de se mettre dans le magasin, je vous rassure.
10: Ben je m'en doute bien, évidemment.
4: Bah oui, évidemment, votre salle de consultage, je vais la mettre derrière, dans votre réserve à viande.
10: Mais non.
4: Mais si.
10: Mais non.
4: Mais si.
10: Mais non.
4: Bah si.
10: Mais vous vous mettez nulle part, vous vous foutez de ma gueule ou quoi ?
4: Ah bah oui.
10: Ouais, c'est ça.
4: Non, pardon, je peux changer de réponse ?
11: Allez, une salle médicale.
12: Allô, oui, bonjour.
4: Ah, allô, oui, bonjour.
12: Oui, bonjour, c'est le
4: oui, bonjour.
12: Oui.
4: Oui, bonjour.
12: Oui, bonjour.
4: Oui, bonjour.
12: Bonjour, bonjour, bonjour.
4: Mais bonjour, bonjour, bonjour à vous aussi.
12: Bonjour, monsieur.
4: Bonjour, madame, oui.
12: C'est monsieur au téléphone, c'est le patron au téléphone.
4: Ah oui, tiens, bonne idée, passez-moi le patron au téléphone.
12: C'est moi-même, monsieur.
4: Ah, bah dites-le.
12: Oui.
4: Entre nous, c'était pas super clair.
12: Oui.
4: Donc, comme je disais, la salle de consultage pour les malades, on la met dans l'arrière-boutique.
12: Mais là, vous êtes dans une boucherie, monsieur.
4: Pas du tout, non, je suis encore au bureau, mais je vais passer à votre boucherie pour installer le cabinet médicaliste.
12: Mais pas dans une boucherie, qu'est-ce que vous me racontez, là ? Moi, je vais ouvrir un cabinet dans ma boucherie, non mais...
4: Bon, mais non, dans la boucherie, ce serait complètement ridicule, vous vous rendez compte ?
12: Mais monsieur...
4: Non, le cabinet médicalifié, on l'installe dans votre réserve à viande.
12: Mais un cabinet médical dans une réserve à viande, vous me racontez quoi, là ? Vous me racontez n'importe quoi, là ?
4: Bah non, parce que c'est comme la viande, ça permet de garder les malades au frais en attendant de les soigner.
12: Mais monsieur, un cabinet médical dans une chambre froide, on n'est pas dans une morgue, hein ?
4: Ah bah non, parce que nous, on soigne que des patients vivants.
12: Non mais là, vous foutez de moi, là ?
4: Non.
12: Mais si, vous êtes en train de vous foutre de moi.
4: Non.
12: Mais bien sûr, franchement.
4: Ah, franchement.
12: Foutez de moi.
4: Oh bah si c'est franchement, alors oui. Complètement.
12: Hop, c'est bon.
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15: Oui, allô ?
16: Oui, allô ?
15: Oui, bonjour.
16: Oui, bonjour, c'est service informatique de la mairie à l'appareil. C'est au centre de coiffure ?
15: Oui.
16: Dites-moi, on a des documents à vous faire parvenir. On aurait besoin de votre adresse email.
15: On n'a pas de... Pour l'instant, on n'est pas...
16: Attendez, c'est...
15: Enfin, ça sera bientôt fait.
16: Attendez, vous n'avez pas de modem
15: Ah non, pas du tout.
16: Ni un 56 000 bits ou même pas de KERM 65 000 ?
15: Ah non.
16: C'est pas vrai. Eh les gars, oh, je viens avec le salon de coiffure. Ouais, ils n'ont pas de modem, ils n'ont pas d'email. C'est pas vrai.
15: Ben si.
16: Attendez, je vous passe le chef de service, il est mort. Qu'est-ce que c'est que ce travail ? Allô ?
15: Allô ?
16: Oui.
15: Oui, bonjour monsieur.
16: Bonjour monsieur. Qu'est-ce qu'on me dit là ? Vous n'avez pas de modem ?
15: Ben non. Pourquoi vous rigolez ?
16: Vous n'avez pas d'email ?
15: Mais non.
16: Mais c'est pas vrai ça.
15: Pourquoi ?
16: Mais... Alors, vous pouvez pas nous envoyer un email ?
15: Mais non. Non, mais attendez, là. À qui j'ai affaire, là ?
16: C'est service informatique de la mairie, monsieur.
15: Mais peut-être, oui, mais moi, je suis désolé, mais je suis pas relié à Internet, moi. Qu'est-ce que vous me dites, là ?
16: Mais c'est pas vrai !
15: Mais pourquoi ? Mais si c'est vrai, monsieur. Bon, écoutez, qu'est-ce que vous voulez exactement ?
16: Mais on a besoin de votre adresse email !
15: Mais on n'en a pas, monsieur. Bon, écoutez, moi j'ai autre chose à faire. Écoutez,
16: bon, c'est pas grave. Donnez-nous le nom de votre serveur.
15: Mais on n'a pas de serveur.
16: Hey, mais votre provider.
15: Mais on n'a rien de tout ça. Mais...
16: Ah
15: bon, ok, d'accord. Moi, c'est pas ça à faire, hein. Ok, voilà.
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11: Oui, allô.
4: Bonjour, monsieur. C'est bien la société...
11: Alors, c'est pas bonjour monsieur, c'est bonjour madame.
4: Ah oui, mais moi, je suis un monsieur, donc c'est bonjour monsieur.
11: D'accord, mais vous...
4: Non, mais tout le monde peut se tromper, vous inquiétez pas, ça arrive.
11: Oui.
4: C'est bien la société de déménagement.
11: Absolument.
4: Monsieur Martin à l'appareil, établissement Cyclo-Martin.
11: Oui.
4: Je vais passer cet après-midi vous déposer vos vélos électriques.
11: Déposer des vélos électriques?
4: Ouais, parce que j'ai vu aux actualités, ils disent qu'il y a des subventions pour les déménageurs qui passent à l'électrique.
11: D'accord.
4: Donc moi, je vous remplace les camions par des vélos électriques et comme ça, vous touchez les subventions.
11: Ah, parce que on va faire des déménagements en vélo électrique?
4: Oui, mais vous avez un petit panier devant.
11: Oui, mais on déménage des meubles, des buffets, des frigos.
4: Oh, tout ça, ça peut se démonter. Après, vous mettez les pièces détachées dans le petit panier du vélo.
11: Oui, mais tout part dans le camion, en fait.
4: Ah oui, mais il n'y aura plus de camion.
11: Il n'y aura plus de camion.
4: Bah non, puisqu'on les remplace par les vélos, rapport au transitionnage écologiste.
11: Mais monsieur, on ne peut pas faire des déménagements au vélo.
4: Enfin, sinon, je vous file la moitié des vélos et je vous prends que la moitié des camions.
11: Non, mais même la moitié, en fait.
4: Ah oui, mais merci, parce que moi, je dois récupérer une partie de votre subvention.
11: Bah, votre subvention...
4: Enfin, notre subvention.
11: Je m'en tape.
4: Bah oui, mais ça m'arrangerait quand même.
14: Allô, bonjour, monsieur, madame...
4: Ah, bonjour monsieur.
14: Madame.
4: Si vous voulez, donc c'est à vous que je dépose les vélos.
14: Vous me ramenez rien du tout. Il y a un premier rendez-vous qui doit se faire, ça doit être un échange. Quelles sont les aides de l'État?
4: Oui, c'est un échange, c'est ce que je disais, camion contre vélo.
14: Camion contre vélo, non mais vous vous rendez compte de ce que vous nous dites là, camion contre vélo.
4: Voilà, et en plus on récupère des subventions.
14: Non mais monsieur, nous sommes une société de déménagement, donc c'est des meubles, c'est des pianos.
4: Alors pour les pianos, facile, vous démontez d'abord les touches.
14: Non, ça marche pas comme ça.
4: Mais si, vous les mettez dans le petit panier devant et le reste vous l'attachez derrière sur le porte-bagages.
14: Non mais c'est des 50 mètres cubes, monsieur. Qu'on déménage. Qu'est-ce que vous voulez qu'on aille déménager des gens en vélo? Je sais pas si ça peut très bien être dans le sud, comme dans l'est, comme dans l'ouest. Vous voyez les partir en vélo?
4: Je vous rassure, tout est prévu. Je vous ai mis une batterie de secours.
14: Non, mais là, parce que là, excusez-moi, mais votre discours, une batterie de secours. Qu'est-ce que vous voulez qu'on fasse avec une batterie de secours? Nos gars partent à des 100, 200, 300 km en vélo, mais vous vous rendez pas compte?
4: Ah bah, 300 km, c'est facile. Vous comptez 60 km par batterie. Avec 5 batteries, vous êtes peinard.
14: Mais vous vous rendez compte le coût à payer, le taux horaire? Il est multiplié par combien en vélo par rapport en voiture?
4: Ah oui, mais vous payez pas l'essence.
14: En plus, c'est des équipes de 3 minimum. Ils font quoi? À 3 sur le vélo?
4: Oui, il y en a 2 qui se mettent sur le porte-bagages.
14: Bah, c'est pas possible.
4: Eh, de toute façon, au pire, ils font quelques allers-retours.
14: Mais des allers-retours? Alors, ils vont aller jusque Marseille, revenir rechercher le reste, repartir. Non, mais vous vous rendez compte de ce que vous dites?
4: Bon, ça m'arrive.
14: Qu'est-ce qu'on va aller descendre en vélo à Marseille pour un déménagement? Il va nous falloir 3 jours.
4: Alors non, c'est un peu plus long parce qu'il faut compter le temps de recharge des batteries, mais vous pouvez envoyer plusieurs équipes en décalé.
14: Mais non, on fait un déménagement en une fois, monsieur. Arrêtez. Vous... Mais...
4: D'accord, donc on dit quoi? On dit c'est OK pour les vélos.
14: Je m'en fous de vos vélos, mais que vous. Mais vous comprenez pas, sincèrement.
4: Écoutez, vous savez quoi? Je vais passer dans l'après-midi.
14: Ne vous pointez pas cet après-midi parce que je vous préviens, ça va mal se passer.
4: Bah, il faut au moins que je récupère vos camions.
14: Les camions? Mais vous me parlez de quoi de camions? Il n'y a pas de camions ici. Il n'y a pas de camions à vous.
4: Bah, si, parce que j'ai déjà pas mal de gens qui veulent me les racheter.
14: Racheter quoi?
4: Les camions que vous me filez à la place des vélos. Après, moi, on me les rachète.
14: Racheter des camions, mais vous.
4: Bah, ouais, en plus, il y en a qui m'ont payé des avances.
14: Mais donc... même, c'est pas une question de payer, c'est une question de logique. Ça nous intéresse pas.
4: Ok, donc je note le client hésite, comme ça je vous laisse le temps de réfléchir.
14: Vous n'entendez quoi?
4: Bah, je ne vous n'entends vous.
14: Qu'est-ce que vous n'entendez pas? Non, ça ne m'intéresse pas.
4: Ah, bah, j'entends que vous voulez négocier, ça oui, je le vois venir gros comme un camion.
14: Non, non, mais là, on va arrêter.
4: Bon,
14: là.
4: Je vous propose 70-30.
14: Mais sans faire, vous êtes bête ou quoi? Vous comprenez ce que je vous dis?
4: Ok, d'accord. 70-40.
14: Non, mais je vous préviens.
4: Bon, 70-50, mais c'est mon dernier prix.
14: C'est impossible.
4: Bah non, si on compte 120%, ça ferait 70 plus 50.
14: Bon, allez. 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
17: Bonjour.
8: Oui, bonjour madame, c'est la pharmacie.
17: Oui.
8: Oui, bonjour madame Le Dur, à l'appareil.
17: Oui.
8: Moi, j'ai fait la liste des courses, là, je dois aller faire mes courses. Mon mari m'a rajouté de passer à la pharmacie, mais j'arrive pas à bien lire ce qu'il a écrit. Je sais pas quoi.
17: Préservision, c'est pour les yeux?
8: Non. Préservateur, préserva.
17: Oh. Préserva. Qu'est-ce que c'est que ça? Je connais pas.
8: Ou c'est un préservatif?
17: C'est pas préservision plutôt?
8: Non, c'est préservatif.
17: Ah ben oui. Alors. Bah là, c'est préservatif. Là, c'est des préservatifs. C'est qui a marqué ça?
8: C'est mon mari, mais je sais pas ce que c'est. C'est un médicament?
17: Un médicament? Bah non, les préservatifs, c'est pour les rapports sexuels.
8: Comment?
17: C'est pour les rapports sexuels, les préservatifs.
8: Oh, mais il y a longtemps que je fais plus la chose, moi.
17: Mais je sais pas, qu'est-ce qu'il a voulu marquer, alors?
8: Je vais l'appeler, il a dû prendre son portable.
17: Oui, bah appelez-le, voyez avec lui, ouais.
8: Oui, merci, madame.
17: Je vous en prie. Au revoir.
8: Au revoir, madame.
1: Allô?
18: Oui, bonjour.
1: Oui, bonjour, monsieur. C'est la pharmacie?
18: Oui.
1: Oui, bonjour. Je pourrais avoir la personne qui vient d'avoir Madame Ledur au téléphone dans votre pharmacie?
18: Ah, non, je vous demande tout de suite.
1: Merci.
18: Il y a eu Madame Ledur ou Madame Ledur au téléphone?
19: Oui.
1: Oui, bonjour, madame.
19: Bonjour, monsieur.
1: Monsieur Ledur à l'appareil.
19: Oui.
1: Oh là là, gros souci, là, ma femme vient de m'appeler pour me dire que vous l'avez eu au téléphone. Elle vous
19: oui.
1: a appelé, je crois.
19: Oui.
1: Et elle a vu pour les préservatifs, elle vous a appelé.
19: Oui, tout à fait.
1: Qu'est-ce que vous lui avez dit?
19: Bah, je lui ai dit que c'était pour des rapports sexuels.
1: Oh mon Dieu.
19: Ah oui.
1: Oh là là.
19: Parce qu'elle a demandé pourquoi c'était.
1: Bah oui, mais alors là, ça va faire un drame, ça.
19: Ah oui. Bah oui, oui, je comprends bien, mais ouais. Oh. Mais vous lui avez fait une liste pour qu'elle achète ça?
1: Non, j'ai rajouté juste ça dans sa liste des courses ce matin. Moi, je pensais pas que vous lui auriez dit, quoi. Moi, j'avais rajouté ça subrepticement, comme on dit, quoi. Hein.
19: Ah ouais, je suis désolée, hein, mais...
1: Bon, écoutez, si elle vous rappelle,
19: oui.
1: Pouvez-vous lui dire que je ne sais pas que c'est un médicament pour la prostate ou quelque chose comme ça?
19: D'accord.
1: Oh, vous êtes gentil, si vous
19: pouvez. Je vous en prie, non, mais c'est vrai que, bah ouais, c'est délicat, là.
1: Bah oui, parce que, bon, j'ai...
19: Ouais, ouais, non, mais je comprends bien, ouais. Je comprends bien.
1: Ça fait longtemps qu'on n'a plus de... Alors, il a fallu que je me débrouille avec quelqu'un d'autre, comme on dit, mais bon.
19: Ouais, ouais. Mais il faut, par contre, il faut lui donner quelque chose, ou...
1: Ah bah oui, oui, j'ai besoin d'une grande boîte. C'est des boîtes de 20, je crois, ou 24, je sais pas.
19: Ouais, mais elle va regarder. Comment elle va certainement regarder sur la boîte.
1: Vous croyez?
19: Oh ouais. Là, je crois que c'est prendre des risques, hein, quand même. Oh.
1: Et si vous dites que c'est un somnifère?
19: Ouais, mais elle va regarder, non?
1: Non, mais oui, si elle regarde, vous dites que c'est qu'on se met ça sur le nez pour empêcher de ronfler.
19: Oh là là, oh, j'arriverai pas à mentir comme ça, monsieur. Hein.
1: Oh si, vous allez trouver sûrement.
19: Ben écoutez, je vais voir. Hein.
1: Merci beaucoup. Hein.
19: Ben oui, oui, oui, désolée hein, pour la gaffe, mais c'est vrai que là... Parce qu'elle n'arrivait pas à lire, en fait.
1: Ben oui, j'avais pas bien écrit intentionnellement.
19: Ouais, ouais, ouais.
1: Vous voyez
19: ouais. J'espère qu'elle va pas lire. Si elle lit sur la boîte...
1: Ouais, mais elle a une vue très basse. Hein.
19: D'accord. Une boîte de 24 qu'il faut.
1: S'il vous plaît, oui.
19: D'accord.
1: Avec bon. Le petit réservoir.
19: Très bien, bon, ben on s'en occupe, on fait au mieux, alors,
1: oh,
19: monsieur.
1: Vous êtes gentil, merci beaucoup.
19: Merci. Au revoir.
1: Au revoir, madame.
19: Allô?
1: Allô?
19: Oui?
1: Oui, bonjour, c'est la pharmacie.
19: Oui, c'est la pharmacie, madame.
1: Ah, c'est vous que j'ai eu tout à l'heure?
19: Oui, madame Ledu.
1: Oui.
19: Oui, c'est moi que vous avez eu tout à l'heure, oui.
1: Alors,
19: vous avez eu de votre mari au téléphone?
1: Oui.
19: Oui, alors dites-moi.
1: Ben, j'ai pas compris ce qu'il m'a dit.
19: Ah.
1: Mais il m'a dit de venir les prendre assez vite.
19: D'accord.
1: C'est quoi, alors? Vous avez trouvé ce que
19: ben,
1: c'est?
19: On va regarder, venez avec le papier, on arrivera à lire, nous. On arrivera à lire.
1: Non, c'est des préservatifs, il m'a dit.
19: D'accord, je regarde. Je tape à mon ordinateur. D'accord.
1: Alors, qu'est-ce que c'est?
19: C'est un médicament pour la prostate. C'est pour sa prostate, hein, monsieur. C'est ça. On a trouvé, là.
1: Qu'est-ce qu'il a, mon mari, à sa prostate? Vous me faites peur.
19: Oh, mais non, vous
1: oh
19: inquiétez pas, c'est rien du tout, madame. Non, non, ne vous inquiétez pas. Il n'y a pas de souci, là.
1: Oh mon Dieu!
19: Non, ne vous inquiétez pas!
1: Mais alors, c'est quoi? C'est des dragées, des suppositoires, des cachets, c'est quoi?
19: C'est des comprimés!
1: Ça se met dans l'eau?
19: Oui, mais il se débrouillera, il connaît, je pense, hein!
1: C'est la première fois que je vois ça!
19: Ah ouais, d'accord! Non, mais je pense qu'il connaît, hein! Ah oui!
1: Les préservatifs, hein?
19: Oui, c'est ça, madame!
1: Ah bah attendez, j'ai le dictionnaire!
19: Oui, mais vous trouverez pas dans ce dictionnaire-là!
1: Alors, préservatif! Préservatif masculin,
19: langue... Ah oui, mais ça, c'est ce que je vous ai dit tout à l'heure. Je me suis trompée, c'est pour les rapports sexuels. Ça n'a rien à voir.
1: Si c'est marqué langue vulgaire, capote anglaise, qu'est-ce que c'est que ça, une capote...
19: Non, mais c'est pas ça, madame.
1: C'est une maladie anglaise?
19: Non, pas du tout.
1: Oh, mon Dieu.
19: Mais non, ne vous inquiétez pas.
1: Pourtant, il n'a pas attrapé de maladie en Angleterre, il n'est jamais allé...
19: Non.
1: Oh, mon Dieu, mais oui, il a serré la main à un Anglais l'autre jour.
19: Mais non.
1: Si. Oh, mon Dieu!
19: Mais non, ne vous inquiétez pas, c'est rien du tout. Là, c'est ce que vous lisez, là, c'est dans le dictionnaire. Mais nous, on a un autre dictionnaire, c'est pour les médicaments. Ça n'a rien à voir.
1: Ah, bon, ben, vous me rassurez.
19: Ouais, non.
1: Parce que j'espère qu'il pourra continuer quand même à vivre.
19: Mais oui, mais bien sûr, non, mais il est pas malade.
1: À être heureux hein. Et à faire l'amour avec la concierge. Parce que ça lui fait du bien, vous savez.
19: Ah,
17: Bon. Ah ah.
8: Je dis rien parce qu'il a un certain âge et il faut qu'il en profite. Vous pensez qu'il pourra continuer avec la concierge parce que c'est une belle histoire, leur histoire?
17: Ah, je ne sais pas.
8: J'espère simplement qu'il se protégera bien.
17: Oui, voilà. Oui, oui. Ouais, ouais. Vous passez à la pharmacie tantôt et puis on vous donnera ça.
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20: Allô?
4: Bonjour madame, c'est bien ici pour le bois de chauffage?
20: Oui.
4: J'ai acheté du bois de chauffage chez vous?
20: Oui.
4: Et il est défectueux.
20: Donc je voudrais savoir votre nom et votre adresse.
4: Non mais moi je vais passer.
20: Non, c'est même pas la peine de venir chez moi, je veux avoir votre adresse.
4: Ah mais je l'ai votre adresse, hein. En sortant du boulot, je passe avec une...
20: Non, je vais pas en sortant du boulot, je vais savoir si c'est nous qui avons livré le bois, monsieur.
4: Non mais bien sûr que c'est vous qui avez livré le bois.
20: Non, écoutez, vous êtes têtu ou quoi? Je veux savoir votre adresse.
4: Vous avez perdu mon adresse, c'est ça?
20: Non mais attendez, j'ai un facturier, les facturiers sont branchés, monsieur, donc je peux pas avoir perdu...
4: Non mais dites-le, vous avez perdu ma fiche, je comprendrai.
20: Mais... Je ne peux pas perdre ta fiche, mes facturiers sont des branchés.
4: Vous avez peut-être perdu un facturiste, dans ce cas, je ne sais pas.
20: Non, j'ai pas perdu de facturier du tout.
21: Bah écoutez, le patron, il est en train de travailler aussi, hein. Il a pas que ça qu'à faire.
4: Ah, mais je sais bien qu'il a pas que ça qu'à faire. Moi non plus, j'ai pas
21: oui,
4: que ça qu'à faire.
21: Hein. Je suis sa secrétaire, là.
4: Voilà.
21: Vous l'avez mis où, votre bois?
4: Alors, j'en ai mis un petit peu dans la salle de bain, j'en ai mis un peu dans toutes les pièces, vous voyez?
21: Non, mais là, tu mets du bois dans sa salle de bain, mais j'ai jamais vu ça. C'est vraiment un abruti, ce mec-là.
4: Ah, bah, je vous entends, hein?
21: Oui, bah oui, je vous dis que vous êtes un abruti, oui.
4: Ah, bah là, je vous entends aussi, hein?
21: Oui, je vous répète, vous êtes un abruti. Là, quand vous mettez votre bois dans votre insert.
4: Mais j'ai pas d'insert, moi.
21: Bah pourquoi vous avez commandé du bois, alors?
4: Parce que je me suis dit, bois de chauffage, ça veut dire qu'on le met dans la maison et il réchauffe la maison.
21: Non, mais du bois de chauffage, il n'y a aucun rapport à ce que vous me dites.
4: Bah, alors, écoutez...
21: Le numéro de téléphone, s'il vous plaît.
4: Alors, 06...
21: 06...
4: M-A-R...
21: Non, un numéro... Vous êtes... Eh, monsieur, vous prenez pour une conne ou quoi? 06 M-A-R, c'est pas un numéro de téléphone.
4: Mais j'ai pas fini, M-A-R-T-I-N.
21: Non, un numéro de un vrai numéro de téléphone, je veux.
4: Vous prenez pas les portatifs?
21: Ah non, désolé.
4: Alors, 03...
21: 21...
4: M-A-R...
21: Non. Non, monsieur, un numéro de téléphone, c'est avec des chiffres, c'est pas avec des lettres. Arrêtez de foutre de ma gueule, là.
4: Je me suis pas foutu de votre gueule.
21: Alors, 03-21 M-A-R...
4: T-I-N.
21: T-I-N.
20: Allô?
4: Oui?
20: C'est moi le patron, donne-moi ton adresse.
4: Non mais le chef, le vrai, c'est qui ici?
20: Moi.
4: Parce que si...
20: Ton adresse.
4: Vous me demandez mon adresse, vous avez même pas mon nom, ça me semble pas très sérieux quand même comme...
20: Non, donne-moi ton nom.
4: Bah alors, oui, alors...
20: Donne-moi ton nom.
4: Comment?
20: Oh, donne-moi ton nom.
4: Vous pouvez parler un peu plus fort, s'il vous plaît?
20: Ouais, tu veux pas de ma gueule, non? Tu t'appelles comment?
4: Non mais si tu me tutoies, j'imagine, c'est parce que tu vois qui je suis.
20: Non, mais votre nom, N-O-M. Votre nom, N-O-M.
4: Donc, Martin. M.
20: Martin, ça je sais. M-A-R-T-I-N, ça je sais. Après.
21: L'adresse.
4: Oui, alors, rue.
20: Oui.
4: Martin. M.
20: Oui.
4: A-R-T-I-N.
20: Après, j'ai pas de sac à foutre, là.
4: Bah, moi non plus, j'ai pas de sac à foutre, hein.
20: Oui, bon, on dirait pas. Le village.
4: Alors, le village, c'est Martin. M-A-R.

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3: Attends, tu quittes pas une seconde?
4: Ouais.
3: Je vais voir s'il est là, hein. Quitte pas, je reviens.
4: Il y a l'IGPN qui arrive. Ils viennent d'aller à Jeun, ils ont tout piqué dans les placards, les bouteilles, les machins, ils ont tout fait souffler tout le monde dans le ballon. Il a pris une ligne dérivée. Parce que je dis, c'est Paris, mais non, c'est à Jeun, mais j'ai pris une ligne dérivée pour pas. Vous avez rien dans vos placards? Putain, faut que j'aille voir, moi je crois que j'ai. Non, mais c'est vrai, en plus. Mais non, mais tout le monde en a. Et surtout, vide les placards, il y a l'IGPN qui arrive. Je te promets, j'ai à Jeun, là, c'est le syndicat, ils viennent d'aller, t'en parles pas à lui là-bas, ils viennent de descendre à Jeun, ils ont fait souffler tout le monde dans le ballon, ils ont vidé tous les placards perso, le placard machin, il faut enlever toutes les bouteilles qui ont un blâme, une canette de bière, un blâme. Et il faut absolument virer toutes les bouteilles qu'on a dans le... Si, les placards perso. Écoute, je te jure, c'est la tête de mon fils. Il m'a dit, tu préviens tous les collègues s'ils ont des bouteilles dans les placards et tout, qu'ils virent ça, parce que... Non, mais nous, il faut qu'on vire... Il faut que tu le mettes dans la voiture, tu prends dans la voiture, tu la mettes chez toi. Dans la boîte, dans chez toi. Non, mais vous mettez tout dans un sac. Non, non, mais appelle-le, parce qu'ils vont pas tarder, ils sont en route, là. Ils sont en route. Non, pas chez elle, comme une ADS. Mais non, mais chez Michel. Elle commence, essaye de trouver déjà un carton ou une poche pour commencer à. Non, mais ils sont sur la route, hein. Elle me dit, démerdez-vous, hein. Christian, t'as rien dans ton placard?
5: Moi, je mets dans mon
4: placard. Ah ouais, mais attends. Ou dans ta bagnole. Ou dans la mienne. Moi, ouais, je te file les clés de ma voiture, tu fous dans la mienne, je m'en fous. Ouais, à la limite, c'est encore mieux.
3: Ok, allô?
6: Oui.
3: C'est bon, ça y est. Vous avez du pot, hein. Ils sont partis sur Paris.
6: Bah alors j'annule tout alors.
3: Ah parce que t'avais commencé déjà?
6: Bah ouais, moi j'ai déjà prévenu mon collègue. Bon ok, d'accord, je te remercie quand même. Hein.
3: Ah bah oui, tu peux respirer.
6: Ouais.
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7: Bonjour.
8: Bonjour monsieur, c'est bien le café?
7: Oui.
8: J'ai fait une déclaration comme quoi mon fils mineur avait travaillé chez vous.
7: Mineur a travaillé chez nous?
8: Pas vraiment, hein. C'est-à-dire qu'en vrai, il a jamais travaillé chez vous, mais si vous voulez, j'ai fait une déclaration comme ça, parce que moi, ça me permet de toucher une indemnification de l'État pour travail dissimulé.
7: Vous êtes en train de nous dire que vous avez fait une déclaration comme quoi votre fils mineur a travaillé chez nous?
8: Voilà, c'est ça.
7: Non, mais ça va pas dans votre tête. Mais on fait pas ça, monsieur. D'où vous sortez que vous faites une fausse déclaration pour avoir des indemnités de je sais pas quoi?
8: Bah, c'est-à-dire que moi, ça me permet de toucher une indemnification.
7: Ouais, mais ça, c'est pas mon problème, monsieur. D'où vous sortez que vous vous permettez de faire une déclaration sans nous prévenir que votre fils a travaillé chez nous alors qu'il était mineur? Non mais ça va pas?
8: Non mais alors c'est ce que je vous préviens maintenant.
7: Bah vous me prévenez maintenant? Non mais attendez, vous... Mais vous êtes qui pour faire ça?
8: Alors moi je suis monsieur Martin, donc je peux passer avec mon fils justement cet après-midi.
7: Non mais attendez monsieur, et vous n'avez pas le droit de faire ça?
8: Bah comment ça j'ai pas le droit?
7: Mais monsieur, on n'emploie pas des mineurs dans un café? Un café où on sert de l'alcool, monsieur, réfléchissez 30 secondes.
8: À la limite, vous pouvez faire comme si vous saviez pas qu'il était mineur à ce moment-là, vous voyez, vous dites que...
7: Non, on fait pas de fausses déclarations sans déjà nous prévenir au préalable, et en plus sans autorisation, et vous avez pas le droit de faire ça, monsieur, réfléchissez 30 secondes, mais vous êtes pas bien dans votre tête ou quoi?
8: Non mais alors, je vous rassure, j'ai pas dit que vous l'avez déclaré parce que j'ai dit que c'était du black, donc de toute façon vous avez pas à faire de papier.
7: Mais du black, mais vous êtes encore plus taré.
8: Moi j'ai dit ça pour simplifier les choses, comme ça vous avez pas de papier à faire.
7: Vas-y.
8: Non mais, allô?
9: Allô?
8: Ah, c'est madame, bonjour.
9: Non, mais attendez, monsieur. De quoi vous vous permettez, monsieur?
8: Bah, c'est-à-dire que moi, ça me permet de toucher cette indemnité.
9: Moi, je m'en fous que ça vous permette quoi que ce soit. Enfin, de nous enveler des manières maintenant ici.
8: Bah, c'est-à-dire que c'est quand même pratique pour moi, puisque.
9: Que ce soit pratique pour vous, j'en ai rien à secouer. Enfin, non, il y a hors de question que vous venez avec qui que ce soit.
8: Non, mais parce que, vous voyez, comme ça, on le met derrière le bar 5 minutes.
9: Non, monsieur, je vous ai dit non. Enfin, je suis quand même libre de faire ce que je veux quand même, non, je suis chez moi.
8: Ah, oui, vous n'aimez pas les enfants?
9: Mais ça n'a rien à voir, monsieur.
8: Bon, bah, je constate.
9: Non, ça n'a rien à voir avec ça, non.
8: Vous lui donnez un plateau, 3 limonades.
9: Je vous dis, vous n'avez pas à faire ça. Point barre, c'est terminé.
8: Mais non.
9: C'est terminé, monsieur, je vous dis.
8: Non, allô?
9: Monsieur, c'est terminé.
8: C'est pas terminé parce que.
9: Non, si, c'est terminé.
8: Ah bah non, c'est pas terminé.
9: Non, mais vous allez où, là?
8: Comment?
9: Non, mais vous allez où, là? Pourquoi vous permettez de déclarer des choses comme ça? Moi, je n'ai rien à secouer. Moi, je n'ai rien à rentrer là-dedans. Je vous ai rien demandé.
8: Non, mais ce que vous faites, c'est que vous dites que vous saviez pas que c'était un enfant, vous croyez que c'était un nain.
9: Non, mais vous vous rendez compte, le système que vous êtes parti, là? Dans quoi vous êtes parti?
8: Bah, c'est simple.
9: Non, c'est bon, c'est simple. Je ne fais rien.
8: Ah, parce que vous aimez pas non plus les gens de petite taille.
9: Et vous comprenez rien, hein, ce que je vous dis, hein.
10: Allô?
8: Ah bah c'est un autre monsieur.
10: Écoutez, moi je suis la mère, donc c'est moi qui est responsable, non, ça y est, pas question.
8: Et alors dans ce cas, si vous l'adoptez?
10: Comment? Bah, je vais pas adopter votre garçon.
8: Non mais parce que si vous adoptez mon fils, ça veut dire que...
10: Je vais pas adopter votre garçon, monsieur.
8: Alors dans ce cas, si vous m'adoptez moi...
10: Je vais pas adopter personne, monsieur. Mais vous êtes bien ou pas?
8: Du coup ça fait comme si vous aviez fait travailler votre petit-fils.
10: Mais j'avais un problème, monsieur, c'est pas possible.

0: Votre nom ?
1: Je peux vous appeler belle-maman ?
0: Mais qu'est-ce que vous... Non, écoutez, là, on arrête là, monsieur, je ne vais pas plus loin.
1: Belle-maman ?
0: C'est tout, c'est terminé, je coupe là.
2: Gare de l'Est, mon service, bonjour.
3: Oui, bonjour, c'est l'hôtel Gare de l'Est.
2: Oui.
3: Oui, bonjour, c'est France Sécurité à l'appareil.
2: Oui, bonjour.
3: Dites-moi, on a mis un garde du corps parce que vous allez recevoir la visite. Là, ils vont vous appeler pour réserver une chambre. Alors, c'est pour le maire, monsieur le maire de Pleugriffette. Vous en connaissez, non ?
2: Écoutez, non, mais vous allez me faire connaissance.
3: Alors, on va donc nous avoir deux agents qui vont être de garde à l'entrée de votre hôtel. Donc il faut qu'on prépare le terrain. Est-ce que all is okay à la at the reception?
2: Bah écoutez, nous on a tout ce qu'il faut, hein. En fait, monsieur le maire va séjourner chez nous.
3: Ouais.
2: Et donc ils vont venir avec les gardes du corps.
3: Ouais, c'est ça, ouais. Et également la nuit, donc il y aura 5 agents de France Sécurité qui patrouilleront dans les couloirs de l'hôtel. Hein.
2: Alors monsieur c'est le maire de qui, vous m'avez dit, d'où?
3: Le maire de Pleugriffette.
2: Plus vieille fête,
3: non. Pleugriffette, oui.
2: Plus grossette.
3: Pleugriffette.
2: Plus griffette.
3: Pleugriffette, pleu.
2: Que griffette.
3: Mais nous, on vérifie d'abord que all is okay at the reception.
2: Bah écoutez, de toute façon, c'est un hôtel comme un autre. C'est all is okay. Pour nous, c'est avec plaisir que nous recevrons monsieur le maire.
3: Parce que nous, vous savez, quand on fait nos rondes de sécurité, on est obligé quand même de vérifier dans les chambres de vos clients. Hein, que...
2: C'est-à-dire ?
3: Ah bah il faut que tout soit under contrôle. Hein.
2: Ah bah malheureusement, monsieur, c'est un lieu privé, non pas public.
3: Non, hein. Ah, mais on va s'en occuper, nous.
2: C'est-à-dire ?
3: Monsieur, c'est le maire de Pleugriffette quand même, hein, c'est pas n'importe qui.
2: Je ne refuse pas de recevoir monsieur le maire de Griffette, c'est pas ça
3: non,
2: le problème.
3: Pleugriffette.
2: C'est par rapport à votre travail de sécurité qui risque d'être gênant par rapport aux autres clients.
3: Alors si all is not under control, il va falloir qu'on évite de faire des patrouilles de sécurité à l'intérieur des chambres.
2: Ah bah ça, c'est niet de toute façon dans les chambres des autres clients.
3: D'accord, donc ça veut dire voilà. Qu'on est obligé de mettre 2 tireurs d'élite sur les toits, monsieur. Hein.
2: Non mais où est le rapport par rapport à des clients qui sont dans leur chambre et mettent des tireurs d'élite?
3: Bah parce
2: c'est quand
3: que
2: même
3: ça...
2: un petit peu...
3: Bah on est obligé, monsieur, de les viser hein au cas où ils feraient...
2: Nous sommes quand même un hôtel qui reçoit des touristes, donc maintenant...
3: Mais monsieur, excusez-moi, ils viennent alors qu'il y a le maire de Pleugriffette dans votre hôtel quand même.
2: Dans ce cas-là, je vais voir avec ma directrice, je vais prendre vos coordonnées, le nom de monsieur le maire et...
3: Monsieur Le Duret, maire de Pleugriffette.
2: L-E-D-U-R-E-T.
3: Oui.
2: Donc ça, c'est monsieur le maire, hein?
3: Oui, de Pleugriffette.
2: Alors, R.
3: Comme ça se prononce, hein, Pleugriffette.
2: Ah, vous pouvez m'appeler, s'il vous plaît?
3: Oui, Pleugriffette, en fait.
2: C'est-à-dire P-R.
3: P-L.
2: P-L.
3: U-G-R-I.
2: E-2-F-T. Attendez. P-L-E-U.
3: G-R-I-2-F-R-E-U-T-E.
2: G. Est-ce que vous pouvez aller plus, moins vite?
3: Oui, bien sûr. P-L-E-U-G-R-I-2-F-E-T-E.
2: Pleugriffette,
3: qui se trouve dans. Non, non, Pleugriffette.
2: Pleugriffette.
3: Pleu, comme
2: Pleugriffette.
3: Avec deux T, donc deux F, Pleugriffette.
2: Alors, P, comme papa.
3: Non, excusez-moi. P comme Pierre.
2: Si vous voulez, P comme Pierre, L comme... Allô?
3: Ben non, c'est à vous, là, je passe à main.
2: Alors, L comme Lionel.
3: Je préférerais éviter, monsieur...
2: C'est-à-dire ?
3: Attendez, monsieur, quand même, attendez, nous, on fait de la sécurité, vous me dites elle comme Lionel, pardonnez-moi.
2: Écoutez, je ne sais pas quel est votre objectif, là, actuellement, mais...
3: Mon objectif est d'assurer la sécurité du maire de Pleugriffette.
2: Oui, mais la sécurité de M. Pleugriffette, ça, c'est votre...
3: Non, le maire
2: travail,
3: de Pleugriffette.
2: Exactement, mais d'un autre côté aussi, il me faut des informations.
3: D'accord, mais je ne peux pas tout vous donner au téléphone, vous comprenez, monsieur.
2: Bon, alors, comment on écrit Pleugriffette ?
3: P-L-E-U-G-R-I.
2: D'accord, P comme Pierre.
3: Oui, monsieur.
2: L comme...
3: Lafayette.
2: Alors, E comme
3: Alors là... Attendez. Là, c'est un problème. C'est peut-être pas un problème pour vous, mais c'est un problème pour moi. E comme E, quoi. Vous voyez, quoi, E. C'est difficile, hein. E comme œuf.
2: E comme
3: œuf.
2: J'ai pas compris, monsieur.
3: Œuf. C'est un œuf.
2: C'est-à-dire
3: un œuf.
2: D'accord. Ok. Et ensuite.
3: O.
2: O.
3: Comme œuf.
2: J'ai pas compris.
3: Comme un œuf.
2: Comme un œuf. O comme un œuf.
3: Oui.
2: Je dois, malheureusement, un œuf, ça commence pas par un O.
3: Ça commence par quelle lettre ?
2: Bah, écoutez, vous venez de me dire, ça commence par un E.
3: Excusez-moi, j'étais mauvais en orthographe, c'est tout. Bon.
2: C'est pas question d'être mauvais en orthographe. Quand je vous essaie de vous appeler comme L comme Lionel, vous me dites non.
3: Bon, d'accord, L hein? comme Lionel.
2: Maintenant, soyons raisonnables.
3: D'accord, je valide
2: quel
3: votre
2: est le titre de votre appel ?
3: Je valide Lionel. Voilà, comme ça, on est quitte.
2: Alors, P comme Pierre, L comme Lionel, E comme œuf, vous m'avez dit ?
3: Oui.
2: Alors, ensuite ?
3: O comme œuf.
2: Je vous souhaite une bonne journée. Au revoir.
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4: Oui, allô ?
5: Oui, bonjour monsieur, je suis bien chez le quincailliste.
4: Oui, bonjour monsieur.
5: J'ai acheté un produit contre le tartre.
4: Oui.
5: Déjà, ça m'a complètement irrité les gencives, tout le tour
4: le
5: des...
4: Le détartrant, c'est pas dans un magasin de bricolage. Nous, le détartrant, ce n'est pas pour les dents.
5: Ah bah ça, vous me le dites après, maintenant.
4: Non, mais vous réfléchissez ce que vous dites, monsieur, quand même.
5: Non, mais enfin, excusez-moi, vous m'avez vendu un truc défectueux, après ça
4: on
5: c'est
4: vous
5: pas...
4: a pas vendu un truc défectueux, on vous a vendu un détartrant pour le sanitaire, monsieur.
5: Du coup, je suis allé chez le dentiste.
4: Ah bah bien sûr.
5: Il m'a dit que normalement, c'est que les professionnels de santé qui peuvent faire le...
4: Tout... C'est ce que je vous dis, enfin, vous allez dans un magasin de bricolage.
5: J'aimerais bien voir votre diplôme d'ailleurs.
4: Un diplôme pour quoi, monsieur ? Pour vendre dans le magasin de bricolage ?
5: Non, votre diplôme de dentisme ?
4: Non, mais vous vous foutez de ma gueule là, non ? Vous voulez dans un magasin de bricolage ? Vous voulez que j'ai un diplôme de dentiste ? Mais où vous allez là ?
5: Ça me semble la moindre des choses à partir du moment où vous vendez des produits d'hygiène quand même.
4: Je vous prouve que vous avez demandé un appareil pour les dents. Nous, on vous a vendu un détartrant pour les WC, monsieur.
5: Ah, bravo ! Bravo.
4: Mais bravo, quoi? C'est vous qui êtes un imbécile, je crois, non? De mettre un truc dans la bouche. Vous lisez sur le flacon avant, non? Là, il faut arrêter, vous venez en face de moi, vous venez me le dire, ça, hein?
5: Je faisais confiance à ce que je pensais être un professionnel de santé.
4: Non, où vous voyez un professionnel de santé dans un magasin de bricolage? Non, mais là, il faut arrêter quand même.
5: Vous reconnaissez donc qu'il y a usurpatisme?
4: Non, vous êtes dans un magasin de bricolage, monsieur.
5: Oula! Vous l'avez entendu ?
4: Non, monsieur.
5: Je viens de perdre une dent.
4: Vous venez de perdre une dent. Ah ben alors c'est bien, monsieur. Alors vous vous déplacez, on arrête par téléphone, monsieur.
5: Alors j'ai une immobilisation. Mon dentiste m'a interdit de sortir parce qu'il m'a dit c'est trop dangereux.
4: Oh là là, maintenant le dentiste a interdit de sortir. Non, mais là, vous foutez de nous.
6: Mais qu'est-ce qu'il raconte, lui ?
5: Allô ?
6: C'est moi le patron, je vous parle là. C'est moi le patron, monsieur. Je ne vends jamais un produit pour les dents à la place de détartrant de WC, monsieur.
5: Excusez-moi, mais enfin moi je faisais confiance à votre dentiste là qui m'avait vendu le produit.
6: Quel dentiste, monsieur ? On n'a pas un dentiste ici, monsieur. C'est ma femme, c'est la patronne. Non, c'est...
5: Ah, vous êtes le
6: mari.
5: Vous êtes le mari de la dentiste.
6: Vous êtes taré dans ta tête, des tarés quoi. Là, je te parle tu maintenant. Parce que je pense que t'es un peu malade dans ta tête.
5: Ah, bah, c'est pas dans ma tête, c'est surtout au niveau des gencives que je suis malade, dans le sens.
6: Bah, tu viens ici au magasin, on verra. Pourquoi tu casses les couilles à tout le monde comme ça, monsieur ? C'est pas normal, ça.
5: Non, mais excusez-moi, mais alors, juste, à la limite, si vous pouvez me rattraper le détartrage.
6: Hein ? Mais je rattrape rien du tout, au moins. Mais ça va pas ou quoi ? On n'a pas un hôpital, on n'a pas de dentiste, monsieur, ici. Vous achetez un produit pour le WC, vous mettez dans les dents. Bah, alors, franchement, chapeau, hein. C'est bien ça.
5: Non, bah, excusez-moi, ça marche pas, ça marche
6: mais
5: pas.
6: C'est quoi que ça marche pas, monsieur ? Mais vous êtes taré ou quoi ? Non mais franchement on est où là ? Ah ouais, il faut se réveiller, je sais pas moi. Vous savez même pas lire ? C'est marqué WC, vous mettez dans les dents. Alors vous prenez la cette croderie que vous mettez à l'apéro à la place du pastis. Vous venez ici monsieur, vous vous montrez la dame que vous avez vendu ça.
5: Oui non mais puis après vous allez m'arracher une dent. Hop.
6: Ah oui, je vous rache une dent. Pourquoi je vous rache une dent ? Mais on est où monsieur ? Pourquoi on vous rache des dents monsieur ?
5: Bah parce que vous êtes dentiste.
6: Oh, je pense que t'es malade, oui, je pense. Vous appelez comment monsieur ?
5: Monsieur Martin.
6: Martin quoi ? Votre prénom ?
5: Martin.
6: Martin, comme les noms comme les prénoms.
5: Exactement.
6: Vous habitez où ?
5: Martinville.
6: Vous appelez Martin, le prénom Martin et vous habitez à Martin.
5: Voilà, exactement.
6: Je pense qu'il faut aller voir un docteur, pas dentiste, monsieur, un docteur dans la tête.
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7: Dispensaire.
8: Allô.
7: Allô.
8: C'est le dispensaire pour les animaux.
7: Oui.
8: Bonjour, madame.
7: Bonjour.
8: Monsieur le baron Ledoux, j'habite boulevard Saint-Germain.
7: Oui.
8: Et j'ai un grand malheur avec mon perroquet.
7: Oui.
8: Oh mon Dieu, il est originaire de la Libye.
7: La Libye, oui.
8: Voilà. Et hier soir, à la télé, ils ont montré la guerre entre le Tchad et la Libye.
7: Oui.
8: Et mon perroquet, il était là, devant la télé.
7: Oui.
8: Et depuis, il n'arrête pas que de dire des bêtises, des cochonneries.
7: Ah bon ?
8: Oui. Et je ne sais pas quoi faire, moi je
7: Qu'est-ce
8: sais...
7: Qu'est-ce qu'il raconte ?
8: Oh, des cochonneries. Vous voulez que je vous le passe ? Vous allez voir. Attends,
7: oui, oui.
8: Je vais approcher du téléphone. Attendez, je l'attrape, hein ?
7: Oui.
8: Bien là, coucou. Allô ?
7: Oui ?
8: Voilà, là. Parle, coucou.
7: Coco ? Il écoute, là ?
8: T'as l'as pris ! T'as l'as pris !
7: Coco ? Bonjour, Coco.
8: Pouf, là ! Pouf,
7: Mais ça va pas.
8: Allô?
7: Oui?
8: Vous avez entendu?
7: Oui, j'ai entendu.
8: Alors, qu'est-ce que je fais, moi?
7: Alors, attendez, attendez. Ne quittez pas, s'il vous plaît. Hein. Allô?
8: Oui.
7: Monsieur, alors, remettez votre perroquet à côté et faites-le parler. Mais... le docteur écoute, hein?
8: Viens là, Coco! Ah. Coco, viens là! Mec.
7: Écoute, je suis morte de rire.
8: Allô?
7: Oui?
8: Bon, ça y est, attendez, je mets la tête à côté de l'appareil. Allez-y.
7: Coco, bonjour.
8: Saloperie!
7: Coco.
8: Saloperie!
7: Mais tu m'avais pas dit ça tout à l'heure.
8: Pas vite. Allô?
7: Oui?
8: Oh, madame?
7: Oui?
8: Vous savez le chinois pour passer le thé?
7: Oui.
8: Le chinois, le petit filtre pour passer le thé. Il l'a mis sur sa tête comme un casque.
7: Ah bon?
8: Oh non, Coco, reviens ici!
7: Écoutez, vous êtes où, monsieur?
8: Madame, il a une fourchette dans le bec, il vient vers moi!
7: Non, c'est pas vrai.
8: Non!
7: Monsieur! Monsieur! Olivier! Écoute, tu sais, il vient de me dire que son porquier, il a mis une fourchette dans le bec, il est venu vers lui, et après j'entends plus rien. Mais j'entends plus rien, ça tombe, il a foutu un coup de fourchette. Allô?
8: Saloperie!
7: Coco, t'exagères, hein? Qu'est-ce que t'as fait à ton maître?
8: Vive la Libye! Vive la Libye!
7: Mais t'es dingue! Pourquoi vive la Libye? Coco?
8: Kadhafi!
7: Mais qu'est-ce qu'il a, Kadhafi? Hein? Coco? Coco, t'as le combiné, là? Qu'est-ce que t'as fait à ton maître?
8: Ta gueule!
7: Quoi, ta gueule? Je t'en prie, hein. Je peux te dire ta gueule aussi, moi.
8: Ta gueule, ça l'a pris!
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9: Oui?
5: Bonjour, monsieur, c'est bien ici pour les voitures d'occasion?
9: Oui, par contre, je suis une madame.
5: Admettons. J'ai monté un site de partagisme automobile pour les gens qui n'ont pas de voiture.
9: Oui.
5: Donc moi, je prends en charge la partie électronique et vous, vous prenez en charge la partie mécanique, à savoir que vous prêtez vos voitures à mes clients.
9: Ah ben moi, je vous ai rien demandé, monsieur, moi. J'ai déjà une voiture de location que je loue pour mes clients à titre.
5: Alors là, c'est pas de la location, c'est de la prêtation.
9: Ah non, mais moi, je veux pas prêter d'autres véhicules. C'est pas parce que j'ai des voitures sur mon parking qui sont à prêter à des clients. Vous en êtes où, vous? Tenez.
10: Oui.
5: Ah ben c'est madame.
10: Ouais, non, mais attendez. Les voitures, c'est vous qui les fournissez?
5: C'est moi qui fournis vos voitures, en fait.
10: On se travaille pas pour rien, non? Attendez, là, vous me prenez pour quoi, là, vous?
5: De toute façon, vos voitures, là, elles roulent pas, vous voyez, donc...
10: Eh ben, moi, je préfère qu'elles roulent pas que de les prêter.
5: Au moins, ça les décrasse un petit peu, vous voyez, ça leur...
10: Ah bah non, mais vous rigolez, ça se fait pas comme ça, non? Moi, je suis pas patron, je suis un petit peu responsable.
5: Ah, d'accord, bah alors, excusez-moi, madame.
10: Je suis pas une dame, déjà, je suis un monsieur, arrêtez. Oh.
5: Si vous voulez, mais surtout, passez-moi quelqu'un de complètement responsable.
10: Voilà.
5: Merci, madame.
10: Ouais.
11: Oui, allô?
5: Bonjour, madame.
11: Attendez, je suis le patron de la boîte. C'est mes voitures, les gens n'empruntent pas mes voitures, je les loue pas.
5: Non, alors c'est pas de location, c'est de la prêtation, c'est ce que j'expliquais.
11: Ah non, moi je vous garantis que non. C'est sur votre site, c'est votre problème, c'est pas le mien.
5: Non, mais ils vous les rapportent, est-ce que...
11: Mais je m'en fous, ils me rapportent pas, puisque de toute façon ils partiront pas avec, c'est très simple l'histoire.
5: Vu que vous devenez prêtageur sur mon site.
11: Non, mais sur votre site, je suis rien du tout, monsieur. Terminé, point.
5: Ah bah si, vous êtes prêtageur officiel.
11: Ah bah non, hors de question. Ah, où? Non, mais n'importe où, quoi. J'ai jamais signé de contrat avec vous, j'ai jamais rien signé.
5: Mais moi je l'ai signé le contrat, c'est ce que je
11: vous... Mais vous avez signé un contrat de quoi, tout seul, comme un grand?
5: Bah oui.
11: Mais même, je m'en fous. Non, hors de question. Je n'ai pas un seul véhicule qui sort de mon parc si je ne suis pas dedans.
5: Donc, attendez, que je comprenne bien. En fait, ça veut dire qu'il faut que ce soit vous qui conduisiez.
11: Non, je vous explique.
5: C'est très gentil de vous proposer de conduire, mais ça va vous prendre
11: du
5: temps.
11: Non, mais je vais pas conduire. Je vais même pas partir. Je vois même pas pourquoi vous parlez d'un truc comme ça.
5: Si vous vous faites chauffeur.
11: Mais monsieur, je vais pas faire chauffeur. Je vais faire rien.
5: Oh bah alors, dans ce cas, faut pas proposer de conduire si
11: mais
5: vous.
11: Mais monsieur, je vois pas dans quel délire vous êtes parti. Je ne prête pas mes véhicules.
5: Sauf si.
11: Non, mais y a pas sauf.
5: Sauf si vous faites le chauffageur.
11: Y a pas de sauf.
5: Non mais vous me proposez de les conduire.
11: Mais je vous propose rien du tout, monsieur. Je vais pas m'amuser à conduire toute la journée pour des gens qui n'ont rien à foutre. C'est bon, j'ai autre chose à foutre de ma vie.
5: Comme on est partenaire sur ce coup-là, vous voyez.
11: On est partenaire de rien du tout, monsieur. Il y a un truc qui va pas là dans votre cerveau.
5: Moi, hein, je vous ai mis un abonnement premium en plus.
11: Mais abonnement premium de quoi? Abonnement premium de rien du tout. Vous enlevez l'abonnement, vous enlevez le truc. Je m'en fous, moi.
5: Vous avez fait une carte de membre qui vous permet d'utiliser vos voitures quand vous le souhaitez.
11: Ah bah heureusement que j'ai le droit d'utiliser mes voitures quand je le souhaite. C'est quand même pas mal ça, sur ce coup-là. Vous m'enlevez de votre site de merde là. Et
5: bon,
11: puis, voilà.
5: Moi, je vais passer vous déposer quand même un planning.
11: Mais je m'en fous de votre planning. Passez me voir au garage, vous allez voir, hein. Je vais vous expliquer bien comment ça fonctionne et puis vous allez voir.
5: Vous faites quand même une fleur, hein, dans le
11: et
5: sens.
11: Et vous faites une fleur. de rien du tout, monsieur. J'ai pas besoin de votre sœur, j'ai besoin de rien du tout.
5: Comment ça de ma sœur?
11: Hein?
5: Pourquoi vous dites j'ai pas besoin de votre sœur?
11: Mais j'ai pas besoin de votre.
5: Je vois pas ce que ma sœur vient faire dans l'histoire.
11: Non, mais je parle pas de votre sœur, je m'en fous, je m'en tape.
5: Non, mais moi je vous passe ma sœur si c'est ça, parce qu'effectivement là il y a un problème.
11: Non, mais je m'en fous.
5: Martinette, oui Martin, la dame du garage insiste lourdement pour te parler.
11: Mais je vous ai pas parlé de votre sœur, qu'est-ce que vous me cassez les couilles? Je m'en fous, moi.
5: Allô?
11: Non, mais on va arrêter là, vous êtes en train de me gonfler.
5: Oui, bonjour Martinette Martin à l'appareil.
11: Non, mais monsieur.
5: Non, mademoiselle.
11: Hein?
5: Oui, bah oui, parce que je suis ma sœur, Martinette Martin.
11: C'est bon, allez, au revoir.
12: Oui, allô?
13: Bonjour, monsieur.
12: Bonjour.
13: Adjudant Lamolle à la retraite à l'appareil. Je suis à la pension éducation des chiens, là.
12: Oui.
13: Je vous appelle parce que j'ai un berger allemand.
12: Oui.
13: Et je voudrais le faire éduquer.
12: Oui.
13: Pour qu'il puisse aller mordre les couilles de mon voisin, qui est un...
12: Oui.
13: Un gros con, il n'y a pas d'autre mot, un con parmi les cons.
12: Oui.
13: Au royaume des cons, il sera le premier et le dernier.
12: Oui.
13: Et donc, voilà, ce type-là, je voudrais bien que mon chien, il lui meurt des couilles. Est-ce que c'est envisageable?
12: Il a quel âge, votre chien?
13: Il a 4 ans.
12: Et qu'est-ce qui se passe, alors, avec votre voisin?
13: Ben, si vous voulez, c'est un con, quoi. C'est-à-dire qu'il supporte pas que je fasse des exercices de tir, parce que, bon, je suis à la retraite, mais je m'entraîne encore, quand même, hein.
12: Oui.
13: Au cas où la France serait envahie un jour, on ne sait jamais, vous savez, aujourd'hui au train où ça va, on ne sait pas ce qui peut se produire, vous savez, dans le futur. Donc j'ai converti mon jardin en petit champ de tir avec des murs et des abris. Et donc je fais des exercices de tir au PM, à la 12-7, en grenade à plâtre, en grenade des offensives et des défensives, bien entendu. Et ça ne plaît pas à mon voisin, qui est un lâche, évidemment.
12: Ah oui.
13: Et donc il m'emmerde. À chaque fois que je fais des exercices de tir, devinez ce qu'il fait.
12: Ben, je peux pas deviner, là. Je vais vous poser une colle, là.
13: Il arrose avec son tuyau d'arrosage de l'autre côté et il m'asperge, comme ça. Alors que je suis en train de tirer, hein.
12: Ah ouais.
13: Voilà. Donc, Je voulais savoir si vous pouviez dresser mon chien, éventuellement, aller lui mordre des couilles.
12: Ah ben, ça, je peux pas parce que j'ai plus le droit de faire mordre des chiens.
13: Écoutez, moi, je vous donne l'autorisation.
12: Ah ben,
13: j'ai le bras long.
12: Ah, carrément. Il vient vous voir, votre voisin, de temps en temps?
13: Il met des pommes pourries dans ma boîte aux lettres. Parce qu'il arrive que quand on lance la grenade avec les copains le samedi soir, il y en a qui, évidemment, bon, bah, ça arrive hein, quand même, il y en a qui vont péter de temps en temps sur son terrain. Mais pas. Non, mais ça.
12: Non, mais. Écoutez, si vous lancez des grenades le samedi soir sur votre terrain.
13: Non, on lance pas.
12: Je sais pas quel moment vous pouvez accepter ça. Hein,
13: non, mais on lance pas dans son jardin, lui.
12: Mais vous lancez dans votre jardin, oui, c'est vrai. Oui,
13: mais il y en a parfois qui passent par-dessus le muret.
12: Ben, purée.
13: Voilà, donc ça arrive. Alors, on lui... Non, mais on lui dit que c'est un accident.
12: Ah oui?
13: Ah, quand même, on n'est pas mal élevé.
12: Mais moi, si vous lanciez des grenades à côté de chez moi, est-ce que vous croyez que je serais content, moi?
13: Ah non, mais attendez, c'est pour la France, hein.
12: Non, mais écoutez, je sais pas.
13: Non, mais bon, c'est vrai. Bon, il y a eu des petits incidents, mais rien du tout. Sa voiture qui était garée, donc, dans son jardin.
12: Ouais.
13: Enfin, quand on est un peu sérieux, on garde pas sa voiture dans un jardin. Ben oui, mais non, mais monsieur, mais ça peut arriver, mettez-vous à notre place. On a un exercice de tir.
12: Vous lui avez tiré sur sa voiture.
13: Mais non, mais on en tire 20 dans la cible. Bah forcément, sur les 20, il y en a une qui part, qui est un peu décadrée, ça, vous avez fait du tir, vous savez ce que c'est quand même.
12: Oui.
13: Bon, bah sa voiture a pris le mortier. Alors là. Mais non, mais c'est pas de notre faute, c'est un accident.
12: Et depuis, il n'est pas content.
13: Ah oui, il n'est pas content. Mais je ne me demandais pas pourquoi, je ne sais pas. Non, mais...
12: Vous imaginez, vous cassez ma voiture dans mon jardin.
13: Oui, mais attendez, il s'est vengé depuis.
12: Ah oui.
13: Mais il a pissé sur la voiture de ma femme.
12: Ah, mais alors, mais
13: non, mais vous savez pourquoi il a fait ça? Parce qu'on a bousillé ses chats. Mais non, mais ça... Non, mais attendez, monsieur, attendez. On a tiré sur ses chats. Il venait d'avoir une portée. Bon, mais moi, je le savais pas. On n'a pas fait exprès, nous, on tirait sur la cible. Bon. Et c'était un copain, vous savez, c'était le jour de son anniversaire. Et donc, on avait sorti le pastis, quoi, évidemment.
12: Vous avez tué la portée de chat?
13: Ben oui, les chats, ils meurent, d'accord. Mais ouais. Il va pisser sur la voiture de ma femme. C'est pas ma femme qui a tiré.
12: Il va pisser sur la voiture de ma femme.
13: Voilà. Voyez, c'est ce comportement inadmissible qui fait que moi, je ne veux plus me laisser faire par un con pareil.
12: Ouais.
13: Et que je vous demande si...
12: Vous avez besoin d'un chien, parce que vous n'êtes pas fermé.
13: Ben, je voudrais que mon chien puisse aller lui mordre directement les couilles pour qu'il comprenne une bonne fois pour...
12: Que les couilles.
13: Bah oui.
12: Non, c'est pas moi qui vais vous l'indiquer. J'aurais trop peur d'aller chez vous, moi.
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14: Allô ?
5: Bonjour monsieur, c'est bien le café ?
14: Oui.
5: Je vous ai recruté deux petits jeunes en CDI qui peuvent commencer rapidement chez vous.
14: Comment ? Mais j'ai pas besoin de salariés, moi.
5: Ah si ?
14: Bah non.
5: Ah si ?
14: Bah non, j'ai pas besoin de salariés. On est deux dans mon entreprise.
5: Deux, oui, c'est ça, je vous ai trouvé deux personnes. C'est bien
14: non,
5: ce que...
14: on est deux à notre compte et nous ne prenons pas de salariés.
5: Ah si.
14: Mais écoutez, je travaille, c'est moi qui tiens l'entreprise, donc je sais très bien.
5: Peut-être vous vous trompez parce que...
14: Ah bah, non, c'est... non mais attendez, vous allez pas me dire ce que je dois faire, hein, parce que c'est à moi le café.
5: D'accord.
14: D'accord.
5: Alors, il faudrait voir pour les horaires, parce que je leur ai fait un truc type...
14: Non mais écoutez, mais vous, êtes, vous comprenez rien. Je ne vous ai dit que je ne voulais pas de salariés, c'est quand même clair, hein.
5: Ah oui, non mais là, dans ce cas, il y a licenciement abusificateur, hein. Si vous faites ça, ça va
14: mais
5: vous
14: mais je
5: faire...
14: n'ai signé aucun document.
5: Non, mais alors moi, je les ai faites,
14: oui,
5: les...
14: mais j'en ai rien à foutre que vous les ayez faites, parce que moi, j'en ai pas besoin, donc c'est pas la peine de me saouler avec ça.
5: Non mais, vu que je vous ai rempli les déclarages d'embauche...
14: Oui, bah vous faites comme vous voulez, mais vous voulez foutre au cul, parce que j'en ai pas besoin.
5: Alors non. Vous n'avez pas compris, je pensais pas
14: non
5: les
14: mais
5: mettre
14: mais
5: là.
14: Je crois que c'est vous qui n'avez mal compris. Nous n'avons pas besoin de salariés.
5: Ah bah Emmanuel Macron, il a dit, ça recrute dans la restauration.
14: Bah, j'en ai rien à faire d'Emmanuel Macron, moi.
5: Ah bravo.
14: Bah oui, bravo. Moi j'ai pas voté pour lui, donc je m'en fous.
5: Ah bah on parle de monsieur le président comme ça.
14: Eh bah très bien.
5: Parce que lui, il l'a dit que vous avez besoin de recruter.
14: Eh non mais il faut être quand même con, hein. Je suis quand même à mon compte, je sais quand même très bien ce que je fais.
5: Ou alors vous savez que vous croyez que vous savez très bien ce que vous voulez faire.
14: Mais c'est, vous me prenez pour une menteuse.
5: Ah bah si c'est vous qui le dites.
14: Je n'ai pas besoin de salariés, vous comprenez ou pas?
5: Excusez-moi mais entre Emmanuel Macron et vous, j'aurais tendance à croire à Emmanuel Macron quand même. Hein.
14: Non mais attendez, mais qui, dites-moi qui êtes-vous?
5: Monsieur Martin.
14: Monsieur Martin, dans quelle société?
5: Établissement Martin.
14: Établissement Martin, oui, vous vous situez où?
5: À Martinville.
14: À Martinville, ah bon, alors quel département?
5: Le 1.
14: Le 1, donc là vous êtes pas dans le 1.
5: Oui, c'est pareil.
14: Non, c'est pas pareil. Le 1, c'est dans le sud et nous, on est dans le nord. Donc là, il y a un souci. Il y a un énorme souci.
5: Ah, mais non, je suis dans le nord du 1.
14: Ah, dans le nord du 1. Donc vous êtes à côté de Lyon alors.
5: Oui, voilà.
14: Ah, ouais, d'accord, ok, bien.
5: Donc, vu qu'on est voisins, je vais passer.
14: Non, mais c'est pas la peine de vous déplacer, ça ne sert à rien.
5: Il faut bien quand même que je vous présente les gars parce que s'ils arrivent tout seuls.
14: Mais je n'ai pas besoin de travail pour eux. Vous êtes con, vous le faites exprès. Vous avez besoin d'un salarié, vous, dans votre entreprise.
5: Ah, mais moi, je suis pas dans le restauratisme.
14: Mais vous êtes très court.
5: Ah, bah oui. Ah, bah merci beaucoup, monsieur.
14: Monsieur, alors déjà, je suis pas un monsieur, je suis une dame. Déjà une.
5: Oui, admettons.
14: Oh, bah oui. Ouais, il y a un hôpital psychiatrique, si vous comprenez pas.
5: Ils font de la restauration aussi, là-bas?
14: Putain, mais il est pas possible. C'est M. Macron qui a dit ça. Bah oui, M. Dame Macron.
5: Allô?
14: Macron, il dit pas beaucoup de choses.
15: C'est bon, hein. C'est bon, hein.
5: Ah, bah c'est madame.
15: Bah non, moi, j'ai rien demandé à personne.
5: Mais pas besoin, puisque c'est monsieur le président.
15: Bah, arrêtez vos conneries, bon, c'est bon, hein. C'est bon, hein.
5: Excusez-moi, madame, de vouloir faire avancer la France qui marche en rond.
15: Ouais, venez ici, si vous avez quelque chose à dire. Venez.
5: Attention, hein, me le dites pas deux fois.
15: Eh, bah venez au bar si vous avez des couilles. Venez ici.
5: Bon, alors me le dites pas trois fois, parce que.
15: Venez ici, je vous dis.
5: Oui, enfin, je vous préviens, me le dites pas quatre fois, parce que sinon.
15: Mais séparez-vous.
5: Ou peut-être qu'on peut faire une visioconférence.
15: Allez, ta gueule, connard.
5: Oui, alors je suis con, mais vous savez pas raccrocher.
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16: Allô, oui ?
17: Oui, bonjour, madame.
16: Oui ?
17: Oui, bonjour, c'est Nicolas Hulot à l'appareil. Vous connaissez l'émission Il est choix et dessus ?
16: Oui.
17: Très bien, vous nous avez déjà regardé. Vous connaissez alors la séquence frisson ? D'accord. Nous sommes dans les canalisations d'eau de votre immeuble avec un caméraman et un ingénieur du son. Oui. Et alors le problème que nous avons, c'est que nous essayons de remonter à la surface tous les trois. Mais je ne sais pas si vous avez déjà vu vos canalisations d'eau.
16: Ah non, pas du tout.
17: Bien, disons que les parois sont plutôt rêches. Je voudrais savoir si pour cette séquence frisson, vous pourriez faire couler un peu d'eau avec du savon ou un liquide vaisselle qui nous permettrait de remonter plus facilement à la surface et de nous dégager de ce conduit.
16: Bon, bah écoutez, alors, je vais aller à la cuisine.
17: Je vous remercie.
16: Je vais tout de suite et je ne raccroche pas. Hein,
17: ne raccrochez reviens. Pas, voilà, vous êtes gentil.
16: Ils sont
17: chers téléspectateurs, vous êtes au cœur de Il est choix et il chut. Et oui, c'est en effet la grande séquence frisson. Séquence frisson avec Nicolas Hulot. Allô ?
16: Voilà, j'ai fait couler avec de l'eau avec du produit de vaisselle.
17: Eh bien écoutez madame, je vois en effet l'eau qui arrive vers nous. Nous tentons effectivement de nous dégager, de remonter vers le conduit. Les parois semblent plus humides, je vous remercie beaucoup.
16: Est-ce que vous voulez que je remette encore ?
17: Écoutez, dès que j'aurai raccroché, vous en remettrez un petit peu. Vous m'entendez là ?
16: Oui, je vous entends très bien, moi.
17: Ah, le signal est moins bon, je ne sais pas si vous m'entendez.
16: Oui, je vous entends très bien, Nicolas Hulot.
17: Eh bien, écoutez, je vous remercie, car les parois sont humides et nous glissons le long des tuyaux de vos canalisations d'eau. Comment vous remercier ?
16: Oh, ben, j'en sais rien.
17: Écoutez...
16: En venant me voir.